0: Huissier, hein, vous envoyez Maître Jackie Gallois et donc sa femme, vous les envoyez chez Michelin, ils vont faire une saisie de 200
1: titres. Chez Michelin, pourquoi chez Michelin?
0: Bah parce que vous y allez.
1: Ah non, je regrette, m'envoyez des personnes chez Michelin parce que je vous garantis que ça ira mal, hein.
0: Écoutez monsieur, votre compte est en rouge.
1: Mais vous faites marrer, c'est pas le mien le compte. Envoyez un huissier, faites ce que vous voulez, j'en ai rien à branler moi.
0: Ah bah si, justement.
1: Mais bon sang, qu'est-ce que c'est ce bordel là? Prenez-les n'importe qui, mais moi je vais pas.
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4: Oui, allô.
5: Éric Antoine.
4: Mm-hmm.
5: Oui, bonjour. Comme je présente en ce moment des sketchs à diverses productions, j'aurais besoin de témoignages de gens qui pourraient dire comme quoi on a bossé ensemble.
4: Mais d'abord, qui êtes-vous?
5: Ah, je m'appelle Martin.
4: Martin. D'accord, et on a bossé où ensemble alors?
5: Non, évidemment, on n'a pas bossé ensemble, mais en fait, le truc, c'est que moi, je me dis, si je marque ça sur...
4: Sur un CV, ça va cartonner.
5: Bah, sur un CV, non, mais enfin, sur un... Voilà.
4: Et comment vous avez récupéré mon numéro de téléphone?
5: Par Franck.
4: Franck qui?
5: Mon beau-frère. Voilà. Donc l'idée, on n'a pas besoin de se voir, ce serait juste que vous me fassiez un petit mot, comme quoi on a écrit des trucs ensemble, vous voyez, ou des trucs comme ça, juste pour me crédibiliser, en fait.
4: Bah, vous imaginez bien que malgré le fait que je sois un illusionniste et un escroc de métier, je ne peux pas faire une chose pareille. Je ne peux pas soutenir artistiquement quelqu'un que je ne connais pas, sans l'avoir vu sur scène, c'est impossible.
5: Et ou juste un petit com, tu vois, un truc, enfin si je peux te tutoyer.
4: Tu peux, il n'y a pas de souci, t'es suffisamment rigolo.
5: Comme quoi, bah voilà, tu me trouves très rigolo.
4: Alors, je te trouve très rigolo, mais je ne sais pas encore si c'est parce que tu l'as choisi ou si c'est malgré toi. C'est ça toute la difficulté de l'humour, c'est qu'il faut que ce soit un choix. En tout cas, malgré toi, tu es couillu et rigolo et t'as une nature très forte, mais d'une manière ou d'une autre, je ne ferai pas ce mot.
5: Attends, est-ce que je peux enregistrer ça et tu me le redis alors?
4: Mais tu es malin, le mec est malin en plus.
5: Bah, attends.
4: On t'aurait dû tout enregistrer depuis le début.
5: Ah ouais, merde.
4: Rappelle-moi ton prénom.
5: Martin.
4: Martin, je suis obligé de te laisser. Ça va couper dans
5: Top.
4: Un instant.
5: Ça enregistre. Vas-y.
4: Voilà, cher Martin, c'est le coup de fil le plus étrange que j'ai eu de ma vie. En tout cas, tu as égayé ma journée. Et je te remercie pour ce moment.
5: Et on peut faire un échange, hein. Moi, si tu veux, je peux te filer d'autres numéros.
4: Ah, c'est cool. Oh. En plus, t'es généreux. Allez, mon Martin.
5: Ou je peux te faire passer sur Rire et Chanson.
4: Il est bon, le Martin. Tu diras aux gars qui t'ont filé mon numéro que c'est des enfoirés.
5: D'accord.
4: Et que je leur fais pipi dans la bouche.
5: D'accord.
4: Voilà, je leur dirai très clairement. Mais en toute amitié.
5: Ben, bien sûr.
4: Amitié. Mais je te remercie, Martin. C'est cool. Tu m'as fait mal.
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6: Allô? Oui.
0: Bonjour madame.
6: Bonjour monsieur.
0: Comité d'entreprise des PTT à l'appareil.
6: Oui.
0: Nous faisons un petit pot aujourd'hui pour la mise à la retraite d'un ami qui travaille au PTT.
6: Oui.
0: Alors le problème c'est qu'on avait invité un dresseur d'animaux, monsieur Robert Ledoux, qui est venu dresser, faire un numéro de dressage de rats. Et le problème c'est que la bête est partie dans le standard téléphonique et qu'apparemment d'après nos recherches elle serait dans votre coin.
6: Ah bon?
0: Oui. Est-ce que vous voyez le câble de votre téléphone, là?
6: Oui.
0: Il n'y a aucun endroit où il serait plus gros?
6: Bah non, je ne remarque rien qui est anormal, en tout cas.
0: Monsieur Doux, vous permettez, je vais vous passer le dresseur, hein?
6: Oui.
7: Très bien, je vous remercie. Allô?
6: Allô, monsieur?
7: Bonjour, madame.
6: Bonjour, monsieur.
7: Monsieur Robert Ledoux à l'appareil, dresseur pour rats pour le comité d'entreprise du PTT. Oui, alors, est-ce que vous avez entendu un petit bruit très, très aigu?
6: Bah non, je ne remarque rien. C'est ce que j'ai déjà dit au monsieur, je ne remarque rien d'anormal. Ah, il y a un petit sifflement, là.
7: Ah.
6: Oui, il y a un sifflement, oui.
7: Oui, oui, bah c'est lui, hein.
6: Deux fois, ça, la première fois très fort, la deuxième fois, voyez. Oh oui, là, c'est beaucoup, hein. Voilà, ouais. Ouais, ouais.
7: Bon, alors, attendez. Donc, ça veut dire qu'il est dans votre combiné téléphonique. Essayez de regarder dans les petits trous de, normalement liés dans votre combiné. Vous avez des petits trous, là?
6: Oui, oui, il y a des... Oui, vous savez que je parle, il y a des petits trous.
7: Voilà.
6: Mais je vois pas grand-chose, hein.
7: C'est un rat tout gris, hein, avec des tout petits yeux rouges. S'il a les yeux rouges...
6: Ah, c'est... ouais, ben, je vois deux petits points rouges à travers mon truc, là.
7: Attendez, vous le voyez, là?
6: Mais je sais pas, je vois deux petits points très brillants.
7: Oui, ben, c'est ses yeux.
6: Très brillants.
7: Eh ben, il est dans votre téléphone. Il doit être mort de peur, hein.
6: Ben oui, c'est ce que je compte aussi, parce que...
7: Essayez de le rassurer.
6: Oui, n'aie pas peur, on va venir te chercher.
7: Il s'appelle Amadou.
6: N'aie pas peur, Amadou, n'aie pas peur, hein?
7: Est-ce que vous avez un petit bout de fromage, peut-être, pour lui?
6: Oui, mais ça pourra passer à travers votre...
7: Ah oui, ça va passer.
6: Petit trou, là, Minus.
7: Oui.
6: Ben, je vais mettre peut-être un peu de râpé, ce serait peut-être plus facile.
7: Voilà.
6: Ouais.
7: Et chers auditeurs, nous sommes donc avec une auditrice de Belfort qui va nourrir mon rat avec donc du fromage râpé et elle va le mettre dans les petits trous du téléphone. Allô?
6: Oui, allô, je suis en train d'essayer d'y mettre des petits bouts de... Des petits bouts de fromage?
7: Oui, on entend ça.
6: Ça va à travers d'un combiné, c'est pas facile à donner quelque chose.
7: Oui. Vas-y, Amadou, tu peux le manger. Vas-y, mon petit.
6: Allez, mange. Sois rassuré, je suis en train de te donner à manger. Hein, tu es gentil, hein? Oui, tu es rassuré, ça va? Ça va? Oui. Oh, il me parle, là.
7: Il a l'air content ou pas?
6: Ouais, bah, je sais pas, monsieur, il fait des petits sifflements aigus, hein, je connais pas leur langage. Hein. Oh, mais oui. Tu en veux encore? Tu en veux encore? Oui? Eh ben, je t'en donne. Eh ben, prends. Oui, t'as l'air bien malheureux, hein.
7: Allez, maintenant, viens, reviens au standard du téléphone.
6: Va faire ton maître au standard, allez, va vite. Ben, bien sûr, il t'attend. Allez, ben, va.
7: Ah, ça y est.
6: Il est revenu.
7: T'as bien mangé? Qu'est-ce que tu as mangé?
6: Il a mangé que du râpé. Il est content, là.
7: Il est content, oui.
6: Ah, ben, c'est bien.
7: Je vais vous le passer, il va vous remercier.
6: Oh, ben, de rien.
7: Viens là, mon petit, viens. Dis merci à la dame.
6: Ben, je suis bien content, je suis très touchée. Ben, merci. Oh, ben t'as une bonne bête. Oui, t'es très gentil et très poli.
7: À qui vous dites ça?
6: Ben au revoir.
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8: Bonjour.
5: Bonjour monsieur, c'est bien la station service?
8: Oui, tout à fait.
5: Monsieur Martin, à l'appareil, les recyclageurs Martin.
8: Oui.
5: J'ai récupéré un stock de vieilles bouteilles en plastique, je vous les apporte.
8: Attends. Des bouteilles en plastique pour faire quoi?
5: Bah, pour faire de l'essence.
8: Comment?
5: Bah oui, vous allez récupérer le pétrole qui se trouve dans le plastique.
8: Ah, d'accord.
5: Parce qu'il faut 2 litres de pétrole pour faire 1 kilo de plastique.
8: Oui.
5: Donc, c'est mathématiste. Si vous refaites fondre 1 kilo de plastique, vous récupérez 2 kilos de pétrole.
8: Ah, oh là.
5: Et ouais, donc moi je vous apporte des vieilles bouteilles et vous avez plus qu'à les fondre.
8: Mais vous voulez en amener combien de ces bouteilles?
5: Bon, là je vous en ai mis 10 000 kilos.
8: Enfin, 10 000... Là, vous m'avez dit 10 000 bouteilles, c'est ça que vous voulez me dire?
5: Non, 10 000 kilos, ça fait 300 000 bouteilles
8: 10 000,
5: à peu près.
8: 10 000 kilos, ah, adieu, 10 000 kilos, adieu, mais on va mettre ça où?
5: Bah, dans vos cuves d'essence.
8: Ah, dans les cuves, vous mettez ça, d'accord.
5: Enfin, attention, d'abord vous les faites fondre.
8: Oui, j'ai bien compris.
5: Vous faites cramer le plastique et après vous le versez dans les cuves d'essence.
8: Oui, j'ai tout compris, hein. Je suis quand même pas...
5: Non, pardon d'insister, c'est juste qu'il faudrait pas faire n'importe quoi.
8: Vous allez m'emmener des bouteilles pour faire fondre, pour faire du carburant. J'ai bien compris.
5: Voilà, et quand vous avez fondu les bouteilles, vous faites quoi après?
8: Après, on les met dans les cuves.
5: Très bien, donc je vous dépose ça tout à l'heure.
8: Mais moi, je suis pas la patronne, hein.
5: Ah, elle est là, la patronne?
8: Attendez, une toute petite minute.
5: Non, une minute, ça va faire un peu long.
9: Et bonjour.
5: Ah, bah voilà, bonjour madame, on devait me passer la patronne.
9: Alors, elle est partie aux toilettes.
5: D'accord, elle en a pour longtemps?
9: Eh ben sinon, ouais, si vous pouvez rappeler d'ici 10 minutes.
5: Ah ouais, 10 minutes, donc c'est quand même du sérieux.
9: Ah non, bah elle est aux toilettes, donc ça va être rapide.
5: Bah moi, mon beau-frère, il peut rester tranquille 30 minutes au cabinet.
9: Non, mais là, c'est bon, elle arrive.
5: Ah, bah disons qu'elle a fait vite.
9: Ouais, je vous la passe.
10: Allô?
5: Bonjour monsieur, vous êtes le responsable?
10: Oui.
5: Votre collègue me dit que vous sortez à l'instant de réunion, c'est ça?
10: Oui.
5: D'accord, donc vous êtes au courant pour la livraison de bouteilles en plastique?
10: Non, je suis pas au courant du tout. C'est qui a commandé ça?
5: C'est moi qui a commandé ça. Comme ça, vous les faites fondre et vous récupérez le pétrole, c'est ce que je disais.
10: Non, mais moi, je fais pas fondre mes bouteilles en plastique.
5: Mais si, comme ça, le plastique se retransforme en pétrole et hop, vous le rebalancez dans vos cuves.
10: Non, je peux pas faire tout ça parce que je suis contrôlé. C'est interdit.
5: Bon, mais y a rien de sorcier. Vous avez un chalumeau?
10: Non, j'ai pas de chalumeau. Monsieur, je vous dis que je ne peux pas faire n'importe quoi. Je suis pas chez le bled, là.
5: Ah, bah alors passez-moi ce monsieur puisque c'est lui le chef.
10: C'est moi, je suis la patronne. On a monsieur et madame, on est deux.
5: D'accord. Et l'autre monsieur, c'est ce monsieur le bled dont vous me parliez.
10: Écoutez, il s'appelle pas monsieur le bled. Je vous dis, le bled, je fais pas un chalumeau, j'ai pas cramé mes bouteilles en plastique. Vous êtes fous, quoi.
5: Non, mais moi, je vous en trouve un de chalumeau, hein, si c'est que ça.
10: Non, mais j'ai pas de chamulot, j'ai pas de tout ça.
5: D'ailleurs, vous êtes pas obligé d'utiliser un chamulot. Vous avez un bras zéro.
10: Vous êtes pas bien ou quoi, monsieur?
5: Ou une plancha, ça remplace aussi très bien le chamulot.
10: Non, mais attendez.
11: Oui, allô?
5: Bonjour madame.
11: Alors là c'est monsieur maintenant.
5: Ah, c'est monsieur Le Bled.
11: Mais je l'ai fait fondre comment? Avec mon petit briquet, je fais fondre mes bouteilles.
5: Oula, alors ça je vous le déconseille parce que ça marche, mais alors ça va vous prendre des heures.
11: Hein. Non mais vous foutez de ma gueule ou quoi? Je vous dis briquet, c'est pas le briquet, je vais.
5: Non, c'est ce que je disais, moi je peux vous trouver un chamulot.
11: Et puis avec mon petit filtre, je filtre le plastique pour récupérer de l'essence.
5: Pas besoin de filtrer, de toute façon ça va se mélanger dans vos queues avec le reste de l'essence.
11: Mais vous êtes con quoi?
5: Ah oui, ça c'est possible, oui.
11: Ah, les gonds, mais en tout cas, vous pouvez vous le tarer bien profond, votre truc.
5: Ah non, alors là, 300 000 bouteilles en plastique, ça me semble beaucoup.
11: Ah vous pouvez vous faire foutre.
5: Bah alors justement, si je peux éviter.
12: Allô?
13: Oui, allô?
12: Oui.
13: Oui, bonjour, c'est le père abbé de l'abbaye de l'appareil.
12: Oui.
13: Si je vous parle du frère Robert, est-ce que ça vous dit quelque chose?
12: Absolument pas.
13: Ça ne vous dit rien?
12: Ah non, absolument pas, non, ouais.
13: Bon, parce que nous avons trouvé des photos de vous.
12: Ah bon?
13: Oui.
12: Où ça?
13: Dans sa cellule.
12: Pardon?
13: Dans sa cellule. Sa cellule, c'est une chambre.
12: Des photos de moi?
13: Oui, ma fille.
12: Mais c'est n'importe quoi, mais...
13: Vous connaissez le frère Robert ou pas?
12: Non, absolument pas. Je ne connais aucun frère. Je suis sidérée.
13: Parce que lui prétend qu'il vous connaît.
12: Robert, je connais pas.
13: Non, mais c'est un moine de chez nous, de l'abbaye.
12: Et alors, pourquoi il aurait fait des photos de moi?
13: Vous savez, les moines, hein, ils vivent seuls.
12: Pardon? Photos de moi? Attendez, là, ça va pas, non?
13: Bon, en tout cas, il y a des photos de vous dans sa cellule, voilà.
12: Mais moi, je n'ai pas de photos, je ne lui ai pas remis de photos. S'il a pris des photos, c'est un problème avec votre frère, je ne sais qui.
13: Oui, voilà, c'est ce que je vous dis.
12: C'est pas moi.
13: Non, mais je ne vous accuse pas, ma fille.
12: Attendez, je vais passer à la gendarmerie, moi. Ça va pas rigoler, là.
13: Le frère est à côté de moi, il souhaiterait s'excuser.
12: Ah non, s'excuser, il n'y a pas d'excuse, moi. Je trouve ça trop grave, vous m'annoncez là.
13: Vous
12: non.
13: Pouvez lui accorder
12: votre... Je vais à la gendarmerie, je laisse passer comme ça.
13: Pardonnez-lui, ma...
12: Non, attendez.
13: Pardonnez-lui.
12: Oui, alors c'est quoi, là? Pardonnez-lui?
13: Oui.
12: Mais moi, vous m'appelez, là.
13: Oui.
12: Moi, j'ai rien demandé. Vous lui trouvez. Vous vous arrangez entre vous. Point barre.
13: Je souhaiterais simplement que vous lui accordiez déjà votre pardon pour que je puisse le renvoyer à ses tâches dans le jardin.
12: Il va être sanctionné, là?
13: Oui.
12: Oh mon Dieu, quel bazar.
13: Je vous le passe, hein. Merci, mon père. Allô?
12: Oui.
13: Je vous demande humblement à genoux votre pardon.
12: Ah, ben.
13: Je regrette, hein, j'ai pris ces photos.
12: Non, mais bon, vous les avez toujours, là?
13: Mais oui, mais en fait, je ne voulais pas du tout vous photographier. Je faisais des photos pour illustrer le journal de l'abbaye.
12: D'accord.
13: Et il se trouve que je vous ai prises. Bon, mais j'ai trouvé les photos très jolies, vous voyez?
12: D'accord, peut-être, voilà. Oui, je sais pas.
13: Et donc, j'ai mis dans ma chambre.
12: Oui.
13: Et là, on me fait un procès parce que...
12: D'accord.
13: Les photos d'une femme dans ma cellule, voilà.
12: Ah oui, je comprends mieux, là. D'accord. Je vous pardonne, il n'y a pas de souci. Hein.
13: Oh, écoutez.
12: Il n'y a pas de souci, il n'y a absolument pas de souci.
13: Oh,
12: hein.
13: Mon Dieu.
12: Ben oui, je vous soulage, quoi.
13: Oh, mon Dieu, comme vous me soulagez.
12: Ben oui, mais non, mais c'est tout à fait...
13: Vous m'avez bien soulagé les bourses pendant 4 jours.
12: Comment?
13: Vous m'avez bien soulagé les bourses pendant 4 jours.
12: Oui, c'est ça, je vous soulage autre chose, là, j'ai compris maintenant.
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14: Allô?
5: Bonjour, monsieur, c'est bien le bureau de tabac?
14: Oui, bonjour.
5: Monsieur Martin, des pétroles de Martinville?
14: Oui. Oui.
5: Je viens installer une pompe à essence éphémère devant chez vous.
14: Vous voulez installer une pompe à essence éphémère?
5: Voilà, c'est un camion-citerne qu'on va coller devant votre vitrine pour vendre des bidons d'essence.
14: Alors, devant chez nous, c'est très compliqué, les gens arrivent pas à se garer. Si en plus, vous nous mettez un camion-citerne...
5: Ah non, mais j'ai prévu le personnel qui va avec.
14: Non.
5: Si, mon beau-frère est pompeur, vous inquiétez pas, il fera le service.
14: Non, si, monsieur, je vais pas vous laisser faire n'importe quoi. Je vais vous passer mon fils.
5: D'accord, alors dites-lui qu'on a annoncé la vente à partir d'aujourd'hui.
14: Vous l'avez annoncé?
5: Ah oui, comme ça on est sûr d'avoir du monde.
14: Je sais, alors c'est non et non et non et non.
5: En revanche, il y a des normes de sécurité, ça faudrait vous en occuper.
14: Je ne veux pas de sécurité, je ne veux pas de votre camion, c'est ça?
5: Non mais c'est juste qu'il faudrait que les gens évitent de fumer à moins de 500 mètres du tabac, rapport à l'essence.
15: Ils vont mettre un camion citerne pour vendre de l'essence devant chez nous.
16: Quoi Qu'est-ce que vous allez mettre devant chez moi là?
17: Bonjour madame.
16: Non, c'est monsieur là.
17: Si vous voulez.
16: Non, mais attendez, j'ai rien demandé moi. Pardon, question. Vous irez vous mettre ailleurs.
17: Bah, je peux pas. J'ai annoncé que c'est vous qui faisiez la vente.
16: Non, mais attendez, mais vous avez annoncé que c'est moi qui faisais la vente. J'ai jamais annoncé que je faisais la vente parce que vous m'avez pas contacté avant. J'ai jamais été informé.
17: Ah, alors si, j'ai envoyé un fax à ce numéro.
16: Mais monsieur, j'ai pas de fax.
17: Ah oui, mais dans ce cas, fallait nous envoyer un refus par fax.
16: J'ai rien à refuser. Vous allez pas me saouler.
17: Bah voilà, on essaye d'être moderne. On envoie des fax.
16: De toute façon, ça sera vite réglé. Il y aura pas de camion citerne devant chez moi. J'ai rien signé, j'ai rien demandé.
17: Ça, c'est pas grave, vous signerez après, on aura qu'à antidatager les papiers.
16: Mais il n'y aura pas d'antidatage, mais vous, attendez là, vous comprenez pas ce que vous dites là?
17: Oh si, je comprends très bien, vous essayez de marchandager.
16: Non, non, il n'y a pas de marchandage, il n'y a rien du tout.
17: Bon, je peux vous faire un petit 10% sur les ventes de diesel.
16: Putain, mais vous comprenez rien, vous êtes bête ou quoi là?
17: Oh bah moi je suis sympa, je vous propose de croquer.
16: Non, il n'y a pas de question de sympa, vous allez vite dégager, il n'y aura rien devant chez moi. Puis il vaut mieux pas que vous veniez. Hein.
17: Bah,

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4: Allô ?
5: Oui, bonjour madame.
4: Bonjour monsieur.
5: C'est le service de proctologie ?
4: Pardon ?
5: C'est bien le médecin proctologue ?
4: Ah, absolument pas monsieur, vous êtes en radiothérapie.
5: Ah, vous pouvez me passer les proctologues s'il vous plaît ?
4: Ben, il y en a en ville, mais sur l'hôpital, je ne pense pas.
5: Ben, je ne les vois pas en ville, justement. C'est pas marqué dans le bottin téléphonique. Hein.
4: Ah, ben ça, je crois. Attendez, comment il s'appelle, ce médecin ? Comment il s'appelle, le proctologue de ville ? Bachier.
5: Ça doit être ça, Bachier.
4: Non, ça ne me dit rien. Mais je vais vous passer le secrétariat du docteur Plane, qui est gastro-entérologue. Elles connaîtront peut-être mieux, hein ?
5: Parce que Bachier, c'est un bon nom pour un proctologue. Ça doit être ça.
4: Ne quittez pas.
5: Ben. On peut m'amener peut-être un petit stylo pour la route. C'est mon blouson, c'est ça, c'est... Attends, oui, j'ai pas mon stylo. Aïe, aïe, aïe. Parce qu'il faut que je prenne des notes, chers auditeurs, pendant que je téléphone. C'est important. Ah, voilà, on m'amène un stylo.
6: Allô?
5: Bonjour, madame.
6: Bonjour.
5: Je suis au cabinet du docteur proctologue.
6: Oui.
5: Ah, très bien. Dites-moi, il y a du monde à consultation.
6: Ah, oui.
5: Eh oui.
6: Oui, oui.
5: Tout le monde a mal au cul, hein.
6: C'est peut-être pas ça, mais M. Plane est tout seul sur l'hôpital, hein, donc...
5: Ah, mais non, il y a le docteur Vachier aussi.
6: Le docteur ?
5: Vachier.
6: Vachier ?
5: Oui, il est proctologue aussi, lui.
6: Je sais pas. Je connais pas.
5: À chaque fois que j'essaie d'avoir un rendez-vous avec un proctologue, on me dit que tout le monde a mal au cul et qu'il faut que je rappelle la semaine prochaine, alors... Il n'y aurait pas un de ces messieurs ou dames là qui attendent en salle d'attente qui aurait moins mal au cul que moi pour que je puisse venir à la consulte ?
6: Ah non, non, non, ça ne se passe pas comme ça.
5: Vous pouvez leur demander quand même ?
6: Non, non, non, non, non, non, non, non, on a donné des rendez-vous, je ne peux pas annuler des rendez-vous pour vous mettre vous.
5: Bah, écoutez, madame, vous pouvez quand même me mettre quand vous voulez parce que moi j'ai plus mal au cul que certains, vous savez.
6: Ah oui, mais ça, c'est pas moi.
5: Bah, quand même, hein.
6: Pour que vous
5: fonctionniez.
6: Oui. Voilà. Nous n'avons pas de rendez-vous, là, aujourd'hui, c'est sûr. Hein.
5: Madame, j'ai très mal au cul ce matin.
6: Ben oui, mais à ce moment-là, ça, c'est peut-être un problème que vous pouvez voir directement avec votre médecin traitant.
5: Ah ben, il m'a dit qu'il s'en foutait.
6: Si, ben, il s'en fout, ben, alors là...
5: Il m'a dit, il faut voir ça avec un proctologue. Ben, vous avez mal au cul, j'en ai rien à foutre, il m'a dit. C'est un médecin un peu rustre.
6: Mais aujourd'hui, moi, je ne pourrais pas vous donner de rendez-vous.
5: Vous pouvez pas me mettre là ?
6: Non, non, non.
5: Marquez, ça vaut mieux, j'ai déjà assez de mal au cul comme ça. Bon.
6: Et là, je peux pas.
5: Le docteur Kibour, lui.
6: Je connais pas le docteur Kibour.
5: C'est mon voisin m'a dit, si t'as mal au cul, va voir le docteur Kibour.
6: Non, non, non, je connais pas.
5: Alors, je vais rester combien de temps avec mon mal au cul, moi ? Qu'est-ce que je peux faire en attendant ?
6: Bon, écoutez, si vraiment c'est urgent, vous venez aux urgences à l'hôpital de Sainte, autrement, il faut prendre un rendez-vous avec des délais environ de 3 jours. Hein.
5: Dédé ? Alors, avec Dédé ? Oui. Moi, je ne prends pas de rendez-vous avec Dédé. Hein. J'ai assez vu au bar hier soir. Hein.
6: Je ne vous ai jamais dit de prendre un rendez-vous avec Dédé.
5: Ah si ? Vous m'avez dit que vous voulez un rendez-vous avec Dédé.
6: Bon, écoutez, j'ai vraiment beaucoup de boulot.
5: Est-ce que vous pensez, si je peux voir un docteur donc en prenant un rendez-vous, vous pensez qu'il pourra me donner un médicament pour écarter l'effet ? Parce que quand on a mal au cul, il faut écarter les faits. Hein.
6: Ben oui, oui, oui.
5: Ben je voilà. Vous remercie, madame.
6: Au revoir.
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7: Bonjour.
8: Bonjour monsieur, c'est bien la carrosserie ?
7: Oui, bonjour monsieur.
8: Monsieur Martin à l'appareil, société Martin Auto.
7: Oui.
8: Je vais vous apporter des kits moteur essence pour repétrolifier les voitures électriques.
7: Alors attendez, parce que là je suis pas au courant, c'est normal ça ?
8: Alors, c'est un procédé exclusif de Martin Auto, ça transforme les voitures électriques en voitures à essence pour économiser l'électricité.
7: Ouais, mais bon, c'est gratuit, c'est quoi ? Vous nous livrez une commande ? Vous nous livrez quoi ?
8: Là, je vous livre 50 kits repétrolifieurs, mais ils sont pour mes clients.
7: Non, bah on peut pas être livré de choses qu'on n'a pas commandées.
8: Non, mais vous les mettez de côté en attendant ?
7: Non.
8: Bah si, parce que mes clients doivent les récupérer.
7: On s'en fout.
8: Oh bah pardon de vous ramener du monde, alors on veut aider le petit commerce, on nous traite comme des rastas.
7: Là, va falloir arrêter parce que je vais prendre votre téléphone et puis on va passer à la gendarmerie pour dire que vous êtes une vraie arnaque. Hein.
8: Ah, puis ça va être encore moi l'arnaquiste.
7: Non, attendez monsieur, ne quittez pas.
9: Non mais attendez, mais c'est quoi ces conneries là ?
8: Oui, bonjour à vous aussi monsieur.
9: Il y a quelqu'un qui vous a commandé ça de chez nous ?
8: Ah, et bah si en plus il y a quelqu'un qui nous commande ça de chez vous, c'est super.
9: Non, non, non, mais je vous demande si quelqu'un vous a...

0: passer une commande.
1: Alors, une commande, je m'en occupe.
0: Non.
1: 50 kits repétrolificateurs.
0: J'ai rien demandé du tout. Si on n'est pas intéressé, je vais pas vous en prendre. Non, mais c'est quoi le truc, là?
1: Le truc, c'est que moi, je les ai vendus en ligne et j'ai dit à mes clients de venir faire la pose chez vous.
0: Mais on fait pas de mécanique, nous.
1: C'est pas grave. Du moment que vous avez un mécanicien.
0: Mais j'ai pas de mécanicien.
1: Bah, vous avez du bol, je peux vous en trouver un.
0: Mais je ne veux pas de mécanicien, mais putain, mais arrêtez donc.
1: Attendez, je demande à mon beau-frère.
0: Mais je ne veux rien du tout, moi.
1: Martin! Oui, Martin!
0: Ah, mais c'est quoi ces conneries?
1: Le monsieur insiste pour avoir un mécanicien!
0: Putain, mais vous comprenez pas, là, en fait?
1: Non, mais il vous fera un prix d'amis, hein?
0: Non.
1: Allô?
2: Oui.
1: C'est madame?
2: Non, là, c'est l'ouvrier.
1: Ok, donc c'est vous qui poserez les kits repétrolificationneurs.
2: Non, y a pas de pose de quoi que ce soit.
1: Si, je me suis calé avec votre collègue.
2: Qui, quel collègue?
1: Bah, le monsieur que j'avais avant vous.
2: Non, c'est une femme.
1: Peut-être.
2: Elle nous a jamais dit comme quoi elle a pris une commande.
1: Ah, si, elle a même insisté pour avoir 50 kits repétrolificationnateurs.
2: Mais nous, vous savez ce qu'on fait, nous, ici? Nous, on est carrossiers, on n'a pas de mécano, ici.
1: Ça, c'est bon, je l'ai dit, mon beau-frère va venir.
2: Ah, bah, il va pas être déçu du voyage.
1: Ah, merci, je compte sur vous pour bien l'accueillir.
2: Mais on en veut pas de mécano! On en veut pas!
1: Ah, vous n'en voulez plus.
2: Mais on a rien à branler, on fait pas, nous on répare les véhicules des clients, et puis basta, on pose pas de trucs électriques ou quoi que ce soit sur les véhicules électriques.
1: Alors pas tout à fait, là on parle de kits de repétrolificatatation.
3: Vos kits, vous les gardez avec vous?
1: Ah, rebonjour monsieur, mais je ne vous entends plus là.
3: Oui, comme par hasard, vous m'entendez plus?
1: Oui, je pense qu'il y a un problème technique.
3: Donc bref, vous ne faites rien livrer chez nous aujourd'hui?
1: Est-ce qu'il y aurait pas un autre téléphone décroché?
3: Donc moi...
1: Vous avez plusieurs postes, téléphoniste?
3: J'en sais rien, là je suis à l'accueil.
1: Alors peut-être que dans un bureau, quelqu'un a décroché un autre téléphone.
3: Eh ben, peut-être, mais là je vous dis
1: donc,
3: que...
1: Est-ce que vous pourriez faire le tour des bureaux pour voir qui est au téléphone?
3: Non, j'ai pas le temps. Donc moi, je vous dis que maintenant...
1: Alors, ça vient peut-être de votre poste. Je vais vous en commander un nouveau.
3: Oui, bah très bien. Vous commandez un téléphone aussi et puis vous me commandez ce que vous voulez. Moi, vous n'allez pas me saouler.
1: En attendant, essayez de vous éloigner un peu de votre téléphone.
3: Oui.
1: Ah, allô?
3: Oui, et ben quoi?
1: Oh, bah c'est encore pire.
3: Oui, alors qu'est-ce que vous voulez là? Parce que là, je vais pas rester comme ça 10 ans. Hein.
1: Essayez de vous déplacer, peut-être si vous sortez du bâtiment.
3: Non, je me déplace pas, j'ai un fixe. Donc maintenant, qu'est-ce que vous voulez?
1: C'est un problème de réseau, ça, à mon avis.
3: Oui, et ben très bien. Le réseau, il fonctionne très bien. Qu'est-ce que vous voulez là?
1: Vous laissez-moi deviner, vous passez par la Wi-Fi.
3: Je m'en fous, vous voulez quoi maintenant?
1: Alors, vous allez réinitialifier votre box.
3: Arrêtez de foutre de ma gueule, parce que si vous voulez là, ça commence vraiment à me chauffer. Hein.
1: Oh là, alors si ça chauffe, débranchez-la direct, elle doit avoir un court-circuit.
3: Pas ça.
4: Ouais, ferme ta gueule.
1: Oui, bah bisous aussi.
3: Bye.
5: Allô, c'est la paroisse.
6: La paroisse, oui.
5: Ah, bonjour, mon père.
6: Oui.
5: Ah, je vous appelle, c'est Madame Lamolle à l'appareil.
6: Oui.
5: Oui, je vous appelle parce que je suis très, très fatigué.
6: Oui.
5: Très souffrante.
6: Oui.
5: J'ai 94 ans.
6: 94 ans, oh là là.
5: Et je n'en ai plus pour très longtemps.
6: Ah.
5: Et donc, je vous appelle parce que je voudrais me confesser.
6: D'accord. Alors, voyons. Alors, je vais marquer votre adresse et je viendrai vous voir.
5: Quand est-ce que vous pouvez venir, mon père?
6: Vous habitez où?
5: Au 2.
6: Oui, Belfort.
5: Oui.
6: Ah, d'accord. J'ai à côté.
5: Oui.
6: Alors, je viendrai si vous, cet après-midi, si vous voulez.
5: Parce que je vais vous dire, mon père... À 94 ans, je n'ai jamais connu d'homme.
6: Ah, alors c'est merveilleux.
5: Et c'est pour ça que je voudrais me confesser.
6: J'ai à 2h30, j'ai des obsèques. Après les obsèques, donc vers 3h30, 4h, je viendrai vous voir.
5: Oui, les obsèques, je peux m'en occuper, mon père.
6: Non, non. Alors, et donc je viendrai vers 4h, je viendrai vous voir, hein?
5: Mon père.
6: Oui.
5: Est-ce que je mets un porte-chartel?
6: Ah. Je sais pas, je connais pas. 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
7: chanson. Allô?
1: Oui, bonjour monsieur. Je suis bien chez Calcedonia.
7: Oui.
1: Je voudrais passer une commande, s'il vous plaît.
7: C'est-à-dire parce que.
1: Alors, il me faudrait une Calcedonia sans fromage, une reine.
7: Excusez-moi.
1: Et une. Non, je vous en prie. Et une 4 saisons. Allô?
7: Oui. Non, mais vous. Je sais pas. Ça va pas être possible.
1: Allô?
7: Oui, monsieur.
1: Allô?
7: Allô?
1: Oui?
7: Oui, bonjour.
1: Oui, excusez-moi, je crois que j'ai fait pleurer votre collègue.
7: Oui, je suis pas allée partir de fourrer. Dites-moi, qu'est-ce qu'il vous faut?
1: J'ai essayé d'avoir une Calcedonia sans fromage, une reine.
7: Mais non, mais. Non, mais est-ce que. Non, mais on est pas. C'est le magasin. Attendez.
1: Je suis avec la serveuse, là. Elle m'a passé une autre serveuse.
7: Attendez, non, attendez. On n'est pas dans un restaurant.
1: Et l'autre serveuse, elle m'a dit qu'il n'y a pas de reine.
7: Non, attendez.
1: Ah bah, ça se demandait ce qu'ils ont, hein.
7: Non, mais attendez, on n'est pas dans un restaurant. Alors, non, monsieur.
1: C'est incroyable.
7: Excusez-moi, vous pouvez m'écouter 2 secondes, s'il vous plaît.
1: Non, mais parce que je crois que j'ai la solution. Dans oui. ce cas, on va vous prendre une pâte bolo.
7: Non, mais monsieur. Non, mais attendez, écoutez-moi 2 secondes, s'il vous plaît.
4: on n'est pas.
1: Déjà, il y en a une qui pleure, je ne sais même pas pourquoi.
4: Monsieur, vous pouvez m'écouter deux secondes.
1: C'est incroyable, ça.
4: On n'est pas dans un restaurant, en fait, on ne vend pas pizza ni de pâtisserie. Hein.
1: Oui, des pâtisseries, vous me dites ?
4: Non.
1: Non. Ils m'ont dit qu'ils avaient des pâtisseries, donc non, mais... si c'est des pâtisseries, dans ce cas, on va vous prendre un éclair au chocolat.
4: Non, mais non plus.
1: Ils n'ont pas d'éclair au chocolat. Dans ce cas, un millefeuille.
4: Mais non, mais...
1: Pas de millefeuille.
4: Non, mais c'est pas... Non, mais arrêtez, c'est pas possible. On vend pas de pâtisserie, on vend pas de pizza, on vend pas de pâtes, on vend des pantalons et des collants ici.
1: Ah bah, vous pouviez pas me le dire plus tôt.
4: Mais ça fait 4 fois que je vous le dis. On vend pas de pizza ni de pâtes.
1: Eh bah, et votre collègue, elle aurait pu me le dire aussi.
4: Mais elle vous l'a dit, j'étais là.
1: Non, mais excusez-moi, vous vendez des collants et des pantalons. Moi, dans ce cas, je fais des canulars sur la chanson à ce moment-là. Hein.
4: Mais vous faites ce que vous voulez, je m'en fous, attendez.
8: Oh, là, il m'énerve. Il y comprend rien. Hein.
1: Excusez-moi, c'est pas très crédible quand même. Hein.
4: Mais comment ça, je suis pas crédible, vous foutez de moi ou quoi?
1: Non, bon,
4: écoutez, non, mais je vais raccrocher, j'en peux plus. Mais c'est une blague que vous me faites? Non, mais c'est pas possible.
1: Ah, bah bien sûr, bah, c'est ce que je vous dis, c'est une blague et c'est un canular pour rire et chanson. Bah, allons-y.
4: Oh, purée.
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11: Allô, clinique vétérinaire?
12: Oui, bonjour madame, monsieur de la place à l'appareil.
11: Oui, bonjour.
12: C'est bien le vétérinaire?
11: Oui, c'est elle-même à l'appareil.
12: Ah, très bien, bonjour docteur. Je souhaiterais prendre un rendez-vous. J'ai ma poule qui va mal.
11: Oui, alors pour cela, vous pouvez venir en consultation. On consulte tous les jours de 14h à 19h, sauf le samedi de 14h à 17h. Vous venez un après-midi quand ça vous arrange?
12: Bah écoutez, je vais vous la passer. Je préfère voir qu'elle voit ça directement avec vous. Hein.
5: Allô?
11: Oui.
5: Oui, bonjour, c'est le docteur vétérinaire.
11: Oui.
5: Oui, bonjour madame. Je suis la poule de monsieur de la place. Quand est-ce que je peux passer?
11: On est là jusqu'à 19h, madame.
5: Jusqu'à 19h, oui. Et vous, je peux faire une épilation du maillot? Non, c'est parce que j'ai des morpions.
11: Je vous ai dit.
5: C'est pour ça que j'appelle un vétérinaire. J'ai tué un veto.
11: Oui.
5: Docteur, à quelle heure puis-je passer?
11: Quand vous voulez, avant 19h.
5: Vous pouvez me faire l'épilation du maillot.
11: On est sûr.
5: Parce que j'ai beaucoup de morpions, vous comprenez? Et les esthéticiennes ne veulent pas le faire. Elles m'ont dit qu'il fallait que j'aille voir un vétérinaire. Allô, docteur?
11: Oui, oui.
5: Vous faites l'épilation du maillot poil?
11: Oui, on fait l'épilation du maillot, mais tout.
5: Poil à poil ou...
11: Qui est à l'appareil?
12: Ben, c'est Bernard.
11: Bernard qui?
12: Bernard Kouchner.
11: C'est Bernard Kouchner.
5: J'appelle pas seulement parce que j'ai des morpions, hein. Mais le problème, c'est que, si vous voulez, docteur, c'est qu'en plus, j'ai un morpion qui a la grippe. Et ça, l'esthéticienne, elle peut rien faire. Il s'est enrhumé hier soir dans la voiture parce qu'avec monsieur de la place, on est sorti. Et j'ai entendu mon morpion qui toussait et j'ai pas fait attention. Et il a toussé toute la nuit, il m'a empêché de dormir. Vous avez déjà entendu un morpion tousser?
11: Non.
5: J'ai pris un bain de siège, mais ils savent pas nager. Alors ils sont restés accrochés à mes poils. J'ai eu peur pour eux, j'ai cru que ça allait faire le Titanic. 1500 morpions qui se noient. Le Titanic dans la baignoire. Alors voyez-vous, je suis bien dans la peine. Mais il faut que je m'en débarrasse. Attendez, je vous repasse mon amant.
12: Allô?
11: Oui.
12: C'est un peu complexe.
11: Oui, j'ai compris, oui.
12: À quelle heure peut-elle passer?
11: Vers 18h.
12: Ah, 18h, c'est pas possible.
11: Ah bon?
12: À cette heure-là, elle passe la tondeuse. Ah, attendez, il y a quelqu'un qui veut vous parler.
13: Allô? Je suis un morpion. Vous pouvez venir nous chercher? Sauvez-nous!
11: Vous devriez appeler Greenpeace.
13: SOS?
11: Oui.
13: Est-ce que je peux venir vous voir?
11: Ah oui, aucun problème. Oui.
13: Je saute dans une enveloppe.
11: Oui, si vous voulez.
13: Et puis le facteur m'amène demain.
11: D'accord, pas de problème.
13: Voilà.
11: Au revoir.
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14: Oui,
1: Bonjour monsieur, c'est bien le salon de coiffure ?
10: Oui, c'est ça.
1: Société Martin Spectacle, on organise le one-man show du sosie américain de Dave Chappelle, monsieur Marty Cathedral.
10: Ok.
1: Et on va faire ça chez vous.
10: Et vous avez vu ça avec quelqu'un ? Parce que moi je suis juste coiffeuse ici, je suis pas du tout au courant de tout ça.
1: C'est normal, c'est parce que c'est un spectacle surprise.
10: Ah d'accord, ok.
1: On préfère ne pas divulguifier à l'avance, sinon les fans de Marty Cathedral seraient déjà tous chez vous.
10: Ah. D'accord.
1: Bah oui, forcément. Est-ce que vous avez une scène installée dans le salon ?
10: Pas du tout.
1: C'est pas grave, on vous montrera une scène sur place. Vous avez combien de fauteuils ?
10: On a 1, 2, 3, 4 fauteuils.
1: Oula, parce que nous, on a déjà vendu 200 places.
10: Mais ça passera pas 200 personnes dans le salon, ça passera jamais.
1: Eh bah, ceux qui rentrent pas, on les mettra dehors. Vous avez quoi devant ?
10: C'est une rue, en fait.
1: Impeccable. Ah, d'ailleurs, est-ce qu'il y a des voitures, là ?
10: Oui, après, on connaît les voitures qui sont garées là. Hein.
1: Génial, parce que Marty Cathedral est encore à New York.
10: D'accord.
1: Et il refuse de prendre le bateau ou l'avion.
10: Ok.
1: Donc, je vais prendre une de vos voitures.
10: C'est pas mes voitures.
1: Non, mais je la rapporte. Je fais juste l'aller-retour à New York.
10: Ah non, mais je peux pas emprunter la voiture des commerçants.
1: Ah, mais attendez, je comprends. Vous voulez venir avec moi ?
10: Quoi ? Ah non.
1: Moi aussi, vous voulez venir à New York ?
10: Ah,
1: moi, ça me dérange pas, hein, mais je vous préviens, je fais juste l'aller-retour.
10: Mais...
1: Eh, vous savez quoi ? Prévenez vos patrons, on sera rentrés ce soir, de toute façon.
10: Non, mais moi, je travaille.
1: Si ça roule bien, il y en a pas pour longtemps. Hein.
10: Non, j'ai pas envie d'aller à New York.
1: Avec une bonne bagnole, ça met quoi ? 2 heures aller-retour. Il sera l'heure pour le spectacle.
10: J'ai un salon de coiffure, monsieur.
1: Ah, c'est un autre monsieur, bonjour.
10: Écoutez, moi j'ai 20 mètres carrés, qu'est-ce que vous allez faire avec 20 mètres carrés avec le Covid actuellement ?
1: Alors dans ce cas, fallait pas vous déclarer comme saloon ?
10: Saloon ? Non ?
1: Alors pardon, je travaille avec l'Amérique, salon en américain c'est saloon, donc vous devez pratiquer le salooning et accueillir des spectacles.
10: Non, c'est un salon de coiffure, vous me parlez en américain en même temps.
1: Ah tiens, bah en parlant de l'américain justement, il vient de nous rejoindre en conversation conference calls, je vous le passe.
10: Bah non. Non,
1: hey, salut, c'est Marty Cathedral. Il paraît que tu es fan de moi.
10: Non, pas du tout.
1: Je te fais l'extrait de mon spectacle.
10: Bah, non, monsieur.
1: C'est Eric Zemmour. Tu connais Eric Zemmour ?
10: Oui.
1: Eric Zemmour, il va voir le rabbin.
10: Ouais.
1: C'est la blague. Eric Zemmour, il va pas voir le rabbin.
10: Oui, oui.
1: J'ai une autre blague.
10: Non.
1: C'est Marine Le Pen. Elle va voir un imam.
10: Mais bien sûr.
1: Et elle se dit, oh, je me trompais.
10: Oui. Oui, bon, bah, écoutez, là, j'ai pas le temps, hein, de rester.
1: Eh, tu veux une autre blague ?
10: Ouais. Mais l'humour politique, bof.
1: Alors, c'est Jean-Luc Mélenchon.
14: Allô ?
1: Bonjour, mister. It's Marty Cathedral, the sosie of Dave Chappelle.
14: Allô, mais attendez, je comprends pas. Qu'est-ce que vous voulez ?
1: Oh, juste, je fais mon spectacle.
14: Je fais pas de spectacle, monsieur. Alors, arrêtez de...
1: Yes, c'est ça. Spectacles.
14: Non.
1: Spectacles.
14: Y a pas.
1: Spectacles.
14: Il parle en anglais.
1: Attends, je fais une autre blague.
14: Non, ne fais pas.
1: C'est Eric Zemmour.
14: Eric Zemmour ? Quoi ?
1: Ouais, c'est Zemmour et va voir Marine Le Pen.
14: Ouais, mais moi, j'ai pas besoin de ça, monsieur.
1: Et attends, il lui dit, bonjour, Corinne.
14: Mais non, mais voilà, mais bon.
1: Bah oui, tu as compris la blague. C'est pas Corinne.
14: Non, mais je suis occupée, moi j'ai du travail, hein. J'ai pas que ça à faire.
1: Hein. Oh, vous aimez le rire ?
14: Oui, mais là j'ai pas le temps.
1: Vous aimez la chanson ?
14: Non, pas trop.
1: Vous aimez le rire et la chanson ?
14: Oui, c'est rire et chanson.
1: Bravo.
14: Voilà.
1: Ah.
14: Merci. C'est bon, je vais passer à la radio alors.
1: Ah ben là, il y a toute l'équipe qui va passer, je confirme.
14: C'est bon. Bon, bah bonne journée alors.
1: Merci, bonne journée et au revoir messieurs.
14: Au revoir messieurs, oui. Au revoir madame alors.
1: Merci.
15: Bonjour.
16: Oui, bonjour, c'est la maison de retraite.
15: Oui.
16: Oui, bonjour, je souhaiterais parler à la directrice, je vous prie.
15: Elle n'est pas là ce matin.
16: Ah, vous pouvez lui transmettre un message parce que c'est assez urgent.
15: Oui.
16: Donc moi, je suis monsieur Bernard Tubulure, la société déambulateur aérodynamique.
15: Oui.
16: Nous faisons des expérimentations en ce moment pour connaître le coefficient de pénétration dans l'air des personnes âgées avec des déambulateurs aérodynamiques.
15: Hein.
16: Et on a besoin de volontaires, donc des personnes âgées.
15: D'accord.
16: Ils vont être propulsés dans un caisson avec donc leur déambulateur à 155 km/h.
15: Ouais.
16: Ils vont prendre 5G. Nous avons une assistance médicale, hein, évidemment, de réanimation.
15: Quand vous dites 150 km/h dans un caisson, c'est la propulsion de...
16: La personne âgée.
15: Oui.
16: Le petit vieux, quoi. Hein,
15: oui, oui, oui.
16: Rentre dans le caisson accroché au déambulateur.
15: Oui.
16: Là, il est propulsé donc par la force de notre mécanique.
15: Oui.
16: À 155 km/h dans un sas.
15: Mm-hmm.
16: Hein. Donc il nous faut des personnes de plus de 80 ans.
15: Mm-hmm. D'accord.
16: Ça, c'est la première étape. Hein.
15: Oui.
16: Ensuite, il y a le deuxième caisson.
15: D'accord, toujours en caisson.
16: Donc le petit vieux est accroché au déambulateur.
15: Oui.
16: Il est propulsé à 520 km/h
15: mm-hmm.
16: dans un mur.
15: Oui.
16: Et donc là, évidemment, tout de suite, le service de réanimation de notre société réanime la... Enfin, si c'est possible... Le petit vieux.
15: D'accord.
16: Et en fait, après ça, On vérifie que le déambulateur a bien tenu le choc.
15: Mais c'est, il faut contacter peut-être des familles, je sais pas si...
16: Vous pouvez pas savoir le nombre de familles volontaires.
15: Ah oui ?
16: Parce que ce qu'elle voit derrière, mais c'est souvent l'héritage. Ah bah oui, il y a l'héritage quand même derrière.
15: Ça me paraît étonnant tout ça, parce que bon...
16: Pour notre premier déambulateur, on a fait donc 17 expériences comme ça. Bon, on a eu 17 décès. Mais je peux pas vous le dire, le bonheur des familles.
15: Ah bon ?
16: Les familles étaient tellement contentes qu'elles nous ont envoyé les autres de leur famille, les autres petits vieux.
15: Ah bon ? C'est presque choquant.
16: Bon, vous savez, tant qu'on peut faire avancer la science...
15: Non mais bon, Oui, bien sûr, oui, mais bon, de réagir comme ça, enfin, c'est... Après, hein, c'est chacun qui voit.
16: Si vous avez vous-même dans votre famille des...
15: Non, mais c'est pas la peine.
16: Non, mais bon, des personnes âgées, hein.
15: Oh ouais, non, non, mais non, je trouve... Non, non, c'est...
16: Bah bon, je vous dis ça...
15: Bah si, aider la science, évidemment, bien sûr. Mais je pensais pas qu'on pouvait être ravis de...
16: Donc nous, on aurait besoin de trois petits vieux.
15: D'accord.
16: En fait, là... dernière chose, quand même... attendez que j'oublie pas... Ah oui, alors, pas de prothèse. Pas de bridge, dentier...
15: Oui, bien sûr, appareil auditif, choses comme ça.
16: Et surtout, pas d'anus artificiel. On avait oublié ça lors des premières expériences... Ben vous auriez vu l'état du sas.
15: Ah oui, d'accord.
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17: Oui, allô, bonjour.
1: Bonjour madame, c'est bien la droguerie ?
17: Non, c'est monsieur là.
1: Monsieur Martin à l'appareil ?
17: Oui.
1: Il y a un problème avec des masques que j'ai achetés chez vous.
17: Pourquoi ? C'est quoi le problème ?
1: J'ai mis un masque qui vient de chez vous et le lendemain, bim, j'étais enrhumé.
17: Vous avez acheté des masques et vous êtes tombé malade avec mes masques.
1: Ah, vous avez d'autres cas, c'est ça ?
17: Non, ah non, j'ai pas eu d'autres cas.
1: C'est pas grave, dans le doute, j'ai demandé à mon beau-frère de venir embarquer vos masques.
17: Tous mes masques ?
1: Non, mais après, il vous les rend. Il bosse dans un laboratoire, donc il va juste ouvrir les paquets pour les contrôler.
17: Bah, bon, ils sont bien fermés. Il faut mettre un coup de cutter pour les ouvrir, là.
1: Oui, bah, il mettra des coups de cutter.
17: Ah bah attendez, là on va avoir un problème là. Il fait partie d'un laboratoire de quoi là ?
1: Alors c'est son propre laboratoire qu'il a fabriqué lui-même.
17: Il fait pas partie d'un organisme DG, c'est un organisme d'État.
1: Ah, je crois qu'il faut que je note ça, attendez. Vous me dites BGGDTC.
17: La DGCCRF.
1: DCCCFR.
17: DCCRF.
1: DCGG.
17: DGCC.
1: D'accord, on reprend donc DDDG. DDGG, ensuite
17: DGCRF.
1: DRFGC.
17: DGFFCR,
1: ça c'est bon, oui.
18: C'est quoi cette histoire ? Allô ?
1: Oui, bonjour monsieur.
18: Il va falloir qu'il y ait une carte ou je sais pas quoi, moi je vais pas laisser partir des masques comme ça.
1: Non mais il vous les rapportera les masques après.
18: Oui, et après je fais quoi avec moi ?
1: Vous refermez avec un bout de scotch et vous les vendez ?
18: Non, moi je vends pas des trucs avec du scotch, je vends les trucs intégrales.
1: Eh ben ce sera les trucs intégrales avec un bout de scotch en plus.
18: Non, mais moi je ne vends pas des trucs qui ont été ouverts, monsieur.
1: Qu'ils ont été ouverts, mais qu'ils auront été scotché après.
18: Mais attendez, il y a une question de stérile, etc. Et on va où, là ?
1: Justement, pour vérifier le stérilisage de vos masques, on va les tremper dans un produit bactériologifique.
18: Et le masque, alors ça veut dire déjà que si c'est une boîte de 50 masques, déjà il n'y en a plus 49, parce que quand vous l'aurez trempé dans votre truc...
1: Ah non, mais les 49 autres, on les trempe aussi.
18: Mais oui, mais attendez, on va pas les mettre dans n'importe quelle solution, et puis après les ressortir, et puis les remettre dans un truc. Mais c'est quoi vis-à-vis du client, ça ?
1: Alors, le mieux, c'est de les laisser sécher à l'air libre, par exemple sur une corde à linge.
18: Mais non, je peux pas aller revendre des trucs qui ont été manipulé dans tous les sens, quoi.
1: D'ailleurs, petit conseil, une fois que les masques ont séché, vous leur mettez un petit coup de fer à repasser dessus pour les aplatir.
18: Mais bien sûr, je vais prendre mon fer à repasser, puis je vais aller faire mes pochettes de 5 machins.
1: Ce que vous faites, c'est que vous repassez en même temps les masques et le plastique. Comme ça, ça va tout ressouder.
18: Mais non, mais attendez, je vais pas aller faire... Attendez, j'ai assez de repassage comme ça de vêtements sans aller faire des... Non, attendez, mais vous me prenez pour qui, là ?
1: Le truc, c'est que si vous les rangez mouillés, ça va tout vous bousiller, les boîtes.
18: Mais je m'en fous des boîtes. Vous voulez que je fasse des boîtes, moi ?
1: Bah, vous pouvez les vendre, il suffit de les remplir avec des vieux masques.
18: Non, mais vous prenez vraiment l'établissement pour un truc de truand ici.
1: Bon, moi je dis ça pour vous arranger. Hein.
18: Mais il n'y a pas pour m'arranger.
19: Allô ?
1: Et un autre monsieur.
19: Monsieur, est-ce que vous vous rendez compte ? Auquel cas je vais lui faire ouvrir mes boîtes de masques. Vous vous rendez compte de la responsabilité ?
1: Ah oui, d'accord. Donc dans ce cas, il faudrait que ce soit vous qui les ouvriez.
19: Mais non, mais ça ne change rien.
1: Bah si, parce que comme ça c'est votre faute et nous on ne sera pas embêtés.
19: Vous me laissez un numéro de téléphone s'il vous plaît ?
1: Bien sûr, le 06.
19: Oui, 06.
1: 06.
19: Oui.
1: 06.
19: Oui.
1: 06.
19: Oui, puis 6 fois 06, oui.
1: Sinon, j'ai celui de mon beau-frère. C'est 0707.
19: Bon, écoutez, je pense qu'on a affaire à un gros canular.
1: Oh, ben pourquoi vous dites ça ?
18: Non mais attends, c'est des conneries.
1: Alors oui, c'est de la connerie.
19: Ah j'avoue.
1: Mais c'est qui ?
19: Attendez 2 minutes.
1: Alors non, je vais plutôt vous dire que c'est une radio.
19: Oui, je sais, justement, attendez.
1: Donc laquelle ?
20: Ah, bah ouais, Rire et Chanson.
1: Bravo. En plus, personne n'a soufflé, bravo.
20: On a gagné quelque chose.
1: Ah oui, le droit de passer à la radio.
20: Ah, génial. Ah oui, parce que quand vous m'avez dit bonjour, monsieur, j'ai dit en plus, c'est un con, il m'appelle monsieur.
1: Ah bah mieux qu'un con, un appel trop con.
19: Ok, bon bah écoutez, super.
1: Au revoir, messieurs.
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22: Allô.
12: Oui, bonjour, madame.
22: Bonjour, monsieur.
12: Monsieur le maire est-il en mairie?
22: Monsieur,
12: c'est monsieur de la place à l'appareil, la préfecture.
22: Il est en ligne actuellement, monsieur le maire.
12: Ah.
22: Ah, je peux vous le passer, là, il vient juste d'avoir terminé. Ne quittez
12: je
22: pas.
12: Je vous remercie, madame.
23: Oui, j'écoute.
12: Oui, bonjour, monsieur, la préfecture à l'appareil.
23: Bonjour, monsieur.
12: De la place. Dites-moi, nous faisons une tournée avec la chambre de commerce actuellement dans la région et l'ambassadeur du Japon.
23: Ah.
12: Et donc, nous informons évidemment nos collègues de la chambre de commerce japonaise.
23: Ouais.
12: Que nous mettons à leur disposition aujourd'hui des manuels de franco-japonais un peu simplifiés pour toutes les secrétaires de mairie, les offices de tourisme, enfin vous voyez.
23: Oui.
12: Ah, vous connaissez quelques mots en japonais, non?
23: Oh là là, non.
12: Ah, alors écoutez, je vais vous le passer. Il parle français, lui, hein.
23: Oui.
12: Mais il apprécie évidemment dans le texte qu'on glisse quelques mots, vous voyez, de manière récurrente, quoi. Hein.
23: Oui.
12: Donc, pour dire oui en japonais, c'est ok.
23: Ok.
12: Ok. Ouïa.
23: Ok, ouïa.
12: Et donc, pour dire non, donc c'est so.
23: Non.
12: So.
23: So.
12: Voilà.
23: Oui.
12: Dormir.
23: Lolololola. Dormir, oui. Alors, pour dire bonjour, pour dire bonjour.
12: Bonjour, c'est Ohio. Ouais. Ohio.
23: Ohio.
12: Je vous le passe, hein. Ohio.
23: Bonjour, Ohio. Ouaïe. Bonjour, ouaïe.
24: Bonjour, monsieur le maire.
23: Bonjour, monsieur l'ambassadeur. Ouaïe.
24: Ohio.
23: Ouaïe.
24: Ohio.
23: Ouaïe.
24: Bonjour, monsieur.
23: Bonjour, monsieur l'ambassadeur. Merci beaucoup de m'appeler. Ça me fait beaucoup plaisir. J'en suis très flatté et très honoré.
24: Vous avez utilisé le manuel de franco-japonais.
23: Oui, j'ai entendu parler, oui, effectivement.
24: Alors, combien d'habitants dans votre ville?
23: 1325.
24: Sont-ils heureux?
23: Bien sûr.
24: Comment?
23: Oui, ok. Ok. J'ai perdu le mot. Ungui. Ok, iya, c'est ça?
24: Non. Ok, ouya.
23: Ok, ouya.
24: Ok, ouya.
23: Ok, ouya, c'est ça, voilà, oui.
24: Vous allez bien?
23: Oui.
24: Comment?
23: Okpouille.
24: J'aime beaucoup votre département.
23: Très flatté, très honoré.
24: Il ne ressemble pas aux villes du Sud.
23: Non. Okpouille. Non, je dirais... Non,
24: Non.
23: Sodomi.
24: Voilà. Mais vous l'aimez.
23: Bien sûr, monsieur...
24: Vous l'aimez?
23: Okpouille.
24: Vous l'aimez beaucoup?
23: Okpouille.
24: Vous y êtes né?
23: Je suis né, oui.
24: Ah, tous les gens qui habitent avec vous sont nés là?
23: Sodomi.
24: Vous êtes fiers d'eux?
23: Okpouille.
24: D'accord. Ils votent tous pour vous?
23: Sodomi.
24: Mais vous êtes quand même bien élu?
23: Okpouille.
24: Depuis combien d'années?
23: 1977.
24: Ça fait du travail?
23: Ça fait beaucoup de travail.
24: Ça fait du travail?
23: Beaucoup de travail.
24: Ça fait du travail.
23: Okpouille.
24: Très bien, monsieur le maire. Voyez, c'est facile.
23: Oui.
24: Maintenant, je vais vous expliquer un mot qui veut dire au revoir.
23: Oui.
24: Donc, nous disons rock.
23: Rock.
24: Rock.
23: Ank.
24: Voilà, à s'inspirer.
23: Ank.
24: Oul.
23: Ank, oul. Ank, oul.
24: Un peu plus inspiré.
23: Ank, oul. Comme ça.
24: Voilà. À la fin, n'oubliez pas le « et ». Hank ou les. Et.
23: Hank ou les.
24: Plus fort à la fin.
23: Hank ou les. Ça va? Non.
24: Inspirez un peu plus.
23: Hank ou les.
24: Nous allons donc prendre congé de vous.
23: Okpouille.
24: Je ne vous ai pas trop retardé.
23: Sodomi.
24: Bon. Alors, monsieur le maire, au revoir.
23: Hank ou les.
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1: Bonjour monsieur, c'est bien l'ambassade de l'ambassade au Portugal.
0: Ambassade... Non, parlez français, allez-y.
1: Oui, non, mais je ne parle pas le portugais.
0: Non, vous parlez le français.
1: Est-ce que vous préférez que je vous parle peut-être en anglais à la
0: Non, limite? Non, en français. Je préfère en français.
1: Yes, but I don't speak portugais.
0: C'est ce que je dis. Je demande à que vous parliez portugais. Français.
1: Oui, mais
0: pardon.
1: Je ne parle pas portugais.
0: Je suis en train de vous répondre en français.
1: Oui, mais enfin, ça, je peux pas le deviner, vous
0: D'accord.
1: voyez.
0: D'accord. Alors, dites-moi.
1: Bref, j'ai entendu aux informations que normalement, on payait pas d'impôts quand on partait au Portugal.
0: Oui.
1: Je suis parti en vacances au Portugal. Et alors là, j'ai quand même reçu mes impôts, là, en France.
0: Sinon, à ce moment-là, tout le monde ferait ça. On va en vacances un mois et puis on paye plus d'impôts en France.
1: Ah, un mois?
0: Non, non, je dis alors n'importe qui ferait ça.
1: Parce que vous me dites un mois, donc du coup, en fait, il faut que j'y retourne.
0: Bon, d'accord, j'ai rien dit. Pour ne pas payer d'impôts, il faut être résident.
1: Excusez-moi, parce que là, justement, il parlait de Florent Pagny qui ne paye pas ses impôts. Parce qu'il
0: peut voyager aussi, hein, je pense. Hein.
1: Ah, donc pour lui, les voyages, ça marche. Et pour moi, c'est...
0: J'en sais rien. Bon, excusez-moi, là je...
2: Oui.
1: Oui, bonjour madame.
2: Vous parlez quoi, français?
1: Oui, je parle français. Du coup, je sais pas comment vous dire en portugais que je parle pas portugais.
2: Non, pas portugais. Je parle pas portugais.
1: Vous ne parlez pas portugais non plus?
2: Oui, je parle portugais, oui.
1: Parce que là, j'ai l'impression que je comprends ce que vous dites et pourtant je ne parle pas portugais.
2: Je parle portugais, mais un petit peu français.
1: Vous êtes portugais?
2: Oui, je suis portugais, oui.
1: Donc, en tant que portugais, vous pouvez me faire un papier comme quoi je suis moi aussi portugais?
2: Non, mais on se comprend pas là. On se comprend pas. On va pas faire un papier. N'inquiétez pas, je passe quelqu'un.
1: Moi, je passe, effectivement.
2: Mais c'est pas la peine de passer, monsieur.
1: Alors pourquoi vous me dites de passer?
2: Oh là là, je veux vous passer, monsieur.
1: C'est vous qui passez chez moi?
2: Non, oh là là.
1: Je vous donne mon adresse?
2: C'est pas la peine, monsieur, oh là là. Si je vous dis que je vous passe quelqu'un ici dans l'ambassade, je vous passe quelqu'un au téléphone. C'est pas personnellement.
1: Ah, vous voulez que je vous passe quelqu'un? Eh ben écoutez, je peux vous passer mon beau-frère qui est à côté, si vous voulez.
2: Non, je vous dis. Oh là là, je comprends pas, hein.
1: Et si vous me faites un passeport?
2: À l'ambassade, c'est pas la peine, monsieur. Oh là là, vous êtes compliqué, hein.
1: Ben non, mais c'est plus simple. Vous me faites un passeport de la Portugalie.
2: Non, je fais pas de passeport portugais ni portugalo.
1: Ah, pas de passeport portugais, pas de passeport portugalo.
2: Oh, hein, c'est bon.
1: Un passeport portugalo, peut-être.
2: Ça commence à énerver, là.
1: Portugalo.
2: Je vous avais dit que je voulais passer quelqu'un pour parler avec vous. N'inquiétez pas.
3: Un moment, c'est triste.
2: La personne est occupée.
1: Ah, bonjour madame.
2: La personne elle est occupée.
1: On m'a dit qu'on me passait vers vous pour un problème.
2: La personne elle est occupée, monsieur.
1: Non mais alors, c'est ce que j'expliquais à votre collègue d'avant.
2: Vous êtes compliqué, putain. Il faut y aller au consulat de Portugal, monsieur. Putain. Je suis fatigué de vous dire.
1: Non mais alors, dans ce cas, on peut se retrouver à mi-chemin.
2: Mais on ne passe pas vous voir, monsieur. Oh là là.
1: Le problème, c'est que si moi je viens chez vous au moment où vous venez chez moi, on va se croiser.
2: Oh là là. Mais pourquoi faire?
1: Eh ben pourquoi faire? Parce que si.
2: C'est
1: vous...
2: pourquoi faire, oui, monsieur.
1: Pourquoi faire? C'est que moi, il faut que vous disiez que je viens de Portugalie.
2: Oui, mais c'est pas avec nous, monsieur. Oh là là.
1: Oh là là, bah oui, mais si vous y mettez pas du autre.
2: Ah, dis donc, je passe quelqu'un, n'hésitez pas.
6: Oui, bonjour.
1: Oui, ah, bonjour, monsieur.
6: Non, mais c'est une radio, il faut que je vous parle en portugais. Qu'est-ce qu'il faut faire, là, pour que vous compreniez ce que je vous dise?
1: Ah bah, moi, je peux vous dire en portugais que vous êtes sur Reiros e Chanchones.
6: C'est pour Rire et Chanson, c'est très bien parce que j'écoute cette radio, je suis fan, donc
1: ah bah merci.
6: Donc il n'y a pas de problème.
1: Et comme on dit en portugais, au revoir, c'est bonne journée.
6: Obrigada, adeus, até a próxima.
7: Bonjour.
5: Oui, bonjour madame. Est-ce que vous vendez des prothèses, ma mère?
7: Oui madame, bien sûr.
5: Ah très bien. Neuve ou...
7: Ah ben neuve, oui madame, c'est à usage unique.
5: Ah, bon.
7: Parce que, dites-moi.
5: Il se trouve que la nature m'a pourvu de poitrine fort généreuse, puisque je fais du 145.
7: A.
5: Non, B.
7: 145B?
5: Oui. Et en fait, c'est donc pour savoir si éventuellement je peux les vendre, quoi.
7: Pour les vendre?
5: Oui.
7: Oh là, vous pourrez pas, madame.
5: Pourquoi?
7: Mais elles sont neuves ou d'occasion?
5: Les miennes?
7: Oui.
5: Ah bah c'est du neuf, hein.
7: Elles n'ont pas servi?
5: Bah enfin, moi, c'est les miennes. C'est... Moi, je vous parle de mes seins, hein.
7: Alors, vous parlez de prothèses, madame.
5: Ah non, pas du tout. Je voulais savoir si vous rachetiez des seins d'occasion.
7: Des quoi d'occasion?
5: Des seins. Mes seins, moi.
7: Vos seins, on les rachèterait d'occasion, mais pourquoi? Ça n'existe pas, ça, madame.
5: On m'a dit que si.
7: Mais vous avez... Votre poitrine, elle est attachée à votre corps. C'est pas des prothèses que vous avez.
5: Non, ce sont mes seins.
7: On va pas vous enlever vos seins et les vendre, madame.
5: Mais je suis prêt à faire un prix. C'est combien le prix au kilo?
7: Mais ça...
5: parce que là, j'en ai pour 13 kilos 650.
4: Oui.
5: Donc, je fais, si c'est possible, 28,13 € le kilo.
4: Bah écoutez, madame, mais on n'a jamais...
5: Attendez, il y a le facteur. Vous permettez, je vais ouvrir.
4: Oui, je vous en prie.
5: Merci.
8: Elle a une poitrine de 145 B. Et elle veut qu'on lui à cause de rejet. À 28
5: ans. Allô?
4: Oui.
5: Elle est partie.
4: Ah bon. Oui, mais moi, comme je vous disais, madame, ça ne se fait pas, ces choses-là.
5: Mais et si on n'en vend qu'un?
4: Mais qu'un ou deux, ça ne se fait pas, madame, je vous assure. Qui vous a mis une idée comme ça dans la tête?
5: C'est mon mari.
4: Mais ça ne se fait pas, madame.
5: Mais est-ce que vous pouvez lui dire? Parce que lui, c'est lui qui est responsable de ça. Je vous le passe.
24: Merci.
4: Allô?
24: Oui, bonjour, madame.
4: Oui, bonjour, monsieur.
24: On a mal à l'appareil.
4: Oui, bonjour, monsieur.
24: Ma femme me dit que vous voulez me parler. C'est à quel sujet?
4: Pourquoi vous voulez qu'on rachète des seins? On n'a jamais fait une chose pareille, monsieur.
24: Non, mais on ne peut plus appeler ça des seins. Hein. C'est de la barbaque, voyez-vous. Il y a un moment où ça devient ridicule, quoi.
4: La barbaque.
24: C'est un tas de graisse. Et bon, et qu'est-ce qu'on va faire avec?
4: Oui, monsieur, mais bon...
24: Même à 28 euros le kilo, vous ne pouvez pas en prendre 2 ou 3 kilos.
4: Mais monsieur, mais on n'achète pas... C'est pas des pommes de terre qu'on vous achète.
24: Écoutez, madame.
4: Oui.
24: Est-ce qu'on peut faire l'essai simplement avec une tranche de 1 kilo? Ça sent quand même une livre.
4: Qu'est-ce que c'est que cette histoire, monsieur? Mais vous vous trompez d'adresse, parce qu'ici, il n'y a pas ce genre de choses.
24: Bon, alors rien pour les seins. Bon, tant pis pour elle. Et alors, et pour ma bite?
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10: Bonjour.
11: Bonjour monsieur, c'est bien la fromagerie?
10: Oui.
11: Monsieur Martin, à l'appareil, les assurances Martin?
10: Oui, alors ça ne nous intéresse pas.
11: Ah.
10: Au revoir.
11: Zut, parce que je voulais vous déposer votre contrat, j'ai tout préparé moi-même.
10: Ah, parce que votre numéro est masqué, alors vous voyez, quand c'est comme ça, on ne décroche pas.
11: Ah oui, vous ne décrochez pas les numéros masqués?
10: Ah oui, moi je ne décroche plus. Hein.
11: Ah bah vous avez raison, déjà si c'est masqué, c'est louche.
10: S'ils sont masqués, c'est qu'ils ne veulent pas être connus, mais alors pourquoi? Je décrocherai.
11: Bah voilà, parce qu'à tous les coups, ça va être une arnaque.
10: Bah oui, automatiquement.
11: Le gars, il appelle en numéro masqué pour vous dire qu'il doit vous déposer un contrat.
10: Voilà, c'est ça.
11: Que soi-disant, il a tout préparé lui-même.
10: Oui, alors vous disiez que vous aviez un contrat à déposer.
11: Bah exactement, j'ai tout préparé moi-même. C'est pour votre assurance fromage, vu que c'est obligatoire.
10: C'est-à-dire, je comprends pas ça, l'histoire de l'assurance fromage.
11: Pardon, c'est quand même un des grands projets du Premier ministre.
10: Hein?
11: Vous n'avez pas entendu parler de la réforme de l'assurance fromage?
10: Pas du tout.
11: En gros, c'est une garantie pour ceux qui travaillent pas de pouvoir toucher du fromage.
10: Il l'a pondu quand, cette histoire?
11: Ah bah c'est tout nouveau. C'est pour ça que moi, je vous ai préparé le contrat.
10: Elle a signé?
11: Qui ça, elle?
10: Bah, ma patronne.
11: Non, pas du tout.
10: Ah, donc, qu'est-ce que vous voulez que je fasse?
11: Bah, vous signez à sa place.
10: Ah non, je signe rien du tout, moi. Je n'ai pas le...
11: Vous n'avez pas de stylo?
10: Non, non, c'est pas une question de stylo.
11: Non, mais je peux vous prêter un stylo, ça, c'est pas un problème.
10: Attendez. Oui, bonjour.
11: Ah, bonjour, monsieur, c'est le patron.
10: Attendez, vous voulez me faire poser une assurance de quoi, monsieur?
11: C'est ce que j'expliquais, c'est rapport à la réforme de l'assurance fromage.
10: Vous m'avez dit chômage?
11: Non, fromage, l'assurance qui vous permet de toucher du fromage si vous travaillez pas.
10: Attendez, j'ai pas compris. Si je travaille plus, pour que je touche quoi?
11: Bah du fromage.
10: Ah bon?
11: Donc vous êtes fromagiste?
10: Oui.
11: Donc vous offrirez du fromage à ceux qui travaillent pas?
10: Bah bien sûr.
11: Faudra juste signer le contrat.
10: Ah non, mais moi je signe rien du tout.
11: Remarquez, je vais le pré-signer moi-même, comme
10: ça... Non, mais ça va être pré-signé, c'est-à-dire que je signe un chèque en blanc, puis vous faites ce que vous voulez.
11: Alors non, pardon, je prends plus les chèques parce que j'ai eu des impayés, mais je vais passer prendre du fromage gratuit, effectivement.
10: Ah bon, bah d'accord, bah non, mais...
13: Quoi? Oui? Allô?
11: Quoi? Oui? Ah, c'est madame.
13: Oui, non, c'est monsieur, mais c'est pas grave.
11: Ouais, non, on va pas chipoter.
13: Pardon?
11: Donc, vu que vous ne cotisez pas à l'assurance fromage...
13: On n'est peut-être pas assuré chez vous, mais moi, je peux vous assurer.
11: Hop, comment ça, c'est vous qui allez m'assurer?
13: Non, je peux vous assurer.
11: Et de quel droit?
13: Je peux vous...
11: Alors, pardon, mais c'est moi l'assureur dans l'histoire.
13: Non.
11: Si.
13: Non, je peux... Non, attendez, vous arrêtez de me couper la parole, je vous dis qu'on est assuré.
11: Peut-être, mais est-ce que vous êtes assureur?
13: Non, je vous ai pas dit. Non, non.
11: Oh, bah, si.
13: Je dis, je peux vous assurer que nous sommes...
11: Bah non, c'est pas vous qui allez m'assurer, vu que c'est moi l'assureur.
13: Non. Je peux vous assurer.
11: Pardon, mais là, vous mélangez tout.
13: Non, c'est vous qui me comprenez pas. Je peux vous assurer que
11: non,
13: nous sommes...
11: Non, hors de question.
13: Je peux vous assurer que nous sommes assurés.
11: Oui, mais non.
13: Analysez, monsieur.
11: Bah, c'est faux.
13: Je peux vous assurer...
11: Déjà, je connais mon métier. Vous ne travaillez pas dans l'assurisme.
13: Écoutez les gens.
11: Oh, bah, si on peut plus rien dire.
13: Non, mais...
11: Vous voyez, c'est comme si moi, je vous disais, je peux vous fromager.
13: Mais vous ne laissez pas finir ma phrase. Laissez-moi finir ma phrase.
11: Oui, ah bah, je vous écoute, pas de problème.
13: Donc, je vous répète ma phrase et vous me l'écoutez jusqu'au bout.
11: Cela dit...
13: Sans m'interrompre, sinon je raccroche.
11: Enfin, je veux dire, je la connais, votre phrase.
9: Répétez ce que je viens de dire.
11: Bah, en gros, vous me dites que vous êtes aussi assureur.
9: Pardon ? Mais je vous dis pas que je suis assureur.
11: Eh, à ce moment-là, moi, je vends du fromage.
9: C'est quoi ? Vous êtes.
11: Bah oui, si vous êtes fromagiste assureur, je vois pas pourquoi je serais pas assureur fromagiste.
9: Non.
11: Ah bah, y a pas de raison.
9: Non, c'est un canular.
11: Ah non, mais c'est pas possible. Non, mais c'est un canular.
9: Ah non, c'est un canular que vous me faites. Ah bah si.
11: Ah oui, c'est pas possible.
9: Ah oui, c'est un canular.
11: Ah oui, mais d'ailleurs, je confirme que oui, c'est un canular.
9: Je suis tombé dedans. Je vous dis bravo.
11: Ah non, moi, je vous dis bravo.
9: Ah non, bravo. Ah non, donc je suis tombé les deux pieds dedans.
11: Et donc oui, c'est la radio gagnée. Et d'ailleurs, laquelle ?
9: Dites-moi.
11: Ah non, dites-moi vous.
9: Non.
11: Vous d'abord. Eh, hey, je vous aide, une radio où on aime beaucoup rire.
9: Ah oui, rire et chanson, ça y est.
11: Okay. Eh ben voilà, bienvenue.
9: Allez, bon courage et bonne continuation surtout.
11: Merci, vous aussi, et au revoir madame.
9: Voilà, c'est ça.
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14: Allô, bonjour.
15: Bonjour madame, c'est le docteur, le sexologue.
14: C'est la secrétaire du cabinet de sexologie, oui.
15: Mes respects du matin. Madame Ledoux à l'appareil. Je vous explique. J'ai un problème de sexologie.
14: Oui.
15: C'est-à-dire qu'hier, je suis allé chez mon dentiste. Et j'ai découvert une parution médicale, un journal, dans lequel il était question de quelque chose de nouveau dans l'anatomie de nous, les femmes.
14: Oui.
15: C'est-à-dire, je crois que c'est quelque chose d'érogène, le point G.
14: Oui.
15: Est-ce que c'est vrai que ça existe, ça ?
14: Absolument.
15: Ah bon ?
14: C'est-à-dire que le point G, c'est le point de Grafenberg. G étant l'initiale de Grafenberg.
15: Oui.
14: Mais en fait, c'est pas un point, c'est un muscle qui s'appelle le fascia de Alban.
15: Oui.
14: Qui existe chez toutes les femmes.
15: Ah bon ?
14: Chez certaines, il est bien caché, mais il existe chez toutes les femmes.
15: Ah bah chez moi, il est bien caché parce que j'essaie de le trouver depuis une heure et je n'y arrive pas, docteur. Comment je fais ?
14: Écoutez, la meilleure façon de libérer le fascia de Alban, c'est de se mettre à quatre pattes. Parce que ça fait basculer l'utérus dans la bonne position.
15: Alors, je suis donc à quatre pattes sur la chaise, comme vous me l'avez dit.
14: Bien, écoutez, il s'agit d'introduire le pouce et il se trouve sur la face ventrale. Maintenant, il est bien évident qu'une zone érogène ne se manifeste que par l'excitation.
15: Docteur,
14: oui.
15: Je viens de basculer mon utérus, donc qu'est-ce que je fais maintenant ?
14: Écoutez, moi je vous ai donné toutes les indications que je connaissais pour y avoir accès. Après, moi je ne peux pas en faire davantage.
15: Bon, attendez, docteur. J'ai une revue cochonne devant moi.
14: Eh bien écoutez, essayez, je vous laisse faire ça.
15: Je vous rappelle.
14: Dans la solitude.
15: Et dites-moi, je vous le rappelle si je l'ai trouvé.
14: J'en serais ravie. Au revoir.
15: Au revoir.
14: Allô, bonjour.
16: Oui, bonjour, je suis Robert, le fils de Madame Ledoux qui vous a appelé tout à l'heure. Pour le point G, vous vous souvenez ?
14: Oui, absolument.
16: Alors, nous avons suivi ce que vous nous avez dit.
14: Oui.
16: Alors, bon, ben, moi, au niveau du pouce, ça m'a rien fait, mais alors, ma mère...
14: Elle...
16: Alors là, je dois vous dire que j'ai jamais imaginé une chose comme ça. Hein.
14: Elle l'a trouvée.
16: Ah oui, elle l'a trouvée.
14: Mais j'en suis ravie.
16: Mais alors, est-ce que c'est normal ? Elle dort, là, elle ronfle et tout, là.
14: Ben écoutez, après une grande satisfaction, le sommeil est réparateur, absolument.
16: D'accord. Dites-moi, moi, en tant qu'homme... Point G, il n'y en a pas.
14: Mais vous, étant un homme, vous n'avez pas besoin de... Vous n'avez pas, disons... vous avez un pénis entier, alors que le fascia de l'Alban n'est qu'un résidu.
16: Oui, mais enfin,
14: du corps érectile du pénis de l'homme.
16: Est-ce que les portes du pénis entier, c'est-à-dire, comme vous me dites que j'ai un pénis entier, est-ce que c'est facilement accessible ?
14: Un pénis entier, à mon avis, c'est tout à fait accessible avec une main formée de façon tout à fait normale avec 5 doigts, oui.
16: D'accord. Bon, ben écoutez...
14: Il n'y a pas de problème à ce niveau-là.
16: Attends, non... Ah ben, elle se réveille, attendez. Alors, allô, docteur ?
14: Oui.
16: Oui, elle veut vous parler, vous remercier. Je la passe.
15: Allô ?
14: Bonjour.
15: Je vous remercie, docteur.
14: Je suis ravie que vous l'ayez trouvé.
15: J'ai fait une grande découverte, une satisfaction. Je n'ai jamais éprouvé ça de ma vie.
14: J'en suis ravie.
15: Alors, je tiens à associer à mes remerciements à mon fils, Robert, qui est à côté de moi, vous-même, docteur, ainsi que donc l'inventeur qui s'appelle Grafenberger.
14: Grafenberg,
15: donc...
14: C'est pas un inventeur, hein ?
15: Enfin, le découvrateur.
14: Oui, c'est ça.
15: Vous le remercierez pour moi.
14: Je ne manquerai pas.
15: Il habite à Paris, non ?
14: Il est mort depuis longtemps.
15: Ah
14: j'en
15: bon.
14: Ai bien peur.
15: Et il en a découvert d'autres, des points comme ça ?
14: Non, il s'est contenté de celui-ci.
15: Ah bon.
14: Écoutez, je vais vous laisser, mais je suis ravie que vous l'ayez trouvé.
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17: Bonjour.
11: Bonjour monsieur, c'est bien l'agence de voyage ?
17: Oui.
11: Monsieur Martin à l'appareil, établissement Martin Télécom ?
17: Oui.
11: Vous n'avez pas activé le filtre anti-arnaque pour filtrer vos mails ?
17: Non.
11: Ok, donc je vais vous l'activer à distance.
17: D'accord.
11: Comme ça, les mails d'arnaque seront automatiquement bloqués.
17: D'accord.
11: En revanche, juste un détail.
17: Ouais.
11: Pour que vos mails à vous soient pas considérés comme arnaquistes, il faut plus mettre de chiffres dedans.
17: Ouais, mais nous on travaille avec des chiffres quand on envoie des prix, etc.
11: Ah bah non, les prix c'est du chiffre, ça passe direct en mail arnaquiste.
17: D'accord, ok. Et des horaires, tout ça, on peut même pas écrire.
11: Bah les horaires c'est du chiffre aussi, donc surtout pas.
17: Waouh, c'est quoi ces mails bizarres là ?
11: Ah, il y a un autre monsieur.
17: Oui.
11: Bah c'est ce que je disais, tant qu'il n'y a pas de chiffre dans vos mails, aucun souci.
17: Bah on fait comment pour envoyer un devis sans chiffre ?
11: Non, non, mais vous pouvez envoyer un devis.
17: Mmh.
11: Il faut juste rayer tous les chiffres.
17: Bah on peut plus envoyer de mail au final.
11: Alors si, sinon plan B, vous pouvez écrire les chiffres en lettres.
17: Bah. Ah, ok.
11: En revanche, dans ce cas, évidemment, il faut pas écrire les voyelles.
17: Oh, c'est quoi ce bazar?
11: Bah oui, par exemple, au lieu d'écrire 8, vous écrivez juste acheter.
17: Bah acheter, c'est hors texte pour nous.
11: Ah non, maintenant c'est 8.
17: Ah non, on va pas envoyer ça au client, hein. Ça fait pas sérieux d'envoyer des trucs comme ça.
11: Mais si, regardez, par exemple, si je vous dis prrrr, ça veut dire 36.
17: Mais moi, les, on a des clients, ils vont rien comprendre.
11: Question d'habitude. Il faut qu'on voit aussi pour le filtre téléphone tant qu'on y est.
17: Et du coup, ça va faire quoi ça?
11: Ah bah c'est pareil. Quand vous faites un numéro de téléphone,
17: mais...
11: il faut pas faire de chiffres.
17: Mais faut éviter les chiffres sur un numéro de téléphone. Bah, ça fait quoi sinon?
11: Sinon vous êtes classé numéro arnaquiste.
17: Ouais, bah va falloir qu'on s'arrange autrement.
11: Dans ce cas, plan C,
17: ouais.
11: Le filtrage retardationneur.
17: Mmh.
11: Vous pouvez mettre des chiffres dans vos mails, mais ils sont d'abord vérifiés puis envoyés le lendemain.
17: Oula! Bon bah je vais le voir avec ma supérieure.
11: Oh bah passez-la moi.
17: Ah voilà.
11: Merci monsieur.
17: Oui.
11: Bonjour monsieur.
17: Bah, c'est tous les mails, ça va être comme ça.
11: Ah oui, tous les mails, vous inquiétez pas.
17: C'est nul.
11: Bah, je dirais plutôt que c'est moderne.
17: Ah ouais, bah c'est nul.
11: Oh bah merci.
17: J'imagine que c'est quelqu'un de ma hiérarchie qui vous a demandé de faire ça.
11: Bah. Comment ça, un mariachi? Pourquoi vous me parlez de mariachi?
17: Non, non, je vous parle pas de mariachi. Je vous ai parlé de ma hiérarchie.
11: Oui, bah merci, je sais quand même ce que c'est qu'un musicien mexicain.
17: Non, mais vous comprenez rien, en fait. C'est affligeant, je suis désolée.
11: Et qui c'est qui m'a parlé de mariachi?
17: Non, je vous ai pas parlé de mariachi.
11: Oui, bah passez-moi le mariachi, je vais voir avec lui.
18: Allô?
11: Bonjour madame, on devait me passer le mariachi.
18: Bah, et puis alors, vous mettez plus de date à un mail, vous pouvez plus rien mettre à un mail.
11: Ah bah vous avez suivi, c'est bien.
18: Ah ouais, non mais attendez.
11: Donc vous pouvez mettre tout ce que vous voulez, tant que c'est pas des chiffres.
18: Bah on peut plus mettre de chiffres à un mail. Aujourd'hui, en France, on peut plus mettre de chiffres à un mail.
11: Oui mais c'est ce que je disais, vous remplacez les chiffres par des lettres.
18: Oui mais si on remplit les chiffres par des lettres, je suis d'accord avec vous mais...
11: Vous pouvez faire simple, vous avez qu'à dire que le 1 c'est le A, le 2 c'est le T, le 3 c'est le G.
18: Ah, c'est même pas marqué comme ça, c'est A, c'est O, B.
11: Ah non, 1 c'est pas O, 1 c'est A.
18: Ouais, bon allez, c'est bon.
11: Et O, par exemple, c'est 37,2.
18: Allez.
19: Oui, bonjour, je vous dis tout de suite, c'est non.
11: Bonjour monsieur, alors le problème c'est que moi je vous ai déjà inscrit volontaire d'office.
19: Ah bah, vous m'avez... donc vous nous mettez d'office volontaire?
11: Ouais, parce que sinon personne voulait tester les filtres.
19: Non, vous me donnez votre nom, vous êtes monsieur...
11: Monsieur Martin.
19: Martin, votre prénom.
11: Martin.
19: Votre prénom.
11: Bah Martin aussi.
19: Martin.
11: C'est ça, ouais.
19: Votre téléphone.
11: Ah, ça malheureusement je peux pas vous le donner.
19: Ah, bah pourquoi? Vous savez pas avec quoi vous téléphonez?
11: Bah c'est pas ça, c'est que mon numéro il comporte des chiffres.
19: Parce que même par téléphone on peut plus raisonner en chiffres.
11: Bah non, sinon je vais être considéré comme numéro arnaquiste.
19: Ah. Ah ouais, bien.
11: Non mais je vous rassure, je vais vous l'appeler.
19: Non.
11: Donc vous pouvez noter, c'est...
19: Non, mais même...
11: Non mais vous rajouterez les voyelles après.
19: Non mais vous foutez du monde.
11: Franchement...
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20: Oui.
22: Allô? Oui, salut ma grande, tu passes Jackie?
20: Ah, Jackie n'est pas là.
22: Ah, où est-il encore?
20: Il travaille.
22: Bah oui.
20: C'est de la part de qui?
22: C'est Bernard, l'appareil.
20: Bernard.
22: Oui, Bernard Ledoux.
20: Bernard Ledoux?
22: Oui.
20: Je suis désolée, je vois pas. Hein.
22: Bon, c'est pas grave. Oui. Ça va te revenir. Je te passe sa marraine. Hein.
20: D'accord.
22: Tata. C'est qui, l'appareil?
20: C'est la femme à Jackie.
22: Oui, mais son prénom?
20: Reine.
22: Tata Germaine. C'est Reine, hein?
25: Ah, merci. Allô?
20: Oui?
25: Bonjour, ma grande.
20: Ah oui, bonjour, tante.
25: Ça va bien?
20: Ben, moi, ça va. Et vous?
25: Mais ça va bien, enfin. T'as su ce qui m'était arrivé, j'imagine?
20: Ben, oui, bien sûr. Ça, malheureusement.
25: Ah, hein. Qu'est-ce que tu veux?
20: Ah oui.
25: J'ai reçu ta petite carte.
20: La petite carte?
25: Il y avait une petite carte, meilleur vœu de rétablissement.
20: Ah non.
25: Ah bon, tu m'as pas envoyé de carte?
20: Non, je... Non.
25: Reine, elle ne m'a pas envoyé de carte.
20: Enfin, eh ben écoutez, je vais donner votre bonjour à Jackie.
25: Oui.
20: Hein? Et puis je vous dis à la prochaine.
25: Eh ben, ce soir.
20: Parce que... Ah.
25: Oui, parce qu'on vient dîner chez vous ce soir.
20: Eh ben, c'est que ce soir, ça c'est embêtant, on n'est pas là.
0: Ah bon?
20: Ben non, justement, on va prendre l'apéro, justement, là, dans le patelin à côté, chez des amis.
0: Chez qui vous allez?
20: Oh là là, c'est chez la famille, vous les connaissez pas.
0: Comment qu'ils s'appellent, dis-moi?
20: Vous les connaissez pas, ces gens-là.
0: Comment qu'ils s'appellent?
20: Ils s'appellent l'évêque.
0: L'évêque?
20: Oui.
0: Oh ben, tu paries que je les connais.
20: Oh, ça m'étonnerait, hein.
0: Ah ben, si, alors. Ah ben, dis-donc, à quelle heure vous y allez?
20: Ben écoutez, hein, nous, quand on va, on ne sait pas jamais à l'eau où on va et on ne sait jamais à l'eau où
0: oui,
20: on arrive.
0: Oui, enfin,
20: hein.
0: vers 7 heures.
20: Oh, ce sera peut-être plutôt après, hein.
0: Bernard, vers 7 heures, est-ce que tu penses qu'on peut aller chez l'évêque? Ben, Jackie et René, ils y vont pour l'apéritif, hein, tu vas
20: oui,
0: pour l'apéritif.
20: Ben, normalement, c'est pour l'apéritif, j'espère que ce sera sûrement pour l'apéritif, hein.
0: Ah oui, parce que si nous gardent à dîner, c'est embêtant. Moi, j'aurais préféré vous voir, évidemment, chez vous, à la maison, hein.
20: Ben oui, bien sûr, hein.
0: Mais écoute, tu sais ce qu'on fait?
20: Oui.
0: On va venir vous chercher. Et comme ça, on ira avec vous chez eux.
20: Ben, si on est là.
0: Ma petite reine, pour être sûre de ne pas te rater.
20: Mmh.
0: On va venir tout de suite pour te rendre une petite visite.
20: Ben, tout de suite, c'est que je vais m'en aller, c'est ça le problème.
0: Oh, ben, on est là dans 10 minutes, nous, hein.
20: Ouf, je pense que ça fait quand même assez loin.
0: Oh oui, mais tu sais, c'est jamais assez loin quand on est de la famille. Hein?
20: Ah oui, bien sûr.
0: Il y a des temps que la famille se retrouve.
20: Oui.
0: Surtout qu'on ne savait pas où dormir ce soir, figure-toi.
20: Ah bon?
0: Oui. Alors, ça tombe bien que tu sois là avec Jackie.
20: Eh ben, c'est que la place chez la maison dure, hein.
0: Comment?
20: C'est dur à la maison en ce moment pour avoir de la place, hein, pour dormir, hein. Parce que chez la famille qui est là et tout ça.
0: Écoute.
20: Hein,
0: moi...
20: Si on se voit, tant mieux, si on ne se voit pas, ben, ça pour une autre fois. Hein?
0: Reine. J'ai la très légère impression, mais tu vas me dire si je me trompe. Hein.
20: Mmh.
0: Moi, ça m'étonnerait parce que je connais bien mon petit Jackie.
20: Oui.
0: J'ai la très petite impression
20: oui.
0: que tu veux pas me voir.
20: Non, ah non, pas du tout. Au contraire, tante, je voudrais bien vous voir.
0: Ah, bon, quand même.
20: Ah oui, bien sûr.
1: Allô, oui.
2: Oui, bonjour, monsieur. C'est bien la boulangerie?
1: Ouais.
2: J'ai ma fille qui était passée la semaine dernière pour acheter une flûte chez vous.
1: Oui.
2: Et j'ai l'impression qu'elle s'est fait arnaquer.
1: Pourquoi?
2: Bah, parce que, si vous voulez, elle en avait besoin pour son cours de musique, là, au collège. Elle est revenue du collège, elle a eu un zéro, quand même.
1: Une flûte.
2: Ça n'a rien à voir avec l'instrument de musique.
1: Bah oui, une flûte, pour nous, c'est du pain, ici, hein.
2: Comment ça, du pain?
1: Bah, nous, on est une boulangerie, on vend que du pain, mais on vend des flûtes, oui.
2: Alors, excusez-moi, parce que la flûte, je l'ai là. Je sais pas si vous entendez, là, je la tape contre la table.
1: Elle est venue chercher ça quand?
2: Vendredi.
1: Ah bah oui, vendredi, aujourd'hui, elle doit être dure, c'est normal. Hein.
2: Alors là, je souffle.
1: Mais monsieur, on vend pas de flûte, on vend des flûtes campagne. Alors,
2: excusez-moi, j'essaye de jouer un truc.
1: Mais on ne vend pas de flûte en bois pour jouer de la musique, nous. Hein.
2: Je vais vous faire Au clair de la lune, vous allez voir.
1: Écoutez, monsieur, on vend des flûtes en bois.
2: Ah bah non.
1: Ben, on ne vend pas de flûte, on est une boulangerie.
2: Ah bah alors pourquoi vous lui avez vendu une flûte? C'est un petit peu facile de changer maintenant en disant tiens on vend...
1: Attendez monsieur, je suis à la caisse, hein. Je suis la boulangère, j'ai pas vendu de flûte, on n'a pas de flûte en musique ici, hein. Je suis désolée.
2: Non mais vous avez profité parce que c'est une jeune fille, vous vous êtes dit tiens elle va y voir que du feu, elle demande une flûte.
1: Non monsieur, je vais pas voir que du feu, je vends pas de flûte.
2: Essayez de faire croire, une pauvre jeune fille que...
1: Ben bah, dites-lui qu'elle vient à la boulangerie la pauvre jeune fille avec lui, venez là, je suis là, moi, avec la flûte.
2: Ah bah je vais vous rapporter la flûte, et puis en plus elle a eu un zéro, une heure de colle, ça vous allez me les rembourser, hein.
1: On paye pas une heure de colle à l'école.
2: Ah bah si, bah, elle est dans le privé en fait, il facture les de colle 50 balles.
1: Monsieur, venez, j'appelle la gendarmerie parce que...
2: Ah bah écoutez, passez-moi le boulangiste.
3: Oui, allô?
2: Oui, bonjour madame. Voilà, comme j'expliquais, j'ai un problème avec...
3: Ici c'est une boulangerie, hein.
2: Oui, ah bah alors pourquoi vous dites que vous vendez des flûtes?
3: Je vends pas de flûtes, hein.
2: Ah, on change la version.
3: C'est quoi ce système-là?
2: Bon bah c'est très clair, c'est que vous avez essayé de l'arnaquifier. Bon bah j'ai démasqué le petit jeu, comme on dit, donc du
3: le
2: coup...
3: Le petit jeu, non mais bon, faut arrêter tes conneries, là.
2: Pardon
3: hein? D'accord. T'avais qu'à te déplacer à la boulangerie, hein.
2: Ah ben je vais venir, parce que figurez-vous qu'elle a quand même eu une heure de colle et un zéro à cause de ce truc-là.
3: Non mais de ma faute, non mais ça va, tu délires un peu là ou quoi?
2: Ah ben excuse-moi, puisqu'on se tutoie, si tu veux, son prof de musique s'est dit, bon ben elle se fiche de
3: si
2: moi.
3: Si tu sais pas ce que c'est qu'une flûte ou une baguette, hein, c'est un grand...
2: Ah ben excuse-moi, mais alors la flûte, soi-disant, hein, ce que tu prétends être une flûte, puisqu'on se tutoie donc encore.
3: Ouais.
2: Je l'ai là, alors je vais te faire, j'ai du bon tabac dans ma tabatière.
3: Non mais ouais, hey, d'accord.
2: Alors, hein? On est d'accord?
3: Je t'emmerde, d'accord?
2: Ah non?
3: C'est fini tes petites conneries, d'accord?
2: Enfin, forcément, c'est moi qui serais venu acheter la flûte, je suis sûr que vous m'auriez donné une vraie flûte.
3: Mais t'es un peu con ou quoi? Je vends de la baguette,
2: bah oui, non mais ce que je veux dire, c'est qu'on se dit...
3: Alors si t'es pas capable de venir, d'aller acheter une flûte à ta fille, hein, bah c'est pas mon problème, d'accord?
2: Je crois que c'est vous qui êtes en train de me flûter.
3: Merci, au revoir.
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23: Allô?
26: Oui, bonjour, je suis bien au presbytère.
23: Oui.
26: De la cathédrale.
23: Oui.
26: Je voudrais parler à monsieur le curé, s'il vous plaît.
23: C'est de la part de qui, s'il vous plaît?
26: C'est de la part de Sue, Michel Sue, la mairie.
23: Ah, d'accord.
27: Allô?
26: Oui. Oui, bonjour mon père.
4: Oui, bonjour monsieur, oui.
26: C'est Michel Su, la mairie à l'appareil.
4: Oui.
26: Dites-moi, vous savez que...
4: Quel service?
26: Alors, je vous explique, service santé de la mairie.
4: Oui.
26: Nous avons reçu la liste des gens qui ne sont pas du tout à jour de leur vaccin.
4: Oui.
26: Les rappels.
4: Oui.
26: Ce qui est votre cas.
4: Comment ça, mon cas?
26: Vous avez 17 vaccins en retard.
4: Oui.
26: Vaccins et rappels.
4: Oui.
26: Alors, donc, je vous propose un rendez-vous pour vendredi.
4: Ah non. Je suis désolé, vendredi, je peux pas.
26: D'accord. Alors, mardi.
4: On va à quelle heure, monsieur?
26: Alors, mardi, 9h.
4: Non, moi j'ai la messe à célébrer le matin.
26: D'accord, donc mardi après-midi,
4: 15h30.
26: Alors, il y a donc 17 vaccins et rappels, on vous fait tout d'un seul coup. Hein.
4: Ah bon? Mais je trouve ça extraordinaire, c'est la première fois que j'entends parler de ça.
26: Bon, écoutez, mon père, je peux me permettre d'être indiscret?
4: Oui.
26: Ah, merci.
4: Ben vous pouvez, oui, au point où nous en sommes.
26: Oui. Vous n'auriez pas peur des piqûres, par hasard?
4: Ah non, j'ai pas peur des piqûres, absolument pas. Non, alors là, c'est vraiment pas... Mais 17... Ah non, monsieur, excusez-moi. Non, j'ai pas peur des piqûres, le problème n'est pas là.
26: Vous avez peur des piqûres?
4: Je n'aime pas de tout ce procédé.
26: Vous avez peur des piqûres?
4: Non, je n'ai pas peur des piqûres. Mais je n'irai pas, je trouve ce procédé un peu étonnant.
26: Mais vous ne serez pas un peu anarchiste, mon père?
4: Eh bien, écoutez, vous le prenez comme vous voulez, mais monsieur, je n'irai pas.
26: Bien.
4: Donc
26: je note qu'une infirmière diplômée passera à votre presbytère mardi 15h30.
4: Eh bien, je ne suis pas obligé de la recevoir. Au revoir. Allô?
25: Allô?
4: Allô?
25: Oui, bonjour, c'est monsieur le curé.
4: Oui, bonjour madame. Oui.
25: Ah, bonjour, madame Lamolle à l'appareil. Je suis
4: madame?
25: Lamolle, je suis l'infirmière diplômée pour mardi.
4: Oui. Ah non, mais moi je refuse ce procédé.
25: Oui, c'est ce qu'on m'a dit à la mairie.
4: Ah non, je trouve ça complètement inacceptable.
25: Mais oui, vous êtes douillé, pareil.
4: Non, mais qu'est-ce que c'est que cette histoire? Je suis douillé, n'importe quoi. Mais madame, je vous permets pas, vous êtes comme le monsieur qui racontait des piqûres, j'en ai déjà eu. Alors madame, ça suffit. Mais c'est quoi ça? C'est n'importe quoi. Allons.
25: Monsieur le curé, écoutez, ça fait 40 ans que je travaille dans tous les établissements scolaires et autres de la ville.
4: Oui, mais madame, n'insistez pas, s'il vous plaît, c'est tout.
25: Je n'insiste pas. Je tenais juste à ce que vous sachiez,
4: oui.
25: Monsieur le curé,
4: oui.
25: Que des enfants douillets...
4: Mais écoutez, arrêtez,
25: j'en
4: madame,
25: ai vu.
4: Le oui. problème n'est pas là.
25: Mais bien
4: je
25: sûr que
4: ce
25: si.
4: Je trouve ce procédé inacceptable.
25: Oui, on trouve toujours des bonnes excuses.
4: Mais non, madame, arrêtez, ça suffit comme ça. Je refuse d'en savoir plus sur cette question.
25: Non, c'est pas
4: c'est
25: ça.
4: C'est vraiment n'importe quoi.
25: Permettez-moi de vous dire quand même, monsieur le curé, qu'à votre âge, avoir peur de deux...
4: Bah écoutez, madame, arrêtez,
25: aiguille.
4: Ça suffit comme ça.
25: Oh.
5: Allô?
26: Oui, bonjour, madame. Monsieur De Apio à l'appareil. L'adjoint au maire.
5: L'adjoint au maire?
26: Oui, De Apio. Passez-moi, monsieur le curé.
5: Oui.
4: Allô?
26: Monsieur le curé, des hommes douillets.
4: Mais monsieur, arrêtez, ça suffit comme ça. Je refuse, vous pouvez pas m'y obliger.
25: Peureux.
6: Bonjour.
7: Bonjour monsieur, c'est bien le marchand de fruits et légumes?
6: Oui.
7: Monsieur Martin à l'appareil, établissement Martin Déstockage.
6: Vous êtes qui?
7: Martin Déstockage, on récupère des fins de série pour les revendre à des commerçants.
6: Oui.
7: Et là, je vous ai récupéré un stock d'étiquettes de Clémentine Corse.
6: Un stock d'étiquettes de Clémentine?
7: Oui, je vais vous les déposer.
6: Pourquoi vous voulez me déposer des étiquettes Corse?
7: Parce que j'ai aussi récupéré un stock de Clémentine espagnole sur lesquelles j'ai remis les étiquettes Corse.
6: Ah bah super.
7: Eh oui, méga super, ça vous permet de revendre la Clémentine espagnole au prix de la Corse.
6: Oui, mais l'étiquette, elle est Corse, on n'en a rien à foutre. Moi, vous ne me déposez rien du tout.
7: Si vous préférez, vous pouvez venir les chercher. Hein.
6: Oh.
7: Et bonjour, madame.
8: Mais j'ai un producteur en Sicile qui me livre toutes les semaines, moi.
7: Ah, vous avez un producteur de Sicile qui fait des clémentines Corse?
8: Des clémentines de Sicile?
7: Eh ben voilà. Alors que moi, je vous file des clémentines Corse qui viennent d'Espagne.
8: Oui, mais moi, j'achète pas de clémentines chez vous. Je suis pas client chez vous.
7: Justement, si. Je vous ai mis nouveau client acheteur chez Martin Déstockage.
8: Mais pourquoi vous m'avez mis acheteur?
7: Bah, parce que ça vous donne accès au prix acheteur.
8: Mais
7: me remerciez pas. Moi, quand je peux faire profiter les autres.
8: Mais
5: qui êtes-vous?
8: Martin
5: Déstockage. Qui êtes-vous?
7: Qu'est-ce qui vous arrive?
5: Bah, c'est moi la responsable du magasin.
7: D'accord, mais enfin, vous avez complètement changé de voix.
5: Vous étiez avec mon mari.
7: Oui, bah, la personne à qui j'ai refilé les clémentines espagnoles avec les étiquettes Corse.
5: Non, mais je veux dire, mettre de l'étiquette espagnole sur de la Corse,
7: Mettre de l'étiquette espagnole sur de la clémentine Corse, je me permettrai pas.
5: Bah.
7: Moi, rien à voir, je mets de l'étiquette Corse sur de la clémentine espagnole.
5: Sur de la Corse, sur l'espagnol, oui.
7: Voilà, on est d'accord. Donc ça, j'ai validé avec votre collègue.
5: Mais vous avez rien validé avec personne du tout?
7: Ah si.
5: Avec qui?
7: Bah, avec la dame.
5: Quelle dame?
7: Celle que j'entends derrière. Justement.
5: Mais c'était mon mari.
7: Admettons, donc j'ai vu avec elle pour vos clémentines hispano-corse.
5: Ah non, et ça, y a rien de validé. Non, mais vous fichez du monde, rien du tout.
11: Pas la peine. En tant que nouveau client, vous n'avez même pas besoin de valider. On passe les commandes pour vous.
5: Mais on vous connaît même pas. On sait même pas d'où vous sortez.
11: Ah oui, mais pardon. Moi, j'ai votre collègue qui demande à être nouveau client. Alors, je le mets nouveau client.
5: Mais il a jamais dit qu'il voulait être nouveau client.
11: Oh bah, il me l'a carrément dit.
8: Attendez.
11: Ah bah justement, revoilà le nouveau client.
8: Mais je suis pas nouveau client, je vous connais même pas. C'est la première fois que j'en entends parler.
11: Bah, c'est normal, oui, c'est le principe du nouveau client.
8: Non.
11: Mais si, avant on se connaissait pas parce que vous étiez pas client.
8: Non.
11: Ah si, je peux vous garantir qu'avant on se connaissait pas.
8: Oui, non, mais alors, ça va être bientôt être clair.
11: Oui, bah c'est ce qu'on va voir.
8: Mais c'est de la vente forcée, vous me forcez à prendre vos produits.
11: Ah non, je m'excuse, mais alors, le monsieur que j'avais avant vous.
8: C'est ma femme.
11: Voilà, et bah il me demandait des clémentines corses avec des étiquettes espagnoles.
8: Ah ben non.
11: Ah bah non. C'est ce que je lui ai dit, ça se fait pas.
8: Mais,
11: alors que les clémentines espagnoles avec les étiquettes corses, tout le monde le fait.
8: Je ne veux pas vendre vos produits. Vous arrêtez les gens. C'est pas la bonne provenance sur les produits. On travaille pas comme ça.
11: Oh, mais attendez, j'ai compris. Vous essayez de négocier.
8: Non, il y aura rien du tout. J'ai relevé le numéro, j'appelle la gendarmerie maintenant.
11: Oh, vous êtes dur en affaires, mais je sens qu'on va conclure.
9: Bon, tu as un poste. Non, attendez.
11: Bonjour madame, vous devez être la responsable du négociage.
9: Non.
11: Bon, allez, je vous fais les clémentines espagnoles à 2 euros le kilo.
9: 2 euros? Eh ben, je suis encore en dessous.
11: Attendez, plus l'étiquette. De Corse à 8 euros pièce.
8: On veut pas de vos produits, c'est compris?
11: Et je vous fais un prix sur la livraison, vous inquiétez pas.
9: Non, y a rien.
11: Allez, je vous les arrondis à 50 balles le kilo avec étiquette et livraison.
9: Non, mais vous pouvez vous le carrer.

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3: Allô?
4: Hein?
3: Y'a quelqu'un?
4: Non, y'a personne, connard.
3: Ah, ça y est, je vous entends. Bonjour, madame.
4: Oui, bonjour, monsieur.
3: Ah, bonjour, madame. C'est le moniteur de votre école.
4: Écoutez, pourquoi vous m'insultez comme ça?
3: Comment?
4: Ça va pas, non? D'insulter non. Les gens comme ça.
3: Non, mais dites donc, eh oh, je vous ai pas insulté, moi.
4: Oui, ben, connard, va.
3: Et dis donc, j'appelle pour prendre des cours d'auto-école.
4: Oui, ça suffit maintenant avec vos conneries.
3: Mais je crois qu'il y a une erreur, madame, vous confondez.
4: Oui, je confonds. Mais faites, je confonds.
3: Écoutez, j'étais en train d'appeler à un auto-école.
4: Oui, et qu'est-ce que vous voulez, finalement?
3: Je vous appelle parce qu'on vient de me retirer mon permis.
4: Eh ben, écoutez, c'est pas la peine d'appeler, hein, espèce de connard.
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4: Oui.
5: Bonjour monsieur, c'est bien la casse auto?
4: Oui, c'est une dame, c'est pas grave.
5: Admettons.
4: Bonjour monsieur, pour vous.
5: Bonjour monsieur, pour vous aussi. Monsieur Martin à l'appareil.
4: Monsieur Martin, oui. Allez-y, j'écoute.
5: Je dirige la discothèque, club, bar de nuit, disco Martin.
4: Vous êtes le bar de nuit que vous me parlez, vous êtes où là?
5: Là, bah je suis au téléphone.
4: Non.
5: Bah si, je suis en train de vous parler.
4: Le bar de nuit qui est où? Où, dans quelle ville?
5: Ah, disco Martin, c'est la plus grosse boîte de nuit de Martinville.
4: Martin quoi?
5: Martinville.
4: Martinville? Boîte de nuit.
5: Voilà, et comme là on doit fermer pendant 4 semaines,
4: oui.
5: On fait un transférage de la Disco Martin dans vos locaux.
4: Comment?
5: Comment? Oh ben c'est très simple, on va installer le matériel chez vous.
4: Installer le matériel chez nous? Mais vous savez où vous êtes ici?
5: Oui, à la casse auto.
4: Oui, et alors?
5: Et alors, nous, on n'a pas le droit d'ouvrir la nuit, mais vous?
4: Oui, ben nous, on va pas ouvrir la nuit non plus, hein.
5: Non, mais vous avez le droit.
4: Bon, et alors, vous n'allez pas venir amener votre matériel ici pour faire la musique, quand même?
5: Alors, il y a la musique, il y a les lumières, il y a le
4: vous
5: bar.
4: Vous avez le parking d'Intermarché ou le parking de Leclerc, vous aurez beaucoup plus de place, vous avez des bâtiments.
5: Non, pas possible.
4: Ben si c'est possible, quand même, vous rêvez ou quoi?
5: Ben non, parce que nous, on a déjà changé les panneaux sur les routes pour indiquer que la Disco Martin était chez vous.
4: Ah bon, c'était chez nous. Ah bon, vous êtes bien alors. Bah bravo. N'importe quoi. Interdiction, n'importe quoi.
5: Comment ça, interdiction?
4: Il n'est pas question de vous déposer quoi que ce soit chez nous.
5: Vous inquiétez pas, on a tout prévu. Il y a juste pour les toilettes. Les clients peuvent utiliser les vôtres.
4: Les toilettes, non.
5: Non, mais on vous rajoute des urinoirs.
4: Des urinoirs. Non, mais vous rêvez ou quoi?
5: C'est mieux parce que comme ça, les gens restent moins longtemps.
4: Non, vous êtes, c'est n'importe quoi ce que vous me dites.
5: Alors
4: là.
5: Après, nous, au pire, on ferme à 6h du matin. Donc après, vous
4: 6h du matin, mais bien sûr. Allez, une rave partie, quoi.
5: C'est ça, on fait la grave partie jusqu'à 6h du mat, et après vous êtes tranquille jusqu'au soir.
4: Ah oui, bien sûr, non.
5: Il y aura juste les cendriers et les urinoirs à vider, mais...
4: Non, vous n'êtes pas bien, là. Je crois qu'il y a quelque chose qui va pas, là.
5: Et puis, imaginez le prestige pour vous d'accueillir la Disco Martin.
4: Disco Martin?
5: Bah oui, vous connaissez la Disco Martin.
4: Non, Disco Martin,
5: la résidence officielle de DJ Martin.
4: DJ Martin?
5: Non, me dites pas que vous ne connaissez pas DJ Martin.
4: Votre numéro de téléphone, c'est quoi?
5: Ah, quelle surprise, il arrive justement. Je vous le passe.
4: Oui?
5: DJ Martin? Il y a le monsieur de la casse auto qui veut vous parler.
4: Le monsieur de la casse auto, le monsieur. Bah oui, t'as un ami, bonjour monsieur.
5: Oui, allô.
4: Vous êtes qui?
5: Je suis DJ Martin.
4: Bon, je connais pas du tout.
5: Moi qui est DJ Martin in the disco.
4: N'importe quoi, vous êtes...
5: Allô?
4: Oui?
5: Est-ce que tu m'entends?
4: Oui, je vous entends.
5: Est-ce que tu veux faire la teuf avec DJ Martin?
4: Vous qu'on dit d'abord.
5: Et qu'on dit d'abord que DJ Martin est le roi de l'ambiance.
4: Est-ce que je peux avoir votre numéro de téléphone pour commencer?
5: Tu peux me tutoyer, t'inquiète, car DJ Martin est cool.
4: Allez, vas-y, donne-moi ton numéro de téléphone.
5: Ouais, cool. Alors, DJ Martin t'attend au 0606.
4: Oui.
5: 0606.
4: Oui.
5: 0606.
4: Bon, ok.
5: Wouhou. Et je compte sur toi pour mettre l'ambiance.
4: Mais c'est une blague ou quoi?
5: Plus fort que ça.
4: Mais c'est un gag ou quoi?
5: Encore plus fort.
4: Il y a quelque chose qui va pas là.
5: Et maintenant on tape dans les mains.
4: Je veux bien votre numéro de téléphone.
5: Encore?
4: Oui, mais c'est pas bon. Le numéro que vous m'avez donné, c'est pas bon sûrement.
5: Ah non. Alors je te donne mon 07.
4: Ouais, ça va.
5: 0707.
4: Ça va.
5: 0707.
4: Non, je crois que vous n'êtes pas bien du tout, hein.
5: 07.
4: Je crois qu'il y a quelque chose qui va pas dans votre tête là.
5: Allez, DJ Martin est chaud. Il te donne aussi son 08.
4: Ouais.
5: 0808.
4: Vous êtes dingue.
6: Allô?
3: Oui, bonjour madame.
6: Bonjour monsieur.
3: C'est le salon de coiffure?
6: Oh oui.
3: Dites-moi, vous êtes coiffeuse à domicile?
6: Oui monsieur.
3: Vous pouvez faire un peu la nuque et tout ça des monsieur, non?
6: Oui monsieur.
3: Ah très bien. Est-ce que c'est possible tôt le matin?
6: Ah, ça dépend à quelle heure, monsieur.
3: Ben, je ne sais pas à quelle heure vous commencez.
6: Écoutez, monsieur, ce que je peux vous proposer, ce sera le samedi 17 à 8 heures.
3: Samedi à 8 heures, ça c'est parfait. Je vais vous dire pourquoi.
6: Oui.
3: Parce que je vous demanderai un petit service par la même occasion. Hein.
6: Oui.
3: Le matin, comme tous les hommes, hein, on peut parler franchement. Hein. Vous savez, on se gratte les robignoles, quoi. Il n'y a pas d'autre mot.
6: Oui.
3: Et c'est ma femme qui le faisait avant, mais là, elle en a assez, elle ne veut plus le faire.
6: Ah oui.

0: Ben écoutez, monsieur, elle avait peut-être raison. Hein.
1: Donc je vous demanderai de bien vouloir me le faire.
0: Et... Ah ben ça, je sais pas, monsieur, ça je crois pas. Hein.
1: Ah ben je vous donnerai la pièce.
0: Ah non, mais non,
1: ah,
0: non,
1: ben,
0: mais
1: si.
0: Quand même non.
1: Ah ben permettez-moi.
0: Non.
1: Madame,
0: non.
1: Permettez-moi d'assister, ça me fait plaisir.
0: Oui, mais moi je vous dis non, monsieur, je ne ferai pas ça.
1: Ah ben, madame, je sais très bien que vous pouvez, et c'est tout en votre honneur, le faire bénévolement, hein, gentiment.
0: Non, mais je vous dis non, je ne le ferai pas, monsieur.
1: Madame.
0: Je coupe les cheveux, c'est tout.
1: Madame, soyons clairs.
0: Non, monsieur, je vous dis que non.
1: Madame, écoutez.
0: Nous restons corrects, s'il vous plaît.
1: Écoutez, je suis très correct et très bien élevé. Je comprends votre pudeur à accepter le pourboire, mais ça me fait plaisir. C'est
0: non,
1: tout.
0: Non, mais moi, je vous dis, je ne ferai pas ce travail-là, s'il vous plaît.
1: Je n'aime pas les choses gratuites.
0: Oui, non, mais moi, je vous dis, je ne ferai pas ce genre de travail.
1: Bon, ben, considérons ça comme un petit amusement, hein, et puis voilà, comme
0: non,
1: ça.
0: Non, pas du tout, même pas. Ça me fait pas rigoler, hein. Bon, excusez-moi, monsieur, mais je crois que je ne viendrai pas. Excusez-moi. Oh ?
2: Allô, je suis choquée parce que mon mari vient de vous dire, vous êtes la coiffeuse ?
0: Oui.
2: Oh, je suis désolée.
0: Ah mais non, mais moi je suis pas désolée, je m'en fiche madame, mais moi non. Hein. Ce genre de choses, il est hors de question. Hein.
2: C'est ce que je lui dis. J'étais choquée par ce qu'il vous a dit.
0: Oui.
2: Quand il m'a dit que vous vouliez le faire gratuitement.
0: Non, j'ai pas dit que je faisais gratuitement. J'ai dit que je ne faisais pas le travail. Moi, j'aime bien les gens corrects. Hein.
2: C'est ce que je lui ai dit, il faut donner la pièce.
0: Non.
2: Il faut que tu donnes la pièce à la dame.
0: Non, mais il n'y a pas de ni pièce ni rien du tout. Je refuse de le faire.
2: Ah oui, mais
0: c'est tout.
2: Vous savez, si j'ai arrêté de lui faire tous les matins, c'est parce que moi, il ne me donnait pas la pièce.
0: Oui, d'accord.
2: Alors maintenant, je ne suis plus d'accord. C'est pour ça que je dis,
0: d'accord.
2: Tu vas donner la pièce à la dame.
0: Madame, mais je suis occupée.
2: Oh, pardon. Vous êtes en train de le faire à un monsieur, c'est ça ?
0: Merci beaucoup. Au revoir, madame.
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4: Oui, bonjour.
5: Oui, bonjour, monsieur. Je vous appelle parce qu'il y a ma femme qui est venue chez vous pour faire de la gym dans la baignoire.
4: Oui.
5: Et alors, il y a eu un gros problème.
4: Oui, je vous écoute, monsieur.
5: Il y avait un vélo dans sa baignoire.
4: Il y avait un vélo dans sa baignoire.
5: Oui, c'est
4: du vélo dans l'eau. Le but n'est pas de venir se baigner, monsieur. C'est une baignoire hydromassante avec un vélo à l'intérieur. C'est de l'aquabiking.
5: Vous voyez, alors elle a essayé de l'enlever, c'était apparemment impossible.
4: Ah mais non, mais il ne faut pas l'enlever. Le vélo ne s'enlève pas.
5: Elle a réussi à retirer deux vis, mais ça n'a pas...
4: Le but n'est pas d'enlever le vélo.
5: Excusez-moi, déjà, niveau hygiénique, c'est quand même assez limite parce qu'on ne sait pas où a roulé ce vélo.
4: Mais non, mais il n'a pas roulé ailleurs, le vélo, monsieur.
5: Je ne dis pas que c'est votre faute, forcément. Ça peut être un client d'avant qui avait laissé le vélo, maintenant.
4: Mais non, c'est pas un client d'avant qui a laissé le vélo, monsieur. Bah, écoutez, monsieur, passez en magasin.
5: Et est-ce qu'il serait possible de vous emprunter un vélo ?
4: Non, mais vous pouvez pas m'emprunter un vélo, monsieur.
5: Non, mais parce que comme ça, moi, je passe vous voir et ça ira plus vite si je...
4: Non, mais il n'y a pas... Et monsieur, c'est pas des vélos qui s'en vont et qui vont rouler sur la route.
5: Non, mais je vous le rends après, hein, c'est pas...
4: Mais il n'y a pas de vélos qui ne vont sur la route, enfin. C'est des vélos qui sont dans des baignoires hydromassantes, monsieur.
5: Eh ben, vous sortez
4: mais
5: le vélo.
4: Mais non, mais...
5: Je vous laisse une pièce d'identité, je vous laisse quelque chose
4: en dépôt. Non, mais écoutez pas sans magasin, monsieur. Je vais vous présenter le concept.
5: C'est le responsable ?
4: Non, c'est pas un responsable. C'est le concept, le principe de fonctionnement de la machine.
5: Excusez-moi, mais je ne sais pas du tout qui est cette Karine dont vous me parlez.
4: Il n'y a pas de Karine, en fait. Je ne vous ai même pas parlé de Karine, monsieur.
5: Bah, vous me dites, je vais vous présenter Karine.
4: Oh là là. Passez en magasin, on en discute.
5: D'accord, il faut que je prenne mon maillot de bain ?
4: Si vous souhaitiez faire une séance.
5: D'accord, mais sans vélo, on est bien d'accord.
4: Ah mais si, il y aura un vélo, monsieur.
5: Oh là,
4: dans ces cas-là, vous ne prenez pas de maillot de bain.
5: Donc si je me baigne nu, j'ai pas de vélo ? Si je me baigne en maillot,
4: non,
5: j'ai...
4: Non mais vous comprenez pas, monsieur. Je vous ai pas dit, vous venez sans le maillot. Je vous ai dit, vous venez sans le maillot de bain,
5: bah
4: du
5: oui.
4: coup, vous ne ferez pas la séance.
5: Voilà, sauf...
4: Sauf si rien du tout, monsieur.
5: Bah si, sauf si je viens sans maillot.
4: Mais non, mais... Bon, on va arrêter là, monsieur.
5: On se quitte pas fâché ?
4: Du tout, monsieur.
5: Un petit bisou ?
4: Bien sûr, c'est ça.
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7: Oui, Serge, j'écoute.
8: Oui, salut collègue.
7: Paris, oui.
8: Non, justement, on a pris une ligne dérivée, là.
7: Ah bon ?
8: C'est le commissariat d'Agen.
7: Oui.
8: Je suis bien au commissariat de...
7: Ouais.
8: D'accord, dis-moi, on vient d'avoir une visite. On a une visite de inspection des services, là.
7: Ouais.
8: C'est pour ça que je t'appelle par une ligne de Paris.
7: D'accord.
8: Ils sont arrivés, ils ont fait souffler tout le monde dans le ballon.
7: Ouais.
8: Et ils ont fouillé tous les placards, y compris les placards perso.
7: Ok, donc ils viendraient peut-être après, quoi.
8: Ah ben ils sont en route pour ils font tout le tour du département. Nous, ils nous ont piqué toutes nos bouteilles.
7: D'accord, bon, ben, tu fais bien de le dire parce que.
8: Ah ouais, t'as un blâme s'ils trouvent une canette de bière.
7: Ok, d'accord. Bon, ben, écoute, on voit ça de suite. Hein. Je te remercie.
8: Ben,
7: c'est
8: écoute,
7: qui là ?
8: Pignon.
7: Pignon.
8: P-I-N-O-N.
7: Et Jean-Michel est au courant ?
8: Oui, bah tu parles. Attends, tu quittes pas une seconde?
7: Ouais.
8: Je vais voir s'il est là, hein. Quitte D'accord. pas, je reviens.
6: Il y a l'IGPN qui arrive. Ils viennent d'aller à Jeun, ils ont tout piqué dans les placards, les bouteilles, les machins, ils ont tout fait souffler tout le monde dans le ballon. Il a pris une ligne dérivée. Parce que je dis, c'est Paris, mais non, c'est à Jeun, mais j'ai pris une ligne dérivée pour pas. Vous avez rien dans vos placards? Putain, faut que j'aille voir, moi je crois que j'ai. Non, mais c'est vrai, en plus. Mais non, mais tout le monde en a. Et surtout, vide les placards, il y a l'IGPN qui arrive. Je te promets, j'ai à Jeun, là, c'est le syndicat, ils viennent d'aller, t'entends pas à lui là-bas, ils viennent de descendre à Jeun, ils ont fait souffler tout le monde dans le ballon, ils ont vidé tous les placards perso, le placard machin, il faut enlever toutes les bouteilles qui ont un blâme, une canette de bière, un blâme. Et il faut absolument virer toutes les bouteilles qu'on a dans le... Si, les placards perso. Écoute, je te jure, ça t'aide de mon fils. Il m'a dit, tu préviens tous les collègues s'ils ont des bouteilles dans les placards et tout, qu'ils virent ça, parce que... Non, mais nous, il faut qu'on vire... Il faut que tu le mettes dans la voiture, tu prends dans la voiture, tu le mets chez toi. Dans la boîte, dans chez toi. Non, mais vous mettez tout dans un sac. Non, non, mais appelle-le, parce qu'ils vont pas tarder. Ils sont en route, là. Ils sont en route. Non, pas chez elle, comme une ADS. Mais non, mais chez Michel. Elle commence, essaye de trouver déjà un carton ou une poche pour commencer à. Non, mais ils sont sur la route, hein. Elle me dit, démerdez-vous, hein. Christian, t'as rien dans ton placard?
9: Moi, je mets dans mon sac. Ah ouais, d'accord.
6: Ou dans ta, dans ta bagnole. Ou dans la mienne. Moi, ouais, je te file les clés de ma voiture, tu fous dans la mienne, je m'en fous. Ouais, à la limite, c'est encore mieux.
8: Ok, allô?
10: Oui.
8: C'est bon, ça y est. Vous avez du pot, hein. Ils sont partis sur Paris.
10: Bah alors j'annule tout alors.
8: Ah parce que t'avais commencé déjà?
10: Ben ouais, moi j'ai déjà prévenu mon collègue. Bon ok, d'accord, je te remercie quand même. Hein.
8: Ah bah oui, tu peux respirer.
10: Ouais.
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11: Oui, bonjour.
5: Oui, bonjour monsieur, je suis bien au syndicat des taxis.
11: Oui.
5: Voilà, je vous appelle parce que moi-même j'ai monté un syndicat pour les VTC, Uber et compagnie.
11: Oui.
5: On compte organiser des manifestations prochainement, on voulait savoir si vous pouviez nous envoyer du monde à nos manifs.
11: Vous savez que vous êtes au syndicat des taxis là.
5: Oui, oui, bah oui, c'est pour ça que je vous appelle entre collègues.
11: Et vous voulez qu'on vous envoie des collègues taxis?
5: Voilà, s'il vous plaît.
11: Je comprends pas la démarche, c'est-à-dire manifester auprès de vous?
5: Non mais tu vois, entre camarades, je veux dire, on peut peut-être...
11: Non mais attendez, vous avez compris qu'on était vos concurrents?
5: Si tu peux faire tourner le mot un petit peu, comme quoi...
11: Non, moi je fais rien tourner du tout, monsieur. Et arrêtez de me tutoyer parce que moi je ne tutoie pas les gens.
5: C'est comme tu veux.
11: Non, c'est pas comme je veux, c'est comme vous voulez.
5: D'accord, si tu veux.
11: Voilà, vous me respectez, merci. Hein?
5: Parce que j'ai donné ce numéro justement aux gens qui voulaient rejoindre les manifestations. Comme nous, on n'a pas encore de numéro fixe. Vous allez peut-être avoir des appels pour moi.
11: Mais ne donnez pas notre numéro de téléphone, c'est pas la peine. Hein?
5: Bah, oui, mais parce que moi sinon les gens vont devoir appeler sur mon portable, c'est mon perso, donc c'est pour ça que je préfère donner le numéro.
11: Mais vous plaisantez ou quoi? Mais vous nous prenez pour quoi? Pour votre secrétariat?
5: Non mais entre camarades.
11: Non, il n'y a pas de camarades là.
5: Dans ce cas, moi je peux venir pour décrocher le téléphone.
11: Non mais attendez, mais vous réfléchissez ce que vous dites.
5: Non mais comme ça, ça...
11: Mais attendez, c'est complètement... Je comprends pas comment vous fonctionnez vous dans votre tête.
5: Non mais ce que je veux dire, c'est comme ça te décharge des appels. Moi je prends les...
11: Mais moi, vous n'avez pas à venir chez moi.
5: On fait 50-50, on prend un appel sur deux. T'en prends un, j'en prends un.
11: Non.
5: Avec les collègues, on a une réunion qui est prévue à 17h. Est-ce qu'on peut venir du coup un petit peu avant?
11: Mais où vous voulez venir?
5: Eh ben au syndicat.
11: Monsieur, je suis en train de vous expliquer que vous êtes au syndicat des taxis.
5: Bah oui, mais moi, d'accord, on n'a pas de local encore, donc c'est pour ça...
11: Mais moi, c'est pas mon souci. D'abord, vous allez me donner votre nom et votre téléphone, monsieur.
5: Alors, je peux pas vous donner mon téléphone parce que je m'en sers actuellement pour vous appeler.
11: Bon, eh ben alors je raccroche. Et vous êtes incohérent dans ce que vous me racontez. Écoutez, non mais attendez, on est le syndicat des taxis.
5: Voilà.
11: T-A-X-I. D'accord, taxi, ok? Les taxis, vous savez ce que c'est un taxi?
5: Oui, taxi, c'est comme les VTC, tous ces trucs-là, quoi.
11: Non, ça n'a rien à voir. On a une réglementation, vous avez la vôtre.
5: Bah alors nous, justement, apparemment, dernière nouvelle, je serais obligé de passer mon permis maintenant pour conduire les gens. Enfin, vous voyez, on marche sur la tête, quoi.
11: Ah oui, vous marchez sur la tête. Et nous, les taxis, ils passent pas d'examen, peut-être?
5: Ah, vous passez pas d'examen, vous? Ah bah ça, c'est dégueulasse. Hein.
11: Oui, si. On passe à l'examen. Non, mais attendez, vous êtes en train de vous foutre de ma gueule ou quoi, là? Vous êtes qui, monsieur, s'il vous plaît? Donnez-moi votre nom, votre prénom.
5: Alors, Martin.
11: Martin, je m'en rappellerai, parce que un prénom comme ça, en plus, ça vous va très bien. Martin de quoi?
5: Alors, Martin de quoi? D-E-Q.
11: Votre nom de famille, monsieur.
5: Oui, de quoi? D-E-Q-U.
11: Non, bien sûr, de quoi? Vous vous foutez encore de ma gueule?
5: De quoi?
11: Vous arrêtez maintenant.
5: Non, mais Martin...
11: C'est bon, là, vos conneries?
5: Non, mais Martin, c'est
11: plat. Vous n'avez rien à faire d'autre dans la journée? Vous n'avez rien à faire d'autre de votre journée?
5: Là, vraiment?
11: Non, vraiment, non, vous n'avez rien d'autre à faire.
5: Non.
11: Vous êtes un pauvre con, monsieur.
12: L'Office de tourisme de Concarneau, bonjour.
13: Oui, bonjour collègue. Excusez-moi madame, mais je suis l'Office de tourisme de Paris 8.
12: Ah, d'accord.
13: Voilà.
12: Oui.
13: C'est l'Office de tourisme de Concarneau.
12: Tout à fait, oui.
13: Écoutez, je vous appelle parce qu'on a un petit problème avec une dame là.
12: Ah.
13: Qui va vous poser des problèmes si elle vient chez vous.
12: C'est... Ah bon?
13: Ouais. J'ai dans mon bureau une dame qui veut partir à Concarneau en vacances du 14 juillet au 15 août.
12: 14 juillet au 15 août, oui.
13: L'année dernière, on l'a envoyée à Saint-Tropez.
12: Oui.
13: Il y a eu plein de problèmes.
12: Oui.
13: Ça nous est retombé dessus parce que bon, c'est une dame qui a un comportement plutôt spécial en vacances.
12: Oui, je vois le genre, oui.
13: Voilà, donc je vais vous la passer.
12: Oui.
13: Mais si je peux me permettre de vous donner un conseil utile.
12: Oui.
13: Faites attention à ce que vous lui dites.
12: Oui, oui, tout à fait.
13: C'est-à-dire que j'avertis à chaque fois qu'elle vient à notre office de tourisme et j'avertis les stations.
12: Oui.
13: Et je leur explique que c'est peut-être pas la peine de vanter les mérites de la station, au contraire, quoi.
12: Ah bon, c'est à ce point.
13: Ah bah oui.
12: Ah oui.
13: Parce que vous, vous êtes un port charmant.
12: Oui, oui, oui, tout à fait. Hein. On a des choses à voir, la défaite, l'été en plus.
13: Eh ben là, vous n'avez pas intérêt à lui dire ça, quoi.
12: Oui, oui.
13: Vous permettez, je vais vous la passer. Hein.
12: Vaut mieux, mais attendez.
13: Allez, je vous passe l'office de tourisme de Concarneau.
2: Merci. Allô?
12: Oui, bonjour.
2: Bonjour, madame. C'est l'office de tourisme de Concarneau.
12: Oui, tout à fait.
2: Ah, très bien. Je viens vous voir du 14 juillet au 15 août.
12: Oui.
2: Hein? On m'a dit que c'était très beau chez vous.
12: Ah, bah ça dépend. S'il a le temps qu'il est avec nous, oui. Autrement, donc, ça dépend, hein, parce que la Bretagne est réputée pour la pluie.
2: Ah bon?
12: Ah oui, parce que l'été dernier, on a eu un temps détestable.
2: Ah bon? Oui, mais au moins, on m'a dit qu'il n'y avait pas de moustiques.
12: Comment?
2: Il n'y a pas de moustiques.
12: Ah si, il y a des moustiques, surtout en temps orageux.
2: Mais c'est embêtant parce que moi, j'aurais bien voulu aller sur la plage, voyez-vous, au bord de l'eau. Hein.
12: Vous avez entendu ça où?
2: Que?
12: Qu'il y avait des plages à Concarneau.
2: Ah bah je sais pas, je sais plus qui m'a dit ça. Pourquoi il n'y en a pas?
12: Ah non, non, non. Il n'y a pas de mer à Concarneau.
2: Ah, c'est pas au bord de la mer?
12: Ah, pas vraiment, non.
2: Ah, mais vous êtes où, alors? Oh, bah, qu'est-ce qu'on m'a dit,
12: peut-être alors? Que vous confondez avec une autre ville, peut-être.
2: Mais vous êtes où, en Bretagne, alors?
12: Ah, on n'est pas très loin de la mer, mais on n'est pas au bord de la mer.
2: Mais la route, ça doit aller vite, non? Il n'y a pas d'embouteillage.
12: Vous avez une voiture?
2: Oui.
12: À l'été, je vous assure qu'elle a beaucoup d'embouteillage, hein.
2: Oh, bah mince, alors.
12: Parce qu'à Concarneau, je vous assure que pour pouvoir se garer, ce n'est pas évident, hein.
2: Oh, bah mince. Est-ce qu'il y a des hommes?
12: Comment?
2: Des hommes. J'aime beaucoup la chair fraîche.
12: Ah, vous aimez la chair fraîche. Donc, c'est plutôt les jeunes que vous recherchez, alors?
2: Voilà.
12: Non, non, non, non, non. C'est plutôt des vieux, hein. Parce que vous savez, Concarneau, c'est pas une ville de jeunes, hein. À Concarneau, il y a énormément de maisons de retraite. Et comme généralement, ils n'ont pas vraiment le droit de sortir. Hein.
2: Mais ça m'intéresse quand même parce que je ne connais pas votre ville et on m'a dit que l'air était très sain.
12: Ah non, pas du tout. On a des usines et je vous assure qu'on se bat parce que vraiment, ça sent pas très bon.
2: Ah bon?
12: Non.
2: Bah mince alors.
12: Ah oui. Vous savez, avec le temps qu'on a, hein, parce qu'il ne fait pas beau du tout, plus les mauvaises odeurs. Hein? Allô?
2: Mais il pleut?
12: Comment? Ah oui, il pleut, oui, oui, il pleut.
2: Mais en ce moment-là, ils ont annoncé qu'il y avait du beau temps sur la Bretagne.
12: C'est faux. Il pleut.
2: Il ne va pas pleuvoir tout l'été, quand même.
12: Ben, ça fait 2 ans qu'on a un été pourri.
2: Ah ben, il y a peut-être une chance cette année.
12: Ça, je ne sais pas, parce que vu comment c'est parti, ça fait 2 ans, donc on ne dit jamais 203, hein. Étant donné qu'on n'a pas du tout de beau temps actuellement, hein, on a des orages, de la pluie, des tempêtes de grêle, c'est pas la joie.
2: Mais Concarneau, c'est bien Concarneau en Bretagne.
12: Pas vraiment, madame. Hein.
2: Ah bon?
12: Non, ça n'est pas vraiment partie de la Bretagne.
2: C'est où?
12: C'est juste à la limite.
2: Mais c'est où alors?
12: En Lorraine, madame.
2: Où ça?
12: En Lorraine.
2: Ah, Concarneau, c'est en Lorraine?
12: Oui.
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5: Consultez mon compte.
15: Allô?
5: Consultez mon compte bancaire.
15: Monsieur, je ne suis pas un répondeur.
5: Ça marche pas ou quoi?
15: Allô?
5: Contactez le service technique.
15: Allô? Monsieur, que puis-je faire pour vous?
5: Oui, excusez-moi, je demandais à un technicien parce que j'ai un problème là sur la...
15: Non. vous êtes dans une agence. Je suis conseillère dans une agence. Parce que quand vous faites le 0321,
5: alors,
15: vous tombez dans une agence.
5: Attendez, je fais 0321.
15: Monsieur, ne tapez pas sur les touches. Je ne suis pas un répondeur.
5: Bah, vous m'avez dit de faire 0321.
15: Non, je vous ai dit que quand vous faites 0321.
5: Ah bah, écoutez, je fais 0321, 03.
15: Oui, mais tout. Non, monsieur, monsieur.
5: Peut-être qu'il faut que je fasse étoile, non, devant.
15: Non, tout, tout. Non. Dièse. Est-ce que vous avez de quoi noter? Donc, composez le 09.
5: Alors, attendez, excusez-moi. Alors, 09.
15: Bah, non.
16: Non, mais monsieur, vous n'êtes pas sur la plateforme, vous êtes directement à l'agence. Il me semble que la reconnaissance vocale, je me demande si c'est pas le 08 ou 09.
5: Ah, attendez, je vais essayer avec 08. Tout, tout, tout, tout, tout. Bonjour, vous souhaitez un réveil automatique dans 17 minutes. Pour revenir à l'appel, tapez étoile.
17: Allô?
5: Oui, allô?
17: J'ai eu une messagerie automatique, donc...
5: Bah, j'ai fait dièse 08, comme vous m'aviez dit, donc dièse.
17: Allô?
5: Non, non. Bonjour, pour c'est confirmer rien. Votre commande de pizza, tapez
17: allô
5: 1. Pour commander un panini, tapez 2.
17: Allô?
5: Oui, allô?
17: Oui, non, non, c'est bon. Ne faites rien, parce que là, vous vous mettez en attente, en fait, en mettant le 08. Donc, surtout, ne faites rien.
5: 08, c'est ça? 08?
17: Non, non, non, il faut pas...
5: Pour être mis en ligne avec un proctologue, tapez 1.
17: Allô?
5: Avec un catalogue, tapez 2.
17: Allô?
5: Oui, j'étais en attente, là, je...
17: Oui, bah écoutez, c'est parce que vous composez à chaque fois le 08 dièse.
5: Ah, alors 08 dièse, parce que je croyais que c'était mais, dièse 08.
17: Il faut surtout pas faire ça, en fait. Non.
5: Bonjour, allô? Bienvenue sur le site officiel
17: allô?
5: De Rire et Chanson. Pour revenir à l'appel trop con, tapez 1.
17: C'est quoi, c'est Rire et Chanson?
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19: Bonjour.
2: Bonjour madame, c'est l'Institut de bronzage?
19: Oui.
2: Ah bonjour, c'est bien là qu'on fait des UV?
19: Oui.
2: Ah très bien, je vous appelle pour prendre rendez-vous.
19: Ah on prend pas de rendez-vous madame, on vient quand on veut, à n'importe quel moment de la journée, du lundi au samedi, de 9h à 20h.
2: Oh bah c'est très bien comme ça.
19: Voilà.
2: Parce que mon dermatologue m'a dit que ça me ferait du bien pour ce que j'avais.
19: Ah ben alors, vous venez, et puis voilà.
2: Voilà. Oui, parce que en fait, je malheureusement, à mon âge, vous savez, on a souvent des furoncles.
19: Oui.
2: Et j'en ai un qui est très mal placé.
19: Ah oui.
2: Voilà, qui est dans l'arrêt des fesses, en bas, quoi. Et il m'a dit, là, ça c'est les UV, ça va vous faire du bien.
19: Ah ben, je sais pas, hein, je pense que oui, hein.
2: D'accord.
19: Voilà.
2: Bon, ben, je vais l'appeler tout de suite.
19: Voilà.
2: Et puis, je viens vous voir en fonction de ce qu'il va me dire, alors.
19: Voilà, il n'y a pas de souci. De toute façon, moi, je suis ouvert, comme je vous ai dit, du lundi au samedi, de 9h à 20h sans interruption.
2: Eh ben, moi, donc, je serai ouverte quand je pourrai.
19: Voilà, il n'y a pas de souci, madame.
2: À tout à l'heure.
19: À tout à l'heure. Bonjour.
20: Oui, bonjour madame, professeur de la place dermatologue à Metz. Je vous appelle au sujet d'une de mes patientes qui vient de m'appeler à l'instant.
19: Oui.
20: Une dame Ledoux, vous l'avez eue peut-être?
19: Oui.
20: Oui, parce que je lui ai prescrit 10 séances d'UV.
19: Oui.
20: Pour son furoncle, donc, qui est situé sous la 32e.
19: Oui.
20: C'est-à-dire juste à la base du 10 cm du coccyx, au-dessus de l'anus, hein, vous avez expliqué ça.
19: Oui.
20: Donc, ce que je voudrais, hein, ce qu'on fait d'habitude, c'est très simple. Donc, elle est sur le ventre, hein, dans vos cabines. Hein. Et il faut qu'elle ait donc les jambes écartées.
19: Oui.
20: Et que vous teniez avec vos deux mains, vous savez, à plat,
19: ouais,
20: les fesses écartées.
19: Oui. Je ne sais pas si je pourrais le faire.
20: Oh, si, c'est très simple. Hein. Il suffit juste de tenir les deux fesses écartées de la dame, hein, de la patiente. Vous les tenez écartées pendant... Moi, j'ai prescrit de 12 à 15 minutes, hein, à peu près.
19: Mm-hmm.
20: Et vous lui tenez les fesses écartées, très écartées, pour que ce furoncle soit exposé au rayon, c'est tout. Hein.
19: Mais attendez, mais moi, je ne la touche pas. Hein.
20: Non, mais juste le furoncle.
19: Mais je ne touche rien du tout. Je ne touche absolument rien.
20: Vous inquiétez pas, hein. C'est juste très simple.
19: Ouais.
20: Vous tenez les fesses de la dame écartées,
19: mm-hmm,
20: d'accord? Vous sortez le furoncle qui est à l'intérieur de l'anus.
19: Oui.
20: Et vous le tenez entre le pouce et l'index pendant les 12 minutes.
19: Je dois encore le sortir.
20: Bah oui.
19: Bah attendez, comme vous me dites, en écartant déjà, ça devrait le faire sortir, non?
20: Ah non, il est à l'intérieur.
19: Ah mais moi je croyais qu'il fallait juste écarter.
20: Oui. Avant de sortir le furoncle, oui, il faut juste écarter.
19: Ah ouais, mais moi, j'arriverai pas. Hein.
20: Si. C'est un geste très simple à faire. Hein.
19: Ah, punaise pour vous, parce que vous êtes médecin.
20: Si vous faites ce que je lui ai prescrit, je vous enverrai tous les autres patients. Hein. Vous avez tout à gagner, vous allez devenir spécialiste du furoncle anal.
19: Ah ben non.
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1: Oui.
5: Bonjour monsieur, c'est bien la boulangerie ?
1: Oui, tout à fait.
5: Monsieur Martin, agence Martin pour le climat.
1: Oui.
5: Je vous ai déclaré boulangerie climatiste.
1: D'accord.
5: C'est-à-dire que on va vous retirer le bac poubelle standard parce que vous en aurez plus besoin.
1: Ah, c'est par rapport aux poubelles ?
5: Oui, c'est rapport aux déchets alimentaires.
1: Ok, d'accord.
5: On va bien sûr appliquer la méthode réduire, réutilifier, recyclager.
1: Tout à fait.
5: Donc à partir de maintenant, tous vos déchets alimentaires, vous les réutilifiez pour les recyclager.
1: Sous quelle forme, en fait, je comprends pas.
5: Par exemple, le pain de la veille, hop, vous le recyclagez en pain du jour.
1: Ah non, mais on fait pas ce principe-là, hein. On remet pas du pain de la veille en vente, en fait.
5: Non, mais je vous donne le truc. Vous le mouillez un peu, vous le passez au micro-ondes. Même un pain qui a 3-4 jours, il ressort comme neuf.
1: D'accord, mais
5: En revanche, après, faut le vendre vite parce que ça tient pas très longtemps.
1: Hein. Pour des trucs climatiques pour les déchets.
5: Ah. Allô?
1: Mon mari est juste à côté de moi.
5: Ah, et ben dites-lui qu'en plus, ça lui fera moins de boulot.
1: Et du coup, monsieur dit que pour le vieux pain, on peut le réhumidifier et on le remet au micro-ondes, on peut le vendre.
5: Voilà, c'est ça. Et ça reste entre nous, hein. Vous inquiétez pas.
1: Ah, mais c'est même pas que ça reste entre nous, c'est que je le ferai pas, en fait.
5: Ah non, j'irai pas dire à tout le monde que vous réchauffez du vieux pain mouillé au micro-ondes.
1: Bah, surtout quand on le fait pas, quoi.
5: Enfin, surtout que vous le faites pas encore.
1: Et qu'est-ce que vous faites de l'autre, des autres choses alimentaires, alors?
5: Ah, bah, vous réutilisez, pareil.
1: D'accord.
5: Par exemple, un croissant.
1: Oui.
5: Vous avez un vieux croissant. Hop, vous rajoutez du chocolat. Mais... Eh ben, ça vous fait un pain au chocolat.
1: Donc, le pain, je le réhumidifie et le croissant, je remets une barre de chocolat et je le revends, quoi.
5: Ouais, voilà.
1: Ah ouais, non, mais,
5: D'ailleurs, je vous donne une petite astuce. Le croissant, quand vous avez mis le chocolat
1: non,
5: dedans.
1: Non, mais je m'en fiche, mais non, mais je veux pas vos astuces, en fait,
5: Non, mais c'est un petit plus. Vous le recuisez juste un tout petit
1: peu. Mais vous êtes pas dans le domaine de l'alimentaire, vous êtes.
5: Ah, si. J'ai un doctorat d'alimentariste climatiseur. Pourquoi?
1: Parce que, en fait, vous avez l'hygiène qui vient là-dessus. En fait, vous faites dégommer, quoi. Vous fermez votre entreprise, quoi.
5: Oh, bah, ça m'étonnerait.
1: Ah, bah, c'est illégal de faire ça.
5: Alors, oui, c'est vrai, mais en même temps, c'est pour le climat.
1: Non, mais à un moment donné, on prend pas les gens pour des imbéciles. Le climat, ça, je suis d'accord. Je vous rejoins ça là-dessus. À un moment donné, moi, je vais pas vendre de la poudre aux yeux.
5: Oh là là, vous m'avez dit quoi, là? De la poudre d'œuf?
1: De la poudre aux yeux.
5: Aïe, aïe, aïe, là, je crois qu'on a un problème.
1: Hein. Non, c'est une expression. Je vais pas vendre de la poudre aux yeux. C'est une expression, en fait.
5: Oui, mais je pensais que vous utilisiez des œufs frais.
1: Et je vous dis pas que je vends des œufs en poudre. Je vous dis que je vais pas vendre de la poudre aux yeux. Aux yeux. C'est une expression, en fait.
5: Parce que pour fabriquer l'œuf en poudre, qu'est-ce qui se passe?
1: Oh là là là.
5: Eh ben, on doit desséchagifier l'œuf pendant des heures.
1: Mais je vous dis qu'on n'utilise pas des œufs en poudre.
5: Ah, eh ben, très bien, continuez.
1: Mais vous êtes bouseur ou quoi?
5: Comment, pardon?
1: Mais vous êtes bouseur? Je vous dis que je n'utilise pas des œufs en poudre.
5: Pardon, monsieur, je suis peut-être bouseur, mais je suis là pour vous aider à recyclager.
1: Oh là là là, non. Bon, excusez-moi, là, j'ai du travail.
5: Non, mais le tout, quand vous revendez les vieux trucs, c'est de pas le dire.
1: Non, mais c'est pas le dire, mais moi, je tiens un commerce, même. Je vais pas aller intoxiquer les gens ou leur mentir.
5: Ah, en parlant d'intoxifier, vos bacs poubelles, ils sont en plastique.
1: Oui, pourquoi c'est pas bien non plus? Il faut des poubelles papier, quoi.
5: Exactement, oui. Donc, on va vous les changer contre des bacs en papier.
1: Non, non, non, vous touchez pas à mes poubelles.
5: On a un modèle en origami.
1: Non, non, non, sans déconner, vous touchez pas à mes bacs de poubelles.
21: Attends, excusez-moi, là, je vous comprends pas, là.
5: Ah, bonjour, madame.
21: Attendez, mais vous me débarrassez de quoi et pourquoi?
5: Eh ben, de vos vieux bacs plastiques contre nos nouveaux bacs origami.
21: Ouais, ouais. Et vous me prenez pour un jambon, là?
5: Non, pas du tout. Je touche pas à votre jambon. Je prends juste vos poubelles.
21: Non, mais vous êtes en plein délire.
5: Mais non, c'est ce que j'expliquais au monsieur. Vous recyclagez, réutilifiez les matières alimentaires qui vous ont passé.
21: Oui, bien sûr, mais j'ai aucune matière alimentaire, pauvre ami.
5: Super! Je suppose que je prends ça pour un oui.
21: Ah, mais vous pouvez venir les chercher si vous voulez. Y a aucun souci.
5: Fantastique. À tout à l'heure.
21: Mais par contre, le mec qui vient me chercher des bacs, attention, il peut finir dedans.
5: Hop, hop, hop. Pas possible. Je ne suis absolument pas recyclable.
22: Oui, allô?
23: Oui, bonjour madame.
22: Bonjour monsieur.
23: C'est Cher FM, la radio à l'appareil.
22: Oui.
23: Vous êtes madame Denise?
22: Oui.
23: Eh bien madame, ça tombe bien.
22: Parce que?
23: Eh bien nous sommes Cher FM, la radio. C'est super Gérard de la place à l'appareil.
22: Ah non, je connais pas.
23: C'est moi. Voilà. Bonjour. Et vous êtes en direct sur Cher FM. Bonjour Denise, puisque c'est votre prénom, je vois.
22: Ben oui.
23: Voilà, alors qu'est-ce que ça vous fait?
22: Bah écoutez, je ne sais pas parce que
23: Vous êtes très émue?
22: Voilà. Alors je ne peux pas répondre, je ne sais pas ce que vous voulez me demander.
23: Bah écoutez, c'est notre grand jeu concours, vous le savez. Aujourd'hui, nous sommes solidaires d'une association, il s'agit des manchots du département. Vous le savez que notre département compte beaucoup de manchots, je pense que vous êtes au courant.
22: Des manchots?
23: Des manchots des deux bras, oui, des personnes qui sont privées de l'usage.
22: Oui, mais enfin, sur la région Saint-Amand,
23: Non, pas sur Saint-Amand, hein, le département. Hein.
22: Le département, oui.
23: Il y a un peu partout, Vierzon jusqu'à Vierzon, de nombreux manchots, des deux bras, et donc c'est avec eux que nous lançons notre grand jeu concours. Alors Denise, nous allons vous demander de faire un petit effort pour notre concours.
22: Oui, je vous écoute.
23: Nous allons raccrocher, vous allez être rappelé.
22: Oui.
23: Et vous allez imaginer pendant 10 secondes que vous êtes manchot, c'est-à-dire que vous n'avez pas de bras.
22: Oui.
23: Vous allez décrocher le téléphone.
22: Et comment faire?
23: Sans les bras.
22: Voilà.
23: Et vous allez pouvoir illustrer en direct à l'antenne de Cher FM les difficultés qu'éprouvent les manchots à décrocher le téléphone chez eux.
22: Oui.
23: sans leurs bras.
22: Oui, ben je vous comprends.
23: Hein? Mmh. Et donc je pense que vous pouvez réaliser cet exploit en vous aidant évidemment de tout ce que comporte le visage, c'est-à-dire les yeux et la bouche.
22: Oui. Hein? Alors sans les bras, il faut que je décroche mon téléphone.
23: Absolument, madame.
22: Bon, j'ai une amie qui est là, et bien elle va le vérifier.
23: Elle ne peut pas.
22: Elle ne peut pas me servir de témoin.
23: Si, mais elle ne peut pas vous aider. Hein.
22: Ah oui, d'accord, monsieur, je vous comprends.
23: D'accord.
22: Oui. D'accord.
23: Alors attention, Denise, est-ce que vous êtes prête?
22: Oui, d'accord, alors je raccroche.
23: Attention.
22: Oui.
23: C'est parti.
22: C'est pas facile, il va tomber.
23: Denise doit avoir le téléphone dans la bouche. Denise, vous m'entendez?
0: Oui.
23: Oui, le téléphone, vous l'avez où, là?
0: Dans la bouche.
23: Comment, dans la?
0: Dans la bouche.
23: Dans la bouche.
0: Ouais.
23: Et vous m'entendez par où?
0: Par maman.
23: Vous m'entendez par maman, hein?
0: Comme les chiens, hein?
23: D'accord. Vous voyez un peu le calvaire qu'endurent les manchots des deux bras dans le département? Comment?
0: Oui, on peut pas,
23: hein.
0: Oui.
23: D'accord. Qu'est-ce que vous pouvez dire aux manchots des deux bras qui ne peuvent pas nous écouter malheureusement, puisque vous le savez, comme ils n'ont pas de bras, ils n'ont pas pu allumer le poste.
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4: Allô.
5: Bonjour madame, je suis bien chez le vigneron culteur.
4: Oui, bonjour monsieur.
5: Monsieur Martin à l'appareil, société de chimisterie industrielle Martin.
4: Oui.
5: On teste un nouveau pesticide là, donc on vient d'en pulvériser sur vos vignes pour voir si ça fonctionne.
4: Non mais attendez là, vous êtes en train de me dire, vous êtes rentré chez moi sans me prévenir monsieur, et vous êtes venu, vous avez foutu quelque chose sur mes parcelles?
5: Voilà, mais comme le produit est un peu instable, vous devriez mettre des bâches sur vos plants de vignes.
4: Non mais attendez monsieur, vous avez mis quelque chose sur mes vignes, je suis pas au courant, et vous êtes en train de me dire qu'il faut que je bâche mes vignes, vous avez mis quoi?
5: En fait c'est un pesticide qu'on a enrichi aux métaux lourds.
4: Mais monsieur, un pesticide. Je suis bio. Vous êtes où, là, vous?
5: Là, je suis à Martinville, au siège des établissements Martin.
4: Vous êtes à Martinville, d'accord. Donc, de quel droit vous êtes allé dans mes vignes, monsieur?
5: Oh, disons qu'on fait ça au nom de la science.
4: Au nom de la science, monsieur, vous êtes chez moi. Vous testez pas sans mon accord chez moi. Vous le testez chez qui vous voulez, mais c'est pas chez moi.
7: C'est parvenu, là.
5: Ah, allô?
4: Monsieur Martin.
9: Mais qu'est-ce que c'est que vos histoires, là?
5: Eh ben, bonjour, madame.
9: Mais personne ne vous a rien demandé, mais qu'est-ce que c'est que ça? Sans autorisation, sans rien, comme ça. Je suis pas la cinquième roue de la charrette, que l'on vienne pas chez les gens comme ça, comme un âne dans un moulin, non, mais alors,
5: je vous rassure, il n'est pas question qu'on mette des charrettes dans votre âne.
9: Mais il faut pas me prendre pour un con, parce que moi, vous allez voir comment ça va se goupiller, hein.
5: Eh ben, ça va se goupiller, qu'on va déjà venir chercher les vignes pour les analyser.
9: Vous allez venir chercher les vignes, quelles vignes?
5: Bah, vos vignes qu'on a pesticidées.
9: Mais de quoi il s'occupe, lui? Moi, je porte plainte à la gendarmerie, puis vous allez voir comment Margot se peigne.
5: Ah, bah, allons-y, parce que...
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9: Comment ça va se passer?
5: Vous savez quoi? On va vous remettre un autre raisin à la place.
9: Mais j'ai pas besoin de raisin chez moi.
5: Si, on vous l'apporte. En attendant, il faudrait que vous commenciez à arracher quelques pieds de vigne.
9: Mais arracher les pieds de vigne? Mais c'est pas possible. Mais les pieds de vigne, ils ont pas besoin d'être arrachés, non? Qu'est-ce que c'est que vous vous êtes pris comme décision, là?
5: Sinon, on les laisse sur place, mais il faut juste éviter d'aller vous balader dedans en rapport au produit.
9: Mais bien sûr que si, qu'on est dans les vignes tous les jours.
5: Ok. Dans ce cas, on va vous équiper en protection.
9: Mais qu'est-ce que c'est que ça? Mais moi, j'ai rien demandé.
5: Je vais vous déposer un lot de scaphandres avec des bouteilles d'oxygène.
9: Des scaphandres avec des bouteilles? Mais pétard. Mais qu'est-ce que c'est que ça? Mais
5: voilà,
9: c'est...
5: comme ça vous pourrez vous balader peinard dans les vignes.
9: Oui, on va mettre le scaphandre pour sortir de chez nous. Non,
5: exactement, mais... enfin, dès qu'on aura installé le sas de décompression, évidemment.
9: Un sas de décompression? Mais qu'est-ce que c'est que ça?
5: C'est un sas qu'on va construire à l'entrée de chez vous pour vous permettre de décompressifier quand vous mettez les scaphandres.
9: Un sas de décompression à l'entrée de chez nous? Non, mais... non, mais c'est des farfelus, ça. Vous allez voir un peu comment ça va se passer, hein. Mais je réponds pas de la casse, hein.
7: De quel droit?
5: Ah tiens, c'est pas monsieur Margot que j'entends derrière?
7: Non mais arrêtez votre cinéma là, qu'est-ce que c'est ces conneries? Allez vos scaphandres, allez dans au bord de la mer, vous aurez un scaphandre.
5: Non mais vous inquiétez pas monsieur Margot, y'a pas de problème.
7: Y'a pas de problème? Quoi y'a pas de problème?
5: Bah c'est ce que je disais, on va les remplacer vos pieds de vigne.
7: Arrêtez vos conneries je vous dis monsieur.
5: À la place, je vais vous mettre des pieds de chou-fleur et des pieds de brocoli.
7: Mais vous êtes malade, des patates.
5: Oula, des patates, oui, il me reste quelques pieds de patates, je vous les mets avec.
7: Connard.
5: Ah non.
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25: Allô?
26: Oui, allô, Hélène, c'est Michel.
25: Michel.
26: Ça, c'est bizarre, je ne reconnais pas votre voix. C'est pas possible, vous n'êtes pas Hélène Rall.
25: Ah bah si, c'est pourtant moi.
26: Mais qu'est-ce que c'est que cette histoire? Alors écoutez, madame, je me présente, je suis animateur des Alcooliques Anonymes à Bourges.
25: Oui.
26: Et nous avons une dame qui a votre identité et qui se fait passer pour vous, alors je vois pas...
25: Ah ben, non, moi je suis bien, Hélène Rennes, moi.
26: Ah oui, ben c'est pas vous, parce que je reconnais pas votre voix. Donc il y a une dame qui

0: prétend être... Ben, c'est pas vous, parce que je reconnais pas votre voix. Donc, il y a une dame qui prétend être Hélène Rall.
1: Oui.
0: Et ce n'est pas vous.
1: Ah, ben non, c'est pas moi, hein.
0: Vous n'êtes pas aux alcooliques anonymes, vous.
1: Non, ah, pas ouais. Non.
0: Bon, attendez, on va voir si on n'a pas un autre numéro de téléphone de cette dame. Quittez pas.
1: Oui, oui.
0: Tu me regardes parce qu'apparemment, elle a donné une fausse identité. T'as un autre numéro, là? Ah, d'accord. Allô?
1: Allô?
0: Oui, alors madame, restez en ligne, on va l'appeler, on a un autre numéro qu'elle nous avait laissé. On va entendre ce qu'elle va nous dire. Attendez, quittez pas. Vas-y.
2: Allô?
0: Oui, allô, bonjour, je souhaiterais parler à Hélène.
2: Oui, c'est moi.
0: Hélène, c'est Michel.
2: Ah, bonjour, mon petit Michel. Oui, j'ai pas pu venir à la réunion ce midi.
0: Oui, mais c'est pas pour ça que je vous appelle, en fait. Il y a quelqu'un qui voudrait vous parler.
2: Ah bon, qui ça?
0: Oui, madame Ravel, je vous laisse en ligne avec elle. Hein.
1: Oui.
2: Allô?
1: Allô?
2: Oui, bonjour.
1: Bonjour.
2: Ah, qui est à l'appareil?
1: Hélène Ravel.
2: Comment?
1: Hélène Ravel.
2: À ce moment-là, la musique du drame arriva. C'en fut fait. La posture était terminée. Allô, Hélène?
1: Oui?
2: Oui, je suis désolé. Mon téléphone portable a sonné alors que j'aurais dû l'éteindre lors de l'enregistrement.
1: Oui?
2: Excusez-moi, tout ça se passe en direct avec vous. Je suis confondu, j'ai oublié d'éteindre mon portable.
1: Oui?
2: Je sais que les techniciens me regardent effondrés de l'autre côté de la vitre, évidemment, et le public aussi se dit, mon Dieu, mais il est distrait, ce gars-là. Bon. Je suis désolé. Hélène, j'ai pris votre identité.
1: Oui.
2: Vous m'entendez? Et la musique se remit à sonner. Le drame, pourtant, n'était pas achevé. Excusez-moi, je suis en ligne avec quelqu'un que je suis en train d'imposter. Veuillez me rappeler plus tard, vers 19h. Merci.
1: Allô?
2: Hélène?
1: Oui?
2: Vous êtes la vraie Hélène?
1: Ah ben, moi, je suis la vraie, oui.
2: Je suis la fausse Hélène, voyez-vous, car je suis inscrite. Da-da-da-da-da. Aux alcooliques anonymes en tant qu'alcoolique.
1: Ah oui, ah ben, c'est pas moi, hein.
2: Non, je sais, c'est
1: oui.
2: Moi.
1: Oui.
0: Le suspense était... m'avait plongé dans les abîmes. Je ne savais plus du tout quelle voix utiliser. Je ne savais plus du tout ce qu'il fallait que j'invente comme connerie.
1: Ah bah.
0: Je suis en imposture, je suis en train de faire un canular au téléphone pour la radio Rire et Chanson avec Hélène. Tu sais, celle qui boit, là, Hélène.
1: Ah non.
0: Allô?
1: Allô?
0: Attendez, je comprends plus, je suis noyé dans cette histoire.
1: Ah bon, ben... oui, mais moi, je veux pas rentrer dans toute espèce de truc, là. Non.
0: Écoutez, le journal des alcooliques anonymes va sortir. Or, Hélène, on a mis votre nom en... Oh non.
1: Ah ben oh. Non, moi je veux pas passer pour une alcoolique, hein.
0: Au moment précis où le drame se nouait, se corsait, le téléphone se mit encore une nouvelle fois à sonner. Ne quittez pas, Hélène, hein. On est presque arrivé à la fin de l'imposture. Ouf, voilà, merci, oui. Hélène, ce qu'il va falloir faire, c'est que on a... le journal, avec en première page, donc, votre nom. Hein.
1: Ah ben non, j'ai jamais bu.
0: Ah oui, mais... Et voilà.
1: Oui.
0: C'est pas possible.
1: Moi, j'ai jamais bu, alors je vais pas arrêter de boire.
0: La musique...
1: Je bois de l'eau tous les jours, moi. Non, je bois pas.
0: La musique venait mettre un peu plus de suspense. Déjà qu'on n'en manquait pas, hein, Hélène?
1: Oui.
0: Vous m'entendez?
1: Pourquoi vous avez donné mon nom?
2: Ben parce que je voulais prédonner le mien.
1: Ah ben oui, mais enfin, vous auriez pu prendre un autre nom que le mien, hein?
0: Attendez, Hélène, une seconde. Il faut que...
1: Ah ben non, ben je veux pas passer pour ça, moi, hein?
0: Non, attendez, on renforce le suspense, hein? La musique arrive bien pour ça. Parce que là, je suis en... Alors, Hélène, vous m'entendez? Je suis en panne de chute. Quand j'ai recours à un stratagème, j'utilise la musique. Je voudrais bien terminer l'imposture, Hélène, vous m'entendez?
1: Moi, j'aimerais bien aussi que ça passe, ça, parce que...
0: Bah oui. Mais le problème, c'est que, comme je suis en rade, que j'arrive pas à trouver une chute, si vous voulez, je demande à notre ami Ben, qui est, fait l'enregistrement, d'envoyer la... Vous savez, de me téléphoner sur mon portable pour dramatiser. Voilà. Vous voyez ce que je veux dire?
1: Bah, je vois pas, hein. Moi, je connais pas tout ça, hein.
0: Ouais. En fait, ça maintient le suspense, ça l'amène très haut, là-haut. Alors, Hélène, ça vous embête pas?
1: Si j'ai pas
0: d'ennui. Non, vous n'aurez pas d'ennui. J'aurai juste votre nom en première page en disant, moi, Hélène, j'ai arrêté de boire, etc. Vous voyez?
1: Ah ben, mais moi, je veux pas prendre ça, moi.
0: Ah, enfin, la fin de la posture est très heureuse parce que je vous assure que j'ai ramé. Hein.
1: Ah ben,

0: Ben, je suppose, oui. Mais moi, je ne vais pas avoir d'ennui, non? Oui.
1: Est-ce que vous pouvez, s'il vous plaît, dire le mot fin?
0: Fin?
1: Bingo.
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3: Bonjour, vous êtes en relation avec le commissariat de police.
4: Bonjour.
5: Bonjour monsieur, c'est bien
4: Madame.
5: Tu voulais, c'est bien le commissariat.
4: C'est absolument.
5: Il faudrait me modifier un PV.
4: Une amende?
5: Voilà, oui, c'est ça.
4: Qu'est-ce qu'il y a comme erreur?
5: J'avais été contrôlé à 90 sur une route à 80.
4: Oui.
5: Et depuis, elle est revenue à 90. Donc du coup, c'est plus valable.
4: Ah si, c'est valable parce que c'était au moment des faits.
5: Bah oui, mais à partir du moment où c'est vous qui vous êtes gouré.
4: On s'est gouré.
5: Bah oui.
4: Non, au moment des faits, c'était limité à 80, vous étiez en excès de vitesse.
5: Est-ce que vous seriez pas en train de me dire à demi-mot que vous vous êtes planté?
4: Non, je suis en train de vous dire à demi-mot que vous ne comprenez pas ce que je vous explique.
5: Ouais.
6: Hein? Non mais... Monsieur.
5: Ah, bonjour madame.
6: Alors, ça va être rapide. Vous roulez, c'est limité à 80.
5: C'était?
6: Non, mais c'est pas rétroactif, hein.
5: D'accord, donc vous me dites qu'il faudrait changer la date de l'amende pour
6: non,
5: pouvoir...
6: Mais attendez, je vous explique. Vous avez dépassé la limitation, vous êtes fait flasher, point. Et on change pas une date d'amende pour juste vous faire sauter une amende.
5: Ok, et si on change la date d'infraction, dans ce cas?
6: On peut pas changer une date d'infraction, monsieur, vous croyez quoi? Qu'on va pour vos yeux, on va arriver? Ah oui, mais ça vous arrive? Eh ben, on va changer la date d'infraction de 15 jours pour vous faire sauter? Non, mais vous croyez où, là?
5: Bah, ce serait pratique.
6: Ouais, ce serait pratique, sauf qu'ici, on est en France et on respecte la loi.
5: Ah oui, non, monsieur, ça me dérange pas, hein. Vous faites ce que...
7: Non. Monsieur, écoutez-moi.
5: Et c'est monsieur, bonjour.
7: À la date de l'infraction, monsieur, vous, on était encore à 80.
5: D'où l'idée de changer la date, d'accord.
7: Ah mais non, monsieur, on va pas la changer.
5: Bah, il faudrait, parce que sinon, effectivement, je me retrouverais à devoir payer...
7: Ah mais monsieur, vous êtes en infraction. On ne changera pas la date de l'infraction, monsieur.
5: Ah bah, je veux bien, mais on fait quoi?
7: Mais on ne changera pas la date, monsieur. Vous vous rendez compte? C'est hors la loi, ce que vous demandez.
5: Bah non, au contraire, c'est pour me permettre...
7: Non mais monsieur, la loi, c'est la loi.
5: Sinon, vous me refaites un nouveau PV, mais daté de maintenant.
7: Non, monsieur, mais non.
5: Non mais vous voyez, si vous en faites un nouveau d'aujourd'hui...
7: Mais non, monsieur, l'infraction a été constatée à telle date, on ne peut pas revenir dessus.
5: Non mais si c'est un autre PV qui remplace celui d'avant.
7: Mais je ne peux pas, monsieur.
5: Bah pourquoi?
7: Mais c'est hors la loi.
5: Vous êtes sûr?
7: Eh ben oui, c'est interdit, monsieur. Vous avez été pris en infraction à telle date, on ne changera pas la date. Vous devez payer.
5: Oh là là là là, c'est vraiment pas pratique votre truc, hein.
7: Mais c'est pas une question d'être pratique. On va pas changer la date de l'infraction pour que pour pas vous verbaliser.
5: Et alors dans ce cas, si on change le nom?
7: Mais pourquoi vous voulez changer le nom?
5: Si on met un faux nom, moi ça
7: me... Mais je ne mettrai... Non, mais vous vous rendez compte de ce que vous demandez? Pourquoi vous voulez pas que ce soit votre nom?
5: Bah pour que je paye pas.
7: Mais vous allez mettre qui?
5: Je pensais mettre mon beau-frère.
7: Eh ben votre beau-frère paiera.
5: Ah oui, bah très bien, tiens.
7: Mais il paiera.
5: Tant qu'il sait pas que ça vient de moi.
7: Non mais vous vous rendez compte de ce que vous faites là? Vous vous rendez compte?
5: Franchement, vous verriez comment il conduit.
7: Mais je ne... Alors, de toute façon, si vous nous déclarez que ce n'est pas vous qui conduisez, que c'est quelqu'un d'autre, on va entendre la personne.
5: Ah. Ah oui.
7: Eh oui, monsieur. Donc.
5: Donc, on en revient à la question. Comment on fait?
7: Mais on, bah, vous payez, tout simplement. Vous payez.
5: Ou alors, je vous récupère le numéro de permis de mon beau-frère.
7: Mais non, monsieur, puisque votre beau-frère, on va l'entendre.
5: Ah bah non.
7: Bah si.
5: Je peux faire une déclaration pour lui.
7: Non, mais vous entendez, vous faites, là, vous voulez faire un faux.
5: Non, pas du tout, non.
7: Faux et usage de faux.
5: Ah bah attendez, justement, il est à côté de moi, je l'avais pas vu. Je vous le passe.
7: Non mais.
5: Martin? Oui, Martin, je te passe le policier. Allô?
7: Non mais vous vous foutez de moi, en plus.
5: Pas du tout, je suis mon beau-frère et j'attestifie que c'est moi qui conduisais.
7: Mais bien sûr. Franchement, je pense que quand on recevra votre courrier, vous allez pas être déçu.
5: Ah bah merci.
7: Parce que franchement, vous nous demandez de faire des faux en écriture. Moi je travaille, c'est mon travail de respecter la loi.
5: Bah oui, mais alors si même la police respecte la loi.
7: Eh bah oui, monsieur.
5: Alors là, vive la République, vive la France, hein.
8: Allô?
9: Oui, bonjour monsieur.
8: Bonjour.
9: Excusez-moi de vous déranger, c'est au sujet de la manifestation d'hier.
8: Oh, attendez, quel numéro demandez-vous monsieur? C'est un faux numéro ça, hein?
9: Vous n'êtes pas à la CGT?
8: Non monsieur, absolument pas. Et c'est un ancien numéro ça, vous le rayez, il vous faut demander un nouveau numéro.
9: Ah oui, mais faut pas m'insulter, moi.
8: Mais je vous insulte pas, monsieur. Je vous dis simplement que c'est un ancien numéro.
9: Oui, j'ai compris, camarade.
8: Eh bien, alors, camarade syndiqué, moi, je suis pas syndiqué et je suis l'ancien numéro.
9: Ben oui, voilà. Écoutez-moi, jeune homme.
8: Oui.
9: Vous pouvez avoir du respect, quand même.
8: Mais j'ai du respect, monsieur. Je vous dis simplement que c'est un ancien numéro que vous faites, là.
9: Oui, mais vous me dites ancien numéro comme si j'étais vieux de la feuille, moi.
8: Mais je vous le dis parce que c'est pas le premier. Je veux faire changer de numéro. Au revoir, monsieur.
9: Mais écoutez-moi, jeune homme.
8: Oui, mais écoutez, j'ai pas de temps,
9: je
8: monsieur.
9: Travaille, je suis administrateur des PTT.
8: Eh bien, je suis bien content pour vous.
9: Alors, dites-moi,
8: monsieur, félicitations.
9: Dites-moi quel est votre problème et moi, je vous change votre numéro en 5 minutes.
8: Non, mais c'est pas la peine, monsieur. Mais je vais débrouiller tout ça. Je vous
9: remercie. Non, j'insiste, jeune homme.
8: Non, mais je vous remercie, monsieur. Vous êtes vraiment aimable. Madame ?
9: Camarade.
8: Oui.
9: Je change votre numéro. Je m'en occupe dans deux minutes.
8: Non, c'est pas la peine. Si, je
9: j'insiste,
8: monsieur.
9: Si, j'insiste.
8: C'est un ancien numéro qu'on m'a attribué. Voilà.
9: Non, je vous le sens sans problème.
8: Mais je ne veux pas, monsieur.
9: Ah, monsieur.
8: Écoutez, vous me faites. Je me débrouille, monsieur.
9: Monsieur, considérez ça comme acquis. Dans cinq minutes, votre
8: numéro. Je ne veux pas, monsieur. Ne change pas mon numéro. Ne touchez pas, s'il vous plaît.
9: Camarade, excusez-moi, je vous donne un nouveau numéro.
8: Moi, je n'en veux pas, monsieur. Écoutez, vous débrouillez. Au revoir, monsieur. Allô ?
2: Oui, bonjour monsieur, le 40...
8: Oui ?
2: Oui, bonjour monsieur, Central 10 à l'appareil. On vient d'avoir un état de demande de changement de numéro.
8: Mais non, mais c'est un monsieur qui m'a téléphoné, qui se mêle de ce qu'il regarde.
2: Ah, excusez-moi monsieur, vous permettez monsieur, c'est Central 10 à l'appareil. Je vous demande de nous excuser une minute. Nous vous donnons votre nouveau numéro qui va prendre donc, qui va être en activité dans 10 minutes.
8: Mais je le veux pas monsieur, mon nouveau numéro. Moi j'en ai un numéro que j'ai communiqué à tout le monde, je le conserve.
2: Nous sommes désolés, les ordres ont été transmis de manière électronique, c'est trop tard.
8: Hein. Mais par qui monsieur ? C'est pas moi qui ai fait la demande. Alors comme ça, n'importe qui peut faire la demande sur mon numéro. Où êtes-vous exactement ? À Jaurès, là ?
2: Oui, nous sommes à Jaurès, monsieur.
8: Oui, mais écoutez, je vais y venir déjeuner tout à l'heure.
2: Monsieur.
8: Je travaille moi-même au PTT, je ne veux pas changer de numéro.
2: Mais bon, écoutez-moi, monsieur, nous avons eu une demande de l'administrateur, monsieur Duringer.
8: Oui, mais justement, ce monsieur m'a téléphoné tout à l'heure, il s'est trompé de numéro.
2: Non, écoutez...
8: Je dis, écoutez, monsieur, c'est pas le bon numéro, mais ne vous cassez pas la tête, je vous le fais changer.
2: Écoutez-moi, camarade, je vous donne votre nouveau numéro.
8: Mais je n'en veux pas, monsieur, moi je vais venir tout à l'heure à l'agence commerciale, j'arrive dans un quart d'heure.
2: Mais monsieur...
8: Je veux conserver mon 42.
2: Monsieur...
8: Ce n'est pas parce que M. Tartampion a décidé de me faire changer
2: monsieur,
8: de numéro.
2: Ce n'est pas M. Tartampion, c'est l'administrateur qui est donc le secrétaire général du syndicat, vous le savez très bien.
8: Mais je m'en fous, alors, monsieur, qui que ce soit.
2: Ah, vous avez...
8: Il a été charmant, il a été gentil, mais moi je m'en fous.
2: Monsieur, vous permettez, vous êtes prié de venir avec vos trois dernières factures ainsi que 150 francs.
8: Pardon ont...
2: Ah bah oui, monsieur, non.
8: Mais vous plaisantez, en plus, il va falloir que je paye.
2: Bah écoutez-moi, monsieur.
8: Non, mais qu'est-ce que c'est cette plaisanterie ? Mais là, je vous garantis que ça va aller loin, cette histoire-là. Non, mais en plus, il va falloir que je paye pour changer de numéro que je n'ai pas demandé.
2: 150 francs, monsieur.
8: Mais jamais la vie, primo, je suis employé PTT, donc je ne paie pas le téléphone, je ne paie pas l'abonnement.
2: Ah ouais,
8: hein?
2: Ah ben ça, vous n'avez pas signalé, c'est trop tard.
8: Comment, mais je voulais pas signaler, mais vous m'avez rien demandé, monsieur.
2: Bon, attendez.
8: Ça, alors là, je vous garantis que ça ne se passera pas comme
2: monsieur,
8: ça. Hein?
2: Ben justement, monsieur Deringer vient de rentrer dans mon bureau. Attendez.
8: Oui, mais justement, qui c'est ce monsieur-là ?
2: Attendez, vous permettez, je vous passe.
8: Oui, je vous en prie.
2: Il y a le client, là, vous avez demandé, on a déjà son nouveau numéro, et il n'en veut pas.
10: Laissez-moi, je vais le prendre.
8: C'est la meilleure de l'année, celle-là.
9: Allô ?
8: Bonjour, monsieur.
9: Mais qu'est-ce qu'il y a, camarade ? On a l'heure.
8: Mais je ne voulais pas changer de numéro, moi, monsieur. Vous êtes bien gentil, vous êtes aimable, vous êtes urbain comme tout, mais je ne veux pas changer de numéro,
9: mais
8: monsieur.
9: Je ne suis pas.
8: Pourquoi vous me faites changer de numéro de force ?
9: Vous allez payer 150 francs, mais en une journée, vous allez avoir votre numéro.
8: Mais je m'en fous, monsieur. Écoutez, ça va me coûter impression dolorise terrible, cette histoire-là. Moi, je ne veux pas.
9: Écoute-moi, camarade.
8: En plus, je suis moi-même employé des PTT, monsieur. Je ne paie pas. Ni l'abonnement, ni l'installation, ni rien. Vous voulez me faire payer 150 francs.
9: Eh oui, mon camarade, parce que CGT, nous sommes contre les privilèges. Il n'y a aucune raison que toi, tu ne casques pas comme nous.
8: Mais comment ? Mais vous payez quoi, monsieur ? Mais qui est à l'appareil ? J'ai pas compris. Écoutez, vous me dites où vous êtes, monsieur. Je viens vous voir parce que nous sommes voisins. On va s'expliquer de vive voix parce que là, on s'époumonne tous les deux. Hein ?
9: Écoute-moi, camarade, ton comportement frise d'hystérie.
8: Mais
9: ça
8: écoutez,
9: ne m'étonne pas de la part des castes des privilégiés.
8: Mais je ne suis pas un privilégié, nom de Dieu. Je suis un préposé. Vous appelez ça un privilégié, vous ?
9: Mais
8: un préposé ?
9: Est-ce que tu es venu hier à la manif ?
8: Mais non, je suis pas venu, moi je bricole, monsieur, chez moi. J'ai du boulot par-dessus les oreilles,
9: alors. Monsieur travaille au noir.
8: Qu'est-ce... Oh.
9: Ah oui, alors non, mais...
8: c'est une plaisanterie, non ?
9: Écoute-nous, camarade, tu parles quand même à quelqu'un d'obédient à ses étés. D'une part, t'es privilégié, ensuite tu travailles au noir quand tes camarades défilent sous la pluie.
8: Attendez, une question, monsieur. Vous êtes qui exactement ?
9: Monsieur Deringer.
8: Deringer, où êtes-vous exactement, monsieur ?
9: À Jaurès, monsieur.
8: Pardon ?
9: À Jaurès.
8: On peut vous rencontrer d'ici un quart d'heure, 20 minutes, monsieur Deringer.
9: Vous venez au bureau 203, mais je te signale que l'accueil va être musclé parce que.
8: Ah, ben écoutez, moi je suis ravi parce que là, je viens au bureau 203, mais qu'est-ce que vous avez contre moi, monsieur, s'il vous plaît ?
9: Nous n'avons rien contre toi, tu es paranoïaque, privilégié et en plus tu travailles au noir.
8: Comment je travaille au noir ? Je travaille chez moi.
9: Déviationniste, liquidateur.
8: Attendez, restons calmes. Poste 203, c'est une plaisanterie, ça, hein.
9: Oui, c'est une plaisanterie.
8: Oh, félicitations. Alors là, écoutez, j'ai pas marché, j'ai cavalé. Vous m'avez fait prendre la colère de ma vie, là, hein.
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13: La mascotte, bonjour.
14: C'est bien la crêperie ?
13: Oui.
14: Oui, bonjour madame, monsieur le baron de la place à l'appareil.
13: Oui.
14: Je souhaiterais savoir s'il était possible de réserver pour ce soir.
13: Oui, pour combien de couverts ?
14: Un.
13: Un ?
14: Nous sommes un.
13: D'accord.
14: Nous voudrions dîner en tête à tête avec moi-même. Mais pourriez-vous nous mettre 2 couverts pour 1, je vous prie?
13: Oui.
14: Et si cela ne vous dérange pas, nous serons nus.
13: Oui. C'est quoi ce truc-là, là?
14: Ah d'accord, on fait des manières. Ah voilà, on n'aime pas les bourgeois.
13: Non, non, pas du tout, mais...
14: Eh ben voilà, c'est toujours pareil. Monsieur le baron a besoin d'arriver tout seul, de manger en tête-à-tête à poil sur sa table, et voilà, on l'aime pas. Et c'est quoi ce truc-là, et comment, et pardon, et j'ai pas le droit de manger à poil. Je peux pas prendre une crêpe tout seul à poil. Pourquoi? Au nom de quoi? C'est quoi? Ça vous dérange pas?
13: Bah moi, personnellement, non, hein.
14: Bon bah alors, à 9h.
13: Bah je sais pas, c'est un petit peu... Attendez, je vais vous passer mon mari.
10: Allô?
14: Oui, bonjour, monsieur.
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14: Couvert pour 1. Elle m'a toujours dit oui.
10: Oui.
14: Je lui ai dit que j'arriverais tout seul vers 21h. Ça ne l'a pas dérangé.
10: Oui.
14: Et je lui ai dit que je viendrais manger nu.
10: Oui.
14: Et ça, tout d'un seul coup, elle a pris la mouche et elle n'a plus voulu.
10: Oui.
14: Pourquoi donc?
10: Bah, parce que vous allez venir manger à poil à la maison.
14: Bah, écoutez, monsieur, quand même, je suis seul. Je peux faire ce que je veux, je ne dérangerai aucune personne à ma table.
10: Non, non, mais bien sûr, mais je suis tout à fait d'accord avec vous, et puis vos opinions, c'est pour vous.
14: Donc je viendrai à 21h.
10: Ouais, mais pour à poil, bien sûr.
14: Ah, si, monsieur, aussi.
10: Non, non, bah, vous ne rentrerez pas, c'est tout.
14: Bah, attendez, je ne rentre pas à poil, comme vous dites, dans une crêperie. Non. Je rentre habillé, je me déshabille une fois que j'ai posé mes affaires.
10: Ah ouais, d'accord. Ah, bah, vous sortirez, c'est tout.
14: Bon, si par contre, est-ce que vous pourriez accepter que je vienne donc habillé, hein?
10: Oui, bien sûr, oui.
14: Mais que ensuite, quand je m'installe à ma table, je mange des crêpes nues, hein, mais avec... Je pourrais mettre une crêpe sur mon sexe.
10: Non, non, mais non, c'est pas possible, ça, monsieur.
14: Mais pourquoi?
10: Ah, mais je serais tout à fait d'accord de vous accueillir si tout le monde était à poil dans la... Même moi, le premier, si je peux me trouver un coin pour me mettre à poil quand il fait beau ou un truc comme ça, je suis le premier à le faire. Mais bon, bah, devant les gens, non, j'évite, quoi. Vous comprenez ce que je veux dire?
14: Même une crêpe saucisse.
10: Même une crêpe saucisse, oui.
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15: Bonjour.
5: Bonjour monsieur, c'est bien le bureau de tabac?
15: Oui.
5: Monsieur Martin, à l'appareil, j'ai acheté des jeux à gratter chez vous.
15: Oui.
5: Mais alors, il y a un problème.
15: Comment ça, un problème?
5: Parce que j'ai pris 4 jeux à gratter.
15: Oui.
5: Donc les 3 premiers étaient perdants, ok.
15: Oui.
5: Mais le 4e aussi. Alors qu'ils disent qu'il y a 1 chance sur 4 de gagner.
15: Oui.
5: Donc avec 4 tickets, ça veut dire que le 4e est gagnant.
15: Ah oui, bah alors là, ça n'a rien à voir. C'est juste une probabilité.
5: Bah je pense surtout que vous vous êtes trompé, vous m'avez pas...
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15: Ticket. Ah non, mais on se trompe pas. Nous, on déchire les tickets.
5: Comment ça, vous déchirez les tickets?
15: On les découpe.
5: Ah oui, je vois, vous triez, comme ça vous mettez les bons d'un côté et les perdants de l'autre.
15: Ah
5: et...
15: bah oui, évidemment. Oui, on garde tous les tickets gagnants de côté, pour nous, d'ailleurs.
5: Ah bon?
15: Non mais, monsieur, on va...
5: Oh bah alors, celle-là, elle est belle.
15: Mais non mais...
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5: Forcément, si vous découpez, vous mélangez tout, ça fausse complètement les 4e tickets. Non mais ça explique pourquoi vous vous êtes trompé sur mon ticket.
15: Il y a un ticket qu'on s'est trompé sur quoi?
5: Bonjour monsieur, donc vous êtes au courant qu'il y a un ticket que vous vous êtes trompé, super.
15: Non, je suis pas au courant, non.
5: Bah c'est ce que je disais, j'achète 4 tickets, il y a 1 chance sur 4 de gagner, donc le 4e ticket, il est gagnant.
15: Alors, c'est pas parce qu'il y a marqué sur vos jeux à tickets que sur 4 c'est gagnant qu'il y a forcément les 4 gagnants, hein.
5: Ah bah non, je me connais quand même un peu en calcul mentaliste, 1 sur 4 ça veut pas dire 4 gagnants, ça veut dire que le 4e est gagnant.
15: Non mais même, c'est pas parce que vous avez pris 4 tickets que vous allez forcément gagner sur 1 chance sur 4, monsieur.
5: Bah si, monsieur. C'est du mathématisme.
15: Mais vous savez quoi? Vous avez quel? Il y a un numéro de la Française des Jeux. Appelez-les et vous allez voir ce qu'ils vont vous dire.
5: Oh bah je sais. Ils vont me dire que vous vous êtes gouré en me filant un 4e ticket perdant.
15: Mais non, ils vont pas vous dire ça, monsieur. Non mais arrêtez.
5: Non mais après, ça arrive de se tromper. Je dis pas que vous avez fait exprès.
15: Écoutez, vous êtes pas content.
5: Ah, c'est un autre.
15: Oui, c'est une autre personne.
5: Pardon monsieur, mais votre collègue, il m'a pas donné les bons...
15: Ma collègue. Alors déjà, c'est pas ma collègue, mais ma patronne.
5: Oui, si vous voulez, mais enfin, le monsieur que j'avais avant, là...
15: Le monsieur.
5: Ouais, il m'a pas donné les bons tickets.
15: Eh ben, c'était une madame.
5: Oh oui, si vous voulez. Donc je vous rapporte quel ticket? Juste le 4e? Les 4?
15: Non, mais c'est pas la peine de me ramener le 4e, le 3e, le 2e. C'est comme ça. Vous êtes pas...
5: D'accord, donc je vous rapporte que le 1er.
15: Merde.
5: Bon, je prends les 4, ce sera plus simple, on verra après.
15: Allô?
5: Ah, ça c'est le monsieur d'avant, ça.
15: Non, mais c'est madame, déjà. Arrêtez de m'appeler monsieur, j'ai pas de couilles entre les jambes.
5: Oh bah pardon, je suis au téléphone, je pouvais pas voir.
15: Mais si on vous dit que ça ne sert à rien de faire de 4 gagnants ou 3 gagnants ou j'en sais rien, c'est pas possible. Alors arrêtez.
5: D'accord, eh ben je vais en reprendre 4 autres.
15: On vous explique des choses, vous comprenez pas. Moi c'est pas ma faute si vous êtes teubé à un moment donné. Hein.
5: Non mais cette fois-ci, vous me filez 2 gagnants.
15: Stop.
5: Comme ça rattrape le 4e que vous m'avez pas filé.
15: Vous me gonflez.
5: Non mais en gros, vous me donnez 4 tickets, dont 2 4e.
15: Mais monsieur, il y a pas de 4e. Vous comprenez? Il y a pas de 4e.
5: Oh, si ça vous arrange, vous me filez des 8e. Moi, du moment que ça gagne.
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16: Allô.
9: Allô.
16: Bonjour.
9: Bonjour, monsieur.
16: Oui, je vous écoute, monsieur.
9: Non, c'est madame à l'appareil.
16: Ah, veuillez me pardonner. Écoute, je vous écoute.
9: Je vous appelle parce que je crois que vous faites de la désinfection de gaines.
16: Oui, tout à fait. Oui. Ah. Et qu'est-ce que vous souhaitez exactement ?
9: Je voudrais que vous désinfectiez ma gaine.
16: Mais c'est une gaine de
9: maintien.
16: De ?
9: Une gaine de maintien.

0: Votre gaine de maintien?
1: Oui, ça fait 7 ans que je l'ai sur moi.
0: Une gaine de maintien?
1: Oui.
0: Oui, c'est un problème.
1: Qu'est-ce qui se passe, monsieur?
0: Vous pouvez me donner la dimension de la gaine?
1: La taille?
0: Oui.
1: 88.
0: C'est ça, c'est... Quand?
1: 88. Allô?
0: Oui.
1: Qu'est-ce qui se passe, monsieur?
0: Excusez-moi, c'est nerveux. C'est mon téléphone. Alors, pourriez-vous me donner des précisions?
1: Ça me commence à me faire des croûtes.
0: Voilà, ouais.
1: Et c'est purulent au niveau de la chatte.
0: Pardon?
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3: Allô?
4: Bonjour madame, je voudrais parler à Emmanuel Macron, s'il vous plaît.
3: Ah, monsieur Macron?
4: Oui, s'il vous plaît.
3: Non, il n'y a pas monsieur Macron, vous êtes au garage. J'ai pas de monsieur Macron ici.
4: On vous a demandé de pas le passer, j'imagine bien.
3: Non, non, j'ai pas de monsieur Macron. Attendez, je vais vous passer le patron, vous allez voir.
4: Non, mais je me permets d'insister parce que.
3: Non, mais monsieur, là, vous me prenez de haut, là, tout de suite, là.
4: Non, mais je comprends bien.
3: Non, mais j'ai pas qu'on me prenne de haut comme ça, tout de suite, là.
4: Ah, vous dites que je vous prends de haut?
3: Non, mais vous êtes en train de m'accuser que je suis des appels et puis là, attention, hein. J'ai pas de monsieur Macron, je peux pas vous le passer.
4: Vous ne pouvez pas, vous ne voulez pas.
3: J'ai pas de monsieur Macron, mais vous êtes pénible.
4: Non, mais excusez-moi, j'ai acheté ce numéro sur internet, je sais quand même où j'appelle.
3: Vous avez acheté quoi?
4: J'ai quand même payé pour avoir le numéro de monsieur Macron, si vous voulez.
3: Vous avez payé pour avoir le numéro de monsieur Macron. C'est nouveau ça, vous payez un numéro de téléphone, c'est nouveau. Vous êtes qui?
4: Ah bah une autre dame.
3: Ah non, vous êtes au garage.
4: Bon, tiens.
3: Voilà, si je vous le dis. Je suis garage.
4: Vous faites barrage?
3: Bah je suis garagiste moi.
4: Vous vous faites passer pour un garagiste pour me faire croire que monsieur Macron n'est pas là?
3: Vous avez du mal à comprendre apparemment. Monsieur Macron c'est le président.
4: Ah bah je sais bien.
3: C'est du grand n'importe quoi. Monsieur Macron c'est à Paris. Est-ce que vous vous rendrez compte de votre bêtise quand même? Allô?
4: Ah, monsieur Macron? Monsieur le président?
3: Monsieur, alors c'est quoi votre numéro de téléphone? Je vais vous appeler, vous allez comprendre. Ou je vais faire appeler la gendarmerie, comme ça vous allez comprendre que c'est un garage automobile ici. Et que vous êtes en train d'embêter votre monde avec un numéro masqué en plus.
4: Non, mais excusez-moi, je comprends bien que vous cherchez à protéger le président parce que.
3: Mais c'est monsieur, votre... je n'ai rien à foutre du président, vous comprenez ça? Moi j'ai certainement pas voté pour lui. Je vous le dis franchement, parce que quand je vois la merde qu'il fout, et puis derrière, avoir des gens qui me cassent les couilles. Parce que il veut monsieur Macron, je sais pas où on va là. Il faut arrêter monsieur. Alors donnez-moi votre numéro de téléphone, je vais appeler la gendarmerie, et comme ça vous allez comprendre que c'est un garage automobile.
4: Ah bah c'est moi qui vais vous les passer. Alors attendez, ne quittez pas.
3: Allez-y, passez-moi la gendarmerie, qu'on rigole 5 minutes, et que vous compreniez votre connerie. Et après je déposerai plainte contre vous parce que vous êtes vraiment un rue de casse-couille.
4: Ah bah moi d'abord, alors ne quittez pas, j'active le transfert.
3: En plus, il fait du cirque, tu sais. Il va se faire passer pour un gendarme, il fait un numéro de téléphone, tu sais, avec sa bouche, tu sais, le garçon.
4: Allô?
3: Oui?
4: Oui, j'ai presque fini. Mais allô?
3: Ouais. Gendarmerie nationale, bonjour.
4: Ah non, c'est moi la gendarmerie.
3: Ah, c'est vous la gendarmerie?
4: Ah oui. Bon.
3: Alors, je veux votre grade, je veux tout, monsieur. Est-ce que je vais appeler quelqu'un de gradé? Parce que là.
4: Alors, je suis sergent-chef Martin.
3: Alors, répétez-moi.
4: Alors, sergent, S-E-R.
3: Ouais, sergent, ça je connais, hein, mais.
4: Voilà. Chef, C-H-E-F.
3: C-H-E-F.
4: Voilà, sergent-chef Martin.
3: Ouais. Martin.
4: Voilà.
3: Alors.
4: Amiral de cavalerie.
3: Amiral de la cavalerie.
4: Oui.
3: Sergent-chef Martin, amiral de la cavalerie. Mais après, il va me sortir quoi encore, celui-là?
4: Et contre-colonel de l'infanterie mobile.
3: C'est ça. Vous appelez quelle gendarmerie, monsieur?
4: Alors, c'est la gendarmerie secrète d'Emmanuel Macron.
3: C'est la gendarmerie secrète de Madame Macron, maintenant. Alors, pourquoi c'est une gendarmerie secrète? J'ai jamais vu ça de ma vie, monsieur. Mais il y en a, ils ont vraiment que ça.
4: Non, mais je compte sur vous pour pas les bruiter, hein.
3: Pour pas les bruiter. Ah ouais, bien sûr.
4: Merci et vive la France.
3: Ouais, vive la France, ouais, c'est ça.
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5: Hello.
6: Oui, bonjour madame.
5: Oui.
6: Vous êtes bien madame?
5: Oui,
6: bonjour madame, c'est la CFLP à l'appareil. Ravalement d'immeubles, nous venons de la part de la mairie. Vous savez qu'on va faire le ravalement.
5: Oui.
6: Donc un ouvrier va venir cet après-midi.
5: Bon.
6: Hein, je suis monsieur Sanfranc, je vais vous passer monsieur Lapipe qui est le conducteur des travaux qui va vous expliquer ce qu'on attend de vous. Hein.
5: Attendez, je m'excuse là, mais vous êtes qui là?
6: Monsieur Sanfranc, hein?
5: Oui.
6: Voilà, donc je vous passe monsieur Lapipe qui va vous expliquer. Hein.
5: D'accord, très bien.
7: Oui, merci. Allô?
5: Oui, bonjour, monsieur.
7: Bonjour, madame, monsieur Lapipe, à l'appareil. Oui. Donc, vous allez avoir un ouvrier cet après-midi qui va vous expliquer un peu les travaux.
5: D'accord.
7: Donc, on va mettre un panneau sur la façade de l'immeuble.
5: Oui.
7: Donc, pour indiquer la nature des travaux.
5: Oui.
7: Donc, ça va être marqué, ici, on ravale.
5: Oui.
7: 100 francs Lapipe.
5: Ici, on ravale.
7: 100 francs Lapipe, c'est le nom des associés, donc, qui conduisent les travaux.
5: D'accord.
7: Mais ce qu'on voudrait, si c'était possible, c'était que, comme on va être pressé là, est-ce que vous pouvez déjà mettre un bout de papier quand même sur la façade, donc extérieure de votre habitation,
5: oui,
7: indiquant la nature des travaux?
5: Ici, on ravale.
7: ici en Raval et dessous le nom du chantier. Hein.
5: D'accord.
7: Et la date d'aujourd'hui.
5: Ok.
7: Redisez-moi que je sois d'accord au moins.
5: Alors attendez, 100 francs la pipe. Ici au Raval.
7: Oui.
5: 100 francs la pipe. Et en dessous, il faut mettre la date.
7: Oui, parce qu'on ne peut pas vous laisser le choix dans la date, madame.
5: Ben, on va voir ça tout de suite. Hein.
7: Très bien, bonjour, merci,
5: voilà,
7: madame.
5: Je vous en prie.
7: Au revoir, madame.
5: Au revoir, monsieur.

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3: Sur notre trottoir, monsieur. Vous avez un accord de quelqu'un?
4: Bah, disons que oui.
3: Et de qui?
4: Disons que j'ai fait un accord de moi-même que je peux vous déposer.
3: Non, j'ai pas besoin de votre accord.
4: Non, mais si je vous fais un accord de votre part.
3: Rien du tout. Vous comprenez pas ou quoi?
5: Pas de borne à vous, existante, ça, je vous le conseille.
4: Ah, c'est la patronne derrière, non?
6: Allô.
4: Ah bah voilà, bonjour madame.
6: Vous êtes un grand champion du monde, vous avez branché une borne sur mon compteur, vous allez prendre mon courant.
4: Ah mais je vous rassure, on s'occupe de tout, moi j'ai
6: non
4: mon...
6: Non mais je m'en fous que vous récupérez pas de tout. Vous êtes en train de me dire, je vais vous mettre une borne rechargement de vélo électrique et électrique sur votre compteur, sur votre terrain.
4: Ah non, c'est moi qui vais vous mettre une borne sur votre compteur, sur votre terrain. N'inversez pas la situation s'il vous plaît.
6: Donc c'est vous qui mettez une borne sur mon compteur et sur mon terrain, sans mon accord.
4: Qu'on soit bien d'accord.
6: Sans mon accord.
4: On est bien d'accord, effectivement.
6: Je refuse que vous mettez une borne sur mon terrain.
4: Ah bah ça change.
6: Pourquoi ça change? Bah, vous avez eu mon accord pour quoi? Où est-ce que vous avez eu mon accord pour mettre une borne?
4: Eh ben là, vous m'avez dit, on est bien d'accord, donc moi je suis d'accord qu'on est d'accord.
6: Non mais, vous m'appelez en me disant, on va venir cette nuit pour vous brancher sur votre compteur pour mettre une borne.
4: Voilà.
6: Je suis au courant de quoi?
4: C'est ce que je disais, c'est du courant électrique.
6: Non mais c'est du courant électrique. Qui est-ce qui est venu me voir pour dire, je vais mettre une borne chez vous monsieur, sur votre compteur?
4: Oui, eh bien je vous le dis, je vais mettre une borne chez vous madame, sur votre compteur.
6: C'est hors de question que vous mettez une borne chez moi.
4: Ah non mais attention.
6: Non mais attention à quoi? Je suis chez moi, donc je fais ce que je veux quand même. Je m'en fous d'un accès à la borne, je roule pas l'électrique et je suis anti-électrique.
4: Vous n'avez pas de véhicule électrique?
6: Ah non, et j'en veux certainement pas. Je refuse la formation véhicule électrique et je refuse mes clients qui ont de l'électrique.
4: Ah, et ben fallait le dire, je vais vous faire une offre.
6: Une offre de quoi, monsieur?
4: Bah pour un véhicule électrique.
6: Mais monsieur, je suis agent Renault. Des véhicules électriques, si j'en veux un, j'en ai un demain.
4: Alors, demain, je peux pas vous le garantir. Si vous patientez quelques jours...
6: Monsieur, je suis en train de vous dire... Que l'électrique, je fais plus d'embrayage, je fais plus de courroie de distribution, je fais plus de vidange.
4: Eh ben, merci qui? Grâce à qui?
6: Quoi, merci qui? Grâce à qui?
4: Eh ben, grâce à moi, puisque je vous apporte l'électrique.
6: Qu'est-ce qu'il est en train de me raconter? J'en ai rien à foutre, je vous dis que je ne veux pas rouler électrique. Je n'en veux pas.
4: C'est pas grave, vous inquiétez pas, je vais juste installer la borne.
6: Non, mais la borne, monsieur, je vous arrête tout de suite. Je vous dis que c'est chez moi, donc il y a de question que vous mettez une borne chez moi.
4: Considérons que c'est un échange de bons procédés.
6: Non, mais je veux pas d'échange. Monsieur, vous m'avez pas compris, je refuse de mettre une borne chez moi.
4: Je vous rassure, c'est moi qui la mets.
6: Mais j'en ai rien à branler. Vous êtes sur mon terrain. Je refuse que vous mettez un pied sur mon terrain. Vous comprenez rien ou pas?
4: Excusez-moi, ça va être compliqué si on peut pas mettre les pieds d'installer la borne. Hein. Je sais pas si vous rendez compte.
6: Non, mais vous comprenez rien.
4: Qu'est-ce que je vais dire à mes gars si je leur dis il faut que vous fassiez l'installation, mais sans les pieds?
6: Non, mais vous allez arrêter de me péter les couilles ou pas?
4: Alors, un problème à la fois, déjà, on s'occupe des pieds.
6: Ouais, donc, je fais un dépôt de plainte et la borne électrique, elle va voler dehors et ça va aller très vite.
4: Dans ce cas, si on met deux bornes,
6: oh là là.
4: Comme ça, moi j'en garde une et la deuxième, je peux vous la louer.
6: Je refuse. Voilà, c'est tout. Péter les couilles.
7: Allô.
8: Oui, allô, je suis bien à la syphilis.
7: Ah non, pas du tout, vous êtes à la mairie de la Grépry.
8: À la Grépry? Ah oui, mais la Grépry va s'appeler maintenant la syphilis dans le plan de réforme des communes et des régions.
7: Et écoutez, c'est, je vous dis pas le contraire, mais franchement, ça n'est pas arrivé jusqu'à nous encore.
8: Ah bah écoutez, je suis à la préfecture, donc... J'ai vu ça sur les réformes, c'est le 337, qu'est-ce que c'est que ça? Daumier.
7: Bah écoutez, moi je suis la secrétaire.
8: Daumier.
7: Monsieur le maire ne m'a rien dit, ça m'étonnerait quand même qu'il ne me l'ait pas dit.
8: Bon, je vous passe monsieur Daumier, c'est le chef du service de monsieur le préfet. Hein.
7: Entendu.
8: Ne quittez pas. Allô?
7: Oui, bonjour monsieur.
8: Bonjour madame, monsieur Daumier à l'appareil.
7: Oui.
8: Je suis à la mairie de Grépry.
7: Oui.
8: Ah bah oui, c'est ça, oui, vous n'avez pas reçu le courrier.
7: Ben non.
8: Ah, normalement vous auriez dû recevoir la circulaire qui est en application de la réforme des communes et des régions.
7: Mmh.
8: Et donc qui fait que votre commune va être débaptisée ainsi que 1621 communes françaises.
7: Ah.
8: On vous a informé peut-être du nom de votre...
7: Eh bien, on vient de me le dire, mais si vous voulez bien me le redire quand même, là, parce que... J'avoue que j'ai pas bien entendu toutes les syllabes.
8: Alors, votre commune, la Grépry, devient donc officiellement, à partir du 1er janvier 2010,
7: oui,
8: la syphilis.
7: Oh. Bon.
8: Donc, vous devenez donc, pour les hommes, les syphilitiques. Oui.
7: Oui.
8: Et les syphilitiques.
7: Oui.
8: Sur chancre.
7: Sur centre?
8: Non, sur chancre.
7: Oui.
8: Nous avons hésité longtemps entre vous appeler donc la commune de la syphilis avec blénorragie. Il y a eu des hésitations.

0: préfecture avec le ministère.
1: Bon, heureusement que je suis assise, quoi.
0: Sinon, vous seriez tombée?
1: Ouais, je serais tombée, oui. 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
2: Oui, allô?
3: Bonjour madame, c'est bien le cinéma?
2: Exactement.
3: Monsieur Martin, société Martin Fauteuil, on va venir récupérer vos fauteuils en trop. Il y aura quelqu'un cet après-midi?
2: Oui, il y aura quelqu'un, oui.
3: Parfait, donc je valide l'enlèvement.
2: Alors attendez, par contre, je vais quand même voir avec mon responsable, monsieur. Par rapport au fauteuil qu'ils doivent aller chercher cet après-midi, un certain Martin.
4: Allô?
3: Bonjour monsieur, comme je disais, on vient retirer les fauteuils qui sont pas occupés dans vos salles.
4: Mais attendez, vous allez pas retirer nos fauteuils, ils sont fixés dans le sol. Vous allez pas venir les démonter.
3: Ah, vous faites bien de me le dire, attendez, bougez pas, je préviens.
4: Non, mais attendez, monsieur.
3: Martin!
4: Allô?
3: Il faut les démonter, en fait, les fauteuils, ils sont fixés
4: mais
3: au sol.
4: Mais on veut pas, monsieur.
3: Prévois, je sais pas, des pelles, des pieds de biche.
4: Non, mais vous ne démonterez pas les fauteuils. C'est pas une façon de faire. Qu'est-ce que c'est que ça?
3: C'est-à-dire que vous, ça vous dépanne, nous, ça nous arrange.
4: Mais comment ça nous dépanne? Mais pas du tout. Mais c'est dingue, ça.
3: Oh bah pardon, moi je vous aide, mais si vous compliquez tout aussi.
4: Ah oui, je complique, oui. Ça va être compliqué d'enlever les fauteuils, je vous le dis.
3: On vous en laisse quand même 35%.
4: Mais vous rêvez, en fait. Je ne veux pas que les sièges quittent le cinéma. Donc,
3: pas de problème, je vais vous mettre des tabourets à la place.
4: Mais non, monsieur.
3: Bah si, on vous rajoute 3000 tabourets.
4: Mais on va pas installer des gens au cinéma sur des tabourets, monsieur. Enfin.
3: Vous inquiétez pas, c'est validé par mon responsable, monsieur Martin.
4: Mais monsieur Martin, il sort d'où? C'est qui?
3: Ah bah c'est le grand patron, lui, c'est le big boss.
4: Mais hein. Il est patron de quoi? Les fauteuils ne lui appartiennent pas?
3: Ne lui appartiennent plus, vu qu'on les a revendus.
4: Non mais monsieur, c'est ridicule ce que vous me racontez.
3: Merci.
4: Et je veux parler à monsieur Martin.
3: Je vous le passe. Monsieur Martin? Oui, monsieur Martin? Le monsieur veut vous parler.
4: Mais c'est...
3: Oui, allô?
4: Monsieur Martin, c'est ça?
3: Tout à fait, bonjour monsieur.
4: Vous pouvez m'expliquer là ce qui se passe?
3: Donc mon sous-fifre me dit qu'il a vu avec vous pour récupérer les fauteuils.
4: Non mais pour venir les chercher, vous rigolez ou quoi? Je n'ai rien validé du tout.
3: Ah, c'est pas du tout ce que m'a dit monsieur Martin.
4: Mais c'est qui monsieur Martin?
3: Alors ça dépend, il y a mon subalterne monsieur Martin et moi le patron qui suis monsieur Martin.
4: Mais qui a signé et écrit le
3: papier? Ah ça c'est un autre, c'est monsieur Martin de la compta qui a dû faire le bon de commande.
4: Mais non, je ne veux pas de vos tabourets, c'est ridicule ce que vous me dites monsieur.
3: Pardon, mais ça vous fait gagner 1000 places de plus.
4: Mais d'où? Avec le protocole sanitaire et la fermeture des cinémas, vous croyez qu'on va mettre 1000 places?
3: Parce que une fois que vous aurez installé les 3000 tabourets, vous remplissez un sur 3, hop.
4: Mais non, mais
3: 1000 nouvelles places.
4: C'est n'importe quoi. Je sais même pas si c'est légal ce que vous faites là, franchement.
3: Bah, du moment que c'est vous qui validez.
4: Mais j'ai rien validé du tout.
3: Ah si, il a validé avec moi.
4: Mais non. Mais...
3: Ah pardon, mais j'ai monsieur Martin qui confirme.
4: Mais n'importe quoi.
3: Il a validé.
4: Non monsieur, mais franchement.
2: Allô?
3: Bonjour madame.
2: Attendez. En fait, pendant 3 semaines, on a des fauteuils libres parce qu'il y a le Covid en fait.
3: Oui, c'est bien pour ça qu'on les a mis en vente.
2: Mais vous allez pas me vendre mes fauteuils, ça va pas ou quoi?
3: Ah mais ça y est, ils sont vendus.
2: Mais je vous demande rien.
3: C'est pas ce que m'a dit mon acheteur.
2: Mais quel acheteur?
3: C'est lui qui achète vos fauteuils, oh là, excusez un peu parce que.
2: Mais vous êtes des fous. Je vous demande rien, je veux pas vous voir. Point barre.
3: Ouh, mais dis donc, vous seriez pas en train d'essayer de me doubler?
2: Attendez.
3: Ouais, vous allez revendre les fauteuils à ma place.
2: Mais je vais rien revendre. Mais de quoi vous me parlez? De quoi revendre quoi?
3: Les fauteuils.
2: Mais quel fauteuil?
3: Ceux que vous avez en trop.
2: Mais j'ai pas de fauteuil en trop. Mais vous êtes des fous.
3: À la limite, je veux bien vous mettre des poufs à la place des tabourets.
2: Mais arrêtez votre délire. Bon, merci, au revoir. Ne venez surtout pas au ciné parce que...
3: Vous savez quoi? On partage moitié-moitié sur les fauteuils.
2: Mais...
3: On vous laisse les dossiers des fauteuils, comme ça vous pourrez bricoler un truc avec les poufs.
2: Mais taisez-vous. Vous n'allez pas venir au cinéma, je veux pas vous voir.
3: Mais si, je prends les assises, vous gardez les dossiers.
2: Vous êtes des débiles profonds. J'ai pas d'autres termes à vous dire.
3: Je prends ça pour un oui.
2: Bon, merci, au revoir.
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6: Allô?
7: Oui, bonjour madame, c'est l'université?
6: Oui.
7: D'accord, bon, l'inspecteur de la place des renseignements généraux à l'appareil.
6: Oui.
7: On vient d'apprendre dans un rapport que les lycéens voulaient vous prendre cet après-midi.
6: Ah.
7: Par derrière.
6: Ah.
7: Ouais. Ainsi que la Sorbonne.
6: D'accord.
7: Donc ils vont être à environ, d'après nos chiffres, 150 000. Et ça, c'est les chiffres de la préfecture.
6: Oui.
7: Alors on sait qu'ils veulent vous prendre par derrière. Hein.
6: Oui.
7: 150 000, ça fait quand même beaucoup.
6: Oui.
7: C'est énorme.
6: Oui, surtout qu'il y en a déjà du monde à l'intérieur.
7: Ah bon? Combien?
6: Je sais pas, les chiffres exacts, je ne sais pas.
7: Eh ben, ça va faire mal.
6: En plus, oui.
7: Écoutez, madame, je vous souhaite une bonne journée.
6: Oui, bah merci.
7: Je crois qu'elle va pas être mauvaise.
6: Oui, je crois aussi. Je vous remercie.
7: Et puis, je vous souhaite bien du courage parce que 150 000...
6: Oui, on va essayer d'assurer.
7: Bah, je vous remercie.
6: De rien.
7: Au revoir, madame.
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8: Bonjour.
3: Bonjour monsieur, c'est bien l'épicerie ?
8: Oui.
3: Monsieur Martin à l'appareil, entreprise Martin.
8: Oui.
3: On va venir installer un interphone à l'entrée du magasin pour filtrer la clientèle.
8: Attendez, je ne suis pas au courant monsieur.
3: Ah, vous n'avez pas le courant ?
8: Non, pas du tout.
3: Vous inquiétez pas, j'ai mon électricien qui doit passer de toute façon, je le préviens.
8: Mais je vous dis pas que j'ai plus de courant.
3: Martin
8: hein.
3: Ouais Martin.
8: Non mais...
3: Ouais, tu regardes chez le monsieur, il a une panne.
8: Mais quelle panne ?
3: Votre panne de courant.
8: Mais je ne suis pas au courant.
3: Vous avez regardé le disjonctateur ?
8: Non mais vous êtes con ou vous le faites exprès là ?
3: Ouais, j'aurais tendance à dire les
8: non,
3: deux.
8: Non mais...
9: De quoi?
3: Bonjour, madame. Je disais...
9: Qui c'est qui vous a commandé un interphone? Attendez, c'est moi le patron, c'est moi qui décide. Pourquoi j'aurais besoin d'un interphone?
3: Déjà, ça vous permet de contrôler le taux de fréquentationnisme
9: mais
3: dans le magasin.
9: Mais attendez, vous n'allez pas quand même venir chez moi m'installer un interphone si moi j'en ai pas besoin.
3: Pardon, mais par exemple, quand vous êtes pas là, comment vous faites?
9: Mais quand vous êtes pas là, mais vous parlez de quoi, monsieur? Quand je ferme mon magasin, j'ai pas besoin de clients.
3: Eh ben maintenant si, parce que quand il y a personne au magasin, on peut ouvrir aux clients à distance.
9: Mais vous dites n'importe quoi. Je suis une épicerie, monsieur. Je vais pas laisser quelqu'un rentrer dans mon magasin si je suis pas là.
3: On s'occupe de tout. On a un accueil en distanciel 24/24 par interphonisme.
9: Mais je n'ai pas besoin. Quand je suis pas au magasin, j'ai pas besoin d'avoir de clients. Les clients...
3: C'est hyper simple. J'appuie sur un bouton depuis chez moi. Hop, c'est ouvert.
9: Mais quand même...
3: Hop, j'ouvre. Hop, je referme.
9: Mais je m'en fous que vous ouvriez le magasin, monsieur. Je suis une épicerie, mais comprenez.
3: Tant qu'on y est, vous avez une caisse monétiseuse automatique ou pas?
10: Allô?
3: Ah, c'est une autre dame.
10: Non, mais attendez, si vous avez un bon de commande signé de quelqu'un de chez nous.
3: Oui, oh bah, je vous ferai un truc, on verra ça.
10: Non, mais vous allez faire un truc, c'est-à-dire.
3: Oh, je vais vous bricoler un papier.
10: Non, vous allez rien bricoler du tout.
3: Oui, vous avez raison, on peut s'arranger après, on va pas tout compliquer.
10: Non, mais s'arranger après.
3: Il est arrivé l'électricien ou pas encore?
10: Qui est votre électricien?
3: C'est monsieur Martin, mon beau-frère, qui travaille aussi à l'entreprise
10: non,
3: Martin.
10: Non, je ne vous reçois pas.
3: Bah, faudrait, parce qu'il a aussi prévu de changer votre compteur.
10: Non, mais je ne vous. Attendez, putain, vous ne rentrerez pas.
3: Alors, pas la peine de rentrer pour le compteur, il m'a dit que ça se faisait de l'extérieur.
10: Non, mais de l'extérieur non plus.
3: Oh là là.
10: Donnez-moi votre adresse.
3: 1 rue Martin.
10: 1 rue Martin, et c'est où ?
3: À Martinville.
10: Martinville.
3: Voilà.
10: Et votre nom de société, c'est quoi ?
3: Entreprise Martin.
10: Entreprise Martin, bon. Donnez-moi votre téléphone.
3: Bah, je peux pas.
10: Pourquoi ?
3: Bah, parce que je m'en sers.
10: Mais votre numéro de téléphone.
3: Ah, mais je suis en train de vous appeler avec, pardon.
10: Votre numéro de téléphone.
3: Oui, eh bien.
10: Eh bien, vous pouvez me le donner.
3: Ah, bah non, si je vous donne mon numéro, ça va sonner chez vous quand on m'appelle.
10: Mais non, mais.
3: Bah, si.
10: Non.
3: Bah, si, parce que les gens vont faire mon numéro.
10: Non.
3: Mais si c'est vous qui l'avez.
10: Non, mais.
3: Eh, bah, ça sonne chez vous.
10: Mais pas du tout.
3: Ah, bah, c'est mathématique. Là, par exemple, c'est vous qui m'appelez avec votre numéro.
10: Ah, ben non, c'est pas moi qui vous appelle, c'est vous qui appelez.
3: Bon, bah, voyons.
10: Bah, si.
3: Depuis tout à l'heure, en plus, vous insistez pour que je vienne vous installer un interphone.
10: Pardon.
3: Moi, je veux bien vous dépanner. Sympa.
9: Et vous allez pas me casser les couilles longtemps. J'ai dit que je ne voulais pas votre truc. Autrement, j'appelle les flics. C'est clair?
3: Ah, rebonjour madame.
9: Je vous le dirai pas deux fois, monsieur. C'est clair?
3: Ah, bah, raté, parce que là, vous m'avez dit deux fois, c'est clair.
9: C'est clair?
3: Hop là, bah, trois fois.
9: C'est clair, je veux plus que ce soit. C'est clair?
3: Quatre, non, cinq fois, mais c'est pas très clair encore.
9: C'est clair, je m'en fous, monsieur, ce que vous allez me dire. J'ai dit non, j'ai du boulot.
3: Vous savez quoi?
9: Putain, mais.
3: C'est pas très clair.
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12: Allô?
13: Oui, bonjour madame.
12: Monsieur.
13: Je voudrais parler, s'il vous plaît, à la responsable de la cantine de l'établissement scolaire.
12: Oui, allez-y.
13: C'est le ministère de l'Environnement, l'appareil.
12: Oui.
13: Monsieur Lamolle, le directeur de l'antenne Nutrition Environnement Scolaire.
12: Mm.
13: Vous avez reçu, je pense, la directive 953-C1 ?
12: Non, j'ai pas.
13: Bon, nous avons des problèmes écologiques, vous savez, en France actuellement, en particulier la forêt. Donc, trop d'arbres abattus dans le département. La cause principale, c'est une directive qui est environnementale qui a fait qu'on a réintroduit le castor dans le département. Vous êtes au courant de ça?
12: Non.
13: Bon, les castors, vous savez comment ils fonctionnent? Ils abattent des arbres pour construire des ponts et aménager.
12: Oui,
13: Donc, nous avons un grave problème environnemental et nous avons donc envisagé de réintroduire le castor dans les menus des cantines scolaires.
12: Oui.
13: Voilà. Est-ce que ça vous va une tonne dans un premier temps ou...
12: Alors là, je peux pas vous dire, monsieur. Ce qui serait mieux, hein, moi, ce que je peux...
13: Non, bon... parce que si on veut sauver des arbres, il faut qu'on fasse vite.
12: Oui,
13: faut...
12: non, mais je vous comprends, monsieur. Alors moi, ce que je vous conseille, parce que moi, je suis responsable de la cantine et tout, appelez carrément la mairesse qui va vous répondre.
13: C'est fait.
12: Alors, qu'est-ce que vous a dit la mairesse ?
13: Alors, nous nous sommes mis d'accord, nous bénéficions de toute son aide. Simplement, maintenant, il faut qu'on voit avec vous. L'urgence, c'est de sauver des arbres, parce que sinon, on va avoir un vrai problème pulmonaire, on va dire, entre guillemets.
12: Ouais, avec... ouais.
13: Donc, en gros, il faudrait que vous puissiez, vous, écouler une tonne de viande de castor sous vide, mais le plus rapidement possible.
12: Oh, alors je peux pas vous dire. Moi,
13: combien d'élèves vous avez?
12: Alors, nous avons entre 85 enfants et 90.
13: Ça leur ferait 560 grammes de castor par repas le midi.
12: Tous les jours?
13: Oui, absolument.
12: Oh.
13: C'est le thème de la campagne, hein?
12: Oui.
13: Sauvons les arbres, abattons les castors.
12: Oui, oui, oui, voilà. Oui.
13: Bien compris. Alors, au ratio, je me suis trompé. Hein. C'est pas 460 grammes. Combien je vous ai dit? 460 grammes de castor par jour? Par
12: oui, oui, c'est pour ça.
13: Oui, c'est un peu léger. Hein. C'est 773.
12: Et vous incorporez ça dans les...
13: Alors, hachis parmentier.
12: Oui.
13: Pâtes.
12: Oui.
13: Omelette.
12: Ah oui, oui, oui, d'accord. C'est-à-dire, vous metteriez ça dans le hachis parmentier.
13: Voilà.
12: Vous feriez des beefsteaks comme des beefsteaks hachés style castor.
13: Oui.
12: Vous feriez aussi, attendez, je vous dis ce qu'on a, des petites boulettes.
13: Voilà, des boulettes de castor, oui.
12: Ouais.
13: Alors, on va faire le tableau si vous voulez bien. Vous avez de quoi noter?
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13: De castor.
12: Ouais.
13: Ensuite, blanquette.
12: De la blanquette.
13: Le castor. Là, ça va, c'est assez varié, non?
12: Pour mon compte personnel, oui. Mais il en faut quand même du poisson. Hein.
13: De castor.
12: Et le vendredi, on a des quenelles de veau.
13: Bon, ben là, facilement remplaçable par les quenelles de castor.
12: Oui.
13: Maintenant, le plus important, madame. Il faut donner envie aux enfants de manger du castor.
12: Oui, mais il faut l'avouer.
13: Nous allons donc attribuer le collier de castor chaque fin de semaine. C'est-à-dire que l'enfant qui aura mangé le plus de castor se va remettre le collier de castor, donc constitué avec les dents du castor, hein, comme les Indiens, vous voyez. Bon, maintenant, le plus important. Combien d'heures par semaine pouvez-vous consacrer à aller donc sur le terrain pour l'abattage des castors?
12: Ah non, non, ça nous, on n'a pas le temps. Hein.
13: Non, non, mais c'est le week-end. Hein.
12: Ah non, non, non.
13: Attendez,
12: non,
13: madame,
12: non.
13: On fournit les fusils.
12: Ah non, non, non, non, non, non, non, non, ça c'est hors de question, monsieur. Moi, le week-end, je le garde pour moi.
13: Madame.
12: Non, non, non, non, non, non.
13: Madame, toute la tenue est fournie.
12: Non, non, non, non, non.
13: Les casquettes,
12: non,
13: les bottes, le fusil.
12: Non, non, non, non, non. J'ai un mari qui est chasseur déjà.
13: Ah, ben voilà, donc vous êtes deux, hein, à pouvoir chasser.
12: Non, non, non, non, non, alors là, c'est pas la peine.
13: Et les instituteurs et tout le monde.
12: Non, non, monsieur, vous, écoutez, moi, je vous dis honnêtement.
13: Vous voulez rien faire pour sauver les arbres?
12: Non, non, non, non, non, non.
13: Attendez, madame, c'est...
12: Non, non, monsieur.
13: Mais pourquoi vous voulez pas aller chasser des castors?
12: Non, non, non, non, non, monsieur, parce que, oui. Ça t'intéresse d'aller à la chasse? Non, non, non, non, non, monsieur, non, non. Moi, c'est non. Ce qui concerne la chasse du castor, moi, mes week-ends, ils sont pris. Je vais pas m'amuser à aller avec un fusil, un machin.
13: Mais, madame, c'est juste passer le week-end à tirer sur des castors, c'est pas méchant.
12: Non, non, non, non, non, non.
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15: Café Brasserie, bonjour.
3: Bonjour monsieur, je suis bien chez le restaurantiste.
15: Oui.
3: Je lance mon service de livraison de repas à domicile,
15: oui.
3: Mais vu que je suis pas cuisiniste moi-même, j'ai prévu de récupérer des repas chez vous.
15: Attendez, je suis pas au courant, c'est quoi ça?
3: Alors, je vous rassure, c'est très simple. Vous me donnez des repas gratuitement, et moi je gagne de l'argent en les vendant en livraison.
15: Moi je vous donne des repas.
3: Voilà, ah ben, vous êtes au courant donc.
15: Non, bah non, non, non, non, non, je suis au courant de rien. J'ai jamais dit que je participais à un truc comme ça, moi.
3: Ce que je veux dire, c'est que vous, en tant que restaurantiste, ça vous coûte rien.
15: Ah bon, ça me coûte rien les repas en tant que restauratrice.
3: Vous allez pas me dire que vous payez la nourriture, j'imagine que dans votre métier.
15: Comment ça, je fais pas la nourriture? Bah, mais vous plaisantez, que vous êtes en train de me raconter là.
3: Non, mais ce que je veux dire, c'est que vu que vous, ça vous coûte rien, comme
15: mais
3: vous me dites.
15: Mais si, ça me coûte. Vous avez déjà vu un chef d'établissement qui ne paie pas ses factures, vous?
3: Ah, bah, c'est ce que vous êtes en train de me dire. Non, mais après, ça ne regarde
15: pas. Mais vous voudriez quand même pas que vous veniez chercher des repas chez moi, que je vais payer entièrement de ma poche, et que vous allez encore toucher des bénéfices sur la livraison, et que moi, je n'ai jamais rien demandé. C'est hors de question. Non, c'est non, c'est non. Vous savez ce que c'est que le commerce? Non, je pense pas. Ça va faire 40 ans que j'y suis dans le commerce.
3: Parce que j'ai déjà des réservations, en fait.
15: Ça, c'est votre problème. Ici, il n'y a que deux patrons, c'est mon mari et moi, c'est même pas la peine de passer pour quoi que ce soit, ce sera nous.
3: Étant donné que vous avez reconnu que vous payez pas...
15: Qu'est-ce que vous dites que j'ai reconnu quoi? Expliquez-moi ce que vous êtes en train de raconter là.
3: Bah, comme quoi vous ne payez pas la nourriture.
15: Je ne paye pas la nourriture, non, mais vous avez déjà vu une brasserie, alors je paye pas ma nourriture, alors mon boucher qui est-ce qui... Il va me livrer gratuitement, vous croyez? Mon poissonnier, mon crémier et tout ça.
3: Ah bah c'est bien de le reconnaître, mais alors dans ce cas, pourquoi...
15: Et vous plaisantez quand même, comme si... Oh.
16: Allô?
3: Bonjour, madame.
16: Là, c'est monsieur que vous avez au téléphone.
3: Si vous voulez, le monsieur que j'avais juste avant, là, me dit...
16: Non, c'est pas monsieur, c'est madame.
3: Ah, vous êtes madame?
16: Non, non, non, moi, je suis monsieur.
3: Parce que là, votre collègue me dit que vous ne payez pas la nourriture.
16: Pardon? Vous vous foutez de moi ou quoi? Il y a quelque chose qui tourne pas rond dans votre tête, là?
3: Bon, écoutez, moi, je vais passer... Allô ?
17: Allô, bonjour monsieur.
3: Ah bah encore une autre dame ?
17: Non monsieur, oui, je suis un employé. On paye pas les repas nous.
3: Alors, on est d'accord.
17: Je vais téléphoner à la gendarmerie pour qu'ils puissent remonter votre numéro de téléphone parce que là, je sais pas ce que vous faites. Là.
3: Déjà, moi je vais appeler la gendarmerie en preuve.
17: Mais dépêchez-vous parce que j'ai pas que ça qu'à faire.
3: Ah bah écoutez, vous croyez que moi j'ai que ça qu'à faire ?
17: Oui.
3: Alors je transmets, transmission activée, attention. Tout tout tout tout tout.
17: Allô ?
3: Tout tout tout tout tout.
17: Là, ça commence à...
3: Tout tout tout tout tout tout.
17: Je vous écoute monsieur.
3: Oui, alors excusez-moi, je suis en train de transmissionner.
17: Oui, vous transmettez.
3: Ah, ça sonne et ça décroche. Bonjour madame, vous avez demandé la gendarmerie story ?
17: Oui, non, non.
3: Excusez-moi, on me signale à l'instant que vous faites une refusation de gratuitisme.
17: Mais vous êtes un grand comique, hein, monsieur.
3: Ah bah merci, vous savez...

0: C'est pas facile tous les jours, un gendarmiste et comique.
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3: Zambon Immobilier, Véronique, bonjour.
4: Oui, bonjour madame, c'est bien l'établissement Zambon.
3: Oui.
4: Oui, bonjour, c'est le commissariat central pour un petit renseignement.
3: Oui.
4: Est-ce que par hasard, monsieur Zambon se serait fait prendre en sandwich avec un monsieur Cornichon cette nuit à Laval? Parce que là, on a Monsieur Cornichon là en audition là.
3: Non, Monsieur Zambon était chez lui, non.
4: Attendez, parce que là, j'ai Monsieur Cornichon, donc je vais vous confronter, hein.
3: Mais allô.
5: Merci. Allô.
3: Oui, bonjour Monsieur.
5: Bonjour Madame. Madame Zambon.
3: Non, vous êtes. Je suis la collaboratrice de Monsieur Zambon Pierre.
5: Voilà. Je suis Monsieur Cornichon et j'ai été pris en sandwich cette nuit par un Monsieur Zambon.
3: Mais Monsieur Zambon Pierre.
5: Ah, il m'a pas dit son prénom.
3: Parce que il y a Monsieur Zambon Père aussi, hein.
5: Ah non, il y en avait qu'un.
3: Non, mais je veux dire, il y a deux Zambons à Laval. Il y a Monsieur Zambon Pierre et Monsieur Zambon Gérard, son père.
5: Écoutez, il ne m'a pas dit. Moi, je m'appelle Monsieur Cornichon Robert.
3: Ah oui, mais je peux vous affirmer que Monsieur Zambon n'était pas à Laval hier, hein. Enfin, cette nuit. Hein.
5: Il ne s'est pas fait prendre en sandwich avec moi?
3: Non.
5: Bon, je vous repasse le commissaire, alors.
3: Oui.
4: Merci. Allô?
3: Oui.
4: Oui, excusez-moi.
3: Oui, je vous en prie. Par contre, je me permets de vous demander une chose. Il n'a pas le prénom de ce monsieur, parce qu'il y a Monsieur Zambon Gérard aussi, son père. Alors, je ne sais pas.
4: C'était un Zambon comment?
3: Mais ça, il sait pas le petit monsieur.
4: Nature. Nature.
3: Zambon Nature.
4: C'est ce qu'il me dit, oui.
3: Bah écoutez, je suis désolée, mais là, je peux pas éclairer vos chandelles. Hein. Là, je sais pas du tout. Zambon Nature. C'est bizarre.
4: Oui, mais il a dû prendre un coup de rouge avec, non?
3: Qui donc? Monsieur Cornichon?
4: Oui.
3: Bah, je sais pas. À quelle heure ça s'est produit?
4: Attendez, je vous le passe, vous allez voir avec lui. Hein.
3: Oui, merci, monsieur.
5: Merci. Allô?
3: Oui.
5: Oui, monsieur Cornichon, à l'appareil.
3: Oui, à quelle heure ça s'est... Vous avez eu un petit accrochage avec monsieur Zambon?
5: Il m'a pris en sandwich à 20h45, avec un ballon de rouge.
3: Avec un ballon de rouge?
5: C'était un monsieur Zambon Fromage.
3: Pardon?
5: Je me souviens, Zambon Fromage.
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6: Oui.
0: Bonjour madame, je suis bien à l'auto-école?
6: Oui.
0: Je vous appelle parce que j'ai un petit souci avec mon fils. On s'est fait contrôler parce que c'est lui qui était au volant, mais comme il n'a pas son permis, j'ai dit qu'il était en conduite accompagnée dans votre auto-école.
6: Il est inscrit chez nous, j'imagine.
0: Ah non, pas du tout. C'est pour ça qu'il faudrait que vous lui fassiez rapidement un dossier.
6: Enfin, je sais pas, vous nous demandez de mentir quand même, là, monsieur, quoi.
0: Mentir tout de suite.
6: Bah si, c'est quand même info que vous nous demandez de faire. C'est quand même une attestation comme quoi, enfin, que je vais remettre à la police alors qu'il n'est pas inscrit, quoi.
0: Le truc, c'est que la police, moi, ça m'a arrangé de leur faire croire que c'était votre faute.
6: Non, mais en plus, ils estiment qu'on est en tort. Non, mais on marche sur la tête, là, franchement.
0: Bah parce que vous m'avez pas donné le livret de conduite accompagnée.
6: Non, mais attendez, donc là, la police va venir nous voir en disant, attendez, ils sont en tort, on vous a pas donné le livret. À un moment donné, faut assumer, quoi. Vous le faites conduire sans permis.
0: Il suffit que vous me refiliez le permis de quelqu'un d'autre, à la limite.
6: Non, mais ça va pas. Non, mais attendez, vous savez que la police derrière, elle contrôle ça. On voit le nom, le prénom, la date de naissance.
0: Bon, ça, on raye ou on met un coup d'effaceur, c'est pas sorcier, hein.
6: Non, mais ça va pas ou quoi? Enfin, attendez, qu'est-ce que vous me demandez, là?
0: De faire votre métier, excusez-moi.
6: De faire mon métier? Non, non, mais moi, je vais voir avec la police et je vais leur expliquer tout ça, hein.
0: Alors, vous leur dites qu'effectivement...
6: Mais je leur dis que vous n'êtes pas inscrit chez nous, votre gamin, quoi.
0: Ah bah non, vous avez pas compris. Si vous leur dites ça, ça va se retourner contre moi.
6: Plaisanter ou quoi? Je vais pas lui dire que votre fils est inscrit chez moi alors qu'il ne l'est pas.
0: Non mais vous pouvez vous tromper.
6: Non. Non mais vous direz ou quoi? Vous quand même, vous comprenez ce que vous me demandez là? Il se fait contrôler par la police et il dit que son fils est inscrit chez nous, quoi. Et qu'il faut l'inscrire vite maintenant parce qu'il doit présenter des papiers.
0: Voilà, on est d'accord.
7: C'est facile, hein, d'accuser une auto-école.
0: Allô?
7: Oui, allô?
0: Bonjour monsieur.
7: Oui, c'est mon fils parce que là je suis sa mère.
0: Ah, vous êtes monsieur sa mère?
7: Pardon?
0: Non, je dis, vous êtes monsieur sa mère?
7: Oh, je suis sa mère.
0: J'ai bien compris, mais vous l'écrivez comment?
7: Vous êtes pas bien, je suis la mère.
0: Ah, monsieur la mère, d'accord, j'avais compris sa mère.
7: Non, écoutez-moi donc, je vous dis que je suis la mère du patron.
0: Oui, vous êtes donc le patron de monsieur la mère.
7: Bon, mais vous comprenez absolument rien. Hein. Je suis la maman de monsieur.
0: Ah, ok, vous êtes la maman de monsieur la mère.
7: Oh, écoutez, monsieur la mère, il n'y a pas de monsieur la mère, je parle français quand même.
0: Yes, monsieur la mère.
7: Mais écoutez donc ce que je vous dis, c'est moi sa maman.
0: Et ça, j'ai compris, vous êtes la maman de la mère.
7: Non, non, non.
0: Si.
7: Vous comprenez rien.
0: Non, mais je veux dire la maman de monsieur la mère.
7: Oh là là, c'est pas vrai ça. Je suis
0: Oula,
7: madame...
0: attendez, calmez-vous, j'ai l'impression que vous mélangez tout.
7: C'est vous qui ne comprenez pas. Écoutez.
0: Écoutez, dans ce cas, repassez-moi monsieur la mère.
7: Non, il n'y a pas de monsieur la mère.
0: Et le fils de monsieur la mère, il n'est pas là?
7: Non, c'est madame, écoutez, je suis madame...
0: Madame la mère, ça, merci, j'ai compris.
7: Vous n'avez pas eu de maman? Vous l'avez jamais appelée ma mère?
0: Non, bah alors ma maman ne s'appelle pas ma mère.
7: Oh, madame.
0: Ah, parce que vous pensez que je suis le fils de monsieur ma mère?
7: Il n'y a pas de monsieur... Mais vous comprenez rien, hein.
0: Oui, non, enfin, je veux dire, vous pensez que monsieur ma mère est mon père.
7: Mais non, oh, vous zut, bon, bien, non, ça quand même.
0: En plus, c'est pas possible.
7: Oh non, zut.
0: Mais non, mais réfléchissez, ma mère peut pas être mon père.
8: C'est une blague, c'est un sketch, c'est pas possible.
0: C'est à nouveau la fille de monsieur la mère.
8: Non, c'est une blague, bon, voilà, c'est une blague que vous me faites, d'accord.
0: À moins que vous ne soyez la mère de monsieur la fille.
8: Ok, oui, d'accord. Non, non.
0: Ou alors, ah, attendez, vous ne serez pas la cousine de monsieur la tante.
8: Non, mais c'est incroyable.
0: Ah, ou peut-être la tante de monsieur ma nièce.
8: Non, non, mais c'est quoi, c'est une radio, là, c'est pas possible. Je sais pas, c'est quoi, c'est Rire et Chanson, oui.
0: Mais oui, bravo, direct.
8: C'est bien ça, quoi. Oh la vache, d'accord. 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
9: Et puis, dis bonsoir.
4: Oui, bonsoir, c'est le gardien de l'immeuble.
9: Oui.
4: Ah, très bien, bonjour, c'est la Poste.
9: Oui.
4: Dites-moi, on vous appelle parce que la semaine prochaine, on va vous mettre un facteur différent là, de remplacement jusqu'à la fin du mois de novembre.
9: Ah bon ?
4: Ouais.
9: Ça ne sera pas la petite jeune ?
4: Non, la petite jeune, elle va être déplacée juste pendant 2 mois, en fait.
9: Oh ! Oh ! J'aimais bien.
4: Vous avez une grenouille dans votre loge ?
9: Pardon ?
4: Vous avez une grenouille dans la loge ou...
9: Non, c'est moi qui fais la grenouille parce que j'aimais bien la petite jeune, elle était gentille.
4: Elle est gentille, ouais. Mais l'autre, il est sympa aussi. Bon, mais...
9: sympa.
4: Bon, le problème, c'est que c'est un monsieur de petite taille.
9: Oui.
4: Elles sont comment, vos boîtes aux lettres ? Elles sont encastrées ?
9: Elles sont encastrées.
4: Ah, merde. Il n'y a pas moyen de les descendre de 50 cm Notre facteur, il fait 1m16. Hein.
9: Parce que le haut de la boîte aux lettres tout en haut doit être, je crois que c'est 1m80.
4: Ouais, il ne pourra pas. On va mettre un escabeau, alors.
9: Ouais, d'une... Vous savez, les petits, là, de 2 marches.
4: Oui, oui. Bon, deuxième problème.
9: Ouais.
4: Ce monsieur nous vient de Chili.
9: Ouais.
4: Bon, on a eu des petits problèmes avec lui sur ses tournées parce qu'il a beau être de petite taille, il est très très chaud.
9: Ah.
4: Ouais, on ne sait pas ce que c'est un problème hormonal et quoi.
9: Mm-hmm.
4: On va dire entre vous et moi, hein, c'est pas la peine.
9: Ouais, ouais.
4: Mais je préfère prévenir. Il saute sur tout ce qui bouge.
9: Oh.
4: Ouais.
9: Ouais, non, et
4: alors,
9: ici, je peux vous dire qu'il ne faudra pas.
4: Ben oui, alors justement, à Chili, j'ai eu des informations de la part de mon collègue l'Eurosport.
9: Mm-hmm.
4: Ils avaient trouvé des commerçants qui avaient été assez coopératifs pour éviter ce genre de problème.
9: Mm-hmm.
4: Quand il arrive sur les tournées dans certains endroits, mm-hmm. ils avaient fabriqué, vous savez, des boîtes à chaussures, des cartons de chaussures, là.
9: Oui.
4: Ils avaient fait carrément un trou dedans et ils avaient mis de la boîte à l'intérieur.
9: De quoi ?
4: De la boîte, dans la boîte aux chaussures.
9: La boîte, c'est du coton ?
4: Oui.
9: Oui.
4: Comme ça, il avait un trou dans la boîte. Et il pouvait, vous voyez ? Est-ce que c'est possible de faire ça, préparer ça ?
9: Et on la mettrait où, cette boîte à chaussures ?
4: Au pied des boîtes aux lettres, alors.
9: À toutes les cages d'escalier ? Moi, j'ai 14 cages d'escalier, hein.
4: Bah oui. Bah oui, mais c'est le seul moyen d'éviter un problème.
9: Vous vous rendez compte, il fait ça dans les cages d'escalier, c'est... Vous allez avoir des appels à non plus finir. Hein. Moi, je dis ça pour vous. Hein. Mais bon, moi, je veux bien les mettre au pied des boîtes aux lettres.
4: Est-ce que ça vous embête si on lui dit, voilà, il y a une boîte à chaussures chez le gardien ?
9: Ah ben moi, chez le gardien, je peux pas.
4: Pourquoi ?
9: Parce que moi, je vais à la loge qu'à partir de 5h jusqu'à 19h.
4: Oui, mais au moins, s'il peut se soulager, voilà, dans sa boîte à chaussures, au moins une fois...
9: Il passerait vers quelle heure ?
4: 8h.
9: À ce moment-là, je peux essayer de mettre une boîte à chaussures dans un local conteneur.
4: Ah bah voilà, à poubelle quoi.
9: Ouais. Et il viendrait quand ?
4: Lundi. Bah, lundi il commence.
9: Ouais, moi il faut que je trouve une boîte des chaussures d'ici lundi. Parce que moi j'en ai pas chez moi là.
4: Bon, éventuellement je peux vous en faire livrer 14.
9: Moi je lui mets dans un local. Et tous les matins, s'ils ont envie d'aller se soulager, vu laisse le local ouvert, il va se soulager. Mais à mon avis, il ne faut pas faire ça dans les halls. Hein.
4: Éventuellement, on ne peut pas demander aux gens de l'accueillir.
9: Non. Non, moi, je peux vous faire ça. On met une boîte à chaussures avec un trou dans un local conteneur. Et quand il a envie de faire, il va dans le local se soulager. Hein.
4: À ce moment-là, on mettrait sur la boîte, on écrirait « réservé au facteur ».
9: Bah, même pas, il n'y a que moi et le gars du ménage qui a la clé. Je lui dirais « je mets une boîte à chaussures, tu la touches pas ».
4: Et vous avez ce qu'il faut pour faire le trou ?
9: Un cutter ou un tournevis.
4: Ouais.
9: Ou des ciseaux.
4: D'accord.
9: Ça doit suffire, ça, pour faire un trou.
4: Ouais. Et c'est insonorisé, votre local ?
9: Pourquoi écrit ?
4: Ah bah oui.
9: Non, parce que c'est pas sonorisé. qu'il y a, c'est des trappes qui donnent sur l'extérieur.
4: Ah, oula.
9: Et ça, il est à ce point-là, le gars.
4: Ouais, il crie, il hurle même.
9: Hein. Oh, les gens, ils vont se demander ce qui se passe. Hein. Tout le quartier va l'entendre. Alors, si en plus de ça, on mettait ça dans les halls, imaginez-vous si vous me dites qu'il crie ou qu'il hurle.
4: Pendant 2 heures, puisqu'il fait ça pendant 2 heures, quand même.
9: Ah, ça serait pendant 2 heures, en plus?
4: Oui.
9: Oh, punaise! Ouais, non, attendez, pendant 2 heures, il fait ça. Déjà, je risque de me faire engueuler parce que j'ai laissé la porte ouverte.
4: Mais on peut pas l'enfermer?
9: Derrière lui?
4: Oui.
9: Bah, il faut que je sois là quand il le fait.
4: Ah ben, il va venir vous voir, de toute façon. Avant et après. Parce que après, il faut qu'il vous ramène la boîte.
9: Bah non, la boîte, il allait dans le local.
4: Ah bah non, ouais.
9: Pourquoi?
4: Ah bah, il faut récupérer quand même ce qu'il y a à l'intérieur.
9: Comment ça, il faut récupérer ce qu'il y a à l'intérieur?
4: Comment?
9: Moi, je vais pas récupérer ça.
4: Ah bah si.
9: Ah non.
4: Ah bah si.
9: Ah bah non.
4: Ah si.
9: Non, vous venez le chercher si vous voulez, mais moi, je récupère pas.
4: Ah si.
9: Je vous certifie que non.
4: Ah, je vous jure que oui.
9: Moi, je récupère pas c'est des trucs comme ça.
4: Ah si.
9: Le tout, c'est d'avoir une boîte à chaussures pour lundi, et ça, j'en ai pas.
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3: Allô?
0: Oui, bonjour monsieur, c'est bien la maison de la presse?
3: Oui.
0: Je vous appelle parce que j'ai acheté un sudoku chez vous.
3: Un sudoku, oui.
0: Et il ne marche pas.
3: Il ne marche pas.
0: Parce que si vous voulez sudoku, vous l'écrivez comment vous?
3: S-U-D-U-C-U.
0: Parce que moi, si vous voulez, j'écris donc sudoku dans toutes les cases. Et quand j'écris sudoku, ça fait 6 lettres. Et les lignes, elles font 9 cases. Il y a des cases en trop, du coup.
3: Ah bah oui, mais moi, ça, je peux absolument pas intervenir là-dessus. C'est pas moi qui fais le livre. Moi, je le vends.
0: Vous vendez des livres qui sont pas à vous?
3: Je ne crée pas le livre, monsieur.
0: Non, mais excusez-moi, de quel droit vous vendez des livres qui sont pas à vous dans ce cas? C'est ça.
3: Non, mais votre livre, c'est quoi? Le titre.
0: Je suis du cul.
3: Oh, c'est méga star, c'est quoi?
0: Je suis du cul, ça suffit pas?
3: Ah non.
0: Non, mais quand j'écris suis du cul dans le...
3: Non, mais écoutez, venez avec le livre, on va regarder. Parce que là, pour l'instant, je ne peux absolument pas voir.
0: Vous pouvez pas voir?
3: Bah, je ne peux pas voir ce que vous voulez me dire, quoi.
0: Vous êtes non-voyante?
3: Non, je ne suis pas non-voyante et je parle. Je ne suis pas muette non plus, monsieur.
0: Enfin bon, bref. Donc, je vous le rapporte parce que...
3: Non, donnez-moi la code d'IF de votre code barre. Où est-ce que vous avez les traits, là?
0: Le code barre?
3: Oui.
0: Alors, petit trait, grand trait.
3: Attendez, non. Il y a un numéro au-dessus.
0: Bah, vous me dites le code barre?
3: Oui, mais au-dessus, il y a...
0: Petit trait, grand trait.
3: Non.
0: Grand trait, petit trait.
3: Non.
0: Petit trait?
3: Non, monsieur.
0: Grand trait?
3: Non, c'est pas ça que je veux.
0: Alors, petit trait.
3: Non.
0: Grand trait, petit trait?
3: Non, monsieur.
0: Petit trait, grand trait?
3: Non, monsieur.
0: Grand trait?
3: Non.
0: Attendez, parce que si vous m'interrompez, moi,
3: mais non, mais écoutez ce que je vous dis.
0: Écoutez, le plus simple, c'est quand même que je vous le rapporte. Comme ça, vous me le remboursez, et puis.
3: Ah, je vous rembourse rien du tout.
0: Comment ça, vous me remboursez rien?
3: C'est hors de question.
0: C'est le meilleur, ça, vous avez un sudoku qui fonctionne pas, et ça va être ma faute.
3: Ah, mais ça, je veux pas savoir, moi, je ne suis pas dans le livre.
0: Mais enfin, c'est vous qui m'avez vendu le livre de quelqu'un d'autre, donc.
3: Non, c'est pas le livre de quelqu'un d'autre, c'est un méga star. Et moi, c'est la presse qui me le donne.
0: Ah, elle vous le donne et vous le vendez?
3: Non, elle me le donne pas, je l'achète. Vous voulez voir mes factures?
0: Je comprends si on vous le donne que ce soit un truc un peu défectueux.
3: C'est pas défectueux, c'est vendu.
0: Non, mais ce que je veux dire, c'est que s'ils sont défectueux, c'est peut-être pour ça qu'ils vous les donnent, vous voyez, c'est parce que juste.
3: Non, ils ne les donnent pas, monsieur, on les vend.
0: Après, je sais pas, c'est peut-être des trucs que vous faites venir de Chine ou d'Inde là-bas.
3: Non, mais ça va pas bien, hein, monsieur, hein. Non, mais que je fais venir de Chine ou d'Inde, mais vous me prenez pour qui?
0: Parce que des fois, je sais que c'est un peu moins cher, donc.
3: Ah ouais. Non, hein. Là, il faut peut-être arrêter quand même, hein, parce que là, vous dépassez l'entendement, là, hein.
0: Ah, bah, vous verrez, j'ai tout crayonné dans les cases et vous verrez que ça ne rentre pas.
3: Ah, mais moi je veux pas savoir ce que vous avez crayonné, monsieur.
0: Ah bah j'ai crayonné sudoku, S-U-D.
3: Non mais moi je veux pas savoir ça.
0: Bah enfin c'est quand même vous qui m'avez vendu un magazine chinois.
3: Non c'est pas un magazine chinois, arrêtez.
0: Bah excusez-moi, mais avec un nom comme ça déjà, sudoku.
3: N'importe quoi, mais vous êtes pas bien, hein, monsieur.
0: Non mais parce que forcément j'ai dû aller chez l'ophtalmologiste pour vérifier que c'était pas mes yeux qui voyaient mal les cases.
3: Ah non mais vous avez un problème, il faut arrêter là, monsieur.
0: Oui mais il y a les 50 balles du docteur.
3: Non, il y a des 50 balles, ça n'existe plus. Alors maintenant il faut qu'on arrête, hein.
0: Bon, je passe.
3: Non, c'est pas la peine.
0: Je repasse alors.
3: Ce n'est pas la peine, je vous dis.
0: Je surpasse.
3: C'est pas la peine.
0: Je trépasse.
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10: Allô?
11: Bonjour monsieur.
10: Bonjour monsieur.
11: J'ai bien la boucherie?
10: Oui, c'est l'employé là.
11: Oui, très bien. Bonjour monsieur Robert Ledoux à l'appareil.
10: Oui.
11: Excusez-moi de vous déranger. Je suis pêcheur, hein?
10: Oui.
11: Et je vous appelle parce que j'aurais voulu savoir si dans votre boucherie, vous pourriez pas de temps en temps me mettre un peu d'asticot de côté.
10: Non. On n'a pas du tout ça.
11: Oh, ben, c'est pas ce qu'on m'a dit, hein?
10: Ah bon? Qui c'est qui vous a dit ça?
11: Oh, ben, écoutez, ça m'embête, hein? C'est quelqu'un qui a vu des mouches qui passaient devant chez vous.
10: Ah bon? Alors, vous voulez peut-être parler au patron? Parce que moi, je suis l'employé, là, vous...
11: Ben, je voudrais pas vous déranger, mais c'est juste pour vous m'en mettiez un peu de côté.
10: C'est un monsieur qui téléphone parce qu'on lui a dit qu'il y avait des mouches, puis de temps en temps, on avait des asticots pour lui mettre des asticots de côté. Ouais. Alors, on y a fait une farce, là. Allô?
11: Bonjour, monsieur.
12: Bonjour, monsieur.
11: Monsieur Ledoux, à l'appareil.
12: Oui.
11: Excusez-moi, hein. Je vous appelle parce que je sais que vous êtes dans la boucherie, évidemment.
12: Oui.
11: Et on m'a dit que vous aviez des asticots. Et
12: j'ai des asticots. Ben, celui-là qui vous a dit ça, ben, je serais bien content de le connaître. Hein.
11: C'est l'autre boucherie, hein. Le boucher concurrent. C'est comment il s'appelle, un monsieur...
12: C'est lui qui vous a dit de venir chez nous pour des asticots?
11: Oui.
12: Ah oui. Eh bien, vous pouvez lui dire que c'est un beau con de ma part.
11: Ah ben, je crois que c'est lui.
12: Eh bien, il est gonflé, le mec, hein.
11: Attendez, vous permettez, je vais demander à mon petit-fils, hein.
12: Oui, oui, oui, oui. À quelle occasion il lui a dit ça?
11: Parce qu'il passait devant la rivière, il était en train de pêcher, puis là, il s'est arrêté, il lui a dit, vous cherchez des asticots? Alors mon petit-fils lui a dit oui. Il a dit, ben, faut aller à la boucherie.
12: Elle est bonne, celle-là. Ben, c'est ce fumier de... Une belle ordure. Croyez-moi, quand il se pointera chez moi, il sera pas déçu du voyage. Ouais, parce qu'il m'a déjà fait des saloperies pas mal. Ah, mais là, ça, là c'est une bonne, celle-là. Hein.
11: Attendez, vous quittez pas?
12: Oui, oui, oui, oui.
11: Mon petit-fils me dit qu'il avait une mauvaise haleine, le gars qui lui a dit ça.
12: Ah, ben c'est une barrique à deux pattes.
11: C'est une?
12: Une barrique à deux pattes, c'est un ivrogne fini.
11: Ah, ben voilà, c'est pour ça.
12: C'est un ivrogne. Vous pensez que je le connais, ce pistolet? Mais il m'en veut à mort, je sais pas pourquoi, j'en sais rien, je sais pas. Il me fait des
11: crasses
12: pas mal.
11: Non, il vous en veut pas, parce qu'il a dit que c'était les meilleurs asticots de toute la vie.
12: Ah, ben bien sûr, mais envoyez un client. Vous parlez d'une réputation, monsieur, envoyez un gars chez Boucher pour des asticots, vous rigolez? Vous parlez d'une réputation?
11: Mais il a dit que c'est les meilleurs asticots de la ville.
12: Ah, ben bien sûr, les meilleurs asticots de la ville, bien sûr. Mais le meilleur camp, vous allez chez lui, vous le trouvez. Ça, je vous le dis, hein.
11: Vous marquez, je suis assez embêté. Parce que moi, j'ai transmis votre adresse, là, vous savez, au guide départemental de la pêche.
12: Oui.
11: Et ils ont mis un article.
12: Oui.
11: Alors, c'est marqué boucherie.
12: Oui.
11: Et en grand, c'est marqué les meilleurs asticots de toute la région.
12: Là, vous faites bien de me dire ça, monsieur.
11: Et en dessous, c'est marqué en petit. Et en plus, c'est gratuit, vous accueillez avec le sourire.
12: Et en plus, c'est gratuit, vous accueillez avec le sourire. Eh bien, je vous remercie beaucoup, monsieur. Là, vous avez bien fait de me téléphoner. Parce que je vais m'occuper de l'affaire. Et croyez-moi, je vais m'occuper de l'affaire. Hein.
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13: Bonjour.
0: Bonjour monsieur, c'est bien la boulangerie?
13: Oui.
0: Monsieur Martin à l'appareil, établissement Martin Alimentaire.
13: Oui.
0: Je vais venir récupérer vos ingrédients pour vous les échanger contre d'autres ingrédients, mais moins chers. Comme ça évite la hausse des prix.
13: Mais vous voulez venir récupérer quoi?
0: Bah par exemple, le beurre, on va vous l'échanger contre du saindoux.
13: Oui.
0: Comme ça, vous pourrez en mettre pour faire vos viennoiseries et vos gâteaux.
13: Ah.
0: Eh oui, et comme ça, vous économisez.
13: D'accord.
0: En revanche, il y a marqué quoi? C'est pur beurre sur vos étiquettes?
13: Ouais, faudra modifier.
0: Oui, alors tout ce qui est marqué pur beurre, vous marquez pur saindoux à la place.
13: Les viennoiseries, tout ça?
0: Viennoiseries, gâteaux, du beurre.
13: Oui, je vais changer. Je vais marquer du coup pur saindoux.
0: Alors, si vous pouvez préciser 100% pur porc même, c'est mieux.
13: Donc, pur porc? Ok.
0: Surtout sur tout ce qui est pain au chocolat, tarte aux fruits, etc.
13: Oui, je vais y faire.
0: Parfait. Au passage, vous avez des chaussons aux pommes?
13: Oui, là, j'en ai, moi, des chaussons aux pommes.
0: D'accord. Donc, pour ça, je vais vous apporter de la purée de pommes de terre.
13: Mais comment ça, la purée de pommes de terre? Déjà, pourquoi vous me parlez de purée de pommes de terre, étant donné qu'on parle de chaussons aux pommes?
0: Comme les patates sont moins chères que les pommes, vous allez remplacer la compote par de la purée.
13: Mais pourquoi on va s'amuser à changer si, moi, mes chaussons, ils sont faits comme ça et que mon patron veut qu'ils soient comme ça?
0: À mon avis, votre patron veut plutôt que ces chaussons, ils soient moins chers.
13: Mais, ouais. Enfin, le patron, il est au courant de tout ça?
0: Ah non, pas du tout.
13: Mais, j'ai rien vu par rapport.
14: Et allô?
0: Ah, c'est madame.
14: Non, c'est monsieur. Je suis le patron.
0: Ah, ok. Donc, je vous apporte le saindoux et les patates.
14: Ben, n'importe quoi. Vous mettez ça derrière la porte, je paye pas, m'en fous pas mal.
0: Oh là là. Alors, repassez-moi le monsieur d'avant, parce que je crois que vous avez rien compris.
14: Non, je repasse pas là, c'est moi le patron.
0: Bon, bah, passez-moi un autre patron dans ce cas.
14: Non, le patron, elle a pas 50, elle a moins.
0: Ou alors un surpatron, peut-être.
14: Passez-moi mon téléphone, puis j'appelle les flics pour.
0: Ou sinon, éventuellement, un chef patron.
14: Donnez-moi votre numéro de téléphone.
0: D'accord. Bah, en plus, ça faisait longtemps, ça tombe bien. Donc, 06.
14: 06.
0: 06.
14: 06. D'après.
0: Puis après 06.
14: 06. Puis après,
0: bah 06.
14: Vous foutez pas ma gueule, là?
0: Ah, est-ce que vous pouvez préciser la question?
14: 06.
0: Ah oui, mais j'ai pas fini, attendez. Ensuite, c'est 06.
14: Oui.
0: Et 06.
14: J'ai jamais eu un numéro de téléphone pareil, moi.
0: Ouais, c'est mon beau-frère. Il travaille chez Martin Télécom, il m'a eu un numéro spécial.
14: Ah oui, c'est votre beau-frère, ça, tu sais, qui c'est ce bordel-là? Fais appeler les flics, et voir comment ça va.
0: Ah ben justement, mon beau-frère de Martin Télécom est également flic. Vous voyez que ça tombe bien?
14: Bah justement, on va s'expliquer.
0: Attention, les flics policiers, quand même.
14: Oui, on a rien à foutre. Moi, je suis patron, moi.
0: Oui, et ben lui, il est flic policier patron.
14: Oui, mais j'en fous.
0: Et en plus, il vous entend parce que, heureuse coïncidence, il vient d'arriver.
14: Bah, c'est moi, là, de bon fait.
0: Bon, si vous voulez.
14: Oui.
0: Commissaire Martin, je vous passe la dame. Oui, allô?
14: Oui.
0: Commissaire flic policier patron Martin à l'appareil.
14: Oui, bonjour.
0: Enchanté, chère madame.
14: Oui, c'est pas madame, c'est monsieur.
0: Hop, hop, s'il vous plaît, vous parlez au commissaire patron Martin.
14: Oui, mais j'en ai rien à foutre du commissaire Martin.
0: Oh, bah, bravo le respect de l'uniformisme.
14: Mais à la boulangerie. Et moi, comme ça, en fait. Commencez à me chauffer des crayons, là. Arrêtez de raconter des conneries, bande de cons, allez.
0: Ah, bah, c'est la première fois qu'on me dit que je suis une bande de cons, moi.
12: Non, mais vous êtes fou, vous êtes un fou. Hein.
0: Oula, une autre dame.
12: On va vous tracer, vous inquiétez pas.
0: Comment ça? Là, vous allez me tracer?
12: Oui, on va vous tracer. T'inquiète pas, mon pote, ça va être vite fait, là.
0: Non, me dites pas que vous avez un traceur.
12: Oui, il y a un traceur. Oui.
0: Très bien. Eh bien, j'enclenche le contre-traceur, vous l'aurez voulu.
12: Eh oui, pipi, mon point sur ta gueule, ça va faire?
0: Mais pas de problème, j'enclenche l'anti-point sur ma gueule.
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15: Bonjour?
5: Oui, allô, bonjour madame. C'est le salon de coiffure.
15: Oui?
5: Ah, bonjour madame Ledoux à l'appareil.
15: Oui.
5: Je viens d'arriver en Alsace.
15: Ah, d'accord.
5: Voilà où je m'installe. Je voulais savoir si je pouvais prendre rendez-vous.
15: Oui, vous voulez faire quoi?
5: Ben, la spécialité locale, je crois. Hein.
15: C'est-à-dire?
5: Ben, la choucroute.
15: Quelle choucroute?
5: Ben, on m'a dit qu'en Alsace, sa spécialité, c'était la choucroute.
15: Ouais, d'accord.
5: C'est pas comme ça que ça s'appelle? Parce que j'ai un chignon.
15: C'est quoi?
5: Un chignon, là. La choucroute, quoi.
15: Et vous voulez venir quand?
5: Ben, demain après-midi.
15: Écoutez, à midi et demi.
5: Oui.
15: En plein.
5: Mais alors, pour faire tenir la choucroute...
15: Oui.
5: Parce que je voudrais que ce soit assez haut.
15: Oui.
5: Vous mettez pas des saucisses, quand même.
15: Non, des bigoudis.
5: Excusez-moi, il y a mon mari qui est inquiet, je vous le passe, hein.
15: Oui.
5: Allô?
15: Oui.
5: Oui, bonjour madame.
15: Bonjour monsieur.
5: Excusez-moi, je suis très inquiet parce qu'elle me dit qu'elle veut faire une choucroute, mais...
15: Oui, elle m'a dit qu'elle veut faire une choucroute.
5: Oui, mais c'est quoi exactement ça?
15: Mais je sais pas, je verrai quand je la vois.
5: Mais attendez, c'est quoi parce que...
15: Je lui mets pas des saucisses.
5: Ah oui, parce qu'elle me dit que c'est la spécialité en Alsace.
15: Mais c'est une spécialité en Alsace, vous mangez au restaurant, mais pas chez coiffeur.
5: Ben voilà.
15: Moi, je lui mets certainement pas de saucisses dedans.
5: Ah bon, ben vous me rassurez parce que...
15: Mais oui.
5: Ça tient comment alors ça? Parce que...
15: Ça tient avec des bigoudis, pas avec des saucisses.
5: Ah. Et dites-moi.
15: Oui.
5: C'est possible de venir en famille?
15: Comment en famille? Combien vous êtes?
5: Eh ben on est quatre, on va prendre une table pour quatre. On va prendre une choucroute bigoudi alors.
15: Mais qu'est-ce que vous voulez à quatre?
5: Quatre choucroutes bigoudi avec quatre bières.
15: Quatre choucroutes? Oui. Non mais nous on n'a pas de choucroute ni de bière. C'est un coiffeur où vous appelez?
5: Oui, voilà.
15: Oui.
5: Oui, on va prendre une table, hein.
15: Non, on n'a pas de table.
5: Quatre choucroutes, donc. Et quatre bières.
15: Et quatre choucroutes et quatre bières.
5: Voilà.
15: Oui. Mais, et les bigoudis, ils sont où?
5: Quel bigoudis?
15: Mais, là, vous appelez un coiffeur, pas un restaurateur, hein.
5: Oui, c'est ça. Mais oui. Ma femme m'a dit que vous faisiez choucroute aussi.
15: Mais pas pour... Non, des choucroutes en coiffure, mais pas pour manger.
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16: Allô?
0: Allô?
16: Bonjour monsieur.
0: Oui, bonjour monsieur. Je demandais
16: madame.
0: À personne. Pardon?
16: Bonjour madame.
0: Non, moi c'est monsieur.
16: Je suis une dame. Oui, bon, c'est pour ça que je vous ai dit bonjour monsieur.
0: Mais oui, c'est pour ça que je vous dis bonjour monsieur aussi, par politesse. J'ai acheté un barbecue chez vous.
16: Oui, de quelle marque monsieur?
0: Monsieur, comme un monsieur, vous voulez dire?
16: La marque de votre barbecue que vous avez acheté, qu'est-ce que c'est?
0: Quoi, vous avez eu un problème sur la marque monsieur?
16: Non, j'ai pas de marque. Je vous demande, on n'a pas de barbecue de marque monsieur. Je disais de quel barbecue avez-vous acheté monsieur en m'adressant à vous?
0: Non, alors c'est pas un monsieur, c'est ce que je. Non, on peut pas y arriver, hein. Excusez-moi, est-ce que je pourrais peut-être avoir la personne qui s'occupe des barbecues?
16: C'est moi, mais je pense qu'on se comprend pas. Je vous demande juste la marque de votre barbecue, monsieur.
0: Non, alors justement, c'est pas un barbecue, monsieur. C'est bien ce que je vous disais, c'est pas un barbecue.
16: Quand je dis monsieur, c'est que je m'adresse directement à vous.
0: Et vous me demandez directement si j'ai un barbecue, monsieur?
16: Non, monsieur, c'est à vous que je m'adresse.
0: Voilà,
16: vous savez,
0: donc,
16: comme si que je dirais madame.
0: Comme si que vous diriez ce que vous voulez.
16: Bon, enfin, c'est pas grave. Quelle est la marque de votre barbecue?
0: Donc, monsieur, M-O-N.
16: Oui.
0: S.
16: Oui.
0: I-E-U-R.
16: La marque de votre barbecue, c'est ça?
0: Bah, c'est vous qui m'avez dit, c'est un monsieur.
16: C'est vous. La marque sur le carton, il est écrit quoi, monsieur? Excusez-moi, il est écrit quoi sur votre carton?
0: Monsieur, oui, vous m'avez dit monsieur.
16: Sur votre barbecue, il est écrit monsieur.
0: Et en fait, vous avez déjà eu des problèmes avec cette marque.
16: La marque monsieur n'existe pas. Bon. On n'a jamais fait la marque monsieur. La marque monsieur n'existe pas. Quand je dis monsieur, c'est parce que je vous parle.
0: Oui.
16: Vous auriez été une dame, j'aurais dit quelle est la marque de votre barbecue, madame.
0: Ah, il y a aussi les barbecues, madame.
16: Non, écoutez, passez en magasin parce que là, il y a une incompréhension totale.
0: Ah, bah oui, là, j'ai l'impression que vous êtes.
16: S'il vous plaît.
0: Ça fait longtemps que vous êtes dans le rayon ou pas?
16: Oui, oui, mais.
0: Non, parce que peut-être qu'ils faisaient la marque monsieur avant que vous arriviez.
16: Ça fait combien de temps que vous l'avez acheté?
0: Là, ça fait c'était hier.
16: Hier, non, ça fait un an que je suis dans le magasin.
0: Mais peut-être que c'était un vieux qui traînait depuis plus d'un an et qu'il restait un vieux monsieur?
16: Non, parce que je vous assure que la marque que vous me dites, monsieur, n'existe pas.
0: Ah, vous m'avez dit marque monsieur?
16: Oui, mais c'est parce que.
0: Ah.
16: Vous êtes un monsieur, vous êtes d'accord.
0: Donc c'est la marque
16: monsieur. Non? Passez en magasin, s'il vous plaît, parce que là, vous...
0: Peut-être que moi, je suis passé hier, mais qu'il restait un vieux monsieur d'il y a plus d'un an dans le magasin et que c'est celui-là que vous m'avez vendu.
16: Non, écoutez, je vais vous passer ma collègue. Je pense que vous allez essayer de comprendre mieux avec elle.
17: Oui, bonjour, monsieur.
0: Oui, bonjour, monsieur. Je ne sais pas si votre collègue vous a expliqué.
17: Dites-moi ce que vous voulez, monsieur.
0: Alors, je suis venu acheter un barbecue hier.
17: Oui.
0: C'est ce que j'ai expliqué à l'autre monsieur.
17: Bah déjà, c'est pas un monsieur, c'est une dame.
0: Et visiblement, elle s'est trompée. Elle m'a vendu un vieux monsieur qui traînait depuis un peu plus d'un an dans le magasin.
17: Un vieux monsieur, c'est ça?
0: Oui.
17: C'est ce que vous me dites.
0: Bah, c'est ce qu'elle m'a dit.
17: Non, mais moi, je voulais savoir. Qu'est-ce que vous voulez?
0: Eh ben, je voulais savoir si je pouvais rapporter mon vieux monsieur parce qu'il m'en manque des morceaux.
17: D'accord, ok. Bah, écoutez, passez au magasin avec votre ticket de caisse. Vous venez avec votre vieux monsieur et puis on verra.
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19: ELC, bonjour.
11: Bonjour, monsieur. Monsieur Robert Ledoux de Villers à l'appareil.
19: Oui.
11: C'est la chérie?
19: Oui.
11: Oui, très bien. Est-ce que je peux parler à un cher, s'il vous plaît?
19: Lequel?
11: N'importe lequel, c'est un problème d'affûtage. Hein.
19: Ah, un moment. Allô?
11: Oui, bonjour, monsieur.
19: Monsieur?
11: Monsieur Robert Ledoux de Villers à l'appareil.
19: Oui.
11: J'ai une chérie à Schafferhoff, hein?
19: Oui.
11: Vous êtes sûr vous-même?
19: Oui.
11: Ah, très bien. Oui. Excusez-moi de vous déranger pendant votre travail. J'espère que vous n'étiez pas en train de chier, non?
19: Oui, où est le problème?
11: Eh ben, c'est un problème d'affûtage sur une lame.
19: Écoutez, je ne sais pas si vous vous adressez à la bonne adresse, là.
11: Comment ça se
19: Vous êtes à Schafferhoff?
11: Oui, mais c'est bien la chérie.
19: Oui, j'ai une chérie, oui, d'accord.
11: Bon. Et vous êtes sûr vous-même?
19: Oui.
11: Bon,
19: mais vous avez des collègues autour de vous, là-bas, où. Comment qu'il s'appelle, là?
11: Weber,
19: le B.I. Weber et tous ces gens-là.
11: Weber est pas là, il est, quand je l'ai appelé, il est en train de chier.
19: Et vous avez le plus grand, notre président du syndicat, monsieur...
11: Mais c'est pas un chieur, lui.
19: Mais c'est quoi, alors? Il faut bien qu'il scie.
11: Ah bah oui, bien sûr.
19: Mais dites, moi c'est pareil, moi personnellement je ne scie pas, hein?
11: Vous êtes chieur?
19: Ben oui, mais... scieur, c'est-à-dire j'ai une scierie. Mais je ne scie pas, je n'ai jamais été derrière un châssis.
11: Ah, vous ne sciez pas vous-même?
19: Ah ben non.
11: Mais qui est-ce qui scie pour vous?
19: Ah ben, ce sont mes employés.
11: Ah, d'accord. Ah ben, c'est pas pareil.
19: Ah ben non.
11: Bon, est-ce que vous pouvez me passer quelqu'un qui est en train de chier, là, qui pourrait me donner le renseignement?
19: Ben écoutez, là, je regrette, parce que là, je ne peux pas l'appeler au téléphone, maintenant.
11: Qu'est-ce qu'ils font?
19: Ben, ils scient.
11: Ah là, ils sont en train de chier.
19: Eh ben oui.
11: Bon, écoutez, moi, je vais retourner chier, parce que j'ai du travail.
19: Oui, moi aussi.
11: Vous retournez chier, vous aussi?
19: Oh oui.
20: Nous allons vous mettre en relation avec un conseiller de l'assurance maladie.
16: Oui.
0: Bonjour monsieur, c'est bien l'assurance maladie?
16: Oui, bonjour monsieur.
0: J'ai vu un article comme quoi les Français l'année dernière, ils ont eu 16,6 jours d'arrêt de travail en moyenne.
16: Oui.
0: Alors j'ai refait mes comptes, j'ai eu que 12 jours d'arrêt de travail en 2015.
16: Oui.
0: Donc ça veut dire que vous me devez 4,6 jours d'arrêt de travail encore.
16: Si vous n'avez pas été malade, on ne vous reverse rien du tout.
0: Et alors mes 4,6 jours, qu'est-ce qu'on en fait?
16: Rien du tout.
0: Comment ça, rien du tout?
16: Je ne suis pas malade, ça fait plusieurs années que je n'ai pas été malade et on n'a jamais rien reversé.
0: Non mais je comprends, parce que si vous dites à tout le monde que vous empochez 16,6 jours sans...
16: Ah non, je ne récupère pas 16 jours et demi.
0: Vous êtes en train de vous les mettre de côté.
16: Pas du tout. Ben non monsieur, pas du tout, soyons sérieux.
0: Bah mes 4,6 jours, ils ont disparu. Et
16: dans notre bureau, les agents ne sont pas malades, ils ne récupèrent rien du tout.
0: Bah ils récupèrent les jours des autres qui n'ont pas eu leurs 16,6.
16: Mais non.
0: Jurez?
16: Bah oui, je vous jure.
0: Dites, je jure que je ne récupère pas les arrêts de travail d'autrui.
16: Bah, je ne récupère pas les arrêts de travail d'autrui, monsieur, je vous jure. On peut vous le prouver.
0: Vous avez croisé?
16: N'importe quoi.
0: Moi, je suis sûr que vous avez... Alors dites, je m'engage à restitutifier les jours que je dois.
16: Je ne m'engage à rien du tout, étant donné que nous ne restituons pas de jours.
0: Ah ah.
16: Je vais vous mettre en relation avec un chef, ne quittez pas.
0: Vous allez me faire le coup du faux chef?
16: Ah, pas du tout, je vais vous mettre en relation avec madame...
0: Ah.
16: Bah, attendez, je vais vous mettre en relation avec elle. Bonjour, c'est comment votre...
0: Excusez-moi, elle est en train d'effacer ses traces.
6: d'effacer quelle trace, monsieur? On peut pas effacer. On n'est pas habilité à effacer des traces. Je sais pas, mais vous êtes dans une autre dimension. C'est pas possible autrement, monsieur. Vous imaginez ce que vous êtes en train de nous dire, là?
0: Ah, vous êtes de mèche?
6: Non, vous comprenez pas, monsieur.
0: En fait, elle est en train de faire disparaître toute trace de mes 4,6 jours.
6: Mais oui, on est en train de faire disparaître votre nom, votre salaire. On est en train de faire disparaître.
0: J'enregistre vos aveux, là. Vous êtes consciente, hein?
6: Enregistrez-moi, je m'en fous complètement.
0: Bon, enfin, vous venez d'avouer quand même, hein?
6: Mais de quoi je viens d'avouer, quoi? Venez cet après-midi à 14h.
0: Oui, non, mais je vois venir le truc. Vous allez murer un bureau ou je ne sais quoi pour tout planquer.
6: Bah, venez voir de votre propre yeux.
0: Ah bah très bien, je vais venir vérifier de mon propre yeux, oui.
6: Non mais monsieur, vous vous rendez compte de ce que vous dites?
0: Moi, je suis sûr que votre collègue, elle est en train de passer tous mes papiers à la déchiqueteuse, là, pendant ce temps.
6: Oh ouais, c'est vrai qu'on a une déchiqueteuse dans le service.
0: Ah!
6: On n'en a même pas!
0: J'entends le bruit de la déchiqueteuse, hein.
6: On n'a même pas de déchiqueteuse, monsieur.
0: Vous avez une déchiqueteuse.
6: Comment?
0: Ah, c'est pas le même monsieur.
6: Et comment votre prénom?
0: Martin.
6: Et votre nom de famille?
0: Martin.
6: Oui, Martin, c'est pas possible, monsieur.
0: Et pourquoi?
6: Bah, parce que c'est pas que ce soit Martin ou Martin machin ou Martin truc, on vous trouve pas.
0: Essayez Marty peut-être alors. Il y a peut-être une coquille.
6: Vous nous prenez vraiment pour des imbéciles, monsieur?
0: Non, pas du tout.
6: Un petit peu, c'est pour une radio, c'est pour quelque chose dans ce genre-là?
0: Bah oui, bah évidemment. Bah dans ce cas, je vous dis que c'est Rire et Chanson, que je m'appelle Martin, que c'est l'appel trop con.
6: Oui,
0: et...
6: bah écoutez, pensez ça, une bonne journée, monsieur. Au revoir.
0: Non mais c'est vrai. Allô?
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22: Oui, allô?
23: Allô?
22: Oui?
23: C'est vous qui vendez des croquettes?
22: Oui, c'est moi, oui.
23: À domicile?
22: Oui.
23: Pour les chiens?
22: Oui.
23: Alors, est-ce que vous pouvez venir nourrir mes chiens, s'il vous plaît?
22: Et vous avez quoi comme chien?
23: Ben, c'est 13 pitbulls. Moi, je les nourris plus, je rentre plus dans la cage. Hein. Je vous laisse faire ça. Hein.
22: Vous rentrez plus, mais qui c'est qui donne à manger aux animaux?
23: Ben, c'est vous.
22: Comment dire, mais moi je tiens pas à me faire manger non plus.
23: Ben oui, mais il faut bien que quelqu'un le fasse, madame.
22: Ben oui, mais comment dire, avant, qui c'est qui leur donnait à manger?
23: Ben, il y en a eu deux successivement. Il y a eu M. Hervé Bellec qui est décédé suite à... Ben, avec mes pitbulls, là.
22: Oui.
23: Et donc lui, il s'est fait bouffer, il n'y a pas d'autre mot. Hein.
22: Oui.
23: Et le second, c'était M. Calvé.
22: Oui, mais bon, je ne tiens pas à me faire bouffer non plus. S'il y en a un qui est mort, je suis désolée, monsieur, hein, mais je n'irai pas. Hein.
23: Monsieur Calvé aussi, il y en a deux qui sont morts, en fait.
22: Oui, bah non, je suis désolée, mais je n'irai pas. Hein. Je ne tiens pas à aller là-bas et me faire bouffer, quoi.
23: Non, mais je leur crierai de rester calme
22: oui. Par
23: la fenêtre, vous inquiétez pas. Je vais vous passer mon fils, hein.
22: Oui.
23: Merci, oui. Allô?
22: Oui.
23: Oui, bonjour, madame.
22: Oui, bonjour.
23: Je sais pas c'est à quel sujet mon père me passe, mais...
22: Alors, je sais pas, il m'a appelé pour savoir pour la nourriture pour les chiens.
23: Oui.
22: Oui, donc, comme il me dit, bon, c'est des pitbulls, il me dit, bon, il y a deux personnes précédentes qui se sont fait bouffer, quoi.
23: Oui, malheureusement, oui, on a déploré deux décès, c'est malheureux, mais bon.
22: Oh, oui, alors moi, c'est ce que je lui dis, moi, je veux bien livrer des croquettes, mais moi, je veux pas courir de risques. Hein.
23: C'est-à-dire que, si vous voulez, on ne nourrit plus nos chiens, simplement parce que ils se nourrissent quand les gens viennent leur donner à manger.
22: Oui.
23: Il a parlé de Monsieur Calvé, c'est ça et de...
22: Oui, c'est ça.
23: Oui, ben ils sont nourris comme ça, les chiens, quoi.
22: Ah, de chair humaine, quoi.
23: Un peu.
22: C'est exactement ça, ils sont nourris de chair humaine.
23: Voilà.
22: Ah bon, et vous trouvez que c'est bien?
23: Non, pas du tout, mais nous, ça nous coûte moins cher, voilà, quoi.
22: Alors, ouais, non, moi, je suis désolée, je viendrai pas vous livrer. Hein.
23: Attendez, on a une solution maintenant.
22: Oui.
23: C'est que moi, je fais des assurances vie.
22: Oui.
23: Donc, je voulais vous en proposer une. Alors,
22: ah ouais, non, allez, je vous arrête tout de suite. Au revoir, monsieur.
6: Allô?
0: Bonjour monsieur, c'est bien le restaurant?
6: Oui.
0: Monsieur Martin, établissement Les Plastiques Martin.
6: Oui.
0: Je vais vous déposer de la vaisselle plastique.
6: Qu'est-ce que je veux faire avec de la vaisselle plastique?
0: Pardon, mais c'est la loi, maintenant il faut remplacer la vaisselle par de la vaisselle plastique réutilisable.
6: Oui, remplacer la vaisselle jetable, mais pas la vaisselle normale.
0: Oui, bah, c'est pareil, de toute façon je vous dépose votre stock.
6: Mais déposer quoi? Mais je vous ai rien demandé.
0: Bah la vaisselle plastique.
6: Mais je veux pas de vaisselle plastique, vous rigolez, on mange pas dans du plastique chez nous.
0: Justement, vous me dites que vous servez encore dans de la vieille vaisselle. Pardon, mais c'est pas très plastico-responsable.
6: Mais vous délirez, hein. Vous allez, alors, dans un grand restaurant, vous allez mettre de la vaisselle...
0: Pardon, c'est pas moi qui fais les lois non plus.
6: Attendez, alors, est-ce qu'on n'a plus le droit de servir dans un restaurant avec de la vaisselle en porcelaine ou en faïence?
0: Oh là là, porcelaine et faïence, n'importe quoi. Heureusement que je vais vous changer tout ça.
6: Ah bah bien sûr, alors,
0: Et puis vous inquiétez pas, vos vieux trucs, je vous les embarque et je les mets à la benne.
6: Mais, non mais...
4: Non mais je me jette pas ma vaisselle qui passe au lave-vaisselle, alors tout le monde... Non mais...
0: Oh là non, pardon, on s'est mal compris. Je vous demande pas du tout de jeter votre vaisselle.
4: Mais vous me demandez quoi?
0: Non, moi je vais la jeter pour vous, votre vaisselle.
4: Mais attendez, j'ai pas l'intention de jeter ma vaisselle. Non mais attendez, vous délirez là. On marche sur la tête là.
0: Non, mais vous aurez tous les trucs en plastique à la place, pas de panique.
4: Mais je veux pas ça... Non mais, vous croyez que je vais servir mes clients dans de la vaisselle en plastique?
0: Voilà, alors, il y a juste un truc pour les plats chauds, si vous en servez au restaurant.
4: Mais bien sûr, dans de la vaisselle en plastique.
0: Oui, alors c'est juste qu'il faudra rien mettre à plus de 15 degrés dans vos nouvelles assiettes, sinon elles fondent.
4: Mais qui a commandé ça?
0: C'est moi. Je me suis dit que ça vous ferait plaisir.
4: Mais non, vous comprenez pas, je parle pas français, je vous dis que je vous ai rien commandé.
0: Ah bah d'accord, si vous comprenez pas le français, je peux vous parler en étranger, ça, aucun problème.
4: Non mais,
0: vous voulez, je parle anglais.
4: Là, vous avez un problème, monsieur.
0: Ou bien, je peux parler en teuton, si vous préférez.
4: Mais je rêve. Hein.
0: Hola, parlo espagnolito.
4: J'ai pas commandé de vaisselle plastique. Pourquoi je devrais commander de la vaisselle plastique?
0: Bah pour vos vieilles faïences dont vous voulez vous débarrasser.
4: Mais j'ai jamais dit que je voulais m'en débarrasser. Mais vous êtes pas bien.
0: Parce que vous voyez, par exemple, moi j'ai mon beau-frère, il a un kebab. Et il a dû remplacer toutes ses boîtes en carton.
4: Mais
0: lui à la place, il a préféré mettre des boîtes en marbre.
4: Oui, mais je m'en fous de votre vie.
0: Non mais parce que tout ça pour dire, si vous préférez, je peux vous mettre de la vaisselle en marbre.
4: Non mais ça va pas, non?
0: Ah bah c'est sûr que c'est pas le même budget que le plastique, hein.
7: Hey, allô.
0: Ah, bonjour madame, donc je proposais...
7: Ben non, faut pas mettre du plastique, mon petit.
0: Alors pardon ma petite, mais c'est la loi.
7: Mais non, c'est pas la loi. Mais la loi, il faut la contrer, la loi.
0: Oh là là, et ben passez-moi le patron.
7: Ben
0: je crois pas, parce qu'on m'a dit que le patron c'était un homme.
7: Ben je suis peut-être une femme au téléphone, non?
0: Ah ah.
7: Hein?
0: Donc si vous êtes une femme, c'est bien que vous êtes pas un homme.
7: Ouais, ben allez, laisse tomber.
0: Et si vous êtes pas un homme, c'est bien que vous êtes pas le patron.
7: Laisse tomber, allez.
0: Ah ben c'est QFLGBT.
7: Allez, va te coucher.
0: Non mais, bien tenté madame.
4: Mais attendez, mais...
0: Ah, tiens, monsieur le patron, voilà, rebonjour.
4: Oh là là là là là là.
0: Alors, faites gaffe, parce que la dame qui bosse avec vous, je crois qu'elle veut vous piquer votre place.
4: Oh, mais arrêtez, va, mais allez.
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24: Allô?
25: J'écoute.
24: C'est le docteur?
25: Oui.
24: Bonjour docteur, excusez-moi de vous déranger. Madame Ledoux à l'appareil.
25: Oui.
24: Je ne consulte pas, là, c'est pas pour moi, hein, c'est pour mon petit-fils.
25: Oui.
24: Il est arrivé à la maison hier soir, ses parents sont partis, en week-end, voyez-vous, oui. en vacances. Hein. Et alors je vous appelle parce que j'en ai la garde et je lui ai fait prendre un bain, là, ce matin.
25: Oui.
24: Il est sorti du bain avec la zigounette, quoi, hein, le zizi, tout droit, tout dur.
25: Ah oui, ah, si c'est que ça, oh, madame, vous inquiétez pas. Hein. Il a quel âge?
24: Oh, écoutez, je vais vous le passer, hein. Je préfère, ça va me rassurer.
25: Il a quel âge?
24: Bernard, c'est le docteur, là.
25: Docteur? Oui.
26: Allô?
25: Oui.
26: Oui, bonjour, docteur.
25: Bonjour, monsieur, oui.
26: Excusez-moi de vous déranger, ma grand-mère me passe l'appareil.
25: Oui.
26: Qu'est-ce qui se passe? C'est à quel sujet?
25: Ben, je sais pas, on me téléphone, moi. Monsieur le docteur, moi. On me demande, on me pose une question, alors j'attends, moi.
26: Attendez, je suis pas au courant, là. Ma grand-mère me tend le combiné. Qu'est-ce qui se passe?
25: Ben, je sais pas. Il y a un enfant chez vous?
26: Ah non, enfin, je suis le petit-fils. Hein.
25: Vous avez quel âge?
26: J'ai 36 ans.
25: Et alors, qu'est-ce qu'elle me parle d'un enfant qui a pris son bain et puis il avait la zigounette toute raide? J'ai dit, c'est normal.
26: Ah, attendez, je vous la repasse alors. Oui, ok, je comprends. Hein. Je comprends mieux.
25: Je comprends rien, moi, monsieur. Je suis là comme un couillon, là, moi.
26: Attendez, je vous la repasse. Je préfère ça parce que... Mais voilà, mamie. Le docteur va t'expliquer.
24: Merci. Allô?
25: Oui. Qu'est-ce qui se passe, madame?
24: Ben, vous l'avez eu au téléphone?
25: Ben oui, mais...
24: Ben, c'est lui qui a eu la zigounette toute...
25: Ben, c'est normal, madame, à 36 ans.
24: Ah bon?
25: Ben, écoutez, madame, un homme. C'est un homme?
24: Oui. Parce que moi, j'étais inquiète, évidemment.
25: Ben, madame, vous avez quel âge, madame?
24: 82 ans.
25: 82. Alors, vous avez tout oublié dans la vie? C'est bien, c'est normal, hein?
24: Est-ce que je le mets au lit avec un bouillon?
25: Mais madame, il va pas mettre au lit avec un bouillon parce qu'il a la zigounette qui est raide. Madame...
24: Mais qu'est-ce que je lui donne, alors?
25: Mais rien du tout, madame.
24: Mais je peux pas le laisser comme ça, son âge. C'est mon petit-fils, hein?
25: Oui, ben il est normal, madame, petit-fils.
24: Parce que moi, je me disais peut-être qu'il fallait couper.
25: Mais non, on coupe rien, madame.
24: Et où sont les ciseaux?
26: Attends, mamie, là, oh.
24: Faites-le couper.
26: Allô?
25: Oui.
26: C'est vous qui lui avez dit ça, non?
25: Mais je suis pas dingue, non, je suis pas fou. Je lui dis que c'est normal et puis que c'est tout à fait logique et puis que...
26: Mamie, lâche les ciseaux!
25: Attention, elle débloque complètement, là.
26: Qu'est-ce que tu fais avec les ciseaux, là?
25: Elle va vous couper le zizi.
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2: Allô ?
0: Bonjour madame, c'est bien le bar tabac ?
2: Oui.
0: Monsieur Martin à l'appareil, j'ai acheté des cigarettes chez vous l'autre jour.
2: Ouais.
0: Et vous vous êtes gouré, vous m'avez vendu le paquet à genre 13 balles.
2: Eh bah oui, bien sûr. Le paquet de cigarettes, il a 13 euros, vous pouvez le taper sur internet partout, vous verrez. Hein.
0: Alors non, pardon, mais moi j'ai un gars qui vend dans la rue à côté de chez moi.
2: Ouais.
0: Et bah il fait le paquet à 7 euros.
2: Eh bah 7 euros, franchement, moi je vous en achète. Hein.
0: Ah bah bonne idée, attendez, j'envoie un message à mon vendeur tout de suite.
2: Moi franchement, vous me les ramenez, je vous les achète à ce prix. Hein.
0: Oui, bah je pense que ça pose pas de problème, j'attends juste qu'il réponde à mon message.
2: Non, non, mais je plaisante, je vais pas vous les acheter.
0: Ah, bah c'est bon.
2: Non, non.
0: Si, si,
2: allô,
0: il vient de me répondre, il vous met des cartouches de côté.
2: Allô, m'écoutez.
0: Attendez, je confirme que vous achetez.
2: Non, non, mais moi je suis beurré, j'en veux pas, monsieur.
0: Ah oui, mais alors si vous changez d'avis toutes les 10 secondes.
2: De quoi?
0: Bah pardon, mais moi je vous trouve des paquets à 7 euros.
3: Bonjour.
0: Bonjour madame.
3: Des paquets de 7 euros, vous vous rendez compte de ce que vous me dites?
0: Ah bah oui, c'est une super occasion. Heureusement que je suis tombé sur ce gars par hasard dans la rue.
3: Dans la rue?
0: Ouais, c'est un gars qui fait le même métier que vous, mais il a pas de magasin, il vend direct les paquets dans la rue.
3: Dans la rue?

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3: Là, c'est de la contrebande que vous achetez, point barre.
4: Ouais, mais si on dit que c'est de la contrebande de pâtes, vous êtes tranquille.
3: Je parle français ou pas?
4: Oula, alors ça, je sais pas, j'ai pas fait gaffe.
3: Non, mais vous me comprenez ou pas?
4: Moi, oui, c'est vous qui comprenez pas. J'ai dit des paquets de pâtes.
3: Si, je vous comprends, mais sans déconner, je vous explique par A plus B et vous êtes entêté, là.
4: Oula, pas du tout. Pourquoi vous dites que je suis en télétravail?
3: Je vous ai pas parlé de télétravail.
4: Bah si, vous me dites que je suis entêté.
3: Mais je vous ai pas parlé de travail, qu'est-ce que vous m'ennuyez, là? Vous êtes dans un magasin, j'ai autre chose à faire.
4: Alors non plus, je suis pas dans un magasin, je suis dans mon bureau à Martinville.
3: Moi, je suis dans un magasin, vous appelez dans un magasin. Vous comprenez ça? Je comprends français ou pas? Je parle français ou pas?
4: Ok, pardon, j'avais pas compris. C'est vous qui êtes en télétravail.
3: Non, mais vous faites de ma gueule, y a pas de télétravail ici chez nous. Je vous dis, vous appelez dans un magasin.
4: Bah, je peux pas savoir. Qui me dit que vous êtes pas en télétravail dans un magasin?
3: Mais vous comprenez rien, c'est pas possible.
4: Oh, bah, je fais ce que je peux.
3: Vous faites ce que vous pouvez, mais c'est bon. Allez, arrêtez votre sarabia, là.
4: Bah, pardon, 7 euros le paquet, alors que vous les faites à 13 balles.
3: Non, c'est pas 7 euros le paquet, mais arrêtez de prendre les gens pour des andouilles, bon Dieu. 7 balles, j'en ai rien à foutre. Vous l'achetez à 7 balles, à 6 balles, je m'en branle.
4: Oh, bah, allez, les gros mots, bravo.
3: Ouais, mais écoutez, non, mais vous êtes tétaro en plus.
4: Pardon, mais grâce à Bibi, qui c'est qui va faire une jolie petite marge?
3: Non, mais y a pas de marge, con, on a pas besoin de faire de la marge. C'est comme ça, c'est le prix en France d'un paquet de cigarettes dans les bureaux de tabac.
4: Alors ça c'est pas grave, vous avez qu'à afficher des faux prix.
3: Non, on met pas de faux prix dans les bureaux de tabac, c'est pas des faux prix, vous comprenez pas ça.
4: Bon, je comprends surtout que vous passez à côté d'une belle opportunité, mais bon.
3: Bon, écoutez, c'est bon, vous êtes en train de me saouler.
4: Ah, pardon.
3: Non, non.
4: Vous voulez que je vous rappelle quand vous serez sobre?
3: Non, mais au revoir. Ça c'est couille.
4: On vous entend encore.
5: Le refuge de Landerneau, bonjour.
6: Ah, bonjour madame. Je suis au refuge animalier.
5: Oui, de Landerneau, oui.
6: Très bien. Je voulais savoir si vous aviez des chatons en ce moment.
5: Ah, nous n'avons que des chiens au refuge.
6: Et est-ce que vous avez des chiots?
5: On a un chiot, mais qui sera de grande taille adulte.
6: Et quelle taille il fait à peu près?
5: Oh, il fait quoi, 4-5 kilos, je dirais.
6: Ah oui, c'est gros ça. Ça va pas rentrer. Attendez, je vérifie.
5: Ça va pas rentrer dans quoi?
6: Parce que nous, on fabrique ce qu'on appelle des bijoux vivants, vous voyez.
5: Des bijoux vivants, et expliquez-moi là, parce que là, j'ai peur de comprendre. C'est-à-dire?
6: Sinon, la dame me dit qu'il fait 3-4 kilos, donc on peut le mettre que dans un Jéroboam, ça rentrerait, mais pas une bouteille normale.
5: Mais qu'est-ce que vous me racontez là? Vous faites quoi exactement?
6: Comment?
5: Qu'est-ce que vous faites exactement avec les chiens?
6: Vous voyez les bouteilles d'alcool?
5: Oui.
6: Dans lesquelles on met une poire et qui grossit à l'intérieur.
5: Oui.
6: On fait la même chose donc avec des chatons.
5: Vous mettez des chatons dans des bouteilles? Mais vous êtes à moitié malade?
6: Mais ils sont nourris, hein. On les nourrit avec un entonnoir et parfois des pailles en plastique médical, hein.
5: Mais vous êtes pas bien ou quoi?
6: Attendez, madame, on n'est pas bien, dites-moi. On a vendu 367 en un mois, on a un chiffre d'affaires qui est à plus 31 sur la région. Et
5: mais à quoi ça rime de mettre des chiens, des chatons dans des bouteilles et de les nourrir avec un entonnoir?
6: Madame, enfin, ça fait plaisir à des gens.
5: Mais c'est pas des bateaux en bois, non? Mais franchement, c'est des animaux vivants. Qu'est-ce qu'ils font dans des bouteilles et des chiens? Vous parlez de mettre des chiens dans un Jéroboam, mais ça va pas, hein.
6: Madame, s'il fait 3-4 kilos, je pense qu'il rentrera pas, de toute façon. Donc vous pouvez.
5: Mais moi, de toute façon, il est hors de question que vous preniez un chien chez nous pour les mettre dans des bouteilles, hein, ça c'est clair. Hein. Ah, je préfère les voir rester en chenil et. Ah non, mais ça va. Mais n'importe quoi. Hein. Mais c'est pas légal, votre truc.
6: Mais si, parce que nous, on les exporte.
5: Vous les exportez?
6: Oui.
5: Vous aimez les animaux pour les mettre dans des bouteilles comme ça?
6: Bah oui, j'aime les animaux, sinon.
5: Mais vous trouvez que c'est leur lieu de vie dans des bouteilles? Mais c'est quoi cette histoire-là? Mais c'est abracadabrant.
6: Madame, ce sont.
5: Déjà, les mettre dans des cages, c'est pas terrible, mais alors là, dans des bouteilles, ça sert à rien de les caresser, ça sert à rien de leur faire voir un petit peu le monde extérieur, c'est sûr, vaut mieux les laisser dans des bouteilles.
6: Pardon? On les caresse avec le goupillon du biberon, vous savez, comme pour nettoyer les biberons.
5: Non,
6: attendez, madame. Il y a quelque chose qui m'étonne dans ce que vous dites qu'on les prive du monde extérieur, du regard sur le monde extérieur, mais les bouteilles sont transparentes.
5: Mais les chatons, vous pensez que les chatons, ils sont bien dans les bouteilles?
6: Mais oui.
5: Ah oui, ils sont heureux, ils vous font des sourires, ils vous disent « Ah, coucou, salut, je suis heureux !»
6: Bah, ils miaulent pas, madame, déjà.
5: Ils miaulent pas, bah, ça c'est clair, ils risquent pas de miauler.
6: Eh ben oui, donc.
5: Ah, justement, ça devrait vous. Qu'ils miaulent pas. Non, mais. Moi, je trouve que c'est même la limite de la cruauté.
6: Oh non, mais attendez.
5: C'est dingue, oui.
6: Et vous avez demandé l'avis des chats?
5: Et vous?
6: Ben, ils rentrent bien dedans, hein.
5: Oh ils rentrent bien dedans. Bah oui, mais c'est n'importe quoi, votre histoire, là.
6: Bah.
5: Vous avez pas honte d'aller dans les SPA?
6: Pour?
5: Bah, pour demander des chiens pour mettre dans vos bouteilles.
6: Bah, c'est là que c'est le moins cher, madame.
5: C'est là que c'est moins cher. Ah bah oui, alors faut que l'entreprise soit rentable, mais c'est une
6: homme. Non, mais attendez.
5: Bah, j'espère que votre société, elle cassera la gueule, franchement.
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7: Allô?
4: Bonjour madame, c'est bien l'exploitation agricole?
7: Oui, allô?
4: Monsieur Martin à l'appareil, auto-école Martin.
7: Ah, c'est pas auto-école, non?
4: Comment ça? Attendez, pourquoi vous seriez une auto-école aussi?
7: Non, mais...
4: Ah, non, je crois pas, non?
7: Non.
4: Et puis pardon, mais de quel droit ce serait vous l'auto-école et pas moi?
7: Non, je suis pas auto-école.
4: Ah, ou alors vous êtes à votre compte?
7: Oui, je suis à mon compte, moi.
4: C'est ça, en fait, vous êtes auto-école indépendantiste.
7: Non, rien.

0: Tout ça, moi je suis agriculteur.
1: Ah bah c'est ce que je disais.
0: Oui, vous m'appelez pour quoi là?
1: Pour votre test de conduite, rapport au permis.
0: Oh là là là là, et c'est quoi cette histoire là?
1: Bah la réforme du permis, vous dites pas que vous avez pas suivi?
0: Non, bah non.
1: Eh bah maintenant, il faut passer un test tous les 15 ans pour vérifier que vous conduisez bien.
0: D'accord.
1: Donc on vient chez vous, on fait un tour ensemble avec votre voiture, on revient et c'est terminé.
0: D'accord, ok.
1: Mais juste pour vérifier, vous avez bien le double pédalage sur votre voiture?
0: Ah bah non, non, bah non, non. Je vois pas ce que je fais avec double pédale.
1: Ah, pas de double pédale, alors attendez.
0: À moins que ma femme elle ait peur et puis elle ait commandé une voiture avec double pédale.
1: Mais... Ah bah, vous pouvez rassurer madame, justement, vous avez du bol, il me reste un double pédalage en stock. Donc on va l'installer sur votre voiture.
0: Comment vous installez ça sur une voiture?
1: Alors ça, moi j'en sais rien, mais rassurez-vous, c'est mon beau-frère, il fait du tuning et il va vous installer le système de double pédaling.
0: Ah mais une fois que c'est installé, ça servira juste pour votre test.
1: Bah oui, mais comme vous repassez un test tous les 15 ans, c'est plus pratique de laisser le truc monter.
0: On ferait ça avec une voiture d'auto-école, il viendrait chez nous, on ferait un tour et puis c'est terminé que d'installer des...
1: Alors, pour vous dire franchement, c'est juste que le double pédalage, ça me bousille l'embrayage, moi, sur mes voitures.
0: Oui, oui, c'est sûr, non, mais je vous comprends, ouais.
1: Eh oui, donc je préfère qu'on utilise celle des autres, sinon ça bousille les miennes.
0: Ah oui, bah...
1: Donc, je vais venir maintenant pour récupérer votre voiture.
0: Oh.
1: Je vous l'embarque, je la file à mon beau-frère et il vous bricole le double pédalage.
0: Ouais, alors, faut jouer avec ma femme si elle a besoin ou pas de la voiture. Hein.
1: Bah, dites-lui que si elle peut attendre un peu.
0: Ah oui, oui.
1: Je pense que d'ici 15 jours, la partie mécanique déjà sera terminée.
0: Oui. Attends, pardon.
1: Allô? Oui, bonjour monsieur.
2: Non, mais attendez, vous pouvez vous parler de quoi pour qui, à qui, là?
1: Je parle de l'installation du double pédalage par mon beau-frère sur votre voiture.
2: Mais pourquoi j'aurai un double pédalage sur ma voiture?
1: Bah, rapport à la réforme du permis de conduire, j'imagine que vous avez suivi, vous.
2: Mais vous parlez pour qui, là? Pour mon mari?
1: Ah oui, pour toutes les personnes qui conduisent et qui ne conduisent pas. J'imagine que vous avez suivi, donc vous êtes au courant?
2: Oui.
1: D'ailleurs, si vous aussi vous conduisez, on peut aussi vous installer un double volant.
2: Non, franchement, là, vous me prenez de court.
1: Bah, c'est pratique, parce que comme ça, vous pouvez conduire à deux en même temps.
2: Non, mais vous êtes qui et pourquoi vous faites ça? Vous êtes habilité par qui?
1: Ah, moi, je suis auto-école, donc je suis auto-habilifié par moi-même.
2: Bah écoutez,
1: vous savez quoi? On se complique pas, je vous mets le pack complet double conduite.
2: Hop. Bon, bah oui, je vais voir avec mon assureur. Vous êtes qui? Représentez-vous?
1: Auto-école Martin, monsieur Martin.
2: Monsieur Martin de où?
1: De Martinville.
2: C'est donc quel département, ça, c'est où?
1: Comment ça, département? Ah bah non, Martinville, capitale de la principauté du Martinland.
2: Pardon, vous êtes de où?
1: Du Martinland. On s'est installé là-bas pour pas payer les taxes américaines.
2: Qu'est-ce que c'est que cette connerie?
1: D'ailleurs, je vous ai pas dit, on fait une promotion sur le pack triple conduite en même temps, si jamais il y a une troisième personne.
2: Non, on met rien du tout. J'ai pas pris de ticket pour aller à un salon du rire.
1: Ah, dommage. Est-ce que vous voulez, dans ce cas, un ticket pour le salon de la chanson?
2: Ouais, c'est ça. Et au revoir.
1: Ou carrément, un ticket pour le salon Rire et Chanson.
2: Rire et Chanson?
1: Voilà. Et je rajoute bienvenue dans l'appel trop con.
2: C'est vrai que souvent en voiture, j'écoute Rire et Chanson quand on s'en va faire un grand trajet et tout, parce que j'aime bien.
1: Oh bah la classe, maintenant vous pouvez vous écouter vous-même.
2: Oh bah oui, tiens.
1: Eh bah bonne route et au revoir monsieur.
2: Eh bien donc, moi, au revoir madame.
1: Merci.
2: Allez, à bientôt sur les ondes.
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4: Allô?
5: Bonjour madame.
4: Bonjour monsieur.
5: Je suis bien à l'école de...
4: Oui.
5: Eh bien, vous êtes la directrice, peut-être?
4: Non, je ne suis pas la directrice. Il n'y a pas d'école l'après-midi.
5: Ah, alors là, il y a un problème. C'est l'inspection d'académie. Nous sommes à la commission d'attribution des budgets pour l'école cette année.
4: Oui.
5: Je vous explique ce qui va se passer. Monsieur l'inspecteur qui attribue les budgets va donc décerner des enveloppes.
4: Oui.
5: On attribue de l'argent supplémentaire à chaque école.
4: Oui.
5: En disant à cet inspecteur qui vient de Paris que nous avons dans le département des écoles de sous-doués et de surdoués.
4: Oui.
5: Donc il faut les encourager financièrement, quoi.
4: Hein. Oui.
5: Donc on va vous présenter comme étant un élève, si vous n'y voyez pas d'inconvénient, de cette école. Et donc, vous répondez comme vous pouvez.
4: Si, je vais essayer de vous aider du mieux que je peux.
5: Voilà, on a dit que vous étiez une école de sous-doués.
4: Oui.
5: Hein. Il va vous prendre, essayer de rajeunir votre voix. Hein. Inspecteur, nous avons donc l'école de sous-doués et nous avons une élève que vous pouvez interroger. Hein. Merci. Allô?
4: Oui?
5: Bonjour.
4: Bonjour.
5: Comment t'appelles-tu?
4: Brigitte.
5: Ah, c'est un joli prénom.
4: Oui.
5: Quel âge as-tu?
4: 10 ans.
5: Bien. Tu es en quelle classe, Brigitte?
4: Je sais plus.
5: En maternelle.
4: En maternelle.
5: En maternelle?
4: Oui.
5: À 10 ans, tu es en maternelle, hein?
4: Oui.
5: C'est bien. Alors, peux-tu me dire qui était Charlemagne?
4: Je m'en rappelle plus.
5: Votre voix.
4: Je je sais plus.
6: Charlemagne.
5: C'est celui qui a inventé.
4: C'est celui qui a inventé l'école.
6: Tu es sûr?
4: Oui.
6: Oui, qui?
4: Oui, monsieur.
5: L'inspecteur.
4: Oui, monsieur l'inspecteur.
5: L'académie.
4: De l'académie.
5: De Paris.
4: De Paris.
6: Bien, c'est bien, Brigitte. Tu es bonne en histoire, alors, hein?
4: Un peu.
6: Voilà. Alors, et en sport, tu aimes bien le sport?
4: Un petit peu.
5: Votre voix.
4: Oui, un petit peu.
6: Voilà. Alors, tu vas me faire une galipette avant, pendant que je vais prendre mon dossier.
4: Oui.
5: Merci. Allô?
4: Oui.
5: Comment ça se passe?
4: Je suis un peu perdue quand même, hein?
5: Non, ça se passe bien, ça se passe bien. Vous saviez qui était Charlemagne, de toute façon.
4: Oui. Mais quand même, c'est pas évident, hein, de...
5: Il revient, là. Qu'est-ce qu'il vous a demandé?
4: De faire une galipette en avant.
5: Vous pouvez la faire ou pas?
4: Oui, mais de toute façon, il verra rien.
5: Si, justement, il a une sacrée oreille. Et tout à l'heure, il y a des élèves qui ont essayé d'en faire une fosse à Pernon. Il a trouvé. Vous pouvez la faire ou pas?
4: Oh non, je pourrais pas la faire. Hein. Je vais me casser la figure. Hein.
5: Est-ce que vous pouvez au moins essayer?
4: Vous me demandez beaucoup de choses, là.
5: C'est pour votre école. Hein.
4: Enfin, je vais essayer, mais... Merci.
6: Allô?
4: Oui?
6: Brigitte?
4: Oui?
6: Bon, alors, tu es prête pour la galipette en avant?
4: Oui.
6: Alors, dans quelle position es-tu?
4: Eh ben, je me suis mis à quatre pattes.
5: Votre voix.
4: Je me suis mis à quatre pattes.
6: Bien. Alors, vas-y, Brigitte. Et tu me décris ce que tu fais, hein?
4: Je mets ma tête par terre, en avant. Mais j'arrive pas avec le téléphone.
6: Comment?
4: J'arrive pas.
5: Faites un effort.
4: Je peux pas.
5: Qu'est-ce qui passe pas?
4: Oh, écoutez, je peux pas, hein. Je peux plus continuer.
5: Parlez doucement. Dites que vous l'avez faite.
4: Ça y est. Je l'ai faite.
6: Oh, la menteuse. T'as pas réussi, hein?
4: J'ai mal à ma tête.
6: Comment?
4: J'ai fait mal à ma tête.
6: J'entends pas bien.
4: J'ai fait mal à ma tête.
6: Bon, alors arrête là. Effectivement, c'est une école de sous-doués. Hein? Bien. Alors, on arrête le sport. Brigitte, tu vas me donner une récitation.
4: Je sais pas.
5: Vous n'avez qu'à chanter. Chantez ce que vous pouvez.

0: Bien. Alors, Brigitte, ben, je crois que je vais donner une enveloppe à ton école. Qu'est-ce qu'on dit?
1: Merci, monsieur. L'inspecteur de l'Académie de Paris.
0: Ah, mais moi, je ne suis pas inspecteur d'Académie, moi. Hein? Je fais des canulars téléphoniques sur la radio.
1: C'est pas vrai.
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1: Oui?
4: Oui, bonjour monsieur, je suis bien au bar.
1: C'est une dame au téléphone.
4: Admettons.
1: Oui.
4: Monsieur Martin, les assurances Martin.
1: Oui.
4: Je vous ai inscrit à notre forfait gonflage de prix spécial touriste. Vous devez connaître le principe.
1: Non.
4: C'est très simple. L'idée, c'est de faire gonfler votre note, l'air de rien, quand vous faites payer des touristes.
1: Bah moi, je gonfle pas la note. Hein.
4: Vous inquiétez pas, je vais la gonfler pour vous.
1: Non, je ne veux pas gonfler mes prix, mais c'est n'importe quoi, ça.
4: Non, mais c'est juste une taxe que vous rajoutez sur vos consommations, mais uniquement pour les touristes.
1: Non, non, monsieur, non, non, alors je vous arrête tout de suite. C'est pas moi qui m'en occupe.
4: Ah, et bah passez-moi la personne qui m'en occupe.
1: Voilà. Allô?
4: Bonjour monsieur, vous êtes la personne qui m'en occupe?
5: Bonjour monsieur, c'est pas monsieur, c'est une dame.
4: Bon, si vous voulez, oui.
5: Vous me dites bonjour monsieur.
4: Oui, bah par pure politesse, hein, pardon monsieur.
5: Non mais, c'est pas grave.
4: Ah bah si c'était grave d'être poli, ça serait quand même.
5: Je vous écoute.
4: Oui, donc comme j'expliquais, je vous ai fait un système de double carte pour surfacturer les touristes.
5: Alors j'ai jamais demandé ça déjà, j'ai pas demandé de double carte.
4: Vrai, mais vu que vous allez faire des doubles tarifs, c'est plus logique d'avoir des doubles cartes.
5: Mais je vous ai rien demandé.
4: Non, c'est moi, je me suis permis de vous inscrire en période d'essai.
5: Attendez, je vais vous passer mon mari, il va vous expliquer la suite.
4: Ah, bah c'est marrant ça, parce que j'ai beaucoup de Madame Marie en ce moment.
5: Voilà, voilà.
6: Oui, allô.
4: Bonjour, c'est Madame Marie.
6: Mon mari, elle a dit.
4: Oui, c'est ça, ma Marie.
6: Je suis le mari de la dame que vous avez eue au téléphone et vous commencez à me faire chier.
4: Oh là, d'accord, j'avais rien compris. Excusez-moi, monsieur Marie.
6: Je suis pas monsieur Marie, je suis son mari.
4: Bah oui, mais si vous êtes le mari de Madame Marie, logiquement.
6: Bah et alors, qu'est-ce que vous voulez? Vous avez inscrit à quoi? Quel forfait de quoi? Le forfait des cons, comme vous?
4: Alors, c'est une variante du forfait des cons. Là, c'est le forfait gonflage de prix pour les touristes.
6: Qu'est-ce que vous voulez que j'en fasse?
4: Eh ben, je vous ai refait votre carte avec un prix normal et un prix plus cher pour les touristes.
6: Et vous êtes abruti ou quoi, là?
4: Oh, je dirais plutôt businessman.
6: Je suis pas un voleur comme vous.
4: Oh, ben voilà, dès qu'on essaie d'apporter un peu de nouveauté.
6: Ouais, mais moi j'ai un fusil avec des balles de veine de l'orif, hein. Vous avez compris?
4: Oui, alors je comprends très bien, mais je crois que tirer au fusil sur les touristes, c'est interdit.
6: Ouais, oui, c'est interdit.
4: Bah, il me semble, oui.
6: Alors, venez pas m'emmerder avec vos cartes, là.
4: Non, mais de toute façon, je vous ai mis en période d'essai pour 6 ans. Après, on fait le point.
6: Mais je ne suis pas en période d'essai. Allez vous faire un...
4: Ah, alors non, ça je fais pas, désolé.
6: Si, ça vous fera du bien.
4: Peut-être, mais disons que j'évite de mélanger vie privée et vie professionnelle.
6: Ouais,
4: moi j'appelle juste pour vous filer un coup de main, pas plus.
6: Vous appelez surtout pour essayer de me piquer du pognon et c'est tout.
4: Ah non, alors je vous rassure, on va juste piquer le pognon des touristes.
6: Mais vous êtes con, ma parole.
4: Possible, mais enfin je m'excuse, au final tout le monde y gagne.
6: Ouais.
4: Imaginez en plus, si vous avez un client mystère qui vient déguisé en touriste pour vous contrôler, vous lui filez la carte avec les prix touristes.
6: Oui, mais vous envoyez le client mystère, moi j'ai une veine de l'orifle, intervient, il sera bien reçu.
4: Oui, mais alors pareil, pardon, je crois que les clients mystères, on n'a pas le droit non plus de leur tirer dessus. Alors que mon système de double carte est beaucoup moins risqué.
6: Ouais, bien sûr.
4: Par exemple, sur la carte touriste, chez vous, j'ai mis le demi à 50 euros.
6: Un demi à 50 euros.
4: Ben voilà.
6: Et voilà.
4: Et après, on partage le bénéfice.
6: Un sandwich à 100 euros.
4: Alors, le sandwich, je l'ai mis à 95 euros parce que 100, je me suis dit, ça va pas passer.
6: Ah ouais, ça va pas passer.
4: Bon, après, on peut le tenter.
6: Et votre connerie, elle va passer le jour?
4: Alors ça, c'est rigolo parce que justement, ma connerie, elle passe tous les jours.
6: Mais je m'en fous.
4: D'ailleurs, vous savez où elle passe?
6: Mais j'en ai rien à foutre.
4: Dommage, sinon j'aurais pu vous dire que c'était la radio.
6: Mais vous êtes un peu con sur les bords, ma parole.
4: Ah non, non, pas que sur les bords, j'en ai même fait mon métier.
6: Eh ben, si vous faites un métier de con, c'est encore pire.
4: Ah, merci beaucoup, ça me fait très plaisir.
6: Il est con, ce bête.
4: Ouais, bah ce mec, il vous dit que vous avez mal raccroché aussi.
7: Allô?
8: Oui?
7: Oui, bonjour, madame.
8: Bonjour, monsieur.
7: Je me permets de vous appeler, c'est un ami qui m'a donné votre numéro.
8: Oui?
7: Il m'a dit, tu ferais bien de les appeler, ils peuvent peut-être t'aider.
8: Qu'est-ce qui se passe, monsieur?
7: Ah, bah ça va très bien, ça va très bien.
8: Ah bon, mais pourquoi votre ami vous a donné ce numéro de téléphone?
7: Comment vous avez deviné mon numéro de téléphone?
8: Ah, je ne l'ai pas deviné, monsieur, c'est vous qui m'avez téléphoné.
7: Mais vous m'avez appelé André.
8: Ah non, du tout.
7: Vous ne m'avez pas dit André.
8: Qui vous a conseillé de nous appeler exactement?
7: C'est un ami que je vais voir à peu près une fois par semaine.
8: Oui.
7: Mais c'est un ami bizarre, il faut que je le paye.
8: Ah, d'accord.
7: C'est un...
8: C'est un docteur?
7: Je sais pas, Il me donne des petits machins à avaler pour manger.
8: Mm-hmm.
7: Mais attendez.
8: Oui.
7: Mon ami, il est médecin.
8: Ben, je suppose qu'il vous donne des petites choses à manger.
7: Mais je suis un oiseau, madame. Il me donne des petites graines, moi.
8: Ah bon?
7: Ben oui, comme ça après...
8: Et pourquoi il vous a dit de nous appeler alors? Je comprends pas, puisque vous allez si bien.
7: Parce que ce soir, il m'a dit, ce soir, je peux pas vous faire la cuisine, quoi.
8: Il est dans un... Vous le voyez où exactement, cet ami?
7: Dans ma cage, madame.
8: Dans votre cage?
7: Oui.
8: Mais écoutez, je peux prendre votre adresse et votre nom, et puis je vais vous envoyer quelqu'un qui va vous amener à manger pour ce soir.
7: Mais je peux venir vous voir, si vous voulez.
8: Mais non, ça, c'est pas possible.
7: Mais moi, je suis un oiseau, et je me déplace aussi chez les gens, mais ils ont fermé la cage ce matin.
8: Mais vous pouvez peut-être l'ouvrir pour si je vous envoie quelqu'un, vous ouvrez juste 5 minutes. Hein.
7: Oui, mais alors, c'est un truc, alors attendez, parce que...
8: Faites attention de ne pas vous échapper.
7: Non, non, ce que j'ai, le problème... Attendez, je vais essayer d'ouvrir la porte, quoi. Mais la cage, elle est bloquée. Hein.
8: Allô?
7: Je vais essayer, madame.
8: Pardon?
7: Je vais essayer d'ouvrir la porte.
8: Allez-y, essayez.
7: J'ai fermé! Ma cage est fermée!
8: Allô, monsieur, revenez, on va trouver une solution. On va appeler un serrurier. Allô?
7: Allô?
8: Oui, mais vous inquiétez pas, ça, une porte, ça s'ouvre toujours. S'il faut, on appellera un serrurier, on appellera quelqu'un comme ça qui est spécialiste pour ouvrir les portes.
7: Attendez, je m'envole, je change de branche.
8: Allô? Vous êtes sur une autre branche?
7: Allô?
8: Oui?
7: Je suis tout en haut de l'arbre.
8: C'est beau de là-haut.
7: Je trouve plus mon nid. Et qu'est-ce que je fais?
8: Ben écoutez, monsieur l'oiseau, on va vous aider, monsieur. Ne vous inquiétez surtout pas.
7: Et attendez.
8: Oui, il est où votre arbre?
7: Attendez, je vais essayer de m'envoler encore plus haut.
8: Oh là là. C'est peut-être pas la peine d'aller plus haut.
7: Attention, j'y vais.
8: Allô?
7: Oh mon Dieu. Allô?
8: Oui, vous me donnez votre nom et votre adresse, monsieur, d'accord? Et puis on va venir vous aider.
7: J'ai cassé mon bec.
8: Ben oui, justement, on va venir vous le réparer.
7: Oh, mon Dieu, j'ai cassé mon bec.
8: Bon.
7: Attends.
8: Comment vous vous appelez? Vous avez bien un nom.
7: Oui, qui c'est qui est là? Qui c'est qui a frappé? Ah, bonjour, Dumoulin.
8: Ah, là, quelqu'un.
7: Entrez.
8: André?
7: Je suis avec votre femme au téléphone, rentrez.
8: Allô, André?
7: C'est votre femme, je vais vous la passer.
8: Quand oui, passez-moi là.
3: La femme, qu'est-ce qu'elle fout là? Allô, Simone?
8: Non, non, c'est une erreur. Urgence psychiatrie à l'appareil. Est-ce que vous pouvez me donner le nom et le prénom de ce monsieur et son adresse? Je crois qu'il a besoin de soins.
3: Quel monsieur?
8: Le monsieur André?
3: Il n'y a pas de monsieur ici, madame.
8: Ah.
3: Il y a un oiseau.
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9: Oui, bonjour.
10: Bonjour monsieur, c'est bien la FFR ?
9: Oui, tout à fait.
10: Voilà, je vous appelle pour la Coupe du Monde de rugby. Vous aurez quelques petites informations, s'il vous plaît, de la fédération.
9: De rugby, mon AFFR, hein. Je ne vends pas de place de rugby.
10: Bah oui, la Fédération Française de Rugby, FFR.
9: Moi, je suis la boutique FFR, mais on vend des téléphones.
10: Depuis quand la Fédération vend des téléphones? C'est nouveau, ça.
9: Mais je ne suis pas une fédération, je suis un réseau. Bah. Une boutique de téléphone. Quand vous me demandez si je suis une boutique FFR, oui, je suis une boutique FFR.
10: Excusez-moi, vous m'avez dit FFR ou FFR?
9: C'est un magasin de téléphonie.
10: Du coup, est-ce que je peux peut-être passer?
9: Pour, hein.
10: Pour les places?
9: Mais je vous dis que je n'ai pas de place de rugby.
10: Bon, alors excusez-moi, mais dans ce cas, il y a usurpationnisme.
9: Alors attendez, ne quittez pas, s'il vous plaît.
10: Ah ben merci. Allô?
9: Allô?
10: Oui, bonjour monsieur, je demandais un responsable pour la FFR.
9: Mais je vous écoute.
10: On est bien d'accord que ici, c'est la FFR.
9: FFR, oui.
10: Voilà, alors est-ce que vous pouvez, s'il vous plaît, expliquer à votre sous-fifre...
9: Comment?
10: Qu'on est bien à la Fédération Française de Rugby.
9: Ah non, pas du tout.
10: Non, parce qu'elle ne sait même pas où elle travaille. Hein.
9: Vous êtes qui, monsieur?
10: Monsieur Martin, alors je suis passionné de rugby. Je suis spécialement Sébastien Sabal depuis maintenant 5 ans.
9: Mais qu'est-ce que j'en ai à faire, moi, du rugby, monsieur?
10: Bah, Sébastien Sabal, vous voyez le...
9: Non, mais c'est pas possible.
10: Ah bah, excusez-moi, mais vous tapez Sébastien.
9: Non, mais ça va, je sais qui c'est, ça. C'est celui qui a les cheveux longs.
10: Voilà.
9: Sébastien Sabal, il est fan de Sébastien Sabal.
10: Voilà, avec un S.
9: Bon, monsieur, moi, je vends des téléphones. Vous avez besoin d'un forfait? Je vous le fais, c'est tout.
10: Excusez-moi, il serait pas là par hasard?
9: Qui?
10: Bah, Sébastien Sabal.
11: Non, mais là, j'ai du monde, monsieur. J'ai des clients qui attendent. Donc, je vous souhaite une très bonne journée.
10: Bon, alors, je passe. Vous me mettez deux places de côté quand même pour le match de
11: douleur. Y a pas de souci. Vous passez quand vous voulez récupérer le pass de rugby.
10: Merci. Vous faites un bisou à Sébastien, ma part.
11: Y a pas de souci. Bonne journée.
10: Je vous laisse mon numéro. Bah,
11: non, mais c'est une blague.
10: Non, mais je vous laisse mon numéro ou pas?
11: Non, pas besoin de votre numéro, monsieur. Vous passerez quand vous voulez.
10: Mais non, mais pour qu'il me rappelle.
11: Oui, y a pas de souci.
10: D'accord. Et est-ce que je pourrais avoir quelqu'un de la fédération quand même? Juste un...
11: Oh. Ah non, mais c'est une blague, monsieur.
10: Allô? Ah bah alors expliquez-moi, parce que...
11: Monsieur, je ne peux plus, là.
10: Mais pour les places, c'est bon, vous les mettez...
11: Vous passez quand vous voulez pour les places, monsieur.
10: Et je peux vous envoyer tous les auditeurs de Rire et Chanson aussi, ou pas?
11: Ah, d'accord, j'étais sûre que c'était un truc comme ça, mais... C'est Rire et Chanson.
12: Non.
11: Ouais, j'étais sûre que c'était un truc comme ça.
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13: Allô?
14: Allô? Oui, bonjour madame.
13: Bonjour.
14: Je suis à l'animalerie, là.
13: Oui.
14: Oui, bonjour. Je souhaiterais savoir si vous aviez des muselières.
13: Oui.
14: Mais alors, est-ce que ce sont des petites muselières ou est-ce qu'il y en a des plus grandes?
13: Bah, il y en a toutes les tailles, monsieur.
14: La largeur de la muselière, ça fait combien?
13: Bah, le problème, c'est que il y en a toutes les dimensions, monsieur. Il y en a pour gros chiens, il y en a pour petits chiens, il y en a pour...
14: C'est pas pour chiens.
13: C'est pour quoi?
14: C'est pour ma femme. Qui m'emmerde, il n'y a pas d'autre mot, excusez-moi, hein. Et je voudrais bien qu'elle ferme sa gueule.
13: Ah, donc, ouais, mais là, vous n'allez pas pouvoir y mettre une muselière, monsieur.
14: Pourquoi?
13: Bah, c'est pour les chiens, c'est pas pour...
14: Ben, c'est pour ça que je vous appelle. Si je mets une muselière, elle va la fermer.
13: Non, mais vous n'allez pas, je vous assure, vous n'allez pas pouvoir lui mettre son menton dedans.
14: Pourquoi?
13: Parce que là, si vous voulez, c'est le nez. Donc, vous, comment vous allez faire pour le mettre au niveau de sa bouche?
14: Est-ce que ça vous embêterait d'essayer? Juste pour me dire, et comme ça, je passe à prendre tout de suite.
13: Bah, faudrait venir voir. Ça dépend ce qu'elle fait comme dimension. Moi, je peux pas enfiler.
14: Ma femme envisage 37 de haut, 14 de large.
13: 37 de haut?
14: Oui, vous pouvez essayer sur vous pour voir si ça rentre ou pas.
13: Ah non, je peux pas. Non.
14: Bon, est-ce que je peux venir avec ma femme?
13: Bah, bien sûr que vous pouvez venir avec votre femme.
14: Et on pourra essayer?
13: On peut essayer, mais pourquoi vous voulez la faire taire?
14: Attendez, tu vas venir avec moi, on va aller au... La dame est très gentille et elle m'a dit qu'on allait faire un essai.
15: Un essai de quoi?
14: Je te la passe, madame.
15: Allô?
13: Allô, madame?
15: Oui, bonjour, madame.
13: Oui?
15: Alors, mon mari me dit qu'il faut que je vienne avec lui pour essayer je sais pas quoi.
13: Bah, votre mari veut vous mettre une muselière.
15: Ah oui.
13: Pour vous faire taire, en fait.
15: Et ça marche, ça?
13: Bah, écoutez, moi, je pense pas. Je vois pas du tout comment vous allez faire pour enfiler ça. Hein.
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16: Allô?
4: Bonjour madame, je suis bien au domaine vigneropicole.
16: Alors c'est moi-même, dites-moi tout.
4: Monsieur Martin à l'appareil, les travaux agricoles Martin.
16: Oui.
4: C'est juste pour vous prévenir, j'ai déclaré que j'avais arraché des vignes chez vous.
16: Mais pourquoi vous avez déclaré des vignes arrachées sur mon domaine?
4: Parce que ça me permet de récupérer votre prime d'arrachage.
16: Oui mais moi j'en ai déclaré d'arrachées donc...
4: Ouh là là, vous les avez pas déclarées j'espère?
16: Bah bien sûr que ça se déclare.
4: Ah bah dites que vous vous êtes trompé parce que moi aussi j'ai déclaré.
16: Et pourquoi moi je me serais trompé alors que c'est vous qui voulez en bénéficier?
4: En plus à tous les coups, vous allez me dire que vous avez mis les vignes à votre nom?
16: Bah bien sûr.
4: Ah oui, donc vous allez récupérer ma prime, quoi.
16: Pourquoi vous faites ça sur les vignes d'autres personnes, sans les prévenir?
4: Parce que si on prévient, en général, les gens refusent.
16: Vous êtes quand même gonflé sans prévenir les gens.
4: En même temps, vous aussi, vous auriez pu nous prévenir avant d'arracher vos vignes.
16: Mais attendez, vous arrachez des vignes chez moi et je dois vous prévenir?
4: Oui, un petit coup de fil, quand même.
16: Je vais pas prévenir la France entière.
4: Au moins les entreprises de jardinage et d'agriculturage.
16: Mais vous arrachez des vignes sur des travaux que vous ne traitez même pas, mais vous les déclarez pour toucher des primes.
4: Vous savez quoi? Vous allez prendre des photos des vignes que vous avez arrachées.
16: Bah voyons.
4: Vous me les envoyez et je dis que j'ai fait le boulot.
16: Mais vous êtes un doux rêveur.
4: Un mou gréveur.
16: Vous êtes un doux rêveur.
4: Ça veut rien dire, un mou gréveur.
16: Un doux rêveur.
4: Un roux videur.
16: Vous risquez de vous en prendre une brune, hein, je vous garantis. Hein.
4: Bah, je voudrais surtout me prendre une brune prime.
16: Attendez, je vais vous mettre sur écouteur, s'il vous plaît. Hein. Je vais enregistrer la conversation.
4: Sur écouteur? Eh ben, puisque c'est comme ça, je vais brancher moi mon contre-écouteur de ce pas.
16: Mais vous pouvez, monsieur.
4: Ah, je vais pas me gêner.
16: Allez-y.
4: Contre-écouteur activagé. Voilà.
16: Oui.
4: Bah voilà, le contre-écouteur vous contre-enregistre.
16: Alors.
4: Alors, vous étiez en train de me dire que c'est moi qui ai arraché vos vignes.
16: Oui. Bah, ils arrachent des vignes chez nous pour toucher la prime et après ils nous engueulent parce qu'on les a pas prévenus. Allô.
4: Bonjour madame, dites donc, votre collègue me dit qu'il a arraché des vignes.
12: Oui, c'est nos vignes, c'est pas les vôtres. Qu'est-ce que vous me racontez?
4: Ah non, mais je touche pas aux vignes, je prends juste la prime.
12: Mais j'en ai rien à secouer, moi, de votre prime. Je m'en fous.
4: Après, si ça vous rassure, je peux toujours en arracher 2-3 pour vous faire une preuve.
12: Ah ouais, mais vous êtes complètement à la masse, vous êtes vraiment débile.
4: Ah mais non, j'ai tout prévu. On les replante après.
12: Mais j'en ai rien à secouer.
4: Si ça se trouve, vous pouvez même demander une prime de replantage.
17: Mais c'est du n'importe quoi ce que vous faites là, c'est quoi ce bazar là?
4: Bonjour monsieur, je dirais pas bazar, je dirais arrangement professionnel plutôt.
17: Mais qu'est-ce que vous racontez?
4: Bah on fait 50-50, vous arrachez la vigne, je touche la prime.
17: Mais c'est interdit monsieur.
4: Mais ou alors vous voulez me piquer mon idée, oui?
17: Bah, mais bien sûr.
4: Ah oui, bien sûr, le temps que j'arrive, vous allez arracher toutes vos vignes.
17: Non bah sûrement, non mais ça va bien la tête, vous rêvez vous?
4: Oh, qu'est-ce que j'entends?
17: Ça va pas non, mais c'est quoi ce bis là? On touche pas de prime. Qu'est-ce que vous racontez là comme connerie?
4: Vous êtes en train d'arracher les vignes.
17: Non, mais ça va pas bien, la tête.
4: Et encore une vigne, allez.
17: Mais...
4: Je vous entends, hein.
18: Oui.
4: Bonjour, madame, je sais très bien ce que vous faites. Hein.
18: Non, non.
4: Ah, si, si.
18: Non, mais c'est des conneries.
4: Oh, mais bien sûr que oui.
18: Non, mais vous êtes qui?
4: Monsieur Martin.
18: Bon, écoutez, madame Martin, je vous connais bien, vous êtes de Martinville.
4: Exactement, ben on se connaît.
18: Mais je vous écoute tous les matins.
4: Mais vous m'écoutez où?
18: Eh ben, la radio.
4: Et laquelle?
18: Eh ben, Rire et Chanson.
4: Eh ben, bravo, madame.
18: Eh ben, bonne journée, madame.
19: Commissariat de Brest, j'écoute.
20: Allô?
19: Oui, le commissariat de Brest, madame.
20: Bonjour, monsieur.
19: Bonjour, madame.
20: C'est le commissariat...
19: De Brest, madame.
20: Oui, bonjour, monsieur.
19: Bonjour, madame. Qu'est-ce que je peux faire pour vous?
20: Je voudrais parler à... Comment il s'appelle, là, le policier, là? Excusez-moi, j'ai pas la mémoire des noms parce que j'ai 92 ans.
19: Oui, et qu'est-ce qu'il fait, ce monsieur?
20: C'est un monsieur du commissariat... Oh, comment il est là? Il est un peu gros.
19: Ah, oh, madame, moi, je peux pas... Si vous me donnez pas le nom, madame, je peux pas vous dire, moi.
20: Aïe, aïe, aïe, aïe.
19: Qu'est-ce qu'il fait, ce monsieur-là?
20: Mais il a les dents un peu jaunes.
19: Ah, oh, mais...
20: Avec les... Vous savez, il a des cheveux gras, avec des pellicules aussi, j'ai remarqué.
19: Ah, mais là, je peux pas vous dire qui c'est, hein. Il y en a, vous savez, des gros ici, des... Hein, des...
20: Mais il a des cheveux gras, avec des pellicules sur sa veste, hein.
19: Ah oui, mais madame, écoutez, mais mettez-vous à ma place. Moi, je peux pas savoir qui est-ce qui a des pellicules, madame, ou qui est-ce qui en a pas.
20: Attendez, je vais essayer de me souvenir, vous permettez?
19: Mais bien sûr.
20: Alors, il est très gros, hein, il a un peu d'embonpoint.
19: Oui.
20: Il a des dents très jaunes, les cheveux gras, avec des pellicules... Et il a des boutons sur le visage, il a les ongles noirs aussi.
19: Oh, alors là... d'après la description que vous me donnez sommairement, là, hein... C'est pas monsieur Kell?
20: Comment?
19: Kell.
20: Voilà.
19: Bon, Kell, il travaille... Attendez voir, il travaille demain après-midi.
20: Ah, c'est lui. Mmh. Je me souviens, évidemment. Mmh. Il sentait très fort des pieds, il avait une mauvaise haleine aussi.
19: Eh bien, ça doit être lui.
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21: Allô?
22: Oui, bonjour monsieur. Je vous appelle au sujet d'un ticket d'euro-million défectueux.
21: Ah bon?
22: Oui, que j'ai acheté chez vous.
21: Ticket d'euro-million défectueux.
22: Voilà, c'est-à-dire qu'il n'est pas factueux, quoi, comme on dit.
21: Il est passé en machine.
22: Et ça m'a rien rapporté du tout.
21: Bah, si vous l'avez passé pour voir une borne qui a rien, c'est qu'il n'y a rien. Si vous avez rien gagné, vous avez rien gagné.
22: Bah oui, c'est qu'il ne marchait pas, donc du coup.
21: Ah non. Si vous avez rien gagné du tout, c'est qu'il n'y avait rien au niveau.
22: Oui, c'est un problème de machine, c'est ça?
21: Ah non.
22: Non, je comprends bien. Du coup,
21: c'est que vous avez rien gagné au niveau du tirage. Vous avez aucun lot.
22: On est bien d'accord, c'est pas normal. Donc, si,
21: c'est normal. C'est parce que vous avez rien au niveau de la Française des Jeux. Moi, je peux rien faire pour vous. Hein.
22: Bah, vous me donnez un ticket factueux à la place du ticket défectueux.
21: Je sais pas, vous avez coché 1, 2, 6, 8...
22: Alors, attendez. Alors, vous m'avez dit 1, 2, 6, 8...
21: Bah, je ne sais pas, le tirage qui a eu lieu. Je peux pas vous dire le tirage de l'euro-million.
22: Mais c'est vous qui me dites 1, 2, 6, 8, alors...
21: Je ne sais pas, je vous dis des numéros au hasard, monsieur, enfin.
22: Bon, concrètement, comment on peut réparer cette erreur de votre part?
21: C'est pas une erreur... Écoutez, monsieur, vous passez...
22: Comme on a vu qu'il était pas bon, il faut que vous me le changiez contre un bon, ça me semble...
21: Ah ben non, hein, je peux pas changer contre des bons, hein, monsieur, vous réalisez, là?
23: Je suis en train de mettre là, ouais.
22: Allô?
23: Oui, allô?
22: Oui, bonjour madame.
23: Oui.
22: Excusez-moi, comme j'expliquais à votre collègue, j'ai un ticket qui est défectueux.
23: Ah non, mais venez, avancez me voir, on va discuter en face.
22: Pourquoi en face? Vous voulez pas qu'on reste chez vous?
23: Venez me voir au café, venez, avancez.
22: Alors, en face du café alors?
23: Non, dans le café.
22: Ah bah, vous me dites en face.
23: Mais non, mais on sera de vue à vue.
22: De vue à vue?
23: Voilà, comme ça, on téléphone, on ne voit rien.
22: Ah bah, regardez, il est là le ticket. Vous le voyez là ou pas?
23: Non, mais avancez.
22: Alors, attendez, j'avance un peu. Voilà, c'est mieux?
23: Non, mais. Non, mais venez au café pour faire voir votre ticket.
22: Donc, je viens en face du café en vis-à-vue.
23: Non, bon, si vous comprenez pas, c'est pas de ma faute. Rentrez dans le bistrot pour qu'on passe votre ticket dans la machine.
22: Ok, alors...
23: Tout de suite.
22: Tout de suite.
23: Bah.
22: Non, mais sérieusement, monsieur.
23: Non, mais sérieusement, là, vous commencez à me gonfler. Je vous le dis, si vous avez perdu.
22: Non, mais monsieur, je vous en veux pas. Vous vous êtes trompé, vous m'avez...
23: Non, non, il n'y a rien du tout. On s'est pas trompé. La Française des Jeux, la machine, elle sort. Point final.
22: Voilà, donc vu qu'il y a préjudiciation financière morale, vous me remboursez, j'imagine.
23: Comment je vais vous rembourser un ticket que vous avez rien gagné? Mais vous allez où, là?
22: Ah bah, je vais en face du bistrot, en vue-à-vue, ça, j'ai compris.
23: Ouais, bon, allez, allez, oui.
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5: Presbytère de Jean-Stique, bonjour.
6: Bonjour madame, c'est le presbytère.
5: Oui.
6: Bonjour, c'est le guide Gomillot des relais châteaux et églises de France.
5: Oui.
6: Monsieur le curé est...
5: Non, il est absent aujourd'hui.
6: Ah, parce que notre guide sort demain.
5: Mmh.
6: Et figurez-vous donc qu'il va être content, je pense. La paroisse de Jean-Stique reçoit une étoile.
5: La paroisse?
6: Oui, absolument.
5: Oh.
6: Elle est plébiscitée donc pour son accueil,
5: oui.
6: Son vin de messe et ses excellentes hosties.
5: Ah bon, d'accord. Alors vous m'avez dit une étoile pour son vin de messe, son accueil, pardon?
6: Son accueil.
5: Accueil.
6: Vin de messe.
5: Vin de messe.
6: Et hosties.
5: Et hosties.
6: Je vais vous passer M. Gomillot lui-même, puisque c'est lui qui se fait un plaisir d'annoncer à tous les heureux nominés de chaque année.
5: Bien. Merci.
6: M. Gomillot, merci. Allô?
5: Oui.
6: Bonjour, madame.
5: Bonjour, monsieur.
6: Eh bien, M. Gomillot à l'appareil.
5: Oui, enchanté.
6: Éditeur et auteur du guide Gomillot.
5: Oui.
6: Nous passerons à l'occasion remettre l'hostie de platine 2009 à M. le curé.
5: D'accord.
6: Vous pensez qu'il sera là quand?
5: Alors là, je ne sais pas.
6: Il prend des vacances?
5: Je pense qu'il va en prendre, oui.
6: Au Cap d'Agde?
5: Oh, je ne pense pas, non.
6: Ah bon? Parce que souvent les prêtres vont en vacances au Cap d'Agde, on ne sait pas pourquoi.
5: Ah bon?
6: Ben, vous savez, au guide Gomillot, on a nos...
5: Ah, vous avez vos sources?
6: Oui, nos sources thermales, mm-hmm. Et puis aussi nos collaborateurs qui, nous... qui sont un peu partout.
5: Mm-hmm.
6: En France,
5: mm-hmm.
6: En Suisse,
5: mm-hmm.
6: En Belgique,
5: mm-hmm.
6: Au Québec,
5: mm-hmm.
6: À Bornéo,
5: mm-hmm.
6: À Sumatra,
5: mm-hmm.
6: En Islande,
5: mm-hmm.
6: En Finlande.
5: Oui.
6: Aux États-Unis.
5: Dans tout le monde, quoi.
6: Ah, pas tout, non. Attendez, je vais vous donner la liste.
5: Ah bon?
6: En Inde. En Arménie. En Géorgie.
5: Oh là là.
6: J'ai eu un correspondant, malheureusement, il a disparu dernièrement dans un tremblement de terre à Java,
5: mm-hmm.
6: À Borobudur. Il était allé chercher des pierres de lave, voyez-vous, pour la pierre ponce, justement, pour un relais château.
5: Ah oui.
6: Il est tombé. Il chut et il échoua. Comme une anchois à marée basse.
5: Oh mince.
6: Bon, où en étions-nous? Excusez-moi, c'est...
5: Les hosties, je...
6: Ah oui. Alors, je suis fier de vous annoncer que vous faites partie des trois églises qui reçoivent cette année dans le guide Gomillot des relais châteaux et églises de France une étoile.
5: D'accord. Mais écoutez, je suis très heureuse pour la paroisse, mais moi je ne savais même pas que ça existait.
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5: Oui.
4: Bonjour monsieur, c'est bien l'établissement surnommé la boulangerie?
5: Oui, c'est ça.
4: Monsieur Martin à l'appareil?
5: Oui.
4: Bureau de vérification des horaires en milieu professionnaliste, le BEV.
5: Oui.
4: Excusez-moi, mais vous êtes ouvert là?
5: Bah oui, on est ouvert.
4: Ah bah non.
5: Ah si.
4: Ah non.
5: Bah si, on est ouvert du mardi au dimanche.
4: Alors déjà, problème, en tant qu'établissement de nuit, vous ne devez être ouvert que le week-end.
5: Mais on est une boulangerie monsieur.
4: Non mais ça c'est le nom de l'établissement, mais en vrai, vous n'êtes pas une vraie boulangerie.
5: Ah si.
4: Ah non, vous êtes une discothèque.
5: Non, on n'est pas une discothèque, hein, monsieur.
4: Ah si, c'est noté dans mon registre.
5: Bah non, vous voulez que je vous passe mon patron?
4: Ah bah allons-y, oui, s'il vous plaît.
24: On n'est pas une discothèque, tiens.
25: Oui, allô?
4: Bonjour madame, on devait me passer le responsable, s'il vous plaît.
25: Mais vous croyez être dans quel commerce, monsieur, là?
4: Bah dans une discothèque, ça je sais.
25: Ah mais on est une boulangerie, monsieur.
4: Ah non, pas du tout. Vous êtes noté club discothèque dans mon registre.
25: Mais bien sûr.
4: Voilà, donc en tant que discothèque, vous ne devez pas ouvrir...
25: Mais je ne suis pas une discothèque, monsieur. Je suis un boulanger-pâtissier.
4: Oui, un boulanger-pâtissier qui met de la musique un peu fort pour accueillir des gens qui viennent danser et boire des coups.
25: Non mais, attendez, là, je crois qu'il y a une grosse méprise, là.
4: Ah bah j'ai bien l'impression, oui.
25: Ouais, et bah à ce moment-là, envoyez quelqu'un rue...
3: Oui, c'est une fausse adresse.
25: Comment?
3: Bah, vous me donnez une fausse adresse, je connais le truc.
25: Mais bien sûr, j'ai que ça à faire.
3: Non, mais vous allez m'envoyer dans une vraie boulangerie pour me faire croire que c'est pas un disco club.
25: Mais bien sûr. Eh ben, déplacez-vous. Et vous allez bien voir que c'est une boulangerie-pâtisserie.
3: Oh, alors je m'excuse, mais le coup de la boulangerie-pâtisserie-discothèque.
25: Non, mais.
3: Vous êtes pas le premier à me le faire.
25: Bah, vous regardez sur Facebook, hein. On a un compte.
3: Oh là là, Facebook. Non, merci. C'est terre platiste et complotage et compagnie.
25: Eh ben, vous venez. Et puis, vous, quand vous rentrerez, bah, vous verrez s'il y a des enceintes, s'il y a un DJ, s'il y a un bar. Et puis, on fera même le tour d'établissement ensemble, si vous voulez.
3: Je m'excuse, mais s'il y a des enceintes, un DJ et un bar, je sais pas comment vous appelez ça, mais pour moi, c'est un disco club.
25: Ouais, d'accord. Ouais, c'est bien. Vous venez quand vous voulez.
3: Bah, c'est surtout qu'il faudrait changer vos horaires, déjà.
25: Bah, mais moi, je reste ouvert jusqu'à 13h30, et je réouvre à 15h30, comme une boulangerie normale.
3: Ah non, en tant qu'établissement de nuit, vous devez ouvrir de 21h à 5h30.
25: Mais je ne suis pas un établissement de nuit.
3: Ah bah, tu vas voir que c'est moi qui comprends pas.
25: Ouais, je crois que vous déraillez complètement, là.
3: À la limite, vous fermez maintenant.
7: Oui, allô?
3: Ah, bonjour monsieur.
7: Pourquoi je serais fermée?
3: Ben pour respecter les horaires de disco club, c'est ce que je
7: bonjour.
3: Disais. Bah, pourquoi vous me redites bonjour?
7: Non, mais j'ai des clients qui rentrent, je dis bonjour.
3: Ah, parce qu'en plus, il y a des clients.
7: Bah oui.
3: D'accord, donc il faudrait que vous leur demandiez de sortir avant de fermer, sinon ils seront bloqués.
7: Bah non, mais je veux pas les mettre dehors non plus, enfin c'est...
3: Déjà, vous êtes en horaire illégaliste.
7: Mais on est ouvert depuis des années, monsieur.
3: Alors, pardon monsieur, je veux bien fermer les yeux sur les dernières années.
7: Alors, c'est Rire et Chanson, là, c'est monsieur Martin, l'appel trop con.
3: Ah bah tiens, il manquerait plus que ça.
7: Non. Je sais pas.
3: Ah non, mais là, ce serait le pompon.
7: Non, mais je sais pas, j'écoute le matin et j'ai l'impression de reconnaître la voix.
3: Il s'appelle comment, vous dites?
7: Monsieur Martin.
3: Ah bah, comme moi, en plus.
7: Ouais, oui, c'est pour ça.
3: Oh, c'est dingue, ça. Il fait quoi?
7: Il fait des canulars au téléphone.
3: Mais il est sympa ou pas?
7: Il est sympa.
3: Ah, alors dans ce cas, d'accord, c'est moi.
7: Ah, bah voilà, vous me rassurez.
3: Ah, bah quand je peux rendre service.
7: Je me dis, c'est pas possible. Ah, trop fort.
3: Bon, en tout cas, vous pouvez garder vos clients.
7: D'accord, super. En plus, ça m'aurait vraiment embêté. Bon, bah, vive Rire et Chanson, alors.
3: Merci, et au revoir qui?
7: Au revoir, madame.
3: Au revoir, monsieur.
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9: Allô, ça sent, j'écoute.
10: Bonjour, madame, c'est bien le restaurant...
9: Bonjour, monsieur.
10: Bonjour, madame. C'est bien le restaurant de la...
9: Oui, monsieur.
10: Bonjour, madame. La préfecture, l'appareil.
9: Oui.
10: Monsieur de la place, directeur du cabinet de monsieur le préfet.
9: Oui.
10: Je vous passe, monsieur le préfet. Hein. Monsieur le préfet, le restaurant. Merci. Allô?
9: Allô?
10: Bonjour,
9: oui,
10: madame.
9: Oui, bonjour, monsieur.
10: Excusez-moi de vous déranger.
9: Oui.
10: Il ne fait pas bien beau dehors en ce moment?
9: Non, pas du tout, monsieur le préfet, non?
10: Après cette magnifique été qu'on a reçue, dites-moi.
9: Oui, c'est vrai,
10: hein,
9: oui.
10: C'était pas vrai. Bon, alors, je vous appelle parce que j'ai l'intention, bien entendu, de venir dîner un de ces soirs. Ça.
9: Bien, monsieur.
10: Voilà. Le patron est là, non?
9: Ben, il est parti faire une course, là.
10: Ah.
9: Parce que vous auriez voulu quelque chose de spécial.
10: Vous êtes la patronne, non?
9: Oui, monsieur, oui.
10: Écoute, je connais un peu votre mari, hein.
9: Ah oui?
10: Oui. Est-ce qu'on peut parler quand même en toute confidence?
9: Ah ben c'est sûr, monsieur. Voilà. Pas de problème.
10: Voilà. Je vous recommande la plus grande discrétion, madame. Hein.
9: Oui, monsieur. Bon. Oui, pas aucun problème.
10: Voilà. Ma femme va en Thalasso pendant une semaine la semaine prochaine.
9: Oui.
10: Je vais en profiter pour amener quelques amis dans votre bon restaurant.
9: Eh ben c'est gentil de penser à nous, monsieur.
10: Voilà.
9: C'est bien.
10: Nous allons être quatre, monsieur.
9: Oui.
10: Hein? Simplement, votre mari que j'ai eu au téléphone l'autre jour m'a dit que ça, c'était sans doute possible.
9: Ah oui?
10: Oui. Est-ce qu'il est possible de dîner?
9: Oui.
10: À quatre?
9: À quatre.
10: Hein? Mais avec des call girls sous la table.
9: Avec des?
10: Des call girls.
9: Oui.
10: Sous la table.
9: Quatre messieurs?
10: Oui.
9: Hein? Et puis quatre... quatre...
10: Des call girls.
9: Ah oui. Eh bien, de toute façon, vous... Enfin, j'ai pas l'habitude de servir du monde comme ça. Ça va pas choquer les autres personnes à côté?
10: Oh, ce sont des dames fort discrètes et de grande courtoisie.
9: Bah écoutez, parce que je voudrais pas qu'il y ait du monde à côté quand même, peut-être, non?
10: À quelle distance de votre sol tombe la nappe?
9: Ben, ça tombe pas très bas, hein, c'est ça. Je suis pas très très bien placée pour faire ce genre de service, vous voyez, parce que d'abord, on n'a pas de moquette, on a que du carrelage.
10: C'est-à-dire?
9: On a que du carrelage, j'ai pas de tapis, j'ai rien, hein.
10: Oui.
9: Hein, par terre, ça va peut-être être ennuyeux pour être sous la table. Non, c'est... Parce que bon, si j'avais une moquette, des grandes nappes, des grandes... Puis en plus, j'ai du personnel jeune, tout ça, ça m'ennuie un peu de faire ce genre de service, hein, c'est...
10: Oui.
8: Hein, c'est...
10: Bah oui.
8: Ça m'ennuie, là, ça m'ennuie de...
10: Bah oui.
8: De vous dire...
10: C'est dommage, c'était ma femme qui m'offrait ça pour mon cadeau d'anniversaire.
8: Mais bon, je suis mal placée pour vous recevoir dans ces... comme ça. Bah,
10: mais tournez-vous.
8: Pardon ?
10: Tournez-vous.
8: Oui, bah, ça sera pareil, hein.
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11: Bonjour.
4: Bonjour madame.
11: Monsieur.
4: Oui, c'est bien la station service.
11: Oui, tout à fait.
4: Je suis passé faire le plein chez vous. Mm-hmm. Et alors, qu'est-ce que j'apprends? Que apparemment dans votre essence, il y aurait de l'hydrocarbure.
11: Qui vous a dit ça?
4: À mon beau-frère.
11: De l'hydrocarbure.
4: Ouais.
11: Juste gardez l'écoute s'il vous plaît.
4: Quel scout?
11: Comment? Des scouts.
4: Pourquoi vous me demandez de garder des scouts?
11: De garder l'écoute.
4: Les scouts, mais je ne suis pas
11: L'écoute.
4: Pardon, Yamaldon. Je suis un client, je suis passé
11: Oui, je comprends bien quand je vous ai dit de garder l'écoute.
4: Alors, je me permets de vous interruptionner. Je n'ai rien à voir avec les Boy Scouts, tout ce que vous
11: Je n'ai pas dit de Boy Scout, j'ai dit l'écoute.
4: Non, pas de Boy Scout. Je vous appelle pour l'essence, c'est ce que je...
11: Oui, tout à fait. Mais monsieur, écoutez.
4: Non, mais écoutez-vous.
11: Écoutez, je vous dis, gardez l'écoute, je vais parler au client.
4: Ah, c'est le client? Vous aviez un client Boy Scout?
11: Non, mais non, vous ne comprenez pas.
4: Écoutez, vous avez votre client Boy Scout?
11: Non, mais non, j'ai pas de client Boy Scout.
4: Alors pourquoi je garderais votre client Boy Scout sous prétexte que...
11: Non, mais j'ai jamais dit Boy Scout.
4: Vous devez confondre avec quelqu'un d'autre.
11: Non, je ne vous comprends pas avec quelqu'un d'autre. Vous m'avez dit que vous avez appelé.
4: Le Boy Scout, vous voulez dire quand on a la petite chemisette avec le foulard, tout
11: non,
4: ça?
11: Non, j'ai dit l'écoute. Les au scouts. Téléphone. Gardez l'écoute.
4: Alors parce que moi, j'ai mon beau-frère qui, effectivement, lui, était scout.
11: Oubliez ça.
4: Ah bah alors, passez-moi le responsable dans ce cas.
13: Oui, allô?
4: Oui, bonjour madame. Voilà, comme j'expliquais...
13: Non, monsieur. C'est monsieur, là, je suis le patron.
4: Il y a plein d'hydrocarbures dans mon essence.
13: Ah bon? Vous êtes le premier de me le dire, hein.
4: Donc du coup, je vais passer pour que vous me la repreniez.
13: Bah non, je vous rembourserai pas, je vais pas vous payer un plein d'essence, vous avez vu ça où? Vous allez venir là, je vais vous rembourser, puis ça y est, c'est fini, on n'en parle plus.
4: Ah bah merci bien, oui, c'est ce que...
13: Non, mais vous rigolez, là. L'argent, c'est moi qui l'ai, c'est moi qui vous l'ai.
4: Ah bah bien sûr que c'est vous qui l'a, mais c'est vous qui va me le rendre.
13: Il est hors de question que je vous rembourse de l'essence, que je suis certain que c'est pas moi.
4: Ah bah que je suis certain que c'est vous, moi.
13: S'il y avait de l'hydrocarbure dans le carburant, on le verrait avec un bidon. Et là, je peux vous certifier que tous les bidons qu'on avec de l'essence, ils sont transparents.
4: Excusez-moi, les bidons entre guillemets.
13: De quoi les bidons entre guillemets?
4: Moi, j'ai très bien compris, ils n'existent pas les bidons.
13: Qu'est-ce que vous me chantez là? Les bidons n'existent pas. Je peux vous le faire voir, hein. Là, j'ai un carnet devant moi, 7,57€, 7,45€, 5,01€, 6,50€. 6,96, 9,66.
4: 9,66 entre guillemets.
13: Vous commencez sérieusement à me gonfler. Si vous avez quelque chose, vous venez me voir. On va discuter face à face.
4: Excusez-moi, on va entre guillemets discuter.
13: Non, il n'y a pas à discuter. Je vous rembourserai pas votre carburant. Non, mais vous avez vu ça où? Et puis en plus, vous me prenez pour un con parce que vous êtes en train de me dire que je vends pas de carburant avec des bidons.
4: Quand vous dites carburant, c'est entre guillemets carburant.
13: Quoi, entre guillemets, là? Vous me faites quoi, là? Vous sortez de où, vous? Moi, je ne parle pas au téléphone. Vous venez me voir face à face, on va discuter tous les deux.
4: Oui, enfin, vous ne parlez pas entre guillemets au téléphone.
13: Non, je ne parle pas au téléphone. Vous venez face à moi. On va discuter tous les deux.
4: Peut-être qu'on peut parler au, entre guillemets, téléphone.
13: Vous me saoulez, là. Vous me gonflez, là. Je vous attends tout de suite. Je suis devant ma station.
4: Excusez-moi, vous êtes devant votre station ou vous êtes, entre guillemets, devant, j'ai l'impression?
13: Ah mais vous jouez au con ou quoi, là? Vous êtes où, là? Par rapport à la station, je suis devant.
4: Enfin, je suis devant. Je suis, entre guillemets, devant.
13: Écoutez, si j'appelle la gendarmerie.
4: Ah mais c'est moi qui vais appeler la gendarmerie. Je transfère. Ne quittez pas, restez en ligne.
13: Oui, allez-y.
4: Qu'est-ce que je vais faire changer l'idée, tiens. Bonjour madame, c'est la, entre guillemets, gendarmerie.
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14: Allô?
20: Bonjour madame.
14: Bonjour.
20: C'est bien vous les éleveurs de chiens?
14: Les éleveurs de chiens, desquels madame?
20: Oui, c'est ça, madame Ledoux à l'appareil. C'est bien eux qu'on a vu à la télé dans la publicité là?
14: Oh oui, vous en avez déjà vu, oui.
20: Pour les chiens, on les voyait, ils élevaient des teckels et tout ça.
14: C'est ça, madame, oui.
20: C'était dans un spot publicitaire.
14: Oui.
20: Hein, c'est ça.
14: Oui.
20: Je les ai reconnus et tout. Et alors, je voulais savoir quand même, ça m'a choqué un petit peu, parce que ça a dû faire du ramdam là-dedans. Ça fait longtemps qu'ils mangent des chiens.
14: Qu'ils mangent?
20: Oui.
14: On mange du chien?
20: Ben, c'est bien ça, publicité, non?
14: Les chiens mangent des granulés, mais c'est pas eux qui mangent les chiens.
20: Moi, enfin, bon, c'est peut-être un peu sourde, je sais pas, c'est peut-être l'âge, mais on voyait donc les éleveurs, là, vos patrons, avec plein de chiens autour.
14: Ben oui.
20: Et puis alors, ils mettaient, ils disaient, monsieur et madame, hein, ils mangent des chiens.
14: Ben, on ne mange tout de même pas nos chiens, non, mais qu'est-ce que vous allez chercher?
20: Mais je l'ai vu à la télé, madame.
14: Oh, vous avez vu à table en train de manger des chiens?
20: Bah écoutez, alors là, je suis confuse parce que j'ai envoyé un courrier à la SPA pour me plaindre.
14: Oh, bah vous allez nous faire encore une publicité, on va quand même être emmerdés, nous.
20: Je suis désolé.
14: Ah bah, toute désolée que vous êtes, mais qu'est-ce qu'on va être embêtés, nous, alors, hein?
20: Est-ce que j'ai envoyé ça à la SPA, à la Fondation Brigitte Bardot, un peu partout?
14: Oh, bah vous êtes toute maligne, hein?
20: Oh mon Dieu.
14: Oh mon Dieu, oui, une fois que le mal est fait, hein?
20: J'ai fait ce que je croyais,
14: Mais vous avez rien à faire avant de demander?
20: J'ai envoyé une lettre au ministère.
14: Oh, bah, c'est bien. Eh ben, en effet.
20: À la police également.
14: Mais vous êtes folle, mais folle alliée.
20: Mais peut-être pas quand même, vous exagérez, madame.
14: Mais non, j'exagère pas, on mange même pas nos chiens quand même. Non, mais vous rendez compte si on a toutes ces visites-là, la publicité que vous nous faites.
20: Oh mon Dieu, je crois que j'ai fait une bêtise.
14: Oh oui, une connerie, tenez, je vous quitte, j'aime mieux ça. Allô?
20: Oui, excusez-moi, c'est encore moi.
14: Ben, qu'est-ce que vous voulez encore?
20: J'ai appelé monsieur Bourin Dubourg, vous savez, à la télévision.
14: Oui.
20: Parce que je l'avais prévenu aussi, il voulait faire une enquête. Oui, alors je me suis excusé, je lui ai expliqué en fait ce que vous m'avez dit. Et je lui ai dit que c'était pas la peine qu'il vienne faire une enquête, parce qu'en fait, je lui ai dit que vous touchez pas aux petits.
14: Bah sûrement pas, on les élève, c'est pas pour les bouffer, hein.
20: Voilà, je lui ai dit, ils touchent pas aux chiots et ils mangent que les mâles.
14: Mais on mange même pas les mâles, qu'est-ce que vous avez encore des conneries?
20: Ah bon?
14: Maintenant on veut autre chose, on mange les mâles maintenant.
20: Mais vous mangez vos chiens.
14: Mais espèce d'imbécile, non, on mange pas nos chiens. Complètement cinglé.
20: Qu'est-ce qu'elle dit la grosse derrière? Qu'est-ce qu'elle dit la grosse hein? Je vais venir vous manger, moi.
12: Oui? Eh ben venez, moi je vous attends, moi.
20: Eh, dites-moi.
12: Venez franchir la porte, là, venez au portail, puis moi je vous attends.
20: Moi je vous mange, moi.
12: Moi vous mangez, non mais vous rigolez ou quoi?
20: Je vous mange.
12: Je vous mange, bah, moi je vous mangerai même pas parce que vous êtes immangeable.
20: Quoi, je suis immangeable, moi?
12: Bah sûrement, oui.
20: Dire que moi je suis immangeable, c'est dégoûtant.
12: Bah si on mange nos chiens, dans ces cas-là.
20: Pourquoi vous avez dit que j'étais immangeable?
12: Mais c'est pas, mais j'ai dit ça, mais je dis ça sans le dire, mais vous dites qu'on mange nos chiens. Soyez réalistes, on produit du chien, on va pas les manger.
20: Pourquoi vous avez dit que j'étais immangeable?
12: Mais non, non, non, bon, non, on en reste là, on mange pas de chien, vous êtes mangeable.
20: Ah, redites-moi ça.
12: Vous êtes mangeable.
20: Oh, vous êtes très gentil.
12: Mais soyez un petit peu réaliste, pourquoi on mangerait nos chiens?
20: Parce que je travaille à la radio.
12: Oui.
20: À Europe 1.
12: Oui.
20: Je fais des blagues au téléphone.
12: Oui. C'est une blague pour Europe 1?
20: Oui.
12: Après tout ce que vous avez dit, vous croyez qu'on va vous croire?
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17: Oui, bonjour.
4: Bonjour madame, c'est bien le tabac?
17: Non, c'est monsieur.
4: Vous êtes sûr?
17: Ben oui.
4: Monsieur Martin à l'appareil, j'ai acheté du tabac chez vous, mais je savais pas que c'était illégal.
17: Non monsieur, nous ne vendons pas de choses illégales, monsieur.
4: Ah si?
17: Non.
4: Ah si, il y a illégalisme.
17: Non, il y a pas de... On vend pas de trucs illégaux, je sais pas où vous avez été voir ça.
4: Bah, dans le journal informatif, ils disent, le tabac à mâcher, maintenant c'est interdit.
17: Oui, et on ne vend pas de tabac à mâcher.
4: Bah si, les pouches.
17: Les quoi?
4: Les pouches de tabac, le gros sachet avec du tabac dedans en vrac.
17: Ben, le gros sachet, c'est pas... Vous le mâchez pas?
4: Si, parce que ça me revient moins cher de mâcher une grosse pouche plusieurs fois plutôt que de mâcher des petites pouches une seule fois.
17: Non mais je m'en fous de...
4: Non mais de toute façon, vous inquiétez pas, j'ai le ticket.
17: Non mais non, vous allez pas avoir le ticket.
4: Bah c'est plus pratique, comme ça je passe pour le remboursage.
17: Bah allez, passez, je vais m'occuper de votre cœur.
4: En revanche, j'ai que le ticket, hein, évidemment.
17: Non mais...
4: Bah oui, j'ai pas gardé la pouche, j'ai tout balancé dans les toilettes.
17: Non mais ça va pas, non?
4: Bah oui, mais imaginez, si j'ai une descente de la police stupéfiante chez moi, je suis fichu.
17: Ah bah non mais si vous avez tout balancé, monsieur, comment voulez-vous qu'on fasse quelque chose?
4: Bah grâce au ticket, comme ça vous pouvez me rembourser.
17: En plus, vous n'avez pas pu avoir de ticket, on ne sort pas de ticket.
4: Ah non, mais le ticket, je l'ai fait moi-même.
17: Ah vous avez fait le ticket?
4: Bah oui, déjà que j'avais pas le tabac, je me suis dit, si en plus j'ai pas le ticket, c'est un coup à pas récupérer mes sous.
18: Allô.
4: Bonjour monsieur.
18: Bah tout le monde va prendre un ticket puis va me le ramener puis j'ai remboursé.
4: Ah bah si vous le faites pour les autres, pourquoi moi je pourrais pas y avoir droit?
18: Ah non, je le fais pas pour les autres, je vous dis, c'est pour ça qu'il faut ramener tabac.
4: Ah oui, mais moi pas pouvoir ramener tabac. Moi balancer tabac parce que tabac à mâcher interdit.
18: Et pourquoi c'est interdit? C'est pas mâcher ça roulé. En blague, c'est du tabac roulé.
4: Comment ça on blague? Oh bah bravo.
18: Mais non.
4: Non mais j'ai rien contre l'humour, mais il faut m'expliquer votre blague.
18: Mais non,
4: hein.
18: Ça s'appelle une blague.
4: Oh bah je peux vous dire que je sais ce que c'est qu'une blague.
18: Mais non, ça s'appelle comme ça.
4: Pardon, mais moi-même je suis blagueiste semi-professionnel.
18: Ça s'appelle une blague de tabac.
4: Oui, alors c'est peut-être un truc qui vous fait rigoler avec les collègues du tabac.
19: Oui, allô, bonjour.
4: Ah bah bonjour madame, il y a votre collègue qui me fait une blague, mais alors j'ai rien compris.
19: Une quoi?
4: Bah soi-disant il me fait une blague, mais je pense qu'il essaye surtout d'éviter le remboursage.
19: Non, non, mais de toute façon il n'y a pas de remboursage, hein monsieur.
4: Bah si, ma pouche.
19: Mais bah alors, vous avez acheté quoi? Dites-moi précisément qu'est-ce que vous avez acheté.
4: Une pouche, vous voyez les grosses pochettes de tabac.
19: Ouais, mais une pochette quoi? Quelle marque?
4: Bah de marque de tabac.
19: Non, mais dites-moi le nom, hein, sinon on n'y arrive pas. Hein.
4: Oula, comment voulez-vous que je sache ça?
19: Il y a une marque, moi, soit c'est du Winston, soit c'est du News, soit c'est du...
4: Ouais, du... Bah, il en faut trois, ça m'arrangerait.
19: Du Camel.
4: Ah bah voilà, parfait.
19: Quoi, il en faut trois.
4: Concernant?
19: Il en faut trois, pourquoi vous dites?
4: Non mais de toute façon, j'ai regardé, quelle que soit la marque, ils sont tous interdits de vendage.
19: Non, c'est pas interdit, monsieur, de vendre du tabac.
4: Ah bah les pouces.
19: Si ça va pas, vous allez à la gendarmerie. Si vous voulez, parce que c'est interdit, vous passez à la gendarmerie.
4: Ah, donc on est d'accord, c'est bien interdit.
19: Non, c'est pas interdit, ce que je vends, c'est légal. C'est pas interdit, monsieur.
4: C'est quand même marqué dans le journal. Si c'est interdit, tout ce qui est tabac à mâcher est illégal.
19: Mais c'est pas à mâcher, monsieur, c'est à rouler ou à tuber.
4: Oh,
3: Qu'est-ce que vous me dites?
19: C'est à tuber ou à rouler?
3: Ben voilà, les noms d'oiseaux, allons-y.
19: Comment?
3: Vous venez de me dire de me faire tuber.
19: Non, tuber ou...
3: Et allez, encore une fois, bien sûr.
19: Ouais, non, allez, attendez, je... Merde.
2: Oui?
6: Allô?
2: Oui?
6: Bonjour, madame Humbert.
2: Bonjour, monsieur.
6: Bonjour, madame. C'est la gendarmerie à l'appareil.
2: Ah bon?
6: Ouais, mais tout va bien, je vous rassure. Je voulais juste vous signaler, je sais pas si vous êtes au courant des décisions du président là pour faire descendre la... les agressions et les hold-up, les braquages à domicile. Vous avez suivi, non?
2: Oui.
6: On a un petit problème actuellement sur les communes du département.
2: Oui.
6: Nous avons repéré... 3 ou 4 bandes de voleurs, on va dire, qui agissent en se faisant passer pour des jardiniers bénévoles.
2: Oui.
6: Donc, ils téléphonent aux gens. Les gens acceptent, évidemment, c'est normal. Ils acceptent que des gens viennent s'occuper bénévolement de leur jardin.
2: Oui.
6: Et dans ces cas-là, donc, ils se font voler des objets, enfin bref. Donc, oui. Nous, on a mis au point le plan A, c'est-à-dire que quand on vous appelle, vous faites le chien.
2: Vous faites quoi?
6: Le chien, vous aboyez, en fait. Vous faites comme s'il y avait un chien dans la maison.
2: Ah bon? Bon.
6: Et évidemment, si on fait comme s'il y avait un chien dans la maison, ils viennent pas. Hein.
2: Oui.
6: Vous voyez?
2: Oui. Vous êtes gendarme, vous êtes quoi?
6: Ah oui, je suis l'adjudant Monique.
2: Ah bon, je vous remercie parce que j'aime encore bien de savoir à qui on a affaire.
6: Oui.
2: Oui.
6: Voilà. Ah, attendez, on me signale les tables d'écoute, ils sont en train de vous appeler, là.
2: Ah bon?
6: Alors, je raccroche immédiatement et je reste en table d'écoute pour écouter ce qu'ils vont vous dire.
2: Entendu. Merci beaucoup.
6: À tout de suite.
2: Oui.
16: Allô?
2: Oula.
16: Je crois qu'ils ont un chien, dis-moi. Ils ont un chien. Ouais, mais enfin, c'est bizarre. C'est le chien qui a décroché le téléphone. Ben, je t'assure, il n'y a personne. Allô? Allô, il y a quelqu'un?
6: Allô, madame? Allô, c'est la gendarmerie, là, vous m'entendez?
2: Oui.
6: Bon, on est sur table d'écoute. Alors, c'est bien ce que vous faites, c'est parfait, sauf que vous avez oublié de dire allô.
2: Ah bon?
6: Bah oui, parce qu'un chien peut pas décrocher le téléphone.
2: Oui, d'accord. Hein? Oui, quand ils ont dit, c'est drôle que c'est un chien qui décroche. C'est pour ça qu'après, j'ai oublié de dire allô, oui.
6: Alors, surtout, là, on va vous les repasser parce qu'ils sont très étonnés, ils sont très surpris.
2: Oui.
6: Nous, on va les intercepter pendant qu'ils vous appellent, on va les intercepter tranquillement. Mais dites-leur bien que oui, vous avez dressé, vous leur dites bonjour et tout. Oui, mon chien est dressé pour répondre au téléphone.
2: Entendu.
6: Et puis, c'est un grand chien, il est dressé pour répondre au téléphone, pour attraper le courrier, pour aller faire nos courses, il paye, tout ça. Enfin, vous voyez, vous dites n'importe quoi du moment qu'on puisse les garder à l'écoute pour pouvoir les intercepter.
2: Oui.
6: Hein? D'accord. Allez-y.
2: Alors, raccroche.
6: Non, surtout pas, ils sont toujours en ligne. J'entends plus le chien.
2: Hello.
16: Oui, bonjour.
2: Ouh.
16: Ah, bonjour, madame. Oui, et dis-moi, le chien, ta maîtresse est là ou ton maître?
2: J'ai un chien qui est très... Enfin, nous l'avons dressé pour. Alors, étant dressé pour, il va même chercher notre journal, il va, enfin, tout ça, quoi.
16: Mais dressé pour quoi?
2: Ben, on l'a dressé pour tout, quoi.
16: Mais c'est lui qui a décroché le téléphone?
2: Non. C'est moi qui l'avais décroché. Mais alors, le chien, aussitôt qu'il entend le téléphone, ça y est.
16: Ah bon? Alors ça, c'est curieux, dites-moi.
2: Ben non, mais c'est pas curieux du tout, monsieur. Pau.
16: Oui, c'est un berger allemand, ça.
2: Pau.
16: Dis-moi, le chien, t'as l'air bien de...
2: Pau.
16: Oui, on peut...
2: Pau.
16: Oui.
2: Pau.
16: Il est mignon. Il est gentil, le chien.
2: Pau.
16: Dis-moi, le chien. Pau. Oui.
2: Pau.
16: Oui.
2: Pau.
16: Oui, et ta maîtresse est là, non?
2: Pau.
16: Ah oui.
2: Pau.
16: Oui, je peux parler à ta maîtresse?
2: Wow.
16: Et dis-moi.
2: Wow. Wow.
16: Oui. Est-ce que ta maîtresse est là?
2: Wow.
16: Non, tu lui dis que je voudrais lui parler.
2: Oui. Oui.
16: Ah, tu parles en plus? Le chien, tu as dit oui? Oui, ça c'est pas possible. Ça, c'est un chien qui a dit oui. Allô, ta maîtresse est là?
2: Non, écoutez. J'ai un chien qui est très bien dressé. On l'a dressé pour tout, donc... Je n'ai plus affaire à vous, et puis c'est tout. J'ai que ça à vous dire, et c'est tout. Voilà.
16: C'est lui qui décroche le téléphone?
2: Non, je suis à côté.
16: Ah.
2: Et voilà.
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5: Oui, bonjour.
4: Bonjour monsieur, c'est bien la poissonnerie ?
5: Oui, oui.
4: Monsieur Martin à l'appareil, les assainisseurs Martin ?
5: Oui.
4: Je dois venir pour décolorer vos poissons, il y aura quelqu'un demain matin ?
5: Vous devez faire quoi ?
4: On voit rien de compliqué, c'est juste un décolorage alimentaire.
5: C'est quoi ça, un décolorage alimentaire ?
4: C'est tout simplement que je vais faire tremper tous vos produits alimentaires dans un bain d'eau de Javel.
5: Et je vais vendre, vous croyez que je vais vendre à mes clients des produits qu'on trempe dans la Javel ?
4: Oh non, mais on fait gaffe, c'est pas que de l'eau de Javel, on mélange avec de l'eau oxygénée aussi.
5: De l'eau de Javel et de l'eau oxygénée, monsieur ?
4: Bah voilà, vu que c'est de l'eau, ça craint rien pour les poissons, a priori.
5: Non, mais monsieur, un conseil, ne venez pas dans ma poissonnerie, un conseil.
4: Alors je veux bien, mais dans ce cas, il faut que je vous explique comment vous pouvez faire vous-même le décolorage alimentaire.
5: Mais monsieur, je suis pas scientifique.
4: Oh, vous inquiétez pas, il y a des tutos sur TokTok.
5: Mais vous êtes complètement fou. Hein.
4: Non, mais il suffit d'empiler tous vos poissons dans une bassine, vous arrosez d'abord avec l'eau de Javel.
5: Non, mais il est complètement jobard, ce type. Le mec, il veut que je trempe mes produits dans de l'eau de Javel et après que je les vende. Mais il est complètement fou, celui-là.
4: Oui, bah pardon, celui-là, il est toujours là.
21: Ah, oh, tiens,
22: oui, allô.
4: Bonjour, madame.
22: C'est sur moi, au côté.
4: Ce que je raconte, c'est que je vais vous décolorager vos produits coloragés.
22: Mais vous décolorez quoi? Il n'y a rien décoloré.
4: Bah, pardon, mais est-ce que tous les produits chez vous sont blancs?
22: Ils sont pas blancs, mes produits. Ils sont à côté. Ils ont la couleur du poisson.
4: C'est ça, justement. Donc, si vous pouvez déjà trier vos poissons selon les couleurs.
22: Mais j'ai pas besoin. Monsieur, vous comprenez, je dois pas parler français.
4: Sorry.
22: On n'a aucun poisson de trafiquer, nous. C'est tout naturel.
4: Bah, je vous crois, mais il y a quand même des couleurs.
22: Mais quelles couleurs il y a? Vous savez de quoi vous parlez, au moins?
4: Bien sûr. Alors, déjà, on m'a signalé du saumon qui serait orange.
22: Mais ils n'ont pas de couleur, les poissons. La couleur du poisson.
4: Bah oui, mais comme la couleur est interdite au niveau alimentationnel.
22: Mais c'est pas interdit, c'est pas coloré, c'est naturel. Ils ont à côté un jet tout alors?
4: Non, non. Alors, rassurez-vous, la loi prévoit juste un décolorage.
22: Mais la loi de quoi? Quelle loi vous me parlez, là?
4: Ah, bah, c'est une loi américaine, elle vient juste de sortir.
22: Mais la loi américaine, ça me fout, les pas américains, les français, nous faisons à côté, là.
4: Oui. Mais alors, pardon, sinon je vois le truc. Ils vont encore nous recoller des taxes sur le coloriage.
22: J'ai rien à foutre.
4: Oh, bah super.
22: Attendez. Oui, allô? Oui?
4: Une autre dame, bonjour. Monsieur Martin, les assainisseurs Martin, comme je disais.
22: Non, mais attendez, monsieur. Quel assainissement? Mais pour faire quoi, monsieur?
4: Bah, c'est ce que j'expliquais. C'est pour décolorager vos produits alimentaires.
22: Mais je m'en bats les couilles, moi, de ça. Mais attendez, je m'en tape de ça, là, monsieur.
4: Je m'excuse, mais c'est quand même une demande de monsieur Donald Trump.
22: Mais écoutez-moi, monsieur. Qu'est-ce que vous me parlez de Trump, là?
4: Bah, vu qu'il est spécialisé en décolorage capillaire, il a eu l'idée du décolorage alimentaire à base d'eau de Javel.
22: Non, non, non, mais j'en veux pas d'eau de Javel. L'eau de Javel, c'est interdit pour la poissonnerie. Vous êtes en train de me dire que vous êtes contrôleur pâté couffé et vous êtes en train de me parler de la Javel. La Javel, c'est fini, il y a 40 ans qu'on peut plus l'utiliser, la Javel. Commencez pas à m'embrouiller, là, parce que...
4: Oh non, alors ça, je vous rassure, c'est vraiment pas mon genre.
22: Non, mais moi, je m'en tape de tout
4: et
22: ça.
4: Et si juste je la pulvérise sur vos poissons avec un pchit.
22: Non, mais je m'en tape de tout ce que vous me dites, monsieur. Vous comprenez ça ou vous comprenez pas?
4: Bah, pardon, je comprends surtout que si Donald Trump, il vous entend, il va être furax.
22: Ah, mais j'en ai rien à foutre de Donald Trump, moi.

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3: Est-ce qu'il est là encore parti faire du vélo?
4: Faire du vélo, oui.
3: Avec le petit?
4: Oui, voilà.
3: Ben,
4: oui.
3: Tu peux me le passer?
4: Il n'est pas là, Hervé.
3: Oh, c'est Hervé qui me fait une blague. Et Sylvie, est-ce qu'elle est là?
5: Moi, je ne comprends rien du tout.
6: Sylvie, non, elle est partie se reposer.
3: Oh, c'est qui, là? Ah, c'est Hervé.
6: Non.
3: C'est pas Hervé.
6: C'est pas Hervé.
3: Non, c'est qui?
6: C'est sa mère.
3: Madame le...
6: Oui.
3: Bonjour, madame. Comment allez-vous?
6: Je vais bien.
3: Bien.
6: C'est Monsieur Gringoin, non, qui est à l'appareil, là.
3: Oui.
6: Oui, je reconnais bien votre voix.
3: Ah, ben, voyez. Ça va bien?
6: Oui, ça va très bien.
3: Bien. Alors?
6: Mais vous n'avez pas eu Sylvie, tout à l'heure?
3: Non.
6: Non?
3: Mais non, j'ai demandé à parler à Hervé.
6: Hervé n'est pas là. Hervé, il est parti faire du vélo avec son petit-fils.
3: Ah, ben, là, vous allez pouvoir me le passer.
6: Eh bien, non, je ne sais pas, il est parti dans la campagne.
3: Ah bon, je peux lui parler?
6: Vous n'allez pas pouvoir parler parce qu'il est parti en vélo.
3: Jean?
6: Non, son fils.
3: Qui ça?
6: Hervé.
3: Ah bon. Voilà. Ben, je peux parler à Jean?
6: Oui, ben je sais pas, il n'est plus là maintenant.
3: Jean?
6: Oui, il est parti avec Sylvie.
3: Non.
6: Si, si, il n'est plus là.
3: Est-ce que vous pouvez me le passer?
6: Non, justement, il n'est
3: pas là. Je vais lui parler, ça va tomber très bien.
6: Tenez, voilà juste Hervé qui arrive.
3: Ah bah ben, tiens, très bien. C'est Hervé?
7: Allô?
3: Hervé?
7: Oui.
3: Comment ça va?
7: Bonjour.
3: Ah ben, t'étais allé faire du vélo avec le petit.
7: Hein?
3: T'étais allé faire du vélo avec le petit.
7: Ouais, je suis allé à Carboulet.
3: Ah bon, d'accord. Quel temps il fait là-bas?
7: Oh ben, il fait beau, hein?
3: Oui.
7: Oui.
3: J'ai parlé à ton père.
7: Oui.
3: J'ai eu ta mère.
7: Oui.
3: Puis je voulais t'avoir, mais bon.
7: Ben ça... voilà, je suis là.
3: Bon. Ça va?
7: Ça va.
3: Très bien, tu me passes le petit?
7: Boubou, viens prendre un papy. Gaëtan. Viens dire un mot, papy.
3: Allô? T'as fait du vélo? T'es pas tombé? Il n'est pas tombé?
7: Non.
3: Bon, il a été fier et droit?
7: Oui.
3: Comme son grand-père?
7: Oui.
3: Bon, ben ça va. Quoi de neuf sinon?
7: Ah, bah, on a commencé les préparatifs. On a acheté.
3: T'as intérêt, oui.
7: Acheté des bagues et tout l'attirail, quoi.
3: Combien t'as payé?
7: Oh, pas cher, on a acheté chez Leclerc. Hein.
3: Ah, bah, t'as intérêt, oui. Je veux quand même pas que tu dépenses trop, hein. Sinon, ça va?
7: Oui.
3: Hervé?
7: Oui.
3: Tu peux me passer Hervé?
7: Bah, c'est Hervé, là.
3: Hervé!
7: Oui!
3: Comment tu vas, mon petit?
7: Ben, ça va!
3: T'as acheté des bagues?
7: Oui!
3: T'as laissé le clair?
7: Oui!
3: Bon. Quoi de neuf?
7: Ah, ben, quoi de neuf? La moitié de 18.
3: Sacré Hervé, va! Ben. Ah, tu t'aimes bien de gens, toi?
7: Ben oui!
3: Tu peux me passer, Hervé?
7: Hein? Ben. Mais c'est qui, là?
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8: Oui, allô?
9: Bonjour, madame, c'est bien la boucherie?
8: Oh, monsieur!
9: Oui, je vous écoute.
8: Oui, je vous écoute.
9: Ah non, c'est moi qui vous écoute.
8: Vous me dites allô madame, je dis non, je vous dis monsieur.
9: Oui, parce que je ne suis pas une dame.
8: Non, mais moi c'est un monsieur.
9: Mais c'est bien la boucherie.
8: Oui, c'est ça.
9: Ah, bah c'est ce que je disais. J'ai eu un problème avec du steak que j'ai acheté chez vous.
8: Du steak, oui.
9: C'est qui contient du bœuf.
8: Bah, un bistec, monsieur, pour vous c'est quoi?
9: Moi je suis végétariste et un bistec, pardon, mais c'est du soja.
8: Non, mais monsieur, vous rentrez dans une boucherie, vous venez chercher quoi? Un bistec de soja? Non, mais.
9: Exactement. Et à la place, vous me vendez un faux steak.
8: Je vous ai vendu un faux steak.
9: Tout à fait, avec du bœuf dedans.
8: Allô.
9: Bonjour madame.
8: Bah, un bistec, c'est un bistec, hein. Un bistec, c'est du bœuf.
9: Ah oui, mais ça fallait dire quand vous me l'avez vendu que ça contenait de l'animal.
8: Ah bon, faut que. Ah bon, vous voulez manger un bistec sans animal?
9: Voilà, pas un truc où vous me refilez discrètement du bœuf.
8: Du bœuf en boucherie, monsieur, c'est du bœuf. C'est du bœuf à 100%, voyons.
9: Oh là là, à 100%, c'est encore pire que ce que je croyais.
8: Bah, voyons. Alors là, j'en ai déjà vu, mais des comme ça, jamais.
10: Allô?
9: Oui, bonjour madame.
10: Un steak, c'est forcément un animal.
9: Bah non, un steak, c'est du soja. À la limite, un steak de quinoa.
10: Mais qu'est-ce que vous racontez là? Mais le quinoa, c'est un végétal. On n'a jamais fait de végétal, nous. On a toujours fait de la viande, nous.
9: Viande, d'accord, mais précisez viande animale dans ce cas.
10: Bah, mais c'est marqué sur l'étiquette. C'est marqué sur les étiquettes. Viande bovine, c'est pas viande végétale.
9: Alors je m'excuse, si c'est du bœuf, on dit viande bovine.
10: Bovine.
9: Bah non, bœuf, bovine.
10: Le bœuf, c'est un bovin, c'est un bovidé, viande bovine.
9: Oh, vous inventez. Des mots.
10: Regardez dans le dictionnaire.
9: Ah bah justement, je l'ai là. Alors, viande de bœuf, aussi appelée viande bœufine.
10: Bah,
9: je l'ai pas inventé.
11: Je comprends pas.
12: Bonjour monsieur.
9: Bonjour monsieur.
12: Bah, je suis madame, je suis la responsable monsieur. Je comprends pas là. Comment ça, c'est pas un vrai steak?
9: Bah oui, parce que comme vos collègues ont enlevé le quinoa pour fourrer du bœuf à la place.
12: Taisez-vous s'il vous plaît les gars.
9: Ah oh, bah faut que je me taise maintenant.
12: C'est pas à vous que je dis ça.
9: Ah non, mais passez-moi le responsable.
12: Écoutez, je suis le responsable.
9: Voilà.
12: Et on vend que de la viande. Alors venez pas me dire que j'ai vendu du végétal ou je ne sais trop quoi. Là ça va pas. On récupère votre numéro et puis on va porter.
9: Ah bah moi je récupère votre numéro. Allez hop.
12: Non mais écoutez, c'est une catastrophe ce que vous dites. Qu'on précise que c'est de la viande, vous arrêtez de faire courir mon personnel comme ça? Si je vends de la viande de bœuf, elle est forcément animale.
9: Ah bah c'est bien de le reconnaître maintenant, mais si vous me l'avez...
12: Non mais il n'y a pas à reconnaître maintenant, arrêtez vos conneries. Mon poulet, c'est un poulet.
9: Ah oui, mais est-ce que c'est un poulet animal ou un poulet végétal?
12: Non mais vous arrêtez un petit peu votre...

0: Parce que là encore, vous ne précisez pas sur le poulet.
1: Non, mais alors ?
0: Pardon, vous ne répondez pas à la question, animal ou végétal ?
1: Mais mon poulet, c'est un animal, pauvre bête.
0: Ah, et ben voilà, encore un, tiens, le bœuf, maintenant le poulet.
1: Mais attendez, vous êtes quoi, le service vétérinaire ?
0: Ah, bah parlons-en du vétérinaire, parce que mon chien, qui lui aussi est végétarien.
1: Non, mais monsieur, attendez, vous voulez me rappeler, s'il vous plaît ?
0: Bah non.
1: Vous me rappelez avec un appel non masqué ?
0: Alors non, je respecte les gestes barrières, excusez-moi, mais je reste masqué.
1: Ah, mais alors c'est ridicule.
0: Bah c'est surtout interdit.
1: C'est interdit ?
0: Ah oui, en public, il faut continuer à porter le masque.
1: Non, mais vous travaillez pour quelle radio ?
0: Ah, très bonne question. Car oui, c'est une radio. Mais laquelle ?
1: Moi, j'en sais de rien. Moi, j'écoute la musique à la radio.
0: Justement, nous, on fait comique et musique.
1: Rire et chanson, non, quand même.
0: Ah bah, quand même, si, c'est ça.
1: Non, mais vous rigolez.
0: Oui, alors oui, je rigole, mais oui, c'est rire et chanson.
1: Vous avez eu de la chance que je peux devenir un petit peu vulgaire. Je vous le cacherai pas.
0: Oh bah on garde ça pour la prochaine fois.
1: Oui, bien sûr.
0: Merci et au revoir monsieur.
1: Ah non, bah au revoir madame.
0: Ah.
1: Voilà.
0: Merci.
2: Allô ?
3: Oui, bonjour madame.
2: Bonjour.
3: Je suis au rayon tapette à souris.
2: Oui.
3: Ah, très bien. Je vais vous demander un renseignement, s'il vous plaît.
2: Oui.
3: Nous avons un problème avec notre voisin qui est agriculteur et qui a des bêtes.
2: Et, oui.
3: Bon, hier matin, on a eu encore 17 poules qui sont venues picorer dans notre jardin, qui ont rayé la carrosserie de notre voiture. Enfin, vous voyez, bon. Et on se demandait s'il y avait des... Comment on appelle ça ? Des tapettes à poules.
2: Des tapettes à poules ?
3: Oui.
2: Oh là, non. Non, je vais pas voir ça, mais c'est quoi votre bête, là, qui vient vous rayer votre voiture et tout ça?
3: Ben, ce sont des poules du voisin, on est en guerre avec lui.
2: Ah, d'accord, ok. Non, moi, je vois bien les pièges à loups.
3: Qu'est-ce que c'est que ça?
2: C'est des gros pièges de crocodiles qu'on met, et puis ça se referme quand il y a quelque chose qui marche dessus. C'est interdit à la vente, mais il y a moyen d'en trouver encore. Ou alors, je vous emmène ma chienne, là, pour vous faire un carnage.
3: Oui, mais en attendant, j'ai peur, parce que le voisin est tellement abruti qu'il va lui tirer dessus, votre chienne, alors... Je préfère éviter ça.
2: Alors là, pour 5 minutes, elle vous fait le tri là-dedans.
3: Les tapettes à souris, c'est trop petit pour...
2: C'est trop petit.
3: Mais les tapettes à rats...
2: Les tapettes à rats, c'est possible, oui.
3: Parce que si on met du grain dans la tapette à rats...
2: Ah bah oui, si ça va couper net.
3: Ça va couper, ça.
2: Oui.
3: Ce matin, ça me grattait, je me réveille, j'avais une poule sur le lit.
2: Oh la vache.
3: Non, une poule. Parce que les vaches, on va en parler après.
2: Ah d'accord.
3: Oui.
2: Ok.
3: Voilà.
2: Pour vendredi, je pourrais vous avoir ça, monsieur.
3: Bah... Et alors, comme on est en guerre avec ce monsieur, il fait des vaches aussi, lui.
2: Oui.
3: Et on trouve les vaches dans notre cour.
2: Oui.
3: Est-ce qu'il y aurait des tapettes à vaches ?
2: Non, il n'y a pas de tapettes à vaches, ça n'existe pas.
3: Il y a une tronçonneuse, vous vendez ça ?
2: Ouais, mais on ne va pas tronçonner la vache quand même. Ce serait un peu gore, hein.
3: Comment ?
2: C'est un peu dégoûtant de tuer une vache à la tronçonneuse, non ?
3: Oh mince, alors comment je peux faire ? Il y a sûrement une autre solution.
2: Vous la saoulez ? Vous la saoulez, votre vache ?
3: C'est-à-dire ?
2: Bah, vous mettez un seau d'alcool ou je sais pas, pour qu'elle vienne boire dedans ou je sais pas.
3: Mais si je lui mets de l'alcool, qu'est-ce qui va se passer ?
2: Bah, elle va être bourrée. 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
4: Allô ?
0: Bonjour madame, c'est bien la boulangerie ?
4: Oui.
0: Je suis venu chez vous pendant mes vacances et j'ai payé en ticket restaurant. Et normalement, on peut pas payer pendant les vacances en ticket restaurant.
4: Enfin, on prend pas de ticket restaurant ici, donc ça m'étonnerait.
0: Ah, vous ne les prenez plus en plus. Bon, bah, raison de plus pour me les rembourser.
4: Non, je dis que on n'a pas de ticket de restaurant ici, voyons.
0: Non, mais vous inquiétez pas, moi je vous couvre, hein, vous avez fait une erreur.
4: Ah
0: hein.
4: Non ? Ah bah, pas du tout.
5: Mais vous êtes qui d'abord ? Voilà. Non, mais vous êtes qui ?
0: Ah, voilà, alors excusez-moi, bonjour monsieur. Comme j'ai expliqué à votre collègue...
5: Non, je suis pas monsieur, je suis madame.
0: Vous êtes sûr ?
5: Bah, attendez, j'ai des seins et j'ai pas de...
0: Ouh là là, ou non, c'est pas la peine d'essayer de me soudoyer, hein ?
5: Non, mais bah, dites, on est quand même pas... On n'arnaque pas nos clients comme ça, quand même, c'est ce qu'on fait. Excusez-moi, mais on n'a pas de ticket restaurant ici. On...
0: Vous n'en avez pas parce que vous vous en êtes débarrassé pour faire disparaître les preuves.
5: Non, mais attendez, on est quand même pas comme ça, quand même.
0: Bah, quand même que si, j'ai l'impression.
5: Mais attendez, je suis quand même pas con à ce point-là, quand même.
0: Je me souviens très bien, quand je vous ai donné mes tickets restaurant, vous m'avez dit, allez-y en confiance, je suis le patron.
5: Non, mais n'importe quoi, ça fait 25 ans qu'on est installé, on n'a jamais pris. Ah non, mais attendez, on est quand même pas...
0: Bah, moi, j'ai l'impression que vous êtes quand même...
5: Non, quand même quoi, bah, allez-y.
0: Bah, quand même.
5: Quand même quoi?
0: Vous êtes quand même...
5: Allez-y.
0: Enfin, vous voulez vraiment que je le dise?
5: Allez-y.
0: Ah ben, bah, je crois que vous êtes quand même vraiment la boulangerie.
5: Oh, Oh là là, mon Dieu, on est tombé dans un monde, mais complètement...
0: Oh là là là là, ah bah m'en parlez pas.
5: Non mais vous êtes complètement cinglé, hein. Non mais il est complètement débloqué de la tête, hein.
0: Je vous entends, hein.
5: Non mais attends.
0: Allô ?
6: Oui, je suis la femme du responsable. Qu'est-ce qui se passe ? Allez-y, dites-moi.
0: Il se passe que j'ai payé quand même plein de trucs chez vous en ticket resto, il y avait des gâteaux, il y avait des glaces maison.
6: Vous avez pris des glaces maison ?
0: Ah, vous vous souvenez ?
6: Je ne fais pas de glaces maison, monsieur.
0: Martine, le monsieur se souvient qu'on avait pris des glaces maison.
6: Je ne fais pas de glaces maison, c'est bon, les arnaques, ça va bien 5 minutes, là. Puis je prends pas les tickets resto, donc arrêtez de venir nous harceler, là.
0: Ah bah tiens, c'est la meilleure, ça.
6: Non, j'ai pas pris de tickets resto, est-ce que c'est clair, ça ?
0: Je me souviens très bien.
6: Je ne prends pas de tickets restaurant, ok ?
0: Sauf pour les glaces maison, visiblement.
6: Écoutez, je ne fais pas de glaces maison, c'est clair ?
7: Il dit qu'il débarque dans 5 minutes, j'attends devant la
6: boulangerie. Ok, passez dans 5 minutes, venez maintenant. Dans 5 minutes, vous êtes là. On prend pas de tickets resto, on n'a jamais pris de tickets resto depuis qu'on a ouvert. Et on fait pas de glaces maison.
0: J'ai la liste, hein, j'avais pris. Donc, il y avait les glaces maison, il y avait le plateau de fromage que j'avais pris.
6: Un plateau de fromage ? Oh, bah oui, bien sûr. Un plateau de fromage, mais je fais du fromage dans ma boulangerie pâtisserie, c'est
0: bah,
6: pas
0: je génial, sais, là. Je sais, c'est pour ça que j'avais commandé chez vous. D'ailleurs, je vous avais pris un plateau de fruits de mer en même temps.
6: Ah, vous avez commandé un plateau de fruits de mer ? Non, mais non, mais là, c'est le sonnum, là. Bah, faut arrêter. Non, mais vous êtes dans une boulangerie pâtisserie, d'accord ? Vous êtes pas dans un restaurant ou un traiteur. Arrivez, quoi. Arrivez.
0: Alors, j'arrive pour les côtes de bœuf.
6: Là, ouais, par contre, les côtes de bœuf, carrément, maintenant, il y a des côtes de bœuf. Mais oui, il y a des côtes de bœuf, c'est quoi ce délire ?
0: Oui, puis vous allez me dire que c'est pas vous qui m'avez vendu la voiture non plus.
6: Écoutez, c'est une boulangerie pâtisserie, d'accord ? Je vends pas des côtes de bœuf, du plateau de fromage, je vends pas tout ça, donc arrêtez maintenant.
0: Bah écoutez, j'ai ma femme qui est à côté qui peut témoigner, hein.
6: Elle peut témoigner, mais oui, bien sûr, mais attendez, mais c'est bon, quoi. Là, c'est bon.
0: Martine !
6: Stop, Martine !
0: Bah je vous la passe ?
6: Ah bah oui, mais bien sûr.
0: Martine ! Oui, allô ?
6: Allô ?
0: Je suis la femme, je suis Martine Martin.
6: Oh là là, mon Dieu. Vous appelez Martin, Martine, je sais que c'est une radio, donc stop.
0: Ah, alors laquelle ?
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6: Rire et chanson.
0: Bah bravo !
6: Martin, Martine, j'ai dit, oh là, il y a une radio, là.
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11: Mairie de Venem ?
12: Allô, c'est la mairie.
11: Oui ?
12: Oui, bonjour madame.
11: Bonjour.
12: Excusez-moi de vous déranger.
11: Oh, je vous en prie.
12: Madame Ledoux à l'appareil. Je vous appelle pour vous dire que mon mari est parti vous rendre visite à la mairie.
11: Oui.
12: Est-ce qu'il est arrivé ?
11: Non.
12: Ah, bon. Parce que c'est un monsieur âgé, il est distrait. Et il est tellement distrait que je l'ai vu partir par la fenêtre ce matin. Il est parti avec sa veste et sa chemise et sa cravate, mais il n'a pas mis de pantalon. Et je n'arrive pas à le joindre sur son téléphone portable. Est-ce que ça serait possible que je fasse un transfert d'appel pour voir si vous arrivez, vous, à le joindre ?
11: Oui, alors il faudrait que je fasse quoi ?
12: Eh ben, écoutez, demandez-lui de rentrer évidemment à la maison parce qu'il n'a pas de pantalon. Alors attendez, je vais faire le numéro, quittez pas.
13: Oui, allô ?
11: Allô ?
13: Oui, bonjour, madame qui est à l'appareil.
11: Oui, vous êtes monsieur Ledoux ?
13: Oui.
11: Oui, j'ai votre femme souhaiterait que vous rentriez chez vous.
13: Qu'est-ce qui se passe ?
11: Je sais pas, elle me téléphone en me disant que vous êtes sorti sans pantalon.
13: Attendez, madame. Vous appelez sur le portable de monsieur le préfet de région. Je suis en réunion avec mon administration et je dois rentrer chez moi mettre un pantalon.
11: Bah, je comprends pas. Il y a une dame qui m'a téléphoné mais qui m'a transféré sur votre numéro.
13: Attendez, je peux parler. C'est monsieur le maire qui est derrière ?
11: C'est monsieur... Attendez, je vous le passe.
14: Oui, monsieur, excusez. Bon, je pense qu'on peut s'excuser, mais j'étais à côté donc de la secrétaire de mairie qui téléphonait avec une dame qui a transféré donc l'appel et elle retombe sur vous. Alors, je pense que c'est une plaisanterie qui est tout à fait regrettable.
13: Non, mais attendez.
14: Oui.
13: Vous rendez compte à qui vous parlez quand même.
14: Écoutez, monsieur le préfet, ne le prenez pas comme ça. Moi, je suis conseiller municipal à Venem.
13: Oui.
14: C'est une histoire complètement abracadabrante. Cette dame téléphonait à la secrétaire de mairie pour dire qu'il fallait qu'elle rappelle son mari qui était sorti sans pantalon. Voilà. C'est complètement idiot.
13: Vous permettez une seconde. Je vais mettre l'amplificateur pour que...
14: Oui, oh, bah, de toute façon, parce je pense que ça... pas que ça va intéresser beaucoup de monde.
13: Oh, mais... je pense que si.
14: Oh, ben bah, vous savez, mais c'est plutôt comique, je dirais.
13: Oui,
14: hein.
13: Ben moi, ça me dérange. Hein.
14: Oui, non, mais j'entends bien, monsieur. Bon,
13: attendez.
14: Écoutez.
13: Attendez, vous permettez.
14: Oui.
13: Voilà. Alors, écoutez, nous sommes avec la mairie de Venem qui vient de me demander de rentrer chez moi pour mettre un pantalon. C'est bien ça, monsieur.
14: Monsieur le préfet, est-ce que je peux me permettre de vous faire comprendre que nous avons eu votre numéro de téléphone.
13: J'ai bien un pantalon,
14: suite,
13: monsieur.
14: À la suite, écoutez-moi.
13: Allô,
14: suite,
13: allô.
14: Allô.
13: Allô.
14: Oui.
13: Oui, bonjour, monsieur.
15: Je suis l'assistant de monsieur le préfet.
14: Oui.
15: Je peux vous assurer que monsieur le préfet a bel et bien un pantalon, hein.
14: Non, mais attendez, monsieur, mais attendez. Comprenez bien
15: ce que c'est que cette histoire.
14: Sincèrement, c'est tout à fait, je dirais, c'est dramatico-comique, en quelque sorte, parce que...
15: Comique ?
14: Sérieusement, non, mais attendez, pour nous, je peux vous dire que c'est quand même un peu dramatique, parce qu'on se trouve avec le préfet de région, mais nous n'y sommes pour rien.
15: Bah. Hein.
14: Alors, la seule chose que je peux vous dire, personnellement, en mon nom, mais aussi au nom de la secrétaire de mairie, c'est qu'on est vraiment navré de vous avoir embêté, mais croyez-moi que pour nous, c'est pas mieux. Bah. Voilà.
15: Eh bien, écoutez, hein, je vous remercie, j'ai compris. Transmettez mes voeux à votre secrétaire.
14: Je vous remercie d'avoir
15: compris. Je reprends ma conversation, je vous rassure, j'ai bel et bien un pantalon sur moi ce matin.
14: J'en ai jamais douté, de toute évidence, mais c'est vraiment abracadabrant quand même. Hein.
15: Bon, transmettez mes amitiés au maire de Venem, que je ne connais pas d'ailleurs.
14: Eh bien, écoutez, je vous remercie, je le lui transmettrai. Au revoir, monsieur le préfet.
15: Au revoir, monsieur.
14: Et bonne journée.
15: Je vous en prie.
14: Allô, oui.
16: Allô.
14: Oui.
16: Bonjour, monsieur.
14: Oui, bonjour, madame.
16: Madame Ledoux à l'appareil.
14: C'est madame Ledoux, oui.
16: Oui.
14: Bon, alors, je vous écoute.
16: Ben, écoutez, on fait des plaisanteries avec des amis et c'est mon anniversaire aujourd'hui.
14: Oui.
16: Et je vous ai transféré.
14: Oui, vous m'avez transféré le préfet de région. Je vous remercie, c'est très gentil de votre part.
16: Comment ça a marché?
14: Ben, le préfet de région, c'était super, hein, entre nous, soit dit. Hein.
16: Ah.
14: Ah oui, oui, très bien. Non, mais il était très content. Il nous a dit que son pantalon était bien sur ses fesses, si j'ose dire. Voilà, ça vous fait rire.
16: Attendez, je vais informer mes amis.
14: Oui, eh bien, informez-les.
16: Ça a marché. Ils ont eu le préfet.
14: Oui.
16: Et le préfet s'est amusé.
14: Mais enfin, c'est une plaisanterie qui est un peu forte, quand même. Hein.
16: Oui.
14: On l'a vraiment dérangé en pleine... Il a mis le haut-parleur, et ensuite, il a passé son secrétaire, et puis il a terminé en nous souhaitant, effectivement, une bonne journée.
16: Attendez, quittez pas. Mmh. Appelle-le, la préfecture, et puis on va faire un transfert d'appel.
14: Ah non, plus maintenant, hein. Arrêtez, non. Ne faites plus de transfert d'appel, maintenant. Hein.
16: Monsieur le préfet. Oui, bonjour.
14: Ah bon.
16: Voilà, je vous appelle. C'est la mairie de Venem, à l'appareil.
14: Ah non, recommencez pas.
16: Il paraît que vous avez fait caca dans votre pantalon.
14: Ah non, là, vous exagérez. Hein.
16: Il a raccroché, il était furieux.
14: Bah oui, je me doute. Non, là, vous exagérez. Hein. Allez, je vous souhaite un bon anniversaire.
16: Au revoir, monsieur.
14: Et au revoir. Oui, mairie de Venem, j'écoute.
15: Oui, la préfecture à Paris. Je vous passe, monsieur le préfet.
14: Ah oui, je vous remercie.
15: Merci.
14: Monsieur le préfet.
15: Oui, monsieur, excusez-moi.
14: Oui.
15: J'ai fait quoi exactement dans mon pantalon?
14: Bon, alors écoutez, j'ai réussi à avoir, parce qu'il a la personne qui fait les plaisanteries...
15: Vous venez de m'appeler à l'instant.
14: Non, c'est pas moi, monsieur, c'est lui.
15: Vous m'avez dit, j'ai fait...
14: Caca dans votre pantalon.
15: Oui, et vous le redites.
14: Ben oui, ben bien évidemment, je le redis, puisque je l'ai entendu.
15: Non, mais attendez.
14: Écoutez, moi, alors là, j'arrête, hein. Ça fait fort, hein.
15: Parce que non seulement, monsieur, évidemment, en préfecture, j'ai un pantalon...
14: Oui, mais attendez, mais je le sais, j'ai bien compris.
15: Et en
14: vous
15: plus...
14: avez un pantalon et vous n'avez pas fait caca dans votre pantalon, ça, j'en ai jamais douté, croyez-moi.
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18: Oui, bonjour.
0: Bonjour, madame, c'est bien le centre auto?
18: Oui, tout à fait.
0: Monsieur Martin, j'ai acheté chez vous un spray anti-pluie.
18: D'accord.
0: Et alors, une catastrophe, ça m'a tout bousillé.
18: Vous avez bien suivi le mode d'emploi?
0: Oui, il y a écrit pulvérifié, donc j'ai pu le vérifier.
18: D'accord, ouais, donc, mais des fois qu'il faudrait faire quelque chose avant, une mettre de l'eau, je sais pas.
0: Mais... Ah, bah ça, on me l'avait pas dit.
18: Non, mais je sais pas, je vous demande, je ne sais pas.
0: Ah, non, mais je comprends, mais personne m'a dit qu'il fallait mettre de l'eau pour empêcher la pluie de mouiller.
18: Non, mais je ne sais pas, monsieur, s'il faut mettre de l'eau, je vous demande.
0: Et ouais, résultat, j'ai pas mis d'eau, donc c'est mouillé.
18: Non, je ne sais pas, monsieur.
0: Pouf.
18: Non, mais...
0: Et puis le pire, c'est que mon chien a très mal supporté le produit, il fait de l'allergisme.
18: J'ai pas tout compris.
0: Parce que moi j'ai pchité mon chien pour le protéger de la pluie.
18: D'accord.
0: Résultat, j'ai dû l'emmener chez le vétérinaire, mais bon, ça j'ai une facture que je vais vous donner.
18: Une facture pour une facture de quoi? Pour régler les soins vétérinaires?
0: Ah oui, parce que mon chien n'a plus un seul poil, il est complètement chauve.
18: Non, attendez, restez en ligne s'il vous plaît, monsieur.
0: Merci, madame.
18: Oui, allô.
0: Bonjour, madame. J'ai donc un gros problème.
18: Ah, c'est parce que c'est un produit pour les vitres de voiture, pas pour les chiens.
0: Ah bah ça, je vous confirme que c'est pas un anti-pluie pour les chiens, parce que le mien, il a perdu tous ses poils.
18: Bah, et pourquoi vous avez mis ça sur votre chien?
0: C'est ce que je disais, pour le protéger de la pluie.
18: Oui, mais c'est pas fait pour les poils.
0: Ah bah le problème, c'est surtout que les poils, il y en a plus.
18: Oui, mais il y en a plus. Mais c'est normal qu'il y en a plus.
0: Voilà. Donc résultat, j'ai pris contact avec une clinique esthétique pour chiens, mais bon, c'est pas donné.
18: Bah, sans moi, nous, on n'y peut rien, personne ne vous paye votre frais d'entretien pour votre chien.
0: Pardon, mais là, on parle pas de frais d'entretien, on parle plutôt de recarrosserie totale.
18: Ah oui, mais moi...
0: Eh oui, faut lui faire des implants, vous savez combien ça coûte la greffe de poils de chien?
18: Bah, la greffe de poils, mais c'est pas nous qui avons mis le produit sur votre chien, si.
0: Alors, en quelque sorte, si.
18: Bah non.
0: C'est pas grave, du moment que vous me signez la déclaration.
18: Pour
0: dire que c'est votre faute si j'ai un chien chauve.
18: Mais dans aucun cas, je suis responsable de la perte de poils de votre chien.
0: Vous inquiétez pas, c'est juste pour votre assurance, comme ça, c'est eux qui payent.
18: L'assurance de quoi? Monsieur, c'est pas nous qui avons mis le produit sur votre chien, c'est vous.
0: Et si on dit que vous m'avez incité?
18: Incité à rien du tout, monsieur.
0: On dit que vous avez fait un clin d'œil à mon chien quand je suis venu.
19: Oui, allô.
0: Ah, une troisième madame, bonjour.
19: Nous, on vend des produits pour automobiles. On ne vend pas de produits pour animaux.
0: Alors, je m'excuse, mais j'ai vu votre pub partout. À chaque fois, il y a un chat.
19: Bah, la pub avec le chat.
0: Ah ah. Ah oui, non, mais là, j'ai la preuve.
19: On répare les véhicules. On ne fait pas ni d'entretien de chiens, ni d'animaux. La pub que vous avez avec le chat, c'est des mascottes.
0: Oui, c'est de la publicité mensongiste. Ça, j'ai bien compris.
19: Mais bien sûr que non, c'est pas de la pub mensongiste, monsieur.
0: Bon, vous savez quoi? On va régler ça à l'amiable.
19: Je peux rien faire pour vous, monsieur.
0: Si, on oublie l'assurance. C'est vous qui allez faire les implants.
19: Ah non, je pourrais rien faire.
0: Vous avez déjà fait de la greffe de poils sur un chien?
19: La graisse de poils?
0: Oui, comme ça, je vous dépose mon chien, vous lui recollez des poils et hop, on n'en parle plus.
19: Non, voilà.
0: Bon, attendez, je vous le passe, vous verrez ça avec lui.
19: Non, mais...
0: Max Martin!
19: Attendez.
0: Max, viens là, il y a la dame qui veut te parler. Allô?
19: Oui?
0: Bonjour, mais... c'est le chien Rex Martin.
19: Ah, d'accord.
0: Enchanté, docteur.
19: Non, mais c'est un sketch.
0: Mais alors, qui ferait un scotch aussi con?
19: Par la radio, je vois pas.
0: Ah bah justement, c'est la radio, ça alors?
19: Ah bon?
0: Eh oui, et laquelle?
19: Ah, c'est Rire et Chanson.
0: Mais bravo, gagné.
19: Le chef d'atelier était pas content quand même. Hein.
0: Bon bah, rassurez-le, et dites-lui que je peux lui greffer des poils de Rex que j'ai en trop.
19: Si vous voulez.
0: Eh bah, au revoir madame.
19: Merci, au revoir.
0: Au revoir qui?
19: Au revoir Rire et Chanson.
0: J'aurais préféré au revoir madame, mais j'accepte.
20: Allô?
21: Oui, bonjour madame.
20: Oui?
21: Madame Huguette.
20: Oui?
21: Bonjour madame, c'est la mairie à l'appareil.
20: Oui?
21: On vous appelle parce qu'on a une communication de la maison de retraite de Musillac. Je ne sais pas si vous la connaissez.
20: Non.
21: Parce que les pensionnaires chantent des petites chansons, vous savez, périodiquement. Toutes les semaines, ils ont des chansons et ils font entendre la chanson à la personne qui a le nom ou le prénom. Enfin, vous connaissez cette coutume, non, dans la région, je pense?
20: Pas du tout.
21: Ah bon? Bah écoutez, aujourd'hui, c'est une pensionnaire de Plomer qui est là. Hein, je vais vous la passer, hein?
20: Oui.
21: Voilà, tenez.
22: Allô?
20: Allô, oui, madame.
22: Bonjour, madame.
20: Oui, bonjour, madame.
22: Oh, vous vous appelez Huguette. Hein?
20: Oui, c'est ça.
22: Ah, ben oui. Vous savez, nous chantons, ça fait 7 ans que nous avons créé le club de chant. Et nous interprétons des chansons du tiroir. Vous connaissez, non?
20: Ah non, écoutez, je connaissais pas du tout.
22: Ce sont des hommages à ceux qui ont le nom ou le prénom. Et aujourd'hui, c'est une Huguette.
20: Ah, c'est pour ça que vous m'avez choisi?
22: Ben oui.
20: Eh ben écoutez, je vous remercie. Alors, vous allez me chanter quoi comme petite chanson?
22: Eh ben ça s'appelle « Un jour la petite Huguette ».
20: Ah, écoutez, je vais vous dire, je la connais, parce que quand j'ai des amis, ils me chantaient toujours ça, « Un jour la petite Huguette », mais c'est tout ce que je connais.
22: Ah ben, je vais vous la chanter.
20: Bon, merci beaucoup, madame. Alors, je vous écoute.
22: 1, 2, 3. « Un jour la petite Huguette, tripote-moi la bite avec les doigts. » On va la chanter tous les deux. Hein?
20: Un jour,
22: la petite Huguette, tripote-moi,
20: je sais pas quoi.
22: La bite avec les doigts. Voilà, je vous écoute.
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22: Un jour, la petite Huguette s'en allait dans les bois, s'en allait dans les bois. En chemin, elle rencontre...
20: Tripote-moi la bite avec les doigts.
22: En chemin, rencontre 3 étudiants en droit. 3 étudiants en droit. Voilà.
20: Eh bien, écoutez, je vous remercie. Ben, je vais vous laisser. Je vous souhaite une bonne soirée, madame.
22: Je vous remercie.
20: Merci beaucoup.
22: Et si vous voulez bien, je vais vous en sortir une autre. Vous connaissez Gudule?
20: Non.
22: Ah. C'est la grosse bite à du Gudule. Oh non, oui, je la prends assise, elle m'encule. Toutes les deux, attention.
20: Ah non, je ne rechante plus.
22: Alors,
20: ah non.
22: Attention.
20: C'est pas dans mon style.
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24: Oui, allô.
0: Bonjour monsieur, c'est bien l'entreprise de transport routier?
24: Oui.
0: Monsieur Martin à l'appareil, bureau de développage de l'intelligence artificielle. Vous avez dû entendre parler de nous aux actualités.
24: Oui.
0: Voilà, donc on teste l'intelligence artificielle en milieu professionnel.
24: Ouais.
0: Ce qui veut dire qu'on va installer une intelligence artificielle qui pourra faire tout votre travail à votre place.
24: Pardon?
0: En clair, il y a un robot qui va vous remplacer.
24: Bah voyons.
0: Et il s'occupera de tout gérer pour vous.
24: Ouais, je veux bien, mais bon.
0: Vous voulez bien, super, donc je valide.
24: Non, je valide rien du tout.
0: Validage de l'intelligence artificielle.
24: Non.
1: Monsieur, j'ai des gros doutes, moi, sur l'intelligence artificielle. Donc, c'est bien gentil de taper sur votre truc, monsieur. Mais
0: bah, c'est vous qui m'avez dit d'accord.
1: Non.
0: Si.
1: Non.
0: Je crois même que vous avez dit un robot. Ah oui, chouette.
1: Bah voyons, bah c'est hors de question que j'ai dit. Ah oui, chouette. Non.
0: Ah,
1: c'est...
0: et vous le redites.
1: Non, bah voyons, allez-y.
0: Pardon, quand vous dites allez-y, ça veut dire que c'est bon.
1: Non.
0: Non, mais après, si jamais vous n'êtes pas d'accord, il suffit de me le dire.
1: Ah bon, d'accord, ok.
0: Ah, d'accord, ok, là au moins c'est clair.
1: C'est rien du tout.
0: Ah bah, d'accord, ok, quand même.
1: Oh putain, c'est pas possible. Non, je ne valide rien, monsieur.
0: Ah, donc vous dévalidez.
1: Je vous parle plus, monsieur.
0: Ah, vous me parlez plus.
1: Je dis plus rien du tout.
0: Moi, vous bluffez.
1: Ouais, non, mais si.
0: Cela dit, qui ne dit mot consentifie, comme dit le proverbe.
1: Non, bah voyons.
0: Donc je vous dépose le robot, il faudrait faire de la place sur votre bureau et lui laisser votre téléphone.
2: Bah, non, on se met au chômage directement, du coup. Hein.
0: Ah, c'est un autre monsieur.
2: Ah bah oui.
0: Et pourquoi vous voulez pas travailler?
2: Bah, si on est remplacé par l'IA, qu'on fait plus rien.
0: Ah non, c'est juste que votre poste évolue. Vous passez assistant robot.
2: Mais non. Vous ne faites rien du tout. Le patron, il est pas là.
0: Bah justement, plus besoin du patron, puisque vous aurez votre robot patron pour le remplacer.
2: Oui, bah, non, possible. On n'en veut pas de votre intelligence artificielle.
0: Bah pardon, mais c'est votre nouveau chef.
2: Non, c'est pas notre chef. C'est pas une intelligence artificielle qui va nous remplacer notre patron. Hein. Notre patron, c'est pas un robot.
0: Vous aurez les deux, un patron et un robot patron.
2: Non, on n'a pas de patron robot. Oh, mais c'est fou ça quand même.
0: Oh, pardon de vous aider à moderniser l'entreprise.
2: Il n'y a pas de oh, je vous dis que non.
0: Bonjour, monsieur Martin. Ah bah tiens, justement, votre robot patron vient de rentrer dans mon bureau.
2: Vous le gardez?
0: Oui, oh bah dans ce cas, c'est vous qui lui expliquez ça, hein.
2: C'est moi qui crois?
0: Bah si je lui dis que vous voulez pas qu'il vienne, pardon, mais il va être super déçu.
2: Bah il va être déçu, mais on a rien demandé, nous.
0: Bon, attendez, vous voulez que je vous le passe?
2: Non.
0: Bah je vous le passe quand même, bougez pas.
2: Je vous ai dit que non.
0: Robot Marty, je te passe tes employés.
2: Oh, c'est un truc de malade.
0: Allô, bonjour, robot Marty à l'appareil.
2: Bah on veut pas de vous.
0: Non mais oh, pardon, mais c'est qui le patron robot?
2: Bah c'est un truc de malade, tu vois.
0: Bon, j'arrive, je veux tout le monde dans mon bureau dans 5 minutes.
2: Ah bah là, ça va être chaud, hein.
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4: Bien-être, bonjour.
5: Oui, bonjour monsieur, c'est le restaurant?
4: Oui.
5: Ah, bon, je vous entends pas bien là, vous pouvez...
4: Bah non, moi non plus.
5: Il y a du monde là, c'est en plein service là. Il y a du monde aujourd'hui.
4: Oui, du monde, oui.
5: Oui, alors évidemment, pour vous, c'est le coup de bourre, hein.
4: Oui.
5: Il y a combien de personnes?
4: Qu'est-ce que vous vouliez, monsieur? Vous voulez prendre une réservation?
5: Non, il y a combien de personnes actuellement à table, là, chez vous, à peu près?
4: J'en sais rien, monsieur, écoutez.
5: Ah, bon.
4: Qu'est-ce que vous vouliez? Vous nous appelez pourquoi?
5: Parce que j'adore emmerder les restaurateurs le midi quand ils sont en train de...
4: Ah, bah, c'est gentil.
5: Voilà.
4: Bah, alors, voilà.
5: Il y a combien de personnes, à peu près?
4: Bon, monsieur, si c'est pour me parler comme ça, c'est pas la peine, je raccroche. Merci, au revoir. Oui, restaurant du Bien-être, bonjour.
5: Oui, non, je vous ai fait une blague, c'est pas du tout pour vous déranger, c'était pour une réservation, excusez-moi.
4: Ah oui, non, mais là, vraiment.
5: Voilà. Alors, est-ce qu'on peut réserver?
4: Oui, bien sûr, pour quand?
5: Pour ce soir.
4: Oui, pour combien de personnes?
5: Alors, nous sommes 17.
4: Combien?
5: 17.
4: Oui. À quel nom?
5: Alors, l'association.
4: L'association?
5: Oui.
4: Oui.
5: Des vieux.
4: Oui.
5: Qui font chier les restaurateurs au moment des coups de bourre.
4: Bon, ben c'est très bien.
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25: Allô?
0: Oui, bonjour monsieur, c'est bien la fromagerie?
25: Oui.
0: Oui, voilà, je vous appelle parce que j'ai acheté un fromage chez vous qui semble défectueux.
25: Ah, qu'est-ce que vous m'avez acheté?
0: Du Rochefort, je crois.
25: Bah, Roquefort, mais le Roquefort, c'est jamais défectueux. Celui que je viens d'avoir, je l'ai entamé pour une dame anglaise ce week-end.
0: Parce que, si vous voulez, dedans, il y a des espèces de petites taches bleues, bleu-vert.
25: Ah bah, les taches bleu-vert, monsieur, le Roquefort, c'est
0: voilà.
25: Un fromage avec des taches bleu-vert. C'est un fromage moisi.
0: Donc, comme vous reconnaissez qu'effectivement, il y a cette défectuosité fromagère.
25: Mais c'est pas une défectuosité, monsieur, je viens vous expliquer qu'un Roquefort, c'est toujours moisi. Mais enfin, vous... Non, mais monsieur.
0: Donc, tout votre stock est foutu, en fait, c'est ça que vous êtes en train de dire.
25: Mon stock n'est pas foutu. Écoutez, je tiens mon magasin depuis 37 ans. Les fromages, j'en vends depuis 37 ans.
0: Je ne dis pas que vous avez fait exprès.
25: Mais je n'ai pas fait exprès, monsieur.
0: Voilà, c'est ça. C'est bien d'accepter ces erreurs.
25: Je n'accepte rien, monsieur. Je peux vous emmener chez mes grossistes. Ils vont vous sortir un Roquefort et le Roquefort sera moisi.
0: Ah, donc c'est la faute du grossiste, en fait. C'est ça que vous êtes en train de
25: dire. Mais c'est pas la faute du grossiste, monsieur. Je vous explique qu'un Roquefort, il est comme ça. Mais monsieur, mais vous n'entendez rien du tout.
0: Parce que le problème, c'est que j'ai dû désinfecter tout le frigo, moi.
25: Non, mais désinfecter tout le frigo. Non, mais c'est là où on va, monsieur, mais vous êtes complètement à côté. Écoutez, rapportez-moi le fromage immédiatement, c'est-à-dire dans la demi-heure qui suit.
0: Et je vous apporte la note pour la désinfection aussi.
25: Non, mais la note pour la désinfection. Non, mais parce que forcément, si vous avez désinfecté un réfrigérateur alors qu'il n'avait nul lieu de le faire parce que le Roquefort, ce sera toujours comme ça, excusez-moi, je suis désolée. Oh, bah,
26: Vous savez ce que c'est du Roquefort?
0: Alors, je crois que c'est du bouc ou quelque chose comme
26: non,
0: ça.
26: Non, c'est du bouc, mais ça va pas.
0: Non, mais alors, je ne sais pas, ça vient peut-être du bouc qui lui-même est à fournir de lait.
26: Le bouc, il ne va pas vous donner de lait, non, ça, c'est pas possible.
0: Non, parce que peut-être que le bouc avait un problème de moisissure lui-même.
26: Oui, oui, c'est ça, oui.
0: Donc, est-ce que...
26: Non, mais attendez.
0: Oui.
3: Oui, bonjour.
0: Oui, bonjour, monsieur.
3: C'est pas un monsieur, c'est une dame. Mais vous êtes pas d'ici, vous, alors?
0: Pourquoi?
3: Même fait, monsieur, le roquefort, c'est un fromage courant, en plus, le roquefort.
0: Il n'est pas coulant, hein, c'est un truc, c'est plutôt...
3: Non, mais je ne parle pas qu'il est coulant, monsieur.
0: Bah, vous me dites, c'est un fromage coulant.
3: Ce n'est pas courant, c'est pas un fromage...
0: Non, c'est pas coulant, j'ai bien compris.
3: Mais j'ai pas parlé de courant.
0: Bah, vous m'avez dit coulant.
3: C-O-U-R-A-N-T, courant.
0: Vous êtes sûr que vous parlez du bon fromage?
3: Moi, le roquefort, il est bleu, monsieur.
0: Bah, il est pas coulant, en tout cas, déjà, c'est ce que...
3: Je vous dis pas qu'il est coulant.
0: Du coup, il faudrait me le changer contre un roquefort qui n'a pas moisi.
3: Non, mais vous me faites mettre, monsieur, là, vous plaisantez.
6: Oui, qu'est-ce qu'il y a? Vous habitez où, là?
0: Comment ça, j'habite où?
6: Vous avez pour longtemps à venir, non?
0: Ah non, j'habite dans un petit appartement avec maman, rue Sarrazate.
6: Rue Sarrazate?
0: Je suis pas très loin, quoi.
6: Mais putain, mais qu'est-ce que c'est que ce bordel?
0: Je viens avec la note de désinfection du frigo, c'est ce que j'ai expliqué.
6: Vous rigolez pas, non?
0: Parce que j'en ai eu pour 200 balles, quand même.
6: 200 balles, non mais vous rigolez pas, désinfecter un frigo pour du fromage qui est extra, non mais... Oh. Enfin, venez, on va voir ça, on va rigoler.
0: Pourquoi on va rigoler?
6: Parce qu'on va rigoler, c'est tout.
0: Allô?
3: Alors maintenant, j'appelle la gendarmerie, le litige va se régler en gendarmerie.
7: Allô?
8: Allô?
7: Bonjour,
8: comment ça va?
7: Ça va.
8: Bon, je suis en route là, je suis déjà parti, donc j'arrive. Tu me dis ce qu'il faut que je prenne donc pour le dîner?
7: Pour le dîner? Qui que ça qui vient?
8: Ben, hey, c'est Robert Lamolle.
7: Robert, je connais pas.
8: Mais ça fait 3 semaines qu'on correspond sur Internet.
7: Ah? Hein,
8: et tu m'as dit que... ce soir, enfin, je pouvais venir te voir et que nos vœux allaient se réaliser.
7: Bah, parce que je me rappelle peut-être pas ou je ne sais pas.
8: Bah, hier soir, tu m'as écrit, donc sur Internet, dans notre site de rencontre.
7: Ah bah, c'est pas moi, alors.
8: Ah bah, si.
7: Ah bah non, moi, j'ai pas de ça.
8: T'as pas de ça quoi?
7: Bah, des machins d'Internet, comme vous dites, un truc...
8: T'as pas d'Internet?
7: Bah non, j'ai pas ces trucs-là.
8: Ah bah, tu sais que moi, j'en ai eu partout dans mes poutres, hein.
7: Ah.
8: Moi, j'ai eu d'Internet partout dans mes poutres, hein. Ça m'a coûté cher, hein, ça bouffe le bois, ces saloperies-là. Ça fait des copeaux, après ça fait de la poussière, dis donc.
7: Ah bon?
8: Je suis parti de Colmar ce matin.
7: De Colmar? Ben, dis donc, je ne connais pas.
8: Ben, de Colmar en voiture, en Alsace.
7: Ah! En Alsace?
8: Ben oui, j'ai pris la route ce matin à 5 heures d'Alsace.
7: Oh!
8: Et là, je suis là dans une heure à peu près. Hein.
7: Ah bon? Eh ben bon, une belle surprise alors, voyez, hein.
8: Ah ben ça va faire une belle surprise, puisque tu m'as dit enfin que tu étais prête à me recevoir, qu'on allait pouvoir dîner ensemble et que tu m'hébergeais et qu'on verrait bien après.
7: Houhou, qu'est-ce que c'est que ça?
8: Ah ben j'ai reçu ça avec ton adresse.
7: Oh, ben dis donc, ça c'est quelqu'un qui fait un tour alors, je sais pas.
8: Ah ben non.
7: Oh.
8: Tu m'as même dit qu'il fallait que je passe par la pharmacie et tout ça sur la route.
7: Hein? Eh ben j'ai jamais parlé de ça.
8: Ah ben si.
7: Ah non, je m'excuse, ça, jamais j'ai parlé de pharmacie, de tout ça, hein.
8: Bah dis donc, mais moi, qu'est-ce que je fais? Faut que je fasse marche arrière, alors?
7: Bon, je ne sais pas, je vous verrai bien quand vous arriverez.
8: Ah, bon. Donc on peut se voir.
7: Alors, vous pouvez me dire, mais je ne sais pas qui vous êtes.
8: Bah c'est pas grave, on fera comme si on se connaissait.
7: Ouais, bah c'est pas grave, hein.
8: Bon, alors, qu'est-ce que je prends pour le dîner?
7: Oh, bah je mettrai un pot-au-feu, tant pis, j'ai fait des petits pot-au-feu, mais tant pis.
8: Ah bah très bien. Alors, un pot-au-feu, je vais passer prendre du vin, là, c'est un bon caviste.
7: Bon.
8: Hein?
7: Comme vous voulez.
8: Voilà.
7: Eh ben, on va vous voir tout à l'heure, alors, si c'est ça, si vous arrivez.
8: Après, on ira au lit, puis on verra bien ce qui se passe, hein.
7: Moi, je vous connais pas, mais on verra bien, vous connaissez, je sais pas qui c'est.
8: Dis-moi, est-ce qu'il faut que je prenne des draps?
7: Mais des draps pour quoi faire?
8: Ben, pour niquer.
7: Hein? Ben, moi, c'est une sacrée surprise, hein.
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9: Société de sécurité et gardiennage.
10: Bonjour.
0: Oui, bonjour monsieur, c'est bien la société de sécurité?
10: Oui.
0: J'ai vu que vous recherchiez des maîtres chiens cynophiles.
10: Oui, vous avez quelque chose pour noter?
0: Il faut que j'envoie un mail, c'est ça?
10: Oui, voilà. Alors, c'est secrétaire-du-milieu.
0: T-I-R-E-T.
10: Non, un tiré quoi. Vous écrivez pas tiré, c'est le tiré du clavier.
0: Donc ça s'écrit?
10: Oui. C'est quoi votre adresse mail?
0: Moi, je suis au 17 rue de Paris.
10: Oui, mais j'ai besoin de votre adresse mail, pas votre adresse domicile.
0: Ah non, je n'ai pas d'ordinateur, non.
11: Ah oui, mais comment vous voulez m'envoyer un mail si vous n'avez pas d'ordinateur?
0: Bah par la poste.
11: Mais vous pouvez pas envoyer un mail par la poste.
0: Bah alors pourquoi vous me demandez de vous poster un mail?
11: Non, je vous demande pas de poster un mail. Bon, je vais vous donner l'adresse du bureau.
0: Donc je vais à la poste et je leur dis d'envoyer le mail à cette adresse.
11: Non, le mail, c'est quelque chose qui s'envoie d'internet. Et un courrier, ça s'envoie avec une enveloppe postée chez nous.
0: Ou sur internet.
11: Je vous demande de poster un courrier.
0: Par mail.
11: Je vous parle du courrier.
0: Ou alors, si je trouve un ordinateur, je vous envoie le courrier par l'ordinateur.
11: Voilà.
0: Avec le même timbre.
11: Oh, il m'a absolument énervé. L'autre, je lui dis de m'envoyer un mail. Il me dit.
0: Allô?
11: Il n'y a pas de code postal pour l'adresse mail.
0: Je vous entends, hein.
11: Je lui dis, est-ce que vous savez la différence entre un mail et un courrier?
0: Oh, allô?
11: Non, mais franchement, je vais donner des cours. Moi. Vous me posez des questions, mais je ne sais même pas où vous allez chercher.
0: Allô?
11: Oui, allô?
0: Ah, c'est pas la même personne?
11: Non, pas du tout.
0: Le monsieur avant, il me disait qu'il fallait que j'envoie mon CV.
11: Un monsieur, ah d'accord. Vous avez eu une dame déjà?
0: Du coup, je vous envoie le CV. Pour le cinéphile, en fait, c'est pour bosser directement dans un cinéma.
11: Pardon, dans un cinéma? Pourquoi un cinéma? Vous avez vu où le cinéma?
0: Bah, cinéphile, c'est quand on aime bien le cinéma.
11: Non, mais agent cinéphile, cinéphile, vous savez que c'est pour travailler avec des chiens?
0: Dans un cinéma?
11: Non.
0: Alors pourquoi cinéphile? C'est ça qui est.
11: Non, mais vous êtes. Non, bah, regardez sur internet, je sais pas, regardez dans le dictionnaire, je sais pas, moi j'ai ma fille qui a 10 ans, c'est ce que c'est qu'un agent cinéphile, monsieur. C'est pas pour travailler dans un cinéma, faut arrêter les bêtises, là.
0: Bah, enfin, excusez-moi, mais enfin, c'est quand même marqué cinéphile sur votre agence.
11: Mais cinéphile, monsieur, c'est agent cinéphile, c'est agent maître chien.
0: Maître chien, où ça?
11: Y a pas de où ça?
0: Bah, si, c'est dans un cinéma, ouais, j'imagine. Allô?
12: Non, cinéphile, c'est maître chien.
0: Bon, cinéphile.
12: Non, mais c'est C-Y-N-O. C'est cino, c'est tout ce qui est.
0: Parce que cinoma, oui, je vois, le festival de Cannes, tout ça, là.
12: Non, non, non. Avant, c'était cinéphile, c'est maître chien.
0: Alors, moi, j'ai mon beau-frère qui lui aussi est maître chien.
12: Donc, il est cinéphile.
0: Et bah non, il est pas du tout cinéphile parce qu'il déteste le cinéma.
12: Ça n'a rien à voir avec le cinéma. Cinéphile, c'est quand on est maître chien.
0: Bah lui est maître chien, oui.
12: Donc, il est cinéphile.
0: Bah non, puisqu'il n'aime pas le cinéma.
12: Ça n'a aucun rapport avec le cinéma.
0: On peut préférer les séries télé et être maître chien. Allô?
13: Oui.
0: Oui, ah bah c'est un autre monsieur, excusez-moi.
13: Non mais c'est bon, c'est un gag pour la radio.
0: C'est pas une mauvaise idée. Alors quelle radio ça pourrait être?
13: Oh, alors, comme ça, je pense à Rire et Chanson.
0: Ah bah comme ça, vous avez trop raison.
13: C'est l'appel trop con de Martin.
0: Quelle culture, bravo.
13: Eh oui.
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15: Allô?
16: Oui, bonjour monsieur.
15: Bonjour monsieur.
16: C'est la mairie de...
15: Oui.
16: Je voudrais monsieur le maire.
15: Moi-même.
16: Ah bah très bien, écoutez, ça tombe bien, je suis le chef de protocole de monsieur le préfet de région, monsieur Robert Ledoux,
15: oui.
16: Qui souhaite vous parler,
15: oui.
16: Je vais donc vous le passer, mais comme je suis le chef de protocole, je voudrais d'abord vous expliquer que monsieur Robert Ledoux, préfet de région, est une personne d'un certain âge, donc il a du mal à finir ses phrases, voyez-vous, c'est-à-dire que quand il commence une phrase, c'est plutôt à vous de la finir, quoi.
15: Ben oui, mais il faut savoir ce que veut dire monsieur le préfet sur le moment.
16: Ouais, vous inquiétez pas, vous allez vous entendre. Hein.
15: Oui, oui.
16: Je vous passe monsieur Robert Ledoux.
15: Oui.
22: Merci. Allô?
15: Oui, bonjour monsieur le préfet.
22: Bonjour monsieur le...
15: Le maire?
22: Le maire. Comment allez?
15: Comment allez-vous?
22: Oui.
15: Ça va, je vous remercie monsieur le préfet, et vous-même?
22: Ça va. Ça va.
15: Ça va bien?
22: Ça va bien. Alors, je voulais vous...
15: M'annoncer?
22: Non.
15: Faire part?
22: Non.
15: Féliciter?
22: Oui.
15: Ah, je n'ai pas de félicitations à recevoir, pour ainsi dire, monsieur le préfet.
22: Si.
15: Si?
22: Pour votre...
15: Pourquoi?
22: Pour votre...
15: Pour ma mairie?
22: Oui.
15: Oui?
22: Parce que...
15: Oui, parce que...
22: C'est une...
15: C'est une petite mairie que nous avons restaurée?
22: Oui, et elle a...
15: Elle a un petit cachet maintenant, parce qu'on l'a rendue gay, on l'a rendue... Ben en fait, c'est plutôt le château qui est en face, qui redonne un petit blason à notre mairie, pour ainsi dire.
22: Oui. Alors, quand je suis venu à...
15: Vous êtes venu à...
22: Oui.
15: Ah bon?
22: J'ai vu monsieur...
15: Monsieur... Peut-être?
22: Oui. Oui.
15: Ah, notre propriétaire du château.
22: Voilà. Et oui. Je l'ai entretenu? Non. Je l'ai
15: Ah, vous l'avez encouragé?
22: Comment?
15: Vous l'avez encouragé?
22: Oui, je...
15: Ah, voilà, pour le... Parce que monsieur, je pense, a dû vous solliciter, je crois.
22: Oui, il m'a su...
15: Ah, oui, vous solliciter pour...
22: Non, il m'a su...
15: Suggérer de...
22: Il m'a suggéré...
15: Oui?
22: De l'encouragé.
15: L'encourager pour...
22: Pour le...
15: Pour, en fait, un peu faire classer ce site.
22: Oui.
15: Le château.
22: Alors, oui. Il m'a branlé.
15: Oui. Alors, il vous a demandé probablement que je vous donne quelques renseignements.
1: Il m'a
15: Il vous a branché sur le...
1: Oui.
15: Oui.
1: Alors, je l'ai
15: encouragé.
1: Oui.
15: Oui, vous l'avez encouragé.
1: Il m'a
15: suggéré.
1: Oui.
15: Voilà, il vous a suggéré pour, en fait, donner votre avis, probablement.
1: Voilà, et derrière le château, il m'a
15: Oui, branché.
1: Oui, et sa femme...
15: Oui, sa femme. Sa femme entretient le jardin d'hiver.
1: Elle entretient bien sa pine.
15: Oui, les pins, quoi, tous les... La pinède.
1: Oui, il a dû...
15: Il a du
1: cul.
15: Il a du cachet.
1: Il a du cul.
15: Ah oui, ça, il a du courage pour entretenir ce château.
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17: Allô.
0: Bonjour madame, c'est bien l'entreprise de jardinisme?
17: Oui, bonjour monsieur, oui, dites-moi.
0: J'ai un petit problème, c'est que j'ai installé un cabanon dans mon jardin.
17: Oui.
0: Et je savais pas, mais il faut payer une taxe dessus.
17: Oui.
0: Donc j'ai dit que c'était votre cabanon, ce qui me permet de ne pas payer la taxe.
17: Ah, mais enfin, moi, à ce moment-là, c'est moi qui vais être redevable de cette taxe.
0: C'est ça.
17: Ah, mais pourquoi que vous voulez que ça soit moi qui la paye?
0: Parce que je vous ai déclaré propriétaire.
17: Bah non, et pourquoi voulez-vous que je devienne propriétaire? Quelque chose que...
0: Parce que c'est votre nom sur les papiers que j'ai fait.
17: Ah, bah non, bah, c'est un fou ça, monsieur, je vois pas pourquoi moi j'irais prendre ça en charge.
0: Parce que sinon, c'est moi qui vais devoir le payer.
17: Ah, mais bah, qui serait logique, un peu quelque part.
0: Bah non, je préfère que ce soit vous.
17: Attendez, c'est une affaire à demeure debout. Faites porter le chapeau des choses que je ne suis pas responsable.
0: Non, mais on peut dire que c'est des choses que vous êtes officiellement responsable.
17: Non, il n'y a pas d'officiellement. Non, attendez, c'est un truc à demeure debout, ça. Attendez.
18: Oui, allô.
0: Bonjour madame, comme j'expliquais...
18: Non, rien du tout, je ne veux pas participer à ce type de démarche.
0: Oh là là, et vous me le dites maintenant?
18: Dites, qui c'est qui a fait la démarche en premier, monsieur? Vous êtes parti où, là?
0: Ah oui, ah bah parlons-en des démarches, c'est moi qui ai tout fait.
18: Vous êtes complètement à la main, c'est quoi cette histoire-là?
0: Sympa, je remplis les papiers pour vous.
18: Mais c'est pour vous?
0: Je fais vos attestages, j'envoie votre dossier.
18: T'as pas compris, je ne marche pas dans votre combine, monsieur.
0: Oh, tout de suite, combine.
18: Bah putain, vous m'avez rien dit.
0: Non, je vous explique. D'abord, vous allez payer la taxe.
18: Mais vous êtes complètement à la main, ça va aller. Vous êtes parti où, là?
0: Elle va pas se payer toute seule, de toute façon, la taxe de mon cabanon.
18: Oh, putain, vous savez, j'ai complètement à la masse.
19: Allô?
0: Bonjour monsieur.
19: Non madame.
0: Si vous voulez.
19: Vous êtes en faute, vous assumez votre faute monsieur, je vois pas ce qu'on a à voir là-dedans.
0: Bah, c'est qu'il faudrait régulariser votre situation parce que...
19: Bah régulariser, vous voulez que je régularise quoi monsieur? C'est chez vous votre cabanon, c'est pas chez moi. C'est votre cabanon, j'ai pas de cabanon. Vous débrouillez avec votre cabanon, mais c'est quoi ce bordel là?
0: Si, parce que comme mon cabanon est devenu votre cabanon, il faut que vous fassiez une déclaration cabanon pour une taxe cabanon.
19: Bah je n'ai pas de cabanon monsieur, je vois pas pourquoi je vais vous payer un truc qui est pas à moi. Enfin, c'est débile votre truc, non?
0: Bah non, vu que ça m'évite de payer.
19: Bah si, c'est débile votre truc, parce que vous avez mis un cabanon chez vous, vous l'avez pas déclaré, alors maintenant c'est moi qui vais avoir les emmerdes.
0: Voilà, vous voyez, rien de sorcier.
19: Bah bien sûr, vous voulez que je fasse un chèque aussi, mais vous voulez que je fasse quoi? Je paye votre taxe avec, non?
0: Oui, alors ils m'ont dit que vous pouvez payer soit en chèque, soit par virement.
19: Non mais je paye rien du tout monsieur, mais vous vous prenez pour qui là?
0: Non mais on s'arrangera après.
19: Non, il n'y a pas d'arrangement. J'hallucine, bah c'est comme si que je vais mettre un cabanon et puis je vais dire bah c'est à mon voisin.
0: Ah bah c'est comme si que c'est tout à fait ça, oui.
19: Je sais pas, mais vous êtes tombé sur la tête ou quoi?
0: En revanche, je traînais pas pour payer, hein, parce que si vous faites majorer, après faudra pas dire que c'est ma faute.
19: Non mais ça sera de ma faute, bah bien sûr c'est de ma faute. Non mais vous avez vu ça où, là?
0: Je dis ça pour vous, parce qu'après...
19: Ouais, vous dites ça pour moi, bah bien sûr, ouais, vous dites ça pour moi. J'ai pas que ça à faire, monsieur, allez, bonne journée.
0: Non, attendez, c'est pas fini.
19: Qu'est-ce que vous voulez encore?
0: J'ai aussi un petit souci avec ma piscine.
19: Oh, c'est encore quoi, ça?
0: Et c'est que j'ai pas payé la taxe non plus.
19: Vous voulez pas déballer un mars avec, non?
0: Non, mais si vous pouviez juste la compter en même temps que le cabanon.
19: Ouais, mettez-toi en même temps, ouais.
0: Tant que j'y suis, j'ai encore quelques traites aussi pour payer ma bagnole.
19: Ouais, bah mettez-la avec aussi, non, tant qu'on y est.
0: Super, merci beaucoup.
19: Mais non, mais...
0: J'osais pas vous demander, je me suis dit, ça va faire trop.
19: Mais c'est quoi ce truc-là? Je vais péter un câble dans deux secondes. C'est une blague, là, c'est quoi? C'est un canular que vous êtes en train de me faire, là, non?
0: Bon, pourquoi?
19: Parce que là, vous êtes en train de m'énerver, mais comme il faut.
0: Ah, parce que oui, c'est un canular.
19: Ouais, c'est quelle radio?
0: Devinez.
19: Ah bah, devinez, quelle radio?
0: Ouais, une radio sur laquelle on se marre beaucoup.
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0: Oh, bravo, en cœur, en plus.
20: Ah, bah d'accord.
0: Bonne journée, au revoir, monsieur.
19: Oui, ben, au revoir, madame, alors.
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18: Allô?
22: Allô? C'est le salon de coiffure?
18: Oui.
22: C'est la coiffeuse?
18: Oui.
22: Oh, je reconnais pas votre voix, ma petite.
18: Mais elle n'est pas là, c'est son mari, là.
22: Oh là là, dites-moi, vous avez drôlement changé de voix. Qu'est-ce qui vous arrive?
18: Ah bon? Je vous écoute.
22: Qu'est-ce qui vous arrive, ma petite dame?
18: Non, c'est son mari, là.
22: Oh.
18: Vous êtes chez Marie's Coiffure et c'est son mari à l'appareil.
22: Mireille?
18: Non, c'est Pascal à l'appareil.
22: Mais je suis pas Mireille.
18: Mais je vous ai pas dit que vous étiez Mireille. J'ai dit que c'est Pascal, le mari à Maryse.
22: Ah!
18: Ah, bonjour!
22: Bonjour, ma petite Maryse.
18: Oui, d'accord, je vous écoute.
22: Ben, vous avez une drôle de voix.
18: J'ai enrhumé.
22: Comment?
18: J'ai un rhume.
22: J'entends pas bien.
18: Oui, vous voulez un rendez-vous?
22: Dites-moi, Marie.
18: Oui?
22: J'espère que vous n'avez rien de grave.
18: Non, non, tout va bien.
22: Bon, dites-moi, je vous appelle, vous savez, pour le prochain rendez-vous.
18: Oui?
22: Parce que là, je voudrais que vous vous occupiez un peu de ma touffe, quand même.
18: Oui?
22: Et on peut parler entre femmes?
18: Oui?
22: Vous savez, à mon âge, c'est pas qu'on se néglige, mais on oublie parfois de s'occuper de notre féminité.
18: Oui?
22: Et j'aurais bien aimé savoir si vous pouviez me faire un peu la touffe.
18: Oui? Est-ce que vous pouvez me rappeler dans 2 heures? Je joue dans 1 heure et demie. Je suis avec un rendez-vous, là.
22: Écoutez, Maryse, je vous entends pas bien. Faudrait que vous parliez plus fort, ma petite.
18: Je vous demande de me rappeler dans 1 heure et demie. Je suis en rendez-vous.
22: Vous avez mal au cou?
18: Rendez-vous?
22: Oui, j'ai entendu. Vous avez mal au cou? C'est quoi, c'est une angine?
18: Oui, oui, c'est une angine.
22: C'est pour ça que je ne reconnais pas votre voix.
18: Voilà.
22: Ah, mais parlez plus fort comme ça, je vous entendrai mieux.
18: Bon, est-ce que... redonnez-moi votre numéro, je vais vous rappeler.
22: René? Pourquoi René?
18: Votre numéro de téléphone.
22: Ah oui, c'est mon sonotone. Attendez, je le règle. Hein.
18: J'arrive cette forme-là ou quoi?
22: Allô?
18: Oui?
22: Ah, ça va mieux.
18: Ah, d'accord.
22: Si j'avais mon sonotone qui n'était pas réglé.
18: Ah oui.
22: Oh ben, vous avez une drôle de voix, Maryse. Hein?
18: Je ne suis pas Maryse, je suis son mari.
22: Sœur Marie.
18: Non, je suis le mari à Maryse.
22: Sœur Marie, la sœur de Maryse que vous êtes alors.
18: Allô?
22: On a été coupé, ma petite.
18: Bon, je vous répète que je ne suis pas Maryse.
22: Oui, je vous entends, Maryse.
18: Mais je ne suis pas Maryse. Je ne suis pas...
22: Maryse.
18: Merde. Allô?
22: Oui, je vous ai entendu me dire merde.
18: Non, je suis Pascal.
22: J'ai compris.
18: Bon. Maryse, elle travaille.
22: Mais non, je déraille pas.
18: J'ai pas dit que vous déraillez. J'ai dit que Maryse n'est pas là.
22: Mais je comprends pas pourquoi vous... Oh mon Dieu, vous m'avez dit merde.
18: Mais on vous a pas dit merde. On dit que Maryse n'est pas là.
22: Écoutez, Maryse, je ne sais pas pourquoi vous m'avez insulté.
18: Mais elle n'est pas là, Maryse.
22: Mais au moins, dites-moi simplement si vous pouvez me faire la touffe.
18: Allô, allô, vous m'entendez, là?
22: Ah là, je vous entends mieux.
18: Je ne suis pas Maryse.
22: Oui, Maryse, je vous entends.
18: Mais c'est pas Maryse.
22: Mais vous m'avez fait de la peine.
18: Mais je ne suis pas Maryse.
22: C'est la première fois.
18: Allô?
22: Oui, je vous entends.
18: Je ne suis pas Maryse.
22: C'est la première fois que vous me parlez comme ça, Maryse.
18: Je vous dis que je ne suis pas Maryse.
22: Mon Dieu, pourquoi tant de haine?
18: Ben, je sais pas, mais à mon avis, il y a quelqu'un qui marche pas bien, là.
22: Je repasse mon mari.
18: Voilà. Allô?
22: Robert, il y a Maryse qui me parle. La coiffeuse qui est là, viens voir. Pourquoi tu pleures? La coiffeuse qui m'a insulté.
18: Allô?
22: Attends, je mets mon tonne. Je vais mettre mon sonotone.
18: Du coup, je vais crever, moi. Allô?
22: Allô?
18: Oui?
22: Ah, bonjour, Maryse.
18: Non, c'est pas Maryse.
22: Attendez, je règle mon sonotone.
18: Putain, mais c'est pas possible.
22: Allô?
18: Allô?
22: Oui, bonjour, Maryse.
18: C'est pas Maryse.
22: Comment ça va?
18: Mais c'est pas Maryse.
22: Je vous entends mal, Maryse.
18: Mais ce n'est pas Maryse.
22: Vous m'entendez?
18: Non.
22: Bon, ben dites-moi, vous avez une drôle de voix. Allô?
18: Ouais, c'est moi. Et où je viens de parler au téléphone ou je vais m'énerver? T'as des clients, là, qui sont un peu sourds sur les bords, qui s'appelleraient Robert? Ouais, une vieille et un vieux. Putain, ils sont en train de me gonfler au téléphone. Et pourquoi vous m'avez insulté, Maryse? Et c'est la première fois que vous me parlez comme ça?
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4: Unisys, bonjour.
5: Oui, bonjour madame, c'est l'agence matrimoniale.
4: Oui, tout à fait.
5: Oui, bonjour madame, je voudrais le service après-vente de l'agence matrimoniale, s'il vous plaît.
4: Vous êtes monsieur?
5: Robert Ledoux.
4: Eh bien, c'est le service après-vente, c'est madame.
5: Non, écoutez madame, je suis désolé, j'ai acheté une femme chez vous il y a quelque temps. Je ne suis pas du tout content de ses performances au lit et je voudrais savoir si on peut la changer.
3: Bah, de toute façon, nous, on ne sait pas les performances au lit des gens. Hein. Ça, c'est rentre dans des détails intimes qu'on ne peut pas savoir. Hein.
5: Bah, écoutez, madame, vous me vendez une femme. Vous savez quand même, vous avez fait un dossier, vous avez affiché, vous connaissez ses performances.
3: Ah bah, tout à fait. Bon, mais nous ne connaissons pas au niveau sexuel. Nous n'allons pas jusque-là. Hein.
5: Écoutez, madame...
3: Nous ne demandons pas jusque-là des détails. Hein.
5: Enfin, quand même, madame, vous vendez un produit. Il faut quand même...
3: On ne vend pas un produit, quand même. On n'est pas des bêtes. On est quand même une personne. On est quand même quelqu'un.
5: Mais madame,
3: vous vous entendez causer, là? Moi, je ne sais pas, mais vous avez une drôle de façon de parler des femmes. Hein.
5: Mais madame, c'est moi le cochon de client. J'ai acheté une bonne femme chez vous.
3: Ma vie.
5: Ce produit-là arrive chez moi, s'installe, bon. Et hop, je l'essaye, normal. Dès le début, je me dis, tiens, elle est pas... Je me dis, bon, ça va peut-être venir. Vous savez, c'est comme les voitures font un rodage, quoi. Hein, vous comprenez, hein. Mais maintenant, ça fait quand même un certain temps. Ses capacités, ses performances sont très limitées.
3: Écoutez, quand même, c'est des détails intimes qu'on n'a pas le droit de demander.
5: Mais enfin, madame, quand
3: t'as... personne, enfin.
5: Mais enfin, quand même, quand un garagiste voit une voiture, il sait très bien...
3: Oh, ben, c'est quand même entre une voiture et une femme, il y a quand même une différence, monsieur.
5: Mais madame, c'est vous qui l'avez vendue, c'est vous le garage.
3: Oh, ben, dites donc, vous nous considérez vraiment bizarrement, vous, hein. Vous avez une drôle de manière de parler des femmes, hein.
5: Ben, c'est vous qui les vendez, les femmes, c'est pas moi.
3: On les vend pas.
5: Oh, j'ai payé.
3: Mais la dame aussi a payé pour vous rencontrer. De toute façon, on les vend pas.
5: Écoutez, madame.
3: Enfin.
5: Moi, j'avais fait un plan d'épargne pour acheter une grosse. Mais enfin, attendez, si j'avais vu que le modèle que j'ai choisi ne fonctionnait qu'à l'horizontale, j'aurais pas pris.
3: Bah écoutez, je comprends pas votre mentalité, hein. La personne est comme elle est, point final.
5: Madame, c'est quand même pas comme quand on va voir des prostituées. Une prostituée, ça coûte 500 balles. Là, ça m'a coûté 10 000 balles.
3: Vous nous traitez comme des moins que rien et tout. Alors là, j'arrive pas à vous comprendre, hein.
5: Si vous me changez pas la bonne femme que j'ai en ce moment contre une autre, neuve et plus performante, alors là, je porte plainte.
3: Bah, de toute façon, porter plainte, pourquoi?
5: C'est un modèle usé.
3: Ah, pas du tout.
5: Oh, bah, dites donc, hein, c'est pas vous qui l'avez dans votre plumard, hein.
3: Non, mais vous entendez parler, vous parlez d'une dame, vous la parlez comme une voiture.
5: Mais madame, il y a de très belles voitures. Arrêtez de dire du mal des voitures, enfin, quand même, c'est scandaleux, ça.
3: Une femme, c'est quand même pas une voiture, il y a une différence, je regrette.
5: Eh ben, il y a des voitures qui valent bien des occasions de bonnes femmes, comme celle que vous m'avez vendue.
3: De toute façon, on n'est pas un concessionnaire de voitures, monsieur.
5: Attendez, je comprends pas, là, c'est pas le garage habite.
3: Ah, vous êtes pas du tout au garage habite, je regrette. Vous êtes dans une agence matrimoniale.
5: Bah, une agence matrimoniale, c'est un garage habite.
3: Mais dites donc, qu'est-ce que vous êtes vulgaire?
5: Oh
3: bah écoutez, vous entendez causer un garage habite. Non, mais qu'est-ce que c'est que ça? Moi, je n'ai jamais entendu ce terme-là. Moi, je regrette, vous me choquez énormément.
5: Je me fais refiler une occasion pourrie, lamentable, pour 10 000 balles. Hein, une nana qui tient pas la route. Et c'est moi qui... Ah non, mais attendez.
3: Ah là, vous êtes d'une vulgarité pas possible.
5: Vous faites quoi ce soir, madame?
3: Comment? Mais vous me prenez pour qui? Écoutez, moi, je vais porter plainte contre vous.
5: Bah, écoutez, vous n'avez pas porté plainte contre monsieur le préfet de région?
3: Parce que vous êtes pressé?
5: Oui, madame.
3: Eh ben, dites donc, bonjour le langage pour un pressé, hein. 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
6: Bonjour, vous avez demandé l'hôtel de police.
8: Bonjour.
0: Bonjour, monsieur. Je suis bien au commissariat?
8: Oui, tout à fait.
0: J'ai arrêté un suspect qui téléphonait en voiture. Je voulais savoir quand je pouvais vous le convoquer.
8: Mais vous n'êtes pas policier.
0: Ah non, pas du tout. Moi, j'ai mon beau-frère qui est policier, si vous voulez, donc c'est un petit peu pareil.
8: C'est n'importe quoi, monsieur. Vous n'êtes pas policier, vous vous permettez d'arrêter quelqu'un?
0: Bah oui, parce qu'il contrevenifiait à la loi.
8: Ah non, mais monsieur, si vous voulez vous transformer en policier, vous passez le concours. Hein.
0: Ah bah oui, parce que le gars, je lui ai pris son permis et tout, donc...
8: Non, mais franchement, c'est aberrant tout ce que vous dites.
0: Non, mais je vous demande rien. À la limite, c'est vrai que si vous y aviez une petite prime, un truc, je serais pas contre. Hein, mais...
8: Bah, et en plus, vous demandez une prime pour ça?
0: Pas grand chose, vous voyez, mais juste un truc symbolique.
8: Ah non, mais là par contre c'est vraiment n'importe quoi. Vous êtes pas policier, monsieur, c'est pas à vous de faire ce genre de choses.
0: Bah je vous dis, c'est un petit peu comme si, parce que dans le sens où moi comme j'ai mon beau-frère.
8: Mais votre beau-frère c'est pas vous, c'est même pas votre frère. Moi mon frère et ma sœur, ils vont pas se faire passer pour des policiers sous prétexte que leur sœur elle est policière. Vous êtes pas policier, vous n'avez pas l'uniforme, vous n'avez pas de carte.
0: Alors peut-être que vous pourriez me faire juste une carte temporaire à la limite pour
8: Bah n'importe quoi.
0: Non mais juste une pour la journée, vous voyez.
8: On ne vous fera pas de carte temporaire, non. Non mais là arrêtez, hein. Franchement arrêtez. C'est n'importe quoi. Je vais vous passer mes chefs.
0: Ah, merci.
21: Allô?
0: Oui, bonjour madame.
21: Non mais vous avez pas le droit de prendre les permis comme ça des gens, monsieur. Si moi je croise quelqu'un sur la route en train de téléphoner, je vais prendre le permis.
0: Oui, bah je comprends, c'est pour ça.
21: Ça fait peur. En plus vous dites vous avez dit au monsieur que vous étiez policier.
0: Bah j'ai dit que j'étais un petit peu de la maison quoi, j'ai dit.
21: Oui, un petit peu de la maison, oui. Oui, bien sûr. Oui. Non mais vous êtes pas de la maison.
0: Non mais j'ai pas précisé quelle maison, vous voyez, ça pouvait
21: être. Mais oui, quelle maison, bien sûr, bien entendu. Non mais déjà vous lui rendez son permis déjà.
0: Ah oui, mais si je lui rends, il va pas vouloir venir.
21: Mais alors?
0: Bah alors comment on fait pour le PV?
21: Alors comment on fait pour le PV? Mais monsieur, mais vous me dites que vous avez arrêté quelqu'un sur la route?
0: Oui, mais alors moi si vous voulez, moi je l'ai pris en photo. donc du coup vous avez la preuve.
21: Et vous avez pas le droit de prendre en photo comme ça les gens dans la rue en plus.
0: Bah c'est-à-dire que j'étais en voiture, vous voyez, donc j'ai pris mon téléphone, hop je l'ai doublé, hop je l'ai pris en photo pendant que je doublais.
21: Vous avez pris votre téléphone pour prendre en photo le monsieur, donc vous étiez quand même au téléphone en train de doubler.
0: Oui, mais en mission.
21: Non mais en mission, mais vous avez pas de mission.
0: Bah dans le sens où je le faisais pour vous, vous voyez, je le faisais pour
21: bah
0: vous.
21: Bah non, mais dans ce cas, allez sur la route et faites de la circulation aussi tant que vous y êtes.
0: Il me faudrait dans ce cas un modèle de PV, au moins que je lui mette l'amende.
21: Vous êtes monsieur?
0: Monsieur Martin.
21: Martin, votre prénom?
0: Martin.
21: Oui, votre nom de famille?
0: Martin.
21: Et votre prénom?
0: Martin.
21: Vous êtes Martin Martin.
0: Voilà.
21: Je vous mets en attente, monsieur.
0: Ah.
7: Oui, bonjour.
0: Oui, bonjour madame.
7: Moi, c'est vous que je voudrais convoquer au service, monsieur. Moi, je suis la partie adverse, je dépose plainte contre vous.
0: Ah oh bah tiens, c'est la meilleure, ça.
7: Ah oui, c'est la meilleure, monsieur, ouais. Je ne peux mettre un procès-verbal dans tous les cas que pour une chose que j'ai constatée.
0: Ah bah, je vais vous montrer la photo.
7: Que j'ai constatée, monsieur. Pas une photo que vous avez prise en temps réel, monsieur.
0: Bah, vous pouvez constater la photo
7: non,
0: en temps...
7: Non, je ne peux pas constater une photo.
0: Ah, mais lui, il le sait pas, si vous voulez, à la limite.
7: Non, enfin, monsieur, c'est soit je vais vous convoquer, vous, pour vous rappeler vos règles, soit la conversation va s'arrêter là.
0: Ah, bah alors je vais réfléchir.
7: Voilà.
0: Le choix est pas facile.
9: Putain, mais quel abruti ce mec!
0: Allô? Allô?
9: Non, mais il est complètement con ce mec, c'est un truc de fou!
0: Vous avez mal raccroché?
9: Il est en train de téléphoner au volant, du coup j'ai.
0: Je vous entends, hein!
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10: Oui?
16: Bonjour madame, c'est madame Melon?
10: Oui, bonjour monsieur.
16: Bonjour madame, c'est la mairie à l'appareil.
10: Oui?
16: Nous vous appelons pour l'état civil, vous savez, les réformes de la carte d'identité.
10: Ah bon?
16: Qui va être informatisée.
10: Oui.
16: Hein?
10: Attendez, je vais vous passer, mon mari va mieux comprendre que moi.
16: Oui, vous, les hommes en général sont plus intelligents.
10: Oh, merci, monsieur.
16: Pardon?
11: Mais allô?
16: Oui, bonjour, monsieur.
11: Bonjour.
16: Oui, je préfère parler. Effectivement, votre femme a dit que vous alliez mieux comprendre qu'elle.
11: Je sais pas.
16: Oh, si. Bon, bah, si, on va l'illustrer tout simplement. Voilà, c'est la mairie à l'appareil. La mairie. La mairie, vous savez, là où vous allez, quand vous allez à la mairie, par exemple. Vous savez, c'est...
11: mairie?
16: Oui, la mairie, c'est une grande maison, en fait, dans une ville.
11: Je sais pas où?
16: La mairie, vous connaissez, non?
11: Non.
16: La mairie, ce qu'on appelle une mairie, en fait, c'est une bâtisse. En général, c'est fait par un architecte hein, qui dessine des plans. Et ensuite, une fois qu'il a dessiné les plans, il y a donc des maçons qui arrivent avec les maîtres d'œuvre. Enfin, bon... Et ils construisent, vous savez, étage par étage. Et ils aménagent des fenêtres pour qu'on puisse voir à travers, quoi.
11: Oui, soyez.
16: Et puis on met des rideaux pour particulièrement l'hiver pour préserver la chaleur, pour éviter qu'elle parte par les fenêtres.
11: Oui.
16: Voilà, voilà. Ensuite, la mairie en général, il y a plusieurs étages parce que on doit s'occuper de tous les habitants de la ville. Vous comprenez?
11: Oui.
16: Mais il n'y a pas de chambre. Ce sont des bureaux. Vous savez ce que c'est un bureau, non?
11: Oui, en principe.
16: Eh ben, il y a des bureaux. Donc il y a des gens qui sont assis sur des chaises. Vous voyez des chaises, non? Les chaises.
11: Oui.
16: Oui, une chaise, ben, il y en a plusieurs.
11: Ah bon?
16: Et oui. Et ben, oui, parce qu'il y a plusieurs. Il y a plusieurs personnes qui travaillent à la mairie.
11: Oui, alors.
16: Ils sont assis. Ça va être plus complexe, monsieur. Ça, c'est... Je vais demander toute votre attention parce qu'ils sont assis devant un ordinateur. Est-ce que vous.
11: Savez... Oui, voilà.
16: Bon, vous voyez ce que
11: c'est. Mais que ça concise avec moi.
16: Alors, ben justement, j'en viens, je vais tout vous expliquer. En fait, un ordinateur, vous savez ce que c'est un ordinateur, non?
11: Ah oui, quand même.
16: Ah, vous en avez déjà vu?
11: Des ordinateurs?
16: Oui.
11: Ben, il y en a partout, non?
16: Voilà. Eh bien, la mairie, nous en avons aussi. Donc, vous voyez ce que c'est maintenant, la mairie?
11: Ah oui, quand même. Mais vous êtes employé là, vous?
16: Oui.
11: Comment vous appelez?
16: Monsieur Lemol.
11: Lemol?
16: Lemol, vous savez, M.
11: Oh.
16: Non, M, oui. M-I-O.
11: Ah oui.
16: B-R-T-C, la molle.
11: Oui.
16: Dites-moi, monsieur, est-ce que vous pouvez me passer votre femme?
11: Pourquoi faire?
16: Vous voyez ce que c'est, votre femme?
11: Oui.
16: Votre femme, vous voyez, c'est comme nous, en fait, mais c'est... Elle a...
11: Écoutez, je peux pas faire un saut jusqu'à la mairie, là, pour autant.
16: Oui, mais on a un saut, je sais pas si vous allez y arriver, hein.
11: Pourquoi?
16: Bon, parce qu'il faut en faire plusieurs, c'est quand même pas tout
11: mais
16: à
11: côté. Mais j'ai pas pour longtemps, j'ai ma voiture, là, je la prends dans 2 minutes, je suis là.
16: Votre voiture?
11: Oui.
16: Vous voyez ce que c'est, votre voiture?
11: Ben oui.
16: Oui? Bon, ah ben, vous pouvez me passer votre voiture?
11: Oh, vous me cassez les pieds.
24: Allô?
0: Bonjour madame, c'est bien le tabac?
24: Oui.
0: Monsieur Martin, les échafaudeurs Martin.
24: Vous êtes eux?
0: Les échafaudeurs Martin, on fait des travaux, on va venir échafauder chez vous.
24: Mais je vous connais pas, vous.
0: C'est normal, c'est parce que je suis passé devant l'autre jour.
24: Oui.
0: Et j'ai vu la faute sur votre enseigne.
24: La faute de quoi?
0: Bah, à la fin de tabac, vous avez mis un C.
24: Il y a un C?
0: Ouais, il y a écrit T-A-B-A-C, donc ça fait tabac.
24: Oui, mais ça fait longtemps que c'est comme ça.
0: Ah, en plus, attendez, il est écrit comment tabac chez vous?
24: Mais
0: T-B-A-C. T-B-A-C, ah ouais, donc en plus, il vous manque un A.
24: Non, T-B-A-C.
0: Bah, on est bien d'accord, T-B-A-C.
24: T-B-T-B. c'est A, B.
0: Donc on laisse le deuxième A, on insère le premier A entre le T et le B, puis on dégage le C en trop à la fin, après le deuxième A.
24: Il manque pas deux A, que ça, on va compter là.
0: Bah, d'après ce que vous me dites, il y a écrit BAC, ça veut rien dire.
24: Mais pourquoi il manque pas deux A?
0: Deux A?
24: Mais non, mais il manque pas deux A.
0: Oh là là, donc faut que je vous pose aussi un deuxième A, ça faut voir si j'en ai deux en stock.
24: Mais qu'est-ce qu'on va compter là?
0: Eh bah, sur le bon de commande, je vous rajoute un deuxième A.
24: Le bon de commande de quoi?
0: Bah, pour les lettres qui vous manquent.
24: Mais il manque pas de lettres là.
0: Plus le C qu'on va enlever.
24: Mais pourquoi vous voulez enlever un C à tabac? C'est tabac, ça s'écrit avec un C, tabac.
0: Ah bah non.
24: Ben si.
0: Bah non, sinon on dirait tabac.
24: Bah, vous avez vu ça où?
0: C'est l'écriture inclusitoire, vous savez, maintenant il faut plus mettre les lettres qu'on prononce pas.
24: Non, vous touchez à rien du tout là.
0: De toute façon, je passe avec le bon de commande.
1: Allô.
0: Et bonjour madame.
1: Bah, ton bon de commande, tu te le carres au cul, puis j'en veux pas moi.
0: Ah c'est gentil, mais dans ce cas, tu vas rester avec une faute d'orthographe.
1: Non mais je m'en fous, ça te regarde pas. Ça fait 7 ans que je suis ici, la faute d'orthographe est liée depuis 7 ans, voire même depuis 30 ans.
0: Ouais, bah en attendant, il y a écrit BAC, c'est un peu la honte.
1: Mais je m'en fous complètement.
0: Non mais pardon.
1: Non mais y a pas de pardon. Ton arnaque, tu te la fous au cul et bien profond. T'as compris comme ça, c'est plus français.
0: Alors non, c'était pas le projet à la base. Moi je voulais juste filer un coup de main. Hein.
1: Non mais je vais être très clair avec toi. Les arnaques, j'en ai fait bien avant toi, d'accord?
0: Ah d'accord, donc on est collègues.
24: Oui, allô?
0: Bonjour madame, comme j'expliquais à votre collègue arnaquiste, je vais m'occuper de votre enseigne.
24: Non mais ça va pas, non. Ça va pas du tout, non.
0: Vous mettez une enseigne tabac, TABA, on n'en parle plus.
24: Non, mais vous mettez rien du tout, je m'en fous, vous travaillez pour qui vous, monsieur?
0: Monsieur Martin, les échafaudeurs Martin, je m'étais présenté à votre...
24: Les échafaudeurs Martin, moi j'ai jamais eu affaire aux échafaudeurs Martin, monsieur, vous n'avez pas à venir chez moi, je vous ai pas demandé, moi, quand j'ai besoin de quelqu'un.

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3: Allô ?
4: Oui, bonjour madame.
3: Bonjour.
4: Je suis bien la Fédération de football.
3: Oui, monsieur.
4: Je voudrais la personne qui s'occupe de l'arbitrage.
3: Ne quittez pas.
5: Allô ?
4: Oui, bonjour monsieur.
5: Oui, allô, qu'est-ce qu'il y a pour votre service ?
4: Bon, c'est un problème d'arbitrage.
5: Oui.
4: Je vous explique. Nous sommes d'un certain âge.
5: Oui.
4: Et nous jouons au football dans la cour de la maison de retraite.
5: Oui. Mais
4: quand je dis nous jouons au football, nous poussons la balle.
5: Oui, d'accord.
4: Avec les autres pensionnaires.
5: Oui.
4: Bon, il se trouve que dernièrement, on a eu un problème, un litige d'arbitrage, parce que quand je dis nous, c'est-à-dire que je joue avec mon frère.
5: Oui.
4: Mais nous sommes bicéphales.
5: Ça veut dire quoi, ça ?
4: Ça veut dire, monsieur, que nous sommes siamois.
5: Ah, vous êtes siamois.
4: Voilà. Donc, nous avons un seul tronc et il y a deux têtes sur notre corps.
5: D'accord.
4: Voilà. Bon, moi, je m'appelle Robert et mon frère s'appelle Marcel.
5: Oui.
6: Bonjour, monsieur.
5: Et vous jouez avec vos autres amis du...
4: Voilà. Bon, et alors, l'autre jour, nous jouons avec le même maillot.
5: Oui.
4: Nous avons le numéro 10. Nous comptons comme un seul joueur. Il y a un centre de l'ailier gauche. Et l'arbitre siffle hors-jeu, alors que moi, ma tête était derrière la ligne, et celle de mon frère, effectivement, dépassée.
5: Vous étiez hors-jeu, monsieur.
4: On était hors-jeu ?
5: Oui, absolument. Sur la ligne, vous êtes hors-jeu, et quelle que soit la partie de votre corps, par conséquent, dans le cas précis, où il y a deux têtes, si vous voulez, il suffit qu'une des deux têtes soit sur la ligne, soit de l'adversaire, soit légèrement en avant, donc là, il y a hors-jeu. Que vous ayez toute votre autre partie de votre corps, donc votre deuxième tête, elle, en position de jeu, non, vous êtes hors-jeu. Dès que vous avez une partie de votre corps qui...
6: Ça, tu vois, ça, oui. Je te l'avais dit, le monsieur a raison, c'est bien ce que tout le monde t'a dit.
5: Oui, oui, absolument.
4: Mais je te dis que non, on n'est pas hors-jeu.
5: Ah, si.
6: Mais, enfin, écoute, le monsieur, il a la Fédération de football, et c'est bien ce qu'il dit, quand même.
4: Mais oui, je sais quand même aussi, ça fait longtemps que je joue au foot avant toi.
6: Dis donc, on a commencé ensemble, hein.
5: Que votre tête à vous soit derrière, il suffit de la tête de votre siamois.
4: Mais non, mais dis donc, mais tu commences à me les gonfler, sérieusement, tu vas me laisser, non ?
6: Fais attention, je te fous un coup de boule, moi. Et t'as entendu ce qu'il dit, monsieur, ou pas ?
4: Allô ?
5: Oui.
4: Et je crois qu'il y a un problème, il n'est pas d'accord. Je vais vous le passer, hein.
5: Vous passez-moi votre frère, Jumon. Votre frère siamois.
6: Allô ?
5: Oui, bonjour, monsieur.
6: Oui, bonjour, monsieur.
5: Vous avez un seul maillot. À tous les deux, vous portez le numéro 10.
6: Oui, monsieur.
5: Par conséquent, vous n'êtes qu'un seul joueur, même si vous avez deux têtes.
6: Mais oui, mais ma tête était derrière.
5: Mais je m'en fiche que votre tête soit derrière. Mais,
6: tu vois,
5: reste
6: c'est
5: à savoir si c'est l'aspect physique des choses ou l'aspect...
6: Je te fous un coup de moi. Tu vas voir.
5: Bon, allez. Bon, ben, je crois que sur ces bonnes paroles... Hein.
4: Alors, monsieur.
5: Oui.
4: Alors,
5: vous n'avez pas d'autre problème, non.
4: Bah, on était hors-jeu, alors.
5: Oui, vous étiez hors-jeu. Il y a une partie d'entre vous qui était hors-jeu, par conséquent, les deux étaient hors-jeu. Allez, bon courage, et dormez bien.
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7: Bonjour.
8: Bonjour monsieur, c'est bien le magasin de Hi-Fi et électroménagerie ?
7: Oui.
8: Monsieur Martin, à l'appareil, j'ai acheté un casque sans fil chez vous, des petits écouteurs là pour écouter de la musique.
7: Oui.
8: Et alors ils marchent pas du tout, donc je vais vous les rapporter pour le remboursage.
7: Bah après nous faut qu'on les essaye monsieur.
8: Ouais. Alors dans ce cas, faudra d'abord les remonter parce que là moi j'ai tout démonté.
7: Ah parce que si vous les avez ouverts et démontés.
8: Enfin démontés, expression de parler hein, parce qu'en forçant à peine avec un couteau, il y a des morceaux qui se sont pétés partout.
7: Ah bah s'ils sont cassés monsieur, je pourrais pas vous rembourser hein. Nous on démonte pas des écouteurs monsieur. Hein.
8: Vous inquiétez pas, démonter je m'en suis occupé. Vous aurez juste à remonter et en plus j'ai gardé les morceaux pétés.
7: Oui, mais si, enfin je veux bien que vous les ayez gardés, mais ça passera pas en garantie.
8: Mais si, vous remettez les morceaux en trop à l'intérieur, un coup de scotch et hop, vous remettez en rayon ni vu ni reconnu.
7: Alors ça se passe pas comme ça normalement.
8: Ah bah normalement si, d'autant plus que votre casque sans fil dès le début il a pas marché, je l'ai mis sur mes oreilles, rien, pas de musique.
7: Oui, mais le casque il faut brancher sur quelque chose pour qu'il y ait un son qui sorte.
8: Bah non, on peut pas le brancher vu que c'est un sans fil.
7: Oui, mais c'est un sans fil, mais vous l'avez connecté à quelque chose.
8: Pas besoin, vu que c'est sans fil, ça marche tout seul.
7: Ah bah non.
8: Alors pardon, mais à quoi ça sert de pas avoir de fil ?
7: Mais c'est un casque Bluetooth.
8: Ah, un casque Bluetooth.
7: C'est un casque Bluetooth.
8: Vous pensez que ce sont des écouteurs Bluetooth ?
7: Oui, c'est ce que je vous dis, oui, ils sont Bluetooth.
8: Vous êtes sûr que vous confondez pas avec un casque toutou pour les chiens ?
7: Non, Bluetooth.
8: Ou alors c'est peut-être un casque Philippe Poutou. Il paraît que ça marche jamais,
7: non,
8: ça.
7: Non, Bluetooth.
8: Bluetooth ? Ah ben je savais même pas.
7: Ah, c'est un casque Bluetooth, mais en fait, ça se connecte en Bluetooth à un appareil.
8: D'accord, ah ben attendez, j'ai un ordinateur, il y a sûrement une prise Bluetooth.
7: Non mais Bluetooth, c'est pas un câble, monsieur.
8: Non mais il y a une prise là, si je force un peu, je devrais pouvoir rentrer le casque dans l'ordinateur.
7: Non, ça se rentre nulle part, monsieur.
8: Ici, attendez, j'y suis presque. Oh lolo. Ah bah il est bloqué dedans maintenant.
7: Bah écoutez, ramenez tout et on...
8: Ah, attendez, j'essaye de l'arracher.
7: Non.
8: Oh là là, oh bah encore pire.
7: Ah non, faut pas toucher nous. Ah, on va pas... Non.
8: Vous auriez jamais dû me dire de...

0: fait le boubou.
1: Oh non, hein. Bah, en fait, je pense que là, tout le monde se mélange un peu les pinceaux. Là, il y a un coup à
2: gauche. Ouais, mais moi, je veux savoir où.
0: Hop, hop, hop. Et maintenant, il y a deux vents en même temps.
2: Non, je veux savoir où vous.
0: Bah, c'est ça, il y a une autre personne. Pas gêné. Bah,
2: oui, on est deux, monsieur.
0: Bah, non, là, on est trois.
2: Monsieur.
0: Monsieur.
2: Le Bluetooth.
0: Ah oui, bien sûr, le Bluetooth. Eh ben, il m'a tout pété, le Bluetooth.
1: C'est quoi, c'est un filière ou c'est un sans fil?
0: Alors, non, c'est pas un filière puisqu'il n'y a aucun filiage.
2: Bah, si c'est connecté, il n'y a pas de fil, monsieur. Vous devez pas brancher.
0: Bah, oui. Mais alors, maintenant, en plus, il faut me rembourser l'ordinateur qui est pété aussi.
2: Bon, écoutez, monsieur, vous passez avec votre matériel parce que là, on va pas rembourser un ordinateur. Hein.
0: Bon, je vais plutôt vous faire une facture globale.
2: Une facture?
0: Oui, parce qu'il y a un autre problème.
2: Où est le problème?
0: Bah, c'est qu'en arrachant le casque foufou, comme je tirais un peu fort,
2: ouais,
0: mon ordinateur est parti, pam, d'un coup comme ça, il a atterri sur ma bagnole,
2: oh là là,
0: et bim, il m'a défoncé une portière.
2: Ça fait quoi?
0: Bah, l'ordi a percutationné ma voiture qui est juste à côté, et maintenant j'ai une portière complètement enfoncée. Alors là, merci.
2: Mais j'ai rien fait du tout, moi.
0: Bon, c'est vous qui m'avez dit de brancher le casque sur la prise loulou.
2: Bon, écoutez, monsieur, vous passez au magasin.
0: Oh là là là, attendez.
2: Oui?
0: Ma voiture est en train d'avancer toute seule.
2: Hein?
0: Ouais, je crois qu'en défonçant la portière, l'ordinateur a aussi enlevé le frein à main. Oh là là, aïe aïe aïe aïe.
2: Mais...
0: Ah bah voilà, le mur du salon maintenant.
2: C'est quoi ça? C'est pas une blague de radio?
0: Comment ça, vous me faites une blague à la radio?
2: Non, pas du tout, monsieur.
0: Eh, ça aurait été une sacrée coïncidence parce que vous allez pas me croire, mais je fais des blagues à la radio.
3: Spa de Colmar, bonjour.
4: Oui, bonjour, madame. C'est le spa?
3: Pardon?
4: C'est le SPA.
3: Oui, oui.
4: Oui, bonjour, je vous appelle pour un rendez-vous. Je voudrais
3: prendre... Un rendez-vous pour quoi?
4: Pour un massage.
3: Pour un massage.
4: Voilà. Alors, je voudrais passer.
3: On est la SPA, Société Protectrice des Animaux. On fait des massages qu'aux animaux, monsieur, pas aux humains.
4: Je vous entends pas bien. Je voudrais donc prendre rendez-vous, s'il vous plaît, pour un massage thaïlandais.
3: Si c'est pour un massage, c'est pas là. Vous êtes à la Société Protectrice des Animaux. Allô?
4: Oui, je vous entends, madame.
3: Oui.
4: Excusez-moi.
3: Là, vous n'êtes pas au bon numéro, monsieur.
4: Comment?
3: Vous n'êtes pas au bon numéro.
4: Alors, à quelle heure vous pouvez me prendre?
3: Non, mais monsieur, nous, on prend que les animaux. Est-ce que vous avez des poils?
4: Je fais pas d'épilation, madame. Hein?
3: Ah, non, non, on fait pas d'épilation, non.
4: Vous me parlez de poils.
5: SPA Colmar, bonjour.
4: Je souhaiterais parler à la directrice du spa parce que ça, c'est inadmissible. Ouais. Hein, je suis un bon client. Hein.
5: Mais non, vous n'êtes pas au spa. Vous êtes
4: mais je,
5: à la
4: mais je
5: Société
4: sais bien que
5: Protectrice
4: je suis...
5: des Animaux.
4: Mais qu'est-ce que vous voulez que ça me fasse, ces animaux? Moi, je viens au spa, moi,
5: mais
4: je
5: non,
4: m'en fiche.
5: Des animaux, pas bah, des humains. Vous avez
4: 5 euros. Mais qu'est-ce que c'est que... Mais j'en ai rien à foutre des bêtes, moi. Je veux qu'on me masse, moi, enfin.
5: Il n'en a rien à foutre des animaux, mais...
3: Allons, je suis la présidente, monsieur, de la Société Protectrice des Animaux. Là, vous nous faites perdre notre temps.
4: Je me fous de vos animaux.
3: Moi, je me fous de vous, vous ne rappelez plus. Allô?
4: Ça va barder. Moi, je connais très bien Yannick Noah, ça va barder.
3: Ok, au revoir. Hein?
4: Alors, passez-moi la présidente.
3: Allez, je vous laisse, au revoir.
5: C'était à Colmar, bonjour.
4: Qu'est-ce que c'est que cette histoire? Je veux pas qu'on me laisse.
5: Pardon?
4: Elle m'a dit, je vous laisse.
5: Mais non, elle a pas dit qu'elle vous laissait.
3: Oh.
5: Elle a dit, elle vous laisse.
4: Ah bah, dis-moi.
3: Faites comme un bonjour.
6: Oui, bonjour. C'est la SPA, là?
3: Oui, c'est la SPA.
6: Ouais, bonjour. Dites-moi, là, c'est la police municipale, Colmar.
3: Oui.
6: On vient d'être appelé par un monsieur qui se plaint d'avoir été insulté au téléphone.
3: Oui, attendez, mais il nous a pris pour des masseuses thaïlandaises. Parce qu'il voulait un spa. C'est la police, figure-toi. Et donc, on lui a dit que nous, on était la Société Protectrice des Animaux. Il nous a pas cru. Et j'ai la responsable chatrie qui lui dit, maintenant, je vous laisse. Il rappelle en disant, mais je veux bien que vous me laissiez. Oh là là là là là là. Alors là, j'ai pris la colère quand même. Hein.
6: Ah, c'est pas ce qu'il nous a dit tout à fait. Il nous a dit que vous lui aviez dit, je vous lèche.
3: Alors attendez, je vais vous passer la personne. Ah non, c'est la police maintenant. Le monsieur, il s'est plaint à la police. Allô?
6: Oui, bonjour.
3: Oui, bonjour.
6: Fortier, là, l'appareil.
3: Oui?
6: C'est vous qui avez dit à un monsieur, je vous lèche?
3: Non, je lui ai dit, je vous laisse. Parce que j'ai
6: ah
3: du
6: bah
3: monde.
6: Oui, voilà. Voilà. Vous avez
3: ouais,
6: dit...
3: je le laisse.
6: Oui, vous, c'est ça.
3: Je suis obligé de le laisser, oui, j'ai pas le choix, quoi. Bah écoutez, si moi, si le bonhomme, il est sourd, c'est pas de ma faute, hein.
7: C'est un vieux pervers.
3: D'abord, il commence avec les massages et après, il finit avec le léchage, alors.
6: Eh ben, écoutez, on va classer l'affaire.
3: Oui.
6: Hein, et puis, on s'en occupe.
3: Ok.
6: Alors,
3: je peux vous laisser, monsieur?
6: Comment?
3: Je peux vous laisser?
6: Ah non, vous n'avez pas recommencé.
3: Là, j'ai dit vous laisse. Je vous quitte, monsieur, je peux vous...
7: Écoutez, voilà, j'ai trouvé un autre mot. Ça ira mieux comme ça. 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
8: Police, bonjour.
0: Bonjour monsieur, oui c'est bien la police.
8: Oui.
0: Monsieur Martin à l'appareil.
8: Oui.
0: J'ai mon beau-frère, il travaille dans ma société, les établissements Martin.
8: Ouais.
0: Et je veux le licencier, mais j'ai pas de faute grave à lui reprocher.
8: Ah.
0: J'ai pas de raison valable, vous voyez.
8: Oui, un motif, oui.
0: C'est ça, donc il faudrait que vous me fassiez un témoignage comme quoi vous avez contrôlé mon beau-frère et que vous avez constaté qu'il était en infraction travailliste.
8: Mais non, c'est pas possible, c'est un faux témoignage. On vous fera pas d'attestation comme quoi on a contrôlé votre beau-frère. Hein.
0: Bah, de toute façon, ce sera sa parole contre la vôtre. Vu que vous êtes policier, ça va être vite vu.
8: Ah oui, non, mais c'est pas parce qu'on est policier qu'on peut se permettre de dire n'importe quoi.
0: Non, vous avez qu'à dire que vous l'avez contrôlé et qu'il était bourré.
8: Ah non. Non, non, là, ça va loin, hein. C'est une fausse déclaration.
0: Non, ce sera pas une fausse déclaration si je fais vraiment picoler mon beau-frère.
8: Non, non, non.
0: Après, je vous l'amène au commissariat, non. Et vous avez plus qu'à constater qu'il est bourré.
8: Bah oui, mais bon, le problème, c'est pas très légal.
0: Bah si, parce que là, il serait vraiment bourré.
8: Ouais, mais bon, enfin, je sais pas, vous lui tendez un traquenard, hein.
0: Bon, en plus, si on dit que c'est pendant les heures de boulot, à mon avis, ça passe.
8: Bah, attendez, je vais me renseigner, ne quittez pas.
9: Ce monsieur, il a un petit avec son beau-frère, oui. Il veut le licencier, donc il veut nous faire remarquer que dans son bureau, le beau-frère...
0: C'est ça, il faut juste dire que mon beau-frère picole au bureau.
10: Oui, bonjour monsieur.
0: Bonjour madame.
10: Oui, alors écoutez-moi, je vous explique en deux mots, c'est très simple.
0: Ah bah attendez, moi je vous explique, ce sera encore plus simple.
10: Non, non.
0: Si, bah je vais venir de toute façon.
10: Et vous allez venir pourquoi?
0: Parce que comme ça, vous me laissez un ordinateur 5 minutes et moi je vous tape votre témoignage.
10: Mais vous avez rien à me taper monsieur, vous êtes pas assermenté, vous n'avez aucun pouvoir.
0: D'accord, alors je tape votre témoignage chez moi et après je vous l'apporte.
10: Vous ne pouvez pas venir au poste avec un papier nous demandant de constater quelque chose qu'on n'a pas vu. Ça marche pas comme ça, là. Vous voulez me faire aller au gommette moi?
0: Mais non.
10: Vous voulez me faire faire un faux?
0: Alors, si c'est ça qui vous inquiète, ça reste entre nous, hein, évidemment.
10: Oui, mais vous voyez tout ça avec la gendarmerie, c'est le mieux. Ça, c'est le mieux, ça sera beaucoup plus simple.
0: Ah, malheureusement, ça, c'est impossible.
10: Eh ben, mais...
0: Ouais, parce que la gendarmerie, justement, je leur ai expliqué, et ils m'ont dit qu'il fallait voir avec vous.
10: Ah, la gendarmerie, ils vous ont dit de voir avec nous.
0: Ouais, ils m'ont dit, voyez avec la police, ils pourront sûrement vous mettre un coup de tampon.
11: Oui, allô?
0: Et une autre dame, bonjour.
11: Monsieur, je remets les choses dans leur contexte. Vous êtes en train de me demander de tamponner un document sur lequel on n'a pas constaté que votre beau-frère, ou je ne sais trop qui, est en alcoolémie positive. Je peux pas le faire, ça.
0: Non, mais c'est ce que je disais, on peut s'arranger.
11: Non, mais je ne peux pas le faire, je vous dis. Là, vous êtes pas sur la bonne longueur d'onde, là. Je crois qu'il y a quelque chose qui va pas, là, hein.
0: Non, mais si c'est moi qui vous fais le papier.
11: Non, mais je m'en fous, en fait, monsieur, que vous l'ayez fait ou pas. Je ne peux pas signer un papier sur lequel vous vous racontez ce que vous racontez, vous.
0: C'est ce que je raconte, moi, mais on dira que c'est ce que vous racontez, vous.
11: C'est absolument pas moi, monsieur. C'est vous qui l'écrivez, c'est pas moi qui l'écris.
0: Non, mais on fait comme si, c'est pareil.
11: Non, mais justement, non, on va pas faire comme si c'était moi.
0: Bah, c'est mieux.
11: Eh ben non, on est agent de police judiciaire, on va pas faire n'importe quoi non plus. D'accord? Ce que vous êtes en train de demander, c'est tout simplement hallucinant.
0: Ah non, mais j'ai vérifié. Si je prouve que mon beau-frère picole, j'ai le droit de le virer.
11: Oui, mais si vous constatez qu'il y a quelqu'un en état d'ébriété dans votre service, c'est votre problème. C'est pas à moi de le gérer.
0: Oui, alors, entre nous, mon beau-frère ne boit pas du tout d'alcool.
11: Eh ben alors, il n'y a pas besoin de le licencier pour cette faute-là, en fait. Vous lui mettez quelque chose sur le dos pour quelque chose qui n'existe pas.
0: Bah oui, mais comme ça, il y a faute, et moi, ça m'évite de lui payer des indemnités.
11: Écoutez, monsieur, vos problèmes d'entreprise, c'est votre problème. C'est pas le mien. D'accord?
0: Admettons.
11: Je vous explique que les faux, je n'en fais pas. D'accord?
0: Oui, bah, c'est quand même dommage.
11: Alors, vous faites ce que vous, monsieur, si c'est, là, c'est, vous demandez de faire un faux. Donc, attention qu'on vous accuse pas à vous. D'accord?
0: Et si vous dites que vous m'avez engagé dans la police pour contrôler mon beau-frère?
11: Monsieur, je dirai rien du tout. D'accord? Ok?
0: Ok. Mais je peux quand même passer pour le papier?
11: Je crois que, monsieur, il y a un gros problème de compréhension. Hein, il y a quelque chose qui va pas bien, là. Il y a quelque chose qui va pas bien chez vous, en fait. Vous comprenez ce qu'on est en train de vous dire ou pas?
0: Bah, oui, quand même.
11: Hein, ok? Oubliez notre numéro.
0: Donc, je passe quand?
11: Non, mais, bon.
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14: Allô?
6: Oui, bonjour madame, les laboratoires Coco Bayeux à l'appareil, laboratoire d'hygiène dentaire. Mmh. Vous êtes au courant, non?
14: Non, pas du tout, pourquoi?
6: Ben écoutez madame, on ne veut pas vous faire de peine, mais on est au PTT actuellement, là on fait des expériences avec le téléphone. Et il se trouve que, d'après vos dernières conversations téléphoniques, vous auriez plutôt mauvaise haleine, est-ce que...
14: Ah bon, non mais vous fichez de moi, non, arrêtez vos bêtises, hein, je vous en prie.
6: Écoutez madame, je suis avec l'agent...
14: Oui, communication téléphonique, excusez-moi, mais enfin je suis pas idiote.
6: Non madame, je crois que vous êtes en train de vous égarer, je vous explique. Nous avons mis au point un brevet, mm-hmm. qui nous permet de détecter, donc conjointement avec le ministère de la Santé, mm-hmm. vous savez que les dents, les problèmes dentaires sont très mal remboursés en France.
14: Ah ça je le sais, parce que...
6: Oui, vous avez... Bah oui, justement...
14: Non,
6: vous...
14: j'ai pas de problème, hein. Ah pas bah... du tout, ne vous inquiétez pas.
6: Bah si, si vous le savez, c'est que...
14: Bah je sais, parce que de toute façon, en ce moment, je suis le dentiste, mais je... c'est ah, pas oui. parce que j'ai mauvaise haleine, je me fais mettre des dents, c'est tout à fait différent.
6: Bah oui, madame, mais... C'est justement peut-être parce que vous êtes en train de vous faire mettre des dents que vous avez mauvaise haleine.
14: Ah non, pas du tout. Justement, ces dents-là, elles sont enlevées depuis 15 ans, alors je risque pas d'avoir mauvaise haleine avec, hein.
6: Bah, je sais, madame, plus c'est vieux et plus...
14: Je suis suivie régulièrement, si vous voulez savoir. Alors, mauvaise haleine au téléphone, excusez-moi, hein, mais n'importe quoi.
6: Moi, je ne veux pas vous décevoir ni vous heurter, mais là, bon, j'ai un masque sur le nez, et heureusement.
14: Oh, écoutez, non, mais dis donc, non, mais vous avez un masque sur le visage pour ne pas sentir mon haleine, non, mais pour qui vous me prenez ? Non, mais je ne suis pas idiote, hein ?
6: Bon, madame.
14: Bah, il n'y a pas de
6: écoutez,
14: madame.
6: Bon, madame, je vais continuer cette conversation en enlevant le masque, comme ça. Bon.
14: Non, mais vous êtes tombée sur la tête ou quoi ?
6: J'enlève le masque, madame.
14: Oui, mais enlevez le masque et puis mettez-le où vous voulez, j'en ai rien à faire.
6: Je le pose sur la table.
14: Mais c'est ça, mais c'est ça.
6: Bon, écoutez-moi.
14: Oui, ouais, bah, moi je vais vous raccrocher au nez, ça va être vite fait.
6: Écoutez, je préférerais justement... Oh, je remets le masque, excusez-moi, madame. Vous pouvez me raccrocher au nez, s'il vous plaît.
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15: Oui.
0: Bonjour monsieur, c'est bien l'Institut de Beauté ?
15: Oui.
0: Institut de Sondage Martin à l'appareil. On a enregistré votre numéro pour être sondé volontaire récurrent par téléphone.
15: Ah non, bah Institut de Sondage, non, pas du tout, je suis pas du tout intéressé.
0: Ah, parce que moi j'ai enregistré votre numéro dans notre base de données.
15: Oui.
0: Donc ce que je vais faire, je vais bloquer les appels sur votre ligne.
15: Très bien.
0: Comme ça vous serez tranquille, au moins vous recevrez plus d'appels.
15: Comment ça je ne recevrai plus d'appels ?
0: Bah je bloque cette ligne pour qu'elle ne puisse plus recevoir aucun coup de fil.
15: Attendez, je veux des appels pour des gens qui veulent prendre des rendez-vous.
0: Ah, sur ce numéro ?
15: Bah, c'est une ligne professionnelle.
0: Oh là là, et vous me dites ça maintenant ?
15: Bah, je vous dis ça maintenant.
0: Ah oui, bravo !
15: Mais c'est quoi cette arnaque ?
0: Non mais c'est vous me dites bloquer les appels.
15: Non. Alors, attendez.
16: Bonjour monsieur, on vous dit qu'on n'a pas fait, d'accord ? C'est bon ?
0: Ah, allô ?
16: Oui ?
0: Oui, bonjour monsieur.
16: On est occupé dans nos cabines, on a d'autres chats fouettés que de répondre à des sondages.
0: Bah, on est quand même un peu collègues.
16: Pourquoi ? Qu'est-ce que vous faites, vous ?
0: Bah, institut de sondage.
16: Oui, moi je suis institut de beauté.
0: Voilà, c'est ça, on est collègues d'institut, comme qui dirait.
16: Bah, moi je suis une technicienne de la beauté, je travaille avec mes mains, monsieur.
0: Eh bah, encore un point commun, moi aussi, en tant que technicien du téléphone, je travaille avec les doigts.
16: Bon, alors,
0: j'ai bloqué les appels entrants.
16: Alors, vous remettez tout comme c'était avant et on arrête cette discussion.
0: Ah, mais je peux pas.
16: Et pourquoi vous pouvez pas ?
0: Parce que vous m'avez demandé de bloquer les appels.
16: Je n'ai pas demandé de bloquer mon téléphone.
0: Oui, non, pas vous, mais votre collègue.
16: Faux !
0: Vrai, demandez au monsieur que j'avais avant vous.
16: Non, mais vous vous foutez de moi, là !
0: Oui, mais enfin, avouez que vous êtes pas clair.
16: Mais
0: parce
16: comment
0: que
16: ça, je suis pas clair ?
0: Un coup, faut bloquer, un coup, faut plus bloquer.
16: Non, mais attendez, bon. Oui.
0: Ah tiens, le monsieur d'avant.
15: Non, pas du tout.
0: C'est pas vous qui m'avez demandé de bloquer tous les appels ?
15: Non, je vous ai demandé de bloquer vos sondages.
0: Oh là, attendez, je vais voir avec mon patron parce que là... Patron !
15: Non, mais... Je peux pas mettre en haut-parleur, mais ça vaudrait le coup.
0: J'ai un client qui m'a demandé de bloquer tous ses appels, et là, il veut plus.
15: Non, bloquer les appels de sondage.
0: Bah oui, c'est pas ma faute, il a rien compris.
15: C'est pas ma faute, il a rien compris.
0: Non, il entend rien, je l'ai mis en attente, là.
15: Ouais, bah oui, comme ça, j'entends tout. C'est pas ma faute, il a rien compris. Non, mais en plus, il me prend pour une conne.
0: Allô ?
15: Oui ?
0: Merci d'avoir patienté, cher monsieur.
15: Ah ouais, alors ça, je trouve ça exceptionnel, parce que j'ai quand même entendu votre conversation avec votre patron.
0: Ah non ?
15: Donc, me mettez pas ça sur le dos en me disant que c'est moi qui vous en demandais de tout bloquer.
0: Pardon, mais dit, c'est dit.
15: Ah oui, non, mais ça, c'est un peu facile, hein. On va s'en arrêter là. De toute façon, je crois que je vais porter plainte. Comme ça va être vite réglé.
0: Alors, on s'en arrête pas là. Il faut que je vous donne un numéro de téléphone.
15: Ah bah oui, donc c'est encore à moi de faire les démarches.
0: Pas du tout. Je vous donne votre nouveau numéro, celui sur lequel vous pourrez recevoir des appels.
15: Non, mais vous rigolez ou quoi ? C'est l'une que j'ai depuis 30 ans. Je vais pas changer de numéro aujourd'hui.
0: Alors non, vous gardez votre ancien numéro pour passer des appels et sur le nouveau numéro, vous recevez les appels.
15: Mais non, mais attendez, mais vous, on marche sur la tête là. Moi, de toute façon, c'est pas compliqué, ça va finir en justice.
0: Oh, bah si c'est ça, je vous passe le patron.
15: Non.
0: Monsieur Martin ? Oui, monsieur Martin ? Il y a le monsieur qui a changé d'avis qui veut vous parler.
15: Oh, non. C'est pas moi qui ai changé d'avis qui veut parler.
0: Oui, allô ?
15: Oui.
0: Bonjour monsieur Martin à l'appareil. Je suis le patron de monsieur Martin.
15: Alors déjà, c'est madame. Ensuite, c'est marrant parce que votre collaborateur a exactement la même voix.
0: Normal, c'est mon beau-frère. C'est pour ça que j'ai été obligé de l'embaucher d'ailleurs.
15: Bon, arrêtez de me prendre pour une conne là.
0: Alors, pardon monsieur, il y a qu'un con et c'est monsieur Martin.
15: Non, c'est madame. Moi, c'est madame.
0: Ah, bah, je peux pas deviner non plus.
15: Ah, bah non, excusez-moi, c'est vrai que j'ai vraiment une voix de mec, non mais.
0: Bon, bref, bon. Je vous donne votre nouveau numéro qui sera d'ailleurs un numéro surtaxé.
15: Non, mais vous rigolez ou quoi ?
0: Ah, bien sûr.
15: Vous êtes vraiment des branquignoles.
0: Oh, attendez, Martin ! Oui, Martin ! Le monsieur dit qu'on est des Espagnols !
15: Oh, vous m'emmerdez !
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17: Allô ?
18: Allô ?
17: Oui ?
18: Commandant ?
17: Comment ?
18: Commandant ? Allô, vous m'entendez ?
17: Oui, mais vous êtes une erreur !
18: Je ne suis pas chez le commandant Cousteau.
17: Ah non ?
18: Bon, écoutez, est-ce que vous m'entendez bien, là ?
17: Bah, évidemment, mais bon, je suis pressé, monsieur. monsieur.
18: Écoutez-moi,
17: pourquoi...
18: je suis le capitaine Nemo à l'appareil. Hein. Nous sommes à bord de la Calypso dans les Galapagos. Et nous essayons de joindre le commandant Cousteau à Paris. Nous n'arrivons pas à le joindre ce matin. Apparemment, il y a un problème de téléphone.
17: Ah, mais c'est pas chez moi. Pourquoi vous appelez chez moi?
18: Écoutez, madame, nous sommes à bord de la Calypso. Et nous sommes à 300 mètres de profondeur au sud des Galapagos. Nous observons un phénomène nouveau. On a besoin de le joindre. Est-ce que vous pouvez prendre le numéro et l'appeler?
17: Ouais, écoutez, je viens, mais s'il me dit que c'est pas rien...
18: Non, mais vous inquiétez pas, madame, ça va aller très vite. C'est juste lui donner le renseignement que je vais vous donner. Hein. Alors, je vous donne son numéro à Paris que nous essayons de joindre depuis ce matin.
17: Oui.
18: C'est le 4723.
17: Et alors, qu'est-ce qu'il faut que je fasse?
18: Bon, je suis le capitaine Nemo.
17: Ah bon?
18: Voilà. Alors, Michel Nemo.
17: Michel.
18: Ah bon? Vous lui dites qu'on observe sur le radar avant une formation de moules géantes...
17: Des moules.
18: Géantes, hein.
17: Géantes.
18: 200 mètres de tour, hein.
17: Oh là.
18: Alors, vous lui dites qu'elles ont l'air très, très agressives.
17: Agressives,
18: voilà. Alors, demandez-lui ce qu'on fait.
17: Bon, bah alors, je vais l'appeler tout de suite, alors.
18: Appelez-le tout de suite et dites-lui qu'il nous rappelle tout de suite, qu'il se mette en contact s'il arrive à nous joindre, hein.
17: Bon, d'accord, je vais
18: verrouiller
17: l'appel.
18: Tout, verrouiller les radars. Merci, madame.
17: Au revoir, monsieur.
13: Camarade Cousteau, j'écoute.
17: Ah, c'est le commandant Cousteau.
13: Oui, bonjour,
17: oui,
13: madame.
17: Je suis un particulier.
13: Oui.
17: Et on m'a appelé parce qu'on ne peut pas vous avoir. Et c'est assez urgent. C'est le capitaine Nemo.
13: Michel?
17: Michel qui a appelé chez moi.
13: Mais où sont-ils?
17: Ben, on dit Galapagos. Galapagos, je ne sais plus comment dire, je ne sais plus.
13: Oui, oui.
17: Oui, ils ont observé des mouches géantes et qui sont agressives et oui. à 200 mètres de tour.
13: Oui.
17: Alors, il faudrait que vous l'appeliez parce qu'il ne peut pas vous avoir.
13: Bon, alors écoutez, madame, ce que je vais faire là, je vais composer le numéro d'urgence de la Calypso. On ne va pas raccrocher.
17: Bon, ah bon, très bien.
13: Alors, dès que vous entendez un sifflement, vous essayez de leur parler. Eux, ils ne m'entendront pas. C'est vous qui vont entendre.
17: Oui, alors c'est à eux que je parlerai.
13: C'est à eux que vous allez parler, vous allez répéter ce que je vais vous dire.
17: Bon, d'accord.
13: Alors, attention.
17: Allô?
18: Capitaine Nemo, l'appareil.
17: Ça y est, oui, c'est moi, madame. Je vous m'avais appelé tout à l'heure.
18: Ah ben, c'est vous, mais comment vous avez eu le numéro?
17: Ben, je viens d'appeler le commandant Cousteau.
13: Vous m'entendez, madame?
17: Oui.
13: Demandez au capitaine Nemo la couleur des moules.
17: Tout de suite, là?
13: Oui.
17: Mais comment je vais l'appeler?
13: Capitaine Nemo, il doit vous entendre.
17: Allô? Capitaine Nemo?
18: Allô, oui, madame.
17: Oui, alors voilà, le commandant Cousteau demande la couleur des moules.
18: Les moules sont bleues, madame, hein?
17: Alors, allô, commandant?
13: Allô?
17: Oui?
13: Je vous écoute, madame.
17: Alors, la couleur des moules sont bleues, hein?
13: Bon, alors ce sont des moules très dangereuses, qu'ils fassent demi-tour arrière, très vite.
17: Attendez, j'appelle, allô? Capitaine Nemo?
18: Capitaine Nemo, madame, oui.
17: Oui, écoutez, il vous dit de... Oh, alors, je sais plus ce qu'il m'a dit.
18: On est... Madame, vous m'entendez?
17: Oui.
18: Oui, la moule géante.
17: La moule géante.
18: A ouvert la gueule.
17: A ouvert la gueule.
18: Et le Calypso est rentré dans la moule.
17: Allô? Commandant?
13: Oui, allô, je vous entends, madame.
17: C'est trop tard. La moule géante est rentrée dans la gueule du Calypso.
13: Vous voulez dire que la Calypso est dans la moule?
17: Oui.
13: Demandez-leur de hisser le drapeau blanc.
17: Allô?
13: Et de chercher la sortie de la moule à l'arrière.
17: Bon, d'accord. Allô?
18: Allô?
17: Le commandant demande que vous hissiez le drapeau blanc et que vous essayiez de sortir par l'arrière de la moule, parce qu'il y a certainement une sortie.
18: Par l'arrière?
17: Oui, par l'arrière de la moule, oui.
18: Oui, mais on ne voit rien. On ne voit rien, là. On est dans le noir total.
17: Allô, commandant?
13: Oui, madame.
17: Ils disent qu'ils sont dans le noir total et qu'ils peuvent rien voir. Ils peuvent pas sortir.
13: Bon, écoutez, madame, il n'y a qu'une solution.
17: Oui?
13: Les assistants viennent de me donner le
17: oui.
13: plein de la moule.
17: Oui.
13: Et il y a une pancarte avec une inscription issue de secours à l'intérieur de l'animal.
17: Ah bon? Ben, je vais demander, hein. Capitaine Nemo?
18: Allô?
17: Oui. Alors, le commandant demande s'il y a une pancarte à l'intérieur de la moule.
18: Oui, il y a une pancarte.
17: Oui, il y a marqué issue de secours.
18: Oui, c'est ça.
17: Oui?
18: Qu'est-ce qu'il faut faire?
17: Allô?
13: Oui?
17: Alors, il demande qu'est-ce qu'il faut qu'il fasse.
13: Il se dirige vers l'issue... Allô?
17: Allô, oui?
13: Il se dirige vers l'issue de secours.
17: Allô, commandant Nemo?
18: Capitaine Nemo, madame.
17: Oh, excusez-moi, capitaine Nemo. Il faut que vous alliez vers l'issue de secours. C'est ça?
18: Ça y est, madame, nous voyons la lumière.
17: Oui? Bon, c'est tout ce que vous avez à dire au commandant?
18: Écoutez, madame, ça y est, nous sortons de la moule.
17: Oui? Vous sortez de la moule. Allô, commandant?
18: Et nous gagnons la lumière.
17: Oui?
18: Nous sommes sauvés.
17: Vous êtes sauvés et sortis.
18: Nous sommes sauvés et sortis, nous sommes à la lumière.
17: Allô? Commandant?
18: Oui.
17: Oui, maintenant il n'y a plus de danger, ils sont sortis, ils sont à la lumière. faire.
13: Ils sont sortis de la moule.
17: Oui, oui, la Calypso est sauvée.
13: Bah écoutez, madame, nous vous remercions.
17: Il faut bien se rendre service. Et puis, vous savez, je regarde beaucoup votre émission, n'importe comment.
13: Merci pour tout, madame.
17: Ah bah, je vous en prie, hein. Si vous avez d'autres problèmes, bah, vous me rappellerez.
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19: Bonjour, vous êtes au centre des finances publiques de Mont.
20: Oui, bonjour.
21: Oui, bonjour, madame. Je suis bien aux impôts.
20: Oui, qu'est-ce que vous voulez savoir?
21: Ce serait pour faire une déclaration.
20: Oui. Quel est votre problème?
21: Alors, ô toi la femme qui est si pleine de féminitude.
20: Qu'est-ce que vous me dites, là?
21: Bah, c'est pour une...
20: Ah non, nous, on fait pas les déclarations par téléphone, hein.
21: Attendez, excusez-moi, parce que là, si vous me faites perdre le fil, je... Ô toi la femme qui aime l'amour.
20: Qu'est-ce que c'est, vos conneries, là, monsieur?
21: Pardon?
20: Qu'est-ce que c'est comme connerie, ça?
21: Bah, c'est une déclaration d'amour, excusez-moi. Enfin, je fais...
20: Ah, mais moi, c'est pas une déclaration d'impôt, ça.
21: D'amour. D'amour.
20: J'en ai rien à faire, moi.
21: Ô toi la femme qui est célibataire ou alors en couple, mais dispo dans ta tête.
20: Qu'est-ce que vous voulez faire exactement là?
21: Alors, c'est pour, en fait, c'est une déclaration d'amour à toutes les femmes, en fait, et même
20: mais
21: à
20: ça,
21: la...
20: Ça, j'en ai rien à faire, vous êtes dans une trésorerie, monsieur, c'est pas une déclaration d'amour qu'on fait au trésor public.
21: Non, mais quand je dis, c'est pas à vous, c'est aux femmes, à la femme en général, je dirais
20: ça
21: la femme.
20: Ça n'a rien à voir avec nous, ça.
21: Ô toi la femme qui a une tête, mais aussi des jambes.
20: Monsieur, ça n'a rien à voir avec nous.
21: Mais aussi des bras.
20: Vous foutez de la gueule du monde ou quoi?
21: Ah bah, tout à fait, madame. Ô toi la femme qui ne porte pas de moustache.
22: Bonjour.
21: Ah, bah c'est plus le même monsieur.
22: Les déclarations d'amour ne se font pas au centre des finances publiques.
21: Alors sinon j'ai une déclaration de vol.
22: Non.
21: Alors, vous notez en même temps? Alors,
22: non, non, ne me le lisez pas monsieur parce que j'ai un métier à côté.
21: À toi la femme qui a volé mon cœur.
22: Non, non, je suis désolée. Non, non.
21: Pourquoi?
22: On peut pas diffuser
21: pourquoi,
22: nous.
21: Pourquoi n'es-tu pas revenu, toi
22: monsieur,
21: la femme si...
22: Monsieur, ça suffit maintenant.
21: Bon, c'est donc une déclaration de revenu?
22: Ce n'est pas une déclaration de revenu que vous êtes en train de faire, monsieur.
21: Si, alors j'ai une déclaration de revenu.
22: Mais votre déclaration de revenu, ça n'est certainement pas par téléphone.
21: Déclaration
22: non,
21: de revenu?
22: Non, monsieur, je vous ai dit
21: pourquoi
22: de...
21: Pourquoi n'es-tu pas revenu?
22: Monsieur.
21: Toi la femme.
22: Monsieur, votre nom, votre identification fiscale, et j'en réfère à ma direction.
21: Ah bah, je peux peut-être lui parler?
22: À ma direction.
21: Oui.
22: Non, non, mais là, je prends note et j'envoie un mail à ma direction.
21: D'accord. Et je pourrais faire une déclaration de perte aussi?
22: De perte quoi?
21: Alors, à toutes les femmes qui m'ont fait perdre la tête.
22: Non, je... monsieur, ça, ce n'est pas à nous. Éventuellement mythique, peut-être.
21: Et déclaration de naissance?
22: Non, monsieur.
21: Toi, la femme, tu as su faire naître...
22: Vous n'avez toujours pas donné votre nom, votre identité.
21: Tu as su faire naître l'amour dans mon petit cœur.
22: Monsieur,
21: toi, la...
22: je vais vous signaler. Alors, vous allez me donner votre nom,
21: alors,
22: votre adresse.
21: Martin.
22: Oui.
21: Identification rire et chanson.
22: Bien sûr.
21: La radio.
22: C'est-à-dire que nous avons autre chose à faire que rire et en chanson. Malheureusement, notre administration ne nous le permet pas encore.
21: Ah, mais moi, je vous le permets.
22: Mais c'est très gentil, mais pour l'instant, là, non.
21: Vous voulez que je vous fasse un mot?
22: Si vous voulez, faites-nous un mot.
21: Nous sous-signer rire et chanson, vous autorisons à rire et chanter...
22: En dehors de nos heures de service.
21: Bon, ça peut faire passer la pilule en même temps si vous chantez les déclarations.
22: J'en suis pas certaine.
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23: Ambulance, bonjour.
6: Oui, bonjour, c'est l'abbaye, l'appareil.
23: Oui.
6: Le père abbé, bonjour.
23: Bonjour, monsieur.
6: Je vous appelle parce que nous avons un petit problème.
23: Oui.
6: Nous avons des moines à transporter à Pontivy.
23: Vous pouvez patienter un instant, monsieur?
6: Bien entendu.
23: Merci. Allô?
6: Oui.
23: Oui, bonjour.
6: Oui, c'est le père abbé de l'abbaye de l'appareil.
23: Oui.
6: Écoutez, nous avons un petit problème. Nous devons acheminer mes moines à l'hôpital de Pontivy. Ils doivent aller en consultation pour voir un dermato-vénérologue, je crois. Ils ont attrapé ce qu'on appelle des morpions.
23: Oui.
6: Est-ce que vous pouvez nous en amener à l'hôpital?
23: Oui, il y en a combien à prendre?
6: Bah écoutez, il y en a 13. Alors, ils sont furieusement en train de se gratter de partout. Et je ne sais pas pourquoi les taxis ne veulent pas les prendre, parce qu'ils disent que ça va en mettre partout, et les passagers, enfin...
23: Parce que ça va se mettre partout, vous croyez?
6: Bah écoutez, les morpions, apparemment, sont dans les poils pubiens.
23: Ouais.
6: Il paraît que ça se contracte. Bon, moi j'en ai attrapé aussi ce midi d'ailleurs. Hein. Ça se met partout dans les poils sur les testicules.
23: Ouais. Est-ce qu'ils vous ont expliqué comment on pourrait faire alors à l'hôpital? Ils vous ont pas expliqué?
6: Si on pouvait mettre les moines dans des housses.
23: Comment? Dans des housses?
6: Ouais. Comme ça, les morpions resteraient à l'intérieur des housses.
23: Ouais, mais qu'est-ce qu'on va mettre comme housses?
6: Je sais pas. Vous avez des housses ou non?
23: Ah bah non, moi j'ai pas de housse.
6: Mais vous faites pas pompe funèbre?
23: Ah bah si, je mets... Ah bah ouais, j'ai ces housses là, ouais. Quand je fais un décès, ouais. Ouais, mais je veux pas mettre les gens là-dedans quand même.
6: Qu'est-ce que c'est comme housse?
23: Oh bah c'est des trucs vraiment, c'est vraiment comme un sac avec une fermeture éclair, je vais pas les mettre dedans.
6: Ah bah c'est ce qu'ils nous ont dit à l'hôpital, hein.
23: Ah ouais, c'est... Parce que, bah oui, parce que moi c'est un sac en fait, quoi, avec une grande fermeture éclair.
6: Et est-ce qu'ils peuvent se gratter à l'intérieur sans que ça sorte les morpions?
23: Ah bah si on ferme et puis qu'on mette juste leur tête dedans.
6: D'accord.
23: Ouais.
6: Et mais ils vont respirer par où?
23: Ah bah à ce moment-là, on ferme pas la fermeture, hein, on les enveloppe dedans et on laisse leur tête dépasser, quoi. Moi, j'ai que ça comme truc, hein.
6: Bah ça, c'est parfait. Attendez, j'ai un dédoublement d'appel, je crois que c'est l'hôpital, justement.
23: D'accord.
6: Attendez, quittez pas.
23: Ok.
6: Oui, c'est l'hôpital. Ah bah, attendez.
23: Franck ?
6: Allô ? Oui.
23: Viens là.
6: Merci.
23: Viens.
6: C'est le docteur. Je vous passe le docteur. Allô ?
23: Je te dis de venir, c'est important.
1: Oui, docteur Rochet, j'écoute.
23: Oui, bonjour, c'est les ambulances.
1: Ah, bonjour. Alors, qu'est-ce que vous avez comme solution pour nous les amener ?
23: Bah, c'est la housse pour les décès, quoi.
6: Et leur tête dépasse, quand même.
23: Bah, leur tête, à ce moment-là, on enveloppe la tête au niveau du cou, quoi.
1: Mais oui, mais alors les morpions, ils vont sortir.
23: Bah ouais, voilà.
1: Elles sont de quelle couleur ?
23: Elles sont blanches.
1: Oui, donc on va voir les morpions à travers, non ?
23: Qu'est-ce qu'on va voir à travers ?
1: Bah parce qu'il faut qu'ils soient nus, ils vont pas être habillés.
23: Ah ouais, bah ouais, non, bah non, non, non.
1: Attendez, quittez pas, on m'appelle sur une autre ligne.
23: Il y a un problème, Franck. Il y a un problème de morpions. Et on a 13 moines à amener, mais ils trouvent personne pour les transporter. Il faut trouver une solution pour les transporter. Ils sont nus dans des housses. Moi, j'ai que des housses de BF, quoi. Il faut qu'ils soient complètement hermétiques.
2: Ça où
23: je sais pas comment ils ont chopé ça. Ouais, mais ils sont kikinés, ils savent pas comment les transporter. Hein.
6: Allô ?
23: Oui, je vous écoute.
6: Bon, je viens d'avoir le médecin.
23: Oui.
6: Donc, en fait, on a fait partir nos 13 moines à pied.
23: Oui, mais ils sont habillés, comment je les
6: ah non, ils sont pas habillés, ils sont tout nus, là, hein, vous pouvez y aller.
23: Mais ils les font partir à pied, là, je comprends pas.
6: Ils sont partis à pied en courant à travers champs pour vous retrouver, pour que vous les embarquiez à l'hôpital.
23: Vous rigolez, là.
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23: Bonjour.
0: Bonjour monsieur, c'est bien le café ?
23: Oui.
0: Monsieur Martin à l'appareil, les désencombrants Martin ?
23: Oui.
0: On nous a signalé qu'il y avait des détritus à enlever devant chez vous ?
23: Bah non, j'ai rien, non.
0: Ah si, on nous a dit qu'il y a des tables et des chaises qui traînent devant, il faut les embarquer.
23: Bah non, il y a rien du tout, j'y suis là.
0: Ah, parce que le problème c'est que moi j'ai déjà calé une intervention chez vous pour des encombrages.
23: Bah après vous pouvez passer hein, mais il y a rien à prendre en fait.
0: Oui, mais si je viens et que j'embarque rien, ça me valide pas ma mission de désencombrage.
23: Bah mais qu'est-ce que vous voulez que je vous donne ? J'ai rien à jeter.
0: Bah vous devez avoir des chaises et des tables à l'intérieur du café, non ?
23: Oui.
0: Et bah celles-là vous me les sortez sur le trottoir comme ça je passe et je les embarque.
23: Ouais, mais vous allez pas embarquer mes tables et mes chaises.
0: Si vous avez aussi un peu de vaisselle, enfin des trucs qui traînent.
23: Oui, bonjour.
0: Ah, bonjour
23: mais
0: monsieur.
23: De toute façon, je n'ai rien à sortir de mon bar. Je vois pas pourquoi.
0: Non, mais juste vos tables et vos chaises, ce sera déjà bien.
23: Mais oui, et bien sûr. Et puis moi, je me sers de quoi dans le bar ? Si vous les embarquez, moi, je fais quoi dans mon bar ?
0: Bah, vous pouvez toujours servir au comptoir.
23: Non, je vous sors rien du tout. Hein.
0: Ouais, mais pardon, mais moi, si je repars à vide, je suis pas payé.
23: Ah oui, non, mais alors là, je suis entièrement d'accord avec vous.
0: Super, donc on fait comme on a dit. Vous me sortez vos chaises, vos tables.
23: Mais non, mais moi, c'est hors de question que je sorte des tables et des chaises.
0: Non mais si ça vous arrange, je peux vous les rendre après.
23: Non mais non, ça c'est hors de question.
0: Ah si, quand même. Après, je garantis pas qu'on vous rendra exactement les mêmes.
23: Non mais attendez, vous êtes en plein délire là. Il se passe quoi alors ?
0: Il se passe que comme moi je fais pas mal de désencombrage, j'ai d'autres chaises et d'autres tables que je peux vous rapporter.
5: Oui, allô ?
0: Ah, bonjour madame.
5: Bah, vous annulez, c'est tout, nous il y a rien.
0: Non mais vous compliquez pas, je vais sortir moi-même les chaises et les tables.
5: Comment ? Vous allez quoi ?
0: Si vous voulez, on fait ça ensemble, on balance tout sur le trottoir, il y en aura pour deux minutes.
5: Non mais vous venez du monde des bisounours ou quoi monsieur là ?
0: Pas du tout, je suis originaire du Martinland.
5: Vous venez du monde des bisounours là, mais c'est les tables, c'est mes tables et de mes chaises d'établissement du bar, vous avez, je vais pas sortir des tables et des chaises de mon bar alors qu'il y a pas ça.
0: D'accord, donc je le fais tout seul, OK, j'ai compris.
5: Non mais écoutez, voyez.
0: Dès qu'on demande un petit coup de main de toute façon, il y a plus personne.
5: Bah écoutez, moi ça fait 4 jours que j'ai pas aux toilettes, donc je ferai un gros cancan et une forme de table et de chaise.
0: Alors,
5: voilà.
0: C'est très gentil, mais j'ai quand même un doute.
5: Non, mais attendez, arrêtez la connerie, là, parce que là, vous commencez à me pomper l'air.
0: Bon, moi, j'essaie juste de trouver une solution qui arrange tout le monde.
24: Oui, allô.
0: Ah, bah, c'est une autre dame.
24: Non, mais c'est pas grave, on est associé.
0: Ah, parfait. Donc, c'est réglé avec votre associé. Je vais passer, je pense, en début d'après-midi demain.
24: Non, mais de toute façon, vous n'avez pas passé en début d'après-midi, on en a pas. C'est pas nous. Alors, je vois pas pourquoi vous nous dites que c'est nous ou c'est pas nous. Alors, vous cherchez ailleurs et puis c'est tout.
0: Oh là là là là là là.
24: Voilà. Allez, bonne journée, salut.
0: Bon, dans ce cas.
24: Ouais, salut.
0: Non, mais j'ai pas fini.
24: Non, mais vous commencez à me faire chier, monsieur.
0: Ah, bah, décidément, vous avez le même problème que votre associé.
24: Vous voulez que je sois poli ?
0: Non, mais, moi, j'ai fait un ordre de mission.
24: Moi, votre ordre de mission, vous le mettez où je pense.
0: Ah oui, donc on reste vraiment sur un thème.
24: Alors, moi, j'en ai rien à foutre, monsieur. Ok ?
0: Ok, donc on dit que c'est bon pour vous ?
24: Non, mais, t'es qu'à paumer ou quoi, là ?
0: Ah, on se tutoie. Bah, t'as raison, c'est plus sympa.
24: Non, mais vous êtes à paumer ou quoi, là ?
0: Ah, donc on se revouvoie.
24: Non, mais, moi, si vous voulez, vous venez me voir tout de suite, là. Ça va être vite réglé.
0: Ah, bah voilà, on est d'accord. Je vous embarque le matos en 2 minutes.
24: Moi, je vais vous les claquer dans la tronche, mes chaises.
0: Non, alors, faudra juste les empiler, ce serait déjà super.
24: Non, mais, monsieur, n'insistez pas.
0: C'est pas mon genre. Mais si on dit que je prends que les tables.
24: Moi, j'en ai rien à foutre.
0: Puis je reviens et je prends que les chaises.
24: Bah, non, mais venez me voir.
0: Ah, mais j'arrive.
24: Non, mais attendez, non, mais.
0: En revanche, désolé, j'aurais pas le temps de rester.
24: J'en ai rien à foutre.
0: Non, parce que si vous voulez m'inviter boire un coup, je préfère prévenir.
24: Allez vous faire voir.
25: Bonjour.
6: Oui, bonjour, monsieur.
25: Oui.
6: C'est le restaurant ?
25: C'est lui-même.
6: Oui, bonjour. Docteur de la place à l'appareil.
25: Oui, docteur, oui.
6: Je voudrais réserver pour 2 personnes ce soir.
25: 2 personnes ce soir, à quelle heure ?
6: 20h15, 20h30.
25: 20h15, 20h30.
6: Mais est-ce que ce serait possible d'avoir un endroit un peu tranquille ?
25: Vous serez tranquille, il y a toujours... toujours un écart de 3 mètres entre nos tables.
6: Oui, parce que je serai accompagné par la femme d'une notaire. Enfin bon, je préfère vous dire comme ça, vous saurez. Je suis un vieil ami de Maître Ledoux que vous connaissez certainement.
25: Bah, peut-être, monsieur, mais enfin, nous, que vous soyez accompagné par une dame qui ne devrait pas l'être avec vous,
6: c'est ouais,
25: pas
6: enfin, bon.
25: Problème.
6: Monsieur. Non, bien sûr, mais j'aimerais bien, si vous voulez, enfin, elle surtout préférait que nous ne soyons pas vus, évidemment.
25: Mais si cette dame ne doit pas être vue et qu'elle est vue, moi je n'y suis pour rien, monsieur. Hein.
6: D'accord.
25: Bien, docteur.
6: Je vous remercie, à tout à l'heure.
25: D'accord, à tout à l'heure. Bonjour.
3: Oui, bonjour, monsieur. C'est le restaurant ?
25: C'est le restaurant, monsieur.
3: Bien, je voudrais réserver pour deux personnes, s'il vous plaît.
25: Pour quand ?
3: Ce soir, si pour c'est ce possible.
25: Soir, oui, à quel nom, monsieur ?
3: Maître Ledoux.
25: Maître Ledoux.
3: Notaire.
25: Non, Maître Ledoux.
3: Oui, notaire Maître... à Argentan. Oui, je suis déjà venu.
25: Oui, mais attendez pour le nombre de places.
3: Allô ?
25: Allô, oui ?
3: Oui.
25: Une seconde, monsieur Ledoux. Je viens de vérifier ces prix. C'est complet.
3: Ah bon ?
25: Ah oui, je suis en train de regarder mon planning. C'est complet. J'aurai 1, 2, 3, 4, et la fois 8 ici, la fois 4 là, fois 3 là, une fois 2 ici. Non, monsieur, il me reste plus de table. C'est plus possible.
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8: Oui, bonjour.
21: Oui, bonjour madame. C'est bien le magasin de meubles ?
8: Oui.
21: On a choisi votre établissement pour devenir le nouveau siège du Parti des Républicains.
8: Vous voulez vous installer dans mon magasin ?
21: Voilà, c'est ça, absolument.
8: Pour faire quoi ?
21: Alors, on aura des réunions des membres du parti deux fois par semaine.
8: Bah, on peut pas faire votre activité et pendant que moi je travaille avec des clients.
21: Non, à la limite, vous vous mettez sur le côté le temps.
8: Donc je déménage pendant que vous travaillez.
21: Ah c'est très gentil, merci de votre compréhension.
8: Non, mais monsieur, ça va pas le faire. Mais imaginez, quand vous faites une réunion, vous venez à combien ?
21: Alors, justement, vous avez combien de sièges en stock ? Parce qu'il faudrait qu'on puisse...
8: Mais monsieur, je suis un magasin. C'est comme si vous alliez dans un magasin de literie. Vous n'allez pas faire dormir les gens dans les lits.
21: Alors non, on n'a pas besoin de lits, pardon, vous n'avez pas compris. Nous, c'est les sièges.
8: Mais j'ai bien compris, mais j'ai des clients dans mon magasin. Ça veut dire que j'arrête mon activité.
21: Voilà, c'est parfait.
8: Non, mais vous n'avez pas l'accord quand même de mon directeur général.
21: Si vous voulez, on s'est mis d'accord entre nous, dans le sens où on a voté, et à la majorité, c'est vous qui avez été élu.
8: Oui. Mais oui, j'ai pas le choix.
21: Vous m'avez pas dit, en stock, vous avez combien de sièges ?
8: Je vais vous donner un numéro de téléphone, vous allez téléphoner à un responsable juste au-dessus de moi.
21: Ah, il y a un responsable au-dessus de vous ?
8: Ah bah oui, non, moi je suis juste le directeur du magasin.
21: Ah oui, oh là là !
8: Ah oui, moi je suis que le sous-fifre, si vous voulez.
21: Vous auriez pu me le dire tout de suite, excusez-moi, mais là j'ai perdu un temps fou.
8: Ah bah carrément, vous avez perdu un temps fou.
21: Bon, et vous pouvez pas me le passer ?
9: Oui, bonjour.
21: Ah, vous êtes le patron du patron ?
9: Attendez, je comprends pas, là. C'est un parti politique, ça ?
21: Ah bah oui.
9: Mais qu'est-ce qu'on vient faire là-dedans, nous ?
21: Étant donné que vous avez une certaine surface et qu'en plus vous avez pas mal de sièges pour accueillir
8: mais
21: les.
8: Mais monsieur, vous allez pas passer du tout, mais qu'est-ce que c'est que ce qu'il y a de cette affaire-là ?
21: Bah, c'est-à-dire qu'il faut au moins que je mette des banderoles, vous voyez, pour annoncer l'ouverture du siège.
8: Donnez-moi votre nom, votre numéro de téléphone.
21: Alors, monsieur Martin.
8: Un numéro de téléphone.
21: Mais attendez, parce que en fait, je vais passer, c'est plus simple, c'est ce que je vous disais.
8: Non, vous allez pas passer du tout.
21: Je peux être là dans quoi ? Dans une vingtaine de minutes, si vous voulez ?
8: Non, je ne veux voir personne. Ici, c'est un endroit privé, monsieur. Vous n'avez pas à venir chez moi comme ça. D'accord ?
21: Moi, j'aurais besoin d'un petit coup de main juste pour mettre les banderoles. Est-ce que, éventuellement, vous pourriez.
8: Non ! Je crois que je vais appeler la gendarmerie, là.
21: Mais allô ?
8: Il n'en est pas question.
21: Je vous entends, hein ?
8: Que les républicains. Vous allez ici pour faire quoi ? Un meeting, en fait.
21: Vous n'avez pas raccroché ? Bah, ça faisait longtemps.
8: Si vous voulez, je vous donne un autre numéro.
21: Ah, c'est à nouveau le subalterne.
8: Ah, bah, tout à fait. Vous pouvez téléphoner au 06.
21: Alors, 06.
8: 71.
21: 60. 11.
8: 71.
21: Oui, 11.
8: Non, 06.
21: Non, mais ça, je l'ai. 60. 11.
8: Non, ben, recommencez. Vous barrez ce numéro.
21: Alors, je barre. Alors, 06.
8: 06. 71.
21: 60.
8: Non.
21: Bah, enfin, excusez-moi, 06.
8: Bah, vous mettez, 06. 71. 33.
21: Alors, 30.
8: Non, 33.
21: Il y a un chiffre en trop, là, excusez-moi.
8: Vous en rajoutez vous-même.
21: Non, mais ça fait 06.
8: Je vais les dire un l'un après l'autre. 0.
21: Alors, 0.
8: 6.
21: 6.
8: 3.
21: Non, vous m'avez dit 30.
8: Non, j'ai dit 3.
21: Ah bah vous m'aviez dit 30 au coup d'avant. Bah,
8: 06.
21: Bah 06, 30.
8: 33.
21: Donc ça fait 30 et 3 déjà, il y a 5 chiffres.
8: Bah vous savez pas recopier un numéro ?
21: Excusez-moi, vous d'abord. Hein. Dans ce cas, je vous donne mon numéro, on va voir si vous savez le recopier.
8: Oui, bien sûr, je vais savoir le recopier.
21: Bah c'est vous qui me dites.
8: Allez.
21: 06.
8: 06.
21: 06.
8: 06.
21: 06.
8: 06.
21: 06, 06, 06, 06, 06, 06, 06.
8: Non mais vous...
21: Ah, vous voyez, vous n'arrivez pas à le noter non plus.
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3: Allô ? Allô, docteur.
10: Allô ?
3: Allô, docteur.
10: Écoutez, il doit y avoir erreur, madame.
3: Ah, c'est pas le docteur ?
10: Mais non.
3: Oh, mon Dieu.
10: Et vous avez des soucis, apparemment.
3: Ah oui, parce que j'ai confondu mon poulet et mon chat.
10: Oui.
3: Pour manger ce midi. Et comme j'avais pas mes lunettes,
10: oui.
3: Ben j'ai tué le chat.
10: Oh.
3: Et je l'ai mangé.
10: Oh.
3: Et j'ai mal au ventre.
10: Oh, mon Dieu. Vous avez personne qui peut vous aider dans votre coin?
3: Attendez, je fais un dédoublement d'appel. Vous permettez?
10: Ben, je vous en prie.
6: Cabinet docteur de la place, j'écoute. Allô?
10: Écoutez, madame, monsieur, pardon, docteur, oui. C'est une vieille dame qui m'appelle de je ne sais où. Elle est pas très bien. Hein. Elle a mangé son chat aujourd'hui à la place du lapin. est-ce que vous, si vous, vous faites le 31-31, vous pouvez pas avoir l'appel?
6: Attendez, bougez pas. Ah, madame Le Duret.
10: C'est ça.
6: Elle a pas de lapin, elle a des poulets.
10: Oui, c'est ça. Elle a confondu du poulet et puis, attention, moi ça commence, ça devient contagieux. Elle a confondu le poulet avec son chat, elle a mangé son chat.
6: C'est pas vrai.
10: Si, et il paraît qu'elle souffre, enfin, je sais pas.
6: Elle a dû manger les poils avec encore. Ça fait 3 fois qu'elle nous fait le coup.
10: Mon Dieu, mais comment, elle est toute seule cette femme?
6: Oui, parce que son fils est en Martinique.
10: Ah oui.
6: Et pour lui faire plaisir, il lui a offert 3 chats.
10: Oui.
6: Et elle en a déjà mangé 2.
10: Eh ben, le troisième, il est au pied, elle l'a mangé.
6: Attendez, je vais faire une inversion d'appel, quittez pas, hein.
10: Merci, monsieur.
6: Parce que je suis inquiet de savoir si elle a mangé les poils, c'est ça le problème.
10: Oui.
3: Allô? Allô?
10: Oui, ben, je sais pas, je viens d'avoir votre médecin, parce qu'il voudrait savoir si vous avez mangé les poils.
3: Ben oui, parce que j'ai confondu les poils avec
10: Oui.
3: les plumes.
10: Oui.
3: Parce que d'habitude, je mange les plumes, moi.
10: Ah bon?
3: Oui.
10: Mais le chat, c'est dur aussi, les poils, hein?
3: Oh, c'est pas bon même grillé dans du beurre comme ça, j'ai
10: mis. Mais comment que ça se fait qu'on vous laisse quand même toute seule comme ça?
6: Oui, allô?
10: Oui, alors je viens d'avoir, moi, cette dame.
6: Oui.
10: Et puis, elle a mangé les poils.
6: Oh là là là là. Attendez, quittez pas, madame, parce que j'ai un appel de la poste de... Oui, le facteur. Comment s'appelle la dame qui a fait ça? Ah bah, c'est elle. Allô?
10: Oui.
6: On a un appel de la poste, là.
10: Oui.
6: Le facteur s'est fait arracher les poils ce matin par une vieille dame. Qui s'est empressée de lui manger tous les poils pubiens.
10: Écoutez, c'est une histoire de fou.
6: Attendez, je vais essayer de l'appeler parce que c'est pas la même chose si elle a mangé des poils de facteur ou des poils de chat, hein.
10: Mais c'est pas possible. Elle doit pas avoir de force, cette femme. Mais pour arracher les poils du facteur, ça veut dire que déjà qu'il a une belle barbiche, hein.
6: Ah, mais non, mais c'est pas les poils de barbe, c'est les poils pubiens.
10: Ah, bah, d'accord. Bon, bah écoutez, je suis pas de...
3: Allô? Allô?
10: Oui, ça y est, ben, je vous ai, mais enfin, il comprend plus rien, votre médecin. Hein. C'est les poils du facteur que vous avez mangé ou c'est les poils du chat?
3: Oh mon Dieu, c'est ça. J'ai mangé les poils du facteur tout à l'heure à 11h.
10: C'est pas possible. C'est une histoire de fou, vous êtes en train de me faire une connerie, là.
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14: Allô?
3: Oui, bonjour, madame Ledoux à l'appareil.
14: Oui.
3: C'est le DDF-GDF?
14: Oui.
3: Je vous appelle parce que je suis témoin d'un phénomène physique inclassable. Vous savez, le passage des ovnis la semaine dernière nous a laissé un peu sans dessus-dessous. Eh bien, depuis chez moi, j'ai observé un phénomène très lumineux et je ne sais pas s'il s'agit d'un extraterrestre.
14: Une petite question indiscrète, madame. Vous avez quel âge, là, s'il vous plaît?
3: 69 ans.
14: 69 ans,
3: L'extraterrestre a un corps de 10 cm à peu près, opaque, voyez-vous. Et alors, il y a une queue au bout qui fait le tour de mon mur et qui se termine par une espèce de petite touche blanche. Et dès que j'appuie dessus, ça fait de la lumière partout dans la pièce.
14: Et alors, qu'est-ce qui se passe quand vous appuyez sur la touche blanche?
3: Ben, il y a une lumière incroyable qui inonde ma pièce.
14: Et ça s'était déjà produit avant, madame?
3: Oui.
14: Mais quand, la dernière fois, quand c'est arrivé, qu'est-ce que vous avez fait?
3: J'ai appuyé sur la touche blanche.
14: Et alors?
3: Eh ben, la lumière a disparu.
14: Et là, que maintenant, vous avez appuyé sur la touche blanche, qu'est-ce qui s'est passé?
3: La lumière est revenue.
14: La lumière incroyable est revenue?
3: Ah oui, oh oui, oh oui.
14: Et vous en avez parlé à qui, alors, madame, en dehors de nous?
3: Et à ma voisine.
14: Et qu'est-ce qu'elle a dit?
3: Elle a dit qu'elle en avait un chez elle aussi.
14: Ah oui?
3: Oui. Comment dire? Vous savez, ça fait un peu comme une petite boule, quoi, vous voyez? Et puis, il est tatoué.
14: Ah bon?
3: Il a un nom.
14: Il s'appelle comment?
3: Il s'appelle Krypton 75.
14: Ouais, ben, Krypton 75, oui, je vois tout à fait ce que c'est, oui.
3: Qu'est-ce que c'est? C'est de quelle planète?
14: Krypton, c'est au-dessus du troisième système solaire, là, madame, hein, à quelques centaines de millions d'années-lumière de nous, mais, enfin, vous savez, c'est un type d'extraterrestre, effectivement, qui est assez connu, quand même, malgré tout, oui, ce sont des extraterrestres pacifiques, hein, madame.
3: Je peux vous dire quelque chose, mais je parle doucement, parce que je voudrais pas les alerter.
14: Non, mais vous pouvez parler, hein. Je pense que de ce côté-là, ils sont pas très émotifs. Ils supportent pas mal de choses, vous savez.
1: Il a fait des petits.
14: Il a fait des petits?
1: Oui, quand j'ouvre la porte de mon réfrigérateur.
14: Oui.
1: Il y en a un aussi. Et il fait que de me regarder.
14: Ouais, mais enfin, tant qu'il vous regarde, mais moi, je vous dis, c'est une race assez pacifique d'extraterrestres. Hein. À mon avis, vous n'aurez pas de problème. Hein. Vous savez, on peut pas leur faire grand-chose. On n'a jamais essayé de les détruire. Hein. Il vaut peut-être mieux pas non plus. Hein.
1: Mais je sais ce que je vais faire. Je vais profiter que celui-ci soit disparu ou endormi.
14: Non, non, mais n'y touchez pas, madame.
1: Je vais le tuer, celui-là, pour voir ce que vont faire les autres.
14: Ah non, non, non, non, non, il faut pas faire ça, madame.
1: Attendez, bougez pas, je prends le cendrier.
14: Non, non, ne faites pas ça. Ne faites pas ça. Allô, laissez-le vivre, madame.
1: Allô? Je l'ai zigouillé.
14: Ah ben, il fallait pas faire ça, madame.
1: Maintenant, je vais m'occuper de la petite famille.
14: Ben non, écoute. Faut pas faire ça, allô, madame.
1: Il y en a un au-dessus de mon lit.
14: Non, non, mais il faut pas les assassiner, madame. Ils y sont pour rien, là, ils ont rien fait de spécial, hein. Arrêtez ce massacre, là, ça sert à rien, là.
1: Je vais dégommer celui qui est dans mes toilettes.
14: Ah non, non, non, non, non, arrêtez, madame, allons.
1: Il en reste deux.
14: Il en reste deux, ouais, mais non, mais vous n'allez pas faire ça à tous les extraterrestres qui sont chez vous, là. Je vous ai dit que c'était des pacifiques, madame.
1: Je vais me gêner.
14: Ah bon?
1: Bougez pas, je vais dégommer celui du couloir, puis après la porte d'entrée, il n'y en aura plus.
14: Ouais, mais vous allez vous faire mal, là, madame, si vous continuez comme ça, là, hein.
1: Il est allumé.
14: Il est allumé?
1: C'est le plus dangereux.
14: Ah non, c'est pas le plus dangereux, madame.
1: Les autres étaient éteints.
14: Ah oui.
1: Attention, j'y vais. Ça y est.
14: Et le disjoncteur n'a pas sauté, là?
1: Oh là là. Il y a la grosse bête noire, là, qui est à côté de la porte d'entrée.
14: Là, il faut pas y toucher, hein, madame.
1: Elle est pas contente, hein?
14: Non, non, mais il faut pas y toucher, là, madame. Dites-moi, là, vous êtes chez vous cet après-midi?
1: Il y a leur espèce de vaisseau spatial noir à côté de la porte d'entrée.
14: Ah non, non, non, non, non, ils ont pas vaisseau spatial. Les vaisseaux spatials sont repartis la semaine passée, là. On les a vus à la télévision, là.
1: L'espèce d'ovni, là, vous
14: savez. Ah non, non, non, vous vous trompez, là. C'est pas un vaisseau spatial, ça, madame.
1: Madame, celui-là, je vais me le faire aussi.
14: Ah non, non, non, non, non, non, non, non, non. Allô?
1: Attention! C'est parti, au nom de la patrie, j'y vais.
14: Ah non, non, non, mais il faut arrêter, madame, arrêtez de taper, là. Allô?
1: Le vaisseau est résistant. Il se défend, il fait de la fumée.
14: Alors, c'est pas un vaisseau, là, c'est le disjoncteur, madame, il faut arrêter de le taper, ça appartient à EDF, ça, madame, vous vous trompez, là.
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13: Oui, allô?
0: Bonjour, monsieur, c'est bien le supermarché?
13: Oui.
0: Monsieur Martin à l'appareil, les emballageurs Martin?
13: Oui.
0: Vu qu'il y a un risque de pénurisme des emballages, je vais venir récupérer vos bouteilles en plastique.
13: Je vois pas du tout de quoi vous me parlez.
0: Ah, alors comment dire? Vous voyez les récipients de forme verticale dans lesquels vous vendez de l'eau minérale, par exemple?
13: Oui.
0: Eh ben voilà, ça s'appelle une bouteille en plastique.
13: Non, bah je sais ce que c'est qu'une bouteille en plastique, mais ce que je veux dire, c'est qu'il n'y a pas de bouteille, nous on vend les bouteilles pleines.
0: Je sais, mais vous inquiétez pas, à la place, je vous mets des bouteilles en papier.
13: Non, mais vous rigolez ou quoi?
0: Ouais, ça m'arrive,
13: oui. Vous avez pas à récupérer nos bouteilles d'eau et à nous en donner d'autres. On sait pas d'où vient votre eau, nous on a nos fournisseurs.
0: Ah non, mais les bouteilles en papier que je vous apporte, elles sont vides.
13: Et qu'est-ce que vous voulez que j'en fasse des bouteilles vides?
0: Bah vous les remplissez.
13: Je les remplis, mais je les remplis avec quoi?
0: Bah avec votre eau.
13: Oui, enfin écoutez, je vois pas vendre des bouteilles d'eau de mon robinet à mes clients.
0: Bah non, pas de l'eau du robinet, vous vous rendez compte?
13: Oui, je les remplis avec quoi?
0: Avec l'eau de vos bouteilles en plastique que je vous récupère.
13: Bah
0: oui, vous faites le transvasage et après moi je vous embarque les bouteilles vides.
13: Oui, enfin écoutez.
15: C'est pourquoi là, parce que...
0: Bonjour madame, c'est ce que je disais à l'autre monsieur. Vous, tout ce que vous aurez à faire, c'est transvaser l'eau des bouteilles plastiques dans les bouteilles en papier.
15: Bah moi, je vais pas transvaser des bouteilles pleines dans des bouteilles en papier. J'ai pas le temps de faire ça, moi.
0: Non, mais vous faites ça tranquille à la caisse. Quand il y a un client qui achète de l'eau, hop, vous lui videz sa flotte.
15: Ah non, attendez, moi je vois 300-400 clients par jour. Croyez que je vais m'amuser à vider des bouteilles plastiques en caisse?
0: Ah bah dans ce cas, dites au client de le faire.
15: Non, non, non, mais je vide pas de bouteilles, on vide pas de bouteilles.
0: Dans ce cas, je peux vous envoyer quelqu'un pour s'en occuper.
15: Non, mais même... Il y a quelqu'un, il y a personne, puisque c'est pas moi qui prends.
0: Non, parce que mon beau-frère est videur, donc si c'est ça qui vous embête, il peut venir vider vos bouteilles.
15: Non, non, mais même ça m'embête pas du tout. Puis de façon,
0: ça vous embête pas du tout, super.
15: Non, non.
0: Donc je valide l'échangisme bouteille.
15: Non, non, je valide pas, vous validez rien du tout.
0: Est-ce que je rajoute l'option videur ou pas?
15: Ah non, non, non, mais non, mais.
0: Non, donc c'est vous qui faites le transvidage.
15: Non, mais merde, vous allez m'écouter un petit peu. Moi, c'est pas moi qui prends les responsabilités, c'est pas moi le décisionnaire.
0: Ah, bah passez-moi le patron.
15: Voilà.
13: Oui, allô?
0: Bonjour monsieur, vous êtes le patron?
13: Bonjour monsieur, non c'est madame.
0: Oh, excusez-moi, je croyais qu'on me passait le patron.
13: Ben vous êtes avec moi.
0: Oh bah non.
13: Ben pourquoi le patron, je vous dis que c'est moi?
0: Ah bah impossible, vous m'avez dit que vous étiez une dame.
16: Allô, oui.
0: Bonjour, madame.
16: Alors, excusez-moi, là, monsieur, vous êtes qui, vous ?
0: Monsieur Martin et les emballageurs Martin. Donc, j'en déduis que c'est vous, la patronne.
16: Non, je suis pas le patron et la dame que vous avez vue avant, c'est la patronne.
0: Ah, la patronne est une dame.
16: Ok, donc je vois pas pourquoi vous vouliez parler au patron.
0: Bah, en même temps, je pouvais pas savoir.
16: Bah, vous pouvez pas savoir pourquoi, si elle vous dit qu'elle est la patronne.
0: Oui, c'était pas clair non plus.
16: Bah, c'est pas clair, pourquoi ? C'était pas clair, parce que c'est une femme et qu'elle peut pas être patronne, c'est ça ?
0: Ah, bah non, c'est si c'est un homme que ça peut pas être une patronne.
16: Et donc, ok, vous vouliez ?
0: Bah, lui parler.
16: Et vous appelez pourquoi, en fait ?
0: Ah, oui, c'est vrai. Donc, comme j'expliquais, je remplace vos bouteilles en plastique par des bouteilles en papier.
16: Mais c'est quoi vos conneries, là ? Dans des bouteilles papier, en plus, vous êtes sérieux, vous ?
0: Oui, alors, le seul souci, il faut quand même que je vous prévienne, elles sont pas étanches.
16: Non, mais vous vous foutez de moi ou quoi, là ?
0: Oh, oui, bien sûr.
16: Ok, d'accord. J'ai juste autre chose à foutre.
0: Ah, non, mais attendez, j'ai pas fini.
16: Non, mais moi, j'ai fini, ok ?
0: Ouais, mais si je continue tout seul, c'est moins drôle.
16: Non, mais.
17: Oui, allô ?
6: Oui, bonjour, monsieur.
17: Bonjour, monsieur.
6: C'est bien au magasin de vêtements pour hommes.
17: Oui ?
6: Monsieur Delaplay à l'appareil. Mmh. C'est le secrétaire général de la FNEF, Fédération Nationale d'Exhibitionnisme à la Française. Je vous passe, monsieur le président.
17: Oui ?
6: Merci. Allô ?
17: Oui, allô ?
6: Bonjour, monsieur.
17: Bonjour, monsieur.
6: Monsieur Le Duret à l'appareil, président de la FNEF, Fédération Nationale d'Exhibitionnisme à la Française. Mmh. Alors, nous avons notre grand championnat, vous savez, la poule finale. Vous avez vu les affiches en ville, non ?
17: Non, j'ai pas pu voir.
6: Ah, bon. Nous avons la finale, donc, dimanche, en poulain, hein, éliminatoire pour les phases finales, donc, de National. Donc, tous les exhibitionnistes qui viennent dimanche ont besoin d'avoir, et c'est obligatoire, hein, une gabardine standard. Qu'est-ce que vous avez à leur proposer ? Parce qu'il nous en faut une bonne vingtaine.
17: Eh bien, moi, ce que je vais vous proposer, c'est de rappeler demain matin. Vous aurez le responsable du magasin et non, il sera en mesure de vous dire.
6: Mais déjà, qu'est-ce que vous avez comme couleur, vous, déjà, à nous proposer ?
17: Gabardine, vous appelez ça la veste ou la veste un peu plus longue ?
6: Ah, c'est plus long, il ne faut pas qu'on voit le bas-ventre, hein, évidemment. Hein. Vous connaissez un peu notre spécialité, les exhibitionnistes. Hein. Nous avons besoin de gabardines, évidemment, qui vont presque jusqu'aux genoux. Donc, il faudrait qu'on puisse déboutonner, voyez-vous, la gabardine en 3 secondes chrono. Hein. Ouvrir la braguette, sortir notre engin, refermer avant que la police, évidemment... Donc, c'est de la gabardine très souple, hein, non irritable, avec des tissus non synthétiques.
17: Hein. Ça, je vais pas avoir. Même en commande, ce sera toujours en polyester, ce sera toujours du synthétique.
6: Ah oui, mais si ça vient en contact de notre sexe, avec la peau du gland, on va faire des allergies. Hein.
17: Écoutez, moi, ce que je vous propose, c'est de me rappeler demain le responsable du magasin. Il sera plus apte à vous dire ce qu'il peut avoir, et lui sera capable de vous dire au niveau des prix.
6: Oui, parce que si on en prend 20, j'imagine qu'on peut avoir une petite réduction.
17: Oui, il y aura une réduction, ça c'est sûr.
6: En contrepartie, je vous garantis, hein, vous pouvez noter, tous les exhibitionnistes auront, hein, nous accrocherons sur notre sexe un petit panneau, vêtements, avec votre adresse pour vous faire de la publicité.
17: Ben écoutez, vous rappelez demain matin et puis lui, il essaiera de voir ce qu'il peut faire.
6: Vous avez noté ?
17: Oui.
6: Je vous écoute.
17: Je peux pas trop le dire en magasin, ça se fait pas trop, il y a des clients.
6: Bah, et alors ?
17: Je dirais que vous accrocherez une pancarte sur votre sexe pour montrer vêtement pour faire de la pub.
6: C'est pas un bon geste, ça ?
17: Ah si, c'est un beau geste.
6: Bah alors, qu'est-ce qu'on dit ?
17: Merci.
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19: Bonjour.
21: Oui, bonjour madame, je suis bien au lycée.
19: Oui, tout à fait.
21: Oui, j'ai vu un rapport comme quoi les lycéens français coûtaient trop cher à l'État. Ce que je me disais, c'est que moi, je vais garder mon fils à la maison pour l'éducationner moi-même. Et je voulais savoir combien le lycée pouvait me reverser en dédommagement.
19: Oula.
21: Ah. Hey.
19: Oui.
21: Ah bah. Hein.
19: Je vous mets avec le service alors.
21: Ah, dire. D'accord.
19: Hein,
21: oh.
19: Hein.
21: Ah.
19: Oui, bonjour monsieur.
21: Oui, bonjour madame. J'ai entendu un rapport comme quoi les lycéens français coûtaient trop cher à l'État.
19: Oui. Puis.
21: Alors du coup, moi je pense que je vais garder mon fils à la maison plutôt qu'il vienne au lycée chez vous.
19: Oui, il faudra l'absenter alors.
21: Non, c'est surtout combien est-ce que vous pouvez me rétribuer ? Non, parce que ça me semble normal, vous voyez, dans le sens où... Moi, je...
19: oui, oui, ça me semble normal aussi.
21: Moi je voulais faire des économies, vous voyez.
19: Je veux bien que vous fassiez faire des économies, mais...
21: Même pour un versement en liquide, on peut toujours s'arranger. Hein, c'est,
19: Parce que vous voulez que le proviseur il vous paye.
21: Bah oui.
19: Monsieur, si vous voulez nous mettre en relation avec le proviseur, puis vous allez expliquer tout ça. Patientez.
2: Allô.
21: Ah, bonjour monsieur, je demandais le proviseur. On devait
2: passer. Madame le proviseur, t'as tout en réunion, monsieur.
21: Ah, c'est une dame.
2: On dit madame le proviseur, mais c'est une dame. Je vais vous donner son mail, hein. Donc c'est CE.
21: C'est vous l'écrivez comment?
2: La lettre C. A, B, C.
21: Alors, A, B, C, oui.
2: Non, C.
21: Donc deux fois C. A, B, C, C.
2: Non, pas du tout.
21: Non.
2: C comme Charles.
21: Alors, Charles, C, H, A, R.
2: Non, mais c'est pas Charles.
21: Vous m'avez dit Charles.
2: Je vous ai pas dit Charles, je vous ai dit C comme Charles, parce que vous donnez quelle lettre de l'alphabet? C, E, point.
21: Point, point comme un point.
2: Comme un point, bah oui.
21: P, O, I, N, T. Oui.
2: Mais non, pas P, O, I, N, T.
21: Point, P, O, N, T.
2: Mais non, pas point, P, O, I, N, T. Le point.
21: P, O, I, N, G.
2: Mais non, pas P, O, I, N, G. Un point, lorsque vous écrivez, vous mettez un point au bout d'une ligne.
21: Ah oui, donc c'est P, O, I, N, T, d'accord.
2: 0 à 8, tiré.
21: Tiré, donc E, T ou E à la fin?
2: Mais non, pas E, T, ni E. Vous avez un ordinateur, vous faites le petit tri qui est sous le 6.
21: Comment c'est un ordinateur? Non, j'ai pas d'ordinateur.
2: Ah ouais, bah si vous n'avez pas d'ordinateur, ça sert à rien que je vous donne l'adresse mail dans ce cas-là.
21: Ah bah fallait me le dire avant.
2: Vous auriez pu me le dire avant aussi, hein.
21: Ah bah vous d'abord.
2: Écoutez.
21: Non mais moi je pensais faire un mail sur papier.
2: Un mail sur papier.
21: Bon écoutez, passez-la moi, ce sera plus simple.
2: Quoi donc que je vous passe?
21: Passez-moi directement le madame le proviseuse.
2: Voilà monsieur. Au
21: merci.
2: Revoir, monsieur. C'est allô?
21: Oui, bonjour monsieur la proviseuse. Je voulais savoir combien je peux toucher si je n'envoie plus mon fils au lycée.
2: Pardon, c'est la raison de votre appel, monsieur.
21: Bah oui.
2: Attendez, vous vous rendez compte de la question que vous me posez, monsieur? En fait, ma fonction, c'est justement de garder les élèves à l'école le plus longtemps possible.
21: C'est pour des, j'imagine, des histoires de budget, des trucs comme ça.
2: Mais c'est pas une histoire de budget, monsieur, mais c'est une histoire de former des élèves.
21: Donc du coup, moi c'est juste un ordre d'idée, est-ce que c'est de l'ordre de 5000 balles?
2: Mais monsieur, alors, donnez-moi le nom de votre enfant. Quel est son prénom?
21: Ah, ça, je ne sais pas. Il n'a jamais voulu me dire.
2: Non, mais attendez, monsieur. Il n'a jamais voulu vous dire son prénom. Non, mais attendez, c'est quand même n'importe quoi.
21: Ah, bah ça, je suis bien d'accord. Vous sachez que je lui ai dit. Hein.
2: Non, mais si vous ignorez son prénom, c'est quand même bien dommage.
21: Avec sa mère, on lui a dit, donne-nous ton prénom, parce que sinon, ça va barder, et il ne veut rien entendre.
2: Non, mais donc, monsieur, franchement, vous... Non, attendez. Là, on tombe sur la tête.
21: Si je lui rajoute quelques heures de ménage après les cours, qui nettoie les classes...
2: Attendez, attendez, c'est une ânerie. Honnêtement, votre appel, c'est une ânerie.
21: Non, mais on peut se mettre d'accord sur un prix. On peut faire un truc...
2: Alors là, non, je pense que c'est une belle farce. Et cherchez quand même à savoir le prénom de votre enfant. Bonne journée, bon courage, monsieur. Au revoir,
21: merci.
2: Monsieur.
21: Au revoir, monsieur.
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20: Bureau de poste Paris-Bichat, bonjour.
22: Bonjour, monsieur, c'est le bureau de poste.
20: Oui, c'est le bureau de poste, oui.
22: Oui, bonjour, je voudrais un renseignement, s'il vous plaît. Je voudrais avoir le bureau des renseignements.
20: Oui, c'est moi-même.
22: Ah, bonjour, monsieur. Je peux vous demander un renseignement?
20: Qu'est-ce que vous voulez comme renseignement?
22: Je voudrais le numéro de téléphone des renseignements de Paris-Bichat.
20: Vous y êtes, au renseignement de Paris-Bichat?
22: Vous pensez que je peux leur demander un renseignement?
20: Mais, et pour leur demander quoi?
22: Un renseignement.
20: Non, mais je peux peut-être vous renseigner, moi.
22: Oui, voilà. Vous êtes des renseignements?
20: Oui, mais je peux... Tout dépend ce que vous allez me demander.
22: Le numéro de téléphone de Paris-Bichat.
20: Oui, mais... Bon, bah, écoutez, c'est ici. Vous y êtes.
22: Ah, c'est
20: vous
22: ici.
20: Vous y êtes au renseignement de Paris-Bichat.
22: Et vous êtes quel bureau de poste?
20: Paris-Bichat.
22: Voilà, c'est ça. C'est celui-là que je veux.
20: Bon, eh ben, le 46-06-71-50, celui que vous venez de faire.
22: Vous pensez qu'ils pourront me donner un renseignement?
20: Mais oui, bien sûr.
22: Ah bon, bah, je vais les appeler, alors.
20: Mais oui, si vous voulez.
22: Très bien, bien sûr, merci.
20: Je vous en prie. Bureau de poste Paris-Bichat, bonjour.
22: Bonjour, monsieur. Je voudrais le numéro des renseignements de Paris-Bichat.
20: Oui, mais c'est le numéro que vous venez de faire.
22: Ah, bah tiens, je reconnais votre voix.
20: Oui.
22: Ah, bah vous êtes drôlement gentil. Vous m'avez donné le numéro de téléphone des renseignements de Paris-Bichat.
20: Oui. Et qu'est-ce que vous voulez savoir, alors?
22: Un renseignement.
20: Oui, demandez-moi.
22: Alors, je voudrais le numéro de téléphone de Paris-Bichat, des renseignements...
20: Mais il n'y a qu'un seul numéro de téléphone à Paris-Bichat.
22: Oui.
20: Le numéro que vous venez de composer.
22: Alors, je vais faire donc celui-là.
20: Mais vous venez de le faire. Vous tomberez sur moi.
22: Ah ben, je vais le faire tout de suite, alors.
20: Mais non, mais attendez. Bureau de poste Paris-Bichat, bonjour.
22: Bonjour, monsieur.
20: Bonjour, oui.
22: Ah ben, je vous reconnais.
20: Oui, bon, et maintenant, vous allez téléphoner longtemps, comme ça, toute l'après-midi? Qu'est-ce que vous voulez savoir?
22: Je voudrais un renseignement.
20: Oui, mais je vous l'ai déjà donné.
22: Mais c'est votre numéro à vous.
20: Mais je viens de vous le donner.
22: Mais pourquoi vous me l'avez donné?
20: Mais parce que vous me l'avez demandé.
22: Mais non.
20: Mais si.
22: Mais pas du tout. Je voulais les renseignements de Paris-Bichat.
20: Eh ben, il n'y a qu'un seul numéro de téléphone à Paris-Bichat.
22: Ben, je vais les rappeler.
20: Mais non, vous allez tomber sur moi. Et après, vous allez me demander le numéro de renseignement de Paris-Bichat. Je vais vous redonner le même numéro. Et on va continuer comme ça pendant 7 heures.
22: Mais pourquoi je tombe sur vous à chaque fois à l'heure?
20: Ben c'est normal, c'est moi qui peux vous renseigner.
22: Ah, c'est vous les renseignements de Paris-Bichat?
20: Oui.
22: Ah ben alors écoutez, ça tombe bien, je peux vous demander renseignements.
20: Bien sûr.
22: Ah, ben j'avais pas compris, excusez-moi. Vous m'en voulez pas?
20: Non, non, pas du tout.
22: Bien, ben je voudrais, s'il vous plaît, des numéros de téléphone des renseignements de Paris-Bichat.
20: Je viens de vous le donner.
22: Je vous remercie, monsieur.
20: À votre service.
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8: Bonjour.
21: Bonjour madame, c'est bien ici pour le dépannisme de télévision?
8: Oui.
21: J'avais acheté une télé chez vous.
8: Oui.
21: Et alors apparemment elle mélange les chaînes.
8: Mélange les chaînes?
21: Oui, alors le truc c'est que j'ai plus France 2, ouais. J'ai plus France 3. Ça me met point 2, point 3.
8: Vous êtes sur Râteau?
21: Sur Râteau? Non, non, moi je suis sur Paris.
8: Votre mode de réception, vous êtes sur Râteau?
21: Un Râteau, alors attendez, j'ai mon beau-frère qui est là, je vais lui demander.
8: Ouais.
21: Martin? Oui, il faut que t'ailles chercher un râteau. Mais où ça? Bah dans le jardin.
8: Allô? Oui, non.
21: Ah d'accord.
8: Non, en fait, il faut savoir quelle réception vous avez. Hein.
21: Tu y vas? Oui, j'y vais.
8: Mais non, monsieur. Allô? C'est pas un râteau pour jardinage.
21: Attends, j'ouvre la porte, je sors.
8: Non, monsieur. Voilà.

0: Ah bah alors, excusez-moi, mais vous donnez des faux conseils après.
1: Monsieur, enfin, où est-ce que vous avez vu qu'il fallait brancher un râteau sur une télé, quoi?
0: Bah parce que vous me l'avez dit, moi je...
1: Mais bien sûr que non, vous rêvez ou quoi? Mais vous êtes pas clair, hein. Ça va pas, enfin je veux dire, vous avez branché un râteau sur une télé, quoi.
0: Bah j'ai essayé.
1: Mais c'est une antenne râteau, c'est pas un râteau qu'on utilise dehors pour faire jardin. On travaille dans la télévision, on travaille pas dans les espaces verts.
0: C'est quand même à cause de vous si elle est pétée, cette télé.
1: Non.
0: Ah bah si.
1: Non.
0: Bah si.
1: Non mais attendez, vous allez acheter une bagnole.
0: Alors non, c'est pas la peine d'essayer de me vendre autre chose.
1: Mais je vais pas essayer de vous vendre autre chose, j'en ai rien à carrer. Si vous êtes suffisamment bête pour brancher un râteau pour faire les espaces verts sur votre télé, c'est que vraiment vous avez un souci.
0: Excusez-moi, je vous demande juste d'assumer votre responsabilisme.
1: Mais vous rêvez complètement, j'ai rien fait à votre télé, je vous connais même pas.
0: Bon, passez-moi le responsable.
1: Bah je suis le responsable du rayon, donc...
0: Bon, alors passez-moi le responsable du responsable.
1: Ouais.
0: Merci madame.
2: C'est moi le responsable.
0: Ah, bonjour madame. Comme j'expliquais...
2: Non mais vous êtes un peu cinglé là ou quoi alors?
0: Pardon?
2: Bah vous êtes en train de me prendre pour un con.
0: Ah bah alors là c'est la meilleure, ça vous me pétez ma télé et ça va être ma faute.
2: En 25 ans de métier, c'est la première fois que j'ai une personne comme vous là. Un coup de râteau dans la télé, mais vraiment.
0: Ah.
2: Donc vous êtes monsieur...
0: Monsieur Martin.
2: Bon allez, votre numéro de téléphone, qu'on parle un peu plus sérieusement.
0: Alors 06.
2: Monsieur Martin, 06. Dépêchez-vous, j'ai autre chose à faire que d'entendre des conneries là. Ensuite...
0: 06.
2: 06.
0: 06. 06.
2: Allez-y. Ensuite
0: 06.
2: Voilà, donc vous me prenez toujours pour un con.
0: Non.
2: Bah oui, ça n'existe pas ces numéros-là.
0: Je vous ai même pas donné la fin.
2: Allez-y, je note. 06.
0: 06.
2: Voilà, et 06, non?
0: Oh, et en plus, vous aviez déjà mon numéro.
2: Oh là là là là là là là là là là.
3: Allô?
4: Oui, bonjour madame.
3: Bonjour.
4: Madame La Truffe?
3: Oui.
4: Oui, bonjour, c'est la mairie à l'appareil.
3: Oui.
4: Le service de l'état civil.
3: Oui.
4: Je disais à monsieur le maire qu'il y avait une madame La Truffe qui habitait au 6 rue Gange.
3: Oui, c'est moi.
4: Voilà, et monsieur le maire ne voulait pas me croire.
3: Et alors?
4: Bah parce que, vous savez, monsieur le maire a beaucoup de travail, il est toujours sous pression. Alors on essaie toujours de le faire un peu rire.
3: Hein. Ah bon?
4: Évidemment, quand il a su qu'il y avait une madame La Truffe, ça lui a fait du bien parce qu'il riait, mais aux anges. On aurait dit un bébé.
3: Ah bon?
4: Voilà, je vais vous le passer. Monsieur le maire, c'est madame La Truffe. Oh, mais non, ça n'est pas possible. Ça n'existe pas. Allô?
3: Allô, bonjour, monsieur le maire.
4: Bonjour, madame. Je ne vous dérange pas?
3: Non, non, du tout.
4: Alors, comment vous appelez-vous?
3: Je m'appelle madame La Truffe. LATRU2FE. Mais ça vous fait rire?
4: Il est plié de rire.
3: Oui.
4: Il est en train de s'étouffer, là.
3: Ah bon, il s'étouffe?
4: Arrêtez, monsieur le maire.
3: Bon,
4: monsieur
3: allez.
4: Le maire, attention, attention, monsieur le maire, parce que là, vous allez vous faire mal.
3: Allô?
4: Il a fait un malaise.
3: Hein? Il a fait un malaise?
4: Il a fait un malaise à cause de vous, madame.
3: Comment?
4: Il a fait un malaise à cause de vous.
3: Ah ben, je m'en fous, moi, qu'il ait fait un malaise. Pour savoir comment je m'appelle, bon ben, je m'appelle madame La Truffe. Et c'est tout, hein.
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6: Bonjour.
0: Bonjour monsieur, c'est bien le pressing blanchisseur?
6: Oui.
0: Monsieur Martin à l'appareil, les imprimanteries Martin?
6: Oui.
0: Je vais venir changer vos billets de 5 et 10 euros.
6: Je comprends pas de ce que vous me parlez.
0: De ce que je parle de concernant quoi?
6: J'ai pas compris.
0: Ah, nous on est imprimanteurs professionnels. Je fais des photocopies, scanners, impression de documents.
6: Oui.
0: Et là je lance un truc pour le pouvoir d'achat, ce sont des billets anti-inflationnage.
6: Des billets
0: Inflationnage. En fait j'ai imprimé moi-même des billets de 6 et de 11 euros et je vous les échange contre vos billets de 5 et de 10.
6: Oui bah non monsieur, je vais pas vous échanger mes billets de 5 contre des billets de 6, non.
0: Eh, c'est tout bénef pour vous.
6: Mais j'en ai rien à faire de votre bénef. Des trucs de fraude et tout ça, y a pas question. Donc s'il y a quelque chose à faire avec de l'argent, tant que je n'ai pas le billet de mon chef...
0: Comment ça les billets de votre chef?
6: Non, je disais
0: pardon,
6: que...
0: Pardon, mais ce sont des billets de combien les billets de votre chef?
6: Le billet, sur le billet de mon chef. Vous comprenez même pas ce que je vous dis en fait.
0: Je comprends que votre chef veut faire ses propres billets alors que j'ai prévu de vous déposer les miens, oui.
6: Non, vous n'allez pas arriver ici que je vais vous donner des billets comme une débile puis que vous allez me donner des billets de 6 euros au lieu des billets de 5. Vous m'avez pris pour quoi?
0: Pour quelqu'un qui pourra avoir le sens des affaires, tout simplement.
7: Allô?
0: Bonjour, monsieur.
7: Monsieur, on changera pas les billets sans l'accord de la direction. Tant qu'on n'a pas l'accord du DR, on peut rien faire.
0: Bah, ça tombe bien, parce que justement, monsieur DR m'a donné son accord.
7: Ah, c'est quoi le nom de notre DR?
0: Eh ben, DR. Monsieur DR. D-E-H-E-R.
7: Non, il a un prénom et un nom, notre DR.
0: Denis Richard.
7: Ah, ben, c'est pas du tout ça.
0: Didier Roland, non?
7: Non.
0: C'est pas Didier non plus.
7: Ah, non, c'est pas Didier, notre DR.
0: Vous êtes sûr?
7: Ah, bah oui, on est sûr.
0: Daniel Robert?
7: Non.
0: Damien Rémy?
5: Oui, allô.
0: Oui, allô.
5: Oui, alors écoutez.
0: Ah, monsieur DR.
5: Non, il n'y a pas de monsieur DR ici. On n'échange pas des billets de 10 euros pour 11 euros.
0: Si, c'est ce que je dois avoir avec monsieur DR.
5: Il n'y a pas de monsieur DR.
0: Et ce que me disait le monsieur d'avant?
5: C'est ma collègue.
0: Admettons. Mon
5: allô.
0: Ah, bonjour monsieur. Monsieur DR?
5: Non.
0: Non plus. Bon, bah écoutez, je vous dépose les billets.
5: Ah, bah vous avez demandé la permission à qui?
0: Bah à vous, justement.
5: Alors là, monsieur, non. Hein. Ça m'étonnerait, monsieur.
0: Si, je me souviens très bien. On vous l'a demandé en conseil d'administration la semaine dernière.
5: Ah.

0: Ah, mais moi, je n'y étais pas, monsieur.
1: Et voilà, bah, c'est bien ça le problème.
0: Attendez, monsieur.
1: Au moins, si vous étiez venu au conseil d'administration des imprimantes Trimartin...
0: Non, mais monsieur, je n'ai même pas été averti qu'il y avait un conseil d'administration.
1: Pourtant, ça a été publié dans notre journal interne.
0: Quel journal interne? Je fais même pas partie du journal interne, alors arrêtez vos conneries, monsieur.
1: Oui, mais si vous nous aviez envoyé un mail pour nous le demander, on aurait pu vous envoyer le journal interne.
0: Mais attendez, mais monsieur, de quel droit vous vous êtes permis de dire que j'allais accepter ça?
1: Bah, vu qu'on n'arrivait pas à joindre monsieur DR, on s'est dit que c'était plus pratique de vous mettre à la place.
0: Ah bah oui, mais bien sûr c'est pratique. Ah bah oui.
1: Ah bah oui.
0: Mais forcément c'est pratique.
1: Ah oui, donc on dit que c'est bon, on va laisser se poser.
0: Non monsieur, non mais...
1: Bah si, parce qu'en plus c'est mon avocat qui m'a conseillé de blanchir mon argent dans un pressing. Il paraît que vous savez...
0: Ah oui, bah forcément, les avocats. Non monsieur, moi, forcément, j'en ai rien à foutre. Je n'en veux pas.
1: Ah, donc pas de billets de 6, pas de billets de 11.
0: Non.
1: Dans ce cas, je peux vous mettre directement des billets de 17 euros.
0: Mais monsieur, mais vous comprenez le français ou pas? Quand je vous dis non... C'est non, point barre.
1: Il y a aussi des non, c'est non qui veulent dire oui, c'est oui.
0: Non, je suis désolée. Moi, quand je dis non, c'est non.
1: Non, vous savez quoi? Prenez le temps de réfléchir.
0: Je dis non, monsieur, mais vous êtes buté quand même. Non, c'est non. N-O-N.
1: Écoutez, je vous laisse un petit temps de réflexion.
0: Au revoir, monsieur.
1: Ah, ça, c'est un au revoir, monsieur, qui veut dire oui.
0: Non.
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4: Allô, oui.
5: Oui, Mike.
4: Oui.
5: Je m'en veux pas te parler parce que j'ai un herpès sur la bouche.
4: Tu dis?
5: Attends, c'est bien Mike.
4: Bah oui.
5: Bah Mike, alors que...
4: C'est pas Jack Starling.
5: Voilà.
4: Ah bah dis donc, bah, ça fait des ans, je crois que t'étais mort moi.
5: Mais tu te souviens de moi?
4: Bah t'étais bien Jack Starling.
5: Bah oui Mike.
4: Bah évidemment je me souviens de toi, comment je t'aurais oublié, tu rigoles ou quoi? Qu'est-ce que tu deviens?
5: Toujours dans le jazz.
4: Bah oui.
5: On va voir. Quel instrument je jouais?
4: Du piano.
5: Et comment je jouais? Comment?
4: Comme un dieu.
5: Ouais, ah. T'as pas oublié, hein?
4: Bah dis, merde, on a quand même joué ensemble, non?
5: Ouais, c'est... Salut, salut Mike.
4: Salut.
5: C'est Jack. Ah, oh, sacré Mike. Ça fait plaisir de t'entendre.
4: Ah oui, bien sûr, ouais.
5: Bon, alors, let's jazz?
4: Let's jazz. Oui, always, même.
5: Mike, t'es prêt?
4: Ouais.
5: 3, 4, et 3, 4.
6: Oh,
5: vas-y, je suis avec toi, Mike. Oh, oh,
6: Rip to be. J'avale mon coup. Dis, tu m'appelles, vous, que je chante dans le téléphone à 3 heures de l'après-midi, toi?
5: Rip to be, abedobedo,
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2: 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Bonjour.
1: Bonjour monsieur, c'est bien le PMU ?
2: Oui, c'est ça, oui.
1: Monsieur Martin, à l'appareil, j'ai parié avec mon beau-frère que j'avais gagné 200 euros au loto.
2: Oui.
1: Mais alors problème, j'ai perdu.
2: D'accord.
1: Donc ce qu'on va faire, c'est que je viens avec lui.
2: Oui.
1: Et vous, vous faites comme si j'avais gagné et vous me filez les 200 balles.
2: Ah oui, mais si le ticket n'est pas gagnant, je vais pas vous donner 200 euros.
1: Non mais c'est ça la ruse. Vous, vous faites comme si le ticket était gagnant.
2: Oui, mais je vais pas vous donner l'argent.
1: Bah si vous me donnez pas l'argent, c'est louche.
2: Bah oui, mais c'est logique que je vous donne pas d'argent si c'est pas gagnant.
1: Oui, mais c'est pas logique de pas me donner d'argent si on a dit le contraire à mon beau-frère.
2: Oui, mais ça c'est pas mon problème. Vous faites un pari avec vos potes. Je vais pas vous donner 200 euros et moi je fais comment dans la caisse ?
1: Oh bah vous pouvez prendre 4 billets de 50 par exemple.
0: Allô ?
1: Bonjour monsieur, ouais, comme je disais, faites au plus simple, hein. Si vous préférez, vous me faites un chèque.
0: Non, certainement pas, non ?
1: Ah oui, mais alors comment on fait pour arnaquer mon beau-frère ?
0: Allô ?
7: Oh non, t'es du allô ?
0: Allô ?
7: Oui, c'est la SPA ?
0: Oui.
7: Ah bonjour, dites-moi, j'ai roulé sur un lapin, là. Enfin, j'ai pas fait exprès, hein, j'étais sur la route. Et j'ai écrasé un lapin, quoi.
0: Oui.
7: Il est encore vivant. Je suis désolé, mais je voudrais savoir comment il faut faire, en fait.
0: Oui, bah, je ne peux pas vous dire. Moi, nous, on ne prend pas les lapins. On prend que les chiens.
7: Oui, oui, non, mais je voulais vous demander comment il faut faire.
0: Il est blessé ?
7: Oui, un peu, oui.
0: Vous le mettez dans une cage et puis quand il est rétabli, vous le relâchez.
7: Ah, c'est pas ça que je vous demandais. Non, en fait, je voulais vous demander comment on fait pour le préparer. C'est pour le manger, en fait.
0: Ah, d'accord. Bon, ça, vous demandez à un cuisinier, hein.
7: Mais vous savez pas comment faire un lapin, non ?
0: Ah, bah si, très bien. Mais là, comme ça, par téléphone...
7: Attendez, j'ai un stylo.
0: Oh, bah non, là, je regrette, hein, je n'ai pas le temps, monsieur. Appelez-moi plus tard.
7: Comment on fait ça ?
0: Comment on fait ? Il faut le dépecer, déjà, d'une part.
7: Et puis après ?
0: Eh bien, après, le découper, le retire.
7: Oui, et on lui coupe la tête ou pas ?
0: Ah oui.
7: C'est avec un marteau ou avec un couteau ?
0: Ah, je ne sais pas, vous demandez à un boucher. Moi, je ne suis pas boucher de nature, hein. Vous le dépecez et vous le découpez.
7: En rondins ?
0: Non, pas aux oignons. Vous coupez les cuisses d'abord et après le tronc. Et vous préparez ça avec du beurre et des oignons.
7: Du beurre ?
0: Voilà.
7: Des oignons, c'est ça ?
0: Oui, des oignons, oui.
7: D'accord. Et,
0: voilà.
7: Et pour les rats, c'est pareil ou pas ?
0: Ah ben non, les rats, on les détruit, hein, ça.
7: Dites-moi, je suis bien à la SPA, là, hein ?
0: Oui, oui.
7: D'accord, à vous me rassurer.
0: Voilà.
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1: Bonjour monsieur, c'est bien la boulangerie ?
8: C'est la boulangerie, oui.
1: Juste pour vous prévenir, je vais venir tout à l'heure pour installer un distributeur de pain chaud devant la boutique.
8: Alors attendez. Là, je suis la vendeuse, je vous passe la responsable, parce que je ne suis pas habilitée à répondre à ce genre de choses. Hein.
1: D'accord, donc je lui dis que c'est bon avec vous, que vous m'avez validé.
8: Non, surtout pas. Moi, je valide rien du tout, monsieur, je ne suis pas habilitée, je vous passe ma responsable.
1: C'est validé, d'accord, donc je considère que vous validez,
8: non,
1: très bien.
8: Non, monsieur, non.
1: Toc.
8: Non. Allô ?
1: Ah, bonjour monsieur, excusez-moi.
8: Non, c'est moi la responsable, monsieur. Vous quoi ? Dites-moi.
1: Je vais venir installer un distributeur de pain chaud devant la boulangerie.
8: Ah non, monsieur.
1: Ah bah si, j'ai la machine avec moi en plus, là.
8: Ah non, monsieur, c'est ton patron de me donner l'autorisation, sinon personne vient.
1: Ah bah parce que moi je l'avais avant, il m'a dit oui, hein.
8: Non, vous avez vu ma vendeuse, c'est une dame, c'est pas elle la patronne.
1: Ah bah elle m'a validé donc.
8: Non, elle a rien validé du tout, monsieur, j'étais à côté d'elle.
1: Oh bah elle m'a dit qu'elle était responsable.
8: Non, elle faisait rien, monsieur, elle a pas pu vous dire qu'elle était responsable.
1: Vous êtes sûr ?
8: C'est moi la responsable du magasin. Mon patron est d'accord.
1: Ah, votre patron est d'accord ?
8: Ah non, mais il m'a rien dit.
1: Ah bah c'est super.
8: Monsieur.
1: Parfait, alors attendez, je transmets à mon responsable.
8: Non, vous transmettez rien du tout.
1: Monsieur Martin ?
8: Non, monsieur.
1: C'est le patron qui est d'accord.
8: Non, le patron n'est pas d'accord.
1: Envoyez la machine.
8: Non, vous envoyez rien du tout, sans que mon patron me donne autorisation.
1: Eh ben, passez-moi le patron.
8: Voilà.
1: Merci, monsieur.
8: Hein ? Et c'est madame, hein ? Vous n'étiez pas rendu compte, mais je suis une dame, jusqu'à nouvel ordre. Hein,
1: oui, bah, vous savez, au téléphone, c'est pas marqué dessus non plus.
8: Ah bah, oui, allô ?
1: Ah, bonjour, monsieur le patron.
8: Mais nous ne sommes au courant de rien, cher monsieur.
1: C'est pour ça que je vous appelle, pour vous expliquer, cher monsieur.
8: Non, par téléphone, ça, c'est rien du tout, ça, par téléphone.
1: Je m'excuse, mais si je vous téléphone, forcément, c'est par téléphone.
8: Mais téléphonez par téléphone. Vous vous rendez compte ce que vous racontez ? Je ne suis au courant de rien, monsieur. Ça peut pas tomber d'un jour à l'autre comme ça. Je suis un peu agacée sur l'histoire, là. Vous ne branchez rien chez moi.
1: Et pourquoi ?
8: Mais parce qu'on n'a pas besoin d'un distributeur de pain chaud. Je suis désolée. J'en ai rien à faire de cette histoire-là, monsieur. Ça ne m'intéresse pas.
1: Bon, écoutez, j'arrive, là.
8: Mais vous pouvez arriver. Je suis quand même chez moi. Je fais ce que je veux. Si j'ai pas envie de ça, j'ai pas envie de ça.
1: Non, mais on la met pas chez vous. On la met devant chez vous. Vous voyez, c'est quand même...
8: Ah ben non, ça, c'est une certitude.
1: Et si, en échange, je vous laisse nos pains de la veille ?
8: Mais c'est pas le souci. on ne branche rien sur la boulangerie.
1: Ah bah attendez, je vous fais moitié prix sur les pains rassis.
8: On ne branche rien sur la boulangerie. Est-ce que le mot non, ça veut dire quelque chose chez vous? Non, c'est N-O-N, c'est non. C'est un monsieur, il vient cet après-midi, il te branche un distributeur de pain chaud dehors.
9: Oui, bonjour.
1: Ah, bonjour madame, excusez-moi.
9: Madame, non, c'est monsieur.
1: Ouais.
9: Je suis le responsable.
1: Oui, et puis après, vous allez me dire que vous aussi, vous êtes patron.
9: Ouais, je suis devenu patron en 2 minutes. Je viens de prendre du grade, vous imaginez pas quelle vitesse.
1: Ah, bah alors, toutes mes félicitations.
9: Non, bah, attendez, mais qu'est-ce que vous comprenez pas? On a une boulangerie, on vend du pain, vous voulez mettre un distributeur de pain devant la boulangerie? Vous êtes idiot ou quoi?
1: Non, alors je dirais plutôt entrepreniste moderne.
9: Non, mais vous venez avec votre machine, c'est pas compliqué, je vous la carre dans le cul, c'est clair là comme ça?
1: Alors, excusez-moi, je sais pas si vous voyez la taille de la machine.
9: Pardon?
1: C'est-à-dire qu'autant déjà le pain, je sais pas, mais alors la machine, ça va
9: être. C'est une blague là ou quoi?
1: Sachez, madame, que ce n'est pas du tout le genre de la maison.
9: Ah, c'est Ré-Ré-Chanson, c'est vos conneries.
1: Ah, bravo! Arrêtez
9: de nous casser les couilles, on a pas que ça à foutre.
1: Ouh, je sens que vous allez me demander une photo dédicacée, non? Ben non.
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10: Tourisme Vermeville, bonjour.
7: Oui, bonjour madame.
10: Bonjour monsieur.
7: C'est l'agence de tourisme.
10: Oui monsieur.
7: Ah, bonjour, madame Ledoux à l'appareil.
10: Oui, qu'est-ce que je peux vous faire pour vos services madame?
7: J'aurais voulu un billet de train.
10: Oui.
7: Pour Avranches, Lourdes.
10: Alors attendez, je note.
7: Mais vous avez de quoi noter?
10: Quelle date vous auriez voulu madame?
7: Oh ben vous avez l'air plaisant, vous avez l'air de vous distraire et de vous amuser.
10: Bah tant qu'à faire pour travailler, autant travailler dans la bonne humeur, hein.
7: Oui, parce que vous savez, moi, à mon âge, hein, j'ai peu l'occasion de rire.
10: Vous regardez par là, dans la rue, il y a plein d'occasions de rire, vous savez.
7: Je ne peux pas sortir, monsieur, je suis handicapé à 85%.
10: Ben vous regardez par la fenêtre.
7: Je suis non-voyante.
10: Ben excusez-moi, madame, je vous m'excuser. Alors, vous êtes non-voyante? Handicapé à 85%.
7: Oui.
10: Et vous aimeriez partir d'Avranches pour aller à Lourdes.
7: Voilà.
10: C'est ça, madame.
7: Évidemment, en place handicapée, avec les réductions, pour l'aller.
10: Oui.
7: Et pour le retour, par contre, Lourdes-Avranches.
10: Oui.
7: Non handicapé, quoi.
10: Monsieur, vous croyez au miracle?
7: Pardon, monsieur.
10: Excusez-moi. Alors. À quelle date vous auriez aimé, madame?
7: Écoutez, j'aimerais partir début juillet.
10: Début juillet.
7: Monsieur, c'est ma dernière chance, hein?
10: Air-sense.
7: Ma dernière chance.
10: Ah, votre dernière chance. Excusez-moi, j'avais pas compris. Bon, alors, à l'aller, c'est la place handicapée et au retour, bien sûr, tarif plein, c'est ça?
7: Voilà.
10: D'accord. Ah oui, vous m'avez pas dit la date du retour.
7: Vous savez, un miracle, on ne peut pas savoir, hein?
10: En fait, vous attendrez là-bas?
7: Oui.
10: Et si ça prend longtemps?
7: Mais qu'est-ce que vous voulez que je fasse?
10: Un peu des distractions à Lourdes, il n'y en a pas beaucoup, hein.
7: Ah, monsieur, vous savez, à mon âge, qu'est-ce que vous voulez que je fasse comme distraction?
10: Je sais pas, moi. Le bridge, les cartes.
7: Je suis non-voyante.
10: Hein? Ah oui, c'est vrai. Ouais. Le cinéma, il n'y en a pas à Lourdes, hein.
7: Je suis non-voyante, hein.
10: Ah oui. Je sais pas. Je peux pas vous dire. Je vois pas. En fait, je vois
7: pas. Oui, moi non plus. Comment?
10: Non, excusez-moi. Oh, bah, décidément.
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11: Allô, oui.
1: Bonjour, monsieur, c'est bien la station-service sur l'autoroute?
11: Oui, monsieur.
1: Monsieur Martin, à l'appareil, les accessoires Cyclomartin.
11: Oui.
1: Je vais passer pour vous déposer des accessoires vélo.
11: Des accessoires vélo?
1: Oui, il y a des selles, des sonnettes, des roues de vélo.
11: Bah, je fais pas d'accessoires à vélo du tout, moi.
1: Bah non, c'est parce qu'en fait, je devais livrer un magasin de vélo, mais sans faire exprès, je leur ai préparé deux fois la même commande.
11: Oui.
1: Donc, vu que j'ai une commande en trop, je me suis dit, je vais vous la refourguer.
11: Bah, moi, je suis une station-service sur autoroute. À aucun moment, je vais vendre ces produits.
1: Bah, quand vous avez des cyclistes qui s'arrêtent pour faire le plein à la station.
11: Des cyclistes?
1: Ouais, c'est le nom pour les gars en vélo. Donc, quand ils s'arrêtent chez vous...
11: Bah, sur autoroute, un gars qui va s'arrêter à vélo, vous croyez qu'on a vraiment beaucoup de clients?
1: Oh, vous devez bien avoir une piste cyclable, non?
11: Une piste cyclable sur autoroute?
1: Oh, je sais pas, maintenant, ils en mettent partout.
11: Bah, jamais! Il n'y a aucun cycliste.
1: Cela dit, je dis vélo, mais vous pouvez aussi vendre aux trottinettes, hein, pas de panique.
11: Ah, mais les trottinettes, monsieur, on est sur autoroute. Je ne veux pas de votre marchandise. C'est pas la peine, monsieur.
1: Oh là là, bah oui, mais bon.
11: Des trottinettes, bah oui, mais oh là là, mais vous comprenez pas qu'on est une station sur autoroute. À aucun moment, on vend des trottinettes ou on a besoin de matériel pour vélo. C'est que des voitures ou des camions.
1: Ah, bah je peux vous garantir que j'ai les chiffres. Il y a de plus en plus de trottinettes.
11: Il y a plus en plus de trottinettes sur l'autoroute.
1: Bah, les trottinettes électriques.
11: Des trottinettes électriques sur autoroute. Non, mais.
1: Et puis, vous avez des motos aussi qui passent chez vous.
11: Monsieur, excusez-moi. excusez-moi, c'est là.
1: Non, mais ce que je veux dire, c'est que quand vous avez un motard qui veut une selle, vous lui vendez une selle de vélo.
11: Ah ouais, un motard qui veut une selle.
1: Oui, ou je sais pas, une nouvelle sonnette pour son guidon.
11: Mais vous avez jamais pris l'autoroute, vous savez pas comment ça se passe.
1: Bah oui, mais bon.
11: Mais bon quoi ?
1: Bah ça m'arrange pas du tout de garder la double commande.
11: Ah moi non plus, ça m'arrange pas du tout.
1: C'est pas grave, on va dire quand même marché conclu, comme ça on n'en parle plus.
11: Pas de marché conclu.
1: Ah, et si on dit top là, c'est d'accord ?
11: Oui, bien sûr.
1: Ah bah parfait.
11: Et monsieur. Non, mais arrêtez la plaisanterie aussi, non?
1: Non, je veux bien continuer encore un peu.
11: Non, mais c'est... Oui, allô?
1: Eh ben, bonjour, madame.
12: Mais moi, je suis pas un magasin de vélo, moi. Qu'est-ce que vous voulez que je fasse avec ça,
1: vous? Ah bah ça, vous en faites ce que vous voulez, maintenant que c'est validé.
12: Moi, j'ai rien validé du tout, monsieur.
1: Non, c'est votre collègue. Il m'a dit top, là, c'est d'accord.
12: Quel collègue?
1: Bah, le monsieur avant vous.
12: Déjà, c'est pas un collègue, c'est ma femme.
1: Non, mais le patron, là, que j'avais à l'instant.
12: C'est pas le patron, c'est moi le patron aussi.
1: Admettons.
12: Ouais, non, mais moi, je vous le dis aussi.
1: Enfin, l'autre, il a validé, lui.
12: Eh ben, il vous a rien validé, dites pas de conneries.
1: Ah bah, demandez à l'autre, il va vous dire.
12: Et l'autre, déjà, c'est madame, alors vous respectez, d'accord?
1: Bon, bah, repassez-moi ce monsieur, madame, parce que j'ai l'impression qu'il y a un broglio.
12: Non, mais c'est quoi ça?
1: Bah, un broglio, c'est ce qu'on appelle aussi l'embrouille à l'italienne.
11: Non, mais vous rigolez, là. Non, mais arrêtez.
1: Ah bah oui, et rebonjour, monsieur, madame.
11: C'est une blague, là, que vous êtes en train de m'en raconter.
1: Mais bien sûr que je vous en raconte une blague, oui.
11: Et vous êtes qui?
1: Toujours monsieur Martin.
11: Monsieur Martin.
1: Oui, d'ailleurs, bienvenue dans l'appel trop con de Rire et Chanson.
11: Ah, d'accord. Ah, bah là, c'est vraiment trop con.
1: Ah, bah c'est le but, merci.
11: Bah, merci à vous.
1: Et au revoir, monsieur.
11: Oui, bah au revoir, monsieur.
1: Ah non, moi, c'est madame.
11: Oh non.
13: Oui, allô.
14: Oui, bonjour madame.
13: Bonjour monsieur.
14: Vous êtes paysagiste?
13: Oui.
14: Ah, très bien. Alors, je vous appelle en fait parce que j'ai un grand terrain de 2 hectares 7.
13: C'est beaucoup.
14: Et à mon âge, c'est
13: Et la... c'est, qu'est-ce que vous rechercheriez? Ce sont que des idées ou il y aurait réellement derrière une amélioration et une conception, une réalisation?
14: Oui, un peu tout ça. En fait, je voudrais apporter un peu d'originalité et de la profondeur.
13: D'accord.
14: Parce que je jardine, hein, évidemment.
13: Bah, alors écoutez, je vais vous prendre un rendez-vous.
14: Oui, parce que...
13: Et ce sera pas maintenant, de toute façon, tout ce qui est modification ou même éventuelle plantation, ça va être un petit peu plus décalé dans le temps maintenant.
14: Ah non, je vous rassure tout de suite, il ne s'agit pas de planter. Je voudrais éviter d'avoir sans arrêt à faire la navette entre le jardin et la maison. Donc je souhaiterais qu'on creuse un trou au fond du jardin pour que je puisse chier. Juste pour que je chie, quoi. Parce que s'il faut à chaque fois... Que je fasse aller-retour entre la maison et le jardin, c'est trop loin.
13: D'accord. Et vous voudriez scier quoi?
14: Comment?
13: Vous voudriez scier quoi?
14: Ah non. Un trou pour chier.
13: Ah bon?
14: Voilà. Avec, évidemment, un contrat d'entretien. Ça, c'est sûr.
13: C'est-à-dire?
14: Ben, que toutes les semaines, ils viennent pour nettoyer le trou.
13: Oh, bon non, monsieur. On peut pas. Faut pas. On n'est pas amené à faire ce genre de travaux, hein.
14: Attendez, je comprends pas. Vous êtes paysagiste.
13: Mais oui, mais attendez, je vais pas aller nettoyer un trou de caca, c'est pas possible.
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15: Commissaire de bonjour.
16: Bonjour monsieur, excusez-moi de vous déranger.
15: Madame.
16: Non, c'est monsieur.
15: Non, moi c'est madame.
16: Bref.
15: Oui, bon allez-y, je vous écoute.
16: J'aurais besoin d'un mot, s'il vous plaît.
15: Un mot pour quoi?
16: Pour mon travail.
15: C'est par rapport à quoi? Parce
16: alors, en fait, je devais rentrer hier de vacances.
15: Oui.
16: Et je suis arrivé qu'aujourd'hui. Du coup, mon patron, forcément, il faisait la gueule. Alors, je lui ai dit que j'avais été convoqué à la police.
15: Mais vous êtes venu dans nos services ou pas?
16: Bon, admettons.
15: Non, il n'y a pas de admettons. Moi, je ne fais pas de mots. Déjà, je ne suis pas ni votre mère ni votre père. Donc, on ne fait pas de mots comme ça. Et si vous n'avez pas été dans nos services, je ne peux pas mentir et puis vous faire un mot comme quoi vous étiez chez nous.
16: Bah, si vous voulez, moi, j'ai écrit déjà un truc. Vous avez juste à recopier.
15: Ah oui, mais même recopier ou pas recopier, je ne vais pas me mettre en porte-à-faux pour vous faire plaisir, monsieur.
16: Mais non, mais si, en admettant que j'étais chez vous.
15: Mais oui. En admettant, mais vous ne l'étiez pas.
16: Ah ben, si, j'y étais en fait.
15: Vous vous foutez de moi ou quoi?
16: Ah non, mais je...
15: Oui, bon, dans ce cas-là, vous me donnez le nom de la personne qui vous a reçu?
16: Ah, ben c'était une personne en costume de policier.
15: D'accord, déjà, c'est pas un costume, c'est une tenue.
16: Oui, voilà.
15: Et vous avez été reçu dans nos services, pourquoi?
16: Parce que...
15: Non, mais arrêtez de me prendre pour une idiote, vous savez même pas par qui vous avez été reçu.
16: Bien sûr que si.
15: Au début, vous me dites
16: c'était,
15: non.
16: C'était un Michel.
15: Non du tout, je ne connais pas de Michel ici, c'est bizarre.
16: Jean-Pierre, Jean quelque chose, Jean-Pierre ou Jean-Paul, non?
15: Vous commencez à me gaver là, donc je vous dis si vous arrivez à me donner le nom de la personne qui vous a convoqué ce matin,
16: voilà,
15: soi-disant.
16: Voilà, c'est ça, qui s'appelle donc.
15: Mais je peux pas vous donner de nom si je sais pas qui vous a convoqué.
16: Bah le monsieur là.
15: Bon, écoutez, j'ai pas que ça à faire, au revoir.
16: Non mais c'est pas grave, entre nous.
15: Vous commencez vraiment à me saouler là. D'accord.
16: Bah bravo.
15: Oui, bah oui, bravo.
16: Non mais juste.
15: On ne fait pas de mots, on n'est pas à l'école, donc arrêtez de nous casser la tête.
16: Alors, cher monsieur Thibault, cher.
15: Vous foutez de ma gueule ou quoi?
16: Pardon. Allô.
17: Oui, comment on en...
16: Oui, bonjour.
17: Vous n'avez pas été convoqué.
16: Bah, disons que.
17: Donc, vous demandez qu'on fasse un faux document.
16: Excusez-moi, est-ce que je crois que vous n'avez pas bien compris, en fait?
17: Si, j'ai très bien compris, monsieur. Vous demandez au service de police, vous faites un document disant que vous avez été convoqué par les services de police, alors que c'est pas vrai.
16: Ah, bah, vous avez compris, alors.
17: Voilà, non, j'ai compris, vous savez. Voilà.
16: Alors, cher monsieur. Alors,
17: attendez, monsieur, on va pas perdre son temps. D'accord?
16: Cher monsieur.
17: Il y a deux façons de faire. Ou vous comprenez qu'on fait pas ce genre de choses-là, ou vous comprenez pas, et on va vous faire une procédure pour appel téléphonique malveillant. Et pour demande de corruption.
16: Corruption?
17: Voilà, demande de faux et usage de faux.
16: Bah, je vous ai même pas proposé. Ah, c'est ça.
17: C'est clair ou pas, monsieur?
16: Vous voulez un truc en échange?
17: Non, monsieur, on va pas discuter. La collègue a autre chose à faire qu'à répondre au téléphone.
16: Oui, non,
17: à
16: on des peut faire ça. Moi, je m'en fous, je peux faire ça avec vous, c'est pas gênant.
17: Non, moi, j'ai rien à faire avec vous, monsieur.
16: Non, mais je sais pas, vous aimez le rosé ou pas?
17: Je comprends pas, là, monsieur. Soyez plus clair.
16: Je disais, je peux vous faire livrer deux bouteilles de rosé.
17: Ouais, c'est ce qu'on appelle la corruption, monsieur.
16: Ah, non,
17: d'accord? Donc, c'est pas la peine de me livrer du rosé ou quoi que ce soit d'autre.
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19: Allô, oui.
20: Oui, bonjour, monsieur. Je suis bien l'Académie d'art lyrique.
19: Oui, monsieur.
20: Oui, bonjour, la préfecture, là, pareil.
19: Oui, bonjour, monsieur.
20: Dites-moi, est-ce que vous auriez un professeur parmi vous de chant ou un chanteur? Je vous explique pourquoi je vous appelle.
19: Oui.
20: Monsieur le préfet de région a 65 ans aujourd'hui.
19: Oui.
20: Donc nous lui souhaitons un tour de rôle. Chaque administration ou chaque école lui souhaite un joyeux anniversaire.
19: Oui.
20: À la manière de l'enseignement qu'elle procure.
19: Oui.
20: C'est pour ça qu'on vous appelle, pour savoir si vous auriez eu un professeur de chant sous la main, entre guillemets.
19: Et ça serait pour quelle date?
20: Ah, c'est, non, mais c'est au téléphone, hein, c'est simplement au téléphone. C'est des surprises qu'on lui fait depuis ce matin.
19: Ah oui.
20: Vous ne chantez pas, vous?
19: Malheureusement, si, je chante, mais j'ai aucune technique.
20: Non, mais ça n'est pas très grave, c'est pour lui chanter joyeux anniversaire, vous voyez, c'est tout. Hein.
19: Ah oui.
20: Hein?
19: Joyeux anniversaire.
20: Voilà, c'est parfait. Je vais vous l'appeler dans le bureau d'à côté, je vais vous passer sa ligne. Donc, oui. Dès que vous l'entendez, vous lui souhaitez un joyeux anniversaire.
19: Entendu.
20: Je vous remercie.
19: Je vous en prie.
20: Vous pouvez me basculer la ligne de M. le Préfet dans son bureau, s'il vous plaît, Jeanine. Merci.
21: Allô?
19: Allô? Joyeux anniversaire. Joyeux anniversaire. De la part de l'Académie internationale d'art lyrique et dramatique. Meilleurs vœux, M. le Préfet.
20: Oui, je vous remercie, monsieur, mais malheureusement, ce n'est pas le moment. Je viens d'apprendre le décès de mon épouse.
19: Alors, excusez-moi, monsieur. Excusez-moi. Oui, ça, c'est... Eh oui. Je vous présente, l'Académie vous présente ses plus sincères condoléances et pense beaucoup avec vous dans ces moments si difficiles. Voilà, monsieur le préfet, mes hommages, mes respects.
20: Ah mais attendez, moi je disais ça pour déconner, hein, évidemment, je croyais que c'était mon copain Pierrot qui m'appelait du musée.
19: Pas du tout.
20: Ah, pardon. Non, ma femme n'est pas morte du tout. Hein. Alors vous me souhaitiez un bon anniversaire?
19: Mais oui, monsieur le préfet.
20: Ah ben je vous écoute alors.
19: Bon anniversaire, monsieur le préfet, et que nos voeux vous accompagnent.
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22: Bienvenue à la pension pour chiens de...
23: Oui, bonjour.
16: Bonjour, monsieur. La pension canine, c'est bien ici?
23: Oui, c'est ça, monsieur.
16: Oui, voilà.
23: Oui.
16: Je voudrais prendre rendez-vous pour aujourd'hui, dès que possible.
23: Pour?
16: Je me suis cassé juste le bout de la dent.
23: Attendez, là, vous êtes dans une pension pour chiens, monsieur.
16: Ah non? C'était pour la pension canine que je vous demandais.
23: Bah oui.
16: Canine, les dents.
23: Bah oui. Donc il faut téléphoner à un dentiste,
16: voilà.
23: Monsieur.
16: C'est pour ça que je demandais, est-ce qu'on peut fixer un rendez-vous?
23: Mais non, je suis une pension pour chiens.
16: Ah bah, vous avez changé de professionnel?
23: Ah bah non, monsieur. J'ai une pension pour chiens qui existe depuis 18 ans, elle n'a pas changé de numéro de téléphone. Comment vous avez eu mon numéro de téléphone?
16: Bah, j'ai tapé canine.
23: Ben non, tapé dentiste. C'est pas une clinique pour les dents ici.
16: Pour les canines?
23: Non.
16: Dans ce cas, vous pouvez me passer.
23: Je vous dis que je peux rien vous passer, monsieur. Vous êtes chez un. Je ne suis pas dentiste.
16: Oh, oui, ben ça, c'est bien les toubibs. C'est-à-dire que ça prend les rendez-vous quand ça veut.
23: Mais c'est pas possible. Enfin, je suis pas toubib.
16: Oui, non, mais je vois ça. C'est-à-dire qu'on fait ça à la tête du client. Allô?
23: Allô?
16: Ah, bonjour, docteur. Comme j'expliquais, j'avais besoin de vous voir dès que possible.
23: Et pourquoi vous avez fait canine?
16: Bah, parce que je me suis cassé une canine.
23: Vous êtes cassé une canine, donc vous appelez une pension canine.
16: Bah, oui, ça me semble.
23: C'est grave quand même, là. Ça devient grave, là.
16: Comment ça?
23: Bah, je sais pas. Vous trouvez pas? Il n'y a pas un problème? Vous seriez cassé une molaire, vous iriez où?
16: Bah, une pension molaire.
23: Une pension molaire? Oh, bah là, c'est encore mieux. Hein. Vous voulez arranger une canine dans une pension canine et une molaire dans une pension molaire? Et une incisive, une pension incisive?
16: Bah, enfin, excusez-moi, je veux pas vous apprendre votre métier non plus, mais enfin, vous voyez, c'est...
23: Non, mais là, vous êtes un petit rigolo, quand même. Non, bah, nous, on s'occupe que des incisives, alors.
16: Passez-moi le docteur, dans ce cas,
23: Bon, c'est n'importe quoi, là, franchement.
24: Oui.
16: Ah, bonjour, docteur. Comme j'ai expliqué, là, votre assistante...
24: Alors, je vais vous expliquer une dernière fois, une bonne fois, avant que je m'énerve.
16: Non, mais,
24: attendez, c'est moi qui parle. Donc, pour la dernière fois, je vous dis, moi, je suis une pension canine. Donc, je ne vais pas vous réparer votre canine. J'en ai rien à branler.
16: Ah, bah, bravo.
24: Vous faites ce que vous voulez. Vous allez où vous voulez. Moi, j'en ai rien à foutre. Je vous prie que vous allez le payer cher. Donc, merci.
16: Non, mais je paye. Alors, je paye le rendez-vous, évidemment. Je vous demande pas de me prendre comme ça entre...
2: Allô.
16: Ah bah voilà la première dentiste.
2: Mais je vous dis...
16: Vous n'avez pas le droit de refuser un patient, hein.
2: Je suis pas dentiste.
16: Non mais...
2: Écoutez, moi j'appelle la police, hein, parce que là vous commencez à m'émerder.
16: Ah bah c'est
2: hein.
16: Moi qui vais l'appeler la police.
2: Ah oui, mais moi je vais l'appeler monsieur la police, hein. Y a pas de souci, hein. Moi je vais l'appeler, hein.
16: Ah bah non, mais moi d'abord.
2: Bon bah moi j'appelle, hein.
16: Attendez, bah je l'appelle tout de suite.
2: Attendez... C'est grave, hein, ce que vous êtes en train de le faire, hein.
16: Attendez, ça va sonner. Allô.
2: Allô.
4: Oui, bonjour madame, c'est la police.
2: Non mais...
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5: Bonjour.
20: Bonjour madame, c'est bien l'abattoir ?
5: Oui.
20: Bonjour, monsieur de la place à l'appareil, directeur du CES Grandville.
5: Oui.
20: Dites-moi, vous abattez quel genre d'animaux ?
5: Nous faisons tout ce qui est volaille, donc poulet, poulpe, pintade, coq, canard, pigeon.
20: Ah oui, là apparemment ils sont tous morts parce que j'en entends pas autour de vous, hein. Bon, je vous appelle parce que vous savez, nous plaçons des jeunes, nous faisons des visites d'entreprise. Régulièrement, hein, et nous avons de nombreux jeunes cette année qui sont très intéressés par la visite d'un abattoir.
5: Oui.
20: Et moi, j'en ai 17 dans mon établissement.
5: Mm-hmm.
20: Ils aimeraient, dans la mesure du possible, au cours de leur visite en entreprise dans votre abattoir, hein,
5: mm-hmm.
20: Ils adoreraient sodomiser un taureau.
5: Eh bien, non, déjà, les taureaux, on ne fait pas, donc...
20: Ah, attendez, j'ai leur délégué qui est à côté de moi. Il n'y a pas de taureau, mais par contre, il y a des pintades, des pigeons, des poulets. Est-ce que... Il acquiesce. Alors, il me fait signe de la tête, il m'écrit... Oui. Oui, alors évidemment, il me demande si, au cours de cette visite, il pourrait sodomiser un poulet.
5: Bah, je ne sais pas. Je ne vous garantis pas que ce sera faisable de le faire pendant que l'abattoir tourne, parce que on est tous sur un poste de la chaîne et qu'on ne peut pas en plus gérer en plus 17 personnes, ça serait un peu beaucoup.
20: 17, attendez. Pour sodomiser le poulet, il serait que 3.
5: Oui.
20: Si c'est possible. Attendez. Il y a le jeune délégué de classe qui me tend un papier et qui me demande si les 14 autres, pendant que les 3 sodomisent le poulet,
5: mm-hmm.
20: Est-ce que les 14 autres peuvent avoir une fellation avec des dindons?
5: Ben non, parce que les dindons, on n'en fait pas tout le temps.
20: D'accord. Est-ce que un canard peut leur faire une fellation ?
5: J'en sais rien, moi.
20: Non, excusez-moi, hein, c'est ce que me demande le délégué de classe.
5: Mm-hmm.
20: Il remercierait le canard, hein, me dit-il.
5: Bah, écoutez, je peux pas donner de réponse puisque je suis pas gérante et qu'il faut voir ça avec monsieur de toute façon.
20: Mm-hmm. Le patron, le directeur, hein ?
5: Oui, oui.
20: Il pratique, lui, ça ou...
5: Bah, non.
20: Mais vous pouvez déjà lui demander, lui, pour ces deux demandes, si c'est possible ?
5: De toute façon, si ça devient possible, c'est parce que vous visitez l'établissement. Mais
20: voilà, c'est ça. Non, c'est dans ce cadre-là exclusivement. Hein.
5: Ah, oui.
20: Uniquement dans ce cadre-là, hein, évidemment. Donc, est-ce que vous avez noté les deux demandes ? Je vérifie avec vous.
5: Écoutez, j'ai du monde ici. Je ne vais pas répéter.
20: Non, mais par élève.
5: 3 et 14.
20: Voilà, 3 pour la sodomisation et 14 pour la fellation du canard ou du dindon, si vous avez un dindon.
5: OK.
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16: Oui, bonjour monsieur, c'est bien le centre médical ?
6: Oui.
16: J'aurais besoin de récupérer des ordonnances vierges, s'il vous plaît.
6: Vous travaillez pour nous ?
16: Non, moi je suis un particulier.
6: Mais vous n'êtes pas médecin ?
16: Ah non, pas du tout, non.
6: Si vous faites des ordonnances, vous n'avez pas le droit de faire ça, vous vous rendez compte, c'est grave quand même.
16: Mais pourquoi ?
6: Pourquoi ? Vous avez pas, vous n'êtes pas diplômé médecin, donc vous n'avez pas le droit de faire des ordonnances.
16: Non mais moi mes patients ils savent pas, ils pensent que, vous voyez, je leur dis vous m'appelez docteur, ils m'appellent docteur.
6: Non mais là c'est quand même grave de ce que vous faites. Moi c'est un truc qui ne viendrait pas à l'idée de faire une fausse ordonnance.
16: Bah parce que vous n'êtes pas docteur.
6: Bah vous non plus, vous n'êtes pas docteur.
16: Ah oui mais moi j'ai eu l'idée.
6: Vous avez eu l'idée, bah ouais.
16: Bon, vous pouvez me passer quelqu'un ?
6: Oui.
16: Ah ben merci beaucoup.
6: Bien, au revoir.
21: Centre de santé. Bonjour. Merci.
25: Oui, bonjour monsieur.
16: Oui, bonjour monsieur. Comme j'expliquais à votre collègue, j'aurais besoin d'ordonnances vierges.
25: Vous n'êtes pas docteur et vous voulez des ordonnances pour un docteur.
16: Voilà, c'est ça, s'il vous plaît. Donc,
25: je vais vous interrompre. Vous usurpez une activité qui n'est pas la vôtre.
16: Comment ça, j'usurpe ? Vous me traitez d'usurpiste ?
25: Usurpateur.
16: C'est ça, vous dites que je suis un usurpateur.
25: Ben, vous me dites que vous dites aux gens que vous êtes un médecin, alors vous n'y êtes pas.
16: Non, mais c'est vrai que je n'y suis pas. Mais si vous voulez, eux ne le savent pas.
25: Ah bah, alors parce que eux ne le savent pas, vous voulez le faire.
16: Voilà.
25: Moi, je ne peux pas donner des ordonnances comme ça, monsieur.
16: Non, mais vous le faites discrètement.
25: Ah ben, vous rigolez. Vous osez me dire qu'il faut que je fasse ça en masse basse.
16: Parlez pas trop fort, on va nous...
25: Ah ben, mais avec des chuchutes, mais c'est nullement question.
16: Alors, passez-moi la direction.
25: Eh ben, je vais vous passer la direction.
16: Non, passez-moi la direction.
25: Je vais le faire.
16: Non, passez-moi la direction, j'ai dit.
25: Vous pouvez attendre deux secondes, monsieur.
16: Non, je vous demande de me passer la direction.
25: Non, non, ne quittez pas.
16: Non, non, mais c'est pas la peine d'essayer de ne pas me passer la direction.
25: Mais si, j'y vais. Je vais au troisième et je vous passe la direction. J'y vais.
16: Vous êtes en route?
25: Oui.
16: Vous êtes en train de me rezuper?
25: Non, je ne dure pas du tout.
16: Bon, vous êtes en train de me rezuper, vous êtes même pas en train de marcher.
25: Vous rigolez?
16: Excusez-moi, je vous entends pas marcher, hein.
25: Parce qu'il faut quoi? Faut marcher comme un hippopotame.
16: Vous êtes où, là?
25: Je suis au deuxième, là.
16: Et c'est où la direction?
25: Troisième. Vous êtes toujours au téléphone?
16: Oui, et vous? Je crois que vous êtes trop loin pour votre téléphone, hein. Allô? Ça coupe?
25: Ben oui, parce que c'est un téléphone sans fil.
16: Alors moi je suis au deuxième étage.
25: Vous êtes au deuxième étage?
16: Oui, vous êtes où là?
25: Deuxième.
16: Vous voyez le couloir à droite?
25: Oui.
16: Après il y a une porte?
25: Oui, il y a un bureau de madame.
16: Voilà, donc vous rentrez dans le bureau.
25: Pourquoi faire?
16: Ben parce que j'y suis.
25: C'est pas vrai, vous n'y êtes pas.
16: Comment ça, vous êtes rentré?
25: Ben j'ai bien sûr.
16: Vous avez regardé sous le bureau?
25: Non mais vous foutez de qui là? C'est tout, non, vous voulez pas que je regarde aussi par la fenêtre ou dans l'armoire?
16: Est-ce que vous pouvez m'apporter les ordonnances sous le bureau discrètement? C'est possible?
25: Bon, ça va suffire, ce cinéma là ou quoi? Donnez-moi votre nom.
16: Martin.
25: Bien sûr. Comme les Dupont.
16: Non, comme Martin.
25: Mais bien sûr. Donnez-moi votre numéro de téléphone, s'il vous plaît.
16: Ben 06.
25: Allez, après, je vous écoute.
16: 06.
25: Oui.
16: 06.
25: Bien sûr. 06, 06, 06.
16: Ah bah, vous l'aviez déjà.
25: Ouais. Mais oui, bien sûr.
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8: Allô?
9: Allô?
8: Oui.
9: Oui, bonjour, c'est Anne-Marie?
8: Oui.
9: Anne-Marie, tu peux baisser ta télé, là j'entends rien.
8: Qu'est-ce que c'est?
9: Merci Anne-Marie, au revoir.
10: Oui, bonjour.
16: Bonjour monsieur, c'est bien la maison de retraite?
10: Oui.
16: J'ai fait un faux dossier, comme quoi je suis retraité chez vous, donc il faudrait me le tamponner pour que je puisse toucher ma fausse retraite.
10: Ah ben moi je vous mettrai rien du tout monsieur, je vais pas vous mettre à coup de cachet pour que vous touchiez quoi que ce soit, hein.
16: Ah bah si, il faudrait, parce que sinon la banque elle me paye pas.
10: C'est pas mon problème, je vais pas être complice d'une fausse déclaration.
16: Oui, mais enfin ça m'arrangerait.
10: Non monsieur.
16: Oh oui, mais alors si on peut plus magouiller peinard...
10: Comme si que vous allez magouiller.
16: Oui, le magouillage il est fait, y a pas de souci.
10: Attention monsieur.
16: Non mais si je vous emprunte le tampon 30 secondes.
12: Oui, bonjour monsieur.
16: Oui, bonjour monsieur, excusez-moi, comme j'ai expliqué à votre collègue.
12: Vous avez fait un faux monsieur.
16: Voilà, donc vous avez plus qu'à le valider.
12: Non mais vous rendez compte de ce que vous me demandez là? Donnez-moi votre nom et votre adresse.
16: Alors, monsieur Martin.
12: Votre prénom c'est quoi?
16: Martin.
12: Votre prénom?
16: Oui, Martin.
12: Et votre nom de famille?
16: Eh ben, Martin aussi, oui.
12: Ah, c'est Martin.
16: Voilà.
12: Et votre adresse?
16: Alors, je suis au 1 rue Martin.
12: Oui.
16: À Martinville.
12: Monsieur Martin, 1 rue Martin à Martinville.
16: Voilà, absolument.
12: Et c'est quel code postal?
16: Alors, le code postal MAR.
12: Non, le code postal.
16: Oui, c'est parce que c'est un code postal électrique avec des lettres.
12: Oui.
16: M comme Martin. A-R-T-I-N.
12: Ouais, vous foutez de moi, quoi.
16: Pourquoi?
12: Écoutez, monsieur, moi, je n'ai pas de temps à perdre avec vous.
16: Oh, ben moi non plus.
12: D'accord, bon.
16: Oh, bah passez-moi le patron.
12: Le patron?
16: Passez-le moi.
12: Voilà. Hein?
16: Merci.
12: Allô?
16: Bonjour, monsieur.
12: Bonjour, monsieur, c'est madame... C'est comment votre nom? Vous êtes monsieur Martin?
16: Oui, voilà.
12: Mais monsieur, vous n'êtes pas résident à la maison de retraite. Qu'est-ce que vous me sortez là?
16: Ça, on le sait entre nous, si vous voulez, mais pour mon banquier...
12: Non, monsieur, vous êtes en train de usurper des droits, monsieur. Vous n'êtes pas résident. C'est du délire que vous êtes en train de m'annoncer, hein.
16: Bon, alors, plan B, je viens, je me mets dans un lit et vous me prenez en photo.
12: Non, monsieur, je ne vous ferai pas de photo dans un lit.
16: Non, mais c'est pas vous qui êtes dans le lit, c'est moi.
12: Bah, je sais que c'est vous dans le lit, mais en aucun cas, je me permettrai de vous faire des photos dans le lit.
16: Bah si, c'est pour mettre dans le dossier pour mon banquier.
12: Non, monsieur, je ne veux pas de votre banquier.
16: Et puis, rassurez-vous, en plus, je serai déguisé en retraité.
12: Vous serez déguisé, bah moi, je le serai aussi, en gendarme.
16: Pour là, vraiment, vous y mettez pas du vôtre, hein.
12: Ah non, j'en mettrai certainement pas.
16: Peut-être je peux voir avec votre collègue d'avant qui était plus sympa, quand même.
12: Oui, puis bien sûr, et vous voulez pas... non, mais attendez.
16: Super, merci beaucoup.
12: Oui, allô?
16: Bonjour monsieur, votre patron me disait que c'est vous qui me validez le faux dossier.
12: Ah non, mais je signe rien du tout monsieur.
16: Ouh, ça c'est un nom qui veut dire oui.
12: Non, on passe ce jeu-là.
16: Oh si, je vois.
12: Non, mais n'insistez pas monsieur.
16: Bon, je n'insiste pas, mais...
12: Non monsieur, c'est tout.
16: Oh, mais attendez, je comprends.
12: Quoi? Vous comprenez quoi?
16: Bon, imaginons que dans le document que je vous remets, il y ait par inadvertance un petit billet qui se soit glissé.
12: Non, mais vous rigolez ou quoi? Mais j'hallucine là.
16: Non, vous ne rêvez pas, imaginez un billet de 5 euros.
12: Oui, allô?
16: Ah tiens, on reprend les négociations, bonjour monsieur.
12: C'est quoi cette histoire là? Mais vous êtes qui là? Vous prenez pour qui là?
16: Écoutez, je double la mise, 10 euros.
12: Alors là, c'est pire encore, non? Vous voulez pas que je couche avec vous, non?
16: Oula, non, alors attends, excusez-moi. excusez-moi, mais je crois que vous vous emballez un petit peu.
1: Attendez, vous me payez, mais vous me prenez pour qui, là? Et vous me prenez pour qui? Mais c'est du n'importe quoi, je suis au travail, monsieur. Je ne vais sûrement pas aller dans votre sens à me faire payer pour un tampon, mais c'est quoi cette histoire-là?
16: Oui, enfin, de là à me faire des propositions indécifiantes, franchement.
1: Vous voulez que je vous passe mon mari, non? Vous allez peut-être comprendre entre mecs, ça ira peut-être mieux, non?
16: Alors, en principe, entre mecs, je fais pas, mais si vous insistez, je.
1: Mais si c'est la meilleure, alors j'en ai déjà entendu, mais.
16: Bon, écoutez, je triple la mise. Un billet de 15 euros pour vous.
1: Bon, écoutez, c'est bon.
7: Bonjour.
16: Bonjour monsieur. Je voudrais commander des tapisseries en fait pour un repas de fête pour une dizaine de personnes.
7: Des tapisseries?
16: Oui, un assortiment de petites tapisseries individuelles, des trucs au chocolat, aux fruits, un peu de tout.
7: Ah non, vous êtes chez un tapissier là monsieur, oui, pas oui, une pâtisserie hein.
16: Bah un tapissier c'est celui qui fait les gâteaux, je suis pas
7: Excusez-moi mais enfin mais franchement mais c'est mais tapissier avec un T avec comme
16: oui,
7: Théodule.
16: Oui, une tapisserie, une boulangerie tapisserie, je sais pas quoi, un chef tapissier, je sais pas comment vous le dire.
7: Vous êtes fou quoi là? Mais vous avez un problème monsieur là?
16: Oui j'ai un problème dans le sens où j'essaie juste de commander un gâteau pour
7: mais
16: samedi.
7: Mais vous êtes pas dans une tapisserie monsieur?
16: Peut-être que le mieux c'est que je passe comme ça je verrai ce que vous avez comme gâteau.
7: Non. Attendez. Bon laisse-moi parler vous hein.
11: Tapissier et un pâtissier.
7: Tapissier mais monsieur vous êtes bien dans votre tête ou quoi là? Tu sais tapissier.
16: J'ai bien compris.
7: Un tapissier, non, mais... un pâtissier.
16: Non mais n'essayez pas de m'embrouiller. Est-ce que dans
7: attendez
16: ce cas...
7: une minute.
16: En fait, vous travaillez même pas à la boutique, ça se trouve.
7: Mais vous êtes con ou quoi? Vous comprenez rien? Vous comprenez rien?
16: Comment? Il y a une dame qui parle derrière.
7: Non, non, c'est mon mari.
11: Vous venez chez moi, on va s'arranger à deux.
16: Alors, okay. D'accord, du coup...
11: Non, passez chez moi, on va rigoler 5 minutes, passez chez moi.
16: Mais alors, excusez-moi, parce que votre collègue...
11: Mais là, tu sors de l'asile psychiatrique, c'est pas possible, tu confonds un tapissier et un pâtissier qui fait des gâteaux.
16: Oui, voilà, un tapissier, je sais que ça fait des gâteaux.
11: Ouais, un tapissier, ça fait des chaises, des fauteuils.
16: Des millefeuilles, oui, c'est, pourquoi pas un millefeuille?
11: Mais tu es sorti de l'asile ou quoi, là?
16: Bah, c'est, vous me proposez un millefeuille, moi, pourquoi pas? Le truc, c'est, excusez-moi, dans ce cas...
11: C'est sur ligne privée, mais on peut te capter quand même, faites très attention, d'accord?
16: Est-ce que vous faites les milliardises?
11: Ouais, moi je vais te mettre une milliardise, tu vas voir.
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15: J'écoute, oui.
20: Oui, bonjour madame.
15: Bonjour.
20: C'est la fleuriste?
15: Oui.
20: Oui, bonjour madame de la place, chef des services de la voirie à la mairie.
15: Oui.
20: Dites-moi madame, on a eu des petits problèmes encore samedi avec le stationnement automobile devant votre magasin de fleurs. Ben, il y a eu des contraventions et des gens qui sont garés en double fil.
15: Oui.
20: Donc on a décidé à la voirie ce matin de vous mettre des bites.
15: De mettre quoi?
20: On va vous mettre des bites. Vous voyez ce que c'est comme... ce sont des tubes...
15: Bon.
20: Alors, on va en mettre donc devant chez vous, de part et d'autre, à gauche et à droite, mmh. Et sur le devant. Alors, combien voulez-vous qu'on vous mette de bites?
15: J'en sais rien, monsieur, moi.
20: Bah, attendez,
15: je suis une femme.
20: Comment?
15: J'ai dit, je suis une femme, j'y connais rien.
20: Ah, madame, attendez, excusez-moi, les femmes connaissent les bites quand même. Attendez, c'est quoi cette histoire-là?
15: Non, mais je veux dire par là que, bon, si vous les mettez à combien de distance?
20: Environ 2 mètres.
15: Ah, voilà, c'est ça qu'il faut me dire. Eh ben, 2, ça me suffit, moi.
20: 2, ça vous suffit? Attendez, je réfléchis, je regarde le plan. Je vais vous mettre une bite devant.
15: Oui.
20: Qui rentre et qui sort.
15: Oui, ben, faut pas, vous ne me la mettez pas devant, vous me la mettez juste au côté.
20: Bon, la bite pourra rentrer, donc, dans vous, quoi, hein.
15: Oui.
20: Et sortir de vous également.
15: Voilà.
20: Ça vous va, ça?
15: Ah ben là, ça me va.
20: Et vous réglez
15: pour... ben, ça me va parfaitement, parce que ce qu'il y a, c'est que des fois, moi, je peux pas sortir.
20: Non, mais là, vous inquiétez pas, c'est la bite qui rentrera.
15: Oui.
20: Vous voyez?
15: Oui, non, mais j'ai compris.
20: Alors, derrière, je vous mets une autre bite.
15: Oui.
20: Je vous mets une bite derrière également. Est-ce que ça, ça va?
15: Attendez, vous me laissez réfléchir, parce que là, vous m'avez pris drôlement sur le vif. Hein.
20: Ah, vous savez, quand on met une bite devant, une bite derrière, il faut agir vite. Hein.
15: Ben, justement.
20: C'est pour votre bien, madame.
15: Alors, à partir du coin, si vous m'en mettez juste une là... Est-ce que ça va?
20: Ouais, ça va. Je vous en mets une au coin qui vous prendra un peu de biais, voyez?
15: Oui, une qui prendra sur le biais.
20: Voilà.
15: Je ne pense pas qu'il faut mettre une autre, je ne crois pas.
20: Si.
15: Bon, ben vous la mettez. Ben alors, une aux deux extrémités, mais pas deux d'affilée.
20: Qui rentre et qui sort, on est d'accord?
15: Vous me la mettez juste au coin?
20: Je vous la mets dans le fond.
15: Ouais.
20: Ça vous va, ça?
15: Bah, de toute façon, je suis bien obligée de m'y plier, hein.
20: Mais vous inquiétez pas, hein, madame, c'est de la bonne bite, hein, c'est pas... on n'a pas parlé de la taille. Est-ce que vous voulez des grosses ou des moyennes?
15: Oh, alors ne me demandez pas ça. Moi, je connais rien du tout.
20: Est-ce que vous préférez une grosse bite devant et une moyenne derrière ou une grosse bite derrière et une moyenne bite devant?
15: Et vous en mettez devant tout le monde comme ça?
20: Devant et derrière, oui.
15: Moi, je ne sais pas quoi vous dire.
20: Alors, devant, qu'est-ce que je vous mets? Une grosse bite ou une bite moyenne?
15: Ben, devant, vous mettez la grosse.
20: Je vous mets quoi?
15: Devant, une grosse.
20: Une grosse bite devant Et derrière ?
25: Bah, t'es les deux pareils, et puis c'est tout. Oh là là, je...
20: Écoutez, c'est très curieux dans cette ville, parce que toutes les femmes ont commandé deux grosses bites.
25: Ah, les femmes, elles sont ce qu'elles sont, puis moi aussi, hein. 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
3: 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Bonjour.
17: Bonjour madame, c'est bien le bar ?
3: Oui.
17: Monsieur Martin, les brasseurs Martin ?
3: Oui.
17: Je vous appelle, rapport au plan de sobriété hydraulique qui a été lancé pour économiser de l'eau.
3: Et donc ça consiste en quoi ?
17: Ça consiste que, à la place de vos fûts de bière liquide,
3: ouais,
17: je vais vous apporter des caisses de poudre de bière.
3: Et c'est pour quoi faire ? J'en fais quoi, moi, de ça ?
17: De ?
3: Bah de cette bière en poudre, là.
17: Ah, et bah vous la servez aux clients à la place de la bière liquide.
3: Bah moi je vais pas remplacer ma bière liquide.
17: Si, parce que comme ça vous économisez 90% d'eau.
3: Bah non, mais déjà, c'est quoi ? C'est quel principe ? Ça vient de où ?
17: Le principe, c'est une déshydratation. Certification totale de la bière qui vous permet de la servir directement en poudre à vos clients.
3: Ça va être pratique pour consommer sur place. On est à un bar-restaurant.
17: Sinon, il y a une autre méthode plus simple, hein, je vous rassure.
3: Ah, d'accord.
17: Ouais, il faut se mettre une pincée de poudre de bière dans la bouche.
3: Mmh.
17: Comme ça, vous pouvez reconstituer une gorgée avec votre propre salive.
3: Ah ouais, bah tiens. Non, mais c'est n'importe quoi.
17: Ouais, sinon, vous pouvez aussi cracher dans le verre de poudre, mais les gens osent pas en général.
3: Bah, attendez.
25: Ouh là là, alors là, je vous arrête, moi, je suis pas très d'accord non plus, hein.
17: Ouh là là, alors, si j'ai compris, c'est pas la même personne parce que c'est monsieur.
25: Oui, c'est madame.
17: C'est ce que je disais, donc je vous apporte les caisses de bière en poudre.
25: Eh ben non, moi je suis pas d'accord, j'en fais pas.
17: Vous allez voir, l'essayer c'est l'adopter, d'ailleurs je vous en ai mis pour 6 mois déjà.
25: Ouais, vous avez fait une enquête déjà ?
17: Oui, ah bah il se trouve que justement j'ai fait une enquête de satisfaction de mon clientèle.
25: Ben oui, ben pas chez moi.
17: Pas encore, mais pour le moment, on est à 100% d'avis positif, on n'a jamais vu ça.
25: 100%, je ne vous crois pas, je ne vous crois pas.
17: Ah bah je peux vous le garantir, c'est moi qui ai essayé.
25: Ah, vous avez essayé, mais tout seul ?
17: Non, j'ai goûté avec mon beau-frère. Et vu que tous les deux on était pour, bah ça fait 100% de
25: pour. Ah mais oui, avec votre beau-frère, mais qu'est-ce que ça veut dire ça ?
17: Ça veut dire que soit c'est le mari de ma sœur.
25: Ils vont pas marcher les gars.
17: Quel gars ?
25: Les clients. Moi s'ils me voyaient faire la bière avec de la poudre, là alors là je vais vous dire que ça va pas être pareil, hein.
17: Ah mais non, vous faites pas la bière vous-même. Vous, vous aurez juste à servir la poudre de bière, c'est ce que j'expliquais.
25: Et comment vous faites la bière alors si vous me portez la poudre ?
17: Et bah vous aurez des cuillères doseuses pour les clients. Ils auront 2,5 grammes pour un demi, 5 grammes pour une pinte.
25: Non, mais moi, je vends au bar. Le client va pas vouloir, hein.
17: Non, mais ça change pas grand-chose.
25: Ah ben si.
17: Après, s'il y a des clients qui râlent, vous pouvez leur dire de venir avec leur bouteille d'eau.
25: Pardon ? Venir avec leur eau ? Mais qu'est-ce que c'est que vous nous inventez, là ?
17: Eh oui, comme ça, vos clients peuvent réhydratificacater leur poudre de bière avec leur eau et vous, vous économisez.
25: Ah ben écoutez, je vais demander à monsieur...
3: Ouais, pas en poudre.
25: Ah, merci, voilà. Monsieur, le monsieur, il me répond tout de suite, pas en poudre.
17: Le monsieur, il n'existe pas, surtout.
25: Eh ben si.
17: Oh ben, on l'aurait entendu.
25: Là, j'ai une dame qui boit de la bière, et bien elle me dit en poudre, j'en bois.
17: Ah, et maintenant c'est une dame.
25: Oui.
17: Il y a 3 secondes, c'était un monsieur et hop, il s'est transformé en dame.
25: Non, non, eh ben c'est justement, j'ai une dame et un monsieur.
17: Ouais, ouais, comme par hasard.
25: Votre poudre, on bouffe déjà assez de merde. Vous voyez, la dame, ce qu'elle vous dit.
17: Bah, s'il y avait des gens, on les entendrait quand même.
25: Ah, ben vous pouvez venir voir si vous voulez, hein. Y a pas de souci.
17: Oui, le temps que j'arrive, vous allez mettre des faux clients dans le bar.
25: Ah, non, non, non, non, non, non, non.
17: Oh, si.
25: Non.
17: Je vois le truc, votre collègue va mettre une fausse moustache.
25: Non.
17: Eh ben jurez-moi que personne ne portera de fausse moustache si je viens.
25: Ah, je vous jure. Ah, attendez, c'est le client.
3: Comment
25: vous appelez ?
17: Je m'appelle Monsieur Martin.
25: Monsieur Martin.
3: C'est un canular.
25: Ah, c'est un canular.
17: Ah, mais c'est complètement un canular, je vous le confirme.
25: Ah, oui.
17: Eh oui, donc tout est bien qui finit bien.
25: Oui, oui.
17: Enfin, faudra juste qu'on voit quand même pour votre livraison.
25: Pardon ?
17: Bah oui, parce qu'en attendant, j'ai toujours votre poudre de bière à vous déposer.
25: Non, mais vous rigolez ?
17: Bah, on peut rigoler et faire du business, ça empêche pas.
25: Au revoir, monsieur.
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23: Pharmacie, bonjour.
24: Oui, bonjour madame, c'est la pharmacie.
23: Oui.
24: Oui, bonjour madame Le Dur, à l'appareil.
23: Oui.
24: Moi, j'ai fait la liste des courses, là, je dois aller faire mes courses. Mon mari m'a rajouté de passer à la pharmacie, mais j'arrive pas à bien lire ce qu'il a écrit. Je sais pas quoi.
23: Préservision, c'est pour les yeux ?
24: Non. Préserva.
23: Oh. Qu'est-ce que c'est que ça ? Je connais pas.
24: Ou c'est un préservatif ?
23: C'est pas préservision plutôt ?
24: Non, c'est préservatif.
23: Ah ben oui. Alors. Bah, là, c'est préservatif. Là, c'est des préservatifs. C'est qui a marqué ça ?
24: C'est mon mari, mais je sais pas ce que c'est. C'est un médicament ?
23: Un médicament ? Ben non, les préservatifs, c'est pour les rapports sexuels.
24: Comment ?
23: C'est pour les rapports sexuels, les préservatifs.
24: Oh, mais il y a longtemps que je fais plus la chose, moi.
23: Mais je sais pas, qu'est-ce qu'il a voulu marquer, alors ?
24: Je vais l'appeler, il a dû prendre son portable.
23: Oui, bah appelez-le, voyez avec lui, ouais.
24: Oui, merci, madame.
23: Je vous en prie. Au revoir.
24: Au revoir, madame.
26: Allô ?
2: Allô ?
4: Oui, bonjour.
2: Oui, bonjour, monsieur. C'est la pharmacie ?
4: Oui.
2: Oui, bonjour. Je pourrais avoir la personne qui vient d'avoir Madame Ledur au téléphone dans votre pharmacie ?
4: Ah, non, je vous demande tout de suite.
2: Merci.
4: Il y a eu Madame Ledur ou Madame Ledur au téléphone ?
5: Oui.
2: Oui, bonjour, madame.
5: Bonjour, monsieur.
2: Monsieur Ledur à l'appareil.
5: Oui.
2: Oh là là, gros souci, là, ma femme vient de m'appeler pour me dire que vous l'avez eu au téléphone, elle vous
5: oui.
2: a appelé, je crois.
5: Oui.
2: Et elle a vu pour les préservatifs, elle vous a appelé.
5: Oui, tout à fait.
2: Qu'est-ce que vous lui avez dit ?
5: Ben, je lui ai dit que c'était pour des rapports sexuels.
2: Oh mon Dieu.
5: Ah oui ?
2: Oh là là.
5: Parce qu'elle a demandé pourquoi c'était.
2: Ben oui, mais alors là, ça va faire un drame, ça.
5: Ah oui. Ben oui, oui, je comprends bien, mais ouais. Oh. Mais vous lui avez fait une liste pour qu'elle achète ça ?
2: Non, j'ai rajouté juste ça dans sa liste des courses ce matin. Moi, je pensais pas que vous lui auriez dit, quoi. Moi, j'avais rajouté ça subrepticement, comme on dit, quoi. Hein.
5: Ah ouais, je suis désolée, hein, mais...
2: Bon, écoutez, si elle vous rappelle...
5: Oui.
2: Pouvez-vous lui dire que je ne sais pas que c'est un médicament pour la prostate ou quelque chose comme ça ?
5: D'accord.
2: Oh, vous êtes gentil, si vous
5: pouvez... Je vous en prie. Non, mais c'est vrai que, bah ouais, c'est délicat, hein.
2: Bah oui, parce que, bon, j'ai...
5: Ouais, non, mais je comprends bien, ouais. Bon, je comprends bien.
2: Ça fait longtemps qu'on n'a plus de... Alors, il a fallu que je me débrouille avec quelqu'un d'autre, comme on dit, mais bon...
5: Ouais, ouais. Mais il faut, par contre, il faut lui donner quelque chose, ou...
2: Ah bah oui, oui, j'ai besoin d'une grande boîte. C'est des boîtes de 20, je crois, ou 24, je sais pas.
5: Ouais, mais elle va regarder. Ah, elle va certainement regarder sur la boîte.
2: Vous croyez ?
5: Oh, ouais. Là, je crois que c'est prendre des risques, hein, quand même. Oh.
2: Et si vous dites que c'est un somnifère ?
5: Oh. Oh. Ouais, mais elle va regarder, non ?
2: Non, mais oui, si elle regarde, vous dites que c'est qu'on se met ça sur le nez pour empêcher de ronfler.
5: Oh là là, oh, j'arriverai pas à mentir comme ça, monsieur. Hein.
2: Oh, si. Vous allez trouver sûrement.
5: Ben, écoutez, je vais voir. Hein.
2: Merci beaucoup. Hein.
5: Ben oui, oui, oui, désolée hein, pour la gaffe, mais c'est vrai que là... Parce qu'elle n'arrivait pas à lire, en fait.
2: Ben oui, j'avais pas bien écrit intentionnellement.
5: Ouais, ouais, ouais.
2: Vous voyez ?
5: Ben, j'espère qu'elle va pas lire. Si elle lit sur la boîte...
2: Ouais, mais elle a une vue très basse. Hein.
5: D'accord. Une boîte de 24 qu'il faut ?
2: S'il vous plaît, oui.
5: D'accord.
2: Avec le petit réservoir.
5: Très bien, bon, ben on s'en occupe, on fait au mieux, alors.
2: Oh,
5: monsieur.
2: Vous êtes gentil, merci beaucoup.
5: Merci. Au revoir.
2: Au revoir, madame.
5: Allô ?
2: Allô ?
5: Oui ?
2: Oui, bonjour, c'est la pharmacie ?
5: Oui, c'est la pharmacie, madame.
2: Ah, c'est vous que j'ai eu tout à l'heure ?
5: Oui, madame Ledu ?
2: Oui.
5: Oui, c'est moi que vous avez eu tout à l'heure, oui.
2: Alors,
5: vous avez eu de votre mari au téléphone ?
2: Oui.
5: Oui, alors dites-moi.
2: Ben, j'ai pas compris ce qu'il m'a dit.
5: Ah.
2: Mais il m'a dit de venir les prendre assez vite.
5: D'accord.
2: C'est quoi, alors ? Vous avez trouvé ce que
5: ben,
2: c'est ?
5: On va regarder, venez avec le papier, on arrivera à lire, nous. On arrivera à lire.
2: Non, c'est des préservatifs, il m'a dit.
5: D'accord, je regarde. Je tape à mon ordinateur. D'accord.
2: Alors, qu'est-ce que c'est ?
5: C'est un médicament pour la prostate. C'est pour sa prostate, à monsieur. C'est ça. On a trouvé, là.
2: Qu'est-ce qu'il a, mon mari, à sa prostate ? Vous me faites peur.
5: Oh, mais non, vous inquiétez pas, c'est rien du tout, madame. Non, ne vous inquiétez pas. Il n'y a pas de souci, là.
2: Oh mon Dieu!
5: Non, ne vous inquiétez pas!
2: Mais alors, c'est quoi? C'est des dragées, des suppositoires, des cachets, c'est quoi?
5: C'est des comprimés!
2: Ça se met dans l'eau?
5: Oui, mais il se débrouillera, il connaît, je pense, hein!
2: C'est la première fois que je vois ça!
5: Ah ouais, d'accord! Non, mais je pense qu'il connaît, hein! Ah oui!
2: Les préservatifs, hein?
5: Oui, c'est ça, madame!
2: Ah ben attendez, j'ai le dictionnaire!
5: Oui, mais vous trouverez pas dans ce dictionnaire-là!
2: Alors, préservatifs! Préservatif masculin,
5: l'homme... Ah oui, mais ça, c'est ce que je vous ai dit tout à l'heure. Je me suis trompée, c'est pour les rapports sexuels. Ça n'a rien à voir.
2: Si c'est marqué langue vulgaire, capote anglaise, qu'est-ce que c'est que ça, une capote...
5: Non, mais c'est pas ça, madame.
2: C'est une maladie anglaise ?
5: Non, pas du tout.
2: Oh, mon Dieu.
5: Mais non, ne vous inquiétez pas.
2: Pourtant, il n'a pas attrapé de maladie en Angleterre, il n'est jamais allé...
5: Non.
2: Oh, mon Dieu, mais oui, il a serré la main à un Anglais l'autre jour.
5: Mais non.
2: Si. Oh, mon Dieu!
5: Mais non, ne vous inquiétez pas, c'est rien du tout. Là, c'est ce que vous lisez, là, c'est dans le dictionnaire. Mais nous, on a un autre dictionnaire, c'est pour les médicaments, ça n'a rien à voir.
2: Ah, bon, bah, vous me rassurez.
5: Ouais, non.
2: Parce que j'espère qu'il pourra continuer quand même à vivre.
5: Mais oui, mais bien sûr, non, mais il est pas
2: malade. À être heureux et à faire l'amour avec la concierge, parce que ça lui fait du bien, vous savez.
5: Ah,
23: Bon. Ah ah.
24: Je dis rien parce qu'il a un certain âge et il faut qu'il en profite. Vous pensez qu'il pourra continuer avec la concierge parce que c'est une belle histoire, leur histoire?
23: Ah, je ne sais pas.
24: J'espère simplement qu'il se protégera bien.
23: Oui, voilà. Oui, oui. Ouais, ouais. Vous passez à la pharmacie tantôt et puis on vous donnera ça.
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6: 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Menuiserie, bonjour.
16: Oui, bonjour monsieur. C'est bien le fabricant de fenêtres?
6: Oui.
16: J'aurais besoin de quelqu'un qui m'aide parce que j'ai un problème.
6: Ouais.
16: Parce que le problème, c'est que j'ai acheté un ordinateur et ouais. il refuse de fonctionner tant que j'ai pas fermé les fenêtres.
6: Oui, il fermait les fenêtres qui sont les fenêtres de l'ordinateur.
16: Pourtant, j'ai bien vérifié à la maison, tout est fermé.
6: Oui, mais là, on parle pas de fenêtres de votre maison, c'est un terme informatique, les fenêtres de votre ordinateur.
16: Parce que je me disais, il y a peut-être la cuisine, j'ai un petit...
6: Ne quittez pas. Quel est votre problème, monsieur? C'est notre personne que vous avez en ligne.
16: Oui, ah bah c'est toujours vous?
6: Non, c'est notre personne.
16: Je pensais que vous me passiez quelqu'un d'autre, en fait.
6: Bah, c'est notre personne que vous avez en ligne. Vous avez eu ma collègue juste avant, elle m'a passé la communication.
16: Ah bah, j'ai eu un monsieur, je crois, non?
6: Non, à l'accueil, c'est une dame, monsieur.
16: Donc c'est pas le même monsieur?
6: C'est une dame que vous...
16: Allô?
23: Il est multi-sans ce gars.
18: Oui.
16: Bonjour madame, vous êtes le fenêtriste?
18: Oui, voilà, oui c'est moi.
16: Parce que juste, ce qu'il voulait, c'est que moi j'ai allumé mon ordinateur,
18: mm-hmm.
16: Il me dit, il faut d'abord fermer toutes les fenêtres.
18: Oui mais ça c'est les fenêtres de l'ordinateur par rapport à Windows, pas par rapport à un menuisier. Moi vos fenêtres, si vos fenêtres fonctionnent, elles s'ouvrent, elles se ferment correctement.
16: Bah oui, mais enfin là, il me dit qu'elles sont pas fermées quand même. Donc, vous voyez, l'ordinateur a détecté qu'il y avait une fenêtre qui était pas fermée chez moi.
18: Je vais venir chez vous, je vais regarder vos fenêtres. Vous avez l'intention d'échanger ou pas?
16: Parce que moi, il me dit un autre truc là, c'est qu'il me demande d'installer un logiciel sur le bureau. Vous voyez,
18: oui.
16: Le truc, c'est que moi, l'ordinateur, je le veux à la maison, je le veux pas à mon bureau.
18: Mais... Bon, écoutez, monsieur, là, vous nagez carrément. Sur votre bureau, c'est votre bureau d'ordinateur, c'est pas votre bureau où vous travaillez.
16: Bah, mon bureau où je travaille, justement, il est pas à la maison, c'est ça le problème, comprenez?
18: Ouais, je comprends que vous êtes carrément à côté, là.
16: Bah,
18: bureau, les fenêtres sur un ordinateur, c'est tout ce qui est genre Windows. Et l'installer sur votre bureau, c'est sur le bureau de votre ordinateur.
16: Alors non, parce que mon ordinateur, là, il est sur la table de la cuisine.
18: Excusez-moi, je rigole, hein. Rappelez votre maintenance, hein, parce que là... attendez, je mets le kit malite pour que les autres menuisiers entendent aussi, au cas où, on sait jamais. Hein.
16: Oui, peut-être que quelqu'un s'y connaît mieux que vous en fenêtre.
18: Écoute, ça me rend un peu plaisir, c'est terrible. Monsieur, vous faites fausse route. Vous faites fausse route. Là, je peux rien pour vous.
16: Bah,
18: donc, je vois pas pourquoi une fenêtre.
16: Bah,
18: une fenêtre de votre cuisine ou de votre chambre, elle empêcherait de vous avoir Internet.
16: J'ai une porte-fenêtre aussi dans le salon.
18: Mais porte-fenêtre ou fenêtre, c'est pareil.
16: C'est peut-être la porte-fenêtre. Alors, attendez.
18: Attendez. Écoute ça.
16: Donc, alors, j'ai fermé la porte-fenêtre du salon.
18: Oui, et ça marche toujours pas?
16: Ben non.
18: Monsieur, je peux rien pour vous, je suis vraiment désolé. Je suis désolé, monsieur, mais bon. Si votre problème se règle pas, rappelez-moi demain matin.
16: Ouais.
18: Parce qu'aujourd'hui, je passerai pas, c'est sûr.
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22: Allô?
26: Bonjour madame, c'est les affaires sociales de la mairie de Trélot-sur-Marne, pareil.
22: Oui.
26: Nous vous appelons pour savoir si vous étiez au courant de l'existence de mademoiselle Germaine Ledoux, qui est une ancienne Miss France 1938.
22: Oh, non, ça ne me dit rien.
26: Bon, alors là donc je vais vous la passer parce qu'elle veut parler à des femmes, donc je me permets de vous la passer, quoi.
22: Oui.
24: Merci. Bonjour madame.
22: Bonjour madame.
24: Mademoiselle Germaine Ledoux à l'appareil.
22: Oui.
24: Miss France 1938.
22: Oui.
24: Vous n'avez pas oublié?
22: Oh, vous savez, hein?
24: Oui.
22: Ah
24: oui?
22: Oui,
24: oui. Oui, je sais.
22: Vous savez quoi, comment c'est, hein?
24: Oh oui.
22: Oui.
24: Oh, ben, moi, c'est pareil, hein?
22: Ah oui?
24: Ah, ben maintenant, c'est fini, hein?
22: Oui, hein?
24: Quand je dis ça, c'est à propos de moi.
22: Mais vous savez, moi, je ne suis pas... Non, hein, je ne suis pas...
24: Ah non, ben j'ai pas dit ça, hein?
22: Non.
24: J'ai jamais dit que vous étiez...
22: Non.
24: Hein? On peut pas dire?
22: Non.
24: Si, parce que sinon...
22: Oui, non, mais vous savez, hein?
24: Oh là.
22: Ah, c'est vrai, hein?
24: Oh, c'est plus que vrai! C'est, hein? C'est sûr.
22: Ça, c'est vrai, hein, mademoiselle. Hein? C'est plus pareil. Hein?
24: Oh là.
22: Ah oui.
24: Je sais pas si vous êtes comme moi.
22: Ah non.
1: Ah non.
7: Ah, vous n'êtes pas comme moi.
1: Ah non. Oh. Je ne peux pas dire.
7: Ah bah non.
1: Non.
7: Enfin.
1: Ouais, enfin, c'est.
7: Ah ouf. Oh là.
1: Ben oui.
7: Comment qu'on peut dire
1: Non, je ne sais pas. Hein. On ne sait pas comment dire. Hein.
7: Oh non.
1: Non.
7: Oh là.
1: Oh non, vous savez.
7: Ouf. C'est difficile.
1: Ah oui, ça c'est vrai.
7: On ne sait pas si vous. Si. Non.
1: Oh, je ne sais pas, vous savez.
7: Oui.
1: Non.
7: Ah non. Oui, bon. Bon, ben, je vous repasse le monsieur, hein.
1: Oui.
7: Merci. Allô?
1: Allô, monsieur?
7: Oui, alors, ça s'est bien passé?
1: Ben oui, mais vous savez, je suis comme...
7: Oui?
1: Ben oui, c'est pareil, hein.
7: Ah bon.
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9: Bonjour.
16: Ah, bonjour monsieur, excusez-moi.
9: Madame.
16: C'est bien le bureau de tabac ?
9: Oui.
16: J'ai pris une grille de l'euro-million chez vous.
9: Ouais.
16: Et alors, il se trouve que j'ai gagné sur le tirage de mardi dernier.
9: Oui.
16: Donc, il faudrait me la valider pour mardi dernier.
9: Non mais, monsieur, attendez, là, vous êtes en train de me dire que les jeux que vous avez faits, vous voudrez qu'on les valide pour la semaine dernière ?
16: Voilà, c'est ça. Donc,
9: vous plaisantez, j'espère, non ? Sérieusement, vous plaisantez, on va pas vous valider un jeu de la semaine dernière.
16: Ah bah, excusez-moi, parce que moi, j'ai regardé sur le site, j'ai quasiment tous les numéros.
9: Ouais, d'accord. Attendez, juste deux secondes, je vais vous passer le patron.
16: Non, mais...
9: vous passer le patron.

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3: C'est pas possible, là. Vous allez me rendre folle, là.
4: Non, mais vous compliquez pas. Ce que je vous dois pour la grille, vous le déduisez de mes gains directement.
3: Non, mais écoutez, je peux la valider pour le prochain tirage.
4: Dans ce cas, est-ce que au prochain tirage, ce sera les mêmes numéros qui sortent?
3: Non, mais comment je peux savoir ce que le... Vous vous fichez de moi, là, monsieur?
4: Si vous ressortez les mêmes numéros, moi, je veux bien m'inscrire au prochain tirage.
5: Ouais, monsieur, attends.
4: Du coup, je vais passer. Ah, allô?
6: Oui.
4: Oui, ah bah, encore une autre, un autre monsieur.
6: Écoutez, monsieur, c'est comme si que vous vouliez jouer au tiercé, vous attendez le résultat du tiercé qui arrive, puis après, vous voudriez aller jouer au peupu.
4: Non, mais c'est comme si que, surtout, que j'ai l'impression que vous m'avez pris mes gains.
6: Monsieur, si ça continue, j'appelle la police.
4: Ah, bah, je vais l'appeler, moi, là, la police.
6: Appelez-la, monsieur. Appelez-la.
4: Ah, mais je vous la passe. Ne quittez pas.
6: Et vous venez, vous arrêtez de m'emmerder.
4: Le transfert. Tout, tout, tout, tout.
7: Bon, vous allez arrêter ou quoi?
4: Ah bah c'est encore madame.
7: Oui, oui, bah la police elle est chez vous peut-être, oui.
4: Ah bah non, mais je vous transfère l'appel.
7: Oui, non, mais écoutez, j'ai pas que ça à faire, hein. D'accord, oh, non, allez, oui, allez.
6: Hop. Mais vous m'emmerdez, monsieur, vous croyez que je n'ai que ça à faire?
4: Non, mais je vous les passe, ne quittez pas.
6: Mais monsieur, vous avez mon adresse, vous envoyez la police sur place. Vous dites qu'elle vienne et j'attendrai elle.
8: Allô?
9: Oui, bonjour madame.
8: Bonjour monsieur.
9: C'est l'école scolaire?
8: Oui, Notre-Dame.
9: Ah oui, c'est ça. Dites-moi, monsieur Lamolle à l'appareil, je vous appelle pour présenter mes excuses pour ce qui s'est passé hier à la sortie de l'école, là, sur le trottoir.
8: Ah, je suis pas au courant, moi, désolée.
9: On vous a pas dit?
8: Non.
9: Ah, je suis venu, comme je viens de temps en temps à la sortie des écoles pour sortir mon skeg.
8: Oui.
9: Et malheureusement, en exhibant mon sgeg, il y a mon pantalon qui a craqué. Et il y avait des nounous qui étaient devant, vous savez, comme tous les soirs.
8: Oui.
9: Et elles ont vu, je pense, mon postérieur, comme mon pantalon a craqué, quoi. Et je tenais à présenter mes excuses aux personnes de l'établissement, parce que franchement, j'y suis pour rien.
8: D'accord, ben je le ferai.
9: Hein? Si ça vous dérange pas, c'est pas la première fois que je viens exhiber mon sgeg à la sortie de l'école. C'est pas ça, c'est juste mon pantalon qui a craqué, voilà.
8: D'accord.
9: Demain soir, est-ce que je peux quand même venir représenter mon sgeg, si ça vous dérange pas, sans faire craquer mon pantalon, hein? J'aurais fait une retouche demain.
8: Je pense que ça va être délicat, hein.
9: Pourquoi?
8: Bah, c'est quand même une école.
9: Oui. Non, mais mon pantalon, il va être refait, il va être cousu.
8: Oui, mais si votre pantalon est recousu, d'accord, mais votre sgeg, vous allez le sortir quand même.
9: Bah, évidemment.
8: Donc, il va y avoir le problème.
9: Pourquoi? Il n'y en a jamais eu.
8: Bah.
9: Les nounous, elles adorent, hein.
8: Ah, vous croyez?
9: Je viens vous le montrer et puis vous jugerez sur place et vous me direz si je peux revenir.
8: Non, c'est pas la peine.
9: Bah, pourquoi?
8: Bah, parce que moi j'ai autre chose à faire que de regarder les sgeg des hommes.
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8: Allô?
4: Bonjour monsieur, c'est bien la boucherie?
10: Oui.
4: J'ai changé vos horaires d'ouverture, comme ça maintenant vous serez ouvert 7 jours sur 7.
10: Attendez, je comprends pas, c'est pourquoi?
4: C'est suite aux annonces du gouvernement qui disent qu'il faut bosser plus.
10: Ah non, non, non, là j'ai pas besoin.
4: Ah si, ils ont dit que pour relancer l'employé.
10: Ouais, mais l'État dit ce qu'il veut et moi je fais ce que je veux. Samedi et dimanche, on n'est pas ouvert nous.
4: Ah bah maintenant si.
10: Mais jusqu'alors c'est moi qui paye mes charges, c'est pas le gouvernement qui me les paye.
4: Ah non, mais ça change pas, c'est juste que vous travaillerez plus.
10: Ah non.
4: Ah si.
10: Ah non.
4: Ah si.
10: Non, non, non, non, non.
4: Si.
10: Mais non.
4: Bah si.
10: Non, mais ne cherchez pas. Vous n'avez rien à lancer sans mon accord.
4: Vous me l'accorderez après, c'est
10: non,
4: pas grave.
10: Non, non, non. Mon horaire d'ouverture reste du lundi au vendredi.
4: Plus du samedi au dimanche.
10: Non.
4: Si.
10: Non.
4: Si.
10: Mais écoutez, mais non, mais c'est quelque chose, ça. De quoi vous vous mêlez?
4: Je me mêle qu'en plus, trop sympa, je vous ai fait une enseigne pour annoncer les nouveaux horaires.
10: Non, je n'en veux pas.
4: Il y a votre nom dessus.
10: Non, je ne veux pas de votre enseigne. Mais de quoi je me mêle? Mon magasin a mon enseigne. Je n'ai pas besoin de vos enseignes.
4: Bah oui, mais comment les gens ils vont savoir que vous êtes ouvert 7 jours sur 7?
10: Mais je ne serai jamais ouvert 7 jours sur 7.
4: Oui, enfin, pas avant la semaine prochaine, ça j'ai compris.
10: Mais écoutez, mais de quel droit? Donnez-moi votre numéro de téléphone.
4: Alors, je vais vous donner le numéro de la plateforme.
10: Allez-y.
4: 08 08.
10: Ah oui, donc c'est une plateforme, donc c'est encore la grosse arnaque du siècle.
4: Ah non, pas du tout. Non,
10: si,
4: non.
10: Si.
4: Non, c'est que en fait, j'habite sur une plateforme pétrolière.
10: Oui. Mais faites ce que vous voulez.
4: Ah, très bien. Donc, je viens installer votre nouvelle enseigne.
10: Ah, certainement pas. Essayez de venir chez moi, mettre une enseigne devant une façade et je vous assure que vous allez tomber de votre escabeau. Je vous préviens tout de suite, franchement.
4: Ah oui, mais alors si vous la vouliez pas, excusez-moi, il fallait le dire avant.
10: Ben, avant quoi?
4: Ben, avant que je vous appelle.
10: Mais, moi, je n'ai rien à voir avec vous. Moi, je vous connais pas. Je vous ai jamais vu.
4: Ah, ben si c'est que ça, pas de problème. J'active la visioconférence.
10: Visioconférence, j'ai pas de visio.
4: Voilà. Là, vous me voyez?
10: Ben, moi, j'ai pas de visio, j'ai un téléphone fixe.
4: Coucou, je suis là, regardez.
10: Mais je peux pas vous regarder, c'est un téléphone fixe. Et vous...

0: sortez de où?
1: Bah, de Martinville.
0: Vous êtes même pas au courant de rien sur un téléphone fixe, vous avez déjà vu une visio, vous.
1: Essayez de regarder dans le combiné, peut-être que...
0: Allô?
1: Bonjour, monsieur. Il y a votre collègue qui n'arrive pas à activer sa visio.
0: Oui, non, mais attendez, monsieur. On n'a rien demandé, on n'a rien signé, donc on va quand même rien accepter, c'est clair et net.
1: Ah oui, super, donc j'ai fait l'enseigne pour rien.
0: Déjà, vous savez même pas nos horaires. Nos horaires n'ont pas changé, on n'a rien demandé.
1: Ah bah si.
0: Ah non.
1: Ah si, c'est le président qui a dit qu'il faut travailler.
0: On s'en fout du président, c'est le président qui a signé pour que vous veniez aujourd'hui poser une enseigne.
1: Tout à fait, oui, j'ai la signature du président Martin.
0: Mais...
1: qui m'autorise, moi, monsieur Martin.
0: Mais non, mais on veut rien. On n'a rien demandé.
1: Oh là là, vous compliquez tout, hein, vraiment.
2: Allô.
1: Ah, bonjour madame.
2: Non, c'est que moi, j'ai pas besoin de vos panneaux, j'ai besoin de rien, ok?
1: Oui, bah on va plutôt considérifier que vous en avez besoin.
2: À quelle heure? Mais à quelle heure que c'est vous qui allez me commander? C'est mon établissement.
1: Bah, à quelle heure que si vous voulez que je vous donne un coup de main?
2: Bon, écoute-moi bien. Vas-y, je t'attends. Tu viens cet après-midi, tu vas prendre un grand bourre-pif, ok?
1: Alors, c'est très gentil de me proposer de boire un coup, mais...
2: De boire un coup?
1: Ah oui, mais non, jamais pendant le boulot.
2: Non, je t'ai proposé que j'allais te foutre un bourre-pif.
1: Encore une fois, merci pour la proposition.
2: Attends, mon gars, attends, un bourre-pif. Tu sais pas ce que c'est qu'un bourre-pif?
1: Si, je sais, du pif, c'est du pinard, du vin, quoi.
2: Un grand coup de poing dans ta gueule, t'as compris, là?
1: Ah, bah alors merci, mais non plus.
2: Ok, au revoir.
1: Cela dit, tant que je vous tiens, est-ce qu'on peut...
2: Au revoir, ok? Au revoir.
1: Alors d'accord, mais juste avant...
2: Au revoir.
1: Oui, alors au revoir aussi, mais...
2: Au revoir, j'ai dit.
1: Oui, non, mais j'avais entendu, vous inquiétez pas.
2: N'insistez pas.
1: Ah non, alors ça, je suis pas du genre à insister, mais pour cette enseigne...
2: Tu comprends pas le français ou bien?
1: Si, si, senior, yo comprendo.
2: Me casse plus les couilles, hein.
1: Comment ça, un bol de nouilles?
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5: Allô?
6: Oui, bonjour madame.
5: Bonjour monsieur.
6: C'est la comptabilité perverse à l'appareil, hein?
5: Oui.
6: Pour l'URSSAF. Est-ce qu'on peut avoir la taille de vos seins, madame, s'il vous plaît?
5: La taille de mes seins?
6: Bah oui, madame.
5: Bah, que c'est que cette histoire?
6: Et c'est la comptabilité perverse, madame. Est-ce que vous voulez que je vous passe chef de service?
5: Écoutez, ça doit être du 85 ou 85, je crois.
6: 85, bonnet...
5: Petit.
6: Bonnet A.
5: Oui, sûrement.
6: D'accord. Je vous passe au chef de service, madame.
5: Merci.
6: Allô?
5: Allô?
6: Oui, bonjour, madame.
5: Bonjour, monsieur.
6: Monsieur Robert Ledoux, chef du service de la comptabilité perverse. Donc, 85, bonnet A, c'est ça?
5: Oui.
6: D'accord. La forme, est-ce qu'ils sont en poire, en pomme?
5: Ah non, c'est armature même, parce que j'ai pas beaucoup de poitrine.
6: Bah, 85, ça se tient quand même, hein, on va
5: oui,
6: dire.
5: Enfin.
6: Est-ce qu'ils sont agréables à toucher ou est-ce qu'ils sont trop mous, pour vous, hein?
5: Oh, ben, vous savez, les explications comme ça, moi, j'abandonne, hein.
6: Mais madame, c'est la comptabilité perverse de la mairie. Alors, est-ce que vous diriez qu'ils sont plutôt mous ou durs?
5: Moyen.
6: Ni durs, ni mous?
5: Voilà.
6: D'accord. Alors, tour de hanche.
5: Tour de hanche, 95.
6: 95, d'accord. Vous mettez une gaine de maintien?
5: Oui.
6: Gaine de maintien. La couleur chair?
5: Oui.
6: Très bien. Je récapitule, madame. Vous avez donc une poitrine de 85 bonnet A.
5: Oui.
6: Armature.
5: Oui.
6: Les seins ni trop mous, ni trop durs.
5: Non.
6: Vous portez une gaine.
5: Oui.
6: De couleur chair.
5: Voilà.
6: D'accord. Bon. À la comptabilité perverse, nous faisons des échanges d'informations. C'est-à-dire qu'à chaque fois qu'un habitant nous donne des informations comme celles que vous nous avez données sur votre poitrine, nous donnons une information sur nous-mêmes. Voilà. Alors, je vais vous donner, madame, la taille de ma bite. Vous avez de quoi noter?
5: La taille de?
6: La taille de ma bite.
5: Eh ben,
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7: Boucherie, bonjour.
1: Bonjour madame, je suis bien chez le bouchiste.
7: Oui.
1: Monsieur Martin à l'appareil, vous êtes abonné là au service de traduction téléphoniste.
7: De traduction téléphonique.
1: Téléphoniste, exactement.
7: Quelle traduction pour quel pays, en quelle langue?
1: Alors, c'est du français vers l'anglais. Allons-y, je vous écoute.
7: Oui, mais j'ai rien à traduire, monsieur.
1: Yes, but I have rien to traduire, mister.
7: Vous comprenez le français?
1: Ah bah yes, it's my métier, I am bilingue.
7: Mais là, vous commencez à me pomper l'air, là, monsieur. Je vous garantis que vous me pompez l'air.
1: I guarantee you pump me the air.
7: Ah ouais, bah, vous avez pas besoin de parler anglais, je sais pas parler anglais. Donc, parlez français déjà. Je n'ai rien souscrit, c'est clair, net, précis.
1: Sorry, but it's clear, net and precis que you have souscrit.
7: Vous pouvez dire en anglais, je comprends pas l'anglais, donc...
1: Souscrit, verbe irrégulier, en français, souscrifier.
7: Je n'ai rien souscrit du tout, monsieur.
1: Ah bah yes.
7: Non.
1: Yes.
7: Non.
1: Yes.
8: Allô?
1: Bonjour, mister.
8: Non, mais...
1: Donc c'est vous qui avez validé la commande traductionnelle?
8: Ah non, je
1: vous ai
8: rien validé.
1: Ah bah si, allez, je vous écoute.
8: Non, mais vous me prenez pour une idiote ou quoi?
1: No, but you prend me for an idiot or what?
8: Non, bah j'en ai rien à cirer, moi.
1: No, but I don't have rien to cirer.
8: T'as demandé la traduction téléphonique?
1: Ah, allô?
9: Oui, allô?
1: Et une madame, do you do?
9: Mais je n'ai pas de texte à traduire, je n'ai rien.
1: Ok, c'est reparti. But I don't have a text to traduire.
9: Non, mais c'est... vous comprenez pas ou quoi? C'est pas la peine de traduire.
1: But it's not the pain to traduire.
9: Non, mais c'est terrible, hein. Je vous dis que nous n'avons rien demandé.
1: I dear you, we don't demand rien.
9: Ne traduisez pas ce que je dis, il n'y a pas de traduction à faire.
1: No traduction to faire.
9: Oui, non, écoutez ce que je vous dis.
1: Yes.
9: Ne faites pas de traduction de ce que je dis. Je suis en train de vous parler de vous à moi.
1: I am parling from me to you.
9: Ah non.
1: Ah, yes.
9: Ah non. Je suis en train de vous parler. Je vous ai pas demandé de traduction puisque
1: on a. Oh bah tu as gonflé.
9: Oh mais là. C'est...
1: Enfin, excuse me que I am traducteur.
9: D'accord, vous êtes traducteur. Mais nous, nous n'avons fait aucune demande dans ce sens.
1: Non mais vu que c'est déjà payé, like it is déjà payé.
9: À payer par qui? Mais nous, on n'a rien demandé à personne.
1: Oui, bah maintenant que je vous ai tout traduit, après vous dites.
9: Vous n'avez rien traduit. Tout ce que je vous ai dit, je vous l'ai dit, de ne pas traduire quoi que ce soit de ce que je vous parle. Il n'y a rien à dire. Vous comprenez rien. Non mais voyez avec votre responsable, il y a un problème quelque part.
1: Ah, alors, if you veux, je passe mon responsable.
9: Eh ben, passez-le moi.
1: Don't quit. Herr Martin, la dame veut vous parler. Ya? Allô?
9: Oui.
1: Guten Tag.
9: Non, excusez-moi, mais nous n'avons rien demandé. Nous n'avons pas demandé. Non, non.
1: Sprechen Sie Deutsch?
9: Je parle français, je parle pas anglais.
1: Deutsch?
9: Bah, attendez.
1: Parlez allemand?
9: Non, mais vous.
1: Attends, ce cas, je vous passe mon sur-responsable, hein?
9: C'est quoi?
1: Señor Martino. Señor Martino! Si!
9: Oui.
1: Voilà.
9: Je parle français, je parle pas étranger, hein?
1: Habla espagnol?
9: Non plus, français, j'ai dit.
1: Si, espagnol!
9: Français.
1: Traduction? Para la traduction, hein?
9: Ouais, bon, ben, je vais signaler ça à la gendarmerie.
1: Ah, para la gendarmeria?
9: Ouais, ouais.
1: No guitarra?
9: Quoi?
1: Y'a pas la gendarmeria?
9: Ouais, vous avez raison, ouais.
1: Brigadiero Martino?
9: Bah, alors.
1: Oui, allô?
9: Oui.
1: Oui, brigadier Martin, vous demandez à me parler?
9: Non, pas du tout.
1: Bah, vous avez demandé à la gendarmerie?
9: Mais non.
1: Rapport à une traduction, parce que là, j'ai...
9: Non, j'ai pas demandé de traduction.
1: Est-ce que vous voulez une traduction français gendarme?
9: Non plus. Rien du tout que je veux.
1: Négatif. L'individu, rien du tout qu'il veut.
9: Bon, c'est quoi, alors, cette arnaque-là?
1: Bah, je vous fais la traduction gendarmiste?
9: Non, j'ai rien. Rien demandé du tout. Vous comprenez le français ou pas?
1: Affirmatif.
9: Non mais vous foutez de ma gueule ou quoi?
1: Positif.
9: Je n'ai pas demandé de traducteur.
1: Pardon, mais c'est pas ce que dit Mr. Martin. Yes, il demandait de traduction.
9: Bon, allez, allez vous faire foutre.
1: Bon, allez, go foot yourself.
9: Bon, allez,
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10: Bonjour.
11: Allô, c'est la SPA?
10: Oui.
11: Oui, bonjour, madame Ledoux, à l'appareil.
10: Oui.
11: Je vous appelle parce que j'ai un gros souci avec mon petit chien, là.
10: Quel genre de souci?
11: Ben, mon mari, voyez-vous, il est devenu complètement fou. On a un petit chien de 3 ans.
10: Oui.
11: Et mon mari appartient au club de boules de La Rochelle. Là, vous savez, hier, oui. Il était à La Rochelle. Et puis, il est revenu avec des médicaments que des collègues à lui lui ont donnés. Il a 80 ans, mon mari. Ils lui ont donné du Viagra, je crois, ça s'appelle.
10: Oui.
11: Du Viagra, vous savez ce que c'est, non?
10: Oui, oui.
11: Et moi, je ne connais pas ce truc-là. Il a essayé de me faire faire la chose. Moi, je n'ai pas fait depuis 20 ans, donc vous voyez, je n'ai pas voulu. Oui. Hop, il est là, il est en train de courir après le chien dans la maison.
10: Il veut faire ça au chien?
11: Oui.
10: Vous ne pouvez pas essayer d'attraper le chien, vous?
11: Oh là, attendez, je vais essayer. Mais et oui, mais une fois que j'attrape le chien, qu'est-ce que je fais? Viens là, du tout. Ça y est, j'ai attrapé. Viens. Lâche le chien. Non, la dame ne veut pas.
10: Monsieur Ledoux.
11: Toutou, viens là.
10: Allô, monsieur?
11: Allô?
10: Monsieur Ledoux?
11: Oui, madame.
10: Il ne faut pas s'en prendre au chien, monsieur.
11: Mais il n'a pas dit non.
10: Ah oui, mais nous, on n'est pas d'accord.
11: Ah bah écoutez, quand même, il ne dit pas non, il s'est caressé déjà.
10: Oui, mais il ne faut pas le faire au chien, monsieur.
11: Mais c'est pour son bien.
10: Non.
11: Il n'a jamais connu ça avec...
10: Non, monsieur, parce que ça, si vous faites ça au chien, vous allez avoir des problèmes.
11: Gynécologiques?
10: Même au niveau justice. Hein.
11: Mais depuis quand les hommes n'ont plus le droit de faire du bien à leur animal?
10: Pas comme ça. Vous ne lui faites rien.
11: Mais il se laisse faire.
10: Non, monsieur Ledoux.
11: C'est lui qui m'a allumé.
10: Sinon, moi, je fais venir le président.
11: Monsieur Chirac?
10: Non, le président de la SPA. Pour vous interdire de faire ce que vous voulez faire.
11: Germaine?
10: Non, jamais.
11: Non, je dis Germaine, j'appelle ma femme.
10: Écoutez, je sais pas, vous vous mettez dans une pièce, vous faites comme vous pouvez, vous vous soulagez tout seul. Mais vous ne touchez pas ce chien.
11: Mais je suis sûr qu'il a envie dans son fort intérieur.
10: Non, monsieur Ledoux.
11: Il n'a pas dit non.
10: Il n'a pas dit oui.
11: Mais comment veux-tu qu'il dise non? C'est un animal.
10: Vous avez pris combien de pilules de Viagra?
11: J'en ai pris 2.
10: C'est beaucoup de trop.
11: Ah bon?
10: Vous avez été voir votre médecin pour les prendre?
11: Non, c'est des collègues au jeu de boules, là, qui m'ont...
10: Oui, mais ça peut être dangereux pour votre santé, ça.
11: Oh, attendez, vous avez raison, j'aurais dû en prendre qu'une.
10: Et encore, il faut l'autorisation du médecin pour en prendre une.
11: Attendez, je vais en prendre, mais une seule cette fois-ci.
10: Non, vous n'en prenez plus.
11: Oh non, touche pas à ça.
10: Monsieur Ledoux, non. Non, monsieur Ledoux, arrêtez.
11: Il en prend, non.
10: Monsieur Ledoux.
11: Ah, c'est dur à avaler quand même.
10: Ah non, monsieur Ledoux, là c'est trop.
11: Ah, là je suis en forme, là. Il est où le hamster?
10: Non, mais ça va pas, monsieur Ledoux, vous allez arrêter.
11: Va me chercher le hamster de Caroline.
10: Non, monsieur Ledoux.
11: Allô?
10: Madame Ledoux?
11: Il veut se faire le hamster.
10: Oh, c'est pas vrai.
11: Ah non!
10: Oui.
11: Il a pris le hamster.
10: posé le téléphone, a essayé de lui enlever le hamster des mains.
12: Il est mort.
10: Quoi?
12: Oui.
10: Oh, c'est pas vrai.
12: Il a défoncé.
10: Oh, c'est pas possible.
12: Ah, le salon, il est nul, hein. Allô?
10: Monsieur Ledoux, venez au téléphone tout de suite.
12: Le hamster, c'est nul.
10: Non, mais monsieur Ledoux, ça va pas, vous avez tué un animal.
12: Mais oui, mais je pensais...
10: Vous avez tué un animal, monsieur Ledoux. Monsieur Ledoux.
12: Je pensais lui faire du bien.
10: Vous avez quand même pas fait ce que j'ai entendu.
12: Va me chercher la cage, amène-moi les seringues.
10: Monsieur Ledoux, vous arrêtez maintenant.
12: Allô?
10: Madame Ledoux?
12: Il veut les seins, il veut se faire les seins.
10: Oh, c'est pas vrai, non, c'est pas possible, ça.
12: Tu vas pas te faire de mal aux oiseaux.
10: Madame Ledoux?
12: Oh non, mes canaris.
10: Oh non.
12: Nous n'avons plus que deux canaris.
10: Alors, un hamster, deux canaris. Donc, il y en a trois de morts, quoi.
12: Oh non, mon balai! Il a cassé mon balai!
10: Oh, c'est pas possible, ça.
12: Bon, ben, toi, maintenant, tu viens là.
10: Il fait quoi, là, maintenant?
12: Il me saute dessus.
10: Non.
12: Tiens, ma gaine, allô?
10: Oui.
12: Il m'arrache ma gaine de main, tiens.
10: Oh, c'est pas vrai, c'est pas possible, non. Défendez-vous, madame Ledoux.
12: Ça y est, ça commence à être un peu plus calme.
10: Vous allez arrêter. Vous avez tué un hamster, deux canaris.
12: Comment?
10: J'ai noté que vous aviez défoncé le hamster et les canaris, ainsi que le balai.
12: Oh, mon Dieu.
10: Bon, le balai, madame Ledoux, c'est moins grave. Hein?
12: Oui,
10: Vous avez déchiré la gaine de votre femme.
12: Oui. Oh, ça y est, ça va mieux.
10: Alors moi, maintenant, je téléphone au flic et à mon président.
12: Oh non.
10: Si, monsieur Ledoux.
12: Non, madame, à genoux, je vous en supplie.
10: Non.
12: Si.
10: Là, vous venez de tuer un hamster de canaris, j'ai tout entendu, monsieur Ledoux. Je suis désolée.
12: J'ai pas fait que ça.
10: Qu'est-ce que vous avez fait d'autre, monsieur Ledoux?
12: Ben, j'ose pas dire.
10: Allez-y.
12: Un écureuil, je me suis fait.
10: Un écureuil?
12: Oui.
10: Et puis, on continue.
12: Le jardinier.
10: Le jardinier?
12: Je me suis fait le jardinier.
10: Le jardinier?
12: Oui, madame.
10: C'est un homme?
12: Oui.
10: Il n'a rien dit, le jardinier.
12: Il a fait houille et puis c'était...
10: Moi, je suis désolée, mais là, moi, je suis obligée de prévenir. Hein.
12: S'il vous plaît.
10: Passez-moi votre femme.
12: Oui. Allô?
10: Allô, madame Ledoux?
12: Excusez-moi, j'étais en train de réconforter le jardinier. Je ne sais pas ce qu'il y avait. Il est arrivé avec son pantalon baissé. Je n'ai pas compris.
10: Et il m'a dit qu'il s'était fait jardinier.
12: Mon Dieu, attendez, je vais vous le passer. Venez là, Jérôme.
13: Allô?
10: Allô, monsieur le jardinier?
13: Oui.
10: SPA.
13: C'est une grande douleur. Hein.
10: Mais vous pouvez m'expliquer ce qui se passe dans la maison, là?
13: Ben, j'en sais rien. Moi, j'étais dans le jardin en train de miner. Et d'un seul coup, il est sorti, il m'a attrapé et...
10: Et vous avez rien dit?
13: J'ai dit oui.
10: Madame Ledoux?
12: Oui.
10: Est-ce que c'est vrai tout ce qui s'est passé?
12: Ben, heureusement que non.
10: Oh, c'est pas vrai!
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15: Allô?
1: Bonjour monsieur, pardon, c'est bien la boucherie?
15: Oui.
1: Monsieur Martin à l'appareil, il est poissonneur de Martinville.
15: Oui.
1: Je vous appelle rapport au limitage de la consommation de viande et de charcuterie. Vous savez, c'est le gouvernement qui l'a déclaré.
15: Oh, ça c'est tout des conneries. Hein. De toute façon, on en vend comme d'habitude. Alors.
1: Ah bah des conneries qu'ils l'ont quand même dit à la télé.
15: Bah oui, mais tout qu'est-ce qu'on dit à la télé, hein. C'est pas évangile. Hein.
1: Cela dit, vous êtes tranquille puisque je vous apporte du poisson.
15: Bah nous c'est dans une boucherie. Hein.
1: Je sais. L'idée c'est que vous allez mélanger du poisson dans vos viandes, comme ça fait baisser le pourcentage viandiste dans vos produits.
15: De la viande avec du poisson, ça ne s'arrange pas du tout. Hein. C'est pas les mêmes odeurs. Hein. Je regrette. Hein.
1: Et ben, ce que vous faites, c'est que vous désodorifiez d'abord le poisson avant de le mélanger dans vos viandes.
15: C'est pas moi qui s'occupe de ça. On a déjà assez de boulot qu'on s'en sort pas.
1: Si c'est pas vous qui s'occupe de ça, vous compliquez pas. Vous tartinez juste du poisson sur la viande et puis vous les vendez comme ça.
15: Je suis pas marchande de poisson. Premièrement, il faut une formation pour faire du poisson.
1: Ah oui, c'est vrai. Sans la formation poissonniste, évidemment, vous pourrez pas les vendre.
15: Ah ben, je m'en fiche. Comme ça, je me reposerai.
1: Ben non.
15: Ben si.
1: Ben non, parce que coup de chance, mon beau-frère étant lui-même poissonniste, il peut vous formater.
15: Non, ça ne m'intéresse absolument pas.
1: Ah oui? Mais alors comment vous faites pour vendre vos charcuteries aux poissons dans ce cas?
15: Ça ne vous regarde pas, qu'est-ce qu'on fait?
1: Ah mais attendez, on va faire plus simple. Je vais vous livrer du surimix.
16: C'est quoi ça?
17: Oui, allô?
1: Bonjour madame, en fait vous compliquez pas avec la formation poissonniste, je vais vous mettre du surimix.
16: Surimix c'est quoi ça?
1: Le surimix, ce sont des restes de surimi qui sont hachés très fins comme une purée.
16: Surimi haché? C'est la poissonnerie ça du surimi. Ici c'est pas une poissonnerie, c'est une boucherie.
1: Je sais, mais comme l'État a dit qu'il faut manger moins de viande, ça vous permet de contourner.
17: On s'en fout de ce que l'État dit, nous c'est que de la viande.
1: Oula, faites gaffe parce que si l'État vous entend, l'État va pas être content.
17: Mais nous, on s'en fout de l'État de ce qu'ils disent. C'est que de la faute des p***s de véganes de merde, ça.
1: Exactement, oui. D'ailleurs, je fais partie de l'association des...
17: Rien de foutre. Vous faites pas chier avec votre merde.
1: Vous savez quoi? Je vous mets quand même une palette de surimix pour tester.
18: Oh non, c'est bon, ouais. Faites pas chier, merde.
1: Ah, c'est le patron derrière.
17: Oui, là.
1: Oh, bah passez-le moi.
17: Je vous passe.
19: Oui, allô ?
1: Eh, bonjour, madame.
19: Vous êtes qui, d'ailleurs ? Je vous connais pas, moi. Qu'est-ce que c'est quoi, vos machins, là ?
1: Le surimix. Ce sont des restes de surimix qu'on recycle en les passant au hachoir.
19: Hein ? Mais je vais pas commander de surimix.
1: Vous inquiétez pas, je vous la fais, moi, la commande de surimix.
19: Non, mais vous avez que ça qu'à foutre ?
1: Ah oui ? Ah bah, vous avez de la chance. Il se trouve que, justement, aujourd'hui, j'ai que ça qu'à foutre.
19: Bon, je t'en vais écouter vos conneries tout le temps, là.
1: Juste, vous avez la formation poissonniste ou pas ?
19: Allez, vous emmerdez, allez, dégage.
1: Ouais, mais... Attendez, vous m'avez pas répondu pour la formation.
19: Non !
1: Ah, ça faisait longtemps, mais est-ce que ce serait pas un nom qui veut dire oui, ça ?
19: Non ! J'ai dit non !
1: Bon, je mets peut-être.
20: Bonne nuit !
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20: Allô ?
23: Oui, bonjour, madame.
20: Bonjour, monsieur.
23: Madame.
20: Oui ?
23: Bonjour, madame. Le docteur Meyer à l'appareil.
20: Oui ?
23: Radiologue à la retraite.
20: Oui.
23: Voilà, je n'ai pas eu la chance de vous faire une radio. Hein,
20: non, non. J'ai la chance de ne pas avoir besoin de radio.
23: Oui, moi j'aurais bien aimé.
20: Ah.
23: S'il vous plaît.
20: Mais vous ne me connaissez pas.
23: Je vous connais, c'est-à-dire que je sais qui vous êtes physiquement. Je vous ai déjà vu passer dans la rue.
20: Ah bon ?
23: Oui, c'est pour ça. Que Excusez-moi. Je suis franc avec vous.
20: Oui, oui, oui, oui.
23: Mon âge me le permet, le fait aussi que mes occupations se soient arrêtées. J'ai toujours rêvé de faire une radio de vous.
20: Ah bon ? Et alors là, vous... je suis un peu étonné de...
23: Et je voulais savoir si je pouvais venir faire une radio de vous dans votre magasin.
20: Écoutez, je suis très prise, donc je vois pas comment c'est possible. Non, non, je crois pas que ce soit une bonne idée, ça.
23: J'ai le matériel.
20: Non.
23: C'est juste une petite radio.
20: Non, je vous assure que non, ça, c'est pas possible.
23: Mais il y en a pour 5 minutes.
20: Non, je vous assure.
23: Une mammographie.
20: Certainement pas, non.
23: Je paye la consultation.
20: Non.
23: S'il vous plaît, laissez-moi voir vos glandes mammaires.
20: Certainement pas. Non. Là, on dérape, là. Hein. Je n'ai pas besoin de radio et je n'ai pas envie de faire de radio.
23: Mais c'est mieux la prévention.
20: Non, mais des mammographies, je vais en faire quand il faut.
23: Eh ben voilà, écoutez, je suis chez vous dans une demi-heure.
20: Certainement pas.
23: J'ai une valise avec mon matériel de radio.
20: Arrêtez, là, c'est pas possible. Non, alors là, certainement pas. Là, je ne recevrai pas. Hein.
23: Une glande mammaire, pas les deux.
20: Certainement pas.
23: Une seule.
20: Non, alors là, il va falloir que vous pensiez à autre chose, parce que vraiment, ça, je vous dis non.
23: Vous avez quelque chose contre les radiologues ?
20: Non, écoutez, docteur, je raccroche, là, c'est pas possible, on dérape complètement, là.
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24: Et allô ?
1: Bonjour monsieur, c'est bien la boucherie-charcuterie ?
24: Oui, bonjour.
1: Monsieur Martin à l'appareil, chef de la plateforme Airbiz & Business.
24: Oui.
1: C'est un site que j'ai monté pour faire de la location temporaire de commerce à des particuliers.
24: Mmh.
1: Et c'est pour vous prévenir que je vous ai fait votre petite annonce.
24: Mais quelle petite annonce ? C'est pour faire de la location de commerce, c'est ça ?
1: C'est ça, les gens qui partent en vacances, plutôt que d'être hébergés dans un hôtel, un camping ou un appartement,
24: oui.
1: Ils sont hébergés dans un commerce.
24: Dans un commerce ?
1: C'est ça, c'est comme des vacances à la ferme, si vous voulez, mais ça peut être des vacances au garage ou chez le coiffeur, et les gens dorment sur place.
24: Ah non, mais pas du tout. Qu'est-ce que vous voulez que je couche déjà ?
1: Parce que moi, je prends juste les réservations sur mon site et après, je vous les envoie.
24: Ah ben, vous prenez juste les réservations et alors moi, j'ai du monde qui débarque comme ça, je suis pas au courant. Je les fais dormir où ? Dans les frigos ?
1: Non, justement, il faut qu'on fasse un petit point sur le couchage d'ailleurs.
24: Non, mais attendez, monsieur, attendez là, vous me dites pour le couchage.
1: Ouais, l'idéal, c'est si vous pouvez prévoir des lits superposés.
24: Mais j'ai pas la place de mettre quoi que ce soit dans mon commerce. Vous croyez quoi ? Que je vais mettre des lits dans mon magasin ?
1: Ou sinon des canapés-lits, hein, vous compliquez pas.
24: Non, mais attendez.
25: Allô ?
1: Bonjour monsieur.
25: Vous parlez de couchage. Moi je suis une boucherie, ils veulent faire leurs courses et ils repartent.
1: Ah non, l'idée c'est que les gens viennent habiter dans la boucherie pendant leurs vacances.
25: Non mais monsieur.
1: Monsieur.
25: C'est un commerce de bouche. Comment voulez-vous que je fasse dormir des gens comme dans un Airbnb ? Je sais très bien comment ça fonctionne.
1: Ah bah super, donc rassurez votre collègue pour les lits, je peux vous en apporter.
25: Mais m'apportez rien ?
1: Bah si, je m'excuse mais vous allez pas faire dormir les vacanciers dans vos vitrines.
25: Vous comprenez ? Mais c'est fou d'être...
1: Je peux vous déposer des clic-clac, comme ça vous les ouvrez juste le soir.
25: Ouais, il me fait péter.
1: Allô ?
26: Oui, allô ?
1: Ah, c'est madame, bonjour.
26: Je suis pas une dame.
1: Si vous voulez.
26: Oui.
1: J'étais en train de voir pour les couchages parce que comme je vous ai mis sur ma plateforme...
26: Non, je veux pas être sur une plateforme. Tu vends de la viande, je vais pas à un hébergement. À quelle heure vous m'avez demandé mon avis ?
1: À quelle heure ? Eh ben, je peux passer demain vers 10h.
26: Non, mais vous avez pas compris, vous écoutez pas quand je parle.
1: Si, vous me demandez à quelle heure je passe. On peut dire...
26: Non, à quelle heure vous m'avez demandé mon avis pour être sur une plateforme ?
1: Ah, bah à l'heure de maintenant, puisque je suis en train de vous le dire.
26: Alors, ben, ça m'intéresse pas, voilà. Ne comptez pas dessus.
1: Parce que je vous cache pas que je me suis un peu avancé sur quelques réservations.
26: Mais je m'en fiche, vous me faites du forcing.
1: Oh bah du forcing, pardon, je vous apporte plutôt un business clé en main.
26: Ça m'intéresse pas, papa, t'as pas compris?
1: Ah ouais, mais alors qu'est-ce qu'on fait avec vos canapés clic-clac?
26: Bah j'en veux pas. Alors passe me voir, je vais t'expliquer la vie, moi. D'accord?
1: D'accord, bah je passe tout à l'heure, je prendrai quand même les canapés liés au cas où.
26: Non, mais tu passeras pas me voir parce que sinon je vais te gifler.
1: Me siffler? Bah pourquoi vous voulez siffler?
26: Bah passe me voir, je vais te gifler.
1: Bon après, vous avez le droit de siffler, hein. Moi je vais juste installer le coin couching.
26: Non, mais il est con, lui ou quoi? On dort pas dans ma boucherie. Si je te dis non, c'est non. T'as compris?
1: Ouais, mais alors, sans vouloir insister, ce serait quand même pas mal que je passe.
26: Non, mais passe même pas, t'es fou, toi.
1: Non, mais c'est parce qu'il faudrait aussi que je prenne des photos pour les rajouter sur ton annonce.
26: Eh ben, c'est bien, fais-toi plaisir.
1: Ah, bah super.
26: Vas-y, fais des
1: si
26: photos.
1: Si tu peux juste me faire un peu de place en attendant que j'arrive.
26: Tu peux les faire et puis tu peux te torcher le cul avec.
1: Oula, ça va pas être possible, ça, parce que je prends les photos directement avec mon smartphone.
26: T'as qu'à te le mettre en vibreur et tu te le mets dans le cul.
1: Oh, bah, un problème, une solution, bravo.
26: Voilà, t'as compris, hein?
1: Ouais, mais le vibreur, c'est obligé ou pas?
0: Bonjour.
2: Oui, bonjour madame, je voudrais le bureau des appels en gare.
0: Oui.
3: Bonjour, vous êtes en communication avec la SNCF, région de Paris Nord.
0: Allô?
2: Oui, bonjour madame.
0: Bonjour.
2: C'est le bureau des appels en gare?
0: Ben, ça dépend ce que vous appelez par les appels en gare. Vous désirez faire venir quelqu'un dans un certain service?
2: Oui.
0: Des personnes qui arrivent de train ou qui vont prendre le train?
2: Qui vont partir, oui.
0: À quel train?
2: C'est l'hôpital Saint-Louis à l'appareil.
0: Merci, monsieur, de me dire d'où vous venez.
2: Oui.
0: Parce que les annonces, on les trie sur l'ongle. Excusez-moi l'expression.
2: Alors, je vais vous expliquer ce qui se passe. Oui. Nous avons eu une dizaine de personnes en consultation ouverte ce matin, dans le service du professeur Ledoux, que je vais vous passer, qui va vous expliquer le problème que nous avons. Hein.
0: Oui.
2: Je vous passe au professeur Ledoux.
0: Merci.
2: C'est à vous parler.
0: Oui.
5: Allô?
0: Oui.
5: Bonjour, madame.
0: Oui, bonjour, monsieur.
5: Service des médecines nouvelles à l'appareil, professeur Ledoux, sensologiste à l'appareil.
0: Oui.
5: Voilà, nous avons fait des saignées à une dizaine de personnes qui repartaient par le train ce matin. Et vous savez ce que c'est que des saignées?
0: Oui, oui, oui, oui, oui.
5: Et nous utilisons les sangsues. Vous savez, les sangsues, les petits animaux, là. Hein?
0: Oui.
5: Et alors, le problème est que nous avons laissé un de nos assistants laborantins à laisser des sangsues dans les narines de nos patients. Et oui, et il faudrait les prévenir tout de suite qu'ils se mouchent, parce que sinon, ils vont devenir amnésiques, parce que la sangsue va arriver dans le cerveau et ça les rend amnésiques.
0: Oh là, mon Dieu.
5: Eh oui.
0: Alors, qui ça vous appelle?
5: Alors, est-ce que vous pouvez faire un appel en guerre?
0: Oh là, mon Dieu. Attendez, bougez pas deux minutes. Vous êtes le professeur Ledoux de l'hôpital Saint-Louis,
5: oui.
0: Hein? Bon, alors, il y a 10 personnes...
5: qui sont venues ce matin, en consultation, chez le professeur Ledoux.
0: Bon.
5: Demandez-leur de se moucher pour retirer les sangsues.
0: Attendez. C'est un grave problème. J'ai l'hôpital de Saint-Louis recherche 10 personnes qui ont eu des sangsues pour des saignées. Et il y a des sangsues, enfin il y a des sangsues qui sont restées dans les narines. Enfin, c'est des mouvements. Demandez ce qu'il faut. Parce que moi, je ne sais pas quoi faire, moi. Il veut que je fasse que je dise un appel à la gorge. J'ai fait l'appel. Je vais regarder. Bon, écoutez, allez-y. Je vous laisse au bout du fil.
5: Oui, j'écoute. Hein.
0: Bon. Votre attention, s'il vous plaît, une urgence. Les personnes qui ont eu affaire au professeur Leroux à l'hôpital Saint-Louis sont attendues d'urgence au bureau d'accueil. Celui-ci situé face à l'escalier du restaurant. Allô?
5: Oui, vous n'avez pas compris, madame.
0: Non,
5: parce que la sangsue, si elle est montée, ça peut...
0: Mais les personnes, si elles étaient là, viendraient me voir.
5: Mais non, parce que ça les rend amnésiques. Mais c'est pour ça qu'il faut leur dire de se moucher, pour faire dégager la sangsue.
0: Votre attention, s'il vous plaît, d'urgence. Les 10 personnes qui ont eu affaire au professeur Leroux de l'hôpital Saint-Louis sont invitées, suite à des sangsues, de se moucher fortement. Votre attention, s'il vous plaît, pour une urgence donnée par le professeur Leroux de l'hôpital Saint-Louis. Les personnes qui ont eu affaire à ce professeur sont priées, dès la prise des sangsues, de se moucher fortement suite à erreur médicale.
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4: bonjour.
1: Bonjour monsieur, je suis bien au garage.
4: Monsieur et madame, oui.
1: Admettons. Monsieur Martin à l'appareil, association Cyclo Martin.
4: Oui.
1: Je vais venir vous installer les protections pour la piste cyclable.
4: La piste cyclable, quelle piste cyclable? Je sais pas, on est pas au courant.
1: On va basculer votre rue en piste cyclabilisante, donc faut qu'on installe un bloc béton devant chez vous.
4: Oui, et il va être où le bloc béton?
1: Il sera devant la porte.
4: La porte de quoi?
1: Du garage.
4: Devant la porte du garage.
1: Voilà.
4: De notre garage.
1: Oui, c'est ça, oui.
4: Devant la porte du garage.
1: Oui, c'est exactement ça.
4: Et les voitures, on les passe comment?
1: Ah, vous avez des voitures?
4: Non, mais on est un garage automobile. Faut réfléchir à deux fois, quoi.
1: Bon, bah, les voitures, faudra les enlever vite fait.
4: Mais vous croyez qu'on a que ça à foutre au garage, quoi? Mais non, mais vous avez un pet au casque, vous, ou quoi? Un garage automobile, vous savez ce que c'est?
1: Et puis vos clients, ils peuvent toujours venir en vélo.
4: Oui, c'est ça. Nos clients viennent en vélo, surtout qu'ils amènent leur voiture à réparer, quoi. Non, mais vous êtes pas bien dans votre tête, vous.
1: En même temps, si leur voiture est en panne, ils seront bien contents de pouvoir venir en vélo.
4: Bah, vous amenez votre voiture à réparer, réfléchissez, vous n'allez pas venir à vélo.
1: Bah si.
4: Mais réfléchissez quand même deux fois.
1: Ah bah je réfléchis une deuxième fois, bah si.
4: Et nous les gars, quand ils vont faire les essais voiture, ils passent par où?
1: Par-dessus le bloc béton.
4: Par-dessus en voiture?
1: Ouais, je vous installe une rampe.
4: Non mais...
1: Avec un peu d'élan, hop, vous passez au-dessus du bloc béton.
4: Non mais, on passe par-dessus en voiture. Non mais, vous êtes grave.
1: Franchement, il suffit d'arriver bien lancé.
4: Non, alors attendez, parce que là, c'est l'usine à gaz.
1: Bonjour monsieur.
4: Vous voulez mettre toute la rue cyclable?
1: Oui, comme ça vous pourrez venir en vélo, tranquille.
4: Mais moi c'est pas... Arrêtez de me parler de vélo, moi je suis réparateur voiture, on peut plus sortir ni rentrer de chez nous.
1: Si, vous pourrez rentrer et sortir en vélo.
4: Mais arrêtez de me parler de vélo, je suis pas en vélo, je suis en voiture.
1: Eh ben vous laissez votre voiture dans la rue d'à côté et vous finissez en vélo.
4: Mais vous rigolez?
1: Bien sûr, en plus le vélo c'est très bon pour la circulation.
4: Non.
1: Ah si.
4: Non, mais attendez. Allô?
1: Et un autre, bonjour monsieur.
6: Ouais, mais devant l'entrée du garage, papa qui nous gêne pour rentrer dans notre garage, les voitures, il faut qu'elles viennent chez nous quand même. C'est quoi votre truc là?
1: Notre truc, c'est un bloc de béton de 2 mètres de long, mais il ne fait que 60 cm en hauteur, donc vous pouvez l'enjamber sans problème.
6: Mais moi je m'en fous de l'enjamber, c'est les voitures. Si elles peuvent pas venir chez nous, on fait comment pour travailler? Vous en avez de bonnes, vous? Je vois même pas comment il peut être votre bloc béton pour qu'on puisse passer dessus avec un véhicule.
1: Bah c'est ce que je disais, le véhicule il prend de l'élan, il passe à fond sur la rampe et il retombe de l'autre côté sur la piste cyclable.
6: Non mais je sais pas si vous vous rendez compte, c'est la rue principale. Vous allez pas la passe, vous allez, elle va pas passer en cyclable, c'est impossible.
1: Bah c'est-à-dire que nous, comme on a dit que les commerçants de la rue avaient voté pour.
6: Mais on n'a jamais été mis au courant de ça.
1: Non, alors ça c'est vrai qu'on a un petit peu enjolivé la situation, comme on
6: dit. Ah bah ouais, donc, donnez-moi un numéro de téléphone là, parce que vous appelez, il y a pas de numéro de téléphone.
1: Bien sûr. Vous voulez quoi comme téléphone?
6: Bah le vôtre là.
1: Ah non, le mien il est déjà pris là, mais je peux vous donner celui de mon beau-frère si vous voulez.
6: Pourquoi vous voulez pas me donner le vôtre là?
1: Bah parce que le mien je m'en sers.
6: Et justement si on veut vous appeler, on est quand même.
1: Bah oui, mais je veux pas vous donner mon téléphone alors que j'en ai quand même besoin.
6: Mais pour qu'on puisse vous appeler.
1: Oui, mais alors comment vous m'appelez si c'est vous qui avez mon téléphone? Ça va sonner dans votre poche.
6: Mais vous dites n'importe quoi là.
1: Bah si, puisque si c'est vous qui avez mon téléphone. Et
6: mais quand on vous demande un numéro de téléphone.
1: Justement, si vous faites mon numéro, mais que c'est vous qui avez mon poste, ça va sonner chez vous.
6: Si je vous appelle sur votre numéro, ça va pas sonner chez moi, non?
1: Bah si, c'est vous qui avez mon téléphone.
6: Mais je vous demande pas de me donner votre téléphone, votre numéro de téléphone.
1: Ça, c'est incroyable, ça, c'est pour moi, c'est un outil de travail.
6: Justement, pour vous appeler, comment les gens font? Vous donnez bien votre numéro de téléphone?
1: Non, on va faire plus simple. Je vous donne mon téléphone et je prends le vôtre à la place.
6: Bah non, pas question, non.
1: Mais si, comme ça, vous appelez sur votre numéro, mais c'est moi qui décroche.
6: Non. Bah si. Vous rigolez.
1: Ou alors, c'est moi qui m'appelle sur mon numéro, mais on le retransfère sur le vôtre.
6: Non, mais c'est des conneries que vous me racontez là.
1: Tout à fait, oui, j'attends votre appel.
6: Bon, c'est bon.
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8: Allô?
9: Oui, allô?
8: Oui.
9: Bonjour, monsieur.
8: Bonjour.
9: C'est la menuiserie?
8: Oui.
9: Ah, bonjour, je voudrais un renseignement, s'il vous plaît. Je voudrais savoir si vous était possible de prendre rendez-vous.
8: Oui, mais avec qui?
9: Avec moi.
8: Ah bon?
9: Oui.
8: Vous êtes d'où, là?
9: Alors, je suis au 3 rue des Rosiers, à Malensac.
8: 3 rue des Rosiers. Votre nom, c'est comment?
9: L'œuf dur.
8: Comment?
9: L'œuf dur.
8: L'œuf dur?
9: Oui.
8: La rue des Rosiers, c'est où, ça, déjà?
9: Vous voyez la mairie?
8: Oui.
9: Vous voyez l'église?
8: Oui, oui.
9: C'est pas là.
8: Ah bon? J'ai demandé.
9: Oh, c'est pas la peine.
8: Comment?
9: C'est pas la peine.
8: Ah bon? C'était pour quoi faire?
9: Alors, je voudrais prendre rendez-vous.
8: Oui, d'accord, mais pourquoi?
9: Bah, pour qu'on se voit, monsieur.
8: Ah bon? Donnez-moi votre numéro, puis je vais vous redire quand je vais aller.
9: Oui.
8: Numéro de téléphone?
9: Oui, c'est le 12.
8: Le 12?
9: Oui.
8: Oh, c'est impossible.
9: Le 12, oui. Rue des Rosiers.
8: Mais vous avez dit le 3 tout à l'heure.
9: Non.
8: 3 rue des Rosiers, vous m'avez donné tout de suite, alors.
9: Oui, c'est ça, c'est le 3.
8: Votre numéro, c'est le 3?
9: Non, à Malais 3.
8: Quoi?
9: Le 12, à Malais 3.
8: Vous êtes à Malais 3?
9: Oui.
8: Ben vous me dites que vous êtes à Malensac?
9: Moi, pas du tout, monsieur. Vous entendez pas bien. À votre âge, c'est normal.
8: Oui, allô?
9: Allô?
8: Oui.
9: Il y a votre boîte aux lettres qui a coupé.
20: Quoi ?
9: Il y a votre boîte aux lettres qui a coupé.
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20: Bonjour.
1: Bonjour monsieur, c'est bien le magasin de puériculturisme ?
20: Oui, bien sûr.
1: J'ai acheté des couches chez vous l'autre jour.
20: Oui.
1: Et alors, ça m'a bousillé la machine.
20: J'ai pas tout compris en fait. C'est des couches jetables, mais pas lavables en machine.
1: Ah, donc vous reconnaissez qu'il y a un défaut ?
20: Non, on n'a pas de défaut de nos couches. C'est une couche jetable.
1: C'est une fausse couche en fait que vous m'avez vendue.
20: Non, c'est pas une fausse couche.
1: C'est une couche d'artifice.
20: Vous mettez à votre enfant, elle est sale, vous la mettez à la poubelle, c'est tout.
1: Pardon, qu'est-ce que vous dites ? Que je mette mon enfant à la poubelle ?
20: Non, je n'ai pas dit de mettre votre enfant à la poubelle.
1: Oh là là là là là là là là là.
20: Monsieur.
1: Non mais excusez-moi, vous rendez compte de ce que vous dites ?
20: Ah, monsieur, je vous ai pas dit de jeter votre enfant, je vous ai dit de jeter la couche.
1: Oh là là là là là. Oh, alors là, ça, excusez-moi, ça, je ne peux pas laisser passer ça.
10: Oui, bonjour.
1: Bonjour, monsieur, excusez-moi, je suis scandalifié.
10: Attendez, stop, stop, stop. C'est pas des couches lavables, hein. C'est des couches jetables, monsieur, donc c'est pas mon problème, monsieur, c'est le vôtre.
1: Ah, hein. Bah, si, c'est votre problème, puisque vous avez reconnu la faute.
10: Mais on n'a pas reconnu la faute, mais c'est quoi votre souci, là ?
1: Il fallait peut-être me le dire avant qu'elle marchait pas.
10: Bah, attendez, excusez-moi, monsieur, on n'a pas à vous le dire avant. Enfin, je veux dire, c'est hallucinant ce que vous me dites.
1: Excusez-moi, mais il y a quand même trompisme sur la marchandise.
10: Il y a tromperie sur la marchandise. Enfin, je sais pas, c'est la première fois que vous achetez des couches, votre enfant, à quel âge ?
1: Ah bah attendez, je lui demande, il est à côté. Le petit Martin ! Oui papa ! Tu as quel âge ? J'ai 8 jours papa ! Ouais, c'est ça, il est né il y a une semaine.
10: J'hallucine, là. Les couches, elles sont jetables, elles sont pas lavables.
1: Ah bah c'est surtout qu'elles vont être remboursables.
10: Il n'y a pas du tout de remboursement pour les couches, monsieur. Non, on va arrêter la conversation, parce que je pense que je vais partir un petit peu...
1: Oh mais j'ai compris, vous allez partir à l'étranger avec l'argent des couches que vous m'avez vendu.
10: Non, je
1: sais reconnaître un arnaquisme.
10: Je vous arnaque en aucun cas. Vous achetez des couches jetables, pour moi elles se jettent.
1: Je vais vous déposer la facture de la machine, là. C'est quand même pas moi qui vais la payer.
10: Mais c'est pas moi non plus, hein, monsieur. Sachez que moi, je suis responsable de magasin. Je suis pas gérante de magasin.
1: Très bien, alors passez-moi le gérant du magasin.
11: Oui, alors ?
1: Bonjour, monsieur.
11: Ah non, mais c'est évident, quoi. Ça fait 30 ans que je suis ici. C'est la première fois que j'entends ça, quoi.
1: Alors, peut-être que vous avez des problèmes auditifs. Ça, je ne sais pas.
11: Ah non, attendez. Demandez à n'importe qui de votre voisinage. Tout le monde va savoir qu'il faut pas mettre des couches à la machine.
1: Ah bah, j'ai mon beau-frère qui est à côté. Je peux lui demander.
11: Oui.
1: Martin ? Oui, Martin ?
11: Ah,
1: est-ce qu'on peut machiner des couches ? Ah oui, bien sûr.
11: Non. Là, vous prenez les commerçants pour des bébêtes.
1: Ou alors, ils t'ont vendu des défectueuses.
11: Ah, mon produit n'est pas défectueux. Allez aux flics, allez porter plainte, on va rigoler.
1: Ah, bah les flics, je vous les passe.
11: Oui, ouais, allez-y.
1: Quittez pas, je transfère.
11: Oui, bah... J'ai même vu ça. Ouais, mais... Attendez, moi, j'ai pas que ça à faire. Allô ?
1: Bonjour, monsieur, commissaire Martin à l'appareil.
11: Non, alors déjà, je suis pas un monsieur, alors...
1: Écoutez, j'ai monsieur Martin qui nous dit que vous lui vendez du matériel défectueux.
11: Je n'ai pas vendu de matériel défectueux, il passe des couches jetables en machine.
1: Ce que je vais faire, c'est que je vais vous convoquer au commissariat de Martinville.
11: Convoquez-moi, mais je viendrai pas, c'est...
1: Déjà, on dit convoquez-moi, monsieur le commissaire Martin.
11: Alors attendez, vous envoyez votre convocation, mais vous n'avez pas à m'appeler comme ça. Vous m'avez appelé monsieur déjà, alors vous me manquez de respect, donc faut arrêter.
1: Ah, mais je vous respectifie, monsieur.
11: Je suis pas un monsieur, je suis une dame. Alors, vos trucs d'arnaque, hein, c'est bon ? Donc là, je pense à un truc de radio déjà.
1: Alors attendez, je vous passe le monsieur de la radio, ne quittez pas.
11: Et encore une connerie.
1: Bonjour monsieur, monsieur Martin de la radio.
11: J'en ai rien à faire.
1: Ah, bon bah je vous dis pas que c'est Rire et Chanson alors.
11: Oui, ok, d'accord.
12: Oui, allô ?
13: Oui, allô ?
12: Oui, bonjour.
13: Oui, bonjour, c'est service informatique de la mairie à l'appareil. C'est au centre coiffure ?
12: Oui.
13: Dites-moi, on a des documents à vous faire parvenir, on aurait besoin de votre adresse email.
12: On n'a pas de... Pour l'instant, on n'est pas...
13: Attendez, c'est...
12: Enfin, ça sera bientôt fait.
13: Non, attendez, vous n'avez pas de modem
12: Ah non, pas du tout.
13: Ni à 56 000 bits ou même pas de KERM 65 000 ?
12: Ah non.
13: C'est pas vrai. Eh les gars, je viens avec le salon de coiffure. Ouais, ils n'ont pas de madame, ils n'ont pas d'email. C'est pas vrai.
12: Ben si.
13: Attendez, je vous passe le chef de service, il est mort. Qu'est-ce que c'est que ce travail ? Allô ?
12: Allô ?
13: Oui.
12: Oui, bonjour monsieur.
13: Bonjour monsieur. Qu'est-ce qu'on me dit là ? Vous n'avez pas de modem ?
12: Ben non. Pourquoi vous rigolez ?
13: Vous n'avez pas d'email ?
12: Mais non.
13: Mais c'est pas vrai, ça.
12: Pourquoi ?
13: Mais... Alors, vous pouvez pas nous envoyer un email ?
12: Mais non. Non, mais attendez, là. À qui j'ai affaire, là ?
13: C'est le service informatique de la mairie, monsieur.
12: Mais peut-être, oui, mais... Moi, je suis désolé, mais je suis pas relié à Internet, moi. Qu'est-ce que vous me dites, là ?
13: Mais c'est pas vrai!
12: Mais pourquoi? Mais si c'est vrai, monsieur! Bon, écoutez, qu'est-ce que vous voulez exactement?
13: Mais on a besoin de votre adresse email!
12: Mais on n'en a pas, monsieur! Bon, écoutez, moi j'ai autre chose à faire. Qu'est-ce que vous voulez exactement?
13: Bon, c'est pas grave!
14: C'est pas grave. Donnez-nous le nom de votre serveur.
12: Mais on n'a pas de serveur.
14: Ah mais votre provider.
12: Mais on n'a rien de tout ça.
14: Ah
12: bon, ok, d'accord. Moi, c'est pas ça, c'est, hein. Ok, voilà.
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15: Oui.
1: Bonjour madame, c'est bien le magasin de motos et scooters ?
15: Oui.
1: Monsieur Martin à l'appareil, société Martin Parking.
15: Mmh.
1: Vous avez des véhicules qui sont stationnés dehors ?
15: Des véhicules qui sont stationnés dehors ?
1: Oui, des deux roues, oui.
15: Ah non, pourquoi ?
1: Parce qu'on va venir pour faire le marquage payant.
15: Le marquage payant ? Marquage payant pourquoi ?
1: Bah, pour les deux roues.
15: Les stationnements payants pour les deux roues, où ça ?
1: Devant le magasin.
15: Mais...
1: Ah, il y a une mobilette derrière.
15: Mais donc, c'est-à-dire que si les clients ils viennent chez moi, qui veulent stationner leur véhicule sur le trottoir, ils vont devoir payer.
1: Ça dépend du véhicule. Les voitures pourront se mettre gratuitement sur votre trottoir. En revanche, oui, c'est payant pour les motos.
15: Ben non. Mais moi, je paye rien, monsieur.
1: Vous inquiétez pas, je vous compte un forfait.
15: Mais vous n'avez rien à me compter du tout, monsieur.
1: Ah oui, mais comment vous faites avec vos véhicules ?
15: Mais les véhicules, je les rentre chez moi. Ben pourquoi je vais aller payer, ben, que j'ai pas de véhicule dehors ? Je mets jamais de véhicule dehors, monsieur.
1: Eh ben maintenant, vous pourrez.
15: Ben je le mettrai pas. Mais vous êtes malin, pourquoi vous ? Qu'est-ce que je vais aller payer pour quelque chose que je n'utilise pas, monsieur ?
1: Pardon, mais quand vous recevez des motos, elles arrivent bien par quelque part.
15: Non, mais attendez. Mais le véhicule, le camion de livraison, il arrive, il se met sur la route, il décharge, je rentre le véhicule tout de suite, monsieur.
1: Hop, attendez, on reprend. Le camion, il arrive.
15: Non, mais le camion de livraison, il arrive.
1: Ok, ensuite.
15: Il décharge, on rentre.
1: Hop, attendez, il paye son parking, le camion ?
15: Ben, il n'y a pas de stationnement.
1: Ah, ok, donc je rajoute un stationnement camion.
15: Non, vous n'avez rien rajouté du tout, moi je ne paye rien du tout, de toute manière. À vous le dire.
1: Oui, ben, vous dites au chauffeur de payer sa place.
15: Le stationnement est gratuit dans la rue. Alors, je vois pas pourquoi vous allez me faire payer.
1: Justement, oui, comme c'est gratuit pour les voitures, on se rattrape sur les deux roues et les livreurs.
15: Ben, qu'est-ce que c'est que cette histoire ?
1: Cela dit, vous n'êtes pas obligé de vous garer devant, puisque je vous ai attribué un parking privé qui se trouve à peine à 10 km.
15: Non, mais t'es malade, toi, quoi, une dizaine de kilomètres ? Mais t'es pas arrêté la bignasse, là, vous, hein ?
1: Pardon, quelle feignasse ?
15: Mais il faut arrêter la bibine, je dis. Qu'est-ce que je vais aller foutre des véhicules à 10 km de chez moi ?
1: Alors non, vous n'aurez pas à les mettre vous-même, puisque je vous ai recruté un moturier.
15: Non, mais ça va pas, non ?
1: Non, mais vous allez voir, c'est comme un voiturier, mais pour les motos, un moturier. Donc, il les embarque.
15: Non, mais tu dis même rien du tout, monsieur. Moi, les véhicules, je les rentre chez moi, qu'est-ce que je vais aller payer un parking à 10 km ? Non, mais...
1: C'est vrai qu'à partir du moment où vous payez un parking à 10 km, comme vous dites, autant en profiter.
15: Mais je vais rien payer du tout.
1: Je m'excuse, mais je vais pas bosser gratos non plus.
15: Mais est-ce que je vous ai demandé quelque chose ? Est-ce que j'ai signé un bon de commande pour avoir un parking ? Non.
1: Non, mais est-ce qu'on en a vraiment besoin ?
15: Bon, ça suffit. Maintenant, vous arrêtez.
1: Vous savez quoi ? On dit top là et c'est bon, on n'en parle plus.
15: Adieu.
1: Oui, allô ?
15: Oui, bah je t'ai dit adieu.
1: Ok, donc je prends ce adieu pour un oui.
15: Non. N-O-N.
1: Ah.
15: Tu comprends ou pas ? Ou faut que j'appelle le javanais pour te le dire en javanais ?
1: Alors oui, passez-moi le javanais parce que là, on sait pas si c'est oui ou si c'est non.
15: Ah, écoute, tu dois rien comprendre du tout.
1: Ah, j'avoue que je suis en perplexitude. Donc au final, quoi, c'est oui ?
15: Non. T'arrêtes de m'emmerder au téléphone. Si t'as des couilles, tu dois pas en privé.
1: Pas de problème, je déprivatise ma ligne. Ah ! Eh ben, elle m'a mis en attente.
15: Qu'est-ce qu'il me raconte ?
1: Ah, oh, c'est pas de bol, hein. Je sens qu'elle allait dire oui en plus.
15: Il comprend rien, lui ou quoi,
1: lui, il comprend que vous risquez de rater une super affaire.
15: Ouais, t'as raison. Tu vas venir prendre un coup de fusil entre les deux yeux, toi.
1: Alors, malheureusement, je suis allergique au coup de fusil entre les yeux.
15: Adieu !
1: Bon, je prends ça pour un oui.
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17: Allô ?
9: Allô, c'est l'électroménager ?
17: Non.
9: Oh, madame, ne quittez pas parce que j'ai fait une bêtise. Vous m'entendez ?
17: Oui.
9: Je suis tombé dans ma machine à laver. Vous m'entendez ?
17: Vous êtes tombé dans votre machine à laver ?
9: Oui.
17: Qui est-ce qui est au téléphone ? C'est une dame qui est tombée à sa machine à laver. Une très grande machine à laver.
18: Allô ?
9: Allô, c'est le magasin d'électroménager.
18: Non.
9: Oh, madame, vous pouvez peut-être m'aider. Bonjour, madame. Vous m'entendez bien ?
18: Oui.
9: J'habite au 3 rue Romain Rolland.
18: Oui.
9: Je suis une dame âgée.
18: Oui.
9: Je suis montée ce matin, là, tout à l'heure, il y a une heure, sur une chaise pour attraper un paquet de lessive. Vous savez, c'était
18: oui.
9: sur une étagère.
18: Oui.
9: Et je suis tombée dans la machine à laver.
18: Oui.
9: Et heureusement, j'ai mon téléphone portable dans la poche de ma blouse.
18: Oui.
9: Et là, je vous appelle parce que je suis coincée dans la machine à laver et la porte s'est fermée.
18: Et comment vous respirez, là ?
9: Ben, ça va. Et je respire parce que je pense que l'air passe à travers les joints en caoutchouc, hein.
18: Oh.
9: Il y a 3 boutons à l'intérieur de la machine.
18: Oui, non, mais moi, qu'est-ce qu'il y a de marqué ?
9: Alors, c'est marqué. Il y a un bouton bleu, un bouton jaune, un bouton rouge. Et c'est marqué « Open », « Exit » et « On ». Lequel j'appuie ?
18: C'est que je ne sais pas, moi, parce que...
9: Attendez,
18: bon, surtout pas sur « On », mais...
9: Exit... Ah, « On », vous m'avez dit ?
18: Non.
9: Ça y est !
18: Non !
9: Oh !
18: Non !
9: Allô ?
18: Non, surtout pas, n'appuyez pas sur « On », je vous ai dit !
9: La machine tourne !
18: Je vous ai dit de pas appuyer sur « On ».
9: Oh !
3: sur on.
19: Oh,
3: je vous ai dit de pas appuyer sur on.
19: Oh, oh,
3: entends ça, elle crie au téléphone, elle a appuyé sur on, la machine tourne. N'appuyez pas, surtout pas sur on.
19: Vous m'entendez?
3: N'appuyez surtout pas sur on, je vous ai dit. Écoutez, je m'habille, je vais voir le réparateur et on vient vous voir.
19: Je suis en train de tourner à toute vitesse.
3: Oh, je suis en train de tourner à toute vitesse, mais qu'est-ce que c'est que ça? J'arrive, je vais voir le réparateur.
19: Non, non, attendez. Je suis en train de tourner à toute vitesse et c'est très désagréable.
3: Oh, mais écoutez, mais qu'est-ce que c'est que ça? C'est une histoire de fou, ça. Je sais où est le réparateur, je perds pas de temps.
19: Écoutez-moi, allons, ça s'arrête.
3: Ça, écoutez.
19: Allez, ça s'arrête.
3: Ça s'arrête, je vais voir le réparateur.
19: Non, mais arrêtez, ça y est, ça s'arrête, c'est bon.
3: Bon, mais je vais voir le réparateur.
19: Ah, ben il y a mon mari qui arrive.
3: Mais son mari vient d'arriver.
19: Qu'est-ce que tu fais là-dedans, toi?
3: Mais qu'est-ce que... Vous êtes là, monsieur?
19: Allô?
3: Oui.
19: Bonjour, madame, excusez-moi, je prends le téléphone parce qu'il y a ma femme qui est toute retournée, ses cheveux qui sont complètement retournés, elle sort de la machine à laver.
3: Mais oui, elle m'a téléphoné, je sais pas comment elle a atterri chez moi, comme quoi son... Elle était tombée dans la machine à laver. Elle est sortie?
19: Elle est en train de sortir, mais elle a un caleçon sur le nez.
3: Elle a un caleçon sur le nez?
19: Ben oui, comment ça se fait?
3: Mais écoutez, je sais pas, mais c'est une histoire de fou, ça!
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22: Bonjour.
1: Ah ben voilà, j'appelle le collège, évidemment, c'est le répondeur.
22: Non mais...
1: Bonjour monsieur, pouvez-vous me rappeler dès que vous aurez ce message?
22: Monsieur...
1: Je suis monsieur Martin, société Martin Intérim.
22: Monsieur Martin, allô?
1: Oh ben ça alors, le répondeur connaît mon nom, c'est incroyable.
22: Monsieur, vous n'êtes pas sur un répondeur, vous êtes à l'accueil.
1: Ah mais vous êtes une vraie personne?
22: Oui.
1: Bon, qu'est-ce que vous faites là?
22: Parce que c'est ouvert.
1: Ouvert, oui, mais normalement il devrait y avoir personne. Sinon, à quoi ça sert que j'envoie des gens pour vous remplacer?
22: Mais attendez, mais pourquoi vous voulez nous remplacer?
1: Bah c'est mon boulot, je suis une société d'intérimisme, donc on fait des remplaçages quand les gens sont absents, et vu que là vous êtes en grève, moi...
22: Il n'y a pas besoin de remplaçants, on travaille, on n'est pas en grève.
1: Ah parce qu'en plus vous travaillez?
22: Oui.
1: Oui, ou alors le syndicat vous a demandé de faire semblant de travailler pour éviter qu'il y en ait qui travaillent pour de vrai.
22: Non, monsieur, personne nous a demandé de faire semblant de travailler, personne nous a prévenu qu'il y avait une grève, c'est différent.
1: Bah si, ils l'ont dit à la télé, donc vous pouvez prendre vos affaires et rentrer tranquillement chez vous, parce que moi je vous envoie du monde pour vous remplacer.
22: Ah non, mais monsieur, nous on a signé comme quoi on était présent, on ne peut pas partir.
1: Bah oui, mais alors libérez au moins votre poste de travail, parce que sinon mes gars, ils pourront pas faire votre boulot.
22: Mais c'est mon poste, je veux pas libérer mon poste de travail. On va faire quoi?
1: Bah, vous allez en salle de perm ou en salle des profs.
22: Mais non!
1: Je sais pas, vous jouez aux cartes, vous trouverez bien un truc à faire.
22: Non, même pas, il n'y a pas de grève pour nous. Ne quittez pas.
23: Mais quelle grève?
1: Et bonjour madame.
23: Non, c'est pas de grève. Vous avez pas besoin d'envoyer du personnel, on est au complet.
1: Ah, au complet, carrément. Donc il faut dégager tout le monde, quoi.
23: Ah bah non.
1: Ce que vous faites, c'est que vous prévenez tous ceux qui travaillent qu'il faut quitter l'établissement.
23: Ah bah non, ils vont rien quitter du tout.
1: Ah oui, et alors comment on fait quand il y a mon équipe intérimiste qui arrive?
23: Je vais pas laisser mon poste, moi, pour l'intérim quand même.
1: Bah, vu que c'est la grève, ça me semble un peu normal que vous laissiez la place au non-grèveur.
23: Ah bah, on n'est pas obligé de faire une grève.
1: Bon, bien sûr que si.
23: Non, on est obligé de rien du tout.
1: Ah bah pardon, dans ce cas, à quoi ça sert d'avoir le doigt de grève?
22: Non, mais ça, c'est
1: un bruit derrière.
22: On va vous passer la chef.
1: Bon, mais allons-y.
22: Attendez.
1: Bonjour, monsieur. Pardon, mais alors, il n'y a pas un de vos collègues qui est au courant pour le doigt de grève?
22: Hop, laissez-moi parler, merci.
1: Hop, allez-y, je vous en prie.
22: Moi, j'ai jamais fait grève, mais quand même. On est encore libre en France de faire grève ou pas?
1: Oh, bah, bien sûr que non.
22: Mais si.
1: Ah non, monsieur, ça s'appelle le doigt de grève.
22: Mais...
1: Et si on dit doigt de grève, c'est justement parce que ça veut dire qu'on doit faire la grève.
22: Non, le droit de grève.
1: Ah, vous dites le droit?
22: Bah, bien sûr.
1: Bah, pardon, mais ça veut rien dire. En vrai, c'est doigt de grève.
22: Mais non, mais n'importe quoi.
1: Ah bah, c'est grammaticaliste. On dit je dois faire la grève.
22: Mais arrêtez.
1: Si vous dites je dois faire la grève, ça veut rien dire.
22: Mais non.
1: Tiens, nous devons faire la grève. Vous voyez bien que ça marche pas.
22: Mais n'importe quoi.
1: Ah là, on est d'accord, c'est n'importe quoi.
22: Oh.
23: Allô.
1: Ah, rebonjour, c'est la dame d'avant ça, non?
23: Il y a aucune personne étrangère au collège qui va rentrer.
1: Hein. Oh là là, me dites pas que je viens d'entendre ce que vous m'avez dit, c'est pas possible.
23: Je vous ai dit qu'il y a une personne étrangère qui allait rentrer dans le collège.
1: Eh ben voilà, on ne fait pas entre les étrangers. Non mais vous vous rendez compte de ce que vous me dites?
23: J'ai pas dit que c'était des étrangers, monsieur.
1: C'est vrai, je vous ai pas mis que des Français, il y a aussi quelques Martin Landais, mais bon, je savais pas que vous aimiez pas ces gens-là.
23: Non.
24: Allô?
9: Oui, bonjour madame.
24: Bonjour.
9: C'est la mairie.
24: Oui.
9: Ah bonjour, je vous appelle, je suis la nouvelle femme de ménage de monsieur le maire.
24: Oui.
9: Et je suis en train de faire le linge, là, je voudrais savoir où il m'a ses produits.
24: La femme de ménage de monsieur le maire?
9: Oui.
24: Ah bah écoutez, là je peux pas vous dire, monsieur le maire n'est pas dans mairie alors, je peux pas vous dire.
9: Si jamais il vous appelait.
24: Oui.
9: Pouvez-vous lui transmettre le message?
24: Oui.
9: Hein, qu'il appelle donc Mireille.
24: Oui.
9: C'est chez lui à la maison.
24: Mm-hmm.
9: et lui, pour lui dire où, est, où sont les produits, parce que là, je suis en train de faire le linge.
24: Oui.
9: Il y a des taches dans les slips que j'arrive pas à rattraper.
24: Bon, bon, mais écoutez, moi, je vous laisserai la commission.
9: La grosse, c'est pas la peine, parce qu'il l'a déjà faite. Hein.
24: Pardon ?
9: Il l'a déjà faite.
24: Il a déjà fait quoi ?
9: La commission.
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0: Allô.
1: Oui, ah, bonjour monsieur.
0: Bonjour, vous êtes bien
2: attendez,
0: chez...
2: Attendez, ah, oui. Veuillez patienter.
0: Veuillez laisser votre message, merci.
2: Voilà, allez-y.
1: Ah, ben c'est le répondeur.
2: Oui, c'était le répondeur.
1: Pas de bol, parce que je voulais justement leur parler.
2: Oui, allez-y monsieur, vous pouvez parler là, je suis là.
1: Ouais, je vais laisser un message, vu qu'il n'y a personne.
2: Oui, oui, allez-y, allez-y, c'est pas grave, allez-y, j'ai décroché.
1: En plus, il n'y a même pas eu de bip.
2: Oui, mais vous pouvez me parler, je suis là.
1: On ne sait même pas si ça enregistre.
2: Eh, hey, vous pouvez parler.
1: Bonjour, ceci est un message pour monsieur l'agriculteur.
2: Oui, madame.
1: Eh ben voilà, ça m'a interrompu en plus.
2: Allô ?
1: C'est dingue ça, je me fais interrompre par la machine.
2: Oui, allô monsieur, vous pouvez parler, je suis là.
1: Ah, je recommence le message.
2: Mais non
1: je... Bonjour, ceci est un message pour monsieur l'agriculteur. Pardon, allô ?
4: Allô, oui.
1: Ah, bah quand même, il y a quelqu'un ?
4: Oui.
1: Bonjour madame, monsieur Martin à l'appareil. Je vais venir tout à l'heure pour épandager des pesticides chez vous.
4: Vous avez demandé à qui pour venir épandre ça là ici ?
1: Ah bah à mon beau-frère.
4: Ah, comment ça ? Moi le beau-frère, j'ai rien à foutre de beau-frère. Je vous ai commandé moi. Vous comprenez pas le français ou pas ?
1: Yes, mais alors ça c'est pas possible.
4: Bah quoi, c'est pas possible ? Vous êtes con ou quoi ?
1: C'est pas ça, c'est que c'est une commande qu'on vient de m'annuler.
4: Non, j'en ai rien à foutre.
1: Donc j'ai décidé de vous la mettre à la place pour pas
4: mais
1: gâcher.
4: Vous êtes en douille ou quoi ?
1: Ah pas du tout, je suis en camion.
4: En douille.
1: D'ailleurs on arrive, on va vous décharger les bidons là.
4: Non, vous êtes malade ou quoi? Mais je vous en fous de vos camions en douille. Quoi. Vous appelez comment? Vous avez dit Martin?
1: Monsieur Martin, oui.
4: Oui, de où?
1: De Martinville.
4: De Martinville, c'est quoi ce machin-là? Donnez un peu votre numéro de téléphone.
1: Oui, 06.
4: Oui.
1: 06.
4: Oui.
1: 06.
4: Oui.
1: 06.
4: Non, vous avez vu du numéro 06, 06, 06, 06,
1: vous. Ah bah oui, c'est mon numéro, vous l'avez déjà.
4: Oh, vous êtes vraiment des pauvres cons.
1: Oh bah alors merci, alors bravo.
4: Y a pas de merci, pas bravo, y'a rien. Si vous êtes des pauvres cons, point la ligne, c'est tout.
1: Oh, bon. C'est monsieur, bonjour.
5: Vos pesticides, si vous continuez, j'appelle la gendarmerie.
1: Ah bah c'est pas ça, c'est que moi j'ai 200 bidons, là.
5: Non, et non.
1: Si, et si.
5: Si. À moi, vos conneries, ça suffit largement. C'est pas moi qui vous ai passé une commande.
1: Oh, bah ça, c'est vous qui le dites. Après, personne le sait. Hein,
5: ouais, ça, c'est moi qui le dis.
1: Oui, bah oui.
5: Passez vos conneries tout de suite.
1: Bon, bah, repassez-moi votre dame.
5: Allô?
1: Ah non, un autre monsieur.
5: Non. Monsieur, écoutez-moi. Vous commandez des pesticides et vous la mettez à notre nom.
1: Voilà.
5: Eh bah, chapeau, bravo.
1: Bah, merci de rien. Donc, on décharge le deuxième camion.
5: Non!
1: Bah si.
5: Mais vous êtes malade ? Vous êtes complètement cinglé ?
1: Non, excusez-moi, moi je fais ça parce que ça rend service.
5: Attendez, je vous passe mon fils. Vous passe mon fils.
1: Allons-y.
6: Allô, oui.
1: Bonjour madame, excusez-moi, comme j'expliquais à votre collègue.
6: Ah non, mais ça se passe pas comme ça. Venez, j'appelle la gendarmerie.
1: Ah non, pas la peine.
6: Bah si, j'ai pas besoin de vos conneries. Moi.
1: Ah, parce que moi j'ai votre collègue là juste avant qui me disait.
6: C'est ma mère.
1: Bah en tout cas, ce monsieur me disait qu'il y avait pas de problème.
6: C'est ma mère, c'est pas un monsieur.
1: Ah bah je ne sais pas, vous savez, avec les époques d'aujourd'hui, on sait jamais.
6: Ah bah, et je pense que vous devrez aller dans un asile, hein, monsieur.
1: Non mais repassez-moi monsieur le maire. Dans ce cas ?
6: Non, écoutez-moi.
1: Oui, ou monsieur ma mère, pardon.
6: Ouais, écoutez-moi. C'est ma mère.
1: Ah, c'est ce que je dis.
6: Ma mère, maman, vous comprenez ? Maman.
1: Pourquoi vous m'appelez maman ?
6: Parce que c'est ma mère.
1: Alors, ce monsieur ma mère, dans ce cas, repassez-le moi.
6: Mais c'est pas... Vous êtes pas bien, vous êtes cinglé. Vous êtes con, vous.
1: Oh, mieux que ça, je suis trop con.
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25: Allô ? Oui ?
9: Monsieur...
25: Oui, bonjour, madame Moisan.
9: Ah, comment ça va?
25: Ça va bien, et vous?
9: Ça va bien. Et vous?
25: Moi, ça va, très bien. Quand on est en congé, ça va toujours.
9: Vous êtes engorgé?
25: En congé, en vacances.
9: Mais d'où ça, vous êtes engorgé?
25: Pas engorgé, en vacances.
9: Ah, ça y est, vous êtes en congé.
25: Voilà.
9: Ah, c'est bien. Après, c'est les vacances?
25: Non, après, j'embarque.
9: Qu'est-ce qu'il a, Jean-Marc ?
25: Jean-Marc ? Mais non, j'ai pas dit Jean-Marc.
9: Attendez, je remets mon appareil.
25: Ah bah, ouais, bien sûr,
9: allô ?
25: Oh, allô, madame Moisan ?
9: Oui.
25: Vous m'entendez mieux, là ?
9: Ah, ça y est.
25: Vous m'entendez mieux ?
9: J'ai mis l'appareil.
25: Bon, bah c'est bien.
9: Ça marche.
25: Bon.
9: Alors, ça se passe bien ?
25: Très bien.
9: Qu'est-ce que vous avez fait ?
25: On a été à Dunkerque.
9: Oh, les pauvres.
25: Hein ?
9: Qu'est-ce qui s'est passé? Un accident?
25: Non, pas du tout. Je vous disais qu'on est allé à Dunkerque.
9: Comment?
25: On est allé. Et qu'est-ce que c'est qui siffle comme ça?
9: Il n'y a rien qui siffle.
25: On a été à Dunkerque chez ma mère.
9: Votre mère? C'est pas grave?
25: Non.
9: Oh, je vais appeler tout de suite, alors.
25: Non, non.
9: Mon Dieu, qu'est-ce qu'elle a?
25: Rien.
9: Un rein?
25: Non, elle a rien. Tout va bien.
9: Oh, la pauvre.
7: Elle est beurrée. Tiens, prends-la, j'ai mon machin sur le gaz.
8: Mais non, il est pas dessus. Le beurre,
9: il va... Allô?
8: Oui. Allô, c'est Annie.
9: Ah.
8: Oui.
9: Bonjour, Annie.
8: Bonjour, Madame Moisan.
9: Comment ça va?
8: Ça va bien.
9: Pour votre belle maman, j'ai su.
8: Oh, mais vous vous trompez, Madame Moisan.
9: La pauvre.
8: Vous vous trompez.
9: Le nez aussi.
8: Non. Vous vous trompez.
9: Ils l'ont péré.
8: Non. Il n'y a pas de problème.
9: Elle était blême.
8: Oh. Non.
9: Ben, il y a de quoi.
8: Vous, ne vous inquiétez pas.
9: Mais elle est dans le commun.
8: Mais non. Tout va bien, Madame Moisan.
9: Comment?
8: Tout va bien.
9: Oui, j'ai compris, les reins.
8: Non, il n'y a pas eu d'accident.
9: Oui, je sais.
8: Ah bon?
9: Les dents.
8: Non.
9: Les dents aussi.
8: Non, Madame Moisan, non, non. Tout va bien.
9: Oui, je sais, en plus des reins.
8: Oh.
9: S'il faut une greffe.
8: Non, il faut pas de greffe.
9: Pour ses reins.
8: Non, il faut pas de greffe pour ses reins.
9: Écoutez, je vais lui faire envoyer des fleurs. Elle est à quel hôpital?
8: Mais non, Madame Moisan. Oh, c'est épouvantable.
9: Qu'est-ce qu'ils lui ont fait?
8: Rien, il n'y a personne de malade.
9: Un don d'organes?
8: Non, il n'y a pas... Il n'y a pas eu de don d'organes. Il n'y a pas eu de don d'organes, non. Oh, c'est affreux, hein. C'est vraiment pénible.
9: Oui, je comprends que vous pleuriez.
8: Mais non, ça va. Ah, c'est terrible. Ça va durer combien de temps?
9: Comment?
8: Ça va durer combien de temps?
9: Elle en a plus pour longtemps.
8: Oui.
9: Hein?
8: Si.
9: La pauvre.
8: Mais pleurez pas.
9: Oh mon Dieu.
8: Ça devient catastrophique.
9: Je vais prévenir tout le monde, hein.
8: Oh, ben, ne prévenez personne.
9: Pour y prévenir pour l'enterrement.
8: Mais il n'y a pas d'enterrement.
9: C'est quand, la cérémonie?
8: Mais elle n'est pas morte.
9: Je vais venir vous voir tout de suite. Comme ça, je vous aiderai pour la veillée.
8: Mais il n'y a pas de veillée, il n'y a personne de mort. Là, qui veut venir pour la veillée?
9: Je vais préparer des sandwichs.
8: Mais ne préparez pas de sandwichs.
9: J'imagine que vous avez pas la tête à ça.
8: C'est pas possible. Oh, c'est pas possible.
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11: Oui, allô, bonjour.
1: Bonjour madame, c'est bien le vendeur de caravanes et camping-cars?
11: Monsieur.
1: Si vous voulez.
11: Oui.
1: Monsieur Martin, cabinet Martin Immobilier.
11: Oui, bonjour.
1: Je gère la vieille maison, là, juste derrière chez vous.
11: Ouais.
1: Et je voulais virer mes locataires.
11: Oui.
1: Mais avec leurs histoires de très hibernatoire, je peux pas.
11: Oui.
1: Donc je vais les mettre chez vous.
11: Attendez, je vous suis pas. Vous voulez les mettre chez nous, pourquoi?
1: Bah, pour plus les avoir chez moi.
11: Ah, je fais pas d'hébergement, moi. Je suis concessionnaire de camping-cars et caravanes.
1: Eh oui, et dans vos caravanes, là, il y a du monde ou pas?
11: Ah non, du tout.
1: Eh bah voilà, vu que c'est libre.
11: Ah bah, si c'est libre, vous l'achetez et vous logez vos clients dedans.
1: Ah non, mais vu que reste sur place, on veut pas tout compliquer.
11: Non, non, monsieur, attendez. Vous m'achetez une caravane et la caravane, elle part de chez nous.
1: Oui, ah bah si vous préférez, vous nous la sortez juste devant chez vous.
11: Par contre, c'est un achat.
1: Alors non, moi je voyais plutôt ça comme un prêt, à la limite une location.
11: Mais... Ah non, moi je prête pas de caravane comme ça. Ça coûte 18 000 euros.
1: Alors attendez, 18 euros.
11: 18 000.
1: Donc pour un mois, mettons, ça ferait à peu près 600 euros.
11: Non, monsieur, 18.
1: Oui, bah vous faites 18 fois 30.
11: 1000.
1: Ah, c'est passé à 1000 euros, comme ça.
11: 18 000.
1: 18 000? Non, mais vous vous rendez compte pour une location?
11: Eh bah, je vends la caravane.
1: Alors, moi, je voulais bien vous la prendre quand vous la proposiez à 18 euros, mais là...
11: Non, je vous ai jamais dit 18 euros.
1: Bon, si on arrondit à 20 balles...
11: Je suis pas l'armée du salut, monsieur. Il y a aucune caravane qui part si j'ai pas un chèque de 18 000. Je fais pas de location, c'est de la vente.
1: Ok, écoutez, je vais déjà leur dire de venir déposer leurs affaires, parce qu'ils ont pas mal de matos à déménager.
11: Alors, monsieur, attention, il y a personne qui vient ici, vous me déposez aucun matériel. Moi, la caravane, déjà, elle est pas disponible tout de suite, parce qu'il y a des papiers à faire.
1: Non, mais les papiers, on fera ça une autre fois.
11: Non.
1: Ou alors, on les fait pas, encore plus simple.
11: Non.
1: De toute façon, vu qu'ils resteront sur place...
11: Non, je suis pas un camping.
1: Ah, et si on fait un contrat d'achat contre achat?
11: C'est-à-dire?
1: C'est-à-dire qu'on vous file vos 18 000, on prend la caravane, et après vous nous rendez les 18 000.
11: Ah non, mais moi je la reprends pas moi la caravane.
1: Ah, mais si ça vous arrange, on la garde.
11: Ah non. Alors vous allez venir tout de suite, et puis on va s'expliquer tout de suite.
1: D'accord, je passe juste par la poste, parce qu'il faut que je valide le transfert d'adresse chez vous.
11: Ah non, vous me transférez rien du tout.
1: Ah, pour le courrier, c'est quand même plus pratique.
11: Bon, vous passez.
1: Et puis quand ils ont la famille qui vient les voir.
10: Allô, bonjour monsieur.
1: Ah, c'est une autre dame.
10: Alors, je prends le relais. Qui est-ce qui a donné l'accord du transfert de courrier?
1: C'est moi, je me suis auto-accordé pour les domicilifier chez vous.
10: Mais on est concessionnaire.
1: Vous inquiétez pas, la trêve hibernatoire, c'est que jusqu'au 31 mars. Donc après, vous pourrez faire les démarches.
12: Non, mais ils ne viennent pas du tout, ils ne viennent même pas en concession.
10: Il n'y a personne qui peut venir loger ici.
12: Il n'y a même pas la peine.
1: Ah, excusez-moi, c'est le patron que j'entends derrière?
10: Ouais. Bon, je vous la passe. Hein.
1: Merci madame.
13: Oui, bonjour monsieur.
1: Bonjour monsieur, pardon, mais je perds un temps fou avec vos subalternes.
13: Non, vous ne perdez pas de temps, j'ai écouté toute la conversation. Il est hors de question que vos clients que vous mettez dehors viennent sur notre site, parce que c'est la trêve hivernale.
1: Non, mais j'ai fait le calcul. Au pire, vous les avez pour 3 ans.
13: Non, mais il n'y a pas de au pire, monsieur.
1: Hey,

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3: Ne quittez pas, madame, ne quittez pas. Merci beaucoup. Ne quittez pas.
4: Je vous en prie.
3: PC, PC, oui, 23. Redonnez-moi la position, s'il vous plaît. Affirmatif. 5 sur 5. Bon, la réception est bonne. Alors, écoutez, on va se poser. Est-ce que c'est un terrain à côté de chez vous
4: Oui, justement. C'est ce que j'allais vous dire. Il y a un champ qui n'est pas très loin de chez moi. Il y a un petit aéroclub.
3: Ouais, c'est ça. Bah, c'est pour ça qu'ils nous ont donné cette position. Le seul problème, voilà, c'est que moi, je suis à 850 mètres au-dessus d'une maison.
4: Alors... Ah oui, bah, ça, c'est un peu... parce que même moi, je ne vous vois pas. Alors...
3: Ouais, bah, à 850 mètres, vous ne pouvez pas me voir.
4: Ouais,
3: le seul problème que j'ai, si vous voulez, c'est que moi, il me faut... comme là, j'ai une courroie qui est rompue, j'ai un problème de courroie, il faut que je puisse atterrir. Est-ce que vous avez une cheminée? Quelque chose comme ça?
4: Non, pas du tout. C'est un toit mansardé. Je ne vois pas comment vous pouvez atterrir sur le toit. Vous ne voyez pas le terrain du tout?
3: Je vois le terrain, mais je suis en chute libre.
4: Ah oui, d'accord.
3: Le parachute ne s'est pas ouvert, si vous voulez.
4: Ah oui, d'accord.
3: Et là, je suis à 650 mètres et là, il va falloir que je trouve un point d'urgence parce que là, j'atterris, je crois que c'est une maison que je vois là.
4: Ouais.
3: Est-ce que vous avez la possibilité d'ouvrir une fenêtre? À ce moment-là, je vais voir ce que je peux faire.
4: Ouvrir une fenêtre?
3: Ouais, une fenêtre, ouais, s'il vous plaît.
4: Il y en a une qui est ouverte.
3: Ouais, mais elle n'est pas assez grande, celle-là.
4: Bah écoutez, c'est la fenêtre que j'ai.
3: Alors, je vais essayer. Vous êtes devant la fenêtre, là?
4: Attendez deux secondes. C'est la taille des fenêtres ici partout dans la maison, alors
3: ouais.
4: Moi je ne sais pas comment je peux faire.
3: Ouais, je vais essayer, de comme je suis en chute libre, je peux peut-être essayer tête en avant, mais bon.
4: Je ne vois pas comment je peux vous aider, là. Il n'y a pas de place, parce que là, c'est dans la chambre. Et il y a juste à côté le lit. Hein.
3: Ouais, c'est ça. Est-ce que vous auriez une bassine d'eau, genre cocotte minute, une chose comme ça, que je puisse atterrir au moins, que l'eau amortisse ma chute avec les pieds? Parce que je ne voudrais pas exploser votre toit quand même.
4: Une bassine d'eau?
3: Ouais. Je rentre
4: non, mais
3: par
4: attendez,
3: la fenêtre.
4: Je ne suis pas sur le toit, là. Vous allez rentrer dans la chambre avec vos pieds, c'est ça?
3: Oui,
4: que
3: voilà.
4: Vous
3: oui, mais je les essuierai à pied après, vous inquiétez pas, hein, je ne suis pas...
4: Je ne suis pas inquiète, mais attendez, vous êtes en chute libre et vous dites ne pas m'inquiéter. Attendez. Une bassine avec de l'eau.
3: Oui, s'il vous plaît.
4: Vous chutez dans combien de temps, là?
3: Là, on est à 400 mètres, à peu près.
4: Et vous vous rendez compte, l'état de la maison, quand vous chutez à l'intérieur?
3: Si la fenêtre est bien ouverte et qu'il y a la bassine avec
4: de
3: l'eau...
4: Elle n'est pas bien ouverte, la fenêtre, justement. C'est qu'un seul côté de la fenêtre qui est ouvert.
3: Ça va, je passe par là, je passerai. Vous inquiétez pas, je suis commando. Hein,
4: Là, c'est un peu quand même risqué, ce que vous faites, là.
3: J'en suis à 187 missions, alors vous inquiétez pas.
4: Et vous avez l'habitude de chuter dans des maisons?
3: Oui, madame.
4: Non, mais attendez, là j'hallucine un petit peu. Vous pouvez pas atterrir dans le balcon, par exemple? Parce que j'ai un balcon de l'autre côté. Est-ce que vous le voyez?
3: Ouais, c'est oui, un petit balcon, là.
4: Un petit balcon, voilà.
3: Voilà, c'est ça. Alors, est-ce que vous pouvez mettre la bassine là? Ou un seau d'eau, enfin, vous voyez, quelque chose que je puisse...
4: Oui, un seau d'eau, mais il est tout petit, le seau d'eau, hein, écoutez.
3: Mais est-ce que je rentre un pied dedans, au moins un pied, l'autre, je
4: un
3: peux
4: le... Un seul pied, oui, ouais, ça c'est, oui. Bon. À mon avis, oui, je ne sais pas la taille de vos pieds, mais...
3: 43.
4: 43.
3: Là, je suis à 180 mètres. Tout va bien.
4: Je remplis le seau d'eau.
3: De l'eau tiède, si vous avez, plutôt, parce que c'est en suspension.
4: De l'eau tiède. Oui.
3: 130 mètres, chers auditeurs. 120, chères auditrices.
4: Voilà.
3: Voilà. Alors, vous êtes où que je puisse poser le pied dans le seau, madame, en atterrissant?
4: Je suis dans le balcon.
3: Bon.
4: Et j'ai une robe rouge.
3: D'accord.
4: Je pense que vous ne pouvez pas la louper, ça.
3: Non. Non, mais c'est bizarre parce que... Attendez, vous avez posé le seau, là?
4: Il est rouge aussi.
3: Oui, alors mettez-le un petit peu à distance de vous quand même, pour que je puisse juste atterrir sur un pied en chute libre, hein, dans le seau.
4: Ben écoutez, le balcon il est tout petit, je vous préviens d'avance. Hein.
3: Oui, attention, ben, vous n'avez pas une robe rouge? Allô, je vois une dame avec une robe bleue, vous m'entendez madame?
4: Je vous entends très bien monsieur.
3: Allô, sur l'an?
4: Oui.
3: Allô?
4: Oui. Allô, monsieur.
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0: Bonjour monsieur,
1: oui.
0: Je vous appelle pour les jours fériés, je voulais savoir quand est-ce qu'on serait payé double.
1: Pas avec Pôle emploi monsieur.
0: Bah si.
1: Bah non.
0: Bah si.
1: Bah non monsieur.
0: Bah si monsieur.
1: Je suis une femme. Pôle emploi vous paiera 30 jours, 31 jours ou 28 jours si c'est février.
0: 31 jours pour février, oui mais là on est en mai.
1: Non j'ai pas dit ça monsieur, vous écoutez tout ce que je vous dis ou pas?
0: Vous m'avez dit 31 jours pour février mais...
1: Non j'ai pas dit ça monsieur, y'a personne qui est payé double à jour férié monsieur.
0: Bah si.
1: Bah non.
0: Bah si.
1: Mais non monsieur.
0: Bah enfin si.
1: Mais non monsieur.
0: Bah si.
1: Vous avez un identifiant monsieur?
0: Oui, oui, oui.
1: Alors je vous écoute.
0: Pour?
1: Votre identifiant.
0: Ah bah non.
1: Ah bah si.
0: Ah bah non.
1: Et pourquoi? Bah moi j'aimerais bien savoir qui vous êtes quand même.
0: Et moi aussi.
1: Moi je suis une conseillère monsieur.
0: Parce que sinon à la limite vous me les faites en liquide.
1: Mais bien sûr.
0: Non mais si ça vous arrange je veux dire on peut...
1: Non non c'est pas possible monsieur.
0: Ah bah si.
1: Non non.
0: Ah bah si.
1: Non non.
0: Ah bah si.
1: Eh ben non.
0: Ah bah si.
1: Non.
0: Ah bah si.
1: Et non monsieur.
0: Ah bah si.
1: Non non.
0: Ah si.
1: Autre chose monsieur.
0: Oui, si vous voulez on peut se donner rendez-vous dans un lieu extérieur, comme ça vous m'apportez une mallette avec l'argent et on n'en parle plus, vous voyez.
1: Franchement, vous me faites trop rire.
0: Non, mais je veux dire, on peut, par exemple, on peut dire demain 19h derrière l'église.
1: Oui, je vous ai mis en haut-parleur, monsieur.
0: Bon, mais peut-être que je peux voir avec le taulier directement.
1: Le taulier.
2: Oui, bonjour monsieur, que puis-je pour vous?
0: Bonjour madame, oui, je vous demandais le responsable.
2: C'est monsieur, monsieur.
0: Ah bon?
2: Pôle emploi ne paye pas les jours fériés, enfin, il vous paye les jours fériés normalement, mais qui c'est qui vous a dit ça?
0: Bah, c'est mon beau-frère.
2: Non monsieur, enfin Pôle emploi ne paye pas plus.
0: Excusez-moi, vous traitez mon beau-frère de menteur donc.
2: Pardon? J'ai dit que votre beau-frère était un menteur.
0: Ah bah vous le redites.
2: Ah non non non, j'ai jamais dit ça moi.
0: Bah je viens de l'entendre, votre beau-frère.
2: Monsieur, il y a plus de 50 personnes en face de moi qui m'ont entendu parler, donc 50 plus vous, je pense pas que j'ai dit
0: moi,
2: ça.
0: Moi j'ai mon beau-frère à côté qui vous a très bien entendu hein.
2: Bah vous pouvez dire à votre beau-frère qu'il se mette au téléphone parce que je n'ai jamais dit ça.
0: Ah bah je vous le passe. Allô?
2: Oui.
0: Oui bonjour, je suis mon beau-frère.
2: Si vous avez la même voix monsieur.
0: Oui, je sais, oui, on me dit toujours, oui. Et
2: non donc... mais je le sais monsieur, je fais de la musique donc vous m'aurez pas comme ça.
0: Ah non, je ne suis pas moi.
2: Arrêtez ce petit jeu-là, monsieur. Là, je trouve que vous avez été très désagréable, irrespectueux envers moi-même, envers ma personne. Vous m'avez dit que j'étais un menteur, vous faites de la calomnie.
0: Mais c'est quand même voilà. Vous qui avez traité mon beau-frère, vous voyez, dans l'histoire.
2: J'ai insulté votre beau-frère. Il y a plus de 50 personnes qui sont capables de vous dire si je l'ai fait ou pas.
0: Alors,
2: j'aimerais avoir des excuses avant tout.
0: Alors, bah écoutez, je vous le repasserai après pour qu'il vous...
2: Non, non, non, je veux que ce soit vous qui vous excusez de ce que vous faites, monsieur.
0: Ah, mais je pensais que c'était mon beau-frère qui devait vous présenter ses excuses.
2: Non, c'est vous qui m'avez traité de menteur, monsieur, c'est
0: non,
2: pas moi.
0: Vous avez traité mon beau-frère de menteur.
2: Non, je n'ai jamais traité votre beau-frère de menteur.
0: Bon, admettons. Donc...
2: Non, j'admets rien du tout, monsieur, je veux des excuses.
0: Pour?
2: Pour simplement pouvoir traiter votre demande.
0: Alors, attendez, d'abord vous traitez mon beau-frère, maintenant vous voulez traiter ma demande, je pense que ça commence à faire.
2: Je traite votre beau-frère et je traite votre demande.
0: Ah bah voilà.
2: Vous avez fait l'école du rire, monsieur, non?
0: Écoutez, je suis sur liste d'attente, là.
2: Sûr?
0: Je suis sur liste d'attente, je disais.
2: Liste d'attente de quoi?
0: Bah pour l'école du rire, parce qu'il y a beaucoup de monde, effectivement.
2: Ah bah c'est très bien, vous devriez aller vous faire former par Raymond DeVos, alors.
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5: Gendarmerie, bonjour.
6: Oui, bonjour, monsieur, c'est la gendarmerie?
5: Oui, c'est bien la gendarmerie, monsieur.
6: Oui, je vous entends mal parce que je suis avec le téléphone de la voiture, là.
5: Oui.
6: Bon, dites-moi, je suis le chauffeur de monsieur le député. Nous avons un petit problème, nous sommes tombés en panne d'essence. Il y a une voiture qui est garée non loin de là, il n'y a personne dedans, mais c'est une vieille voiture. Je pense qu'on doit pouvoir prendre de l'essence là, avec un tube. Je vais vous passer, monsieur le député, parce que nous ne savons pas le faire. Hein. Monsieur le député, la gendarmerie. Merci. Allô?
5: Oui, monsieur le député.
6: Bonjour, monsieur Robert Ledoux, député à l'appareil. Mmh. Nous avons un problème, nous sommes en panne d'essence, on vous l'a dit.
5: Oui.
6: Et mon chauffeur va donc prendre de l'essence dans la voiture à côté de laquelle nous sommes garés.
5: Oui.
6: Comment ça se passe pour siphonner? Donc, c'est bien le mot, je crois, hein, prendre
5: oui,
6: de l'essence.
5: Oui.
6: Est-ce que vous pouvez nous expliquer comment faire? Parce qu'il ne l'a jamais fait.
5: Il faut prendre un tuyau, mettre dans le réservoir de la voiture.
6: Attendez, parce qu'on est juste à côté, là, là. Tu prends le... Oui, Bernard, voilà. Quelle longueur, le tuyau?
5: Bah, longueur de quoi que ça plonge à l'intérieur du réservoir pour pouvoir ressortir après le longueur assez grande. Hein.
6: Ah, ça fait 80, ça doit aller, non?
5: 80 cm, oui, ça ouais. Devrait aller, oui.
6: Ah, vas-y,
5: tu peux. Les gens, ils aspirent l'essence, puis après, ça coule.
6: Aspire bien fort, Bernard.
5: Puis après, l'essence, ça devrait arriver après.
6: J'aspire, d'un seul coup, l'essence arrive. Voilà, ça y est. Ça arrive. Alors là, il met où là? Voilà, ça coule là. Oui, ça coule.
5: Ça coule, bah faut mettre dans votre réservoir. Et
6: voilà, tu peux verser. Bah tu prends le maximum, évidemment. On peut faire le plein?
5: Oui, oui, vous pouvez faire le plein. Jusqu'à temps que c'est plus d'essence dans le réservoir que vous siphonnez.
6: Voilà, fais le plein. On a de la chance, il n'y a personne à côté.
5: Il n'y a personne aux alentours, c'est une... Elle se trouve où cette voiture, monsieur le député?
6: Voilà, très bien.
5: Elle se trouve où exactement la voiture?
6: Nous sommes à 3 km après Livaro.
5: Parce qu'il faudra quand même laisser un petit mot sur le pare-brise, comme quoi vous avez...
6: Oh là, allô?
5: Oui?
6: Il y a un type qui arrive en courant, là.
5: Ouais.
6: Merde.
5: C'est parce qu'il y a une personne qui a dû voir que vous êtes en train de siphonner.
6: Bien là, dépêche-toi. Dépêche-toi, il y a le gars qui arrive là-bas.
5: peut-être le propriétaire de la voiture ou quelqu'un.
6: Oui, bonjour monsieur. Alors mais ça va pas dans là-haut, c'est ma bagnole ça.
7: Ah oui monsieur, excusez-moi, mais je suis le député de la circonscription.
6: Ah ouais, moi j'en ai rien à faire, moi monsieur.
7: C'est la gendarmerie qui nous a dit qu'on pouvait siphonner.
5: Non mais moi je suis une...
6: La gendarmerie, ça m'étonnerait. Allô ?
5: Allô ?
6: Oui, bonjour monsieur.
5: Oui.
6: Je sais pas qui j'ai l'honneur au téléphone là.
5: Oui, ben, vous êtes à la gendarmerie.
6: Non mais attendez, c'est une plaisanterie là, je suis avec un gars qui est en train de siphonner ma bagnole là.
5: Oui. Parce que d'après cette personne, c'est un député.
6: Oui, alors ?
5: En principe, il n'aurait pas dû avoir le droit de siphonner.
6: Attendez, vous êtes vraiment gendarme, monsieur ?
5: Oui, mais...
6: Attendez, c'est vous qui avez donné autorisation au député de...
5: Bah, il m'a demandé comment qu'il fallait faire, donc j'ai expliqué comment qu'on pouvait faire, mais j'ai pas dit qu'il avait le droit de le faire.
6: Gendarme, je suis monsieur le sous-préfet.
5: Oui, monsieur le sous-préfet.
6: Et j'ai un député de circonscription qui pompe ma voiture. Oh. Et tout ça, aidé, je crois, par la gendarmerie nationale.
5: Ouais, mais...
6: C'est pas normal, quand même.
5: Non.
6: Alors, je vous repasse, monsieur le député. Je vais tout de suite régler ça avec son chauffeur.
5: Oui.
6: Merci. Allô ?
5: Allô, monsieur le sous-préfet ?
6: Non, c'est le député, là.
5: Ah, monsieur le député, oui.
6: On est dans la...
5: Oui, et puis, pour vous, moi aussi, je suis plus...
6: Hein ?
5: Moi aussi.
6: Ben non, c'est moi qui suis mal.
5: Oui, non, mais pour moi, c'est encore plus grave. 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
8: Bonjour.
0: Bonjour monsieur, c'est bien le supermarché ?
8: Oui.
0: Apparemment, vous m'avez fait un débitage sans contact.
8: Comment ça ?
0: Je suis passé devant le magasin avec ma carte bleue à la main.
8: Oui.
0: Et juste à ce moment-là, j'ai entendu une de vos caisses qui faisait bip.
8: Ouais, bah c'est le bip bip, mais c'est pas le sans contact.
0: Oui, enfin, toujours est-il que vous m'avez débité à distance. Donc...
8: Je vous ai rien débité ?
0: Bah si, avec le bip bip.
8: Mais non, notre appareil, il ne le capte pas à moins de 10 cm.
0: Ah bah oui, j'étais à moins de 10 mètres, ça c'est sûr.
8: Hein. 10 cm !
0: 210 mètres, bah large.
8: 110 mètres.
0: Bon, je vais déjà prévenir mon banquier que vous avez reconnu l'erreur.
8: Pardon ? Mais moi, j'ai rien reconnu, monsieur. Il aurait fallu que vous veniez avec votre carte et que vous le colliez sur l'appareil.
0: Ou alors, un de vos collègues me suivait avec un appareil.
8: Pardon ?
0: Et en a profité pour me télédébitifier.
8: Non, mais ça va pas bien, monsieur. D'où on s'est amusé à faire ça ? Non, mais vous vous rendez compte de ce que vous êtes en train de dire, là ? Attendez, vous savez quoi ? J'appelle ma responsable.
0: Merci, monsieur.
8: Allô ?
0: Bonjour, monsieur.
9: Attends, Chantal.
0: Ah ?
9: Il faut que tu me donnes la photocopie de ta carte.
0: Ah, il vous faut la photocopie de ma carte, c'est ça ?
9: Non.
0: Attendez, c'est elle est là.
9: Vous que je parlais, c'était à l'employé, monsieur.
0: Vous la faxe, comme ça vous l'aurez tout de suite.
9: Mais non, mais.
0: Ah, y est, c'est en train de passer.
9: Bah, ça sonne chez vous ?
0: Ah oui, écoutez.
9: Non, mais quand vous envoyez un fax, normalement ça sonne et après ça s'enclenche, comme si que un fax il s'envoie, non ?
0: Oui, comme si qu'il s'envoie, bah c'est exactement ça. Tiens, je vous fais écouter.
9: Oui. Ouais, bah oui, bah moi j'ai rien.
0: Pourtant il est en train de passer.
9: Et vous envoyez quoi ? Parce que j'ai pas bien compris.
0: Ma carte bleue, rapport à la télédébitation de votre collègue. Ah,
9: oui.
0: C'est le fax que j'entends là ?
9: Oui, bah c'est parce que j'ai appuyé sur marque.
0: Super, donc vous avez reçu ma carte.
9: Non, c'est pas... Regardez, j'appuie sur un bouton.
0: Ça recommence.
9: Mais non, c'est moi qui appuie sur une touche, je vous dis. Voilà, là je viens de l'éteindre et je l'ai rallumé.
0: Ouh, mais... Attendez, dites donc, vous seriez pas en train de me télédébiturer par fax ?
9: Mais non, je peux pas, enfin monsieur, c'est pas...
0: Pardon, mais je viens de recevoir un récépissé de télédébititude.
9: Je vous jure que moi je n'ai pas eu votre fax.
0: Alors dans ce cas, dites, je jure...
9: Je jure...
0: Que... Je n'ai pas débité la carte.
9: Je n'ai pas débité la carte.
0: En utilisant mon fax. Ou pour mon profit personnel. Comment ça, pardon ?
9: Ou pour mon profit personnel.
0: Pour votre profit personnel ?
9: Bah, c'est vous qui me dites de répéter.
0: Ah non, mais déjà votre collègue qui me fait le coup du débitisme à distance avec le sans contact.
9: Non mais monsieur, mais vous allez bien ? Je ne vous ai rien débité.
0: Alors si, puisque comme je disais, je viens d'avoir la confirmation par fax que je télétransmets à mon banquier.
9: Déjà, alors dans ces cas-là, votre banquier qu'il me dise le montant du sans contact.
0: Ah bah attendez, je lui télédemande.
9: Oui ?
0: Monsieur le banquier, le monsieur demande combien il m'a télédébitagifié. 1000 balles. Oula, il me dit la somme de 1000 balles.
9: Alors comment ça se fait que j'ai encaissé simplement en carte bancaire, monsieur, 246 €?
0: Ah, vous m'avez encore pris des sous ?
9: C'est pas vous, c'est ma totalité de matinée que j'ai fait là.
0: Oui, alors la totalité, vous me devez donc...
9: C'est les achats que les gens ont fait.
0: Oh bah merci, tout ça avec ma carte.
9: Si je rentre au magasin, il y aura fait une carte bancaire de 1000 balles.
0: 1000 balles, on est d'accord.
9: Mais on n'est pas d'accord, monsieur. C'est vous qui m'avez sorti ça, que votre comptable il vous dit que vous avez fait une carte sans contact à 1000 €. Et d'où on fait des cartes sans contact à 1000 €? J'ai jamais vu ça, moi.
0: Et comment vous savez que justement c'était 1000 balles ?
9: C'est ce que vous m'avez dit.
0: Certainement pas, c'est une information que je n'avais pas divulguée pour tendre un piège.
9: Si, c'est vous qui m'avez dit
0: bon,
9: qu'il vous
0: a... Bon, on va pas se compliquer. Vous me rendez ce que vous m'avez télédébit trafictionné.
9: Mais je vais rien vous rendre du tout. Vous me dites que vous êtes rentré en magasin, l'appareil il a fait bip. Non, mais ça va pas.
0: Et comment vous savez que l'appareil a fait bip ?
9: Mais c'est vous qui me le dites.
0: Vous savez quoi ? Si c'est ça, je vais vous contre-biper.
9: C'est pas possible.
0: Ah bah, je vais me gêner. Bip, bip, bip.
8: Mais vous me...
0: Je vous contre-bip, oui, parfaitement, monsieur.
8: C'est bien bip, vous qui me...
0: Contre-bip.
8: Monsieur, vous êtes sûr que vous allez bien, là?
0: Et hop, contre-télétransférage effectué.
8: Non, mais...
0: Attendez, je vous envoie le fax de confirmation.
8: Non.
0: Mais si.
10: Allô?
6: Oui, bonjour, madame.
10: Oui.
6: Oui, bonjour, c'est France Télécom, à l'appareil.
10: Oui.
6: Dites-moi, vous n'avez pas eu des problèmes de réception dernièrement?
10: Non.
6: Parce que apparemment, d'après le dispositif nouveau de nos relais antennes, vous aviez quand même un fort risque en degré 6 en potentiel de radiation.
10: Oui.
6: Vous êtes sûr qu'on n'ait rien sorti de nouveau dans son téléphone?
10: Ah non.
6: Bon, on va
10: non,
6: faire...
10: Je ne peux pas être embêté.
6: Là, vous êtes actuellement, vous avez un signal de 1530.
10: Oui.
6: Hein, c'est-à-dire c'est un signal qui est quand même élevé.
10: Ben, j'en sais rien. Rien.
6: Non, mais c'est pour vous expliquer, vulgariser un peu notre propos. Donc, ce qu'on va faire, c'est qu'on va monter le signal là tout de suite à 1700.
10: D'accord.
6: Donc, vous allez me dire si vous ressentez quelque chose. Est-ce que vous pouvez avoir quelque chose à mettre sur la tête pour protéger un peu des radiations?
10: Non.
6: Cellulose ou, vous voyez, un papier celluloïde. Un papier toilette, par exemple.
10: Vous avez ça? Je vais chercher ça.
6: Merci beaucoup. On va passer, chers auditeurs, de 1530 à 1700. Jean-Baptiste, vous montez, s'il vous plaît, le signal. Ah, tu vas en PHR. Tu vas en...
10: Voilà.
6: Là, je suis à 1543. D'accord. Allô?
10: Oui.
6: Oui. Alors, vous avez un rouleau de papier hygiénique?
10: Oui.
6: C'est ça. Alors, vous le dépliez et vous l'enroulez à partir du visage, vous voyez, à partir de la bouche, jusqu'au front et jusqu'aux cheveux. Pour vous protéger des radiations.
10: Mm-hmm. Yeah.
6: Vous commencez par la bouche, puis vous entourez à partir du bas vers le haut. Hein. La bouche, le nez... 1600. On est à 1600, là, maintenant. Premier stop. OK, pas de radiation.
10: Mm-hmm. Ça y est, je suis protégé.
6: Alors, vérifions, s'il vous plaît. Le papier toilette, vous l'avez enroulé comment, là?
10: Je l'ai enroulé autour de la tête, entre mes oreilles, les cheveux, et puis la bouche, le nez.
6: Le nez, tout est protégé?
10: Ouais.
6: Donc vous savez, un peu comme une momie, quoi.
10: Oui.
6: Vous voyez? D'accord. C'est du double épaisseur, vous avez mis?
10: Ouais.
6: D'accord. Rose, blanc?
10: Il est blanc.
6: Il est blanc, d'accord. Alors, maintenant, on va faire un essai, madame. Vous allez gonfler, on va en voir en réception, hein. Donc, tu vas passer à 1780. Allô, allô?
10: Ouais, je vous entends plus.
6: Vous m'entendez plus, voilà, d'accord. Donc là, on va passer à 1700. Vous m'entendez bien?
10: Là, je vous entends.
6: Très bien. Donc, vous allez fermer la bouche, gonfler vos joues et souffler d'un seul coup quand je vous le dirai, d'accord? Attention. Fermez la bouche. Allez-y. Encore. Voilà. Vous pouvez enlever le papier.
10: Ça y est.
6: Voilà. Est-ce qu'il y a une marque sur le papier, à l'endroit où vous avez soufflé?
10: Non.
6: À l'endroit où vous avez fait...
10: Non.
6: Non. Il n'y a pas une marque marron?
10: Non.
6: Bon, bah écoutez, madame, vous n'avez rien.
10: Mm-hmm.
6: Votre ligne est en sécurité. Qu'est-ce qu'on dit à France Télécom?
10: Merci.
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11: Allô?
0: Bonjour monsieur, c'est bien ici pour la vente directe de foie gras?
11: Oui, tout à fait.
0: Monsieur Martin, société Martin Discount.
11: Oui.
0: Je vous appelle pour vous vendre un lot de foie gras en direct.
11: Mais vous nous vendez à nous du foie?
0: Exactement, donc marché conclu.
11: Mais vous pouvez pas nous imposer d'acheter quelque chose chez vous?
0: Bien sûr que si.
11: Ah non, je suis pas d'accord.
0: Ah si, vous m'avez dit que vous preniez les ventes directes, donc moi je vous fais une vente directe.
11: Mais non, mais c'est vente en direct de la ferme.
0: D'accord, donc là vous êtes en direct de la ferme?
11: Oui.
0: Ok, donc on peut faire la vente directe.
11: Non, mais attendez, je vous...
0: Alors attendez, je confirme la vente directe.
11: Non mais attendez.
0: Je confirme la livraison directe aussi.
11: Non, mais je veux rien vous acheter. Mais c'est quoi ce problème? Vous avez un problème quand même.
0: Pardon, mais en tant que vendeur direct, vous êtes supposé accepter direct.
11: Je n'ai rien accepté du tout, mais...
0: Ah oui, mais ça fallait me le dire direct.
11: Attendez, je vous passe mon responsable, ne quittez pas.
0: Vous me le passez direct?
11: Ne quittez pas, je vous dis.
0: D'accord, merci monsieur. Oh, superbe.
12: Oui, allô? Allô? Ça y est, c'est fini, monsieur, bonjour. Allô? Allô? Allô? Allô? Allô? Allô, monsieur.
13: Ah, bah quand même, pardon madame, mais je suis en attente depuis tout à l'heure.
12: Non, vous étiez pas en attente, je vous parlais et vous chantiez.
13: Comment ça, je chantais?
12: Bah oui, je vous entendais chanter.
13: Ah, parce que vous écoutez pendant qu'on est en attente.
12: Mais non, c'est pas ça, c'est que l'agent n'y était plus, monsieur.
13: Non, mais à ce moment-là, vu que vous m'entendez, pourquoi vous reprenez pas direct la ligne?
12: Mais j'ai repris la ligne.
13: Admettons, donc j'ai vu avec votre collègue pour la vente et la livraison directe.
12: Mais non, mais mon collègue vous a confirmé la livraison, mais.
13: Ah, vous confirmez qu'il confirme, super.
12: Mais.
13: Donc, je valide direct.
12: Donc vous validez?
13: Bah oui, direct, c'est le principe.
14: Allô?
13: Oui, bonjour monsieur.
14: Oui, non mais attendez, qu'est-ce que c'est cette histoire là? Expliquez-moi tout là, moi j'y comprends rien. Hein?
13: Bon, rien de sorcier, je vous ai juste fait une vente directe de foie gras.
14: Ah ben c'est ça, mais moi non, mais moi ça m'intéresse pas, qu'est-ce que les gens font?
13: Ce que vous voulez.
14: Je fais de la vente de foie gras de chez moi.
13: D'accord, et ben si vous préférez faire ça de chez vous, je viens direct avec la vente directe que je vous ai attribuée.
14: Non, mais moi je ne veux rien monsieur, moi comment vous me l'avez attribué, d'où vous venez, moi je suis au courant de rien.
13: Bah, pardon, mais en tant que vendeur direct, c'est quand même la moindre des choses.
14: Non, mais pas du tout monsieur, moi je ne vends que les produits qui sortent de chez moi.
13: Oui, mais quand mes foies seront rentrées chez vous, vous pourrez les faire ressortir sans problème.
14: Non, mais absolument pas, nous on marche pas comme ça, qu'est-ce que c'est que ces histoires? J'en veux pas de vos foies.
13: Ah oui, mais là il y a refus de vente direct.
14: Ah ben il y a refus de vente, vous me faites rigoler.
13: Oh, bah moi aussi vous me faites rigoler, tiens.
14: Refus de... Non mais attendez,
13: oui.
14: ils viennent d'où ces produits?
13: Alors ce sont des foie gras britanniques, parce que comme les anglais en veulent plus, moi je récupère.
14: Voilà, donc vous débarquez comme ça, la fleur au fusil, en me disant je vous amène les foies.
13: Pardon, mais j'ai mon avocat, maître Martin, juste à côté de moi, il confirme...
14: Ah, mais votre avocat, moi j'en ai rien à taper de votre avocat. Votre avocat, il peut pas m'obliger à vendre des produits qui viennent de je ne sais où.
13: Ouh, bah attendez, bougez pas, je vous le passe.
14: Mais...
13: Maître Martin.
14: Ah, mais vous pouvez faire ce que vous voulez, appelez votre avocat, moi j'en ai rien à taper.
13: Attendez deux secondes, maître Martin est sur un arbre perché, il arrive.
14: Qu'est-ce que c'est que cette histoire?
15: Ah, bonjour monsieur.
14: Non, écoutez monsieur, on n'insiste pas, c'est bon.
15: Ah, oh flûte, j'ai encore laissé tomber mon fromage.
11: Non mais attendez, vous me prenez la tête, donc c'est quoi l'histoire là?
15: Bonjour monsieur, c'est l'histoire que maître Martin a été sur un arbre perché.
11: Non mais attendez, vous êtes le mec de la radio là, c'est ça?
15: Ah presque, je suis le corbeau du mec de la radio.
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17: Coiffure, bonjour.
7: Oui, bonjour monsieur. C'est le salon de coiffure.
17: Oui.
7: Dites-moi, est-ce que vous faites des permanentes?
17: Oui.
7: Des balayages, là aussi?
17: Oui.
7: Ah, vous faites des balayages?
17: Également, oui.
7: Parce que je suis juste à côté de vous, là, au 5, moi.
17: Oui.
7: Vous êtes au 3.
17: Oui, c'est ça.
7: Si vous faites des balayages, vous pouvez pas venir devant chez moi?
17: Venir devant chez vous?
7: Parce qu'il y a un chien qui a fait une grosse merde devant la maison.
17: Ah non, je suis désolé, je suis tout seul cet après-midi.
7: Vous venez de me dire que vous faisiez des balayages?
17: Mais c'est un salon de coiffure ici.
7: Mais oui, mais
17: je ça... suis tout seul cet après-midi.
7: Mais vous venez maintenant.
17: Mais enfin, c'est pas mon travail, je vais quand même pas aller balayer devant votre porte.
7: Mais monsieur, il y a une merde de chien qui trône devant l'entrée.
17: Bon, écoutez, je suis désolé, mais je ne sais pas.
7: Écoutez, nous on a une raclette, si ça peut vous aider.
17: Non, j'ai du travail.
7: J'appelle la police.
17: Et c'est ça. Coiffure, bonjour.
18: Oui, bonjour monsieur, adjudant de la place Gendarmerie Nationale.
17: Oui.
18: C'est le salon de coiffure qui se trouve aux 3 rues du Port.
17: Oui, c'est cela.
18: Oui, bonjour, on vient d'être appelé par monsieur Ledoux qui se trouve être votre voisin situé au 5.
17: Oui, il m'a appelé pour aller balayer devant la porte.
18: Il paraît que vous avez un chien et que ce chien aurait fait un étron juste devant la porte, empêchant ce monsieur et sa femme de sortir de chez eux.
17: Oui, il m'a demandé d'aller balayer, seulement je ne peux pas cet après-midi, je suis tout seul.
18: Mais je comprends, mais bon, ces deux personnes sont âgées, elles doivent aller, elles ont des rendez-vous à des clubs d'anciens, donc...
17: Oui.
18: Je leur dis de vous rappeler, hein.
17: Oui.
18: Merci.
17: Au revoir. Coiffure, bonjour.
7: Oui, c'est encore nous.
17: J'arrive, hein.
7: Ah, vous voulez bien le faire?
17: Ben oui, j'ai pas le choix. La gendarmerie vient d'appeler, donc j'arrive.
7: Ah, ben écoutez, c'est gentil. Ils vous ont dit aussi pour le petit service en plus, non?
17: Quel service en plus? Écoutez, je suis tout seul.
7: Non, mais il y en a pour 2 minutes. C'est pour la vaisselle.
17: La vaisselle?
7: Oui.
17: Non, mais c'est une plaisanterie ou quoi?
7: Pardon?
17: Mais on est à un salon de coiffure. Pourquoi j'irais faire la vaisselle? Je vais aller voir la mère de chien, c'est déjà très gentil de ma part.
7: Voilà.
17: Attendez, moi je suis coiffeur, je fais pas la vaisselle des voisins ou j'en ai rien à faire, moi.
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16: Oui.
13: Bonjour madame, c'est bien l'exploitation fermière.
16: Oui, le Gaec, oui.
13: Monsieur Martin à l'appareil, société Martin Immobilier.
16: Oui.
13: Juste pour vous prévenir, je vous ai déclaré maison de campagne, vu que vous avez une maison et que vous êtes à la campagne.
16: Attendez, moi j'ai pas de maison de campagne.
13: Je sais, mais en déclarant les bâtiments de la ferme comme des logements, ça vous permet d'avoir des colocataires.
16: Non, mais attendez, nous on a une exploitation agricole, qu'est-ce que vous voulez qu'on loue des bâtiments agricoles?
13: Bah dans ce cas, à la place de maison de campagne, je peux mettre logement agricole.
16: Mais je vous dis que c'est pas des logements, puisque c'est un site industriel. C'est des hangars pour se faire du matériel, je suis agriculteur pour faire des vaches.
13: Bon, si vous logez des vaches, je vois pas pourquoi vous pouvez pas loger des gens.
16: Ah bon, vous mettez les gens avec les vaches dans les tables, quoi, comme ça.
13: Voilà, tout le monde s'installe à la bonne franquette, et en plus vous, ça vous rapporte de l'argent.
16: Mais moi ça me rapporte rien du tout.
13: Bah si, parce que plus vous avez de colocs qui s'inscrivent, plus ça fait grimper les allocs.
16: Mais j'ai pas de colocs qui vont s'inscrire, je veux pas accueillir personne.
13: Non mais moi, par exemple, je me suis mis coloc chez vous, mais je vais pas habiter chez vous pour de vrai.
16: Mais je vous interdis de vous mettre coloc chez moi.
13: C'est juste pour toucher l'aide au logement.
16: Mais j'ai pas envie de toucher rien du tout.
13: Ah non, pour que moi je touche surtout.
16: Mais je vous autorise pas à toucher de l'argent sur ma propriété, il est pas question. Moi j'ai des contrôles par la MSA, par la direction du travail.
13: Justement, je vais laisser quelques bricoles à moi, des draps, des vêtements.
16: Il est hors de question que vous laissiez quoi que ce soit.
13: Non mais je dépose quelques affaires personnelles.
16: Mais pas du tout, mais pas d'affaires personnelles du tout.
13: Ne serait-ce qu'un peu de linge sale, comme ça s'il y a un contrôle et qu'ils font des relevés ADN, ils trouveront ma trace.
16: Mais c'est un site qui est protégé par des caméras qui visionnent, etc. Vous croyez que les gens, ils vont pas contrôler qu'il y a des gens qui sont passés?
13: Ah oui, alors pour ça, il faut que vous fassiez une fausse bande vidéo. J'ai vu ça dans une série.
16: Mais je fais rien, je fais pas de bande du tout.
13: Bah, moi je vous la fais la fausse bande, hein.
16: Mais je vous interdis de faire une bande.
13: Mais si, moi je rapporte quelques meubles, un frigo.
16: Mais j'en ai pas envie, je ne veux pas.
13: On filme les hangars sur une cassette.
16: Mais je vous explique que je ne veux pas.
13: Ah oui, bah le prenez pas comme ça, sinon hop, moi je me retire de la coloc.
16: Oui, vous retirez tout, oui, bien sûr.
13: Ok, dans ce cas, je vous fais le courrier.
16: Vous faites rien du tout, je vous ai rien demandé.
13: Bah si, à partir du moment où je déménage, je suis obligé de vous prévenir par écrit.
16: Mais vous déménagez pas, vous habitez pas ici.
13: Pardon, il y a quand même un préavis de 3 mois.
16: Mais j'ai pas de préavis, j'ai personne, j'ai pas de locataire.
13: Bah, à part moi.
16: Vous, je vous connais pas.
13: C'est pas grave, l'essentiel, c'est qu'on fait comme si on se connaissait.
16: Ah mais pas du tout, j'ai pas du tout envie de faire comme si on se connaissait.
13: De toute façon, on va sûrement se croiser quand j'apporterai mes affaires.
16: Mais vous n'apportez rien du tout.
13: Bah, au moins 2-3 chaussettes, hein, slobard.
16: Mais pas du tout, mais de toute façon, vous risquez pas de rentrer, il y a des chiens qui vont vous faire sortir, hein.
13: Ah bah écoutez, moi qui adore les animaux, des vaches, des chiens.
16: Ah non, non, mais quand ils vous auront taillé un short, vous inquiétez pas, vous serez vite sorti. Mais vous êtes parti où, là?
13: Comment ça, un short? Pardon, mais alors c'est pas du tout indiqué pour la saison.
16: Bah parce que c'est chiens qui mordent, vous inquiétez pas.
13: Alors si, justement, pardon, mais là je m'inquiète.
16: Pointez-vous, puis vous allez voir comment vous allez passer, tiens.
13: Non, parce que si vos bêtes me sagouinent mes vêtements, il faudra prendre des dispositions.
16: Oui, oui, bien sûr, j'appellerai la gendarmerie.
13: Oui, alors après, vous n'êtes pas obligé de porter plainte contre vos chiens, j'irai pas jusque-là.
16: Non, non, pour porter plainte contre vous.
13: Ah ouais, eh ben si c'est ça, moi je porte une contre-plainte contre vous.
16: Oui, oui, allez-y.
13: Et tiens, même allons-y.
16: Oui, oui.
13: Je contreporte une contre-plainte contre vous.
16: Non, mais vous êtes complètement siphonné, hein.
13: Et pas la peine de me faire le coup de la contre-contre-plainte, sinon je contre-contre-contre-plainte.
16: Vous travaillez pour une radio, là, c'est pas possible, c'est un appel caché.
13: Comment ça, vous voulez dire un canular de téléphone caché?
16: Oui, oui.
13: Ah, mais c'est complètement un canular de téléphone caché.
16: Ah, d'accord.
13: Et c'est sur une radio radiophonique, d'ailleurs.
16: C'est quelle radio, ça?
13: Bah, une où on se marre.
16: Bah, c'est Rire et Chanson.
13: Bah, voilà, bravo.
16: Oui, merci.
13: Oh, mais de rien, et au revoir, madame.
16: C'est ça. Au revoir, mademoiselle.
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19: Oui?
20: Allô?
19: Oui?
20: Bonjour madame.
19: Bonjour madame, mais je sais pas qui vous êtes.
20: Madame Lamolle.
19: Je vous connais pas.
20: J'habite au 17.
19: Ah oui? Vous êtes la dame qui devait venir?
20: Oui.
19: Ah oui, parce que je ne savais pas que vous étiez arrivée.
20: Oui, alors je vais venir.
19: Ah oh, ben si vous voulez.
20: D'autant plus que j'ai un petit service à vous demander si ça ne vous dérange pas.
19: Dites-moi.
20: J'étais à la kermesse, vous savez, dimanche là.
19: Oui.
20: Et figurez-vous que j'ai gagné un cochon.
19: Un cochon?
20: Oui.
19: Vivant?
20: Oui.
19: Oh, il est gros?
20: 80 kilos.
19: Oh, ça va remplir votre congélette.
20: Oui. Mais le problème que j'ai, en fait, c'est que je veux pas le tuer chez moi. Et donc, je vais vous l'amener.
19: Mais qu'est-ce que vous voulez que j'en fasse?
20: Mais vous allez me donner la main pour le tuer.
19: Mais non, mais moi, je n'en veux pas. Je n'ai pas de place pour le mettre.
20: Ah non, mais c'est pas pour le garder, c'est pour le tuer.
19: Eh ben oui, mais moi, je peux pas. Je m'en vais demain matin.
20: Non, mais on le tue maintenant.
19: Hein?
20: On va le tuer maintenant chez vous.
19: Ah non.
20: Mais j'ai un marteau.
19: J'avais un marteau, mais moi, ça m'intéresse pas, madame. Je peux pas vous le prendre.
20: Ah non, mais on va pas le pendre. On va l'assommer avec le marteau, puis on va le découper. J'ai les couteaux, j'ai tout.
19: Oh, mais non, mais adressez-vous à un boucher ou à quelqu'un que...
20: Attendez, j'ai ouvert un livre où est-ce qu'ils expliquent bien comment qu'on va le tuer toutes les deux.
19: Oh, mais moi, je ne le tue pas. Hein. J'ai jamais tué de cochon, c'est pas aujourd'hui que je vais commencer.
20: C'est moi qui vais le tuer, puis vous lui tiendrez les pattes arrière.
19: Mais moi, c'est moi, je ne vous ouvrirai pas. Je n'en veux pas.
20: Mais écoutez, madame, je vais quand même pas tuer un cochon chez moi. C'est pour ça que je voudrais que ça soit chez vous.
19: Mais non ! Oui.
1: Oui, bonjour, madame.
19: Bonjour, monsieur.
1: C'est le serrurier, là, de la place, parce que j'ai eu un coup de fil d'une dame qui m'a dit qu'il fallait ouvrir la porte chez vous demain matin, parce qu'il paraît qu'elle doit venir tuer le cochon chez vous.
19: Mais justement, mais écoutez, je l'ai envoyé promener. Moi, demain matin, je serai partie de tout bonheur et je m'en vais pour une semaine.
1: Voilà.
19: Ah non, non, non, non, non,
1: et donc,
19: non,
1: il paraît
19: non,
1: qu'il
19: non.
1: faut... Vous avez demandé que je vienne ouvrir votre porte pour tuer le cochon chez vous pendant que vous êtes absente.
19: Non, mais vous vous rendez compte, monsieur, si vous êtes censé pour deux sous, vous devez bien vous rendre compte qu'elle est folle.
1: Ah ben, j'ai jamais vu ça encore, hein.
19: Ah ben, moi non plus, c'est la première fois. Et j'ai une amie qui est là... Elle en est ébasourdie aussi, hein.
1: Ah oui.
19: Vous vous rendez pas compte? Faire ouvrir la porte chez quelqu'un pour ramener des bêtes pour les tuer? Non, mais il faut être complètement malade, hein.
1: Attendez.
19: Ben non, mais écoutez-moi, monsieur, je m'en vais à Lourdes, je vous dis bien où. Mais je veux pas qu'on vienne prendre ma maison pour en faire un abattoir.
1: Oui, ben ouais. Attendez, on va l'appeler, j'ai son numéro, quittez pas, hein.
19: Ben donnez-moi-le. Parce qu'elle est sûrement pas dans l'annuaire.
20: Allô?
1: Oui, madame Lamolle?
20: Oui.
1: Oui, dites-moi, là, je suis en ligne avec madame Quentin.
20: Ah, ben oui. C'est la dame pour demain matin.
19: Mais je ne connais pas cette dame.
20: Je l'ai prévenue hein, que j'amenais un cochon pour en faire du boudin, la saucisse,
19: du saucisson. Mais je m'en fous, vous faites du ce que vous voudrez. Non, mais vous figurez pas que dès que j'aurai tourné les talons, vous allez faire un abattoir chez moi, non, mais... Elle est malade, ça se soigne, hein, madame.
20: Oh, bah, dites-moi, je ne suis pas malade au point d'aller jusqu'à Lourdes. Hein,
19: mais
20: moi.
19: Je ne suis pas malade non plus, mais c'est la 14e fois que j'y vais quand même.
20: Vous allez à Lourdes?
19: Oui.
20: Eh bien, vous allez voir, il va y avoir un miracle à votre retour.
19: Ah, ben non, moi, écoutez, je ne marche pas, moi, je porte plate à la gendarmerie.
20: Quand vous viendrez, vous trouverez du saucisson et du pâté dans votre frigo.
19: Mais je ne me fiche de votre élevage, je n'en veux pas. Vous êtes tombé sur la tête, c'est pas possible.
20: Alors, les cochons, on fera rapide.
19: Je ne veux pas de cochon chez moi, j'aime pas le cochon. Je suis musulmane.
20: Quelle menteuse! Menteuse!
19: Écoutez, on va pas passer l'après-midi là-dessus.
1: Attendez.
20: Vous dites bien que vous allez à Lourdes demain.
19: Oui, j'y vais demain.
20: Et vous dites que vous êtes musulmane.
19: Et alors?
20: C'est un mensonge.
19: Ah ben ça, moi, ça ne vous regarde pas.
20: Bon, écoutez, j'ai un marché à vous proposer.
19: Je n'y a pas de marché qui tienne. Vous me foutez la paix?
20: Attendez.
19: Mais je m'en fous.
20: Alors, je vous explique. Pendant que vous faites votre pèlerinage à Lourdes, eh bien, moi, si vous me laissez tuer le cochon chez vous...
19: Mais vous m'emmerdez à la fin.
20: Je refais toutes vos peintures en rouge.
19: Hein?
20: Comme ça, on ne verra pas les taches de sang du cochon.
19: Mais vous êtes complètement ravagée, ma pauvre femme. Bon enfermé.
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21: Vous êtes au service de santé au travail. Bonjour.
22: Bonjour monsieur, oui, c'est bien la médecine du travail?
21: Oui.
22: Ce serait pour me déclarer inapte au travail.
21: Et vous êtes monsieur?
22: Martin.
21: Ne donne pas d'arrêt de travail, monsieur Martin.
22: Parce qu'il y a mon beau-frère qui m'a prêté des béquilles, voyez?
21: Oui.
22: Donc je peux faire semblant de boiter.
21: Oh non, mais monsieur...
22: Allô?
21: Mais même que votre beau-frère vous prête des béquilles, le médecin va pas vous mettre inapte.
22: Et si dans ce cas, juste je vous prends le papier, moi je peux le...
21: Pardon, vous allez faire un faux?
22: Ah bah mon beau-frère m'a dit que normalement ça posait pas de problème.
21: Non, franchement, je sais pas qui vous a dit de...
22: Ah bah lui, il m'a dit qu'on pouvait les avoir à 10 balles normalement.
21: À 10 balles?
22: Ouais.
21: C'est vraiment n'importe quoi.
22: Ah bah écoutez, moi j'étais prêt à mettre 20.
21: Vous avez donné le nom de votre beau-frère, monsieur?
22: Monsieur Martin.
21: Et vous êtes monsieur?
22: Martin.
21: Vous avez le même nom?
22: Bah oui, c'est mon beau-frère, donc forcément on a le même nom.
21: Et votre prénom à vous, c'est quoi?
22: Martin.
21: Vous vous appelez Martin?
22: Oui, comme mon beau-frère.
21: Nous payez 10 euros, 20 euros pour qu'on vous fasse un certificat de complaisance. Là, franchement, c'est la première fois en 30 ans de carrière. Hein.
2: Allô ?
22: Oui ?
2: Vous voyez, ma collègue, elle dit que ça fait 30 ans. Moi, ça fait près de 40 ans de carrière, je pense.
22: Donc, ça fait 70 ans ?
2: Pas 70 ans à deux, hein, monsieur.
22: Ça fait... Vous me dites 40 plus les 30 de votre collègue, donc ça fait 70 ans ?
2: C'est la première fois que j'entends ça.
22: En 70 ans ?
2: Mais pas en 70 ans, monsieur, en 40 ans de carrière. Je suis plus ancienne qu'elle, monsieur.
22: Donc, c'est vous qui avez 70 ans ou c'est votre collègue ?
2: Non, mais il se fout de moi, là. Il demande si j'ai 70 ans. Mais ça n'a rien à voir, monsieur. Enfin, 40 plus 30. Ça veut dire que je connais ma collègue...
22: Depuis 70 ans ?
2: Non, je suis arrivée tout simplement peut-être 10 ans avant ma collègue dans l'établissement.
22: 10 ans avant, donc ça fait 80 ans. Donc.
2: Mais non, là maintenant ça fait 80. C'est ma mère qui a 80 ans, si vous voulez savoir.
22: Ah bah passez-la moi.
2: Non, elle n'est pas là, monsieur, ma mère.
22: Elle n'existe pas.
2: Bah si, elle existe, ma mère. Non mais, écoute.
22: Non mais c'est un petit peu gros là, quand même. Hein,
2: C'est vous qui me dites que ma mère n'existe pas. Ma mère existe, mais elle n'est pas dans
22: mon... Et alors, pourquoi elle ne peut pas parler?
2: Parce qu'elle est chez moi, monsieur. Vous croyez qu'une dame de 80 ans, elle peut être au travail?
22: Bah vous y êtes bien.
2: Non, mais vous êtes ridicule, monsieur.
22: Je crois que vous essayez de me trimballer, là.
2: Non, bah enfin, monsieur, c'est vous qui me trimballez, non?
22: Ah bah, je me demande effectivement qui trimballe qui, parce que là...
2: Donnez-moi votre numéro de portable.
22: Ah bah, je veux pas vous donner mon numéro personnel, quand même. Je sais comment c'est. Après, on se fait rappeler pour des publicités et tout ça.
2: Bah, comme si que je vais vous rappeler pour des publicités.
22: Ah bah, tiens.
2: Non, mais enfin, monsieur.
22: C'est promis.
2: C'est promis, monsieur.
22: Bon, alors, donc, 06...
2: 06...
22: 06...
2: 06...
22: 06...
2: Non, 06, oui.
22: 06.
2: Oui.
22: Et
2: 06.
22: Non, 05 à la fin.
2: 05 à la fin.
22: Oui.
2: Non. C'est un numéro qui n'est pas bon, ça.
22: Pourquoi, il vous en manque un ?
2: Bah non, mais 06, 06, 06, 06, 05.
22: Oui, voilà, c'est ça.
2: Bon, bah écoutez, je vais essayer de vous passer la direction, monsieur.
22: Non, c'est madame. Hein.
2: Ah, vous êtes une dame ?
22: Oui.
2: Vous êtes une dame ?
22: Oui.
2: Oh non, mais il se fout de moi, Laura. Il dit que c'est une dame et moi que je suis un monsieur. C'est quoi ? C'est Rire et Chanson.
22: Ah oh bon, non bah,
2: alors, j'espère que je vais quand même pas passer à la radio quand même. Hein.
22: Ah bah si.
2: Ah oui, j'ai passé à la radio.
22: Ah bah oui, ça s'appelle l'appel trop con.
2: L'appel trop con, alors le con c'est moi quoi.
22: C'est moi.
2: Ah bon?
22: C'est moi le trop con.
2: Appelez-nous plus, hein.
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18: Allô ?
23: Oui ?
18: Oui, bonjour madame.
23: Bonjour monsieur.
18: Madame Marfort.
23: Oui.
18: Madame Marfort, ça va bien ? Ça va fort, hein ?
23: Ça va fort.
18: Ça va fort, très bien. Bonjour madame, gendarmerie nationale, pareil. Adjudant de la place. Ah là, ça va moins fort, là, hein ?
23: Oui, non, j'écoute, hein.
18: Ouais. Là, ça va moins fort, là.
23: Qu'est-ce qui vous amène ?
18: Bah, en général, c'est mon adjudant chef, c'est lui qui me conduit, pourquoi me demander ça ?
23: Ah bon ?
18: Bah, je comprends pas.
23: Moi non plus.
18: Bon, madame,
23: oui.
18: Votre véhicule
23: oui.
18: est de quel type ?
23: Je n'en sais rien. Je n'y connais rien.
18: Non, mais est-ce que, attendez, c'est simple, est-ce que c'est un type 4 roues ou un type 2 roues ?
23: Je ne peux pas vous dire, c'est peut-être un type 4 roues.
18: Hein. Donc, votre voiture a 4 roues, nous sommes d'accord ?
23: Oui, elles ont toutes 4 roues.
18: Pardon, madame ?
23: Elles ont toutes 4 roues, mais je ne sais pas dans quel type qu'elle est.
18: Bon, écoutez, madame, si vous commencez à vous moquer...
23: Non, j'écoute.
18: D'un gendarmerie nationale...
23: Ah, vous savez, je suis vieille.
18: Mais non !
23: Oh là là !
18: Mais c'est dans la tête, vous rigolez, c'est ça qui compte. Vous êtes très bien dans votre tête.
23: Je vais bientôt partir pour le grand voyage.
18: Bon, vous n'avez pas l'air d'y danser. Moi, je peux vous dire, à la voix...
23: Oh oui, mais ça ne durera pas !
18: Mais si !
23: Non.
18: Écoutez-moi,
23: non.
18: Vous m'entendez ?
23: Oui. J'écoute.
18: Vous n'entendez que le son de ma voix, madame.
23: Oui.
18: Est-ce que vous êtes prête pour le grand voyage ?
23: Oui, prête.
18: Bien.
23: Voilà.
18: Eh bien, madame, la gendarmerie nationale vous souhaite une bonne route.
23: Voilà, je vous remercie.
18: Et oui. Si vous voyez l'adjudant-chef Charrier qui nous a quittés malheureusement lors d'un accident de voiture il y a 3 ans, il est encore bourré, vous pouvez le saluer de notre part ?
23: Oui, entendu. Je ferai votre commission.
18: Vous avez noté son nom ?
23: Eh bien, je vais marquer tout de suite avec mon crayon.
18: Voilà, adjudant-chef
23: oui ?
18: Charrier.
23: Charrier.
18: Ouais.
23: Bon, j'inscris tout de suite.
18: Voilà.
23: Et si je le vois, je vais lui donner le bonjour de votre part.
18: Voilà.
23: Hein ? Entendu.
18: Merci à vous.
23: Oui, au revoir.
18: Au revoir.
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24: Au revoir.
23: Oui.
22: Oui, bonjour monsieur, c'est bien la boulangerie-pâtisserie ?
24: Oui.
22: Je vous appelle rapport à un problème de trompisme sur une marchandise achetée chez vous.
24: Comment ?
22: Je vous appelle rapport à un trompisme sur une marchandise achetée chez vous, c'est ce que je disais.
24: Un quoi ?
22: Un trompisme, vous êtes trompé.
24: Sur quoi ?
22: On m'a vendu soi-disant un gâteau appelé le millefeuille.
24: Oui, un millefeuille, oui.
22: Voilà. Et alors, il y a, à tout casser, il y a une dizaine de feuilles, pas plus. Hein.
5: Une dizaine de feuilles.
0: Ah oui.
5: Ça s'appelle un millefeuille, c'est...
0: Bah oui, on est bien d'accord, il y a un problème.
5: Parce que j'ai dit un millefeuille.
0: Ah bah, vous m'avez dit un millefeuille,
5: ah,
0: oui.
5: C'est le nom du gâteau, c'est comme ça.
0: Donc, comment vous comptez procéder?
5: Moi, je vais pas procéder, qu'est-ce que vous voulez que je fasse?
0: Ah bah si, vous allez procéder.
5: Moi non.
0: Ah bah si.
5: Non, je veux pas de réparation, j'ai vendu un millefeuille, voilà.
0: Ah bah non, vous avez vendu un dix-feuille, là, tout cassé. Hein.
5: Un dix-feuille.
0: Ouais.
5: C'est n'importe quoi.
0: Je peux venir cet après-midi?
5: Si vous voulez.
0: Alors, je viendrai accompagné d'un huissier qui pourra recompter les feuilles avec nous.
5: N'importe quoi.
0: Et vous pourrez constater de vous-même qu'il manque plus de 900 et quelques feuilles.
5: Ouais, bah, je vais vous laisser, ça m'énerve ce truc-là. Bon,
0: ah, voilà. Je quitte pas.
5: Bah, moi, je raccroche, hein, j'ai pas le temps. Hein, j'ai plein de monde.
0: Allô?
5: Oui, j'ai plein de monde, j'ai pas le temps.
0: D'accord, je ne quitte pas.
5: Comment?
0: Bah, je reste en ligne.
5: Oui, mais j'ai pas le temps, là, je vais.
0: Ah, d'accord, donc je patiente?
5: Non, bah, rappelez plus tard.
0: Excusez-moi, allô?
5: Oui.
0: Est-ce que je peux avoir le chef des gâteaux dans ce cas, s'il vous plaît?
5: Ouais.
6: Ah, allô?
0: Oui, c'est pas la même dame, ça.
6: Non, mais pourquoi vous appelez?
0: Ah, bah, c'est ce que j'expliquais. Il y a eu trompisme sur au niveau de la marchandise.
6: Il y a quoi?
0: Il y a eu trompisme. Ah, bah, vous non plus, vous ne.
6: Je sais pas c'est quoi, pourquoi vous appelez en numéro masqué déjà?
0: Ah, bah, parce que je suis au boulot et c'est pas ma faute. Ça faut dire à mon patron, hein, qu'il mette des numéros normaux. Ça, je peux rien.
6: Ouais, bah, passez-moi votre patron.
0: Alors, vous voulez que je vous passe mon patron?
6: Ouais, bah, passez-moi votre patron.
0: Ah, bah, je vais vous le passer. De toute façon, il a vu le gâteau lui aussi, hein. Il y a à tout casser, il y a 10 feuilles dedans, il y a pas plus, hein.
6: C'est une connerie, là, j'espère.
0: Ah, bah, écoutez, vous allez les compter vous-même, hein.
6: Les gens comme ça, là. Wesh, mille feuilles, c'est une expression,
0: Bah, excusez-moi, il n'y a pas mille feuilles, hein.
6: Et alors, c'est mille feuilles, c'est un truc comme ça, t'as cru que j'allais mettre mille feuilles ou quoi?
0: Bah, et non, alors c'était la première fois.
6: La prochaine fois, je dirais un 10 feuilles, c'est bon, faut.
0: Ah bah là, c'était... Là, ok.
6: Ouais, ok. Ouais,
0: là, si vous me vendez un 10 feuilles, effectivement, il n'y a pas de trompisme.
6: Ouais.
0: Toujours est-il que là, il faudrait quand même envisager réparationnisme.
6: Déjà, je comprends pourquoi t'as appelé un numéro masqué.
0: Bah, je vous ai dit, parce que je suis au boulot, c'est mon patron qui masque les numéros.
6: Vas-y, bah, passe ton patron, le ZB. Passe ton patron.
0: On peut se tutoyer, alors. Je ne quitte pas. Patron? Allô?
6: Allô?
0: Oui, que se passe-t-il?
6: Ouais, je sais pas ce qu'il a, il me dit, je sais pas quoi, tromperie ou je sais pas quoi par rapport à un gâteau à mille feuilles.
0: Ah, c'est
6: quoi,
0: vous, là. C'est vous qui vous êtes trompé sur le gâteau? Est-ce que je pourrais parler à votre patron, moi aussi?
6: C'est quand même la meilleure, vous dites à mille feuilles, j'en devrais mettre un mille feuilles sur un mille feuilles.
0: Alors moi j'ai mon employé qui me dit qu'on lui a vendu un 10 feuilles à la place d'un mille feuilles, vous reconnaissez?
5: Vous savez quoi?
0: Ah,
5: Bonjour, vous venez avec ce que vous voulez, vous venez avec votre huissier, avec n'importe qui, moi c'est pas un problème.
0: Non mais excusez-moi, est-ce qu'il me manque 990 feuilles
5: Ah bah y a pas de souci, venez la chercher, je vais vous la donner, avec mon coup de pied au cul.
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24: Allô?
18: Oui, bonjour monsieur. Monsieur...
24: Oui.
18: Oui, bonjour, c'est la mairie à l'appareil.
24: Oui.
18: La délégation du commerce international. Mais je vous entends mal, c'est la télévision qui est si forte, hein?
24: Oui, ça va.
18: C'est la télévision qu'on entend?
24: Ah ben, je mets les informations.
18: Écoutez, monsieur, on vous appelle parce que les gens trouvent que vous écoutez la télévision trop fort.
24: Ah ben, et pourtant, je mets doucement, je ne vois pas qui s'y plaint.
18: Tout le monde, hein? Là, vous l'écoutez doucement, là.
24: Oui, voilà.
18: Vous pouvez la mettre un peu plus fort, s'il vous plaît?
24: Ne quittez pas.
18: S'il vous plaît, oui. Encore plus fort. Allô?
24: Voilà, c'est plus fort. Je suis à fond, là.
18: Vous êtes à fond?
24: Oui.
18: Bon, je vous passe, monsieur le maire. Hein? Merci. Allô?
24: Oui.
18: Bonjour, monsieur.
24: Bonjour.
18: Monsieur le maire, l'appareil.
24: Comment?
18: On va vous demander... de laisser la télévision très, très fort.
24: Ah ben oui, mais là je peux pas plus, hein.
18: Vous pouvez absolument pas mettre plus fort.
24: Comment?
18: Vous pouvez pas mettre plus fort, là?
24: Non, je peux pas, c'est à fond, là. Alors, vous voyez que je peux pas dépasser le son.
18: Alors, vous m'entendez, là?
24: Comment?
18: Est-ce que vous pouvez aller chercher votre voisin?
24: Et pourquoi faire?
18: Vous lui dites que c'est le maire qui veut lui parler. Laissez bien la télévision comme c'est, à fond, hein.
24: Comment?
18: Laissez bien la télévision très fort et allez chercher votre voisin.
24: Voilà, et le voisin, pourquoi faire?
18: Parce que je veux lui demander quelque chose.
24: Attendez, je vais voir s'il est là.
18: Merci, monsieur.
25: Monsieur, bonjour. Regardez tout de suite, comme d'habitude, les prévisions météo de Catherine Laborde. Quelques flocons encore cet après-midi.
18: Ah. Allô?
24: Allô?
18: Oui, bonjour monsieur.
24: Bonjour.
18: De la place, attaché culturel à la mairie.
24: Oui.
18: Nous sommes avec monsieur le maire. Vous pouvez demander à monsieur Casamata, s'il vous plaît, de remettre le son de la télévision à fond comme il l'avait auparavant.
24: Ah, parce qu'il a baissé?
18: Oui.
24: Bah écoutez, moi j'habite juste à côté, hein. J'ai le mur qui vraiment donne à côté, dans la pièce.
18: Oui.
24: Bon, oui, ça arrive qu'on entende un peu la télé, mais enfin, c'est pas...
18: Bon, parce qu'il vient de nous expliquer qu'il était obligé de le mettre très fort parce qu'il vous entendait la nuit, vous voyez ce que je veux dire, pousser des cris, etc.
7: Ah non, ça m'étonnerait parce qu'à côté, c'est notre salon, on ne dort pas à côté, donc...
18: C'est ce qu'il nous dit. Hein.
7: Ah bon ?
18: Est-ce que vous pouvez lui demander gentiment, bien entendu, de faire une expérience là, de mettre sa télévision à fond ?
7: Oui. Vous pouvez mettre à fond la télévision pour voir ?
10: C'est à fond.
7: Là, c'est à fond. Vous ne nous entendez pas, vous ? Vous nous entendez la nuit ou des fois ou... Quand il y a des matchs de foot ou quoi vous... Non. Bon, il n'entend rien, monsieur.
18: Bon, alors écoutez, je vais vous demander de faire un effort pour qu'il vous entende. Je vais vous expliquer pourquoi. C'est parce que, bon, on peut parler franchement.
7: Là, je vous écoute.
18: Il voudrait bien profiter de la nuit, ce que, bon, vous voyez ce que je veux dire, quoi.
7: Oui, d'accord. Mais écoutez, enfin, même s'il nous entendait, ça serait pas possible, parce que nous, à côté, c'est un salon. Il y a même,
18: vous pouvez pas faire ça dans le salon.
7: Il y a une cloison, c'est vrai que c'est notre salon de l'autre côté. Mais nous, on dort dans la chambre qui est à l'autre bout de l'appartement.
18: Et vous pouvez pas
7: même
18: le faire.
7: Si on faisait des cris la nuit, ce serait dans notre chambre, donc.
18: Est-ce que vous pouvez pas le faire dans votre salon?
7: Oh, ça peut arriver, mais enfin, c'est rare, quoi.
18: Mais là, il faudrait le faire pour lui.
7: Mais je comprends pas le but de votre démarche, en fait.
18: Il nous a demandé s'il pouvait vous entendre la nuit avec votre femme.
7: Attendez, non mais... Attendez, là, je comprends pas bien.
18: Bah, demandez-lui, il va vous expliquer. C'est... Il nous a appelé pour ça, nous.
7: Ah, il vous a appelé pour ça?
18: Bah oui.
7: Ah, bah écoutez, je sais pas, quoi vous dire. Moi, je vais pas... Si vous voulez, je vais faire une vidéo. À ce moment-là, je vais la donner à monsieur, mais...
18: Non, mais faut pas, peut-être pas exagérer, on vous demande pas. Non.
7: Ah. Bah écoutez, je sais pas. Monsieur, vous voulez nous entendre la nuit avec ma femme?
10: Non, en fait, ça y
7: Non, j'hallucine.
24: Allô ?
18: Allô ?
24: Oh là là, mais qu'est-ce que c'est cette histoire aujourd'hui ?
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12: Oui ?
14: Bonjour monsieur, c'est bien l'exploitation agricole ?
12: Oui ?
14: Monsieur Martin, société Martin Télécom ?
12: Oui ?
14: On est en train de développer notre réseau 5G Plus Premium.
12: Oui ?
14: Donc on va installer un relais et une antenne chez vous.
12: Et j'ai pas tout compris ce que c'était.
14: Bah on vient faire les travaux. Vous vous servez d'internet et du téléphone ces jours-ci ?
12: Oui.
14: Ah, bah faudra plus le faire aux heures de pointe parce qu'on a besoin du réseau.
12: Bah nous on est une entreprise, on travaille aussi hein. Déjà qu'on a un internet qui est pourri de chez pourri.
14: Mais c'est pour ça qu'on change tout.
12: Ah ouais ?
14: Attendez, je consulte le dossier. Vous avez une grange, non ?
12: Ah bah c'est des hangars.
14: Ah voilà, des hangars, c'est ce que je voulais dire. Vous avez des hangars, non ?
12: Oui.
14: J'en étais sûr. Il y a quoi dedans pour le moment ?
12: Ah, du matériel agricole.
14: Ok, donc ça je vais vous le dégager, ça nous fera de la place pour le relais.
12: Ah non, c'est pas possible !
14: Et pourquoi ?
12: C'est des enfileuses, des moissonneuses, des tracteurs.
14: Voilà, et bah tout ça, je vous le sors vite fait.
12: Mais c'est pas possible, monsieur ! Vous allez déplacer une enfileuse, vous.
14: Une quoi ?
12: Un truc à 400-500 chevaux, là.
14: Ah, parce qu'en plus, vous avez des chevaux.
12: C'est pas des chevaux, c'est des machines agricoles.
14: D'ailleurs, excusez-moi, mais je vois pas comment vous pouvez mettre 400 chevaux dans un hangar.
12: Mais qu'est-ce que... J'ai pas parlé de chevaux dans le hangar.
14: Vous m'avez dit, il y a entre 400 et 500 chevaux dans le hangar.
12: Mais je vous parle de chevaux, c'est des chevaux...
14: Même si on prend des poneys,
12: non.
14: 400 poneys, ça tient pas dans votre hangar.
12: Je vous parle pas de poneys.
14: Bah oui, mais si déjà les poneys tiennent pas, les chevaux tiennent encore
12: c'est
14: moins.
12: C'est des chevaux de force. Enfin, je sais pas, comme une voiture.
14: Alors, déjà, ça s'appelle une calèche.
12: Oh !
14: Une voiture avec des chevaux.
12: On ne peut pas vider le hangar.
14: Bon, on va déjà monter l'antenne relais sur le toit.
15: L'antenne relais, de quelle sorte, antenne relais ?
14: Ah, bonjour monsieur.
15: C'est un bâtiment privé, donc vous avez pas le droit de mettre une antenne sur un bâtiment privé comme ça.
14: Ah non, mais je vous rassure, c'est une antenne privée aussi.
15: Non, mais vous pouvez pas venir en fait, puis on n'a pas envie d'avoir une antenne 5G, je sais pas quoi.
14: Pardon, mais ça permettra de distribuer une nouvelle technologie expérimentale.
15: Mais on s'en fout, ça permet de distribuer des ondes surtout.
14: Non, mais ça c'est prévu. Je vais vous déposer des équipements de protection individuelle.
15: Non, on est censé le mettre tous les jours, votre équipement ?
14: Oui, et il y en a un autre pour la nuit.
12: Oui.
14: Ah, tiens, allô ?
12: Oui,
14: c'est donc un autre monsieur.
12: Ah oui ?
14: Enchanté, monsieur Martin.
12: On nous met une antenne relais sur le toit, quoi.
14: Ah, bah voilà, il y en a un qui a compris.
12: J'hallucine quand même, quoi.
14: Ne me remerciez pas, vous allez pouvoir tester
12: une
14: nouvelle.
12: Moi, j'ai pas demandé la 5G, hein.
14: Ah non, beaucoup mieux, c'est du 5G plus premium.
12: Mais nous, on s'en fout de la 5G plus.
14: En revanche, comme je disais, c'est encore expérimental.
12: Ah ouais ?
14: Vous êtes pas sur place en permanence.
12: Mais bien sûr que si, on habite là, mais vous rêvez ou quoi, là ?
14: Ah oui, mais c'est pas pratique, ça.
12: Bah quand même, c'est hallucinant.
14: Bon, il y a deux solutions.
12: Oui.
14: Soit vous sortez de la propriété toutes les deux heures pendant une demi-heure.
12: Non, mais c'est pas possible.
14: Non, mais vous mettez un timer.
12: Non, mais j'habite chez moi, je travaille chez moi toute la journée. Je suis agricultrice, là.
14: Alors, dans ce cas, combi.
12: Combi.
14: Oui, deuxième solution, faudra porter des combinaisons.
12: Mais je refuse que vous veniez mettre une antenne chez moi, sur ma maison.
14: Je précise que les combis sont offertes par les établissements Martin.
12: M'en fous.
14: Oh, bah alors, passez-moi le responsable.
12: Non, mais passez-moi votre responsable aussi, hein.
14: Ah, bah, je vous le passe tout de suite, tu t'es pas.
12: Oui.
14: Monsieur Martin, j'ai un guignol au téléphone, il veut vous parler.
12: Non, mais vous me prêtez de guignol ?
14: Ah, Oui, allô?
1: Vous me traitez de guignol, là?
14: Ah, mais pas du tout.
1: Ah bon? À qui vous parliez, là, alors?
14: Je parlais à mon responsable, monsieur Pignol.
1: Ah, Pignol.
14: Oui, je vous le passe.
1: Oui.
14: Bonjour, monsieur Guignol. C'est monsieur Pignol.
1: Guignol, bah, salut. Guignol aussi, hein.
14: Ah non, moi, c'est Pignol.
1: Au revoir.
14: D'ailleurs, c'est marrant, on a presque le même nom, monsieur Guignol.
1: Bon, allez, hop.
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16: Allô?
17: Oui, bonjour, madame.
16: Bonjour.
17: France Télécom, à l'appareil. Bien, nous avons une bonne nouvelle parce que nous avons remarqué que vous ne consommiez pas beaucoup sur votre abonnement téléphonique. Hein.
16: Non.
17: J'imagine que vous devez avoir des portables.
16: Oui.
17: Voilà. On manque de numéros dans le département. Et il y a donc de nouveaux abonnés qui, eux, ont besoin de téléphones fixes. Donc, on va vous couper le téléphone là tout à l'heure.
16: Oui, mais je voudrais conserver quand même mon téléphone.
17: Ah non, mais de toute façon, il vous sert à rien puisque vous avez un téléphone portable.
16: Si, moi, je m'en sers quand,
17: Oh, très peu, hein. On a regardé votre consommation, ça sert à rien, quoi, que vous utilisiez un téléphone fixe alors qu'il y a des
16: Que disons qu'on a, parce qu'on a changé il n'y a pas longtemps, parce qu'on avait pris par Internet, quoi.
17: Voilà, c'est ça. Mais si vous voulez, vous ne consommez pas, donc vous ne rapportez pas beaucoup. Vous voyez, c'est... Alors que là, on a une personne qui a un cabinet médical qui a besoin d'un numéro, donc on va lui attribuer le vôtre.
16: Oui, mais bon, c'est normal, ça.
17: Ah oui, bien sûr.
16: Bah, ce numéro, on m'appelle sous ce numéro, moi, alors...
17: Oui, mais rendez compte, un cabinet médical, lui, il va dépenser dans les 400 euros. Hein.
16: Oui, oui, bien sûr, oui, d'accord, oui, bon, je savais pas...
17: C'est tout bénef pour nous aussi, quoi, il faut penser un peu à nous, quoi.
16: Oui, d'accord, donc ça va, je donne mon numéro d'Internet, en fait.
17: Ah, mais il n'y aura plus de numéro d'Internet.
16: Parce que...
17: Bah, si je vous coupe on vous coupe l'abonnement téléphonique, madame, vous n'avez plus d'Internet.
16: Mais disons, moi, si on m'appelle sous mon numéro... Enfin, on m'appelle sur le fixe.
17: Bah là, on vous appellera plus, comme ça, vous aurez la paix, déjà, ne serait-ce que ça, hein. Parce que c'est quand même dérangeant, quand on est chez soi, on aime bien être tranquille, puis là, d'un seul coup, le téléphone sonne, et hop, là.
16: Je vous parle quand même avec mon mari et mes enfants.
17: Ah oui, mais ce soir, c'est trop tard, parce qu'on va couper dans une heure, là. Hein.
16: Bah oui, mais bon, je voudrais quand même conserver mon numéro, tout le monde a mon numéro.
17: Mais, attendez, madame, j'imagine que votre ligne téléphonique, c'est de votre ligne téléphonique que dépend Internet.
16: Mais non, mais moi, je conserve Internet, parce que moi, j'ai pris en plus avec la télé et tout.
17: Qu'est-ce que vous voulez faire avec Internet? À votre âge?
16: Mais comment ça... Mais j'ai...
17: Si vous étiez jeune encore, bon, pour télécharger tout ça, je comprends, mais bon...
16: Je suis pas à la retraite, moi, attendez, j'ai que 40 ans.
17: Oui, mais voilà, 40 ans, vous appelez ça jeune.
16: Bah, mais pourquoi vous voulez... Mais je comprends pas trop, là. Parce que moi, j'ai des enfants à la maison aussi, encore.
17: Eh ben justement, ça sera l'occasion un peu de les sevrer. Comme ça, ils iront moins sur Internet, ils iront chez les amis ou à l'école, et puis voilà.
16: Mais moi, je suis pas... De... Non, mais moi, je conserve Internet.
17: Ah ben non.
16: Mais qu'est-ce que c'est que cette histoire-là?
17: Ah ben, on peut pas faire autrement.
16: Mais moi, je conserve Internet, puisque j'ai la télé prise dessus et tout.
17: Ah ben, en plus, vous avez la télé en 2009, c'est quand même une drogue dure, ça, madame. À votre âge, vous auriez dû comprendre ça depuis le temps, non?
16: Mais qu'est-ce que vous me racontez, là?
17: Ben, le téléphone, c'est une drogue, d'accord? Internet, c'est une drogue, la télévision aussi. Là, d'un seul coup, en vous coupant le numéro, vous allez être sevré, vous allez revivre, vous allez pouvoir aller vous promener, faire des voyages.
16: Mais pourquoi vous voulez me couper mon numéro de téléphone? J'en ai besoin. Mais qu'est-ce que c'est que ces histoires-là?
17: Ben, madame, écoutez, tous les jours, on a des gens comme
16: j'en
17: vous.
16: J'en ai besoin d'Internet, moi, parce que je travaille dessus.
17: Oh, madame, excusez-moi, mais là, vous m'embêtez pour pas dire...
16: Mais prenez quelqu'un d'autre qui consomme pas beaucoup de téléphone.
17: Alors donnez-moi un nom de quelqu'un qui consomme.
16: Non, je vais pas vous donner de nom.
17: Mais si, comme ça. Attendez, moi je suis en week-end dans 5 minutes là. Alors vite fait, il faut que je trouve une ligne. Aidez-moi.
16: Oui, mais moi c'est pas mes affaires, moi c'est pas.
17: Ah tiens, il y a un salon de coiffure. Avenue Victor Hugo, vous connaissez lui?
16: Non.
17: Peut-être pas besoin du téléphone, lui, le coiffeur, si.
16: Bah moi je sais pas, je connais personne. Donc, moi ça me regarde pas, c'est pas à moi de vous dire, c'est à vous de voir.
17: Attendez, j'ai trouvé. La paroisse.
16: Bah voilà.
19: Oui, allô?
14: Bonjour, monsieur, je suis bien à la maison de la presse.
19: Ah oui, bonjour, monsieur, oui.
14: Monsieur Martin, à l'appareil, c'est pour vous signaler que je transfère tous vos comptes bancaires vers la Banque Martin.
19: Pardon?
14: Allez, c'est parti.
19: Pardon, excusez-moi, là. Qu'est-ce que vous dites, là?
14: Non, je disais, on est en train de transférer vos comptes, là, à la Banque Martin.
19: Non, mais attendez, là. Non, mais de quelle banque vous transférez les sous?
14: De votre ancienne banque.
19: Non, mais attendez.
14: Vers la nouvelle, qui est donc la Banque Martin.
19: Non, mais vous vous foutez de ma gueule.
14: Oh, sachez, monsieur, qu'à la Banque Martin, nous traitons tout le monde de la même
19: façon. De toute façon, mes comptes ne sont pas à transférer. Je reste dans ma banque.
14: Disons plutôt que vous pourrez y retourner dès que vous aurez résilié chez nous.
19: Non, mais je vais pas résilier chez vous. Vous me dites que vous allez transférer mon compte, mais c'est quoi ce bordel là?
14: C'est pour montrer que c'est pas parce que la Banque Martin est une banque par téléphone qu'on sait pas faire notre boulot de banquiste.
19: Banque Martin, non mais ça suffit votre connerie. Je n'ai pas de compte dans une banque en ligne.
14: Pas de problème. Dans ce cas, on va ouvrir une agence chez vous.
19: Mais j'en veux pas.
14: Mais si, comme ça, vous aurez un conseiller à domicile en permanence.
19: Mais je n'ai rien à foutre de votre banque en fait. Non mais c'est quoi votre délire là?
14: Pardon, mais alors vous me faites une demande pour avoir l'agence à domicile.
19: Mais je n'ai jamais fait de demande, ça suffit vos conneries. Je veux rien du tout avec vous. Vous avez compris?
14: Ouais, je crois.
19: Non.
14: Mais je vais quand même passer vous déposer les papiers.
19: Non mais je vais passer vous déposer. Mais
14: au moins votre chéquier déjà.
19: Non mais j'ai pas besoin de chéquier, mais vous racontez n'importe quoi là.
14: Non mais qu'au moins vous ayez un moyen de paiement sur votre nouveau compte.
19: Mais je n'ai pas de nouveau compte à avoir, ça suffit.
14: Ah oui, mais alors qu'est-ce qu'on fait pour votre carte dans ce cas?
19: Ma carte de quoi? Mais je n'ai jamais fait de demande de carte chez vous.
14: Pas besoin de faire une demande. À la Banque Martin, on commence par agir.
19: Banque Martin.
14: Je vous ai donc aussi ouvert un PEL, un livret de famille et une assurance carte vitale.
19: Bon, écoutez, je crois que je vais appeler la gendarmerie parce que là, j'en ai...
14: Ah bah ça tombe bien, on travaille avec eux.
19: Oui, avec la gendarmerie.
14: Oui, on a une ligne directe. Vous voulez que je les appelle?
19: Oui.
14: Alors, attendez.
2: Oui?
14: Ah, c'est madame.
2: Non, c'est monsieur, là.
14: Si vous voulez.
2: Vous avez dit que vous étiez à la Banque Martin, mais il n'a rien à voir avec la Banque Martin.
14: Donc c'est bon, c'est validé avec votre collègue d'avant.
2: C'était ma femme.
14: Admettons.
2: Ouais.
14: Conformistement à sa demande, tous les comptes sont bien transférés.
2: Non, mais ça va pas la tête ou quoi?
14: Ah, ça va encore être ma faute.
2: Mais je pense qu'on va porter plainte à la gendarmerie.
14: Oui, ah bah c'est ce que je disais à l'autre, je voulais pas s'ils sont en ligne directe.
2: Mais allez-y.
14: Ne bougez pas.
2: Oui.
14: Oui, gendarme Martin.
2: Ben,
14: c'est monsieur Martin, la Banque Martin.
2: Mais...
14: Bon, j'ai un client qui a insisté pour qu'on transfère ses comptes.
2: Non, pas du tout.
14: Et maintenant, il veut pas se résilier.
2: Non, mais ça va pas, non.
14: Ben, je vous le passe.
2: Non.
14: Oui, allô, bonjour, gendarmerie de Martinville à l'appareil.
2: De Martinville.
14: Affirmatif.
2: Dans quel département?
14: Dans le département du Martin, chef-lieu Martinville.
2: Ça n'existe pas, cette ville-là, trou du cul.
14: Ah non, moi, c'est le gendarme Martin.
2: Ouais.
14: Mais le gendarme trou du cul est à côté de moi, je vous le passe.
2: Non, mais ça va pas, non.
14: Bonjour, madame, gendarme trou du cul à l'appareil.
2: Et je suis un monsieur d'abord, pauvre con.
14: Ouais. Ah non, vous confondez.
2: Ouais.
14: Le gendarme pauvre con est en face de moi, je vous le passe.
2: Non mais vous êtes taré complètement, c'est pas possible.
14: Bonjour madame, gendarme pauvre con à l'appareil.
2: C'est le même gars que tout à l'heure, espèce de con.
14: Oh mais pas du tout, la preuve. Trop du cul. Oui pauvre con.
2: Yo, ça va pas non.
14: Est-ce que je suis le même gars que tout à l'heure?
2: Complètement taré ou quoi?
14: Ah non, je suis pas le même gars que tout à l'heure.
2: Tu peux raccrocher, trop du cul.
14: Ah, attendez, je lui dis. Trop du cul. La dame dit que tu peux raccrocher.
2: Pauvre con.
14: Oui, gendarme pauvre con à l'appareil, je vous écoute.
2: Ouais.
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20: Allô?
24: Allô?
20: Bonjour, monsieur. C'est l'école d'accordéon?
24: Oui.
20: Ah, bonjour.
24: Bonjour.
20: Excusez-moi,
24: monsieur,
20: de vous déranger, monsieur Ledoux, à l'appareil.
24: Je vous en prie.
20: Je vous appelle d'une chambre où je suis dans une clinique.
24: Ah.
20: Et rien ne m'aurait fait plus plaisir en guise de dernière volonté.
24: Oui.
20: D'entendre un petit air d'accordéon.
24: Ah bon?
20: Si c'est possible.
24: Ah.
20: Avant que je parte.
24: Écoutez, monsieur, vous aimez l'accordéon à ce point, alors?
20: Oh oui, j'en ai beaucoup joué.
24: Ah oui?
20: Ça m'aurait fait plaisir avant de partir.
24: Bon, écoutez, je fais le nécessaire. Attendez un petit instant, s'il vous plaît. Hein.
20: Merci, monsieur. Avant de partir, ça fait du bien un petit air d'accordéon. Vous comprenez?
24: Attendez, je vous fais attendre, là.
20: Merci, vous êtes gentil. Allô?
24: Allô?
20: Oui, merci, monsieur.
24: Alors, attendez.
20: Ce sont mes dernières volontés avant de partir, monsieur.
24: Alors, attendez. Je vais vous jouer le retour des hirondelles, hein?
20: Ah oui.
24: Si vous connaissez?
20: Oh!
24: D'accord. Alors, ma femme va prendre le téléphone et moi, je vais prendre l'accordéon. Attendez un instant.
25: Allô?
20: Bonjour, madame.
25: Voilà, il va commencer, là.
20: Je m'assieds.
24: Je commence, hein?
20: Je vous écoute.

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1: Allô?
0: Bravo, monsieur.
1: Ça vous a fait plaisir?
0: Oh, mais vous pouvez pas savoir. Je ne m'attendais pas à ce que vous jouissiez de cette manière. Ce morceau est magnifique et vous êtes un grand accordéoniste.
1: Ah bien, je vous remercie, mais...
0: Je vous le dis du plus profond de mon cœur, monsieur Jacques.
1: Là, vous m'avez pris un peu de court, hein. J'étais vraiment à froid, là.
0: Non, non, je vous le dis. Avant de partir, ça me fait toujours du bien. J'appelle les artistes au téléphone tous les matins avant de partir faire mes courses sur le marché.
1: Ah.
0: Et comme ça, je m'offre un petit concert privé.
1: Ah oui, oui. Mais donc, avant de partir, c'est sur le marché, parce que j'avais compris avant de partir, à cause d'une grave maladie, non?
0: À mourir, vous voulez dire?
1: Oui.
0: Non, non, je suis en pleine forme.
1: Ah, eh bien, je suis heureux d'avoir satisfait vos désirs.
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3: Oui, allô?
4: Bonjour, monsieur. C'est bien la fleuristerie?
3: Oui.
4: Je vous appelle parce que j'ai eu un petit souci avec vos fleurs gratuites.
3: Des fleurs gratuites?
4: Oui.
3: Quelles fleurs gratuites?
4: Bah, celles qui sont devant le magasin.
3: Elles sont pas gratuites, je comprends pas.
4: Bah, si vous les mettez dehors, j'imagine que c'est des trucs que vous déstockez.
3: Bah, écoutez, déjà, vous allez revenir.
4: Excusez-moi, mais enfin, j'ai posé la plante dans ma voiture et ça m'a tout taché le tissu.
3: Non, mais, et vous m'avez volé des plantes. Non, mais c'est vous, monsieur, qui délirez complètement. De quel droit vous vous servez sur le trottoir des fleurs qui sont mises à la vente? Est-ce que c'est écrit offert? Est-ce que vous êtes rentré pour me demander si c'était offert? Il y a des prix affichés dessus.
4: Non, mais les prix, j'imagine, c'est pour les pots ou je ne sais quoi, mais...
5: Et bonjour.
4: Oui, bonjour monsieur.
5: Vous m'appelez pour me dire que vous prenez les plantes et vous me dites ça vous a abîmé les banquettes. On est en plein délire là.
4: Non, mais enfin, excusez-moi, c'est quand même vos plantes gratuites qu'on salopifiait ma banquette.
5: Mais c'est pas des plantes gratuites, c'est l'installation du magasin. Vous vous servez, vous me dites vous salissez vos banquettes. On est en plein délire là.
4: Non, mais je vais revenir.
5: Allô ? Parce qu'on va pas jouer à ça toute la journée. Allô ? Oui, qu'est-ce qui se passe, monsieur ?
4: Ah, bonjour monsieur, voilà, comme j'expliquais à votre collègue.
5: Non, monsieur, c'est pas un monsieur, c'est une dame. Qu'est-ce qui se passe, monsieur ?
4: Ah, ben c'est ce que j'expliquais, c'est que vos plantes gratuites là, elles font des taches.
5: Non, mais attendez, monsieur, vous me foutez de moi ou quoi ? Où est-ce qu'il y a eu des plantes gratuites ?
4: Devant le magasin ?
5: Mais c'est quoi ce salut, ça ? C'est quoi ?
4: Non, mais ce que je veux dire, c'est que dans le sens où moi, je vous rends service, parce que je vous débarrasse des plantes...
5: Mais vous me débarrassez pas, vous m'avez volé des plantes, monsieur !
4: Comment ça, je vous ai volé des plantes ?
5: Je n'ai aucune plante gratuite à votre disposition, à la disposition des clients. J'ai jamais vu ça. Je ne vois pas pourquoi les plantes ne seraient gratuites et je vous en ferai cadeau, monsieur.
4: Bah, si elles sont gratuites, c'est normal.

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3: Non, je suis désolée, je vais porter plainte à la police comme quoi vous m'avez volé des plantes.
4: Ah bah c'est moi qui vais porter plainte.
3: Ah non, non.
4: Je porte plainte pour plante tâcheuse.
3: Portez plainte pour plante tâcheuse que vous m'avez volé, parce qu'il n'y a pas de souci.
4: Vous savez quoi, je vous transfère à la police, vous allez voir, je vous les passe. Alors, je transfère.
3: Malade, hein. Je transfère à la police, il voulait les règles. Parce que celui attaché les banquettes, il m'a piqué des plantes. Et c'est moi qui suis en tort. Non, mais attends, on est où? On est dans un monde de fous, hein. Non, il rappelle il m'a au transfert à la police.
4: Ne quittez pas, transfert en cours.
3: Il est sous de nous, en plus.
5: Allô?
6: Oui, bonjour ma sœur.
5: Bonjour monsieur.
6: C'est bien les petites sœurs des pauvres?
5: Oui.
6: Bonjour, c'est l'archevêché.
5: Oui.
6: Je vous passe sœur Germaine.
5: Oui.
6: Les petites sœurs des riches.
5: Oui.
7: Allô?
5: Allô?
7: Oh, bonjour ma sœur.
5: Bonjour ma sœur.
7: Sœur Germaine à l'appareil.
5: Sœur Germaine. Et ma sœur Emmanuel.
7: Ah, oh, Emmanuel. Mais Emmanuel,
5: Non, c'est sœur Emmanuel. C'est mon nom de religion.
7: Alors vous êtes aux petites sœurs des pauvres?
5: Oui.
7: Eh bien, moi, je suis aux petites sœurs des riches.
5: Ah bon?
7: À Neuilly.
5: À Neuilly.
7: Oui, c'est comme ça qu'on s'appelle maintenant, parce qu'il y a tellement d'argent.
5: Ah bon?
7: Oh oui. Vous roulez en quoi, vous?
5: Nous avons une 4L encore, nous.
7: Oh, eh bien, ma pauvre.
5: Mais elle roule bien, vous savez.
7: Oui, nous, on a 6 Porsche, 2 Bentley.
5: Ah bon?
7: On a 2 Range Rover.
5: Ah bon?
7: Oui. Et alors, votre bijoutier, c'est qui, vous?
5: Notre bijoutier? On n'achète pas de bijoux, nous.
7: Ah bon?
5: Pourquoi vous voulez qu'on achète des bijoux?
7: Ben, à quoi ça vous sert, tout l'argent?
5: Eh ben, l'argent, c'est pour servir les pauvres.
7: Ben oui, mais il en reste, non? Il vous en reste pas après?
5: Oh là là, on n'en a pas assez, au contraire.
7: Oh ben, nous, à Neuilly, alors là, on en a, hein?
5: Tant mieux.
7: Oui, tous les samedis, après-midi, on va place Vendôme,
5: oui,
7: avec les petites sœurs des riches, et puis on achète des bijoux.
5: Ah bon?
7: Oh oui, oh là là.
5: C'est pas notre cas. Et qu'est-ce que vous souhaitiez, alors, me dire?
7: Je voulais savoir si vous aviez les cours de la bourse, parce que mon ordinateur est en panne.
5: Ah, écoutez, moi, vous savez, je ne suis pas les cours de la bourse. Je pense qu'on vous renseignera mieux là où vous êtes, là, si vous êtes à l'évêché.
7: Ben oui, c'est vrai. Mais monseigneur, est justement, il est sur Internet, lui.
5: Ah bon?
7: Oui, il est en train d'acheter un 3-mâts, là.
5: Ah bon?
7: Alors, évidemment, moi, je cherche les cours de la bourse parce que je voulais savoir où j'en étais, quoi.
5: Oui, oui, oui.
7: Mais non. Pas sur mon PEA, hein. Sur
5: moi, je ne peux pas vous renseigner.
7: Ah bon?
5: Non.
7: Alors, vous allez où en vacances cet été?
5: Ben, nous n'allons jamais en vacances, nous.
7: Pardon?
5: Nous allons faire une retraite spirituelle chaque année.
7: Vous faites ça où? À Saint-Tropez?
5: Non. Non, non, nous allons dans des maisons de petites sœurs.
7: Ah oui?
5: Là, oui.
7: On part à Marrakech ce week-end. Je suis embêtée parce qu'on devait aller justement en place Vendôme acheter des bijoux, mais ils nous ont programmé un week-end à Marrakech.
5: Ah bon?
7: À la Médina, oui.
5: Mm-hmm.
7: Oh oui, oh là là là là. Pff.
5: Eh bien, écoutez, bon courage.
7: Oh, ben vous savez, il nous en faut, hein, vous
5: mais
7: savez.
5: Je prie pour vous. Et ben priez pour nous aussi.
7: Oui, oui, il nous en faut du courage en ce moment. On en a besoin, vous savez. Vous êtes au courant de ce qui nous arrive?
5: Non, je ne suis pas au courant.
7: Ah bon? Eh bien, figurez-vous que la saison de la truffe est terminée.
5: Mm-hmm.
7: Quand on a appris ça hier soir, je peux vous dire, on a fini notre caviar dardard et on est allé regarder un film dans notre cellule, on était dégoûtés.
5: Mm-hmm.
7: Ah, c'est pas une vie d'être une petite sœur des riches, hein.
5: Non.
7: Bon, ben, ma sœur.
5: Voilà. Au revoir, ma sœur.
7: Au revoir, merci. Ma sœur. Et puis, on se reverra là-haut.
5: Oui, sûrement.
7: Oh oui, j'ai fait construire, j'ai acheté du terrain.
5: Merci.
7: Au revoir, ma sœur.
5: Au revoir, ma sœur.
7: Au revoir.
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8: Allô?
4: Allô, oui, bonjour, madame.
8: Non, bonjour, monsieur.
4: Je suis à la boucherie?
8: Oui.
4: Voilà, je vous appelle parce que j'ai un problème de travail dominicaliste à vous signaler.
8: Un problème syndicaliste?
4: Non, dominicaliste.
8: C'est-à-dire?
4: Bah, le travail du dimanche.
8: Oui.
4: Alors, je suis venu ce dimanche.
8: C'était fermé dimanche.
4: Voilà.
8: Après-midi.
4: Oui.
8: Je suis fermé dimanche après-midi.
4: Ah oui, mais enfin, aux infos, ils disent que maintenant, les magasins, ils sont ouverts le dimanche.
8: Ah ouais, c'est les infos qu'ils disent, mais on n'est pas forcé, obligé d'ouvrir le dimanche après-midi. Hein.
4: Parce que moi, du coup, moi, je me suis déplacé.
8: Oui.
4: Et bon, ça m'a fait des frais d'essence, forcément.
8: Mais attendez, si tout le monde me fait ça tous les dimanches après-midi, autant que je ferme mes portes tout de suite, quoi.
4: J'ai quand même eu 120 euros d'essence.
8: 120 euros? Vous venez d'où, là? Pour user 120 euros?
4: Vous êtes vers le nord, c'est ça, par là-bas, là?
8: Bah oui, bah oui, bah vous venez d'où?
4: Bah moi, je suis sur Marseille, moi.
8: Non, mais attendez, vous êtes déplacé

0: Oui, bon,
1: vous savez que ça fait plus de 800 bornes, hein?
0: Non, mais il y a plus que 800 bornes, voyez, vous êtes même pas au courant, parce qu'il y a 1200 km.
1: C'est ça, il y a 1200 km, donc vous vous rendez compte?
0: Non, mais oui, vous le savez pas, vous me dites 800 bornes.
1: En fait, je suis parti de Marseille. J'ai fait 400 km.
0: Oui, non, mais attendez, mais moi, je vous ai pas obligé de venir chez moi, déjà d'une.
1: Ah, mais parce que j'ai dormi en route, du coup, j'ai aussi la facture d'hôtel.
0: Ah, puis après, il y a la facture d'hôtel, là, plus vous dormez. Bah, venez me voir, vous allez voir. On va voir ça.
1: Voilà, alors de préférence en liquide dans ce cas?
0: Non, bah, laissez tomber, là, attendez, oui. J'en ai rien à foutre, moi, je vous ai pas demandé de venir chez moi, déjà d'une.
1: Oui, mais si vous voulez, vous m'avez pas appelé pour me dire,
0: vous connaissez déjà à la base.
1: Non, mais vous auriez pu trouver mon numéro dans les pages jaunes.
0: Attendez. Est-ce que je savais que vous alliez venir?
1: Non, mais vous auriez pu avoir une intuition comme quoi il y a un client de Marseille qui allait faire 1200 bornes.
0: Ah, bah attendez, vous fugez de moi, là.
1: Non, mais vous auriez pu.
0: Tournez mon téléphone pour me bouffer des. Non, allez. Allô?
1: Ah, c'est pas la même dame?
2: Non, mais là, en fait, je vous ramène un truc à la con, soit disant qu'il a pas besoin de fermer le dimanche. Il est assez drôle, c'est lui le patron, non? Depuis tout à l'heure, vous arrêtez pas de venir à Marseille, nanana.
1: Excusez-moi, si vous aimez pas les Marseillais, c'est pas ma faute non plus, hein.
2: J'ai jamais dit que j'aimais pas les Marseillais, enfin, bref.
1: Ah, bah, excusez-moi, mais ça, c'est. Moi, vous me dites Marseille, nanana, nanana.
2: De quoi Marseille, nanana, nanana? J'ai rien dit sur Marseille.
1: Ah, bah, vous avez dit Marseille, nanana, nanana?
2: Bah, j'ai dit Marseille, nanana, nanana. Bah, oui, mais je m'en fous que vous soyez de Marseille, c'est tout. Je dis juste qu'il a le droit de faire ce qu'il veut, non?
1: Ouais, mais dans ce cas, on dit pas Marseille, nanana, nanana.
2: Bah, Marseille, nanana, je m'en fous de Marseille.
1: Ah, vous l'avez redit?
2: Non, mais tu veux que j'aille.
1: Excusez-moi, mais dans ce cas, nanana, vous-même, hein?
2: Là, c'est bon, vous avez fini, là, on appelle les flics, là, vous commencez à nous saouler.
0: Ouais, non, bah, allez, c'est bon, allez, laissez tomber. Vous me donnez votre numéro ou alors je raccroche.
1: Ah, bah, alors, je peux vous donner mon numéro?
0: Allez-y.
1: Le 12?
0: Le 12. Le 12, vous l'avez trouvé où, celui-là? Vous l'avez trouvé où, le 12?
1: Bon, je sais pas, j'ai dit comme ça, le 12, c'est une sorte d'inspiration.
0: Non, bah, attendez, vous me prenez pour un pion, non? C'est ce qu'on va faire, bah, je vais me renseigner auprès de la gendarmerie, voir si je suis en tort ou quoi que ce soit, parce que là, ça, votre truc, ça ne tient pas debout pour moi.
1: Ah, bah, écoutez, moi, j'ai la facture de l'hôtel.
0: Ouais, non, mais attendez, c'est vraiment.
1: Allô? Vous n'avez pas raccroché? Il appelle la police. Oui, police nationale.
3: Oui, bonjour, ici c'est la boucherie.
1: Oui, bonjour, bonjour madame.
3: J'appelle parce que là on me harcèle au téléphone. Là.
1: Ah, qu'est-ce qui se passe?
3: On m'annonce que le gouvernement a dit qu'il fallait ouvrir le dimanche.
1: Oui, absolument, oui.
3: Et puis j'étais fermé, donc le gars il va se rembourser des frais. Parce qu'il est soi-disant qu'il est venu de Marseille, il avait des frais de déplacement, l'hôtel, donc il me réclame 120 euros en liquide.
1: Marseille, c'est 1200 bornes, hein. C'est-à-dire que si on fait 400 bornes qu'on dort à l'hôtel et qu'après on fait 800 bornes, vous vous rendez compte ce que ça fait?
3: Ouais, non, mais là je suis à la gendarmerie de où, là?
1: Là vous êtes à la gendarmerie de Montpellier.
3: Hein? Montpellier, non, moi, non. C'est quoi le même bonhomme? Ouais, non, bon, allez, c'est bon, regarde.
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6: Oui?
7: Allô?
6: Oui?
7: Monsieur Gilbert?
6: Oui?
7: Bonjour, monsieur. Monsieur Robert Ledoux, à l'appareil. Vous habitez bien en 91, vous?
6: Oui.
7: Est-ce que vous connaissez mes parents, monsieur et madame Ledoux, qui habitent au 37 de la rue?
6: Écoutez, le nom ne me dit rien du tout.
7: Parce que je voulais vous demander un petit service maintenant. Évidemment, faut que vous me disiez si ça vous dérange. Hein. J'aurais voulu, si c'était possible, que vous alliez les voir.
6: Oui.
7: Ah, vous êtes gentil. Parce que voilà, moi, je suis en prison. À la santé.
6: Oui.
7: Hein?
6: Ça fait combien de temps que vous êtes là?
7: En prison?
6: Oui.
7: Oh, ça fait maintenant 3 semaines.
6: Oui, d'accord.
7: Vous voyez? Et ils m'ont mis, vous savez, avec les putes. J'ai 3 putes dans ma cellule, vous voyez?
6: Oui, oui.
7: Et le problème, c'est que je n'ai plus d'argent. Parce que j'ai bien un chéquier, voyez-vous?
6: Oui.
7: Mais les filles, elles prennent pas les chèques.
6: Ah bon, d'accord.
7: Et je voulais savoir si mon papa ou ma maman pouvaient m'envoyer un mandat.
6: Mais ils savent où vous êtes?
7: Pas tout à fait.
6: Ah, d'accord. Bien, écoutez... Je vais faire le nécessaire pour aller les voir.
7: Ah ben, attendez, vous quittez pas?
6: Oui, oui.
7: Je vais essayer de vous les faire avoir au téléphone, parce qu'on est... Vous savez, en prison, on a des bidouilles pour appeler au téléphone.
6: Ah
7: là.
6: Oui, d'accord.
7: Vous allez entendre une sonnerie, puis oui. Normalement, on va tomber chez eux.
6: Ah bon?
7: Oui. Oui, allô? Allô?
6: Oui?
7: Oui, bonjour, monsieur. Roger Ledoux, à l'appareil.
6: Oui, bonjour, monsieur.
7: Oui, c'est à quel sujet?
6: Vous êtes bien le père de Monsieur Ledoux?
7: Robert, oui.
6: Robert.
7: C'est mon fils.
6: C'est votre fils. Justement, il vient de m'appeler, là.
7: Ah, comment va-t-il?
6: Eh bien...
7: La santé, ça va?
6: Ben, oui.
7: Bon.
6: Oui, parce qu'il est à la santé.
7: Comment ça, il est à la santé?
6: Il est à la prison de la santé.
7: En prison?
6: Oui.
7: Robert?
6: Oui, et il est dans une chambre, il est dans une pièce avec trois putes.
7: Il y a des putes en prison maintenant?
6: Oui, il en a 3 dans sa cellule. Et il n'a plus d'argent, il m'a téléphoné pour que je vous contacte, pour que si vous pouvez lui envoyer de l'argent.
7: Il a un chéquier pourtant.
6: Il a un chéquier, mais il peut pas s'en servir.
7: Pourquoi?
6: Parce que les putes, ils veulent pas prendre le chèque.
7: Ben, ils sont pas de la gueule.
6: Ah oui.
7: Il y a ma femme qui a l'écouteur.
6: Oui.
7: Elle voudrait vous poser une question, je peux vous la passer?
6: Mais bien sûr.
7: Viens, Thérèse. Le monsieur, il a quelque chose à te dire qui va te faire plaisir.
6: Moi, je vous transmets ce qu'il m'a dit, hein.
8: Ah, oh, c'est gentil, ça. Allô?
6: Oui, bonjour, madame.
8: Bonjour, monsieur. Vous avez des nouvelles du petit?
6: Voilà, il vient de me téléphoner, là.
8: Alors, où il est?
6: Il est à la prison de la santé.
8: Ah, oh, c'est bien. Il est avec des bons compagnons de cellule?
6: Ouais, des compagnons, des compagnes.
8: Comment ça?
6: Il est avec des putes.
8: Ah bon?
6: Ouais.
8: Mais alors, pourquoi vous nous appelez à la maison?
6: Eh bien, il veut que vous lui envoyez de l'argent.
8: Ah, ben oui, mais pour faire quoi?
6: Ben, pour les putes.
7: Ben, dites-moi, combien qu'on lui met, alors?
6: Ah, ben écoutez.
7: Si on lui met 1000 francs.
6: 1000 francs avec, hein? 1000 balles, je ne sais pas, ça. Tout ça, ça dépend du tarif des buts, hein? Je sais pas, j'y suis jamais allé, moi.
7: Où ça, monsieur?
6: En prison.
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9: Allô?
10: Bonjour monsieur, c'est bien l'exploitation agriculturiste?
9: Oui.
10: Monsieur Martin, à l'appareil, électricité Martin, on va venir vous mettre un deuxième compteur électrique en plus de celui que vous avez déjà.
9: Ah bon, pourquoi?
10: Est-ce que vous savez, ils ont redémarré le réacteur de Martinville qui était en travaux.
9: Ah oui, peut-être, oui.
10: Bah, vous avez dû le voir aux infos.
9: Oui, oui, oui.
10: Mais le problème, c'est que maintenant, on est en surproduction d'électricité.
9: Ah, bah ça va?
10: Bah non, parce qu'il faut les couler.
9: Bah, je me doute bien.
10: D'où ce deuxième compteur qui va vous permettre de doubler votre consommation.
9: Ouais, mais la note va être plus élevée.
10: Ah bah oui, ça double.
9: Ah bah j'en veux pas. Vous avez trop d'électricité, c'est à vous de débrouiller. Qui c'est que ce bazar-là encore que vous allez faire?
10: Hop hop, pas de panique. J'ai tout calé avec l'équipe de Martinville.
9: Oui, mais ça, je m'en fiche, moi, de votre bazar à Martinville.
10: En plus, c'est pour la bonne cause, vu que votre argent va servir à me payer.
9: Ben oui, à vous payer, à vous mettre dans les bureaux, à pas glander grand-chose, quoi.
10: Ça, entre nous, c'est vrai que c'est calme, hein.
9: Oui, c'est ça. Non, mais...
10: Disons qu'on n'est pas débordés.
9: Non, mais oh.
10: Pour tout vous dire, on n'en fout pas une, hein.
9: Non, mais...
10: Bon, cela dit, vous aurez rien à faire non plus, puisque ce nouveau compteur allumera automatiquement tous vos appareils électriques.
9: Non, mais si ça allume automatiquement mes appareils, ça va consommer.
10: Non, mais après, rien ne vous empêche de débrancher un appareil si vous voulez l'éteindre.
9: Oui, alors, faut débrancher tout ça. C'est une belle merde encore.
10: Ah, j'y pense. Vous avez un four électrique?
9: Oui.
10: D'accord, donc il faudra laisser la porte entrouverte, parce que comme il va chauffer en permanence, faut
9: pas... Ah ben non, ah ben ça certainement pas, non, parce que j'ai déjà pas trop de place, il est là contre l'évier, ça non, hein.
10: Bah si, parce que sinon il va surchauffer, donc après...
9: Ah ben débrouillez-vous avec tout ça, moi je ne veux pas de votre compteur.
10: Pareil pour le frigo d'ailleurs, il faudra le laisser entrouvert.
9: Oui, ben non, mais laisser entrouvert, mais il va consommer, bon sang.
10: Ah ben c'est le but.
9: C'est le but pour vous, mais pas pour moi. Ne croyez pas que j'ai laissé mon frigo à moitié ouvert pour vous faire plaisir, non?
10: Ah ben c'est comme vous voulez, si vous préférez, vous pouvez le laisser à moitié fermé.
9: Ah ben oui, ah ben c'est trop facile.
10: Oh, moi je dis ça pour vous aider.
9: Oui. Non mais j'en ai rien à foutre moi. J'ai jamais vu de tels propos. Jamais.
10: Bon, pour le compteur, je vais venir l'installer maintenant.
9: Non, ce n'est pas la peine.
10: Bah si, sinon comment vous faites pour doubler votre consommation?
11: Non mais...
12: Oui, allô?
10: Bonjour, monsieur.
12: On va pas consommer le double, on va pas payer le double.
10: Si, c'est ce que j'expliquais. Tout restera allumé 24 sur 24.
12: Non, mais justement. Bah, justement, je veux pas. Enfin.
10: Ah, d'ailleurs, vous dormez avec la lumière d'habitude ou vous éteignez?
12: Non, mais vous rigolez ou quoi?
10: Oh, ça m'arrive, oui. Pourquoi?
12: Non, mais vous me demandez si je dors avec la lumière allumée, là?
10: Bah oui, parce que c'est quand même une habitude à prendre.
12: Non, mais attendez. Vous me dites qu'en gros, ça va considérer que tout est allumé en permanence. Donc, ça veut dire que... C'est quoi, ce truc?
10: Sinon, quand vous allez vous coucher, vous dévissez les ampoules.
12: Non, mais c'est qui? Non, mais j'étais là, c'est qui, Sturluberlulac?
10: Bah, c'est Monsieur Martin.
12: Monsieur Martin. Donc, pour le réacteur de Martinville à Martinville.
10: Exactement, je vois pas le problème.
12: Je sais pas, j'ai l'impression d'être dans une caméra cachée ou un truc comme ça, là.
10: Et si on dit que c'est comme une caméra cachée, mais sans la caméra?
12: Donc, on est à la radio.
10: Bien joué! Et alors, laquelle?
12: Rire et chanson.
10: Oh, bravo!
12: Bon, bah écoutez, je vous laisse. Bonne journée.
10: Bonne journée, monsieur.
12: Allez, au revoir, madame.
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14: Allô?
15: Allô, Nicole?
14: Oui?
15: Bonjour, petite Nicole, c'est Fragiado à l'appareil.
14: Qui?
15: Ben, tu n'as pas encore payé ton abonnement?
14: Qui donc, vous dites?
15: Fragiado, le journal de l'enfance heureuse. Qu'est-ce que tu as fait cette semaine? Tu as oublié? Tu sais que si tu l'envoies pas avant le 21, tu pourras pas concourir pour le grand concours qui te permettra peut-être de gagner un beau voyage à Disneyland. Alors, Nicole...
14: Vous vous trompez complètement, là.
15: Non, écoute-moi. Tu t'appelles bien Nicole?
14: Oui.
15: Tu es psychiatre?
14: Oui.
15: Bon, eh bien, tu nous as... Je sais bien, j'ai devant moi le fichier. Je suis nouveau responsable. Je suis étudiant pendant le reste de l'année. Je m'occupe des abonnements de Fragiado pendant les vacances.
14: Oui, mais je suis pas du tout abonné à cette chose-là.
15: Oh, dis-moi, j'ai même devant moi tes derniers résultats pour le grand concours, sondage que tu as donné, Nicole, quand même.
14: Pire.
15: Eh ben, avec les records de saut de la grenouille.
14: Non, pas du tout moi, ça.
15: Dis-moi, tu veux plus le payer, dis-moi tout de suite.
14: Non, mais je suis pas abonnée à cette chose-là.
15: Pourquoi tu nous as pas écrit?
14: Mais je suis pas du tout abonnée, c'est une... D'abord, qu'est-ce que c'est que cette façon de me tutoyer comme ça? On n'a pas gardé les vaches ensemble, hein. Moi, je suis pas du tout abonnée à votre hebdomadaire ou mensuel, je sais pas de quoi il s'agit.
15: Mais quand même, non, le non. Mensuel de l'enfance heureuse, des non, 5 à 15 ans.
14: C'est une erreur, hein.
15: Non, écoute, Nicole. Non, mais écoute, alors là, non. Moi, je vais encore me faire taper sur les doigts. Je t'ai envoyé, pourtant, le grand poster de Jean-Luc Lahaye.
14: Mais je suis pas une adolescente.
15: Non, écoute-moi.
14: Ne me tutoyez pas, ça me gêne.
15: Non, bon, excusez-moi. Tu es allée ce week-end au bord de la mer et tu as attrapé un coup de soleil, non? Tu te souviens pas du tout de ce que tu as fait cette année?
14: Non.
15: Nicole, en plus, tu as dit 3,17 m pour les grenouilles. T'étais pas loin, t'étais 3,20 m.
14: C'est pas moi. Vous vous trompez, hein. Perdez votre temps, c'est pas moi. Bon, je vous laisse, hein. Au revoir.
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11: Bonjour et bienvenue au centre auditif.
16: Hello acousticien, bonjour.
10: Bonjour monsieur, c'est bien ici pour l'audition?
16: Oui.
10: Voilà, je m'appelle Martin, je chante depuis que je suis tout petit et c'est en voyant The Voice à la télé que je me suis dit que moi aussi je pouvais tenter ma chance lors d'une audition.
16: Ouais, mais je veux parler de vous couper.
10: J'ai choisi de vous interpréter un morceau de Michel Sardou, La maladie d'amour, que j'ai revisité sur l'air de Patrick Sébastien.
16: Pourquoi vous m'appelez pour me chanter une chanson?
10: Vous m'avez dit que c'était ici pour passer les auditions.
16: Non, voilà. Vous êtes dans un centre acousticien.
10: Test.
16: Non, vous êtes 4. Dans un centre acousticien.
10: Elle court, la maladie d'amour, dans le cœur des enfants de 7 à 77 ans.
16: Non, mais vous êtes trompé. Attendez, excusez-moi de vous couper.
10: Excusez-moi, en fait, normalement, là, je fais un passage.
16: Non, mais attendez, je vais me permettre de raccrocher.
10: Non, attendez, vous le refaire avec l'intro guitare.
16: Non, mais vous vous trompez, monsieur, vous appelez pour des appareils auditifs, pour les malentendants.
10: Je suis obligé de le faire à la bouche parce que c'est mon beau-frère qui a ma guitare, mais normalement, je joue vraiment.
16: Non, mais je fais pas d'audition, je règle des appareils auditifs.
10: On m'avait prévenu, on m'a dit que c'était un milieu où il fallait s'accrocher, je suis prêt à m'accrocher, je suis prêt à donner le meilleur de moi-même. C'est reparti. 3, 4. La maladie d'amour.
16: Ça n'a rien à voir, monsieur, vous appelez pour des appareils auditifs.
10: Alors, excusez-moi, vous n'avez pas compris. Moi, c'est pour l'audition que je vous appelle.
16: Oui, mais vous avez importé des appareils auditifs ou de mettre des lunettes?
10: Elle chante, la rivière.
16: C'est pas la peine de me chanter une chanson. En plus, je suis allée.
10: Non, mais je comprends qu'on vous ait demandé de faire barrage. J'imagine que vous avez un monde fou qui veut participer à l'émission.
16: Mais monsieur, franchement, vous devriez vous faire interner, je vous promets.
10: Ah, je serais ravi de me faire enregistrer, oui.
16: Qu'est-ce que je fasse que vous me chantiez une chanson?
10: Alors,
16: en plus,
10: non,
16: moi, je travaille.
10: Je peux vous chanter un morceau en étranger qui s'appelle The Melody of Love de Michel Sardou.
16: Non, j'ai pas besoin,
10: She runs, she runs the maladie of love.
16: Allô?
10: In the heart of the children.
16: Je ne vous écoute
10: from 7
16: pas.
10: To 77 years.
16: Non, arrêtez, franchement, arrêtez.
10: Vous voulez que je passe vous voir à TF1?
16: Non, changez de numéro. Il n'y a pas de...
17: Je me suis permis d'écouter, c'est merveilleux.
10: C'est pas le même juré, ça.
17: Non, mais écoutez, c'est fantastique, hein. L'audition...
10: C'est Florent Pagny?
17: J'ai la voix de Florent Pagny en plus.
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18: Allô?
19: Oui, bonjour madame.
18: Oui?
19: C'est la comptabilité à l'appareil, la comptabilité la mairie.
18: Oui, bonjour.
19: Monsieur Gendron à l'appareil.
18: Ah oui, monsieur.
19: Je vous appelle parce que, les impôts locaux vont être fortement augmentés. Les frais de monsieur le maire ont augmenté cette année de manière considérable.
18: Ah, bon. Alors, c'est une très mauvaise nouvelle que vous m'annoncez, là. Hein?
19: Vous savez, monsieur le maire a eu des frais. Il s'est rendu à plusieurs reprises à Paris. On est en train d'éplucher sa comptabilité et on découvre des choses...
18: Ah bon?
19: Oui.
18: Ah bon? Mais c'est pas très réjouissant, là.
19: Les frais de bouche, vous voyez...
18: Ah, en effet. Alors là oui, c'est tout de même un petit peu ennuyeux, là.
19: Et
18: alors, naturellement, c'est l'habitant qui va supporter.
19: Voilà.
18: Hein, voilà.
19: On ne peut pas faire autrement.
18: Ah oui, et alors, c'est de l'ordre de combien, cette augmentation?
19: On est dans une fourchette qui va se situer du double au triple, hein.
18: C'est pas vrai? Oh! Au triple?
19: Oui.
18: Une mauvaise gestion?
19: Non, pas du tout, au contraire.
18: Pas du tout, ah bon?
19: Vous savez, c'est très difficile pour les élus locaux de séjourner à Paris, seuls, dans les chambres d'hôtel.
18: Ah oui?
19: Oui, bon, même si monsieur le maire est logé au Carlton.
18: Ah bon, alors oui, en effet, là, ce sont quand même des frais assez considérables, alors, en effet.
19: Là, on est à 1 800 euros la suite par nuit.
18: Oh là là là là là là. Eh ben dis donc, on ne se refuse rien, voilà. Hein. Mais là, vous ne faites pas une réunion un peu spéciale, non?
19: Si, c'est pour ça.
18: Comme ça.
19: On est en cellule de crise et c'est pour ça qu'on prévient tout le monde pour être sûr que...
18: Oui, eh ben, c'est simple, hein. Il va falloir payer, c'est ça.
19: Hein. Sinon, il va en prison. Hein.
18: Ben, oui, mais écoutez, quand on fait des malversations, en général, ça peut s'appeler comme ça, je pense.
19: Ouais, enfin, les gens ont voté pour lui aussi, donc bon...
18: Oui, pas moi, parce que je ne suis pas d'ici. Hein.
19: Ah bon?
18: Ah ben non, hein, j'habite la Champagne, moi c'est une maison secondaire. Hein.
19: Bon. Là, il y a abus de confiance quand même, il y a abus de biens sociaux, vous voyez, on a compté quand même hein, sur l'année, il y a 500 kilos de caviar, vous voyez un peu.
18: Oh non, mais c'est pas possible, écoutez, alors là, à ce moment-là,
19: voilà.
18: Mon Dieu.
19: On peut parler en toute confiance, je pense.
18: Ah mais tout à fait.
19: Si les habitants savaient que M. le maire avait eu recours à un réseau de prostitution internationale dans son hôtel à Paris...
18: Comment ? Qu'est-ce que vous êtes en train de me dire, là ? Alors, on ne peut plus faire confiance aux élus, maintenant, alors, hein ?
19: Si, elles lui ont fait confiance, puisqu'il a payé rubis
18: ben,
19: sur
18: rouge. Oui, mais là, quand ça arrive, non, la confiance...
19: Il y a 15 000 euros de prostitution par nuit.
18: Oh, non, mais écoutez, non, mais c'est impensable. Bon, enfin, c'est tout. Ce qu'il y a, c'est que, moi, en maison secondaire, alors là, hein...
19: Non, on espère que les habitants pourront conserver leur maison.
18: Comment ? Ah bon ?
19: En fait, vous, les habitants, hein,
18: oui.
19: Vous avez donc mangé cette année 400 kilos de caviar, beluga.
18: Oh bah oui, mais écoutez, alors à ce moment-là...
19: La note hein, pour la prostitution, rien que pour lui, hein,
18: mm-hmm.
19: 1 813 000 euros.
18: 1 813 000 euros. Oh non, mais c'est pas possible.
19: Bah oui, mais vous savez, il a un grand appétit, c'est comme tous les hommes de pouvoir, il faut qu'il se rassasie, bon...
18: Mon Dieu. Oh là.
19: C'est pour ça que, si vous voulez, avec toutes ces femmes, il a eu besoin de beaucoup de cocaïne pour tenir le coup.
18: Ah bon, oui, parce qu'en plus, c'est toujours très onéreux, hein, je pense.
19: Ben, la cocaïne, oui.
18: Oui, enfin, j'en ai jamais abusé ni usé, hein, mais enfin, je pense que ça doit être ça. Hein. Mon Dieu, c'est effrayant. Hein.
19: Et sa défense est de dire qu'en fait, la cocaïne, c'était pour tous les habitants.
18: N'importe quoi. Alors.
19: La prostitution, pareil.
18: Ah ben oui, alors non, mais vraiment, alors là, hein, où il n'est pas bien du tout dans sa tête, ou alors vraiment, hein, peut-être qu'il est bon à interner, là, non hein?
19: On va faire estimer le patrimoine de la commune,
18: hein, mm-hmm.
19: De tous les habitants.
18: Il y a pourtant une si belle petite commune hein, qui est vraiment bien... C'est vrai, c'est joli, là, maintenant. Hein.
19: Quand on pense qu'on va être obligé de raser tout ça...
18: Hein? C'est pas vrai. Ah oui, non, mais vraiment, c'est quelque chose de désolant, hein, parce que, bon...
19: Tout le patrimoine va être vendu sur eBay, normalement.
18: Oui, mais enfin, nos maisons, non.
19: Faut être franc avec vous, on a déjà vendu l'église. Le cimetière est vendu aussi, il y a une option.
18: Oh.
19: Bon, enfin... Vous n'étiez pas obligé non plus de consommer toute cette cocaïne.
18: Hein ?
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21: Oui, bonjour.
10: Bonjour, monsieur. C'est bien le collège ?
21: Oui.
10: Je voudrais savoir quand je peux passer pour installer des cabines téléphoniques dans la cour.
21: Installer des cabines téléphoniques.
10: Voilà, c'est ça, oui.
21: Vous êtes quoi comme organisme ?
10: Les établissements Martin.
21: Oui, mais attendez, il faut peut-être leur accord.
10: Le raccord. Des raccords électriques, vous voulez dire des prises ?
21: Non, leur accord.
10: Attendez, je vais prévenir mon beau-frère. Martin ?
21: Oh, putain.
10: Il leur faut des raccords.
21: Non, monsieur, vous m'entendez ?
10: Le monsieur voudrait des raccords électriques.
21: Vous m'entendez ? Je vous ai pas dit ça.
10: Ils ont pas de prise, apparemment.
21: Monsieur, je ne vous ai jamais parlé de raccords. Je sais pas s'il y a des raccords dans le collège. Ou pas.
10: Ah oui, c'est mal fichu ça.
21: Allô ? J'ai dit l'accord de mes chefs. Est-ce que vous comprenez le français ?
10: On n'est pas aidé, hein.
21: Vous m'entendez ?
10: Alors attendez, pas tout en même temps parce que là déjà je gère vos problèmes de raccord.
21: Je vous ai dit que je.
10: On des a raccords dit... Le monsieur insiste.
21: Monsieur, vous m'entendez ?
10: Oui, excusez-moi.
21: Vous me laissez parler ? Je ne vous ai jamais dit qu'il nous fallait des raccords. Je vous ai dit qu'il fallait l'accord.
10: Le truc, c'est qu'on est obligé de vous les facturer en plus, hein.
21: Mais monsieur, vous ne me laissez pas parler. La direction, je vous ai dit, je vous ai pas parlé de raccord.
10: Oui, mais excusez-moi, c'est pas la direction qui m'apporter des fournitures.
21: Monsieur, je peux pas vous dire oui, vous venez cet après-midi.
10: Oui, très bien. Le monsieur me dit oui cet après-midi.
21: Bon, allez. Allô ?
10: Ah, c'est pas le même... Bonjour, monsieur.
21: Non, du tout, c'est la gestionnaire. Je comprends pas pourquoi alors on vient poser des cabines téléphoniques.
10: Les téléphones portables vont être interdits, là, ils disaient bientôt dans les collèges.
21: Oui, non, mais ça, nous, on n'a pas commandé de cabines téléphoniques.
10: Non, c'est moi qui les ai commandées.
21: Ah non, non, monsieur, ça se passe pas comme ça. C'est le chef d'établissement qui demande.
10: Écoutez, je viendrai quand même à 15h, au moins poser
21: non,
10: les...
21: Non, vous venez pas à 15h, monsieur. Je vous dis non.
10: Peut-être que je peux voir ça avec le provisionnaire directement.
2: Allô, oui, bonjour monsieur.
10: Oui, bonjour madame.
2: Non, c'est pas madame, c'est monsieur.
10: Ça, c'est vous qui le dites.
2: Vous parlez au principal adjoint de l'établissement, monsieur.
10: Ah, adjoint, parce que j'aurais préféré le vrai principaliste.
2: Non, mais nous sommes exactement au même niveau et au même grade.
10: Bon, enfin, presque, vous êtes juste adjoint.
2: Non, monsieur, si vous connaissez l'administration, vous sauriez que.
10: Adjoint, vous êtes quand même un petit peu en dessous.
2: Monsieur, j'ai pas le temps de vous expliquer les travers de l'administration, donc soit vous le prenez pour argent comptant, soit non. Cet après-midi, vous ne serez pas autorisé à rentrer dans l'établissement. Aucune cabine téléphonique n'a été commandée.
10: Alors si, parce que moi, je l'ai faite, la commande.
2: Avec qui avez-vous passé cette commande, monsieur ?
10: Avec mon beau-frère.
2: Non, mais votre beau-frère, je n'en sais rien. Il n'y a que moi et monsieur, le principal, qui pouvons valider les commandes.
10: Voilà. Ah, c'est pour ça que si je pouvais parler au vrai principaliste.
2: Non, mais il n'y a pas une question de vrai.
10: Ce que je veux dire, c'est comme vous êtes un cran en dessous, vous n'êtes pas décisionnariste.
2: Non, mais vous commencez à m'ennuyer avec vos crans en dessous. Je ne suis pas un cran en dessous.
10: Je veux dire, en tant que subalterne, il vous dit pas peut-être.
2: Non, Mais alors, monsieur, vous m'ennuyez.
10: C'est le problème avec les sous-chefs, c'est qu'on peut pas.
2: Non.
20: Monsieur, il me semble que vous n'avez pas compris. Donc, dans quelle langue il faut que je vous le dise ? J'ai la gestionnaire.
10: Ah, bah, parce que j'étais avec le sous-chef, là, qui me disait que...
20: Non, c'est pas le sous-chef, monsieur. C'est les personnels de direction, aussi bien lui que moi. Quand il n'y a pas le chef d'établissement, c'est nous qui dirigeons. On vous a dit non, c'est non.
10: Non, mais si je pouvais avoir quelqu'un qui vraiment a le pouvoir de décision, je pourrais peut-être...
20: Et dans ce cas-là, vous savez quoi ? Vous appelez le ministère, vous demandez à parler au ministre.
10: Ah, bah, passez-le moi.
20: Oui, allez, d'accord.
10: Allô ?
2: Monsieur ?
10: Ouh là là, il y a arnaquage là.
2: Monsieur ?
10: Moi j'entends bien que c'est pas le ministre, on m'a encore refourgué le sous-chef.
2: Monsieur, stop !
10: Non, mais vous essayez de m'arnaquifier.
2: Est-ce clair ?
10: Et non, c'est pas madame Claire, c'est monsieur Martin.
2: Est-ce clair ?
10: Oh, mais non, je vous dis c'est monsieur Martin.
2: Est-ce clair ?
10: Oh, mais c'est dingue ça, non ? Monsieur Martin, M-A-R.
2: Je rappelle la police et je fais tracer votre numéro de téléphone.
10: Eh ben moi d'abord.
22: Allô ?
23: Oui, bonjour monsieur.
22: Bonjour monsieur.
23: Monsieur Connard Michel.
22: Ouais.
23: Très bien. C'est la préfecture à l'appareil.
22: Oui.
23: L'Association nationale des gens qui ont un nom prohibitif.
22: À quoi ?
23: Un nom prohibitif.
22: Ah bon ?
23: Alors, je vous donne votre nouveau nom, monsieur Connard.
22: Parce que j'ai un nom à caractère prohibitif.
23: Ah non, c'est pas ce que je voulais dire, monsieur Connard. Hein, attendez. Je prends la liste. Vous passez, s'il vous plaît, l'autorisation de monsieur Connard. Merci. Vous vous appelez dorénavant monsieur Martin.
22: Je suis monsieur Martin à partir d'aujourd'hui.
23: Monsieur Martin Michel.
22: Monsieur Martin Michel. On va dire donc.
23: Voilà.
22: Vous me demandez de changer de nom qui est de père en fils pendant des générations et vous me demandez de m'appeler monsieur Martin aujourd'hui.
23: Votre père était un connard aussi ?
22: Bah évidemment, mon père, mon grand-père est de génération en génération.
23: Tous des connards ?
22: Depuis X générations. Moi, j'ai pas du tout envie de changer de nom, hein, monsieur. Je vous préviens tout de suite, hein. Je garde mon nom de naissance, mais dans le secteur, il n'y a pas que moi qui s'appelle Connard. Mais pourquoi Connard ? Faudrait que je change de nom et pourquoi que M. Lafeuille, il garderait son nom ?
23: Vous avez 12 jours, hein ?
22: Comment ?
23: 12 jours, monsieur. Hein,
22: 12 jours ? J'ai 12 jours pour changer de nom ? Vous nous apprenez ça, il est midi et quart, vous me dites que dans 12 jours, je m'appelle Martin ?
23: Attendez, il n'est pas midi et quart, M. Connard, il est midi 20, M. Martin.
22: Hein. Bah, enfin, monsieur, c'est incroyable, ça. J'ai jamais fait de demande pour changer de nom, monsieur.
23: Ah, c'est pas vous, monsieur, hein, c'est un monsieur...
22: Mais qui s'est chargé de me changer de nom ?
23: Attendez, je vais vous dire tout de suite, passez-moi le dossier.
22: Ah bah, j'ai un dossier en plus.
23: Un monsieur Lafeuille de Moncey-en-Belin.
22: Monsieur Lafeuille de Moncey-en-Belin qui me dit de changer de nom. Ah, c'est incroyable, ça. Et pourquoi qu'il s'appellera pas Connard, lui, ce monsieur Lafeuille, là ?
23: Attendez,
22: hein, c'est vrai, ça. Et j'ai 50 ans. Là, et je vais changer de nom, alors que toute ma génération de famille s'appelle Connard depuis des générations. Mais je comprends rien.
23: Mais monsieur Connard, excusez-moi, il n'y a pas qu'un connard qui s'appelle Martin, hein, il y en a trois.
22: On est trois en tout qui changent de nom. Hein.
23: Oui.
22: Ah, dis donc, ça, c'est pas vrai.
23: Attendez, parce que vous me dites qu'il y a un problème dans le dossier.
22: Il y a un léger problème, là.
23: Monsieur, me passez les coordonnées de monsieur Lafeuille. On va appeler monsieur Lafeuille. Vous quittez pas, on va faire une conférence à trois, hein.
22: Je préfère encore m'appeler Connard que de m'appeler Martin, hein.
24: Allô ?
22: Oui.
24: Allô ?
22: Oui, monsieur, oui. Monsieur Lafeuille.
24: Non ? Oui, bonjour, monsieur.
22: Oui, bonjour, monsieur.
23: Monsieur Lafeuille ?
24: Oui, bonjour, monsieur.
23: Oui, dites-moi, monsieur Lafeuille, la préfecture, l'appareil, l'Association nationale des gens qui ont un nom prohibitif. Nous venons d'appeler monsieur Connard ce matin.
24: Oui.
22: Oui. Ah, dis donc.
24: Allô ?
22: Oui, monsieur Lafeuille.
24: Oui, bonjour, monsieur.
22: Oui, c'est monsieur Connard.
24: Oui.
22: Vous permettez de faire la demande à ma place à la préfecture de façon à ce que je change de nom et sans m'avertir du jour au lendemain, comme ça. Non, mais vous pourrez me dire aussi, pendant que vous y êtes, je suis marié, j'ai 5 enfants. Vous pouvez me dire aujourd'hui pour demain, vous allez vous marier ou quoi ? Qu'est-ce que ça veut dire, ça ?
24: Mais vous êtes monsieur Connard, celui de alors ?
22: Oui.
24: Ah, ben oui, parce que vous m'appelez pour me remercier.
22: Je vous appelle pour vous remercier.
24: C'est ça, non ?
22: Non ! Oh là là ! Non, je voudrais voir Claire.
24: Elle n'est pas là.
22: Non, mais...
24: Ma femme est absente, hein ?
22: Non, je veux pas parler à Claire. Je voudrais voir Claire dans
24: Elle n'est pas là.
22: Ouais, mais il est sourd en plus. Non, je veux pas voir clair. Ah, mais c'est pas vrai.
24: Allô?
22: Mais qu'est-ce que c'est, ce charlot, là? Oui, monsieur Lafeuille.
24: Oui, allô?
22: Oui.
24: C'est monsieur Connard?
22: Oui.
24: Ah, monsieur Connard, je vous entends. Vous m'appelez pour me remercier et vous voulez que je vous passe ma femme?
22: Non.
24: Claire?
22: Non, je vous appelle pas pour vous remercier. Je m'appelle parce que dans 2 jours, je change de nom. Et alors, comment je vais faire, moi? Mais moi, j'ai jamais demandé à changer de nom. Vous vous rendez compte?
24: Oui, ça y est, je prends mes papiers. Voilà, j'ai demandé que vous vous appeliez Monsieur Martin.
22: Non.
24: Si.
22: Non.
24: Mais je vous remercie de me...
22: Non, je vous remercie pas du tout. Vous changez mon nom, mais qu'est-ce que c'est que ça? C'est pas possible, ça.
24: Monsieur Martin?
22: Non, je suis Monsieur Connard.
24: Je vous entends pas bien, Monsieur Martin.
22: Je ne suis pas Monsieur Martin.
24: Attendez, je remets mon sonotone.
22: Aïe, c'est pas vrai, ça.
24: Je remets mon sonotone.
22: Non, c'est pas vrai, ça.
24: Je vous passe Claire, hein, vous vouliez lui parler.
22: Claire? Mais non, mais je veux pas parler à Claire, moi. Qu'est-ce que vous voulez que je dise à Claire? Moi, j'ai rien à foutre.
24: Allô, oui.
22: Ouais.
24: Allô?
22: Oui, allô. Oh là là. C'est... Madame Lafeuille?
24: Oui, c'est qui à l'appareil? C'est monsieur Martin.
22: C'est monsieur Connard de...
24: Monsieur voilà. Martin.
22: Non, je suis pas monsieur Martin.
24: Allô, monsieur Martin?
22: Non, je suis monsieur Connard.
24: Ah, monsieur Connard, il dit, il y en a encore, je croyais que tu les avais tous changés.
22: Parce que vous voulez tous changer les connards. Mais dites donc, vous allez avoir des problèmes, hein. Mais c'est dingue, ça.
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1: Bonjour,
10: monsieur, c'est bien la boulangerie?
1: Oui.
10: Monsieur Martin, à l'appareil, collectif Martin pour l'alimentation durable.
1: D'accord.
10: Je vous ai inscrit à notre programme expérimental d'ingrédients alternatoires.
1: Alors attendez, ça consiste en quoi?
10: Ça consiste qu'on va remplacer votre farine habituelle par de la farine à base d'insectes écrasés.
1: D'accord, non, moi je travaille qu'avec mes meuniers, je travaille avec personne d'autre.
10: Je sais, mais là c'est un truc qui est passé au niveau européen. Et alors, je sais pas si vous lisez le journal officiel.
1: Pas du tout.
10: Parce que maintenant, on doit tester les nouveaux produits en France.
1: Ah ouais, mais non, moi je sers pas de cobaye.
10: Ah non, mais c'est pas du cobaye, c'est de l'insecte.
1: Non.
10: Plus précisément, ce sont des mouches qui sont séchées puis broyées et ça fait ce qu'on appelle de la farine de mouche.
1: Ouais, attendez, je vous passe le patron.
10: Merci, monsieur.
3: Oui, bonjour.
10: Bonjour, madame.
3: Non, c'est monsieur, là.
10: Si vous voulez.
3: Oui.
10: Donc, moi, j'ai de la farine de mouche pour vous.
3: Vous m'avez dit quoi comme farine?
10: Farine de mouche, c'est ce que je disais, rapport aux produits à base d'insectes qui sont autorisés en Europe.
3: Alors, moi, je vais vous dire, vous n'allez pas m'imposer un produit dans mon magasin à base d'insectes en plus.
10: Non, mais après, quand je dis des mouches, c'est vraiment de la poudre de mouche, hein.
3: Oui, mais même de la poudre. Parce que tout ce qui est européen, quand on voit le merdier que c'est à l'heure actuelle, j'en veux pas du tout. Mais pas du tout. Soit disant, vous avez des subventions de l'Europe, donc ça fait exactement comme les panneaux solaires, c'est une grosse arnaque.
10: Bah alors justement, les panneaux solaires, c'est mon beau-frère qui s'en occupe, je peux lui demander.
3: Non, je suis pas intéressé.
10: Non, parce qu'on peut vous faire un pack panneaux solaires plus farine de mouche.
3: Non, mais n'insistez pas.
10: Non, mais dans ce cas, ça vous fait double subvention.
3: Ouais, mais non, on va pas m'imposer un truc si je suis pas d'accord. Non, et c'est l'Europe, toutes les subventions à la con.
10: Et puis la bonne nouvelle, c'est que vous avez aussi droit à un déshydratateur de mouche totalement subventionné pour faire votre propre farine de mouche.
3: Les subventions, et puis on va être remboursé dans combien de temps?
10: Bon, ça on verra plus tard. Déjà, vous achetez le déshydratateur de mouche.
3: Oui, là, vous êtes tombé sur la mauvaise personne. Quand je dis non, c'est non.
10: Oui, enfin, il y en a qui disent non, c'est non, et finalement, non, c'est oui.
3: Ouais, mais pas moi. Je vais pas vendre des insectes dans mon magasin.
10: Si.
3: Pourquoi bien si?
10: Parce que moi, j'ai prévu de faire une petite cérémonie chez vous pour marquer le coup.
3: Comment?
10: Bah oui, on va installer plein de petits drapeaux européens avec des fanions.
3: Mais pas chez moi, vous allez pas mettre des drapeaux. Je suis quand même propriétaire de ma boulangerie, je fais ce que je veux dans ma boulangerie.
10: Non, mais c'est de la babiole, hein, des petites fanfreluches qu'on va vous coller.
3: Non, on va où, là? On n'est pas en dictature.
10: Ah, et puis il y a aussi le panneau, évidemment.
3: Qui est-ce qui vous a donné l'autorisation de mettre un panneau?
10: Bah, c'est un lot. Vous avez un panneau, ici, on fait du pain à base de mouche.
3: Qui est-ce qui vous a donné l'autorisation? Parce que là, ça commence à me gonfler, mais quelque chose sérieusement.
10: Alors, vu que tout est subventionnagé, rassurez-vous, il n'y a pas besoin d'autorisation.
3: Non, mais moi, j'ai rien signé, je veux pas, hein. Le mec, vous me le faites venir au magasin, il va être bien accueilli.
10: Ah bah super, merci beaucoup.
3: Non, votre collègue, il va venir, il va avoir un comité d'accueil. Et on va rigoler, d'accord?
10: Ah, dans ce cas, volontiers, oui.
3: On va rigoler.
10: Ah bah moi, tout ce qui est rigolade, vous pouvez y aller, hein.
3: Donc le mec, il va venir avec son panneau, et on va rigoler.
10: Eh, fallait le dire que vous vouliez rigoler, moi j'aurais préparé un truc.
3: Fallait le dire, non mais, c'est le monde à l'envers. Je vous attends aujourd'hui à 18h devant le magasin.
10: Alors, aujourd'hui 18h je peux pas, ça m'arrangerait plus demain 18h.
3: Demain 18h je vous attends.
10: Ah, alors demain en fait non.
3: Ah.
10: Après-demain, vous pouvez ou pas?
3: Non mais
10: vous inquiétez pas, monsieur Lefebvre, on va trouver un créneau.
3: Non, alors déjà c'est pas monsieur Lefebvre.
10: Comment ça c'est pas monsieur Lefebvre?
3: Non, vous êtes pas chez monsieur Lefebvre, vous êtes trompé de boulangerie.
10: Ah bah ouais, d'accord.
3: Ah bah ouais.
10: Ah bah avouez que c'est cocasse.
3: Me cassez pas les...
10: Non mais c'est pas grave, passez-moi monsieur Lefebvre.
3: Non mais vous foutez de la gueule du monde ou quoi?
10: Je ne quitte pas.
0: 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Allô ?
5: Oui.
0: Oui, bonjour madame.
5: Vous faites des dépannages ?
0: Oui.
5: Est-ce que vous pourriez venir faire dépanner ma fenêtre, s'il vous plaît ?
0: C'est du PVC ou de l'aluminium ?
5: C'est du bois.
0: Comment ?
5: Ça a l'air d'être du bois.
0: Du bois ?
5: Du bois.
0: Du bois et...
5: Non, non, pas du bois. Du bois.
0: Du bois. Je comprends pas ce que vous me dites. Du bois, c'est...
5: Vous connaissez pas le bois ?
0: Du tout, non.
5: Comme une bouée, mais sans œufs.
0: Mm-hmm, mais ça, on fait pas, madame.
5: Si, si.
0: Non, du tout, non.
5: Ah, si, si, si.
0: Non, on ne fait pas, non.
5: Alors, écoutez, si vous voulez pas vous déplacer, est-ce que mon fils et moi, on peut vous amener la fenêtre ?
0: Non, mais nous, si vous nous amenez la fenêtre, on vous la réparera pas, hein.
5: Non, c'est pas grave.
0: Non, ça nous fait une distraction.
5: Vous savez, à notre âge, on a besoin de distraction.
0: Je sais bien, madame, mais on ne fait pas ça. On ne le fait pas. Même en venant, on ne le fait pas.
5: Non, démonte la fenêtre, si tu veux commencer. On va l'appeler pour la dame pour qu'elle voit ce que c'est qu'une fenêtre en bois.
0: Hein? Non, non.
5: Voilà. Elle va rentrer dans la berline. Oui, oui.
0: Non.
5: Là, il est parti la démonter.
0: Non, non, non, madame, non. Je suis désolée, j'ai une autre ligne qui sonne. Je vais devoir vous laisser, madame.
5: Oh, mon Dieu.
0: Je suis désolée, j'ai une autre ligne qui sonne, madame.
5: Oui, mais vous me faites beaucoup de peine.
0: Je suis désolée, j'ai une autre ligne. Je vais devoir vous laisser, madame.
5: Oui, mais vous me faites beaucoup de peine.
0: Je suis désolée, mais j'ai une autre ligne qui sonne. Je vais devoir vous laisser,
5: madame.
0: Oui, mais
5: vous me faites beaucoup de peine.
0: Je suis désolée, je vais devoir raccrocher.
5: Oui, mais vous me faites beaucoup de peine.
0: Je vais devoir raccrocher, madame.
5: Oui, mais vous me faites beaucoup de peine.
0: Je suis désolée.
5: Oui, mais vous me faites beaucoup de peine.
0: Au revoir, madame.
5: Oui, mais vous me faites beaucoup de peine.
0: Bonjour.
6: Oui, bonjour, Gendarmerie nationale, appareil.
0: Oui.
6: Nous venons d'intercepter une R21 immatriculée 54 avec une dame et un monsieur qui transportaient sur leur capot une fenêtre en bouée, nous disant qu'ils venaient vous l'amener à votre demande.
0: Ah, du tout, non. On lui a jamais demandé de venir avec sa fenêtre. Hein.
6: Ah bah écoutez, elle prétend que c'est vous qui...
0: Ah du tout, non. Non, non, non, non. C'est elle qui s'est engagée en disant qu'elle voulait venir avec sa fenêtre. Nous, on lui a dit non, puisqu'on ne répare pas ce type de fenêtre.
6: C'est une fenêtre en bouée, c'est ça ?
0: Oui, oui, oui.
6: Oui, et donc elle prétend que vous lui avez demandé de la porter.
0: Du tout, non. C'est pas nous qui lui avons demandé. Hein.
6: Attendez, quittez pas. Hein. Oui, alors donc la dame me dit que... Madame, attendez, moi je suis avec les dépanneurs qui me disent que c'est vous, ils ne vous ont jamais demandé de l'amener.
5: Oh la menteuse, alors ça c'est pas vrai.
0: Non, non, non, c'est vous qui vous êtes focalisé pour emmener la fenêtre, on vous a jamais dit d'emmener la fenêtre, madame.
5: Elle m'a dit qu'elle ne savait pas ce que c'était le bouet et qu'elle voulait voir...
0: Non, c'est pas vrai, madame.
5: Elle m'a même dit, ah oui, amenez-la assez
0: vite. Vous êtes de mauvaise foi, madame.
5: Les collègues vont pouvoir voir ce que c'est le bouet.
0: Du tout, du tout.
6: Attendez, moi je vais vous entendre tous les deux pour une confrontation.
0: Donc, attendez, je sais ce que je dis encore. On ne l'a jamais demandé de venir avec sa fenêtre. On n'est pas inconscient quand même, quoi.
6: Même si c'est du bouet, madame ?
0: Même si c'est du bouet, oui.
6: Bon.
0: On envoie un technicien, mais on ne l'a jamais demandé de venir avec la fenêtre, monsieur.
6: Bah, c'est gentil de la dépanner, hein.
0: Ben, on n'a pas le choix, puisqu'elle nous fait passer pour des menteurs, donc...
6: C'est une rustine qu'il faut mettre, hein, apparemment, parce que la fenêtre est crevée, c'est tout. Hein.
0: Parce que la fenêtre est crevée, il faut mettre une rustine.
6: Exactement, hein, c'est ce que je vois, hein. Donc c'est une rustine, écoutez, le trou dans la fenêtre fait à peu près 3 mm d'épaisseur.
0: 3 mm d'épaisseur, oui.
6: Et donc il y a une fuite d'air et évidemment la fenêtre est dégonflée.
0: Une fuite d'air et la fenêtre est dégonflée.
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26: Les bourses de valeur.
25: Fédération internationale des bourses de valeur, c'est ici.
26: Très bien, madame. Je suis Camille Deledoux et j'aurais aimé savoir comment me fédérer.
25: Alors là, je pense que vous faites une erreur, monsieur, parce que Fédération internationale des bourses de valeur, nos membres ne sont que des bourses.
26: Et vous pouvez me répéter ?
25: Nos membres ne sont que des bourses.
26: Oui, c'est plusieurs bourses.
25: Mais ce ne sont que des bourses qui adhèrent à la fédération.
26: D'accord, donc ces bourses adhèrent. D'accord, je comprends bien. Mmh. Mais ce sont en même temps des membres, hein.
25: Ils sont membres ou certaines, quand c'est une deuxième bourse qui est dans un pays, quand il y a deux bourses, la première est membre, la deuxième est associée.
26: Donc la deuxième bourse est associée aux membres.
25: Oui.
26: Eh bien, je vous remercie, madame.
25: Il n'y a pas de quoi.
26: Au revoir, madame.
25: Au revoir, monsieur.
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10: Bonjour madame, c'est bien la cantine ?
7: Oui, c'est monsieur par contre.
10: Monsieur par contre ? Alors, vous écrivez ça comment ?
7: Non, pas par contre, non, c'est parce que vous m'avez dit.
10: Attendez,
7: madame,
10: vérifie mon listing, monsieur par contre, monsieur
7: non,
10: par
7: non,
10: contre.
7: Non, mais
10: vous êtes sûr que vous travaillez ici ?
7: Ah ben oui, non, mais il y a pas de monsieur par contre. Non, parce que vous m'avez.
10: Ah bah non, je vous confirme. Moi, je n'ai aucune livraison pour un monsieur par contre.
7: Non, mais parce que vous m'avez appelé madame. Par contre, je suis monsieur, pas madame.
10: D'accord. Vous êtes le monsieur qui remplace madame par contre.
7: Et vous êtes qui sinon ?
10: Sinon, moi je suis monsieur Martin, établissement les viticulteurs Martin.
7: Alors, attendez, monsieur Martin.
10: Voilà, et je vais vous déposer du vin bio pour la cantine.
7: Du vin ? Mais pourquoi on va prendre du vin dans une cantine scolaire, monsieur ?
10: Bah, c'est le gouvernement qui l'a dit, il faut plus de produits bio dans les cantines.
7: Bah non, mais n'importe quoi, produits bio, mais on va pas prendre du vin, non mais qu'est-ce qu'on va faire du vin ?
10: Bah, vous le buvez. À mon avis, c'est meilleur que vos bières.
7: Ah, mais qui boit des bières dans une école scolaire, monsieur ?
10: Bah, si vous avez pas de vin dans votre école scolaire, j'imagine que vous avez au moins de la bière. Ils boivent quoi sinon, les enfants ?
7: Mais l'alcool, c'est à partir de 18 ans, monsieur. Les gamins, à la limite, ils boivent du lait, du jus de fruits et de l'eau. Même de la bière sans alcool, ils boivent pas.
10: Ah ouais, même pas une bière. Ah bah dis donc.
7: Mais là, vous avez l'air d'être caisse, monsieur, je comprends pas du tout, c'est pas possible. D'essayer de vendre des bières ou même du vin à la place des bières ou je sais pas trop quoi à des enfants.
10: Non, alors moi je fais pas la bière, mais je peux vous en trouver.
7: Non mais on veut pas. Non mais on veut pas, monsieur. Mais vous atterrissez de la lune ou quoi là. Mais c'est pas possible.
10: Non mais vous inquiétez pas, j'ai mon beau-frère qui est brassageur, je lui envoie un message.
7: Dites-moi que c'est un canular quand même.
10: Ah bah oui, je vous le dis.
7: Là c'est un canular téléphonique, monsieur, c'est une caméra cachée, là, c'est pas possible.
10: Oh mais on dirait complètement un canular, ouais.
7: Ah ouais, on dirait bien que vous faites un canular là, monsieur.
10: Vous savez quoi ? Je dirais même que je suis en train de vous faire un canular à la radio, allons-y.
7: Non mais monsieur, un peu de bon sens quand même, monsieur.
10: Ah, donc c'est reparti.
7: Un restaurant scolaire pour enfants de moins de 10 ans, quand même, j'irai jamais proposer de vendre du vin quand même, monsieur.
10: Ouais, mais ça c'est parce que vous êtes pas dans le business vino-écologiste.
7: On donne pas du vin à des enfants, monsieur. Je sais pas, on n'est pas en Russie, monsieur, quand même.
10: Ah non, attention, nous on fait pas du vin russe, hein.
7: Mais non mais monsieur, du vin, qu'est-ce que je vais faire avec du vin dans ma cantine ?
10: Bon, après vous pouvez servir juste un verre en entrée.
7: Mais juste un verre, monsieur. Mais là, vous avez bu trop. 4, vous, au moins. Là.
10: Alors, vous croyez pas si bien dire, parce que depuis ce matin, on est justement en journée dégustation sur les nouveaux clubs.
7: Oui, bah, rappelez-moi quand vous serez à jeun, parce que là, c'est pas possible.
10: Oula ! Alors ça, faut voir à l'avance, parce que c'est pas tous les jours. Hein.
7: Vous avez pas un collègue autour de vous, là ?
10: Ah si, bah, j'ai mon patron, monsieur Martin, qui est juste en face de moi, sur le canapé.
7: Bah, très bien, passez-moi votre patron, s'il vous plaît.
10: Alors là, il dort, donc...
7: Il dort, en plus,
10: Ouais, il s'investit beaucoup dans les dégustations, donc forcément...
7: Vous avez le prix Nobel, mais vous êtes...
10: Ah bah mieux, on est grand prix de la foire Martin-Villoise.
7: Vous n'avez pas une secrétaire ou une personne qui n'a pas participé à la dégustation au moins ce matin peut-être.
10: Bon, vous savez, on est boulot chez les viticulteurs, hein. Tout le monde est très investi.
7: Déjà, donnez-moi vos numéros de suite, je le note.
10: Ah, mais avec plaisir.
7: Moi j'aimerais juste avoir un numéro.
10: Un numéro, alors disons le 4.
7: Oula.
10: Non, alors je sais pas, sinon le 8, c'est bien le 8.
7: Non mais là monsieur, quand même.
10: Bah pardon, je comprends pas votre jeu. On dit quoi, le 3, c'est bien ?
7: Vous êtes complètement raide.
10: Ah bah je vous le cache pas, c'est un métier passion, oui.
7: Ah bah oui, non mais allez.
9: Allô ?
26: Allô ?
9: C'est qui ?
26: Oui, bonjour, madame Schneider ?
9: Oui, c'est moi-même, oui.
26: Ah, bonjour, madame, c'est la préfecture à l'appareil.
9: Ah.
26: Alors, vous êtes madame Schneider...
9: Paulette.
26: Voilà, donc...
9: Oui.
26: Alors, la reine des paupiettes... Je vais vous passer, monsieur le député, mais moi je vais rester en ligne pour traduire, parce que lui, il ne parle pas alsacien.
9: Ah, mais je parle le français.
26: Oui, mais enfin, c'est approximatif, là. Alors, monsieur le député, nous avons donc madame... Merci. Allô ?
9: Oui, bonjour, ouais. Monsieur.
26: Bonjour, madame.
9: Oui.
26: Excusez-moi, je ne parle pas l'alsacien.
9: Oui, j'entends votre accent, oui.
26: Voilà, ah, je ne comprends pas, là. Madame dit qu'elle entend votre accent.
9: Mais comment je ne sais pas le pourquoi de...
26: Attendez, je demande au traducteur, hein.
9: Oui.
26: Madame demande pourquoi on l'appelle, hein. C'est ça, madame, hein.
9: Oui, c'est ça, oui, là, je suis un petit peu curieuse.
26: Elle est un peu curieuse.
9: Oui.
26: Ah, très bien, je comprends. J'espère que vous me comprenez, madame.
9: Mais oui, je vous comprends très bien.
26: Parce que vous qui parlez, vous parlez pas le français, j'imagine.
9: Mais si, je parle la plupart du temps le français.
26: Oui, si, elle parle la plupart du temps le français. Enfin, vous le comprenez, vous ne le parlez pas.
9: Mais si que je parle le français, je parle avec vous le français.
26: Comment, vous pouvez répéter, j'ai pas compris. Là, vous parlez français, là ?
9: Oui.
26: Alors, madame, vous voulez comprendre le pourquoi de l'appel ?
9: Mais oui, c'est ça, c'est sûr.
26: Oui, ça, c'est sûr. Ah oui, ça c'est sûr. Alors, nous sommes en pleine procédure pour la réforme des AX53, qui est donc la procédure TTP locale, hein, pour les fiches d'individualité.
9: Ah bon ?
26: Vous comprenez le français alors ?
9: Mais oui, que je comprends le français.
26: Mais oui, qu'elle comprend le français.
24: Ah, bon.
9: Je peux vous dire que j'ai été la meilleure en français, à l'école.
26: Mais en deuxième langue, alors?
9: Non, on n'avait pas de deuxième langue.
26: Ah, ben je vous passe, monsieur le préfet.
9: Oui, parce que j'ai des trucs à faire, là.
26: Des trucs?
9: Le repas.
26: C'est quoi, c'est des saucisses ou...
9: Non, j'ai le repas.
26: Madame fait des trucs, c'est-à-dire c'est...
24: Des saucisses, non?
9: Non, je ne fais pas de saucisses.
26: Des saucisses, c'est pas des trucs en allemand, si?
9: Non.
26: Des trucs?
9: Non, les saucisses, c'est des saucisses, c'est pas des trucs, ça c'est...
26: Saucisses, c'est kartoffeln, je crois, hein?
9: Non, ça c'est pommes de terre, patates.
24: Non, mais dites-moi, madame, pourquoi vous moquez de moi comme ça?
9: Non, monsieur, non. Non, je n'oserais pas. Non, on dit pommes de terre, mais le plus souvent, on dit patates, c'est...
24: Oui, c'est pas la peine de me le dire deux fois, hein.
9: Mais je sais pas à vous, c'est la pomme de terre. Bon, écoutez, monsieur, je dois vous laisser maintenant.
24: Est-ce que vous avez eu le temps de faire vos saucisses?
9: Mais non, je n'ai pas cuit de saucisses. Non.
24: Les trucs, là, comme
9: aujourd'hui,
24: vous dites.
9: C'était des lasagnes.
24: Comment?
9: Des lasagnes.
24: Les lasagnes.
9: Lasagnes avec des pâtes et...
24: Des pâtes de canard?
9: Non, écoutez, monsieur, non, je préfère raccrocher.
26: Alors, madame, là, si j'ai pas, on n'a pas compris.
9: Ça recommence.
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11: Bonjour.
10: Bonjour monsieur, c'est bien la boulangerie?
11: Oui.
10: J'ai vu que vous faisiez point colis.
11: Oui.
10: Donc je peux vous faire déposer un colis?
11: Oui, bien sûr.
10: Super, je confirme au chauffeur des camions. C'est bon les gars, c'est validé. Vous aurez qu'à déverser les bennes juste devant.
11: C'est quoi qui livre? C'est gros?
10: Bah, il y a 4 tonnes de sable et puis un peu moins de gravier.
11: Ah non, mais moi, ils peuvent pas déverser dans ma cour, monsieur.
10: Ah bah là, ça prend la cour, là, mon
11: ah
10: ami.
11: Ah non, hein. C'est pas possible.
10: Ah bah si.
11: Ah bah non.
10: Ah bah si.
11: Bah je vous passe monsieur.
10: Merci monsieur.
11: Ils veulent déverser du sable et tout dans ma cour, c'est pas possible.
12: Oui, allô, bonjour monsieur.
10: Bonjour madame.
12: Bah, dans ma cour, ils vont pas mettre du sable dans ma cour.
10: Comme vous êtes point colis, normalement, vous devez accepter les colis.
12: Bah oui, mais on a bloqué 20 kilos maxi.
10: Eh bah, si on divise en mini paquets.
12: Bah non, mais même pas, monsieur.
10: Déjà, 100 paquets de 20 kilos, on passe 2 tonnes.
12: Bah oui, mais même que c'est 100 paquets, mais monsieur. J'ai des voitures, monsieur.
10: Dans ce cas, si on verse par-dessus les voitures.
12: Mais même par-dessus, monsieur, vous pouvez pas verser au-dessus de mes voitures, déjà, ils sont à cul.
10: Vous en servez souvent des voitures ou pas? Parce que sinon.
12: Bah, tous les jours, monsieur, comment je fais si le mec il me verse du sable dans ma cour, monsieur? Je passe au-dessus du tas de sable, je sors mon quad, je passe au-dessus, je fais le cavalier.
10: Ah, très bonne idée, le
12: non,
10: quad.
12: Je suis dans mon droit de pas accepter la livraison.
10: Alors pourquoi votre collègue me l'a validé?
12: C'est toi qui l'a validé qui dit.
13: Non,
10: si, il a dit oui.
12: Il a dit oui.
13: Mais non, un colis, mais pas une benne. Un colis.
10: Ah oui, non, mais mettez-y un peu du vôtre, voyez.
12: Bah non, mais je peux pas y mettre du mien, monsieur. Je le mets où, votre sable?
10: Ah bah, c'est ce qu'on dit sur les voitures dans la cour.
12: Mais sur mes voitures, bah oui, bah, le temps de l'affaire, bah ouais, on va verser ça sur mes voitures. Non, mais mettez-moi-vous du sien, mais mettez-vous aussi du vôtre, hein.
10: D'accord, dans ce cas, si vous préférez, on peut mettre le sable chez mon beau-frère.
12: Alors, bah voilà.
10: Eh oui, voilà, en plus, il habite pas loin.
12: Bon, bah alors.
10: Vous le déposez quand, le sable?
12: De quoi je dépose le sable? Bah, le livreur, il va directement, c'est pas moi qui va le livrer, le sable, quand même.
10: Bah si.
12: Non, mais
10: c'est facile, de toute façon, c'est tout en vrac.
12: C'est en vrac, et alors, et puis demain, faut que je cherche comment pour l'amener chez votre beau-frère, moi.
10: Vous avez une mini-pelle ou pas?
12: Non, mais monsieur, je suis un boulanger, j'ai pas de mini-pelle.
10: Ou un tracto, un truc.
12: Un boulanger, il sert pas d'une mini-pelle? Mais n'importe quoi, là. Donc, on croit que c'est un jeu de la radio, là.
10: Oh oui, bah ça, ce serait le pompon. Ah, bonne nouvelle.
12: Comment?
10: Je disais, bonne nouvelle.
12: Oui.
10: Je vous ai trouvé un tractopelle à louer.
12: Je veux pas aller louer un tractopelle.
10: Écoutez, je vous le réserve.
12: Non, mais arrêtez, hein, ça sert à rien. Déjà, vous avez même pas mon numéro de carte bleue, vous avez rien.
10: Ah, bah alors, donnez-le moi, oui, je vous écoute.
12: Mais je vais pas vous donner mon numéro de carte bleue, n'importe quoi.
10: Sans le tracto, vous allez galérer, hein, pour tout embarquer.
14: Bah, attendez.
10: Bonjour, monsieur.
14: Votre frère, il va venir au magasin, il va venir devant chez moi chercher son sable avec sa pelle, sa brouette ou je ne sais quoi.
10: Alors, je crois qu'il peut pas.
14: Je vais prendre votre nom, par contre.
10: Monsieur Martin.
14: Monsieur Martin, un numéro de téléphone?
10: Ah non, je n'ai pas de téléphone.
14: Vous n'avez pas de téléphone? Vous faites comment pour m'appeler?
10: Mais je ne vous appelle pas.
14: Vous êtes en train de me téléphoner?
10: Non.
14: Bon, maintenant, vous allez arrêter, vous allez dire qui c'est. C'est qui?
10: Justement, très bonne question, c'est qui?
14: C'est la radio.
10: Oui, bravo. Et alors, quelle radio ce serait?
14: Je n'en sais rien.
10: Une radio qui fait rire, apparemment.
14: C'est Rire et Chanson.
10: Oui, bravo.
14: Non, mais c'est une blague.
10: Ah non, justement, ça c'est vrai. Et je peux le prouver. Est-ce que vous voulez que je vous mette un jingle?
14: Ouais.
10: Alors, écoutez. Rire et Chanson. Ah, la preuve?
14: Oui.
10: Bah, vous me croyez maintenant?
14: Non. Pas du tout.
10: Attendez, je vous en mets un autre. Rire et Chanson. Voilà. Alors, la preuve ou pas?
14: Ah ouais.
10: Ah.
14: Du coup, j'ai gagné un truc.
10: Bah, vous avez gagné le droit de passer sur Rire et Chanson.
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16: Allô?
24: Allô? Oui, bonsoir, madame.
16: Bonsoir, madame.
24: C'est madame...
4: Oui.
24: Ah, bonjour,
4: la femme à Pierre.
24: C'est la femme à Pierre. Comment qu'il va, mon petit sou?
4: Il est parti en installation. C'est pourquoi?
24: Il est toujours dépanneur télé.
4: Ah oui.
24: Bon, ben écoutez, est-ce qu'il peut passer alors?
4: Oui, ben vous allez me dire votre nom, s'il vous plaît.
24: Voilà. Madame Ledoux.
4: Ledoux.
24: Germaine.
4: Germaine.
24: À Gredizan.
4: À Gredizan.
24: Oui.
4: Bon, parce que vous n'avez plus de télé du tout.
24: Non.
4: Bon.
24: J'en ai plus du tout, hein, de télé. Hein.
4: Oui.
24: Il n'est plus là, le poste. Hein.
4: Ah, vous ne l'avez pas?
24: Ben, je ne le vois plus, c'est ça le problème. Je ne le trouve plus. J'ai regardé la télé hier soir et ce matin, plus de poste.
4: On vous a volé?
24: Vous croyez?
4: Ben, et si vous me dites que vous n'avez plus de poste?
24: Oui.
4: Et c'est plutôt les gendarmes qu'il faut appeler.
24: Mais oui, je les ai appelés.
4: Vous avez appelé les gendarmes?
24: Oui, il n'y avait personne là.
4: Puis vous ne les avez pas rappelés de nouveau?
24: Attendez, vous permettez?
4: Oui.
24: Je vais les appeler avec mon poste?
4: Oui.
24: Comme j'ai un dédoublement d'appel?
4: Ah, voilà.
24: C'est peut-être vous qui allez les avoir, hein?
4: Voilà.
24: Quittez pas.
4: Non, je raccroche pas.
26: Gendarmerie de Dole, j'écoute.
4: Bonjour, monsieur.
26: Oui, bonjour, madame.
4: Je suis madame... On tient un magasin de télévision.
26: C'est bien, oui.
4: Et je ne sais pas ce qui... Vous êtes les gendarmes de Dole?
26: Oui, la brigade, oui.
4: Bon, voilà. Il y a une dame qui nous téléphone. C'est madame Ledoux de Gredizan. Alors, cette dame, elle nous téléphone. Elle dit, écoutez, je voudrais bien voir votre mari. Ben, je dis, oui, mais pourquoi? Ben, elle dit, hier soir, j'ai regardé ma télé. Et ce matin, en me levant, j'ai plus de télé.
26: Oui. Ah,
4: ben, j'ai dit, appelez les gendarmes. Bon, ben, elle me dit, je les ai appelés, ça n'a pas répondu.
26: Ah ben oui, parce que nous sommes en alerte générale.
4: Oui.
26: Est-ce que je peux compter sur votre discrétion?
4: Oui, oui.
26: Les radars de l'aviation ont signalé la présence d'extraterrestres au-dessus d'une petite ville qui s'appelle Gredizan.
4: Eh ben oui, puis cette dame, elle est là. Elle habite à Gredizan.
26: Ah, c'est pas possible, madame. On a fait évacuer tout le monde ce matin. C'est impossible qu'il reste quelqu'un.
4: Ben, elle me dit que si. Madame Ledoux, Germaine...
26: À Gredizan?
4: Ben oui, oui.
26: Attendez, quittez pas, hein.
4: Oui.
26: Allô, où est la brigade, là? Dis-moi, on me signale qu'il y aura encore quelqu'un, là, sur Gredizan. Tout le monde est rassemblé, là. Il manque une dame?
4: Ah.
26: Madame Ledoux. Allô?
4: Oui.
26: C'est pas madame Ledoux, par hasard?
4: Madame Ledoux, Germaine, à Gredizan.
26: Écoutez, madame, c'est la seule personne qui manque à l'appel. On a fait évacuer tout le village. Vous savez ce que c'est que des ovnis?
4: Bah oui, moi, j'y crois pas, mais enfin...
26: Si, madame, il y a deux ovnis, absolument. Ah. Mais ce que je vous dis, c'est confidentiel défense.
4: Oui,
26: surtout,
4: oui.
26: Ça reste entre nous. Hein.
4: Oui.
26: Les extraterrestres sont posés cette nuit sur Gredizan.
4: Oui.
26: Et ils ont, pour le moment, ils se sont attaqués à toutes les lignes électriques. Ils dévorent l'acier.
4: Oh là là.
26: Ils se nourrissent avec de l'acier. Ils ont mangé des antennes de télé sur les toits des maisons. Et ils dévorent des télévisions.
4: Qu'elle me dit. Et madame, je vous assure qu'hier soir, j'ai regardé ma télé. Ce matin, je me lève pour mettre ma télé, plus de télévision.
26: Bon, ok, donc c'est ça. Bon, alors ça veut dire qu'elle a des extraterrestres chez elle, madame.
4: Oh là là.
26: Écoutez.
4: Essayez d'aller la sauver, cette pauvre femme.
26: Troisième brigade, vous foncez sur Gredizan. Vous allez chez madame Ledoux, vous la récupérez. Bon, madame, est-ce que vous pouvez lui expliquer la situation, sans lui faire peur, évidemment? Nous, on arrive.
4: Bon, ben, je vais essayer.
26: Essayez d'en savoir un peu plus, on reste en liaison avec vous, madame. Hein.
4: Bien. Très bien. Allô?
24: Allô?
4: Bon, vous êtes toute seule chez vous?
24: Oh là là, oui, enfin, écoutez, j'ai l'impression qu'il se passe quelque chose de bizarre. Hein. Je suis sortie, là, j'ai regardé sur le toit, il n'y a plus d'antenne de télé.
4: Écoutez, n'ayez pas peur. De toute façon, hein, vous restez chez vous, ne vous en faites pas.
24: Allô?
4: Allô?
24: Il y a une espèce de grosse grenouille verte qui rentre chez moi.
4: Oui, eh bien, écoutez...
24: Il y a une énorme grenouille verte qui rentre chez moi.
4: Oui.
24: Et qui est en train de manger ma machine à laver.
4: Oui, ça fait rien. N'ayez pas peur.
24: Lâchez ça.
4: Laissez-la.
24: Lâchez ça.
4: Non, laissez-la. Répondez-moi.
24: Attendez, je vais chercher mon balai.
4: Non, répondez-moi.
24: Oh, mon Dieu.
4: Allô? Madame Ledoux?
24: Oui.
4: Madame Ledoux,
24: oui.
4: Écoutez-moi, vous ne risquez rien, ne bougez pas, restez au téléphone.
24: Il y a une deuxième grenouille verte.
4: Ça fait rien, écoutez-moi.
24: Ils sont en train de manger ma voiture.
4: Mais ça fait rien, laissez-les faire, c'est des extraterrestres. Ils ne vous feront pas de mal à vous, vous m'entendez?
24: C'est quoi?
4: Des extraterrestres, c'est des êtres c'est une sorte d'être humain, mais ils mangent que de la ferraille. Ils veulent pas vous faire de mal. Les touchez pas, ces bêtes-là. Les touchez pas, restez au téléphone. Je vous tiens au téléphone pour vous tenir compagnie. Vous m'entendez?
24: Oh, mon Dieu!
4: Vous m'entendez, Madame Ledoux?
24: Ils sont en train de manger la poubelle.
4: Mais ça fait rien.
24: Oh,
4: mais
24: mon
4: n'ayez
24: Dieu.
4: Pas peur.
24: Non, mais j'ai pas peur.
4: Bon, les gendarmes, ils sont en conversation avec nous. Alors... Madame Ledoux?
24: Mais c'est pas vrai, hein?
4: Madame Ledoux?
24: Ils sont gonflés, ils sont en train de bouffer tout, hein?
4: Écoutez,
24: Mon cesse-linge, vous savez...
4: Oui, Madame Ledoux.
24: Oui.
4: Écoutez-moi.
24: Mais qu'est-ce que c'est que ces grenouilles?
4: Écoutez-moi voir.
24: Qu'est-ce que c'est que ces grenouilles-là?
4: Ben, c'est des extraterrestres, ils sont très gentils avec les humains. Vous avez pas des bottes de conserve?
24: Ah.
4: Ils mangent tout ce qui est en acier, en ferraille. Ils mangent tout ça. Donnez-leur des boîtes de conserve. Ils vont être contents.
24: Vous croyez?
4: Oui. Parlez-leur. Vous leur dites que vous allez leur donner des boîtes de conserve. Vous verrez, ils seront contents.
24: Bonjour, messieurs. Je leur dis messieurs ou...
4: Oui, si vous voulez.
24: Bonjour, messieurs.
4: Je vais vous donner des boîtes de conserve.
24: Ils me parlent.
4: Oui, parce qu'ils sont contents. Donnez-leur à manger quelque chose.
24: Vous avez faim?
4: Ben, voilà, ils ont faim. Ils veulent manger. Donnez-leur à manger.
24: Qu'est-ce qui vous ferait plaisir?
4: Ben, donnez-leur des bottes de conserve. Des petits pois, des haricots, des tout ce que vous avez.
24: Ils me tendent la main.
4: Eh ben, donnez-leur.
24: Ils sont contents.
4: Ils sont contents.
24: Ils sont en train de la gober.
4: Oui. Vous avez rien d'autre à leur donner?
24: Il a fait un rôle.
4: Voilà, j'ai entendu. Vous n'avez pas une casserole sous la main, une petite casserole?
24: Ah oui.
4: Donnez-leur une casserole, ils seront contents.
24: Tenez.
4: Voilà, ils sont heureux.
24: Il l'a gobé.
4: Eh bien, ils sont contents. Vous allez voir, tout va s'arranger.
24: Vous voulez une deuxième, non?
4: Ben, donnez-leur une deuxième casserole.
24: Une casserole pour Tata Suzanne?
4: Voilà.
24: Bop. Une casserole pour Tonton Lulu.
4: Bop. Voilà. Et puis autrement, ben ma foi, il faut leur causer qu'ils sont gentils. Dites-leur qu'ils sont gentils.
24: Vous êtes gentils.
4: Ah, ils sont gentils?
24: Bop. Bop.
4: Voilà. Écoutez, allez chez le voisin. Dites-leur d'aller chez le voisin.
24: Vous pouvez aller chez le voisin.
4: Il y a du matériel à manger.
15: On a déjà tout mangé chez le voisin.
24: Il m'a parlé.
4: Il vous a tout mangé. Vous avez déjà tout mangé? Oh, ben la dame, elle est bien gentille avec vous.
24: Ah.
4: Essayez, elle va vous redonner encore une casserole si elle a.
24: Je vous les passe, hein?
15: Allô?
4: Allô?
15: Oui, bonjour, madame.
4: Bonjour, monsieur.
15: Bon, premier à l'appareil, je suis le chef de la planète Acier.
4: Ah, eh bien, enchanté de faire votre connaissance et puis de pouvoir bavarder avec vous, parce que vous parlez très bien le français.
15: On a des convertisseurs de langage.
4: Ah, c'est pour ça que vous parlez si bien le français.
15: Nous arrivons de 353 milliards de kilomètres.
4: Ah.
15: Nous vivons sur une planète en acier.
4: Oui.
15: Et malheureusement, comme nous mangeons de l'acier, nous avons fini de manger notre planète.
4: Et puis vous n'avez plus rien.
15: Ben, on est tombé.
4: Ah, vous êtes tombé.
15: Nous
4: Et
15: avons...
4: puis vous êtes nombreux?
15: Ah oui, nous sommes 43 756 millions.
4: Oh, ben
15: nous, alors. Nous sommes en train d'envahir la planète Terre, évidemment.
4: Oui.
15: Vous voyez, et le problème, c'est quand on est arrivé ici, on a mangé nos ovnis.
4: Ah, puis vous ne pouvez plus repartir à nulle part.
15: Voilà.
4: Ah, j'ai bien compris ce que vous me dites maintenant. Oui, mais enfin... c'est sûr que vous avez faim, mais vous mangez souvent.
15: Nous mangeons tout le temps.
4: Ah, vous mangez tout le temps.
24: Il est en train de becquer le téléphone, là.
4: Ah ben, mangez pas le téléphone, on ne pourra plus causer. Vous n'avez pas une casserole, Madame Ledoux?
24: Ah oui, je vais chercher une autre.
4: Donnez-lui une autre. Monsieur?
15: C'est bon, le téléphone, hein?
4: Oui, mais laissez-le qu'on puisse causer. On ne pourra plus causer après. Voilà.
15: Merci, madame.
4: Voilà, elle est bien aimable, cette dame.
15: Ah, la poignée de la casserole est en plastique, Madame Ledoux.
4: Ah, ben oui, mais nous, chez nous, sur notre planète. Les queues de casserole, c'est en plastique.
24: Comment?
4: Chez nous, en France, sur la planète France. Vous comprenez?
24: Oui.
4: Bon, les queues de casserole, elles sont en plastique.
24: Mais pourquoi faire?
4: Pour pouvoir l'empoigner, parce que nous, nos casseroles, on les mange pas. On fait cuire de la marchandise dedans.
24: Cuire?
4: Oui, cuire.
24: Mais vous faites cuire sur quoi?
4: Une cuisinière.
24: Ah, la cuisinière, c'est en métal?
4: C'est de la fonte.
24: Ah, ben, je vais aller goûter ça.
2: Ah ben non, laissez-moi ma cuisinière quand même.

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5: Police, bonjour.
6: Bonjour monsieur, c'est bien la police ?
5: Oui, moi c'est madame,
6: oui.
5: Je vous écoute.
6: Je vous appelle parce que je voudrais signaler un excès de vitesse.
5: C'est-à-dire ?
6: C'est-à-dire une voiture qui roule trop vite.
5: D'accord, ne quittez pas.
6: Ah merci.
7: Allô ?
6: Oui, c'était pour signaler un excès de vitesse, comme j'expliquais à l'autre monsieur.
7: Oui.
6: Une voiture qui roulait un peu vite ce matin. Donc, comme moi-même j'étais en voiture, je l'ai prise en filature. Et effectivement, on était à 65 en ville.
7: Donc vous aussi ?
6: Non, moi ça compte pas.
7: Ah, vous ça compte pas ?
6: Bah non.
7: Bah si.
6: Bah non.
7: Bah si.
6: Non.
7: Bah si.
6: Bah non.
7: Ah, bien sûr que oui.
6: Bah non.
7: Bah si. Vous vous rendez pas compte. Donc s'il y a quelqu'un qui grille le feu rouge devant vous, vous le grillez aussi. Vous n'êtes pas assermenté, vous comprenez pas.
6: Dans ce cas, est-ce que je peux voir avec, je sais pas, le responsable ?
7: Je pense que la personne aura encore moins de patience que moi, puis je vous raccrocherai au nez.
6: Moi je peux. Allô ?
8: Bonjour monsieur. Allô monsieur.
6: Oui, ah, bonjour monsieur, vous êtes le responsable ?
8: Non, c'était une dame, c'est pas grave.
6: Mais sinon.
8: Vous avez été témoin de quelqu'un qui a fait un excès de vitesse, c'est ça ?
6: Bah oui, c'est ça, c'est-à-dire que moi j'ai pris en filature cette voiture qui roulait un peu vite.
8: Mmh.
6: On m'avait dit qu'il fallait la plaque dans ces cas-là.
8: Ouais.
6: Je l'ai suivi jusqu'à ce qu'il se gare, donc j'ai pu démonter la plaque.
8: Vous avez démonté la plaque du véhicule ?
6: Bah oui.
8: C'est un délit, ça monsieur, vous avez pas le droit de faire ça. Hein.
6: Bah et on m'a dit qu'il fallait la plaque pour le.
8: Mais non, mais donner la plaque, mais donner voilà. La plaque, c'est une expression. Quand on dit aux gens de donner la plaque, on vous demande de nous donner verbalement, pas de démonter la plaque et de nous l'amener.
6: Sinon, je peux pas vous la donner.
8: Mais non, mais c'est quoi votre nom, monsieur ?
6: Martin.
8: Votre prénom, c'est quoi ?
6: Martin.
8: Oui, mais Martin comment ?
6: Martin, Martin.
8: Martin, Martin.
6: Oui.
8: Martin, votre nom et Martin, votre prénom.
6: Voilà, c'est ça.
8: Vous appelez monsieur Martin, Martin.
6: Bah oui, bah, excusez-moi. Ah,
8: quoi,
6: allô ?
9: Oui, monsieur.
6: Oui, bonjour, madame.
9: Vous avez fait quoi ?
6: Bah, c'est ce que je dis à l'autre monsieur. J'ai démonté la plaque, là, pour pouvoir vous la donner.
9: Vous avez démonté la plaque ?
6: Bah oui, puisqu'il faut que je vous la donne.
9: Bah, venez me voir, monsieur, je vais vous mettre en garde à vue pour des faits de vol.
6: Ah bah, quoi ?
9: Mais qu'est-ce qui vous autorise à retirer une plaque d'immatriculation sur un véhicule ?
6: Je veux dire, je vous dépanne, vous voyez, dans le sens où je vous rends service.
9: Là, on tombe dans une aberration, dans des exagérations. Non,
6: mais alors, moi, j'ai cette plaque, là, donc je vous la dépose.
9: Ah bah non, mais moi, j'ai rien à en faire, monsieur. Moi, je vous dis, si vous m'amenez la plaque, je vous mets en garde à vue pour le vol de la plaque d'immatriculation que vous avez dérobée sur un véhicule qui vous appartient pas.
6: Non mais enfin excusez-moi quand même d'être un petit peu citoyen.
9: Oui, bien sûr, vous êtes fonctionnaire de police monsieur. Il y a quelque chose qui vous autorise à subtiliser une plaque d'immatriculation sur un véhicule ?
6: Bah c'est-à-dire que quand
9: vous êtes habilité à constater des infractions monsieur.
6: Bah c'est-à-dire que comme on me dit qu'il faut que je prenne la plaque, moi je ne fais qu'obéir si vous voulez aux ordres.
9: Qui vous a dit ça monsieur ? Qui ? Donnez-moi un nom. Non mais.
6: Bah vous-même vous m'avez confirmé qu'il fallait prendre la plaque quand il y avait.
9: Bon écoutez monsieur, là vous êtes hors cadre, hors sujet. Je vous dis que vous êtes en infraction, vous n'avez rien à faire à notre niveau.
6: Mais non, mais vous n'avez pas compris. C'est que...
9: Non, mais je n'ai pas à vous comprendre, monsieur. Votre dialogue, il est complètement insensé dépourvu de tout intérêt.
6: Non, mais dans ce cas, si je vous dépose la plaque anonymement...
9: Je fais identifier votre numéro, monsieur, et je vous dresse une procédure.
6: Non, je mettrai un masque, je mettrai quelque chose, vous voyez, comme ça, vous ne saurez pas que c'est moi.
9: Non, mais c'est une plaisanterie, là, monsieur.
6: Non, mais enfin, excusez-moi, mais je fais quand même un petit peu votre boulot, déjà, et alors en plus...
9: Venez me voir, je vais vous expliquer comment je le fais, mon travail, moi, monsieur.
6: Alors, c'est très gentil, merci.
9: Au revoir, monsieur.
6: A tout de suite.
10: Allô ?
11: Oui, bonjour. Madame Chézy ?
10: Ça, oui.
11: Dites-moi, vous habitez bien à Péchali, vous ?
10: C'est ça, oui.
11: Vous avez un jardin ou pas ?
10: Oui.
11: D'accord, donc vous êtes concerné. Écoutez, on a un petit souci avec un monsieur Lamolle, je ne sais pas si vous le connaissez, qui habite à une dizaine de kilomètres, là.
10: Moi, je ne le connais pas, non, précisément, mais peut-être mon mari.
11: Bon, il s'est endormi sur son tracteur laboureur, là.
10: Oui.
11: Et il traverse tous les villages, il est en route vers chez vous, il doit arriver dans quelques minutes. Et il s'est endormi au volant.
10: Ah bon ?
11: Voilà, on vient de nous appeler. Ce qui fait qu'il traverse tous les jardins et qu'il laboure tous les jardins, il les traverse, il est en train de foutre en l'air tous les potagers, tout ce qui reste des jardins.
10: Ah bon ?
11: Voilà, donc ce qu'on fait, c'est qu'on a mis sur place donc un standard avec 40 lignes pour vous. Alors, il faut que vous essayiez de le réveiller avec le téléphone parce que nous, on n'arrive pas, on a l'hélicoptère qui est au-dessus, mais l'hélicoptère empêche qu'il entende, vous voyez le...
10: Ah bon ?
11: Voilà, donc ce qu'on va faire, on va vous faire basculer votre ligne. Et vous avez quelque chose qui pourrait faire du bruit au téléphone, non ?
10: Je vois pas.
11: Qu'est-ce que vous auriez, avec quoi vous pourriez faire du bruit, là ?
10: Je sais pas, moi, une marmite ou...
11: Oui, voilà, c'est ça. Prenez quelque chose comme ça avec une cuillère en bois.
10: Oui.
11: Hein, ne raccrochez surtout pas, je vais vous faire basculer la ligne pour que vous l'ayez au téléphone. Donc, il va pas vous entendre au début, mais il faut que vous tapiez de très fort pour qu'il puisse vous écouter. Donc, chez vous, il y a Monsieur Boissy.
10: Oui.
11: Le Norvan, le Norroc, tout ça.
10: Oui.
11: Bon, ils sont tous concernés. Tout le monde est là, en ligne avec vous. Il faut absolument l'empêcher. Sinon, il va foutre en l'air tous les jardins du coin. Hein.
10: D'accord.
11: Alors, attention, vous êtes prête ?
10: J'attrape.
11: Allô ? D'accord, ok. Bah, faites signe à monsieur. Ouais, tout le monde se met. D'accord, tout le monde est en place. Merci.
10: Je suis prête.
11: Ok.

0: Monsieur? Allô? Réveillez-vous! Réveillez-vous! Réveillez-vous! Réveillez-vous! Réveillez-vous! Réveillez-vous!
1: Allô?
0: Allô? Bonjour, monsieur.
1: Ah, mon Dieu.
0: Vous êtes réveillé?
1: Oh, qu'est-ce que c'est que ce boucan, là?
0: Vous êtes endormi sur votre tracteur. Il paraît que vous traversez tous les champs.
1: Il y a 40 personnes là, qui m'appellent en même temps.
0: Mais, oui, c'est pour vous réveiller.
1: Mais vous êtes tous complètement fous, quoi. Vous savez où vous êtes, là?
0: Non.
1: Vous êtes à l'hôpital, là.
0: Ah bon?
1: Je suis en réanimation.
0: Mais non, c'est parce que... Je sais pas, monsieur.
1: Oui.
0: Il m'a dit que c'était votre... vous étiez endormi sur votre tracteur. Alors moi, je dis, faut le réveiller, ce brave homme qui va traverser tous les champs, là.
1: Mais non, je me suis fait opérer ce matin de la prostate.
0: Ah, excusez-nous, hein, monsieur. De vous avoir dérangé. 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
2: Oui, allô?
3: Bonjour monsieur, je suis bien à l'épicerie.
2: Oui, c'est ça.
3: Monsieur Martin à l'appareil, établissement Martin Ventilation.
2: Oui.
3: Je viens installer la zone fumeur dans votre magasin.
2: Pour l'épicerie?
3: Exactement.
2: Et moi je veux pas le camp fumeur dans mon épicerie.
3: Si, c'est pour habituer les gens à refumer pendant qu'ils font leurs courses, pour relancer la consommation.
2: Oui, mais non, on vient pas fumer, on fait pas ses courses en fumant.
3: Ah non, mais les gens sont pas obligés de faire leurs courses, ils peuvent juste venir chez vous pour fumer.
2: Ouais, mais attendez, mais moi je vous ai jamais signé quoi que ce soit.
3: Pas la peine, mon beau-frère a déjà signé pour vous.
2: Mais pourquoi votre beau-frère signe pour nous?
3: Bah parce que c'est lui qui a eu l'idée. Et en plus, il s'occupe aussi de vous mettre un point de vente.
2: Mettre un point de vente de quoi?
3: Bah, de cigarettes. Bah,
2: je vais pas mettre un point de vente de cigarettes chez moi alors que j'ai un bureau de tabac en face.
3: Si, parce qu'au bureau de tabac en face, ils peuvent pas fumer à l'intérieur. Chez vous, si.
2: Mais non, on est dans un magasin alimentaire. Merde, j'ai un bureau de tabac en face. Vous me dites qu'ils ont pas le droit de fumer dans le bureau de tabac et il faut qu'ils viennent fumer chez moi. Oh, on va où là? On tourne à l'envers.
3: Hey, en plus, ce sera beaucoup plus pratique pour tous vos employés fumeurs.
2: Personne n'est fumeur, hein, les employés.
3: Ah, alors ça, c'est un vrai problème en revanche. Faudrait peut-être s'en séparer.
2: Non, mais je rêve là. C'est vous qui allez me gérer comment je dois gérer mes employés?
3: Ou alors, les employés non fumeurs, vous les faites travailler dehors.
2: Faut que je fasse travailler mes employés non fumeurs dehors.
3: Oui, je vous ai fait une demande pour qu'on leur mette une petite cabane sur le parking.
2: Mais vous avez fait la demande, mais avec l'autorisation de qui?
3: Ah bah toujours de mon beau-frère.
2: C'est qui votre beau-frère?
3: Bah monsieur Martin, puisque je suis monsieur Martin.
2: Mais je le connais pas ce monsieur Martin, moi.
3: Ah bah il est à côté, vous voulez que je vous le passe?
2: Oui.
3: Martin? Oui Martin, je te passe le monsieur du fumoir.
2: Les gens pourront venir fumer, je sais pas. Non, mais on va où, là?
3: Allô?
2: Allô?
3: Bonjour, monsieur Martin, à l'appareil, je suis mon beau-frère.
2: Mais je n'autoriserai jamais qu'on fume dans mon magasin, monsieur. Venez cet après-midi, vous dégagez, mais avec un coup de pied dans le cul, je vous le dis, moi.
3: Pourquoi?
2: Je ne veux pas de point fumeur chez moi. Est-ce que je parle bien, correctement, la France, ou vous comprenez rien?
3: Ah non, là, je comprends pas.
2: Vous comprenez pas?
3: Bah non, désolé.
2: C'est pas dur, c'est comme ça, point barre.
3: Non, mais parce que si vous êtes fumoir, forcément, il y a des fumeurs.
2: Je ne veux pas de fumeurs dans mon magasin alimentaire. Vous allez le comprendre, merde ou quoi?
3: Oui, mais si vous avez que des non-fumeurs, qui c'est qui va fumer dans le magasin?
2: Mais je ne veux pas de fumeurs, putain, vous comprenez ou quoi?
3: Alors là, non, c'est pas clair. Hein.
2: Mais vous êtes con ou quoi là?
3: Bah, je fais ce que je peux, mais enfin avouez que c'est pas clair non plus.
2: Ouais, bah vous faites ce que vous pouvez, ouais, bah vous savez quoi? Venez m'installer quoi que ce soit chez moi, vous allez voir. Vous allez sûrement comprendre.
3: Ah, bah là je comprends, super, j'arrive.
2: Non, mais d'où on va m'installer des fumoirs chez moi? Non, on va où là?
3: En tant que magasin fumoir, si vous voulez.
2: Non, je ne suis pas magasin fumoir.
3: Oh là là, bon, ok, on met ce dossier de côté pour le moment.
2: Il y a pas à mettre de côté pour le moment, on le met de côté pour toujours.
3: Non, mais parce qu'en attendant, il faut aussi qu'on voit pour le picoloir.
2: Ouais, pour le picoloir, mais vous me promenez vraiment pour une conne, vous.
3: Bah, c'est logique. Les gens, ils vont venir fumer chez vous. Ils auront envie de picoler.
2: Mais...
3: d'où l'intérêt que vous soyez épicerie, fumoir, picoloir.
2: Bah oui, bien sûr. Non, mais tu me prends pour un coup ou quoi, là?
3: Non, alors, pardon, chacun son métier.
2: Non, mais arrête tes conneries, là. C'est bon, tu vas pas me faire chier toute la journée.
3: Eh, tu sais quoi? Je viens. On boit un coup au picoloir.
2: Eh, c'est bon. Bizarrement, t'appelles en secret. Pourquoi t'appelles en secret, là?
3: Non, j'appelle pas en secret, j'appelle en masqué.
2: Ah ouais, bah oui, bah bizarrement. Pourquoi j'ai pas de numéro, alors?
3: Bah parce que j'appelle en masqué.
2: Bah oui, pourquoi t'es en masqué? Bah, rappelle du con.
3: Pardon, je suis masqué parce que je suis non-fumeur et comme j'ai les bronches sensibles.
2: Ah bah t'es non-fumeur, ouais, bah tu vas pas me percher.
3: Après, si ça vous fait plaisir, je veux bien retirer le masque.
2: Ouais, ouais.
3: Attendez. Bruit de masque. Oula!
2: Eh, hey, faut arrêter les conneries, monsieur, hein.
3: Ah bah pardon, je suis allergique aux fumeurs.
2: Ouais, allez, c'est bon. Allez
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6: Oui, bonjour madame.
7: Bonjour.
6: Je suis bien à l'école.
7: Oui.
6: Oui, bonjour madame. Monsieur de la place à l'appareil inspection d'académie. Est-ce qu'on peut avoir la direction?
7: C'est moi.
6: Ah, bah très bien, bonjour. Un inspecteur d'académie est venu vous voir. Je ne sais pas si vous l'avez vu.
7: Non, je ne l'ai pas vu.
6: Il n'est pas arrivé encore. Est-ce que s'il arrive, vous pouvez lui demander de nous rappeler d'urgence à Toulouse?
7: Qui rappelle?
6: Qui rappelle, absolument. Monsieur de la place à l'inspection d'académie. Hein.
7: Oui.
6: Alors l'inspecteur d'académie s'appelle monsieur Moncu. M-O-N-C-U-L.
7: Oui. D'accord.
6: Ah, attendez, parce que... il est arrivé, non? Ben non, apparemment, il n'est pas arrivé.
1: Allô?
7: Oui?
1: Bonjour, madame.
7: Bonjour, monsieur.
1: Vous l'avez vu, non?
7: Mais,
1: Vous l'avez vu?
7: Mais qui?
1: Mon cul.
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7: Allô?
3: Bonjour monsieur, c'est bien la droguerie?
7: Oui.
3: J'ai acheté de la glu chez vous.
7: Oui.
3: Alors une catastrophe, hein, ça m'a fait des frais pas possibles.
7: Ah bon? Je vous passe ma responsable.
3: Pour?
7: Bah pour s'expliquer avec elle, hein. Moi je suis une employée, moi je peux rien faire, hein.
3: Ok, d'accord, ça me va.
7: Bonjour.
3: Bonjour monsieur.
7: Alors, attendez. De quoi parle-t-on?
3: Alors, on parle-t-on du remboursage de mes frais?
7: Vous voulez vous rembourser de quoi?
3: Déjà, il y a la colle.
7: Ah bah non.
3: Ah si, votre glu, elle m'a complètement collé les doigts.
7: Mais
3: et puis en plus, je me suis collé les doigts, donc quand j'ai pris mon téléphone pour vous appeler, forcément, ça m'a aussi collé le téléphone dans la main.
7: Oh là là là là, il faut quand même pas aller pousser le bouchon trop loin monsieur.
3: Plus l'amende parce qu'il y a des policiers qui m'ont arrêté, ils croyaient que je téléphonais en voiture.
7: C'est n'importe quoi ce que vous me dites. Non, c'est pas à cause de moi que vous avez pris un PV parce que vous preniez le téléphone en conduisant.
3: Ah bah excusez-moi, mais c'est quand même votre faute si je me suis retrouvé avec le téléphone collé alors que j'étais en voiture.
7: C'est pas... Comment ça peut être de ma faute? C'est une question de manipulation, enfin, monsieur. Enfin, faut quand même réfléchir. Comment je peux être responsable du fait que vous ayez eu les doigts collés à votre téléphone?
3: Eh ben, parce que c'est ce que je vous dis. Les gendarmes, quand ils m'ont vu passer avec le téléphone à la main, ils ont cru que je téléphonais alors que c'est juste qu'il était collé.
7: Ah bah, ça devient risible, excusez-moi. Hein. Je crois qu'il y a un problème de,
3: on est bien
7: de
3: d'accord.
7: Manipulation.
3: Parce qu'en plus, j'ai le volant de ma voiture qui est fichu.
7: Non, mais alors là, je suis...
3: Parce que quand j'ai posé l'autre main pleine de colle dessus, évidemment, je me suis collé la main sur le volant.
7: Bah oui, bien sûr, on va vous rembourser votre téléphone, on va vous rembourser la colle, on va tout vous rembourser.
3: Ah bah merci, on est raisonnable quand même.
7: Ah bah non, absolument pas, hein, faut pas exagérer quand même.
3: Comment ça?
7: Bah non, mais je vous assure qu'un coup de fil comme ça, j'en ai jamais reçu. Franchement, je n'ai jamais vu ça.
3: Excusez-moi, vous êtes là, vous êtes au magasin?
7: Bah évidemment, je vous réponds au téléphone, c'est que je suis au magasin.
3: Oui, ok, un point pour vous. Donc moi j'arrive là.
7: Oh bah sûrement, oui, arrivez. Oui.
3: Il faudra juste m'ouvrir la portière en revanche.
7: Mais vous ferez en plus que j'aille vous ouvrir la portière.
3: Bah oui, parce que comme j'ai une main collée sur le téléphone, l'autre sur le volant, je ne peux pas ouvrir ma portière.
7: Oui, bah c'est ça, mais c'est n'importe quoi, excusez-moi monsieur.
3: Bon bah alors passez-moi le responsable s'il vous plaît.
8: Allô?
3: Ah, bonjour madame.
8: Alors, expliquez-moi monsieur. J'ai entendu la conversation. Que vous ayez mis vos doigts sur votre téléphone, sur un volant de voiture, sur n'importe quoi, c'est vous qui êtes responsable.
3: Ah, donc vous êtes au courant pour le volant de voiture aussi?
8: Mais monsieur, est-ce que c'est nous qui vous avons mis cette colle sur vos doigts?
3: En quelque sorte, oui.
8: Non, pas du tout monsieur, c'est vous.
3: En vendant la colle, indirectement, vous me la mettez sur les doigts, effectivement.
8: Pas du tout, absolument pas. Est-ce que c'est moi qui ai ouvert le tube et vous ai mis sur les doigts?
3: Disons que oui.
8: Mais vous mentez monsieur, là, vous êtes en train de mentir.
3: Non, pas du tout, non, je...
8: Vous êtes en train de dire que je vous ai ouvert le tube, je vous ai mis sur les doigts.
3: Ah ben voilà, on est d'accord.
8: Non mais c'est totalement faux monsieur, c'est totalement faux.
3: Ah si, après vous m'avez posé le téléphone dans une main et le volant dans l'autre.
8: Mais pas du tout, mais non mais vous êtes pas bien monsieur, ça va pas.
3: Je me demande même si c'est pas vous qui avez appelé la police pour que je me fasse contrôler au passage.
8: Mais, ah ben bien entendu, j'ai même appelé la police pour qu'ils vous arrêtent ça.
3: Ah tiens, on a la mémoire qui revient.
8: Non, je vous pose une question monsieur. Vous m'accusez de vous avoir mis donc de la colle sur vos doigts, votre volant et votre téléphone.
3: Ah ben on est d'accord, voilà,
8: non, mais
3: c'est bien de le reconnaître.
8: Est-ce que je pourrais avoir votre nom monsieur?
3: Oui, alors monsieur Martin. Donc.
8: Monsieur Martin, ah, d'accord.
3: Oui.
8: C'est marrant parce que Monsieur Martin, ça me dit quelque chose.
3: Tiens, ça alors.
8: Monsieur Martin, et votre prénom?
3: Martin.
8: Martin également, d'accord.
3: Oui.
8: Très bien, attendez, est-ce que je peux mettre la radio?
3: Ah oui, alors vous mettriez quelle radio?
8: Ah bah je mettrais bien sûr Rire et Chanson.
3: Oh bravo!
8: Non, pourtant j'écoute Rire et Chanson très souvent, c'est ma radio préférée.
3: Ah bah très bien.
8: Franchement, et d'habitude je me dis, mais comment les gens peuvent être aussi dupes que ça? Bah je le suis finalement, quoi, je le suis. Bah, en tout cas, bravo, merci pour ce rayon de soleil dans ce climat très nuageux.
3: Merci, au revoir.
8: Merci beaucoup Monsieur Martin, au revoir, à bientôt.
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9: Oui, allô?
1: Allô, monsieur Noir?
9: Oui.
1: Vous êtes bien, dites-moi bonjour, vous êtes bien 34 de la rue, vous?
9: Oui.
1: Ah, parce que moi je suis au 15.
9: Oui.
1: Et voilà. Et je me permets de vous appeler parce que je viens d'avoir une portée de chats. J'en ai eu 7 des chatons.
9: Oui.
1: J'ai pas le courage d'aller les noyer, voyez-vous. Et je voulais savoir si vous qui êtes mon voisin, vous pourriez aller les noyer vous-même cet après-midi.
9: Ah, en fin de soirée. Je suis pris cet après-midi.
1: Ah, oh, c'est gentil. En fin de soirée, vers quelle heure?
9: Oh, 6h30 par là.
1: D'accord.
9: Oui.
1: Bon, il y en a 7.
9: Ah, bon Dieu.
1: Oui, ça fait trop pour moi.
9: Ah non. Puis des chats, bon, bah, il faut les nourrir. Hein.
1: Oui, c'est
9: vous
1: ça.
9: Vous êtes au numéro 15?
1: Oui, voilà.
9: Quel nom c'est, sans curieux?
1: Alors, Madame Lamolle.
9: Madame?
1: Lamolle.
9: Vous êtes en face chez Mimille, là, non?
1: Oui, exactement.
9: Ah, c'est la grande maison.
1: Voilà.
9: Oui. Vous avez votre petit-fils avec vous?
1: Exactement.
9: Ah, d'accord, madame.
1: Voilà.
9: Bon, ben, je sonnerai, puis, ben, on les noiera, hein. Parce que...
1: Oui, je peux pas.
9: Ça serait des lapins encore, ça irait?
1: Oui, on pourrait les revendre à la boucherie ou...
9: Oui, non, mais on ferait du pâté de lapin.
1: Ah, ben, attendez, parce que ça tombe bien. Mon fils, il a un lapin, et il m'a mordu.
9: Ah, oui.
1: Est-ce que ça vous embêterait également pour le lapin?
9: Qu'est?
1: Mon fils.
9: Oui.
1: Il a un lapin.
9: Oui.
1: Et le lapin, il s'appelle Sam.
9: Oui.
1: Et il m'a mordu.
9: Ah bon?
1: Oui, il m'a mordu.
9: Ah oui.
1: Est-ce que ça vous embêterait...
9: De?
1: De vous en occuper?
9: Oh ben, je verrai ça en passant ce soir. Hein?
1: Oui, vous pouvez vous en occuper du lapin ou pas?
9: Oui.
1: Ah, c'est vrai?
9: Oui.
1: Et là, vous ferez du pâté ou?
9: Ah ben, on achète un peu de cochon, puis on mélange, on fait du pâté de... Vous voyez, il est gros?
1: Oui, quand même.
9: Ah oui. Bon, ben, on fait comme ça, madame? Oui.
1: Et éventuellement, c'est vous qui allez lui tordre le cou ou c'est moi qui le fais? C'est plutôt vous?
9: Non, moi, on les saigne, un lapin.
1: Ah, vous croyez?
9: Ah ben, si, il faut le saigner. Une bête, ça saigne.
1: Ah, mais il faut
9: ça,
1: pas...
9: C'est pas... La viande, elle n'est pas bonne.
1: Ah, je ne lui tords pas le cou en vous attendant?
9: Non. Ah non. On reparlera ça tout à l'heure. Oui.
1: Vous savez, pour vous remercier,
9: oui.
1: Hein, si ça ne vous embête pas, parce que je suis une dame honnête.
9: Oui.
1: Vous savez, je ne suis pas slave, mais je suis honnête quand même, parce qu'on dit toujours les slaves honnêtes.
9: Oui, non, mais je vous écoute là, oui.
1: Vous savez, les slaves honnêtes.
9: Oui. Bon.
1: Et je vous ferai une petite gâterie.
9: D'accord.
1: Ça ne vous embête pas?
9: Non. Bon, à ce soir, madame.
1: Attendez, et mon voisin, vous le connaissez, Mimine?
9: Oui, Mimine, oui.
1: Il est un peu...
9: Oh, il est un peu zozo, hein.
1: Voilà. Est-ce que ça vous embêterait de m'en débarrasser?
9: De vous débarrasser de...
1: Du voisin. Est-ce que ça vous embêterait de noyer avec les chats?
9: Ah, non.
1: Mais pourquoi?
9: Ah ben non, je le connais depuis longtemps. Il faut le laisser comme il est, ce pauvre. 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
10: Bonjour.
11: Oui, bonjour monsieur, c'est bien l'auto-école?
10: Oui.
11: On m'a dit que vous faisiez la conduite accompagnée?
10: Oui.
11: Ben, j'aurais besoin que vous m'accompagniez chez mon beau-frère qui doit me prêter un magnétoscope pour que je puisse revoir le match de foot là, de France-Brésil.
10: Ah non, mais attendez, là, vous devez faire une erreur de numéro. C'est une auto-école ici.
11: Ben, vous m'avez dit oui pour la conduite accompagnée.
10: Ben oui, on fait la conduite accompagnée. Mais
11: voilà,
10: c'est ça.
11: Donc moi, il faudrait m'accompagner, c'est ce que je disais, chez mon beau-frère.
10: Oui, mais la conduite accompagnée, c'est une auto-école. On n'accompagne pas des gens à droite à gauche.
11: Non, mais on y va tranquille.
10: Non, mais vous déconnez là ou quoi?
11: Pardon?
10: Je veux dire, mais vous vous trompez de numéro là, monsieur, vous rigolez ou quoi?
11: Bah, enfin, vous m'avez dit vous-même que c'était conduite
10: accompagnée. La conduite accompagnée, c'est-à-dire le permis. On n'accompagne pas les gens à droite à gauche.
11: Non, mais alors, vous n'avez pas compris, c'est juste un aller-retour.
10: Mais il n'y a pas d'aller-retour, je veux dire, monsieur. Mais ma foi, on n'est pas taxi, nous, on n'accompagne pas les gens, nous.
11: Ouais, donc c'est de la publicité mensongiste, alors.
10: Mais non, c'est pas de la publicité mensongère, on n'est pas. Attendez.
11: Ouais, bah enfin, vous dites conduite accompagnée ou vous faites pas conduite
10: accompagnée? Mais la conduite accompagnée, vous savez même pas ce que c'est alors?
11: Bon, vous faites pas la conduite accompagnée.
10: Bon, écoutez, je crois que vous commencez vraiment à décoller là, hein.
11: Allô?
12: Allô?
11: Oui, allô?
12: Oui. Vous êtes qui là, monsieur? Moi, je suis une auto-école. Je fais les formations de permis.
11: Et des?
12: Les quoi?
11: Les cons?
12: Les qui?
11: Les cons?
12: Les cons? Quoi, vous dites quoi, monsieur?
11: Bah, les conduites accompagnées.
12: Ah bon? Oui, là, je fais des permis, monsieur.
11: Des permis et des cons?
12: Des qui?
11: Des cons?
12: Des cons.
11: Et des cons?
12: Attendez, monsieur, je vais vous expliquer quelque chose. Vous allez bien écouter, d'accord? Je suis une auto-école, d'accord?
11: Non, mais j'ai bien compris.
12: Je fais passer des permis, monsieur, d'accord? Donc, je ne fais pas de conduite accompagnée pour une heure, ok? Je ne suis pas un taxi.
11: Non, mais j'ai bien compris.
12: Non, mais si vous avez bien compris, donc, monsieur, on va arrêter la plaisanterie. Je suis une auto-école, je fais passer des permis.
11: Et des cons?
12: Est-ce que vous voulez passer un permis?
11: Et des cons?
12: Vous faites exprès?
11: Mais non, mais des conduites.
12: Mais il faut pas téléphoner à l'appel masqué, hein? C'est pas bien, ça.
11: Et des cons? Hello?
13: Il est bourré, mec, c'est pas possible.
11: Ah, bah, c'est un autre monsieur.
14: Allô? Et vous êtes celui qui fait les gags au téléphone, qu'on entend à la radio?
11: Excusez-moi, monsieur, mais je pense que vous vous trompez, hein. Quelle radio?
14: C'est pas Rire et Chanson.
11: J'ai gagné un truc si je dis oui ou pas?
14: Ben non. Alors, moi, qu'est-ce que j'ai gagné?
11: Vous avez gagné le droit de faire la pub pour votre auto-école, si vous voulez.
14: Et bienvenue nombreux à l'école de conduite Jimmy, au 251 rue Paradis, dans le 6e à Marseille.
11: Voilà, et c'est gratuit pour tous les auditeurs de Rire et Chanson.
14: D'accord.
11: C'est vrai?
14: Non.
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15: Allô?
16: Allô?
15: Oui.
16: Bonjour madame.
15: Bonjour monsieur.
16: Comité d'entreprise des PTT à l'appareil.
15: Oui.
16: Nous faisons un petit pot aujourd'hui pour la mise à la retraite d'un ami qui travaille au PTT.
15: Oui.
16: Alors le problème c'est qu'on avait invité un dresseur d'animaux, monsieur Robert Ledoux, qui est venu dresser, faire un numéro de dressage de rats. Et le problème, c'est que la bête est partie dans le standard téléphonique et qu'apparemment, d'après nos recherches, elle serait dans votre coin.
15: Ah bon?
16: Oui. Est-ce que vous voyez le câble de votre téléphone, là?
15: Oui.
16: Il n'y a aucun endroit où il serait plus gros?
15: Bah non, je ne remarque rien qui est anormal, en tout cas.
16: Monsieur Doux, permettez, je vais vous passer le dresseur. Hein.
15: Oui.
17: Très bien, je vous remercie. Allô?
15: Allô, monsieur?
17: Bonjour, madame.
15: Bonjour, monsieur.
17: Monsieur Robert Ledoux à l'appareil, dresseur pour rats pour le comité d'entreprise du PTT. Oui, alors, est-ce que vous avez entendu un petit bruit très, très aigu?
15: Bah, non, je ne remarque rien. Qu'est-ce que j'ai déjà dit au monsieur? Je ne remarque rien d'anormal. Ah, il y a un petit sifflement, là.
17: Ah.
15: Oui, il y a un sifflement, oui.
17: Oui, oui, bah c'est lui, hein. C'est
15: deux ça. Fois, ça, la première fois très fort, la deuxième fois, voyez. Oh oui, là, c'est beaucoup, hein. Voilà, ouais. Oui, oui.
17: Bon, alors attendez. Donc ça veut dire qu'il est dans votre combiné téléphonique. Essayez de regarder dans les petits trous de, normalement liés dans votre combiné. Vous avez des petits trous, là?
15: Oui, oui, il y a des... Oui, vous savez que je parle, il y a des petits trous.
17: Voilà.
15: Mais je vois pas grand-chose, hein.
17: C'est un rat tout gris, hein, avec des tout petits yeux rouges. S'il a les yeux rouges...
15: Ah, c'est... ouais, ben, je vois deux petits points rouges à travers mon truc, là.
17: Attendez, vous le voyez, là?
15: Mais je sais pas, je vois deux petits points très brillants.
17: Oui, ben, c'est ses yeux.
15: Très brillant.
17: Eh ben, il est dans votre téléphone. Il doit être meurt de peur, hein.
15: Ben oui, c'est ce que je compte aussi, parce que...
17: Essayez de le rassurer.
15: Oui, n'aie pas peur, on va venir te chercher.
17: Il s'appelle Amadou.
15: N'aie pas peur, Amadou, hein.
17: Est-ce que vous avez un petit bout de fromage, peut-être, pour lui?
15: Oui, mais ça pourra passer à travers votre...
17: Ah oui, ça va passer.
15: Petit trou, là, minus.
17: Oui.
15: Ben, je lui mets peut-être un peu de râpé, c'est ce qui est peut-être plus facile.
17: Voilà.
15: Ouais.
17: Eh, chers auditeurs... Nous sommes donc avec une auditrice de Belfort qui va nourrir mon rat avec donc du fromage râpé et elle va le mettre dans les petits trous du téléphone. Allô?
15: Oui, allô, je suis en train d'essayer d'y mettre des petits bouts de fromage.
17: Oui, on entend ça.
15: Ça va à travers d'un combiné, c'est pas facile à donner quelque chose.
17: Oui. Vas-y, Amadou, tu peux le manger. Vas-y, mon petit...
15: Allez, mange. Sois rassurée, je suis en train de te donner à manger, hein. Tu es gentil, hein? Oui, tu es rassurée, ça va? Ça va? Oui. Oh, il me parle, là. Oh,
17: il a l'air content ou pas?
15: Oh, bah, je sais pas, monsieur, il fait des petits sifflements aigus, hein. Je connais pas leur langage, hein. Oh, mais oui. Tu en veux encore? Tu en veux encore? Oui? Eh ben, je t'en donne. Eh ben, prends. Oui, t'as l'air bien malheureux, hein.
17: Allez, maintenant, viens, reviens au standard du téléphone.
15: Va faire ton maître au standard, allez, va vite. Ben, bien sûr, il t'attend. Allez, ben, va.
17: Ah, ça y est.
15: Il est revenu.
17: T'as bien mangé? Qu'est-ce que tu as mangé?
15: Il a mangé que du râpé. Il est content, alors.
17: Il est content, oui.
15: Ah, ben, c'est bien.
17: Je vais vous le passer, il va vous remercier.
15: Oh, ben, de rien.
17: Viens là, mon petit, viens. Dis merci à la dame.
15: Ben, je suis bien content, je suis très touchée. Ben, merci. Oh, ben, t'as une bonne bête. Oui, t'es très gentil et très poli.
17: À qui vous dites ça?
15: Ben, au revoir.
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19: Bonjour.
3: Bonjour madame, c'est bien le petit supermarché?
19: Oui.
3: Monsieur Martin, à l'appareil, il y a une erreur à rapport aux inflations qu'ils ont annoncées dans la presse.
19: Oui.
3: Parce que dans votre département, le prix des boissons, c'est plus 12% cette année.
19: D'accord.
3: Et vu que chez moi, c'est moins 5%, ça fait que vous me devez 17% sur les boissons que j'ai achetées chez vous.
19: Vous voulez que je vous rembourse 17% sur les boissons, c'est ça?
3: Bah oui, parce que j'ai fait mes courses chez vous, mais j'habite pas le département.
19: 16,85.
3: Ah, pardon.
19: 7.
3: Allô?
19: Oui, allô.
3: Pardon, mais comment vous faites pour compter déjà ce que vous me devez?
19: Mais qu'est-ce que vous me racontez? Je compte pas ce que vous devez, je suis à la caisse en fait, je m'occupe des clients.
3: Non, parce que je vous ai même pas dit combien vous me devez justement.
19: Le prix que vous avez payé, c'est le prix du produit plus 30% de marge.
3: Ah ouais, donc ça fait 47.
19: Ça fait 47 quoi?
3: 47%, les 17 du département, plus les 30 que vous avez rajoutés.
19: Putain, vous êtes malade.
3: Vous faites 30 plus 17.
19: Oh putain, je vais pas vous rembourser 47% du produit alors que je fais une marge de 30% sur le produit.
3: Ah bah c'est mathématique hein.
18: Mais monsieur, je vais pas vous vendre moins cher que ce que j'achète quand même.
3: Ah tiens, bonjour monsieur.
18: Si vous êtes sur la Côte d'Azur hein, c'est comme Paris hein.
3: Bon, il y a des petites différences quand même.
18: Non monsieur.
3: Ah bah si déjà, eux ils ont pas la mer, vous avez pas la Tour Eiffel.
18: Mais vous allez où vous? Redescendez sur terre un peu là.
3: Non, je vais plutôt redescendre chez vous pour vous apporter l'étiquette.
18: Mais je vous fais rien du tout monsieur, moi je paye une TVA.
3: Bah si, parce que l'autre me disait qu'il y a vos 30% de marge plus mes 17.
18: Non mais vous allez pas savoir la marge que j'ai.
3: Alors c'est vrai que ça me regarde pas, mais vous faites combien en marge?
18: La marge c'est 30%. C'est...
3: Voilà, mais ça, ça fait partie du prix que vous faites payer aux indigènes.
18: Les indigènes, quels indigènes? Ça fait 25 ans que je suis là, ça fait 70 ans que je suis dans le commerce. Vous n'allez pas apprendre mon métier, non?
20: Viens faire un tour ici, toi, et tes indigènes,
3: là, comme ça. Ah, il y a une dame qui me parle derrière, non?
18: Non, il parlait à quelqu'un d'autre.
3: Oui, bien sûr. Donc, je vais vous apporter mon justificatif de domiciliage.
18: Mais je m'en fais.
3: Bah, comme ça, ça vous montre que j'habite pas dans votre département et que donc vous me devez les 47%.
18: Et votre département, c'est où vous habitez normalement?
3: Alors, moi, je suis à Martinville.
18: Mais c'est où? Quel département?
3: Bah, c'est dans le Martinland, c'est vers la Bretagne.
18: Ah, bah bien sûr, la Bretagne, bien sûr. C'est le nord. Ici, vous êtes sur la Côte d'Azur.
3: Oui, mais j'aime bien habiter en Bretagne et faire mes courses sur la Côte d'Azur. C'est pas ma faute.
18: Et vous voulez avoir raison.
3: Non, mais vous êtes trompé, ça arrive.
18: Hein. Je suis pas trompé, monsieur. Vous imaginez que je veux payer le prix que je paye dans mon petit département de Bretagne?
3: Bon, ça me semble normal, oui.
18: Mais redescendez sur terre, monsieur.
3: Ok, dans ce cas, je vous rapporte les bouteilles.
18: Vous rapportez quoi? Les bouteilles entamées?
3: Alors oui, il y en a quelques-unes qui sont entamées, c'est vrai.
18: Rien du tout. Vous allez pas avoir monté les bouteilles entamées, monsieur. Non, mais attendez.
21: Écoutez, je vous explique tout de suite, parce que là, ça va commencer à me gonfler.
3: Eh ben, bonjour, monsieur. Monsieur Martin, enchanté.
21: Mais je sais, en fait, mais monsieur...
3: Donc, faudrait voir pour m'en remettre vos prix au prix du Martinland.
21: Mais non, mais c'est le même prix pour tout le monde, monsieur. Moi, quand il y a quelqu'un qui vient d'Allemagne, il va pas me dire, ah ben, en Allemagne, c'est moins cher, j'ai pas cette TVA là, donc je paye ce prix-là.
3: Ah, parce que vous, vous achetez en Allemagne.
21: Mais j'achète pas. Mais vous comprenez rien, quoi, je vous dis.
3: Si, si, j'ai compris. Vous achetez en Allemagne et vous faites les prix de la Côte d'Azur aux gens du Martinland.
21: Mais vous avez rien compris. Vous comprenez rien à ce que je dis, en fait.
3: Je crois plutôt que je comprends trop bien.
22: Ouais.
3: Ah bah qui voilà, bonjour madame.
22: Non c'est pas madame déjà, c'est monsieur donc hein.
3: Admettons, en tout cas c'est bon, j'ai vu avec le patron, je rapporte les bouteilles.
22: Mais non, vous rapportez, monsieur les bouteilles sont entamées, vous allez pas les rapporter. On va pas vous rembourser des bouteilles entamées.
3: Oui, mais dans ce cas on peut faire ça au proratisme. Mais... Sur une demi-bouteille, vous me remboursez 50% plus évidemment les 47%.
22: Mais oui, allez, d'accord.
3: Eh bah voilà, parfait.
22: Pour de ta mère.
3: Ah merci beaucoup, oui, toutes mes salutations à votre mère également.
23: Allô?
24: Oui, bonjour madame.
23: Bonjour.
24: Madame Latruffe?
23: Oui.
24: Oui, bonjour, c'est la mairie à l'appareil.
23: Oui.
24: Le service de l'état civil.
23: Oui.
24: Je disais à monsieur le maire qu'il y avait une madame Latruffe qui habitait au 6 rue Gange.
23: Oui, c'est moi.
24: Voilà, et monsieur le maire ne voulait pas me croire.
23: Et alors?
24: Ben parce que, vous savez, monsieur le maire a beaucoup de travail, il est toujours sous pression. Alors on essaie toujours de le faire un peu rire.
23: Hein. Ah bon?
24: Et évidemment, quand il a su qu'il y avait une madame Latruffe, ça lui a fait du bien parce qu'il riait, mais aux anges. On aurait dit un bébé.
23: Ah bon?
24: Voilà, je vais vous le passer. Monsieur le maire, c'est madame Latruffe. Oh, mais non, ça n'est pas possible. Ça n'existe pas. Allô?
23: Allô, bonjour, monsieur le maire.
24: Bonjour, madame. Je ne vous dérange pas?
23: Non, non, du tout.
24: Alors, comment vous appelez-vous?
23: Je m'appelle madame Latruffe. L-A-T-R-U-2-F-E. Mais ça vous fait rire?
24: Il est plié de rire.
23: Oui.
24: Il est en train de s'étouffer, là.
23: Ah bon, il s'étouffe?
24: Arrêtez, monsieur le maire.
23: Bon,
24: monsieur
23: allez.
24: Le maire, attention, attention, monsieur le maire, parce que là, vous allez vous faire mal.
23: Allô?
24: Il a fait un malaise.
23: Hein? Il a fait un malaise?
24: Il a fait un malaise à cause de vous, madame.
23: Comment?
24: Il a fait un malaise à cause de vous.
23: Ah ben, je m'en fous, moi, qu'il ait fait un malaise. Pour savoir comment je m'appelle, bon ben, je m'appelle madame Latruffe. Et c'est tout, hein.
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26: Bonjour.
3: Oui, bonjour madame. C'est bien la boucherie?
26: Oui.
3: J'ai acheté un poulet chez vous.
26: Oui.
3: Et alors vous m'avez vendu un poulet asiatique?
26: Un poulet asiatique?
3: Ah oui, c'est mon beau-frère qui s'y connaît un petit peu en poulet, qui m'a dit que c'était un poulet jaune.
26: Bah c'est pas du tout un problème. Attendez monsieur, renseignez-vous, c'est des poulets qui sont élevés des Landes, ils sont certifiés, ils sont label rouge.
3: Non, pas rouge, hein, jaune.
26: Oui, poulet jaune.
3: Mais... Non mais excusez-moi, mais enfin que vous fournissiez à l'étranger, ça ne regarde que vous. Mais enfin qu'après
26: attendez,
3: vous
26: me... monsieur, je peux vous dire que c'est... on n'est pas dans la cour des grandes surfaces. Là, vous êtes chez un artisan. Hein. Moi, si vous voulez, je vais vous donner le numéro de téléphone de la maison.
11: Ah bah, excusez-moi, mais alors si c'est pour me faire appeler en Chine, en plus, ça va me coûter un prix...
26: Appeler en Chine ? Arrêtez un peu, parce que ça ne me plaît pas du tout.
0: Qu'est-ce qu'il nous dit dans des poulets chinois, hein ?
26: Ne dites pas n'importe quoi.
11: Hein. Bon, enfin, excusez-moi, mais vous reconnaissez vous-même que ce poulet est jaune ?
26: Mais c'est normal, c'est une variété comme ça. Je ne fais que des poulets jaunes.
11: Ah bah, alors, si vous ne faites que du chinois, ça ne regarde que vous.
26: C'est impossible. Un poulet jaune, au contraire, c'est une qualité supérieure par rapport à un poulet blanc.
11: Écoutez, là, on rentre dans un autre débat de dire que les Chinois sont plus forts que les Européens, etc., etc. Ça, je...
26: Attendez, monsieur. Là, vous êtes en train de m'enquiquiner avec les Chinois. Il n'y a pas du tout de Chinois qui rentrent dans le jeu.
0: Après, les poulets blancs, ils sont dégueulasses.
11: Ah, il y a un autre monsieur derrière qui parle.
0: Non, mais bon, il nous parle de poulets chinois. Attends.
11: Allô ?
0: Allô ?
11: Oui, bonjour, monsieur.
0: Mais il est jaune. Et vous avez des poulets blancs, des poulets jaunes ?
11: Oui, voilà. Bah, blanc, c'est ce qu'on appelle de type européen.
0: Patrick, viens. Ah, non, non, mais nous, on n'est pas chinois. Hein. Attendez, coupez, Patrick.
1: Un poulet asiatique.
11: Ah bah maintenant c'est une dame, bonjour madame.
1: Un poulet asiatique.
11: Oui, bah c'est ce que je viens de dire, oui.
1: C'est la première fois que j'entends dire ça, que j'avais un poulet asiatique à la bouche.
11: J'imagine que par jaune, vous entendez de manière un petit peu tendancieuse qui vient d'Asie.
1: Pas du tout, hein. Alors là, mais vous avez jamais vu des poulets jaunes ou quoi? Non mais, là je vous vois...
11: Écoutez, moi je vais vous le rapporter, vous allez voir qu'effectivement, on voit que la peau est un peu jaune, hein.
1: Non. Est-ce qu'il y a marqué asiatique sur le poulet?
11: Non, bah non, parce que vous vous débrouillez, comme c'est des contrefaçons de poulet, vous marquez pas le...
1: Mais oui, on les fabrique en plastique aussi. Non, mais franchement, non, mais monsieur, mais non, mais... Mais moi, la franchement, vous faites rire. Enfin, je veux dire que c'est des poulets asiatiques qu'on a, parce qu'ils sont jaunes.
11: Non, mais vous-même, vous avez reconnu en plus que c'était un jaune, donc...
1: Ah, mais oui, mais je reconnais que c'est un poulet jaune, oui, ça,
11: voilà,
1: je reconnais, oui.
11: Que vous appelez le poulet chinois des Landes.
1: Mais non, pas le chinois, on n'a jamais marqué chinois dessus, non, non, non, attendez, c'est...
11: Moi, celui que j'ai devant moi, on voit tout de suite que c'est un chinois. Hein. Je peux vous le passer, vous allez voir. Hein.
1: Oui, passez-moi-le, oui.
11: Je vous passe le poulet.
1: Oui, allez-y.
11: En attendant, tu dois prendre le poulet chinois numéro 12.
1: Numéro 12.
11: Ah, je repasse, monsieur Martin. Oui, allô ?
1: Oui, il parle pas bien le chinois, quand même.
11: Bah oui, il fait ce qu'il peut. Hein. Alors, il parle pas très bien le chinois, c'est vrai. En revanche, il passe super bien à la radio.
1: Ah, rire et chanson.
11: Eh oui.
1: Bon, d'accord, ok.
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5: Allô ?
6: Allô ?
5: Oui ?
6: Bonjour, monsieur.
5: Bonjour, monsieur.
6: C'est bien l'office togolais des phosphates, hein ?
5: Oh, l'office, ça a cessé d'exister depuis longtemps, hein.
6: Ça n'est plus l'office togolais des phosphates ?
5: Oui, ici, ça a devenu service de presse du Togo, hein, depuis.
6: Ah, ben voilà. D'accord. Ben écoutez, nous avons une commande de 150 tonnes de bicarbonate de potassium.
5: Vous appelez l'ambassade ?
6: Non, non, mais c'est pour vous.
5: Pour le service de presse ?
6: Oui, absolument.
5: Ah bon ?
6: Il y a 150 tonnes de bicarbonate de potassium pour le service de presse. Et c'est offert donc par le général Yadema.
5: Ah, c'est ça.
6: Le président de la République.
5: Oui, quand même, oui.
6: Pour la bonne année.
5: Ah bon ?
6: Alors, est-ce qu'on peut vous les livrer maintenant ?
5: Oui. Une seconde, là, viens rapidement, là. Bicarbonate de potassium est offert au service de presse.
6: Oui. Bon. Ça fait donc 8 camions.
5: 8 camions?
6: Ah ben oui, il y a 150 tonnes. Hein.
5: Mais, il a la lettre du premier. Et ils sont en route?
6: Ils sont en route, ils arrivent dans un quart d'heure chez vous.
5: Bon, vous et... Parce que, bon, nous, on est un service de presse, on est deux seulement ici. Personne ne nous a dit qu'il y a quelque chose comme ça.
6: Est-ce que vous pouvez les aider à décharger...
5: Les aider à décharger. Il dit, ça fait. Vous avez dit combien de camions?
6: 8.
5: Mais on ne peut pas. Où est-ce qu'on va les entreposer, tout ça? Mais qu'est-ce que ça signifie?
6: Ben, vous les mettez dans la rue. Ils sont sur des palettes de 5 tonnes.
5: Mais 5 tonnes? Mais on ne comprend rien. Moi, mon second est en train de rire parce que là, on tombe des nues, là.
6: Il y a 30 palettes de 5 tonnes. Il faut les aider à décharger et les mettre devant la rue.
5: Comment est-ce qu'on peut faire les choses?
6: Ah ben, ils ont des pelles, ils vont vous donner des pelles, hein.
5: Mais on ne comprend pas.
6: Non, mais vous inquiétez.
5: Je vous passe, moi, second.
7: Allô?
6: Allô?
7: Bonjour, monsieur.
6: Bonjour, monsieur.
7: Vous nous excuserez d'être, disons, insistant, parce que si là où vous êtes, un bon matin, on vous dit qu'on vous livre une marchandise de 5 tonnes...
6: 150 tonnes, hein.
7: 250 tonnes, dont vous n'êtes pas du tout informé, je crois que vous réagirez exactement comme nous.
6: Je pense également.
7: C'est ça. 150 tonnes de quoi, s'il vous plaît?
6: C'est du bicarbonate de potassium.
7: Mais nous ne sommes pas une usine. Ici, c'est un bureau. 150 tonnes de bicarbonate de potassium, bon, ben, on ne saura même pas où mettre ça d'abord.
6: Alors, il y a une consigne, hein?
7: Oui.
24: C'est indiqué donc sur la commande. Il faut absolument les rentrer dans le bureau.
2: Mais on dirait que vous connaissez nos bureaux.
24: Ah non, je ne connais pas, non.
2: Même 2 kilos ne resteraient pas dans notre bureau.
24: Bon, écoutez, pourrais-je me permettre de vous redemander votre collègue?
2: Oui, je vous le passe.
24: Je vous remercie.
2: Oui. Allô?
24: Oui, c'est avec vous que j'étais en ligne tout à l'heure.
2: Oui, oui.
24: Bon. Qu'est-ce que vous avez contre le bicarbonate de potassium?
2: Nous, on n'a rien contre. Nous sommes des journalistes. Nous, on n'utilise pas du bicarbonate de potassium. Nous sommes des journalistes de la presse. On n'a rien. Nous sommes un bureau. On ne peut pas.
24: Bon, écoutez, je vais demander à mes chauffeurs de vous donner un coup de main pour les mettre, les 150 tonnes de bicarbonate de potassium, sur le toit de l'immeuble. Ça vous va, ça?
2: On ne peut pas grimper sur le toit de l'immeuble. Nous avons au moins, je crois, 7 ou 8 étages.
24: Oui.
2: Mais ce n'est pas possible.
24: Pourquoi?
2: Qui va le faire? Nous, journalistes?
24: Ben, avec les voisins. Vous avez des voisins, ils vont vous donner un coup de main.
2: Mais comment vous parlez de la France comme moi? Mais comment? On va appeler qui, moi? Ben, et vous... Mais ce n'est pas possible, monsieur. Je m'excuse, hein.
24: Bon, ben écoutez.
2: Je m'excuse.
24: Je vous remercie.
2: Oui.
24: Est-ce que je peux me permettre de vous soulager?
2: Oui.
24: Nous n'allons pas vraiment vous livrer 150 tonnes de bicarbonate de potassium.
2: Oui.
24: Vous savez pourquoi?
2: Non.
24: Parce que c'était une plaisanterie pour la radio.
2: Ah, c'est ça. Et ensuite...
8: C'était un jeu?
2: Oui.
24: Oui.
2: Bon, je vous passe mon second.
8: Allô?
24: Oui, bonjour.
8: Mais dis donc, je me suis dit, mais c'est une histoire de fou. Alors, ça, comment ça va?
24: Ça va bien.
8: Mais vous vous avez eu vraiment?
24: Oui, mais je vous ai soulagé.
8: La prochaine fois, je serai plus malin. Mais c'est pas possible.
24: Si.
8: Mettez-vous à notre place. 15 tonnes, mais c'est ahurissant. Mais c'est pas possible.
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10: Bonjour, vous êtes en relation avec l'hôtel de police de...
12: Bonjour.
11: Bonjour madame, c'est bien la police?
12: Oui, vous êtes bien commissaire de police.
11: J'aurais besoin que vous me fassiez une carte de policier, je voulais savoir si je pouvais passer cet après-midi.
12: Vous voulez quoi exactement?
11: Une carte de policier.
12: Une carte de policier, oui. Pourquoi, vous êtes collègue monsieur?
11: Comment?
12: Vous êtes collègue?
11: Collègue de...
12: Bah vous demandez une carte de policier.
11: Oui.
12: Et pourquoi vous voulez ça monsieur? On donne pas ça à des personnes comme ça, une carte de police, on donne pas une carte de police comme ça monsieur.
11: Non mais vous me faites une temporaire, parce que j'en ai besoin comme 24 heures en fait, c'est juste pour aller voir le match de l'équipe de France.
12: Pour voir un match de volley-ball, pour un match handball, c'est ça?
11: Oui c'est ça, mais c'est pour aller voir la demi-finale.
12: Oui, et pourquoi on doit vous donner une carte de police? Je comprends pas monsieur là.
11: Bah parce que comme ça, si je dis que je suis policier, vous me laissez rentrer gratuit.
12: Ah mais monsieur, on donne pas des cartes de police pour rentrer dans voir un match demi-finale monsieur.
11: Et pour la finale dans ce cas?
12: Bah la finale non plus monsieur, on donne pas des cartes de police à des citoyen, monsieur.
11: Ah, pour la finale,
12: une carte
11: non
12: de police, c'est une carte professionnelle, monsieur.
11: Oui, oui, bah très bien, je vais prendre ça, alors, oui, parfait.
12: Bah, même une carte de professionnelle, on donne pas, monsieur.
11: Et alors, dans ce cas, peut-être une carte de policier amateur, si vous n'avez pas de professionnel.
12: Bah non, monsieur, ça se fait pas, ça, monsieur.
11: Non plus. Ah, bah décidément, j'ai pas de chance.
12: Ça appartient à l'État. Vous n'êtes pas policier, vous n'aurez pas une carte de police, monsieur, c'est niet, je vous le dis tout de suite.
11: Non, mais si on peut faire comme si j'étais policier, vous voyez.
12: Non, on peut pas faire comme si vous êtes policier, monsieur. Ça se fait pas comme ça.
11: Et
12: monsieur,
11: dans ce cas, si vous me recrutez pour 24 heures, par exemple.
12: Non, on peut pas vous recruter pour 24 heures, monsieur. Vous avez vu ça où, vous, monsieur?
11: Non, mais on dit que je suis en mission spéciale, voyez. Ou...
12: Non, il y a pas de mission spéciale, monsieur.
11: Non, alors dans ce cas...
13: Bonjour.
11: Ah, bonjour madame. Voilà, j'ai expliqué à votre collègue.
13: J'ai pas compris monsieur. Une carte de policier?
11: Oui, s'il vous plaît.
13: Non mais vous foutez de la gueule de qui là monsieur? Une carte de policier, pour quoi faire? Vous aurez besoin d'une carte de policier?
11: Alors, comme il y a la demi-finale de hand là.
13: Non mais monsieur, vous tâchez pas de... Je pense pas qu'on doit être sur la même longueur d'onde là monsieur.
11: Ah, c'est peut-être mon portable qui passe mal. Attendez, je me déplace.
13: Non, non.
11: Là, c'est mieux, non?
13: Non, je vous parle pas de vous entendre mal ou de ne pas vous entendre correctement.
11: Et là?
13: Monsieur...
11: Ah, là c'est mieux, non?
13: Allez.
14: Le mec qui appelle,
11: allô,
14: il demande si on peut lui faire une carte de policier pour aller voir le match de handball. Oui, allô?
11: Ah, c'est pas ce mieux, c'est une autre dame apparemment.
14: Oui, bonjour monsieur.
11: Du coup, je peux passer quand?
14: Mais quand vous voulez.
11: Ah bah voilà, bah c'est très gentil.
14: Vous me signerez un autographe?
11: Ah bah avec plaisir.
14: Avec plaisir. C'est Rire et Chanson, c'est Martin.
11: Merde. Donc du coup, vous pouvez me prêter votre carte pour aller voir la demi-finale?
14: Bah c'est, je vous en fais une.
11: Ah bah parfait.
14: Bon, en tout cas, bonne continuation à vous.
11: Bah merci.
14: Je vous écoute tous les jours, ne changez rien.
11: Je change rien et je viens chercher ma carte.
14: Avec plaisir. À tout à l'heure alors.
11: À tout à l'heure.
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13: Il foutait de la gueule de qui?
27: J'en viens pas, mais tu te me prends la tête, j'en veux déchirer.
11: En revanche, vous devriez raccrocher, hein.
27: Oh non. Oh, c'est trop génial.
13: Mais hey, je vais y penser toute l'après-midi, sérieusement. C'est génial.
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4: Allô ?
15: Oui ?
4: Oui, bonjour monsieur, bonjour. C'est la gare de Monaco ?
15: Oui.
4: Oui, je voudrais le bureau des appels en gare.
15: Des appels en gare, oui, c'est ici.
4: Ah, très bien, bonjour monsieur.
15: Bonjour.
4: La DST, l'appareil, division de surveillance du territoire. Dites-moi, nous avons un agent qui est actuellement dans votre gare.
15: Oui.
4: Il faudrait faire un appel en gare pour qu'il puisse rejoindre sa base. Hein.
15: Alors, c'est à quel nom ?
4: Alors, ben, c'est un agent, hein, c'est donc confidentiel. Hein.
15: Oui.
4: Je vous passe le patron. Hein.
15: Oui.
4: Donc, colonel, nous avons la gare.
15: Oui, monsieur, pour faire un appel.
16: Très bien, je vous remercie. Allô ?
15: Oui, bonjour, monsieur.
16: Bonjour, monsieur. Voilà, oui. Donc c'est assez urgent. Hein.
15: Oui.
16: Alors, c'est un message codé.
15: Oui.
16: Alors, c'est message personnel.
15: Oui, alors, message personnel.
16: La mienne.
15: Comment ?
16: La mienne.
15: La mienne ?
16: Oui.
15: La mienne ?
16: Est plus grosse que la vôtre.
15: Que la vôtre ? Voilà, c'est tout ?
16: Voilà, alors je patiente. Je vais attendre le message. Hein.
15: Oui, d'accord. Message personnel, message personnel. La mienne est plus grosse que la vôtre. La mienne est plus grosse que la vôtre. Voilà. On patiente, hein ?
17: Des conneries comme ça à Monaco.
15: Chef de garde de Monaco, bonjour. Qu'est-ce que c'est ce travail ?
16: Oui, bonjour monsieur.
15: Vous me faites dire des grossièretés là au micro là ? Non mais ça va pas ?
16: Oui, c'est un DST à l'appareil.
15: Oui, oui, alors garde de Monaco, on fait pas des trucs pareils, hein ? 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
18: Allô ?
19: Bonjour monsieur, c'est bien le bureau de tabac ?
18: Oui.
19: J'ai acheté des cigarettes chez vous.
18: Oui.
19: Elles sont pas bonnes, donc je vais vous les rapporter.
18: Ah oui, mais moi je peux pas vous les reprendre, hein, monsieur ?
19: Ah bah si.
18: Comment ça se fait qu'ils sont pas bonnes ?
19: Ça se fait qu'ils sont pas bonnes que c'est mon beau-frère qui est docteur qui m'a dit que les cigarettes, ils sont mauvais pour la santé.
18: Bah, c'est pas d'aujourd'hui qu'on dit que le tabac, il est pas bon pour la santé. C'est vous que vous avez pris la décision d'acheter du tabac ?
19: C'est moi que j'ai pris la décision, mais c'est vous que vous m'avez pas prévenu.
18: Mais mon mari, on va pas vous reprendre le tabac. Pourquoi qu'on va vous reprendre le tabac ? C'est du n'importe quoi chez vous quand même.
19: C'est quand même la moindre des choses, à partir du moment où vous vendez un truc qui est pas bon.
20: Oui, allô ?
19: Oui, hein, bonjour madame.
20: Qu'est-ce qu'il y a qu'elles ont ?
19: Bah, qu'est-ce qu'il y a qu'elles ont ? Qu'elles sont pas bonnes ?
20: Qu'elles sont pas bonnes ? Bah non, pas du tout, qu'est-ce que vous me racontez ? Vous dites n'importe quoi, monsieur.
19: Donc, je vais vous les rapporter, c'est ce que je disais.
20: Ah, vous me ramenez rien du tout, j'en veux pas de vos clopes, moi.
19: Bah, c'est les vôtres.
20: Bah non, c'est pas les moi, hein, c'est pas les miennes.
19: Ah bah si, c'est les vôtres, puisque vous me les avez vendues, donc.
20: Bon bah vous êtes où, là ?
19: Je suis chez moi, et vous ?
20: Bah c'est-à-dire, vous êtes où ?
19: De Saint-Martin.
20: Quel Saint-Martin ? Bah vous avez bien une adresse, non ?
19: Oui, hein, rue Martin à Saint-Martin.
20: Bah c'est où, ça ?
19: Saint-Martin, c'est à côté de Martinville.
20: Bah ça se trouve où ?
19: Bah vous voyez Château Martin, c'est juste après.
20: Non, c'est rien, moi.
19: Direction Bourg-Martin, hop, vous arrivez à Saint-Martin.
20: Bah Saint-Martin.
19: Donc vous avez mon adresse ?
20: Bah non, j'ai pas votre adresse.
19: Bah alors pourquoi vous me parlez de Saint-Martin ? C'est là que j'habite ?
20: Bah c'est vous qui venez de me le dire. Attendez, vous rigolez ou quoi ?
19: Si vous savez pas où c'est, comment vous allez faire pour venir ? C'est, excusez-moi,
20: monsieur. Bah justement, je ne viens pas, je vous ai jamais dit que je venais.
19: Bon, vous m'avez dit que vous veniez chez moi reprendre mes cigarettes.
20: Bah je vous ai jamais dit que je venais chez vous. Je vous ai jamais dit que je venais chercher vos cigarettes. Vous avez plein de témoins ici et vous décarrochez ou quoi là ?
19: Oh bah alors ça c'est la merde. Alors passez-moi le responsable parce que là.
21: Allô.
19: Oui, bonjour madame.
21: Il est hors de question que je rapporte ce paquet de cigarettes, cher monsieur.
19: Ah bah bien sûr que si.
21: Ce n'est pas la peine d'insister, cher monsieur.
19: Ah bah tiens, c'est la meilleure, cher monsieur, moi je vais passer.
21: Ah bah c'est pas une meilleure, c'est comme ça, c'est tout, point.
19: Écoutez, cher monsieur, moi je vais...
21: Ah non, c'est la première fois que je le sais, cher monsieur.
19: Oh, cher monsieur, excusez-moi, non, mais...
21: Attendez, vous n'avez pas venu m'emmerder là, vous démerdez, puis c'est...
19: Ah écoutez, on est entre cher monsieur, on peut se parler franchement.
18: Pardon ?
19: Ah bah c'est un autre cher monsieur.
18: Ah non, ici il y a des clients.
19: Excusez-moi, cher monsieur, mais votre collègue reconnaissant...
18: Attendez, monsieur.
19: Moi, il me doit remboursage.
18: Il doit pas remboursage.
19: Et pourquoi il doit pas remboursage ?
18: Il doit pas remboursage.
19: Bon.
18: Ah bah écoutez, ça c'est votre problème, monsieur, si vous fumez.
19: Écoutez, cher monsieur.
18: D'abord, c'est pas monsieur, c'est madame. Depuis tout à l'heure, vous me dites cher monsieur, ça commence à nous énerver, franchement. Vous êtes un petit rigolo.
19: Oh, cher monsieur.
18: Oh,
19: allô ?
18: Comment ? Allô ?
19: Oui, c'est un autre
18: monsieur. Les cigarettes sont pas bonnes. Moi, si elles sont pas bonnes, monsieur, le paquet était emballé. Il y avait du cellophane autour.
19: Non, il y avait du plastique.
18: Ouais, bah, cellophane, hein, pas bla. Ouais. Donc, moi, c'est pas moi qui les fabrique dans ma cave, hein, monsieur.
19: Ah, c'est vous qui les fabriquez dans votre cave en plus ?
18: Non, je le dis, c'est pas moi qui les fabrique.
19: Ça...
18: Non !
19: Oh !
18: Mais vous écoutez, vous êtes con, vous faites exprès.
19: Oh, mais ça, c'est de la contrebande, excusez-moi.
18: Écoute-moi ! Alors, mon gars, tu peux venir dans 5 minutes, là. Je suis ouvert. Parce que si tu te ramènes, de toute façon, je te préviens tout de suite au commissariat, tu vois, là.
19: Alors, c'est moi qui me fais arnaquer avec les cigarettes que vous fabriquez dans votre cave et
18: je
19: en plus.
18: Je ne les fabrique pas dans ma cave. Je... Oh, puis allez, vous
19: faire. Oh non, bah alors ça.
18: Oh, mais c'est con.
19: Allô ?
21: C'est pas ton problème, ton... Le responsable, c'est moi, monsieur.
19: Ah bah voilà.
21: Écoutez, monsieur, c'est ça, vous venez, puis vous m'emmerdez pas au téléphone.
19: Ah, donc maintenant, c'est moi qui viens. C'est pas clair, votre...
21: Tu fais chier, c'est français. T'es pas content, tu dégages. M'emmerde pas, c'est pas la peine. Je t'ai dit qu'il fallait que tu renvoies la CETA, puis tu viens pas me faire chier.
19: Alors, justement, je vais passer, oui, comme vous proposez.
21: Ouais, au revoir.
19: Bon, bah, bisous, à tout à l'heure.
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29: Secrétariat de l'évêché, bonjour.
16: Alors, c'est l'évêché.
29: Oui.
16: Bonjour madame, c'est monsieur Lamolle à l'appareil.
29: Oui.
16: Je suis bloqué là.
29: Vous êtes bloqué ?
16: Oui, je peux pas sortir.
0: Et vous êtes où?
1: Ben, je suis dans les WC, là. Les WC publics, là. Comment vous pouvez me faire sortir de là? Parce que, heureusement, là, j'ai demandé les renseignements téléphoniques. Et j'ai dit que j'étais donc dans les WC. Et...
0: Ah! Alors, attendez. Vous êtes...
1: Oui, dans...
0: Bah parce que ici, vous êtes à l'évêché.
1: Oui, c'est ça, l'évêché. C'est là que je suis coincé. Parce que j'ai mis la pièce hein, pour rentrer dedans.
0: Oui, mais moi, je peux rien pour vous, parce que là, vous êtes à l'évêché, c'est-à-dire à...
1: Vous êtes, c'est vous qui vous occupez d'évêché?
0: Non.
1: Comment ça, non?
0: Je suis... vous êtes à la maison de l'évêque, si vous voulez.
1: Ah non, pas du tout. Pas moi, non. Moi, je suis dans l'évêché, là. Je suis pas dans la maison de l'évêque, hein.
0: Oui, mais moi, j'y suis.
1: Ah, vous êtes dans la maison de l'évêque?
0: Ben voilà, c'est pour ça, la maison de l'évêque s'appelant l'évêché.
1: C'est là... Mais je savais pas que les gens qui s'occupaient des WC, c'était dans la maison de l'évêque.
0: Ben non, mais enfin, c'est pas tout à fait ça, quand même.
1: Si vous pouvez venir me libérer, parce que là, ça fait 7 minutes que je suis coincé.
0: Comment mais oui, mais moi, je peux pas... Alors...
1: Vous savez la petite tirette, là, pour ouvrir la porte, là?
0: Bah, attendez, je vous demande une petite
1: Elle est bloquée.
0: Mais oui, mais je vous demande une petite minute, monsieur.
1: Oh, bah, oui, je suis rentré, moi, en toute confiance, j'ai donné la pièce, et puis voilà. Allô? Le Seigneur fait pour moi des merveilles, saint est son nom. Ah, si Jésus pouvait m'entendre, il me ferait sortir de là.
3: Allô?
1: Oui.
3: Bonjour, monsieur.
1: Ah, bonjour. C'est vous le réparateur, là, pour les WC?
3: Le réparateur? Quel réparateur?
1: Ben, pour venir me décoincer, là.
3: Mais où êtes-vous, monsieur?
1: Alors, je suis dans les WC. Les WC publics.
3: Ben, les WC publics, monsieur. Ici, vous êtes à l'évêché, c'est-à-dire à la maison de l'évêque de Troyes.
1: Ah, ben, pourtant, c'est renseignement téléphonique qui m'ont donné votre numéro.
3: Ils vous ont donné le numéro de l'évêché, de la maison de l'évêque.
1: Ah non, j'aurais demandé l'évêché, moi.
3: Ben oui, l'évêché, c'est la maison de l'évêque.
1: Ah mais ben non, moi je suis dans l'évêché, je peux vous dire que c'est pas une maison.
3: Non,
1: c'est...
3: non, mais vous êtes dans les WC.
1: Oui.
3: WC, c'est pas évêché. C'est deux choses différentes.
1: Ah ben oui, mais là je suis enfermé dans les WC.
3: Ah oui, mais monsieur, je n'y peux rien.
1: Ah bah si.
3: Ah non, je n'y peux strictement rien. Je suis prêtre, monsieur, employé du diocèse de Troyes.
1: Mais c'était pas marqué WC catholique pourtant quand je suis rentré dedans.
3: Ben non, justement, parce que ce n'est pas des WC catholiques, c'est des WC publics.
1: Ah, et mon père?
3: Oui.
1: Et si on fait une petite prière, est-ce que vous pensez que ça va s'ouvrir ou pas?
3: Ah ben, on peut toujours prier pour demander que ça s'ouvre, oui, vous pouvez toujours essayer.
1: Alors quelle prière il faut faire?
3: Ben, priez votre ange gardien. Mais c'est tout ce que je peux faire pour vous, moi.
1: La porte s'ouvre.
3: Non, mais écoutez...
1: Attendez, je viens de prier, on va voir si ça marche. Je prie pour que la porte s'ouvre. Ah, allô?
3: Oui.
1: Ça frappe.
3: Ça frappe? Eh ben, dites à cette personne qu'elle fasse le nécessaire.
1: Oui, oui, monsieur, je suis coincé dans l'évêché, la maison de l'évêque.
3: Non, vous êtes coincé dans les WC, pas dans la maison de l'évêque. Vous êtes dans les water closets.
5: Vous pouvez sortir, monsieur, il y a du monde, là.
1: Mais je peux pas sortir, je suis coincé dans les WC et la maison de l'évêque.
3: Non, vous n'êtes pas dans la maison de l'évêque.
5: Mais c'est pas la maison de l'évêque, monsieur, vous êtes dans les WC publics, là.
3: C'est ce que lui dit le type.
1: Ben alors, et comment je fais pour sortir?
5: Ah, il faut appeler le service de l'évêché.
3: Non, le service municipal, pas l'évêché.
1: Mais j'ai déjà appelé l'évêché, je suis avec l'évêque en ligne.
3: Ben oui, ben l'évêque, c'est pas son service.
5: Poussez, monsieur, poussez.
1: Ben c'est déjà fait. Hein.
5: Non, mais poussez sur la porte.
1: Ah oui, pardon.
3: Il poussait, monsieur, c'est déjà fait. Monsieur, sur la porte, il...
1: Ah, allô?
3: Oui.
1: Ça s'ouvre.
3: Ah, ça s'ouvre. Ah ben, voyez bien.
1: Oh, mon Dieu.
5: Ah ben alors, monsieur, qu'est-ce que vous êtes?
1: Ben oui, je suis avec le réparateur au téléphone. Je vous laisse vous parler.
3: Mais je ne suis pas le réparateur, monsieur.
6: Allô?
3: Allô?
6: Oui, bonjour, vous êtes le réparateur WC?
3: Mais monsieur, je ne suis pas dépannateur. Vous êtes à la maison de l'évêque.
6: Ah, vous n'êtes pas dépannateur?
3: Mais absolument pas. WC, c'est WC. Bon, et nous, c'est évêché, EVECHE.
1: J'étais coincé dans la maison de l'évêque.
3: Mais non, c'est pas la maison de l'évêque. C'est les WC.
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2: Allô?
19: Bonjour monsieur, c'est bien la station service?
2: Oui, bonjour.
19: C'est rapport à un problème tarificatif au niveau de l'essence?
2: Oui.
19: Je suis venu faire le plein chez vous?
2: Oui.
19: Donc j'ai payé pour un plein?
2: Oui.
19: Mais j'avais déjà la moitié de mon réservoir qui était plein, donc j'aurais dû payer que la moitié.
2: Vous avez payé comment?
19: Comment?
2: Non, vous avez payé comment? Par carte bancaire? Par chèque? Vous avez payé comment?
19: Comment?
2: Vous avez payé comment?
19: Comment ça, comment?
2: Votre essence, vous l'avez payé comment?
19: Comment?
2: Vous avez payé comment? Par carte? Par chèque? Par comment?
19: Comment ça, par comment?
2: Vous n'avez pas payé?
19: Si, ah bah si, j'ai payé.
2: Ben comment?
19: Comment ça, comment?
2: Vous foutez de moi ou quoi là?
19: Comment?
2: Je vous demande si vous avez payé en carte bancaire?
19: Non.
2: En chèque?
19: Non.
2: Ou en espèces?
19: Oui, en espèces, oui.
2: Ah ben voilà, ben c'est ce que je vous demande.
19: Ah bah oui, mais soyez clair, parce que là vous.
2: Vous aviez pris combien?
19: 20 litres, donc c'est une trentaine d'euros à peu près.
2: Vous me dites 30 euros, vous en avez pour 30 euros?
19: Oui.
2: Ben je vais vous donner la moitié, je vais vous redonner 15. Hein.
19: Oui, mais alors avec la différence de prix que ça fait 30.
2: Ah bah attendez, mais moi le prix est le prix. Attendez, vous plaisantez là? Ça va pas, non?
19: Mettons que j'ai pris le double, comme ça vous me remboursez la moitié, ça fait...
2: Non,
19: il faut quand même que je récupère mes 60 euros.
2: Non, mais vous n'allez pas récupérer 60 euros, vous plaisantez, là.
19: Comment?
2: Non, mais attendez, vous avez pris votre carburant à 1,50€, je vais vous rembourser, non, mais vous allez où, là? C'est la première fois, moi, ça fait 20 ans que je suis là, c'est la première fois que ça arrive. Non, mais attendez, vous plaisantez, là. Amenez-moi votre ticket, on verra.
19: Attendez, je vais demander à mon beau-frère qu'il refasse un ticket, dans ce cas.
2: Mais c'est qui, votre beau-frère, là?
19: Monsieur Martin.
2: Quel monsieur Martin?
19: Bah, mon beau-frère.
2: Eh ben, vous avez qu'à venir avec lui, on va voir ça.
19: Lui, étiquettiste, si vous voulez, donc il a une caisse, il peut refaire les tickets.
2: Ah oui, bah, non, je veux pas de trafic comme ça, moi, je veux mon ticket qui m'appartient à moi. Hein. Moi, si le ticket n'est pas intitulé station totale, moi, je prends pas votre ticket.
19: Alors, attendez, je vais lui dire de marquer station.
2: Non, il a rien à marquer du tout. Moi, je veux le ticket que moi, je vous ai fait.
19: Je le préviens. Martin, oui, tu peux me faire un ticket de caisse, bien sûr.
2: Non. Moi, je veux le ticket que vous avez fait, que moi, j'ai fait.
19: Le monsieur demande le ticket que tu as fait. Pas de problème.
2: Ah non. Moi, je veux pas un ticket manuel. Hein.
19: Tu mets 120 euros. Merci. De rien.
2: Ah non, mais vous allez pas m'embobiner comme ça. Hein.
7: Non, mais
2: vous allez où, là?
7: Non, attention, attendez.
19: Pop.
7: Attendez, on va tout prendre à zéro. Monsieur Martin.
19: Bonjour madame.
7: Oui, vous allez, s'il vous plaît.
19: Non, parce que j'ai eu votre complice là déjà.
7: Non, c'est pas ma complice, c'est ma femme. Mais expliquez-moi, vous avez pris des sangs chez nous.
19: Ah bah donc vous vous souvenez en plus.
7: Attention.
19: Je vois le truc, vous êtes en train d'essayer de gagner du temps pour falsifier les livres de compte.
7: Non, mais vous prenez pour qui là? Vous parlez à qui là?
19: Non, mais je sens qu'il y a falsificatisme.
7: Mais qu'est-ce que. Mais dis quoi encore? J'ai rien à rembourser moi, c'est quoi cette histoire là?
19: C'est du mathématisme, hein. Si 30 c'est un demi-plein, 30 fois 2 égale. Un plein égale combien?
7: Ah bah 30 fois 2, je sais rien moi.
19: Ah bah ça fait 60.
7: Qu'est-ce que vous me dites que je vous dois 60 euros là? On a mis 30 euros, je vous dois un demi-plein, mais qu'est-ce que c'est que ce bazar là? Je vais voir ça avec vous, vous allez venir me voir, vous allez voir ça chez moi.
19: Oui, et puis je vais venir, vous aurez fermé la station comme par hasard, je vois le truc.
7: Non, je vois le truc. Vous venez, vous allez m'expliquer ce qui s'est passé exactement.
19: Ah bah ce qui se passe, c'est que vous me devez 120 euros.
7: Je vous dois 120 euros.
19: J'en ai fait plusieurs des pleins.
7: Allez.
19: Donc j'arrondis à 2753,50€.
7: Non, c'est bon, allez. Vous passez me voir et on va discuter.
19: Plus les taxes, ça nous amène à 47 042.
7: Mais c'est n'importe quoi, vous êtes en train d'inventer n'importe quoi, là.
19: Plus la préjudiciation.
7: Oui, c'est bon.
19: Ça fait 1 047 743,225 €.
7: Arrêtez.
19: Non, parce que j'ai pas fini. Plus les frais d'avocatisme.
7: N'importe quoi. Allez, au revoir.
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10: Allô?
17: Oui.
22: Bonjour, madame.
10: Bonjour.
22: Oui, comment allez-vous?
10: De qui s'agit-il, s'il vous plaît?
22: Attendez, excusez-nous, madame, là, c'est le service téléphonique, là. Hein. On a des clients en attente, hein. On vous prend après. Hein.
10: Oui.
22: Non, madame, c'est pas à vous qu'on parle, hein. Excusez-moi. Là, pour une seconde. Hein. Vous avez un problème en ce moment, madame. Hein.
10: De quoi s'agit-il?
22: Oui, bah écoutez, on va essayer de faire au plus vite, hein, parce que là, j'ai des abonnés qui attendent. Allô?
10: Oui, bonjour.
22: Bonjour, madame Picolet.
10: Non, je suis la babysitter de madame Picolet.
22: Oui, vous ne quittez pas, madame, hein. Il y en a pour une seconde, hein.
10: Bon, alors écoutez, vous venez de m'appeler, alors dites-moi ce qu'il y a.
22: Très bien, madame, merci, au revoir.
10: Oh, c'est pas vrai.
22: Tu peux prendre, s'il te plaît, parce que je peux plus. Une madame Picolet.
23: Allô?
10: Allô, bonjour.
23: Oui, bonjour.
10: C'est pas vrai.
23: Oh oui, il va falloir rappeler, là, parce qu'on est débordé, hein. Merci. Allô?
10: Oui.
23: Oui, je suis à vous, hein, excusez-moi, mais vous savez, il y a 50 lignes qui décrochent en même temps.
10: Oui, je comprends, mais enfin, appelez directement les personnes.
23: Ce soir, hein, il n'y aura pas de problème. Ben, je vous remercie de bien vouloir comprendre. Hein. Allô? Allô?
10: C'est à moi de vous adresser.
23: Ben oui, madame, mais il faut répondre quand on vous parle. Hein.
10: Mais écoutez, j'ai reçu vous appeler, vous vous adressez à d'autres personnes. Moi, j'attends bêtement au téléphone. Donc, j'ai envie que vous m'expliquiez tout de même, de me demander d'attendre.
23: 16h30, 16h40, hein, parce que là, on est débordé. Hein.
10: Oh, mais c'est pas vrai.
22: Allô?
10: Oui? Je suis la baby-sœur de Mme Picolet.
22: Oui, bonjour, monsieur.
10: Allô?
22: D'accord. Pas de problème, merci. Allô?
10: Allô, oui?
22: Oui, bonjour, madame.
10: Bonjour, je suis la baby-sœur de Mme Picolet. Ça fait un moment que j'attends.
22: Oh, ça va pas durer. Non, je vous rassure. Hein. Merci, au revoir.
10: Mais...
22: Allô?
10: Allô?
22: Oui, bonjour, madame.
10: Bonjour, monsieur.
22: Oui, qui est à l'appareil?
10: La baby-sœur de Mme Picolet.
22: Ah, mais on est passé chez vous ce matin, hein.
10: Vous êtes... Ah bon?
22: Ah bah oui. Vous êtes Madame Muller?
10: Non, absolument pas.
22: Oui. Oh. Bah, ça doit marcher, hein, Madame Muller, maintenant, il n'y a pas de problème, hein. Allô?
10: Allô?
22: Oui, bonjour, madame.
10: Bonjour, monsieur.
22: À qui ai-je l'honneur?
10: La babysitter de Madame Picolet.
22: Elle a arrêté?
10: Pardon? Arrêté quoi?
22: D'accord, bah c'est mieux, hein. Merci.
10: Oh, c'est pas vrai.
22: Allô?
10: S'il vous plaît, monsieur, est-ce que je pourrais savoir ce qui se passe? Ça fait un moment que je prends au téléphone bêtement.
22: Ok, on s'en occupe. Merci.
10: C'est pas vrai.
22: Allô?
10: Allô, bonjour, monsieur.
23: Oui, bonjour, madame. C'est à quel sujet?
10: C'est à quel sujet? Ça fait un moment que j'attends au téléphone. J'aimerais savoir ce qui se passe.
23: Ben, on va vous expliquer, c'est simple.
10: Alors, je vous écoute.
23: Eh bien, figurez-vous qu'il y a une panne depuis ce matin.
10: Mais une panne de quoi?
23: Une panne de téléphone.
10: Il fonctionne, mon téléphone.
23: Bon, ben, écoutez, on va faire le nécessaire.
10: C'est-à-dire?
23: Très bien, Madame Houdin. Merci. Oui, oh. Oui. Allô?
10: Oui, bonjour, monsieur.
23: Oui, bonjour, madame. À qui est-ce l'honneur?
10: À la babysitter de Madame Picolet.
23: Ah, vous êtes encore là, vous?
10: C'est pas vrai.
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13: Oui.
14: Oui, bonjour monsieur. Je vous appelle parce que j'ai vu que vous aviez passé l'annonce comme quoi vous recherchez une coiffeuse.
13: Oui.
14: Ben, je voulais vous proposer de prendre l'affaire en main puisque je suis moi-même détective privé donc je peux m'occuper de cette affaire.
13: Oui, on cherche voilà. Une coiffeuse.
14: C'est une personne qui a disparu depuis combien de temps?
13: Alors, je vais vous passer ma responsable.
14: Allô?
13: Mais qu'est-ce que vous recherchez en fait?
14: Comme j'expliquais, c'est au sujet de cette coiffeuse qui a disparu. Comment elle s'appelle?
13: Mais on l'a jamais connue en fait, la fille.
14: Alors, est-ce que je pourrais avoir quelqu'un qui l'a connue, cette fille?
13: Mais vous connaissez pas quand on recrute une personne? C'est une employée.
14: Cette employée, est-ce qu'elle fréquentait des bars particuliers où elle avait ses habitudes, par exemple?
13: Ah bon, on sait pas.
14: Bar, je m'y... Non.
13: Non, mais il comprend rien en fait.
14: Allô?
13: Oui.
14: Oui, bonjour monsieur.
13: Mais on recrute, on embauche, on cherche une coiffeuse qui pourrait.
14: J'ai compris que vous cherchez cette coiffeuse. Alors déjà, je vais prendre son identité.
13: Non, mais vous êtes recruteur?
14: Je suis détective privé.
13: Mais on n'a pas besoin d'un détective privé.
14: Vous avez signalé à la police déjà peut-être?
13: Mais non. Mais on a signalé rien, on a fait une
14: offre d'emploi. Ah bah écoutez, j'ai l'annonce, recherche coiffeuse.
13: Mais oui, mais recherche coiffeuse, ça veut dire voilà. Qu'on embauche.
14: Donc cette personne là, est-ce que vous auriez un effet personnel peut-être à elle?
13: Non mais on cherche quelqu'un qui travaillerait pour nous. On peut prendre madame X ou madame Y, peu importe, il faut qu'elle ait sa coiffure. Voilà.
14: Excusez-moi, cette madame X, elle a un nom, j'imagine.
13: Mais vous vivez en France, vous savez comment ça fonctionne. Quand on cherche
14: excusez-moi,
13: quelqu'un...
14: Excusez-moi, mais ça, oui, vous n'allez pas m'apprendre comment chercher quelqu'un, c'est mon métier de, je vous dis, ça fait 25 ans.
13: Mais je recherche personne exactement, je cherche quelqu'un qui pourrait travailler pour moi.
14: Donc, excusez-moi, parce qu'on va prendre les choses un
13: non,
14: petit peu.
13: Non, mais on va arrêter là, monsieur, j'ai pas le temps, je suis à mon poste de travail là.
14: Oui, non, mais je comprends. C'est quelqu'un que vous connaissiez personnellement?
13: Mais non, je cherche une coiffeuse.
14: Vous ne la connaissez
13: pas. C'est une offre d'emploi.
14: Est-ce qu'il y aurait une personne?
13: Oh.
14: Allô?
13: On ne souhaite pas travailler avec vous, monsieur. On a une offre d'emploi, les gens postulent avec un CV.
14: Alors, je peux vous faire parvenir un CV si vous voulez, ou ce que je disais, mon book
13: Non, pas votre CV.
14: Vous n'avez jamais fait appel à quelqu'un comme moi, j'imagine?
13: Ah si, on avait perdu notre chien Toby et un détective nous l'a retrouvé.
14: Alors attendez, Toby, qui a disparu également?
13: Oui.
14: Allô?
13: Oui, allô?
14: Oui, vous pleurez?
13: Non, je pleure pas du tout, monsieur.
14: Excusez-moi, j'ai abordé un sujet
13: non, mais,
14: sensible.
13: Excusez-moi, mais...
14: Vous voulez que je vous laisse un petit peu de temps pour vous recueillir?
13: Non, ça va aller. Non, Toby a été retrouvé, tout va bien.
14: Il y a quelqu'un qui fait pression?
13: Non, il y a personne qui fait pression.
14: Excusez-moi, je vais vous poser des questions. Vous allez me répondre non, juste mais, par monsieur, oui ou par non. Est-ce que vous pouvez parler librement?
13: Oui, je peux parler librement.
14: Est-ce que quelqu'un nous écoute?
13: Non.
14: Même si on est à la radio?
13: Non, je suis désolée, non, mais il n'y a même pas la radio.
14: Ah, mais si, on est à la radio.
13: Et on est sur quelle station?
14: Alors, bah, vous de mener l'enquête.
13: Je sais pas, Énergie.
14: Non.
13: Top Musique.
14: Non. Et une radio avec beaucoup d'humour.
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24: Bonjour.
25: Oui, bonjour, je voudrais parler à la patronne du salon de coiffure.
24: C'est moi-même.
25: Bonjour madame, c'est Améry à l'appareil.
24: Oui, bonjour.
25: Pierre Brasier. Dites-moi, on vous appelle parce qu'on vient de recevoir un appel en urgence de la part du camp de naturistes du Cap d'Agde, qui est apparemment, ils ont besoin très rapidement de culottes et de strings de femmes. Est-ce que vous avez des clientes qui pourraient, auprès de qui on pourrait collecter ces culottes?
24: Alors ça, je ne sais pas.
25: Est-ce que vous pourriez leur demander et nos collecteurs passeraient le plus rapidement possible cet après-midi au salon, à ce moment-là, tout de suite, maintenant, vous avez une promesse de don à nous faire?
24: Je ne peux pas vous dire, hein. Oui, mais... je vais bien poser la question.
25: Allez-y, allez leur demander, nous...
24: Ouais.
25: On patiente, hein.
24: Ils demandent des culottes, des trucs. Et voilà, dans tous les salons de coiffure. Pourquoi ils parlent? Ah, je ne sais pas.
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2: 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Vous comprenez pas, N.O.N. Non, je suis en clientèle, monsieur.
3: Oui, non, mais ça me dérange pas, il y a pas de souci.
2: Ah ben moi ça me dérange.
3: Non, non, mais on peut prendre 5 minutes.
2: Non, oui. Non. Monsieur,
3: si je veux
2: rapporter la robe
3: de sa femme.
2: Oui.
3: Ah, c'est un autre monsieur.
4: Je comprends pas très bien en fait. Vous voulez repasser en magasin pour rapporter votre la robe de mariage de votre femme, c'est ça?
3: Voilà, ah bah c'est ça, on vous a expliqué.
4: La robe, elle a été utilisée.
3: Bah ouf, juste une fois, voyons.
4: Oui, bah la journée, oui.
3: Bon, écoutez, moi je vous rajoute une housse gratuite.
4: Mais je veux pas de la housse gratuite, je m'en fiche, on prend pas les robes de mariage. En
3: fait. Alors, je vous mets la housse gratuite et je rajoute un bouquet de fleurs.
4: Et même si peu importe.
3: Et si je rajoute une bouteille de champagne?
4: Toujours pas.
3: Voilà, je rajoute le bouquet, la housse, une bouteille de champagne et un set de coupettes.
4: Non mais je vous assure, hein, monsieur, on reprend pas.
3: Alors, je rajoute une photo de ma femme dans sa robe de mariée.
4: Vous pouvez continuer, hein, vous pouvez renchérir en disant je rajoute.
3: Je rajoute un bouquet de fleurs, je rajoute une housse, je rajoute une bouteille de champagne, je rajoute un set de coupettes de champagne, je rajoute un téléviseur écran plat de 72 cm.
4: Non, mais même...
3: Je rajoute une église pleine avec le curé.
4: Non, mais vous avez beau rajouter... En
3: fait. Avec les alliances et avec une cérémonie pour 250 personnes.
4: Excusez-moi, parce que là, du coup, ça me fait rire.
3: Je rajoute ma femme et je rajoute mon beau-frère avec ma femme.
4: Non plus.
3: Même si je rajoute ma femme.
4: Je suis désolée.
3: Alors dans ce cas, si je rajoute avec ma femme, avec mon beau-frère, je rajoute une place au second tour de la primaire.
4: Non, mais excusez-moi.
3: Contre Fillon ou Juppé, vous choisissez.
4: N'importe quoi. Non, j'apprends toujours pas.
3: Bon, et si je garde la robe et que je vous rends juste ma femme dans ce cas, c'est possible?
4: Non, on peut pas, ça marche pas.
3: Alors, je rajoute...
4: Non mais, par contre, c'est une blague, non?
3: Bah, enfin, est-ce que ça a l'air d'être une blague?
4: C'est une blague, c'est ça?
3: Alors, je rajoute votre passage à la radio.
4: Non, ça marche pas non plus, mais non, sérieux, c'est une blague.
3: Ah bah sérieux, je rajoute que vous passez sur Rire et Chanson.
4: Mais je passe quand chez Rire et Chanson?
3: Bah maintenant.
4: Mais non.
3: Et pourtant, vous passez sur Rire et Chanson.
4: D'accord, donc c'était bien une blague.
3: Bah pas du tout.
4: Ok. Merci. Oh là, vous m'avez fait pleurer de rire. Bah je vous souhaite une bonne journée.
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5: Allô, clinique vétérinaire?
6: Oui, bonjour madame, monsieur de la place à l'appareil.
5: Oui, bonjour.
6: C'est bien le vétérinaire?
5: Oui, c'est elle-même à l'appareil.
6: Ah, très bien, bonjour docteur. Je souhaiterais prendre un rendez-vous. J'ai ma poule qui va mal.
5: Oui, alors pour cela, vous pouvez venir en consultation. On consulte tous les jours de 14h à 19h, sauf le samedi de 14h à 17h. Vous venez l'après-midi quand ça vous arrange?
6: Bah écoutez, je vais vous la passer. Je préfère voir qu'elle voit ça directement avec vous, hein.
7: Allô?
5: Oui.
7: Oui, bonjour, c'est le docteur vétérinaire.
5: Oui.
7: Oui, bonjour madame, je suis la poule de monsieur de la place. Quand est-ce que je peux passer?
5: On est là jusqu'à 19h, madame.
7: Jusqu'à 19h, oui. Et vous, je peux faire une épilation du maillot? Non, c'est parce que j'ai des morpions.
5: Je vous dis.
7: C'est pour ça que j'appelle un vétérinaire. J'ai tué un veto.
5: Oui.
7: Docteur, à quelle heure puis-je passer?
5: Quand vous voulez, avant 19h.
7: Vous pouvez me faire l'épilation du maillot?
5: On est sûr.
7: Parce que j'ai beaucoup de morpions, vous comprenez? Et les esthéticiennes ne veulent pas le faire. Elles m'ont dit qu'il fallait que j'aille voir un vétérinaire. Allô, docteur?
5: Oui.
7: Vous faites l'épilation du maillot poil?
5: Oui, on fait l'épilation du maillot, on fait tout.
7: Poil à poil ou...
5: Qui est à l'appareil?
6: Ben c'est Bernard.
5: Bernard qui?
6: Bernard Kouchner.
5: C'est Bernard Kouchner.
7: J'appelle pas seulement parce que j'ai des morpions, hein. Mais le problème, si vous voulez, docteur, c'est qu'en plus, j'ai un morpion qui a la grippe. Et ça, l'esthéticienne, elle peut rien faire. Il s'est enrhumé hier soir dans la voiture parce qu'avec monsieur de la place, on est sorti. Et j'ai entendu mon morpion qui toussait et j'ai pas fait attention. Et il a toussé toute la nuit, m'a empêché de dormir. Vous avez déjà entendu un morpion tousser?
5: Non.
7: J'ai pris un bain de siège, mais ils savent pas nager. Alors ils sont restés accrochés à mes poils. J'ai eu peur pour eux, j'ai cru que ça allait faire le Titanic. 1500 morpions qui se noient. Le Titanic dans la baignoire. Alors, voyez-vous, je suis bien dans la peine, mais il faut que je m'en débarrasse. Attendez, je vous repasse mon amant.
6: Allô?
5: Oui.
6: C'est un peu complexe.
5: Oui, j'ai compris, oui.
6: À quelle heure peut-elle passer?
5: Vers 18h.
6: Ah, 18h, c'est

0: Pas possible.
1: Ah bon?
0: À cette heure-là, elle passe la tondeuse. Ah, attendez, il y a quelqu'un qui veut vous parler.
2: Allô, je suis un morpion. Vous pouvez venir nous chercher? Sauvez-nous.
1: Vous devriez appeler Greenpeace.
2: Plutôt. SOS.
1: Oui.
2: Est-ce que je peux venir vous voir?
1: Ah oui, aucun problème. Oui.
2: Je saute dans une enveloppe.
1: Oui, si vous voulez.
2: Et puis le facteur m'amène demain.
1: D'accord, pas de problème.
2: Voilà.
1: Au revoir.
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1: Oui.
4: Bonjour monsieur, c'est bien la boulangerie?
1: Oui.
4: Monsieur Martin à l'appareil, établissement Les Démarchistes Martin.
1: Martin?
4: Oui, allô?
1: Mais vous êtes qui?
4: Je suis une société de démarchisme téléphoniste.
1: Démarchisme?
4: Ouais, parce qu'avant je faisais du démarchage téléphonique.
1: Oui.
4: Mais il y a une nouvelle loi et on n'a plus le droit maintenant.
1: Oui, je sais, c'est pas plus mal.
4: Donc pour contourner le problème, je fais du démarchisme téléphoniste, ça n'a rien à voir.
1: Moi ça m'intéresse pas le démarchisme, pas du tout.
4: Bah, c'est l'avantage justement du démarchisme.
1: Oui.
4: Que ça vous intéresse ou pas, c'est pareil.
1: Oui, mais moi j'ai rien commandé, qu'est-ce que vous me parlez là? Je vois pas pourquoi. Je recevrai un article, j'en veux pas.
4: Parce que, en tant que démarchiste, je considère d'office que vous êtes d'accord pour acheter, je vous envoie l'article, et si ça vous intéresse pas, vous le renvoyez.
1: Non, mais c'est quoi ce nouveau truc, là? C'est complètement ridicule.
4: Bah non, c'est beaucoup plus simple. Grâce au démarchisme, on n'a plus besoin de vous appeler, on vous vend direct des trucs.
1: Ah non, mais moi je veux rien du tout. Votre démarchisme, vous le gardez.
4: Bah là, c'est-à-dire qu'il y a quand même le convoi qui est en route pour vous livrer.
1: Ah, mais tu vois pas pourquoi un convoi est en route?
4: Ah oui, parce que je vous ai pas dit. L'article qu'on vous livre, c'est un ascenseur.
1: Mais j'en veux pas de votre ascenseur, j'en fous.
4: Bon, c'est un petit modèle. C'est du 6 étages, 4 personnes.
1: Mais je... Mais en plus, un 6 étages. Mais monsieur, j'ai pas d'étage.
4: Ouais.
1: Qu'est-ce que vous me balancez un ascenseur?
4: C'est parce qu'on fait une promo en ce moment, donc autant en profiter.
5: Ouais, un type, je sais pas quoi, une plateforme.
1: Oui.
4: Bonjour monsieur.
1: Mais qu'est-ce que vous voulez qu'on fasse d'un ascenseur? On est en rez-de-chaussée, c'est une boulangerie. Vous êtes barjot?
4: Non mais si vous en voulez pas, vous me le dites.
1: Mais j'en veux pas.
4: Eh ben pas de problème. Quand vous l'aurez reçu, vous ferez une demande pour renvoyer l'ascenseur.
1: Et donc vous allez faire livrer un ascenseur ici et je vais devoir dire non?
4: C'est ça, parce qu'à partir du moment où la commande arrive chez vous, moi je touche une commission dessus.
1: Mais je vais pas prendre un ascenseur, je suis en rez-de-chaussée, je suis même pas dans un immeuble.
4: Pour le moment, mais imaginez, la semaine prochaine, vous vous dites tiens, on rajoute 6 étages. Eh ben vous avez déjà l'ascenseur.
1: Oui, mais j'en ai rien à foutre.
4: Eh ben voilà, aucun respect pour les démarchistes.
1: Attendez. Non, n'importe quoi.
6: Oui, allô.
4: Eh, bonjour, madame.
6: Mais attendez, je reçois un colis qu'on n'a pas commandé.
4: Ah, voilà, donc vous avez suivi.
6: Mais c'est quoi comme colis?
4: Ah non, alors vous n'avez pas tout suivi. C'est ce que je disais au monsieur, c'est un ascenseur.
6: Un ascenseur?
4: C'est ça, c'est du 6 étages, 4 personnes.
6: Alors, vous savez quoi, votre ascenseur? Je pense que vous ne cherchez pas à le joindre, parce qu'un ascenseur dans une boulangerie, je sais pas ce que je vais faire.
4: Non, mais vous savez quoi? Vous avez 30 jours pour le renvoyer, donc essayez-le tranquillement.
6: Ah non, mais c'est même pas obligé de venir, dites au chauffeur qu'il me livre même pas. Un ascenseur dans une boulangerie.
4: Non, alors ce que vous faites, c'est que vous le gardez une semaine et après.
6: Non, mais je vais même pas le garder une minute. Je vais même pas 30 secondes, je le garde.
4: Ouais, mais alors ça, c'est un coup à faire sauter ma com, pardon.
6: Chef, je vais me faire quoi de l'ascenseur dans une boulangerie chez moi?
4: Oh, bah, ça peut servir pour plein de trucs. Déjà, je disais, si vous rajoutez les étages au-dessus.
6: Oui, un ascenseur dans une boulangerie. Expliquez-moi à quoi je vais le servir.
4: Ou par exemple, si vous avez une cave et des parkings en dessous, vous pouvez remonter des trucs.
6: Remonter quoi? De la farine dans mon pétrin, mais j'ai encore deux bras pour y arriver jusqu'à là.
4: Après, moi, je vous donne des idées. Vous êtes libre d'en faire ce que vous voulez. C'est votre ascenseur.
6: Ah, je suis libre de choisir ce que j'en fais. Donc, j'en fais rien. J'en veux pas. Mais même pas venir chez moi. Je pense que si le livreur arrive bien, il prend un coup de double.
4: Bon, ça va. Ça vous coûte rien d'essayer pendant une semaine ou deux.
6: Mais ça me coûte rien. Mais qu'est-ce que j'ai à brûler d'un ascenseur? Oh, je suis son patron, moi, là.
4: Admettons. Bonjour, madame.
6: Ça fait un quart d'heure que tu m'occupes mon salarié, là, s'il te plaît, là.
4: Oh, bah, s'il te plaît. C'est un petit quart d'heure, quand même.
6: Il t'a dit non. T'as compris ou quoi?
4: Ah, mais j'ai très bien compris.
6: Voilà, t'as compris.
4: Bien sûr. Votre collègue ne pouvait pas dire oui parce que c'est vous la chef.
6: T'es gentil. Merci.
4: Ah, mais avec plaisir, tu sais, moi, quand je peux rendre service.
7: Oui.
8: Oui, bonjour, monsieur.
7: Oui, bonjour, monsieur.
8: Oui, le père Ledoux, je suis le recteur, le curé de Camaret.
7: Vous êtes le curé, bonjour, monsieur le curé.
8: Bonjour, comment allez-vous?
7: Je vais bien, oui.
8: Je ne veux pas vous déranger, mais j'ai un petit problème, docteur, voyez-vous.
7: Oui.
8: Depuis 2-3 jours, j'ai constaté que j'avais les. Qui pendent, voyez-vous?
7: Les testicules, quoi.
8: Oui, voilà.
7: Oui.
8: Et alors, malheureusement, quand je m'assois dessus...
7: Vous asseyez dessus?
8: Oui, malheureusement, oui.
7: Alors, elles ont enflé, quoi.
8: Comment?
7: Elles ont enflé.
8: Ben, je ne sais pas, oui, je pense, oui.
7: Mais elles pendent beaucoup, alors, si ça vous...
8: Ah oui, elles pendent beaucoup, puisque quand je m'assois dessus, elles me rentrent dans le...
7: Dans le trou de balle.
8: Voilà.
7: Voilà.
8: Hein? C'est ça, docteur.
7: Bon, eh ben, il vaut mieux voir ça, monsieur le curé.
8: Ben oui.
7: Vous pouvez circuler en voiture ou quoi?
8: Difficilement, hein. Parce que c'est pareil, je suis assis dessus.
7: Vous pouvez pas venir jusqu'au centre médical?
8: Ben si, mais comment je vais faire pour... Ou alors je viens à pied ou en...
7: Ou à pied, mais non, il n'y a pas question quand même.
8: Ou en vélo, en danseuse, alors...
7: Ah, je... pas en vélo quand même.
8: Non, mais en danseuse, au moins, je ne m'assierai pas dessus sur la scène.
7: Mais c'est à ce point-là.
8: Ah oui, que faire?
7: Et vous ne pouvez pas prendre un taxi pour venir, hein?
8: Oui, ben... Oui, c'est ce que je vais faire en restant accroupi dans la voiture.
7: Parce qu'ici, on a plus de matériel pour voir, quoi.
8: D'accord. Mais c'est normal que quand je suis assis dessus, elle me rentre dans le...
7: Ben, d'abord, c'est pas normal de s'asseoir sur ces trucs, hein.
8: Ben oui.
7: Et que ça vous rentre dans le trou de balle, alors ça me paraît assez exceptionnel, quoi.
8: Voilà.
7: Hein? Bon, écoutez, je vous envoie un taxi.
8: Oui, et puis...
7: Je m'en occupe, comme ça je serai sûr à quelle heure ça sera.
8: D'accord.
7: Vous êtes donc à la cure de Camaret.
8: Voilà.
7: D'accord, je m'occupe de tout ça, monsieur.
8: Mais dites-moi, docteur.
7: Oui.
8: J'ai quelque chose qui m'obsède. Je me suis réveillé cette nuit avec un air de musique dans la tête que je ne me souvenais plus ce que c'était. Peut-être que vous pourrez me dire.
7: Un air de Brigitte?
8: Non, pas de Brigitte, de Martine. De musique.
7: Un air de musique?
8: Oui. Est-ce que vous connaissez cette chanson?
7: Laquelle, monsieur?
8: C'est un air que je ne sais plus ce que c'est. C'est... La la la la la la la la la la la la la la la la la la la la la la la la la la la la.
7: Ah, les filles de Camaret, que c'est, monsieur le curé?
8: C'est pas le curé de Camaret, allez.
7: Oui. Bon, allez, au revoir.
8: Je vous souhaite une bonne après-midi.
7: Merci.
8: Au revoir.
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9: Allô?
4: Oui, bonjour monsieur, c'est bien le restaurant?
9: Oui.
4: Je vous appelle rapport à l'abonnement que vous avez souscrit pour le ventriloquisme par téléphone.
9: Oh là là, je crois que vous faites erreur. Non, j'ai pas du tout souscrit de... Non.
4: Ah bah si.
9: Non mais vous plaisantez, j'ai rien du tout souscrit là, vous faites erreur.
4: Ah bah ça a été déjà débité sur cette ligne téléphonique.
9: Et vous êtes qui là?
4: Bah alors moi je suis ventriloquiste par téléphone.
9: Ah oui, non, alors je suis pas d'accord.
4: Comment ça vous êtes pas d'accord?
9: Ah bah...
4: Vous l'avez commandé par le téléphone?
9: Ah non, oh bah là, déjà par téléphone je ne commande jamais.
4: Ah bah apparemment si.
9: Attendez.
10: Oui, allô?
4: Bonjour, monsieur.
10: Qu'est-ce que vous me racontez, là?
4: Donc, moi-même, je suis ventriloquiste.
10: Ben, mais c'est quoi, ça?
4: Ventriloquiste, alors, je vous fais une démonstration. J'ai mon singe Jean-Michel à côté de moi. Dis bonjour, Jean-Michel. Oui, bonjour.
10: Quoi? Moi, j'ai rien fait du tout. J'ai rien. Vous avez une signature de moi?
4: De toute façon, c'est facturé automatiquement sur votre ligne téléphonique. Donc, ça a déjà été débité.
10: Oh là là là là. Ça devient grave maintenant, le téléphone. Moi, je vais arrêter. Je vais prendre que mon portable. Comme ça, je serai tranquille.
4: Alors, vous pouvez souscrire par le portable aussi, si vous voulez. Allô?
11: T'es au courant, toi? Bah pour faire son numéro de singe.
10: De quoi?
9: Allô?
4: Oui, bonjour monsieur.
9: Je n'ai rien contre les ventriloques, mais alors les ventriloques au téléphone, j'ai encore un peu plus de mal là. Vous ne faites pas de déplacement, vous ne faites que du ventriloque par téléphone.
4: Oui, ah bah oui, parce que c'est quand même plus simple.
9: Vous pouvez me donner votre nom et votre prénom?
4: Oui, Jim Canaplop.
9: D'accord.
4: Et son singe Jean-Michel.
9: Ah, celui, vous êtes le monsieur que l'on voit à la télé?
4: Non, alors lui, non.
9: Ah non?
4: Un usurpateur.
9: Ah d'accord.
4: Ah bah il m'a tout piqué. Non, alors lui, je peux pas le saquer.
9: Eh ben écoutez, monsieur Jimmy, le ventriloque là, je me suis pas abonné. Donc, vous me désabonnez parce que je ne veux pas être abonné.
4: Vous pouvez passer le service du désabonnement, si vous voulez.
9: Ben, ce serait fort aimable de votre part.
4: Alors, ne quittez pas, je transfère. Hein. Oui, service du désabonnement, bonjour.
9: Vous m'appelez pas pour une dingue non plus. Vous me donnez le numéro ou vous me le donnez pas?
4: Oh, je vous ai eu. C'est toujours moi, je faisais en fait, par ventriloquisterie, je vous faisais le service du désabonnement.
9: Ah oui, c'était mort de rire. Vous me le donnez maintenant, le numéro?
4: Alors oui, alors je vous passe les renseignements.
9: D'accord.
4: Service du renseignement, bonjour.
9: Je pense que j'ai affaire à un crétin.
4: Pardon?
9: Tu me le donnes ou pas le numéro là? Parce que ça commence à me prendre la tête, sérieusement là.
4: Attendez, bah, je vais demander à Jean-Michel. Jean-Michel!
9: Ah oui!
4: Oui, qu'est-ce qu'il y a? Est-ce qu'on donne le numéro, monsieur?
9: Alors non seulement t'es un usurpateur et en plus, tu sais pas reconnaître la voix d'une fille, d'un monsieur, c'est quand même grave. Bah, dites à Jean-Michel qui c'était et puis donnez-moi votre numéro.
4: Ah bah vous savez, c'est un singe, hein, excusez-le.
9: Ouais. Je sais pas c'est lequel des deux, le singe là. T'es vraiment un pauvre crétin. Donc maintenant tu apprends à parler correctement. Tu me donnes le numéro tout de suite.
4: Allô? Ah, c'est dément. Allô?
10: Non. C'est quoi ces conneries-là que vous racontez, là? Ouais. Moi, je m'appelle Tataillé et toi, t'es Jean-Marc, non, pendant que t'y es? Non, mais arrêtez vos conneries, vous.
4: Alors, moi, c'est Jean-Michel.
10: Ouais,
4: hein.
10: Ben, heureusement, hein.
4: Jean-Michel, tu dis bonjour, s'il te plaît. Bonjour, c'est Jean-Michel.
10: Bon, ben, nous, on a du boulot, on n'a pas que vos conneries. Moi, dans ce cas, je prends votre numéro de téléphone, j'appelle la gendarmerie. On est sans arrêt emmerdé avec des types comme vous. Ça commence à bien faire, non?
4: Excusez-moi de faire mon métier, hein.
10: Ah, allez, bonne journée quand même, abruti, là.
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12: Allô?
0: Madame
12: C***. Monsieur.
0: Bonjour, madame.
12: Bonjour, monsieur.
0: C'est cannabis.fr pour votre livraison donc de 110 grammes de résine de cannabis pour vous prévenir que ça sera livré donc en date d'après-demain entre 8h et 11h du matin, payable en port dû. Hein.
12: Non, mais moi, j'ai pas besoin de ça.
0: Bah attendez, vous avez commandé sur Internet 110
12: grammes. Non.
0: Ah bah si, madame, si.
12: Non.
0: Si.
12: Non.
0: Si.
12: J'ai pas commandé ça.
0: Si, madame.
12: Non.
0: Si.
12: Je me fâche.
0: Bah écoutez, madame, moi je suis juste le directeur d'exploitation du site internet de livraison du cannabis. Vous avez 110 grammes.
12: Je n'ai pas l'internet.
0: Bah comment vous avez fait pour commander du cannabis sans avoir internet?
12: Mais j'ai pas commandé du cannabis.
0: Vous n'en fumez pas?
12: Oh, bah ma foi non.
0: Vous êtes certaine?
12: Ah bah oui, sûr.
0: Non, parce que parfois, les fumeurs, ils se rendent pas compte qu'ils fument.
12: Mais je ne fume pas, moi. Je ne fume pas, je ne veux pas de ces vacheries-là.
0: Oui, ben, enfin, bon, on sait jamais, vous savez, moi, je...
12: Non.
0: D'accord, oui, je vous entends.
12: Bon, et puis arrêtez ça, hein. C'est toujours vous?
0: J'ai annulé la commande, madame, ça y est.
12: Ça y est, c'est annulé?
0: C'est annulé. On vous l'a remplacé par de la tête de veau.
12: Non.
0: Si.
12: Non.
0: Si.
12: Non.
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13: Maroquinerie, bonjour.
4: Bonjour monsieur, oui, c'est bien la maroquinerie.
13: Oui.
4: Inspecteur Martin à l'appareil, commission vérificatoire de la contrebande.
13: Oui.
4: Il faut que je vienne vérifier que tous vos produits viennent bien du Maroc.
13: Ça peut pas être chez nous parce qu'on vend pas de produits du Maroc.
4: Ah ah, et pourtant vous vous appelez maroquinerie.
13: Bah maroquinerie, c'est où on vend des sacs.
4: Pardon, où on vend des sacs maroquinistes, donc qui viennent du Maroc.
13: Ouais, mais non, là je pense que...
4: Eh ouais, donc moi je vais contrôler vos sacs.
13: Bah non.
4: Bah si, est-ce que vous avez des gros ciseaux?
13: Des gros ciseaux? Non.
4: Est-ce qu'il faudrait que je puisse découper des petits morceaux de sacs pour les envoyer au labo d'analyse maroquiniste.
13: Bah, attendez, je vous passe ma responsable.
14: Un petit peu du front, on n'a pas le droit de s'appeler maroquinerie, parce que c'est un terme du Maroc. Et...
15: Allô?
4: Bonjour monsieur.
15: Madame.
4: Si vous voulez, donc je vais venir découper des morceaux de sacs.
15: Découper des morceaux? Mais qu'est-ce que c'est que cette histoire?
4: Comme ça, on analyse les morceaux au labo et on voit s'ils sont vraiment maroquinistes.
15: Non, ça c'est pas possible du tout. Vous allez pas découper des morceaux sur des sacs.
4: Bon, on peut couper en dessous, comme ça se voit pas.
15: Ben oui, mais ça va faire des trous dans les sacs, monsieur.
4: Ouais, mais ça c'est pas un problème.
15: Ah bah.
4: Il suffit de mettre un patch thermocollant, on chauffe et vous recollez le morceau.
15: Pas sur des cuirs, monsieur.
4: Si, vous mettez un coup de fer à repasser avec la bande qui colle.
15: On va pas mettre un coup de fer à repasser. Enfin, on vient pas dans une maroquinerie prélever des cuirs pour après les recoller. Les sacs sont neufs.
4: Bah là, disons qu'ils seront neufs et vintage.
15: Ah oui, mais c'est bien, mais nous on fait pas du vintage, monsieur.
4: Ah, et si c'est vous qui coupez des tout petits morceaux discrètement?
15: Ah non, mais je vais pas couper des morceaux dans les cuirs.
4: Non, mais vous les glissez dans une enveloppe, vous les envoyez au labo, ni vu ni connu.
15: Non, monsieur, je vais pas envoyer des morceaux.
4: Bon, après, vous avez le droit de vendre des articles non issus de la maroquinisterie, mais dans ce cas, il faut marquer fausse maroquinerie dessus.
15: Ah, parce que ça vient pas du Maroc, on doit mentionner que c'est de la fausse maroquinerie.
4: Voilà, tout simplement.
15: Ça va pas être possible, hein, moi je vous le dis. Hein.
4: Si, moi je peux vous faire des banderoles pour les vitrines.
15: Écoutez, on est ouvert depuis les années 1946.
4: Non, les années 46, c'est pas possible.
15: Pourquoi c'est pas possible?
4: Ah bah attendez, je prends ma calculette.
15: Il n'y a pas besoin d'une calculatrice. Hein.
4: Bah, ça veut dire que vous avez au moins 90 ans.
15: Bah non, moi j'ai pas 90 ans, merci.
4: Bah non plus, parce que si vous travaillez depuis à peu près 80 ans...
15: J'ai pas dit moi, monsieur.
4: Mettons que vous ayez commencé à 10 ans, vu l'époque.
15: Je peux avoir votre nom, monsieur?
4: Oui, monsieur Martin.
15: Monsieur Martin, vous êtes qui?
4: Je suis inspecteur semi-professionnel.
15: Inspecteur semi-professionnel?
4: Oui.
15: C'est-à-dire?
4: C'est-à-dire que je suis comme un inspecteur, mais que je fais tout à moitié. D'où le nom semi-inspecteur professionnel, parce que je suis pas vraiment professionnel.
15: Inspecteur semi-professionnel, d'accord. C'est votre société?
4: Pas du tout, non, je pratique l'inspectionnement comme un hobby.
15: Un hobby?
4: Oui, je fais ça pour me relaxer quand j'ai le temps.
15: Ah oui, bah en plus.
4: Sachant que, en tant qu'inspecteur semi-pro, je peux demander une semi-perquisition de la moitié de vos sacs.
15: Bah comment ça vous allez faire ça, non?
4: Bah si, j'ai mon beau-frère qui est semi-juge, donc je l'appelle, il me donne une semi-autorisation.
15: Ah bah appelez votre beau-frère qui est semi-juge, y a pas de problème.
4: Alors attention, faut pas tout confondre non plus.
15: Bah comment ça faut pas tout confondre?
4: Bah le semi-juge, c'est pas vraiment mon beau-frère, c'est mon semi-beau-frère.
15: Appelez votre semi-beau-frère si vous voulez.
4: Ok, vous avez son numéro?
15: Bah bien sûr que non.
4: Normal, parce qu'en tant que semi-juge, il a qu'un semi-numéro.
15: Bah, enfin...
4: Bah oui, je sais, c'est pas pratique, on peut jamais l'appeler.
15: Je vais raccrocher, monsieur.
4: Non, vous semi-bluffez.
15: Non, bah non.
4: Bah si.
15: Non.
4: Ah bah si.
15: Ah bah non, non, non.
4: La preuve, vous avez pas raccroché.
15: Oh, bon. Allô?
0: Oui, bonjour madame. Madame Prout?
15: Oui.
0: Oui, bonjour madame, des services de la voirie à la mairie.
15: La voirie, oui.
0: Oui, dites-moi madame Prout, les services de la voirie me signalent une odeur. En provenance du 17.
15: Une odeur?
0: Oui, madame Prout, est-ce que vous avez senti quelque chose, vous?
15: Bah non.
0: Ah.
16: Qui est-ce qui vous signale ça?
0: Et le service de la voirie, je vais vous passer les ouvriers, vous allez voir avec eux. Hein.
16: Ouais.
0: Ouais, je suis avec Madame Prout, là.
16: Ouais.
0: Oui, non, mais elle sent rien, elle. Non.
16: Du tout, moi je suis chez moi, j'ai aucune odeur.
0: Madame Prout n'a pas d'odeur, là.
16: C'est le service de la voirie.
0: Allô?
16: Allô, qui est-ce
0: Je suis avec les ouvriers, ils me disent qu'il y a une odeur chez vous, Madame Prout. Hein.
16: Ils sont où, eux?
0: Ouais, ils sont dans les canalisations de Madame Prout.
16: Ah bah ça, c'est pas possible.
0: Ah bah si.
16: Parce que nous, c'est une maison particulière.
0: Mais vous avez une canalisation, madame.
16: Ah oui, mais alors ils sont dans la rue.
0: Ah non, attendez, on va faire les essais. Est-ce que vous pouvez me dire si vous sentez quelque chose, Madame Prout?
16: Ah bah à l'intérieur, non. Hein, Claude?
0: Non, je suis avec Madame Prout, elle me dit qu'elle est sans rien.
16: Attendez, je vais faire toutes les pièces, mais... Inquiétez pas. Hein.
0: Mais souvent, on s'habitue. Hein. Oui, c'est ça. C'est ça, Ludo, oui. Je vais vous passer Madame Prout. Vous allez voir avec elle.
16: Allô?
0: Oui?
16: Le gaz, je ne sens pas le gaz à l'intérieur.
0: Je vais vous passer les ouvriers, vous allez leur dire que votre gaz ne sent pas, Madame Prout. Hein.
16: Ouais. Qu'est-ce que c'est que ça, une fuite
17: Allô?
16: Allô, j'écoute.
17: C'est Madame Prout.
16: Oui.
17: Oui, bonjour, madame. Est-ce que votre gaz sent, Madame Prout?
16: Non, moi, chez moi, il ne sent pas.
17: Bon, mais vous avez pété quelque chose ou pas?
16: J'ai rien pété du tout.
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18: Boucherie Trombert, bonjour.
19: Allô?
18: Oui.
19: Oui, bonjour monsieur, c'est bien la boucherie?
18: Oui.
19: Oui, je vous appelle parce que j'ai un problème à signalifier rapport à du jambon au torchon.
18: Oui.
19: Il n'y a pas de torchon.
18: Il n'y a pas de torchon.
19: Ben non, il n'y a que du jambon.
18: Attendez, quittez pas, je vous passe le chef. Hervé.
20: Allô?
19: Oui, allô, bonjour madame.
20: Oui, bonjour, dites-moi.
19: J'ai acheté du jambon au torchon, comme j'ai expliqué à votre subalterne.
20: Oui.
19: Et en ouvrant le paquet, je me suis rendu compte qu'il n'y avait pas du tout de torchon. Il y a uniquement
20: du... c'est normal, on le cuit dans un torchon.
19: Voilà.
20: Après le torchon, le tissu, on va pas le couper à la machine à jambon. Donc on l'enlève.
19: Et vous le remettez après?
20: Bah, on vend pas le jambon au torchon avec le torchon. Bah, le torchon, il passe pas à la machine à jambon.
19: Bah, dans ce cas, c'est pas du jambon au torchon.
20: Le torchon, on l'enlève une fois que le jambon est cuit. Comment voulez-vous couper du torchon avec la machine à jambon?
19: Et dans ce cas, vous remettez des petits éclats de torchon après? Comment ça se passe?
20: Non, vous y faites exprès ou quoi?
19: Non, mais le torchon ne passe pas à la machine à jambon.
20: Bah voilà.
19: D'accord. Donc du coup, vous le coupez à la main?
20: Non, il... Le jambon, je vous explique encore une fois, une dernière fois.
19: Non, mais
20: fois.
19: J'ai très bien compris,
20: ben voilà,
19: il ne passe pas à la machine. Il faut bien que vous le coupiez à un moment.
20: Mais voilà.
19: Allô? Vous pleurez?
20: Non, je rigole.
19: Excusez-moi, je vous ai fait de la peine? D'accord, pardon. Non, ce que je veux dire, c'est que du coup, pour le préjudice du jambon sans torchon...
20: Oui.
19: Je vous rapporte les tranches.
20: Voilà.
19: Et vous pourrez me donner un torchon à la place?
20: Je vous mettrai un torchon à la place, il n'y a pas de souci.
19: D'accord, merci.
20: Voilà.
19: Allô?
20: Oui, je suis là.
19: Sinon, j'ai un problème avec le jambon à l'os aussi. Vous voyez venir le truc?
20: Oui, mais bien sûr. Là, c'est l'histoire du jambon à l'os sans l'os.
19: Non, mais j'ai rien dit, là. J'ai acheté un vol au vent. Et il n'y avait pas de vent. Hein, ça
20: ouais, c'est rien. Nickel.
19: Parce que Ah, ça recommence.
20: On pleure, mais de rire.
19: Eh bien, écoutez, tant mieux. Ça fait bien plaisir.
20: Exactement. Moi aussi. Vous vous rappelez quand vous voulez, il n'y a pas de souci. Je répondrai à toutes vos questions comme ça.
19: Ah merci beaucoup. Vous savez qui c'est ou pas?
20: Du tout.
19: Ah, alors, devinez. C'est une radio?
20: Ouais.
19: Oui, laquelle?
20: Je sais pas, il y en a quand même beaucoup de radios.
19: Ah oui, il y en a beaucoup, oui.
20: Rire et chanson.
19: Bravo.
20: Bah nickel alors.
19: Merci.
20: Il y a pas de quoi. On s'appelle, on se fait une bouffe avec jambon.
19: Voilà, on se fait un torchon.
20: Comme ça, on cherchera la santé.
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22: Allô, taxi, bonjour.
17: Allô?
22: Oui, allô?
17: Oui, bonjour, c'est le taxi.
22: Oui.
17: Oh, dites-moi, vous pouvez venir me chercher? Je suis monsieur Lamolle.
22: Il faut venir vous chercher où?
17: Alors là, je suis chez la Georgette.
22: La Georgette qui?
17: Je ne sais pas qui c'est, moi c'est la dame que j'ai rencontrée hier soir, on l'appelle la Georgette.
22: Ah, et puis elle habite où cette Georgette?
17: À Lèves.
22: Elle habite à Lèves, la Georgette?
17: Oui, c'est tout ce dont je me souviens.
22: Et c'est quoi ton nom de famille, vous savez pas?
17: Ah non, puis là je peux... Allez. Elle est tellement saoule que je peux pas la réveiller. Alors, ça fait un quart d'heure.
22: Ah, et puis vous êtes où, Alec? Vous savez pas?
17: Ben non, c'est une maison un peu isolée.
22: Une maison un peu isolée?
17: C'est pour m'amener chez moi, à la guiche.
22: Moi, je veux bien venir vous chercher, mais il faut plus d'explications que ça.
17: Je voulais que je vous la décrive.
22: Ben non, moi, je voudrais savoir où c'est que vous êtes. Qu'est-ce qu'il y a autour de chez vous, là?
17: Il y a un champ, là. Enfin, moi, je suis chez elle, hein.
22: Oui, ben qu'est-ce qu'il y a là-bas, autour?
17: Il y a un champ, il y a un enclos, là. Il y a la route devant, là, pas loin.
22: Ouais.
17: C'est une dame, attendez.
22: Vous n'avez pas un papier d'identité? Vous n'avez rien?
17: Pouvez-vous réveiller là-haut? Je dois partir, moi, il faut que j'ai votre adresse.
22: T'as le temps d'aller à la guiche?
17: Réveillez-vous. Oui,
22: il est avec une femme qui est bourrée, il ne sait pas comment elle s'appelle.
17: Et réveillez-vous, là.
22: Vous en avez au moins pour 60-70 euros, hein, monsieur?
17: Moi, c'est pas un problème, hein. J'ai fait des économies de prostituée cette nuit, je peux me payer ça. Hein.
22: Ah bon? Bah ouais, mais moi, il me faut une adresse. Elle a pas un sac à main? Elle a pas une adresse? Regardez voir dans son sac à main.
17: Oh non, j'ai jamais fait ça, hein.
22: Secouez-la!
17: Ah, c'est une bonne idée, je vais la secouer, oui.
22: Allez, pour lui faire du mal.
17: Allez, réveille-toi.
22: Ça marche?
17: Réveille-toi, bon Dieu, allez.
22: Elle bouge pas?
17: Ah, mon Dieu! Allô?
22: Oui, je vous entends, mais elle est réveillée, là?
17: Elle commence à bouger.
22: Ah, ça y est, ça fait de l'effet?
17: Oh, mon Dieu. Ben alors, la Georgette, attendez, je vais vous la passer.
22: Où c'est qu'elle habite?
17: Je vous la passe, hein.
22: Ouais.
17: Ben, dis donc, t'aurais pu te réveiller avant, j'ai... Attends, Allô?
22: Oui, bonjour, madame.
17: Oui, bonjour, madame.
22: Mais dites donc, monsieur, vous vous foutez de moi ou quoi, là?
17: Comment?
22: Vous êtes le monsieur, vous n'êtes pas la dame, là.
17: Ah, pas du tout.
22: C'est elle qui parle?
17: Ben oui, c'est elle, hein, c'est pas moi, hein, moi je suis à côté d'elle. Hein.
22: Ouais, non, mais ça va pas, là, je reconnais votre voix, vous la transformez en femme, là.
17: Ah, oui.
22: Ouais, vous êtes qui?
0: C'est Jean-Yves Lafesse de la radio Rire et Chanson, à l'appareil.
22: Oh putain, vous êtes con, hein.
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5: Oui, allô?
21: Bonjour, monsieur, c'est bien la pension pour chien?
5: Oui.
21: Monsieur Martin, les brasseries Martin, je vais installer un bar à animaux chez vous.
5: Vous allez installer un bar à animaux chez moi?
21: Oui, parce que je lance une gamme d'alcool pour chien.
5: Ah!
21: Oui, on fait surtout des apéritifs, des bières.
5: Vous avez eu quelqu'un de chez nous?
21: Personne, mais vous inquiétez pas, je me suis occupé de tout.
5: Bon, Oui, bonjour, monsieur.
21: Bonjour, monsieur, oui.
5: Non, madame.
21: Comme je disais à votre collègue, j'ouvre mon premier bar pour animaux chez vous.
5: Pardon?
21: Oui, c'est parce que je suis importationneur exclusif d'alcool pour animaux. Ça vient du
5: Mais
21: Japon.
5: Mais je m'en fous, monsieur. Je ne vous connais pas, je ne travaille pas avec des gens que je ne connais pas. Donc non. Vous comprenez ce que c'est que le non?
21: Disons que ça m'arrive, mais...
5: Non, il n'y a pas de mais.
21: Bah mais si.
5: Non, il n'y a pas de mais. C'est non.
21: Ah oui, mais, j'ai quand même validagé avec mon responsable.
5: Ah mais votre responsable, il commande pas chez moi. Qu'est-ce que c'est que cette histoire? Je ne sais pas qui vous êtes.
21: Bah, monsieur Martin.
5: Mais je m'en fous que vous êtes monsieur Martin.
21: Non mais parce que vous me demandez qui vous
5: êtes. Est-ce que vous m'appelez pour venir vous imposer chez moi là? C'est quoi ce délire là?
21: Non mais je vous dépose juste quelques bouteilles déjà.
5: Mais il y a rien de bouteille, je n'ai rien commandé.
21: Le problème c'est que ce sont des bouteilles qu'on peut vendre que à des chiens.
5: Mais le problème, je m'en fous, c'est votre problème, c'est pas le mien.
21: Bah disons que c'est 50-50.
5: Ouais non mais... Allô, oui.
21: Bonjour, monsieur.
5: Madame.
21: Monsieur Martin, les brasseries Martin.
5: Les brasseries?
21: Ouais, pardon, mais si vous m'annulez les bouteilles...
5: Bah, j'ai rien demandé, moi. Vous avez fait des demandes à qui?
21: Bah, à monsieur Martin, le grand patron des brasseries Martin.
5: Ah oui, mais moi, ça m'intéresse pas quand même. Hein.
21: Ah oui, mais pardon, mais par exemple, vos chiens, en fin de journée, ils veulent relâcher un peu la pression, ils veulent boire un coup, ils font quoi?
5: Bah, quoi? Les chiens, ils boivent de l'eau et puis je leur donne à manger.
21: Voilà, alors qu'on serait dans un bar japoniste pour chiens, ils pourraient prendre l'apéro tranquille.
5: Et on est... Japon ici, je m'en fous du Japon moi.
21: Non, vous dites ça mais vous le pensez pas.
5: Ouais non, si je m'en fous.
21: Et alors comment ils font vos chiens s'ils veulent boire de l'alcool?
5: C'est de l'alcool? Non mais ça va pas, non mais non mais vous êtes pas bien.
21: Non mais c'est de l'alcool pour animaux.
5: Mais je ne veux pas d'alcool pour animaux, je vous ai rien demandé moi.
21: Bon, je vais vous faire un petit assortiment.
5: Ah, puis alors que ça peut faire, mais je m'en fous, moi j'en veux pas.
21: Non mais je passe, on fait une petite dégustation.
5: Non, vous passez pas du tout, je ne veux rien du tout.
21: Allez, ça me fait plaisir, c'est moi qui offre, c'est ma tournée.
5: Non, alors là, vous n'offrez rien. Du tout.
21: Non mais c'est juste quelques bières.
5: Les bières, non mais...
21: Oui, des bières pour chiens, c'est ce que je disais.
5: Ah non. Moi les chiens, il n'y a pas question que les autres... Non, vous êtes malade vous? Non mais ça va pas, non. Je sais même pas de vous sortez ça là du Japon de je ne sais où.
21: C'est japoniste, oui,
5: mais,
21: c'est ça.
5: Mais là c'est bon, hein. Vous débrouillez avec votre truc, je n'aurai pas ça dans ma pension, je m'en fous.
21: Et en plus, le petit bonus, je vous offre un service complet de gamelle à bière.
5: Mais je m'en fous de vos gamelles à bière, je ne veux pas de gamelle à bière, ça va pas, non.
21: Ah bah c'est hyper pratique pour servir une gamelle sans faux col.
5: Mais je m'en fous, j'en veux pas de votre truc, j'en veux pas. Vous comprenez le français?
21: Ah non, mais vous allez voir.
5: Vous allez voir rien du tout. Non, mais allô, allô le monde, est-ce que tout va bien? Non, mais vous êtes malade, vous.
21: Oh, mais attendez, je vous vois venir.
5: Ah non.
21: Si, non, mais si vous voulez...
5: Y'a pas de si vous voulez.
21: Non, mais je veux dire, si vous aussi, vous voulez une petite bière, je comprends.
5: Non, mais ça va pas, non. Eh,
21: je nous sers deux gamelles à bière.
5: Bah, non, mais vous foutez de moi ou quoi, là?
21: Franchement...
5: Ça y est, j'ai compris le truc, c'est des conneries.
21: Ah bah, c'est complètement des conneries, évidemment.
5: Au revoir, monsieur.
21: Non, attendez, parce qu'en revanche, il faut voir où j'installe les machines à sous.
5: Machine à sous, il est con, lui.
23: Allô?
24: Allô?
23: Oui?
24: Bonjour, monsieur.
1: Bonjour.
8: Bonjour, c'est Madame Paljoie à l'appareil.
1: Ah.
8: Comment allez-vous?
1: Ça va.
8: Ça va, dites-moi, je suis un peu ennuyé de vous demander ça. Mais je suis en train de faire mon loto, voyez-vous.
1: Oui.
8: Et il me manque des chiffres, alors. Je voulais... quel âge vous avez, vous?
1: 48.
8: Ça fait le 48, oui. Ça, c'est bon, ça rentre dans les 49 chiffres. Combien de dents qui vous restent?
1: Deux.
8: Comment ça, deux?
1: Comment de temps?
8: De dents, de dents.
1: Oh, ben là, j'en sais rien, moi.
8: Si vous pouvez compter, c'est pour mon loto.
1: Ben, je sais pas, moi, combien, maintenant. 30.
8: Ah, vous avez compté?
1: Oui.
8: 30 dents. Il y a votre dame à côté de vous?
1: Oui.
8: Elle en a combien?
1: Ben, elle a plus, elle.
8: Oh, ben, qu'est-ce qui est arrivé? Elle a mangé des cailloux? Qu'est-ce qu'elle a?
1: Ben, dentier.
8: Un dentier. Ah ben, combien il y a de dents dans le dentier?
1: Ben, je sais pas,
8: À peu près, vous pouvez pas l'enlever et compter, s'il vous plaît.
1: Combien t'en as, toi? T'en as combien, vous voyez, 22?
8: C'est pour mon loto.
1: 12.
8: Vous avez enlevé le dentier?
1: Oui, 12.
8: Mais comment vous avez compté?
1: Ben, enlever son dentier.
8: Oui.
1: 12 et 7.
8: C'est quoi, 7?
1: 12 plus 7.
8: Ah, 12 en bas et...
1: Voilà.
8: Ça fait donc le 12. Alors, attendez. Le 30, hein?
1: Hmm?
8: Le 12, le 7.
1: Voilà.
8: Bah, ça c'est bien. Et vous avez toujours vos deux bras, vous, oui.
1: Malheureusement.
8: Oui. Alors, le 2. Voilà. En combien de temps vous avez fait l'amour cette nuit?
1: Oh, bah, moi, je regarde pas, moi.
8: C'est pour mon loto.
1: Bah oui, mais je regarde pas, moi.
8: Bah, demandez à votre dame.
1: Bah, c'est pareil, elle regarde pas, moi, regarde
8: si,
1: pas.
8: Hein. Si, si, elle m'a dit, quand j'ai croisé, elle m'a dit, oh là là, je regarde toujours l'heure, j'ai hâte que ça se termine. Alors,
1: elle... Bah, elle est pas là, elle est partie.
8: Ben alors dites-le-moi, 2 minutes, 5 minutes, 10 minutes. Combien?
1: 5,
8: oui. 5 minutes, très bien. Vous avez combien de testicules?
1: 2. De quoi?
8: De testicules.
1: Ben 2.
8: 2, très bien. Combien de positions vous connaissez pour faire la chose, là?
1: Ben moi, ça sert à rien, puis moi, je vais arrêter, parce que je travaille, hein.
8: C'est pour mon loto.
1: Ben oui, mais l'auto.
8: Le 69, non?
1: Ça rentre pas l'auto, ça.
8: Le 69, non. Ah bah si, ça fait 6 et 9, 15.
1: Bah mettez le 15, alors.
8: Bah oui, voilà.
1: Il y a combien de numéros déjà, là?
8: Donc 2, alors le 12, c'est... Oh là là, oui, très bien. Le 69...
1: Non, 69.
8: Ah bah ça rentre pas, ça, hein?
1: Ah non.
8: Bon, bah écoutez, moi je voulais vous remercier. Hein.
1: Bah pas du tout.
8: Ah si, si, si. Si, si, je voulais vous remercier parce que là maintenant j'ai 5 chiffres. Ah, il m'en manque un.
1: Bon.
8: Je peux vous demander un dernier chiffre parce qu'il m'en manque un, là.
1: Oui.
8: Combien mesure votre bite?
1: Quoi? Qu'est-ce que tu dis?
8: Combien qu'elle mesure au repos et combien qu'elle mesure...
1: Bah mon Dieu, bah, il n'y a pas d'autre question, hein?
8: Mais non, mais écoutez, quand même...
1: Bah, faut qu'on ne pas exagérer, là. N'importe quoi, là.
8: Non, mais c'est pour mon loto.
1: Ouais, l'auto.
8: Comment?
1: Voilà, que vous connaissez, là, vous.
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23: Allô, bonjour.
21: Bonjour, monsieur.
23: Bonjour, monsieur.
21: C'est bien le crémier fromagiste?
23: Oui.
21: J'ai acheté du soi-disant beurre demi-sel chez vous.
23: Oui.
21: C'est pas du tout du demi-sel.
23: Non, mais c'est parce qu'elle ne sale pas beaucoup son beurre.
21: D'accord, mais enfin là, on est très loin des
23: 50%. Ah non, c'est pas 50%, monsieur.
21: Demi-sel, ça veut dire moitié beurre, moitié sel.
23: Ah non, donc... monsieur. Le sel rajouté maximum autorisé, c'est 2%.
21: Et voilà, il manque 48% de sel.
23: Non.
21: Bah, vous faites une, vous avez une calculette?
23: Non.
21: C'est... Vous posez 100.
23: Non, mais monsieur, du beurre demi-sel.
21: Voilà. Donc vous divisez 100 par 2 égale...
23: Non, c'est pas comme ça que ça se calcule, monsieur.
21: Attendez, j'essaye de me concentrer, merci.
23: Ah bah.
21: Donc 100 divisé par 2.
23: Monsieur...
21: Eh ben voilà, ça fait 50.
23: Non, en aucun cas, vous aurez 50% du poids.
21: Alors, 50% du poids, je vous calcule ça tout de suite.
23: Non, mais...
21: On a une plaquette de 250 grammes.
23: Non, monsieur...
21: Je divise par 250, je multiplie par 50.
23: Non.
21: Il devrait y avoir 125 grammes de sel.
23: Non, monsieur, du beurre demi-sel, ça n'a jamais été 125 grammes de sel pour 250 grammes de matière grasse.
21: Ah bah non, là vous me dites 125 pour 250, ça ferait donc du tiers de sel.
23: Non, monsieur...
21: C'est ça, vous avez dû me vendre du beurre tiers de sel à la place du beurre demi-sel.
23: Bah non, monsieur, on vend pas de beurre de tiers de sel. C'est vous, monsieur demi-sel, qui me dites que c'est la moitié du
21: poids. Oh là là, pardon, je vous arrête, il y a confusion. Je ne suis pas monsieur demi-sel, je suis monsieur Martin.
23: Mais c'est ce que je vous dis, monsieur.
21: Bah non, vous avez dit que c'est moi, monsieur demi-sel.
23: Non, monsieur...
21: Alors après, mon beau-frère s'appelle monsieur quart de sel. Peut-être que vous m'avez confondu.
24: Oui.
21: Bonjour,
24: c'est
21: madame.
24: Pas, c'est pas 50% dans du beurre, hein. C'est sûr. C'est immangeable, sinon.
21: Ah oui, mais c'est pas pour moi. C'est parce que je travaille dans un chevrage.
24: C'est quoi?
21: Un chevrage, bah, c'est un élevage de chèvres.
24: L'élevage de chèvres, d'accord.
21: Ouais. Ah oui, chèvre. élevage, âge, chevrage.
24: Et donc,
21: j'ai donné votre beurre à mes chèvres, une catastrophe.
24: Ouais, mais vous rendez compte, vous donnez du beurre à de la consommation humaine à des chèvres.
21: Oui, c'est parce qu'elles ont besoin de sel. Mais le problème, c'est que maintenant, j'ai une chèvre qui fait du cholestérol.
24: C'est pas mon problème, ça. Vous avez qu'à pas donner du beurre à une chèvre. Depuis quand on donne du beurre à une chèvre? Comme si que je donne ça à mon chien.
21: Comme si que vous avez escamoté plus de 40% du sel,
24: bah
21: surtout.
24: Non, j'ai pas escamoté 40, c'est la norme européenne.
21: Et hop là, on se met le sel dans la poche et on remplace par du beurre.
24: Mais du sel, c'est plus cher du beurre que du sel.
21: Et après, c'est les animaux qui trinquent.
24: Ça a toujours été dans la nuit des temps, on a fait du beurre doux et du beurre salé.
21: Résultat, à cause de vous, ma chèvre Martinette fait du cholestérol.
24: Non, non, c'est pas à cause de moi, c'est vous qui l'avez donné. Vous avez juste acheté un beurre chez moi. Si les gens, ils achètent du beurre, c'est eux qui les mangent. Donc, votre chèvre, elle est tombée malade. C'est comme si vous mangez trop de chocolat, vous avez une crise de foie.
21: Ah, donc vous êtes au courant pour le chocolat aussi?
24: Pour le chocolat, quoi?
21: Effectivement, je lui ai donné du chocolat quand j'ai vu qu'elle supportait mal le beurre.
24: Oh là là là là.
21: Ah bah, pim! Double cata.
24: J'ai jamais entendu ça, quoi. Comme si qu'on va donner des matières grasses pures dans une chèvre.
21: Ah bah, comme si que je l'aurais peut-être pas mis dans ma chèvre si j'avais su que c'était du faux beurre.
24: Mais c'est pas du faux beurre.
21: Ah mais si.
24: Mais non.
21: Ah mais si.
24: Bah, donnez-moi un magasin qui a 50%.
21: Ah bah qui voilà.
24: Donnez-moi un seul magasin.
21: Allô?
24: Oui, je suis encore là.
21: Martinette vient d'arriver, je vous la passe. Allô?
24: Allô?
21: Bonjour madame, c'est Martinette la chef.
24: Il faut arrêter là. Si c'est pour une connerie...
21: Pas du tout.
24: Ah ouais, c'est ça, ouais.
21: À votre avis, qui vous appelle?
24: Je sais pas.
21: Alors, révélation, c'est la radio.
24: Ah d'accord, je suis passé à la radio là.
21: Tout à fait madame.
24: Et c'est quelle radio là?
21: À votre avis?
24: Rire et Chanson.
21: Ah bah voilà.
24: Ah non mais des clients pas intelligents j'en ai, mais à ce point là j'en ai jamais eu.
21: Ah bah je salue vos clients au passage.
24: Ah ouais.
21: Et Martinette vous embrasse.
24: Ok. Merci.
21: Mais de rien.
7: Oui, allô?
9: Oui, madame Dion.
7: Oui?
9: Oui, bonjour, c'est la Poste, appareil.
7: Oui, bonjour.
9: Bonjour. Dites-moi, nous vous informons que à partir de ce jour, nous ne passons plus vous délivrer le courrier.
7: Ah bon? Pourquoi?
9: Bah, écoutez, madame, j'en ai parlé avec mes collègues, avec nos collègues facteurs et le receveur. Ça fait combien de temps qu'on vous délivre le courrier à cette adresse?
7: Mais j'en sais rien, pourquoi?
9: Mais ça fait des dizaines d'années, vous êtes d'accord avec moi?
7: Oui, oui.
9: Est-ce que vous nous avez déjà payé un verre, madame? Un verre de blanc, un verre de rouge?
7: Mais à qui?
9: Mais au facteur? Jamais.
7: Oui, mais est-ce que tout le monde doit payer un verre au facteur?
9: Mais pas tous les jours, mais au moins une fois. Hein, vous pourriez quand même, madame, avoir la gentillesse d'ouvrir une bouteille de vin, même si ça vous... Hein, même si
7: mais j'ai... attendez, mais j'ai pas le temps, moi, les trois quarts du temps, quand les... Les facteurs passent, moi je suis au magasin.
9: Et alors? Le facteur, il est sur sa tournée, lui?
7: Mais est-ce que dans toutes les maisons, on lui sert un verre à boire?
9: Ah oui, madame.
7: Partout où il passe?
9: Mais bien sûr.
7: Non mais attendez, est-ce que ma voisine, la coiffeuse, lui paye un verre à boire?
9: Oui.
7: Est-ce que ma voisine, la boulangère, lui paye un verre à boire?
9: Oui.
7: Non mais j'y crois pas. Oui?
9: Oui, mais pas tous les matins.
7: Non mais même pas tous les matins.
9: Mais vous n'avez jamais ouvert une bouteille?
7: Non mais j'y crois pas. Que vous allez refuser de me livrer le courrier parce que je paye pas un coup à boire au facteur?
9: Oui.
7: Moi, je ne savais pas qu'il fallait de temps en temps. Tous les jours, je proposerai à la factrice de boire un verre, voilà.
9: D'accord.
7: Voilà.
9: Bon, donc...
7: Et comme ça, vous me livrerez le courrier.
9: Non, mais c'est juste une forme de courtoisie quand même. Hein.
7: Non, mais attendez, mais là, vous êtes qui, vous?
9: Moi, je suis Monsieur Lamolle.
7: Monsieur Lamolle.
9: Je suis en charge des relations extérieures avec le public. Donc... je peux assurer ma factrice que à partir d'aujourd'hui, elle pourra...
7: C'est votre factrice qui s'est plainte, en fait.
9: Oui.
7: Oui, bon, d'accord. Alors moi, j'aurais aussi des choses à dire, hein, parce que j'ai jamais entendu, j'ai jamais vu ça, parce qu'on ne paie pas un coup à boire à la factrice ou au facteur, qu'on ne va plus nous livrer le courrier. Mais de quel droit vous feriez ça?
9: Bon, écoutez...
7: C'est ça que je ne comprends pas.
9: Ce que je vous propose, c'est de trouver un arrangement. Vous savez ce qu'elle boit, la factrice, déjà, ou pas?
7: Ben non, mais j'en sais rien. Mais écoutez, à chaque fois, moi, j'ai du monde au magasin. Bon. Elle arrive, elle pose le courrier.
9: Alors, notre factrice, elle est au whisky glace.
7: Alors, le matin, à 9h ou 9h30, il va falloir que je lui paye un whisky glace.
9: Voilà.
7: C'est ça?
9: Oui, madame.
7: Écoutez, monsieur Lamolle, ou Lamotte, Lamolle, hein, vous m'avez dit.
9: Oui.
7: Là, je ne comprends plus. Là, vraiment, c'est vous qui appartenez au PTT qui me demandez de servir un verre d'alcool à la factrice.
9: Oui.
7: Mais à moi spécialement, est-ce qu'elle en demande aux autres? Alors là,
9: oui.
7: Non, moi, j'avoue.
9: Oui, oui, bien sûr. Mais même à l'école maternelle.
7: Et vous acceptez ça et vous trouvez que c'est normal?
9: Et l'essentiel, c'est le résultat. Il faut que le courrier soit délivré, et voilà. Alors, elle n'ose pas vous en demander deux.
7: Pardon? Non, franchement, alors là, non. Là, non, c'est pas possible.
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12: Bienvenue. Allô?
9: Oui, bonjour monsieur.
12: Non,
4: Mais je vais vous le penser tout de suite.
9: Non, bah attendez, monsieur, c'est Europe 1, l'appareil, la radio. Pour notre grand jeu, écoutez, de toute façon, ce qui compte, c'est que vous soyez là, puisque nous, nous sommes là, hein.
4: Ah oui, mais on n'a rien écouté, alors.
9: Non, non, mais vous inquiétez pas, justement, ça va venir. Vous allez recevoir un appel téléphonique dans quelques instants. Le mot de passe, vous êtes connoté?
4: Oui.
9: Le mot de passe, hey, va te faire voir chez les Grecs. Cette expression, monsieur, vous devrez la prononcer à votre prochain interlocuteur téléphonique.
4: Ouais, d'accord.
9: Nous sommes bien d'accord?
4: Va te faire voir chez les Grecs, ouais.
9: Très bien, monsieur. Alors donc, attention, vous allez être...
4: On n'a rien à perdre avec ça, là?
9: Ah ben, vous avez tout à gagner, vous voulez dire.
4: Et qu'est-ce qu'on gagne?
9: Ah ben, vous le découvrirez, monsieur, à l'annonce des résultats, hein. Alors attention, monsieur, je vais raccrocher. Dès que j'ai raccroché, le prochain appel, c'est pour vous, et c'est donc le mot de passe. Attention.
4: Je raccroche, moi.
9: Nous raccrochons tout de suite, monsieur, en attendant le prochain appel. Hein. Merci, monsieur.
4: Allô?
12: Oui, bonjour, monsieur.
4: Oui?
12: Je suis bien au couet.
4: C'est bien ça, oui.
12: Ah, très bien.
4: Va te faire voir chez les Grecs.
12: Pardon, monsieur?
4: Va te faire voir chez les Grecs.
12: Oui, monsieur, je suis monsieur Robert Ledoux à l'appareil, direction des impôts de Rennes. Vous pouvez me redire ce que vous venez de me dire, là?
4: Ben, ah ouais, mais... Non, non, mais là, c'est...
12: Passez-moi le dossier. J'étais sur votre dossier, en plus. Hein.
4: Non, non.
12: Non, parce que ce monsieur vient de me dire, va te faire voir, je ne sais plus quoi.
4: Ouais, chez les Grecs. Non, mais c'est-à-dire, attendez, je vais vous expliquer. On vient d'avoir un coup de téléphone.
12: Oui.
4: Et donc, cette personne, elle m'a dit de... sitôt que il a raccroché lui et ils disent bon ils nous disent c'est pour ça j'ai toujours peur à ces bêtises là parce qu'elles nous disent bon vous allez prendre ce mot de passe et moi j'ai raccroché qu'il a dit la personne qui était au bout et par rapport au prochain coup d'appel qui va y avoir vous allez décrocher et vous allez dire le mot de passe vous comprenez?
12: Pas du tout monsieur, hein.
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14: Allô?
21: Bonjour madame, c'est bien l'exploitation céréaliste?
14: Oui, allô, oui.
21: Monsieur Martin à l'appareil, association pour le biorecyclagisme des céréales.
14: Oui.
21: Je vais vous faire livrer un camion de chocopipes.
14: Un camion de quoi?
21: Bah, des chocopipes.
14: C'est quoi ça? C'est quoi des chocopipes? C'est quoi ça?
21: Bah, les chocopipes, vous savez, les petites céréales du petit déjeuner.
14: Pourquoi vous amenez ça chez nous? Pourquoi faire?
21: Eh bah, ben, pourquoi qu'on les récupère dans les supermarchés, ils nous mettent de côté les boîtes qui sont périmées.
14: Oui.
21: Et après, vous me les rachetez moitié prix et vous pouvez les replanter.
14: Je veux rien du tout, monsieur.
21: Bah, ça vous permet de recyclager les vieilles chocopipes.
15: C'est quoi ça?
21: Bonjour monsieur, c'est ce que je disais, c'est rapport à votre camion remorque de chocopipes.
15: Une remorque de quoi?
21: Oh bah décidément, les chocopipes, les boîtes de céréales au chocolat.
15: On va pas donner du chocolat aux vaches, hein, enfin, je sais pas.
21: Ah non, c'est pas pour les vaches, c'est pour les replanter.
15: Non mais c'est n'importe quoi ça, on va pas se mettre des céréales au chocolat.
21: Hein. Bah si, comme ça vous pouvez en faire pousser des neuves.
15: Bah non, mais monsieur, on peut pas faire ça.
21: Bon, dans ce cas, je vous mets des croustillerailles à la place.
15: Non, rien du tout, je vous dis.
21: Sinon, j'ai aussi des miel clops.
15: Mais non, moi je veux rien. Mais...
21: Rien, c'est-à-dire aucune céréale de petit déjeuner. À replanter.
15: Ah non, mais non, c'est hors de question. Et...
21: Pas de problème, dans ce cas, je vous fais un switch.
15: Un switch?
21: C'est ça, un switch. C'est-à-dire qu'à la place des céréales...
15: Mais je vous dis qu'on est intéressé par rien.
21: Non mais à la place, je vous mets des paquets de pâtes. Vous pourrez les semer comme les céréales.
15: Semer des pâtes? Non mais vous me faites rire.
21: Ah bah moi aussi.
15: Et monsieur, les pâtes, ça se plante pas?
21: Ah ouais? Et alors on fait comment pour avoir des pâtes?
15: Bah les pâtes, on les fabrique avec du blé, voyons.
21: Voilà, bah vu que les pâtes c'est du blé, logiquement ça repousse pareil.
15: Eh bah oui, je suis d'accord, mais on plante pas des pâtes. On sème du blé pour après faire des pâtes.
21: Alors pardon, mais je pense que vous compliquez tout là.
15: Non mais vous me prenez pour une nunuche.
21: Non mais avouez que c'est quand même beaucoup plus rapide de faire pousser directement des pâtes plutôt que d'abord faire pousser du blé pour après faire des pâtes.
15: Non, mais qu'est-ce que c'est que ce délire? On m'a jamais fait ça. Hein. On plante pas des pâtes, non mais.
4: Allô.
21: Bonjour madame, rassurez votre collègue, il y a rien de compliqué pour planter les pâtes.
4: Non, attendez, vous allez vous calmer, je ne suis pas concerné par ce que vous me demandez, ni ma femme.
21: Bon, c'est pour vous, moi je vous livre des pâtes, vous les plantez, vous aurez même plus besoin de faire pousser du blé.
4: Pour faire pousser du blé, vous me livrez des pâtes.
21: Bah non, pour faire pousser du blé, il faut du blé, c'est pour faire pousser les pâtes qu'il faut des pâtes.
4: Eh bah oui, bah sauf que vous démerdez avec votre problème, moi c'est pas le mien.
21: Bah vu que c'est votre marchandise, c'est quand
4: mais
21: même.
4: Pas, je vous dis que non.
21: Bon, exceptionnellement, je veux bien vous faire un double switch et je vous remets les chocopipes.
4: Mais vous comprenez le français ou pas?
21: Bien sûr. Je parle aussi English, espagnolish et américanish.
4: Mais j'en ai rien à foutre de ça.
21: Non mais je précise, au cas où vous préférez qu'on parle en étrangiche.
4: Bon, alors maintenant c'est terminé, j'en veux pas de votre bordel, c'est clair?
21: Et si je vous propose un triple switch?
4: Vous me saoulez avec vos conneries, d'accord?
21: Ah bah justement, je peux vous livrer des fonds de canettes de bière à replanter et ça vous fait pousser des petites chopines.
4: Allez, salut.
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13: Allô?
16: Bonjour, madame.
13: C'est le centre bouddhiste?
16: Oui.
13: Oh mon Dieu, je vous appelle parce que j'ai écrasé malencontreusement une petite fourmi.
16: Oh ben c'est pas grave, ça peut arriver, hein. C'était pas volontaire. Hein.
13: Bah non, mais quand même.
16: Non, mais vous en faites pas. Et faites de bons souhaits pour que tout aille bien pour cette fourmi dans ses prochaines vies. Hein.
13: J'ai essayé de la sauver. Je l'ai posée sur mon lit, là, sur l'oreiller.
16: Oui.
13: Et je la regardais s'agiter dans ses derniers instants. J'ai rien pu faire.
16: Mais c'est pas grave, madame. Vous en faites pas. Ça arrive tous les jours à des tas de gens. Ça fait partie de...
13: Mais enfin, pas à nous, les bouddhistes. Hein.
16: Bah oui, mais de manière involontaire.
13: Hein. Alors, mon mari, lui, par contre, il a fait des choses pas bien aux animaux. Hein.
16: Bah, faut faire des prières pour lui.
13: Lui, c'est pas pareil. Il a eu, vous savez, des petites bêtes, là. Comment on appelle ça, là, qui grattent, là.
16: Des puces?
13: Enfin, je sais pas. Ça s'attrape dans un hôtel, il m'a dit.
16: Ah.
13: Des morpions.
16: Ah, d'accord.
13: Et alors, lui, il les a tués.
16: Ah, ok.
13: Mais il les a tués volontairement. Hein.
16: Ah, si vous faites des prières pour lui, tout ira bien. Hein.
13: Alors, c'est pour lui ou pour les morpions que je dois faire des prières?
16: Bah, pour les deux.
13: Ah, pour les deux. Et si c'était des réincarnés?
16: Ah, bah ouais, mais on sait pas en quoi ils se sont réincarnés.
13: Ah, vous voulez dire que si ça se trouve, les morpions, ils se sont réincarnés en tigre ou...
16: Peut-être, ouais. C'est une possibilité, hein.
13: Et à son tour, le tigre, il va tuer d'autres animaux.
16: Ah ben, c'est le cycle infernal du samsara, ouais.
13: Mais le tigre, il tue pas les morpions, lui.
16: Non, non, non.
13: Moi, j'ai jamais vu de tigre tuer des morpions.
16: Donc, faut pas se faire du souci à ce moment-là. Faut continuer simplement à faire des prières, on sait...
13: Qu'est-ce que je fais de la petite fourmi?
16: La petite fourmi, vous la jetez dehors. Qu'est-ce que vous voulez en faire?
13: Je ne sais pas, il n'y a pas de rituel.
16: Vous récitez des mantras, vous lui soufflez dessus.
13: Oui, elle va s'envoler.
16: Ah non, mais vous la gardez dans votre main, vous lui soufflez dessus pour qu'elle ait une bonne renaissance.
13: Non, pas des lumes. Pas des lumes. Non, pas des lumes. Allô?
16: Oui.
13: Elle bouge.
16: Ah, ben elle est peut-être pas morte alors.
13: On n'est pas morte.
16: Ah, ben vous voyez, tout va bien.
13: Elle n'était pas morte. Je vais faire comme vous dites, il faut qu'elle continue son cycle, hein. C'est ça?
16: Voilà.
13: Donc il faut que je la tue alors, hein?
16: Non, non, non, vous la tuez pas.
13: Voilà, c'est fini. J'ai abrégé son cycle de souffrance.
16: Ah, bah, c'est... allez, c'était peut-être pas l'idéal, mais...
13: Ah ben, j'ai compris comment faire.
16: Non, non, non, non, vous faites pas ça. Dans le futur, vous les tuez pas, hein? C'est pas le...
13: Attendez, où est-ce
16: c'est pas ce qu'on cherche à faire.
13: Je vois une autre fourmi.
16: Pardon?
13: Voilà.
16: Ah.
13: Je suis en train de les tuer, comme vous m'avez dit.
16: Ah non, je vous ai pas dit ça, madame.
13: Il y en a deux qui sont mortes, là.
16: Non, alors donc, je vous répète, l'idée, c'est pas de les tuer. Vous les tuez pas. Vous comprenez?
13: Oui, j'ai compris. Trois!
16: Ouais, ben... Bon.
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18: Allô, oui.
21: Bonjour madame.
18: Monsieur.
21: Si vous voulez, c'est bien la brocante?
18: Oui.
21: Je vous appelle parce qu'on est en train de poser un dérivage électrifique sur votre compteur EDF.
18: Mais qui êtes-vous là?
21: Monsieur Martin, j'habite juste à côté, donc je vais me brancher sur votre compteur pour faire un partage d'électricité.
18: Mais c'est pas possible. Vous allez pas me piquer mon électricité quand même.
21: C'est pas grand chose, hein, y a juste un fil à rajouter.
18: Mais enfin monsieur, vous allez pas brancher un nouveau fil sur mon compteur?
21: Bah si, comme ça m'évite de payer un abonnement.
18: Non mais ça va aller, ouais. Vous n'avez pas le droit de faire ça, enfin.
21: Vous inquiétez pas, mon beau-frère est sur le coup, il est électrifieur et il est en train de vous poser ce qu'on appelle dans le jargon un sous-compteur.
18: Mais je veux pas de sous-compteur.
21: Ah, pas de problème. Dans ce cas, il le branche dans l'autre sens. Ça vous fera un sur-compteur.
18: Mais y a pas de sur-compteur non plus. Y a pas de sous.
21: Bon, en attendant, on va devoir couper un peu.
18: Non, non, non, vous coupez pas mon compteur.
21: Non, mais on le remet demain.
18: Hello?
21: Ah, une autre dame.
18: Ah, c'est monsieur.
21: Eh ben, décidément.
18: Ah, mais vous êtes pas chier les mecs quand même. Vous votez sur une ligne, moi je paye l'abonnement, puis vous que dalle, quoi.
21: En même temps, on va pas payer deux fois l'abonnement.
18: Ah, pourquoi je paierai pour vous à ce moment-là?
21: Bah, parce que c'est le vôtre.
18: Ah, non, mais attendez, vous êtes un peu nono, quoi.
21: Alors, je dirais pas nono, je dirais plutôt bricoliste.
18: Ah, ça fait marrer, moi, des mecs comme ça.
21: Ah, ben, on est deux.
18: Ouais.
21: Et puis, sur la consommation, je vous filerai un petit dédommageage.
18: Ouais, non, mais moi, je suis pas manouche, monsieur. Hein.
21: Ah oui, je peux vous apporter des babouches, par exemple.
18: Ah, attendez, venez vous rencontrer un petit peu, c'est expliqué de face à face. Attention, ça va chier, hein. Je vous préviens que ça va chier. Moi, j'ai des gars qui bossent ici avec des machines.
21: Bon, enfin, en même temps, c'est des antiquités, donc.
18: Non, je suis ébéniste antiquaire. C'est-à-dire qu'il y a des machines à boîte, vous n'allez pas emmerder le monde avec un petit particulier, quand c'est les couilles d'une entreprise, quand même.
21: Ouais, bah, vous n'allez pas me dire qu'il vous faut de l'électricité pour mettre des coups de silex dans des bouts de bois.
18: Ouais, mais encore un abruti qui. Bon, allez, écoute, nana, arrête de me parler, parce que là, tu commences vraiment à me faire chauffer, là.
21: Eh voilà, on essaye d'économiser les ressources planétaires.
18: Tiens, je vous passe ma femme.
21: Merci, madame.
0: Non, mais attendez.
21: Bonjour, monsieur.
0: C'est vous qui êtes en train de me dire, je ne veux pas payer un abonnement EDF, et donc je me pique sur votre compteur pour éviter de payer un abonnement.
21: Ah, bah voilà, c'est ça, vous avez compris.
0: Ah, mais oui.
21: Quand même, on y arrive.
0: Ah, mais il est hors de question.
21: Non, mais c'était pas compliqué.
0: Non, mais il est hors de question.
21: Oh là là, j'ai cru qu'on n'allait pas se mettre d'accord.
0: Non, mais je crois que vous n'avez pas très bien compris, là.
21: Vous inquiétez pas, mon beau-frère est professionnel.
0: Ah non, non, mais je m'inquiète pas, là, je vais prévenir EDF.
21: Ah non, surtout pas.
0: Ah bah si, désolé. Bah,
21: dans ce cas, dites-leur que c'est vous qui avez demandé à partager votre électricité.
0: Ah mais non.
21: Bah si.
0: Mais monsieur, prenez un abonnement EDF.
21: Bah non, avec le vôtre, ça nous en ferait deux, vous n'allez pas payer deux abonnements.
0: Bah, il manquerait plus que ça encore. On va arrêter de rigoler, là.
21: Pas tout de suite, parce qu'il faut aussi que je vous prévienne de pas trop consommer pendant la journée.
0: Pardon?
21: Ouais, parce que je fais tourner mon lave-vaisselle et mon lave-linge l'après-midi.
0: C'est ça. Alors, votre numéro de téléphone.
21: Non, je vais vous donner votre numéro de téléphone.
0: Mon numéro de téléphone, je le connais quand même, hein. Merci.
21: Oui, mais comme j'ai aussi dérivé ma ligne depuis la vôtre.
0: Ah, parce que pour le téléphone, vous avez fait ça aussi?
21: Eh oui, ça me permet d'économiser aussi l'abonnement téléphoniste.
0: Bon, alors, donnez-moi votre nom.
21: Monsieur Martin.
0: Martin, comme banane.
21: Oh, bah, merci.
0: Votre prénom?
21: Martin.
0: Votre prénom?
21: Oui, Martin.
0: Martin.
21: Voilà.
0: C'est ça, votre adresse?
21: Alors, 1.
0: Oui.
21: Rue Martin.
0: Bon, quand vous aurez foutu de ma gueule, vous me le direz.
21: Comment ça? Moi, j'aurais foutu de votre gueule?
0: Oui, oui.
21: Alors, ça dépend. Vous voulez une réponse sincère?
0: Bon, allez, c'est bon. Allez, hop.
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19: Dispensaire.
20: Allô?
19: Allô?
20: C'est le dispensaire pour les animaux?
19: Oui.
20: Bonjour, madame.
19: Bonjour.
20: Monsieur le baron Ledoux, j'habite boulevard Saint-Germain.
19: Oui.
20: Et j'ai un grand malheur avec mon perroquet.
19: Oui.
20: Oh mon Dieu, il est originaire de la Libye.
19: La Libye, oui.
20: Voilà. Et hier soir, à la télé, ils ont montré la guerre entre le Tchad et la Libye.
19: Oui.
20: Et mon perroquet, il était là, devant la télé.
19: Oui.
20: Et depuis, il n'arrête pas que de dire des bêtises, des cochonneries.
19: Ah bon?
20: Oui. Et je sais pas quoi faire, moi je
19: Qu'est-ce
20: sais...
19: Qu'est-ce qu'il raconte?
20: Oh, des cochonneries, hein. Vous voulez que je vous le passe, vous allez voir.
19: Attends, oui, oui.
20: Je vais approcher du téléphone. Attendez, je l'attrape, hein.
19: Oui.
20: Viens là, Coco. Allô?
19: Oui.
20: Voilà, là. Parle, Coco.
19: Coco? Il écoute, là?
20: T'en as pris! T'en as pris!
19: Coco? Bonjour, Coco.
20: Pouflasse! Pouflasse! Pouflasse!
19: Mais ça va pas?
20: Allô?
19: Oui?
20: Vous avez entendu?
19: Oui, j'ai entendu.
20: Alors, qu'est-ce que je fais, moi?
19: Alors, attendez. Ne quittez pas, s'il vous plaît, hein. Allô?
20: Oui.
19: Monsieur, alors, remettez votre perroquet à côté et faites-le parler.
20: Mais...
19: Le docteur écoute, hein.
20: Viens là, Coco. Ah. Coco, viens là.
19: Écoute, je suis morte de rire.
20: Coco! T'as le prix! Allô?
19: Oui?
20: Bon, ça y est, attendez, je mets la tête à côté de l'appareil. Allez-y.
19: Coco, bonjour?
20: T'as le prix?
19: Coco?
20: T'as le prix?
19: Mais tu m'avais pas dit ça tout à l'heure.
20: Pas vite! Allô?
19: Oui?
20: Oh, madame?
19: Oui?
20: Vous savez le chinois pour passer le thé?
19: Oui.
20: Le chinois, le petit filtre pour passer
19: oui.
20: le thé? Il l'a mis sur sa tête comme un casque.
19: Ah bon?
20: Oh non, Coco, reviens ici!
19: Écoutez, vous êtes où, monsieur?
20: Madame, il a une fourchette dans le bec, il vient vers moi!
19: Non, c'est pas vrai?
20: Non!
19: Monsieur! Olivier! Écoute, tu sais, il vient de me dire que son porquet, il a mis une fourchette dans le bec, il est venu vers lui, et après, j'entends plus rien. Mais j'entends plus rien, surtout, il a foutu un coup de fourchette! Allô?
20: Ça le prix!
19: Coco, t'exagères, hein? Qu'est-ce que t'as fait à ton maître?
20: Vive la Libye! Vive la Libye!
19: Mais t'es dingue! Pourquoi vive la Libye? Coco?
20: Kadhafi!
19: Mais qu'est-ce qu'il a, Kadhafi? Hein? Coco? Coco, t'as le combiné, là? Qu'est-ce que t'as fait à ton maître?
20: Ta gueule!
19: Quoi, ta gueule? Je t'en prie, hein. Je peux te dire ta gueule aussi, moi.
20: Ta gueule, ça l'a pris!
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22: Bonjour.
21: Oui, bonjour madame, excusez-moi de déranger.
22: Non monsieur.
21: Je vous appelle pour la journée internationale des droits des animaux.
22: Oui.
21: Je vais faire une animation pour faire boire des animaux, pour montrer qu'eux aussi ils ont le droit de boire un petit verre de temps en temps, quoi.
22: Ah, vous voulez faire boire des animaux, des boissons, c'est ça?
21: Voilà, oui. Vous avez des animaux qui boivent déjà ou pas?
22: Ah bah non, nous ils boivent de l'eau, mais boire des alcools, je pense pas, non.
1: Je sais que les chiens parfois ils aiment bien une petite, un petit pinard, une bière, un truc comme ça, quoi.
22: Ouais, d'accord. Ouais.
1: Parce que moi j'ai un petit mini bar que je peux installer pour le, un petit mini bar pour chiens, quoi, le canibar.
22: Ah ok, d'accord. Ouais.
1: Je sais pas si vous avez déjà peut-être vu ça.
22: Non, j'ai jamais vu.
1: J'ai un petit barman, un nain en fait, qui fait des cocktails pour chiens.
22: Ah ok, d'accord. Bah je vais vous passer à la vice-présidente, vous allez voir ça avec elle.
1: Bah écoutez, je vous en prie.
22: Bonne journée, au revoir.
1: Merci madame, au revoir.
2: Allô?
1: Oui, bonjour monsieur, excusez-moi de vous déranger. Je sais pas si on vous a expliqué le projet.
2: Ils ont le droit de boire un petit verre. Les chats et les chiens ont le droit de boire de l'alcool.
1: Exactement. L'idée, c'est de répandre le message, vous voyez ce que je veux dire?
2: Bah écoutez, moi, c'est ce genre de message. Je suis absolument contre l'alcoolisme, je suis absolument contre le tabagisme, ce qui est un autre débat.
1: Alors ça, oui, je voulais en parler après, justement.
2: Oui.
1: Est-ce que vous avez des chats qui fument?
2: Bah écoutez, je pense que vous frappez à une mauvaise porte.
1: Non mais excuse-moi, c'est juste que je suis peut-être un peu plus moderne que vous. Donc ça,
2: je pense pas que ce soit une question de modernisme, je pense que c'est d'une imbécilité monstrueuse. Donc, et vous avez un chien chez vous?
1: Oui, bien sûr.
2: Vous boit de l'alcool?
1: Ah bah régulièrement.
2: Donc ça doit être super hilarant.
1: C'est vrai que c'est drôle. Ouais. Bah, j'ai des vidéos, si vous voulez, je peux vous donner l'adresse.
2: Écoutez, non, ça je vous dis non tout de suite. On peut vous joindre à quel numéro, monsieur?
1: Alors, 03.
2: Oui.
1: 23.
2: Oui.
1: 65.
2: 65.
1: Ouais. 17.
2: Oui.
1: Donc,
2: attendez, 65
1: et 17. Donc, du coup, moi, je viens...
2: Il manque un numéro. Attendez, c'est parce que notre téléphone, il fait des claquis. On n'entend pas tout.
1: Il fait des knackis?
2: Oui. 0323, après
1: 65.
2: Oui.
1: Knacki, 17.
2: 65, quelque chose entre deux. J'entends pas.
1: Encore? Bah,
2: oui, je suis désolée, mais on n'entend pas dans mon téléphone.
1: 65.
2: Oui.
1: Knacki, 17.
2: Alors, écoutez, je pense qu'on va arrêter cette conversation ici. Votre numéro de téléphone du genre 03-23-65-9-17, on s'en tamponne le coquillard de cette hilarité. Je pense que ça, c'est qu'un coup monté. Vaut mieux qu'on en arrête là.
1: Vous avez raison, c'est effectivement un coup monté. Je travaille pour le FBI.
2: Alors, bah, écoutez, on en reste là. Je n'ai plus rien à vous dire.
1: Un petit bisou quand même.
2: Je vous embrasse même pas parce qu'en fait je vous emmerde. Au revoir.
5: Floral, bonjour.
9: Allô.
5: Oui.
9: C'est le fleuriste.
5: Oui.
9: Bonjour. Est-ce que vous faites les livraisons de fleurs?
5: Oui. Je vais vous passer la fleuriste.
9: Merci.
6: Oui.
9: Bonjour.
6: Bonjour monsieur.
9: Je voudrais livrer 10 roses rouges, s'il vous plaît.
6: Oui. Quand?
9: Le plus vite possible, en fait.
6: Alors, attendez, je vais regarder s'il m'en reste là. On a un fournisseur demain, là, il n'y en a plus.
9: Demain, vous pouvez...
6: Vous voulez attendre demain?
9: Oui, je peux attendre demain, oui.
6: Ouais, d'accord. Qu'est-ce... Alors, 10 roses...
9: Rouges.
6: Rouges. Ok, alors, le message?
9: Mon amour.
6: Oui.
9: Je t'aime.
6: Ouais.
9: Je n'ose pas te le dire en face. Parce que, comme tu le sais, je souffre toujours.
6: Je souffre.
9: Toujours.
6: Toujours.
9: De ma vésicule biliaire.
6: Biliaire.
9: Qui me donne une mauvaise haleine.
6: Une mauvaise haleine.
9: Voilà.
6: Alors, je vais prendre vos coordonnées. Vous êtes monsieur
9: Gendar, G-E-N-D-A-R.
6: G-E-N-D-A-R. Votre numéro de téléphone
9: 02-97.
6: Donc, à livrer à madame.
9: Oui.
6: Alors, son nom?
9: À mon aimé.
6: Pardon?
9: Mon aimé, quoi. Elle comprendra.
6: Non, vous ne voulez pas nous donner son nom?
9: Non, je préfère éviter les drames.
6: D'accord, ok. Alors, l'adresse, c'est
9: 10 rue...
6: Oui.
9: C'est à Questembert. Hein.
6: Oui, mais par contre, oui, au 10 rue... Il y a plusieurs... il y a 3 locations. Chez qui on va livrer?
9: Les fleuristes.
6: Hein? Pardon?
9: Vous avez bien compris que c'était pour vous, non?
6: Hein? Moi?
9: Ah oui.
6: Oui, mais on est plusieurs employés, hein.
9: Oui, mais je reconnais votre voix quand même. Je suis déjà venu prendre des fleurs pour ma mère, alors.
6: Ah, d'accord, ok. Ah, mais je suis mariée, monsieur.
9: Oui. Mais c'est pas forcément un problème.
6: Ah, non, mais vous êtes très gentil, mais je peux pas accepter.
9: Oh, ben, je vous en prie.
6: ouais, ok. Et je vois plus qui vous êtes.
9: Le monsieur qui a une mauvaise haleine.
6: Monsieur qui a une mauvaise haleine.
9: Je viens toujours vous voir avec la main devant la bouche.
6: Ouais. Mais excusez-moi, j'arrive pas.
9: Vous n'êtes pas disponible parce que vous êtes mariée, c'est ça?
6: Ah non, mais moi j'aime mon mari et puis voilà.
9: Mais alors est-ce
6: qu'il... Je peux pas donner mon amour à tout le monde.
9: Il y en a une autre, non, qui serait pas mariée?
6: Ah, il y a une autre qui... Oui, ma collègue. Ah non, elle a un ami aussi, ma collègue.
9: Oui, mais elle n'est pas mariée.
6: Est-ce que vous voulez vraiment vous caser?

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2: Oui, mais enfin, c'est quand même plus simple de toucher juste le chômage, vous voyez.
3: Non, mais vous êtes pas bien. Ben moi, je vais vous faire rattraper. Hein.
2: Non, mais vous mettez que je suis agriculturiste chez vous.
3: Mais il n'en est pas question. Vous êtes qui? Votre nom?
2: Monsieur Martin. Donc, vous mettez je sous-signé.
3: Non, je sous-signe rien du tout.
2: Ah, bah, faudrait que vous sous-signifiez quand même parce que.
3: Vous habitez où?
2: Je me suis domicilié chez vous, justement, vis-à-vis de Pôle emploi. C'était quand même beaucoup plus simple.
3: Non, mais ce n'est pas question que vous domiciliez chez moi.
2: Non, mais pas pour de vrai. Hein, mais vous voyez, c'est-à-dire
3: mais
2: que.
3: Mais j'en ai rien à foutre.
2: À la limite, je peux passer. Au moins.
3: Non, il n'est pas question que vous passiez.
2: Non, mais pour mes indemnités de licenciement.
3: Non, mais je vous dois rien.
2: Non, mais c'est plus crédible si vous me donnez des indemnités.
3: Mais je m'en fous. Donnez-moi votre numéro de téléphone.
2: Alors, moi, comme je suis domicilié chez vous, le mieux, c'est que je vous donne votre propre numéro de téléphone.
4: Allô?
2: Oui, bonjour madame, excusez-moi.
4: Non, mais attendez, là, vous croyez quoi, vous? C'est de la fraude, ça?
2: Est-ce que je pourrais passer quand même pour toucher mon solde de tout compte?
4: Bah, non, N-O-N, c'est N-O-N, c'est trois lettres.
2: Comment ça, c'est O-N? Vous me traitez de con?
4: Non, j'ai pas dit con, j'ai dit non. Non, j'ai dit non.
2: Bah, alors ça?
4: Oh, moi, j'ai dit non, j'ai pas dit l'autre mot.
3: C'est moi qui l'ai dit con.
2: Ah!
5: Allô?
2: Oui, bonjour monsieur.
5: Je viens d'appeler la gendarmerie, je transmets votre numéro à la gendarmerie. Ça, c'est n'importe quoi. Moi, je comprends pourquoi on vous fait un truc que vous avez pas travaillé chez nous. Ça, c'est débile. C'est ce que j'ai expliqué à la gendarmerie. La gendarmerie appelle Pôle emploi, et puis vous allez avoir, un procès. Voilà.
2: Mais non, mais alors, je vous demande pas.
5: Ah, mais je veux pas le savoir, moi, c'est comme ça, et c'est tout. Vous avez qu'à chercher du boulot, et puis c'est tout, hein. Vous bougez le cul, et puis c'est tout, hein.
2: Ah, bah oui, mais non, mais s'il faut travailler, vous vous rendez compte.
5: Mais non, c'est pas la peine. Je vous dis, n'insistez pas, c'est pas la peine. Vous trouvez quelqu'un d'autre, c'est tout.
2: Non, mais en tant que mon employeur, vous avez pas le droit de me parler comme ça.
5: Et vous êtes pas employeur. On vous a jamais embauché.
2: Ah bah alors, je vais dire qu'il y a licenciement abusif.
5: Ah bah oui, sûrement. Donc on vous a jamais embauché. Vous êtes pas menteur un peu, non?
2: Menteur, je dirais plutôt enjoliveur de réalité, vous voyez.
5: Non. De toute façon, la gendarmerie, ils viennent. Là.
2: Ah, ils arrivent là direct.
5: Voilà, ils arrivent.
2: Donc, ah bah
5: voilà.
2: ils sont rapides.
5: Ah bah oui, on habite à côté, donc.
2: Ah bah oui, oui, bien sûr, oui.
6: Oui, moi... j'étais à côté. Et alors, écoutez, mon petit monsieur, vous lavez les oreilles comme il faut, c'est bon. Vous savez quoi? Je vais appeler Pôle emploi.
2: Ah, alors dans ce cas, vous leur dites que je vais bientôt toucher mes indemnités.
6: Oui, bien sûr. Donc on a appelé les gendarmes. Ils nous ont mis sur écoute pour savoir d'où vient ce numéro de téléphone.
2: Ah bah moi aussi, j'ai un gendarme qui nous écoute, il est juste derrière moi.
6: Ah non mais c'est bon, c'est fait.
2: Ah bah moi aussi, moi il vous écoute là. Monsieur le gendarme, vous pouvez témoigner?
6: Non mais vous foutez de moi là.
7: Oui, je suis le gendarme, je vous écoute.
6: Ah ouais, vous foutez de moi là. Il est con, celui-là.
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8: Oui, allô?
9: Oui, bonjour madame.
8: Bonjour monsieur.
9: C'est Cher FM, la radio à l'appareil.
8: Oui.
9: Vous êtes madame Denise?
8: Oui.
9: Eh bien madame, ça tombe bien.
8: Parce que...
9: Eh bien nous sommes Cher FM, la radio. C'est Super Gérard de la place à l'appareil.
8: Ah non, je connais pas.
9: C'est moi. Voilà. Bon. Et vous êtes en direct sur Cher FM. Bonjour Denise, puisque c'est votre prénom, je vois.
8: Ben oui.
9: Voilà, alors qu'est-ce que ça vous fait?
8: Ben écoutez, je sais pas parce que je...
9: Vous êtes très émue?
8: Voilà. Alors, je peux pas répondre, je sais pas ce que vous voulez me demander.
9: Ben écoutez, c'est notre grand jeu concours, vous le savez. Aujourd'hui, nous sommes solidaires d'une association, il s'agit des manchots du département. Vous le savez que notre département compte beaucoup de manchots, je pense que vous êtes au courant.
8: Des manchots?
9: Des manchots des deux bras, oui, des personnes qui sont privées de l'usage.
8: Oui, mais enfin, sur la région, certainement, je...
9: Non, pas sur Saint-Amand, hein, sur le département. Hein.
8: Le département, oui.
9: Il y a un peu partout, Vierzon jusqu'à Vierzon, de nombreux manchots, des deux bras, et donc c'est avec eux que nous lançons notre grand jeu concours. Alors Denise, nous allons vous demander de faire un petit effort pour notre concours.
8: Oui, je vous écoute.
9: Nous allons raccrocher, vous allez être rappelé.
8: Oui.
9: Et vous allez imaginer pendant 10 secondes que vous êtes manchot, c'est-à-dire que vous n'avez pas de bras.
8: Oui.
9: Vous allez décrocher le téléphone.
8: Et comment faire?
9: Sans les bras.
8: Voilà.
9: Et vous allez pouvoir illustrer en direct à l'antenne de Cher FM les difficultés qu'éprouvent les manchots à décrocher le téléphone chez eux.
8: Oui.
9: Sans leurs bras.
8: Oui, ben je vous comprends.
9: Hein? Mmh. Et donc je pense que vous pouvez réaliser cet exploit en vous aidant évidemment de tout ce que comporte le visage, c'est-à-dire les yeux et
8: oui.
9: La bouche.
8: Oui. Hein? Alors sans les bras, il faut que je décroche mon téléphone.
9: Absolument, madame.
8: Bon, j'ai une amie qui est là, et bien elle va le vérifier.
9: Elle ne peut pas.
8: Elle ne peut pas me servir de témoin.
9: Si, mais elle ne peut pas vous aider. Hein.
8: Ah oui, d'accord, monsieur, je vous comprends.
9: D'accord.
8: Oui. D'accord.
9: Alors attention, Denise, est-ce que vous êtes prête?
8: Oui, d'accord, alors je raccroche.
9: Attention.
8: Oui.
9: C'est parti.
8: C'est pas facile, il va tomber.
9: Denise doit avoir le téléphone dans la bouche.
8: C'est ça.
9: Denise, vous m'entendez?
8: Oui.
9: Oui. Le téléphone, vous l'avez où, là?
8: Dans la bouche.
9: Comment? Dans la?
8: Dans la bouche.
9: Dans la bouche.
8: Ouais.
9: Et vous

0: Vous m'entendez par où?
1: Par maman.
0: Vous m'entendez par maman, hein?
1: Comme j'ai chien, hein.
0: D'accord. Vous voyez un peu le calvaire qu'endurent les manchots des deux bras dans le département? Comment?
1: Oui,
0: m'entends pas,
1: hein.
0: Oui. D'accord. Qu'est-ce que vous pouvez dire aux manchots des deux bras qui ne peuvent pas nous écouter, malheureusement, puisque vous le savez, comme ils n'ont pas de bras, ils n'ont pas pu allumer le poste.
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4: Allô?
5: Oui, bonjour madame.
4: Non, c'est monsieur l'appareil.
5: Je vous appelle parce que j'ai entendu vos infos que l'essence était pas chère en ce moment.
4: Oui.
5: Et du
4: oui.
5: coup, ce serait pour mettre un plein de côté, mais je passerai, je pense, d'ici une semaine, peut-être une dizaine.
4: Ah oui, non, il n'y a aucune possibilité, monsieur.
5: Non, mais si vous mettez dans des bidons ou des trucs.
4: Non.
5: Non, mais ça reste entre nous,
4: oui. Non, les bidons, c'est strictement interdit.
5: Bah, dans des tonneaux?
4: Non, quel que soit le récipient.
5: Des jerrycans?
4: Monsieur, je pense que vous êtes en train de perdre votre temps et le mien en même temps, hein.
5: Ah bah alors, surtout le vôtre, excusez-moi, mais.
4: Pardon?
5: Moi, je vous dépose les bidons.
4: Non, on peut pas. Je viens de vous dire qu'on pouvait pas vous remplir de bidons.
5: Non, mais si je vous les apporte.
4: Non, mais même.
5: J'ai bien compris. En fait, vous voulez vous garder l'essence pour vous, parce qu'elle est au prix bas et après vous la revendez au prix fort.
4: Mais voilà.
5: Ah bah, bel exemple pour la confrérie des pompeurs.
4: La confrérie des pompeurs, oui, bien sûr.
5: Bah, des serveurs d'essence, quoi, je sais pas
4: quoi. Mais vous savez qu'on est mandaté. Donc, qu'on le vende 2 euros ou qu'on le vende 5 euros, pour nous, ça change rien.
5: Non, mais j'ai bien compris. Hop, vous le vendez 5 euros.
4: Non, vous avez rien compris à l'histoire. Vous connaissez rien au problème.
5: 5 moins 2, 3 euros.
4: Hop. Moi, j'ai des clients à m'occuper.
5: Combien vous me faites alors, du coup?
4: On vous fait rien du tout.
5: Oh, vous pouvez me faire un prix si je vous prends 50 litres.
4: Oh, mais non, mais vous rigolez, monsieur.
5: Non, mais dans le sens où moi, je vous prends quand même 50 litres.
4: 50 litres, mais bien sûr, mais arrêtez. De toute façon, 50 litres, pour nous, c'est dérisoire.
5: Bon, allez, 60, c'est mon dernier prix.
4: Mais passez.
5: Je te prends 60 litres comme ça, direct d'un coup.
4: Non, mais on n'a pas gardé les vaches ensemble, monsieur.
5: Combien, ton dernier prix? Ton dernier prix pour 60 litres. Allô? Allô?
6: Oui, bonjour.
5: Oui, bonjour, madame.
6: Oui, bah, le prix d'essence est pas très vous chez nous, monsieur. Vous venez vous servir avec un bidon, point.
5: Je remplis le bidon et comme ça, vous pouvez me le mettre de côté.
6: Pourquoi voulez-vous que je vous le mette de côté, monsieur?
5: Bah, parce que comme ça, je pourrais l'avoir au prix d'aujourd'hui.
6: Ça n'existe pas, ça. On n'a pas le droit de stocker d'essence en dehors des cuves.
5: Bah, vous me mettez une cuve. Elles font combien, vos cuves? Une cuvette, une petite cuve de 50 litres?
6: Non, monsieur. Ça n'existe pas. Vous êtes qui, d'abord?
5: Alors, monsieur Martin.
6: Monsieur Martin, oui.
5: Voilà. Je vous laisse mon numéro, comme ça, vous me mettez le truc de côté, puis je peux passer.
6: Non, monsieur, c'est content, monsieur.
5: Bah, je serais très content de vous acheter de l'essence, c'est bien ce que
6: vous. L'argent, le gasoil ou l'essence se paye cash à la pompe et le jour même.
5: Oui, non, mais je vous le fais en liquide, c'est ça, vous?
6: Non, il n'y a pas de liquide.
5: Si vous voulez que je vous file du cash, il n'y a pas de souci. Hein,
6: monsieur, il n'y avait pas question. Il n'y a pas question de trafic ou quoi que ce soit.
5: Bah non,
6: qu'est-ce que vous me racontez?
5: Non, mais je veux dire, voilà, vous me filez.
6: Non,
5: mais comme ça, ça arrange tout le monde, vous voyez ce que je veux
6: non,
5: dire?
6: Non, monsieur, vous me faites une grosse blague. Et je pense même à une émission sur. Parce que je vous écoute sur Rire et Chanson.
5: Oh merde!
6: Mais franchement, vous êtes coton le matin. J'entends le mec, je dis putain, le mec, il prendrait des baffes le coup de l'essence.
5: Vous me mettez une petite cuve, vous mettez une cuvette de côté quand même.
6: Ah, je vais vous mettre une cuvette, j'ai même un conteneur en face et je vais vous le remplir, puis vous viendrez le changer l'année prochaine.
5: Ah, bah c'est super, merci.
7: Allô?
8: Allô, bonjour madame.
7: Bonjour.
8: C'est la société protectrice des animaux.
7: Oui, bonjour madame.
8: Ah, bonjour. Dites-moi, je viens d'avoir un petit accident de voiture.
7: Oui.
8: Mon véhicule est un peu endommagé. Moi, je suis indemne, mais je crois que j'ai renversé une vache. Et je voulais savoir ce qu'il fallait que je fasse. Parce que c'est la première fois que mon mari est mort, voyez-vous, il y a 2 semaines.
7: Voilà.
8: C'est la première fois que je prenais la voiture.
7: Oui.
8: Et bon, je suis sorti de la route et j'ai pris par les champs, quoi.
7: Oui.
8: Parce que je voyais.
7: Et la vache, elle est abîmée?
8: Comment?
7: La vache.
8: Oui.
7: Elle est abîmée?
8: Abîmée, ça se trouve où, ça?
7: Non, est-ce qu'elle est abîmée? Est-ce qu'elle est morte?
8: Ou elle est sur le flanc. Et vous savez, il y a sa corne qui a crevé le pneu, quand même. Hein.
7: Oui, elle est choquée, là. Elle est peut-être pas morte. Il faut que vous voyiez la gendarmerie, hein.
8: Ben là, je regarde, je la vois pas.
7: Ben vous pouvez pas la voir. Il faut lui téléphoner à la gendarmerie.
8: Mais je vais me faire gronder. Parce que j'ai pas mon permis de conduire, c'est ça.
7: Oh, bonne mère.
8: Oh oui, j'ai confondu, vous savez, les freins et l'accélérateur.
7: Oh là là. Et vous pouvez pas bouger la voiture.
8: Ben, je vais essayer, mais le problème, c'est que si je bouge la voiture, la vache, elle va venir avec.
7: Pourquoi? Parce qu'elle est coincée avec la voiture?
8: Elle a sa corne dans le pneu.
7: Oh! Et vous avez personne autour?
8: Attendez, je regarde. Hein. Il y a un monsieur, mais il est loin.
7: Eh ben, il faut lui faire signe. Hein.
8: Comment?
7: Parce Il faut couper le pneu pour pouvoir libérer la vache. Hein.
8: Comment je peux faire signe? Je lève la main?
7: Oui.
8: Je dois monter sur le capot?
7: Ah ben non, vous allez tomber, alors.
8: Oh mon Dieu, ça bouge!
7: Mais non, vous allez tomber!
8: Oh!
7: Allô? Allô, vous êtes tombé?
8: Oh, je suis tombé!
7: Ah ben voilà.
8: Je me suis coincé sous la vache!
7: Oh, bonne mère!
8: Ah, je crois qu'il y a le monsieur qui arrive!
7: Ah bon? Ben, il va vous aider.
3: Oh là, ben, qu'est-ce qui se passe, là?
7: Oh là là là là là là!
3: Allô?
7: Oui, monsieur, je suis la Société protectrice animaux de La Rochelle. Cette dame vient de me téléphoner.
3: Quelle dame? Il n'y a personne, madame. Il y a une voiture, il y a une vache qui est coincée...
7: Eh ben, la dame, elle est sous la voiture, regardez.
3: Sous la voiture?
7: Sous la voiture ou je sais pas quoi.
3: Attendez, je regarde. Non, sous la voiture, il n'y a personne. Hein.
7: Eh ben, elle n'est pas sous la vache, non?
3: Ah, mais attendez, comment voulez-vous que je soulève la vache? Parce que la vache, elle a sa corne qui est dans le pneu, en plus.
7: Il faudrait couper le pneu pour libérer la vache. Mais la dame, elle était là, la dame. Elle est coincée.
3: Attendez, on dirait une jambe qui dépasse sous la vache.
7: Ah ben voilà.
8: Au secours!
7: Au secours, oui.
3: Je soulève la patte de la vache, mais dites donc, c'est lourd, hein?
7: Oh là là.
3: Oh là là, aidez-moi, madame, s'il vous plaît.
7: Oui.
3: Si vous pouvez me soutenir, madame, parce que c'est très lourd, là.
7: Écoutez, moi, je peux téléphoner à la gendarmerie, si vous voulez.
3: Non, monsieur gendarme, ça va, mais... Oh. Moi, je vais dire Oïs, si vous pouvez m'aider avec Oïs, ça va m'aider.
7: Oïs! Oïs!
3: Oh.
7: Allez, ouf!
3: Oh.
7: Allez, fort!
3: Oh.
7: Allez!
3: Ouf.
7: Soulevez!
3: Oh.
7: Oh là là là là!
3: Oh.
7: Allez, hop!
3: Oh.
7: Est-ce que vous la voyez?
3: Je vois sa jambe!
7: Oh là là, elle va être étouffée!
8: Au secours, j'étouffe!
3: J'entends sa voix!
7: Oui, vous entendez sa voix. Est-ce que vous allez pouvoir la soulever?
3: Oh, je soulève encore la vache! Oh.
7: Attrapez pas de hernie, hein!
3: Oh.
7: Allez, du courage!
3: Ça y est, je la tiens!
7: Ah, vous la tenez!
3: Attendez, je
7: la
3: soulève pas les jambes!
7: Bon!
8: Oh mon Dieu!
7: Oh là là là là là là!
8: Oh mon Dieu, je respire!
7: Ouais, elle respire, bon!
8: Oh.
7: Alors, monsieur, maintenant, je vais vous expliquer ce qu'elle m'a dit.
3: Mais comment vous avez fait pour...
7: Alors, monsieur le gendarme...
3: Comment vous avez fait pour renverser une vache ou...
8: Eh ben voilà, je roulais sur la route et je déteste les vaches. Il y en a une qui m'a coupé la route. Et donc, au moment où elle me coupait la route, j'étais en ligne avec la dame de la SPA. Et donc, la dame de la SPA m'a dit, il faut lui rentrer dedans, il n'y a pas de souci, il faut lui rentrer dedans.
7: Ah non, non, non, non.
8: Alors, j'ai foncé dans la vache.
7: Oh non, non, non, non, non.
8: Ensuite, la dame m'a dit,
7: elle m'a dit,
8: montez sur le capot.
7: Oh là là.
8: Pour faire signe aux gendarmes.
7: Je lui ai défendu de monter sur le capot. J'ai dit, madame, vous allez tomber. Alors, non, c'est pas possible, ça, hein.
3: Bon, en même temps, attendez.
7: Mais elle a pas de permis, hein, cette dame.
3: La vache est toujours vivante, en plus.
7: Ben, si elle a la corne de prise, elle peut pas se libérer, la vache.
3: Attendez, je fais marche arrière avec la voiture.
7: Oh non, mais ça va pas dans sa tête, cette femme. Pensez que je lui ai pas dit de monter sur un capot. Allons.
3: Oh, la vache se libère.
7: Bon.
3: Et la vache repart, elle nous fait un petit signe de la tête amical.
7: Voilà, c'est une belle histoire.
3: La vache a une larme à l'œil.
7: Ah oui, ça m'étonne pas.
3: Elle me reconnaît,
7: parce
3: on
7: qu'elle
3: dirait.
7: Elle doit être contente. Et vous pourrez aller lui dire bonjour de temps en temps, elle va vous reconnaître.
3: Pâquerette?
7: Pâquerette, voilà. Je cherchais, il faut lui mettre une pâquerette à l'oreille.
3: Je prends la pâquerette, je lui mets sur l'oreille.
7: Voilà.
3: Ouais, oui, c'est vrai qu'elle est jolie. Mais elle me reconnaît, elle me regarde, hein. Je suis son sauveur.
7: Oui, mais je suis sûre qu'elle doit vous bénir, là. C'est magique, ça.
8: Et moi, je fais quoi maintenant dans cette histoire?
3: Eh ben vous me suivez, parce que sans permis de conduire, ça va barder pour vous.
8: Oh ben non.
7: Elle a peur.
3: Vous croyez?
7: Oui. Elle a très peur, mais je crois qu'elle a perdu un peu la tête, cette dame.
3: Vous avez quel âge, madame?
8: 103 ans.
7: Combien?
3: Elle a 103 ans.
7: 103 ans. 103 ans sans permis. Et elle emboutit une vache. Et un gendarme la libère. Écoutez. Et quand je vais expliquer ça, oh là là, c'est...
3: Vous savez ce que je crois qu'ils vont vous dire? Ils vont vous dire que c'était une blague pour la radio Rire et Chanson.
7: Vous êtes comment vous appelez?
3: Jean-Yves Lafesse.
7: Oh, c'est pas vrai. Dites-moi Jean-Yves Lafesse, vous m'avez regardé un jour à votre radio, hein? Je m'en souviens.
9: Quoi, c'est la deuxième fois?
7: C'est la deuxième fois. C'est pas possible.
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10: Allô?
5: Bonjour monsieur, capitaine Martin, gendarmerie nationale.
10: Oui?
5: On a appréhendé un individu qui prétend être votre fils sur le salon de l'agriculture.
10: Oh non, c'est pas possible.
5: Quelqu'un qui est rentré sans payer et qui dit que c'est vous qui l'avez envoyé.
10: Ah non, c'est faux ça.
5: Je vous le passe deux secondes. Oui? Allô?
10: Oui?
5: Oui, je vous avais appelé là.
10: Mais on vous connaît pas déjà?
5: Oui, alors ça je le sais, mais si vous voulez, moi j'ai dit au gendarme.
11: Moi je vous ai pas envoyé au salon de l'agriculture, hein. Vous êtes un rigolo tout ce que vous êtes.
5: Moi j'ai dit que c'est vous qui m'avez envoyé.
11: Et je vous ai jamais rien envoyé du tout, hein. Vous non, êtes capable de tout.
5: Non, mais on va faire comme si,
11: vous voyez. Non, pas question.
5: Oh, non, mais vous...
11: prendre mon nom pour vous faire passer au salon d'agriculture, là, ça devient grave. Moi, j'appelle les gendarmes tout de suite.
5: Ah, ben, les gendarmes, je suis avec eux, là.
11: Eh ben, passez-moi les gendarmes. Moi, je vous connais pas, premièrement.
5: Non, mais
11: vous connais pas.
5: On est bien d'accord, vous leur dites que vous êtes mon père, parce que sinon, ils vont.
11: Vous êtes capable de tout, dire que vous êtes mon père. Mais attendez, c'est grave, là.
5: Non, mais alors, moi, je suis votre fils, je suis pas le père dans l'histoire.
11: Oui, vous êtes mon fils.
5: Voilà.
11: Mais vous êtes capable de tout ce que vous êtes.
5: Monsieur le gendarme, je vous passe papa.
11: Hein?
5: Oui, allô?
11: Allô? Ne laissez pas passer ce gars-là, hein. Je vous le dis franchement, moi je ne le connais pas. Hein.
5: C'est quand même votre fils.
11: Non. Eh, la semaine dernière, il nous a appelé.
5: Bah, c'est normal si c'est votre fils, c'est quand même normal.
11: Non, c'est pas mon fils. Je viens de l'engueuler, là, au téléphone.
5: Ah, vous avez engueulé le fiston parce qu'il fait n'importe quoi?
11: Non, c'est pas un fiston.
5: Il vous a quand même dit papa.
11: Oui, papa, on n'est pas papa. Et c'est un rigolo, ça, c'est de l'arnaque, ça. Me dire papa, il est gonflé, le mec. Il est gonflé.
5: Bah, enfin, si c'est votre fils, c'est quand même normal qu'il vous appelle papa, vous voyez.
11: Mais c'est pas mon fils.
5: Bon.
11: Quand même pas exagéré, non?
5: Je comprends
11: vous
5: que.
11: Vous êtes pas gendarme.
5: Ah, je suis pas gendarme. Bah, attendez, je vous passe le supérieur.
11: Oh, hey.
5: Allô?
11: Oui, allô?
5: Commissaire Martin.
11: Vous êtes la gendarmerie?
5: Ah, bah, je suis gendarmiste depuis quand même quelques années, oui.
11: Oui.
5: Lui me dit que vous êtes son père.
11: Ah, non, c'est pas mon fils.
5: Papa!
11: Arrêtez de dire papa!
5: Papa, dis-leur que c'est toi!
11: Menteur! Demandez-lui sa carte d'identité.
5: Voilà, alors j'ai sa carte d'identité.
11: Il s'appelle comment?
5: Monsieur Fiston, apparemment.
11: Fiston? C'est pas du tout ça, hein. Mais moi, je suis pas fiston, hein.
5: Non, mais c'est votre fiston, donc c'est ça, vous reconnaissez.
11: Non. Mais, c'est pas marqué fiston sur la carte d'identité.
5: Oh, vous reconnaissez que c'est votre fiston?
11: Non. Je reconnais pas c'est pas mon fils, hein.
5: Et alors pourquoi il s'appelle fiston si c'est pas le fiston?
11: Et il a quel âge?
5: Il a 67 ans.
11: 67 ans?
5: Bah, il les fait pas, hein. Mais...
11: il est plus vieux que moi.
5: Donc ça veut dire que vous l'avez eu d'un premier mariage.
11: Un premier mariage? Ah bah, voilà pour autre chose. Non, mais, attendez, moi, j'appelle la gendarmerie.
5: Ah bah, vous l'avez au téléphone?
11: Hein?
5: Oui, je suis gendarmiste, c'est ce que je vous dis.
11: Vous êtes des fous, ouais. Eh, la gendarmerie, quand il nous appelle, normalement, il se nomme le gendarme.
5: Alors, je me présente.
11: Oui, non.
5: Je m'appelle Henri.
11: Je porte plainte, là. Je porte plainte.
5: J'aimerais bien...
11: Je porte plainte tout de suite.
5: Réussir ma vie.
11: Je porte plainte tout de suite.
5: Être heureux.
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12: Aérospatiale, bonjour.
13: Bonjour madame, c'est bien l'aérospatiale?
12: Oui monsieur.
13: Je voudrais la direction.
12: Ah, je suis désolée, là actuellement ils sont peut-être au repas, le secrétaire également. Ils pouvaient essayer de rappeler un peu plus tard.
13: Non madame, c'est urgent.
12: Oui.
13: Est-ce que vous pouvez leur transmettre un message? Je retourne à mes observations pendant ce temps-là, moi. Il faut que je retourne voir l'évolution du phénomène constaté.
12: Ah. Ouais. On vous a dit de contacter une personne particulièrement?
13: Oui. Alors, on m'a dit d'appeler la direction dès qu'il se passerait quelque chose. Donc vous avez quoi noter?
12: Oui.
13: Alors, je suis monsieur Robert Ledoux.
12: Oui.
13: Et donc, j'ai un télescope, hein. Je travaille à mon compte. J'observe depuis deux jours la Lune.
12: Oui.
13: Et on m'a demandé de faire mon rapport, hein. Je suis expert, hein.
12: Oui.
13: Voilà ce qui se passe, madame. D'après mes observations de cette nuit, vous savez que la Lune est de plus en plus visible.
12: Oui.
13: On est en période de pleine Lune, hein. Mm-hmm. Il y a une agitation. Donc, j'ai observé une matière qui était donc à la base d'un cratère, alors qu'elle n'y figurait pas la semaine dernière. J'ai fait un grossissement au 1/500 millième. Mes observations sont formelles, madame. On a chié sur la Lune.
12: On a chié sur la Lune?
13: Oui, madame.
12: Donc, ça prouverait qu'actuellement, il y a quand même quelqu'un.
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14: Oui, bonjour.
5: Oui, bonjour monsieur. Je suis bien à Pôle emploi.
14: Oui, vous êtes à la direction régionale de Pôle emploi.
5: Je vous appelle suite au record de chômage qu'ils ont annoncé la semaine dernière.
14: Oui.
5: Vu que je suis chômeur moi-même, je voulais savoir si j'avais droit à une prime, une médaille.
14: Alors
5: ou quelque
14: attendez,
5: chose.
14: Parce que moi je ne pourrais pas vous renseigner.
5: Vous touchez quelque chose du coup pour le record ou pas, ils vous ont dit?
14: Non, pas du tout.
5: Ah bon? Parce que c'est une victoire partagée, quoi, dans le sens où.
14: Vous avez le nom d'une personne?
5: Martin.
14: Martin. Ouais. Alors attendez. Monsieur Martin.
5: Ah bah exactement, c'est lui, oui.
14: C'est le directeur, hein?
5: Oui, c'est très bien, c'est exactement lui en plus que je voulais avoir.
14: D'accord, je vous mets en relation. Ça répond pas, hein?
5: Ah, et alors dans ce cas, Michel?
14: Oui. Vous avez son nom de famille?
5: Michel.
14: Monsieur Michel.
5: C'est ça, c'est lui. Ah bah exactement.
14: C'est lui.
5: Ouais.
14: Je vous mets en relation.
5: Merci monsieur.
14: Non, j'ai personne qui répond.
5: Ah, dans ce cas, est-ce que vous pouvez me passer peut-être Juan Carlos?
14: Juan Carlos, c'est son nom de famille entier. Hein, parce que si je l'écris mal, il ne me sortira jamais dans la...
5: Ah, d'accord. C'est I-Y Garcia Sanchez dos Santos, je crois, en entier. Juan Carlos y Garcia Sanchez dos Santos.
14: Moi, j'ai mis ce dos Santos.
5: Ah, bah c'est lui.
14: C'est ça?
5: Oui, ouais, c'est lui.
14: Bonjour.
5: Ah, je suis revenu à l'accueil.
14: Oui.
5: Dans ce cas, peut-être essayer Brigitte.
14: Oui, je vais vous transférer vers sa secrétaire. Hein.
5: De qui?
14: De madame Brigitte.
9: Allô?
5: Bonjour, je voudrais parler à Brigitte, s'il vous plaît.
9: Laquelle?
5: Ah, je sais pas. Je voulais savoir, en fait, pour la prime, pour le record de chômage, quand est-ce qu'on allait la toucher?
9: Je sais pas, excusez-moi, mais vous me parlez, mais je comprends absolument pas ce que vous me dites.
5: Il y a une nouvelle hausse record du chômage.
9: Mmh.
5: Et du coup, je voulais savoir comment on prévoyait un peu de célébrer ça, quoi.
9: Vous voulez fêter ça?
5: Bah, j'ai quand même activement participé.
9: Tant que je vais rire, là. Ouais. Bah, je serais quand même. Je suis assez curieuse de savoir quelle Brigitte vous voulez.
5: Ah, bah, n'importe quelle.
9: Je vais prendre un numéro de téléphone, je vais essayer de vous faire rappeler, c'est pas possible.
5: Filez-moi n'importe quelle Brigitte, hein, du moment qu'elle peut me filer une prime, étant donné que.
9: Je rigole.
5: Si vous voulez, j'ai refusé quand même un paquet d'emplois pour pouvoir rester chômeur et participer activement à ce record.
9: Ben, c'est sûr, et là, il faut vraiment une prime. Là,
5: voilà.
9: Ça, c'est certain.
5: Merci.
9: Je suis bien d'accord.
5: On est d'accord que je mérite un petit peu ma part du gâteau.
9: Tout à fait.
5: Voilà.
9: À
5: fait. Le mieux, c'est quoi, je passe?
9: Ah oui, moi, je préfère.
5: À tout à l'heure, alors.
9: Ah bon, vous me dites vers quelle heure?
5: Oh, ben,
9: que je sois là, quand même.
5: Pour l'apéro, 17h?
9: Ah non, 17h, je suis partie, déjà.
5: Alors, pour l'apéro de 16h?
9: Ben, 16h aussi, je suis partie. Bah, ben, l'apéro, normalement, c'est midi.
5: Ah bah alors l'apéro de midi, ok. Un petit bisou.
9: Ça va, allez.
5: Un petit bisou.
9: Non, même pas.
15: Bonjour.
13: Allô?
15: Oui.
13: Oui, bonjour, c'est le gardien du cimetière, là, monsieur Durier.
15: Oui.
13: Je vous appelle, c'est bien le magasin de pêche, là?
15: Non.
13: Comment ça?
15: Non, c'est pas un magasin, on est grossiste, on livre les magasins.
13: Ah oui, d'accord. Ben justement, ça peut vous intéresser. Dites-nous, au cimetière, vous savez, on a beaucoup, beaucoup d'asticots.
15: Oui.
13: Est-ce que vous seriez intéressé?
15: Ben non, parce que nous, c'est de l'asticot dégraissé qu'on achète.
13: Non, mais le nôtre, il est bien nourri, hein, il est tout frais. Hein. L'asticot de cimetière, il n'y a pas meilleur, hein, pour la pêche. Hein.
15: Oui, mais il est dégraissé, il passe dans des tamis.
13: Ben évidemment. L'asticot de cimetière est nourri avec la plus riche des nourritures, vous le savez bien.
15: Oui, oui, je sais bien, mais il faut qu'il soit dégraissé, nettoyé.
13: C'est fait. On le fait avec application, croyez-nous. On est pêcheurs nous-mêmes, hein, donc on connaît. Vous savez, je peux vous donner un secret, je vous demande simplement de ne pas le répéter.
15: Oui.
13: Ça fait maintenant 15 ans que j'appâte à l'asticot de cimetière.
15: Oui.
13: Chaque année, je gagne 5 ou 6 concours de pêche, et dont 2 au niveau national.
15: Vous êtes gardien de quel cimetière?
13: Ben, à Aubais. Hein.
15: D'accord. Et vous savez produire combien de quantités?
13: Oh ben là, actuellement, on fait du 50 kilos au jour.
15: Ouais.
13: On est au creux de la vague, là, parce qu'avec les grosses chaleurs, l'asticot, vous savez, il n'aime pas trop ça.
15: Oui. Et à quel prix vous le vendez?
13: Alors, nous, par nuit, on fait en moyenne 50 kilos. Ça nous prend environ 5 heures, parce qu'il faut déterrer celui qui a été enterré dans la journée.
15: Ouais.
13: Aller chasser au-dessous, parce que les asticots, ils viennent, évidemment, ils sont appâtés. C'est là qu'ils arrivent, sur les dernières tombes. Donc, on passe environ 5 heures pour 50 kilos.
15: Ouais.
13: On est deux dessus, les deux gardiens du cimetière. Ça nous fait donc une heure par kilo. Une heure, on fait 10 kilos par heure.
15: D'accord.
13: Après, on les dégraisse.
15: Ouais.
13: Encore une heure, à peu près, deux heures, quoi. Hein. Est-ce que 2 euros le kilo, ça vous irait?
15: Je pense que ça doit aller. Faut que je regarde, parce que moi, je l'achète au litre. J'achète pas au kilo, j'achète au litre. Il faut que je pèse un litre. Et vous faites des factures ou vous faites des factures?
13: Oh ben non, attendez.
15: C'est sans facture. Ah non, mais il faut que je sache.
13: Ben nous, on est gardien de cimetière, on n'est pas...
15: C'est tout du blanc, vous le colorez pas, vous le vendez blanc.
13: Oui, on le vend. Il est blanc, on le vend blanc.
15: D'accord.
13: Ce qu'on fait souvent, c'est qu'on les colorie en jaune.
15: D'accord.
13: C'est-à-dire qu'on pisse dessus.
15: Oui.
13: Après les avoir bien dégraissés, on se met à deux au-dessus de la bassine et on pisse dessus. On les laisse 10 minutes dans la pisse, quoi. Hein. Et quand ils sortent, ils sont colorés. Alors là, je peux vous dire, mais n'importe quel poisson qui passe, il y va.
15: J'avais jamais entendu de ma vie qu'on colorait de l'asticot avec de la pisse. Hein. Je sais pas, mais... Bon, faut que je regarde mon prix d'achat d'habitude.
13: Attendez, moi, je vous rappelle quand même le prix. Pour moi, en ce qui me concerne, asticot naturel,
16: 2 euros le kilo.
17: Ouais.
16: Asticot naturel à la pisse, 2,50 euros. Avec ça, on gagne tous les concours.
17: D'accord.
16: Mais qu'est-ce qu'on fait des 50 kilos là, qu'on a là, pour aujourd'hui?
17: Ah bah là, pour aujourd'hui, moi je peux rien faire, hein. Je suis toute seule, c'est pas moi qui décide. Hein.
16: Est-ce que vous voulez que je vous les amène pour que vous fassiez un essai gratuitement?
17: Bah je peux pas, mes chambres froides elles sont pleines, j'ai été livrée cette nuit.
16: Non mais nous on vous les dépose, vous inquiétez pas, en plus on les a fait à la pisse, alors ils vont être parfaits. Voilà, on vous les amène, c'est des 50 kilos à la pisse, c'est dans 10 litres de pisse.
17: Non mais j'en veux pas aujourd'hui.
16: T'es parti? Ouais, tu leur fais cadeau, hein. Non, non, il n'y a pas d'argent, là. C'est pour, justement pour qu'ils essayent.
17: Ouais, non, mais je veux pas ça aujourd'hui,
16: c'est
17: hein.
16: C'est pas grave si la pisse est chaude. Les asticots sont toujours vivants, oui, je sais.
17: Non, mais votre truc coloré à la pisse, ça m'intéresse pas.
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19: Oui.
5: Oui, bonjour, madame. Je suis bien chez le photographe.
19: Monsieur, oui, bonjour.
5: Je suis passé à la mairie pour faire une carte d'identité.
19: Oui.
5: Et il me faut des photos officielles.
19: Oui.
5: Donc, je voulais savoir si vous aviez ça.
19: Bah, bien sûr, oui.
5: Du coup, je vais envoyer mon beau-frère qui passera.
19: Ah, allez, c'est pour une carte d'identité pour qui?
5: Pour moi.
19: Eh ben, il faut que vous soyez là pour être pris en photo.
5: Bah, pourquoi?
19: Comment je fais pour... Putain, c'est une photo de vous qu'il faut.
5: Voilà, oui, c'est ça. Donc du coup, moi, mon beau-frère peut passer vers 15h.
19: Non.
5: Martin, 15h, c'est pas possible pour le photographe.
19: Attendez, allô, vous m'entendez?
5: 16h, tu peux?
19: Attendez.
5: Est-ce que 16h, c'est possible?
19: Attendez, il faut une photo de votre tête à vous.
5: Ah oui, d'accord.
19: Ah, ça y est, vous l'avez.
5: En fait, il faut que tu viennes avec une photo de moi.
19: Non, mais non, c'est pas bon. Vous comprenez rien à ce que je vous raconte, là.
5: Ah bah, ça va être ma faute.
19: C'est mon métier, écoutez.
5: Excusez-moi, vous êtes vraiment le photographe?
19: Mais oui, je suis
5: le
19: photographe.
5: Non, mais j'ai l'impression que le patron est sorti, on tente sa chance. Allô?
20: Oui.
5: Ah, bonjour madame, comme j'expliquais...
20: Mais non, mais c'est vous qui devez être sur les photos, monsieur.
5: C'est moi qui devais être.
20: Mais oui, bien sûr. Vous devez être sur la photo, donc...
5: Non,
20: vous...
5: mais j'ai bien compris que je devais être sur la photo.
20: Oui.
5: Mais si vous prenez en photo la photo que moi je donne à mon beau-frère...
20: Ça, c'est pas possible.
5: Si c'est une question d'argent...
20: C'est pas une question d'argent, monsieur.
5: Bon, est-ce que je peux avoir le photographe, peut-être? Il sera au courant.
21: Oui, monsieur.
5: Oui, bonjour, monsieur.
21: Oui, non, mais monsieur, vous comprenez pas. Il faut que je vous prenne en photo, monsieur.
5: Là, c'est pas possible avec mon smartphone. Je peux me reculer comme ça?
21: Non, mais monsieur, je peux pas vous prendre en photo par téléphone.
5: C'est bon, je vous dis top.
21: Monsieur.
5: Top.
21: Monsieur.
5: Elle est bonne ou pas?
21: Non, monsieur, il faut que vous passiez au magasin.
5: On va la refaire, c'est pas grave. Top. J'ai dit top, hein.
21: Oui, monsieur.
5: Top.
21: Monsieur.
5: Top photo.
21: Allô, monsieur, rapprochez-vous du téléphone.
5: Allô?
21: Oui.
5: Vous avez pu la prendre ou pas?
21: Non, monsieur.
5: Ça va être bon, là, peut-être, non? Top.
21: Monsieur.
5: Top photo, je suis prêt, top.
21: Je comprends pas le principe, monsieur. Ah, attendez.
5: Ouais.
22: Allô?
5: Oui, c'est un autre...
22: Ah, mais on ne fait pas par téléphone, ça se fait un studio, monsieur.
5: Bah, alors, pourquoi elle essaie de me prendre par téléphone, là?
22: Mais jamais elle vous a dit qu'elle vous prenait par téléphone, monsieur.
5: Bon, enfin, excusez-moi, mais là, j'arrête pas de dire
22: monsieur,
5: top.
22: J'étais à côté d'elle, ne me dites pas n'importe quoi.
5: Excusez-moi, vous pouvez peut-être me repasser la photographe, parce qu'apparemment...
22: Ah, écoutez...
23: Oui, allô?
5: Oui.
23: Eh, jeune homme, qu'est-ce que vous voulez faire? Mais qui vous êtes, vous?
5: Alors, bah, c'est ce que j'ai expliqué à votre collègue, en fait. Peut-être qu'elle peut me prendre en photo avec mon smartphone.
23: Mais vous êtes où, monsieur, pour vous prendre en photo?
5: Bah, je suis chez moi, là.
23: Eh, mais on va pas venir chez vous prendre en photo, non?
5: Mais non, mais par le téléphone, là.
23: Mais vous êtes fou. Comment voulez-vous qu'on vous prenne en photo si vous n'êtes pas devant?
5: Alors, là, c'est bon ou pas?
23: Il est vrai que celui-là.
5: Top!
23: Il dit stop, il prend une photo. Mais allô, sec sur sec ici, à l'aéroport de Toulouse, contrôle. Non mais allô, on prend des photos par téléphone, bien sûr. Et vous venez de quelle planète? Vous avez fumé un peu, non?
5: Comment?
23: Vous avez fumé un peu le joint, vous avez dû fumer. Vous avez pris des substances illicites, non? Et elle était bonne ou quoi? Parce que là, vous êtes pas bien, hein?
5: Comment ça, je suis pas bien?
23: Non, vous êtes pas bien, non? Mais ça va pas, non? Vous voulez que je vous prenne une photo? Vous êtes en face de moi, là?
5: Du coup, je dis à mon beau-frère de passer.
23: Et vous êtes complètement dérangé, vous? Comment ça se passe?
5: Dans ce cas, vous me faites un sourire, je vous prends en photo?
23: Oui, allez-y, je vais sourire, vous me prenez en photo, allez. Je dis à ma collègue, elle peut faire cheese elle aussi, vous nous prenez ensemble? Viens ici. C'est une belle blonde à forte poitrine, allez.
5: Dites-moi, cheese?
23: Voilà, on dit cheese, tout est dans le temps. Cheese. Ça y est, vous nous avez pris là? Ça va?
5: Essayez en disant, on est très contente d'être sur Rire et Chanson.
23: Ah, puis c'est Rire et Chanson.
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26: Allô, c'est le cabinet vétérinaire.
27: Oui, bonjour madame.
26: Bonjour madame, je vous appelle parce que mon mari a bouffé ma chatte.
27: Qui c'est qui a mangé votre chatte?
26: Mon mari.
27: Comment ça a mangé votre chatte?
26: Il l'a mangée cette nuit. J'ai rien pu faire, j'étais pas d'accord, mais j'ai pas pu l'empêcher.
27: Il a mangé votre chatte?
26: Oui.
27: Et comment il a mangé?
26: Goulûment, sans l'ombre d'un remords.
27: Il reste des morceaux?
26: Oh, il reste pas grand-chose. Il reste juste une touffe de poils, quoi.
27: Qu'est-ce qu'il a pris à votre mari de manger votre chatte?
26: C'est pas la première fois, hein.
27: C'est pas la première fois?
26: Non.
27: Allô, oui?
26: Allô?
27: Oui, bonjour.
26: Allô?
27: Oui, bonjour, madame. Oui,
26: bonjour, madame. Vous êtes le vétérinaire?
27: Oui.
26: Mon mari a bouffé ma chatte.
27: Mais il n'est pas bien, votre mari.
26: Mais voilà, c'est pour ça. Il l'a mangé hier soir.
27: Il est suivi, votre mari, par un médecin?
26: Derrière le bill, actuellement? Non, il n'y a personne.
27: Ah non, mais votre mari, il y a d'habitude, il y a un médecin qui le soigne, ou pas?
26: Non.
27: Non, il faudrait peut-être qu'il y ait un médecin qui le soigne, parce que c'est pas normal, hein.
26: Qu'est-ce que je peux faire?
27: Pour votre chat, vous avez un jardin ou pas?
26: Oui.
27: Vous pouvez enterrer ce qui reste si vous voulez.
26: La queue dépasse encore.
27: Mais qui dépasse d'où?
26: De la chatte.
27: Et le reste, il est...
26: Il l'a
27: avalé?
26: Oui, là, oui.
27: Bon, mais ce qui reste de la chatte, soit vous l'enterrez dans votre jardin, soit vous nous l'emmenez et on le fera incinérer.
26: Mais dites-moi, docteur.
27: Oui.
26: Si j'enterre ma chatte...
27: Oui.
26: Elle va pas se faire bouffer par des vers de terre?
27: C'est un petit peu, si.
26: Mais ça va pas faire mal?
27: Absolument pas, puisqu'elle est morte, madame.
26: Ah non, elle est pas morte, hein?
27: Mais s'il reste que la queue?
26: Non, mais c'est la queue de mon mari qui dépasse.
27: La queue de votre mari dépasse de votre chatte?
26: Mais oui.
27: Vous êtes sûr que vous allez bien?
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27: Oui.
5: Oui, bonjour monsieur, c'est bien la charcuterie?
27: Oui, je vous écoute.
5: Je suis passé chez vous, j'ai acheté un boudin.
27: Oui.
5: Et alors, il ne fonctionne pas.
27: Un boudin et il ne fonctionne pas. Un boudin qui ne fonctionne pas.
5: Bah, c'est-à-dire que moi, je l'ai mis en bas de la porte, là, vous voyez, pour couper l'air froid, et ça n'isole pas du tout du froid.
27: Bah, attendez, c'est pas du boudin noir qu'il faut mettre. J'ai jamais entendu parler qu'il fallait mettre du boudin noir au pied de la porte pour pas que le froid y passe.
5: Étant donné que votre boudin, là, ne marche pas.
27: Bah oui, non, mais attendez, moi, vous nous avez pas dit que c'était pour couper l'air de la porte, c'est pas possible. Moi, j'en ai mis derrière ma porte, mais j'ai jamais mis du boudin noir derrière ma porte.
5: Ah, parce que le vôtre, il marche pas.
27: Le boudin que je mets derrière ma porte, c'est un boudin.
5: Ah, c'est ça, c'est que vous gardez les boudins qui marchent et puis vous vendez après ceux qui marchent pas.
27: Ah bah, pas du tout. Non, mais là, il y a un problème, là.
5: Ah bah oui, il y a un problème. Ah bah ça, je suis bien d'accord.
27: Ah bah oui, non, mais là, il est hors de question. Puis dites, au bout d'une semaine, ça doit commencer à sentir, non?
5: Bah, c'est ça. Et puis surtout que j'en ai eu quand même pour 200 balles de teinturier, parce que ça m'a bouffé la moquette.
27: Bah non, attendez, le boudin noir, ça se mange. Mais vous m'auriez dit que c'était pour mettre derrière votre porte.
5: Vous m'auriez vendu le bon.
27: Ah non? Bah, de toute façon, j'ai qu'une sorte de boudin noir.
5: Donc vous avez que du mauvais boudin.
27: C'est pas ça que je suis en train de vous dire.
5: Bah, ça, vous me dites que vous n'avez pas de bon.
27: Bah, non, j'ai que du bon boudin noir. Vous m'avez jamais dit que votre boudin noir, c'était pour mettre derrière une porte pour faire de l'isolation. C'est comme si vous mettiez de la viande pour faire de l'isolation.
5: Bah, ça me semble logique. Qu'est-ce que vous voulez faire avec du boudin noir?
27: Bah, ça se mange.
5: Bon, bien sûr.
27: Mais le boudin noir, nous, on le mange.
5: Ah bah, excusez-moi, c'est quand même votre boudin qui a bousillé ma moquette.
27: Monsieur, le boudin noir, ça se mange ou ça se mange pas? On s'en sert pas pour faire un calfeutrage de porte?
0: Non.
27: Bon, d'accord.
5: Moi, c'est un complice.
27: Ah bah, c'est pas un complice, c'est un monsieur qui achète des saucisses et du boudin noir.
5: Du boudin noir? Ah, lui aussi, il a un problème de froid, donc, chez lui.
27: Bah, je vous dis, il le mange, le boudin noir, il met pas pour calfeutrer la porte.
1: Oui, allô?
5: Ah, un autre monsieur, bonjour.
1: Non, madame.
5: Oui, bah, c'est ce que je disais.
1: C'est n'importe quoi ce que vous me dites, là. On vend pas des boudins pour couper du froid, enfin, qui est que vous raconterez des conneries comme ça?
5: Alors, pourquoi, si vous vendez pas de boudin, vous m'avez dit que c'était un boudin quand j'ai acheté un boudin?
1: Oh, mais vous êtes pas très bien, hein. N'importe quoi, là.
5: Ah, bah, excusez-moi, passez-moi le responsable.
0: Oui, j'écoute.
5: Ah, c'est madame.
0: Comment?
5: Voilà, comme j'expliquais à votre collègue.
0: Bah, attendez, mais un boudin, ça se fait cuire, ça se mange. C'est pas pour mettre sur une pâte, un boudin.
5: Alors, d'un coup, on invente des trucs.
0: Ça va pas la tête, non, mais vous êtes pas vraiment pas bien, hein. Franchement, y a pas l'autre mot, là. Je suis désolé de vous parler comme ça, mais j'ai jamais vu ça de ma vie. Ça fait 40 ans que je suis dans le métier. J'ai jamais vendu un boudin pour mettre sur une pâte. Non, mais ça va pas, hein.
5: Ah, bah, enfin, renseignez-vous, hein. Ils disent que pour s'isoler du froid.
0: Renseignez-vous, c'est plutôt à vous de vous renseigner, monsieur. Nous appeler pour des conneries pareilles.
5: Ah, excusez-moi, mais alors, permettez-moi de vous dire que c'est celui qui dit qui est.
0: Au revoir.
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3: Allô?
4: Oui, bonjour madame.
3: Bonjour monsieur.
4: C'est votre voisin?
3: Oui.
4: Vous allez bien?
3: Monsieur Loisel?
4: Voilà.
3: Oui, bonjour monsieur.
4: Comment ça va?
3: Ça va, je vous remercie, vous-même.
4: Bah écoutez, ça va, un peu des crampes.
3: Oh!
4: Bah vous savez, à force de pédaler dans le garage pour...
3: Oui, mais oui. Et madame va bien?
4: Oui, très bon. Bien. Oui, enfin...
3: Oui.
4: Elle est toujours un peu chiante, mais...
3: Comment?
4: Bah, disons qu'elle a son caractère. Hein.
3: Ah, bah écoutez, on l'a tous. Hein. Moi, maintenant, je risque pas de me disputer avec personne. Je n'ai même plus mon chat.
4: Oh.
3: Eh oui.
4: Vous l'avez mangé?
3: Oh non, non. Il était malade. J'ai dû prendre la décision de le faire euthanasier.
4: Euthanasier.
3: Je l'ai fait euthanasier.
4: C'est quoi ça? C'est des ananas?
3: Euthanasier. Je l'ai. Et, il a fallu le faire piquer pour parce qu'il ne pouvait plus vivre.
4: Oui.
3: Voilà.
4: Et donc là, avec la piqûre, maintenant, il peut vivre.
3: Non, non, non, je n'ai plus. Je ne l'ai plus, il est mort.
4: Le vétérinaire ?
3: Comment ?
4: Le vétérinaire est mort.
3: Le vét... Non, mon chat.
4: Votre chat a sauté sur le vétérinaire et il l'a tué.
3: Mon chat est mort parce que j'ai dû le faire euthanasier, le faire piquer par le vétérinaire.
4: Il faut le mettre en prison, cet homme-là.
3: Ben oui, n'est-ce pas ? Enfin, bon, c'est comme ça.
4: Enfin, les femmes ont toujours ça de formidable, c'est qu'elles font faire le sale boulot par les hommes. Quoi.
3: Ben oui, comme vous dites, mais enfin, il y a des femmes qui le font aussi, hein ?
4: Oui, très mal.
3: Le sale boulot.
4: Parce que moi, j'avais un rat avant.
3: Ah bon ? Oh, quelle horreur !
4: J'ai voulu le faire euthanasier.
3: Oui ?
4: Et c'était une vétérinaire qui l'a piqué. Et oui, en fait, c'est moi qui tenais mon rat.
3: Ah oui ?
4: Et ben, elle m'a piqué.
3: Ah oui ?
4: Et j'ai fait 5 jours de coma.
3: Oh.
4: Et mon rat est parti.
3: Ah ben.
4: 5 jours de coma à cause d'une,
3: oh,
4: d'une vétérinaire. Alors. Bon.
3: Mais c'est une horreur.
4: Elle a confondu la patte de mon rat avec mon petit doigt.
3: Eh ben, dites donc. Oh là là, mais vous avez dû la poursuivre, cette vétérinaire.
4: Ah, je ne pouvais pas, j'étais en coma.
3: Oh, quelle horreur. Eh ben, dites donc. Oui, ben, vous avez failli passer à la place du rat.
4: Je l'ai rattrapé après mon coma.
3: Ah oui, parce qu'il s'était sauvé.
4: Ah ben oui, vous rendez compte.
3: Ah oui.
4: Enfin. Bon, pourquoi je vous appelais déjà ?
3: Ouais.
4: Ah oui, c'est ça. Est-ce que vous auriez du sel ?
3: Du sel ? Oh oui, je veux avoir ça, pourquoi ?
4: Je voulais vous inviter à partager mon rat en croûte de sel.
3: Pardon ? Oh là là, quelle horreur !
4: Si vous insistez, je vous le fais à la framboise, mais bon.
3: Non, j'en veux pas de votre rat.
4: Mais pourquoi ?
3: Oh, quand même, quelle honte.
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6: Allô ?
7: Bonjour, madame.
6: Oui.
7: C'est la halte garderie ?
6: Oui.
7: Bonjour, madame, c'est le Père Noël à l'appareil ?
6: Oui.
7: Nous appelons toutes les crèches et les haltes garderies de la région aujourd'hui, oui, pour faire la grande opération Papa Noël téléphone. Voilà. Et donc, nous vous demandons de nous passer 2 ou 3 petits-enfants.
6: Bon, viens, il y a le Père Noël au téléphone, Alexandra et ma...
7: Voilà.
6: Bon, viens, ma chérie. Allô ?
7: Oui.
6: Je vous la passe, hein.
7: Restez à côté d'elle, hein.
6: Ok, d'accord.
7: Bon, bien écoutez.
6: Au revoir, Père Noël.
7: À tout à l'heure, madame.
8: Allô, Père Noël ?
7: Bonjour, comment tu t'appelles ?
8: France.
7: France, quel âge as-tu, ma chérie ?
8: 5 ans.
7: 5 ans. Est-ce que tu sais lire ?
8: Je sais pas.
7: Tu sais pas lire encore ?
8: Non.
7: Eh ben, dis-moi, va falloir apprendre. Et c'est pour ça que je t'appelle aujourd'hui, puisque je suis le Papa Noël de la CGT. Et figure-toi que nous te proposons aujourd'hui, pour t'apprendre à lire, les œuvres complètes de Karl Marx, reliées et cartonnées, pour 235 francs. Frais de port compris.
8: D'accord.
7: Tu vas demander ça à tes parents à Noël ?
8: Oui.
7: Eh ben, écoute, je te souhaite un très bon Noël, et puis je veux bien parler à ton ami.
6: Allô ?
7: Oui.
6: Oui. France a parlé ?
7: Oui.
6: Un peu intimidée, hein.
7: Oui, elle est un peu intimidée. Ouais. On va voir si la deuxième l'est moins.
6: Alexandra, tu viens dire bonjour au Père Noël, ma chérie ? Tu veux même pas lui dire bonjour ?
7: Mais si, elle veut.
6: Alors que lui, il pense à vous, là, bientôt.
7: Ah oui ?
6: Dis, Alexandra.
7: Je suis en train de préparer leurs cadeaux.
6: Bah, tu vois, il me dit qu'il est en train de préparer vos cadeaux, le Père Noël. Tu viens lui dire bonjour ?
7: Ce sont des beaux livres pour apprendre à lire.
6: À lire ? Tu viens, Alexandra ? Je viens lui dire, lui faire un gros bisou.
7: Je suis le Père Noël de la CGT.
6: Un bisou ? Non, elle écoute, mais elle est intimidée.
7: Eh ben, on ne voit pas notre beurre aujourd'hui, c'est vous.
6: Voilà, bon, ben, écoutez, merci beaucoup.
7: Oui, ben, je vous en prie, c'est normal, parce que ce n'est pas dans votre crèche aujourd'hui qu'on fera notre beurre, parce que je suis le Père Noël de la CGT.
6: Ah, bon, là,
7: voilà.
6: Là,
7: et oui, nous essayons de savoir, évidemment, ce qu'elles aiment. Alors, il y en a une, la première, qui m'a dit qu'elle voulait les œuvres complètes de Karl Marx, et ça tombe bien, parce que nous les vendons 230 francs de TTC. Et c'est un très bel ouvrage,
6: oui,
7: qui est relié...
6: Non, moi, ça ne m'intéresse pas. Hein.
7: Non, non, je sais bien, vous non, parce que vous les avez déjà lus, forcément, mais la petite, oui. Alors, ouais, il faut qu'on envoie ça à quelle adresse ?
6: Comment ça ? Attendez, je ne vous suis pas, là.
7: Oui, non, en fait, si vous voulez, je suis le Père Noël de la CGT.
6: Oui, oui, oui.
7: Et nous vendons un très beau livre pour les enfants,
6: oui,
7: qui s'appelle Le Capital.
6: Oui, non, mais je suis d'accord avec vous, mais enfin, votre prospection, à ce moment-là, vous la faites autrement.
7: Oui, mais enfin, je suis le Père Noël, quand même.
6: Ah, bah oui, non, je suis désolée. Non,
7: bon, bah, écoutez,
6: c'est un peu décevant, ça, par contre, vous voyez,
7: non,
6: au début.
7: Non,
6: si, si, tout à fait.
7: Non, mais attendez, oui, attendez.
6: Oui.
7: Vous savez ce qu'on va faire ?
6: Oui.
7: On va chanter une petite chanson avec eux. Vous allez chanter avec moi, vous allez voir, ils vont adorer. Vous êtes prêts ?
6: Non, mais, hein, bah, je vous passe France et vous allez chanter avec
7: voilà,
6: elle. Hein,
7: voilà,
6: je te passe France, ma chérie.
7: Voilà.
6: Allô.
7: Bonjour, France. Quel âge as-tu ?
8: 5 ans.
7: Eh ben, c'est bien, t'es en âge de lire les œuvres complètes de Karl Marx, mais avant, je dois te chanter une petite chanson. Tu es prête ?
8: Oui.
7: Tu vas chanter avec moi ?
8: Oui.
7: 1, 2, 3. C'est de la lutte finale.
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2: Allô.
5: Bonjour madame, je suis bien chez le charcutier traitiste.
2: Ah, c'est monsieur déjà.
5: Si vous voulez. Ce serait pour un remboursage.
2: Rembourser quoi monsieur?
5: De la charcuterie, parce qu'apparemment vous avez mis de la viande dedans, et vu que je suis végéticien...
2: La charcuterie monsieur, c'est fait à base de porc.
5: Bravo, ah bah vous reconnaissez en plus.
2: Ah oui, bravo, bien sûr que c'est bravo.
5: Applaudissage alors là.
2: Ah bah applaudissez, vous avez raison.
5: Il y a quand même arnaquage, on est d'accord.
2: Il y a arnaquage de quoi monsieur? Vous rentrez dans une charcuterie, qu'est-ce que vous voulez acheter à part de la viande?
5: Eh ben de la charcuterie sans viande.
2: Oh putain, c'est pas possible. Vous me fatiguez. Je viens de vous dire quoi? On fait de la charcuterie avec de la viande. Qu'est-ce que vous avez pas compris?
5: Ah mais vous pouvez toujours mettre du tofu, vous pouvez mettre...
2: Du tofu? Oh la vache, putain, fatigant lui.
5: Alors, il est fatigant mais il vous entend...
9: Oh. Bonjour.
5: Bonjour madame, comme j'expliquais, je suis végétiseur.
9: Hey, monsieur, alors charcuterie, monsieur, c'est tout ce qui est produit à base de porc.
5: Et alors, de quel droit vous mettez de la viande, par exemple, dans le porc, comme vous dites?
9: Il n'y a pas de souci, monsieur.
5: Comment ça, de la saucisse? Pourquoi vous me dites qu'il n'y a pas de saucisse?
9: J'ai dit, il n'y a pas de souci.
5: Alors, les sushis, c'est du poisson, donc ça aussi, c'est pareil.
9: Oh, je n'ai pas dit des sushis.
5: Ah bah faut articulifier, hein.
9: Vous êtes vraiment con, monsieur.
5: Merci beaucoup.
9: Vraiment, là, phénoménal.
5: En plus, j'ai fait faire une note du docteur, là, que j'ai dû consulter.
9: Bah, vous me donnerez son nom à votre docteur.
5: Docteur Martin, il est à côté de moi.
9: Passez-le-moi, le docteur, s'il vous plaît.
5: Ah bah, je vous le passe tout de suite.
9: Allez-y.
5: Docteur Martin. Oui, monsieur Martin.
9: Putain.
5: Il y a la dame qui veut vous parler.
9: Alors déjà, je suis un homme.
5: Oui, allô.
9: Oui, bonjour, docteur.
5: Bonjour, madame.
9: Ouais, déjà, c'est la même voix, mais il faut pas me prendre pour un con.
5: Ou bah, passez-moi le responsabiliste, dans ce cas.
9: Alors, d'accord.
10: Je suis la responsable.
5: Donc vous reconnaissez qu'effectivement il y a malversation?
10: Bah, malversation, qu'est-ce que vous racontez? C'est obligé qu'on ait de la viande à la charcuterie. Dites-moi une charcuterie qui existe sans viande.
5: Le soja.
10: Ah bon? On sait même pas comment on fait de la charcuterie avec du soja.
5: Donc c'est ça, vous cachez de la viande en douce dans le charcutisme?
10: Bah monsieur, on cache la viande dans la charcuterie. Mais vous êtes fou quoi? De la viande cachée, mais c'est la tradition.
5: Alors si c'est la tradition de fourguer de la fausse charcuterie aux végétateurs...
10: Mais enfin monsieur, de la fausse charcuterie, mais vous dites n'importe quoi, mais franchement...
5: Ah bah, c'est moi qui me fais intoxifier.
10: Intoxiquer?
5: Je pense, oui, parce que...
10: Ah oui, parce que de la viande noble, comme on met, c'est la noblesse de l'artisanat.
5: Oh
10: de
5: oui, je vois le truc, on se fournit chez un élevageur chinois.
10: Oh, mais vous êtes fou, quoi? Un éleveur chinois? Comme si... Non, mais vous imaginez, on met que du traditionnel.
5: Ah ben, ça peut être du traditionnel chinois.
10: Mais vous rigolez, mais
5: ça
10: monsieur...
5: Ça sent quand même le contrebandisme, votre affaire.
10: Enfin! Mais c'est une insulte, monsieur, c'est une insulte. Attendez, tiens.
2: Oui, allô.
5: Bonjour, madame. J'ai un problème avec votre sous-fifre qui ne comprend
2: monsieur,
5: rien.
2: Monsieur. Le sous-fifre, c'est ma femme.
5: Oui, toujours est-il que votre subalterne reconnaît...
2: C'est ma femme, monsieur. C'est pas un subalterne, c'est la patronne ici.
5: Ouais, admettons.
2: Y a pas d'admettons. Mon personnel, c'est pas du sous-fifre.
5: Oui, bon, bah, disons votre sous-personnel.
2: Oui, allô.
5: Bah, tiens, on parlait de vous, justement.
11: Mais vous rigolez ou quoi, là? Est-ce que vous avez déjà vu du jambon sans viande?
5: Alors, le vôtre a de la viande. N'essayez pas de me dire le contraire, hein, s'il vous plaît.
11: Je vous attends dans le magasin, là. Vous venez me voir, je vais vous expliquer comment que ça se passe.
5: Alors, c'est plutôt moi qui vous explicationne.
11: Mais vous êtes un débile, mon gars.
5: Oh, bah, merci. Non, mais allez-y, dites que je suis trop con pendant que vous y êtes.
11: Mais vous êtes un débile. Je vous le dis.
5: Oh oui, bah tiens, et puis on est à la radio sur Rire et Chanson.
11: Oh, allez, va te faire foutre.
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14: École esthétique coiffure, bonjour.
18: Oui, bonjour.
14: Bonjour, monsieur.
18: Air France à l'appareil.
14: Oui.
18: Nous vous informons que vous avez gagné 16 500 miles.
14: C'est-à-dire?
18: Air France tient à votre disposition 16 500 miles gratuits.
14: Mais ça correspond à quoi? Je ne sais pas ce que c'est.
18: Les heures de vol. Vous savez, quand vous avez un certain nombre d'heures de vol...
14: D'accord.
18: Vous avez des miles gratuits.
14: D'accord. Alors, qu'est-ce qu'il faut que l'on...
18: Ben, il faut continuer comme ça. Plus vous avez d'heures de vol, vos esthéticiennes et vos coiffeuses, hein, plus elles ont d'heures de vol et plus vous avez des miles gratuits.
14: Et qu'est-ce qu'il faut faire si...
18: Il faut continuer, il ne faut pas arrêter, il faut augmenter vos heures de vol. Mais enfin, en général, dans les écoles de coiffure et d'esthétique, vous avez rapidement un certain nombre d'heures de vol. Hein.
14: D'accord.
18: Qu'est-ce qu'on dit?
14: Bah écoutez, oui, je vous dis merci alors.
18: Voilà, merci qui?
14: Merci Air France.
18: Eh ben de rien.
14: Merci monsieur.
18: Au revoir madame.
14: Au revoir.
25: Boulangerie, bonjour.
5: Bonjour monsieur, oui, c'est bien la boulangerie.
25: Oui, c'est madame.
5: Si vous voulez, monsieur Martin à l'appareil.
25: Oui.
5: J'ai acheté un palmier chez vous.
25: Oui, oui.
5: Et pardon, mais j'ai regardé sur internet, ils disent que le palmier, c'est plein d'huile de palme.
25: Non mais un palmier, c'est au beurre, c'est de la pâte feuilletée.
5: Bah non.
25: Pardon?
5: Quand c'est au beurre, ça s'appelle un beurrier. Là, je vous parle d'un palmier, vous confondez.
25: Quand on faisait les palmiers, c'était de la pâte feuilletée. Oui.
5: Ah, bonjour monsieur.
25: Alors déjà, c'est pas monsieur, c'est madame qui vous parle là.
5: Oh pardon, parce que comme j'allais l'autre monsieur avant.
25: Et alors là, vous êtes avec madame, pas avec monsieur, il y a pas de messieurs là.
5: Alors, il n'y a peut-être pas de messieurs, mais en tout cas, il y a de l'huile de palme.
25: Pas du tout. On est anti toutes ces cochonneries. Que du beurre et du beurre de pure vache.
5: Donc, c'est bien ce que je disais à l'autre monsieur. Avec du beurre, c'est le beurrier.
25: Eh ben non, le palmier, ça reste un palmier. Mais là, attendez, vous êtes grec.
5: Pas du tout. Je suis né au Martinland. Cela dit, j'ai un cousin, Martinos.
25: Non, je vous explique juste, monsieur. Mm-hmm. Ce n'est pas de l'huile de palme. même qui viennent de Tartalune, de Tartanouette.
5: Et comment vous savez qu'elle vient pas de Tartanouette?
25: Eh bien, le palmier, il peut venir de chez Tartanlune aussi, hein, si vous l'allez par là. Hein.
5: Alors, autant Tartanouette, je vois, autant Tartanlune, je situe pas.
25: Chez nous, il y en a pas, d'accord?
5: Je m'excuse, mais là, je suis sur Internet.
25: Ce que vous lisez sur Internet, c'est complètement faux.
5: Pardon? Ils disent qu'en plus, vendre des palmiers, ça augmente la déforestatisation.
25: Non, mais là, vous avez rien compris, là. C'est pas un palmier dans le sens de l'arbre.
5: Ah, ben, dans ce cas, c'est un faux palmier.
25: Non, mais attendez, là. Il y a le Paris-Brest, c'est pas pour autant que le gâteau, il va à Paris et il va après à Brest, ou inversement.
5: Oh, attendez, qu'est-ce que vous me dites sur vos Paris-Brest?
25: Pour faire simple, mon gâteau, le jour où vous l'achèterez au magasin, il aura pas fait le parcours typique Paris-Brest.
5: Si, il me semble bien que pour avoir le nom, c'est obligé que le gâteau fasse au moins un aller en train.
25: Pas du tout, monsieur. C'est pas obligé, mais bon, pour vous faire simple. En deux mots.
5: Ah oui, bah en deux mots, mes factures.
25: Pardon?
5: Bah oui, j'ai deux factures pour vous.
25: Et deux factures de quoi, monsieur?
5: Alors, déjà, il y a ma chemise qui est fichue.
25: Non, mais attendez là, monsieur. Je ne suis pas responsable.
5: Bah si, parce que c'est en mangeant votre palmier que ça m'a mis de l'huile de palme partout dessus.
25: Non, mais vous êtes pas mal, vous, attends.
5: Merci, mais enfin, ça m'a fait des frais.
25: Ah, mais bon, moi, les frais que vous avez eus, il n'y aura rien. Vous n'aurez rien et rien et vous entendez bien.
5: Alors, faudra aussi qu'on voit pour ma table de cuisine.
25: Table de cuisine? Mais qu'est-ce que vous me racontez, table de cuisine?
5: Oui, parce qu'elle est en bois, et quand j'ai changé de chemise, je l'ai posée sur la table, ça a tout acheté.
25: Ah mais vous pouvez avoir changé même la chemise, l'avoir amenée chez le pressing.
5: Voilà, donc j'ai la facture de la table, la facture de chez le pressing.
25: Ah mais moi la facture de la table, vous pouvez vous la mettre entre guillemets.
5: Ah bah voilà, je sens que vous allez chipoter.
25: Eh ben non, vous êtes en train de me parler de l'huile de palme, d'une tache sur une table. Non mais attendez, vous me prenez, mais on croirait qu'on est à Vidéogag, hein.
5: Oui, pas loin, et c'est pas tout.
25: Encore, qu'est-ce qui s'est passé là encore?
5: Eh ben comme ma table était pleine d'huile, j'ai voulu la sécher.
25: Non mais c'est pas possible.
5: Mais si, je me suis dit, si j'approche une bougie, ça va faire évaporer l'huile, et vous savez quoi?
25: Non, pas du tout.
5: Eh ben en fait, retour de flamme, ça m'a cramé tous les sourcils.
25: Non mais vous rigolez là? Mais qu'est-ce que c'est que ça?
5: Ah ben je suis imberbe, des trous de nez jusqu'à la moitié du crâne.
25: Vous êtes en train de me faire une blague?
5: Et oui, je suis complètement en train de vous faire une blague, bien sûr.
25: Et alors c'est qui? Une radio?
5: Une radio, ouais, bravo. Je dirais même la radio du rire.
25: Rire, oui, il y a la radio rire, ouais. Rire et musique ou un truc comme ça, non?
5: Alors oui, mais non, c'est pas ça.
25: Chanson peut-être?
5: Ah oui, c'est mieux, c'est ça, rire et chanson.
25: Non.
5: Ah si.
25: Oh là là, la blague, la pause café avec les collègues, ils vont pas en revenir.
5: Eh ben la bise aux collègues.
25: Oh génial, changez rien.
5: Merci et au revoir monsieur.
25: Et au revoir madame.
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12: L'office de tourisme de Concarneau, bonjour.
13: Oui, bonjour collègue. Excusez-moi madame, mais je suis l'office de tourisme de Paris 8.
12: Ah, d'accord.
13: Voilà.
12: Oui.
13: C'est l'office de tourisme de Concarneau.
12: Tout à fait, oui.
13: Écoutez, je vous appelle parce qu'on a un petit problème avec une dame là.
12: Ah.
13: Qui va vous poser des problèmes si elle vient chez vous.
12: C'est... Ah bon.
13: Ouais. J'ai dans mon bureau une dame qui veut partir à Concarneau en vacances du 14 juillet au 15 août.
12: 14 juillet au 15 août, oui.
13: L'année dernière, on l'a envoyée à Saint-Tropez.
12: Oui.
13: Il y a eu plein de problèmes.
12: Oui.
13: Ça nous est retombé dessus parce que bon, c'est une dame qui a un comportement plutôt spécial en vacances.
12: Oui, je vois le genre, oui.
13: Voilà, donc je vais vous la passer.
12: Oui.
13: Mais si je peux me permettre de vous donner un conseil utile.
12: Oui.
13: Faites attention à ce que vous lui dites.
12: Oui, oui, tout à fait.
13: C'est-à-dire que j'avertis à chaque fois qu'elle vient à notre office de tourisme et j'avertis les stations.
12: Oui.
13: Et je leur explique que c'est peut-être pas la peine de vanter les mérites de la station, au contraire, quoi.
12: Ah bon, c'est à ce point.
13: Ah bah oui.
12: Ah oui.
13: Parce que vous, vous êtes un port charmant.
12: Oui, oui, oui, tout à fait. Hein. Elle a des choses à voir, elle a des fêtes l'été en plus.
13: Eh ben là, vous n'avez pas intérêt à lui dire ça, quoi.
12: Oui, oui.
13: Vous permettez, je vais vous la passer. Hein.
12: Vaut mieux, mais attendez.
13: Allez, je vous passe l'office de tourisme de Concarneau.
26: Merci. Allô?
12: Oui, bonjour.
26: Bonjour, madame. C'est l'office de tourisme de Concarneau.
12: Oui, tout à fait.
26: Ah, très bien. Je viens vous voir du 14 juillet au 15 août.
12: Oui.
26: Hein? On m'a dit que c'était très beau chez vous.
12: Ah, bah ça dépend. S'il a le temps qu'il est avec nous, oui. Autrement, donc, ça dépend, hein, parce que la Bretagne est réputée pour la pluie.
26: Ah bon?
12: Ah oui, parce que l'été dernier, on a eu un temps détestable.
26: Ah bon? Oui, mais au moins, on m'a dit qu'il n'y avait pas de moustiques.
12: Comment?
26: Il n'y a pas de moustiques.
12: Ah si, il y a des moustiques, hein. Surtout en temps orageux.
26: Mais c'est embêtant, parce que moi, j'aurais bien voulu aller sur la plage, voyez-vous, au bord de l'eau. Hein.
12: Vous avez entendu ça où?
26: Que?
12: Qu'il y avait des plages à Concarneau.
26: Ah bah je sais pas, je sais plus qui m'a dit ça. Pourquoi il n'y en a pas?
12: Ah non, non, non. Il n'y a pas de mer à Concarneau.
26: Ah, c'est pas au bord de la mer?
12: Ah, pas vraiment, non.
26: Ah, mais vous êtes où, alors? Oh, bah, qu'est-ce qu'on m'a dit?
12: Peut-être que vous confondez avec une autre ville, peut-être.
26: Mais vous êtes où, en Bretagne, alors?
12: Ah, on n'est pas très loin de la mer, mais on n'est pas au bord de la mer.
26: Mais la route, ça doit aller vite, non? Il n'y a pas d'embouteillage.
12: Vous avez une voiture?
15: Oui.
12: À l'été, je vous assure que elle a beaucoup d'embouteillages, hein.
15: Oh bah mince alors.
12: Parce qu'à Concarneau, je vous assure que pour pouvoir se garer, ce n'est pas évident, hein.
15: Oh bah mince. Est-ce qu'il y a des hommes?
12: Comment?
15: Des hommes, j'aime beaucoup la chair fraîche.
12: Ah, vous aimez la chair fraîche, donc c'est plutôt les jeunes que vous recherchez alors?
15: Voilà.
12: Non. C'est plutôt des vieux, hein. Parce que vous savez, Concarneau, c'est pas une ville de jeunes, hein. À Concarneau, il y a énormément de maisons de retraite. Et comme généralement, ils n'ont pas vraiment le droit de sortir, hein.
15: Mais ça m'intéresse quand même parce que je connais pas votre ville et on m'a dit que l'air était très sain.
12: Ah non, pas du tout. On a des usines et je vous assure qu'on se bat parce que vraiment, ça sent pas très bon.
15: Ah bon?
12: Non.
15: Bah mince alors.
12: Ah oui. Vous savez, avec le temps qu'on a, hein, parce qu'il ne fait pas beau du tout, plus les mauvaises odeurs, hein. Allô?
15: Mais il pleut.
12: Comment? Ah oui, il pleut, oui, il pleut.
15: Mais en ce moment-là, ils ont annoncé qu'il y avait du beau temps sur la Bretagne.
12: C'est faux. Il pleut.
15: Il va pas pleuvoir tout l'été, quand même.
12: Ben, ça fait 2 ans qu'on a un été pourri.
15: Ah ben, il y a peut-être une chance cette année.
12: Ça, je sais pas, parce que vu comment c'est parti, ça fait 2 ans, donc on dit jamais 203, hein. Étant donné qu'on n'a pas du tout de beau temps actuellement, hein, on a des orages, de la pluie, des tempêtes de grêle, c'est pas la joie.
15: Mais Concarneau, c'est bien Concarneau en Bretagne.
12: Pas vraiment, madame, hein.
15: Ah bon?
12: Non, ça n'est pas vraiment partie de la Bretagne.
15: C'est où?
12: C'est juste à la limite.
15: Mais c'est où alors?
12: En Lorraine, madame.
15: Où ça?
12: En Lorraine.
15: Ah, Concarneau, c'est en Lorraine?
12: Oui.
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5: Bonjour monsieur.
16: Je suis madame.
5: Tout à fait, bonjour monsieur.
16: Je suis madame.
5: C'est ce que je disais, bonjour monsieur. C'est bien l'élevage de porc?
16: Oui.
5: On va vous livrer cet après-midi, il y aura quelqu'un?
16: Livrer quoi?
5: Des prothèses dentaires pour les porcs.
16: Ça va pas, non? Non, vous trompez là monsieur. Moi j'ai plus le porc, hein. On n'a rien commandé du tout, non?
17: Ah ouais, c'est une minute. On n'a rien commandé,
5: j'ai plus
17: le porc depuis 10 ans.
5: Allô?
17: Oh, il y a ma femme à côté. Qu'est-ce que c'est ce bordel?
5: Non, c'est pour votre livraison cet après-midi.
17: Mais ne sais pas utile que vous me livrez.
16: On n'a rien.
17: Il va venir chez moi, il risque de prendre un coup de fusil. Alors,
16: je vous garantis que s'il se présente après-midi, il risquerait de faire un sacré démarrage s'il repart.
5: Ah bah, il repartira dès qu'il vous aura filé votre facture.
16: Ah non, mais qu'est-ce que c'est ce bordel? Qui c'est qui vous a passé commande?
5: Ce qu'il y a, c'est que comme on avait ce stock et qu'il fallait l'écouler rapidement, parce qu'après...
16: Ah ouais, bien sûr. Et vous avez trouvé un pigeon, hein? Et vous comptez me le filer à moi, le pigeon? Eh bien, vous allez vous tromper, je vous le dis, hein?
5: Non, mais parce qu'on a fait la facture déjà à votre nom.
16: Vous avez un sacré culot? Oh, vous me faites une facture que je suis même pas au courant? Comment je fais, moi? Non, mais vous foutez de ma gueule ou quoi?
5: Non, mais excusez-moi, mais en face...
16: Non. Je vous dis, là, je vais à la gendarmerie, je porte plainte.
5: Alors, je m'excuse, mais fallait pas confirmer.
16: Oui?
5: Oui, ah ben, ça nous...
16: Je n'ai rien confirmé du tout. Alors là, vous vous trompez parce qu'on n'a pas de cochon.
5: Ah, voilà, vous changez d'avis.
16: Ben non, je change pas d'avis. Je vais pas commander des trucs que je n'ai pas besoin.
5: On vous a quand même mis 150 prothèses dentaires porcines.
16: Mais ça va pas, non? Vous voulez... Mais vous êtes vraiment malade, hein? Non. Moi, je veux rien savoir du tout. C'est pas nous qu'on a commandé. Démerdez-vous.
5: Ah, bah si, on les a mis à votre nom, donc.
16: Non, vous rigolez. Qui c'est qui a signé? Qui c'est qui a commandé?
5: C'est votre collègue, là, que j'avais juste avant.
16: Ma femme, qui a commandé?
5: Ah, bah demandez-lui, elle m'a dit oui, elle a validé.
16: Elle a validé quoi? Des prothèses dentaires pour des cochons? J'ai pendant 40 ans, j'ai eu des cochons. On n'a jamais entendu parler de prothèses dentaires.
5: Mais, à partir du moment où vous confirmez par téléphone, forcément.
16: Ah, parce que vous prenez les commandes par téléphone, vous?
5: Oui, ah, bah oui, bien sûr, oui.
16: Je vous aurai de mes nouvelles. Parce que j'ai pas intention de m'arrêter là. Parce qu'il y a 14 ans que j'ai plus de cochons.
5: Non, mais.
16: 14 ans que j'ai plus de cochons.
5: Ah, vous avez appuyé sur étoile.
16: Eh, à étoile.
5: Ah, je l'ai entendu, étoile.
16: J'ai appuyé sur étoile.
5: Vous confirmez?
16: Mais vous rigolez ou quoi? Je confirme. J'appuie sur étoile, j'ai rien fait. L'autre, j'étais en train de boire mon café que je vais au docteur. Et vous me dites, j'appuie sur étoile.
5: Dring, dring. Eh, j'ai ma deuxième ligne qui sonne. Vous êtes en train de me rappeler?
16: Le téléphone, il sonne. Non, mais vous foutez de ma gueule.
5: Ah non, mais c'est vous, parce que... Tut. Ah, qu'est-ce que j'entends?
16: Vous allez me dire que j'ai appuyé sur étoile, hein?
5: Oui, ah bah c'est bien de le reconnaître. C'est pas moi qui l'ai inventé, quand même.
16: Là, je reconnais rien du tout. Allez-y, continuez. Non, mais qu'est-ce que vous êtes qui, d'abord? Donnez-moi votre nom.
5: Monsieur Martin.
16: Monsieur Martin. Vous êtes d'où?
5: De Martinville.
16: Vous faites pas de soucis. Je vais m'occuper de vous, monsieur Martin.
5: Non, mais c'est très gentil.
16: Non, mais vous êtes très gentil. Envoyez-moi la facture et on réglera ça au tribunal.
5: Bah, c'est super sympa, merci.
16: Je vais m'occuper de vous.
5: Ok, bisous.
16: Au revoir.
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19: Allô?
0: Oui, bonjour madame. Madame Dia ?
1: Oui.
0: Bonjour madame, c'est la mairie.
1: Ah.
0: Enfin, les ponts et chaussées.
1: Ah bon ?
0: Voilà.
1: C'est bon. À quel sujet ?
0: Vous avez vu les travaux dernièrement ?
1: Non, j'ai rien. Il y a des voitures et puis c'est tout ce que j'ai vu.
0: Ah, n'ai pas vu les travaux ?
1: Non.
0: Bon, parce que voilà, ce qui se passe, voyez-vous, c'est qu'on avait décidé, parce que vous êtes au 23 de la rue.
1: Oui.
0: On avait décidé dans la réforme, le plan de réforme de l'aménagement des bus, hein, oui. Des abris de bus,
1: oui.
0: De créer un nouvel abri de bus devant chez vous, au 23.
1: Oui.
0: Mais le trottoir ne le permet pas, je pense que vous avez vu pourquoi.
1: Oui.
0: Donc on peut pas non plus le placer sur la rue avec la circulation, ça
1: non.
0: C'est... Bon. On va donc, si vous le voulez, placer cet abri de bus, non pas sur la rue, bien entendu,
1: oui.
0: Ni sur le trottoir, mais chez vous.
1: À l'intérieur de mon jardin ?
0: Comment ?
1: À l'intérieur de la maison, tu...
0: Oui.
1: Oh non, non, non.
0: Ah ben, j'ai pas le choix.
1: Ah ben, monsieur, moi, je peux pas avoir quelqu'un. Ah hein. Oh, non, non, non, moi, chez moi, il y a... Comme... Oh non, non, non, monsieur, ça...
0: Alors, vous avez l'abri de bus d'été, donc qui est dans votre jardin.
1: Ah non, non, non, non, non, je veux personne. Ah non, c'est pas possible. Hein.
0: Bon, d'accord, donc je note. Parce que je suis en train de réformer tout le centre-ville.
1: Ah et... oui.
0: Donc alors vous voulez pas d'abri de bus, je vais le mettre
1: sur... Ah non, non, non, de... avec mon... si j'ai là, mes chiens, où est-ce que je vais les mettre
0: Bah les chiens, vous pouvez les mettre sous l'abri de bus, hein, ça c'est pas...
1: Ah non, non, non. Non
0: ah bon, hein. D'accord. Alors, et la nouvelle gare ferroviaire.
1: Bah, la nouvelle gare ferroviaire, je prends plus le train, alors ça, je m'en balance.
0: D'accord, donc je peux vous mettre le tunnel dans qui passerait au-dessus de votre jardin ?
1: Au-dessus du jardin, par derrière ?
0: Oui.
1: Oh non ! Oh là là, non !
0: Vous prenez plus le train ?
1: Oh non, non, je prends plus le train.
0: Bon, donc je peux vous mettre le tunnel au-dessus, derrière ?
1: Oh non, non, non.
0: Même un tunnel, un petit
1: tunnel ? Oh non, non, non, rien. Non, non, non, non.
0: D'accord, donc pas... Non, non, mais je comprends, je note tout, hein, pardonnez-moi, mais je suis obligé
1: oui,
0: d'avancer.
1: Oui, je sais que vous êtes obligé, mais...
0: D'accord. Bien, alors, vous savez qu'on va aussi travailler sur les extensions du boulevard périphérique suspendu, c'est-à-dire aérien.
1: Oui.
0: Est-ce que vous nous autorisez à remonter une bretelle qui prendrait justement sous votre jardin ?
1: Sous mon jardin ?
0: Oui, parce qu'il y aurait à peu près quand même 6000 voitures par jour qui passeraient là.
1: Oh non.
0: Non, d'accord. Je note. Bon, bah, il ne reste plus que la zone portuaire pour les hélicoptères pour 260 atterrissages par jour.
1: Mais à quel endroit ?
0: Bah, dans votre jardin.
1: Oh non, non, non.
0: Ça peut ne pas vous déranger, ça.
1: C'est de la folie, là. Il me reste ce petit bout de jardin. Oh non.
0: D'accord. Donc l'abri de bus, non ?
1: Oh non.
0: Le tunnel de la gare non plus.
1: Ah oh, non.
0: Le boulevard périphérique, vous m'avez
1: dit. Ah non.
0: Non, d'accord. Donc, l'hélicoptère pour la piste.
1: Ah oh, non, non, non. Hein.
0: Non.
1: Ah oh, non. Pour aujourd'hui, ça me suffit. Hein.
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19: Bonjour.
20: Bonjour monsieur, c'est bien la mairie ?
19: Oui, mais je ne suis pas un monsieur.
20: Oh, si vous voulez, oui.
19: Oui.
20: Monsieur Martin à l'appareil, les compagnons chauffistes de Martinville.
19: Oui.
20: On va remplacer vos chauffages, donc est-ce que je peux venir embarquer des anciens maintenant ?
19: Mais vous venez d'où ? Qui vous a commandé de venir ?
20: Ah, c'est moi, je me suis auto-commandé.
19: Ça m'étonnerait.
20: Si, en tant que chef chauffiste de ma propre entreprise de chauffisme, j'ai le droit.
19: Mais je ne crois pas, vous n'avez pas l'autorisation du maire.
20: Alors pardon, mais le maire, il n'est pas chef chauffiste, donc je vois pas ce qu'il viendrait faire dans cette affaire.
19: C'est quand même le maire qui commande dans sa mairie.
20: Ah oui, si vous le prenez comme ça. Ok, bah on fera les papiers plus tard.
19: C'est même pas la peine de vous déplacer.
20: Bah si, je peux pas vous démonter en télétravail.
19: Oui, alors, j'avoue que cette façon de faire est un peu bizarre quand même. Venir prendre le chauffage...
20: Vous savez quoi, vous compliquez pas. Je vais dire que la mairie s'est portée volontaire pour un changement chauffiste.
19: Non. La mairie, elle est pas volontaire parce que vous l'avez décidé. Moi, il faut voir ça avec le maire. Vous pouvez rappeler demain matin, à 9h, il sera à la mairie.
20: 9h du matin ?
19: Ouais.
20: Oula, doucement, on travaille pas si tôt.
19: Alors là, c'est quoi cette entreprise qui, à 9h du matin, ne travaille pas ?
20: Bah, vous iriez travailler à 9h, vous ?
19: Ben oui, moi, je travaille à 9h du matin. Oui.
20: Non.
19: Ah bah si, moi j'embauche à 8h du matin.
20: 8h du matin ? Je savais même pas que c'était légal.
19: Ah ouais.
20: Non mais dites au maire que je passerai dans l'après-midi.
19: Ah mais non, lui il travaille aussi, figurez-vous. Dans ces cas-là, rappelez mardi vers 14h.
20: Oula, 14h !
19: Oui, vous travaillez pas non plus.
20: Bah c'est pas ça, c'est qu'on embauche à midi, mais après il y a l'apéro ou le déjeuner, la pause sieste.
19: Bon,
20: on est plutôt opérationnel entre 16 et 17h, disons.
19: C'est quoi
25: cette entreprise?
20: Bah je l'ai dit, c'est les compagnons chauffistes de Martinville.
3: Bonjour.
20: Ah, bonjour monsieur. Sinon, on peut aussi démonter les chauffages en soirée parce qu'il me reste des créneaux noctambules.
3: Démonter? Non, non, mais vous démontez pas les chauffages. Pourquoi? Je comprends pas là.
20: Bah c'est simple. C'est parce que une fois que je vous ai démonté vos radiateurs, vous en avez plus, donc il vous en faut des nouveaux et moi je vous les installe.
3: Mais ce ne sont pas des radiateurs que nous avons.
20: Oh bah peu importe.
3: Mais peu importe.
20: Bah ouais, vous avez quoi en chauffage?
3: Bah ce sont des plafonds rayonnants.
20: Ah bah encore mieux. Dans ce cas, je vais venir vous démonter les plafonds.
3: Mais pourquoi vous les démontez les plafonds?
20: Bah pour embarquer les rayonnages chauffants qui sont dedans. Est-ce qu'il faut vous les remettre les plafonds après ou pas?
25: Thomas, tu peux...
20: Oula, alors pardon, je vous entends comme si vous étiez au cabinet d'un coup.
25: C'est qui le haut-parleur?
20: Ah bah c'est le même son qu'au cabinet.
25: Démonter le système...
20: Non mais les...

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3: Allô?
4: Allô?
3: Oui?
4: Oui, bonjour monsieur, c'est bien la poste de...
3: Oui?
4: Oui, bonjour, du nom de la place, appareil, gendarmerie.
3: Oui, bonjour.
4: Bonjour. Nous venons d'intercepter le chef d'une bande, hein?
3: Oui.
4: C'est-à-dire ces trois dames d'une soixantaine d'années.
3: Oui.
4: De forte corpulence qui ont semé un peu le bazar dans la région.
3: Dans la région?
4: Oui, dans la région.
3: Ah bon, d'accord.
4: Je vous explique ce qu'elles font, hein. Elles sont spécialisées dans le viol des receveurs de poste.
3: Ah!
4: Donc on vient d'intercepter leur chef, Mademoiselle Ledoux, 61 ans, 98 kilos. Oui.
3: Dites-le.
4: Et elle s'attaque aux receveurs. Hein.
3: Est-ce que je peux aviser ma guichetière là, tout de suite?
4: Oui, elle est à côté de vous là?
3: Oui. Oui, il y a trois dames dont une vient d'être interceptée à la gendarmerie. Ces femmes sont spécialisées dans le viol des receveurs. Elles sont plus que deux, hein, de forte corpulence. Une soit. T'en as une très forte. Attachée les cheveux, attachée derrière, très forte. Oui, alors tu ne vas pas, hein, là-bas.
4: Il y en a une là.
3: Elle a une dame qui lui a demandé d'aller lui faire voir pour le Minitel.
4: Attendez, elle est où là?
3: Elle est au guichet.
4: Alors écoutez-moi, de toute façon, elles ne sont pas dangereuses. Elles se jettent sur l'homme simplement. Elles le font tomber parce qu'elles sont très corpulentes.
3: Oui.
4: Profitant de leur poids, elles vous entraînent par terre.
3: Oui.
4: Et là, il y en a une qui vous tient pendant que l'autre se laisse tomber sur vous.
3: Oui.
4: Et donc vous viole. Hein.
3: D'accord.
4: Alors ce qu'on va faire, hein, vous allez la faire venir à côté de vous au téléphone.
3: Oui.
4: Elle est toute seule, l'autre n'est pas là encore.
3: Il n'y en a qu'une. Il n'y en a qu'une, oui.
4: Bon, alors c'est elle.
3: Oui.
4: Alors je vais vous passer Mademoiselle Ledoux.
3: Oui.
4: Hein, qui va vous expliquer quoi faire. Hein.
3: Oui.
5: Merci. Allô?
3: Oui.
5: Bonjour, monsieur.
3: Oui, bonjour, madame.
5: Mademoiselle Ledoux à l'appareil.
3: Oui.
5: Alors là, vous êtes dans l'embarras, je crois, d'après ce qu'on me dit.
3: Oui.
5: Alors, vous lui dites que Mademoiselle Ledoux est à l'appareil et qu'elle vous demande de ne pas vous violer.
3: Oui. Madame, s'il vous plaît, si vous voulez venir la voir. Alors, j'ai Mademoiselle Ledoux, là, qui est au bout du fil. Hein? Vous connaissez Mademoiselle Ledoux?
5: Elle va dire non.
3: Alors, elle me demande de ne pas me violer. Hein? Vous comprenez ce que je vous dis là, oui? Bon, alors moi, je ne suis pas d'accord, hein, avec pour ce que vous êtes venu faire. Hein? Elle ne comprend pas, elle dit.
5: Ah oui, c'est une grande comédienne.
3: Oui. Est-ce que vous êtes venu ici pour me violer? Non. Ben, vous en êtes sûr, oui? Oui. Et vous êtes venu ici pour quoi faire? Oui. Comment? Vous avez téléphoné au docteur Dumas. Et vous êtes... Comment vous vous appelez, vous? Madame? J'entends pas. Attendez, vous voulez me faire voir votre carnet de chèque?
4: Comment s'appelle-t-elle?
3: Alors, madame...
5: Ah bah c'est pas elle, alors.
3: Comment?
5: Ah bah c'est une erreur.
3: Vous la connaissez pas?
5: Est-ce que vous pouvez vous excuser auprès d'elle? Parce que je voudrais entendre ça.
3: Oui, bah je vais m'excuser, oui.
4: Attendez, allô?
3: Oui.
4: Rapprochez-la de vous, hein.
3: Oui. Alors, écoutez, madame, je suis là en contact avec la gendarmerie qui recherche une personne qui correspondait à votre signalement.
6: Ah
3: bon? Hein? Et bon, il y a eu donc un malentendu, hein. Alors, mais vous pouvez pas lui expliquer, là, vous?
4: Non, parce qu'on est en train d'auditionner Madame Ledoux en même temps, si vous pouvez lui...
3: Bon, alors, on croyait que vous étiez une personne qui était spécialisée, si vous voulez, dans le viol des receveurs.
6: Là, je comprends pas du tout, hein.
3: On s'excuse, tout le monde s'excuse.
6: Là, vous vous trompez beaucoup.
3: Eh bien oui, mais c'est pour ça, c'est...
6: Alors là, moi, je suis rentrée simplement parce qu'il n'y avait pas de cabine dehors avec des pièges. Je suis simplement rentrée pour téléphoner,
3: voilà.
6: C'est tout.
3: Alors, on s'excuse beaucoup. Hein.
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7: Mairie, j'écoute.
8: Bonjour, monsieur, je suis bien à la mairie.
7: Oui.
8: Monsieur Martin, à l'appareil.
7: Oui.
8: Juste pour être sûr, vous n'avez pas eu d'appel de l'inspection du travaillisme pour moi?
7: Ah non, je suis désolée, pas du tout.
8: Ah non, mais tant mieux, parce que je vous explique.
7: Oui.
8: Là, il y a de plus en plus de contrôles pour vérifier que les gens...

0: on ne fraude pas et qui travaillent vraiment.
1: Oui, oui.
0: Et comme moi, j'ai déclaré que je travaillais dans votre mairie, il faudrait qu'on se mette d'accord.
1: Ah.
0: Et oui, donc s'il y a un contrôle de l'inspection du travaillisme, vous leur dites que vous êtes Monsieur Martin.
1: Ah ben, enfin...
0: C'est juste au téléphone, hein. Il suffit de décrocher, vous dites « Mairie, bonjour, Monsieur Martin à l'appareil ».
1: Je ne peux pas faire ça. Je vais pas répondre au téléphone.
0: Et pourquoi ?
1: Déjà, ma voix, ça va s'entendre.
0: Non, on a quasiment la même, ça devrait pas faire d'histoire.
1: C'est une fausse déclaration, c'est pas légal.
0: Ouais, d'accord, mais à part ça...
1: Attendez, excusez-moi, mais c'est quand même lunaire.
0: Oh, ça se fait couramment dans beaucoup de mairies, hein.
1: C'est complètement infaisable.
0: Mais non, si vous voulez, on fait une répète. Dites-moi, bonjour, Monsieur Martin à l'appareil.
1: Non, moi je dis rien du tout, vous travaillez pas pour la mairie.
0: Ah oui, mais si vous y mettez pas un minimum du vôtre aussi.
1: Bon, écoutez...
2: Bonjour.
0: Bonjour, monsieur.
2: Oui, donc vous avez fait une fausse déclaration.
0: Pas du tout.
2: Bah si.
0: Non, j'ai juste déclaré que je travaillais chez vous.
2: Mais pourquoi vous avez signifié que vous étiez employé de mairie à la ville?
0: Bah parce que comme ça, je récupère des allocs, du chômage et des retraites. Disons que c'est plus un arrangement.
2: Ah non, c'est pas un arrangement, c'est une fausse déclaration. Vous avez signifié...
0: Alors, je crois que légalement, si on fait tous les deux la même fausse déclaration, elle devient vraie.
2: Monsieur Martin, vous travaillez pas chez nous. Donc, en aucun cas, on va affirmer vos dires.
0: Ah non, mais je vous demande pas ça. C'est ce que je disais. Il suffit que le monsieur d'avant se fasse passer pour moi.
2: Non, mais alors là, c'est pas possible, non mais...
0: En plus, on a la même voix.
2: Non.
3: Oui, allô ?
0: Ah, c'est une dame, bonjour, vous êtes la responsable ?
3: Non, c'est monsieur, c'est le maire, oui.
0: Le maire ? Ah bah parfait, donc c'est avec vous que je vois pour l'inspection travailliste.
3: Parce que l'inspection du travail, pour quelle raison ?
0: Ah, parce que vos collègues vous ont pas expliqué.
3: Bah non, je suis pas au courant de rien.
0: Eh oui, ça c'est le problème avec le petit personnel, on peut jamais compter dessus.
3: Non mais c'est à propos de quoi ? Dites-moi, pourquoi, quel sujet, je comprends pas.
0: Ah oui, pardon, donc j'ai déclaré que je travaillais à la mairie, mais je me méfie au cas où il y aurait un contrôle.
3: Bah, vous travaillez à la mairie, vous travaillez pas à la mairie ?
0: Ah non, pas du tout.
3: Bah, c'est de l'arnaque, ça.
0: Bon, de l'arnaque, non, disons que c'est une sorte de système contournatoire.
3: Moi, je suis pas d'accord avec ce système-là, je sais pas qui c'est qui vous a dit faire ça, mais...
0: C'est mon beau-frère, lui, ça fait des années qu'il se fait passer pour sa femme, elle est hôtesse de l'air.
3: Bah, moi, je suis pas d'accord du tout, je suis maire...
0: Justement, s'il vous appelle, vous...
3: Bah, moi, s'il m'appelle, je dirais non, monsieur Martin, travaille pas chez nous.
0: Ah bah non, mauvaise réponse. Justement, il faut déclarer que je suis chez vous.
3: Non, je déclarerai pas que vous êtes là, parce que vous êtes pas là. Je vais quand même pas dire des défauts.
0: Ah non, mais si ça vous arrange, moi, je peux passer.
3: Non, vous passez pas, je veux pas entendre parler de vous, c'est tout.
0: Ne serait-ce que pour qu'on prenne quelques photos de moi en situation, déjà.
3: Il y a pas de photos à prendre, vous restez où vous êtes, j'ai pas fait de faux pour l'administration, moi.
0: Eh, vous savez quoi? Je peux même vous faire des remplacements.
3: J'ai pas de remplacement à faire, j'ai pas besoin de personne, je n'ai déjà trop de personnel.
0: Non, mais même pour vous, si vous voulez prendre quelques jours sans déposer de congé, hop, je vous remplace.
3: J'ai pas de jour à poser, moi, je travaille tous les jours.
0: Bah, raison de plus.
3: Bon, vous restez où? Vous crachez à quel endroit?
0: Alors, c'est facile, je suis à Martinville.
3: Des conneries comme ça, moi, je vous dénonce.
0: Oh, oh là là, heureusement que j'ai pas précisé que j'habite au 1 rue Martin.
3: Ouais, ben...
0: Oh, je l'ai dit, flûte.
3: Allez, au revoir.
4: Bonjour.
5: Allô, c'est la mairie.
4: Oui.
5: Oui, bonjour, madame.
4: Bonjour.
5: Madame Ledoux à l'appareil.
4: Pardon, madame Ledoux.
5: Oui, excusez-moi, je suis la grand-mère de mon petit-fils.
4: Oui.
5: Et je suis en train de lui donner à manger, là, mais c'est pas facile, hein.
4: Ah oui.
5: Vous savez, il a 18 mois, hein.
4: Ah oui.
5: Il a intérêt à manger, hein, parce que sinon, vous savez, moi, je lui fais peur. Enfin, je lui dis, s'il mange pas, c'est monsieur le maire qui va le faire manger. Et on sait pas pourquoi avec mon fils, mais ça lui fait peur et d'un seul coup, il mange.
4: Ah, bah, ça va, alors.
5: Ah, oui.
4: Quand on trouve un moyen, c'est bien.
5: Oui, mais alors là, hein, aujourd'hui, hein, depuis midi, j'essaie de le faire manger sa purée de carottes, il n'y a rien à faire.
4: Ah, oui. Il fait un caprice.
5: Oh, il fait un caprice, oui, alors là... Hein. C'est pas facile, hein?
4: Ah non.
5: Hein, vous travaillez à la mairie, vous?
4: Oui.
5: Ah bah justement, tiens, attendez, je vais brancher l'amplificateur, vous allez pouvoir m'aider. Hein? Voilà.
4: Oh, il est pas gentil, hein?
5: Si tu veux pas manger celle-là, c'est monsieur le maire qui va te donner à manger avec ses doigts jaunes.
4: Ah ouais.
5: Eh ben, il veut pas, hein?
4: Ah ouais, ben je l'ai entendu.
5: Écoute, la dame, c'est une fée, la dame.
4: Ah oui.
5: La dame, elle est très gentille, hein, madame la fée?
4: Ah oui, mais il faut manger, hein, sinon c'est monsieur le maire qui va venir.
5: Voilà, puis qu'est-ce...
4: Oh.
5: Monsieur le maire avec ses doigts tout jaunes.
4: Ah oui.
5: Puis qu'est-ce qu'il va lui montrer, monsieur le maire, s'il mange pas, le petit Pierre?
4: Oh, il va lui montrer son gros nez poilu.
5: Écoute, Pierre.
4: Ah oui, Pierre, il faut manger, hein, sinon monsieur le maire, il va venir te donner à manger, hein. Puis il va te montrer son gros nez tout poilu si tu manges pas. Il est un petit peu chagrinou, non? J'ai entendu un petit peu ronchonner.
5: Oui.
4: Alors, petit Pierre, il faut manger, hein? Bien, moi, je vais prévenir monsieur le maire. Attention, hein, je travaille à la mairie, je vais prévenir monsieur le maire, hein? Puis il va venir, hein, il va venir chez toi. Ah, il faut manger, hein?
5: Il va venir te montrer ses dents, hein, madame?
4: Ah oui, c'est vrai, hein?
5: Puis comment elles sont, ses dents?
4: Oh, elles sont pas belles, elles sont toutes jaunes.
5: Et elles sont toutes creuses aussi.
4: Ah ouais, puis toutes crochues. puis il est là en plus.
5: Oui.
4: Il est à côté de moi.
5: Ouais, il est à côté de vous.
4: Waouh.
5: Ah oui. Son haleine, hein, quand il ouvre la bouche, monsieur le maire.
4: Oh là là. Ça sent pas bon, puis on a peur. Waouh, pas bon.
5: Et puis quand on enlève ses cheveux.
4: Oh, ben il n'y a plus rien.
5: Le maire, Pierre, si tu ne manges pas.
4: Ah, hein, il va lui parler, hein.
5: Oui, et puis
4: ah, oui, hein,
5: il va lui montrer son mouchoir.
4: Ah oui.
5: Et puis qu'est-ce qu'il y a dans son mouchoir?
4: Oh, il y a des grosses bébêtes.
5: C'est des bébêtes comment?
4: Oh là là, elles sont énormes.
5: Il va te montrer sa femme, monsieur le maire. Hein? Et comment elle est, hein, madame?
4: Ah, oh, c'est une sorcière.
5: C'est une sorcière, oui. Elle est pas belle.
4: Oh non, mon Dieu.
5: Elle est moche comment?
4: Oh là, elle a un gros nez, puis elle a un gros bouton dessus.
5: Hein, voilà, Pierre, t'as entendu? Alors là, il commence à manger. Hein?
4: Oui.
5: Et puis, attention, parce que monsieur le maire, hein, si t'es pas gentil, Pierre, et si tu manges pas, il va te montrer sa queue, hein,
4: ah,
5: madame?
4: Oui. Ah oui, oh là là.
5: C'est une... Elle est énorme, hein, madame?
4: Ah oui.
5: Elle est comment, sa queue?
4: Elle est grande, et puis il y a plein de piquants dessus.
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7: Bonjour.
8: Bonjour monsieur, c'est bien la boucherie?
7: Oui monsieur.
8: Je suis venu chez vous avant-hier.
7: Avant-hier.
8: C'était donc... la journée mondiale sans viande, il disait aux infos.
7: Ah bon?
8: J'ai demandé du steak haché.
7: Oui.
8: En fait, le steak haché que vous m'avez vendu.
7: Oui.
8: Eh ben c'est de la viande.
7: C'est de la viande?
8: Ah oui.
7: Bah écoutez, je comprends pas ce que vous me dites là.
8: Bah je voulais un steak, mais je voulais un steak sans viande si vous voulez.
7: Vous avez pas... Bah, monsieur, voyons, vous demandez un steak à n'importe qui, il va vous donner un steak.
8: Ah oui, sauf que là, il m'a donné de la viande.
7: Mais on n'en a pas, monsieur, du bœuf sans viande.
8: Vous n'en avez plus?
7: Comment voulez-vous qu'on vous fasse du bœuf sans viande?
8: Bah, vous coupez un morceau de bœuf sans viande, vous le mettez dans la machine à hacher le bœuf sans viande et ça vous fait...
7: Mais du bœuf, on peut pas faire le bœuf sans viande, monsieur.
8: Bon, à la limite, je vais voir avec le patron.
7: Oui, oui.
8: Merci,
7: oui.
8: Merci monsieur.
9: Oui.
8: Oui, bonjour madame.
9: Non, bonjour monsieur, non. C'est bizarre quand on nous demande du steak haché, pourtant on hache la viande, c'est pas...
8: Comment ça on cache la viande?
9: Non, on hache, haché.
8: Et c'est ça, vous avez caché de la viande dans mon steak haché?
9: Non, j'ai pas
8: oh
9: dit
8: là
9: ça,
8: là
9: j'ai
8: là
9: dit on hache.
8: J'ai mon beau-frère à côté. Tu sais quoi, le gars reconnaît qu'il a caché de la viande?
9: Non, j'ai pas reconnu, j'ai pas dit que j'ai caché, j'ai dit on hache pour du steak haché.
8: Il a caché de la viande dans mon steak haché?
9: Non.
8: Au moins il le reconnaît si tu veux. Mais
9: j'ai
8: bon,
9: pas reconnu, non, c'est pas vrai, non. J'ai dit on hache la viande, j'ai dit. J'ai pas dit j'ai caché la viande. Allô?
8: Le gars a quand même avoué si tu veux.
9: Non, j'ai rien avoué, non. J'ai bien dit le mot haché, quoi. J'ai pas dit caché.
8: Allô?
9: Allô? J'ai pas dit le mot caché, ah, j'ai dit le mot haché. C'est
8: mal. Il me redit caché, là.
9: Non, haché.
8: Je reprends le gars, le premier truc qu'il me dit, caché.
9: Non, haché. Le steak haché, ça se dit steak haché.
8: Non, mais excusez-moi.
9: C'est vous qui avez mal compris. Il y avait même mon collègue de travail, il est juste à côté. J'ai un témoin, j'ai pas dit le mot planqué ou je sais pas
8: trop. Ah, planqué? Il me dit planqué maintenant.
9: Non, j'ai pas dit le mot planqué. Il y a un souci là, franchement il y a un souci.
8: Il a dit planqué.
9: Non,
8: vous en profitez pour mettre de la viande en douce.
9: Non, on n'a pas profité pour mettre de la viande en douce. Attendez, on est quand même une boucherie réputée, on va pas s'amuser à faire ça. On sera bien obligé de hacher de la viande pour vous sortir du steak haché.
8: Du steak caché?
9: Non, du steak
8: vous haché.
9: Franchement, là, c'est la première fois qu'on me sort ça de ma vie. Je suis bouché depuis 15 ans. C'est la première fois qu'on me sort ça. Hein. Alors, je vous le dis tout de suite, on va voir avec ça avec le patron parce que là.
8: Allô?
10: Et allô?
8: Oui, bonjour monsieur.
10: Ça veut dire quoi ça? C'est un grand délire.
8: Ah, bah ça, je suis bien d'accord. Il y a un anarchisme magnifique.
10: Vous rigolez ou quoi? Moi, je vends de la viande, je vois pas du n'importe quoi. Je vends de la viande, moi. S'il y a un problème, on va t'expliquer face à face.
8: En face? Où ça, en face?
10: À la boucherie.
8: En face de la boucherie, oui, mais.
10: Non,
8: où?
10: À la boucherie. Et là, je commence à en avoir une saturation.
8: Vous avez une saturation?
10: Là, j'ai une saturation, là.
8: Hein. Non, mais ce que vous dites que vous avez une saturation, c'est peut-être que je parle trop près de mon téléphone.
10: Mais qu'est-ce que... Mais enfin, c'est aberrant ce que vous êtes en train de me raconter, là. C'est aberrant. Vous habitez sur la Terre ou vous habitez sur la Lune? Vous habitez sur Mars, là?
8: Excusez-moi, mais imaginez-vous, vous allez acheter un steak et vous vous rendez compte que, hop, on vous a vendu de la viande.
10: Bah, c'est normal. Non, mais ça suffit, hein. Non, enfin, monsieur. Non, mais attendez. De la viande, c'est de la viande, monsieur.
8: Eh ben, vous auriez pu me vendre de la viande sans viande.
10: De la viande sans viande, mais moi, je suis pas de viande sans viande, enfin. Non, mais de la viande sans viande, vous avez déjà vu ça où, vous?
8: Eh ben, dans tous les bons non-viandistes.
10: Écoutez, monsieur, c'est du foutage de gueule, monsieur. Je vous dis bonsoir.
8: Oh, vous savez quoi? Bonsoir vous-même.
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11: Bienvenue. Allô?
12: Oui, allô?
11: Oui.
12: Oui, madame Pinon?
11: Oui.
12: Bonjour, madame. C'est le comité d'entraide aux personnes. Parce que figurez-vous que nous avons reçu un appel ce matin de la part de votre correspondante anglaise.
11: Je n'ai pas de correspondante anglaise, monsieur.
12: Non, quand vous étiez petite.
11: Ah non.
12: Ah bah si.
11: Ah bah écoutez, monsieur, c'est une erreur. Hein.
12: Ah bah écoutez, non, c'est pas une erreur. Quand vous étiez à l'école?
11: Non.
12: Ah bah si, en CM2.
11: Ah non, monsieur.
12: Ah bah écoutez, elle vous a retrouvé, donc elle voulait vous écrire. Je vous la passe, hein.
11: Bah écoutez, je vois pas qui c'est. Hein.
5: Hello?
11: Allô?
5: Hello?
11: Oui?
5: Oh! Madame Lamalle à l'appareil.
11: Je ne vous connais pas, madame.
5: Oh, my God. Tu as oublié?
11: Écoutez, à quelle école vous étiez?
5: Ça fait 70 ans.
11: À quelle école vous étiez?
5: Ah ben moi j'étais à l'école en Angleterre, je suis ta correspondante en Angleterre.
11: Mais non, madame.
5: Mais dis donc.
11: Oh, bah écoutez, mais madame, je sais quand même bien que je n'ai jamais fait d'anglais.
5: Ah ça, que t'étais mauvaise, c'est vrai. Mais...
11: Non, mais je n'ai jamais fait d'anglais et je n'ai jamais été en Angleterre.
5: Mais bien sûr que t'es jamais venue, parce que ma famille voulait pas.
11: Oh,
5: tellement ton niveau.
11: C'est une histoire de fou.
5: Tellement ton niveau était bas.
11: Oh, mais oh. C'est n'importe quoi.
5: Bah tiens, t'étais tellement paresseuse que tu foutais rien.
11: J'étais paresseuse, j'étais... Non, mais qu'est-ce que c'est que cette histoire-là, madame? Vous manquez de respect.
5: Oh, my God. Dis-moi, je t'appelle parce que je t'avais prêté 10 livres.
11: Oh, n'importe quoi.
5: Tu me les as jamais rendus.
11: Il m'a prêté 10 livres et je ne les ai jamais rendus.
5: Ah, bah oui, pour acheter de la drogue.
11: Pour acheter de la drogue, en plus?
5: Oui. Oui, alors, parce que t'as oublié que tu te droguais.
11: Jamais de la vie.
5: Oh, menteuse.
11: Jamais de la vie. Mais jamais.
5: Oh.
11: Je ne suis jamais droguée.
5: Oh, si, 3 fois.
11: Oh, mais c'est n'importe quoi.
5: La première fois, t'avais été malade et t'avais vomi, tout ça. J'avais été obligée de nettoyer avec la serpillière. T'as oublié.
11: Mais n'importe quoi.
5: Oh.
11: Ça a assez duré, hein.
13: Allô?
11: Oui.
13: Oui, bonjour, rebonjour. Hein,
11: c'est pas assez duré, cette plaisanterie-là.
13: Voilà. Qu'est-ce qui se passe?
11: Je ne suis jamais droguée, hein, premièrement, jamais. Et puis, je ne connais pas cette personne-là. Vous faites erreur.
13: D'accord, donc c'est une erreur de sa part.
11: Oh, bah écoutez, quand même, qu'est-ce que c'est que cette histoire? Puis, je me suis droguée, qu'elle ramassait comment je vomissais. Mais qu'est-ce que c'est que cette histoire? Elle est pas bien, cette femme. C'est une malade. Moi, j'ai jamais eu de problème comme ça. Jamais.
13: Bon. Attendez, je vais lui demander. Hein.
11: Mais vous êtes qui, vous, monsieur?
13: Le comité d'entraide aux personnes. Je vais lui demander comment elle a fait pour vous retrouver. Madame, oui, comment avez-vous fait pour retrouver... Ah, vous essayez comme ça avec tout le monde pour récupérer de l'argent?
11: Ah, exactement!
13: Ah oui, mais ça, madame, non, moi, je ne peux pas accepter ça, vous vous rendez compte?
11: Vous vous rendez compte un peu? Mais je savais bien que c'est de l'escroquerie, ça.
13: Parce que ça, c'est de l'escroquerie, madame. Hein.
11: C'est de l'escroquerie, ça, monsieur.
13: Eh oui, madame, alors attendez, parce que moi, je ne peux pas vous mettre en liaison avec des personnes si vous faites ça. Hein. Ça, il faut bien comprendre, c'est impossible.
11: Ah ben, sûrement pas. Alors,
13: non, mais qu'elle soit droguée ou alcoolique, madame, ça ne me regarde pas. L'alcool non plus, non.
11: Mais c'est pas vrai, en plus. Je ne la connais pas.
13: D'accord. Bah, je ne veux plus entendre parler de vous, madame. Nous sommes d'accord. Voilà, merci. Allô?
11: Allô?
13: Voilà, j'ai réglé le compte de la personne. Voilà, donc, alors, je vous envoie la facture. Hein.
11: Quelle facture?
13: Attendez, madame, nous, le comité d'entraide aux personnes, on résout les problèmes.
11: Ah, bah non, moi, je ne veux pas de facture, je n'ai rien, je ne connais rien. Je vous la paierai jamais. Hein.
13: Mais non, mais attendez, on vient de vous débarrasser d'une escroque.
11: Ah, non, monsieur, non, ça, c'est de l'escroquerie pure. Je porte plainte à la gendarmerie.
13: Attendez, nous travaillons dans la légalité, vous imaginez bien. Et en fait, on demande 20 euros pour vous débarrasser des escrocs. Non?
11: Non, il en est hors de question, monsieur. Vous m'envoyez 20 euros à des gens que je ne connais pas? Ah non, alors. Et puis, au revoir.
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15: Oui, allô?
16: Bonjour, monsieur, c'est bien l'entreprise de plomberie chauffagisme?
15: Oui.
16: Monsieur Martin, à l'appareil, service technologique de Martin Télécom.
15: Oui.
16: On nous a signalé que vous avez des problèmes sur votre ligne téléphoniste.
15: Alors, je suis pas au courant, mon pauvre monsieur.
16: Apparemment, il y a des clients qui vous appellent et d'un coup, vous les entendez plus.
15: Moi, j'ai rien remarqué.
16: À ce qu'on m'a dit, parfois en pleine conversation, les gens sont en train de vous...
15: Eh ben, moi, je vous entends plus, là.
16: Eh ben, voilà, je lui parle, il m'entend plus.
15: Ça y est, je suis revenu, là.
16: Ah, donc il y a vraiment un problème auditionnel.
15: Voilà, c'est la première fois que ça m'arrive.
16: Ah bah, pile quand j'appelle, en plus. Eh, franchement, c'est dingue.
15: Non, mais c'est pour ça, franchement, là, je me suis dit, c'est une blague.
16: Ah non, mais on dirait un canular. Et ça, vous l'avez jamais fait.
15: Attendez, je demande à ma collègue. Est-ce que t'as eu des gens au téléphone? Eux t'entendaient, mais pas toi.
17: Oui.
16: Bonjour, monsieur.
17: Oui. Attendez, je comprends pas. Je sais pas, on a des problèmes de ligne?
16: Oui, bah ça je sais, j'ai constaté avec votre collègue.
17: Non, attendez. ça va être dur. J'étais pas au courant qu'on a des problèmes de ligne avec la ligne téléphonique.
16: Avec la ligne téléphoniste, oui, ça on est bien d'accord.
17: Non, mais vous comprenez rien, c'est pas possible.
16: Je comprends parfaitement que vous avez des problèmes. Mais...
17: Je suis en train de vous demander, on a des problèmes. Je n'étais pas au courant qu'on a des problèmes de ligne téléphonique.
16: Ce que je comprends pas, c'est pourquoi vous me dites que vous êtes pas au courant et qu'en même temps vous me dites qu'il y a des problèmes.
17: Oh putain.
16: Bah oui, c'est pas logique.
17: Je vous ai pas dit qu'on avait des problèmes. Je vous dis que je ne suis pas au courant qu'on a des problèmes de ligne téléphonique.
16: Ah bah j'ai constaté à l'instant.
17: On a eu hier un souci, oui, avec un client, ça a grésillé à mort, il a essayé.
16: Ah bah c'est ça.
17: Donc ça, oui.
16: Et ça a grésillé à mort, non?
17: Oui.
16: Ouais, et je parie que c'est arrivé hier, non?
17: Ouais, ça c'est arrivé hier ou avant-hier.
16: Ah bah voilà, je crois que c'était hier ou avant-hier, non?
17: Oui, oui.
16: Bah c'est
17: oui.
16: Ça, bah c'est exactement pour ça que je vous appelais.
17: Ah ok, là je comprends.
16: Donc je vais effectuer un télédiagnostic sur votre ligne, surtout vous ne raccrochez pas parce que...
17: Bah là je n'entends plus.
16: Me confirmer que tout est clair pour vous.
17: Ah bah non, ça a coupé, je vous entendais plus.
16: Oh là là, ça recommence.
17: Effectivement, j'ai des problèmes de ligne.
16: Ah bah j'ai le résultat du télédiagnostic.
17: Oui.
16: Et non, aucun problème sur votre ligne.
17: Oui, mais je n'entendais pas.
16: Eh oui, donc pardon, mais je crois que ça vient de vous.
17: Est-ce que c'est mon téléphone ou mes oreilles?
16: Ah bah oui, si vous avez des problèmes d'oreilles, évidemment.
17: Mais non, mais je vous demande...
16: Et vous avez de la chance parce qu'il se trouve que justement, je vends aussi des sonotophones.
17: Non, mais qu'est-ce que vous me faites là?
16: Bah là, je vais vous téléremplir votre dossier pour la sécu.
17: Non, mais qu'est-ce que vous me parlez de la sécu là? Qu'est-ce que vous me parlez de mes oreilles là? Eh mais vous comprenez pas. C'est une blague.
16: Oh bah oui, bien sûr, c'est une blague.
17: C'est une caméra cachée.
16: Alors presque, mais il n'y a pas de caméra.
14: Allô?
16: Ah, bah un autre monsieur.
14: Oui.
16: Bah, écoutez, j'entends qu'il y a du client derrière, je vous mets des sonotophones pour toute l'équipe.
14: Bah vous inquiétez pas, j'ai prévenu tout le monde.
16: Ah merci monsieur.
18: Non mais c'est une vanne, non?
14: Je suis à la radio à mon avis.
16: Oh pardon, je voulais pas vous déranger, je savais pas.
14: Non mais c'est vous êtes à la radio.
16: Ah oui, moi je suis à la radio, oui c'est vrai.
14: Comment ça vous êtes à la radio? À la radio où?
16: Bah là je suis dans mon studio de Martinville.
14: Non mais vous êtes en train de vous foutre de moi là?
16: Je dirais un peu oui, un peu non.
14: C'est Rire et Chanson.
16: Comment ça, c'est Rire et Chanson? Qui c'est qui a soufflé? Passez-le moi.
14: Ah bah c'est mon mari, c'est vrai? Non mais sans rire.
16: Ah bah même en se marrant, hein. Si, si, c'est Rire et Chanson.
14: Non. T'es en train de me dire, mais qu'est-ce qu'il me raconte? C'est la radio.
16: D'ailleurs, passez-moi Madame Marie.
14: C'est mon mari.
16: Oui, oui, c'est ça, oui.
14: Vous passez mon mari.
19: Allô?
16: Bonjour Madame Marie.
19: Ouais, Madame Marie. C'est Martin.
16: Enchanté, oui, bienvenue à Martinville.
19: Oui, oui, oui, oui, Martinville, on connaît. Hein.
16: Ah bah merci, et bonne journée Madame.
19: Oui, au revoir Madame. Hein,
14: au revoir.
16: Oui, bah au revoir messieurs aussi, oui.
20: Allô?
21: Allô, monsieur le curé?
20: Oui.
21: Bonjour, monsieur le curé. Excusez-moi de vous déranger, c'est Bernadette Ledoux à l'appareil.
20: Oui.
21: Oui, je vous appelle parce que je suis une vieille dame que vous connaissez pas. Mais j'étais à... pendant la guerre, voyez-vous. Oui. Et... jusqu'à la libération. Je vous appelle pour avoir une dernière confession, si c'était possible.
20: Oui.
21: Voilà. Vous savez que le général Patton, le général américain, était passé par...
20: Mais non.
21: C'est là que je l'ai connu.
20: Oui.
21: Et j'ai eu une histoire d'amour avec lui.
20: Oui.
21: Et je ne l'ai jamais dit à mon fils.
20: Ah.
21: J'aurais souhaité, si c'était possible, monsieur le curé, que vous en informassiez mon fils.
20: Et votre fils, c'est...
21: Bernard.
20: Oui.
21: Et le fils du général Patton. Je vous le passe, c'est Bernard. Bernard, viens là.
13: Qu'est-ce qu'il y a?
20: Allô?
21: Monsieur, quelqu'un veut te parler, mon fils.
13: Merci, oui. Allô?
20: Allô?
13: Oui.
20: Ici, c'est monsieur le curé de...
13: Bonjour, mon père.
20: Bon, eh bien, vous me voyez en conversation avec vous, d'une façon tout à fait impromptue et inopinée, là.
13: Oui, ben oui, je ne... ma mère vient de me passer le téléphone.
20: Oui, alors, voyons, elle est âgée, votre maman?
13: Oui.
20: Bon. Alors, elle me charge de vous dire une chose qu'elle ne vous a jamais dite.
13: Ah.
20: Ah. Elle me dit que le général Patton serait passé par... au moment de la guerre.
13: Oui, oui, oui, je sais, je suis étudiant en histoire, oui.
20: Bon. Et alors, c'est cette chose délicate qu'elle ne vous a jamais dit, elle me demande de vous le dire. Vous me voyez bien embarrassé, elle aurait eu une aventure avec lui.
13: Oui, mais ça, bon, je sais que beaucoup de femmes françaises ont connu des soldats américains.
20: Hein. Non, mais d'accord, bon, vous le savez maintenant. Hein. Alors, c'est pour vous informer que vous êtes son fils.
13: Oui, je sais, je suis le fils de ma mère, ça je savais.
20: Du général Patton aussi.
13: Pardon?
20: Oui.
13: Je suis le fils du général Patton.
20: Oui.
13: Papa, tu savais que j'étais le fils du général Patton?
20: Ah bon, alors en plus...
1: Attends, il fallait pas le dire. Hein? Qu'est-ce que c'est que cette histoire? Allô?
20: Allô, oui.
1: Oui, bonjour, monsieur.
20: Oui.
1: Qu'est-ce qui se passe?
20: Bon, mais écoutez, moi, je suis...
1: Mais qu'est-ce que c'est?
20: Allô?
21: Non, mais je te l'avais jamais dit. Mais je me suis marié avec ma femme en 40.
20: Et oui, mais écoutez, moi, elle me téléphone et elle me demande d'avertir votre fils de cette histoire-là.
1: Ah bah dites-moi, moi...
20: Mais moi, je ne sais pas plus.
1: C'est incroyable. Là, j'avoue que je tombe des nues.
20: Écoutez, moi...
1: J'ai toujours été... Et alors, vous voyez comme la vie est curieuse, mon père.
20: Oui, oui.
1: J'ai toujours été convaincu que c'était mon fils.
20: Eh bien, écoutez, moi, je ne sais pas plus...
1: Mais c'est vrai, je trouvais qu'il me ressemblait pas tellement, remarquez. Oui. Mais c'est très curieux, il lui ressemble. Ah bah ça, tu es le fils de Patton, dites-moi. Ça, c'était Patton.
20: Oui, ben.
1: Ma femme m'a trompé, elle m'a trompé. Bon, mais c'est quand même avec le général Patton, c'est pas n'importe qui.
20: Eh oui.
1: Eh ben, c'est bien qu'il le sache, parce que fils du général Patton, c'est quand même autre chose que moi. Hein,
20: oui,
1: moi.
20: D'accord, mais j'ai l'impression que c'est quelque chose qui lui pesait fort.
1: Ah bah oui, il était drôlement costaud, hein.
20: Non, c'est pas ça. Bon... Mais ça y est, j'ai fait la commission.
1: Ça fait du bien, non?
20: Oui.
1: Hein?
20: Oui.
1: Parce que moi, je suis bloqué depuis ce matin, je suis constipé, ça passe pas.
20: Non, eh bien d'accord. J'ai accompli ce qu'on m'a demandé de faire. Hein.
1: Oh, c'est formidable.
20: Voilà.
1: Vive la France.
20: Merci.
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22: Allô?
23: Bonjour monsieur, c'est bien la mairie?
22: Oui.
23: Je voulais déclarer des enfants.
22: Qu'est-ce que vous entendez par déclarer des enfants?
23: Parce que j'ai vu que pour les impôts, plus on avait d'enfants, moins on payait en fait.
22: Bah, vous avez des enfants que vous voulez reconnaître?
23: Je les ai pas vraiment, mais c'est juste rapport aux impôts en fait.
22: Attendez, ça veut dire que vous voulez faire défaut. C'est pas moral ce que vous dites là. On fait pas n'importe quoi quand même, hein, monsieur. Hein.
23: Non mais vous voyez, c'est juste...
22: Attendez, je vous passe ma collègue des naissances, inquiétez pas.
23: Hein. Ah merci.
24: Oui, bonjour, monsieur.
23: Oui, bonjour, monsieur.
24: Non, c'est madame.
23: Comme
24: là.
23: Je voyais avec votre collègue, ce serait pour déclarer des enfants.
24: Oui, mais attendez, monsieur. Vous êtes le père de ces enfants?
23: Entre nous, non, pas vraiment, mais...
24: Alors, vous allez reconnaître des enfants de n'importe qui, comme ça?
23: Bon, on va faire comme si c'était les miens, évidemment, oui.
24: Bah, si vous faites une reconnaissance mensongère...
23: Vous dites que je suis un mensongeur.
24: Non, je n'ai pas dit ça, monsieur.
23: Je peux venir avec une photo, si vous voulez, où on me voit avec des enfants, voyez?
24: Que mais il n'y a pas de photo à venir avec des enfants. Vous connaissez la maman, vous connaissez le nom des enfants, les dates de naissance?
23: Non, mais alors je vais trouver une mère, je viendrai avec une... Donc il faut que je prenne une femme aussi.
24: Faut que vous preniez une femme aussi, n'importe quelle femme?
23: D'accord, n'importe quelle femme, ok.
24: Non mais c'est vous qui me dites ça, monsieur?
23: Bah vous me dites n'importe quelle femme.
24: Vous me dites, je ramène n'importe quelle femme, je vous dis, ça ne peut être que la mère d'un enfant.
23: Eh ben on dira que c'est la mère des enfants, très bien.
24: On dira que c'est la mère des enfants.
23: Voilà, c'est vous qui le dites, hein.
24: Mais non, c'est pas moi qui le dites. En plus, vous me reprenez sur les mots, je pense qu'il y a un petit souci, monsieur.
23: Je vais passer.
24: Ah bon? Moi, je vais en référer avant que vous ne passez, hein. Je vais voir le maire, moi. Parce que là, c'est très grave ce que vous me dites. Si vous voulez vous occuper d'enfants.
23: Parce que le truc, c'est que c'est pas vraiment des enfants, en fait.
24: C'est pas des enfants, c'est quoi, alors?
23: En fait, ce sont des personnes de petite taille, si vous voulez. Ils veulent bien se déguiser en enfant pour venir avec moi.
24: Là, il y a un problème.
23: Bon,
24: hein.
23: Vous pouvez quand même noter les noms, déjà?
24: Je ne note rien du tout, ni les noms de quoi que ce soit.
23: Bah, les noms de mes 7 nains, quand même.
24: Le nom de vos 7 nains? Moi, je vais voir quelqu'un, je vais voir un responsable, hein.
23: Ah, bah, passez-le moi.
24: Oh.
23: Allô?
24: Pardon? Vous voulez inventer des enfants, quoi?
23: Bah, alors, c'est ce que j'expliquais.
24: Pour les impôts?
23: Non, mais oui et non, parce que dans le sens où moi, j'ai des amis de petite taille qui vont m'accompagner.
24: Mais monsieur, vous êtes raisonnable?
23: Non, mais moi, je viens avec les 7 nains, vous voyez?
24: Comment voulez-vous qu'on reconnaisse des personnes que vous allez déguiser pour faire passer pour vos enfants, pour vous payer moins d'impôts? Vous imaginez un petit peu où on s'en va?
23: Parce que eux, ils vont m'appeler papa.
24: Mais qui vous appelle papa, ça c'est pas mon problème. Vous me parlez que vous allez venir avec 7 nains.
23: Alors, je vous aurais pas dit que c'était des nains, vous auriez pas...
24: Vous en avez peut-être trop dit, vous seriez venu avec des faux papiers et qu'on n'aurait rien vu, peut-être. Mais monsieur, je vous aurais demandé des papiers. Les nains ont des cartes d'identité à eux, donc c'est pas bon.
23: Ça dépend pas tous. Hachoum, Grincheux et Simplet en ont une, mais Prof a perdu la sienne, donc il faudra peut-être lui refaire.
24: Attendez, Hachoum, Prof a perdu sa carte d'identité.
23: Non, Hachoum a la sienne, mais Prof
24: a... Hachoum a la sienne.
23: Ouais.
24: Bon, monsieur...
23: Donc je viens avec les 7 nains.
24: Voilà, vous venez avec les 7 nains.
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26: La Fourrière, bonjour.
13: Oui, bonjour, je suis bien à la SP1.
26: À la Fourrière pour animaux, je vous écoute, monsieur.
13: Vous m'entendez bien, parce que je suis avec mon
26: portable. Oui, je vous entends très bien. Ouais.
13: Je suis avec mon portable, alors on se promène là sur le lac.
26: Oui.
13: Et il y a un type qui est en train de pêcher. Et apparemment, il pêche le brochet. Il appâte le brochet avec des chinchillas. Vous voyez les
26: hein?
13: Ouais, des chinchillas.
26: Alors moi, dans un premier temps, d'abord, j'appellerai la police, monsieur.
13: Mm-hmm.
26: J'ai pas le numéro par là-bas, mais vous faites le 17. Hein.
13: Ouais, parce que là, je suis pas loin de lui, là, et...
26: Ah non, c'est inadmissible. Oui, vous avez raison, faut faire quelque chose, hein, monsieur.
13: Mais c'est surtout que ça fait trois chinchillas qu'il met au bout de sa
26: canne. Vivants ou morts?
13: Ah non, non, ils sont vivants. Hein.
26: Hein? Non, mais appelez la police tout de suite. Laissez-moi vos coordonnées, monsieur.
13: Alors, 0800.
26: Et vous êtes monsieur?
13: Derval.
26: Bon, bah écoutez, je vous rappelle, moi.
13: Merci.
26: À tout à l'heure.
13: Tout à l'heure. Allô?
0: Oui, monsieur Derval?
13: Oui, bonjour.
0: Oui, c'est le refuge de Guérande.
13: Ah, vous êtes... Attendez, je parle doucement parce que je suis pas loin du gars, là.
0: D'accord, ok.
13: Bon, on vous a raconté ce qui se passe, non?
0: Oui.
13: Il a déjà accroché sept chinchillas.
0: Et avec des chinchillas vivants?
13: Avec des chinchillas vivants.
0: Il est taré, lui.
13: Le mieux, parce que sinon je vais plus avoir de batterie. Nous, on a aussi de la route à faire, puisqu'on rentre sur Paris.
0: D'accord.
13: Je vais vous le passer. Hein.
0: D'accord, très bien, passez-le-moi.
13: Excusez-moi, il y a quelqu'un qui veut vous parler. Là. Qui est-ce qui veut me parler? Allô?
0: Oui, bonjour, monsieur.
13: Oui?
0: C'est la Société Protectrice des Animaux.
13: Ah oui, bonjour.
0: Je voudrais savoir, vous êtes en train de pêcher des brochets avec des chinchillas vivants?
13: Oui.
0: Oui, et c'est autorisé par la loi, ça?
13: Ah, je ne sais pas du tout ça, mais je ne me suis pas renseigné. Hein.
0: Parce que ce n'est pas tout à fait normal, ça. Hein.
13: C'est-à-dire c'est...
0: Bah, on ne pêche pas avec des animaux comme ça vivants.
13: Ah, mais je vous rassure, malheureusement, je n'ai pas sorti un brochet. Les chinchillas, je ne sais pas pourquoi, ils croquent dedans les brochets, mais ils les bouffent. Mais par contre, je n'ai pas fait un seul brochet ce matin. Hein.
0: Ah, mais ce n'est pas pour les brochets que je m'inquiète.
13: Ah bon?
0: Ben, c'est pour les chinchillas, monsieur, enfin.
13: C'est-à-dire?
0: Mais on ne noie pas comme ça des chinchillas vivants.
13: Mais ils ne sont pas noyés, ils sont bouffés par le brochet.
0: Mais quand même, vous ne vous rendez pas compte?
13: Ben, ça fait 17 ans que je pêche comme ça, et de temps en temps, je fais un brochet avec.
0: Vous n'avez aucune morale là-dessus? Mais c'est quand même inadmissible de voir ça.
13: Je ne sais pas pourquoi vous utilisez des grands mots comme inadmissible. C'est mon fils qui m'envoie les chinchillas par la poste. C'est très bien, ils font des petits trous et l'animal, il souffre pas.
0: Non, mais il souffre pas. Mais quand il est plongé dans l'eau, dévoré par les brochets, vous ne croyez pas qu'il souffre? Je ne savais même pas que ça pouvait exister, une chose pareille.
13: Un brochet?
0: Non, un chinchilla bouffé par un brochet au bout d'une ligne. Vous vous rendez compte? Mais le chinchilla, c'est un animal de compagnie.
13: Mais madame, enfin, je vais à la pêche avec lui, donc c'est un animal de compagnie. Il me tient compagnie pendant que je pêche.
0: Mais c'est inadmissible, monsieur. On ne pêche pas avec des animaux vivants comme ça.
13: Mais bien sûr que si.
0: Vous aimez les animaux?
13: Ben, j'aime les brochets, oui.
0: Mais on ne jette pas des animaux vivants comme ça. Mais je trouve ça... Je comprends pas que ça ne vous pose aucun problème.
13: Ben, ça m'en pose. J'en ai pas à ramener un seul de brochets. Ah ben...
0: Oui, ça vous en pose parce que vous allez rentrer bredouille, mais...
13: De toute façon, c'est nul, le chinchilla, hein. Je vous rassure. Hein.
0: C'est nul.
13: Ben oui, ça marche pas comme appât, ça. J'ai pas ramené un brochet depuis une semaine, alors.
0: Je vous demande pas si c'est un bon appât. Je vous demande juste d'arrêter de donner des chinchillas à des brochets.
13: J'en ai donné 86, là, depuis demain.
0: Mon Dieu.
13: Qu'est-ce qui se passe? Qu'est-ce qui vous arrive?
0: 86 chinchillas? En plus, c'est un animal qui est assez difficile à bien manipuler et tout. C'est un animal fragile, peureux.
13: C'est vrai, j'ai beaucoup de mal à l'accrocher à l'hameçon, ça c'est vrai. À chaque fois, je perds au moins 10 minutes.
0: Parce que c'est pas fait pour être accroché au bout d'un hameçon. C'est comme si tout le monde a des chats comme animal de compagnie. On mettait des chatons au bout de l'hameçon pour nourrir le brochet.
13: Non, je vais pas mettre un chat au bout de l'hameçon.
0: C'est la même chose, monsieur.
13: Un chat, mais non, madame, mettez-vous. Le chat, il va casser le fil, c'est trop lourd, enfin, pour le...
0: Mais je vous parle de moralité, dans l'esprit, de faire mal à l'animal.
13: C'est logique, il y a une chaîne alimentaire, hein. Le brochet bouffe du chinchilla.
0: Ouais.
13: Et moi, je bouffe le brochet, voilà.
0: Oui, d'accord. Sauf que le chinchilla, il ne vient pas naturellement dans l'eau. Hein.
13: Si.
0: Non, il ne vient pas naturellement. Il n'est pas né au bord du lac et il plonge tout seul dans l'eau pour se faire bouffer par un brochet. Vous le mettez au bout d'une ligne.
13: Ça donne au brochet un petit goût très relevé. Vous dites ça parce que vous n'avez jamais...
0: C'est horrible de me dire ça.
13: Comment? Vous n'avez jamais goûté, madame, un brochet nourri au chinchilla. Vous ne diriez pas ça.
0: Mais monsieur, le chinchilla n'est pas une nourriture. Le chinchilla est un animal.
13: Ah, quand même, il parfume le brochet agréablement. Hein. Vous n'aimez peut-être pas manger, c'est ça?
0: Si, j'aime manger, monsieur. Mais là, je crois qu'on va arrêter notre discussion ici parce que vous n'avez l'air de rien comprendre. Un animal n'est pas fait pour nourrir un autre animal jeté au bout d'une ligne, monsieur. Je suis désolée. Au revoir, monsieur.
13: Attendez, il y a le monsieur qui veut vous parler. Elle n'est pas d'accord, la dame. Hein. Allô?
0: Oui. Heureusement que j'étais assise, parce que je crois que je serais tombée sur le cul, là.
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0: Oui?
3: Oui.
23: Bonjour monsieur, c'est bien la brasserie ?
3: C'est pourquoi ?
23: J'ai mangé une omelette chez vous la semaine dernière.
3: Oui.
23: Et alors, apparemment, dans votre omelette, il y avait de l'œuf. Parce que moi, je fais de l'allergisme à l'œuf.
3: Vous êtes allergique à l'œuf et vous avez mangé une omelette.
23: Voilà.
3: Mais monsieur, quand on fait une omelette, automatiquement, il y a des œufs, monsieur.
23: Ah ah, donc on avoue ?
3: On avoue quoi ? On avoue rien du tout. Faut arrêter, monsieur.
26: Tu fais quoi avec une omelette avec des œufs ? On peut pas faire un omelette sans œufs ?
3: Non, laissez-moi passer.
26: Allô ?
23: Ah, c'est madame.
26: C'est pas une omelette sans œufs. C'est marqué sur la carte. Une omelette, c'est des œufs.
23: Alors, écoutez, excusez-moi, je note. Le suspect reconnaît...
26: Ah, non, mais il y a toujours des œufs.
23: Non, mais c'est bien. Déjà, vous reconnaissez vos torts.
26: Ah non, c'est j'ai déjà... pas encore. Sur ma carte, c'est marqué omelette. Une omelette à base d'œufs.
23: Ah bah ça, je pouvais pas le savoir.
26: Bah, c'est... Vous pouvez donner le dictionnaire ou chercher l'omelette. Omelette, c'est à base d'œufs.
23: Alors, attendez, j'ouvre le dictionnaire. Spécialité à base de légumes et de produits laitiers.
26: Non, bah, c'est pas une omelette. À part si vous êtes végétarien, c'est une omelette végétarienne.
23: Ah, donc c'était une omelette végétarienne avec des œufs que vous m'avez servi.
26: Non, moi je suis pas végétarien.
23: Parce que moi je suis allergique aux végétariens aussi.
26: Ah oui, mais vous ne me l'avez pas dit.
23: Donc vous m'avez vendu une omelette végétarienne avec des œufs.
26: Non, j'ai pas dit végétarien. Je vous ai dit, nous c'est marqué sur la carte omelette jambon, c'est à base d'œufs.
23: Alors attendez, parce que moi vous m'avez fait une omelette jambon végétarienne.
26: Non, moi c'est pas marqué végétarien.
23: Donc en plus c'est pas marqué discrètement, vous en profitez pour filer des
26: œufs. Moi, je vous explique. C'est pas marqué omelette végétarienne.
23: Non, mais c'est ça. C'est que vous marquez pas végétarien, mais votre omelette au jambon est végétarienne, en vrai.
26: Non, elle est pas. Je n'ai jamais dit que je faisais de produits végétariens.
23: Non, mais je comprends. C'est que vous avez mis des œufs végétariens, et du coup, moi,
26: non,
23: ça m'a...
26: Non, je fais des œufs normaux.
23: C'est des œufs normaux, vous êtes sûr?
26: Oui.
23: Jurez-moi que c'est pas des œufs végétariens.
26: Non. Ah bah non, je peux vous le prouver. Si on veut pas sûr, c'est des œufs normaux.
23: Dites, je jure que c'est des œufs normaux.
26: Oui, c'est des œufs normaux.
23: Vous avez pas dit je jure.
26: J'ai pas dit je veux. Bah je le jure. Oh.
23: Bah je vois le truc. On essaye de contourner. Non, mais ça c'est.
26: Non, je ne tourne pas. Écoutez.
23: Ah bah enfin excusez-moi, moi j'avais demandé une omelette au jambon sans porc en plus.
26: Bah alors une omelette jambon sans porc. Déjà du jambon c'est du porc.
23: Comment? En plus vous m'avez mis du porc.
26: Bah le jambon c'est quoi pour vous?
23: Bah c'est un légume.
26: Non, du jambon c'est du porc monsieur. Lisez bien vos livres de cuisine, c'est tout.
23: Ah bah excusez-moi, mais moi je supporte pas le végétarien, mais je supporte quand même les légumes comme le jambon et effectivement.
26: Non, il y a pas de légumes jambon. Ça n'existe pas.
23: Oui, parce que vous mettez du porc à la place.
26: Bah, moi... Une omelette jambon, c'est une omelette jambon.
23: Oui, parce que vous remplacez le jambon par du porc.
26: Non, j'ai jamais remplacé. Ça a toujours été, moi j'ai fait de l'hôtelière, une omelette jambon, c'est une omelette avec du jambon. Je suis désolé.
23: Toujours est-il que du coup, j'ai dû aller voir mon docteur.
26: Oui, bien sûr. Moi, je suis pas responsable, mais
23: comme vous reconnaissez que vous êtes coupable.
26: Non, je suis pas coupable. Je fais des omelettes à base de jambon, du fromage.
23: Parce que j'avais pris jambon fromage, effectivement, maintenant que vous m'en parlez. Moi, je suis allergique au lait aussi.
26: Ah bah oui, mais...
23: Apparemment, dans votre fromage, il y aurait eu du lait.
26: Du fromage, vous avez vu du fromage sans lait, vous?
23: Ah bah oui.
26: Alors, il faut plus rien manger, voilà.
23: Donc du coup, j'ai mon beau-frère qui est avocat.
26: Ouais, bah c'est bien, bah vous lui dites.
23: Bah non, c'est pas ça, c'est qu'il faudrait que vous appeliez mon beau-frère.
26: Bon, j'appelle rien, monsieur.
23: Je peux pas lui parler parce qu'il est avocat, je suis allergique aux fruits aussi.
26: Bah ouais, bah c'est bien, c'est un avocat, bah comme ça, vous êtes allergique aux avocats. Bah moi, je suis allergique aux connards comme vous, monsieur. Au revoir.
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4: La poste de Brive, madame Primo, j'écoute.
8: Oui, bonjour madame, c'est la poste de Brive.
4: Oui.
8: Oui, bonjour, je ne sais pas si vous m'entendez bien, parce que j'ai un téléphone portatif.
4: Non, c'est bon.
8: Je vous appelle, je suis étudiant à l'IUT de gestion.
4: Oui.
8: Et on est en examen, alors j'ai pris un téléphone portatif.
4: Mmh.
8: Voilà, on me pose une question sur le courrier et l'entreprise.
4: Oui.
8: Et la question, il me reste 5 minutes pour rendre la copie. La question c'est, quel est le tarif à 5 francs près d'un paquet pesant 1 kilo, destination New York?
4: Oh là là, attendez, je prends mon tarif tout de suite.
9: Posez les copies sur le bureau.
4: Oh mince.
9: Et vous sortez calmement. De la place, c'est quoi ce téléphone là?
8: Ben, je suis avec ma mère là. Allô?
4: Oui,
8: je me suis repéré.
4: Oui, j'ai entendu. Bon, mais écoutez, je peux pas vous le donner
9: comme ça. Téléphone? Allô?
4: Oui.
9: Bonjour madame.
4: Bonjour madame, monsieur.
9: Madame Delaplace.
4: Oui.
9: Vous êtes la maman de Jean-Baptiste.
4: Bien sûr.
9: Ah, c'est un bon élève, hein?
4: Ah ben j'espère, hein.
9: Mais vous savez quand même qu'il est en examen aujourd'hui.
4: Ben, je voulais savoir comment ça se passait, je pensais que c'était terminé.
9: Ah non.
4: Ah, alors excusez-moi d'avoir dérangé, hein.
8: Vous avez appelé votre mère, pourquoi Jean-Baptiste? Ben, c'est-à-dire que c'est à propos de tonton Lulu, hein, qui peut pas venir, c'est ça?
4: Oui.
8: Samedi?
4: Oui.
8: Allô?
4: Oui.
8: Qu'est-ce qui est arrivé à votre oncle? C'est pas grave?
4: Non, c'est une petite intervention chirurgicale.
8: Ah, il a été opéré?
4: Oui.
8: De quoi?
4: Il a été opéré de la prostate.
8: Ah, ben je comprends mieux, Jean-Baptiste, vous auriez pu me l'expliquer. Ben oui, mais c'était pas facile, quoi, hein, maman?
4: Ben oui.
8: Et alors, les nouvelles, alors, comment il va?
4: Ben écoute, ça s'est bien passé, on attend qu'il se réveille, là, maintenant.
1: Allô ?
5: Oui ?
1: Il est à l'hôpital ?
5: Oui, l'hôpital de Brive, oui.
1: Ah bon, il est dans quel service ?
5: Bah, dans le service d'opération pour la prostate, je sais pas le service, vous savez, on a attendu toute la matinée.
1: Ah oui, évidemment, vous devez être sous le choc.
5: Un petit peu, oui.
1: Oui, et il est, c'est un monsieur de la place aussi son nom, alors ?
5: Oui, oui, c'est ça, de la place.
1: Lucien, alors, puisqu'il parle de tonton Lulu.
5: Voilà.
1: Ah, d'accord.
5: Voilà.
1: Parce que j'ai un ami qui opère à l'hôpital, justement. Attendez, si vous voulez, ne quittez pas, hein. Je vais prendre mon téléphone aussi, je vais essayer de vous donner des nouvelles plus fraîches.
5: Ah.
8: Allô ?
5: Oui ?
8: Il part à son bureau.
5: Ah oui ?
8: Allez donc, je vous remercie parce que... vous avez été formidable, hein. En plus, l'histoire de tonton Lulu, moi j'étais mal. J'ai trouvé que ça.
5: C'est n'importe quoi, hein.
1: Allô ?
5: Oui ?
1: Oui, excusez-moi. Bon, alors, j'ai appelé mon ami... J'ai appelé mon ami à l'hôpital.
5: Oui ?
1: Il ne connaît pas de Lucien de la place, hein ?
5: Comment ça, il connaît pas de Lucien de la place ?
1: Il n'y a pas de Lucien de la place au service de chirurgie.
5: Oh, oh bah alors là, ça c'est un peu fort, ça. Écoutez, il vient de se faire opérer ce matin, c'est... Je rêve pas, quand même.
1: Au service du professeur ?
5: Bah, écoutez, moi, j'ai pas retenu le nom du professeur, hein. J'ai aucune mémoire pour les noms, en plus.
1: Attendez, hein.
5: C'est ce bazar.
8: Mais il est en train d'appeler l'hôpital. Apparemment, il a un collègue qui est professeur en chirurgie.
5: Ah ouais, bah, il tombe mal parce que moi, les professeurs, les machins, les trucs, je les connais pas du tout. Hein.
1: Allô ?
5: Oui ?
1: Bon, je viens de rappeler.
5: Oui ?
1: Alors, il y a un Lucien de la place.
5: Ah.
1: Oui, mais alors, madame, excusez-moi, Jean-Baptiste, c'est peut-être pas la circonstance. Hein. Il n'est pas en service de chirurgie.
5: Ah, il est... Ah bon ?
1: Il a été transféré, madame, excusez-moi, à l'Institut médico-légal ce matin.
5: Ouais.
8: Oh, c'est pas vrai.
5: Eh oui, qu'est-ce que tu veux ? Je voulais pas te le dire, hein ?
1: Pas tonton Lulu.
5: Eh ben oui, mais mon petit...
1: Maman.
5: Oui. Écoute, on se retrouve pour manger à midi. On va manger à midi et puis on en parlera. Tu sais, c'est pas grave.
1: Je suis désolé, madame.
5: Ben oui, mais... Oui, mais enfin, vous auriez pu attendre pour lui dire, quoi. Il est en plein examen, là.
1: Tonton Lulu.
5: Oh, mais mon petit, t'as mis pas dans tous ces états, tu sais.
1: Ah non, là, c'est bon, le doyen, là, c'est Robert Ledoux.
5: Voilà. Bon, mais écoutez, monsieur, excusez-nous notre émotion, mais je vais récupérer mon fils, hein.
1: Bien, bah, madame, je vous remercie, je vous le repasse.
5: Voilà, excusez-nous, hein.
8: Allô, maman ?
5: Oui ? Ça va ?
8: Tu m'entends, maman ?
5: Oui, oui, oui.
8: On a échappé belle. Surtout que c'était une blague pour la radio.
5: Oh l'horreur !
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6: Oui, bonjour.
16: Bonjour monsieur, c'est bien la société de transport routier.
6: Ouais, je suis une femme hein, déjà pour commencer, mais bon, enfin c'est pas grave.
16: Oh non, c'est pas grave. Mmh. Mais c'est bien la société de transport.
6: Oui, c'est une société de transport, oui.
16: Monsieur Martin, à l'appareil, les transports Martin, on est comme qui dirait collègues.
6: D'accord.
16: Donc je nous ai préparé un dossier commun pour récupérer l'indemnité carburant de l'État.
6: Pardon, vous faites un dossier commun ?
16: Oui, parce que moi je fais que des courses en vélo, donc pour récupérer la prime carburant, je me suis mis avec vous.
6: Vous êtes en vélo et vous allez demander la prime carburant ?
16: Ouais, mais alors soi-disant parce que je suis en vélo, j'aurai pas le droit à l'indemnisation d'essence.
6: Bah, ça me semble logique.
16: En tout cas, plus de problème, puisque je nous ai associés sur le dossier.
6: Mais on n'est pas associés, monsieur.
16: Non, mais on va faire comme si, et hop, on partage l'indemnisisme.
6: Il doit y avoir un problème, là.
10: Mais vous sortez d'où, là ?
16: Ah, bah, bonjour, monsieur.
10: Vous n'avez pas le droit, nous, vous ne nous mêlez pas à vos fraudes.
16: Bon, c'est pas vraiment une fraude, parce que vous y avez droit pour de vrai.
10: Oui, bah, si on a le droit, vous ne nous mêlez pas avec vous. Ah non, mais ça va pas ou quoi ?
16: Non, mais c'est ce que je disais, on partage.
10: Alors, attendez, c'est pas. Oh là là, tiens, parle-lui, parce que moi...
11: Alors donnez-moi votre nom et votre numéro de téléphone.
16: Bonjour madame, pardon.
11: Moi c'est monsieur, hein, c'est de clown.
16: Oh bah merci, mais alors si c'est comme ça, passez-moi le patron, je vais voir avec lui.
11: Je suis le patron de l'entreprise.
16: Ah !
11: Ça y est, vous avez compris ?
16: Oui, bah oui, donc on est collègues.
11: Non, moi je suis pas votre collègue du tout. Hein.
16: Bah je suis le patron des transports Martin. Donc
11: donnez-moi votre nom.
16: Monsieur Martin.
11: Votre numéro de tirette ?
16: Non, ça j'ai pas.
11: Vous n'êtes pas capable de me donner votre numéro de tirette, c'est que votre entreprise n'existe même pas.
16: Non, c'est parce qu'on travaille en semi-professionnel.
11: Ah ouais, en semi-professionnel, bien sûr. Hein.
16: Ouais, donc mettez plutôt votre numéro de tirette à vous sur le dossier, ce sera plus simple.
11: Je ne mettrai rien du tout sur le dossier. Donnez-moi vos numéros de téléphone.
16: Ah, le téléphone maintenant. Bah, pas de problème.
11: Allez dans l'ordre des choses.
16: Ah, je suis bien d'accord.
11: 06.
16: Ok, donc 06, ensuite, je vous écoute.
11: Non, donnez-moi votre numéro de téléphone à vous.
16: Bah, vous, donnez-moi déjà votre numéro de téléphone à vous.
11: C'est gland ou quoi ?
16: Comment ça, je suis gland ?
11: Vous m'appelez, c'est que vous avez mon numéro quand même.
16: Ah, bah oui, c'est vrai. Alors, il vous faut quoi d'autre ?
11: Je veux savoir votre adresse.
16: Alors, ça, vous en avez pas besoin puisqu'on va mettre votre adresse à vous sur le dossier.
11: Putain, mais tu fais exprès d'être con, quoi.
16: Oui, enfin, je fais ce que je peux.
11: Ah, oui, bah, je te demande demande ton adresse, c'est pas pour faire un dossier, c'est juste pour savoir ce que tu fais comme escroquerie, y a pas ça.
16: D'accord, parce que je me disais, si tu mets mon adresse sur ton dossier, ça va pas passer.
11: Tu écoutes quoi?
16: Oh, mais bien sûr.
11: Tu écoutes?
16: Complètement, je suis tout ouïsme.
11: Qu'est-ce que je t'ai demandé?
16: Tu m'as demandé quelle adresse on mettait sur notre dossier.
11: Non, je t'ai demandé ton adresse. Donne-moi ton adresse, je vais raccrocher. Mais si je vais couper, là.
16: Bah non, si tu coupes, comment tu veux que je te donne mon adresse?
11: Donne-moi ton adresse ou je raccroche.
16: Bah j'essaye, mais comme tu m'interromps à chaque fois.
11: Donc tu me donnes pas ton adresse?
16: Ah, mais bien sûr que si.
11: Vas-y.
16: Alors, rue, mais tu la mets pas sur le dossier, hein.
11: Tu me l'as pas donné.
16: Ah oui, c'est vrai.
11: Je raccroche.
16: Non, sérieux, tu vas pas raccrocher?
11: Je raccroche.
16: Ah bah non, attends, parce qu'avec tout ça, t'as même pas noté mon adresse.
11: Et t'es con, quoi.
16: Oh bah clairement, oui.
11: Allez hop, salut.
12: MS, bonjour.
14: Allô?
12: Oui.
14: Bonjour, monsieur.
12: Bonjour.
14: J'ai vu dans le bulletin téléphonique que vous faisiez des massages gratuits.
12: Des ramassages gratuits.
14: Des massages, voilà, c'est ça, des massages gratuits.
12: Massages gratuits? Non, non, on fait des enlèvements gratuits à domicile, monsieur.
14: Ah, c'est à domicile?
12: Non, c'est si vous avez des meubles à donner, c'est Emmaüs.
14: De l'anus?
12: Non, non, des ramassages, on reprend des meubles, des vêtements et des choses comme ça.
14: Ah, sans les vêtements, bah oui, si c'est un massage, oui.
12: Non, monsieur, vous trompez d'adresse, là, je pense. Hein.
14: Les fesses?
12: Non, mais monsieur, vous trompez, on fait pas de massage, nous, hein.
14: Comment?
12: On est Emmaüs, nous.
14: De l'anus.
12: Emmaüs.
14: Oui, j'ai compris. De l'anus.
12: Non, non, non.
14: Comment?
12: Vous vous trompez de numéro.
14: Donc le dos.
12: Non, non, non, non.
14: Et l'anus.
12: Quoi? J'en peux plus, hein. 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
15: Allô?
16: Bonjour, monsieur. Je suis bien chez l'éleveur.
15: Oui.
16: Je vous ai inscrit pour adopter un ourson. Est-ce que vous serez là cet après-midi?
15: Attendez, pardon. Un ourson?
16: Oui, alors deux. Il y en a deux.
15: Ah,
16: hein.
15: Non, non, mais je crois que mon père est pas au courant.
16: Alors non, mais il devrait s'en rendre compte assez rapidement.
15: Ah. Oui, mais c'est facile. Non, non, non, non, non, non. Je suis pas d'accord.
16: Bah si, parce qu'on a prévu de vous les livrer cet après-midi.
15: Ah oui, là, cet après-midi. Là,
16: non, mais si vous préférez abandonner ces pauvres petites bêtes.
15: Ah oui, c'est vous... ma faute en plus. Ah ouais, mais alors vous êtes un culot quand même. Vous les gardez, je vous le dis de suite. Hein. Mais qu'est-ce que c'est cette merde?
16: Bonjour monsieur, vous êtes le papa?
15: Non, c'est madame. Qu'est-ce que c'est ça?
16: Bah c'est ce que je disais. Comme vous, je vous ai mis pour deux oursons.
15: Non, écoutez-moi, moi je veux pas des oursons, j'en ai pas besoin.
16: Alors rassurez-vous, j'ai tout prévu.
15: Pardon?
16: Je vous ai aussi commandé un enclos.
15: Mais je vous ai jamais demandé de vous me commander quelque chose. Mais qu'est-ce que c'est cette merde?
16: Ah, il faut bien que vos oursons puissent avoir leur espace.
15: Mais le ourson, je vous ai jamais demandé un ourson. Mais qu'est-ce que c'est cette merde? Je ne veux rien de chez vous. Pointez-vous et ça risque de finir mal, ok?
16: Bah, enfin, vous avez un enclos déjà?
15: Non.
16: Ah, bah voyez, donc on est bien d'accord qu'il vous en faut un. Donc je note.
15: Mais je n'en veux pas. Si vous vous pointez, je vous jure, vous allez dégager et vite.
16: Oui, non, mais on vous les dépose, on reste pas longtemps, hein, c'est gentil.
15: Ah
16: mais...
15: non, non, non, non, je ne veux rien.
16: Rien, sauf deux oursons, un enclos.
15: Excusez-moi.
16: Oui, allô?
15: Oui.
16: Un autre monsieur, cette fois-ci, c'est le papa.
15: C'est moi, je suis une dame.
16: Non.
15: Je n'ai rien à cirer, les oursons. Hors de question, monsieur, moi, je suis du côté des bergers.
16: Oui, bergers, ours, moutons, ça, c'est une grande famille.
15: Mais monsieur, il est hors de question que vous mettiez des trucs chez nous sans qu'on ait signé quoi que ce soit. Hors de question.
16: Ah, mais j'ai fait une signature internet, vous inquiétez pas, j'ai
15: une signature internet, mais vous plaisantez quand même. Monsieur, je ne veux surtout pas avoir de relation avec vous. Est-ce que vous comprenez le français?
16: Yes, mister.
15: Vous avez un téléphone, un numéro de téléphone?
16: Oui, et vous?
15: Sûrement, puisque vous venez m'appeler.
16: Bien, eh ben, écoutez, ça nous fait déjà un point
15: Est-ce
16: commun.
15: Vous voulez bien me donner votre nom et votre numéro de téléphone?
16: Alors, monsieur Martin.
15: Monsieur Martin,
16: voilà.
15: Vous habitez où?
16: À Martinville.
15: Et vous vous appelez monsieur Martin?
16: Voilà, donc...
15: Monsieur, vous me donnez votre téléphone, s'il vous plaît.
16: Alors, je ne peux pas vous donner mon téléphone parce que je m'en sers actuellement.
15: Monsieur, votre téléphone...
16: Excusez-moi, est-ce que moi, je vous demande votre numéro de téléphone?
15: Vous avez déjà mon numéro puisque vous m'appelez. Soit vous devez bénéficier de l'hôpital psychiatrique, soit il y a un problème grave.
16: Et comment vous savez que j'ai votre numéro?
15: Et puisque vous m'appelez, monsieur, mais ça va pas la tête.
16: Ouais, ouais, c'est quand même louche.
17: Allô?
16: Ah, vous êtes la maman, donc?
17: Pardon.
16: Non, je déductionne que vous devez être la maman, parce que...
17: Vous m'amenez des oursons.
16: Oui, ah bah voilà, donc on est bien d'accord.
17: Oui, mais pourquoi il me faut les prendre? Moi, je suis pas au courant de rien du tout. Attendez, mais moi, je vois pas pourquoi il me faut prendre des oursons.
16: Bah alors, un, pour la biodiversité, pour les espèces. Deux, et surtout parce que moi, ça me permet de toucher une prime pour chaque animal placé.
17: Ah, mais vous touchez la prime présentement placée. Non, mais attendez, mais pardon, c'est facile, ça. Je suis libre chez moi, quand même, non encore le que je
16: Alors, donc je raille pour les oursons.
17: Pour tout.
16: À la place, on a une hyène qui, elle, est adulte.
17: Une hyène?
16: Oui.
17: Ouais, oui, une hyène à la place d'ourson. Non, mais qu'est-ce que c'est, ça? J'ai les gendarmes à côté, vous voulez que je la passe la gendarmerie?
16: Ah, bah moi aussi, j'ai les gendarmes à côté, justement, j'y suis là, donc je peux vous les passer directement.
17: Non, mais
16: là.
17: Attendez. Non, mais
16: monsieur le gendarme Martin.
17: Je ne veux pas.
16: Oui, monsieur Martin, je vous passe la dame qui refuse la hyène.
17: Non, mais qu'est-ce que c'est?
16: Bonjour, brigadier sergent Martin à l'appareil.
17: Oh,
16: dites donc, alors on me dit que vous avez insisté pour avoir une hyène.
17: Ah, et je n'ai pas insisté du tout, arrêtez vos conneries, hein. Vous rayez mon numéro de téléphone.
16: Ah, en parlant de rayer, monsieur Martin me signale qu'il va aussi vous livrer un zèbre.
17: Non mais vous foutez de moi ou quoi?
16: Alors ça, écoutez, je vais vous laisser deviner.
17: Ouais, non mais oh.
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20: Allô?
21: Oui, bonjour madame.
20: Bonjour.
21: C'est la mairie.
20: Oui.
21: Ah bonjour, je vous appelle. Je suis la nouvelle femme de ménage de monsieur le maire.
20: Oui.
21: Et je suis en train de faire le linge. Là, je voudrais savoir où il met ses produits.
20: La femme de ménage de monsieur le maire.
21: Oui.
20: Ah bah écoutez, là, je peux pas vous dire. Monsieur le maire n'est pas dans mairie, alors je peux pas vous dire.
21: Si jamais il vous appelait.
20: Oui.
21: Pouvez-vous lui transmettre le message?
20: Oui.
21: Hein, qu'il appelle donc Mireille.
20: Oui.
21: Chez lui, à la maison.
20: Mm-hmm.
21: Et lui, pour lui dire où sont les produits, parce que là, je suis en train de faire le linge.
20: Oui.
21: Il y a des taches dans les slips que j'arrive pas à rattraper.
20: Bon, mais écoutez, moi, je vous laisserai la commission.
21: La grosse, c'est pas la peine parce qu'il l'a déjà faite. Hein.
20: Pardon?
21: Il l'a déjà faite.
20: Il a déjà fait quoi?
21: La commission.
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22: Bonjour.
23: Oui, bonjour madame, c'est bien ici pour les billets d'avion?
22: Oui, vous cherchez qui, monsieur?
23: C'est rapport à une erreur qui a été commise par vos services, en fait.
22: C'est-à-dire?
23: C'est-à-dire qu'on m'a reproché de vouloir prendre l'avion sans avoir mon billet.
22: Alors, vous l'avez acheté ou votre billet, monsieur?
23: Ah ben non, je ne l'ai pas acheté.
22: Alors là, je comprends pas. On vous a reproché de vouloir prendre l'avion sans billet d'avion, c'est
23: voilà,
22: ça?
23: Voilà, exactement.
22: Bah, il faut acheter un billet d'avion, monsieur, dans ce cas-là.
23: Bah oui, non, mais pas là. Parce que moi, on m'a dit qu'il y avait la grève des contrôleurs aériens.
22: Si vous prenez pas de billet, dans ce cas, vous pouvez pas non plus partir, monsieur.
23: À partir du moment où il n'y a pas les contrôleurs, je vais pas me faire contrôler.
22: Contrôleur aérien.
23: Oui, voilà, donc je vais pas me faire contrôler dans l'avion.
22: Voilà, c'est pas un train, monsieur. Il n'y a pas un contrôleur qui passe et qui vous composte votre billet, un avion. Un contrôleur aérien, c'est de la personne qui travaille dans la tour de contrôle. Donc, en aucun cas, il vous contrôle dans l'avion, monsieur.
23: Bah non, puisqu'il est en grève.
22: Non, du tout.
23: Ce qu'il faudrait, c'est que vous me fassiez une sorte de laissez-passer ou un truc.
22: Mais pourquoi faire, monsieur? Moi, je fais pas de papier, là. À ce niveau-là, moi, j'ai pas d'informations à vous donner.
23: Rapport, hein?
22: Un rapport à partir ou à ne pas partir, monsieur.
23: Mais oui, mais concernant?
22: Rien, monsieur.
24: Oui.
23: Allô?
20: Oui, bonjour.
23: Ah, c'est pas le même monsieur. Bonjour monsieur, excusez-moi.
20: Alors déjà, je suis une demoiselle et personne ne m'a rien expliqué du tout.
23: Ah, c'est parce que en fait, on me dit que j'aurais besoin d'un billet d'avion pour prendre l'avion.
20: Oui, c'est mieux pour prendre l'avion, c'est mieux de prendre un billet d'avion.
23: Bah, sauf mercredi.
20: Et pourquoi?
23: Bah, parce qu'aujourd'hui, il y a la grève des contrôleurs.
20: Et donc, vous voulez pas acheter le billet d'avion parce qu'il y a la grève des contrôleurs?
23: S'il y a la grève des contrôleurs, je vais pas me faire contrôler. Donc, je vois pas pourquoi je prendrais un billet.
20: C'est la grève des contrôleurs aériens, rien à voir avec les contrôles, hein. Donc, j'ai autre chose à faire. Hein.
23: Non, bah, alors, vous n'avez pas compris.
20: Les passagers sont censés avoir des billets. Sans billets, vous ne passez pas le contrôle qui, lui, ne fera pas grève demain.
23: Bah, le contrôle, vous me dites qu'ils sont en grève?
20: Les contrôleurs aériens.
23: Bon, vous pouvez me passer un responsable contrôle? Allô?
25: Oui, bonjour, monsieur.
23: Oui, bonjour, monsieur.
25: Oui, vous partez où, monsieur?
23: Ça, peu importe.
25: Non, pas peu importe.
23: Oui, mais il ne va pas y avoir de contrôle, c'est ce que je disais.
25: Bah, c'est vous qui n'êtes pas logique. Si vous voulez partir, mais que vous ne voulez pas acheter de billet, je ne comprends pas votre question, en fait.
23: Bah, parce que ça ne sert à rien d'avoir un billet si je sais déjà que je ne vais pas me faire contrôlifier. Vous voyez?
25: Bah, vous restez chez vous.
23: Ouais, mais le billet, ça serait pour le montrer à qui? Au con.
25: Bah, dites-moi.
23: Bah, au contrôleur.
25: Parce que pour vous, les contrôleurs aériens, ils sont où?
23: Bah, dans les avions, c'est le gars qui contrôle le ticket dans l'avion, j'imagine.
25: Pas du tout, non, il n'y a pas de contrôle.
23: Allô?
25: Vous ne prenez pas le train, monsieur, vous prenez un avion.
23: Bon, c'est pareil, sauf qu'il y a des ailes, hein. Excusez-moi, là, vous chipotez.
25: Non, je ne chipote pas, non, il n'y a pas de contrôleur dans les avions.
23: Donc, du coup, je n'ai pas besoin de billets, c'est bien ce que je disais.
25: Écoutez, si vous prenez l'avion demain pour partir sur notre compagnie, je peux vous faire le contrôle surprise.
23: Ah bah, allez-y.
25: Pas de souci. C'est du 2 ans de non, je vous attends demain sur le vol. Ça marche? Ça départ à 14h15.
23: Arrêtez, ça me gêne.
25: Vous devriez appeler, je ne sais pas, une radio, une télé, ou je ne sais pas, mais franchement, c'est trop fort.
23: Ah bah, bravo. Là, c'est vous qui appelez une radio, hein, c'est pas moi.
25: Non, je n'appelle pas une radio.
23: Ah bah, non, c'est pardon, c'est une radio qui vous appelle, excusez-moi. Ouais.
25: Et c'est qui?
23: Ah bah devinez.
25: Je devine, j'en sais rien moi. Je sais pas.
23: De toute façon, je vous rassure, il n'y a rien à gagner.
25: En plus, ça n'a aucun intérêt alors.
23: Ah bah merci.
25: Je sais pas, rire et chanson.
23: Bah voilà, oh, bah, du premier coup.
25: Non.
23: Si.
25: Je vous crois pas.
23: Bah juré.
25: Non, je vous crois pas, non.
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13: Oui, bonjour madame.
27: Bonjour monsieur.
13: Madame Cofteau.
27: Oui.
13: Bonjour madame et félicitations. Ici c'est Radio Drôme 91.3. Vous avez été sélectionnée pour soutenir aujourd'hui madame Le Duret. Est-ce que vous avez lu le journal? Est-ce que vous avez le journal devant vous?
27: Non, j'écoute tous les matins Radio Drôme, mais je n'ai pas le journal.
13: Eh bien, figurez-vous que madame Le Duret est entrée dans le livre, dans le Guinness Book des records, vous savez, le livre des records, hein.
27: Oui.
13: Parce qu'elle a la particularité de pouvoir gober 24 petits pois en moins de 2 minutes.
27: Oh là là.
13: Vous vous rendez compte? Et c'est extraordinaire. Donc, il y a 17 personnes qui sont actuellement avec nous au téléphone pour la soutenir et l'encourager, car elle va tenter en direct sur Radio Drôme ce matin de battre son record avec le soutien des habitants.
27: D'accord.
13: À chaque petit poids qu'elle va gober, nous vous demandons d'affirmer votre soutien haut et fort pour l'encourager à battre son record. Est-ce que vous êtes là tous à Loriol-sur-Drôme?
27: Oui.
13: Bravo, n'hésitez pas à crier, à l'encourager. Attention, Madame Le Duret.
21: Merci. Je tiens tout d'abord à dire bonjour à Loriol-sur-Drôme.
27: Bonjour, bonjour, et bon courage.
13: Attention, le top chrono, 3, 2, 1, partez.
27: Bravo, bravo, bravo, bravo. Allez, courage, courage, courage, Madame Le Duret, courage.
13: 3, petit pois. 4.
27: Allez.
13: 5.
27: Courage, courage.
13: Allez, tout le monde est en forme, tout le monde l'encourage.
27: Ah oui, tout le monde, tout le monde. Allez-y, allez-y, allez-y.
13: 8.
27: Encouragez-la, encouragez-la. Allez, Germaine, allez, Germaine, allez.
13: Allez, Germaine,
27: allez, Germaine, allez. Allez, Germaine, allez. 13.
13: Ça va très vite.
27: Allez, Germaine, allez.
13: 18.
27: Germaine, allez, Germaine, allez.
13: 19.
27: Oh, ben dis, j'en ai marre.
21: Ah, là, je faiblis un peu.
27: Ah.
13: Apparemment, le petit poids ne passe pas. Attention, Germaine.
27: Bravo, Germaine. Bravo, bravo, bravo.
13: Aïe, aïe, aïe, qu'est-ce qui se passe?
27: Allez, allez, allez, allez, allez, allez, allez.
13: Mince, il y a un malaise. Excusez-nous, ne quittez pas. Hein.
27: Bravo, bravo, bravo.
13: Allô?
27: Oui?
13: Là, les ambulanciers se précipitent. Apparemment, il est en train de s'étouffer avec le petit poids.
27: Allez, Germaine. Bravo, bravo, bravo.
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3: Oui, allô?
16: Bonjour madame, c'est bien l'épicerie?
3: Oui.
16: Monsieur Martin, à l'appareil des livraisons Martin?
3: Oui, oui, oui.
16: J'ai un colis à vous livrer?
3: Oui.
16: Mais ça m'arrangerait que ce soit vous qui veniez le chercher.
3: Oh là.
16: Non, vous préférez une livraison?
3: Non, mais attendez.
16: Non, vous venez le chercher?
3: Non, je vais. Ah,
16: parce que soit je vous livre, soit vous venez le chercher, il n'y a pas 12 options non plus.
3: Non, mais monsieur.
16: Parce que si je livre, ce sera plus tard.
3: Non, je vous ai rien commandé.
16: D'accord, donc vous venez le chercher aujourd'hui?
3: Non, je vous ai rien commandé! Vous avez entendu?
16: Oui, bah merci, je suis pas sourd.
3: Bon,
4: allô?
16: Bonjour monsieur, je crois que votre collègue a un petit problème auditionnel.
4: Mais vous êtes quel organisme, monsieur?
16: Monsieur Martin, les livraisons Martin, donc votre colis, je peux vous le livrer.
4: Bah oui.
16: Mais comme je suis en télétravail, ce sera pas cette semaine.
4: Ah, d'accord.
16: La semaine prochaine, je suis en congé, après j'ai une formation, donc on peut dire dans 3 semaines.
4: Bah non, monsieur.
16: Après, c'est pas forcément un truc dont vous avez besoin tout de suite.
4: Mais vous avez quand même bien un bon de transporteur.
16: Bien sûr, attendez, je vous le montre en visio.
4: Bah attendez, voilà. Parce que là j'ai un téléphone normal et j'ai pas de visio. Hein.
16: Bon, tous les téléphones ont la visio.
4: Je confirme, j'ai pas de visio sur mon téléphone, non, monsieur?
16: Pardon, mais vous prenez n'importe quel portable, je suis désolé.
4: Mais c'est pas un portable, vous m'appelez sur un téléphone de maison, monsieur.
16: Oui, bah moi, mon smartphone marche très bien à la maison, donc je vois
4: mais
16: pas...
4: Mais c'est pas un smartphone, c'est un téléphone...
16: Non, mais si vous voulez pas faire de visio, vous avez le droit.
4: Mais enfin, j'ai des clients devant moi, c'est une histoire de vous, c'est une caméra cachée ou pas?
16: Alors, pas tout à fait.
4: Confirmez tous que j'ai pas de caméra, c'est un téléphone de maison.
7: Oh non, mais non,
4: c'est une histoire de fou, franchement...
3: Oui.
16: Et bonjour madame.
3: Eh ben, l'adresse du gars qui l'a envoyé, c'est qui? C'est marqué quelque chose, c'est une entreprise.
16: Ah oui, c'est marqué sur le colis, je l'ai devant moi.
3: Voilà, qui c'est qui l'a envoyé ce colis?
16: Ah non, mais ça j'ai pas le droit de vous le dire, secret professionnel.
3: Ah ouais, d'accord.
16: Eh oui, en plus sans la visio, je sais même pas qui est au téléphone.
3: C'est moi qui est au téléphone, c'est...
16: Alors ça, c'est vous qui le dites que c'est vous.
3: Ah si, non, c'est moi qui suis au téléphone, non, je suis qui c'est qui est au téléphone, là.
16: Oui, mais vous me dites que c'est vous que vous êtes au téléphone, mais aussi bien que c'est pas vous.
3: Mais c'est moi. C'est...
16: D'accord, et qu'est-ce qui me prouve que c'est vous?
3: Ben moi-même, je suis là. Hein.
16: Ah oui, logique. Donc je peux vous livrer, mais que dans 3 semaines.
3: Bah, vous me livrez plus tard.
16: Ça marche, je préférais vous prévenir, vu qu'apparemment c'est du frais.
3: Du frais pour 3 semaines?
16: Oui, il y a marqué produit frais sur le colis.
3: Ben, vous le gardez dans votre frigo et puis...
16: Oula, quel frigo?
3: Ben dans le frigo, c'est un colis frais quand même, c'est au frais.
16: Bon, en quelque sorte, oui, je l'ai laissé dehors.
3: Il y a longtemps que vous l'avez le colis là?
16: Oh, ça doit faire une petite dizaine de jours.
3: Ah oui, d'accord, bon ben là on est mort.
16: Non mais vous inquiétez pas, j'ai ouvert le paquet pour que ça s'aère.
3: Ah ouais, ben il est ouvert en plus. En plus,
16: avec la pluie, il reste bien hydraté.
3: Mais qu'est-ce qu'il y a là-dedans alors?
16: Ah bah attendez, je regarde. Oh bah ça alors!
3: La seule chose que j'ai commandée, c'est une photocopieuse. C'est quand même pas du frais, une photocopieuse.
16: Bon, alors exceptionnellement, je vous le dis, effectivement, c'est une photocopieuse.
3: Ah, une photocopieuse dans du frais. Ah bah, puis par contre, il faut refermer le colis parce que s'il est dehors sous la pluie, ça va pas bien se passer pour la photocopieuse.
16: Non, là, je pense qu'il vaut mieux laisser ouvert.
3: Pourquoi?
16: Parce que la photocopieuse, elle s'est mise à fumer un peu, donc je vais pas refermer tout de suite.
3: Oh là là là là, non, c'est mort, le colis est mort, c'est fini.
16: Non, mais je vous le mets de côté de toute façon.
3: Non, mais moi ça m'intéresse pas de récupérer un colis qui fume comme ça, non, c'est mort.
16: Moi je m'y connais pas en photocopisme, mais aussi bien la fumée c'est bon signe.
3: Non, mais moi j'en veux pas de la photocopieuse, il faut la renvoyer où elle est partie.
16: Non, je vais plutôt marquer réceptionnagé par le client.
3: Non, j'ai rien reçu du tout, moi.
16: Bah oui, mais moi je veux bien vous rendre service en jetant votre photocopieuse, mais si je marque pas livré.
3: Bah vous me rendez pas service en jetant, vous rendez service à vous-même, le colis, le truc qui fume. c'est mort.
16: Bah oui, mais après, ils vont dire que c'est ma faute.
3: Ah bah, ce sera de votre faute, ça, c'est sûr.
16: Bah oui, sauf si on fait comme si vous aviez réceptionnagé.
1: Le colis est adressé pour qui? C'est qui le destinataire?
16: Ah bah, bonjour madame, c'est ce que j'ai expliqué. Malheureusement, j'ai pas le droit de vous le dire.
1: Mais bien sûr. Ce serait pas une arnaque, surtout, ouais.
16: Bah non, si c'était une arnaque, je vous demanderais de l'argent.
1: Ouais, par contre.
16: D'ailleurs,
1: là...
16: vous faites bien d'en parler parce qu'il faudrait voir pour ma petite note.
1: Comment?
16: Bah oui, entre le stockage de votre photocopieuse,
1: ouais.
16: Plus aération et humidification du colis.
1: Mais bien sûr, Coco, tu crois que je vais payer quelque chose?
16: Bah oui, t'inquiète, Coco, je te fais une note.
1: Ouais, carrément, Charlot.
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7: Sportif, bonjour.
8: Oui, bonjour, c'est le bar des sportifs.
7: Oui.
8: Ça va?
7: Oui.
8: Il est là, le poivreau, là, et il est en train de boire un coup au bar ou pas?
7: Lequel?
8: Lequel, le pire, quoi.
7: Je sais pas, ça dépend, il y en a beaucoup, hein. Oui.
8: Le bar des sports?
7: Oui.
8: Ouais, il est là, le poivreau, là, au bar. Il est arrivé, il est en train de boire son coup, non?
7: Quel poivreau? Parce que j'en ai plusieurs au bar, moi.
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9: Allô, bonjour.
16: Bonjour, monsieur, c'est bien le bar?
9: Oui.
16: Monsieur Martin, à la

0: rendez-vous et tout seul.
1: Bah oui, mais moi je me suis un peu avancé, j'ai déjà vendu vos bouteilles.
0: Ah mais ça je m'en fous, moi. Je suis encore ce que je veux, non.
1: Oh bah super sympa.
0: Mais non, mais vous comprenez rien, ma parole.
1: Bah oui, mais pardon, comment on fait maintenant?
0: Et non, mais t'as pas compris ce que j'ai en train de te dire, on va pas se prendre la tête là.
1: Franchement.
0: Vous restez chez vous, restez chez nous et terminé, c'est fini. On en parle plus.
1: D'accord, mais comment je récupère vos bouteilles dans ce cas?
0: Non mais viens au bar, on va t'expliquer, mais là tu commences à demander.
1: Ok, super.
0: Ouais ouais, non mais je te le dis là.
1: Et puis t'inquiète, j'ai tout prévu. Hein.
0: Oui non mais je m'en fous de ce que t'as prévu, c'est pas la peine. Passe au bar, t'es où là?
1: Là je suis à Martinville.
0: Ouais, ben viens me voir, on va vite s'expliquer. Toi tu comprends rien?
1: Oh non, là quand même j'ai compris.
0: Bah si, apparemment tu comprends rien du tout. Là.
1: Mais si, je viens pour t'aider à vider tes bouteilles.
0: Mais tu crois que vous marchez sur la tête là?
1: Et je fournis les bassines, c'est pour moi.
0: Mais hein. Je m'en fous que vous fournissez les bassines, j'ai besoin de rien.
1: Ah oui, mais alors tu les vides où les bouteilles?
0: Mais dans les bacs à recycler, espèce de glandu. On est à un bar, les bars, une fois que les récipients je les ai vidés, je les mets à la poubelle.
1: Ouais, et les bouteilles pleines?
0: Mais quelle bouteille pleine? J'ai pas de bouteille pleine, espèce de blaireau.
1: Ah bah elles ont disparu comme ça d'un coup, hop.
2: Allô?
1: Bonjour monsieur.
2: Mais je vais ouvrir mes bouteilles que je vends aux clients et je vais les mettre dans une bassine pour que vous passiez récupérer les bouteilles.
1: Ah bah très bien, oui, joli résumé, c'est ça.
2: Non mais vous blaguez, sérieux, c'est une blague.
1: Mais bien sûr.
2: C'est vous blaguez monsieur.
1: Mais oui.
2: Non, vous blaguez, je vous crois pas.
1: Mais je vous dis que oui.
2: Non, c'est une blague.
1: Mais oui, c'est complètement une blague.
2: Mais oui.
1: Donc on dit que c'est bon pour les bassines?
2: Mais je veux pas de bassine.
1: Alors on dit qu'il n'y a pas de bassine, mais que c'est quand même une blague.
2: Oui, on est d'accord.
1: Vous savez quoi? Je dirais même une blague de radio.
2: Mais, non mais c'est...
1: Bah oui, mais laquelle?
2: Aucune idée, je n'écoute pas la radio, je ne regarde pas la télévision.
1: Oh, même si je vous dis rire et chanson?
2: Ah si, j'aime bien de temps en temps, si. Quand je conduis, je vous écoute.
1: Ah bah voilà, vous avez les bases, c'est bon.
2: Non mais là je disais on est sur la troisième dimension, c'est pas possible.
1: Ah bah vous savez quoi, presque on pourrait dire la quatrième dimension même.
2: Oui, à mon avis, oui, on n'est pas très loin.
1: Eh bah bonne journée et au revoir monsieur.
2: Au revoir madame.
1: Merci.
3: Oui, allô?
4: Oui, bonjour.
3: Oui, c'est de la part de qui?
4: Oui, c'est ça.
3: C'est quoi ça?
4: Ah, madame du Tremble.
3: Attendez, je suis sa voisine. Je vous la passe, hein.
4: Non, c'est la voisine?
3: Oui, oui, oui. Ah, elle était dehors, là, tout de suite avec moi.
4: Ah, d'accord.
3: C'est quelqu'un.
5: Bonjour. Allô?
3: Et puis je reviens, hein.
5: Oui, allô?
4: Allô?
3: Je vous laisse, mémé.
5: Bonjour, ah. Vous avez demandé?
4: Oui, on doit la voisine.
5: Eh ben, ma voisine, elle vient de partir.
4: Vous pouvez la rattraper?
5: Ah, mais oui, bien sûr.
3: Maria?
6: Oui?
3: C'est pour vous.
6: C'est moi.
3: Oui, bonjour.
4: Ah oui, bonjour madame. Vous m'entendez là?
3: Je vous entends très bien, mais je suis vers ma voisine parce que je suis venue vers elle et puis c'est moi qui ai pris l'appel de chez elle.
4: Madame Dutremble, s'il vous plaît.
3: Oui, je vous la passe alors.
4: Allô?
3: Déjà, vous me la passez, vous avez dit que vous vouliez alors. Je vous passe madame Dutremble.
5: Bon, qu'est-ce que c'est, monsieur, s'il vous plaît?
4: Vous êtes la voisine.
5: Oui.
4: On voudrait parler à madame Dutremble.
5: Eh bien, je suis madame Dutremble.
4: Ah, bonjour madame Dutremble. Est-ce que votre voisine est là?
5: Elle est là, oui.
4: On peut lui parler, s'il vous plaît?
5: Eh bien, oui. Mais à quel honneur vous l'appelez chez moi?
4: C'est la mairie.
5: Ah, c'est la mairie.
3: Ah oui.
4: Allô?
3: Oui.
4: Est-ce que c'est la voisine?
3: Mais oui, je suis la voisine. Écoutez-moi, au revoir.
4: Parce qu'on vous a...
3: Ailleurs, hein.
4: On vous a appelé chez vous, mais ça répond pas.
3: Ben, je vais y aller chez moi, alors on verra. Vous m'appelez.
4: Madame Dutremble, est-ce que vous m'entendez?
5: Comment?
4: Est-ce que vous pouvez nous passer madame Dutremble, s'il vous plaît?
5: Eh ben, je suis madame Dutremble.
4: Ah, bonjour. Rebonjour. Votre voisine est là?
5: Elle n'est plus là, non? Elle est partie chez elle.
4: Mais il fallait surtout pas qu'elle parte, puisqu'on a besoin de lui parler.
5: Eh ben, écoutez, téléphonez-lui chez elle. Hein.
4: Est-ce que vous pouvez lui transmettre un message?
5: Oui.
4: Est-ce que vous pouvez lui demander, quand vous la voyez...
5: Mais je la verrai peut-être que demain, ou je sais pas quand. Hein.
4: Si la voisine voit madame Dutremble...
5: Je suis madame Dutremble.
4: Bon, alors écoutez, madame. Vous dites bien à votre voisine qu'on va l'appeler pour qu'elle nous passe madame Dutremble. On a un message à lui passer. Ah, bah alors, madame Dutremble, c'est très simple. Vous dites bien à votre voisine, quand vous la voyez, hein, qu'elle dise à madame Dutremble, c'est-à-dire vous-même, qu'on va l'appeler.
5: Bon, d'accord.
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0: Allô?
1: Bonjour madame, c'est bien le supermarché?
0: Ouais.
1: Monsieur Martin à l'appareil, association des consommationneurs de Martinville.
0: Oui.
1: Apparemment, vous m'avez vendu des produits défectueux.
0: Ah, c'est impossible. C'est quoi que vous avez acheté?
1: Des bouteilles d'eau pétillante et il y a clairement un problème.
0: Quel problème il y a?
1: Eh ben, quand j'ouvre une bouteille, ça fait pchit.
0: Ben, c'est normal.
1: Ah, pas du tout.
0: Ben, si, c'est normal que c'est de l'eau.

0: Ou gazeuse. Qu'est-ce que vous comprenez pas dans de l'eau gazeuse?
1: Bah, c'est qu'elle devrait pas faire pchit.
0: Donc, quand il y a du gaz, ça fait pas pchit.
1: Ça dépend. Là, visiblement, comme votre eau, elle a fermenté, elle a fait pchit.
0: Mais elle est pas fermentée, l'eau.
1: Ah si, j'ai regardé sur internet, le pchit est un signe de fermentage.
0: Mais vous êtes complètement à côté de la plaque, hein.
1: D'ailleurs, je suis même pas sûr que ce soit légal de vendre de l'eau fermentée, mais bon.
2: Allô?
1: Bonjour madame.
2: Vous êtes un fou.
1: Oh, bah, je m'excuse, mais il y a quand même un truc louche.
2: Il y a un truc louche.
1: Ah bah oui, vente d'eau fermentagée illégale.
2: Bon, ramenez-moi votre ticket de caisse.
1: Bien sûr.
2: Vous me ramenez aussi le produit que vous avez trouvé, qui avait un truc louche, que je vendais des produits illégaux dans le magasin.
1: Pardon, mais le produit que j'ai trouvé, qui a un truc louche, que vous vendez des produits illégaux, évidemment, je l'ai balancé.
2: Ah bah moi, je peux rien faire pour vous. Moi, il faut garder le produit.
1: Ah bah non, je n'ai pas gardé un truc illégal chez moi.
2: Un truc illégal. Allô?
1: Et bonjour madame.
3: Non, mais attendez monsieur, c'est pas illégal, hein. C'est pour ça que nous on en vend monsieur.
1: Ah, parce que vous vendez encore des eaux gazeuses?
3: Bah bien sûr.
1: Oh bah vous avez pas peur vous.
3: Mais peur de quoi en fait monsieur?
1: Bah pardon, mais imaginez s'il y a une descente.
3: Mais une descente de quoi?
1: Bah de police. S'ils voient que vous vendez des produits illégaux à base d'eau fermentée, à mon avis...
3: Ouais, la bouteille que vous avez achetée, vous me dites quoi, qu'elle est fermentée?
1: Ouais, la preuve, elle fait pchit, c'est ce que je disais.
3: Mais oui, mais c'est normal, c'est de l'eau pétillante. Vous voyez la Badoit, vous voyez la San Pellegrino.
1: Ça non, mais par exemple, j'ai acheté de la Vittel l'autre fois, et bah ça a pas fait pchit.
3: Ah mais non, la Vittel c'est de l'eau plate.
1: Tiens bah autre exemple, l'autre fois j'ai oublié un jus d'orange en plein soleil, et ben quand je l'ai ouvert, pchit.
3: Oui, mais là, il y a du sucre, monsieur. Qu'est-ce qui fermente, monsieur? C'est le sucre qui fait fermenter.
1: Ah oui, mais alors, si en plus vous rajoutez du sucre...
3: Non, c'est vous qui me donnez l'exemple. Moi, je vous dis qu'il n'y a pas de sucre, il y a du gaz.
1: Bah, essayez avec une bouteille du magasin. Prenez-en une, ouvrez-la.
3: Mais je vais pas essayer d'ouvrir une bouteille d'eau gazeuse pour vous dire qu'elle a fait pchit. Évidemment qu'elle va faire pchit.
1: Dans ce cas, ouvrez toutes les bouteilles d'eau gazeuse et celles qui font pchit, vous les retirez de la vente.
3: Bah non, je les vends.
1: Bon, vous allez pas vendre les bouteilles défectionneuses.
3: Mais c'est pas de l'eau à la défection, c'est de l'eau gazeuse, monsieur. Je vais pas vendre de l'eau gazeuse où il y a pas de gaz.
1: Ouais, enfin, je juge pas, vous faites comme vous voulez.
3: Ouais, non, mais pas de problème, hein.
1: En revanche, j'ai quand même une facture à vous déposer.
3: Bah pourquoi?
1: Parce que vos bouteilles, je voulais pas les balancer chez moi.
3: Ouais.
1: Donc, je les ai jetées dans la poubelle du voisin, c'est mon beau-frère.
3: Ouais.
1: Et là, pim, ça a coulé partout, tout son bac poubelle est fichu, il faut changer le conteneur.
3: Mais de quoi? C'est quoi cette histoire de conteneur? En quoi ça me concerne, là, monsieur, le conteneur?
1: Bah, c'est-à-dire que comme c'est votre gazeuse qui a tout bousillé.
3: Vous allez quoi? Vous allez me demander de payer quelque chose parce que vous avez jeté des poubelles dans la poubelle de votre voisin?
1: Ouais, enfin, poubelle, on parle quand même d'un double bac construit sur mesure.
3: Pas de problème, double bac, triple bac, y a pas de souci. Venez, on en discute. Je vais vous montrer ce que c'est que de l'eau gazeuse. Je vais vous montrer ce que c'est que le pot. Moi, je paierai rien pour le conteneur.
1: Rien? Ah bah pardon, il y en a quand même pour 12 000 balles.
3: Ah!
1: Ouais, c'était un modèle plaqué en acajou qu'il avait hérité de sa grand-mère, Mamie Martin.
3: Mais vous plaisantez, j'espère quand même, monsieur.
1: Oh, mais j'espère que bien sûr, oui.
3: C'est une plaisanterie quand même, monsieur.
1: Oh oui, mais allons-y, c'est complètement de la plaisanterie.
3: Quelle idée d'avoir les poubelles en acajou.
1: Ah bah c'est très élégant. Bon, alors c'est qui à votre avis au téléphone?
3: C'est de la radio ça.
1: Oh bah là on est sur de la belle radio, ouais, je dirais même de la belle radio du rire.
3: Derrière les chansons, c'est ça?
1: Ben oui, bravo.
3: Allez,
1: au revoir madame.
3: Au revoir madame.
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5: Bonjour madame. C'est les dépannages plomberies.
6: Oui.
5: Oui, bonjour, Madame Ledoux à l'appareil.
6: Oui.
5: Germaine, j'ai mon évier bouché.
6: Alors, Ledoux, c'est accroché ou pas?
5: L'évier?
6: Non, votre nom.
5: Ah, Ledoux, oui, oui.
6: C'est accroché, hein?
5: Oui, c'est accroché. Alors, Parvis de la Défense.
6: Oui.
5: Tour Gentille.
6: Oui.
5: 43e étage.
6: 43e étage?
5: Ben oui.
6: Avec ascenseur, oui.
5: Sans ascenseur.
6: Non, vous rigolez là.
5: Non, je rigole pas. C'est sans ascenseur.
6: Attendez, hein. Bon, quittez pas, madame. Hein.
7: Allô?
5: Allô?
7: Oui.
5: Oui, bonjour, monsieur.
7: Bonjour. Où est votre problème?
5: Vous êtes qui?
7: Ben, le directeur technique.
5: Ah, d'accord. Ben, moi, j'ai pas de problème. Simplement, je vais savoir à quelle heure il venait.
7: Oui, mais c'est au 43e étage?
5: Oui, c'est ça.
7: Oui.
5: Sans ascenseur, oui.
7: Sans ascenseur?
5: Oui.
7: 43 étages sans ascenseur?
5: Oui.
7: Voilà.
5: Il n'y a pas de problème, il n'y a pas de problème.
7: Non, mais 43 étages, il faut les monter à pied, madame. Hein.
5: Mais moi, je le fais bien, monsieur.
7: Vous le faites bien?
5: Ben oui.
7: 43 étages à pied?
5: Ben évidemment, je fais mes courses une fois par semaine.
7: Et vous avez un évier bouché?
5: Oui.
7: Maintenant, pourquoi il n'y a pas d'ascenseur dans votre immeuble?
5: Non, c'était un immeuble fonctionnel.
7: Oui.
5: Et puis, les bureaux ont déménagé.
7: Oui.
5: Moi, j'étais la concierge et m'ont relogé là-haut.
7: Au 43e étage?
5: Voilà. Et ils ont muré l'ascenseur puisqu'il n'y a plus personne.
7: Et vous habitez dans un immeuble de 43 étages toute seule alors, madame?
5: Oui, il y a mon fils qui vient me voir tous les jours.
7: Et bon, t'as pris l'adresse de la dame là parce que... Oui, c'est... Alors l'évier, il est bouché. Moi, je vois un gars, hein, tu veux bien monter 43 étages toi à pied? Bon, écoutez, moi, ce que je vais faire, c'est que je vais essayer de vous trouver quelqu'un qui veut bien monter 43 étages à pied.
5: Vous êtes gentil, monsieur.
7: Oui.
5: Alors c'est très simple, hein. Quand il arrive au 38e étage, il change d'escalier. Il prend l'escalier C, parce que l'escalier est muré, hein.
7: Au 38e cinquième étage, il faut changer d'escalier.
5: Oui.
7: Et prendre l'escalier C.
5: Voilà. Alors, avec l'escalier C, c'est un escalier qui descend jusqu'au cinquième. Hein.
7: Et monter cinq étages?
5: Non, descendre.
7: Comment on descend jusqu'au cinquième?
5: Oui, parce qu'ils ont muré après.
7: Oui, alors, il faut descendre jusqu'au cinquième étage?
5: Voilà.
7: Une fois qu'on est monté au 38e?
5: Oui, c'est ça, mais c'est pas par le même escalier, hein.
7: Non, non, mais attendez. On monte dans les, on monte 38 étages.
5: Voilà.
7: Voilà. Et après, on descend.
5: Oui, jusqu'au cinquième.
7: On descend jusqu'au cinquième étage.
5: Oui, alors, faut pas qu'ils se trompent parce que c'est dans le noir.
7: C'est dans le noir?
5: Ah oui, il n'y a pas de lumière, hein.
7: Comment il n'y a pas de lumière? Là, c'est une galère, ça, hein.
5: Mais moi, je le fais bien, hein.
7: Oui, oui, je sais, mais si vous avez des bons yeux, il faut que je trouve un plombier qui a des bons yeux, hein. Vous savez, monter 38 étages dans le noir.
5: Oui, mais il peut compter dans sa tête, hein. Moi, je compte, hein.
7: Comment il va compter dans sa tête? Ben déjà, il faut qu'il y arrive, hein. Il ne faut pas que je trouve un plombier cardiaque, moi, hein. Vous vous rendez compte, 38 étages dans le noir? Non, mais moi, je vous tire mon chapeau, madame, hein, vous êtes courageuse, hein.
5: J'ai 73 ans.
7: 73 ans. Parce que à 73 ans, monter 43 étages, redescendre 38 et redescendre de... Attendez, il faut que je fasse le calcul, là. Il faut redescendre 33 et sans lumière. Oui. Et c'est vraiment noir, alors?
5: Ah oui, c'est noir.
7: C'est noir, il faut amener une lampe.
5: Non, il y a une rampe, hein.
7: Il y a une rampe?
5: Oui, enfin, il y a une rampe, tous les étages impairs.
7: Putain, il faut que j'appelle Belmondo, moi, hein, ça irait plus vite avec un hélicoptère et qu'il me jette directement dans votre fenêtre. Mais alors, à chaque fois que vous montez 38, vous descendez 33 et vous remontez 40.
5: Voilà.
7: 43.
5: Oui, c'est ça.
7: Ça fait 80 étages dans tout ça.
5: 81.
7: 81. C'est pas possible. Mais c'est inhumain ce qu'ils vous font, là. Putain, vous vous rendez compte, c'est une après-midi qui est foutue pour un plombier. Et c'est vraiment bouché, votre levier, hein.
5: Ah oui, il est bouché, il refoule, hein.
7: Il refoule. Manqué, s'il n'y a pas de voisin, il peut refouler, hein, il n'y a pas de problème. Hein.
5: Ah oui, mais enfin, c'est pas...
7: Bon.
5: Alors, que je vous dise comment
7: oui.
5: faire quand il arrive. Hein.
7: Oui.
5: Quand il est en bas,
7: oui.
5: il y a un interphone,
7: oui.
5: il sonne et je descends lui ouvrir.
7: Vous descendez vous-même?
5: Oui, je vais descendre lui ouvrir.
7: On va pas vous faire descendre quand même qu'à 45 étages, 43 étages,
5: mais
7: et
5: si...
7: remonter 81 à 73 ans pour lui ouvrir. Pourquoi il marche pas l'interphone?
5: Mais non.
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9: Oui.
10: Bonjour monsieur, Salma Hayek monsieur, comme on dit au Marocki. Je suis bien à l'épicerie.
9: Oui.
10: J'ai acheté des feuilles de briques chez vous.
9: Oui.
10: Parce que j'avais des travaux à faire à la maison.
9: Des feuilles de briques pour faire des travaux?
10: Oui, et alors le problème c'est qu'à mon avis ce sont des fausses.
9: Bah, c'est de l'alimentaire les feuilles de briques.
10: Alors passez-moi ce monsieur menteur.
9: Il n'y a pas de monsieur menteur quand même, vous êtes dans une alimentation là monsieur.
10: Et alors pourquoi vous me parlez de ce monsieur alimentaire?
9: Mais il n'y a pas de monsieur Ali.
10: Allô?
9: Je suis mort de rire sur vous parce que moi je vends des feuilles de briques, mais des feuilles de briques.
10: Ah ah, voilà, vous avouez.
9: Mais pour faire à manger les feuilles de briques, vous faites de la maçonnerie.
10: Bah évidemment je fais de la maçonnerie, qu'est-ce que vous voulez que je fasse avec?
9: Mais je sais c'est quoi une feuille de briques quand même, ça va pas ou quoi dans votre tête?
10: Non bah enfin excusez-moi, c'est quand même gonflé, alors que vous m'avez vendu vous-même de la fausse marchandise.
9: Mais comment on peut vendre de la fausse marchandise? Mais vous racontez n'importe quoi, je vends pas des habits, y'a pas de vrai, y'a pas de fausse, mais qu'est-ce que vous me racontez là?
10: Ah bah dans le sens où c'est pas de la pierre.
9: Quelle pierre? Je vends pas des pierres, je vends de la brique. On fait pas des pierres dans la brique, vous devenez fou ou quoi, bon?
10: Bon, écoutez, passez-moi ce monsieur Ali.
11: Allô?
10: Ah, vous êtes monsieur Menteur? Alimentaire?
11: Feuilles de briques, ça marche pas?
10: Ah bah en plus, vous êtes au courant?
11: Non, pourquoi je suis au courant? Au courant de quoi, monsieur? C'est quoi les feuilles de briques qui marchent pas? Je comprends pas ce que vous dites.
10: Oh,
11: les
10: oui.
11: Les feuilles de briques qu'on vend en paquet, pourquoi ça marche pas? Je comprends pas.
10: Ah, bah on fait celle qui comprend pas, tiens, comme par hasard.
11: Mais monsieur, les feuilles de briques, qu'est-ce qu'ils ont, les feuilles de briques, monsieur?
10: Eh bah elles marchent pas?
11: Oh là là, c'est moi que vous le dites, c'est vous que vous le dites, moi je l'ai pas dit. Vous êtes en train de dire moi ce que moi j'ai pas dit.
10: Non, c'est vous qui êtes en train de pas dire ce que moi j'ai dit.
11: Voilà, c'est ça que vous voulez dire. Que moi j'ai rien dit et vous dites que moi j'ai rien dit non plus là aussi.
10: Alors moi je pense que moi j'ai dit ce que vous avez pas dit. Parce que vous n'avez pas dit ce que j'ai dit.
11: Oh là là, vous avez dit ce que vous n'avez pas dit. Alors, la marchandise, quand on vous l'a vendue, elle est en bon état, monsieur.
10: Bon, bah alors ça, alors passez-moi le responsable, s'il vous plaît.
11: Ouais.
10: Allô?
12: Allô?
10: Bonjour, monsieur. Salma Hayek, monsieur.
12: Moi, je suis une femme, hein, pas un monsieur.
10: Ah bon? Vous n'êtes pas monsieur Ali?
9: C'est pas Ali, là. C'est pas Ali, monsieur. Je suis sa collègue du travail.
10: Vous êtes la collègue d'alimentaire?
9: Oui.
10: Vous êtes madame Mentaire?
9: Non, on travaille dans l'alimentaire, monsieur. Vous faites une erreur, vous comprenez ou non?
10: Ah ben, je comprends que vous m'avez arnaquifié parce que vous vous êtes dit c'est un touriste.
9: Quelle arnaque, monsieur? Vous mélangez tout, qu'est-ce que vous avez?
10: Ah ben, excusez-moi, mais enfin, parce que moi, on vend de la fausse brique, qui est même pas de la pierre.
9: Non, nous, on fait pas de la pierre, monsieur. Mais qu'est-ce que vous cherchez exact?
10: Bah, à la limite, mettez-moi des feuilles de ciment à la place.
9: On fait ni ciment ni rien, monsieur. Vous êtes dans un magasin de semoule.
10: Alors, il se trouve que j'ai eu la chance de rencontrer Elie Semoun, en effet.
9: Écoute-moi, vous êtes dans un magasin de semoule.
10: Oui, ah bah, je vous le fais pas dire, j'adore Elie Semoun.
9: Non, j'ai rien dit, moi. Est-ce que vous comprenez ou vous faites exprès?
10: Bon, repassez-moi monsieur Mentaire.
9: Non, il n'y a pas monsieur Mentaire. On travaille ensemble, on est...
10: Oui, bah, repassez-moi monsieur Ali, alors.
9: Vous rigolez des gens ou quoi?
10: Oh bah, merci. Choucroute, comme on dit chez vous.
9: Arrêtez, parce que je vais appeler la police.
10: Dans ce cas, c'est moi qui appelle la police tout de suite, excusez-moi.
9: Allez-y, appelez.
10: Ne se quittez pas, je vous les passe.
8: Allô? Ah. Vous travaillez avec la radio?
10: Quelle radio?
8: Je ne sais pas, mais parce que vous plaisantez.
10: Ah bah oui.
8: Tout ça, c'est pour le plaisir. Mais quelle radio?
10: Alors devinez, ça commence par rire.
8: Rire sans crème fraîche.
10: Très bonne idée. Mais non.
8: Je ne sais pas.
10: Rire et...
8: Rire et chanson.
10: Bravo, bravo. Et bonne journée, monsieur Mentaire.
8: Alors, bonne journée, au revoir. Rire et chanson.
12: Allô?
13: Oui, allô?
12: Oui.
13: Oui, bonjour, c'est le père abbé de l'abbaye de à l'appareil.
12: Oui.
13: Si je vous parle du frère Robert, est-ce que ça vous dit quelque chose?
12: Absolument pas.
13: Ça ne vous dit rien?
12: Ah non, absolument pas, non, non. Hein.
13: Bon, parce que nous avons trouvé des photos de vous.
12: Ah bon?
13: Oui.
12: Où ça?
13: Dans sa cellule.
12: Pardon?
13: Dans sa cellule. Sa cellule, c'est une chambre.
12: Photo de moi?
13: Oui, ma fille.
12: Mais c'est n'importe quoi, mais...
13: Vous connaissez le frère Robert ou pas?
12: Non, absolument pas. Je ne connais aucun frère. Je suis sidéré.
13: Parce que lui prétend qu'il vous connaît.
12: Robert, je ne connais pas.
13: Mais non, mais c'est un moine de chez nous, de l'abbaye.
12: Et alors, pourquoi il aurait fait des photos de moi?
13: Vous savez, les moines, hein, ils vivent seuls.
12: Pardon? Photos de moi? Attendez, attendez, là. Ça va pas, non?
13: Bon, en tout cas, il y a des photos de vous dans sa cellule, voilà.
12: Mais moi, je n'ai pas de photos, je ne lui ai pas remis de photos. S'il a pris des photos, c'est un problème avec votre frère, je ne sais qui.
13: Oui, voilà, c'est ce que je vous dis.
12: C'est pas moi.
13: Non, mais je ne vous accuse pas, ma fille.
12: Attendez, ben, je vais passer à la gendarmerie, moi. Ça va pas rigoler, là.
13: Le frère est à côté de moi, il souhaiterait s'excuser.
12: Ah non, s'excuser, il n'y a pas d'excuse, moi. Je trouve ça trop grave, vous m'annoncez là.
13: Vous
12: non
13: pouvez lui accorder
12: Je vais à la gendarmerie, je laisse pas passer comme ça.
13: Pardonnez-lui, ma...
12: Ah non, attendez.
13: Pardonnez-lui.
12: Oui, alors c'est quoi là? Pardonnez-lui?
13: Oui.
12: Mais moi, vous m'appelez là.
13: Oui.
12: Moi, j'ai rien demandé. Vous lui trouvez. Vous vous arrangez entre vous. Point barre.
13: Je souhaiterais simplement que vous lui accordiez déjà votre pardon pour que je puisse le renvoyer à ses tâches dans le jardin.
12: Il va être sanctionné là?
13: Oui.
12: Oh mon Dieu, quel bazar.
13: Je vous le passe, hein. Merci, mon père. Allô?
12: Oui.
13: Je vous demande humblement à genoux votre pardon.
12: Ah ouais, ben.
13: Je regrette, hein, j'ai pris ces photos.
12: Non, mais bon, vous les avez toujours, là?
13: Mais oui, mais en fait, je ne voulais pas du tout vous photographier. Je faisais des photos pour illustrer le journal de l'abbaye.
12: D'accord.
13: Et il se trouve que je vous ai prises. Bon, mais j'ai trouvé les photos très jolies, vous voyez?
12: D'accord, peut-être, voilà. Oui, je sais pas.
13: Et donc, j'ai mis dans ma chambre.
12: Oui.
13: Et là, on me fait un procès parce que...
12: D'accord.
13: Les photos d'une femme dans ma cellule, voilà.
12: Ah oui, je comprends mieux, là. D'accord. Je vous pardonne, il n'y a pas de souci. Hein.
13: Oh, écoutez.
12: Il n'y a pas de souci, il n'y a absolument pas de souci.
13: Oh,
12: hein.
13: Mon Dieu.
12: Ben oui, je vous soulage, quoi.
13: Oh, mon Dieu, comme vous me soulagez.
12: Ben oui, mais non, mais c'est tout à fait...
13: Vous m'avez bien soulagé les bourses pendant 4 jours.
12: Comment?
13: Vous m'avez bien soulagé les bourses pendant 4 jours.
12: Oui, c'est ça, je vous soulage autre chose, là, j'ai compris maintenant. 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
14: Allô, oui?
10: Bonjour, monsieur, c'est bien le primeur?
14: Oui.
10: Je vais venir construire un arrêt de bus devant votre magasin. Est-ce que vous avez un étal devant ou quelque chose?
14: Ah oui, nous on a deux étalages qui font à peu près 400 mètres. Hein.
10: 400 mètres?
14: 4 à 5 mètres.
10: Ah non, mais 400 mètres, vous êtes complètement en dépassage.
14: Pas 400 mètres, 5 mètres.
10: Oui, 100 mètres x 4, donc 400, j'ai bien compris.
14: Pas 400 mètres, allô? 5 mètres.
10: Alors, 5 mètres, ça fait donc 5 fois 5, 25 mètres.
14: Non, mais
10: que je multiplie par 4 fois 3 fois 2, égale 200.
14: Écoutez-moi 5 minutes, je vous dis.
10: 7, ça nous fait...
14: Allô.
10: 2 fois 100 plus 3 fois 100 plus 100.
14: Non, 3 fois 2, ça fait 5 mètres.
10: Alors, 3 fois 2, 5, ça on est d'accord. Plus 395 égale...
14: Je vous dis que j'ai...
10: 400 mètres, eh ben bravo.
14: Pas 400 mètres.
10: Vous savez que vous n'avez pas le droit, parce que là, ça veut dire que vous débordez sur 17 propriétés avoisinantes.
14: Mais vous êtes bouché ou quoi? 5 mètres, j'ai devant la porte.
10: En largeur, sur 400 de longueur. Eh ben, excusez-moi,
14: mais non,
10: ça vous
14: pas
10: fait...
14: 400 de longueur, n'importe quoi.
10: Bref, vous me dégagez tout ça pour qu'on attaque les travaux cet après-midi.
14: En début d'après-midi, c'est impossible de vous enlever tous les étals.
10: Eh, entre nous, un peu de motivation, un peu d'huile de coude.
14: Hello.
10: Bonjour, monsieur.
14: Non,
10: comme
14: non, non, mais... Vous comprenez pas bien, c'est à l'intérieur, c'est clôturé.
10: Non mais alors, tout ce qui est clôturage, portail et compagnie, on le dégage.
14: Mais comment ça, vous voulez dégager mon portail, mais vous êtes pas bien ou quoi?
10: Alors, rassurez-vous, on s'occupe de tout.
14: Non mais moi, j'en ai rien à faire, moi j'ai des poids lourds qui passent et tout.
10: Ils passeront encore mieux s'il n'y a pas le portail, excusez-moi, tout le monde y gagne.
14: Mais c'est une propriété privée, monsieur, on ferme la nuit pour les voleurs, vous êtes pas bien ou quoi?
10: Je m'excuse, mais comment vont faire mes voyageurs s'ils arrivent et que le portail est fermé?
14: C'est pas mon problème à moi de vos voyageurs, mais...
10: Mettez-vous à leur place, ils veulent monter dans le bus, ils arrivent, il y a un portail, qu'est-ce qu'ils font?
14: Mais le bus, on est chez nous. Vous me dites aujourd'hui là que la pelleteuse arrive là maintenant. Non mais vous débloquez de la tête, non?
10: Non mais on va juste pelleter le portail.
14: Vous n'êtes pas m'enlever mon portail. Mais vous hallucinez des fois ou quoi? Vous ne touchez à rien, je me suis bien fait comprendre.
10: Hein. Oula, vous ne simplifiez pas la tâche là. Hein,
14: ah ben, j'en ai rien à faire moi de vous simplifier la tâche, je suis chez moi.
10: Bon, passez-moi le patron parce que j'ai l'impression que je perds mon temps avec les subalternes.
14: Oui, je suis la femme du patron, excusez-moi d'être subalterne monsieur.
10: Ah non mais je vous en veux pas.
15: C'est moi le patron.
10: Bonjour madame.
15: Mais moi j'étais pas qui me demandait moi.
10: Ah non mais je vous fais ça réglo avec la facture et tout ce qu'il faut.
15: La facture de quoi? Oh mais vous foutez de moi ou quoi? Vous m'appelez, vous me dites il faut faire ça, je suis même au courant de rien du tout. Et vous me dites en plus d'aller me faire payer quelque chose, et ça va bien dans la tête ou quoi là?
10: Excusez-moi, mais dans ce cas, fallait pas m'appeler.
15: Je vous ai pas appelé, moi, je vous ai rien demandé. C'est vous qui venez de m'appeler.
10: Oh là là là là.
15: Quoi? Vous êtes malade, hein. Foutez de moi là. Sérieux. Oui, allô?
10: Et une autre dame, allez.
16: Ah non, mais pas question. Alors l'arrêt de bus, il y a aucun mec ailleurs.
10: Eh ben non.
16: Avec quoi non. Et comme ça, là, vous venez sur une chose sur la soupe, ça, sans concertation, sans rien du tout, on vient, on met un truc devant la porte, c'est vrai. Mais où allez-vous?
10: Je vais chez vous, c'est ce que je disais.
16: Ah mais non, vous n'allez pas faire, vous n'allez pas, moi, je vous fais interdire de travailler. C'est pas la peine que vous envoyez une pelleteuse, ce n'est pas la peine. On travaille, nous, on est des travailleurs, on n'est pas des branleurs.
10: Oh, ben je vais le dire à mon responsable, vous allez voir.
16: Mais le responsable, le vôtre, j'en ai rien à foutre, le vôtre.
10: Monsieur le responsable Martin. Oui, monsieur Martin.
16: Non, j'en ai rien à foutre, non, votre responsable.
10: La dame au téléphone vous traite de travailleur.
16: Mais vous comprenez pas le traité. Parce que là, vous êtes en train de me gonfler, mais complètement, hein.
10: Ah, alors ça, vous avez de la chance. J'ai justement mon beau-frère qui est dégonfliste.
16: Vous êtes bouché, complet, hein.
10: Beau-frère Martin.
16: Non, mais.
10: Oui, beau-frère Martin.
16: Il y a l'hôpital psychiatrique pour pouvoir vous faire interner, hein.
10: D'accord, mais alors, est-ce qu'on vient quand même vous dégonfler d'abord?
16: Mais vous êtes malade.
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18: Allô?
19: Oui, ne quittez pas, monsieur. Hein, c'est la station d'épuration, l'appareil. Ne quittez pas. Hein. Merci. Allô?
18: Oui.
19: Oui, bonjour, je voudrais parler à monsieur
18: Il n'est pas là, il travaille ce matin.
19: Ah, pardon, vous êtes son fils?
18: Oui, je suis sa maman. Hein.
19: Ah, pardon, bonjour madame. Vous
18: bonjour
19: avez...
18: monsieur.
19: Excusez-moi, je...
18: Ben, c'est pas grave, hein.
19: Je suis l'ingénieur de la place à la station d'épuration à Fontenay, là.
18: Oui.
19: On a eu des petits problèmes ce matin. On se demande si c'est pas les prémices du bug. Vous savez que les stations d'épuration, c'est régi par ordinateur.
18: Oui.
19: Et donc on fait un contrôle parce que il y a des apparemment on aurait. C'est pas grave, mais on vérifie quand même. Est-ce que vous avez bu de l'eau potable?
18: Ben écoutez, nous l'eau c'est l'eau du puits.
19: Ah. Et on va faire un petit. Vous n'avez rien sorti? Vous n'avez pas eu des picotements? Rien du tout? C'est pas grave. Hein, je vous rassure tout de suite, mais on vérifie quand même. Hein. Bon, est-ce que vous avez un thermomètre?
18: Un thermomètre...
19: Pour prendre la température, hein, pas...
18: Oui. Ah oui, d'accord, oui, je comprenais pas, oui.
19: Voilà, il faudra en prendre un, s'il vous plaît, on va vérifier ensemble. On fait ça sur tous les habitants de la ville aujourd'hui, hein.
18: Il faut que je prenne un thermomètre, puis que je prenne la température, c'est ça?
19: Voilà, on va voir ça tout de suite ensemble, hein.
18: D'accord, mais écoutez, attendez une seconde, je vais y aller.
19: Merci, madame. Voilà, donc, à tous et toutes qui nous écoutez, vous faites la même chose, vous prenez un thermomètre, et vous allez faire scrupuleusement... ce que nous allons vous demander, puis appeler le standard de la radio. C'est délicat, mais c'est pas grave.
18: Oui?
19: Allô?
18: Oui?
19: Ah, vous avez le thermomètre, madame?
18: Oui, oui.
19: Très bien, donc vous allez prendre votre température.
18: Oui.
19: Vous me dites quand vous avez introduit le thermomètre. Hein.
18: Ça y est, c'est fait.
19: Vous l'avez où, là?
18: À l'anus.
19: D'accord. Et on attend une petite minute.
18: Oui.
19: J'espère que ça se passe bien. Pas de difficultés pour l'introduction?
18: Non, non.
19: Parce que nous avons une plainte d'une dame du quartier, là.
18: Ah bon ?
19: Elle nous a dit qu'elle avait un anus donc avec une qui faisait donc à peu près 50 centimes et que là depuis ce matin elle était à 5 francs. Donc on lui a dit que c'était pas la peine de faire d'histoire pour 4 francs 50 bien entendu. Hein. C'est normal hein, mais vous savez il y a des gens qui se plaignent tout le temps.
18: Hein. Oui.
19: Je vous dirai quand le sortir. Hein.
18: Oui.
19: Ça se passe bien.
18: Oui.
19: Oui ben vous avez l'habitude.
18: Oh oui.
19: Je parlais de la température.
18: Non, mais...
19: Bien.
18: Je peux l'enlever, là, non ?
19: Deux secondes encore.
18: Oui.
19: Pour le plaisir.
18: D'accord.
19: Voilà, vous pouvez l'enlever.
18: 37.1.
19: Ah. Vous avez 37.1 dans les fesses, là ?
18: Oui.
19: Ben, y a des dames à qui ça ferait plaisir, hein ?
18: Je sais pas. Ben, on sait jamais, hein.
19: Est-ce que vous pouvez recommencer ?
18: Bah écoutez, je vais le faire, oui.
19: Bah je vous remercie. Ça fait du bien, non ?
18: Ça fait pas de mal, de toute façon.
19: Heureusement qu'on n'est que tous les deux hein, au téléphone, vous imaginez. Hein.
18: Oui, c'est bien. Vrai.
19: Vous imaginez qu'il y a des centaines de milliers de personnes qui nous entendent. Ça serait quand même plus délicat. Hein.
18: Tout à fait.
19: Par exemple, si on était sur une radio.
18: Mais...
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18: Oui.
1: Bonjour monsieur, c'est bien la boucherie ?
18: Oui.
1: Monsieur Martin, société Martin Télécom.
18: Martin Télécom, c'est quoi ça ?
1: Eh bien, nous sommes la première société téléphoniste à proposer une traduction instantanée par téléphone.
18: Ouais.
1: Et justement, on fait des tests. Est-ce que vous avez reçu des appels en étranger ces derniers jours ?
18: Non.
1: Ok, donc je vais activer maintenant le traductionneur.
18: Ça veut dire quoi ?
1: Bah, c'est la machine qui traduit en direct vos appels. C'est inclus dans l'option internationale.
18: Mais on n'a pas de monde d'option à l'international.
1: Ah bah, ça tombe bien, c'est inclus aussi sans l'option internationale.
18: D'accord.
1: Donc j'active la machine.
18: Oui.
1: Et à partir de maintenant, quand on vous parle en anglais, vous l'entendez directement en français. Démonstration.
18: Oui.
1: Hello mister, I am parling English, but you entend me in French.
18: Comment ?
1: Incroyable, no ? You entendre in French.
18: Ouais, non, vous parlez anglais, ouais.
1: Yes, but me, you entendre en French.
18: Non, c'est toujours en anglais.
1: Alors, pardon, j'ai désactivé. Vous m'entendiez en quoi, là ?
18: Là, je vous entends en anglais, mais pourquoi vous me parlez de traduction, là, de téléphone ?
1: Oh là là, il y a un bug. Attendez. Allô ?
18: Ouais.
1: Là, je vous parle en anglais. Vous m'entendez en quelle langue ?
18: En français.
1: Tout, tout, tout. Ok, bah écoutez, super, comme ça, c'est activé.
18: Mais pourquoi vous me demandez d'activer ça ? Moi, on vous a rien demandé sur là-dessus. On n'a jamais demandé qu'on traduit en français.
1: Pourquoi vous me parlez en étranger ?
18: En étranger ?
1: Bah oui, je vous entends en anglais maintenant.
18: Allô ?
1: Bonjour monsieur, alors pardon, vous m'entendez en français ?
18: Oui, moi je vous entends bien en français.
1: Ok, on va tenter un inversage. Dites-moi un truc en anglais et je devrais l'entendre en français.
18: What's your name ?
1: Pardon ?
18: What's your name ?
1: Non mais dites-le-moi en anglais, pas en français.
18: Non, là je vous ai parlé en anglais.
1: Ah non ? Vous avez dit c'est quoi ton nom ?
18: Ouais, bah en français, en anglais je vous l'ai demandé.
1: Oh, po, qu'est-ce que c'est que cet imbroglio ?
18: Oui ?
1: Ah, j'ai un doute là. Allô ?
20: Oui.
1: D'accord, bonjour madame.
20: Ah non, c'est pas madame.
1: Ah bah elle aussi elle me parle en anglais.
20: Bon non.
1: Là vous m'entendez en quelle langue ?
20: Moi je vous entends en français.
1: Oh là là, et moi je vous entends en espagnol maintenant.
18: Ah !
1: Bah ah, oui, parlons espagnolo.
20: Moi parle espagnolo.
1: Parlez-moi en espagnol, je vais peut-être vous entendre en français.
20: J'ai pas une tête à parler espagnol, monsieur.
1: Ah bah pour moi si, vous avez une tête d'espagnol vu que vous me parlez en espagnol.
20: J'ai déjà du mal à parler français, alors s'il faut encore parler espagnol, monsieur.
1: Attendez, je tente autre chose.
20: Oh non,
1: Allô, vous m'entendez ?
20: Oui, je vous entends toujours, monsieur.
1: Oh non, c'est pas vrai, je vous entends en chinois maintenant.
20: Ah non, c'est pas possible, je vis pas en Chine, monsieur.
1: Et en plus, il y a une dame qui pleure derrière. Je sais pas ce que vous avez dit en chinois, mais ça n'a pas l'air...
20: Une dame qui pleure, non, vous êtes dans une boucherie, monsieur.
1: Bon, bah bougez pas, je tente un dernier truc. Allô ?
20: Vous êtes toujours là.
1: Oh lolo ! Ah bah maintenant, je vous entends en français, mais vous passez à la radio.
20: Passez à la radio ? À quelle radio ?
1: Ah, écoutez, c'est dingue, je vous entends sur Rire et Chanson.
20: Ah bah, Bruno, t'as passé à la radio.
1: Ah, tiens, vous aussi, vous avez un Bruno.
20: Ça, c'est magnifique.
1: Enchanté, Bruno, et goodbye, madame.
20: Mademoiselle.
1: Oh, pardon, je savais pas.
20: Allez, salut.
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21: Allô, c'est la paroisse.
22: La paroisse, oui.
21: Ah, bonjour, mon père.
22: Oui.
21: Ah, je vous appelle, c'est Madame Lamolle à l'appareil.
22: Oui.
21: Oui, je vous appelle parce que je suis très, très fatigué.
22: Oui.
21: Très souffrante.
22: Oui.
21: J'ai 94 ans.
22: 94 ans, oh là là.
21: Et je n'en ai plus pour très longtemps.
22: Ah.
21: Et donc, je vous appelle parce que je voudrais me confesser.
22: D'accord. Alors, voyons. Alors, j'avais marqué votre adresse et je viendrai vous voir.
21: Quand est-ce que vous pouvez venir mon père?
22: Vous habitez où?
21: Au 2.
22: Oui, Paul Fort.
21: Oui.
22: Ah, d'accord, je suis à côté.
21: Oui.
22: Alors, je viendrai si vous, cet après-midi, si vous voulez.
21: Parce que je vais vous dire, mon père, à 94 ans, je n'ai jamais connu d'homme.
22: Ah, alors c'est merveilleux.
21: Et c'est pour ça que je voudrais me confesser.
22: J'ai à 2h30, j'ai des obsèques. Après les obsèques, donc vers 3h30, 4h, je viendrai vous voir.
21: Oui, les obsèques, je peux m'en occuper.

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3: Même pas pour ce midi.
4: Ah, c'est dommage. Vous êtes sa secrétaire?
3: Oui, monsieur.
4: Je suis le docteur Givaro, madame.
3: Oui.
4: Et j'avais un rendez-vous téléphonique avec lui vers 12h. Peut-être qu'il ne l'a pas noté.
3: Ça m'étonnerait bien.
4: Bon, je vous explique, madame.
3: Oui.
4: Je travaille dans la réduction dentine, c'est-à-dire que nous faisons de la réduction de tête. Hein, c'est notre spécialité. Ça vient d'Amazonie, madame. Hein.
3: Oui.
4: Et monsieur était très intéressé par nos travaux, puisque oui. Nous faisons collection de têtes que nous réduisons.
3: Oui.
4: Et vous savez que nous cherchons avidement, au nom de la science, des gens qui font don de leur corps à la science.
3: Bien sûr.
4: Et donc, votre patron avait souhaité laisser faire don de son corps à la science et à notre spécialité.
3: Oui.
4: Donc, j'aurais pris... je devais prendre le papier qui m'autorisait à prélever sa tête en cas d'accident.
3: Bien. Écoutez, il a vos coordonnées?
4: Oui, il les a. Ah ben, bien sûr, oui. Simplement, est-ce que vous pouvez le préciser? Il m'avait demandé quelques détails quant à l'opération.
3: Oui.
4: Est-ce que vous avez de quoi noter?
3: Oui, monsieur.
4: D'accord. Voilà, donc, alors, une fois que les papiers sont en règle.
3: Oui.
4: Donc, nous réduisons, donc, réduction de la tête dans de la chaux vive. Après, on la malaxe.
3: Oui.
4: On en fait, donc, une boulette que l'on pétrit bien. Qu'on introduit, donc, dans la sarbacane.
3: Dans une serbe.
4: Non, la sarbacane, hein, vous savez, c'est ce long tuyau.
3: Oui, on l'a introduit dans la sarbacane.
4: Donc, et hop, c'est les trois opérations de hop, les trois opérations indiennes, et hop, et hop, et hop, donc c'est la formule qui nous est demandée, le rituel indien.
3: Puis, et comment ça s'écrit-il?
4: Comment
3: ça s'écrit-il?
4: Hop, et hop, et hop, vous l'écrivez comme ça se prononce, puisqu'il n'y a pas de traduction. Hein.
3: Et hop, et hop, et hop, alors je fais peut-être plus loin à choper.
4: À choper trois fois.
3: Bon.
4: Donc, on gobe tout ça. Donc, la pâte réduite, la boulette.
3: Oui.
4: Et hop, encore une fois. Donc, il l'a dans le baba. C'est exactement la traduction.
3: Donc, écoutez, pour ne pas faire trop de sottises. Donc, oui. Le prélèvement de la tête.
4: Oui.
3: Mise en chaux vive.
4: Réduction.
3: Réduction de la tête.
4: Oui.
3: En chaux vive.
4: Oui.
3: Malaxage.
4: Oui.
3: Une boulette bien pétrie.
4: Oui.
3: Introduite dans la sarbacane.
4: Oui.
3: Et hop, hop, hop.
4: Oui.
3: Le tout est gobé.
4: Oui.
3: Hop.
4: Oui.
3: Et dans le baba.
4: Voilà. Je vous remercie.
3: Mais y a-t-il un papier spécial, s'il vous plaît?
4: Ah oui, ben, il va falloir qu'il signe la décharge. Donc la décharge, alors il aura la décharge demain.
3: Oui.
4: Il la signe tout de suite et il me la renvoie à mon cabinet.
3: Bon, c'est entendu.
4: Je vous remercie, madame.
3: Je vous en prie, docteur.
4: Vous avez bien noté mon nom?
3: Docteur Givaro.
4: Givaro, voilà.
3: Givaro.
4: Vous lui transmettrez ça à quelle heure, madame?
3: Dès qu'il arrive, je présume vers 14h30, 15h, monsieur.
4: Je vous remercie, madame, de votre diligence et de votre célérité.
3: Je vous en prie, docteur.
4: Au revoir, madame.
3: Au revoir, docteur.
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6: Bonjour.
7: Bonjour madame, c'est bien la société de transport en commun?
6: Non, c'est monsieur.
7: Je demandais les objets trouvés pour le bus et pour le tram.
6: Oui, vous y êtes.
7: Oui, voilà, j'ai perdu mon ticket de transport.
6: Un ticket à l'unité?
7: Oui, voilà, un ticket de bus, quoi.
6: Mais excusez-moi, votre ticket, il a été poinçonné, il a été validé?
7: Oui, c'est un ticket poinçonné, oui. On vous l'a rapporté?
6: Mais j'en sais rien, monsieur, mais moi...
7: Est-ce que vous pouvez vous renseigner? Parce que je...
6: Monsieur, alors je repose la question.
7: Oui.
6: Vous prenez un ticket à l'unité, vous le validez et vous me demandez si on l'a retrouvé.
7: Oui.
6: Mais pour quelle raison vous voulez le récupérer?
7: Je me suis fait contrôler.
6: Ouais.
7: Et du coup, j'ai eu une amende.
6: Et vous pensez que nous, on récupère les tickets qui ont été validés, qui sont par terre, et qu'on va vous le rendre?
7: Voilà, comme ça, je pourrais le remontrer et prouver que j'avais un ticket.
6: Mais on retrouve pas ce genre de ticket, monsieur.
7: Vous allez pas jeter tous les trucs que les gens ont perdus, quand même?
6: Non, mais monsieur, est-ce que vous êtes sensé de ce que vous êtes en train de me dire, monsieur? Vous êtes en train de me demander de retrouver un ticket validé que vous avez perdu dans le bus?
7: Ouais, alors c'était entre 9 et 10h.
6: Entre 9h et 10h, ouais. Donc vous prenez n'importe lequel.
7: Oui.
6: On va arrêter la conversation là, monsieur, parce que je trouve tellement ridicule votre façon de me demander...
7: Parce que moi, du coup, comment on fait pour mon amende?
6: Pour votre amende?
7: Vous pouvez peut-être me faire un mot, je me disais.
6: Vous faire un mot, moi? Comme quoi, on n'a pas retrouvé votre ticket.
7: Et sinon, vous auriez pas un ticket, vous, peut-être vos collègues?
6: Un ticket neuf?
7: Ouais.
6: Vous prenez le ticket neuf et vous le repassez dans le bus, c'est ça, pour le poinçonner, pour qu'il y ait une date, c'est pour ça?
7: Je sais pas, qu'est-ce que vous en pensez?
6: C'est que ça me fait tout rigoler, tout ça, enfin, c'est... Parce que ce que vous êtes en train de me dire, c'est... monsieur, excusez-moi, j'en peux plus, monsieur.
7: Pardon?

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1: Ah bah oui. C'est...
0: On en voit de toutes les couleurs, mais honnêtement, ça fait des années que je fais ce métier et c'est la première fois qu'on me demandait un ticket pour justifier d'une amende.
2: C'était rire et chanson.
0: Ah, ma collègue, elle avait raison.
1: Ah bah passez-la moi.
0: Parce qu'elle vous écoute. Mais moi aussi, hein, j'écoute rire et chanson dans ma voiture. Hein. Je vous la passe, ma collègue.
1: Merci.
2: Bah oui, j'écoute ça tous les matins. Oui, bonjour.
1: Alors, hein. Comme ça, on balance aux collègues que c'est rire et chanson.
2: Ah, bah oui, l'appel trop con, oui, j'écoute, hein. Je vous ai balancé, ouais, c'est clair. Ouais. J'écoute le matin et le soir, hein. Et je suis à fond rire et chanson.
1: D'accord, vous n'avez pas encore un peu de pub à faire pour rire et chanson
2: Non, j'ai pas de pub à faire pour rire et chanson particulièrement, à part que j'écoute, hein. Je suis comme tout le monde, j'écoute.
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4: Mairie de Chouze, bonjour.
5: Oui, bonjour, c'est la mairie.
4: Oui, la mairie de Chouze.
5: Bonjour, c'est la mairie de Strasbourg, à l'appareil.
4: Oui.
5: Est-ce qu'il y a quelqu'un du service de protection des mineurs chez vous, là, actuellement?
4: Et c'était à quel sujet?
5: Alors, c'est simple, c'est parce que nous sommes l'association de protection des mineurs contre la tabagie et pour l'alcoolisme.
4: Oui.
5: Et donc, samedi, nous organisons une grande manifestation à travers tout notre département. Contre la tabagie et pour l'alcoolisme, et donc nous souhaitons vous associer, évidemment, associer toutes les mairies.
4: Oui.
5: Pour que les jeunes qui s'adonnent au tabac ben, passent une soirée sans fumer, tout en continuant à boire abondamment.
4: Oui.
5: Et plus que la coutume. Donc nous aimerions savoir si vous associez pleinement à notre manifestation.
4: Oui, bien sûr. Mais alors, est-ce que moi je peux vous donner l'accord ou pas?
5: Oui, bien sûr. Sinon vous ne seriez pas là, madame. Moi je garantis l'antenne... de toute la région et celle du département. Alors, nous envoyons des verges et des pas mûrs à longueur de huit et forcément, ça, nous avons l'habitude. Hein.
4: Oui, bah, écoutez, si vous me dites, moi je suis tout à fait pour, donc moi je peux que vous répondre positivement.
5: D'accord, donc vous êtes d'accord pour que les jeunes samedi soir, donc, hein, ne s'adonnent pas à la tabagie et continue à consommer de l'alcool abondamment et plus que la coutume.
4: Hein. Ah oui, tout à fait.
5: Parce que ça, c'est très important.
4: Ah oui, bah écoutez, là, il n'y a pas de problème.
5: Il faut vraiment même... Nous, on a parlé de doubler les doses en alcoolémie, s'ils peuvent, hein, bien entendu. Hein. Et par contre, de ne fumer pas la moindre cigarette.
4: Oui.
5: C'est, je pense que c'est intéressant.
4: Oui, ben j'espère, oui.
5: Hein, je pense.
4: Ils sont à votre écoute.
5: Et j'espère aussi que...
4: Que le message passera.
5: Oui, parce que c'est la seule manière que nous avons de dédoubler le tissu anal, vous savez, de la jeunesse actuellement. Je ne sais pas si vous avez vu la circulaire 531 passer, non?
4: Non.
5: Non.
4: Non, écoutez pas, moi-même, non.
5: Non, vous ne l'avez pas vu.
4: Bah, non. Écoute,
5: les faits sont là, c'est édifiant. Le tissu anal de la jeunesse est dilaté deux fois plus que la coutume. Je ne sais pas si vous réalisez ce que ça fait.
4: Oui, ben écoutez, moi-même, si, en tant que maman, de toute façon. Donc,
5: Ah, vous aussi, votre tissu anal a été dédoublé également?
4: Oui, ben écoutez, je pense que tout le monde, oui, je ne sais pas.
5: Oui, on leur met beaucoup en ce moment, hein, quand même.
4: Oui, voilà.
5: On s'est aperçu que tout le monde l'avait dans le fion depuis à peu près deux ans. C'est terrible.
4: Oui, c'est un petit peu partout, je veux dire, c'est dans tout, partout, oui, dans tout le département, un petit peu, ouais, voilà, partout. Donc,
5: Il faut rétrécir les rondelles, je crois.
4: Oui.
5: Mais comment faire?
4: Voilà, exactement.
5: Ah, c'est ça, hein? Et...
4: Oui.
5: Bon, bah, écoutez, je vois que nous sommes d'accord.
4: Oui. Donc, vous voulez parler au secrétaire général?
5: Non, vous lui transmettez. C'est pas la peine, je pense, de l'avaler. Hein. Ça va aller tout seul. Hein.
4: D'accord.
5: Je vous remercie, madame.
4: Je vous en prie, au revoir.
5: Au revoir, madame.
6: Oui, allô, bonjour.
1: Bonjour, monsieur, c'est bien l'épicerie?
6: Oui.
1: J'étais passé pour acheter du pâté que j'avais pris pour mon chien.
6: Oui.
1: Il y a de la viande dans votre pâté?
6: Ah bah, de toute façon, des pâtés, c'est toujours de la viande.
1: Ah oui, donc faute.
6: Pourquoi il y a eu faute?
1: Il y a eu fautage parce que mon chien a décidé de devenir vegan et vous lui filez de la viande.
6: Bah oui, mais vous m'avez pas dit que c'était pour votre chien qui était vegan.
1: Non, mais après, si vous aimez pas les animaux, ça je peux comprendre. Hein,
6: ah, c'est... si ça m'étonnerait que j'aime pas les animaux, j'en ai plein, moi, alors.
1: Et vous leur faites pas manger de la viande?
6: Ah si, mon chien, il mange de la viande.
1: Oh bah, c'est nouveau, c'est un chien qui mange de la viande.
6: Ah, si. Je sais pas, les boîtes à chiens, il y a de la viande dedans.
1: Quelle boîte à chiens? Oula, pardon, excusez-moi, vous me parlez de viande de chien?
6: Bah non, de la viande tout court.
1: Avec du chien dedans?
6: Mais c'est, je vous ai jamais parlé que je vendais de la viande de chien. Des boîtes à chiens, on voit des boîtes à chats, il y a de la viande.
1: De la viande de chat?
6: Non, de chien, d'animaux.
1: De chien? Oh!
6: Dans une boîte à chiens, on voit pas du chien dedans.
1: Excusez-moi, mais je suis scandalifié. Vous vendez de la viande de chien en boîte?
6: Bah non, je vois, il y a pas de chien dans les boîtes à... On vend des boîtes à chiens s'il y a...
1: Ah bah écoutez, j'ai une boîte à chiens justement que j'ai acheté chez vous à côté de moi.
6: Oui.
1: Attendez, j'ouvre la boîte. Ah, vous avez entendu?
6: En ouvrant la boîte, vous me dites que la boîte à la boîte, c'est du chien.
1: Ah bah écoutez,
3: c'est du chien.
6: N'importe quoi, vous. Non, mais...
1: Attendez, j'ouvre une boîte de chat. Oh, vous avez entendu? Ça a miaulé.
6: Mais c'est pas de la viande. Et on met pas des chats dans des boîtes à chats pour les vendre.
1: Ah bah ça, excusez-moi, mais enfin j'ai l'impression que là, j'ai quand même la preuve.
6: Allez.
1: Ah, allô?
6: Non, mais oh, je suis pas ta copine, hein. M'énerve des gens comme ça, là.
1: Ah, c'est reparti. Allô?
7: Bonjour.
1: Bonjour, madame.
7: Non, moi, c'est monsieur, là. Votre chien est vegan.
1: Voilà.
7: Et il est où le problème?
1: Le problème, c'est que vous faites manger du pâté de chien à mon chien vegan. Je m'excuse.
7: Ouais,
1: mais...
7: bah, vous lui faites un lavage d'estomac et puis vous l'avez mis le tuyau dans le trou du cul.
1: Comment ça?
7: Bah, lui mettre le tuyau dans le trou du cul pour lui faire un lavage d'estomac.
1: Ah non, ça, on m'avait pas dit.
7: Vous auriez dû.
8: Non, mais redonne-moi l'œuf, c'est moi qui parle avec, là. Bonjour, je suis la responsable.
1: Ah bah tiens, c'est plus le même.
8: Bah non, il y a mon mari et moi, hein, nous sommes deux. Qu'est-ce qu'on peut savoir que vous voulez pas de viande pour votre dans le pâté? Un pâté, c'est de la viande, hein.
1: Ah ah, on passe aux aveux.
8: Mais qu'est-ce que vous nous dites? Vous avez de quoi? Vous savez pas lire sur une boîte s'il y a de la viande ou pas dedans? Donnez-moi votre nom, déjà.
1: Monsieur Martin.
8: Monsieur Martin d'où?
1: De Martinville.
8: C'est où ça? C'est où ça, Martinville?
1: Eh bah c'est sur la route de Bourg-sur-Martin.
8: Eh ben, on connaît même pas où que c'est, donc...
1: On fait celui qui sait pas où que c'est, j'ai l'impression.
8: Monsieur Martin à Martinville, le chien est vegan. Non, mais c'est quoi tes conneries? Non, mais ma gueule, monsieur Martin.
7: Attends, putain, mais...
1: Allô?
7: Oui, je t'écoute.
1: Oui, ah ben c'est l'autre dame.
7: Non. Ah, attendez, arrêtez, parce que là, je vais me mettre en colère.
1: Même pas qu'à...
7: Attendez, je vais vous recevoir.
1: Oui, et puis le temps que j'arrive, vous aurez planqué toutes les viandes de chien et de chat.
7: Qu'est-ce que tu veux que je planque, toi? Bah, passe au magasin, on va en discuter, mon gamin, ok?
1: Excusez-moi, moi, j'ai mon chien qui a tout entendu, qui peut témoigner.
7: Mais jeune... Eh, bah, il témoignera, ton chien.
1: Vous voulez que je vous le passe?
7: Ouais, passe-moi le, ton chien.
1: Ah, bah, je vous le passe.
7: Ouais.
1: Max Martin! Oui, allô?
7: Je vais dire, tu dois t'emmerder dans la vie, toi, pour faire des conneries pareilles, mon gars.
1: Ah, bah, non, c'est Rex Martin.
7: T'es en train de bien me faire chier, par contre.
1: Oui, allô? Qu'est-ce que vous dites?
8: Vous êtes pas Martin Riret-Chanson?
1: Bravo!
8: C'est vrai?
1: Oui, c'est vrai.
8: Oh, mort de rire, si t'es passé à la radio.
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12: Bonjour, monsieur.
11: Madame?
12: Madame Ledoux, à l'appareil.
11: Oui?
12: Je voudrais des nouvelles de mon facteur.
11: De quel facteur?
12: Eh ben, je connais pas, moi. C'est
11: celui... Oui, mais moi, où est-ce que vous habitez? Je vous connais pas non plus, hein.
12: Non, rue de Valdois.
11: Rue de Valdois? Qui c'est qui fait la tournée, rue de Valdois? Oui. Oui, pourquoi? Qu'est-ce qui se passe, madame?
12: Ben, écoutez, il est pas passé, enfin...
11: Pas passé?
12: Si, il passe de plus en plus en retard.
11: Et il... Ben, écoutez, c'est qu'il y a du travail sur sa tournée, et donc il va pas... À quelle heure il passe, habituellement?
12: Oh ben, il passe vers 9h, 9h30.
11: 9h, 9h30, puis il n'est pas passé aujourd'hui?
12: En général, il passe à 9h, 9h30, mais là, il passe de plus en plus en retard.
11: Il vient de plus en plus en retard? Ah bon, comment ça se fait?
12: Ah ben, ça ne s'en sait rien, moi.
11: Vous savez pas?
12: Je sais qu'il s'arrête chez ma fille tous les matins.
11: Ah, oui?
12: Qui habite deux numéros avant, hein.
11: Mm-hmm.
12: Mais avant, ça durait 5 minutes, là.
11: Oui.
12: Et puis maintenant, il vient une demi-heure en retard.
11: Ah bon? Il reste un peu plus tard chez votre fille, alors?
12: Oui.
11: Ah ouais? Et vous...
12: Oui. Il passe chez moi après être allé chez ma fille.
11: Ah ouais, d'accord.
12: À 9h30, il est chez ma fille.
11: Ouais.
12: Alors, je crois que ma fille lui donne des cours de Kama Sutra ou quelque chose comme ça. C'est une langue du oriental, m'a-t-il dit.
11: Ah bon?
12: Oui.
11: Alors là... Excusez-moi, mais ça me surprend quand même qu'il prenne des cours sur sa tournée. C'est quand même pas normal, hein.
12: Mais c'est pour ça que je vous appelle.
11: Ben on va surveiller on va le surveiller un peu et puis on va lui demander ce qui se passe vraiment et puis le surveiller.
12: Il arrive chez ma fille toujours juste après que son mari soit parti, hein, mon gendre. Hein.
11: Oh là là, alors bon. Ah bon.
12: Oui, parce que ma fille m'a dit qu'il était très appliqué.
11: Pardon?
12: C'est très compliqué, hein, m'a-t-elle dit. Parce qu'il paraît qu'il faut être une fois à genoux, une fois accroupi. Oui, c'est ce que ma fille m'a dit.
11: Ouais, bon, mais écoutez, vraiment...
12: Qu'est-ce qui vous fait rire?
11: Excusez-moi, mais non, parce que... collègue...
12: C'est une nouvelle langue ou quoi? Allô?
11: Écoutez, madame, non, ce que je vais
12: qu'est-ce
11: faire...
12: Qu'est-ce qui se passe?
11: Non, mais, qu'est-ce, ce
12: non,
11: que
12: mais
11: je vais...
12: rassurez-moi.
11: Non, ce que je vais faire, on ira le suivre sur sa tournée pour voir si l'arrêt dure vraiment plus longtemps que de coutume. Hein. C'est pas normal qu'ils prennent des cours de langue sur sa tournée. Hein.
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3: Bonjour.
1: Bonjour monsieur, je suis bien chez le locataire de voiture.
3: Oui.
1: J'ai mon beau-frère qui a loué une voiture chez vous.
3: Oui.
1: Moi-même, je suis garagiste. Comme il avait crevé, il m'a confié la voiture pour que je change le pneu.
3: C'était une voiture de quoi? De location?
1: C'est ça, il l'avait loué il y a un mois ou deux.
3: Et donc du coup, quand il nous a rendu le véhicule de location, il y avait déjà un nouveau pneu dessus.
1: C'est ça. Mais moi, j'ai toujours la roue de secours. Donc je voulais savoir si vous voulez la récupérer.
3: Mais attendez, parce que nous, dans nos véhicules de location, il n'y a pas de roue de secours. C'est tout des kits, normalement, des compresseurs.
1: Oui, c'est pour ça. Comme il n'y en avait pas, moi, je vous en ai commandé une. Donc là, je l'ai reçue.
3: Non, mais pas de roue de secours.
1: En plus, j'ai dû faire la vidange parce que c'était un petit peu limite. Donc...
3: Vous avez fait la vidange aussi?
1: Oui, mais je vais vous faire un forfait.
3: Attendez, je vous passe personne. Quittez pas.
1: Comment ça, vous me passez personne?
3: Non, mais je vous passe la personne.
1: Oh, bah pas gêné, on me passe personne.
3: Non, je vous passe quelqu'un, je vous passe la personne.
1: Ah, bah oui, je préfère ça.
3: Quittez pas.
10: Quelques instants.
13: Bonjour.
1: Bonjour madame, excusez-moi, comme j'ai expliqué à votre collègue, j'ai la facture.
13: Attends, vous avez fait des frais sur mes véhicules à moi? Pourquoi?
1: J'ai commandé une roue de secours parce qu'en plus vous n'en aviez pas.
13: Non, vous n'avez pas à faire des frais sur mes véhicules.
1: Excusez-moi, mais s'ils étaient mieux entretenus, j'aurais pas besoin d'interventionner.
13: Attendez, une crevaison, moi j'y peux rien, c'est quoi ce délire? Je fais aucun frais sur mes véhicules là. Vous ne faites pas des frais que je suis pas au courant?
1: Ah bah que vous êtes au courant que je vous le dis.
13: Non, mais moi je refuse.
1: Parce que moi j'ai une vidange, un pneu.
13: Et vous n'avez pas besoin de faire des vidanges? Vous mettez pas les pièces appropriées? Vous avez mis quoi comme filtre à huile? Par exemple.
1: Bah, j'en avais un d'occasion, si vous voulez.
13: Eh ben non, justement, vous n'avez pas à prendre ces décisions-là. Je vous rembourserai rien que ce soit.
1: Ah bah pardon, mais alors maintenant que j'ai tout fait, comme par hasard, hop là.
13: Attendez, le propriétaire, c'est moi, monsieur.
1: Vous pouvez venir, vous préférez me payer en liquide?
13: Il est hors de question de vous payer en liquide. Je ne paye rien du tout, monsieur, vous n'avez pas compris?
1: Bah si c'est ça, je viens et je reprends ma roue.
13: Reprenez ce que vous voulez, venez ici.
1: Ah bah je vais me gêner, et puis je vais aussi dévidanger la voiture.
13: Bah vous avez un ordre de réparation signé de ma part?
1: Oui, je l'ai fait.
13: Ah non, c'est pas possible.
1: Ah si.
13: Non, alors, dans ces cas-là, vous me l'envoyez par mail ou par fax?
1: Alors, je vous écoute.
13: Donc, le par mail, c'est contact, C-O-N-C-A-C-T.
1: Alors, contact.
13: Contact.
1: Bah non, vous me dites C-O-N-C-A-C-T.
13: Oui, ben ça fait contact, C-O-N-C-A-C-T.
1: Non, ça fait contact.
13: Contact.
1: Ou alors consact, si c'est un CCDI.
13: C-O-N-C-A-C-T, ça fait contact.
1: Ah non, C-O-N-C-A-C-T, ça fait contact.
13: Bah c'est contact.
1: Non.
13: Contact, arrobase.
1: Alors, arrobase, A.
13: R-O. Bah pas arrobase, c'est le sigle arrobase.
1: Oui, A-R-O.
13: Non, pas A-R-O, le sigle arrobase.
1: Comment ça?
13: Bah le chiffre de l'internet, le arrobase.
1: Le chiffre, quel chiffre alors?
13: Le A, le at.
1: Alors, atrobase, A-T-R-O.
13: Non, vous avez la touche 0, le petit A avec un accent, et il y a le arrobase qui est là.
1: Ah, alors, A, accent, R-O.
13: Non, pas accent R-O. Bon. C'est un sigle, le arrobase.
1: Excusez-moi, vous savez vraiment de quoi vous parlez là? Parce que j'ai l'impression
13: bah,
1: que...
13: Bah oui, je fais de l'informatique, monsieur, je sais de quoi je parle.
1: Bon, admettons.
13: Alors vous m'envoyez ça par fax, ce sera plus facile.
1: Alors attendez, je branche le fax. Ça passe là?
13: Non, vous allez prendre le numéro de fax.
1: Comment ça? Bah je suis en train de vous l'envoyer là.
13: Non, c'est pas ce numéro là.
1: Ça passe?
13: Non, vous vous foutez de moi ou quoi?
1: Ah bah excusez-moi, mais là il me dit que la ligne ne passe pas.
13: Non mais je suis en train de vous donner le numéro pour envoyer le fax.
1: Ah bah il passe pas.
13: Mais je vous ai pas encore donné le numéro.
1: Attendez, je réessaye.
13: C'est pas mon numéro de téléphone, monsieur, ça fait 5 fois que je vous le répète.
1: Eh bah non, échec.
13: Et vous avez de quoi noter mon numéro?
1: Pardon, mais alors est-ce que vous êtes sûr aussi que vous savez faire fonctionner le fax? Parce que là
13: je... Non, je...
1: Attendez, bougez pas, je renclenche.
13: Allô?
1: Ah, là c'est passé, non?
13: Eh, vous foutez vraiment de ma gueule, monsieur, là. En plus, vous faites les pipipip.
1: Comme ça, je fais pipipip, pas du tout.
13: Donc vous foutez vraiment de ma gueule?
1: Ah, un petit peu quand même.
14: Oui, allô?
15: Monsieur Ro.
14: Oui, lui-même.
15: Bonjour, monsieur Robert Lamolle, à l'appareil.
14: Oui.
15: On ne se connaît pas, monsieur, mais...
14: Je pense pas, non?
15: Non, on ne se connaît pas. J'habite à Périgueux.
14: Oui.
15: Je suis venu en voiture l'autre jour, je passais et je vous ai vu.
14: Ah bon? Oui, ben...
15: Monsieur Ro.
14: Oui.
15: Mon cœur s'est mis à battre comme il n'avait jamais battu.
14: Ah bon?
15: Oui. Je sais que ça ne se fait pas, mais moi, à mon âge...
14: Mais quel âge avez-vous?
15: 89 ans. Mais il n'est jamais trop tard. Vous savez, quand on aime, on ne compte pas.
14: Oui.
15: Est-ce que ça vous embêterait si je passais vous voir, vous prendre en voiture et partir avec moi en week-end vendredi?
14: Pourquoi faire?
15: Je vous amène à Venise.
14: Non, merci, ça ne m'intéresse pas, non, du tout.
15: Attendez. Ne refusez pas ma proposition. Ne me déchirez pas le cœur. Ces moments trop poignants peuvent me blesser à jamais.
14: Oui, mais...
15: Je peux vous appeler Robert.
14: Ben, bien sûr, si vous voulez, ça ne dérange pas. Hein.
15: Écoutez, Robert...
14: Mais comment vous avez eu mon nom?
15: J'ai demandé mais qui est ce bel homme et on m'a dit, ben, c'est monsieur Ro.
14: Mais vous savez où j'habite?
15: Oui, bien sûr. Je vous ai fait suivre depuis un détective privé sur vos talons.
14: Ah.
15: Il est mes oreilles et quelque part un peu l'expression de mon cœur, Robert. Je ne dors plus, Robert.
14: Ah. Faut prendre des cachets alors, peut-être pour dormir.
15: Non, Robert, on ne peut rien faire contre le mal de cœur, vous le savez. Attendez, vous permettez.
14: Je vous en prie.
15: Le facteur qui m'amène à recommander, je reviens tout de suite, je suis à vous. Oui.
14: Monique.
10: Oui.
14: Tu es là, écoute.
15: Allô.
14: Allô.
15: Excusez-moi, mon petit Robert, mais...
14: Je vous en prie.
15: Écoutez, mon petit Robert, est-ce que ça ennuierait votre femme si je vous invitais avec moi à partir vendredi à Venise?
10: Quittez ce mec.
14: Non, là, je peux pas. Non, du tout, non.
15: Mais pourquoi?
14: Parce que j'ai pas envie, puis si je vous connais pas, puis je peux pas partir à Venise, moi.
15: C'était un week-end romantique auquel je vous conviais. Robert.
14: Oui.
15: Mon ordonnance passera cet après-midi, vous livrer une bague.
14: Je veux pas de bague, rien du tout. Non, écoutez, on va arrêter cette communication, hein.
15: Robert.
14: Non, je ne m'intéresse pas du tout, alors. Écoutez,
15: attendez.
14: Bonjour, monsieur, et bonne continuation.
15: Attendez, hein. Attendez, Robert. Écoutez-moi bien.
14: Oui.
15: Si vous venez avec moi à Venise, vendredi,
14: oui,
15: nous pouvons passer la soirée de dimanche en amoureux à Paris.
14: Bon, écoutez, au revoir et à bientôt.
10: Allô?
15: Robert? Ah non.
10: Non, écoutez, je suis ça, Madame Rose. Hein. Moi, mon mari, laissez-le tranquille. On n'a rien à faire avec vous, on ne vous connaît pas.
15: Écoutez, madame.
10: Oui, mais il n'y a pas d'écouter.
15: Je ne veux pas parler aux femmes, je parle à votre mari.
10: Oui, mais ce n'a pas d'importance. Mon mari ne veut pas parler avec vous.
15: Vous n'avez pas brisé le cœur d'un homme.
10: Mais le cœur, s'il est brisé, mon mari, ça ne lui brise pas le cœur. Si c'est votre cœur est brisé, allez voir quelqu'un d'autre.
15: Bah, dites-moi.
10: Mais écoutez, madame. Non, mais qu'est-ce que c'est cette histoire? Qu'est-ce que c'est cette comédie? Non, mais alors vous perdez la tête, non?
15: Mais je suis amoureux de votre mari.
10: Ah ben, si vous êtes amoureux de mon mari, mon mari vous connaît pas, il n'est pas amoureux de vous. Et puis, il n'a pas envie d'être amoureux d'un homme, non? Mais ça va pas, non? Qu'est-ce que c'est que cette histoire? Alors, non, mais vous tombez de quoi?
15: S'il vous plaît, madame, j'ai 89 ans.
10: Ah ben, si vous avez 89 ans, ça suffit. Si c'est maintenant que vous êtes amoureux de mon mari, il ne vous a jamais vu, il ne vous connaît pas. Je ne comprends pas comment... Ah ben, justement, comment voulez-vous qu'il soit amoureux de vous?
15: Mais pas simplement en prenant le train de nuit avec moi pour Venise.
10: Mais Venise, il n'a rien à foutre de Venise. Venise, il n'en a rien à faire de Venise. Qu'est-ce que vous voulez qu'il aille faire à Venise? Avec un homme de 89 ans, non mais ça ne va pas. Et qu'est-ce que vous voulez qu'il fasse avec vous et les amoureux à Paris? Non, mais il y a quelque chose qui ne tourne pas rond chez vous. Non, mais alors, écoutez, non, vous n'avez pas besoin de mon mari, non? Enfin.
15: Si, je l'aime.
10: Mais non, allez boire ailleurs. Hein.
15: Oui, dîner avec votre mari en tête-à-tête aux chandelles ce soir.
10: Mais non, il n'a pas dîner en tête-à-tête avec vous. Non, mais il n'a rien à faire avec... Et ce sera encore une fille de 20 ans, d'accord, mais avec un bonhomme de 89 ans qui n'en a rien à faire devant vous.
15: Je viendrai avec ma secrétaire qui a 20 ans.
10: Oh, ben la secrétaire, elle n'a qu'à se débrouiller avec vous. Il n'a pas besoin de votre secrétaire, il trouvera ailleurs. Et il a sa femme, il a des enfants, il n'a pas besoin de vous. Non, mais...
15: J'ai un diamant pour lui.
10: Ah ben le diamant, vous le donnez à votre secrétaire.
15: Je l'ai fait tailler pour lui,
10: son
15: doigt.
10: Si vous l'avez fait tailler, ben oui, il n'en veut pas des diamants. Qu'est-ce qu'il en a à foutre d'un diamant? Alors, non, mais dis. Alors, ça ne va pas, non? Qu'est-ce que c'est cette histoire-là? Mais enfin...
15: Est-ce qu'il a des préservatifs?
10: Ben, le préservatif, il n'a pas besoin de préservatif, non? Avec un homme comme vous, non, mais ça ne va pas.
15: Je ne veux pas faire d'enfant avec votre mari.
10: Mais ben, je comprends qu'il ne veut pas... De toute façon, avec mon mari, il aura du mal à faire des enfants, hein. Mais c'est pas vrai, vous êtes complètement barjot, c'est pas possible.
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16: Bonjour.
1: Bonjour madame, c'est bien le restaurant?
16: Oui.
1: Il faudrait me faire

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3: Changez la carte.
4: Ouais, non, enfin, excusez-moi, vous prenez mes conseils. Je vous suggère.
3: Je n'ai pas pris de conseils, monsieur. Je n'ai pas besoin de vous pour savoir qu'il faut changer la carte.
4: Tout ça parce que je vous ai dit de changer la carte et que vous me piquez.
3: Vous n'avez pas à me dire de changer la carte.
4: Oui, mais enfin, vous changeriez la carte, excusez-moi.
3: Mais monsieur, je la change régulièrement, bon sang.
4: Ah bah alors, faudrait savoir.
5: Attendez, monsieur, vous présentez pas.
4: Ah tiens, un autre monsieur, bonjour.
3: Mais,
4: écoutez, on va pas tergiversifier 3 heures. Vous nous mettez la table gratuite pour 6.
5: Non mais attendez, c'est pas l'armée du salut ici, hein.
4: Non mais pas de panique, c'est qu'une fois par mois en plus.
5: Pardon ? Parce que vous pensez que je vais vous payer une table de 6 personnes une fois par mois.
4: Oui, bah c'est pour actualiser mon guide régulièrement.
5: Non mais non, c'est hors de question, monsieur.
4: Et alors, comment je fais les mises à jour, moi ?
5: Bah, il y a pas de mise à jour à faire, monsieur. Il y a hors de question que je vous invite tous les mois pour 6 personnes.
4: Dans ce cas, on peut faire une table pour 3 personnes tous les 15 jours.
5: Non mais vous croyez où ?
4: Excusez-moi, je représente le guide Martin.
5: Je n'ai jamais demandé à faire paraître du guide Martin.
4: Très bien.
5: Jamais.
4: C'est noté. En même temps, je vous prépare la facture.
5: Mais non, je n'ai pas à payer de facture pour ça, monsieur. C'est vous qui m'avez inscrit sur cette liste. Vous m'enlevez de cette liste tout de suite.
4: Le rétractisme est payant, c'est quand même la moindre des choses.
5: Mais non, vous me demandez de payer pour me désinscrire. Mais on va où, là ? Non, mais c'est n'importe quoi. N'importe quoi.
4: Ah.
5: Non, mais vous rigolez, non ?
4: Ah, c'est le monsieur d'avant,
5: on
4: ça, non ?
5: En démocratie, on a encore le droit de paraître où on veut.
4: Alors, si vous préférez, vous pouvez me régler en liquide.
5: Mais vous vous rendez compte, monsieur, que je vous donnerai du liquide ?
4: Non, mais vous me mettez une petite liasse dans un sac. Vous laissez ça.
5: Je veux pas le savoir, monsieur. Je vais porter plainte. Je ne vous donnerai pas de liquide dans un sac. J'appelle immédiatement mon avocat.
4: Alors, l'avocat, lui parlait pas du liquide parce que...
5: Monsieur, ce n'est pas légal. Je lui parlerai du liquide. Immédiatement. C'est inadmissible. On va pas manger dans un restaurant gratuitement et demander de l'argent liquide. Du black.
4: Bah, c'est pas mes méthodes. Mais puisque vous insistez...
5: Ah, c'est pas mes méthodes ? Non, mais vous rigolez ? Vous m'avez demandé dans un sac de donner de l'argent liquide.
4: Ah, pas du tout, non, j'ai dit...
5: Si. Ah, si, monsieur.
4: Non.
5: Écoutez, allez vous faire foutre.
4: Oula, attention, gros mot.
5: Je m'en fous, monsieur.
4: Non, mais c'est pour vous, parce que là, je suis obligé de vous retirer une étoile pour gros motisme.
5: Oui, bah allez-y. Vous voulez que je vous en dise des gros mots ?
4: Ah non, sinon je serais obligé de virer une deuxième étoile.
5: Eh ben, je m'en fous.
4: Eh ben voilà, hop, deuxième étoile qui saute, allons-y.
5: C'est de l'arnaque. Je vous préviens, monsieur, que je porte plainte.
4: Ah bah tiens, si c'est comme ça, hop, encore une étoile qui saute, allez.
5: Eh ben, j'en ai rien à foutre de vos étoiles de merde.
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6: Allô ?
7: Bonjour, madame.
6: Bonjour.
7: C'est bien vous, les éleveurs de chiens ?
6: Les éleveurs de chiens, desquels, madame ?
7: Oui, c'est ça. Madame Ledoux, à l'appareil. C'est bien eux qu'on a vu à la télé, dans la publicité, là ?
6: Oh oui, vous en avez déjà vu, oui.
7: Pour les chiens, on les voyait, ils élevaient des teckels et tout ça.
6: C'est ça, madame, oui.
7: C'était dans un spot publicitaire.
6: Oui.
7: Hein, c'est ça.
6: Oui.
7: Je les ai reconnus et tout. Et alors, je voulais savoir quand même, ça m'a choqué un petit peu, parce que ça a dû faire du ramdam là-dedans. Ça fait longtemps qu'ils mangent des chiens.
6: Qu'ils mangent ?
7: Oui.
6: On mange du chien ?
7: Ben, c'est bien ça, publicité, non ?
6: Les chiens mangent des granulés, mais c'est pas eux qui mangent les chiens.
7: Moi, enfin, bon, c'est peut-être un peu sourde, je sais pas, c'est peut-être l'âge, mais on voyait donc les éleveurs, là, vos patrons, avec plein de chiens autour.
6: Ben oui.
7: Et puis alors, ils mettaient, ils disaient, monsieur et madame, hein, ils mangent des chiens.
6: Ben, on ne mange tout de même pas nos chiens, non, mais qu'est-ce que vous allez chercher ?
7: Mais je l'ai vu à la télé, madame.
6: Oh, vous avez vu à table en train de manger des chiens ?
7: Bah écoutez, alors là, je suis confuse parce que j'ai envoyé un courrier à la SPA pour me plaindre.
6: Oh, bah vous allez nous faire encore une publicité, on va quand même être emmerdés, nous.
7: Je suis désolé.
6: Ah bah, toute désolée que vous êtes, mais qu'est-ce qu'on va être embêtés, nous, alors, hein?
7: Est-ce que j'ai envoyé ça à la SPA, à la Fondation Brigitte Bardot, un peu partout?
6: Oh, bah vous êtes toute maligne, hein?
7: Oh mon Dieu.
6: Oh mon Dieu, oui, une fois que le mal est fait, hein?
7: J'ai fait ce que je croyais,
6: Mais vous avez rien à faire avant de demander?
7: J'ai envoyé une lettre au ministère.
6: Oh, bah, c'est bien. Eh ben, en effet.
7: À la police également.
6: Mais vous êtes folle, mais folle alliée.
7: Mais peut-être pas quand même, vous exagérez, madame.
6: Mais non, j'exagère pas. On mange même pas nos chiens quand même. Non, mais vous rendez compte si on a toutes ces visites-là, la publicité que vous nous faites.
7: Oh mon Dieu, je crois que j'ai fait une bêtise.
6: Oh oui, une connerie. Mais je vous quitte, j'aime mieux ça. Allô ?
7: Oui, excusez-moi, c'est encore moi.
6: Ben, qu'est-ce que vous voulez encore ?
7: J'ai appelé monsieur Bourin Dubourg, vous savez, à la télévision.
6: Oui.
7: Parce que je l'avais prévenu aussi, il voulait faire une enquête. Oui, alors je me suis excusé, je lui ai expliqué, en fait, ce que vous m'avez dit. Et je lui ai dit que c'était pas la peine qu'il vienne faire une enquête, parce qu'en fait, je lui ai dit que vous touchez pas aux petits.
6: Ben, sûrement pas, on les élève, c'est pas pour les bouffer, hein.
7: Voilà, je lui ai dit, ils touchent pas aux chiots et ils mangent que les mâles.
6: Mais on mange même pas les mâles, qu'est-ce que vous avez encore des conneries ?
7: Ah bon ?
6: Maintenant, on veut autre chose, on mange les mâles, maintenant.

0: maintenant.
1: Mais vous mangez vos chiens.
0: Mais espèce d'imbécile, non, mange pas nos chiens. Complètement cinglé.
1: Qu'est-ce que dit la grosse derrière? Qu'est-ce que dit la grosse hein? Je vais venir vous manger, moi.
0: Oui? Eh ben venez, moi, je vous attends, moi.
1: Eh, dites-moi.
0: Venez franchir la porte, là, venez au portail, puis moi, je vous attends.
1: Moi, je vous mange, moi.
0: Ouais, vous me mangez, non, mais vous rigolez ou quoi?
1: Je vous mange.
0: Je vous mange, bah, moi, je vous mangerai même pas parce que vous êtes immangeable.
1: Quoi, je suis immangeable, moi?
0: Bah, sûrement, oui.
1: Dire que moi, je suis immangeable, c'est dégoûtant.
0: Bah, si on mange nos chiens, dans ces cas-là...
1: Pourquoi vous avez dit que j'étais immangeable?
0: Mais c'est pas... Mais j'ai dit ça, mais j'ai dit ça sans le dire, mais vous dites qu'on mange nos chiens. Soyez réaliste, on produit du chien, on va pas les manger.
1: Pourquoi vous avez dit que j'étais immangeable?
0: Mais non, non, non, bon, non, on en reste là, on mange pas de chien, vous êtes mangeable.
1: Ah, redites-moi ça.
0: Vous êtes mangeable.
1: Ah, vous êtes très gentil.
0: Mais soyez un petit peu réaliste, pourquoi on mangerait nos chiens?
1: Parce que je travaille à la radio.
0: Oui.
1: À Europe 1.
0: Oui.
1: Je fais des blagues au téléphone.
0: Oui. C'est une blague pour Europe 1?
1: Oui.
0: Après tout ce que vous avez dit, vous croyez qu'on va vous croire?
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4: Bonjour, oui.
5: Bonjour monsieur, c'est bien la mairie?
4: Oui.
5: Monsieur Martin à l'appareil du comité de dénucléarification.
4: Monsieur Martin de quoi?
5: Bah du comité de dénucléarification.
4: Quoi? Comité de?
5: De dénucléarification, vous allez pas me dire que vous connaissez pas?
4: Non.
5: Ah, et bah c'est contre les armes nucléaires.
4: Oui,
5: et on organise une cérémonie sur un terrain de la mairie parce que c'est un ancien champ de bataille de la première guerre mondiale de 1916-19.
4: On est en 2022 monsieur, on n'est pas en 1916.
5: Oui mais comme il y a eu la première bataille nucléaire chez vous en 1916, on va symboliquement vous déposer des déchets.
4: Des déchets de quoi?
5: Bah des déchets radioactifs.
4: Mais c'est des vrais déchets radioactifs ou pas?
5: Ah bah oui.
4: Ah bah non, alors là il est hors de question que vous mettiez des déchets radioactifs chez nous. Ça c'est veto complet. C'est hors de question, on n'a pas été au courant, personne, le maire ne nous a rien dit. Qui est votre responsable?
5: Monsieur Martin.
4: Monsieur Martin, oui c'est vous monsieur Martin.
5: Oui, alors coïncidence incroyable, mon responsable s'appelle lui aussi monsieur Martin.
4: Mais ça c'est Martin, c'est un nom passe-partout, je suis désolé.
5: Ah, en revanche non, monsieur passe-partout n'est pas là actuellement.
4: Non mais là vous vous foutez de moi là.
5: Pas du tout, il est en tournage pour Fort Boyard en ce moment.
4: Ah oui, oh bah oui.
5: Voulez-vous que je lui transmette un message?
4: Oui, c'est ça, oui. Bref.
5: Oui, bref, moi je viens, je vous enterre les déchets et on en parle
4: plus. Non mais...
6: Non, ah. Non, mais c'est quoi ça?
5: Allô?
6: Qu'est-ce que c'est que ce travail?
5: Bonjour madame.
6: C'est monsieur.
5: Admettons.
6: Non mais monsieur, vous rigolez pas.
5: Franchement.
6: Honnêtement, ça se passe pas comme ça. Je suis maire de la commune, moi j'accepte pas. Vous faites pas un hommage à la 1916 puisque vous enterrez les déchets. Allez voir, non, faut peut-être pas tout mélanger.
5: Attendez voir, c'est logique.
6: Non?
5: Guerre, arme, arme, nucléaire, nucléaire,
6: non,
5: déchets.
6: Non, attendez voir. Non mais vous plaisantez ou quoi?
5: Ouais, bien sûr. Et puis je vous ai envoyé un courrier pour vous prévenir.
6: C'était quoi, envoyé par poste?
5: Comment vous savez que c'était par poste?
6: Bah j'en sais rien moi, parce que je suppose, parce que...
5: Oui, oh, bah vous supposez bien.
6: Bah comment voulez-vous que ça arrive un courrier?
5: Bah par télégramme, par téléx,
6: pigeon
5: voyageur, poney.
6: Votre truc, vous asseyez dessus, hein, ça va pas se passer tout seul.
5: Ah alors non, si je m'assois dessus, ça va certainement pas passer tout
6: c'est
5: seul.
6: C'est clair, net et précis, hein. Vous allez vous asseoir dessus, parce que si vous intervenez sur mon terrain, ça va mal tourner.
5: Si je m'assois sur les déchets radioactifs, excusez-moi, mais c'est le burn-out anal direct.
6: Je pense que vous m'avez bien compris.
5: Bon, dans ce cas, on oublie la cérémonie.
6: J'espère, parce que ça se passera très mal.
5: Non, mais on oublie, on va juste vous laisser les déchets.
6: Non, mais vous allez pas lécher des déchets sur place, non, mais.
5: Ah non, je ne vais pas vous lécher des déchets, certainement pas.
6: Vous pas de la gueule du monde, là, un peu.
5: Mais je vous rassure, on peut vous les enterrer sous la mairie.
6: Mais certainement pas, mais je vous interdis de venir mettre des déchets.
5: Eh, c'est pas des bombes atomiques non plus, hein, en principe, ça devrait pas péter.
6: Mais je m'en fous que ça pète ou que ça pète pas. Même que vous viendriez mettre une roulotte, on fait pas les choses comme ça.
5: Alors, pour la roulotte, je peux rien promettre.
6: Non, je m'en fous.
5: Cela dit, j'ai celle de monsieur Passepartout qui est justement disponible en son absence, si vous voulez.
6: Vous payez ma tête de A à Z, j'aime pas ça du tout, hein.
5: Je prends ça pour un oui?
6: Ah, certainement pas.
5: Un oui peut-être?
6: Non, il y a pas de...
5: Un oui, on en discute?
6: Non, mais c'est quand même pas pour une radio, non, j'espère, parce que...
5: Alors, pas de bol, parce que justement, c'est une radio aussi, si.
6: D'accord.
5: Vous savez quoi, je vais même vous dire bienvenue sur Rire et Chanson.
6: Rire et Chanson, franchement. Bon, bah, j'espère que j'ai fait rire plein de monde.
5: Ouais, ah bah, je pense que vous étiez pas mal.
6: Bah, merci bien.
5: De rien, au revoir, madame le maire.
6: Au revoir, mademoiselle.
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8: Bien-être, bonjour.
9: Oui, bonjour monsieur, c'est le restaurant?
8: Oui.
9: Ah, bon, je vous entends pas bien là, vous
8: pouvez... Bah, non, moi non plus.
9: Il y a du monde là, c'est en plein service là. Il y a du monde aujourd'hui?
8: Oui, il y a du monde, oui.
9: Oui, alors évidemment pour vous c'est le coup de bourre, hein?
8: Oui.
9: Il y a combien de, il y a combien de personnes?
8: Qu'est-ce que vous vouliez monsieur? Vous voulez prendre une réservation?
9: Non, il y a combien de personnes actuellement à table là chez vous? À peu près.
8: J'en sais rien, monsieur, écoutez.
9: Ah bon.
8: Mais qu'est-ce que vous vouliez? Vous nous appelez pourquoi?
9: Ben parce que j'adore emmerder les restaurateurs le midi quand ils sont en train de...
8: Ah, ben c'est gentil.
9: Voilà.
8: Ben alors, voilà.
9: Il y a combien de personnes, à peu près?
8: Bon, monsieur, si c'est pour me parler comme ça, c'est pas la peine, je raccroche. Merci, au revoir.
3: Vincent de Bennett, bonjour.
9: Oui, non, je vous ai fait une blague, c'est pas du tout pour vous déranger, c'était pour une réservation, excusez-moi.
3: Bah oui, non, mais là, vraiment.
9: Voilà. Alors, est-ce qu'on peut réserver?
3: Oui, bien sûr, pour quand?
9: Pour ce soir.
3: Oui, pour combien de personnes?
9: Alors, nous sommes 17.
3: Combien?
9: 17.
3: Oui. À quel nom?
9: Alors, l'association.
3: L'association?
9: Oui.
3: Oui.
9: Des vieux.
3: Oui.
9: Qui font chier les restaurateurs au moment des coups de bourre.
3: Bon, ben c'est très bien.
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10: Oui?
5: Bonjour monsieur, je suis en café.
10: Je suis dame.
5: C'est vous qui le dites.
10: Oui monsieur.
5: C'était pour vous prévenir, je devais acheter un autre bar dans le coin.
10: Ouais.
5: Et mon notaire s'est trompé, il m'a vendu le vôtre.
10: Et pourquoi vous avez acheté chez moi?
5: Ah bah alors c'était pas exprès, c'est mon notaire qui s'est trompé d'adresse, c'est ce que je vous dis.
10: Mais c'est grave, vous rendez compte les notaires ce qu'ils font là?
5: Donc je vais passer pour régulariser la situation.
10: Mais régulariser quoi monsieur?
5: Bah la situation, donc j'arrive.
10: Non mais attendez, vous répondez aux questions quand même. Je vous pose une question, vous repartez dans votre délire.
5: Oh bah évidemment, ça va être ma faute.
10: Attendez, pourquoi là, vous mettez ma parole en doute?
5: Non, excusez-moi, je remarque juste que je suis votre nouveau patron et que vous me parlez pas très très correct.
10: Mon nouveau patron, mais monsieur, vous vous prenez pour qui pour me parler comme ça?
5: Bah, je suis un peu le nouveau taulier dans le sens où c'est quand même moi qui ai racheté.
10: Attendez, vous me dites que vous êtes mon taulier.
5: Oui, bah le chef, le big boss, le boss.
10: Oui, et vous me dites que j'ai un vocabulaire qui est pas bien.
5: Il y a quand même un respect de la hiérarchie à avoir, si vous voulez, vous voyez, je suis quand même.
10: Non, mais attendez, mais vous vous prenez pour qui, monsieur?
5: Bah, c'est ce que je vous dis, moi
10: mais
5: comme.
10: Mais pour rien, mais vous êtes rien, monsieur, vous avez peut-être acheté un commerce, certes. Mais vous êtes pas mon patron.
5: Écoutez mon petit, je vous demande juste un léger effort de considération.
10: Mais attendez monsieur, vous avez vu comment vous me parlez vous?
5: Bah oui, mais si je pose pas de limite dès le début, après les employés se croient
10: mais
5: tout
10: oui,
5: permis.
10: Mais vous n'avez pas parlé comme ça monsieur, en plus vous êtes un homme, vous adressez à une femme.
5: Ah non, c'est à vous que je parle.
10: Monsieur, je suis une femme, je viens de vous le dire.
5: Ah, bah ça change.
10: Ah non, ça change pas monsieur, je ne suis pas un monsieur, je suis une dame.
5: Bon, admettons.
10: Ah bon, j'ai une voix d'homme.
5: Oui, bah ça j'entends bien.
10: Non mais.
5: Donc, pour revenir à mon nouveau bar.
10: Mais monsieur, j'ai jamais mis mon commerce en vente.
5: Alors, c'est pas un souci, je peux vous le revendre.
10: Ah non.
5: Bah si, moi je vous ferai un prix sur la vente que je vous
10: mais
5: fais.
10: Oui, mais attendez, je vais pas vous racheter mon café.
5: Je vous dis ça pour vous dépanner, hein, pour vous arranger.
10: Pour me dépanner?
5: Bah oui.
10: Mais non monsieur.
5: Ah, vous avez changé d'avis.
10: Mais j'ai jamais changé d'avis monsieur. C'est ça que je suis en train de vous dire depuis tout à l'heure, mais vous restez vous dans votre idée.
5: Ah bah un coup on vend, un coup on vend plus.
10: Ah non monsieur, mon café, moi je l'ai jamais mis en vente.
5: Là on a quand même fait tous les papiers, vous me dites ça
10: mais
5: maintenant.
10: Mais monsieur, mais c'est un délire, c'est pas possible, c'est un délire. Non mais c'est ridicule.
5: Ah bah merci.
10: Monsieur, quel est votre nom personnel à vous monsieur?
5: Mon nom personnel à moi personnellement c'est monsieur Martin.
10: Monsieur Martin, oui comme ça s'écrit normalement.
5: Oui, MRTV,
10: votre prénom je vous prie.
5: Martin.
10: Et vous, votre prénom c'est Martin?
5: Oui absolument oui.
10: Et votre nom monsieur?
5: Bah, c'est Martin.
10: Vous êtes Martin Martin?
5: Absolument oui, enchanté.
10: D'accord, très bien.
5: Ah, allô?
11: Arrêtez vos conneries, vous faites chier, hein.
5: Ah, je vous entends mal. Madame?
11: Écoutez, monsieur, vous commencez à me casser les pieds. Vous avez acheté ce que vous voulez au notaire, vous vous démerdez avec. Alors, vous allez avec qui vous voulez. Mon nouveau patron, je l'emmerde, mon nouveau patron, hein. Excusez-moi.
5: Ah, bravo, le respect de la hiérarchie, alors ça?
11: Je vous emmerde, moi.
5: Ou moi, je vais remettre de l'ordre dans l'affaire, moi, attention. Et c'est reparti. Allô?
11: Oui, je vous écoute.
5: Et une autre dame?
11: Madame, non, moi c'est monsieur. Ça n'existe pas ce que vous racontez. C'est de l'escroquerie, ça s'appelle ça.
5: Ah bah excusez-moi, voilà. Je suis quand même le nouveau patron. Donc.
11: Vous êtes le nouveau patron de mon cul, monsieur. D'accord?
5: Alors écoutez, je vais déjà faire patron de bar. Patron du cul, je verrai après.
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13: Laboratoire, bonjour.
14: Oui, bonjour madame, c'est le laboratoire d'analyse.
13: Oui.
14: Je voulais savoir si vous avez eu mes résultats.
13: Vous êtes monsieur?
14: Lamolle.
13: L-A-M-O-L.
14: Oui.
13: C'est d'aujourd'hui?
14: Oui, ce matin. Vous n'étiez pas ouvert, donc je les ai déposés juste devant chez vous, là, devant la porte.
13: Moi, j'ai rien, là. Hein.
14: Ah, il n'y a rien?
13: Est-ce que c'était une analyse d'urine?
14: Oui.
13: Mais vous les avez déposées où, vos urines, ce matin?
14: Eh bien, devant votre porte.
13: Devant notre porte?
14: Oui.
13: Il n'y a rien, là, devant la porte. Il n'y avait rien ce matin devant la porte.
14: Ah hein. Oh, bah si, il y avait mes urines. Alors là, si.
13: Mais ça ne se fait pas de déposer comme ça devant la porte par terre. Vous les avez mises?
14: Oui.
13: Oh, ça ne se fait pas.
14: Mais pourquoi?
13: Et parce qu'apparemment, ils ont disparu, vos urines.
14: J'ai laissé ma carte de visite avec.
13: Un petit ou un grand flacon?
14: Ah, il n'y avait pas de flacon, hein.
13: Mais qu'est-ce que vous avez déposé, alors?
14: Bah, mes urines.
13: Et vos urines, vous les avez mises dans quoi?
14: Ben, je ne comprends pas.
13: Vous me dites que vous avez déposé des urines ce matin.
14: Oui.
13: Mais dans un flacon comment?
14: Mais pas dans un flacon. Moi, j'ai pas de flacon comme ça. Je suis un particulier, moi.
13: Et alors, comment vous avez fait pour recueillir des urines?
14: Ben, j'ai uriné.
13: Vous avez uriné où?
14: Ben, devant votre laboratoire, devant la porte. Et j'ai laissé ma carte de visite en disant si vous pouvez faire un prélèvement. Alors, est-ce que vous avez fait des prélèvements? Est-ce que vous avez les résultats?
13: Vous avez uriné où?
14: Sur la porte et par terre, devant la porte.
13: Vous avez uriné sur la porte du laboratoire?
14: Mais oui, vous n'étiez pas ouvert.
13: Et vous voulez qu'on fasse des analyses d'urine sur quel prélèvement? Sur la porte?
14: Ben oui. Moi, j'ai des analyses à faire, donc je voudrais avoir les résultats, s'il vous plaît.
13: Ne quittez pas, je vous passe ma collègue. Oui, qu'est-ce que vous voulez, monsieur?
14: Avoir mes résultats.
13: Mais comment vous avez pu vous expliquer à ma collègue que vous avez uriné sur la porte?
14: Oui.
13: Monsieur, vous imaginez bien qu'en urinant sur une porte, on ne peut décemment pas faire d'analyse d'urine.
14: Écoutez, je peux être franc avec vous, vous en avez vu d'autres dans la profession,
13: non,
14: j'imagine.
13: Non, écoutez, c'est la première fois, là, j'ai mes collègues qui sont à côté de moi, j'ai une collègue qui est là depuis 35 ans, c'est pas normal, hein, vous imaginez uriner sur une porte pour qu'on fasse des analyses d'urine, c'est inimaginable.
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15: Bonjour.
5: Bonjour monsieur, c'est bien la pizzeria?
15: Non, c'est madame.
5: Admettons. C'était juste pour vous dire, j'ai monté un site pour livrer vos pizzas par internet.
15: Bah, on a déjà un coursier qui s'occupe de ça.
5: Ah oui, mais moi j'ai mis votre carte sur mon site, et par exemple, pour une pizza à 12 balles, je vous reverse 3 euros.
15: Non mais attendez, je vais vendre la marchandise 12 euros, puis vous me reversez 3. Non mais moi, à la base, j'achète la marchandise.
5: Vous achetez pas vos pizzas?
15: Bah, attends monsieur, c'est moi qui les fabrique. Si vous me donnez 3 euros par pizza, je suis désolé, moi je suis plus dans la course.
5: Comment ça la course? C'est vous qui faites la livraison?
15: Mais non, je veux pas faire la livraison. Le boulot, c'est nous qui le faisons. Vous m'avez demandé l'autorisation avant de le faire?
5: Vous me l'avez pas demandé non plus, voyez.
15: Non, mais attendez. C'est vous qui prenez l'initiative, c'est pas moi.
5: Bah oui, mais enfin, c'est mon site, c'est ce que je vous dis.
15: Et donc. Alors, vous n'avez pas à mettre mes documents sur votre site. Vous vendez la marchandise, vous prenez 10 euros par pizza, puis vous me donnez 3 euros.
5: Ça dépend. À 15, par exemple, ça vous fait 3,75.
15: Oui, c'est ça, je vends ma pizza à 3,75 euros. Non, mais vous plaisantez ou quoi?
5: Bah, vous voyez, pour vous, c'est tout bénef.
15: C'est tout bénef de vendre ma pizza à 3,50 euros. Mais vous avez vu ça où, vous?
5: Bah, enfin, excusez-moi de vous faire gagner de l'argent, surtout.
15: Mais hein. Vous ne me faites pas gagner de l'argent. Moi, je vais pas vous vendre une pizza à 3 euros, qu'elle me revient déjà à 8 euros. Enfin, vous.
5: Alors, non, parce que si vous la vendez à 8 euros, sur 25%, vous touchez 2 euros.
15: Mais enfin...
5: Je vais pas vous filer 3,75 sur une pizza à 8.
15: Mais nous, on fabrique la pizza, monsieur. Je vais pas vendre une pizza à 3 euros pour la fabriquer et la cuire. Enfin, vous plaisantez ou quoi?
5: C'est toujours 3 euros de prix, hein.
15: Je ne veux pas le savoir. Vous enlevez ma carte de votre site.
5: Vous essayez de me piquer l'idée, je vois le truc. En plus,
15: mais n'importe quoi, j'ai déjà un coursier.
5: Vous inventez.
15: J'invente. Ben, venez voir sur place.
16: Allô?
5: Oui, allô?
16: Et bonjour, monsieur le directeur de la maison.
5: Bonjour, madame. Alors, vous n'êtes pas obligé de m'appeler monsieur le directeur.
16: Oh, vous êtes permis de faire un site à nos noms, mais on vous a pas donné l'autorisation, monsieur.
5: Ah, ben, je l'ai pris.
16: Ah, c'est vous qui avez pris l'autorisation? Alors, je vous dis tout de suite, parlez bien comme il faut parce que c'est enregistré. Hein.
5: Très bien. Ben, écoutez, dans ce cas, je lance un contre-enregistrage. Contre-enregistrage.
16: Non, attendez, oui, parce qu'on est en plein service, monsieur, on a pas que ça à faire. Hein.
5: Ah oui, alors justement, au boulot, parce que je vous ai déjà pris pas mal de commandes.
16: Des commandes des commandes de quoi?
5: Bah, des commandes pour mes clients.
16: Vos clients, mais c'est pas vos clients, monsieur, vous avez pas de clients, vous. C'est mes clients, moi, qui viennent chercher les pizzas.
5: Ah bah non, ce sont mes clients, c'est moi qui encaisse.
16: Vous annulez ça tout de suite, hein? Tout de suite, monsieur. Sans quoi, moi, je vais entreprendre ça plus sérieusement que ça, hein?
5: Ah bah, j'espère que vous êtes un minimum sérieux, parce que moi, je me suis quand même investi.
16: Je suis très sérieux, monsieur, c'est une maison qui a 40 ans. Ça peut aller très loin, hein? Donnez-moi un papier, quoi, que j'ai une autorisation sur votre site pour me vendre des pizzas.
5: Ah, très bien. Alors, bah, heureusement que j'ai enregistré, donc là, vous me donnez l'autorisation, très bien.
16: Je vous donne rien du tout, monsieur.
5: Ah, bah, vous venez de dire, je vous donne l'autorisation.
16: Je vous donne pas aucune autorisation de faire quoi que ce soit pour me vendre mes pizzas.
5: Bon, vous venez de le dire.
16: Aucune.
5: Je peux vous le repasser, je l'ai enregistré.
16: Ah, oui, bah, si vous l'enregistrez, bah, moi aussi, comme ça, on va pouvoir faire ça.
5: Ah, bah, écoutez, je vous le repasse.
16: Et comme ça, on verra.
5: Alors, je rembobine.
16: Je n'ai rien du tout. Vous arrêtez ça tout de suite, monsieur.
5: Ah, attendez, je suis presque.
16: Arrêtez de nous emmerder, on a du boulot.
5: Écoutez, oui, je vous autorise à vendre mes pizzas sur votre site. Ah, vous avez entendu?
16: J'ai rien dit du tout, monsieur, alors qu'est-ce que vous racontez?
17: Oui, allô?
5: Une autre dame, tiens, ouais. Bonjour.
17: Ouais, tant qu'à faire, autant faire du business.
5: Ah, bah, enfin quelqu'un de raisonnable.
17: C'est l'appel trop con, quoi.
5: Comment ça, c'est l'appel trop con?
17: C'est Rire et Chanson.
5: Comment ça, c'est Rire et Chanson? Alors oui, c'est vraiment l'appel trop con.
17: Ah bah écoutez, bah, ça me fait plaisir parce que je vous écoute tout le temps. Je suis un grand fan.
5: Ah, cool.
17: Bon, bah bonne continuation.
5: Merci.
17: Salut,
5: ciao.
17: Au revoir.
18: Société Générale, bonjour.
19: La Société Générale?
18: Oui, monsieur.
19: Oui, bonjour, monsieur. Ceci est un hold-up. Alors, vous êtes à la caisse, là?
18: Oui.
19: Bon.
18: Non, c'est pour moi.
19: Bon, allez à la caisse, s'il vous plaît.
18: Oui.
19: Vous y êtes?
18: Mais c'est pour moi qui suis dans la caisse.
19: Bon,
18: je pense qu'on écrit, moi.
19: Ok. Bon, pour rester discrètement, là. Vous êtes à l'entrée?
18: Non.
19: N'ayez pas peur, tout se passera bien. Restez calme, d'accord?
18: Oui.
19: Bon. Alors, vous allez sortir 20 000 francs liquides en coupure de 100 francs. Ok.
18: Ouais.
19: Bon, vous les mettez à droite en rentrant. Vous avez une poubelle?
18: Ouais,
19: oui. Discrètement, derrière tes personnes, je vous regarde. Qu'est-ce que vous êtes en train de faire?
18: J'ai la trouille.
19: Comment?
18: Je peux pas.
19: Pourquoi?
18: Je peux pas.
19: Pourquoi vous pouvez pas?
18: Parce que j'arrive pas.
19: Comment ça, vous n'arrivez pas?
18: Parce que j'arrive pas, je peux pas.
19: Pourquoi?
18: Parce que je tremble.
19: Calmez-vous, je vous ai dit que tout se passerait bien.
18: Attendez, prenez plutôt une personne, parce que moi je peux pas. Je vais vous passer une autre personne qui le fera, qui va le faire à ma place. Parce que moi je peux pas.
19: Pourquoi vous pouvez pas?
18: Parce que je peux pas.
19: Et vous avez peur?
18: Oui.
19: Et pourquoi?
18: Parce que... Attendez, je vous passe une personne.
19: Non, attendez, restez là, c'est vous que je veux.
18: Je vous passe une personne.
19: Allô?
20: Oui?
19: Oui, bonjour monsieur.
20: Bonjour monsieur.
19: Ceci est un hold-up. Je voudrais savoir pourquoi la première personne au téléphone vous a passé. Vous êtes le directeur de l'établissement?
20: Comment ça?
19: Vous êtes le directeur de la Société Générale?
20: Oui.
19: Ceci est un hold-up. Vous allez faire scrupuleusement ce que je vais vous dire. Vous n'alertez personne. Vous me suivez? Pas de panique, il n'y a rien à craindre, d'accord?
20: Oui.
19: Bon.
20: Oui.
19: Alors, vous allez me sortir 20 000 francs, coupure de 100 francs. Vous me suivez?
20: Oui.
19: Vous les allez les mettre dans la poubelle à droite en rentrant. Vous avez une poubelle?
20: Non, mais nous avons les services de sécurité, là. Comment voulez-vous que nous fassions?
19: Je vous demande, monsieur, de bien m'écouter. Vous mettez 20 000 francs en billets de 100 francs dans la poubelle cendrier. Et vous allez sortir cette poubelle cendrier dans 10 minutes. Attention, monsieur, car si vous ne faites pas scrupuleusement ce que je vous demande, je vais raccrocher. Vous me suivez?
20: Écoutez, je comprends pas très bien où vous voulez en venir, monsieur.
19: Ceci est un hold-up, monsieur.
20: Je comprends pas très bien. Écoutez, comprenez mon étonnement.
19: Quoi?
20: Vous me dites ceci est un hold-up, vous n'êtes pas là. Qu'est-ce que vous voulez qu'on fasse?
19: Je vous ai demandé de sortir 20 000 francs, coupure de 100 francs, de les mettre dans la cendrier et de les sortir.
20: Mais écoutez, c'est pas très sérieux. Si vous avez un problème d'argent, vaut peut-être mieux que vous veniez nous voir et qu'on étudie avec vous le
19: monsieur,
20: problème.
19: Ceci est un hold-up. Attention. Calmez-vous, restez calme. Repassez-moi le premier et faites scrupuleusement ce que je vous ai dit, autrement je raccroche le téléphone.
20: Là, j'avoue, je ne vous comprends pas.
19: Attention, je vais raccrocher.
20: Je vais vous passer une autre personne, si vous voulez.
21: Allô? Allô?
19: Ceci est un hold-up, ne bougez pas, ne paniquez pas, restez calme.
21: Oui.
19: Bon, c'est vous que j'ai vu en premier tout à l'heure?
21: Oui, c'est moi que vous avez vu.
19: Ça va mieux?
21: Oui, ça va mieux.
19: Bon, comment vous avez fait pour ne pas trembler?
21: Comment?
19: Je vous ai dit de ne pas paniquer, vous avez qu'à pas écouter.
21: Oui.
19: Vous faites exactement ce que je vous demande, d'accord? Comptez jusqu'à 10. Allez-y.
21: 1, 2, 3, 4, 5, 6, 7, 8, 9, 10.
19: Levez le pied droit. C'est fait?
21: Oui.
19: Posez-le.
21: Oui.
19: Ça va mieux? Bon, vous avez sorti l'argent? Est-ce que l'argent est sorti? Allô, est-ce que l'argent est sorti? Attention, je vais raccrocher. Allô? Allô?
21: Allô, oui, mais il n'y a plus rien en caisse.
19: Comment ça, il n'y a plus rien en caisse?
21: Bah non, les gens, il y a eu beaucoup de monde cet après-midi, les gens nous ont presque tous les validés.
19: Bon, je vais vous prendre en otage, monsieur. Vous êtes pris en otage.
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23: Oui.
5: Bonjour monsieur, c'est bien la jardinerie?
23: Oui.
5: Monsieur Martin, à l'appareil des taureaux Martin, j'organise un marataureau sur votre parking.
23: Oh, alors ça, attendez, je vais vous passer ma collègue. Vous attendez 2 secondes?
5: Bien sûr, oui, donc je raccroche.
23: Non, mais ne quittez pas.
5: Ah si, parce que je peux pas être en ligne avec vous et avec elle.
23: Non, mais ne quittez pas, je vous la passe. Là, elle est à côté de moi, là.
5: Ah d'accord, elle est en train d'essayer de m'appeler peut-être?
23: Non.
5: Alors dites-lui d'attendre, parce que si elle m'appelle maintenant, ça va s'en occuper.
23: Non, mais je vous la passe, elle est là, à côté de moi.
5: Ah, et bah dans ce cas, pourquoi vous me la passez pas?
23: Je vous la passe de suite.
5: Bah merci monsieur, oui, parce que là on perd un temps fou.
23: Oui.
5: Bonjour monsieur, comme je disais, j'organise un marataureau.
23: Oui, mais moi je suis l'employé monsieur, alors...
5: C'est pas grave, c'était juste pour vous prévenir que je vais donc lâcher un taureau toutes les 10 minutes sur votre parking pendant tout le week-end.
23: Dans ce week-end-là?
5: Oui, c'est ça, oui, je crois que ça tombe samedi et dimanche.
23: Ce week-end, c'est un peu juste pour prévenir les gens quand même.
5: Bon, de toute façon, vous, en tant que fleuriste, vous n'êtes pas ouvert le week-end.
23: Bah bien sûr monsieur, on est ouvert H24 tout le temps, tous les jours.
5: Oh là là, oui, mais alors moi j'ai les taureaux qui vont cavaler sur le parking tout le week-end. Évitez de vous habiller en fluo. Hein.
23: Vous allez mettre des barrières là, comment ça va marcher?
5: Alors non, parce que je voudrais pas que mes taureaux se blessent avec des barrières. Donc ce que vous faites, c'est que vous mettez des vieilles fleurs dehors devant le magasin.
23: On va pas mettre des vieilles fleurs dehors, monsieur, pour la vente aux clients.
5: Bah justement, si vous fermez ce week-end, au moins vous aurez pas de clients.
23: Non, vous me dites pas de fermer ce week-end. Vous allez le dire à ma responsable.
5: Oh non, vous lui direz vous, parce que j'ai pas que ça qu'à faire.
23: Non, je ne lui dis pas moi.
5: Bah en plus j'ai pas du tout envie de lui parler, donc.
23: Allô? Oui.
5: Ah, bonjour monsieur, vous êtes le responsable?
23: Oui.
5: Justement, je demandais à vous parler, mais votre collègue refuse.
23: C'est de quelle heure votre truc là?
5: Le marataureau, c'est toute la journée. On lâche un taureau toutes les 10 minutes.
23: Parce que là, on se gare où dans ce cas-là?
5: Vous pouvez aller sur le parking payant que j'installe à la sortie de la ville.
23: Non, moi je paye pas pour venir dans mon magasin, hein. Hors de question. Moi je suis la patronne, je vais pas payer pour venir.
5: Ah non, mais si vous êtes patron, c'est pas pareil. Dans ce cas, vous payez le tarif patron.
23: Attendez, moi je vais pas payer pour venir dans ma boutique. Il est hors de question.
5: Bon, vous savez quoi? Je vais vous bloquer une place d'employé, ça reste entre nous.
23: Rien du tout, je ne payerai pas un centime pour aller sur une place de parking alors que je viens dans ma boutique.
5: Alors, sinon j'ai des places gratuites, mais ce sont des places piétons, donc faut venir à pied.
23: Non, mais moi j'ai des livraisons à faire, je fais comment?
5: Oh là là, livraison le week-end, en revanche, ça je suis obligé de les surfacturer.
23: Pardon?
5: Bah oui.
23: Qu'est-ce que vous voulez me facturer là? Ils débrouillent, ils nous mettent des barrières, ils font ce qu'ils veulent, mais...
5: Non, mais c'est ce que je disais à votre collègue, il suffit de mettre des vieilles fleurs devant.
23: Non, mais de toute façon, il faut pas que les taureaux nous passent devant les fleurs ou dessus les fleurs. Hein. Moi j'ai pas envie qu'on m'esquinte ma devanture.
5: Hein. Ah, justement, votre vitrine elle est en quoi?
23: Elle est en vitre.
5: Oui, mais en vitre de quoi?
23: De quoi?
5: Est-ce que c'est de la vitre en bois, de la vitre en placo?
23: Non, de la vitre.
5: Bah oui, mais de la vitre en quoi?
23: Je sais pas en quoi, mais c'est pas moi qui les ai fait mettre, c'est mon propriétaire.
5: Bon, bah du moment que c'est pas du verre, en tout cas, pas de problème.
23: Bah si, c'est du verre.
5: Oh non, c'est pas vrai.
23: Bah c'est du verre partout, monsieur.
5: Oh là...
23: Il y a du verre partout, dans tous les magasins.
5: Ils font le coup de la vitrine en verre, j'aurais tout vu, hein.
23: Bah
5: ça, on va les changer.
23: Mais qu'est-ce que vous voulez changer?
5: Vos vitres en verre.
23: Ah non, sûrement pas, vous me changez rien du tout.
5: Si,
23: non,
5: je vais vous mettre des vitres en peau de bête à la place.
23: Non, mais franchement, là monsieur, là, vous allez me faire péter un câble. Mes vitres, elles restent comme elles sont, point barre.
5: Non, mais ce sera la même taille, c'est jusqu'à la place du verre, vous aurez de la moumoute.
23: Non, vous ne changez rien du tout.
5: Ah oui, mais alors pardon, comment voulez-vous qu'on fasse un marataureau proprement si on peut même pas installer des vitres en peau de bête?
23: Je n'en sais rien, vous faites ce que vous voulez, mais non, mais moi mes vitres, vous n'y touchez pas. Quand on vous dit non, c'est non, point barre.
5: Oui, enfin, sauf quand on dit non et que c'est un non qui veut dire non peut-être.
23: Il n'y a pas de non peut-être, non c'est non.
5: Bon, vous essayez de négocier.
23: Non, mais franchement.
5: Après, si c'est non, vous le dites, moi j'insiste pas, hein, il suffit de me le dire.
23: Je vous dis non, monsieur.
5: Oh, est-ce que ce serait pas un non qui veut dire oui, ça?
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4: Cabinet, bonjour.
22: Oui, bonjour madame. Je suis bien au cabinet de voyance.
4: Oui, tout à fait.
22: Ah, très bien. Vous êtes donc des voyants, hein, c'est ça des...
4: Oui, je vous écoute.
22: Est-ce que vous voyez combien ça va me coûter à peu près?
4: Qu'est-ce qui va vous coûter quoi?
22: La voyance.
4: Ah ben ça dépend de vous, ça dépend de ce que vous souhaitez développer. C'était sur un domaine ou sur plusieurs domaines?
22: Oui, j'aimerais savoir combien ça va me coûter de rencontrer une voyante.
4: Non, mais vous souhaitez aborder un domaine ou plusieurs domaines? Le tarif varie en fonction. Si c'est juste le domaine sentimental, c'est 65 euros. Oui. Si c'est tous les domaines, c'est 89 euros.
22: 65 euros pour le domaine sentimental? Mais vous plaisantez?
4: Non, je ne plaisante pas du tout.
22: Mais enfin, madame, c'est le tarif d'une pute.
4: Eh ben, allez voir une pute.
22: Ben, dites-moi, c'est moins cher en vrai, hein?
4: Oui, ben, allez voir une pute.
22: Excusez-moi, madame.
4: Non, mais les putes sont bien plus chères, monsieur.
22: Ah non, madame.
4: Ah, ben, vous prenez pas de la qualité, alors. Mais là, comme c'est de la voyance de qualité, c'est les tarifs. Bon, on va parler de putes longtemps ou on raccroche?
22: Oui, mais enfin, comment pouvez-vous savoir que les putes que je vois soient pas de bonne qualité?
4: Parce qu'à ce prix-là, c'est pas de la qualité, c'est tout.
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4: Allô?
5: Bonjour monsieur.
4: Je suis madame.
5: C'est bien la petite épicerie là?
4: Oui.
5: J'ai vu que vous aviez encore pas mal de bouteilles en plastique.
4: Oui.
5: Moi j'ai des bouteilles vides en verre. Comme ça je vais transvaser dans les bouteilles en verre et vous débarrasser de celles en plastique.
4: Oh non, mais ça se passe pas comme ça monsieur. Mais vous êtes qui là?
5: Monsieur Martin, établissement Martin. Alors vous inquiétez pas, j'ai un bon de commande.
4: C'est signé de la part de qui?
5: C'est signé de la part de moi, mais que j'ai mis au nom de votre responsable.
4: Ah bon, bah attendez, ils ont près de moi, je vous passe.
5: Ah.
4: Jean-Yves, s'il te plaît. Il y a monsieur, ça aurait signé un bon de commande pour faire des transferts de bouteilles.
24: Non. Oui, bonjour monsieur.
5: Bonjour madame.
24: Vous avez signé un bon de commande à ma place, c'est ce que vous me dites?
5: Voilà, c'est ça.
24: Comment vous pouvez faire passer le droit de signer à ma place? Vous n'avez pas le droit?
5: Ah si, c'est écrit noir sur blanc dans le code du droit du signage.
24: Bah non, mais attends.
5: Ah bah attends, article 147.3 est autorisé à signager tout fournisseur de bouteilles
24: non,
5: en verre.
24: Ah bah non, ah bah vous avez le droit de rien. Vous signez ce que vous voulez, mais...
5: Oui, oh bah merci, c'est ce que j'ai fait. C'est ce que je disais à votre collègue à l'instant,
24: mais
5: d'ailleurs.
24: Votre collègue, c'est mon épouse. Alors,
5: ah non, mon collègue, c'est pas votre épouse.
24: Votre collègue.
5: Non, votre collègue à vous.
24: Oui, mais c'est pas ma collègue.
5: Ah bah, si c'est mon épouse, c'est certainement pas votre collègue.
24: Mais Mais non.
5: Demandez-lui, elle vous dira bien que c'est rien passé entre nous.
24: Mais rien du tout. Elle est là, juste en face de moi. Alors qu'est-ce que
5: Et
24: vous...
5: puis n'essayez pas de m'embrouiller, sinon j'annule les bouteilles.
24: Mais vous annulez les bouteilles, moi.
5: Bah oui, mais enfin ça, je vous facture quand même. Hein,
24: parce ah ben, que mais c'est... vous envoyez une facture, vous allez voir ce que moi je vais donner ça à mon avocat, moi. Je vais vous vendre des bouteilles pour transvider votre bouteille en plastique. Mais
5: on est d'accord, on transvide.
24: Non, mais c'est vous qui me dites ça.
5: Ah bah là, vous l'avez dit aussi.
24: Non, mais attends, mais c'est quoi, venez me voir plutôt. Vous êtes où, là?
5: Alors, moi, je peux passer, parce que là, je suis sur Martinville pour le moment.
24: Ouais.
5: Alors, il faut que je récupère les bouteilles.
24: Mais non, mais vous m'emmenez pas de bouteilles, parce que moi, vos bouteilles, là, je vous les casse tous sur le parking et je vous demande de balayer, moi. Faites gaffe, hein. Vous savez pas qui je suis, non?
5: Alors, excusez-moi, mais c'est du verre, ça casse, hein.
24: Non, mais vous êtes un connard ou quoi, ce mec-là? Vous comprenez rien du tout. Bon. Et vous allez pas me casser les couilles, hein, parce que.
5: Bah non, c'est les bouteilles qui vont se casser si on les jette sur le parking.
24: Attends, vous avez rien compris à ce que je vous ai dit? Vous m'envoyez un courrier.
5: Pas de problème, je vous envoie un coursier.
24: Un courrier.
5: Ça fait des frais en plus, hein, donc.
24: Attends, mon pote, mais t'as rien compris, mais viens donc voir, tu vas voir, je vais t'expliquer quelque chose, moi.
5: Puisqu'on se tutoie, effectivement, c'est plus sympa dans le business.
24: Mais non, mais votre bon commande, vous le foutez dans le cul et vos bouteilles avec, d'accord?
5: Alors, sinon, si tu veux pas un truc qui casse, on peut mettre du tonneau.
24: Oui, du tonneau, ok, bah t'as qu'à mettre des tonneaux, hein. T'en mets un camion entier.
5: Je
24: hein
5: prends note.
24: On va voir tout, où tout, ça va aller.
5: Un camion tout, tonneau.
24: Le tonneau, tu te mets bien dans le fion et tu t'enfonces bien profondément.
5: Ben, c'est-à-dire que là, c'est un peu prétentieux parce que ça va pas passer, hein.
24: Mais et c'est quoi tes conneries, là? T'as un problème, mon pote, ou quoi?
5: Déjà, le bon de commande, là, il a du mal.
24: C'est qui ce spectacle qui m'appelle là?
5: C'est Monsieur Martin.
24: Monsieur Martin de mes couilles?
5: Ah non, Monsieur Martin Martin.
24: Ah oui, je sais pas du tout qui c'est.
5: Bah alors essaye de deviner.
24: Ça serait sans doute une grosse connerie.
5: Ouais, alors ça je te confirme. Une connerie de qui ou de quoi?
24: Une radio?
5: Ouais.
24: Ah bon.
5: Voilà, on avance. Alors quelle radio?
24: Alors quelle radio? Attends, je demande à mes gars derrière. Comment? Rire et chanson.
5: Bah ici. Oui, bravo!
24: Oh putain, j'ai froid. Excuse-moi pour les tonneaux, surtout un tonneau dans le cul, ça fait mal. Hein.
5: Alors je te rassure, je l'avais pas vraiment mis en fait.
24: D'accord.
5: Bah écoute, sur toutes ces belles considérations. Hein.
24: bonne journée, monsieur Martin.
5: Eh ben, bonne journée.
24: Ciao, au revoir.
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6: Allô, bonjour.
7: Bonjour, madame. C'est le docteur, le sexologue.
6: C'est la secrétaire du cabinet de sexologie, oui.
7: Mes respects du matin. Madame Ledoux à l'appareil. Je vous explique. J'ai un problème de sexologie.
6: Oui.
7: C'est-à-dire qu'hier, je suis allée chez mon dentiste. Et j'ai découvert une parution médicale, un journal, dans lequel il était question de quelque chose de nouveau dans l'anatomie de nous, les femmes.
6: Oui.
7: C'est-à-dire, je crois que c'est quelque chose d'érogène. Le point G.
6: Oui.
7: Est-ce que c'est vrai que ça existe, ça?
6: Absolument.
7: Ah bon?
6: C'est-à-dire que le point G, c'est le point de Grafenberg. G étant l'initiale de Grafenberg.
7: Oui.
6: Mais en fait, c'est pas un point, c'est un muscle qui s'appelle le fascia de Alban.
7: Oui.
6: Qui existe chez toutes les femmes.
7: Ah bon?
6: Chez certaines, il est bien caché, mais il existe chez toutes les femmes.
7: Ah bah chez moi, il est bien caché parce que j'essaie de le trouver depuis une heure et je n'y arrive pas, docteur. Comment je fais?
6: Écoutez, la meilleure façon de libérer le fascia de Alban, c'est de se mettre à quatre pattes. Parce que ça fait basculer l'utérus dans la bonne position.
7: Alors, je suis donc à quatre pattes sur la chaise, comme vous me l'avez dit.
6: Bien, écoutez, il s'agit d'introduire le pouce et il se trouve sur la face ventrale. Maintenant, il est bien évident qu'une zone érogène ne se manifeste que par l'excitation.
7: Docteur!
6: Oui.
7: Je viens de basculer mon utérus, donc qu'est-ce que je fais maintenant?
6: Écoutez, moi je vous ai donné toutes les indications que je connaissais pour y avoir accès. Après, moi je ne peux pas en faire davantage.
7: Bon, attendez, docteur. J'ai une revue cochonne devant moi.
6: Eh bien écoutez, essayez, je vous laisse faire ça.
7: Je vous rappelle.
6: Dans la solitude.
7: Et dites-moi, je vous le rappelle si je l'ai trouvé.
6: J'en serai ravie. Au revoir.
7: Au revoir.
6: Allô, bonjour.
8: Oui, bonjour. Je suis Robert, le fils de Madame Ledoux, qui vous a appelé tout à l'heure pour le point G. Vous vous souvenez?
6: Oui, absolument.
8: Alors, nous avons suivi ce que vous nous avez dit.
6: Oui.
8: Alors, bon, ben, moi, au niveau du pouce, ça m'a rien fait, mais alors ma mère...
6: Elle...
8: Alors là, je dois vous dire que j'ai jamais imaginé une chose comme ça. Hein.
6: Elle l'a trouvée.
8: Ah oui, elle l'a trouvée.
6: Mais j'en suis ravie.
8: Mais alors, est-ce que c'est normal? Elle dort, là, elle ronfle et tout, là.
6: Ben écoutez, après une grande satisfaction, le sommeil est réparateur, absolument.
8: D'accord. Dites-moi, moi, en tant qu'homme, point G, il n'y en a pas?
6: Mais vous étant un homme, vous n'avez pas besoin de... Vous n'avez pas, disons... vous avez un pénis entier, alors que le fascia de l'Alban n'est qu'un résidu.
8: Oui, mais enfin,
6: est-ce du que corps érectile les... du pénis de l'homme.
8: Est-ce que les portes du pénis entier, c'est-à-dire, comme vous me dites que j'ai un pénis entier, est-ce que c'est facilement accessible?
6: Un pénis entier, à mon avis, c'est tout à fait accessible avec une main formée de façon tout à fait normale avec 5 doigts, oui.
8: D'accord. Bon, ben écoutez...
6: Il n'y a pas de problème à ce niveau-là.
8: Attends. Ah ben, elle se réveille, attendez. Alors, attends, allô, docteur?
6: Oui.
8: Oui, elle veut vous parler, vous remercier. Je la passe.
7: Allô?
6: Bonjour.
7: Je vous remercie, docteur.
6: Je suis ravie que vous l'ayez trouvé.
7: J'ai fait une grande découverte, une satisfaction. Je n'ai jamais éprouvé ça de ma vie.
6: J'en suis ravie.
7: Alors, je tiens à associer mes remerciements à mon fils Robert, qui est à côté de moi, vous-même, docteur, ainsi que donc l'inventeur qui s'appelle Graffenberger.
6: Graffenberg,
7: donc...
6: C'est pas un inventeur, hein?
7: Enfin, le découvrateur.
6: Oui, c'est ça.
7: Vous le remercierez pour moi.
6: Il ne manquerait pas.
7: Il habite à Paris, non?
6: Il est mort depuis longtemps.
7: Ah
6: j'en
7: bon?
6: Ai bien peur.
7: Et il en a découvert d'autres, des points comme ça?
6: Non, non, il s'est contenté de celui-ci.
7: Ah bon.
6: Écoutez, je vais vous laisser, mais je suis ravie que vous l'ayez trouvé.
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10: Allô?
11: Bonjour, monsieur.
10: Bonjour, monsieur.
11: C'est bien la boucherie?
10: Oui, c'est l'employé, là.
11: Oui, très bien. Bonjour, monsieur Robert Ledoux, à l'appareil.
10: Oui?
11: Excusez-moi de vous déranger. Je suis pêcheur, hein?
10: Oui?
11: Et je vous appelle parce que j'aurais voulu savoir si, dans votre boucherie, vous pourriez pas, de temps en temps, me mettre un peu d'asticot de côté.
10: Non. On n'a pas du tout ça.
11: Oh, ben, c'est pas ce qu'on m'a dit, hein?
10: Ah bon? Qui c'est qui vous a dit ça?
11: Oh, ben, écoutez, ça m'embête, hein? C'est quelqu'un qui a vu des mouches qui passaient devant chez vous.
10: Ah bon? Alors, vous voulez peut-être parler au patron? Parce que moi, je suis l'employé, là, vous...
11: Ben, je voudrais pas vous déranger, mais c'est juste pour que mon métier un peu de côté.
10: C'est un monsieur qui téléphone parce qu'on lui a dit qu'il y avait des mouches, puis de temps en temps, on avait des asticots pour lui mettre des asticots de côté. Alors, on y a fait une farce, là. Allô?
11: Bonjour, monsieur.
14: Bonjour, monsieur.
11: Monsieur Ledoux, à l'appareil.
14: Oui.
11: Excusez-moi, hein. Je vous appelle parce que je sais que vous êtes dans la boucherie, évidemment.
14: Oui.
11: Et on m'a dit que vous aviez des asticots. Et comme...
14: J'ai des asticots. Ben, celui-là qui vous a dit ça, ben, je serais bien content de le connaître. Hein.
11: C'est l'autre boucherie, hein. Le boucher concurrent. C'est comment il s'appelle, un monsieur...
14: C'est lui qui vous a dit de venir chez nous pour des asticots?
11: Oui.
14: Ah oui. Eh bien, vous pouvez dire que c'est un beau con de ma part.
11: Ah ben, je crois que c'est lui.
14: Eh bien, il est gonflé, le mec, hein.
11: Attendez, vous permettez, je vais demander à mon petit-fils, hein.
14: Oui. À quelle occasion il lui a dit ça?
11: Parce qu'il passait devant la rivière, il était en train de pêcher, puis là, il s'est arrêté, il lui a dit, vous cherchez des asticots? Alors mon petit-fils lui a dit oui. Il a dit, ben, faut aller à la boucherie.
14: Elle est bonne, celle-là. Ben, c'est ce fumier de... Une belle ordure. Croyez-moi, quand il se pointera chez moi, il sera pas déçu du voyage.
11: Ben,
14: parce qu'il m'a déjà fait des saloperies pas mal. Ah, mais là, ça, là c'est une bonne, celle-là. Hein.
11: Attendez, vous quittez pas?
14: Oui.
11: Mon petit-fils me dit qu'il avait une mauvaise haleine, le gars qui lui a dit ça.
14: Ah, ben c'est une barrique à deux pattes.
11: C'est une?
14: Une barrique à deux pattes, c'est un ivrogne fini.
11: Ah, ben voilà, c'est pour ça.
14: C'est un ivrogne. Vous pensez que je le connais, ce pistolet? Mais il m'en veut à mort, je sais pas pourquoi, j'en sais rien, je sais pas. Il me fait des.
11: Ah,
14: des,
11: ben non,
14: des
11: non.
14: Pas mal.
11: Non, il a. Ah non, il vous en veut pas parce qu'il a dit que c'était les meilleurs asticots de toute la vie.
14: Ah, ben bien sûr, mais envoyez un client. Vous parlez d'une réputation, monsieur, envoyez un gars chez Boucher pour des asticots, vous rigolez? Vous parlez d'une réputation?
11: Mais il a dit que c'est les meilleurs asticots de la ville.
14: Ah, ben bien sûr, les meilleurs asticots de la ville, bien sûr. Mais le meilleur camp, vous allez chez lui, vous le trouvez. Ça, je vous le dis, hein.
11: Vous marquez, je suis assez embêté. Parce que moi, j'ai transmis votre adresse, là, vous savez, au guide départemental de la pêche.
14: Oui.
11: Et ils ont mis un article.
14: Oui.
11: Alors, c'est marqué boucherie.
14: Oui.
11: Et en grand, c'est marqué les meilleurs asticots de toute la région.
14: Là, vous faites bien de me dire ça, monsieur.
11: Et en dessous, c'est marqué en petit. Et en plus, c'est gratuit, vous accueillez avec le sourire.
14: Et en plus, c'est gratuit, vous accueillez avec le sourire. Eh bien, je vous remercie beaucoup, monsieur. Là, vous avez bien fait de me téléphoner. Pourquoi? Parce que je vais m'occuper de l'affaire. Et croyez-moi, je vais m'occuper de l'affaire. Hein.
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25: Boulangerie, bonjour.
5: Bonjour, monsieur, c'est bien la boulangerie?
25: Mmh.
2: Oui.
5: Monsieur Martin, à l'appareil.
2: Oui.
5: Mon fils, le petit Martin, est venu acheter à manger chez vous pour son déjeuner.
2: Oui.
5: Il y en avait pour 10 euros et vous vous êtes gouré, vous lui avez fait payer les 10 euros.
2: Alors, je comprends pas où est l'erreur.
5: Bah, l'erreur, c'est qu'il a payé 9 euros en trop.
2: Et quels 9 euros en trop?
5: Parce qu'il est étudiant, donc son repas, il doit le payer que 1 euro.
2: Bah, non, il n'y a pas de si vous êtes étudiant. Vous venez dans une boulangerie, vous achetez pour 10 euros, vous payez pour 10 euros.
5: Ah oui, mais alors, dans ce cas, prévenez au moins les clients qui risquent de devoir payer le prix qu'on leur demande parce qu'on
2: Non, mais attendez, monsieur, je vais pas dire à tous les clients, vous payez 10 euros parce que vous achetez pour 10 euros.
5: Bah, si vous le signalez pas, après, on croit qu'on va payer 1 euro.
2: Et on n'a pas à le signaler, en fait. C'est évident, on est une boulangerie.
5: Bon, bah, c'est pas grave. Vous me faites un remboursage, à la limite.
2: Après, on fera rien du tout. Moi, je vous rembourse rien du tout.
5: Non, mais vous faites passer ça en frais clientèle dans la compta.
2: Non, mais je fais rien passer dans la compta, monsieur.
5: Ok, bon, bah, vous compliquez pas. À la place des 9 euros, vous faites un avoir pour 9 repas à mon fils.
2: Bah, non, je vais pas lui faire un avoir pour 9 repas.
5: Bah, comme ça, vous, ça vous évite de ressortir les 9 euros.
2: Et j'en ai rien à faire, en fait. Je ressortirai pas 9 euros.
5: Pas besoin, puisqu'on fait un avoir.
2: Non, je vous ferai pas d'avoir et je vous ressortirai pas 9 euros. Il y aura pas de remboursement, point.
5: Sinon, on coupe la poire en deux. Vous me remboursez 6 euros et vous me faites un avoir pour 6 repas.
2: Non, mais il y a pas, on coupe pas la poire en deux, monsieur. Et du monde, je suis en caisse.
5: Ah, vous êtes en caisse, là?
2: Ouais, mais ça changera rien. Vous pouvez repasser tout à l'heure.
5: Ok, donc d'ici là, vous sortez discrètement 9 euros de la caisse en liquide.
2: Non, je ne sortirai pas discrètement 9 euros de la caisse.
5: Non, mais chut.
2: Non, mais vous.
5: Non, mais parlez moins fort. Imaginez si les patrons vous entendent.
2: Ah, mais il y a pas de problème. Le patron est à côté de moi, monsieur.
5: Ouais, bah, faites gaffe, parce que s'il entend que vous me sortez discrètement 9 balles de la caisse.
2: Ah, non, mais je vais pas sortir 9 euros de la caisse. De toute façon, c'est vous qui avez pas compris le principe, en fait. Réécoutez l'actualité, allumez votre télé. 1 euro pour les étudiants, c'est les restaurants universitaires que c'est pour le repas.
5: Pardon, mais que sinon, il est toujours à côté, le patron?
2: Bah oui, ça change quoi?
5: Bah, pour récupérer les 9 euros. À la limite, vous me prévenez quand il est plus
2: ah
5: là.
2: Ah, mais non, mais je vous rendrai pas 9 euros, en fait.
5: Non, mais chut, il va vraiment vous entendre, hein.
2: Oui, bah, le patron, je vais vous le passer, puis vous allez voir ce qu'il va vous dire.
5: Oh, bah, super, allons-y.
12: Allô.
5: Bonjour madame.
12: C'est pas madame, c'est monsieur déjà pour commencer.
5: Admettons.
12: Et si vous avez que ça à foutre d'emmerder ma vendeuse pour vos conneries à 2 balles, c'est bien.
5: Alors pardon, on parle pas d'une connerie à 2 balles, on parle d'une connerie à 9 balles quand même.
12: Oui, oui, bah 9 balles, j'en ai rien à branler moi de vos 9 balles.
5: Oh bah super sympa.
12: C'est pas l'armée des saluts ici, hein. On est une boulangerie pâtisserie. On pourrait peut-être vous mettre un petit peu au courant de la page.
5: Oh bah croyez-moi que je suis carrément au courant de la page.
12: Ah bah oui, mais moi je leur mets 1 euro. Non, non, y a pas de 1 euro. Où c'est que vous avez vu jouer ça?
5: Ah bah où c'est que j'ai vu jouer ça? Dans la page des actualités, que je suis justement au courant.
12: Oui.
5: Comme expliquez à votre collègue pour les études.
12: C'est pas ma collègue, c'est ma salariée et là je suis le patron à l'appareil. Et si vous avez un problème, vous venez, on va régler le problème.
5: Ah bah oui, vous me réglez les 9 euros, oui, très bien.
12: Oui, je vais vous régler 9 euros, je vais vous mettre ma main dans la gueule.
5: Oh l'autre, non, mais pas gêné.
12: Ouais, ou l'autre, vous allez pas nous casser les burnes là.
5: Oh là là, alors carrément les gros mots quoi.
12: Ouais, carrément les gros mots.
5: Bon allez, disons que j'ai rien entendu, on repart à zéro. Ah, ou pas.
13: Allô?
15: Allô?
13: Oui.
15: Je suis bien à la quincaillerie?
13: Oui, bonjour.
15: Oui, bonjour, c'est la maison de retraite, hein, pareil. J'ai un patient en chambre 28 qui a besoin de quelque chose, qui vous téléphone. Mais je vais vous dire qu'il souffre de la maladie de Gilles de la Tourette, vous connaissez?
13: J'ai entendu parler, je sais plus trop ce que c'est, mais j'en ai entendu parler, là, de la Tourette. Là.
15: Vous savez, ils ont des spasmes, c'est comme des tocs en fait, et ils prononcent des mots malheureux un peu.
13: D'accord.
15: Voilà, je vous le passe. Hein.
13: Ok, merci.
15: 28, Gisèle, 28.
16: Allô?
13: Oui, bonjour.
16: Ah, bonjour, c'est la quincaillerie?
13: Oui, oui.
16: Ah, bonjour dans ton cul. C'est pour de la colle.
13: Qu'est-ce qu'il vous faut comme colle?
16: Est-ce que vous avez de la colle à bois dans ton cul?
13: Oui, c'est de la colle à bois. En tube ou en pot?
16: En pot, mais alors c'est pour quel bois dans ton cul?
13: Toutes sortes de bois.
16: Et sur des planches dans ton cul de balsa?
13: Ça va pour du balsa.
16: Pour faire des planeurs? Dans ton cul.
13: Oui, ça va pour faire des planeurs, oui.
16: Elle n'est pas trop épaisse dans ton cul?
13: Ah non, elle est assez fluide.
16: Alors oui, vous savez, on a besoin pour nos guides en balsa, pour le club de modélisme dans ton cul.
13: Oui.
16: On est donc 7
13: oui.
16: dans ta quéquette, oui. à avoir donc un plan de modélisme pour des planeurs qui font 1m80
13: oui.
16: d'envergure.
13: Oui.
16: Donc quelle quantité il nous faut dans ton cul, dans ton nez?
13: Eh ben, moi, je pense, nous, c'est des bidons de 250 grammes.
16: Des bidons?
13: Oui, c'est des petits flacons.
16: Des flacons dans ton cul?
13: Oui, de 250 grammes.
16: C'est coûte combien?
13: Attendez, je regarde.
16: Dans ton cul?
13: Oui. Le prix, c'est 4,30 euros.
16: Et il en faut combien dans tes reins?
13: Oh, avec un, vous devez en avoir assez.
16: 15 dans ta chatte?
13: Ah non, un seul.
16: 4 dans ton cul?
13: Un seul.
16: Ah, un seul dans tes couilles?
13: Oui.
16: 3 dans ton cul?
13: Oui.
16: Bon, ben, je vous passe le standardiste.
13: D'accord.
16: Dans tes couilles?
13: Oui, merci.
16: De rien dans tes seins.
15: Allô? Allô, oui, c'est la
17: oui.
15: Maison de retraite. Vous avez eu mon patient ?
17: J'ai eu votre patient, et donc, j'ai un pot de colle, là, ça vaut 4,30€ ou 6,35€. Je lui dis 4,30€, mais il n'y aura que 6,35€, parce que comme à chaque fois, il me répète toujours un peu des mots, donc...
15: Quel mot il vous a dit ?
17: Souvent, il me disait « dans ton cul », il disait trois mots, puis hop, dans ton cul. Vous voyez, ça fait souvent. Il a essayé de rimer, par exemple, comme il m'a dit « dans ton nez », parce que j'avais dû dire quelque chose qui terminait par « et », vous voyez, il a fait le... vous voyez, comme si c'était pour que ça rime.
15: D'accord.
17: Et comme là, à la fin, je lui ai dit de rien, il m'a dit « dans tes seins », vous voyez. Et il m'a parlé du club de modélisme.
15: Oui.
17: Il a su me dire les dimensions, ça paraissait cohérent. Bah, sauf que de temps en temps, il répétait « dans ton cul », ça c'est sûr. Il le disait entre les... Vous voyez
15: D'accord.
17: Parce que bon, des fois, ça rimait pas forcément. Si, il y a un moment donné, parce qu'il m'a dit dans ta quéquette, je crois, il m'a dit, il devait y avoir un mot qui terminait par et, il m'a dit dans ta quéquette. Je m'en souviens bien maintenant.
15: Et, vous êtes sûr du...
17: Ah ben sûr. Hein. Ah,
15: oui. Attendez, je voudrais bien vérifier quand même.
17: Oui.
15: Trouver un mot à et, ailette ou étiquette et on va voir.
17: Ah ben c'est peut-être avec étiquette.
15: Et réessayez, hein.
17: Ouais,
15: on va voir avec lui, hein. Attendez. Merci. Ça a sonné ?
17: Oui, c'est moi. Je vous rappelle pour la colle. J'ai bien été voir sur l'étiquette. Et le prix était, sur l'étiquette, était de 6,35€.
15: Dans ta quéquette ?
17: Sur l'étiquette.
15: Dans ton cul ?
17: Oui, et ben c'était 6,35€.
15: Dans ta quéquette ?
17: Oui.
15: Merci, dans ton cul.
17: Ben de rien. Repassez-moi le standardiste, alors.
15: Je te passe le docteur dans tes seins.
17: Oui, merci.
15: De rien dans ton cul. Allô ?
17: Oui, allô ?
15: Oui, docteur, dans ton cul, à l'appareil, j'écoute.
17: Oui, ben ça a marché, hein, parce que là, il me l'a dit, les mots arrêtent, il l'a bien dit, hein, deux fois il l'a dit dans tes quéquettes, et quand je lui ai demandé de me repasser le standardiste, il m'a dit, ben je vous repasse le docteur dans tes seins. Et voilà, il m'a dit ça.
15: Jamais dans ton cul ?
17: Ah, si.
15: Ah.
17: Ah si, ça, il l'a dit plusieurs fois.
15: Donc
17: c'est
15: elle...
17: ce qu'il a dit le plus, ça. J'ai dit allô, il a dit dans ton cul. Et puis, donc je lui ai dit, j'ai fait exprès, j'ai répété deux fois le mot étiquette et deux fois il a dit le mot quéquette. Et à la fin, il m'a dit dans tes seins. Une fois dans ton cul, deux fois dans ta quéquette et la troisième fois dans tes seins. J'ai du monde, là, je sors du magasin.
15: Mais vous êtes sorti du magasin, pourquoi donc ?
17: Non, parce que j'avais des clientes à côté, alors quand elles m'entendent, elles ne comprennent pas.
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19: Oui.
5: Bonjour monsieur, c'est bien l'exploitation agricole ?
19: Oui, bonjour.
5: Monsieur Martin à l'appareil, établissement Les Bricoleurs Martin.
19: Oui.
5: Est-ce que mon beau-frère, monsieur Martin, vous a déposé vos télé pétées ?
19: Je suis pas du tout au courant de ça, moi. Votre beau-frère, il sort d'où, votre beau-frère ?
5: C'est celui qui tient le magasin Ifi Martin à Martinville, j'imagine que vous connaissez.
19: Non, pas du tout.
5: Ah, parce qu'il a un stock de télé qui sont cassés.
19: Et alors,
5: il va les déposer chez vous.
19: D'accord, ok.
5: On dit que ce sont les vôtres, je viens les bricoler et je touche le bonus réparation.
19: Ouais, c'est une magouille, quoi.
5: Bon, je dirais plutôt que c'est un arrangement.
19: Non, vous ne venez pas.
5: Ah oui, et comment je touche mon bonus ?
19: Ah ouais, mais moi je m'en fous que vous gagniez un bonus.
5: Non mais je vous rassure, c'est pas vous qui payez, c'est l'État. Hein.
19: Non mais d'accord, je suis ok là-dessus, mais...
5: Ah, bah
19: mais
5: super, on est ok.
19: Ok.
5: Oui, vous me dites ok.
19: Bah, je vous ai dit ok, j'ai compris votre truc, oui, ok.
5: Ok, donc on est d'accord, on est ok.
19: Non. Moi je veux pas tremper dans vos magouilles, là.
5: Oh là
19: Bah y'a pas de haut.
5: Ah bah si, y'a un coup c'est ok.
19: Bah, alors moi je vais aller faire un trafic de drogue et puis je vais aller déposer chez vous.
5: Oula, alors j'étais pas au courant pour vos affaires de drogue.
19: En plus, il croit ce que je lui dis.
5: Cela dit, si je peux me permettre, magouiller des télés par rapport à vos histoires de schnouf, c'est quand même de la rigolette.
19: Mais monsieur...
5: Bah, je ne juge pas, mais enfin, je constate.
19: Mais monsieur, je vous ai dit la drogue comme si je vous avais dit n'importe quoi. Comment voulez-vous que je trafique de la drogue
5: sans... Oula, je préfère pas le savoir. Si ça se trouve, vous allez les faire passer dans mes télés pétés.
19: Ah d'accord, ok.
5: Bref, je vous envoie mon beau-frère.
19: Mais...
5: Non mais je vais lui dire que vous êtes un peu dans le business,
19: non,
5: comme ça.
19: Vous lui dites rien du tout ? Non, je ne veux pas voir ce monsieur chez moi.
5: Bah moi, je veux bien, mais alors...
19: Alors quoi ?
5: Bah alors, il y a une autre solution. Moi, je viens, je pète votre télé.
19: Mais pourquoi vous voulez péter ma télé ?
5: Bah parce que comme ça, après, je vous la répare.
19: Mais non, mais moi, elle a pas besoin d'être pétée, elle a pas besoin d'être réparée, n'importe quoi.
5: Bah si je la pète, après, je vous la répare.
19: Non, mais vous allez pas péter la télé, non, mais n'importe quoi, monsieur, c'est quoi cette histoire ? Vous ne touchez à rien chez moi, monsieur.
5: Ah oui, mais ça m'arrange.
19: Non.
5: Bah si.
19: Non.
5: Si.
19: Non.
5: Si.
19: Non et non.
5: Oh bah si et si.
19: Mais j'en ai rien à foutre de vos magouilles, monsieur.
5: Oh bah sympa la solidarité entre magouillistes. Ah, allô ?
20: Oui.
5: Bonjour monsieur.
20: Mais on n'est pas en panne de télé, qu'est-ce que c'est que ce travail ? Elle marche ?
5: Oui, mais c'est ce que je disais, il suffit que je vous la pète un petit peu et hop !
20: Qu'est-ce que c'est que ça là ? Vous êtes quoi ? Vous êtes un escroc, c'est pas possible.
5: Alors, magouilliste à la limite. Ah, Elle a raccroché, donc je la rappelle.
1: Oui.
5: Qu'est-ce que je disais? Je savais bien qu'il y avait un truc qui marchait pas.
1: Mais le truc qui marche pas, ça a rien à voir avec la télé. Qu'est-ce que vous me racontez, vous?
5: Non, mais votre téléphone, il est pété, il coupe au milieu des conversations.
1: Non, c'est pas que ça coupe au milieu de la conversation, c'est moi qui
5: ai... Ah, je vous garantis, j'étais en train de vous parler et d'un coup, plus rien.
1: J'ai raccroché. Télé, regardez, je raccroche.
5: Oh, ça me fait. Ok, donc je re-rappelle. Oui, bah ça a encore coupé.
1: Mais je raccroche, forcément ça va vous couper la communication.
5: Vous inquiétez pas, je vais vous le bricoler parce que c'est pas normal qu'il raccroche.
1: Je raccroche.
5: Ah oui, mais alors ça risque de couper encore. Voilà, allez, on y retourne.
18: Oui, allô?
5: Ah, c'est madame?
18: Non, c'est monsieur.
5: Si vous voulez.
18: Qu'est-ce que tu vas faire chez nous, toi?
5: Alors, je t'explique.
18: Non, y a rien à expliquer, d'accord?
5: Bah, y a quand même un problème avec votre téléphone.
18: Non, y a un problème avec vous, là.
5: Oui, oh, bah, ça va être ma faute si votre téléphone raccroche.
18: Bah, pointe ta gueule chez nous. Vous venez chez nous, vous prenez un coup de fusil, c'est clair et net. C'est compris?
5: Ah, alors j'ai une meilleure idée.
18: Ouais.
5: Essaye de raccrocher pour voir. Ah, bah, c'est bon, ça remarche.
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21: Allô?
15: Oui, bonjour, madame.
21: Bonjour.
15: Monsieur le maire est-il en mairie?
21: Vous êtes monsieur?
15: C'est monsieur de la place à l'appareil, la préfecture.
21: Il est en ligne actuellement, monsieur le maire.
15: Ah.
21: Je peux vous le passer, là, il vient juste d'avoir terminé.
15: Je vous remercie, madame.
22: Oui, j'écoute.
15: Oui, bonjour monsieur, la préfecture à l'appareil.
22: Bonjour monsieur.
15: De la place. Dites-moi, nous faisons une tournée avec la chambre de commerce actuellement dans la région et l'ambassadeur du Japon.
22: Ah.
15: Et donc nous informons évidemment nos collègues de la chambre de commerce japonaise. Que nous mettons à leur disposition aujourd'hui des manuels de franco-japonais un peu simplifiés pour toutes les secrétaires de mairie, les offices de tourisme, enfin vous voyez.
22: Oui.
15: Ah, vous connaissez quelques mots en japonais, non?
22: Oh là là, non.
15: Ah, alors écoutez, je vais vous le passer. Il parle français, lui, hein.
22: Oui.
15: Mais il apprécie évidemment dans le texte qu'on glisse quelques mots, vous voyez, de manière récurrente, quoi. Hein.
22: Oui.
15: Donc, pour dire oui en japonais, c'est ok.
22: Ok.
15: Ok. Ouïa.
22: Ok, ouïa.
15: Et donc, pour dire non, donc c'est so.
22: T'allais voir, non.
15: So.
22: So.
15: Voilà.
22: Oui.
15: Dormir.
22: Lolololola. Dormir, oui. Alors, pour dire bonjour, pour dire bonjour.
15: Bonjour, c'est Ohio. Ohio.
22: Ohio.
15: Je vous le passe, hein.
23: Watashiwa.
15: Ohio.
22: Bonjour, Ohio. Bonjour, Ohio.
16: Bonjour, monsieur le maire.
22: Bonjour, monsieur l'ambassadeur, Ohio.
16: Ohio.
22: Ohio.
16: Ohio.
22: Ohio.
16: Bonjour, monsieur.
22: Bonjour, monsieur l'ambassadeur. Merci beaucoup de m'appeler, ça me fait beaucoup plaisir. J'en suis très flatté et très honoré.
16: Vous avez utilisé le manuel de franco-japonais.
22: Oui, j'ai entendu parler, oui, effectivement.
16: Alors, combien d'habitants dans votre ville?
22: 1325.
16: Sont-ils heureux?
22: Bien sûr.
16: Comment?
22: Oui, ok. Ok. J'ai perdu le mot. Ungui. Okuya, c'est ça?
16: Non. Okuya.
22: Okuya.
16: Okuya.
22: Okuya, c'est ça, voilà, oui.
16: Vous allez bien?
22: Oui.
16: Comment?
22: Okoui.
16: J'aime beaucoup votre département.
22: Très flatté, très honoré.
16: Il ne ressemble pas aux villes du sud.
22: Non. Okoui. Non, je dirais non. Sodomi.
16: Voilà. Mais vous l'aimez.
22: Bien sûr, monsieur.
16: Vous l'aimez?
22: Okoui.
16: Vous l'aimez beaucoup?
22: Okoui.
16: Vous y êtes
22: né? Je suis né, oui.
16: Ah, tous les gens qui habitent avec vous sont nés là?
22: Sodomi.
16: Vous êtes fiers d'eux?
22: Okoui.
16: D'accord. Ils votent tous pour vous?
22: Sodomi.
16: Mais vous êtes quand même bien élu?
22: Okoui.
16: Depuis combien d'années?
22: 1977.
16: Ça fait du travail?
22: Ça fait beaucoup de travail.
16: Ça fait du travail?
22: Beaucoup de travail.
16: Ça fait du travail.
22: Okoui.
16: Très bien, monsieur le maire. Voyez, c'est facile.
22: Oui.
16: Maintenant, je vais vous expliquer un mot qui veut dire au revoir.
22: Oui.
16: Donc, nous disons Rock.
22: Rock.
16: Rock.
22: Ank.
16: Voilà, à s'inspirer.
22: Ank.
16: Oul.
22: Ank, oul. Ank, oul.
16: Un
3: un peu plus aspiré.
22: Angoula. Comme ça.
3: Voilà. À la fin, n'oubliez pas le « et ». Anc ou lé. Et.
22: Anc ou lé.
3: Plus fort à la fin.
22: Anc ou lé. Ça va, non?
3: Aspirez un peu plus.
22: Anc ou lé.
3: Nous allons donc prendre congé de vous.
22: Oui.
3: Je ne vous ai pas trop retardé.
22: Sodom i.
3: Bon. Alors, monsieur le maire, au revoir.
22: Anc ou lé.
4: Oui, allô?
5: Bonjour monsieur, c'est bien la société de travaux?
4: Oui.
5: Monsieur Martin à l'appareil, établissement Martin Télécom.
4: Oui.
5: On teste un système d'assistance téléphonique par ordinateur sur votre ligne.
4: Ouais.
5: Donc, premier truc, est-ce que votre téléphone fonctionne?
4: Là, je suis au téléphone avec vous, oui.
5: D'accord, de toute façon, il va plus vous servir.
4: Pourquoi il va plus servir?
5: Parce que maintenant, c'est mon intelligence artificielle, le chat GPT, qui va directement prendre les appels pour vous.
4: C'est-à-dire, il va prendre les appels pour nous?
5: C'est-à-dire que le chat GPT répond à vos clients, fixe vos rendez-vous, il fait tout.
4: Si c'est une intelligence artificielle qui décroche au téléphone, ça a été convenu avec les patrons, ça?
5: Pas besoin, puisque le chat GPT m'enverra directement vos rendez-vous, que je pourrai ensuite vous réexpédier par fax.
4: Ah non, mais c'est pas possible, nos rendez-vous, monsieur, les plages horaires, ça va de une demi-heure à 6 heures.
5: Ah oui, alors au début, il fixera les rendez-vous au pif, mais après, il apprendra.
4: Ah, non, mais il pourra pas apprendre.
5: Si, j'ai calculé qu'en 6 mois,
4: ouais, mais c'est...
5: vous aurez déjà presque 50% de rendez-vous valables.
4: Non, c'est impossible.
5: Et en plus, vous avez rien à faire.
4: Mais oui, je sais qu'on a rien à faire, mais...
5: Ah bah vous serez peinard au bureau, c'est sûr, hein.
4: Ils vont tester notre ligne en intelligence artificielle. Quand le téléphone il va sonner, ça va être directement l'ordinateur qui va décrocher, qui va donner le rendez-vous.
5: Si je peux me permettre, très bien résumé. Hein.
8: Oui, allô.
5: Bonjour monsieur.
8: Madame.
5: Si vous voulez.
8: On veut pas de ça, hein. Vous allez pas nous foirer notre truc.
5: Bon, en principe pas trop, il y a que 47% de chances de foirage.
8: Non mais arrêtez, parce que je suis désolée, il peut pas gérer l'entreprise à notre place, enfin.
5: Ah si, il fait les fiches de paye, il peut vous commander des pizzas, il fait tout.
8: Non mais bah.
5: D'ailleurs, je viens de finir de câbler votre ligne, on va pouvoir lancer le chat GPT.
8: Bah non mais de quel droit vous faites ça? Monsieur?
5: Bah, du droit technologiste.
8: Ah ouais, non mais...
5: Ouais, mais j'ai câblé, je peux pas décâbler.
8: Ah bah si, vous décâblez. Hein,
5: non, je vais plutôt démarrer l'intelligence artificielle.
8: Non.
5: Activage de le chat GPT.
8: En plus, il est défait.
5: Le chat GPT activé.
8: Mais vous...
5: Oui, pardon, c'est le bruit de le chat GPT. Ça veut dire qu'il est en train de s'activer.
8: Oh là là.
23: Mais monsieur, mais qu'est-ce que c'est que ça? On n'a pas besoin qu'un ordinateur prenne les rendez-vous pour moi. Et puis déjà, on me demande l'accord avant de m'imposer ça comme ça. Là.
5: Alors déjà, bonjour monsieur.
23: Comment?
5: Bah, je vous dis bonjour monsieur.
23: Mais je m'en fiche monsieur.
5: En plus, moi, sympa, je vous installe le chat GPT.
23: Mais n'importe quoi, chat GPT, j'en ai rien à foutre moi de chat GPT. Vous n'avez pas intérêt à toucher à la ligne téléphonique de l'entreprise monsieur, parce que sinon ça va mal se passer.
5: Ah bah voilà, je vous offre le progrès sur un plateau et pas un merci.
23: Mais je m'en fous de votre progrès sur un plateau.
24: Allô?
5: Ah, madame, bonjour.
24: Non, là, je suis le patron.
5: Oui, bah on peut être patron d'âme, c'est légal.
24: Non, mais vous êtes qui, vous?
5: Ah, pardon, je pensais que l'autre vous avait expliqué.
24: Non, c'est pas l'autre, c'est madame.
5: Si vous voulez, mais enfin, il vous a rien expliqué.
24: Et c'est elle.
5: Oui, bon, c'est pareil, de toute façon, moi je lance le test.
24: Mais j'en ai rien à foutre que vous testez rien du tout, là. Personne vous a validé, rien, quoi que ce soit. Vous êtes qui, quelle entreprise?
5: Monsieur Martin, Martin Télécom.
24: Mais c'est quoi, tu as Martin Télécom? Mais vous êtes où, vous?
5: Bah, je suis à Martinville.
24: C'est quoi? Série la chanson.
5: Mais comment vous savez?
24: Bah non, mais...
5: Moi, je dirais qu'il y a quelqu'un qui a un peu balancé, non?
24: Ouais, bah, tiens, vas-y.
23: Oui?
5: Bonjour, monsieur. Alors, comme ça, on écouterait la chanson.
23: Ça, mais quand même.
5: Et vous avez percuté pourquoi, d'ailleurs?
23: C'est Martin, Martinville.
5: Alors, pourtant, c'est la première fois que je parle de Martinville.
23: Bon, vous rigolez ou quoi?
5: Oh, bah, c'est pas le genre de la maison. Au revoir, monsieur.
23: Au revoir, madame.
5: Merci.
25: Allô?
26: Allô? Oui, bonjour, madame.
25: Bonjour. Oui, qui êtes-vous?
26: Bonjour, je suis Mme Ledoux à l'appareil.
25: Madame?
26: Ledoux.
25: Oui.
26: J'habite 2 places de la République, à côté de la mairie.
25: Ah, oui.
26: Voilà.
25: Allô?
26: Alors, ben, écoutez, ça va?
25: Oui.
26: Mais, enfin, ça va, vous savez, comme ça peut.
25: Oui, d'accord.
26: Voyez?
25: Oui, je vois ce que vous voulez dire. Mais
26: on fait ce qu'on peut.
25: Oh oui, on fait pas ce qu'on veut, hein.
26: On fait pas ce qu'on veut.
25: Ben non.
26: Et on n'a pas ce qu'on
25: voudrait.
26: Ce qu'on voudrait.
25: Voilà.
26: Et alors, on est aussi pas tout à fait complètement ce qu'on devrait.
25: Ben oui, d'accord. Oui.
26: Et alors, une fois qu'on a eu ce qu'on voulait.
25: Ah ben sûrement. Hein.
26: Ben on n'était pas complètement ce qu'on aura.
25: Ah, oh, là, mon Dieu, tout ça.
26: Et vous, c'est pareil?
25: Ben, je viens.
26: Hein. Bah oui.
25: Mais vous marchez encore?
26: Je marche sur mes fesses. Hein. Vous avez su ce qui s'est passé, non?
25: Qu'est-ce qu'il y a eu?
26: Ah, vous êtes pas au courant?
25: Non.
26: Je suis tombé donc sur les fesses de l'escabeau.
25: Oh.
26: Oui. Et mais j'ai fait un angle droit.
25: Oh mince.
26: Non, pas mince, 90 degrés.
25: Ah oui, d'accord.
26: Et mes jambes se sont redressées.
25: Ah d'accord.
26: Voyez.
25: Oh, oh là là.
26: Donc je suis plié en deux.
25: Oh mon Dieu.
26: Comme une crevette.
25: Oh mon Dieu.
26: Alors je me déplace sur les mains.
25: Oh là là là là là là.
26: Avec la tête en haut.
25: Oh mon Dieu.
26: Et les pieds en haut.
25: Oh là là. Oh ma pauvre madame. Oh je ne savais pas.
26: Ben moi non plus.
25: Oh oui. Aïe, mon Dieu.
26: Oui, mon Dieu, aïe.
25: Ah, vous m'avez téléphoné, c'est gentil.
26: Mais je pensais que ça vous ferait du bien d'entendre toutes mes misères.
25: Oh, mon Dieu, c'est pas vrai, qu'est-ce qui vous arrive toujours?
26: Aïe, mon Dieu.

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3: La la la la.
4: Je suis tombé dans le landau.
3: Dans le?
4: Je suis tombé dans le landau, là, qui était avec sa nounou qui passait par là.
3: Oui.
4: Eh ben, moi, je suis tombé donc sur la tête dans le landau.
3: Ah, d'accord.
4: Sur le bébé.
3: Sur le bébé?
4: Oui.
3: Et il n'a pas été blessé?
4: C'est sa couche qui l'a protégé.
3: Ah, oui, d'accord.
4: La couche a amorti ma tête.
3: Oui, d'accord, j'ai compris. Oui.
4: Alors là, j'ai roulé, j'ai traversé la rue et je suis passé sous le camion.
3: Hein?
4: Oui.
3: Oh, c'est pas vrai.
4: Sous le camion de l'électricien, là, vous savez.
3: Oui.
4: Je suis passé dessous.
3: Mais il était arrêté?
4: Non.
3: Il roulait?
4: Oui.
3: Oh, j'ai. Alors, vous avez été blessé?
4: Non.
3: Oh.
4: Un miracle.
3: Oh, c'est un miracle, oui, comme vous dites.
4: Oh, mon Dieu. Et je suis arrivé en roulant jusque à la maison de la presse, là, sur le
3: port. Oh, mon Dieu.
4: Sur le port.
3: Oh,
4: et là, j'ai pris mon journal et j'ai vu tout ce qui se passait dans le monde. Et je me suis dit, ben, ma pauvre Germaine, il n'y a plus malheureuse que toi.
3: Oh oui, mais quand même, hein, c'est pas rien. Hein.
4: Oui.
3: Oh là là là là.
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5: Bonjour.
6: Oui, bonjour monsieur. C'est bien le magasin de téléphone?
5: Oui, c'est ça.
6: Ce serait pour présenter mes vœux pour la nouvelle année à mon beau-frère.
5: Mais je comprends pas pourquoi vous passez par la boutique pour présenter vos vœux.
6: Parce que comme lui est à l'étranger, moi ça m'arrangerait que vous lui envoyiez un message.
5: Ah, mais je vous arrête tout de suite, mais je peux pas, c'est pas à moi de lui envoyer un message.
6: Vous avez quoi noter?
5: Ah non, mais ça, je noterai rien du tout parce que j'ai pas envoyé un message à qui que ce soit.
6: Bah, pour la nouvelle année quand même, ça se fait, hein, de présenter ses vœux.
5: Ouais, ah oui, non, mais ça, je suis d'accord avec vous, mais c'est pas à moi de présenter les vœux pour vous. Vous vous rendez compte ou pas?
6: Non, mais vous le tapez directement sur votre téléphone.
5: Ah oui, mais non, j'ai pas à taper quoi que ce soit sur mon téléphone perso.
6: Vous avez quoi comme téléphone?
5: Et ça, j'ai pas à vous dire ce que j'ai comme téléphone.
6: Comme ça, je peux vous aider. Je peux vous dire, vous allez dans SMS.
5: Non, mais je sais comment ça fonctionne, merci. Je travaille en téléphonie.
6: Ah. Allô?
7: Oui, bonjour.
6: Ah, bah, c'est une autre dame.
7: Je peux pas faire ça, monsieur. On peut pas envoyer de texto comme ça pour quelqu'un.
6: Bah, c'est-à-dire que lui étant à l'étranger, sinon, vous comprenez, moi, ça va me coûter bonbon. Donc, c'est pour ça que.
7: Non, mais j'entends bien. Mais moi, si je fais ça, c'est avec mon portable personnel. Je ne peux
6: d'accord,
7: pas le faire.
6: Très bien. Bah, écoutez,
7: non, je vous dis, je ne peux pas le faire, monsieur. Si je prends mon téléphone portable, c'est le mien personnel et le mien.
6: Ah, bah, volontiers, oui.
7: Je vais payer à votre place, si vous préférez.
6: Très volontiers, oui, c'est très gentil.
7: Non, mais je vais pas le dire 10 fois, monsieur. Je ne peux pas faire ça.
6: Vous le faites sinon sur un téléphone de la boutique, tu sais, vous voyez.
7: Bon, monsieur, je connais mon métier. J'ai pas de téléphone pour envoyer texto vers l'étranger. Non. Je veux dire, en 10 ans de temps, j'ai jamais eu cette demande. Bon.
8: Allô?
6: Ah, bah, c'est avec vous que je dois voir, du coup, pour le texto?
5: Oui, et vous nous appelez quoi, là, monsieur? Avec un portable, n'est-ce pas?
6: Ah, non.
5: Non.
6: Non, non, je n'ai pas de téléphone du tout, moi.
5: Ah, mais là, vous appelez bien avec un téléphone, pourtant.
6: Non.
5: Ah, non, bah, non, vous m'appelez pas, dans ce cas, bon, bah, voilà. Donc, du coup, bah, vous pouvez pas joindre la personne, en effet.
6: Bah, c'est ça le problème.
5: Ce n'est pas possible. Vous êtes en train de m'appeler, monsieur?
6: Non.
5: Donc, vous n'êtes pas en train de m'appeler?
6: Non, enfin, on est en train de discuter, mais rien ne vous dit que je le fais depuis un téléphone.
5: Vous êtes en train de m'appeler avec un téléphone, forcément, vous me dites non, mais moi, je vous dis que je vends pas de téléphone, voilà, parce que vous mentez, je vous mens.
6: Alors, prouvez-le.
5: Non, j'en ai rien à faire, monsieur.
6: Ah, bah, passez-moi le responsable.
5: Bah, patientez, je vous en prie.
8: Allô?
6: Oui, bonjour monsieur.
8: On m'a pardon? Dit...
6: Je disais, moi je n'ai pas de téléphone, donc je ne peux pas envoyer de message de bonne année à mon beau-frère qui est à l'étranger.
8: Oui.
6: Donc du coup, c'est pour ça qu'il faudrait que vous le fassiez.
8: Ah, parce que vous pensez que du coup, à nous, ça ne nous sera pas facturé?
6: Ah bah c'est ce que je disais, donc on est bien d'accord.
8: Mais bien sûr que si, nous, ça nous coûte quelque chose. Donc, non, mais là, c'est pas possible.
6: Donc je vous donne le message?
8: Allez-y.
6: Alors, cher Martin...
8: Vas-y, tu vas me le dire.
5: Oui, on prend de quoi noter, monsieur. Allez-y, on vous écoute.
6: Cher Martin...
5: Oui.
6: Virgule...
5: Faut le noter, virgule ou...
6: Oui, V-I-R-G-U-L-E.
5: C'est noté, parfait.
6: Je suis très content...
5: Je suis très content...
6: De te retrouver encore une année...
5: De te retrouver encore une année...
6: Sur Rire et Chanson...
5: Sur Rire et Chanson.
8: Ah, bah alors.
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9: Allô?
10: Oui, bonjour monsieur.
9: Bonjour.
10: Vous êtes bien titulaire de l'abonnement?
9: Oui.
10: Oui, bonjour monsieur, c'est le service de l'horoscope téléphonique à l'appareil.
9: Oui.
10: Vous savez que Paris vient d'être doté d'un ordinateur, d'un central, qui est relié donc à tous les Parisiens.
9: Oui.
10: Et que nous distribuons depuis avant-hier l'horoscope de manière gratuite, bien entendu.
9: Oui.
10: À tous les Parisiens, à 1000 Parisiens, pardon, par jour, qui sont tirés au sort. Et votre numéro de téléphone a été tiré au sort, monsieur.
9: Ah, bah, c'est gentil.
10: Alors, je vais vous demander votre signe.
9: Alors, Gémeaux.
10: Gémeaux, vous connaissez votre ascendant?
9: Non, pas du tout.
10: Quand vous dormez sur le dos?
9: Sur le côté.
10: Donc, sur le côté, on met...

0: que la Lune était à 90 degrés.
1: Oui.
0: Ce qui fait 90 degrés. Vous êtes né à quelle heure ?
1: Alors là, je crois que je suis né à midi, enfin le midi.
0: Entre 12h et 13h ou
1: voilà.
0: 12h15 ?
1: 12h et 13h.
0: Donc l'ordinateur me dit que vous êtes ascendant scorpion, monsieur.
1: Oui.
0: Voilà.
1: Ah, attendez, on me l'avait déjà fait, je me suis peut-être trompé, on m'a dit que j'étais ascendant balance.
0: Ah non, monsieur, non. La personne qui vous l'avait fait s'est trompée, en effet. Vous n'étiez pas du tout balance, vous êtes scorpion.
1: D'accord.
0: Alors, je vous lis, donc j'introduis les données dans l'ordinateur, j'ai moi ascendant scorpion.
1: Oui.
0: Voilà. Il y en a pour 10 secondes.
1: D'accord.
0: Ça va très très vite, hein. Alors, ça y est, les données sortent, donc je vais vous les lire.
1: D'accord.
0: Travail, monsieur.
1: Oui.
0: Vous êtes assez limité de toute façon.
1: Oui.
0: Alors, arrêtez de vous mêler de ce qui ne vous regarde pas et de toucher ce qui ne vous concerne pas.
1: Oui.
0: Contact, cessez de raconter n'importe quoi sur vos voisins. Vous avez mis des gens dans l'embarras dernièrement. Il serait regrettable que vous ne preniez pas conscience des réalités d'aujourd'hui et des dégâts que vous occasionnez autour de vous.
1: Ah.
0: Courage. Arrêtez de tourner le dos à vos responsabilités et de fuir comme un lâche.
1: Ah bah dis donc.
0: Morale. Cessez de vous plaindre inutilement. Il n'est pas tellement certain que tout se passe comme vous le souhaitiez,
1: oui.
0: Car les planètes sont contrariantes.
1: Oui.
0: En raison de la position d'Urne de Saturne, personne ne vous aime. Est-ce que c'est exact ?
1: Il y a peut-être quelque chose de vrai.
0: D'accord. Chance, pas de chance. Amour, que se passe-t-il ? On vous oublie ? Il faut dire que vous n'êtes pas très désirable en ce moment et que vous ne faites aucun effort pour l'être.
1: Ouais.
0: C'est exact ?
1: C'est exact, oui.
0: Santé, problème de digestion, grippe en perspective.
1: Ah.
0: Vous allez souffrir du dos. Évitez les excès à Noël et attention dans les escaliers.
1: Ah bah c'est déjà fait alors.
0: C'est-à-dire ?
1: Bah, c'est-à-dire que je viens de me faire opérer du genou. Jusqu'à présent, tout ce que vous dites, c'est à peu près vrai. Hein.
0: D'accord. Votre chiffre, monsieur ?
1: Moi, c'est le chiffre préféré.
0: Non, je vous donne votre chiffre.
1: Ah,
0: hein.
1: D'accord.
0: Le zéro.
1: Ah.
0: Votre couleur, le noir. Et votre pierre, le marbre.
1: Bah, c'est pas encourageant, tout ça.
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3: Allô.
4: Bonjour madame, c'est bien la boulangerie?
3: Oui.
4: Monsieur Martin à l'appareil, les chantiers Martin. Je vais passer tout à l'heure vous coller la mousse.
3: Quelle mousse?
4: La mousse isolageante que je vais coller sur votre façade pour faire une rénovation énergétiste.
3: Ah bah non, il y a rien du tout à faire monsieur.
4: Si, je vais vous mousser toute la façade, la vitrine, la porte.
3: Non, mais il y a rien du tout à faire monsieur. C'est bon.
4: Vous inquiétez pas, je vais mousser que l'extérieur. Donc tant que vous restez à l'intérieur de la boulangerie.
3: Mais monsieur, il y a pas à faire à l'extérieur. Vous n'avez rien à faire monsieur. C'est pas la peine d'assister. Donc merci, au revoir.
4: Ouais, enfin merci deux secondes parce que moi, je vous avais contacté il y a 15 jours.
5: Vous voulez quoi exactement ?
4: Ah, bonjour monsieur. Donc, comme je disais, je vous ai appelé il y a 15 jours pour vous parler du chantier.
5: Et vous avez eu quelqu'un qui vous a répondu ?
4: Bah non, il y avait personne.
5: Bon, alors ?
4: Eh ben alors, je me suis dit, vu que vous avez pas décroché et qu'en plus, vous m'avez pas rappelé pour vous opposer aux travaux, c'est forcément que vous êtes d'accord.
5: Ah oui, parce que maintenant, il faut vous téléphoner pour vous opposer.
4: Bah sinon, on peut pas deviner, je m'excuse.
6: Alors, ce qu'on va faire, c'est que je vais vous passer à mon mari, puis vous allez vous expliquer avec lui, ça va pas être la même.
4: Ah, avec grand plaisir, merci monsieur.
7: Oui, allô?
4: Oui, allô?
7: Oui, c'est moi le responsable.
4: Bonjour, madame.
7: Vous dites, je viens, on fait ça, nanani, nanano. Non, y a rien qui va se faire chez moi.
4: Bah oui, mais le problème, c'est que l'autre fois, j'ai appelé. Il devait être quoi, 20h, 20h30?
7: Vous appelez la boulangerie à 20h, on est fermé à 19h. Qu'est-ce que vous allez me monter en l'air, là?
4: Pardon, enfin, personne n'a décroché.
7: Et t'as laissé un message?
4: Bon, non, je voulais pas vous embêter.
7: Bah voilà, donc c'est tout.
4: En plus, je me suis dit, si vous étiez pas d'accord, forcément, vous auriez décroché pour me le dire.
7: Mais si tu m'appelles à... Eh, connard, écoute-moi bien.
4: Ouais.
7: Si tu m'appelles à 20h que le magasin, il est fermé à 19h, comment tu veux que je t'aie au téléphone?
4: Bah, tout simplement. Décrochant.
7: Mais t'es con ou bien, putain? Tu m'appelles à 20h le soir, le magasin est fermé à 19h, comment tu veux que je te dise quoi que ce soit?
4: Bah fallait me rappeler.
7: Mais fallait te rappeler, mais arrête d'être con, putain.
4: Oui, bah c'est pas ma faute non plus.
7: Ah bah c'est pas votre faute. Eh, sans déconner, c'est...
4: Bah ouais, je m'excuse.
7: Allô?
4: Ah, une autre dame. Pardon, votre responsable me disait...
8: C'est moi le propriétaire du bâtiment.
4: Ah, bah encore mieux.
8: On va essayer de voir si vous allez isoler quoi que ce soit.
4: Oh, mais c'est tout vu. Je vous fais un moussage isolifiant en façade.
8: J'en ai rien à foutre, ok? Alors vous fermez votre gueule, vous arrêtez de me casser.
4: Ah bah pardon, entre artisans, on pourrait quand même un minimum se soutenir.
8: J'en ai rien à foutre. Il y en a un qui va finir à l'hosto. Je vous le dis tout de suite.
4: Oh non, alors ça, vous inquiétez pas, je respecte scrupuleusement les normes de sécurité.
8: J'en ai rien à foutre de vos normes, je vous dis.
4: Non mais je veux dire, je suis quand même ouvrier semi-professionnel, donc ça m'étonnerait que j'ai un problème.
8: Mais vous êtes con quoi, vous avez quoi dans le crâne là? Si vous venez, vous allez finir à l'hosto. Je vous le dis tout de suite.
4: Alors pardon, je veux pas me la péter, mais j'en ai fait des chantiers. Bah jamais j'ai eu le moindre accident du travail.
8: Oh! Tu fermes ta gueule, tu m'écoutes.
4: Ouais, je t'écoute.
8: Il y a quelqu'un qui passe, je prends le premier truc qui vient sous la main, je vous le barre dans la gueule.
4: Oula. Oh bah vous, on voit que vous êtes pas du métier.
8: Non.
4: Bah si, pardon, mais ça c'est un coup à finir à l'hosto.
8: Eh bien cet après-midi, tu vois, ça va te faire tout drôle.
4: Cet après-midi, alors attends, je consulte mon agenda.
8: Mais il est con, quoi, sûr.
4: Bon, éventuellement, je passe maintenant.
8: C'est quoi? Eh, hey, tu viens dans la boulange?
4: Voilà, je passe à ta boulange, je te dépose le matos, hey, et après...
8: Je le balance à travers la gueule, tête de mort.
9: Gare de l'Est, mon numéro de service, bonjour.
0: Oui, bonjour, c'est l'hôtel Gare de l'Est.
9: Oui.
0: Oui, bonjour, c'est France Sécurité à l'appareil.
9: Oui, bonjour.
0: Dites-moi, on a mis un garde du corps parce que vous allez recevoir la visite. Là, ils vont vous appeler pour réserver une chambre. Alors, c'est pour le maire, monsieur le maire de Pleugriffette. Vous en connaissez, non?
9: Écoutez, non, mais vous allez me faire connaissance.
0: Alors, on va donc nous avoir deux agents qui vont être de garde à l'entrée de votre hôtel. Donc il faut qu'on prépare le terrain. Est-ce que all is okay à la at the reception?
9: Bah écoutez, nous on a tout ce qu'il faut, hein. En fait, monsieur le maire va séjourner chez nous.
0: Ouais.
9: Et donc ils vont venir avec les gardes du corps.
0: Ouais, c'est ça, ouais. Et également la nuit, donc il y aura 5 agents de France Sécurité qui patrouilleront dans les couloirs de l'hôtel. Hein.
9: Alors monsieur c'est le maire de qui, vous m'avez dit, d'où?
0: Le maire de Pleugriffette.
9: Pleugriffette,
0: oui.
9: Pleugriffette.
0: Pleugriffette.
9: Pleugriffette.
0: Pleugriffette.
9: Pleugriffette.
0: Mais nous, on vérifie d'abord que all is okay at the reception.
9: Bah écoutez, de toute façon, c'est un hôtel comme un autre. C'est all is okay. Pour nous, c'est avec plaisir que nous recevrons monsieur le maire.
0: Parce que nous, vous savez, quand on fait nos rondes de sécurité, on est obligé quand même de vérifier dans les chambres de vos clients. Hein,
9: que... C'est-à-dire?
0: Ah bah, il faut que tout soit under contrôle. Hein.
9: Ah bah malheureusement, monsieur, c'est un lieu privé, non pas public.
0: Non, mais on va s'en occuper, nous.
9: C'est-à-dire?
0: Monsieur, c'est le maire de Pleugriffette, quand même, hein, c'est pas n'importe qui.
9: Je ne refuse pas de recevoir monsieur le maire de Griffette, c'est pas ça le problème.
0: Non, c'est Pleugriffette.
9: C'est par rapport à votre travail de sécurité qui risque d'être gênant par rapport... aux autres clients.
0: Alors, si all is not under control, il va falloir qu'on évite de faire des patrouilles de sécurité à l'intérieur des chambres.
9: Ah bah ça, c'est niette, de toute façon, dans les chambres des autres clients.
0: D'accord, donc ça veut dire qu'on est obligé de mettre deux tireurs d'élite sur les toits, monsieur.
9: Non mais où est le rapport par rapport à des clients qui sont dans leur chambre et mettent des tireurs d'élite?
0: Bah parce
9: c'est quand même un petit peu...
0: On est obligé, monsieur, de les viser au cas où ils feraient...
9: Nous sommes quand même un hôtel qui reçoit des touristes, donc maintenant...
0: Mais monsieur, excusez-moi, ils viennent alors qu'il y a le maire de Pleugriffette dans votre hôtel quand même.
9: Dans ce cas-là, je vais voir avec ma directrice, je vais prendre vos coordonnées, le nom de monsieur le maire et...
0: Monsieur Le Duret, maire de Pleugriffette.
9: L-E-D-U-R-E-T?
0: Oui.
9: Donc ça, c'est monsieur le maire, hein?
0: Oui, de Pleugriffette.
9: Alors, P... R.
0: Comme ça se prononce, hein, Pleugriffette.
9: Vous pouvez m'appeler, s'il vous plaît?
0: Oui, Pleugriffette, en fait.
9: C'est-à-dire P-R.
0: P-L.
9: P-L.
0: U-G-R-I.
9: E-2-F-T. Attendez. P-L-E-U.
0: G-R-I-2-F-R-E-U-T-E.
9: Est-ce que vous pouvez aller plus, moins vite?
0: Oui, bien sûr. P-L-E-U-G-R-I-2-F-E-T-E.
9: Pleugriffette qui
0: non.
9: Se trouve dans.
0: Non, Pleugriffette.
9: Pleugriffette.
0: Pleu, comme...
9: Pleugriffette.
0: Avec deux T, donc deux F, Pleugriffette.
9: Alors, P, comme papa.
0: Non, excusez-moi. P comme Pierre.
9: Si vous voulez, P comme Pierre, L comme... Allô?
0: Ben non, c'est à vous, là, je passe la main.
9: Alors, L comme Lionel.
0: Je préférerais éviter, monsieur.
9: C'est-à-dire?
0: Attendez, monsieur, quand même, attendez, nous, on fait de la sécurité, vous me dites elle comme Lionel, pardonnez-moi.
9: Écoutez, je sais pas quel est votre objectif, là, actuellement, mais...
0: Mon objectif est d'assurer la sécurité du maire de Pleugriffette.
9: Oui, mais la sécurité de monsieur Pleugriffette, ça, c'est votre...
0: Non, le maire
9: travail,
0: de Pleugriffette.
9: Exactement. Mais d'un autre côté aussi, il me faut des informations.
0: D'accord, mais je peux pas tout vous donner au téléphone, vous comprenez, monsieur.
9: Bon, alors, comment on écrit Pleugriffette?
0: P-L-E-U-G-R-I.
9: D'accord, P comme Pierre.
0: Oui, monsieur.
9: L comme...
0: Lafayette.
9: Alors, E comme
0: Attendez. Là, c'est un problème. C'est peut-être pas un problème pour vous, mais c'est un problème pour moi. E comme E, quoi. Vous voyez, quoi, E. C'est difficile, hein. E comme œuf.
9: E comme
0: œuf.
9: J'ai pas compris, monsieur.
0: Œuf. C'est un œuf.
9: C'est-à-dire?
0: Un œuf.
9: D'accord. Ok. Et ensuite.
0: O.
9: O.
0: Comme œuf.
9: J'ai pas compris.
0: Comme un œuf.
9: Comme un œuf. haut comme un œuf.
0: Oui.
9: Je dis, malheureusement, un œuf, ça commence pas par un O.
0: Ça commence par quelle lettre ?
9: Écoutez, vous venez de me dire, ça commence par un E.
0: Excusez-moi, j'étais mauvais en orthographe, c'est tout. Bon.
9: C'est pas question d'être mauvais en orthographe. Quand j'essaie de vous appeler comme L comme Lionel, vous me dites non.
0: Bon, d'accord, L comme Lionel.
9: Maintenant, soyons raisonnables.
0: D'accord, je valide votre L.
9: Quel est le titre de votre appel ?
0: Je valide Lionel. Voilà, comme ça, on est quitte.
9: Alors, P comme Pierre, L comme Lionel, E comme œuf, vous m'avez dit ?
0: Oui.
9: Alors, ensuite ?
0: O comme œuf.
9: Je vous souhaite une bonne journée. Au revoir.
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10: Bonjour.
4: Oui, bonjour monsieur. Je suis bien au restaurant ?
10: Oui.
4: Oui, je vous appelle parce que j'aurais besoin de 2 petites cuillères, un couteau et 3 fourchettes, s'il vous plaît.
10: Mais pourquoi faire ? Vous voulez que je vous donne ces découverts normaux ? Moi, je suis en restaurant.
4: Si vous voulez, parce qu'on est venu quelques fois avec mon beau-frère. Il a l'habitude, en souvenir, de prendre un couteau, une fourchette, vous voyez, des petits couverts.
10: À moi ?
4: Oui.
10: Ah.
4: Et pour la nouvelle année, je lui ai promis de lui compléter son jeu de couverts.
10: Non, mais moi, je vends pas mes couverts.
4: Ah bah non, mais vous les payez pas, j'imagine bien, en tant que restaurant, vous payez pas les couverts.
10: Mais qui vous dit que je les paye pas ? Vous le faites exprès, là ? C'est de bon matin ? Vous avez fumé ? Vous avez fait quoi ?
4: Bah non, ce que je veux
10: dire... Il nous tombe du ciel.
4: Non, mais il y a des sponsors,
10: ah, vous
4: j'imagine.
10: Vous êtes fort, vous, hein ? Vous êtes fort, vous, hein ? Je vais vous prendre pour faire du business avec moi, hein ?
4: Donc, du coup, est-ce que je pourrais passer cet après-midi ?
10: Non, vous ne passez pas, je vous donnerai pas de couverts, des verres, des fourchettes et des cuillères.
4: Alors, voilà. Des verres, j'en ai pas besoin, hein.
10: Non, mais je vous donnerai pas non plus des verres.
4: Non, mais j'en veux pas.
11: Les couverts de quoi ?
4: Ah bah c'est une autre dame.
11: Non, c'est pas la même personne.
4: D'accord.
11: C'est du n'importe quoi, ça.
4: Pardon ?
11: Oui, en plus de ça, il me les vole.
4: Bah non, c'est pas volé, c'est-à-dire que...
11: Ah bah foi, c'est quoi, d'après vous ?
4: Voler, c'est si vous les payez, mais vous les payez pas, les couverts, ce que je disais...
11: Comment on les paye pas ? Bah mais dites-lui à votre beau-frère de venir me voir.
4: D'accord, alors, voilà. Vous pouvez lui faire un petit paquet, ce serait possible, un petit truc...
11: Non, mais dites-lui d'abord qu'il passe me voir et puis on verra.
4: D'accord, c'est super.
11: Voilà. Qu'il passe me voir, je lui ferai un paquet cadeau.
4: Ah, c'est très gentil, merci. Hein. Les assiettes, vous les payez pas non plus, j'imagine ?
11: Non, mais on ne paye rien du tout ici. Vous inquiétez pas, allez.
10: Raccroche.
4: Donc, allô ? Allô ?
10: Alors, maintenant, vous allez essayer de vous arrêter de me prendre pour un couillon parce que je vais être vulgaire. Maintenant, si vous êtes un homme que vous en avez une grosse paire entre les couilles, c'est vous venez nous voir. Maintenant,
4: comme je
10: te dis, si tu es un homme... Tu viens et tu te déplaces, parce que par téléphone, c'est les trompettes. Et nous, avec les trompettes, oui. On parle pas. Allez, ciao.
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12: La mascotte, bonjour.
13: C'est bien la crêperie ?
12: Oui.
13: Oui, bonjour madame, monsieur le baron de la place à l'appareil.
12: Oui.
13: Je souhaiterais savoir s'il était possible de réserver pour ce soir.
12: Oui, pour combien de couverts ?
13: Un.
12: Un ?
13: Nous sommes un.
12: D'accord.
13: Nous voudrions dîner en tête-à-tête avec moi-même, mais pourriez-vous nous mettre 2 couverts pour un, je vous prie ?
12: Oui.
13: Et si cela ne vous dérange pas, nous serons nus.
12: Oui. C'est quoi ce truc-là, là ?
13: Ah d'accord, on fait des manières. Ah voilà, on n'aime pas les bourgeois.
12: Non, pas du tout, mais...
13: Eh ben voilà, c'est toujours pareil. Monsieur le baron a besoin d'arriver tout seul, de manger en tête-à-tête, à poil sur sa table, et voilà, on l'aime pas. C'est quoi ce truc-là, et comment, et pardon, et j'ai pas le droit de manger à poil. Je peux pas prendre une crêpe tout seul à poil. Pourquoi ? Au nom de quoi ? C'est quoi ? Ça vous dérange pas ?
12: Bah moi personnellement non. Hein.
13: Bon bah alors, à 9h ?
12: Bah je sais pas, c'est un petit peu... Attendez, je vais vous passer mon mari.
14: Allô ?
13: Oui, bonjour monsieur.
14: Bonjour.
13: Monsieur, c'est le responsable de la crêperie je pense. Hein ?
14: Oui, tout à fait, oui.
13: Oui, bonjour monsieur le baron de la place à l'appareil.
14: Oui.
13: J'ai demandé à votre femme s'il était possible de réserver pour ce soir. Elle m'a dit oui, je lui ai dit que nous serions un...
14: Oui.
13: Je lui ai demandé si je pouvais dîner en tête-à-tête avec moi-même, donc si je pouvais avoir 2 couverts pour un. Elle m'a toujours dit oui.
14: Oui.
13: Je lui ai dit que j'arriverais tout seul vers 21h, ça ne l'a pas dérangé.
14: Oui.
13: Et je lui ai dit que je viendrais manger nu.
14: Oui.
13: Et ça, tout d'un seul coup, elle a pris la mouche et elle n'a plus voulu.
14: Oui.
13: Pourquoi donc ?
14: Bah, parce que vous allez venir manger à poil à la maison.
13: Bah, écoutez, monsieur, quand même, je suis seul... Je peux faire ce que je veux, je ne dérangerai aucune personne à ma table.
14: Non, mais bien sûr, mais je suis tout à fait d'accord avec vous, et puis vos opinions, c'est pour vous.
13: Donc je viendrai à 21h.
14: Ouais, mais pour à poil, bien sûr.
13: Ah, si, monsieur, aussi.
14: Non, ben vous rentrerez pas, c'est tout.
13: Mais attendez, je ne rentre pas à poil, comme vous dites, dans une crêperie. Non. Je rentre habillé, je me déshabille une fois que j'ai posé mes affaires.
14: Ah ouais, d'accord. Ah, vous sortirez, c'est tout.
13: Bon, si par contre, Est-ce que vous pourriez accepter que je vienne donc habillé, hein?
14: Oui, bien sûr, hein.
13: Mais que ensuite, quand je m'installe à ma table, je mange les crêpes nues, hein, mais avec... Je pourrais mettre une crêpe sur mon sexe.
14: Non, mais non, c'est pas possible, ça, monsieur.
13: Mais pourquoi?
14: Ah, mais je serais tout à fait d'accord de vous accueillir si tout le monde était à poil dans la... Même moi, le premier, si je peux me trouver un coin pour me mettre à poil quand il fait beau ou un truc comme ça, je suis le premier à le faire. Mais bon, bah, devant les gens, non, j'évite, quoi. Vous comprenez ce que je veux dire?
13: Même une crêpe saucisse.
14: Même une crêpe saucisse, oui.
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16: Oui, allô?
4: Bonjour, monsieur. C'est bien.
16: C'est madame.
4: Vous êtes sûr?
16: Ah oui, vous êtes une madame, là.
4: C'est bien le magasin de vêtements?
16: Oui.
4: Il y a eu une erreur suite aux achats chez vous, parce que j'ai fait une carte.
16: Oui.
4: Au lieu de débiter mon compte, ça l'a crédité.
16: Oh là là, attendez. Au lieu de lui enlever sur votre compte, ça en a rajouté.
4: Voilà.
16: Oh là là.
4: Comme effectivement, il y a eu fautisme.
16: Bah, en fautisme, bah, vous êtes gagnant, vous.
4: Bah, qui me dit que vous n'avez pas fait exprès?
16: Ah non. Là, vous me la mettez à l'envers.
4: Ah bah tiens, on me rajoute de l'argent comme ça, on croit que je vais rien dire.
16: Bah attendez, monsieur, on va se calmer un petit peu. Hein. Attendez, vous faites une grosse erreur.
4: Je
16: ne
4: vais pas marcher dans votre combine, hein, je vous le dis tout de suite.
16: Mais non, mais il n'y a pas de combine à avoir. Mais pas du tout, mais on ne me l'a jamais faite, celle-là.
4: Ah bah non, mais j'ai très bien compris, vous essayez de me frauduler, là.
16: Bien sûr.
4: Oui, non, mais le vieux coup de « on me rajoute de l'argent en douce », ça... Ah. Allô?
17: Mais qu'est-ce que c'est que ce truc?
4: Bonjour, monsieur.
17: Alors, c'est madame.
4: Si vous voulez.
17: Si je vends des articles, je vais pas créditer votre compte. Non, mais faut être logique, non?
4: Non, mais que vous fassiez des magouilles, ça vous regarde.
17: Ah, et puis quoi encore? Mais je fais pas de magouilles, monsieur. Donnez-moi votre numéro de téléphone déjà que je vous rappelle.
4: Non, vous allez me rajouter des sous sur mon opérateur téléphonique?
17: Non, mais ça va pas, non.
4: Bon, je vois venir le truc, alors gros comme une maison, hein.
17: Certainement pas. Donnez-moi le numéro de carte bleue.
4: Bah, attendez, j'ai ma femme qui est à côté. Je lui explique que vous me demandez ma carte.
17: Pardon?
4: Martine!
17: Mais
4: Martin!
17: Mais
4: monsieur qui me demande ma carte!
17: Mais pas du tout.
4: Ah, bah, pas du tout que si, oui.
16: J'ai pas accès, monsieur, à votre compte en banque. J'ai juste à mettre le montant, je mets votre carte bleue et c'est tout.
4: Et hop, vous rajoutez sur mon compte. Ah ben,
16: je peux pas faire ça, monsieur.
4: Vous vous rendez compte que vous utilisez un compte qui n'est pas le vôtre, en fait.
16: Oh, mais ça va pas du tout, monsieur, de m'accuser des choses comme ça.
4: Bah, j'ai vu aux informations, ils disent qu'avec le sans contact...
16: Ah bah, arrêtez de regarder les informations, parce que là, franchement...
4: Ah bah, c'est quand même pas moi qui me permet de rajouter en douce de l'argent.
16: Mais moi non plus, je l'ai pas fait, monsieur. Donnez-moi votre nom, je vais direct à la banque. Si j'ai confirmation d'avoir fait ça, je voudrais bien savoir comment que j'ai fait ça.
4: Bah, j'imagine que vous avez appuyé sur le bouton envoyer de l'argent sur le compte.
16: Mais je vous dis, je ne peux pas faire ça, monsieur.
4: J'ai vu sur internet, ils disent hop, on se rapproche discrètement de la
16: Arrêtez
4: personne.
16: Arrêtez un petit peu avec internet parce que je crois que ça vous va pas du tout parce que vous inventez des choses.
4: J'ai vu la vidéo, hein, où on voit le gars, il se rapproche.
16: Oui, mais ça, c'est à la télé, monsieur.
4: Jurez-le que vous vous permettez pas de rajouter en douce de l'argent sur les comptes des.
16: Mais je peux vous jurer sur la tête de mes enfants, monsieur, je ne peux pas faire ça. Si vous n'avez pour 100 euros, je tape 100 euros, je glisse votre carte et après.
4: Oh non, vous allez pas encore me rajouter 100 euros.
16: Vous comprenez rien, c'est un exemple.
4: Ah bah, sur internet, ils disent qu'il y a un bouton en dessous.
16: En dessous de quoi?
4: Bah, sous la machine.
16: Bah, attendez, je vérifie parce que je suis peut-être bête. J'ai aucun bouton sous ma machine, monsieur.
4: Bon, vous venez de l'enlever.
16: Mais
4: j'ai entendu, ça a fait clic-clic.
16: Ah bah, clic-clic, non, c'est l'appareil que j'ai soulevé pour regarder s'il y a un bouton en dessous. Venez au magasin, vous verrez par vous-même qu'il n'y a pas de bouton.
4: Bah oui, parce que vous l'aurez mis dans votre poche ou je ne sais où.
16: Oh, vous pouvez me donner votre nom, s'il vous plaît?
4: Oui, monsieur Martin.
16: Et le montant?
4: Le montant.
16: Bah, du montant que vous me dites que je vous ai donné.
4: Ah! Là, vous êtes grillé, là.
16: Mais de où je... Eh, vous allez me rendre folle, monsieur, là. Vous êtes en train de me rendre folle, là.
4: Vous me dites le montant que vous
16: m'avez rajouté. Mais que vous m'avez dit que je vous ai rajouté, c'est vous qui me l'avez dit?
4: Oui, bah, c'est bien de le reconnaître, oui, quand même.
16: Je n'ai rien reconnu, c'est vous qui me l'avez dit. Moi, je vous ai dit, je vous donne un exemple. Moi, je peux taper 100 euros.
4: Encore?
16: De votre... Oh, je vais péter un cap. Vous me laissez votre numéro, comme ça, je vous rappelle?
4: Je peux vous laisser un portatif?
16: Oui, bien sûr.
4: Alors, donc 06.
16: Oui.
4: 06.
16: Oui.
4: 06 06 06,
16: vous allez me dire?
4: Ah non, alors la carte bleue ça suffit pas, en plus vous piratez mon téléphone.
18: Secrétariat médical, bonjour.
19: Allô, bonjour, c'est les urgences gynécologie.
18: C'est pourquoi, madame?
19: Écoutez, j'ai un certain âge.
18: Oui.
19: 87 ans.
18: Oui.
19: Mais bon, il y a longtemps évidemment que je suis ménopausée.
18: Oui.
19: Mais là je me suis pensée en avant.
18: Oui.
19: Pour enlever mes chaussures.
18: Mm-hmm.
19: Et d'habitude, j'ai très mal au dos. Alors, mais je le fais pas moi-même. Mais là, la femme de ménage est pas là aujourd'hui. Donc, j'ai enlevé mes chaussures. Et en me penchant en avant, j'ai vu que j'avais des cheveux entre les jambes, entre les cuisses. Et je me demande si je suis pas en train d'accoucher.
18: D'accoucher?
19: Oui, d'accoucher.
18: Bah, vous pouvez pas être en train d'accoucher, madame.
19: Ben oui, c'est ce que je pensais, mais il y a les cheveux du bébé, ils sont poivre et sel.
18: Oh là. Alors, est-ce que vous avez des enfants? Quelqu'un qui pourrait venir chez vous, là?
19: Ben, ils sont en vacances, hein.
18: Ouh là là. Bon, alors là, c'est sûr que ça doit pas être ça, hein. À votre âge, je pense pas, madame, hein. Pour accoucher, enfin... Vous aviez un gros ventre, quelque chose?
19: Non, mais je vois des cheveux, vous savez, entre mes cuisses.
18: Des cheveux? Excusez-moi, c'est pas vos poils pubiens, non?
19: Oh!
18: Non?
19: Ah ben, attendez.
18: Là, j'ai jamais vu ça, non?
19: Attendez.
18: C'est peut-être vos... Je sais pas du tout comment on va faire, là.
19: Parce qu'ils sont poivre et sel.
18: Ouais, ça serait normal, à votre âge.
19: Ben, un bébé, il n'est pas avec des cheveux poivre et sel.
18: C'est pour ça que je vous dis que ça peut être vos poils pubiens.
19: Qu'est-ce que je fais, là?
18: Tirez. Excusez-moi. Tirez dessus, si c'est vos poils pubiens, vous allez sentir que vous êtes en train de vous tirer dessus, là.
19: Je tire dessus fort ou doucement?
18: Vous sentez que c'est vous, que vous tirez votre peau, là?
19: Non.
18: Qu'est-ce que c'est que ça? Vous allez appeler votre médecin traitant, savoir s'il peut venir vous voir, là, chez vous, à votre domicile, ou... Parce que là, je sais pas quoi vous dire, là. Hein. Vous n'avez pas un voisin, une voisine qui peut venir vous voir?
19: Ah ben, attendez, oui, il y a le voisin, attendez.
18: Bon, appelez le voisin qui vienne au téléphone.
19: Attendez, quittez pas.
18: Hein. Allez-y, dites-lui qu'il vienne au téléphone.
19: Quittez pas.
18: Il y a bien Alzheimer qui guette, là. Elle a l'impression qu'elle va accoucher. 87 ans, elle voit des poils gris qui sortent entre ses jambes. Je pense plus que c'est ses poils à elle, quoi. Mais bon, je veux pas la laisser comme ça, pauvre dame. Non, mais alors là, je vais finir.
19: Entrez, bonjour, monsieur. Entrez, je vous en prie.
18: Oui. Je vais parler à un voisin, là, parce que là, ça va pas.
15: Bonjour, qu'est-ce qui se passe encore?
18: Qu'est-ce qui se passe encore, le voisin?
19: Bon. Je me demande si je suis pas en train d'accoucher.
15: Pardon?
19: Je suis avec quelqu'un au téléphone. Je voulais que je vous le passe.
18: Ah bah passez-moi-le, madame, passez-moi-le.
15: Qu'est-ce qui se passe?
18: Allô?
15: Oui, allô, bonjour.
18: Oui, bonjour, excusez-moi, monsieur, je suis la secrétaire du docteur... Et la dame m'appelle en me disant si elle est bien aux urgences, parce qu'elle a l'impression qu'elle va accoucher.
15: Elle va accoucher?
18: Bah, elle a l'impression d'avoir... Enfin, moi, je vous dis ce qu'elle m'a dit, de voir des poils, des cheveux gris, poivre et sel, quoi, entre ses jambes.
19: Là, je me mets comme ça, je vais écarter les jambes, puis vous allez regarder.
15: Ah là, c'est-à-dire que c'est un peu embêté. Allô?
18: Oui. Qu'est-ce qui se passe?
15: Elle me demande si je peux regarder.
18: Oui, moi je sais pas, il n'y a pas un médecin ou...
19: Alors voilà, j'écarte, hein.
18: Regardez. Regardez, monsieur, au moins on sera fixé, hein.
19: Voilà.
15: Bon, attendez.
18: Regardez, hein.
19: Mettez-vous à genoux.
15: Oh, mon Dieu.
18: Allô?
15: C'est assez embêtant, vous mettez à ma place.
18: Je comprends, hein, mais là, moi, je suis un petit peu dans le flou.
19: Approchez, n'ayez pas peur.
15: Oh, mon Dieu, c'est pas facile.
18: Ah, non.
15: Ne serrez pas les cuisses, madame, comme ça. Ne serrez pas.
19: Ah, je le tiens. Lâchez-moi. Vous m'entendez?
18: Oui.
19: Elle est en train de m'étouffer entre ses cuisses.
18: C'est pour vrai? Elle est en train de l'étouffer entre ses cuisses, le monsieur. Je fais quoi, là?
19: Oh non!
15: Allô?
18: Allô?
19: Elle m'a pété dessus.
18: Elle lui a pété dessus?
19: Oh! Voilà! Ça t'apprendra à laisser ton poirier avec tes poires dépasser de la S. Allô?
18: D'accord.
19: Oh! Oh non!
18: Mais sortez de la maison, hein.
19: Oh.
18: Qu'est-ce que c'est que ce truc?
19: Et voilà. Allô?
18: Allô?
19: Ça lui apprendra, ce salopard.
18: Oui, ça va pas, hein. Enfin, excusez-moi, mais il y a vraiment un problème, là. Hein.
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20: Bonjour, vous êtes bien en communication avec l'hôtel de police de...
21: Oui.
22: Bonjour madame, c'est bien la police?
21: Oui.
22: C'est un problème pour un alcotest, j'ai été contrôlé positif à l'alcotest.
21: Oui.
22: Et en fait, je pense que c'était pas dû à l'alcool, mais à une allergie à l'eau.
21: Une allergie à l'eau?
22: Oui, rapport avec que j'avais bu de l'alcool, mais la veille du contrôle.
21: Oui.
22: Et que le jour où on m'a contrôlé, j'avais bu que de l'eau.
21: Comment ça, l'éthylotest aurait réagi par rapport à une allergie à l'eau? Vous avez bu la veille? Quittez-moi.
22: Merci.
1: Oui, allô?
22: Oui, allô?
1: Oui, bonjour, monsieur.
22: Oui, bonjour, madame.
1: Bah, vous êtes peut-être allergique à l'eau, monsieur. Ah. Mais ce que je veux dire, c'est que quand vous soufflez dans un éthylomètre, le taux qu'il donne, c'est de l'alcool, c'est pas de l'eau.
22: Bah, moi, j'ai l'impression qu'il m'a sorti un taux d'eau, hein, parce que.
1: Ah non, il vous a pas sorti un taux d'eau, non? Non, non.
22: C'était un taux d'eau?
1: Non, non, non, non, du tout. C'est pas un taux d'eau. Vous aviez un taux de combien?
22: En taux d'eau, vous voulez dire?
1: Non, pas en taux d'eau, monsieur, en taux d'alcool. Je vous dis que c'est pas de l'eau.
22: J'avais forcément un taux d'eau, puisque justement.
1: Bon, vous avez soufflé à combien? Un taux d'eau, allez, on va parler d'eau alors.
22: En taux d'eau, j'étais à 1 gramme.
1: Vous faites un courrier si vous voulez, en marquant que vous êtes allergique à l'eau et que l'appareil a donné un taux d'eau.
22: Ok.
1: Bon, monsieur, j'arrête là, j'ai autre chose à faire.
22: Ah, oh, bah, passez-moi le patron.
1: Bah, vous allez l'avoir.
3: Non, non, non, monsieur. J'ai bu hier soir et puis l'alcool est monté en crescendo et.
22: Une cruche d'eau.
3: C'est quoi?
22: Vous m'avez dit une cruche d'eau?
3: Non, non, j'ai pas dit. Non. J'ai pas dit que la d'eau. J'ai dit que c'est monté crescendo.
22: Donc en fait, ce que vous me dites, c'est que j'aurais pas dû boire cette cruche d'eau le matin.
3: Non, mais l'eau, monsieur, il n'y a rien à faire de l'eau, monsieur.
22: Quand vous dites une cruche, c'est quoi? C'est genre un litre?
3: Attendez, je vous passe une collègue. Ah.
21: Oui, allô?
22: Oui, bonjour, monsieur.
21: Crescendo, pas une cruche d'eau. Vous avez soufflé positif à l'alcool?
22: Non, c'est ce que je vais expliquer. J'ai soufflé positif à l'eau, je pense.
21: Non, mais monsieur, c'est impossible. Réfléchissez franchement. Est-ce que l'eau est de l'alcool.
22: Non. Ah bah non, ah bah on est d'accord.
21: Mais non, mais monsieur, je suis en train de vous expliquer, monsieur, que si vous avez soufflé dans l'appareil, c'est impossible que ça mesure l'eau, d'accord?
22: Dans ce cas, je passe, comme ça.
21: Pour faire quoi, monsieur?
22: Bah pour que vous me passiez un papier pour que je puisse conduire en attendant de récupérer.
21: Là, ça commence à monter.
22: Alors attendez, je vais pas vous faire monter crescendo.
21: Oui, monsieur.
22: Oui. Allô?
23: Oui, allô?
22: Ah, bonjour madame.
23: Vous appelez pour?
22: Non, mais dans le sens où, au moins que vous reconnaissiez l'erreur.
23: Non, moi je reconnais rien du tout, monsieur. Faut faire un écrit.
22: Alors, effectivement, si vous me faites un écrit, c'est encore mieux, oui, comme vous proposez.
23: Non, pas moi, non, certainement pas, non.
22: Bah si, vous me faites un papier comme quoi il y a une défectuosité sur l'alcotexte qui mesure.
23: Y a quoi?
22: Bah une défectuosité.
23: Bah comment je peux le savoir, moi?
22: Ah bah parce que je vous le dis, que moi ça m'a mesuré.
23: Ah, parce que vous êtes spécialiste, monsieur.
22: C'est juste de la logique, hein, dans le sens où.
23: La logique de quoi? Vous avez été contrôlé positif.
22: Oui, mais positif à l'eau, je pense.
23: Positif. Allô, vous faites un écrit, vous expliquez ça.
22: Faites-le vous plutôt.
23: Non, certainement pas, c'est pas à moi de le faire.
22: Bah je vous propose, moi je peux vous.
23: Non, vous me proposez pas, vous me donnez des instructions limite là.
22: Bon bah dans ce cas, ce que vous faites.
23: Vous me dites pas ce que j'ai à faire.
22: Bon, je vous suggère.
23: Mais non.
22: Non mais je vous explique juste ce qu'il faut faire.
23: Il faut que quoi? Non mais vous prenez pour qui, monsieur? Qui vous êtes pour me donner des instructions?
22: Bah je vous propose.
23: Ah, monsieur là, vous devenez un petit peu compliqué là, hein. Ça relève d'une pathologie, monsieur.
22: Alors peut-être.
23: Peut-être, bah oui.
22: Non mais peut-être que je suis allergique à l'eau, effectivement. Et
23: d'accord,
22: que c'est ça...
23: bah, parfait. Bah, responsable mais pas coupable, et puis vous avez été saoulé à l'insu de votre plein gré, comme les sportifs.
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26: Bienvenue. Commissariat de Brest, j'écoute.
27: Allô?
26: Oui, le commissariat de Brest, madame.
27: Bonjour, monsieur.
26: Bonjour, madame.
27: C'est le commissariat...
26: De Brest, madame.
27: Oui, bonjour, monsieur.
26: Bonjour, madame. Qu'est-ce que je peux faire pour vous?
27: Je voudrais parler à... Comment il s'appelle, là, le policier, là? Oh, excusez-moi, j'ai pas la mémoire des noms parce que j'ai 92 ans.
26: Oui, et qu'est-ce qu'il fait, ce monsieur?
27: C'est un monsieur du commissariat. Oh, comment il est, là? Il est un peu gros.
26: Ah, oh, madame, moi, je peux pas... Si vous me donnez pas le nom, madame, je peux pas vous dire, moi.
27: Aïe, aïe, aïe, aïe.
26: Qu'est-ce qu'il fait, ce monsieur-là?
27: Mais il a les dents un peu jaunes.
26: Ah, oh, ouais, mais...
27: Avec les... Vous savez, il a des cheveux gras. Avec des pellicules aussi, j'ai remarqué.
26: Ah, mais là, je peux pas vous dire qui c'est, hein. Il y en a, vous savez, des gros ici, des...
27: Mais il a des cheveux gras, avec des pellicules sur sa veste, hein.
26: Ah oui, mais madame, écoutez, mais mettez-vous à ma place. Moi, je peux pas savoir qui est-ce qui a des pellicules, madame, ou qu'est-ce qu'il y en a pas.
27: Attendez, je vais essayer de me souvenir, vous permettez?
26: Mais bien sûr.
27: Alors, il est très gros, hein, il a un peu d'embonpoint.
26: Oui.
27: Il a des dents très jaunes. Les cheveux gras avec des pellicules et il a des boutons sur le visage. Il a les ongles noirs aussi.
26: Oh, alors là, d'après la description que vous me donnez sommairement, là, hein, c'est pas monsieur Kell?
27: Comment?
26: Kell.
27: Voilà.
26: Bon, Kell, il travaille, attendez voir, il travaille demain après-midi.
27: Ah, c'est lui. Mmh. Je me souviens évidemment, il sentait très fort des pieds, il avait une mauvaise haleine aussi.
26: Eh bien, ça doit être lui.
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28: Oui, allô?
22: Bonjour madame, c'est bien à la station-service?
28: Oui, vous êtes bien à la station-service.
22: J'offre des pleins d'essence gratuits chez vous. Est-ce que je peux vous filer la liste des gens?
28: Oui, par mail.
22: Ah, parfait, alors je note.
28: Alors, c'est Total, tout collé en petit.
22: Tout collé, alors attendez, tout TOUT, j'imagine?
28: Non, pas collé. Hein. Pas Quand je dis tout collé, c'est...
22: Tout TOUT, oui, non, ça, on est d'accord.
28: Non, il n'y a pas de tout.
22: Quand ça y est, pas
28: c'est
22: de tout.
28: Total.
22: Ah, Total.
28: Mais non, Total, pas Total.
22: T-O-U.
28: Total.
22: Total.
28: Non, T-O. Oui. T-A-L.
22: Alors, Tatal, T-A.
28: T-O, pas T-A.
22: T-A-T-O.
28: Oh, total, total.
4: Si vous changez tout le temps, excusez-moi.
28: Mais non, quand je vous dis total, T-O-T-A-L.
4: T-A-T-O-L, ça fait Tatol.
28: Non, T-O, pas T-A.
4: Ah bah donc Tatol, T-A.
28: Mais non, pas Tatol.
4: Bah, T-A-T-O-L, ça fait Tatol.
28: Total, total, station total, total, total.
4: Alors, T-A-L-T-O, ça fait Talto.
28: Ça fait pas Talto, non.
4: Bah, T-A-L-T-O.
28: Total, station total. Total, total, total comme total, pas tatal, pas toutal.
4: Oh, c'est pas facile votre truc, hein.
28: T-O, d'accord, on est bon là.
4: T-O, total.
28: Non, pas T-O-T-O, non. T-O-T-A-L.
4: Et le tout, alors, je le mets où?
28: Et le tout, vous le mettez dans la poche, vous l'enlevez.
4: Ah, je le retire donc.
28: Vous le retirez, c'est total.
4: Total, et je le remets après.
28: Non, vous le remettez pas.
4: Excusez-moi, il n'y a pas quelqu'un qui connaîtrait mieux l'adresse?
28: Ah, je vais essayer avec quelqu'un d'autre pour voir.
4: Non, mais internet, c'est pas votre truc, ça arrive.
0: Oui, bonjour.
4: Oui, ah, bonjour monsieur, excusez-moi, j'étais avec votre collègue là qui se souvient plus de l'adresse, visiblement.
0: Oui. Je vous le dicte, tout en minuscule.
4: Donc alors, oui. Tout en...
0: Mais il faut pas écrire total.
4: Ah, faut pas écrire
0: il
4: faut total.
0: Juste, il faut écrire juste total.
4: Juste total, alors, J,
0: voilà.
4: U.
0: Non, alors...
4: C'est juste avant ou c'est juste après?
0: Mais vous comprenez pas ce que je vous dis. Il faut pas mettre juste total, arrobase.
4: A, R.
0: Mais vous faites exprès, on n'écrit pas un arrobase. C'est une touche sur le clavier de l'ordinateur.
4: Bon, écoutez, on va faire simple. Je vous envoie mes clients, vous leur faites le plein gratuit, on n'en parle plus.
0: Mais vous leur faites le plein gratuit, mais du coup, vous devez nous payer.
4: Bah non, puisqu'il est gratuit.
0: Non, mais on leur fera pas le plein gratuit, c'est sûr.
4: Bon, ça va, il y a juste une vingtaine de personnes.
0: Ah, et vingtaine, vous imaginez s'ils mettent tous 50 euros?
4: Bah, 20 fois 50, ça fait 100 euros.
0: Oui, mais vous allez venir nous les payer, les 100 euros. 20 fois 50...
4: égale 100.
0: Ça fait 1000 euros.
4: Vous êtes sûr?
0: Je vais faire la calculette.
4: Ok, donc on part pour 1000 euros.
0: Ah ben oui, mais c'est super simple. Et vous en sortez, on offre 1000 euros d'essence à des clients qu'on n'a jamais vus, et vous en sortez sans les payer.
4: On est d'accord?
0: Ah ben non, on n'est pas d'accord du tout. 1000 euros à 20 personnes, mais vous vous rendez compte de ce que c'est?
4: Alors là, ça fait 20 000 dans ce cas.
0: Ah, mais je vais vous passer le responsable.
5: Oui, allô?
4: Bonjour madame.
5: Et qui vous êtes?
4: Monsieur Martin, je suis locationneur de voiture.
5: Oui.
4: Et j'offre à mes bons clients un plein gratuit chez vous.
5: Mais depuis quand je vais faire des pleins gratuits, monsieur? Mais d'où vous sortez ça, hein?
4: Bah, c'est ce que je vous dis, c'est une idée que j'ai eue, parce que je me suis dit, tiens, ça va faire venir du monde.
5: Non, mais vous croyez que je vais faire sortir du carburant comme ça, pour le plaisir?
4: Bon, enfin, c'est quand même pas compliqué.
5: Mais monsieur, il prévient du carburant, il faut me payer. Qui me paye, hein?
4: Excusez-moi, mais enfin, quand c'est gratuit, on va pas payer un truc gratuit.
5: Non, mais moi, je suis la tête, hein. Vous offrez des pleins gratuits, vous?
4: Alors, si vous voulez, je peux faire un geste. Vous, je peux vous mettre sur la liste.
5: Non, mais je m'en fous, monsieur.
4: Je vous mets deux pleins gratuits.
5: Ah, parce que vous voulez me faire un cadeau de plein gratuit en plus?
4: Non, mais ça me fait plaisir, écoutez.
5: Non, vous ne pas sur la liste. Il est fou, ce titre. Il est fou. Mais vous êtes malade.
4: Je dirais plutôt commerçant, mais enfin.
5: Oui, vous êtes commerçant. Oui.
4: En échange, je peux vous faire passer.
5: Passer quoi?
4: À la radio.
5: Eh, ouais.
4: Mes questions, laquelle?
5: Ah, franchement, je rirai chez ça.
4: Ben oui, bravo.
5: Qu'est-ce que j'ai gagné? Plein gratuit?
4: Eh ben, exactement.
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6: Allô.
7: Oui, bonjour monsieur.
6: Bonjour monsieur.
7: France Télécom Arcachon à l'appareil.
6: Oui.
7: Voilà, nous avons un petit problème de centrale.
6: Oui.
7: Avec un faisceau de ligne donc qui a été perturbé.
6: Oui.
7: Nous devons réparer.
6: Oui.
7: Vous allez recevoir pendant quelques minutes un certain nombre de communications téléphoniques en provenance d'Arcachon.
6: Oui.
7: Ces coups de fil ne vous sont pas adressés.
6: Oui.
7: Tout ce qu'on vous demande, c'est de relayer la sonnerie.
6: Oui.
7: C'est-à-dire que ça va sonner chez vous.
6: Oui.
7: Vous décrochez.
6: Oui.
7: Vous ne dites pas allô.
6: Non.
7: Vous ne vous présentez pas.
6: Oui.
7: Mais vous relayez la sonnerie.
6: Ça veut dire quoi?
7: Vous faites la sonnerie avec des fréquences vocales, les vôtres.
6: Oui.
7: C'est-à-dire que vous faites tout.
6: Ah ouais.
7: Tout.
6: Ouais, d'accord.
7: Hein?
6: Ouais, d'accord.
7: Jusqu'à ce que l'autre personne ait raccroché.
6: Bon, d'accord.
7: Nous sommes d'accord?
6: Oui.
7: Voilà, je vous remercie, monsieur.
6: Il y en a... j'accroche là.
7: Oui, il y en a pour quelques minutes, hein.
6: Voilà, merci.
7: Merci, au revoir.
8: Je dois être sur le répondeur, là. Bon, ben, je vais laisser un message. Hélène, mon amour. Je voulais te dire que je t'aime. Cette nuit a été pour moi une révélation. J'ai aimé tout ce que nous avons fait. J'ai aimé ton corps. Sur les draps de soie et de satin mélangés que j'ai achetés chez Tati. J'ai aimé tes cheveux, ta bouche, tes seins, ton ventre et tes longues jambes brillantes. J'aime tes fesses, j'aime tes cuisses blanches, longues et galbées. Et j'aime aussi celles de ta sœur, celles de ta mère.
27: J'aime le corps de toutes les femmes de ta famille. Voilà, Hélène. J'espère que vous aurez ce message et qu'ensemble nous pourrons cette nuit, dans votre grand lit, poursuivre toutes nos cochonneries. J'espère vous entendre crier dans la nuit. Mordre la descente de lit. Oh, mes cochonnes, comme je vous aime.
9: Allô?
10: Oui.
9: Oui, monsieur, c'est France Télécom, là.
10: Oui.
9: Ça y est, c'est fini, hein? Vous avez eu des appels?
10: Oui.
9: D'accord, hein?
10: Mais alors, attention, hein? C'était un peu cru.
9: Ah, c'était un peu cru?
10: Oh, oui, oui.
11: Je vous reprends en 2 minutes.
4: Ah, allô?
11: Oui, je vous reprends en 2 minutes, monsieur.
4: Oui, ah, bonjour, monsieur. Excusez-moi, monsieur Martin, à l'appareil.
11: Attendez, monsieur, attendez, j'avais...
4: Pas de problème, oui. Mais je vais quand même vous expliquer maintenant.
11: Oui, mais attendez, monsieur, je vous reprends dans 2 minutes.
4: Ah oui, mais ça m'arrange pas du tout d'attendre 2 minutes, donc est-ce
11: Attendez, monsieur, je finis juste mon coup de fil, j'en ai pour 2 secondes.
4: Alors, 2 secondes, je compte. 0 Mississippi, 1 Mississippi, 2 Mississippi.
11: Allez-y, monsieur.
4: Ah, top, c'est fini?
11: Oui, je suis là, monsieur.
4: 2 secondes 73?
11: Oui, et?
4: Bon, c'est un très très bon temps.
11: Oui, c'est pourquoi, monsieur?
4: Ah oui, c'est bien la pension pour chien.
11: Oui, c'est pourquoi?
4: Monsieur Martin, à l'appareil, j'ai monté un site de location de chiens.
11: Oui.
4: Donc les gens peuvent me locationner un chien soit à l'heure, soit à la journée.
11: Oui.
4: En revanche, comme j'ai pas de chien, j'ai mis les vôtres sur mon site.
11: Ah, sauf que ma patronne ne sera pas d'accord. De toute façon, monsieur, je suis une pension pour chiens.
4: Mais je sais, c'est ça le truc. C'est que moi, je récupère vos chiens de pensionnage.
11: Mais je ne vends pas de chiens, monsieur.
4: Oui, mais moi, je les loue.
11: Et alors?
4: Et alors, j'ai des clients qui doivent passer chez vous tout à l'heure. Ils voudraient un caniche. Donc, est-ce que déjà vous avez du caniche en stock?
11: À louer? Mais j'ai pas de caniche à louer. Monsieur, je suis une pension pour chiens et chats. Je ne fais pas de location.
4: Bon, bah, passez-moi la patronne, effectivement. Parce
11: mais
4: que...
11: de toute façon, elle ne sera pas intéressée à la droite chat à fouetter que de s'occuper de location.
4: Oh là là, qu'est-ce que c'est que cette histoire de chat?
11: On fait des chiens et des chats ici, monsieur.
4: Bon, dites-moi que j'ai mal compris.
11: Vous avez mal compris,
4: vous
11: oui.
4: Vous m'avez quand même dit que votre patronne, elle fait des trucs.
11: Elle fait des trucs quoi? Qu'est-ce qu'elle fait comme truc? Qu'est-ce que je vous ai dit qu'elle faisait comme truc?
4: Bah, vous m'avez dit qu'elle était en train de fouetter des chats.
11: De fouetter des chats? J'ai jamais dit de fouetter des chats. Vous êtes fou, non?
4: Oh, vous venez de me dire que votre patronne fouettait d'autres chats?
11: Oui, parce que je crois que. Il dit que ma patronne, je lui dis que ma patronne fouettait des chats. Et ça devient grave.
4: Ah oui, c'est grave. Je suis outragé.
11: Allô? Qu'est-ce qu'il se passe, monsieur?
4: Bonjour, monsieur. Il se passe que je suis scandalagé.
11: Attendez, monsieur. Vous avez fait un site de location sans me demander mon avis. Qu'est-ce que c'est encore que cette arnaque?
4: Oh, il n'y a pas vraiment arnaquage.
11: Si.
4: Non, à la limite, on pourrait dire qu'il y a magouillette.
11: Vous êtes en train de m'embrouiller, monsieur.
4: Possible.
11: Non, bah écoutez, moi je vais voir auprès du commissariat de police parce que là.
4: Oui, bah moi je vais leur dire que vous fouettez les chats, tiens.
11: Ah, moi je fouette des chats.
4: Oui, je suis au courant, oui.
11: Ah bon?
4: Bon, votre collègue m'a tout dit.
11: Qu'est-ce que c'est que cette histoire?
4: Comme quoi, que pendant que je lui parle, vous êtes occupé à fouetter d'autres chats.
11: Oh là là.
4: Ah, oui.
12: De quoi tu me parles, là?
4: Ah, bonjour, madame.
12: Je sais même pas de quoi tu me parles.
4: Oui, on va faire celui qui est pas au courant des chats fouettés pour couvrir la direction.
12: Ah non, mais je suis au courant de rien, alors tu vas me lâcher la grappe.
4: Bon, en tout cas, mes clients vont venir prendre des chiens chez vous cet après-midi.
12: Mais prendre quoi, des chiens chez moi? Mais ça va pas ou quoi?
4: Non, mais juste ce que j'ai loué à votre nom.
12: Que t'as loué à mon nom?
4: Exactement. Donc toi, t'auras juste à leur filer tes chiens.
12: Non, mais y a pas de tu.
4: Non, mais t'inquiète, je gère l'administratif.
12: Eh ben t'inquiète, pas de problème. Envoie-les tes clients, je peux dire qu'ils vont être reçus. Ok.
4: Eh ben voilà, emballé, c'est posté. Merci beaucoup.
12: Ouais.
4: Je vais passer aussi pour te déposer les caniches en même temps.
12: Ouais.
4: Parfait. Et puis je te rajoute des tenues de protection pour les chats fouettés.
11: T'es fou, mec ou quoi?
4: Oh, qu'est-ce que j'entends? Un chat fouetté?
11: Oui,
4: tiens, bon petit chat, j'arrive.
12: Allez.
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13: Bonjour.
14: Oui, bonjour, c'est la maison de retraite.
13: Oui.
14: Oui, bonjour, je souhaiterais parler à la directrice, je vous prie.
13: Elle n'est pas là ce matin.
14: Ah, vous pouvez lui transmettre un message parce que c'est assez urgent.
13: Oui.
14: Donc moi, je suis monsieur Bernard Tubulure, la société déambulateur aérodynamique.
13: Oui.
14: Nous faisons des expérimentations en ce moment pour connaître le coefficient de pénétration dans l'air des personnes âgées avec des déambulateurs aérodynamiques.
13: Hein.
14: Et on a besoin de volontaires, donc des personnes âgées.
13: D'accord.
14: Ils vont être propulsés dans un caisson avec donc leur déambulateur à 155 km/h.
13: Ouais.
14: Ils vont prendre 5G. Nous avons une assistance médicale, hein, évidemment, de réanimation.
13: Quand vous dites 150 km/h dans un caisson, c'est la propulsion de...
14: La personne âgée.
13: Oui.
14: Le petit vieux, quoi. Hein,
13: oui.
14: Rentre dans le caisson accroché au déambulateur.
13: Oui.
14: Là, il est propulsé, donc, par la force de notre mécanique.
13: Oui.
14: À 155 km/h dans un sas.
13: Mm-hmm.
14: Hein. Donc il nous faut des personnes de plus de 80 ans.
13: Mm-hmm. D'accord.
14: Ça, c'est la première étape. Hein.
13: Oui.
14: Ensuite, il y a le deuxième caisson.
13: D'accord, toujours en caisson.
14: Donc le petit vieux est accroché au déambulateur.
13: Oui.
14: Il est propulsé à 520 km/h dans un mur.
13: Oui.
14: Et donc là, évidemment, tout de suite, le service de réanimation de notre société réanime la... Enfin, si c'est possible, le petit vieux.
13: D'accord.
14: Et en fait, après ça,
13: ouais.
14: On vérifie que le déambulateur a bien tenu le choc.
13: Ah, mais c'est, comment dire, il faut contacter peut-être des familles, je sais pas si...
14: Vous pouvez pas savoir le nombre de familles volontaires.
13: Ah oui?
14: Parce que ce qu'elle voit derrière, mais c'est souvent l'héritage.
13: Mmh.
14: Ah bah oui, il y a l'héritage quand même derrière.
13: Ça me paraît étonnant tout ça, parce que bon...
14: Pour notre premier déambulateur, on a fait donc 17 expériences comme ça. Bon, on a eu 17 décès. Mais je peux pas vous le dire, le bonheur des familles. Hein.
13: Ah bon?
14: Les familles étaient tellement contentes qu'elles nous ont envoyé les autres de leur famille, les autres petits vieux.
13: Ah bon? C'est presque choquant.
14: Bon, vous savez, tant qu'on peut faire avancer la science...
13: Non mais bon, Oui, bien sûr, oui, mais bon, de réagir comme ça, enfin, c'est... Après, hein, c'est chacun qui voit.
14: Si vous avez vous-même dans votre famille des...
13: Non, mais c'est pas la peine.
14: Non, mais bon, des personnes âgées, hein.
13: Oh ouais, non, mais non, je trouve... Non, c'est...
14: Ah bon, je vous dis ça...
13: Enfin, si, aider la science, évidemment, bien sûr. Mais je pensais pas qu'on pouvait être ravis de...
14: Donc nous, on aurait besoin de trois petits vieux.
13: D'accord.
14: En fait, là. Dernière chose, quand même, attendez que j'oublie pas... Ah oui, alors, pas de prothèse. Pas de bridge, dentier...
13: Oui, bien sûr, appareil auditif, choses comme ça.
14: Et surtout, pas d'anus artificiel. On avait oublié ça lors des premières expériences. Ben vous aurez vu l'état du sas.
13: Ah oui, d'accord.
1: Allô ?
2: Bonjour madame.
1: Bonjour monsieur.
2: C'est bien le magasin de bricolisme ?
1: Oui.
2: J'ai acheté plusieurs outils.
1: Oui.
2: Il y a plusieurs problèmes. Je devais acheter un mètre de bricoleur.
1: Bah c'est un mètre traditionnel, oui.
2: Voilà, sauf que combien il fait ?
1: De quoi, combien il fait ? Je sais pas monsieur.
2: Ah c'est ça, vous faites celui qui ne sait pas.
1: Bah mais, excusez-moi monsieur, mais vous parlez quand même à un conseiller vendeur monsieur. On vous conseille un mètre, c'est un mètre.
2: Ah bah non, justement, quand j'ai tiré le truc qui se déroule là, ça fait 2 mètres.
1: Bah vous demandez un mètre, c'est pas notre faute à nous monsieur.
2: Ah bah si, je demande un mètre, vous me vendez 2 mètres.
1: Bah non monsieur, non mais...
2: Non mais je veux dire
1: oh, c'est... Non mais je vais vous basculer sur le chef de secteur.
3: Dites-moi monsieur, vous avez demandé un mètre en rouleur, ouais.
2: Et alors, quand je suis arrivé chez moi, je déroule le truc et il fait 2 mètres.
3: Bah, vous auriez acheté un mètre qui fait 3 mètres.
2: Ouais.
3: Vous arrivez chez vous, il en fait 5.
2: 1 mètre plus 3 mètres, vous me dites que ça fait 5 mètres.
3: Pardon ?
2: Vous essayez encore de m'arnaquer d'un mètre, là ?
3: Oh, mais vous rigolez ou quoi ?
2: Vous avez une calculette ?
3: Mais j'ai pas besoin de calculette, c'est un exemple monsieur, c'est 1, 2, 3 et 5.
2: Donc vous me dites 1 plus 3 égale 5.
3: Oh punaise, c'est un exemple, vous achetez un mètre qui mesure 3 mètres, vous avez gagné 2 mètres.
2: Par rapport aux 4 mètres.
3: Vous avez jamais parlé de 4 moi.
2: Bah 1 mètre plus 3 mètres.
3: Non mais stop, moi je peux pas passer mon temps à dire à 3 mètres c'est 1 mètre, 4 mètres c'est 2 mètres.
2: Et... 4 mètres c'est 2 mètres.
3: Mais vous êtes sérieux là.
2: Vous essayez quand même de me faire gober que 3 plus 1 ça va faire 5 et que j'ai gagné 2 mètres.
3: Ah oh bah ouais, certainement, ça doit peut-être être des pieds monsieur.
2: Ah oh bah de mieux en mieux.
3: Non mais vous êtes sérieux.
2: Non mais parce que un pied c'est 30 cm à peu près.
3: Oh bon, je coupe la conversation, passez en magasin avec votre tricot de caisse et votre marchandise.
2: Je ne passerai pas avec mon tricot de caisse, passez-moi le responsable.
3: Oh.
2: Mieux que ça, je vais venir avec mon chandail de caisse, tiens. Ah, allô ?
15: Oui, bonjour.
2: Oui, ah bah bonjour madame, je sais pas si vous avez expliqué.
15: Quand vous achetez un mètre, c'est pas la quantité de un mètre, mais mètre, il commence à 2 mètres.
2: Oh bah c'est n'importe quoi.
15: On appelle ça un mètre, c'est l'outil, c'est le nom de l'outil.
2: Parce que moi j'ai coupé le mètre en trop que vous m'avez vendu, donc je vais vous rapporter ce morceau-là.
15: Pourquoi vous avez fait ça monsieur ? Vous allez me rendre des marchandises que vous avez bricolées dedans, coupées dedans. Bon, on verra ça ensemble. Passez me voir.
2: Quant à la clé anglaise, on fait comment ?
15: C'est-à-dire ?
2: Ah bah parce qu'il y a marqué Made in France dessus.
15: D'accord.
2: Donc c'est une clé française.
15: Mais monsieur, l'appellation clé anglaise, monsieur, c'est déjà le...
2: Il y a les pinces crocodiles aussi, ou alors là, c'est une catastrophe. Le petit truc autour, c'est du plastique.
15: Bah, c'est du plastique, monsieur. Pourquoi je vais pas
2: dire
15: que c'est pas du plastique?
2: Oh, bravo, vous... très bien.
15: Bah oui, monsieur, vous l'avez bien vu que c'est en plastique.
2: Dans ce cas, faut pas dire que c'est des pinces crocodiles, faut dire pinces plastiques.
15: De quoi vous me parlez, monsieur? Pinces plastiques, pinces crocodiles.
2: Enfin, excusez-moi, mais c'est pas du crocodile, ça.
15: Du crocodile.
2: C'est même pas du caïman, c'est du vulgaire plastique, hein.
15: Mais c'est l'appellation de l'outil, monsieur. Passez demain me voir, et puis on discute ensemble.
2: Ah oui, c'est ça, puis on va faire disparaître toutes les bonnes pinces en vrai.
15: Non.
2: Et puis le crocodile, entre temps, ça,
15: oui, le crocodile, on fera tout ce qu'il faut. Comptez bien sur moi. On va s'expliquer ensemble. Pas de soucis, monsieur.
2: C'est quand même moi qui me suis fait arnaquer.
16: On vous a pas arnaqué, monsieur. Là, c'est vous qui êtes en train de me faire passer pour un con.
2: Je vais vous rapporter le morceau en trop, du coup.
16: Donc là, vous êtes en train de me dire que vous allez couper le mètre et vous allez me ramener un mètre. C'est pas la peine de casser le truc pour me le ramener. Je le reprendrai pas, de toute façon.
2: Et pourquoi ?
16: Mais n'importe quoi. Ouais, faut arrêter, ouais. Vous êtes sûr que c'est pas de plaisanterie ? C'est pas monsieur Martin.
2: De
16: Rire et Chanson.
2: Ah bah, excusez-moi, mais avec un nom comme ça, ça va être un sacré con. Hein.
16: Ça, vous avez ça, vous, en plus.
2: De
16: monsieur Martin. Vous êtes en train de me faire un canular.
2: Pour ?
16: Bah, pour Rire et Chanson.
2: Au nom de ?
16: Au nom de l'appel trop con.
2: Ah bah, bravo !
16: C'est ça.
2: Ouais, c'est ça.
16: Je vous écoute tous les matins et je suis tombé dedans. Il faut le faire.
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18: Alors là, c'est pas j'écoute.
17: Bonjour madame, c'est bien le restaurant.
18: Bonjour monsieur.
17: Bonjour madame. C'est bien le restaurant de la.
18: Oui monsieur.
17: Bonjour madame, la préfecture, l'appareil.
18: Oui.
17: Monsieur de la place directeur du cabinet de monsieur le préfet.
18: Oui.
17: Je vous passe monsieur le préfet, hein. Monsieur le préfet, le restaurant. Merci. Allô?
18: Allô?
17: Bonjour
18: oui,
17: madame.
18: Oui, bonjour monsieur.
17: Excusez-moi de vous déranger.
18: Oui.
17: Il ne fait pas bien beau dehors en ce moment?
18: Non, pas du tout, monsieur le préfet, mais, non?
17: Après cette magnifique été qu'on a reçue, dites-moi.
18: Oui, c'est vrai,
17: hein,
18: oui.
17: C'était pas vrai. Bon, alors, je vous appelle parce que j'ai l'intention, bien entendu, de venir dîner un de ces soirs. Hein, ça.
18: Bien, monsieur.
17: Voilà. Le patron est là, non?
18: Ben, il est parti faire une course, là.
17: Ah.
18: Parce que vous auriez voulu quelque chose de spécial.
17: Vous êtes la patronne, non?
18: Oui, monsieur, ah, oui.
17: Écoute, je connais un peu votre mari, hein.
18: Ah oui?
17: Oui. Est-ce qu'on peut parler quand même en toute confidence?
18: Ah ben c'est sûr, monsieur. Voilà. Pas de problème.
17: Voilà. Je vous recommande la plus grande discrétion, madame. Hein.
18: Oui, monsieur. Bon. Oui, pas aucun problème.
17: Voilà. Ma femme va en Thalasso pendant une semaine la semaine prochaine.
18: Oui.
17: Je vais en profiter pour amener quelques amis dans votre bon restaurant.
18: Eh ben c'est gentil de penser à nous, monsieur.
17: Voilà.
18: C'est bien.
17: Nous allons être quatre, monsieur.
18: Oui.
17: Hein? Simplement, votre mari que j'ai eu au téléphone l'autre jour m'a dit que ça, c'était sans doute possible.
18: Ah oui?
17: Oui. Est-ce qu'il est possible de dîner?
18: Oui.
17: À quatre?
18: À quatre.
17: Hein? Mais avec des call girls sous la table.
18: Avec des?
17: Des call girls.
18: Oui.
17: Sous la table.
18: Quatre messieurs?
17: Oui.
18: Hein? Et puis quatre... Quatre...
17: Des call girls.
18: Ah oui. Eh bien, de toute façon, vous... Enfin, j'ai pas l'habitude de servir du monde comme ça. Ça va pas choquer les autres personnes à côté?
17: Oh, ce sont des dames fort discrètes et de grande courtoisie.
18: Bah écoutez, parce que je voudrais pas qu'il y ait du monde à côté quand même, peut-être, non?
17: À quelle distance de votre sol tombe la nappe?
18: Ben, ça tombe pas très bas, hein, c'est ça. Je suis pas très très bien placée pour faire ce genre de service, vous voyez, parce que d'abord, on n'a pas de moquette, on a que du carrelage.
17: C'est-à-dire?
18: On a que du carrelage, j'ai pas de tapis, j'ai rien, hein, c'est...
17: Oui.
18: Hein, par terre, ça va peut-être être ennuyeux pour être sous la table. Non, c'est... Parce que bon, si j'avais une moquette, des grandes nappes, des grandes... Puis en plus, j'ai du personnel jeune, tout ça, ça m'ennuie un peu de faire ce genre de service, hein, c'est...
17: Oui.
18: Hein, c'est...
17: Bah oui.
18: Ça m'ennuie de...
17: Bah oui.
18: De vous dire...
17: C'est dommage, c'était ma femme qui m'offrait ça pour mon cadeau d'anniversaire.
18: Mais bon, je suis mal placée pour vous recevoir dans ces... Comme
17: ah
18: ça.
17: Bah, mais tournez-vous.
18: Pardon?
17: Tournez-vous.
18: Oui, bah ça sera pareil, hein.
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20: Bonjour.
2: Bonjour monsieur, c'est bien la boulangerie?
20: Oui.
2: Oui, voilà, je vous appelle parce que j'ai acheté chez vous un œuf en chocolat, surprise.
20: Oui.
2: Il y a un problème.
20: C'est-à-dire?
2: J'ai mordu dedans et dedans, il y a une boule en plastique.
20: Mais tout œuf Kinder Surprise a une boule en plastique à l'intérieur?
2: Ah bah il a une boule, oui, ça je vous confirme qu'il a une boule, oui.
20: Le problème c'est que c'est pas nous qui les faisons.
2: Rendez-vous compte que vous pourriez vendre ça à des enfants?
20: Mais on en vend à des enfants, il y a
2: Bravo, bah évidemment.
20: Mais c'est fait pour les enfants et tout le monde.
2: Bon, moi je vais appeler mon beau-frère, il est avocat, il va me conseiller.
20: Oui, au pire, oui, mais ramenez-nous pour qu'on puisse faire quelque chose.
2: Vous voulez faire disparaître les preuves?
20: Pas du tout.
2: Non, mais je vois le genre.
20: Mais il y a pas de genre, monsieur, je vais pas acheter votre boule alors que dans tous nos œufs.
2: Je suis sûr que vous allez jeter ma boule.
20: Mais je vous la rends, votre boule, comme vous dites, pour pas faire disparaître les preuves.
2: Non, c'est ça, je vais arriver, je vais vous montrer ma boule et hop, vous allez la prendre, vous allez la jeter.
20: Mais quand même, vous nous prenez pour qui, monsieur?
2: Bah, pour des jeteurs de boules.
20: Pour des jeteurs de boules?
2: Ah, bah oui.
20: Eh ben, écoutez, je vous attends au magasin avec votre.
2: Oui, non, mais c'est ça, après on va me séquestrer.
20: On va vous séquestrer, ben là, ça part très loin, monsieur, quand même. C'est notre genre en plus, bah voyons.
2: On peut se rencontrer en terrain neutre dans ce cas.
20: C'est-à-dire?
2: Bah, chez mon beau-frère.
20: Et pourquoi chez votre beau-frère?
2: Comme je connais pas vos intentions et que je me méfie quand même un petit peu et que cette histoire de vous voulez me prendre la boule.
20: Là, je suis en caméra cachée, là, c'est juste pas possible.
2: Écoutez, je vous donne l'adresse de mon beau-frère à la limite.
20: Mais de toute façon, je ne me rendrai pas chez votre beau-frère, monsieur, je n'ai rien à faire là-bas.
2: Non, mais vous pouvez venir accompagner, hein, y a pas de
20: souci. Et même accompagner, je n'ai rien à faire là-bas.
2: Bah, prenez un témoin au moins, comme ça on en
20: fera. Mais je m'en fiche du témoin, je n'ai rien à faire chez votre beau-frère qui est avocat.
2: Alors, dans ce cas, j'ai un autre beau-frère, si vous voulez, qui lui est chocolatiste.
20: Eh ben, c'est tout. vous me racontez la vie de votre famille.
2: Non, mais je comprends que vous soyez gêné parce que j'ai...
20: Je suis pas gêné du tout. Devant moi, il y a cinq clients. Pour eux, dans un œuf Kinder, il y a une boule en plastique avec une surprise.
2: Vous avez des complices, d'accord, j'ai bien compris.
20: Des complices, non, monsieur, moi j'arrête la discussion.
2: Non,
20: mais je suis désolée,
2: est-ce que je pourrais avoir le responsable, s'il vous plaît?
20: Bien sûr, je vais vous le passer avec plaisir, monsieur.
2: Ah, bah merci.
0: Je veux parler à un responsable. Oui?
2: Oui, bonjour, monsieur.
0: Oui, je comprends pas. Dans un œuf surprise, il y a toujours, hein, à l'intérieur, il y a une boule en plastique avec un cadeau. Hein.
2: Ah, donc vous avez déjà eu le problème?
0: Non, mais je vois pas où est-ce qu'il y a le problème.
2: Soi-disant.
0: Bah, quoi, soi-disant? Bah non, hein. Benoît, un œuf Kinder, il y a toujours une boule jaune au milieu. Vous pouvez venir à la boulangerie, hein.
2: Non, mais ça sent le piège, là.
0: Ah non, mais je vais pas vous piéger, monsieur. Pourquoi voulez-vous que je vous piège? Vous habitez où? Je vais aller chez vous, si vous voulez.
2: Ah bah voilà, ou voilà. Est-ce qu'on peut se retrouver chez mon beau-frère qui est avocat?
0: Où?
2: Il est sur la 5e avenue.
0: Où ça aussi? 5e avenue de quelle ville?
2: De Manhattan, pardon.
0: C'est où ça, Manhattan?
2: Manhattan? C'est au centre de New York.
0: New York? Mais vous êtes dans le Pas-de-Calais, en France.
2: Oui, et alors?
0: Bah, je vais pas aller à New York.
2: Et pourquoi?
0: Le trajet, qui c'est qui va me payer le train?
2: Le train pour New York, il va vous coûter...
0: Bah après que vous êtes dans le Pas-de-Calais, venez dans le Pas-de-Calais, parce que je vais pas aller à New York pour un œuf Kinder. Hein.
2: Ah, c'est ça, donc on évite les responsabilités.
0: Vous vous rendez compte, monsieur?
2: Quoi
0: je
2: donc?
0: Je vais faire le déplacement à New York.
5: À New York? T'as une connerie.
6: On rapproche, hein. Louise, bonjour.
19: Oui, bonjour, madame. Je suis bien l'office de tourisme de Sarzeau.
6: Oui.
19: C'est en Bretagne, hein?
6: Oui, tout à fait.
19: Oui, c'est ça. Je compte passer un week-end prochainement avec ma femme et mes enfants, ma famille.
6: Oui.
19: Je souhaiterais avant toute chose de me connaître la liste des vaccins obligatoires avant de quitter Paris.
6: Pour la Bretagne?
19: Oui.
6: Il n'y a aucun vaccin obligatoire, monsieur.
19: Pardon?
6: Ben non.
19: Parce qu'il n'y a plus la lèpre.
6: Ah non, du tout.
19: La peste.
6: Bah non plus, monsieur. Enfin, non, il n'y a pas de vaccin obligatoire pour venir en Bretagne, non.
19: Je note, hein, vous permettez?
6: Oui.
19: Le choléra.
6: Non, rien. Moi, je vous dis, oui, vous n'avez aucun vaccin.
19: Restons sérieux, madame. Je tiens à prévenir quand même mes enfants et éviter le pire. Hein, la Bretagne, je sais que c'est une région très reculée. Je crois que vous êtes complètement à l'ouest de la France. Hein, c'est bien ça.
6: Oui. Mais on est quand même dans un pays civilisé, on n'a pas de soucis particuliers. Non, du tout. Hein.
19: Je note. Alors, la tuberculose.
6: Moi, j'en ai pas entendu parler non plus, non, ma foi.
19: Le typhus.
6: Typhus, je sais pas.
19: Ah, donc vous avez le typhus également en Bretagne.
6: Je sais pas s'il y a du typhus en Bretagne, mais enfin...
19: Bon, il va falloir que j'amène mes enfants à l'Institut Pasteur et nous verrons après, ils vont me donner la liste, j'imagine.
6: Oui, voilà, si vous voulez. Enfin, moi, je vis ici depuis 44 ans maintenant et j'ai jamais entendu parler de peste ni de choléra en Bretagne. Hein.
19: D'accord. Actuellement, vous êtes il n'y a pas de guerre
6: En Bretagne?
19: Oui.
6: Ah non, du tout.
19: D'accord. Donc, pour le moment, c'est relativement calme.
6: Non, bah écoutez, je pense que ça commence à devenir un peu ridicule quand même.
19: Pardon?
6: Parce que pourquoi voulez-vous qu'on ait la peste de choléra et une guerre civile en Bretagne?
19: Non, je vous demande au chapitre des informations. Hein. Dites-moi, comment fait-on pour circuler?
6: Eh bien, comme tout le monde, en voiture.
19: Ah, il y a des routes?
6: Il y a des routes.
19: Pour se laver, est-ce qu'il faut aller au puits?
6: Non, vous avez des salles de bain avec l'eau courante.
19: L'eau est potable?
6: Certains endroits, oui.
19: Non, parce qu'il n'y a pas de robinet, c'est ça?
6: Bah si, vous avez des robinets, bien sûr. Bon, écoutez, je m'excuse, mais là, il faut que je raccroche, parce que j'ai vraiment beaucoup de monde à l'accueil qui attend. À bientôt.
19: J'ai juste une dernière question.
6: Oui.
19: Comment se fait-il que vous ayez le téléphone?
6: Ah, ça, je ne sais pas, mais j'aimerais bien ne pas l'avoir aujourd'hui. Au revoir, monsieur.
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2: Bonjour monsieur, c'est bien le restaurant?
22: C'est ça monsieur.
2: J'organise un concours de cuisine là dans votre restaurant.
22: Un concours de cuisine monsieur?
2: Voilà, des amateurs qui n'ont jamais cuisinagé et qui vont le faire dans votre restaurant.
22: C'est hors de question monsieur, j'ai jamais entendu des choses comme ça, mais on est dans un monde de fous.
2: Excusez-moi, juste de faire preuve un peu de créativisme.
22: Et nos cuisiniers, comment ils travaillent? Vous m'expliquez ça?
2: Justement, il n'y a pas besoin puisque moi j'ai à avoir des amateurs qui feront...
22: Ah oui, puis ils vont cuisiner pour mes clients, des amateurs, c'est nouveau. Allô?
2: Bonjour monsieur.
23: Non, je suis pas monsieur, je suis une dame.
2: Ah, si vous le dites.
23: Attendez, vous êtes extraordinaire. Vous organisez un concours dans ma cuisine et c'est quand votre concours?
2: Bah, c'est ce soir.
23: C'est ce soir?
2: Oui, c'est ça. Alors, on va démarrer vers 17h.
23: Ah bah non, moi, 17h, je suis dans le rush. Je n'ai aucune raison de perturber ma cuisine.
2: Bah non, puisque de toute façon, j'aurai ma brigade d'amateurs qui seront dans la cuisine.
23: J'ai besoin de ma cuisine. Je vais pas prendre le risque de prendre des gens que je connais pas.
2: Non, mais vous inquiétez pas, je serai là avec toute l'équipe.
23: Hein? Avec toute l'équipe, ils sont combien?
2: Bah, j'ai une douzaine de personnes qui se sont inscrites.
23: 12 personnes dans la... Mais ça se prépare, ça, il aurait fallu...
2: Pas de panique, j'ai fait des répétitions dans ma kitchenette, chez moi.
23: Mais c'est des répétitions chez vous, c'est pas des répétitions chez moi.
2: Non mais vous n'avez pas besoin d'être là, hein.
23: Comment ça, j'ai pas besoin d'être là, monsieur, j'ai une alarme. Je vous connais pas, vous croyez que je vais partir et que je vais vous laisser ma cuisine? J'ai pas envie de prêter ma cuisine à des gens qui m'avertissent comme ça au pied du mur, du jour au lendemain. C'est même pas du jour au lendemain, c'est d'une heure à une autre. Les bras m'en tombent.
2: Ah, alors, pour les bras, j'ai mon beau-frère qui est chirurgien amateur, si vous voulez.
4: Oui, allô?
2: Eh ben, une dame, maintenant.
4: Bon, écoutez, c'est pas la peine de tergiverser, c'est non, merci.
2: Alors, permettez-moi de tergiversifier quand même.
4: Écoutez-moi bien, vous m'avez pas demandé mon avis.
2: Bah non, parce que j'ai préféré me faire mon propre avis.
4: Mais attendez, vous descendez de quelle planète? C'est presque condamnable ce genre de choses. C'est interdit, vous pouvez pas me faire ça. Moi, je suis pas au courant que vous venez, et il faudrait que je m'organise pour vous recevoir. Non mais, et vous m'en parlez même pas.
2: Je suis en train de le faire.
4: Ouais mais attendez, pour ce soir, c'est du grand n'importe quoi. Vous voulez que j'appelle les flics ou quoi? C'est pas possible ça.
2: Oh bah tiens.
4: Bah mais pourquoi que je ferais pas ça?
2: Et pourquoi que vous le feriez?
4: Mais moi j'ai rien demandé à personne, j'étais même pas au courant, personne n'est au courant.
2: Oh bah c'est dingue.
4: Mais c'est dingue, l'autre il me dit c'est dingue. Non mais c'est incroyable. Qu'est-ce que c'est que votre organisation?
2: Ah, hein, une deuxième dame.
4: Avant ça, vous prenez...

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3: Lui-même.
4: Oui.
3: Vous êtes bien gastro-entérologue.
4: Oui.
3: Oui, très bien. Bonjour docteur, c'est le service de France Télécom à l'appareil, le 14. Oui docteur, nous vous informons qu'à partir de 15h, vous allez hériter d'un nouveau système téléphonique de France Télécom, un nouveau service qui s'appelle la sonnerie personnalisée. Je ne sais pas si vous êtes au courant de ça.
4: Non, pas du tout.
3: Toutes les professions indépendantes de la région vont avoir une sonnerie qui indiquera, par une illustration sonore, la profession que vous avez.
4: Oui.
3: C'est-à-dire qu'évidemment, on saura si vous êtes médecin, on saura si vous êtes agriculteur.
4: Ah bon ?
3: Voilà.
4: Mais ça consiste en quoi alors ?
3: Ben, les gens qui vous appellent entendront une sonnerie téléphonique, une illustration sonore, et donc ils sauront que vous êtes bien de médecin, gastro-entérologue, puisque les...
4: Mais comment ils sauront, eux, que ça correspond à la truc gastro-entérologue ?
3: Ah ben, vous voulez que je vous fasse entendre ?
4: Ouais.
3: Je vais vous faire entendre. Tu me bascules la cartouche, je vais vous faire entendre déjà agriculteur. Vous allez voir, la 14, éleveur-agriculteur. Ouais, vas-y. Je vous fais entendre la cassette, hein.
4: Oui.
3: Pour les agriculteurs, voilà ce que maintenant les gens entendent quand ils appellent un agriculteur. Hein. Merci. Allô ?
4: Oui.
3: Vous avez entendu, non ?
4: Oui, c'est parfaitement ridicule. Et quand on appelle un gastro-entérologue, qu'est-ce que ça donne ?
3: Attendez, je vais vous faire entendre. Hein.
4: Oui, faites-moi entendre.
3: Je vous préviens, nous on n'est pas responsable de ça, ça a été fait à Paris. Hein.
4: Oui, oui.
3: Tu me charges ? Gastro.
4: Ah ben, c'est pas possible.
3: Comment ?
4: Ce sont des rots qu'on entend.
3: Oui, absolument.
4: Bah, on entend quelqu'un qui rote, alors...
3: Bah oui, mais c'est ce qu'il y a pour gastro-entérologie.
4: Oui, bah c'est lamentable. Je n'ose pas imaginer ce qu'il y a pour le gynécologue, hein ?
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5: Allô ?
6: Bonjour monsieur, c'est bien la société de transport routier ?
5: Oui.
6: Monsieur Martin à l'appareil, les transports Martin ?
5: Oui.
6: J'ai fait faire des cartes grises pour mes véhicules professionnels à la préfecture, et alors vous allez rire ?
5: Ouais, ouais.
6: Ouais, parce que à la place de mes coordonnées, ils ont mis les vôtres.
5: D'accord.
6: Donc ça veut dire que c'est vous qui allez avoir les PV de mes véhicules.
5: Ah.
6: Vous avez déjà reçu des PV à moi ?
5: Non.
6: Ok, bon bah c'était juste pour vous prévenir de toute façon.
5: Ben...
6: Et puis je vous souhaite une bonne journée.
5: Une fois que je vais recevoir le PV, je fais quoi ?
6: Ah bah vous le payez.
5: Je ne vais pas payer quelque chose dont je ne suis pas responsable.
6: Et... ouais, mais faites gaffe parce que sinon après ils vont vous le majorer.
5: Non mais attendez monsieur, je crois rêver là. Vous allez les faire refaire les cartes grises.
6: Ouh, surtout pas ! S'ils les remettent à mon adresse, c'est moi qui vais recevoir mes PV.
5: Ben, bien sûr.
6: Ah bah ça m'arrange pas.
5: Ah ben non mais j'ai jamais vu ça. Vous faites des cartes grises avec des fausses adresses ?
6: Ah non, c'est une vraie adresse.
5: Ah bah oui, ça je sais bien, c'est la mienne.
6: Eh oui, donc pas de problème.
5: Mais non mais c'est une usurpation d'identité monsieur.
6: Mais non, puisque c'est aussi votre vraie identité.
5: Il y en a combien de cartes grises ?
6: Bon, une 60aine.
5: Pardon ?
6: Oui, enfin entre 60 et 80.
5: Combien vous m'avez dit ?
6: Bon, à tout casser, il y en a 100.
5: Et elles sont toutes en notre nom ?
6: Oui, je trouve que c'est plus pratique pour tout le monde en plus.
5: Je crois pas, non. Quittez pas.
4: Allô ?
6: Bonjour madame, comme je disais, vous inquiétez
4: mais
6: pas.
4: Mais c'est vos camions, c'est pas mes camions. Donc je vais pas payer vos PV, non mais c'est alors c'est tout le monde va mettre mon adresse.
6: Ah non mais il y a une ruse, rassurez-vous. Il suffit que vous mettiez le PV sur le dos d'un de vos chauffeurs, comme ça c'est lui qui paye.
4: Mais non mais moi je veux pas que mes chauffeurs payent vos camions.
6: Alors ça j'y avais pas pensé, mais effectivement, vu que mes camions sont à votre nom, vous pourriez participer au prix d'achat, c'est pas faux.
4: Mais quoi ? Mais non mais je vais pas payer vos camions, non mais vous croyez où ça ?
6: Ok, bah moi juste les PV, ça me va déjà très bien.
4: Mais non mais je vais pas payer vos PV.
6: C'est même pas vous qui payez, c'est ce que je vous dis.
4: Ouais, c'est mon chauffeur, allez.
6: Bah oui, moi je voulais juste vous prévenir, je trouve ça normal.
4: Non, je trouve ça normal, mais non, mais vous sortez d'où ? C'est normal que vous me prévenez que je vais payer vos PV ?
6: Oh bah c'est la moindre des choses, oui.
4: Mais non, mais c'est la moindre des choses, mais vous, mais ça va pas du tout. Vous croyez où que je vais payer vos PV ? Moi, je vais vous retrouver vos camions, si je dois payer un PV, je vais chercher le camion. C'est quoi, c'est les transports Martin d'où ?
6: Oh non, je vous dis pas, sinon je vous vois venir, vous allez mettre vos véhicules à mon nom pour que je paye vos PV.
4: Mais qu'est-ce que, mais non, mais vous croyez que je vais mettre mes véhicules à votre nom. Mais vous êtes tarés ou quoi ?
6: Ah mais ça, je le vois venir gros comme un camion, ouais.
4: Mais c'est dément.
6: Oui, vous voulez contre-transférer votre adresse sur la mienne.
4: Alors là, j'en ai eu. Et honnêtement, j'en ai eu des bonnes, là. Mais là, quand même, là, vous êtes champion.
6: Ah, merci. Donc, pour les PV, on fait comme on a dit.
4: Je n'ai rien à foutre. Moi, je suis droit dans mes baskets. Vous essayez de m'agouiller ?
6: Pas du tout. En plus, si vous payez mes PV, j'ai prévu une petite compensation, évidemment.
4: Mais je m'en fous, non ?
6: Ah, mais attendez, je vous ai mis de côté un stock de poterie savoyarde.
4: Mais je m'en fous, moi, des trucs savoyardes, moi.
6: Ah, bah, elles sont fabriquées main dans une usine du Bangladesh.
4: Mais je m'en branle complet, moi, de ça.
6: Oui, bon, après, si vous êtes contre les savoyards du Bangladesh, c'est pas ma faute.
4: Je suis contre les gars qui sont pas honnêtes. J'ai autre chose à branler que casser les couilles, là.
6: Ouh, ça fait beaucoup de manipulations en même temps.
4: Je vous retrouverai, vous inquiétez pas.
6: Eh ben, pour ça, je peux vous donner mon adresse, ça peut vous aider.
4: Eh ben, donnez-moi votre adresse.
6: Vous avez de quoi noter ?
4: Ouais.
6: Donc, rire, R-I-R-E,
4: okay.
6: E-T,
4: ouais.
6: Chanson.
4: Rire et chanson.
6: C'est ça, bienvenue.
4: Alors là, c'est très fort. Oh non.
6: Ah si.
4: Alors là, vous l'avez fait bonne.
6: Eh ben, merci pour tout, bonne journée, et au revoir, madame.
4: Allez, au revoir.
6: Au revoir qui ?
4: À madame Martin, pardon.

0: Allô ?
1: Alors, je vous rappelle, chers auditeurs, que nous appelons deux personnes. Actuellement, nous sommes en train d'appeler Monsieur Villadard, Jean, ainsi que Monsieur Villosset Célestin à Le...
0: Oui.
1: Alors, attention. Pour le moment, les deux téléphones sonnent dans le vide. Apparemment, il n'y a personne.
0: Mais si.
1: Vous connaissez bien la règle du jeu ?
0: Oui, mais moi, je suis là, je vous entends.
1: Dès que le téléphone sera décroché, c'est le premier de ces deux auditeurs qui dira « mort aux vaches » deux fois, qui aura gagné. Pour le moment, le téléphone sonne chez M. Villadard. Apparemment, ça ne répond pas.
0: Mais si, je suis à l'écoute.
1: Chez Villosset, ce qui est du nouveau.
0: Oh, ben ça ne va pas, votre histoire. Moi, je suis à l'écoute, enfin.
1: On attend toujours que ça sonne.
0: Oh.
1: Dès que nous entendons « mort aux vaches ».
0: Ben, je vous dis « mort aux vaches », moi.
1: Pour le moment.
0: Ah ben non. Je ne parle pas, j'ai décroché, moi, j'entends, alors. Je sais que ça.
1: Toujours rien, Régie.
0: Mort aux vaches.
1: Encore 40 secondes.
0: Mais moi, je vous dis mort aux vaches, hein. Moi, ça, c'est qu'ils ne m'entendent pas, je comprends pas, là. Chose qui colle pas.
1: Il y avait quand même un tracteur à gagner.
0: Oui.
1: Et nous n'entendons toujours pas.
0: Oh, mort aux vaches.
1: Attendez, nous entendons quelque chose.
0: Oui, mort aux vaches.
2: Allô?
0: Oui?
1: Ah, nous entendons quelqu'un. Il y a quelqu'un. Monsieur Villosset?
0: Non, c'est Villalard.
2: Oui, c'est Monsieur Villosset.
0: Oh non, c'est pas Villosset, c'est Villalard.
1: Oui, bonjour, monsieur.
0: Vous êtes
1: donc en direct sur Radio 104.7.
0: Il y a 10 fois que je réponds, quand même.
1: Alors, est-ce que vous connaissez le mot de passe?
2: Et quel mot de passe?
0: Ah ah, mort aux vaches. Ah ah, moi je le sais.
1: Eh bien, attention, monsieur Villosset, vous avez écouté l'émission. C'est dommage, ça sonne toujours chez Villalard, mais il n'y a personne qui répond.
0: Mais si je réponds! Oh!
2: Et c'est le mot de passe d'hier ou le mot de passe d'aujourd'hui?
0: Ah!
1: Ah, ben c'est le mot de passe, vous devez le connaître.
0: Ben c'est mort aux vaches, voilà.
1: Qu'est-ce qu'on dit, monsieur Villosset, comme insulte aux policiers?
0: Oh, non, c'est pas vrai, ça.
2: On dit qu'ils ont des cornes, je ne sais pas.
1: Non, pas du tout. Et ça sonne toujours chez Villalard.
0: Oui, je réponds. Mort aux vaches.
2: C'est RSSS.
0: Oh là.
1: Pas du tout, ça n'est pas ça du tout. Et c'est dommage que ça ne réponde pas.
0: Mais si ça répond. Villalard répond. Mort aux vaches. Tout de même. Qu'est-ce qui se passe, Jean? Le téléphone n'est pas bien ou quoi?
1: Monsieur Villosset, dernière réponse.
0: Je ne sais pas, moi.
2: Mort aux vaches.
1: Qu'est-ce que vous avez dit, là?
0: Oui, il m'a entendu, c'est tout. Oh, non.
2: Mort aux vaches.
0: Ben voilà, il m'a entendu.
1: Est-ce que vous êtes certain de votre réponse?
0: Moi? Monsieur Villalard, ah oui.
1: Est-ce que vous en êtes sûr?
0: Oui, ben absolument.
2: Oui. Ah oui, j'en suis certain.
0: Et moi, je ne le dis plus puisqu'il m'a encore entendu. Alors,
1: attention.
0: Je comprends pas, moi, parce que c'est moi qui ai dit la première, hein, non.
2: Mort aux vaches!
1: Vous avez gagné!
0: C'est moi qui ai dit la première réponse, hein, ce n'est pas juste. C'est pour ça que le monsieur vous a répondu, c'est parce qu'il m'a entendu.
1: Monsieur Villosset.
0: C'est moi qui ai dit la première.
1: Alors donc, monsieur Villosset a gagné un tracteur?
0: Je suis pas contente.
1: Et madame Villalard a gagné un pins?
0: Ah oui, mais non, je me fous pas mal du pins, moi, je devais avoir gagné le tracteur, normalement, hein.
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4: Oui, bonjour.
5: Bonjour monsieur, c'est bien le garage ?
4: Oui, tout à fait.
5: J'ai fait croire à mon patron que j'avais pas pu rentrer de vacances parce que soi-disant, vous m'avez embouti ma voiture.
4: Attendez, je suis la secrétaire.
5: Ah bon, ça c'est pas grave.
4: Déjà, je suis madame.
5: Pas grave non plus.
4: Et en plus, je suis pas au courant. Vous me parlez de quoi là ? Vous me dites qu'on vous a embouti la voiture.
5: Voilà, faudrait faire comme si.
4: Mais ça s'est passé où ? Sur le parking ici ?
5: Alors très bien, oui, mettons sur le parking.
4: Non, me dites pas, mettons sur le parking. Il faut dire où ça s'est passé exactement.
5: Ben alors, mettez effectivement sur le parking, ça c'est impeccable.
4: Non, mais j'ai pas dit que c'était sur le parking. J'ai posé une question, et ça s'est passé quand, ça?
5: Alors, mettons lundi...
4: Non, arrêtez de dire « mettons », parce que quand vous me dites ce genre de choses, j'ai l'impression que ça s'est pas passé.
5: Oui, c'est ça.
4: Et que vous cherchez des choses. On met pas « mettons », on dit « ça s'est passé tel jour », tellement, on dit pas « mettons ».
5: Alors, mettons que c'était...
4: Non, enfin, moi je ne suis pas au courant.
5: Bon, mettons plutôt que vous êtes au courant, comme ça vous pouvez dire au responsable que c'est vous.
4: Je veux pas, vous lui expliquerez.
5: D'accord, donc je lui dirai que vous m'avez dit que c'était lundi sur le parking.
4: Non, arrêtez de dire ça. Moi, je viens de vous dire que je suis pas au courant, je sais rien du tout. Donc, vous verrez avec lui. Moi, je n'ai rien du tout.
5: Bah, vous me dites lundi sur le parking, c'était...
4: Non, arrêtez de prendre les gens pour des abrutis. Je sais ce que je dis, je connais bien le français et j'ai jamais dit ce genre de choses.
5: Non, mais je vous explique. Vous faites comme si...
4: Non, vous m'expliquez rien du tout. Ah, mais il arrive, je vous le passe, mon
5: pote. Ah, bah oui, parce que là...
4: Je te passe un... Enfin, il va tester.
5: On est d'accord.
4: Non, arrêtez de dire ce genre de truc. J'ai dit, je mets le conditionnel.
5: C'est pas une raison pour me traiter.
4: Non, vous connaissez le français, le conditionnel, à qui honoré.
5: Alors, pardon, mais conditionnel vous-même.
3: Pardon.
5: Bonjour madame.
3: Votre voiture, elle a été accrochée.
5: En vrai, non, mais alors rassurez-vous, j'ai fait les papiers pour l'assurance.
3: Quels papiers? Non, mais vous en avez fait, mais nous, on vous a fait des documents propres de chez nous.
5: Bah, sur internet, je me suis permis de reprendre
3: Ah, bah en plus, vous faites des faux documents avec le logo de notre entreprise et tout ça, quoi. Non, mais monsieur, vous savez que je peux porter plainte pour fraude, monsieur.
5: Bon, tout de suite, les gros mots.
3: Non, mais vous récupérez nos logos sur internet et vous faites vous-même vos documents avec notre propre logo. Vous vous rendez compte de ce que vous dites? Non, mais monsieur.
5: Excusez-moi d'être un peu débrouillard, voyez, moi, je voulais pas vous.
3: Non, mais y a pas de débrouillard ou pas, monsieur. N'impliquez pas notre entreprise là-dedans. On vous connaît pas, vous êtes pas client chez nous, je vois pas pourquoi.
5: Bah, il faut bien qu'il y ait un responsable de ce soi-disant accident.
3: Non, mais monsieur, il n'y a pas de. Vous êtes en tort à 300%, monsieur. D'accord? On vous a jamais vu. Et vous nous appelez pour nous dire, vous avez cassé mon véhicule.
5: Ah! Voilà. Bah, vous reconnaissez, en plus.
3: C'est ce que vous leur apprenez à vos gamins? C'est comme ça que vous leur apprenez la vie à vos gamins? À mentir et à utiliser, à faire des fraudes comme ça? Pour pouvoir réparer vos conneries parce que vous assumez pas vos conneries? Eh, mais vous êtes un adulte ou pas?
5: Bah, c'est celui qui dit qui est, hein, pardon.
3: Moi, je suis une grande personne, d'accord? Quand je fais des conneries, je les assume jusqu'au bout. Vous avez un problème avec votre patron, vous l'appelez.
5: Ah, bah voilà. Vous assumez mon problème avec mon patron.
3: Mais je vous connais même pas. Je vais assumer quoi?
5: Alors, vous assumez que vous m'avez emboutifié la voiture.
3: Eh, monsieur, vous allez donner votre nom, votre numéro de téléphone et votre adresse.
5: Alors, monsieur Martin.
3: Monsieur Martin, c'est quoi votre prénom?
5: Martin.
3: C'est le prénom et le nom. Vous avez Martin Martin?
5: Absolument, oui.
3: Et l'adresse, c'est quoi? C'est 6 rue Martin?
5: Alors, non, j'ai déménagé. Maintenant, je suis au 1 rue Martin.
6: Ah, ouais, d'accord. Oui, allô?
5: Eh ben, une autre dame, allez.
6: Mais je suis sur rue Richardson, c'est pas possible.
5: Martin. Mais alors, complètement?
6: Ah, d'accord. C'est Guillaume, mon salarié, là, qui me dit, mais c'est Martin. Comment ça, Martin? Ah, ben oui.
5: Ben, bravo, Guillaume.
6: Oui, non, mais là, je vous attendais quand même de petit fermer, quand même.
5: Parfait, comme ça, j'arrive, vous me faites les faux papiers.
6: Oui, voilà.
5: Eh ben, bonne journée.
6: Merci.
5: Merci à vous. Au revoir.
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8: Secrétariat des Touches à tout, Laurence, bonjour.
9: Oui, bonjour. Je suis bien à la garderie d'enfants, là.
8: Vous êtes au secrétariat de la crèche, oui.
9: Ah, voilà, bonjour, c'est monsieur le curé à l'appareil.
8: Oui.
9: Je voulais savoir si vous étiez complet en ce moment. Ou est-ce qu'il y a encore des places?
8: Oui, non, en ce moment, on est au complet. À l'Halte Garderie, il y a encore un petit peu de place.
9: Ah, voilà, parce que je viens d'avoir deux jumeaux.
8: Oui.
9: Et ce n'était pas prévu.
8: Oui.
9: On pensait n'en avoir qu'un, évidemment. Et ça a été une grande surprise pour la maman et moi-même.
8: Oui.
9: Et donc, j'ai besoin d'avoir deux places à la crèche, quoi.
8: Ah, est-ce que vous aviez fait une préinscription avant la naissance des enfants?
9: Non, parce que, voyez-vous, moi, en tant que prêtre, évidemment, je n'ai pas vocation à m'immiscer dans les affaires civiles.
8: D'accord. Donc, il faudrait que la maman vienne faire une inscription, déjà.
9: Oui, mais là, elle est au couvent, actuellement.
8: D'accord.
9: Comment faire?
8: Alors, c'est un petit peu compliqué. Un instant, s'il vous plaît, je vais voir avec la directrice. Hein.
9: Merci.
10: Allô?
9: Oui, bonjour.
10: Oui, bonjour, monsieur, oui.
9: Oui, monsieur le curé, à l'appareil.
10: Oui, de Brignoles?
9: Non, je suis de Gaulin, mais je préfère placer mes enfants dans une crèche qui n'est pas forcément à côté de Brignoles.
10: D'accord.
9: Si vous comprenez.
10: D'accord.
9: Pour plus de discrétion, n'est-ce pas?
10: Bon, d'accord.
9: Voilà. Alors, nous avons eu des jumeaux.
10: Oui.
9: Et évidemment, on n'avait pas imaginé ça. Et c'est une grande surprise. Malheureusement, ça pose des problèmes d'intendance.
10: Oui.
9: Parce que, vous savez, en sacristie, là, ça ferait beaucoup, quoi. Autant un enfant peut passer inaperçu, autant deux enfants, bon.
10: Oui.
9: Donc, je suis obligé de les mettre en garderie. Et le problème, c'est que comme leur maman est au couvent, évidemment, ça pose un problème. Elle ne peut pas se déplacer pour faire l'inscription.
10: Elle est religieuse ou...
9: Oui, oui.
10: D'accord. À Gaulin aussi?
9: Oui.
10: Mm-hmm. D'accord. Alors... Vous avez la possibilité d'héberger, de vous occuper des enfants le matin et le soir? Comment ça se passe?
9: Oui, nous avons un de nos prêtres qui est lui-même papa, mais en lui, il en a 7.
10: Alors oui.
9: Ça, c'est pas la même chose. Hein. Il m'a dit très clairement, bon, 9 ou 7, c'est pareil, monsieur le curé, donc il peut les prendre.
10: D'accord. Ils ont quel âge, ces enfants?
9: Alors, 2 ans.
10: Et jusqu'à maintenant, ils ont été accueillis où?
9: Au couvent.
10: D'accord. Et c'est plus possible maintenant?
9: Ben, ça commence à éveiller un peu les soupçons, parce que moi, j'en suis à mon... Enfin, là, ce sont mes 23e et 24e enfants, quand même. Vous imaginez?
10: Oui. Non.
9: Rien que dans ce couvent-là.
10: Bon. Alors, vous pouvez me donner votre nom ou pas?
9: Oui, bien sûr.
10: Oui.
9: Donc, c'est le père Bernard.
10: Oui.
9: Est-ce que vous auriez deux places éventuellement?
10: Écoutez, quand est-ce que vous pouvez venir me voir? Mercredi après-midi.
9: Mercredi après-midi, je suis au couvent, en visite tous les mercredis.
10: Et jusqu'à quelle heure vous êtes pris?
9: Ça dépend en fait, hein, c'est variable, hein, ça dépend du tempérament de la religieuse que je visite en ce moment. Mais disons 17h, 17h30, 18h, ça dépend.
10: Mm-hmm. On peut prendre un mercredi à 18h, 17h30. Hein.
9: D'accord. Et dans quel hôtel nous retrouvons-nous?
10: Comment ça, l'hôtel? Au bureau.
9: Oh.
10: De la crèche.
9: J'ai besoin de discrétion.
10: Oui, mais enfin, bon, vous pouvez venir au bureau, hein, personne ne vous identifiera.
9: D'accord. Bon, pour moi, c'est réglé. Passons au triplé de l'évêque, si vous voulez bien.
10: Au quoi?
9: Au triplé de l'évêque.
10: C'est quoi, ça?
9: Ben, l'évêque a eu des triplés.
10: Comment vous dire?
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11: Bonjour.
5: Oui, bonjour monsieur, je suis bien chez le vendeur de télévision.
11: Oui.
5: J'ai acheté une télévision chez vous, il y a quelques années.
11: Mm-hmm.
5: Alors le problème c'est qu'elle ne marche pas avec le HD.
11: S'il n'est pas TNT HD, il faut mettre un décodeur dessus.
5: Parce que moi du coup j'ai mis une étiquette avec écrit HD.
11: Vous avez rajouté une étiquette?
5: Bah oui.
11: C'est pas parce que vous allez mettre une étiquette sur la télé que ça va le rendre HD, du tout.
5: Donc est-ce que je peux vous rapporter la télévision?
11: Elle est de quelle année?
5: De 2007.
11: Une télé de 2007, vous voulez qu'on vous l'échange parce qu'elle n'est pas TNT HD?
5: Bah voilà.
11: Non, mais on n'échange pas les télés parce qu'elles sont pas TNT HD.
5: Bah, est-ce que vous pouvez me passer un responsable?
11: Oui, si vous voulez. Oui.
5: Merci beaucoup.
12: Nous allons donner suite à votre appel.
13: Bonjour.
5: Oui, c'est vous qui donnez suite à l'appel?
13: Oui, c'est moi.
5: Bonjour madame, je voudrais passer pour l'échange.
13: Attendez monsieur, votre prénom s'il vous plaît?
5: Martin.
13: D'accord, et votre nom de famille?
5: Martin aussi.
13: Et j'ai pas de dossier à votre nom monsieur.
5: Si vous voulez, j'ai une télé et il n'y avait pas marqué HD.
13: Oui, mais c'est pas un problème.
5: Oui, non, parce que moi du coup j'ai mis une étiquette marquée HD.
13: Pas de problème, vous prenez une étiquette, vous la collez dessus, vous allez voir, il va être compatible HD, ouais. Ça va être super, vous allez voir, c'est génial.
5: Ah bah c'est très gentil,
13: merci. Ah ouais, ça va être super. Par contre, je peux vraiment pas traîner, je vous jure, j'ai du travail.
5: D'accord, bon, on peut prendre 5 minutes quand même encore.
13: Non, mais arrêtez. Mais par contre, non, j'ai quelqu'un d'autre sur une autre ligne, je suis désolé.
5: Allô?
13: Allô?
5: C'est pas du tout la même personne.
13: Ouais, c'est ça, ouais.
5: Bah, vous entendez bien que c'est pas du tout la même voix. Je vous appelle parce que j'ai un problème avec ma télévision.
13: Ouais, il fout de ma gueule.
5: Mon téléviseur n'est pas HD.
13: Oui, tout à fait, mais vous mettez une étiquette, il va pas faire HD.
5: Ah, c'est pas mal, ça, le coup de l'étiquette.
13: Bah ouais, vous l'avez fait il y a 5 minutes.
5: Ah non, non, non.
13: Non, bah non, ma chère.
5: Ah, c'est pas moi, hein.
13: Monsieur, je suis désolé, je vais vous laisser parce que j'ai vraiment du travail. Je suis désolé, je peux pas perdre de temps.
5: Ah, attends, ouais, on peut prendre 2 minutes quand même.
13: Non, mais c'est. Là, vous foutez vraiment du monde, là.
5: Oh, bah non, alors c'est pas
13: alors,
5: le genre. Oh, bah non.
13: Oh, bah si. Oh, bah si.
5: Ah, bah non.
13: Si, complètement.
5: Bon, je me foutrais de la gueule du monde pour qui?
13: Ah, ça fait une petite bagounette pour la radio ou n'importe quoi.
5: Ouais, non, la radio, bien parti, bien, un point. On continue. Alors, la radio, quelle radio?
13: C'est pas Europe 1,
5: non. Non.
13: Rire et Chanson.
5: Oui!
13: C'est ça, c'est Rire et Chanson.
5: Bah ouais.
13: Non, vous déconnez.
5: Non, mais franchement, vous pensez vraiment, sincèrement, que je suis du genre à déconner?
13: Oui. Non, mais vous déconnez, c'est vrai, pour Rire et Chanson?
5: Pour une fois que je dis la vérité. En plus, j'ai plus de voix. Je donne tout ce que je peux. Et on me traite de menteur?
13: Ouais, non.
5: C'est ça, on me traite de menteur!
13: Non, mais sérieusement?
5: Oui.
13: Oui.
5: Ah, mais j'ai rien dit, là.
13: Oh, mais écoutez, ouais, oh, il est connecteur, lui. Il est vraiment connecteur.
5: Ah, bah merci.
13: Rire et Chanson.
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16: Bonjour, monsieur.
15: Bonjour, monsieur.
16: C'est bien les DF dépannage?
15: Oui.
16: Oui, bonjour, monsieur Robert Ledoux à l'appareil.
15: Oui.
16: Je vous appelle pour un petit dépannage, hein, parce que j'ai un problème, figurez-vous. Je suis un peu bricoleur, comme on dit, quoi, hein?
15: Oui.
16: Alors, j'ai un peu bricolé le compteur d'électricité. Et je l'ai amené par un petit fil, comme vous connaissez, quoi, hein, sur le compteur de mon voisin de palier. Comme ça, que c'est qui paye pour moi l'électricité?
15: Vous êtes branché sur le compteur du voisin?
16: Voilà, et c'est lui qui paye.
15: Mais c'est interdit, ça.
16: Comment ça?
15: Bah, allons.
16: Bah, dites-moi, moi je consomme beaucoup, monsieur.
15: Ça n'a rien à voir, hein, monsieur.
16: Pourquoi?
15: C'est interdit, hein.
16: Ah bon?
15: Bah oui, votre voisin n'a rien à voir avec vous, hein.
16: Mais si, parce que lui, il n'en consomme pas.
15: Il n'a rien à voir, si lui, il s'en sert pas. Il est libre d'avoir du courant chez lui, mais vous n'avez pas le droit de vous brancher sur le compteur du voisin.
16: Mais il a rien dit.
15: Est-ce qu'il est au courant?
16: Ah bah non.
15: Ah bah non. Ah bah sûr, je m'en doute, hein.
16: On veut lui faire la surprise.
15: Bah évidemment, c'est lui qui va recevoir les factures.
16: Bah ça fait 2 ans déjà.
15: Mais écoutez-moi, moi je vois qu'une chose, c'est que vous volez du courant à un voisin.
16: Oh non, lui emprunte, c'est pas pareil.
15: Ah bon, et qu'on veut lui payer alors?
16: Ben, on lui a payé l'apéro il y a 3 ans.
15: Ben non, ça n'a aucun rapport, ça, monsieur.
16: Vous croyez?
15: Ah non, hein. Mais là, il y a viol de la loi, hein.
16: Vous croyez?
15: Ah ben sûr, hein.
16: Oh mon Dieu, vous me faites peur, là.
15: Ah non, moi je vous rassure tout de suite, hein.
16: Ah bon, si vous me rassurez, ça va mieux. Bon, alors je voudrais pas vous déranger longtemps parce que c'est lui qui paye le téléphone déjà. Parce
15: en
16: que...
15: plus? Eh ben, ça ben, va, c'est complet.
16: On a mis le téléphone sur son... Vous voyez quoi, on a fait bifurquer avec les 2 petits fils, là.
15: Ouais.
16: Donc c'est lui qui paye le téléphone, alors faut pas que je fasse trop de factures.
15: Ouais.
16: Alors, mon dérangement vient du problème de gaz. Parce que je me suis branché sur son compteur à gaz.
15: En plus? Eh ben voyons.
16: Mais pour le gaz, je suis quand même surpris, vu que je ne paye pas, de trouver l'abonnement que je devrais payer.
15: Mais si vous êtes branché sur son compteur à lui?
16: Oui.
15: Le compteur gaz?
16: Oui.
15: Vous êtes branché comment?
16: Ben, on a fait... Vous savez que mon gendre, il est bricoleur, il a fait l'armée, hein?
15: Oui.
16: Et donc, il a fait un tuyau... qui se divise en deux.
15: Oui, mais l'installation que votre beau-fils a fait, mettons.
16: Oui.
15: Il faut que nous, on la vérifie, si vous voulez. On l'a pas vérifié, cette installation.
16: Ah ben non, parce que quand vous venez vérifier, on l'enlève.
15: Ben c'est pas possible.
16: Pourquoi?
15: Il y a danger, là.
16: Il y a danger qu'il s'en rende compte.
15: Ben il y a danger qu'il y ait explosion, hein.
16: Ben de toute façon, si ça explose, ça sera chez lui, hein.
15: Ben ce n'est pas légal, ce truc-là, monsieur. Mais rendez-vous compte de ce que vous faites.
16: Ben moi, je proteste énergiquement contre le fait que je paye les 2 abonnements.
15: Eh ben, donnez-moi votre adresse, je vous envoie quelqu'un, moi.
16: Oh, ben c'est peut-être pas la peine, puisqu'on est juste à côté de chez vous.
15: Ah bon? Vous habitez dans le secteur de l'EDF?
16: Ben oui. C'est-à-dire qu'on s'est un petit peu branché sur votre système électrique à vous, quoi.
15: Oh là là, mais vous allez loin, là, hein?
16: Vous croyez?
15: Ah oui, hein, monsieur.
16: Ben, remarquez, ça fait 5 ans qu'on a piraté... Vous savez, on a une boîte aux lettres, nous, hein?
15: Oui.
16: Notre nom, c'est Edvi. E-D-F et avec un I à la fin.
15: Ouais.
16: Bon. Et donc, on est voisins de vous. Ce qui fait qu'il y a beaucoup, beaucoup de lettres qui arrivent. On n'a plus qu'à rajouter un I, voyez-vous.
15: Ouais.
16: Et hop, on encaisse les chèques pour vous.
15: Ouh là là là là. Ça va faire mal, hein, monsieur, hein. En plus, vous encaissez des chèques adressés à EDF. Mais là, vous risquez gros, moi, je vous le dis, hein.
16: Oh ben non.
15: Ah ben si, hein.
16: Oh ben non. Et on n'a récupéré que 8 millions de francs.
15: Ah, vous n'avez récupéré que 8 millions de francs?
16: En 2 ans.
15: En 2 ans, c'est déjà pas mal, hein?
16: Ben oui, on part au Bahamas, où c'est qu'on a acheté un terrain avec mon gendre.
15: Ah ben vous partez au Bahamas, vous pouvez vous permettre, hein?
16: Vous pensez?
15: Ben, je pense bien, oui.
16: Alors, cet après-midi, on va prendre la voiture EDF, là, nous, hein?
15: Prenez la voiture EDF?
16: Oui, on vous la ramène à quelle heure?
15: Quelle voiture EDF?
16: Ben, les voitures de service.
15: Vous prenez une voiture de service, en plus?
16: Ben oui, on a des clés que mon fils, il a fait fabriquer.
15: Mais vous prenez pas des voitures EDF, quand même?
16: Mais on les ramène!
15: Mais il n'y a pas de les ramener! Mais c'est pas possible, là, monsieur, hein?
16: Pourquoi?
15: Mais qu'est-ce que cette histoire? Non, mais c'est pas possible! Vous prenez nos voitures de service, vous trouvez nos chèques! Mais c'est fou, cette histoire!
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17: Oui, allô?
5: Bonjour, monsieur. C'est bien
17: bonjour, madame.
5: Bon, si vous voulez, c'est bien la société de déménageurs.
17: Oui.
5: Monsieur Martin, établissement Martin, dépannage téléphoniste.
17: Oui.
5: Je vous appelle pour vous dire qu'on va bientôt rétablir votre ligne téléphonique, là.
17: Je suis pas au courant.
5: Bah, votre téléphone est coupé.
17: Ah bon? T'es au courant que les lignes sont coupées, toi?
5: Oui, parce que là, pour le moment, comme votre ligne est suspendue, vous n'avez pas d'appel.
17: Bah, si, ma collègue vient d'essayer de m'appeler avec son portable. Elle arrive à me joindre.
5: Ah, non.
17: Ça fonctionne puisque j'ai eu des appels ce matin.
5: Écoutez, c'est pas grave, je vais quand même rétablifier la ligne.
17: Ça fonctionne, je vois pas pourquoi faire. On vous demande de rétablir une ligne qui fonctionne.
5: Pas faux. Dans ce cas, je vais d'abord vous couper la ligne, comme ça je pourrai ensuite la rétablir.
17: Qui vous demande de couper cette ligne?
5: Bah, c'est moi, parce que ça me permet ensuite de faire mon boulot de rétablisseur.
17: Ah oui, moi, là, tout est connecté avec mon ordinateur. Si vous me faites ça, j'ai plus rien pour travailler.
5: Non, mais je vous remettrai ça d'ici quelques jours, vous inquiétez pas.
17: Mais non, vous pouvez pas. Je dois tenir une société, on travaille.
5: Oui, ah bah moi aussi, je travaille. Le truc, c'est que si vous me dites que ça fonctionne, moi, ça m'enlève du boulot.
17: Non, vous pouvez pas me couper ma ligne. Je travaille, j'en ai besoin.
5: Donc, ce sera rétabli dans 7 jours, plus ou moins.
17: Mais vous voulez rétablir quoi? Une ligne qui fonctionne déjà? Vous n'avez pas besoin de couper ma ligne? Je vais pas attendre 7 jours, moi, pour travailler?
5: Profitez-en pour trier de la paperasse.
17: Non, j'ai pas de paperasse. Nous, c'est des visites qu'on prend. Les gens nous téléphonent.
18: Mais c'est dingue, ça.
5: Dans ce cas, je peux vous ouvrir une ligne temporaire à côté?
17: Je demande rien. Je vous demande pas de ligne. Je veux que vous me laissiez ma ligne. Attendez, ne quittez pas.
19: Vas-y, parce que j'arrive.
17: Allô?
5: Bonjour monsieur.
17: Vous êtes dans une société professionnelle. Si vous nous coupez de ligne, on peut plus travailler, ça va pas ça?
5: Ah, c'est une société professionnelle?
17: Bah bien sûr.
5: Ah, parce que moi on m'avait dit que c'était une société non professionnelle justement.
17: Non, là vous êtes dans une société professionnelle.
5: Ah, c'est professionnel. Dans ce cas, je suis obligé de vous compter le supplément professionnel pour rétablir la ligne.
17: Mais non, il faudrait rétablir tout puisqu'elle fonctionne.
5: Non, elle fonctionne pas.
17: Bah si que ça fonctionne sa ligne.
5: Ah bah non, qu'elle fonctionne pas.
17: Bah si qu'elle fonctionne la ligne. Puisque vous m'appelez avec, je vais essayer d'appeler, elle fonctionne.
5: Oui, bah ça vous avez bidouillé un truc. Je ne sais, un renvoi ou je
17: non,
5: ne sais quoi.
17: Non, on n'a rien bidouillé du tout, monsieur. Arrêtez vos conneries. Vous allez m'envoyer un mail, monsieur, déjà, pour me donner vos coordonnées. Et je vais vous renvoyer.
5: Ah, vous allez renvoyer, on est d'accord.
17: Comment j'ai renvoyé?
5: Bah, vous avez fait un renvoi d'appel.
17: Non, j'ai dit ce que je vais vous dire. Vous m'envoyez un mail.
5: C'est le monsieur qui reconnaît qu'ils ont renvoyé les lignes.
17: Non, on n'a rien renvoyé du tout les lignes. Mais vous êtes un cinglé ou quoi là? Vous comprenez ce qu'on vous dit là? On n'a pas fait de renvoi d'appel, c'est ma ligne. Direct, normal. D'abord, vous coupez rien du tout parce que sinon, je porte plainte.
20: C'est monsieur Martin, la société.
5: Allô?
20: Si j'avais eu des problèmes avec le téléphone, j'aurais appelé France Télécom.
5: Bonjour monsieur.
20: Il faut nettoyer vos oreilles, cher monsieur.
5: Alors oui, je peux venir nettoyer votre appareil?
20: Non, on n'a pas de problème de téléphone. Je vous réponds au téléphone. Vous êtes bête ou vous faites exprès?
5: Et qui me dit que vous n'êtes pas en train de simuler un coup de téléphone pour me faire croire?
20: Bon, écoutez monsieur, je pense qu'il faut aller prendre une petite pilule, aller vous coucher, et puis demain matin ça ira mieux.
5: Très bien, dans ce cas je passerai demain matin.
20: Bah, vous n'allez rien venir voir du tout, cher monsieur, à part prendre une bonne claque dans votre gueule.
5: Ah, bravo.
20: Ça commence à bien faire à votre cirque.
5: Non, mais vous avez de la chance que j'ai une conscience professionnaliste parce que je suis à deux doigts d'annuler l'intervention.
20: Oh, je vous dis que j'ai pas de problème de téléphone. Alors, soit tu prends un cachet, Pépé, et puis tu vas te coucher, demain tu te lèves et ça ira mieux, ou alors tu fais quelque chose, mais t'as un gros problème, hein.
5: Ah, bah, ce que je vais faire, c'est que je vais déjà vous rétablir la ligne. Voilà. Et on dit merci qui?
20: Elle est rétablie, du con.
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9: Oui, bonjour, madame.
21: Oui, bonjour.
9: C'est bien le centre antithermite?
21: Enfin, c'est le centre régional d'isolation, oui.
9: Ah, vous pouvez peut-être m'aider parce que là, tout mon bois est attaqué actuellement par les termites.
21: Oui.
9: Et c'est horrible, évidemment, donc tout s'écroule autour de moi, voyez-vous. Et j'aimerais être tranquille.
21: Oui.
9: Et
21: vous êtes de quel secteur?
9: Alors, vous voyez le cimetière?
21: Oui, dans quelle ville?
9: Ah ben, je suis à Aurillac.
21: Oui.
9: Et donc tout le bois qui est autour de moi commence à s'écrouler.
21: Oula.
9: Ah oui. Oui, là je suis sur la terre là, bientôt là, si ça continue comme ça.
21: Quand même pas si vite.
9: Ah ben si, vous savez, il y a quoi, il y a 2 cm entre le bois et la terre.
21: Bon, alors on va noter les coordonnées, puis comme ça le technicien vous rappellera rapidement pour voir qu'est-ce qu'il peut faire déjà. Hein.
9: Oui.
21: Alors vous me donnez vos coordonnées?
9: Alors donc monsieur Bernard Lamolle, L-A-M-O-L.
21: L-A-M-O-L.
9: Oui.
21: Alors l'adresse, bien sûr.
9: Alors donc, Bernard Lamolle, 1921-2009. Hein. Et donc je suis au cimetière.
21: Pardon? Vous êtes au cimetière?
9: Oui.
21: Vous habitez dans le cimetière?
9: Oui, absolument.
21: Mais...
9: À l'Ébé?
21: Attendez, vous habitez dans le cimetière?
9: Oui.
21: Et vous avez des termites?
9: Oui.
21: C'est une maison qui est dans le cimetière?
9: Non.
21: Oui, alors c'est quoi? Vous habitez dans quoi?
9: Je suis donc Allée B, parcelle 34, et vous me trouvez facilement, il y a mon nom sur la plaque, à toute façon.
21: C'est pas possible!
9: Pardon?
21: Je dis que c'est bizarre, parce que... On ne peut pas venir traiter. C'est un caveau, alors qu'est-ce que c'est, une tombe?
9: Non, il n'y a pas de tombe, c'est juste le cercueil.
21: Non, mais le cercueil, il est enterré.
9: Oui.
21: Donc on ne pourra pas aller traiter, nous.
9: Pourquoi?
21: Parce que déjà, il faudrait, je ne sais pas, tout déterrer. Mais si vous êtes dans le cercueil, excusez-moi, mais c'est bizarre, comment vous pouvez m'appeler alors?
9: Mais parce que ils m'ont laissé mon téléphone. Ben oui, mais comme je suis mort il y a 15 jours, mon abonnement est encore valable.
21: Oh aider, mais là, je crois que je pourrais pas vous aider. Si vous êtes mort, qu'on m'appelle du cercueil avec votre portable, je sais pas qu'est-ce que je peux faire pour vous, moi.
16: Mais madame, mon abonnement est encore valable. C'est pour ça que je vous demande de venir vite avant qu'on me le coupe, hein. Écoutez, madame,
21: oui.
16: C'est pas drôle, hein, ce que je vis, hein.
21: Oui, moi. Et alors, vous voyez devant... Excusez-moi, mais allez, derrière, vous voyez les termites, vous.
16: Mais je peux pas les voir dans le noir. Ah oui, mais c'est pas drôle, hein.
21: Ouh là là, c'est pas possible. Alors, vous êtes qui, finalement?
16: Bernard Lamolle, 1921-2009.
21: Oh, oui.
16: Oui, attendez, quittez pas.
21: Oui.
16: Je vous passe ma mère.
21: Oh là là.
16: Allô.
21: Allô.
16: Bonjour, madame.
21: Bonjour.
16: Madame Lafesse, Jean-Yves, à l'appareil.
21: Ah, voilà. Bon.
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22: Allô.
5: Bonjour, madame. Je suis bien chez les ramoneurs.
22: Oui.
5: Monsieur Martin, à l'appareil, j'ai eu un petit souci rapport à ma cheminée.
22: D'accord.
5: J'ai voulu ramonager moi-même avec un balai télescopifique.
22: Oui.
5: Et ça m'a mis de la suie partout.
22: D'accord.
5: Et le problème, c'est que j'ai eu un PV.
22: Vous allez m'appeler et je vous aurais fait votre ramonage et je vous aurais délivré un certificat.
5: Ah non, mais alors le PV, rien à voir avec le certificat.
22: D'accord.
5: En fait, juste après, je me suis fait contrôler par la police. J'étais couvert de suie.
22: D'accord.
5: Et là, je vous le donne dans le mille, ils ont dit que je faisais un blackface.
22: C'est quoi un blackface?
5: Bah, un blackface, c'est quand on se maquille en noir pour se moquer.
22: Vous êtes maquillé en noir?
5: Bah non, vous suivez pas, c'était la suie.
22: Non mais là vous êtes en train de me dire que...
5: Non mais alors j'ai tout arrangé, j'ai dit que c'était une blague de ramonageur et que c'est vous qui me l'aviez conseillé.
23: Expliquez-moi votre problème.
5: Ah, c'est madame, bonjour.
23: Oui, expliquez-moi votre problème parce que je comprends pas là.
5: Bah, c'est ce que je disais, suite à mon ramonageage, j'étais couvert de suie.
23: Oui.
5: Et la police a cru que je faisais un blackface.
23: Un quoi?
5: Ah bah décidément, un blackface.
23: Face. Blackface.
5: C'est ça, oui. Ah bah vous connaissez.
23: Non, ça s'écrit comment fesse?
5: Bah fesse, logiquement, ça s'écrit F-E-2-S-E.
23: Ouais, d'accord.
5: Donc, pour éviter que ça me retombe dessus, j'ai dit que c'était une blague de ramoneur de se mettre de la suie sur la tête.
23: Oui, et alors,
5: comme apparemment, même avec la suie, c'est interdit, je vais vous déposer le PV.
23: Bah pourquoi vous voulez me déposer le PV, monsieur?
5: Parce que j'ai dit que c'est vous qui m'avez dit de faire la blague.
23: Oh non, je rentre pas dans ces choses-là.
5: Non mais vous dites que ça vous fait marrer quand on se met de la suie sur la tête.
23: Bah ça me fait peut-être rigoler, je vous dis pas le contraire.
5: Ah bah dans ce cas, encore mieux, je vais venir et on se fait un petit selfie pour montrer à la police.
23: Non.
5: Mais si.
23: Non, rien.
5: Moi, je vous apporte une perruque. Vous vous mettez de la suie.
23: Vous mettez les perruques que vous voulez, vous allez où vous voulez, mais on se rend compte trop pas.
5: Et si on se retrouve direct au commissariat, mais déjà déguisé?
23: Non.
5: Bon, on fait simple, je vous dépose le PV, comme ça vous voyez.
24: Allô.
5: Et bonjour, monsieur.
24: Mais je vois pas pourquoi vous allez déposer votre PV chez nous, je comprends pas votre système.
5: Bah, c'est pas ma faute, c'est que votre collègue veut même pas se déguiser pour aller au commissariat.
24: Non, y a pas question de choses comme ça, c'est un ramoneur sérieux, avec les diplômes et tout.
5: Ah, il est diplômé ramoneur.
24: Bah oui.
5: Ok, parce que normalement, les ramonageurs diplômés, ils sont dispensés de PV.
24: Mais non.
5: Écoutez, je vous le dépose dans la boîte aux lettres.
24: Bah, vous n'allez pas me déposer un PV dans la boîte aux lettres.
5: Bah sinon, je peux le mettre sous le paillasson.
24: Mais non, mais même sous le paillasson.
5: Ou sous un pot de fleurs.
24: Non.
5: Sur un pot de fleurs.
24: Moi, je le reporte au flic, si c'est comme ça. Je dis, c'est n'importe quoi, cette histoire.
5: Oui, bah il faudra le rapporter au flic avec le paiement, effectivement, parce que sinon...
24: Bah, non, je ne vais pas aller payer pour vous, enfin, c'est n'importe quoi.
5: Comment ça, c'est n'importe quoi? Mais bien sûr.
24: Bah, vous pouvez dire n'importe quoi, c'est du gros n'importe quoi, votre histoire.
5: Ou alors, vous dites que vous avez organisé une soirée déguisée dans le cadre de la société de ramonageage.
24: Non, je vais pas dire que j'ai organisé une soirée déguisée. Vous arrêtez vos élucubrations, c'est du n'importe quoi.
25: C'est quoi ce délire, là?
5: Ah, allô?
25: C'est quoi ce bordel? Allô?
5: Bonjour, madame.
25: Ok, c'est comment? Non, mais vous êtes qui, là? Non, mais c'est quoi ce délire, là?
5: Monsieur Martin, donc soit je vous rapporte des
25: perruques. Ok, vous avez été contrôlé par la police?
5: Affirmatif.
25: Ok, donc je vais prendre votre nom et moi je vais les contacter.
5: Oh non, vous compliquez pas, je le ferai.
25: Ah, non, moi je les contacte directement. Alors vous êtes monsieur?
5: Oui, je suis un monsieur, oui.
25: Vous êtes monsieur comment?
5: Ah non, pas du tout.
25: Vous êtes monsieur comment?
5: Non, je ne suis pas monsieur comment, je ne sais même pas de qui vous me parlez.
25: Je parle de personne, hein. Votre nom?
5: Quoi, votre nom? Pourquoi vous voulez que je vous donne votre nom?
25: Non, donnez-moi votre nom à vous.
5: Bah, votre nom à vous, vous devez le connaître.
25: Ah non, mais vous, votre nom à vous.
5: Ah oui, d'accord.
25: Oh putain.
5: Bah, c'est toujours monsieur Martin.
25: Monsieur Martin comment?
5: Ah non, toujours pas. Moi, c'est monsieur Martin.
25: Ouais, c'est bon, laissez.
5: En revanche, je peux vous passer mon cousin. C'est monsieur Pourquoi?
25: Ah ouais, dégage.
5: Non, parce que monsieur Pourquoi connaît très bien monsieur comment.
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26: Allô, oui.
27: Oui, Mike.
26: Oui.
27: Je m'en veux pas te parler parce que j'ai un herpès sur la bouche.
26: Tu dis?
27: Attends, c'est bien Mike.
26: Bah oui.
27: Bah Mike, alors que...
26: C'est pas Jack Starling.
27: Voilà.
26: Ah bah dis donc, bah, ça fait des ans, je crois que t'étais mort, moi.
27: Mais tu te souviens de moi?
26: Bah t'étais bien Jack Starling.
9: Oui, Mike.
26: Évidemment, je me souviens de toi. Comment je pourrais oublier? Tu rigoles ou quoi? Qu'est-ce que tu deviens?
27: Toujours dans le jazz?
26: Bah oui.
27: On va voir. Quel instrument je jouais?
26: Du piano.
27: Et comment je jouais?
26: Comme un dieu.
27: Ouais, ah. T'as pas oublié, hein?
26: Bah dis, merde, on a quand même joué ensemble, non?
9: Ouais, c'est... Salut, Mike.
26: Salut.
9: C'est Jack. Ah, sacré Mike. Ça fait plaisir de t'entendre.
26: Ah oui, bien sûr. Ouais.
9: Bon, alors, let's jazz.
26: Always, man.
9: Mike, t'es prêt?
26: Ouais.
9: 3, 4, et 3, 4.
26: Oh,
9: vas-y, je t'écoute. Je suis avec toi, Mike. 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
26: J'avale mon cou. Dis, tu m'appelles, vous, que je chante dans le téléphone à 3h de l'après-midi, toi?
9: Rip to be, Hey, Mac?
26: Ouais.
9: Ça fait du bien, hein?
26: Ça dégage. Mais je vois toujours pas qui tu es, hein?
0: Bonjour.
5: Bonjour monsieur, c'est bien le restaurant?
0: Oui.
5: Monsieur Martin à l'appareil, j'ai lancé une cagnotte en ligne pour qu'on me paye mon essence, vu que les prix en ce moment c'est n'importe quoi.
0: Oui.
5: Et pour inciter les gens à me donner de l'argent, en échange, j'offre des bons cadeaux pour manger gratuit chez vous.
0: Vous donnez des bons cadeaux gratuits pour manger chez nous?
5: Voilà, comme ça moi, hop, je récupère les sous et ça me paye mon essence.
0: L'argent, il est où?
5: Quel argent?
0: Comment ça, quel argent? Les gens qui viennent manger chez nous, quand ils passent à la caisse, qui c'est qui me donne l'argent à moi?
5: Ah non, mais vous compliquez pas, y a pas d'argent.
0: Ah, y a pas d'argent. Donc les gens, ils viennent manger et c'est nous, on paye pour eux, mais ça va pas ou quoi?
5: Ouais, mais à la place du repas, ils vous filent le bon gratuit.
0: Non, mais y a pas de à la place du repas, monsieur, il faut que les gens nous règlent.
5: Bah, ils vont pas vous régler en plus du bon cadeau.
0: Y a pas de bon. Vous avez compris?
5: Mais si, y a bon. Parce que après, vous avez plus qu'à faire votre propre cagnotte pour revendre les bons que vous récupérez contre d'autres repas.
0: Non, mais je m'en fous, quittez pas. J'ai un monsieur qui me dit, oui, vu qu'on est tous impactés par le prix de l'essence, il a fait une cagnotte en ligne pour lui.
5: Très bien.
0: Et pour inciter les gens, ouais, il offre des bons cadeaux pour manger gratuitement chez nous. Non, mais monsieur.
1: Oui, allô?
5: Bonjour, madame.
1: Moi, je suis payé comment?
5: Ah, parce que vous aussi, vous voulez de l'argent.
1: Non, moi, je suis payé comment? C'est pas moi qui vais offrir le repas, monsieur. Il me donne le bon. Qui c'est qui me paye?
5: Personne, mais vous revendez les bons, c'est ce que je disais.
1: Mais non, monsieur, je vais pas revendre. C'est quoi votre truc? Je vais pas revendre un bon.
5: Si, vous les revendez contre un autre repas.
1: Bah, je vais rien revendre contre un repas, monsieur. Je suis pas à la bête.
5: Ah, bah, j'espère pour vous.
1: C'est pas mon problème. C'est pas mon problème, monsieur.
5: Après, c'est que des repas gratuits, donc vous, ça vous coûte rien.
1: Bah, non, je sais pas où on va, là. Y a pas de repas gratuits.
5: Et puis, vous inquiétez pas, j'ai fait que 2000 bons, donc c'est pas non
1: mais,
5: plus.
1: Mais monsieur, c'est même pas une question de 2000, même une, c'est trop. Vous donnez un bon ensemble consulté que moi je dois offrir un repas. Et je sais pas où on va là, monsieur.
5: Eh ben, on va chez vous pour manger gratos et en plus vous, ça vous fait de la pub.
1: Bah, de où je vais payer, je vais offrir un repas sans avoir quelque chose. Je m'en fous de la pub, je vous ai rien demandé, moi, monsieur.
5: Pas faux, mais en même temps, moi, ça me fait des sous.
1: Bah oui, bah c'est bien, monsieur. Vous, ça vous fait des sous, mais pas moi.
5: Sauf si vous revendez les bons gratuits contre d'autres repas gratuits.
1: Alors, le gars, il est venu manger. Écoutez, monsieur, on va pas épiloguer jusqu'à Amsterdam. Donc maintenant.
5: Amsterdam? Pourquoi jusqu'à Amsterdam?
1: J'ai pas dit Amsterdam, j'ai dit pendant Amsterdam.
2: Amsterdam. Donc on va pas épiloguer.
5: Pas pendant Amsterdam, ouais, comme vous dites.
2: Avant de faire des choses, on consulte la personne en question.
5: Bah oui, mais je ne pouvais pas savoir que vous étiez contre la solidarité, pardon. Moi je pensais que...
2: Oui, bien sûr, c'est écrit l'abbé Pierre devant chez moi.
5: Ah bah ça, vous faites bien d'en reparler. À mon avis, ça vous fait pas une bonne pub.
3: Allô.
5: Et une autre madame, bonjour.
3: Vous savez que je suis content de vous avoir au téléphone.
2: Mais vraiment.
5: Ah bah c'est bien parce qu'on me le dit pas tous les jours ça.
3: Ça me fait vraiment plaisir madame de vous avoir au téléphone.
5: Oh tiens, on se serait pas croisé à Martinville.
3: Mais du tout, mais...
5: Ah, ou alors attends, on se serait peut-être entendu à la radio.
3: Bah j'ai les chansons, bien sûr.
5: Bah bien sûr, et merci de nous écouter, ça fait plaisir. Et
3: merci à vous, ça fait plaisir, vraiment.
5: Eh bah au revoir madame.
3: Au revoir madame. Les
4: chansons. Bonjour.
6: Oui, bonjour madame. Est-ce que vous vendez des prothèses, ma mère?
4: Oui madame, bien sûr.
6: Ah très bien. Neuves ou...
4: Neuves, oui madame, c'est à usage unique.
6: Ah, bon.
4: Parce que, dites-moi.
6: Il se trouve que la nature m'a pourvu de poitrine fort généreuse, puisque je fais du 145.
4: A.
6: Non, B.
4: 145B?
6: Oui. Et en fait, c'est donc pour savoir si éventuellement je peux les vendre, quoi.
4: Pour les vendre?
6: Oui.
4: Oh là, vous pourrez pas, madame.
6: Pourquoi?
4: Mais elles sont neuves ou d'occasion?
6: Les miennes?
4: Oui.
6: Ah bah c'est du neuf, hein.
4: Elles ont pas servi?
6: Bah enfin, moi, c'est les miennes. C'est... Moi, je vous parle de mes seins, hein.
4: Vous parlez de prothèses, madame.
6: Ah non, pas du tout. Je voulais savoir si vous rachetiez des seins d'occasion.
4: Des quoi d'occasion?
6: Des seins, mes seins, moi.
4: Vos seins, on les rachèterait d'occasion, mais pourquoi? Ça n'existe pas, ça, madame.
6: On m'a dit que si.
4: Mais vous avez, votre poitrine, elle est attachée à votre corps, c'est pas des prothèses que vous avez.
6: Non, ce sont mes seins.
4: On va pas vous enlever vos seins et les vendre, madame.
6: Mais je suis prêt à faire un prix. C'est combien le prix au kilo?
4: Mais ça...
6: Parce que là, j'en ai pour 13 kilos 650.
4: Oui.
6: Donc je fais, si c'est possible, 28,13 € le kilo.
4: Bah écoutez, madame, mais on n'a jamais...
6: Attendez, il y a le facteur. Vous permettez, je vais ouvrir?
4: Oui, je vous en prie.
6: Merci.
8: Elle a une poitrine de 145B et elle veut qu'on lui vende à cause de rejet. À 28,13 €.
6: Allô?
4: Oui.
6: Il est parti.
4: Ah bon? Oui, mais moi, comme je vous disais, madame, ça ne se fait pas, ces choses-là.
6: Mais et si on n'en vend qu'un?
4: Mais qu'un ou deux, ça ne se fait pas, madame, je vous assure. Qui vous a mis une idée comme ça dans la tête?
6: C'est mon mari.
4: Mais ça ne se fait pas, madame.
6: Mais est-ce que vous pouvez lui dire? Parce que lui, c'est lui qui est responsable de ça. Je vous le passe.
10: Merci.
4: Allô?
10: Oui, bonjour, madame.
4: Oui, bonjour, monsieur.
10: Son abord à l'appareil.
4: Oui, bonjour, monsieur.
10: Ma femme me dit que vous voulez me parler. C'est à quel sujet?
4: Pourquoi vous voulez qu'on rachète des seins? On n'a jamais fait une chose pareille, monsieur.
10: Non, mais on ne peut plus appeler ça des seins. Hein. C'est de la barbaque, voyez-vous. Il y a un moment où ça devient ridicule, quoi.
4: La barbaque.
10: C'est un tas de graisse. Et bon, et qu'est-ce qu'on va faire avec?
4: Oui, je sais, monsieur, mais bon...
10: Même à 28 € le kilo, vous ne pouvez pas en prendre 2 ou 3 kilos.
4: Mais monsieur, mais on n'achète pas... C'est pas des pommes de terre qu'on vous achète.
10: Écoutez, madame.
4: Oui.
10: Est-ce qu'on peut faire l'essai simplement avec une tranche de 1 kilo? Ça sent quand même une livre.
4: Qu'est-ce que c'est que cette histoire, monsieur? Mais vous vous trompez d'adresse, parce qu'ici, il n'y a pas ce genre de choses.
10: Bon, alors rien pour les seins. Bon, tant pis pour elle. Et alors, et pour ma bite?
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19: Bonjour, vous êtes bien à la Fédération Française de Handball. Veuillez ne pas quitter. Nous allons prendre en charge votre appel. Allô?
5: Oui, bonjour monsieur.
19: Oui, madame, excusez-moi.
5: Ah, je vous appelle parce que j'aurais besoin qu'on me fasse une attestation, en fait, comme quoi je fais bien partie de l'équipe de France.
19: Une attestation comme quoi vous faites partie de l'équipe de France?
5: Voilà, s'il vous plaît.
19: Ça se fait pas comme ça, monsieur.
5: Ah.
19: Alors, vous marquez à quelle période vous étiez en équipe de France?
5: Ah non, mais j'ai jamais été en équipe de France. Hein.
19: Qu'est-ce que vous voulez exactement?
5: Bah, c'est parce que, en fait, si vous voulez, moi je me dis que si j'arrive à faire croire à des gens que je fais partie des experts, forcément ça m'ouvre des portes, comprenez?
19: Ah oui, non, là, monsieur, ça sera refusé. On fait pas des... Ah non, monsieur,
21: On ne fait pas un document comme ça en disant que vous faisiez partie de l'équipe de France.
5: Dans ce cas, moi, je peux faire la signature, c'est juste...
21: C'est à faux ce que vous faites si vous faites la signature.
5: À la limite, vous pouvez m'imprimer le papier ?
21: Ah non, monsieur, je ne peux pas vous imprimer le papier.
5: Non, mais vous laissez des blancs, je remplis mon nom, je remets...
21: Non.
5: Et je vous donnerai des places pour venir me voir jouer, si vous voulez.
21: On n'achète pas les gens.
5: Bah, je vous ai rien proposé ? 20 euros ?
21: Non.
5: 50 ?
21: Attendez, ne quittez pas.
5: Oui.
7: Française de handball. Les experts sont champions...
21: Allô ?
5: Bonjour monsieur. Alors,
21: Non, c'est pas monsieur, c'est une dame au téléphone.
5: Ah, parce que j'avais eu un autre monsieur avant au téléphone.
21: Ah non, pas du tout.
5: Ah bon ?
21: C'est toujours la même personne.
5: Ah d'accord, excusez-moi.
21: C'est pas grave, monsieur.
5: Non, mais je vous en prie. Du coup, comment on fait ? Alors, je peux passer à quelle heure ?
21: Ah non, monsieur, vous ne passez pas, monsieur. N'insistez pas.
5: Je n'insiste pas, mais bon, je passe, vous me filez le papier, tac,
21: vous
5: tac.
21: Vous passez ?
5: Non, mais ce sera notre secret.
21: Je ne fais pas des faux papiers, monsieur.
5: Vous me le filez discrètement ?
21: Non, monsieur.
5: Bah oui, mais enfin, excusez-moi, moi je suis fan des experts quand même depuis des années, j'ai suivi toutes les saisons, tous les épisodes.
21: Moi, c'est pas ma série, les experts de Manhattan.
5: Oui, excusez-moi, monsieur, dans ce cas, passez-moi un responsable, ce sera plus simple.
21: D'accord, ne quittez pas.
5: D'accord, c'est qui ?
21: La secrétaire.
5: D'accord.
21: L'équipe de France masculine.
5: Je ne quitte pas.
7: Au terme d'un parcours remarquable et d'une finale impressionnante de maîtrise.
11: Oui, allô ?
5: Oui, bonjour monsieur.
11: Oui.
5: Voilà, je ne sais pas si vous avez expliqué pour mon attestation.
11: Si vous pouvez juste me réexpliquer parce qu'on a dû me transférer l'appel sans explication.
5: Vu qu'il y a eu la victoire là, au Qatar dimanche,
11: oui.
5: Il faudrait que vous me fassiez un papier comme quoi, à la limite que j'étais remplaçant au Qatar, vous voyez.
11: Mais je ne peux pas faire ça, moi.
5: Vous n'avez pas le papier ?
11: Oui, mais vous n'êtes pas joueur de l'équipe de France.
5: Non, mais ça reste entre nous, dans le sens où...
11: Bah oui, mais non, moi je fais des attestations que pour des joueurs qui sont en équipe de France.
5: Vous n'avez pas un Martin en cherchant bien
11: Ah non, je suis désolée.
5: Même remplaçant ?
11: Non, même.
5: Kiné ?
11: Non plus.
5: Vous pouvez pas mettre un truc assistant, je sais pas, un truc porteur ?
11: Non, pas du tout. Je suis désolée, monsieur, je peux
5: non,
11: pas
5: Non, c'est,
11: vous...
5: c'est pas grave, on va trouver un truc, on va juste...
11: Faire... Non, mais j'ai pas le temps, moi, de... Excusez-moi, monsieur, mais je vais raccrocher. Au revoir.
5: Bon, bah, je pourrais avoir un maillot, au moins, un truc...
11: Au revoir.
5: Un pins parlant.
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12: Fédération ?
13: Oui, bonjour, monsieur. C'est quelle fédération ?
12: Du bâtiment.
13: Ah, d'accord. Dites-moi, monsieur, c'est le baron de la Florana, là, pareil. Cuir ?
12: Allô ?
13: Oui, je vous pose une question.
12: Oui ?
13: Cuir ?
12: Mais quoi, cuir ?
13: Vous êtes cuir vous-même, non ?
12: Ah, vous voulez la fédération des cuirs et peaux, c'est ça ?
13: Non, je prospecte. Disons que je recherche des gens qui seraient cuir.
12: Ah, je ne vous comprends pas, je suis désolé. Qu'est-ce que vous entendez par la cuir ?
13: Est-ce que vous êtes cuir ?
12: Non, je ne crois pas, non.
13: Vous êtes sûr ?
12: Ah, je ne sais pas.
13: Bon, attendez, bougez pas, je vous passe le responsable.
14: Allô ?
12: Oui, bonjour monsieur.
14: Oui, bonjour monsieur. C'est la fédération ?
12: Oui.
14: Cuir ?
12: Ah non, vous êtes à la fédération du bâtiment, là.
14: Non, mais vous ?
12: Quoi, moi ?
14: Cuir ?
12: Non.
14: Sûr ?
12: Non.
14: Doute ?
12: Oui.
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15: Bonjour.
5: Bonjour madame, c'est bien le garage ?
15: Oui.
5: Monsieur Martin à l'appareil, je suis passé vite fait la semaine dernière, vous m'avez dit qu'il fallait changer mes pneus avant le contrôle technique.
15: D'accord.
5: Eh ben merci, mais là j'ai passé le contrôle technique et ils me disent qu'il faut non seulement changer les pneus, mais qu'en plus il faut carrément que j'en rachète des neufs.
15: Qu'est-ce que vous me racontez monsieur ?
5: Bah oui, comme vous m'avez dit de changer les pneus, j'ai mis ceux de l'avant à l'arrière et ceux de l'arrière à l'avant, j'ai inversé.
15: Ah non, ça s'appelle permuter ça.
5: Et voilà, résultat, maintenant il faut que je mette des nouveaux pneus, donc logiquement c'est à vous de les prendre en charge.
15: Ah bah non, si je vous remplace des pneus, vous les payez comme normal.
5: Non mais vous me filez les pneus. Après, si ça vous arrange, je me mets dans un coin, je les monte tout seul.
15: Non, même si, mais encore mieux. En plus, je vais vous prêter ma machine à pneus. Mais...
5: Bah, c'est ce qui me semble le plus simple pour tout le monde.
15: Non, mais il n'y a pas de plus simple.
5: Sinon, si vous préférez, vous passez chez moi.
15: Mais bien sûr, je vais me dépasser chez vous. Bah, vous pensez qu'en plus, qu'on fait du domicile. Mais ça va, non ?
5: Eh, dans ce cas, on fait ça peinard tous les deux et je vous offre un petit café.
15: Bah oui, je vais monter les pneus à la maison aussi. Mais attendez, il y a une caméra cachée dans mon garage. Attendez,
5: Ah, bah justement, retournez-vous, vous voyez le grand miroir derrière vous ? Non, allô ?
17: Bonjour.
5: Bonjour, une autre dame.
17: Eh oui, mais vous avez changé des pneus usés contre des pneus usés ?
5: Ouais, c'est ce que je disais à l'autre. Comme vous m'avez dit de changer les pneus, j'ai inversé les pneus avant et les pneus arrière.
17: Non, c'est pas changé, c'est permuté, ça, c'est pas changé.
5: D'accord, c'est ça, vous êtes trompé, ok.
17: Mais on s'est trompé de quoi ?
5: Bah, parce que vous m'avez clairement dit, il faut changer les pneus.
17: Ah ben voilà, il faut les changer. Je vois pas où est le problème.
5: Le problème, c'est que moi, je change mes pneus de place sur ma voiture et pim, recalé au contrôle technique.
17: Ben voilà, changer des pneus, c'est-à-dire remettre des neufs.
5: Et voilà, et maintenant, il faut carrément remettre des neufs. neuf. Mais, oh, vous êtes fort, hein.
9: Mais attendez.
5: Non, mais j'appelle pour un changement de pneus et hop, l'air de rien, vous allez m'en vendre des neufs.
9: Mais vous êtes en train de dire que je pousse la consommation pour profiter de vos pneus que je vais les revendre.
5: Et qu'en plus que vous revendez mes pneus usés, bah, de mieux en mieux.
9: Mais absolument pas, vous avez rien compris au système, là. Vous venez me voir, on vous dit les pneus sont à changer. Vous allez au contrôle technique, on vous refuse parce que les pneus sont changés. Il est où le problème?
5: Ah, bah, c'est exactement ce qui m'est arrivé, donc vous vous souvenez de moi?
9: Bah, non, c'est ce que vous qui me le dites.
5: Bah, vous avez quand même dit exactement ce qui m'est arrivé.
9: Non, je l'ai dit parce que c'est vous qui venez de le dire avant, alors bon.
5: Je m'excuse, mais qui c'est qui a dit à l'autre en prime ce qui devait changer ses pneus?
9: Eh ben oui, on vous a bien dit changer des pneus, mais vous les avez pas changés, donc on s'est pas trompé.
5: Il y a quand même un petit trompisme parce que votre collègue voulait me faire payer pour les pneus neufs.
9: Ah, ben si je vous vends des pneus neufs, je peux pas.
5: Comment ça vendre? Bah, non, donnez.
9: Bah, pourquoi je vous donnerais des pneus? Comptez pas repartir avec des pneus neufs, hein.
5: Bah, si, parce que si vous me donnez des vieux, ça va encore pas passer le contrôle.
9: Bah, mais attends, pourquoi je vais vous donner deux pneus?
5: Comment ça, deux pneus? Bah, non, c'est quatre.
9: Ah, quatre! Ah, bah, et puis plus la route secours, ça fait cinq, non?
5: Ah, j'y avais même pas pensé, merci.
9: Allez,
5: je vous dépose la voiture tout à l'heure.
9: Bah, oui, mais bien sûr, bien sûr, monsieur. Laissez-moi la voiture, je vais vous remettre une segmentation, un embrayage, et puis un joint de culasse tout neuf et une distribution aussi pendant qu'on y est.
5: Oh, bah, c'est super gentil.
9: Mais.
5: Ah, non, vraiment, là, merci beaucoup.
9: Là,
5: ok, là, on est d'accord, là.
9: Non, mais vous sortez du monde du bisounours, hein? On vient dans la vraie vie, là. Faut arrêter, là.
5: Sans abuser, si vous pouvez me faire la vidange au passage, c'est pas de refus.
9: Non, mais allez.
5: Allez, bisous, à tout à l'heure.
16: Allô?
10: Oui, bonjour, madame.
16: Bonjour.
10: Je suis à l'animalerie, là.
16: Oui.
10: Oui, bonjour. Je souhaiterais savoir si vous aviez des muselières.
16: Oui.
10: Mais alors, est-ce que ce sont des petites muselières ou est-ce qu'il y en a des plus grandes?
16: Bah, il y en a de toutes les tailles, monsieur.
10: La largeur de la muselière, ça fait combien?
16: Le problème, c'est que il y en a de toutes les dimensions, monsieur. Il y en a pour gros chiens, il y en a pour petits chiens, il y en a pour...
10: C'est pas pour chiens.
16: C'est pour quoi?
10: C'est pour ma femme, qui m'emmerde. Il n'y a pas d'autre mot, excusez-moi. Hein. Et je voudrais bien qu'elle ferme sa gueule.
16: Ouais, mais là, vous n'allez pas pouvoir y mettre une muselière, monsieur.
10: Pourquoi?
16: Bah, c'est pour les chiens, c'est pas pour...
10: Ben, c'est pour ça que je vous appelle. Si je lui mets une muselière, elle va la fermer.
16: Non, mais vous allez pas... Je vous assure, vous n'allez pas pouvoir lui mettre son menton dedans.
10: Pourquoi?
16: Bah, parce que là, si vous voulez, c'est le nez. Donc vous, comment vous allez faire pour le mettre au niveau de sa bouche?
10: Est-ce que ça vous embêterait d'essayer? Juste pour me dire, et comme ça, je passe à prendre tout de suite.
16: Bah, faudrait venir voir... Ça dépend ce qu'elle fait comme dimension. Moi, je peux pas enfiler...
10: Ma femme envisage 37 de haut, 14 de large.
16: 37 de haut.
10: Oui, vous pouvez essayer sur vous pour voir si ça rentre ou pas.
16: Ah non, je peux pas. Non.
10: Bon, est-ce que je peux venir avec ma femme?
16: Bah, bien sûr que vous pouvez venir avec votre femme.
10: Et on pourra essayer.
16: On peut essayer, mais pourquoi vous voulez la faire taire?
10: Attendez, tu vas venir avec moi, on va aller au... La dame est très gentille et elle m'a dit qu'on allait faire un essai.
6: Mais c'est de quoi?
10: Je te la passe, madame.
6: Allô?
16: Allô, madame?
6: Oui, bonjour, madame.
16: Oui?
6: Alors, mon mari me dit qu'il faut que je vienne avec lui pour essayer je sais pas quoi.
16: Bah, votre mari veut vous mettre une muselière.
6: Ah oui?
16: Pour vous faire taire, en fait.
6: Et ça marche, ça?
16: Bah, écoutez, moi, je pense pas. Je vois pas du tout comment vous allez faire pour enfiler ça, hein.
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20: Bonjour.
5: Bonjour monsieur, c'est bien le magasin de chaussures?
20: C'est pas monsieur, c'est madame.
5: Admettons.
20: Oui.
5: Je vous appelle en tant que collègue, puisque moi-même je me lance dans le chaussisme. Je vais ouvrir mon magasin là. Il faudrait que vous arrêtiez d'utiliser le mot chaussure.
20: Comment? Bah non, mais c'est nouveau ça. Ça fait 56 ans que je vends des chaussures, vous allez quand même pas m'apprendre mon métier.
5: Si. Bah. Parce que comme moi j'ai déposé le mot chaussure.
20: Bah, vous allez pas commencer à embêter le monde parce que vous venez d'arriver.
5: Moi j'ai acheté l'exclusivisme du mot chaussure.
20: Bah, écoutez, c'est pas vous qui allez faire la loi.
5: Fallait le dire avant dans ce cas. Si
20: non,
5: vous vouliez...
20: fallait le dire avant. J'ai pas été concernée.
5: Ah bah si.
20: Non, j'ai pas été concernée, je regrette.
5: Excusez-moi, moi je vous concerne, dans le sens où...
20: Non, c'est avant d'ouvrir que vous concernez.
5: Ah bah je suis en train de vous concerner là.
20: Arrêtez tout de suite, ça suffit.
5: Vous pouvez mettre chausson par exemple là. Allô?
22: Oui.
5: Oui, ah, bonjour madame.
22: Là vous m'emmerdez, je suis au boulot.
5: Ah bah bon. Écoutez, je vais passer, ça va être beaucoup plus simple, je vais venir.
22: Attendez, si vous avez vous déplacé, je prends pas par téléphone, je suis un magasin, je travaille moi. Donc si vous avez vous déplacé, vous venez me voir et c'est... Voilà.
5: Je vais venir cet après-midi parce que justement j'ai quelqu'un qui doit faire changer la vitrine là.
22: Ouais, alors je suis sur... Je vais déposer comme ça, monsieur.
5: Oui, mais alors justement, c'est le terme chaussure qui est en trop. Moi, j'ai déposé le mot chaussure, si vous voulez.
22: Ah non. Là, vous vous trompez parce que moi, il est déposé aussi. Il a été déposé en 2009.
5: Oui, bah, vous venez de le déposer, là, parce que je vous ai dit ça.
22: Non, je n'ai pas le déposé. Il a été déposé en 2009, alors que vous venez de me casser les couilles.
5: Je suis en train de bosser, là.
22: Ah oui, parce que je m'en fous, moi aussi, je suis en train de bosser, mais j'ai pas envie de vous entendre, et puis j'ai rien à foutre, et puis c'est tout.
5: C'est pour ça, moi, je vous dis, on va vous changer l'enseigne.
22: Bah, vous venez de vous déplacer, vous venez de vendre le magasin, et vous venez voir l'enseigne.
5: Alors, je vous ai fait un devis pour le changement.
22: Non, mais je vous préviens, vous avez pas venu me casser les couilles en temps. Vous êtes venu voir le magasin?
5: Ah bah oui.
22: Eh bah, vous avez vu, eh bah, ben alors?
5: Ah ben là, j'y suis, là, j'arrive devant, là.
22: Eh ben.
5: Vous êtes pas dans la boutique, là?
22: Si, je suis dans la boutique. Espèce de guignol, là. Vous voyez le magasin?
5: Ah ben oui.
22: Ouais.
5: Évidemment, vous êtes pas là.
22: Je suis pas là, je suis devant, je suis dans le magasin.
5: Ah non? Ah ben, je vois personne, là.
22: Alors, vous êtes vraiment un guignol de première classe parce que vous êtes pas devant le bon magasin.
5: Ah ben, écoutez, je suis juste devant, là.
22: Non, non, non, c'est pas possible.
5: Bon, sortez pour voir.
22: Ah ben, je suis dans le magasin. Alors, si vous êtes devant moi, devant le magasin, vous allez me voir.
5: Ah ben, si je suis devant, t'as la preuve, je sonne à la porte. Ding dong. Et vous n'ouvrez pas?
22: Non, non, non, vous êtes où, là?
5: Oh, bah, vous êtes gonflé. Ah, bah, le gars se planque dans son magasin.
22: Ah, non, bah, non, non, mais vous prenez foutu de ma gueule ou quoi?
5: Bah, enfin, excusez-moi.
22: Je suis dans une boutique, il y a de la lumière.
5: Ah oui? Ah, bah, je vois bien qu'il y a de la lumière, mais j'ai l'impression que vous vous cachez.
22: Vous ouvrez la porte, elle est ouverte, il y a même du monde dans le magasin, des clients. Il va falloir voir un petit, mon petit gars.
5: Ah, bah, attendez, je ressonne. Ting, tong, ting, tong.
22: Non, mais vous savez pas, mais vous me cassez les binettes.
5: Oui, alors, si c'est pour employer des gros mots, binettes, vous-même.
22: Non, non, mais vous me cassez les couilles. Parce que moi, vous avez de la chance que j'ai au téléphone, hein? Parce que.
5: Ah, bah, moi, je suis devant.
22: Si vous êtes devant, bah, vous venez, parce que moi, j'aurais plaisir de vous recevoir.
5: Ah bah écoutez, ça me fait plaisir.
22: Hein? Parce que si vous étiez devant le magasin, vous verriez que la porte est ouverte et il y a de la lumière.
5: Écoutez, je vais ressonner. Ding dong, ding dong, ding dong.
22: Non mais attendez, oui, bah non mais vous, à mon avis, vous allez vous coucher.
5: Ding dong.
22: D'abord, j'ai jamais eu envie de se rappeler par les cons. Si vous avez une cause de vide, c'est faut aller voir le médecin. Si c'est une bonne blague, tant mieux. Si c'est une bonne blague.
5: Bon, alors, et si c'est une bonne blague?
22: Hein? J'en sais rien. Ça peut être une radio, ça peut être...
5: Ah bah c'est une radio. Quelle radio?
22: Alors, ça peut être... La seule que je connaisse, il y a un rire et des chansons.
5: Ah bah c'est ça.
22: Ah d'accord.
5: Ah bah oui.
22: C'est pour ça.
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1: Autoroute d'information, bonjour.
2: Bonjour madame.
1: Ah bah tiens. Vous ne quittez pas un instant.
2: Bah non. Ça fait du bruit par où ça passe, ça, dis donc.
1: Allô.
2: Oui, bah yep. Ça fait du bruit chez vous.
1: Oui.
2: Hey. Bonjour, madame.
1: Bonjour, monsieur.
2: Monsieur Ledoux à l'appareil.
1: Oui.
2: Vous êtes bien le centre d'information sur les autoroutes?
1: Oui, monsieur.
2: Bien, je pars en vacances en Espagne, là.
1: Oui.
2: Avec ma femme, mon petit neveu Georges et mon chien.
1: Oui.
2: Voilà. Ben oui, mais alors, le problème, on a un problème, on est en train de charger la voiture et tout. Enfin, on a déjà fait quelques kilomètres, mais on est en train de changer les valises de place, parce qu'avec le Kléber, les valises, elles n'ont plus de place dans le coffre, vous voyez?
1: Ah oui, d'accord.
2: Alors, donc on a des problèmes, quoi, évidemment. Alors, on voudrait savoir s'il y avait une forêt sur le bord de la route qui mène en Espagne.
1: Une forêt, hein?
2: Oui.
1: À quel niveau?
2: Oh ben, pas trop loin, quoi. C'est parce que ma femme n'arrive pas à dormir avec le clébard qui aboie tout le temps parce qu'il étouffe dans le coffre, quoi.
1: Ouais.
2: Alors, on se disait qu'on pourrait peut-être... juste pendant un mois, quoi. Laisser le chien dans la forêt, au bord de la route, pour qu'on puisse le reprendre après, vous voyez, quoi.
1: Ah non, mais si vous n'allez pas abandonner votre chien pendant un mois?
2: Trois semaines et demie.
1: Trois semaines et demie dans la forêt, vous voulez abandonner votre chien?
2: Non, pas abandonner. C'est-à-dire qu'on pensait que, vous voyez, en plus, les forêts dans le sud de la France, c'est dangereux.
1: Oui.
2: En été, il y a des incendies de forêt.
1: Oui.
2: Alors justement, nous, le petit chien, il pourrait peut-être vous aider dans la lutte contre les incendies de forêt parce qu'il passe son temps à pisser sur les arbres. Vous voyez?
1: Mais comment il va vivre pendant trois semaines?
2: Mais il peut surveiller les arbres, il peut protéger les champignons, quoi.
1: Mais vous pouvez pas faire ça.
2: Mais on rentrera au bout de trois semaines, alors. Vous savez, les chiens, ils font ami-ami avec les écureuils, ils ont chacun une truffe, ils se frottent la truffe, ils aiment bien ça, les chiens. Les écureuils leur apportent des glands.
1: Les écureuils leur apportent des glands aux chiens?
2: Ah bah bien sûr, madame.
1: Mais c'est pas possible, monsieur, ses amis les écureuils, ils vont pas le nourrir.
2: Si.
1: Ils vont pas le nourrir assez, c'est pas avec des glands qu'il va se nourrir.
2: Mais si, le chien, ça mange n'importe quoi.
1: Mais non, dans une SPA, à la SPA, il va être nourri normalement.
2: Mais nous, on l'a entraîné à bouffer des glands depuis trois semaines, et ben il se porte bien.
1: Votre chien, il va pas rester pendant trois semaines au même endroit. Hein.
2: Mais on va l'attacher à l'arbre.
1: Ah bah oui, bah c'est très malin. Hein. Mais il va être malheureux, le chien va pas pouvoir bouger, vous rendez pas compte.
2: Mais il aime bien pas bouger, c'est un feignant, c'est un gros feignant, chien là. Je vous dis, il fait rien.
1: Allô?
2: Oui.
1: Mais monsieur, excusez-moi, mais vous êtes sûr que vous êtes très normal?
2: Madame, je vous...
1: Non mais je me permets de vous demander ça, monsieur, parce que là vraiment, d'abord, est-ce que vous savez où vous êtes ici?
2: Je pense que je suis chez des gens sympathiques.
1: C'est-à-dire?
2: Honnêtes. Plaisant, que j'aurais bien aimé rencontrer dans ma vie, avec qui j'aurais aimé me lier d'amitié, pourquoi pas?
1: Non mais monsieur, vous vous rendez compte de ce que vous dites? Est-ce que vous avez déjà vu, je sais pas qui vous êtes, qu'est-ce que vous faites dans la vie, monsieur?
2: Monsieur Bernard Ledoux, retraité des PTT.
1: Je suis bien heureuse de le savoir. Alors dans les PTT, on est comme ça?
2: Comment ça, on est comme ça?
1: Écoutez monsieur, vous avez pris un chien. Moi, je sais pas, j'ai 4 chiens, monsieur. Et croyez-moi, je pars aussi en vacances quand ça m'arrive de temps en temps. Et je laisse pas mes chiens au bord d'une forêt, hein.
2: Mais je veux pas les laisser au bord de la forêt.
1: Non, vous voulez l'attacher à un arbre, alors c'est encore pire.
2: Mais oui, mais je veux pas le laisser au bord de la forêt. S'il faut le mettre au milieu de la forêt, je l'attache au milieu de la forêt.
1: Non, mais enfin, monsieur, mais il mangera comment votre chien? Vous rêvez ou quoi?
2: J'ai expliqué à la dame que les écureuils leur apportent des glands.
1: Non, mais vous plaisantez, mais un non. Chien, ça mange des glands. Moi, mes chiens mangent de la viande, monsieur.
2: Moi, ça fait 3 semaines qu'on entraîne mon chien à bouffer des glands.
1: Vous l'entraînez à manger des glands. Vous en mangez, vous, des glands?
2: Et j'ai essayé.
1: Oui, et c'est bon?
2: Ben, écoutez, à mon avis, c'est bon pour le chien.
1: Ah, c'est bon pour le chien, ça, bien sûr. Mais pourquoi pas? C'est peut-être bon pour les écureuils, mais ça m'étonnerait que ce soit bon pour un chien.
2: Eh ben, il en bouffe.
1: Il en bouffe.
2: Eh ben, d'ailleurs, on a déjà une cargaison. En plus, le

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3: Vous faites partie de nos heureux gagnants. Vous avez remporté deux mangoustes que je vous dépose tout à l'heure.
4: Quoi? Vous devez déposer quoi?
3: Des mangoustes.
4: Alors, excusez-moi, parce que je sais pas ce que c'est.
3: Bah, vous voyez une langouste?
4: Ouais.
3: Bon, bah, c'est comme une langouste, mais avec un M à la place du L, et sinon rien à voir.
4: Des mangoustes? C'est quoi ça?
3: Oh, bah, c'est des gros rongeurs carnivores.
4: Bah,
3: ça fait entre 1m20 et 2m.
4: Attendez, ne quittez pas. C'est quoi?
5: Oui, allô?
3: Bonjour madame, votre collègue a pas l'air au courant pour vos mangoustes.
5: Non, moi non plus.
3: Comment ça, vous non plus?
5: Ah non, je suis pas au courant, non, il n'est pas question de déposer des mangoustes. Qu'est-ce que vous voulez que je fasse de mangoustes, moi?
3: Bah, déjà, c'est très pratique, ça vous débarrasse de tous les nuisibles, mulots, souris, chats, chiens.
5: Non, mais je veux pas de mangoustes, moi.
3: Si vous avez des moutons ou des veaux.
5: Non,
3: même.
5: Non, mais moi je les veux pas.
3: Non, mais vous inquiétez pas, je vous laisserai les cages avec.
5: Non, je veux pas ni de mangoustes ni de cages, non.
3: Ah oui, mais alors pardon, dans ce cas, fallait pas jouer au loto de la biodiversité.
5: Non. Ou alors c'est quelqu'un qui a participé à ce loto, c'est possible.
3: Ah d'accord, bah passez-moi l'autre, là, celui qui a joué.
5: Non, mais l'autre, je sais pas qui c'est. Écoutez, monsieur, j'ai pas besoin de mangoustes, je veux pas de mangoustes.
3: Pardon, mais là, je les ai dans la camionnette, elles sont en train de me bouffer toutes les garnitures plastiques.
5: Eh ben, mais gardez-les.
6: Mais qu'est-ce que c'est, ça?
3: Ah, allô?
6: Oui, allô?
3: Bonjour, monsieur, donc c'est vous qui avez joué pour les mangoustes?
6: Des langoustes?
3: Non, mangoustes, en latin, c'est mangoustus giganticus.
6: Mais non, mais voir.
3: Et c'est reparti.
6: Je suis au courant des mangoustes.
5: Hello.
3: Eh, bonjour, madame.
5: Non, c'est monsieur.
3: D'accord, parce que je cherche celui qui a joué au loto de la biodiversité.
5: Mais à quel jeu vous me parlez de quoi?
3: Mission Martin, le loto pour sauver les espèces en voie de disparitisme.
5: J'ai jamais joué à ça, moi.
3: Bah si, parce que votre collègue me disait que c'était pas lui.
5: Pas ma collègue, déjà, c'est mon épouse, mais moi, j'ai jamais joué à ça.
3: Bah oui, mais vu que les autres m'ont dit que c'était pas eux, forcément, c'est vous.
5: Non, mais personne n'a joué, monsieur. Est-ce qu'elle sait pas? Peut-être que je lui ai joué un truc que je lui ai pas dit, mais j'ai rien joué à rien, moi.
3: Ah, ok, je comprends, vous jouez en cachette.
5: Non, mais j'ai joué à rien.
3: Non, mais je comprends, elle est à côté de vous, vous pouvez pas parler librement, c'est
5: ça. Mais ça n'a rien à voir.
3: Non, mais je sais ce que c'est, vous inquiétez pas, je l'ai même à la maison, hein.
5: Mais pas du tout.
3: Bon, on va faire discret pour les mangoustes.
5: Non.
3: Je vous pose des questions, vous me répondez juste par oui ou par non.
5: Non, mais je n'ai jamais joué à ça, elle est pas à côté de moi, là, je vous dis que j'ai jamais joué à ça.
3: Non, mais ça, j'ai bien compris, comme elle est à côté de vous, vous pouvez pas dire que c'est vous.
5: Elle est pas à côté de moi.
3: Ah, super, donc ça y est, on peut parler tranquille.
5: Oui, on peut parler tranquille, j'ai joué à rien.
3: Bon, pourquoi vous dites ça? Elle est revenue?
5: Bon, écoute.
3: Bon, si elle est à côté de toi, tous deux fois.
5: Je raccroche, allez.
3: Ou alors non, on va parler en code.
5: Bon, allez, c'est bon, stop. Allez, stop.
3: Si, ce qu'on va faire, c'est que tu vas me répondre le contraire de ce que tu penses.
5: Non, arrête, allez, c'est bon, tu me gonfles.
3: Donc ça, par exemple, ça veut dire continue, tu me dégonfles.
5: Arrête, tu me rappelles.
3: Donc arrête, ça veut dire que je continue.
5: Adieu.
3: Ok, j'arrive.
5: Non,
3: et non, merci, je ne veux pas me faire engluer.
5: Allez, salut.
3: Non, mais c'est parce que je suis allergique à la colle.
5: Allez, c'est bon.
7: Oui.
8: Allô, Nadine?
7: Oui.
8: Ah, comment ça va?
7: Ça va, mais vous êtes qui?
8: Bah, tu me reconnais pas?
7: Ah ben mince, ben non, franchement, je reconnais pas.
8: Ah, écoute, enfin quand même.
7: Oh, je suis désolée, hein, mais...
8: Ça me fait de la peine, Nadine.
7: Oh, madame...
8: Ah!
7: Ça, c'est ça.
8: Ah!
7: Ah, voilà.
8: Oh.
7: Comment que ça va?
8: Ben, pas très bien.
7: Oh, mince alors. Et quand est-ce qu'il vous déplâtre, alors?
8: Eh ben, figurez-vous que j'ai eu quelque chose d'assez rare.
7: Oui.
8: Les poils se sont pris dans le plâtre.
7: Ah!
8: Et s'ils m'enlèvent le plâtre...
7: Ils vont vous arracher tous les poils.
8: Voilà.
7: Eh ben, pardon. Vous allez sentir votre douleur.
8: Parce qu'ils m'ont fait un deuxième plâtre. Qu'est-ce qu'on vous avait dit?
7: Eh ben, moi, Hélène m'a dit que vous êtes tombée.
8: Oui.
7: Qu'on vous a plâtré le pied.
8: Oh, jusqu'au bassin.
7: Oh, quelle horreur.
8: Oui.
7: Parce que moi, je pense surtout à ça, quoi, au problème pour monter les escaliers, pour...
8: Non, mais j'ai pris quelqu'un.
7: Ah, vous avez bien fait.
8: Il est très gentil, c'est un jeune homme.
7: Hein. D'accord.
8: Oh oui, heureusement qu'il est là.
7: Hein. Ben, heureusement, oui, que ça existe.
8: Oh, oui. Le problème, donc, c'est que c'est les poils, quoi. Comment ils vont faire, je ne sais pas.
7: Comment ils vont faire?
8: Alors, les pieds. Bon, ben, on n'a pas de poils
7: sur
8: les pieds. C'est surtout les cuisses.
7: Les cuisses.
8: Et puis la touffe, quoi.
7: Bah oui.
8: La chatte, quoi.
7: Bah exactement, oui, je m'en doute.
8: Je suis très inquiète pour les poils de ma chatte.
7: Oh, mais non, vous faites pas de soucis, ça repousse de toute façon.
8: Bah vous savez déjà, moi avant, hein, moi quand on me bouffait la chatte, rien que me la bouffer comme ça, parfois, il m'arrachait un ou deux poils, quoi. Ça me faisait mal. Oh, Nadine.
7: Bah pardon.
8: De rien. J'ai toujours beaucoup aimé les poils de ma chatte.
7: Ben oui. Notre féminité, on y tient.
8: Oh oui. J'ai toujours bien entretenu.
7: Oh.
8: J'ai un bigoudi spécial chatte, la Made in China, là,
7: ouais,
8: vous savez.
7: Ouais.
8: Rose, là. Et donc, je faisais

0: des petits rouleaux comme ça, comme
1: ben
0: une petite...
1: Oui.
0: Une petite cascade de poils.
1: Oh.
0: Oh, c'était joli.
1: Comme si c'était des cheveux sur votre tête.
0: Voilà, c'est exactement ça.
1: Ben oui.
0: Et donc j'ai fait, vous savez, comme une espèce de petite permanente.
1: Mm-hmm.
0: Donc ça, c'est très joli, ça s'ouvre comme des rideaux. Voilà, quand on écarte doucement, vous voyez.
1: Mm-hmm.
0: Et l'idée qu'on les arrache.
1: Quand est-ce que vous y allez?
0: Ça va faire pipi.
1: Non, pour vous enlever le plâtre.
0: En fait, il y a le jeune homme. Il me propose de le faire lui-même.
1: Ah.
0: Bah, attendez, je vais vous le passer. Michel, madame qui veut vous parler.
2: Oui, allô, merci. Allô?
1: Oui.
2: Oui, bonjour, madame.
1: Bonjour, monsieur.
2: Vous vouliez peut-être me...
1: Je sais pas, elle me dit qu'elle s'est fait du souci pour son plâtre.
2: Pour les poils de sa chatte, oui.
1: Oui, voilà.
2: Voilà.
1: Je sais pas si c'est votre boulot de faire ça, j'en sais rien, moi. Hein.
2: Ce qu'elle me demande, en fait, c'est de faire moi-même l'épilation, c'est ça?
1: Oui.
2: Avec ma bouche.
1: C'est pas ça? Bah, pourquoi avec votre bouche?
0: Ah bah oui, j'y tiens. Hein.
1: Pardon?
2: Vous voyez?
1: Oui, mais il y a quelque chose qui tourne pas rond. Pourquoi qu'elle vous demande ça?
2: C'est pas mon métier. Hein.
1: Eh ben, ma foi, moi, c'est pas moi qui peux le faire non plus. Hein.
2: Vous êtes sûr?
1: De quoi je suis sûr?
2: Ben, je crois qu'elle vous appelait pour ça.
1: Pardon?
2: Je vous la repasse. Hein.
1: Oh, pour dire quoi?
0: Merci. Allô?
1: Oui.
0: Je suis pas en confiance totalement avec ce jeune homme.
1: Oui.
0: Je voudrais savoir si vous pouviez le faire, vous.
1: Ah non.
0: Avec votre bouche.
1: Ah non, non, non. Ah non, non, non, non, non, non, non. C'est hors de question. Non, non, non.
0: Mais pourquoi?
1: Mais parce que c'est pas dans mes façons de faire.
0: Non, mais on recrache après, c'est pas grave.
1: Oh ben non, non, non, non, non. Je suis désolée, madame. Vous faites erreur sur moi, sur ma personne. Hein.
0: Ah non, mais c'est juste un coup de main, je vous demande. Hein.
1: Je ne vous connais pas assez. Je suis pas assez intime avec vous. Je suis pas...
0: Les yeux fermés.
1: Pourquoi vous avez pas demandé à Hélène?
0: Hélène?
1: Oui.
0: C'est elle qui m'a dit de vous appeler.
1: C'est Hélène qui vous a dit de m'appeler moi?
0: Oui.
1: Eh ben pardon, je suis vraiment scotchée là.
0: Hein. Ben oui, parce qu'elle a dit que vous rendriez service facilement. Plus.
1: Ben, dites, il y a service et service quand même. Hein. 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
3: Allô?
4: Bonjour madame, c'est bien le bar en Corse?
3: Oui, mais vous appelez en secret. Normalement, en secret, je réponds pas.
4: Oui, admettons.
3: Oui.
4: C'était juste pour vous prévenir, je me suis permis de me faire domicilifier chez vous, rapport aux impôts.
3: Attendez, c'est pourquoi vous me dites?
4: Comme j'habite en France, à partir du moment où je déclare une adresse à l'étranger, en l'occurrence en Corse, eh ben ça me permet de pas payer des impôts.
3: Et là, ça nous concerne quoi, nous, là?
4: Eh ben ça concerne que j'ai mis votre adresse sur ma déclaration.
3: Non, mais vous avez pas à mettre l'adresse du bar.
4: Et pourquoi?
3: Mais comment, pourquoi, monsieur?
4: Bah parce que moi, ça me permet de pas payer, c'est ce que je vous dis.
3: Non, mais attendez, changez d'adresse, ne mettez pas cette adresse ici.
4: Ah ben, je l'ai déclaré, là.
3: Ah, mais vous avez déclaré, vous faites comme chez vous, alors. Hein.
4: Alors oui, c'est ça, c'est que j'ai dit que c'était chez moi.
3: Ah, même ça. Non, mais attendez, vous manquez de moi ou quoi, là? Vous mettez une adresse où vous connaissez même pas par rapport aux impôts.
4: Ce qui serait bien, c'est que vous me décriviez un petit peu, là, effectivement, l'état.
3: Non, mais moi, je décris rien du tout, moi, monsieur. Enlevez l'adresse immédiatement, hein. C'est votre problème, hein. Moi, je porte plainte contre ça, hein.
4: Ah ben non.
3: Donnez-moi comment aller. Mettez la direction qui permet qu'on va gagner l'impôt.
4: Excusez-moi, je parle pas du tout le corsien.
3: Oui, alors. Mais moi, je n'ai rien à foutre de vos impôts, moi. Oh, et ma fin, attendez, les impôts. Vous les payez comme tout le monde. Qu'est-ce que ça veut dire, ça? Je vous connais pas, hein, je vous dis franchement. Hein.
4: Comment ça, vous me connaissez pas? Bien sûr que vous me connaissez. Allô? Allô?
5: Allô?
4: Ah, monsieur.
5: Vous êtes fait domicilier chez nous?
4: Voilà, c'est ce que j'expliquais.
5: Non, mais attendez.
4: Moi, j'ai mon beau-frère qui est dans le comptabilisme qui m'a dit si tu déclares une adresse à l'étranger, tu payes pas les impôts en France.
5: Ah, et en Corse, vous êtes à l'étranger, bien sûr.
4: Eh ben oui, je sais.
5: Vous me gonflez, hein. Vous savez quoi? Vous révisez un peu votre géographie avant d'appeler les gens. Franchement.
4: Oh, bah, pour vous-même, excusez-moi, hein.
5: Excusez-moi, on n'a pas que ça à foutre, hein.
4: Non, mais moi, c'est juste, vous voyez.
5: C'est une expression en Corse. Ça veut dire que vous êtes complètement charbé à la masse, hein, je sais pas moi.
4: Allô?
6: Enfin, monsieur, vous ne connaissez pas, vous déclarez vos impôts ici. Oh.
4: Bah, c'est normal, parce que moi...
6: Comment ça, c'est normal? Je vais déclarer ma feuille d'impôt chez vous, monsieur. On n'est pas à l'étranger, on est en Corse, monsieur. La Corse, c'est français.
4: Vous n'êtes peut-être pas au courant, parce qu'aux infos, ils ont dit qu'il y avait eu des élections.
6: Enfin, monsieur, mais ça n'existe pas, ça.
4: Bah, vous faites comme si j'étais moi aussi, d'origine corsienne.
6: Déjà, corsienne, ça se dit pas, c'est Corse.
4: Vous êtes sûr?
6: Oui, oui.
4: Bon, admettons.
6: Qu'est-ce que ça veut dire, ça?
4: Oui. Ah, c'est un festival, là. Allô?
7: Allô?
4: Encore une autre dame?
7: Non, monsieur. Mais qui c'est votre beau-frère?
4: Monsieur Martin.
7: Mais moi, je sais pas qui c'est, monsieur Martin.
4: Bah, c'est mon beau-frère.
7: Il il vous a dit ça. Si vous déclarez une adresse à l'étranger, vous payez pas d'impôts en France.
4: Voilà, c'est bah apparemment c'est un truc qui se fait pas mal.
7: Attention, parce que là vous avez l'impôt et un deuxième impôt, il y a l'impôt révolutionnaire à payer aussi. Hein.
4: Comment ça?
7: Attention. Moi je peux pas parler au téléphone parce que risque d'être sur écoute, mais renseignez-vous sur l'impôt révolutionnaire. Hein.
4: Comment ça sur écoute?
7: Des grandes oreilles.
4: Vous voulez dire que la conversation sera enregistrée?
7: Eh bien bien sûr. Hein. Toutes les conversations de l'étranger sont enregistrées par l'État. Hein.
4: Et pas que par l'État à mon avis. Il pourrait y avoir la radio aussi qui enregistre la conversation.
7: Eh, exactement. N'importe laquelle. Hein.
4: Ah bah non, pas n'importe laquelle, Rire et Chanson.
7: C'est pas Rire et Chanson qui va réussir à me monter la zègue, hein, c'est mon métier. Je vous ai appris à marcher, vous voulez m'apprendre à courir, mais ça va pas. Hein.
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0: Allô?
9: J'écoute.
0: C'est le docteur?
9: Oui.
0: Bonjour docteur, excusez-moi de vous déranger. Madame Ledoux à l'appareil.
9: Oui.
0: Je ne consulte pas, là, c'est pas pour moi, hein, c'est pour mon petit-fils.
9: Oui.
0: Il est arrivé à la maison hier soir, ses parents sont partis, en week-end, voyez-vous, oui. en vacances. Hein. Et alors je vous appelle parce que j'en ai la garde et je lui ai fait prendre un bain, là, ce matin.
9: Oui.
0: Il est sorti du bain avec la zigounette, quoi, hein, le zizi, tout droit, tout dur.
9: Ah oui, ah, si c'est que ça, oh, ben, madame, vous inquiétez pas. Ben. Il a quel âge?
0: Oh, écoutez, je vais vous le passer, hein. Je préfère, ça va me rassurer.
9: Il a quel âge?
0: Bernard, c'est le docteur, là.
9: Docteur? Oui.
10: Allô?
9: Oui.
10: Oui, bonjour, docteur.
9: Bonjour, monsieur, oui.
10: Excusez-moi de vous déranger, ma grand-mère me passe l'appareil.
9: Oui.
10: Qu'est-ce qui se passe? C'est à quel sujet?
9: Ben, je sais pas, on me téléphone, moi. Je suis le docteur, moi. On me demande, on me pose une question, alors j'attends, moi.
10: Attendez, je suis pas au courant, là. Ma grand-mère me tend le combiné. Qu'est-ce qui se passe
9: Ben, je sais pas. Il y a un enfant chez vous?
10: Ah non, enfin, je suis le petit-fils. Hein.
9: Vous avez quel âge?
10: J'ai 36 ans.
9: Et alors, qu'est-ce qu'elle me parle d'un enfant qui a pris son bain et puis il avait la zigounette toute raide? Je dis, c'est normal.
10: Ah, attendez, je vous la repasse, alors. Oui, ok, je comprends, hein. Je comprends mieux.
9: Je comprends rien, moi, monsieur. Je suis là comme un couillon, là, moi.
10: Attendez, je vous la repasse, je préfère ça parce que... Allez, voilà, mamie. Le docteur va t'expliquer.
0: Merci. Allô?
9: Oui. Qu'est-ce qui se passe, madame?
0: Ben, vous l'avez eu au téléphone?
9: Ben oui, mais...
0: Ben, c'est lui qui a eu la zigounette toute...
9: Ben, c'est normal, madame, à 36 ans.
0: Ah bon?
9: Ben, écoutez, madame, un homme. C'est un homme?
0: Oui. Parce que moi, j'étais inquiète, évidemment.
9: Ben, madame, vous avez quel âge, madame?
0: 82 ans.
9: 82. Alors, vous avez tout oublié dans la vie? C'est bien, c'est normal, hein?
0: Est-ce que je le mets au lit avec un bouillon?
9: Mais madame, il va pas mettre au lit avec un bouillon parce qu'il a la zigounette qui est raide. Madame...
0: Mais qu'est-ce que je lui donne, alors?
9: Mais rien du tout, madame.
0: Mais je peux pas le laisser comme ça, son âge. C'est mon petit-fils, hein?
9: Oui, ben il est normal, madame, petit-fils.
0: Parce que moi, je me disais peut-être qu'il fallait couper.
9: Mais non, on coupe rien, madame.
0: Où sont les ciseaux?
10: Attends, mamie, là, oh.
0: Faites-le couper.
10: Allô?
9: Oui.
10: C'est vous qui lui avez dit ça, non?
9: Mais je suis pas dingue. Non, je suis pas fou. Je lui dis que c'est normal et puis que c'est tout à fait logique et puis que...
10: Mamie, lâche les ciseaux!
9: Attention, elle débloque complètement, là.
10: Qu'est-ce que tu fais avec les ciseaux, là?
9: Elle va vous couper le zizi.
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11: Oui, bonjour.
4: Bonjour monsieur, c'est bien le restaurant?
11: Oui.
4: Monsieur Martin, commission sanitaire des repas défavorisés pour les étudiants.
11: Ouais.
4: Je vous ai inscrit parmi les établissements qui servent des repas à 1 euro pour les étudiants.
11: D'accord.
4: Donc, quand un jeune vient manger chez vous, il prend un menu.
11: D'accord.
4: Mais vous lui faites payer que 1 euro.
11: Et après, nous, ça nous revient 1 euro aussi, alors.
4: Ah non, alors j'ai calculé, vous, ça doit vous revenir à 10 euros par repas, à peu près.
11: Ah ouais, en plus.
4: Ouais, mais enfin, ça, c'est si vous servez vos propres menus. Moi, je peux aussi vous livrer les repas.
12: Oui, allô.
4: Bonjour madame, comme je disais à vos collègues, c'est pour les menus étudiants à 1 euro.
12: Ouais, non mais attendez, vous m'avez inscrit un truc que je suis même pas au courant.
4: Bah, que vous êtes même pas au courant, mais que je vous appelle pour que vous l'expliquiez.
12: Ils sont sympas les étudiants, mais ils font comme moi, hein. Moi quand j'étais étudiant, je me démerdais pour bouffer, hein.
4: Ah bah tu m'étonnes, avec des menus à 1 euro, ça devait pas être trop compliqué non plus.
12: Non mais attendez, je veux pas entendre parler de ce genre de conneries. Là je crois qu'on s'est pas bien compris, moi je suis un restaurant.
4: Justement, vous servez vos menus habituels, mais à 1 euro.
12: Ouais, et moi je fais quoi du reste? Je m'assois dessus?
4: Non, alors je vous rassure, il y aura pas de reste. Les étudiants, c'est du jeune, ça bouffe tout. Il laisse rien dans l'assiette, pas un reste.
12: Non, je parle pas de reste, je parle que moi, le coût d'un repas chez moi, hein, il n'est pas de 1 euro. Hein.
4: Ah non, mais rassurez-vous, au final, avec mon système, vous êtes gagnant.
12: Mais je suis gagnant de quoi, monsieur?
4: Rapport que ça vous fait de la marge.
12: Ça me fait de la marge sur quoi? Je leur file un putain de repas que je facture 1 euro, puis moi je me carre 10 euros dans le cul. Je fais de la marge sur quoi? Expliquez-moi.
4: C'est ce que je disais à votre collègue. Moi, je peux vous livrer du manger.
12: Ah non, alors là, non, attendez.
4: Mais si, parce que je récupère les invendus de la veille dans des cantines scolaires et ensuite je vous les dépose.
12: Mais je ne vais pas revendre de la merde d'ailleurs chez moi.
4: Ah non, moi je vous apporte juste les restes de la cantoche.
12: Mais je suis pas là pour vendre de la merde, monsieur. Je suis pas un bruit à la con. On me refile pas les restes des os pour resservir à les étudiants. Tiens, allez expliquer ça au service vétérinaire que vous servez de la merde des autres de la veille.
4: Ah oui, mais pardon, si vous faites bosser des vétérinaires en cuisine aussi.
12: C'est pas les vétérinaires. Je vais pas servir de la bouse en boîte de cantine à côté. Je bosse qu'en produits locaux avec des gens du coin.
4: Ah bah parfait, parce que je bosse qu'avec des cantines du coin, justement.
12: Non, mais c'est pas une question de provenance. Je suis maître restaurateur, c'est pas pour faire de la merde en conserve, hein.
4: Mais après, vous êtes pas obligé de le dire aux clients.
12: Ah non, mais moi je suis un type honnête, y'a pas je le dis pas de le machin.
4: Ah oui, mais alors si même les commerçants sont honnêtes maintenant.
12: On va où là?
4: Dans ce cas, vous faites comme si vous étiez pas au courant que je vous ai affiliagé comme restaurant.
12: Mais je suis au courant de quoi? Qui c'est qui m'a affilié sans me demander? Vous foutez de ma gueule ou quoi?
4: Ah bah voilà, moi sympa, j'essaye de vous aider.
12: Ah, vous essayez de m'aider? Eh ben écoutez, m'aidez pas.
4: Moi je vous trouve des jeunes qui vont venir manger tous vos restes.
12: Mais je n'ai pas de restes, ils vont pas finir des restes.
4: Bah si, y'a les restes que je vous rapporte.
12: Mais vous vous démerdez avec vos restes, vous les invitez chez vous, puis vous me faites pas chier. Si j'en entends parler, ça a chier les bulles.
4: Oh bah pardon.
12: Pardon quoi?
4: Pardon madame.
12: Pardon madame, c'est ça.
4: Voilà, bah pardon madame, mais moi je vous file un.
12: Vous êtes en train de me vendre de la merde en tube?
4: Ah non, c'est pas des tubes, c'est servi à l'assiette.
12: Je suis pas là pour ça, monsieur. Moi je suis restaurateur, je suis pas marchand de soupe.
4: Alors je n'ai pas de soupe, mais je peux vous proposer un reste de potage que j'ai récupéré dans un EHPAD.
12: Merde.
4: Bon bah je prends ça pour un oui.
13: Allô?
14: Bonjour madame.
13: Bonjour monsieur.
14: Vous êtes bien au 14, hein?
13: Oui.
14: Dites-moi madame, on voudrait vous informer, là, c'est la gendarmerie à l'appareil, là.
13: Oui.
14: On nous a signalé dans votre secteur des témoins de Jéhovah.
13: Ah, je les ai pas vus, moi.
14: Non, ils sont maintenant plus malins qu'avant.
13: Ah bon?
14: Ouais, ils téléphonent d'abord.
13: Très bien, oui.
14: Est-ce qu'ils vous ont appelé?
13: Non, m'ont pas appelé, moi.
14: Si vous appellent, madame, on vous demande de faire durer la conversation. On vous a mise sur table d'écoute.
13: Oui.
14: Pour nous permettre à nous de localiser l'appel pour pouvoir les intercepter.
13: Ah bon, très bien, monsieur.
14: Alors, pour avoir un rendez-vous avec vous,
13: oui.
14: Ils ne disent évidemment pas qu'ils sont témoins de Jéhovah.
13: Oui, très bien, monsieur. Oui, ben, c'est entendu comme ça, alors.
14: Oui, allô?
13: Oui.
14: On me signale qu'ils sont en train de vous appeler.
13: Ben attendez, je vais...
14: Alors,
13: je vais
14: raccrochez vite. Oui.
13: Allô?
15: Oui, bonjour, madame.
13: Bonjour, monsieur.
15: La maison GG Ova, l'appareil.
13: Oui.
15: Vous connaissez Gérard Ova?
13: Oh, pas beaucoup, mais bon.
15: Les machines agricoles.
13: Et qu'est-ce que vous voulez, alors?
15: Eh bien, figurez-vous que les machines agricoles GG Ova ont lancé une nouvelle machine agricole. Alors, on voulait savoir si ça vous intéressait d'en voir une chez vous.
13: Écoutez, pas pour le moment, non. Qu'est-ce que vous me proposez d'autre? Rien?
14: Allô, madame?
13: Allô?
14: Oui, c'est la gendarmerie à l'appareil.
13: Ouais.
14: Si, il faut dire oui, comme ça ils vont venir, on va les intercepter,
13: pardon.
14: Bien sûr. Oh, il nous faut 20 minutes. Hein.
13: Oui? Allô?
15: Allô?
13: Oui?
15: Oui, hein, je vous entendais plus d'un seul coup.
13: D'un seul coup, moi non plus. Ouais. Alors, qu'est-ce que vous m'avez proposé, vous m'avez dit?
15: Alors, on voudrait venir vous présenter notre dernière machine agricole.
13: Ah bon? Et quel jour vous voulez venir?
15: Est-ce qu'on peut venir maintenant?
13: Écoutez, mettez 20 bonnes minutes, monsieur, avant, hein?
15: D'accord. Alors, voyez-vous, c'est une moissonneuse-batteuse.
13: Mmh.
15: Vous voyez?
13: Mmh.
15: Est-ce que ça rentre par votre porte d'entrée?
13: Non.
14: Allô?
13: Allô?
14: Dites-leur que s'il faut faire des travaux, agrandir, il n'y a pas de problème.
13: Ah bon? Allô?
15: Allô?
13: Oui?
15: Je vous entendais plus.
13: Écoutez, remarquez, si vous me proposez ça, on peut agrandir, faire quelque chose, hein?
15: C'est-à-dire qu'on pourrait éventuellement casser un mur et monter le plafond?
13: Oui, bien sûr!
15: Ah, et donc ainsi on pourrait rentrer la moissonneuse-batteuse chez vous?
13: Ah, je pense, oui, monsieur.
15: Très bien. Dans ces cas-là, est-ce que ça vous intéresserait? Écoutez bien ce que je vais vous proposer parce que vous avez une tête sympathique.
13: Ah bon?
15: C'est l'offre exceptionnelle de chez GG Ova en ce moment.
13: Ah bon?
15: Nous vous proposons, madame, tenez-vous bien, trois.
13: Oui.
15: Moissonneuses, batteuses.
13: Oui.
15: Pour le prix de deux.
13: D'accord. Mais vous venez, on installe ça un peu partout, hein, dans la maison, hein.
15: Est-ce que ça vous intéresse?
13: Ben, ça m'intéresse, oui, bien sûr.
15: Ah. Mais vous avez de la place.
13: Ah ben, j'ai de la place, oui.
15: Alors, où est-ce qu'on pourrait mettre la première moissonneuse-batteuse?
13: Alors, Oh merde. Dans ma chambre, dans ma cuisine, hein, et dans mon salon.
15: Mais est-ce que vous aurez le temps de faire tous les travaux en 20 minutes?
13: Oh, ben oui, monsieur, je pense qu'en 20 minutes...
2: Allô?
13: Oui.
2: Dites-lui que il y a toute l'équipe qui est là, qui est déjà en train de casser les murs.
13: Ah bon?
2: Et vous pouvez même lui dire, mais vous n'entendez pas les bruits de chantier, puis c'est vous qui faites des bruits du chantier.
13: Ah bon?
2: On a presque localisé.
13: Allô?
15: Le problème que je me demande, moi, c'est est-ce que vous pensez que vous n'aurez pas le temps en un quart d'heure, 20 minutes de tout casser?
13: Oui, mais monsieur, ils sont déjà en train de tout casser dans la maison.
15: C'est-à-dire?
13: Eh ben oui, ben ils font du bruit, hein, vous entendez pas? Ils sont en train de tout casser.
15: Non, j'entends pas.
13: Ah, vous entendez pas? Ah oh, ben mince alors.
15: Ah, mais qu'est-ce qu'ils cassent, là?
13: Eh ben ils sont. Eh ben vous m'avez dit qu'il fallait que j'ai la moissonneuse batteuse. Alors, ils sont en train de tout démolir par l'intérieur.
15: Ah, voilà.
13: Ah, voilà, c'est ça.
15: Et pour les plafonds?
13: Et les plafonds aussi, ils sont au plafond. Ils sont tout en train de casser, là, en ce moment. Hein?
15: Et dites-moi, parce que la moissonneuse batteuse, là,
13: oui.
15: Pour votre chambre, là,
13: oui.
15: Est-ce qu'elle rentre dans votre chambre?
13: Oh, bien sûr qu'elle rentre dans ma chambre. Ben, et comment? Une fois que c'est cassé?
15: Parce que ça fait quand même 8 mètres sur 6 mètres, hein?
13: Oh, ben, on peut, monsieur, mais écoutez, puisqu'ils sont en train de tout casser en bas.
15: Alors, on va faire un geste commercial. En plus des 3 moissonneuses batteuses, on vous offre aussi un tracteur.
13: Hein? Un tracteur aussi?
15: Est-ce qu'on peut le mettre dans vos ouatères?
13: Oh, ben, bien sûr, parce qu'ils sont en train de tout casser. Alors, si vous me proposez tous les produits agricoles...
15: Mais ils sont en train de tout casser, j'entends rien.
13: Ah, ben, pourtant, ça a tapé assez fort. Ils ne peuvent pas être toujours en train de taper. Hein? Allô?
2: Oui, c'est la gendarmerie. On est sur eux, là, dans 1 minute 30.
13: Ah, bon.
2: Alors, expliquez-moi, parce qu'on entendait du bruit.
13: Oui, c'est nous qu'on tapait.
2: Vous, c'est-à-dire, vous êtes avec qui?
13: Avec ma belle-sœur. C'est que les Jéhovah, ils sont passés pour nous vendre. Ils veulent me vendre 3 moissonneuses batteuses. Alors, est-ce que vous pouvez les rentrer? Ah, mais c'était bien sûr que je peux les rentrer. Mais comment vous allez faire? J'ai dit, les gens sont tout en train de casser en ce moment.
16: Et qu'est-ce qu'on fait
13: s'ils viennent? Eh bien, s'ils viennent, les gendarmes seront là pour le cueillir, hein?
2: Oui, bonjour, messieurs, police, c'est la gendarmerie nationale.
13: Ah!
15: Oh, mince!
2: Vous êtes interceptés.
15: Oh, ben non, on avait une affaire, on allait livrer 3 moissonneuses batteuses.
13: Non.
2: Allô?
13: Oui?
2: Ça y est, on est arrivé.
13: Oh!
2: Je ne sais pas si vous avez entendu.
13: Oui, j'ai entendu.
2: On les a attrapés.
13: Bon, très bien, monsieur. J'aime autant que ça se passe comme ça, hein.
2: Qu'est-ce qu'on dit à la gendarmerie?
13: Merci, monsieur gendarme.
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17: Oui, bonjour.
4: Bonjour, monsieur, c'est bien le garage?
17: Non, je suis une dame, monsieur.
4: Ah, zut, parce que j'ai essayé de joindre le garage.
17: Oui, mais vous y êtes au garage, monsieur.
4: Bah, non, vous m'avez dit non.
17: Bah, non, je vous ai dit non parce que vous m'avez dit bonjour, monsieur.
4: Oui, ça c'est normal.
17: Vous êtes dans un garage, mais je suis une dame qui répond au téléphone.
4: Oh, bon, si vous voulez, oui.
17: Qu'est-ce qu'il vous fallait, monsieur?
4: Monsieur Martin, société Martin Intérim, il faudrait que je récupère vos primes d'auto-entrepreneur.
17: Des primes? Par rapport à quoi?
4: Rapport que j'ai déclaré que vous avez employé mes intérimeurs.
17: Pardon?
4: Oui, alors, je vous rassure, en vrai, ils ont jamais travaillé chez vous.
17: Mais comment ils n'ont pas vraiment travaillé chez nous?
4: Oui, c'est juste que je vous les ai déclarés, comme ça, vous touchez des primes et je les récupère.
17: De quoi?
4: Bah oui, vu que vous êtes auto-entrepreneur.
17: On n'est pas auto-entrepreneur.
4: Vous m'avez dit que vous étiez un garage.
17: Bah, on est un garage, mais on est une société.
4: Bah, voilà, donc qui dit garage dit auto, forcément.
17: Auto-autonomie.
4: Auto-automobile, voilà, on est bien d'accord.
17: Non, je vous dis que auto-entrepreneur, c'est autonomie.
4: Alors, pardon, mais je crois que vous mélangez.
17: Non, non, je mélange pas.
4: Mais vous inquiétez pas, je vais passer, comme ça je vous expliquerai tout.
17: Non, vous passez pas, c'est pas la peine.
4: Vas-y, bah si, comme ça vous pourrez aussi m'avancer les primes de mes intérimeurs.
17: Non, non, non, je vous... Alors là, certainement pas. Je vous avance rien du tout, parce que déjà, je n'ai pas de chéquier.
4: Oh, mais ça, c'est pas grave, vous me les faites en liquide.
17: Ah, mais certainement pas en liquide, mais vous rêvez.
4: Oh, moi, je fais au plus pratique pour vous, hein.
17: Oui, bien sûr, c'est surtout plus pratique pour vous.
4: Alors, c'est vrai aussi, parce qu'en liquide, je les déclare pas, donc forcément...
17: Ben oui, je comprends bien.
4: Donc, on dit banco pour le liquide, super.
17: Mais non, mais il n'en est pas question.
4: Bon, bah, ok pour le chèque, alors, mais ça m'arrange pas.
17: Non, non, mais j'ai pas de signature et j'ai pas
4: non,
17: de...
4: Non, mais on va faire simple, vous remplissez rien, je mettrai le montant, je signerai.
17: Non, mais n'insistez pas.
4: Alors, je n'insiste pas.
17: Non.
4: Mais pourquoi on trancherait pas le poivre en deux, dans ce cas?
17: Non.
4: Mais si, vous me faites moitié en chèque et moitié en liquide.
17: Oui, bien sûr.
4: Sinon, le contraire, moitié en liquide et moitié en chèque.
17: Oh.
16: pas possible. Allô?
4: Ah, c'est un autre monsieur.
16: Oui, je suis le responsable. Je ne suis pas auto-entrepreneur. On est une SARL, on n'est pas auto-entrepreneur.
4: Ah, bah alors vous n'êtes pas garage.
16: Pardon?
4: Bah, une auto. C'est une automobile.
16: Oui, alors?
4: Donc, un auto-entrepreneur, c'est celui qui travaille avec les automobiles.
16: Ah, ben non, pas du tout.
4: Ah, ben si.
16: Ah, ben non.
4: Non, mais après, vous êtes peut-être nouveau dans le milieu de l'auto-entreprenisme. Ça, je ne sais pas.
16: Mais, non, mais attendez. Je sais quand même ce qu'on dit, quand même.
4: Non, mais vous pouvez pas tout savoir, hein.
18: Oui, bonjour.
4: Bonjour, madame.
18: Mais pourquoi je vais vous donner de l'argent? Expliquez-moi quand même.
4: Vous allez me donner de l'argent rapport aux intérimeurs que j'ai déclarés chez vous, c'est ce que je disais.
18: Ah non, jamais de la vie. Parce que moi, chez moi, il n'y a jamais une personne intérimaire.
4: Oui, alors en vrai, ils sont jamais venus, mais pas de problème, puisque officiellement, vous avez...
18: Ah, ben officiellement, ça va aller loin, ça, l'histoire.
4: Bon, ça va aller loin, non. Vous m'avancez l'argent des primes.
18: Mais ça, je vais vous avancer de l'argent, mais vous rigolez ou quoi?
4: Mais bien sûr.
18: Non, j'avais rien fait, c'est même pas la peine.
4: Après, c'est ce que je disais, on peut s'arranger.
18: Non, ça ne pas du tout.
4: Mais, on partage.
18: Mais on partage quoi? Mais vous êtes fous, quoi. Ça va, c'est pas comme ça.
4: Mais si, on fait 50-50 sur vos primes et hop, emballez, c'est posté.
18: Mais moi, j'ai une entreprise, j'ai pas besoin de vous, là, mais ça me déconne.
4: Alors mieux, on fait 60-60.
18: Non, on fait rien du tout.
4: Bon, 70-70, dernier prix.
18: Non, mais...
4: Chaque fois que vous touchez 100 balles de primes, vous gardez 70 et vous me donnez 70. Tout le monde est gagnant.
18: Mais vous rigolez ou quoi?
4: Mais pas du tout.
18: Au revoir.
4: Je prends ça pour un oui.
18: Je m'en vais à la gendarmerie, ça va?
4: Ah, alors je vais mettre oui peut-être.
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21: Allô?
22: Allô?
21: Oui?
22: Monsieur...
21: Oui, bonjour, madame Moisan.
22: Ah, comment ça va?
21: Ça va bien, et vous?
22: Ça va bien. Et vous?
21: Moi, ça va, très bien. Quand on est en congé, ça va toujours.
22: Vous êtes engorgé?
21: En congé, en vacances.
22: Mais d'où ça, vous êtes engorgé?
21: Pas engorgé, en vacances.
22: Ah, ça y est, vous êtes en congé.
21: Voilà.
22: Ah, c'est bien. Après, c'est les vacances?
21: Non, après Jean-Marc.
22: Qu'est-ce qu'il a, Jean-Marc?
21: Jean-Marc? Mais non, j'ai pas dit Jean-Marc.
22: Attendez, je remets mon appareil.
21: Ah, bien sûr, là, bonjour.
22: Allô?
21: Ouais, allô, madame Moisan?
22: Oui.
21: Vous m'entendez mieux, là?
22: Ah, ça y est.
21: Vous m'entendez mieux?
22: J'ai mis l'appareil.
21: Bon, bah, c'est bien.
22: Ça marche.
21: Bon.
22: Alors, ça se passe bien?
21: Très bien.
22: Qu'est-ce que vous avez fait?
21: On a été à Dunkerque.
22: Oh, les pauvres!
21: Hein?
22: Qu'est-ce qui s'est passé? Un accident?
21: Non, pas du tout. Je vous disais qu'on est allé à Dunkerque.
22: Comment?
21: On est allé. Qu'est-ce que c'est qui siffle comme ça?
22: Il n'y a rien qui siffle.
21: On a été à Dunkerque chez ma mère.
22: Votre mère? C'est pas grave?
21: Non.
22: Oh, je vais appeler tout de suite, alors.
21: Non.
22: Mon Dieu, qu'est-ce qu'elle a?
21: Rien.
22: Un rein?
21: Non, elle a rien. Tout va bien.
22: Oh, la pauvre.
21: Elle est beurrée. Tiens, prends là, j'ai mon machin sur le gaz.
23: Mais non, il est pas dessus. Le beurre, il va...
22: Allô?
23: Oui? Allô, c'est Annie?
22: Ah.
23: Oui.
22: Bonjour, Annie.
23: Bonjour, madame Moisan.
22: Comment ça va?
23: Ça va bien.
22: Pour votre belle-maman, j'ai su.
23: Oh, mais vous vous trompez, madame Moisan.
22: La pauvre.
23: Vous vous trompez.
22: Le nez aussi.
23: Non. Vous vous trompez.
22: Ils l'ont opéré.
23: Non. Il n'y a pas de problème.
22: Elle était blême.
23: Non.
22: Ben, il y a de quoi.
23: Ne vous inquiétez pas.
22: Mais elle est dans le coma.
23: Mais non, tout va bien, madame Moisan.
22: Comment?
23: Tout va bien.
22: Oui, j'ai compris, les reins.
23: Non, il n'y a pas eu d'accident.
22: Oui, je sais.
23: Ah bon?
22: Les dents.
23: Non.
22: Les dents aussi.
23: Non, madame Moisan, non, tout va bien.
22: Oui, je sais, en plus des reins.
23: Oh.
22: S'il faut une greffe.
23: Non, il faut pas de greffe.
22: Pour ses reins.
23: Non, il faut pas de graisse pour ses reins.
22: Écoutez, je vais lui faire envoyer des fleurs. Elle est à quel hôpital?
23: Mais non, madame Moisan. Oh, c'est épouvantable.
22: Qu'est-ce qu'il lui en fait?
23: Rien, il n'y a personne de malade.
22: Un don d'organes?
23: Non, il n'y a pas... Il n'y a pas eu de don d'organes. Il n'y a pas eu de don d'organe, non. Oh, c'est affreux, hein. C'est vraiment pénible.
22: Oui, je comprends que vous pleuriez.
23: Mais non, ça va. Ah, c'est terrible. Ça va durer combien de temps?
22: Comment?
23: Ça va durer combien de temps?
22: Elle en a plus pour longtemps.
23: Oh, si.
22: Hein?
23: Si.
22: La pauvre.
23: Mais pleurez pas.
22: Oh, mon Dieu.
23: Ça devient catastrophique. Oh, écoute.
22: Je vais prévenir tout le monde, hein.
23: Oh, ben, ne prévenez personne.
22: Pour y prévenir pour l'enterrement.
23: Mais il n'y a pas d'enterrement.
22: C'est quand la cérémonie?
23: Mais elle n'est pas morte.
22: Je vais venir vous voir tout de suite. Comme ça, je vous aiderai pour la veillée.
23: Mais il n'y a pas de veillée, il n'y a personne de mort. Laissez vous venir pour la veillée.
22: Je vais préparer des sandwichs.
23: Mais ne préparez pas de sandwichs.
22: J'imagine que vous n'avez pas la tête à ça.
23: C'est pas possible. Oh, c'est pas possible.
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5: Oui.
4: Bonjour monsieur, c'est bien la station-service ?
5: Oui.
4: Je voulais savoir si je pouvais passer cet après-midi pour vous rapporter l'essence en fait que j'ai pris. Finalement, j'ai changé d'avis, j'en veux plus.
5: J'ai apporté de l'essence ? Mais vous avez pris de l'essence dans quoi ?
4: Dans ma voiture. J'ai fait un plein de gasoil en fait ce matin.
5: Oui, mais ça, on va pas enlever le gasoil qu'on a mis dans la voiture ce matin. Faut pas y compter, hein.
4: J'ai entendu aux infos que le fuel domestique c'était beaucoup moins cher.
5: Vous n'avez pas le droit de rouler avec du fuel, voyons.
4: Ça, c'est vous qui le dites.
5: Je suis dans la partie depuis plus de 50 ans. Ça allait pas m'apprendre mon métier, non ?
4: Peut-être que le fuel n'existait pas encore à votre époque. Je ne sais pas.
5: Mais moi, non, mais non, mais arrêtez.
4: Mais alors, j'ai mon beau-frère qui est à côté.
5: Mais votre beau-frère, il sait très bien qu'on n'a pas le droit de mettre du fioul dans des voitures, quand même.
4: Ah bah attendez, je vais lui demander.
5: Bah oui.
4: Martha,
5: vous lui demandez.
4: Est-ce qu'on a le droit de mettre du fioul dans les voitures? Oui, on a le droit.
5: Bien sûr que non. Qu'est-ce que c'est que cette salade-là?
4: Non, mais vous avez vos cuves, là, vous... Hop, on met le tuyau d'un côté dans...
5: Ça va pas, non. C'est complètement débile, votre histoire, là. N'importe quel pompiste ne vous reprendra pas.
4: Alors, excusez-moi, mais moi, j'ai mon beau-frère. Lui, il est pompeur, aussi.
5: Il est pompiste. Et il a qu'à vous le reprendre.
4: Ah bah non, parce que s'il lui dit que c'est pas un gasoil de contrebande que vous avez ou je ne sais quoi...
5: C'est ça, alors qu'on représente une marque. Non, mais oh, ça va pas, non. Vous faites-le analyser, notre gasoil. Hein.
4: Non, mais je ne sais pas s'il est coupé à...
5: Et à quoi?
4: Peut-être que vous mettez du fioul dedans.
5: Non, mais ça va chez vous, oui.
4: Bon, bah écoutez, passez-moi le responsable.
5: Ah bah oui, mais il va pas vous le reprendre. Et puis c'est tout. Oh.
6: Oui, bonjour.
4: Oui, bonjour madame. Comme j'explique au monsieur, ce serait pour vous rendre mon gasoil.
6: Ah bah, ça se reprend pas les carburants. Sous contrôle d'État, ça c'est plombé. Un contrôle, on fait pas ça comme ça.
4: Quand ça c'est plombé? Vous vendez de l'essence plombée?
6: Non.
4: Mais vous vous rendez compte que c'est illégal quand même?
6: Pourquoi? Attendez. Qu'est-ce que vous racontez là? Je vous suis pas là.
4: Vous me dites que vous vendez du gasoil plombé?
6: Non, je vous parle pas d'essence plombée. Je vous dis que les citernes c'est plombé.
4: Non, excusez-moi, j'explique à mon beau-frère parce que là c'est quand même incroyable.
6: Non.
4: Je suis au téléphone avec la station service, le gars vend de l'essence plombée.
6: Qu'est-ce que c'est que ce délire?
4: Vous savez que ça peut me bousiller le moteur, un truc comme ça, du gasoil plombé là?
6: Mais vous savez ce que c'est que du carburant ou quoi?
4: Bah oui.
6: Qu'est-ce que c'est qu'un moteur? Vous savez ce que c'est qu'un plomb?
4: Ah bah,
6: c'est pas dit qu'il y avait du plomb dans le carburant. Je vous dis que les cuves elles sont plombées, c'est-à-dire c'est fermé par un plomb, c'est tout.
4: Ah, on change la version.
6: Mais non. Mais de toute façon, pourquoi vous voulez reprendre votre gasoil? Vous voulez rouler au fioul? C'est interdit de rouler au fioul.
4: Ah bah excusez-moi, mais enfin c'est pas plus autorisé de vendre du gasoil au plomb, hein.
6: Non, là vous voulez mettre du fioul. Alors à ce moment-là, je vais prendre l'immatriculation de votre voiture et là je vais vous déclarer aux douanes.
4: Ah bah moi je vais vous déclarer d'abord.
6: Ah bah on y va. Ah
4: bah écoutez, j'ai mon beau-frère qui est douanier, je vais vous le passer tout de suite.
6: Allez-y.
4: Attendez, je transfère.
6: Oui, allez-y. Sans problème.
4: Oui, allô.
6: Oui, bonjour.
4: Oui, bonjour madame, c'est le douanier Rousseau. Oui, comme dans les tableaux.
6: Ouais, d'accord, oui.
4: Comme dans les tableaux.
6: Les douaniers Rousseau. Ouais. N'importe quoi, quoi.
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24: Allô.
22: Allô, c'est l'électroménager.
24: L'électroménager? Non.
22: Oh, madame, ne quittez pas parce que j'ai fait une bêtise. Vous m'entendez?
24: Oui.
22: Je suis tombé dans ma machine à laver, vous m'entendez?
24: Vous êtes tombé dans votre machine à laver?
22: Oui.
24: Qui est-ce qui est au téléphone? C'est une dame qui est tombée à sa machine à laver, une très grande machine à laver.
25: Allô?
22: Allô, c'est le magasin d'électroménager.
25: Non.
22: Oh, madame, vous pouvez peut-être m'aider. Bonjour, madame. Vous m'entendez bien?
25: Oui.
22: J'habite au 3 rue Romain Rolland.
25: Oui.
22: Je suis une dame âgée.
25: Oui.
22: Je suis montée ce matin, là, tout à l'heure, il y a une heure, sur une chaise pour attraper un paquet de lessive. Vous savez, ce qui était sur une étagère.
25: Oui.
22: Et je suis tombée dans la machine à laver.
25: Oui.
22: Et heureusement, j'ai mon téléphone portable dans la poche de ma blouse.
25: Oui.
22: Et là, je vous appelle parce que je suis coincée dans la machine à laver et la porte s'est fermée.
25: Et comment vous respirez, là?
22: Ben, ça va, et je respire parce que je pense que l'air passe à travers les joints en caoutchouc, hein.
25: Oh.
22: Il y a trois boutons à l'intérieur de la machine.
25: Oui, non, mais moi, qu'est-ce qu'il y a de marqué?
22: Alors, c'est marqué, il y a un bouton bleu, un bouton jaune, un bouton rouge. Et c'est marqué « Open »,« Exit » et « On ». Lequel j'appuie?
25: C'est que je ne sais pas, moi, parce que...
22: Attendez,
25: bon, surtout pas sur « On », mais...
22: « On », vous m'avez dit?
25: Non.
22: Ça y est.
25: Non.
22: Oh!
25: Non.
22: Allô?
25: Non, surtout pas, n'appuyez pas sur « On », je vous ai dit.
22: La machine tourne!
25: Je vous ai dit de pas appuyer sur « On ».
22: Oh!
25: Je vous ai dit de pas appuyer sur « On ».
22: Oh!
25: Je vous ai dit de pas appuyer sur « On ».
22: Oh! Oh,
25: entends ça, elle crie au téléphone, elle appuyait sur « On », la machine tourne. N'appuyez pas, surtout pas sur « On ».
22: Vous m'entendez?
25: N'appuyez surtout pas sur « On », je vous ai dit. Écoutez, je m'habille, je vais voir le réparateur et on vient vous voir.
22: Je suis en train de tourner à toute vitesse.
25: Oh, je suis en train de tourner à toute vitesse, mais qu'est-ce que c'est que ça? J'arrive, je vais voir le réparateur.
22: Non, attendez. Je suis en train de tourner à toute vitesse et c'est très désagréable.
25: Oh, mais écoutez, mais qu'est-ce que c'est que ça? C'est une histoire de fou, ça. Je sais où est le réparateur, je perds pas de temps.
22: Écoutez-moi, allons, ça s'arrête.
25: Écoutez.
22: Allez, ça s'arrête.
25: Ça s'arrête, je vais voir le réparateur.
22: Non, mais arrêtez, ça y est, ça s'arrête, c'est bon.
25: Bon, mais je vais voir le réparateur.
22: Ah, bah y a mon mari qui arrive.
25: Mais son mari vient d'arriver.
22: Qu'est-ce que tu fais là-dedans, toi?
25: Mais qu'est-ce que... Vous êtes là, monsieur?
22: Allô?
25: Oui.
22: Bonjour, madame, excusez-moi, je prends le téléphone parce qu'il y a ma femme qui est toute retournée, ses cheveux qui sont complètement retournés, elle sort de la machine à laver.
25: Elle m'a téléphoné, je sais pas comment elle a atterri chez moi, comme quoi elle était tombée dans la machine à laver. Elle est sortie?
22: Elle est en train de sortir, mais elle a un caleçon sur le nez.
25: Elle a un caleçon sur le nez?
22: Ben oui, comment ça se fait?
25: Mais écoutez, je sais pas, mais c'est une histoire de fou, ça!
0: Maison de presse, allez, bonjour.
7: Oui, bonjour monsieur, c'est bien la maison de presse. Je vous appelle parce que... Non, c'est monsieur. Je vous appelle parce que, comme il y a la grève à la radio, là, j'ai pas pu avoir les informations. Donc, je voulais savoir un petit peu les gros titres aujourd'hui.
0: Attendez, faut prendre les journaux.
7: Oui, alors je vous écoute.
0: Ah non, mais j'ai pas eu le temps de vous lire les actualités ce matin, donc...
7: Non, mais juste deux secondes, hein, vous me faites ça vite fait.
0: Oui, mais j'ai pas le temps, là, j'ai plein de monde au magasin, j'ai pas que ça à faire. Non, mais attendez, je suis pas là pour donner ça par téléphone, moi on vient acheter les magazines, point barre.
7: Non, c'est donc, pas moi, il faut juste la presse du jour, hein, je vous demande pas les magazines.
0: Non, mais je m'en fous, mais j'ai pas le temps, mais vous savez, vous vous rendez pas compte, si tout le monde fait ça autant, moi je passe ma matinée à donner les actualités par téléphone. Hein.
7: En revanche, excusez-moi, je veux bien discuter deux secondes, mais j'ai un peu de boulot, donc si on pouvait...
0: Ça commence à bien faire.
7: Mais non, mais ce que je veux dire, c'est que moi, en plus, si on pouvait éviter d'y passer trois heures.
0: Attendez, moi je suis installée pour comme une maison de presse, je suis pas installée comme une maison de communication par téléphone.
7: Oui, mais enfin...
0: Donc vous venez acheter vos journaux si vous voulez, ou vous achetez n'importe où.
7: Non, mais excusez-moi.
0: Et moi j'ai pas le temps de vous communiquer les informations par téléphone.
7: Mais vous reconnaissez qu'il y a refus d'informatisme.
9: Pourquoi? C'est à part de qui, là?
7: Je ne vous ai pas expliqué?
9: Non, j'arrive, là, sais pas.
7: Excuse-moi, bonjour, madame.
9: Monsieur, déjà.
7: Oui, c'est monsieur à l'appareil, oui, bonjour, madame. Comme j'ai expliqué à votre collègue, j'avais besoin juste, comme les radios sont en grève, du point de l'actualité.
9: Mais écoutez, vous venez chez nous, puis c'est tout, voilà.
7: Excusez-moi, chez vous, les journaux, ils sont payants?
9: Ah bah oui, monsieur.
7: Ah bah oui, voilà, c'est pour ça, je préfère que vous me le fassiez, parce que
9: moi... Ça va aller, non, mais...
7: Est-ce que vous voulez que je vous fasse les introductions?
9: Les introductions de quoi?
7: Comme à la radio, quand ils font les informations.
9: On va pas discuter pendant deux heures, vous saurez rien de ma part, puis c'est tout.
7: Oui, alors Michel, tout de suite le point sur le sport, s'il te plaît. Là, c'est à vous.
9: Oh, bah c'est bon, là, et votre truc, ça va. Et...
7: Bon, je le refais.
9: Non, bah c'est bon, là.
7: Je le refais. Attention, c'est... top.
9: Arrêtez.
7: Et tout de suite, nous retrouvons Bernard pour la page sport. Alors, Bernard, quoi de neuf dans l'actualité sportive?
9: J'en sais rien, puis je m'en fous.
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12: Lingerie, bonjour.
22: Allô, c'est Lingerie.
12: Oui, c'est ça.
22: Et dites-moi, vous faites des bonnets profonds?
12: Oui, je fais jusqu'au 120H.
22: Si vous faites du bonnet profond, est-ce que vous faites du débit léger?
12: Du quoi?
22: Du débit léger.
12: Du pile léger?
22: Du débit léger.
12: Des piles léger,
22: oui.
12: Je sais pas ce que c'est.
22: Du débit léger. Vous faites du bonnet profond?
12: Oui.
22: Et vous faites du bonnet profond. Est-ce que vous faites du débit léger?
12: Du débit léger, ça veut dire quoi, ça?
22: Ben c'est le contraire, du bonnet profond.
12: Alors là... C'est une marque ou c'est quoi?
22: Dans la vie, il y a deux formes de... Il y a le... D'un côté, il y a le bonnet profond.
12: Oui.
22: Et puis quand c'est pas un bonnet profond, c'est un débit léger.
12: Alors ils me disent que quand c'est pas un bonnet profond, c'est un bonnet débit léger. Je sais pas ce que c'est.
22: Est-ce que le monsieur qu'on entend, il connaît?
2: C'est pas un monsieur, c'est une madame.
22: Oui, non, mais l'autre derrière.
2: L'autre derrière, il y a personne l'autre derrière.
22: Dans la rue.
2: Dans la rue? Mais non, on n'est pas dans la rue, on est dans le magasin.
22: Oui, vous, mais dans la rue, il y a quelqu'un qui marche là actuellement.
2: Oh, mais hey, vous commencez... excusez-nous.
10: Bonjour.
4: Bonjour monsieur, c'est bien ici que vous faites des dégustations vente de vin ?
10: Oui.
4: Monsieur Martin à l'appareil, les viticulturistes Martin ?
10: Oui.
4: Je vais vous apporter mes bouteilles parce que j'organise une dégustation vente chez vous.
10: Vous organisez une dégustation chez nous ?
4: Ouais, parce que moi j'ai récupéré un lot de rosé grec.
10: Oui.
4: Et comme je savais pas où le vendre, je me suis dit autant faire ça chez un professionnel.
10: Et vous avez vu ça avec qui ?
4: Bah avec moi-même.
10: Attendez, bougez pas, attendez.
4: Oui.
10: Allô?
4: Ah, mais il n'y a plus personne.
10: Allô?
4: Oui, vous m'avez mis en attente, là je vous entends plus.
2: Vous avez mis en attente?
10: Non.
4: Ah si?
2: Ah bon?
4: Bah oui, sinon je vous entendrais, et là je vous entends pas.
10: Bah non, je l'ai pas mis. Oui, allô?
4: Ah, vous êtes revenu.
10: Oui, bah moi j'étais toujours là, je vous entendais, hein.
4: Ok, donc en fait, vous m'avez mis en muet pour que moi je vous entende plus.
10: Non, je vous avais mis en haut-parleur, je pense que c'est vous qui m'aviez mis en muet.
4: Ah! D'accord, c'est moi qui dois vous mettre en muet pour vous entendre, logique.
10: Non, mais c'est moi.
2: Mais non.
4: Alors attendez, j'appuie sur le bouton. Allô?
10: Oui.
4: Eh ben voilà, ils m'ont remis en attente.
10: Mais non, c'est vous.
4: C'est dingue, ça, cette mode de mettre les gens en attente sans la moindre vergogne.
10: Non, rien fait, monsieur. Je m'entends pas.
2: Oui, je sais.
4: Bon, je rappuie sur le bouton. Allô?
10: Oui, allô?
4: Ouais, bah ça marche pas votre truc, vous m'avez encore mis en attente.
10: Bah c'est vous, hein, quand vous nous mettez en muet...
4: Alors attendez, muet c'est le bouton avec le petit téléphone barré, c'est ça?
10: Oui, mais quand vous appuyez...
4: Ok, donc bougez pas, j'appuie dessus.
10: Mais non, appuyez pas dessus, vous avez pu nous entendre.
4: Allô?
10: Oui?
4: Eh ben je vous entends plus. Incroyable, hein, c'est vraiment pas professionnel. On essaye d'appeler une société sérieuse et ils font rien qu'à vous mettre en attente.
2: Non.
4: Bon, je rappuie... Allô?
10: Oui, allô?
4: Oui, pardon, mais si vous me mettez en attente chaque fois que j'appuie sur un bouton, je vais jamais pouvoir vous parler.
10: Nous, on touche absolument rien.
4: Oh là là, qu'est-ce qui se passe?
10: On n'attend du tout, monsieur.
4: Ah bah maintenant, il y a une double ligne téléphoniste en plus.
10: Ah non, mais non.
4: Ah si, j'ai très bien entendu, il y a une deuxième personne avec nous sur la ligne.
10: Oui, mais c'est moi qui suis aussi au bureau. J'ai juste mis un haut-parleur pour que ma collègue entende.
4: Une collègue? Ah bah tiens, qu'est-ce que je disais?
2: Bah, parce qu'on est deux au bureau, je vois pas le problème.
4: Ok, donc en tout, vous êtes trois.
2: Non, là, on est que deux, nous.
4: Oui, plus le collègue que vous avez rajouté en double ligne, ça fait trois.
2: Bah, mais, non, mais on a mis haut-parleur.
4: Ah, maintenant, faut que je mette le haut-parleur en plus. Alors, attendez, bougez pas.
2: Mais touchez à rien, monsieur, on vous entend.
4: Le haut-parleur, on est d'accord, c'est aussi le bouton avec le téléphone barré.
2: Mais non, c'est pas le téléphone barré, non, c'est un petit haut-parleur avec un petit téléphone vert.
4: Attendez, j'appuie sur le petit téléphone barré.
2: Mais non.
4: Bah voilà, j'en étais sûr, comme par hasard, ils m'ont remis en attente. Bon, je rappuie. Allô?
2: Mais, enfin bref.
4: Alors, je ne sais pas ce que vous fabriquez avec vos téléphones, mais ça ne marche pas du tout, hein.
2: Ben, là, je vais vous passer mon fils parce que...
4: Oh non, bah, passez-moi plutôt le patron.
2: Moi, mon fils, c'est le patron, donc je vais vous passer le patron.
4: Ah, d'accord. Dans ce cas, passez-moi plutôt monsieur mon fils.
11: Mais... Allô?
4: Bonjour, madame. On devait me passer monsieur mon fils.
11: Ah non, c'est pas une madame, là.
4: Admettons, monsieur Martin à l'appareil. Pardon, mais vos collègues...
11: Martin de Rire et Chanson ou pas?
4: Ouh, attendez, on ne serait pas croisé à Martinville.
11: Ah, c'est pour ça, ici, putain, c'est l'autre con.
4: Ah oui, ça c'est moi, ouais, je confirme.
11: Ah, puis vous êtes bien tombé avec ma mère, hein.
4: Ah bah, remerciez-la de ma part, je pense que tout le monde en a bien profité.
11: Parfait.
4: Bonne journée, au revoir madame, mon fils.
11: Ouais, bah, au revoir madame.
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15: ULC, bonjour.
22: Bonjour, monsieur. Monsieur Robert Ledoux de Villers à l'appareil.
15: Oui.
22: C'est la chérie?
15: Oui.
22: Oui, très bien. Est-ce que je peux parler à un chien, s'il vous plaît?
15: Lequel?
22: N'importe lequel, c'est un problème d'affûtage. Hein.
15: Ah, un moment. Allô?
22: Oui, bonjour, monsieur.
15: Monsieur?
22: Monsieur Robert Ledoux de Villers à l'appareil.
15: Oui.
22: J'ai une chérie à Schafferhoff, hein?
15: Oui.
22: Vous êtes sûr vous-même?
15: Oui.
22: Ah, très bien. Oui. Excusez-moi de vous déranger pendant votre travail. J'espère que vous n'étiez pas en train de chier, non?
15: Oui, où est le problème?
22: Ben, c'est un problème d'affûtage sur une lame.
15: Écoutez, je ne sais pas si vous vous adressez à la bonne adresse, là.
22: Comment ça se
15: fait? Vous êtes un chef au roof?
22: Oui, mais c'est bien la scierie.
15: Oui, j'ai une scierie, oui, d'accord.
22: Bon, et vous êtes sûr vous-même?
15: Oui.
22: Bon, ben,
15: mais vous avez des collègues autour de vous, là-bas, où... comment qu'il s'appelle là?
22: Weber,
15: le B.I. Weber et tous ces gens-là.
22: Weber est pas là, il est quand je l'ai appelé, il était en train de chier.
15: Et vous avez le plus grand, notre président du syndicat, monsieur...
22: Mais c'est pas un chieur, lui.
15: Mais c'est quoi, alors? Il faut bien qu'il scie.
22: Ah bah oui, bien sûr.
15: Mais dites, moi c'est pareil, moi personnellement je ne scie pas, hein?
22: Vous êtes chieur?
15: Ben oui, mais... scieur, c'est-à-dire j'ai une scierie. Mais je ne scie pas, je n'ai jamais été derrière un châssis.
22: Ah, vous ne sciez pas vous-même?
15: Ah ben non.
8: Mais qui est-ce qui chie pour vous?
15: Ce sont mes employés.
8: Ah, d'accord. Ah, ben, c'est pas pareil.
15: Ah, ben, non.
8: Bon, est-ce que vous pouvez me passer quelqu'un qui est en train de chier, là, qui pourrait me donner le renseignement?
15: Ben, écoutez, là, je regrette, parce que là, je peux pas l'appeler au téléphone, maintenant.
8: Qu'est-ce qu'ils font?
15: Ben, ils chient.
8: Ah là, ils sont en train de chier.
15: Eh ben oui, oui, oui.
8: Bon, écoutez, moi je vais retourner chier, parce que j'ai du travail.
15: Oui, moi aussi.
8: Vous retournez chier, vous aussi?
15: Oh oui.
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17: Allô?
4: Bonjour monsieur.
17: Non madame.
4: Si vous voulez, je suis bien chez l'apicultivateur.
17: Oui.
4: Monsieur Martin, les miels Martin.
17: Oui.
4: On fabrique du miel sans abeilles. En gros, c'est un mélange de sucre et de cire d'oreille.
17: Oui.
4: Mais vu que les clients sont pas encore habitués à ce nouveau produit, on a mis vos étiquettes sur les pots.
17: Nos étiquettes, lesquelles?
4: Celles que vous mettez sur votre miel à vous.
17: Attendez, vous mettez des étiquettes à nous sur du miel qui n'est pas à nous et de surcroît du miel de synthèse?
4: Exactement, voilà. Donc je vais venir vous chercher des étiquettes.
17: Non, je ne vous donnerai pas d'étiquettes. Monsieur, voilà.
4: Non mais vous n'êtes pas obligé de le dire au patron, hein.
17: Je suis pas obligé de lui dire. Attendez, qu'est-ce que c'est cette histoire?
4: Bah disons que vous oubliez de le prévenir, comme ça.
17: Non. Je vais pas ne pas lui dire que vous collez nos étiquettes sur du faux miel.
4: Non, vous savez quoi? Vous m'en mettez juste 2-3 de côté. On fera des photocopies.
17: Non mais c'est pas 2-3. Je ne vous donnerai pas d'étiquette. Est-ce que c'est clair? Je parle français, je crois.
4: Oui. Vous préférez que je vous le dise en anglais?
17: Non.
4: Yes. You made the étiquettes de côté.
17: Non, je ne vous mets rien de côté. Mais attendez.
4: Et si you put the étiquettes dans une enveloppe discrète?
17: Non, je ne laisse pas d'enveloppe.
4: Non, mais comme ça reste entre nous.
17: Non, ça reste pas entre nous. Non.
4: Ah, bah, comptez sur moi, je dirai rien.
17: Ça démonte pas, en plus. Hein.
18: Allô?
4: Bonjour, madame.
18: Oui, bonjour. Attendez, on va faire au cours.
4: Ah oui, mais alors non.
18: Non, attendez, c'est moi qui vous le dis maintenant.
4: Non, mais je veux dire pas trop court non plus. Si on pouvait rester encore une minute ou deux, ça m'arrange.
18: Non, mais vous foutez de notre gueule ou quoi, là?
4: Oui, mais alors, pardon, pour revenir aux étiquettes, moi, je vous fais quand même de la pub.
18: Non, vous faites pas de la pub. Alors maintenant, c'est stop.
4: Eh, voilà. Alors, on essaye d'aider les gens à être un peu modernes avec du miel d'oreille.
18: Non, mais attendez, je vois pas de quel droit vous nous faites de la pub. Vous n'avez pas le droit du utiliser des étiquettes du moment où vous n'avez pas l'autorisation de la personne qui a déposé la marque.
4: Ah non, mais j'ai fait gaffe. J'ai rajouté un deuxième L à la fin de miel. M-I-E-L-L.
18: Non.
4: Mais si, comme ça, c'est pas du miel, c'est du miel.
18: Ça s'appelle la gendarmerie de suite. C'est compris?
4: D'accord. Et pour les étiquettes, vous me les laissez dans une enveloppe ou...
18: On ne vous laisse rien du tout, nulle part.
4: Ah, et si je le dis en allemand alors? Ich récupère das étiquette.
18: Non mais vous êtes con ou vous foutez de ma gueule?
4: Alors, très honnêtement, je dirais les deux.
19: Attendez. Monsieur.
4: Bonjour madame, j'étais en train de voir avec votre collègue pour m'envoyer des étiquettes.
19: Je vous envoie rien du tout.
4: Ok, donc c'est moi qui passe chez vous.
19: Non mais attendez, si je chope qui que ce soit à utiliser notre nom sans mon avis, vous allez en prendre plein la gueule, je vous le dis.
4: Oh non, j'y crois pas à ça.
19: Comment ça? Attendez, nous on a déposé à l'INPI. L'INPI va vous tomber dessus.
4: Oula, d'accord. Alors je m'excuse, mais vous mélangez tout, hein.
19: Non, je mélange rien, attendez.
4: Bah attendez, vous me parlez de compteur électrique.
19: Je vous parle pas de compteur électrique, je vous parle de l'INPI.
4: Voilà, c'est ça, le compteur l'INPI. Bah, je connais.
19: Mais non, l'INPI.
4: Ouais, mon beau-frère, il en a un. Il est mitigé quand même. Hein.
19: Mais je vous parle pas de votre compteur, je vous parle de l'INPI.
4: C'est ça. Alors, il m'a dit quand même qu'on captait mieux la 5G avec le l'INPI.
19: Non, l'INPI, c'est le dépôt des marques.
4: Bon, vous inventez, non?
19: Ah ben, qu'est-ce que vous imaginez que vous pouvez utiliser mon nom comme ça? Ah ben, je vous fais un procès, c'est évident.
4: Ah oui. Alors, dans ce cas, si moi je vous apporte mon miel d'oreille.
19: J'en ai rien à foutre.
4: Bah si, comme ça vous le mélangez avec votre miel à vous et on partage 50-50.
19: Et si je vous chope. Je vous jure que je vous arracherai les couilles, au minimum.
4: Alors, je préfère éviter parce que j'ai prévu de m'en servir encore un petit peu.
19: Non, mais vous rigolez, vous?
4: Ah, bah moi, je rigole. Ah, ah, ah, ah. Et vous?
19: Ah,
4: bah ça me rassure, j'avais peur qu'on soit fâchés.
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20: Allô?
26: Oui, bonjour, madame.
20: Bonjour.
26: Vous êtes bien, madame?
20: Oui.
26: Bonjour, madame. Le Centre d'Observation Spatiale Français à l'appareil en Guyane. Vous nous entendez bien?
20: Oui, très bien.
26: Nous vous appelons. Est-ce que vous avez un jardin?
20: Pourquoi?
26: Parce que figurez-vous que vous êtes situé à 186 de latitude et 33 de longitude, à la perpendiculaire de l'orbite actuellement d'un satellite français. Donc nous allons vous demander, le toit est en quoi?
20: Attendez là.
26: Oui, allô? Oui, bonjour monsieur.
27: Ouais.
26: Monsieur...
27: Ouais.
26: Oui, bonjour. Quelle est la nature du toit de votre habitation?
27: Pourquoi? Qu'est-ce qui se passe?
26: C'est l'Agence spatiale européenne qui vous appelle.
27: Ouais, bah ouais. Et vous êtes basé où, là?
26: Nous sommes en Guyane, à Kourou.
27: Ah, d'accord, ok, ouais.
26: Bon, nous ouvrons dans quelques minutes le SAS contenant les déjections des trois spationautes qui sont actuellement en orbite géostationnaire. Et vous êtes situé à 114 de longitude sur 176 de latitude.
27: Ouais, donc, alors...
26: ça va être pile à la perpendiculaire de chez vous. Si vous êtes bien, monsieur,
27: Ouais, tout à fait.
26: C'est
27: ouais.
26: ça. Donc la fosse septique du satellite va s'ouvrir et 3 tonnes d'éjection, ce qui correspond à une année, vont être projetées, si vous voulez, traverser l'atmosphère et risquent de tomber à proximité de chez vous.
27: Ouais.
26: En particulier, normalement, si tous nos calculs sont exacts, sur votre toit.
27: Ouais.
26: Alors, on a besoin de connaître la nature de votre toit.
27: C'est un toit avec des tuiles, hein.
26: D'accord, donc ça devrait résister.
27: Mais j'espère, parce que sinon ça...
26: Donc, on va prendre des dispositions. Tout d'abord, je vais vous demander si vous avez une cheminée.
27: Attendez, bon moi je ne peux pas monter dans ma cheminée. Hein. Elle non. est à 15 mètres. Hein.
26: Non, vous ne montez pas, mais au sol, vous mettez un sac plastique à l'intérieur de votre cheminée, un grand sac poubelle si vous avez. Hein.
27: Mais ça doit tomber à quelle heure ça?
26: 14h18, dans 3 minutes.
27: Bon écoutez, dans ce cas-là, ok, je vais le faire. Je vais le faire.
26: Alors, on patiente avec vous, monsieur.
27: Attendez, il faut peut-être que je rentre les voitures aussi. Hein.
26: Vous avez 3 minutes, vous n'avez pas le temps de rentrer les voitures.
27: Ah si, de toute façon, j'ai une bagnole neuve, je vais la rentrer.
26: Non mais monsieur, vous n'avez pas le temps de rentrer votre voiture. Les kilos d'excréments de ces astronautes vont vous tomber sur le toit, vous n'avez pas le temps d'entrer votre voiture. Le plus important, c'est véritablement, monsieur, de mettre un sac poubelle à l'intérieur de votre cheminée. Parce que si ça passe par la cheminée, vous allez être envahi par les excréments. Hein, donc... Déployez juste un sac poubelle à l'intérieur de la cheminée, s'il vous plaît.
27: J'en ai 3. Hein.
26: Bon, vous inversez les turbos. Vous mettez en double propulsion les paraflex latéraux. Allô?
27: On va voir, là.
26: Bien, alors...
27: Mais vous pouvez pas larguer ça au niveau de la mer?
26: Attendez, monsieur, excusez-moi d'être vulgaire, hein, mais c'est quand même de la merde. On va pas balancer de la merde dans la mer.
27: Ouais, mais bon, vous me la balancez à la limite chez moi, quoi.
26: Non, mais monsieur, vous, c'est pas grave, parce que vous pouvez nettoyer, mais la mer, ça
27: pollue.
26: Non,
27: moi, je nettoie rien du tout, c'est vous qui allez nettoyer.
26: Pardon ?
27: C'est vous qui allez nettoyer, moi, je nettoie rien du tout, hein.
26: On est en Guyane.
27: Mais je m'en fous, c'est vous qui allez nettoyer.
26: Bah, je dirais aux spationautes de venir nettoyer, mais...
27: Non, mais je m'en fous.
26: Ah ouais, mais ils seront pas sur Terre avant maintenant une semaine, hein.
27: Et c'est vous qui allez nettoyer, ça je vous prie de croire.
26: Allô ? Vous m'entendez là ?
27: Oui, je vous entends.
26: J'entends un moteur.
27: Je suis en train de rentrer la voiture dans le garage. C'est tout, hein. J'ai une bagnole neuve et je voudrais pas qu'elle traîne quelque chose, hein.
26: Ouais, mais monsieur, il est 14h17 là, hein. Il va falloir faire vite.
27: Non, mais j'en ai rien à foutre. Mais j'ai rentré la bagnole de toute façon. Celle-là, je l'ai rentrée parce que bon, elle est neuve, hein.
26: Vous vous rendez compte, 3 tonnes de merde et...
27: Et après ? Moi, je suis dans la merde aussi, après.
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3: Allô ?
4: Bonjour, monsieur.
3: Ah non, c'est madame.
4: Vous êtes sûr ?
3: Oui, je suis une madame.
4: Bon, admettons.
3: Oui.
4: C'est bien le bar ?
3: Oui.
4: On va venir gréver chez vous.
3: Vous allez venir ?
4: Gréver.
3: Gréver, c'est quoi ça ? Ça veut dire quoi ?
4: Bah, gréver, faire la grève.
3: Ah bah oui, mais moi, je suis un bar, je vais pas...
4: Ah non, mais je vous demande rien, il suffit que vous me laissiez vos clés.
3: Pourquoi faire ? Je donne pas mes clés du bar, attendez, c'est un bar tabac.
4: Dans ce cas, si vous voulez pas laisser des clés, vous avez qu'à laisser ouvert.
3: Bah, je vais pas laisser ouvert non plus.
4: Bah, comme ça, vous gardez les clés.
3: Non, mais attendez, mais vous délirez, là.
4: Si on fait un double, alors ?
3: Non, je vous dis que non.
4: Eh bah, moi, je vous dis que oui.
5: Oui, allô.
4: Ah, mais c'est madame.
5: C'est pourquoi ?
4: C'est ce que je disais, on va venir gréver, en fait.
5: Faire la grève ?
4: Oui, c'est ça, oui.
5: Ah non, mais il est hors de question de ce truc-là. On n'a pas demandé d'être en grève, nous. Vous nous mettez une pression, là, vous nous mettez la pression pour...
4: Oui, alors, des pressions. Alors, on a une machine à pression, oui, qu'il faudrait que j'installe.
5: Non, c'est pas ça que je veux dire, mais je veux dire...
4: Attendez. Monsieur Martin,
5: mais non,
4: j'ai la dame, là, du bar qui me dit qu'il faut installer une machine à pression.
5: Mais non, mais j'ai jamais dit ça. Je veux dire, on parle pas de ça. J'ai pas vu du tout de machine à pression, monsieur. Vous êtes pas bien ou quoi ? Sans déconner.
4: Enfin, on a quand même décidé la grève avec tous les camarades.
5: Mais non, mais on n'est pas... Je suis pas syndicat, mais je suis pas la CGT, je suis pas...
4: Excusez-moi, mais on a voté, hein.
5: Non, mais voté avec la demande de qui ?
4: Avec la demande du SM, le syndicat des Martins. On est en démocratisme, on a le droit, hein.
5: Mais je suis d'accord, mais je suis d'accord avec vous, en démocratie. On est en démocratisation aussi, je veux dire...
4: Voilà, oui, c'est ça, en démocratisationnagisme. D'ailleurs, vous êtes bienvenus pour boire un coup et rester avec nous, hein.
5: Mais vous allez quand même pas nous imposer de rester avec vous.
4: Vous êtes pas obligé de rester, hein, si vous voulez en profiter.
5: Vous rigolez, on n'est pas obligé de rester. Qui c'est qui tient le bar, alors ? Faut qu'on ferme le bar ?
4: Ah bah, j'ai monsieur Martin qui s'est proposé pour tenir la buvette.
5: Mais non, mais hors de question, mais c'est un bar. On a une licence, on est quand même propriétaire du bar.
4: En revanche, on a un barbecue à mettre charbon. Vous avez une terrasse ?
5: Ah non, mais monsieur, mais je vous interdis ça, hein, sans déconner.
4: Bah si, parce que comme on installe la buvette à l'intérieur...
5: Mais non plus. Mais vous êtes barjot ou quoi, là, sans déconner ?
6: Allô ?
27: Oui, allô.
4: Bonjour, madame.
6: Monsieur, ne venez... Pointez-vous demain matin à 7h moins le quart. Moi, je serai là.
4: Ah, on devient raisonnable.
6: Venez pas me faire chier. Je vous promets, venez pas me faire chier.
4: Oh, mais faudrait savoir aussi.
6: Non, monsieur. Non, monsieur.
4: Non, mais si.
6: S'il vous plaît.
4: Non, mais...
6: S'il vous plaît.
4: Non, mais...
6: S'il vous plaît, à moi de parler.
4: Non, mais...
6: S'il vous plaît.
4: Non, mais...
6: Si vous venez,
0: je vous déloge.
4: Ah bah non.
0: Ah bah attendez. Je vous passe le patron.
4: Ah parce que c'était même, vous êtes même pas le patron.
0: Allô.
4: Vous êtes la responsable.
0: Non mais moi j'en ai rien à foutre de la grève. Moi je m'en fous, moi dites votre grève. Qu'est-ce que vous racontez là?
4: Bah si, c'est ce que je disais.
0: Je vous dis que non, moi. C'est quand même moi le patron ici.
4: On a une buvette là qu'on doit.
0: Écoute, j'en ai à foutre moi de la buvette. Moi que vous allez quand même pas installer une buvette devant chez moi. Hein. Bah que je vous vois demain matin, on va rigoler 5 minutes.
4: Ah bah tiens, on va rigoler 5 minutes. J'espère même un peu plus.
0: Ah oui, sûrement. Même 10 si vous voulez.
4: Eh, vous savez quoi? Mettez-en 15, c'est pour moi.
0: Oui, c'est ça, ouais.
4: Ah, allô?
1: Allô?
4: Bonjour, monsieur.
1: Eh, pépette. Non, mais c'est une blague, ça.
7: Oui, c'est pas Martin de Rire et Chanson.
1: C'est pas Martin de Rire et Chanson?
4: Qui ça?
1: Martin de Rire et Chanson.
4: De?
1: Rire et Chanson.
4: Il s'appelle comment?
1: Rire et Chanson, Martin.
4: Marc qui?
1: Martin.
4: Machin.
1: Martin, de la radio.
4: Quelle radio?
1: Rire et Chanson.
4: Oh bah non, c'est pas lui.
1: Non, menteur.
4: Oh bah non, attendez, j'ai mon beau-frère à côté. Martin, oui.
1: Oui, oui, est-ce que c'est ça, et votre...
4: Écoutez, j'ai ma femme aussi qui est à côté, qui peut confirmer.
1: Oui.
4: Martine.
1: Et moi aussi, j'ai mon mari qui est à côté.
4: Martine, est-ce que c'est moi? Ah non, c'est
1: oui.
4: Pas toi. Ah, vous voyez?
1: C'est ça.
4: Ma femme confirme.
1: Oui, c'est ça, oui. Je vous écoute quand je suis en voiture, alors vous savez, je sais, hein.
4: Bon bah, je vous laisse tranquille.
1: Merci, bonne journée.
4: Bonne journée.
1: Au revoir.
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23: Allô?
24: Oui, bonjour monsieur.
23: Bonjour monsieur.
24: C'est la mairie de...
23: Oui.
24: Je voudrais monsieur le maire.
23: C'est moi-même.
24: Ah bah très bien, écoutez, ça tombe bien, je suis le chef de protocole de monsieur le préfet de région, monsieur Robert Ledoux,
23: oui.
24: Qui souhaite vous parler.
23: Oui.
24: Je vais donc vous le passer. Mais comme je suis le chef de protocole, je voudrais d'abord vous expliquer que monsieur Robert Ledoux, préfet de région, est une personne d'un certain âge. Donc il a du mal à finir ses phrases, voyez-vous. C'est-à-dire que quand il commence une phrase, c'est plutôt à vous de la finir, quoi.
23: Ben oui, mais il faut savoir ce que veut dire monsieur le préfet sur le moment.
24: Ouais, vous inquiétez pas, vous allez vous entendre. Hein.
23: Oui, oui.
24: Je vous passe monsieur Robert
23: oui.
24: Ledoux.
25: Merci. Allô?
23: Oui, bonjour monsieur le préfet.
25: Bonjour monsieur le...
23: Le maire?
25: Le maire. Comment allez?
23: Comment allez-vous?
25: Oui.
23: Ça va, je vous remercie, monsieur le préfet, et vous-même?
25: Ça va. Ça va.
23: Ça va bien?
25: Ça va bien. Alors, je voulais vous...
23: M'annoncer?
25: Non.
23: Faire part?
25: Non.
23: Féliciter?
25: Oui.
23: Ah, je n'ai pas de félicitations à recevoir, pour ainsi dire, monsieur le préfet.
25: Si.
23: Si?
25: Pour votre...
23: Pourquoi?
25: Pour votre...
23: Pour ma mairie?
25: Oui.
23: Oui?
25: Parce que...
23: Oui, parce que...
25: C'est une...
23: C'est une petite mairie que nous avons restaurée?
25: Oui, et elle a...
23: Elle a un petit cachet maintenant, parce qu'on l'a... On l'a rendue gay, on l'a rendue... Ben, en fait, c'est plutôt le château qui est en face, qui redonne un petit blason à notre mairie, pour ainsi dire.
25: Oui. Alors... Quand je suis venu à...
23: Vous êtes venu à...
25: Oui.
23: Ah bon?
25: J'ai vu monsieur...
23: Monsieur... Peut-être?
25: Oui.
23: Ah, notre propriétaire du château.
25: Voilà. Et oui. Je l'ai entretenu? Non.
23: Ah, vous l'avez encouragé?
25: Comment?
23: Vous l'avez encouragé?
25: Oui, je...
23: Ah, voilà, pour le... Parce que monsieur, je pense, a dû vous solliciter, je crois.
25: Oui, il m'a su...
23: Ah oui, vous solliciter pour...
25: Non, il m'a su...
23: Suggérer de...
25: Il m'a suggéré...
23: Oui.
25: De l'encourager
23: pour...
25: Pour le...
23: Pour, en fait, un peu faire classer ce site.
25: Oui.
23: Le château.
25: Alors, oui. Il m'a branlé.
23: Oui. Alors, il vous a demandé probablement que je vous donne quelques renseignements.
25: Il m'a branché.
23: Il vous a branché sur le...
25: Oui.
23: Oui.
25: Alors, je l'ai
23: encouragé.
25: Oui.
23: Oui, vous l'avez encouragé.
25: Il m'a
23: suggéré.
25: Oui.
23: Voilà, il vous a suggéré pour, en fait, donner votre avis, probablement.
25: Voilà, et derrière le château, il m'a branché.
23: Oui, branché.
25: Oui, et sa femme.
23: Oui, sa femme. C'est oui, sa femme entretient le jardin d'hiver.
25: Elle entretient bien sa pine.
23: Oui, les pins, quoi, tous les la pinède.
25: Oui. Il a du cul.
23: Ah oui, ça, il a du courage pour entretenir ce château.
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1: Allô?
4: Oui, bonjour monsieur, c'est bien la boulangerie ?
2: Oui.
4: Mon fils est passé hier acheter du pain frais ?
2: Oui.
4: Une baguette ? Et alors elle n'était pas fraîche ?
2: Ah non, ça c'est pas possible monsieur.
4: Il me l'a rapporté, elle était encore chaude.
2: Bah c'est normal qu'elle est chaude puisqu'elle a été cuite ce matin.
4: Donc pourquoi dans ce cas est-ce qu'on essaye de me faire croire que c'est du pain frais alors qu'il est chaud ?
2: Parce que monsieur, vous faites comment du pain frais ? Expliquez-moi.
4: Alors moi je suis pas spécialiste mais j'imagine que d'abord on fait cuire le pain et ensuite on le met dans une sorte de rafraîchisseur.
2: Il est pas congé, on va pas le sortir du congélateur et vous vendre du pain du congélateur quand même.
4: Bah parce que non, dans ce cas ce serait du pain froid, effectivement.
2: Mais là c'est ridicule là ce que vous me dites. Quand on parle de pain frais, c'est parce que c'est du pain qui a été cuit le jour même.
4: Voilà, alors apparemment vous aviez oublié de refroidir le mien.
2: Ça se refroidit pas du pain. Ça va pas en chambre de réfrigération.
4: De rafraisement.
2: Non, mais c'est quoi ça encore cette machine ?
4: Bah, je ne sais pas, un rafraiseur.
2: Bah là, vous m'inventez des mots parce que je suis désolée, ça n'existe pas. Hein.
4: Bah, le rafraiseur, c'est pour fraiser, c'est pour mettre au frais.
2: Non, mais rafraiseur, ça s'utilise pas en boulangerie, monsieur.
4: Ah, c'est ça, c'est que vous n'êtes pas équipé peut-être alors.
2: Équipé de quoi ?
4: Bah, de la machine à faire le pain frais.
2: Mais monsieur, du pain frais, ça n'existe. Du pain frais, c'est chez nous. Du pain chaud, vous avez la gage de qualité. Mais qu'est-ce que ça veut dire ça ? Vous avez pas du pain de supermarché ?
4: Ah, bah, il n'était pas à 8 degrés, hein. Ça, je peux vous le dire.
2: Mais monsieur, ça veut pas dire pain frais, ça veut pas dire à 8 degrés, hein. Ça veut pas dire ça.
4: Est-ce

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3: Con quand vous êtes.
4: Pourquoi vous voulez que je vous appelle con?
3: Vous vendez du pain pas frais, non mais vous cherchez quoi là?
4: Est-ce que je peux passer cet après-midi?
3: Pourquoi faire? Pour la baguette du pain chaud là?
4: C'est ce que je disais à votre collègue là, à l'autre monsieur.
3: Non, c'est ma femme.
4: Ah.
3: Oui.
4: Vous êtes sûr?
3: Non mais attendez, vous jouez à quoi là?
4: Encore une fois, c'est ce que je disais à l'autre monsieur. Je dis pas que
3: non,
4: vous avez fait...
3: Non, c'est madame, c'est ma femme.
4: Moi je vous me l'échangez, sinon...
3: Sinon quoi?
4: Bah sinon, je sais pas, si vous pouvez me filer des gâteaux à la place peut-être.
3: Et puis encore quoi, vous voulez pas que je vous file un billet de 500 euros des fois?
4: Combien?
3: Vous voulez pas que je vous file un billet de 500 euros?
4: Vous en avez ou pas?
3: Oui.
4: Ah bah alors j'en veux bien.
3: Ouais, bah venez chercher.
4: Ah bah merci.
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5: Oui.
6: Allô? Oui, salut ma grande, tu passes Jackie?
5: Ah, Jackie n'est pas là.
6: Ah, où est-il encore?
5: Il travaille.
6: Bah oui.
5: C'est de la part de qui?
6: C'est Bernard, l'appareil.
5: Bernard.
6: Oui, Bernard Ledoux.
5: Bernard Ledoux?
6: Oui.
5: Je suis désolée, je vois pas. Hein.
6: Bon, c'est pas grave. Oui. Ça va t'en venir. Je te passe sa marraine. Hein.
5: D'accord.
6: Tata. C'est qui, l'appareil?
5: C'est la femme à Jackie.
6: Oui, mais son prénom?
5: Reine.
6: Tata Germaine. C'est Reine, hein?
7: Ah, merci. Allô?
5: Oui?
7: Bonjour, ma grande.
5: Ah oui, bonjour, tante.
7: Ça va bien?
5: Ben, moi, ça va. Et vous?
7: Mais ça va bien, enfin. T'as su ce qui m'était arrivé, j'imagine?
5: Ben oui, bien sûr. Ça, malheureusement.
7: Ah, hein. Qu'est-ce que tu veux?
5: Ah oui.
7: J'ai reçu ta petite carte.
5: La petite carte?
7: Il y avait une petite carte, meilleur vœu de rétablissement.
5: Ah non.
7: Ah bon, tu m'as pas envoyé de carte?
5: Non, je... Non.
7: Reine, elle ne m'a pas envoyé de carte.
5: Enfin, ben écoutez, je vais vous donner votre bonjour à Jackie.
7: Oui.
5: Hein? Et puis je vous dis à la prochaine.
7: Eh ben, ce soir.
5: Parce que... Ah.
7: Oui, parce qu'on vient dîner chez vous ce soir.
5: Eh ben, c'est que ce soir, ça c'est embêtant, on n'est pas là.
7: Ah bon?
5: Ben non, justement, on va prendre l'apéro, justement, là, dans le patelin à côté, chez des amis.
7: Chez qui vous allez?
5: Oh là là, c'est chez la famille, vous les connaissez pas.
7: Comment qu'ils s'appellent, dis-moi?
5: Vous les connaissez pas, ces gens-là.
7: Comment qu'ils s'appellent?
5: Ils s'appellent l'évêque.
7: L'évêque?
5: Oui.
7: Oh, bah, tu paries que je les connais.
5: Oh, ça m'étonnerait.
7: Ah,
5: hein.
7: Bah, si, alors. Ah, bah, dis-donc, à quelle heure vous y allez?
5: Bah, écoutez, hein, nous, quand on va, on sait pas jamais à l'eau où on va, et on sait jamais à l'eau où
7: oui,
5: on arrive.
7: Oui, bah, enfin,
5: hein.
7: vers 7 heures.
5: Oh, ce sera peut-être plutôt après, hein.
7: Bernard, vers 7 heures, est-ce que tu penses qu'on peut aller chez l'évêque? Ben, Jackie et Rennes, ils y vont pour l'apéritif, hein, tu vas
5: oui,
7: pour l'apéritif.
5: Ben, normalement, c'est pour l'apéritif, j'espère que ce sera seulement pour l'apéritif, hein.
7: Ah oui, parce que s'ils nous gardent à dîner, c'est embêtant, moi, j'aurais préféré vous voir, évidemment, chez vous, à la maison, hein.
5: Ben, oui, bien sûr, hein.
7: Mais écoute, tu sais ce qu'on fait?
5: Oui.
7: On va venir vous chercher, et comme ça, on ira avec vous chez eux.
5: Ben, si on est là.
7: Ma petite reine, pour être sûre de ne pas te rater, on va venir tout de suite... Pour te rendre une petite visite.
5: Bah, tout de suite, c'est que je vais m'en aller, c'est ça le problème.
7: Oh, bah, on est là dans 10 minutes, nous, hein.
5: Ouf, je me sens que ça fait quand même assez loin.
7: Oh oui, mais tu sais, c'est jamais assez loin quand on est de la famille. Hein?
5: Ah oui, bien sûr. Bien
7: hein,
5: sûr.
7: Il est temps que la famille se retrouve.
5: Oui.
7: Surtout qu'on savait pas où dormir ce soir, figure-toi.
5: Ah bon?
7: Oui. Alors, ça tombe bien que tu sois là avec Jackie.
5: Ah ben, c'est que la place chez la maison dure, hein.
7: Comment?
5: C'est dur à la maison en ce moment pour avoir de la place, hein, pour dormir, hein, parce que j'ai la famille qui est là et tout ça.
7: Écoute,
5: hein, si on se voit, tant mieux, si on se voit pas, ben, ce sera pour une autre fois. Hein.
7: Reine, j'ai la très légère impression, mais tu vas me dire si je me trompe, hein. Moi ça m'étonnerait parce que je connais bien mon petit Jackie.
5: Oui.
7: J'ai la très petite impression
5: oui.
7: que tu veux pas me voir.
5: Ah non, pas du tout, au contraire, tante, je voudrais bien vous voir.
7: Ah, bon quand même.
5: Ah oui, bien sûr.
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8: Bonjour.
9: Bonjour madame, c'est bien le supermarché?
8: Oui, c'est ça même.
9: C'est monsieur Martin?
8: Oui, par rapport à quoi?
9: Bah, monsieur Martin, le gagnant.
8: Le gagnant de?
9: De la voiture.
8: Bah, on n'a pas mis de voiture à gagner.
9: Ah si, c'est vos collègues en Chine qui m'ont prévenu.
8: Non, c'est pas possible que nous ayons des collègues en Chine.
9: Bon, attendez, j'ai reçu votre mail qui dit que vous me faites gagner une voiture si j'envoie mes coordonnées dans une banque chinoise.
8: Banque chinoise?
9: Oui, donc c'est bien que vous bossez avec eux.
8: Ce n'est pas nous. Vous êtes fait avoir par le type de mail de type arçonnage.
9: Oh là là, qu'est-ce que vous me dites?
8: On appelle ça de l'arçonnage.
9: De l'arçonnage, donc je vais le noter. Comme ça se prononce?
8: Oui, arçonnage ou de ce genre de choses.
9: D'accord, mais alors pourquoi votre collègue chinois m'a arçonné un mail?
8: Je viens de vous dire, monsieur, qu'on n'a pas de collègue chinois, donc si vous comprenez pas, moi je parle français, entre guillemets.
9: Alors, entre guillemets, pardon, mais j'ai quand même votre mail.
10: Bonjour.
9: Tiens, bonjour monsieur.
10: Madame.
9: Ah non, c'est monsieur à l'appareil.
10: C'est madame qui est à l'appareil.
9: Ah non, je m'excuse, mais je suis un monsieur.
10: Ah, mais je croyais que vous vous adressiez à moi. Ah.

0: pas du tout. Je m'adressais à moi. Je me disais bonjour monsieur.
1: D'accord.
0: Donc, rapport à cette voiture que vous m'avez fait gagner.
1: C'est de la fraude. C'est de l'escroquerie, ça, monsieur.
0: Ah, bravo, parce que moi, je l'ai déjà revendue, la voiture.
1: Non, vous n'avez pas de voiture sous le nez et vous pouvez pas la revendre déjà, quand même. J'espère pas.
0: Si, si. J'ai mon beau-frère qui était super intéressé. Il m'a déjà payé.
1: Oh là là là là.
0: Non, mais j'ai fait au prix Argus, hein.
1: Eh ben, ça va être compliqué.
0: Pas du tout. Je veux dire à mon beau-frère de voir direct avec vous.
1: Ah non, non.
0: Mais si, comme ça, vous lui filez la voiture.
2: Il n'y a pas de voiture, monsieur.
0: Ah, bonjour madame, pardon, mais vous m'avez quand même demandé mes coordonnées bancaires.
2: Donc ah non, non, moi je demande pas de coordonnées bancaires, rien du tout.
0: Oh, mais j'ai la preuve.
2: La preuve de quoi?
0: Bah, la preuve que c'est écrit dans le mail que m'a envoyé votre agent chinois.
2: Ah non, non, non, moi j'ai pas d'agent chinois.
0: Bon, passez-le moi.
2: Ah bah, comment?
0: Passez-moi l'autre, tiens.
2: L'autre quoi?
0: Oh, bah votre collègue chinois.
2: Mais j'en ai pas, je vous le dis.
0: Bah la personne asiatique.
2: Je ne connais personne d'asiatique.
0: Jurez-le.
2: Je le jure.
0: Ah ouais. Et si je vous dis monsieur Chan, Jackie Chan?
2: Non, non, non, du tout.
0: Et monsieur Lee, Bruce Lee, non plus?
2: Ben, bien sûr que non.
0: Bon, voyons. Et si je vous dis Chuck Norris, vous allez me dire qu'il est pas chinois, c'est ça?
2: Attendez, stop, monsieur, et vous vous calmez tout de suite.
0: Et allez, Notre-Dame, c'est la fête.
2: Ben, alors, monsieur, et redescendez un petit peu 30 secondes sur Terre, hein. Si on vous demande vos coordonnées bancaires sur Internet, c'est déjà une arnaque.
0: Ah, bah, enfin, une qui reconnaît qu'il y a arnaquisme bancaire.
2: Bon, déjà, vous commencez déjà par commencer à...
0: Alors, pardon, mais je vais déjà commencer par commencer à récupérer...
2: Ben, oui, pardon, y a pas de... Pardon, monsieur, c'est comme ça.
0: Oui, et puis vous allez garder ma bagnole.
2: Pardon, compris, hein, parce que ça va mal se finir entre nous.
0: Oh, bah non.
2: Non, ça vous surprend?
0: Ben oui, j'avais l'impression qu'il y avait une petite alchimie, là.
2: Non, arrêtez vos conneries. J'ai autre chose à faire que des rigolos qui emmerdent les gens qui travaillent.
0: Je m'excuse, mais c'est pas parce que je suis un rigolo qui emmerde les gens qui travaillent qu'il faut m'arnaquer.
2: Alors,
0: c'est dingue, ça.
2: Attendez,
0: Et ça se repasse l'appareil entre collègues.
2: Non, monsieur, j'ai pas de voiture.
0: Ah bah c'est ce qu'on va voir, j'arrive, je viens chercher ma bagnole.
2: J'ai pas de bagnole, vous repartez à pied, hein.
0: Eh bah dans ce cas, vous me filez celle d'un collègue. Moi, du moment que je peux la revendre à mon beau-frère, ça me va, hein.
2: Non, honnêtement, c'est une blague.
0: Oh, d'accord, vous m'avez fait peur.
2: Mais non, mais je dis pas...
0: Ouf, c'est une blague.
2: Monsieur...
0: Oh là là, j'ai vraiment cru que vous aviez pas de voiture, hein.
2: J'ai pas de voiture,
0: y a... Ah non, vous allez pas me faire la blague deux fois.
2: Non, non.
0: Bon, j'arrive, à tout à l'heure.
2: À tout à l'heure.
0: Et bienvenue sur Rire et Chanson.
2: Ah, c'était Rire et Chanson.
0: Ah oui, bah c'est le premier truc vrai que je dis ça.
2: Oh, c'est génial. Eh ben, écoutez, ben, merci de m'avoir fait participer à ça, très cher monsieur. Hein.
0: Mais c'est un plaisir. Au revoir, très chère madame.
2: Bien sûr, au revoir, mademoiselle.
0: Merci.
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5: Allô?
6: Oui, bonjour madame.
5: Oui?
6: Madame Huguette.
5: Oui?
6: Bonjour madame, c'est la mairie à l'appareil.
5: Oui?
6: On vous appelle parce qu'on a une communication de la maison de retraite de Musillac. Je ne sais pas si vous la connaissez.
5: Non.
6: Parce que les pensionnaires chantent des petites chansons, vous savez, périodiquement. Toutes les semaines, ils ont des chansons et ils font entendre la chanson à la personne qui a le nom, le prénom. Enfin, vous connaissez cette coutume, non, dans la région, je pense?
5: Pas du tout.
6: Ah bon? Bah écoutez, aujourd'hui, c'est une pensionnaire de Plomer qui l'a. Hein, je vais vous la passer, hein?
5: Oui.
6: Voilà, tenez.
7: Allô?
5: Allô, oui, madame.
7: Bonjour, madame.
5: Oui, bonjour, madame.
7: Oh, vous vous appelez Huguette. Hein?
5: Oui, c'est ça.
7: Ah, ben oui. Vous savez, nous chantons, ça fait 7 ans que nous avons créé le club de chant. Et nous interprétons des chansons du tiroir. Vous connaissez, non?
5: Ah non, écoutez, je ne connaissais pas du tout.
7: Ce sont des hommages à ceux qui ont le nom ou le prénom. Et aujourd'hui, c'est une Huguette.
5: Ah, c'est pour ça que vous m'avez choisi?
7: Ben oui.
5: Eh ben écoutez, je vous remercie. Alors, vous allez me chanter quoi comme petite chanson?
7: Eh ben ça s'appelle « Un jour la petite Huguette ».
5: Ah, écoutez, je vais vous dire, je la connais, parce que quand j'ai des amis, ils me chantaient toujours ça, « Un jour la petite Huguette », mais c'est tout ce que je connais.
7: Ah ben, je vais vous la chanter.
5: Bon, merci beaucoup, madame. Alors, je vous écoute.
7: 1, 2, 3. Un jour la petite Huguette, tripote-moi la bite avec les doigts. On va la chanter tous les deux.
5: Hein? Un jour,
7: la petite Huguette, tripote-moi,
5: je sais pas quoi.
7: La bite avec les doigts. Voilà, je vous écoute.
5: Un jour, la petite Huguette, tripote-moi la bite avec les doigts.
7: Un jour, la petite Huguette s'en allait dans les bois, s'en allait dans les bois. En chemin, elle rencontre...
5: Tripote-moi la bite avec les doigts.
7: En chemin, rencontre 3 étudiants en droit. Voilà.
5: Eh bien, écoutez, je vous remercie. Ben, je vais vous laisser. Je vous souhaite une bonne soirée, madame.
7: Je vous remercie.
5: Merci beaucoup.
7: Et si vous voulez bien, je vais vous en sortir une autre. Vous connaissez Gudule ?
4: Non.
7: Ah, c'est la grosse bite du Gudule. Oh non, oui. Je la prends assise, elle m'encule. Toutes les deux. Attention.
4: Ah non, non, non, non, je ne ressens plus. Ah non.
7: Attention.
4: C'est pas dans mon style.
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9: Bonjour.
10: Oui, bonjour monsieur. C'est
9: non,
10: bien.
9: Je suis une dame.
10: Vous êtes bien la société pour le gardiennage ?
9: Oui, donc là les bureaux sont fermés, donc il faut appeler après 14h.
10: D'accord. Donc j'aurais besoin d'un gardien en fait.
9: Oui, donc les bureaux sont fermés.
10: Je suis sur un répondeur ?
9: Non, vous n'êtes pas sur un répondeur.
10: J'entends le bip.
9: Bah, je vous ai dit que c'était pas le répondeur monsieur.
10: Bonjour, je vous laisse ce message, je suis monsieur Martin.
9: Non monsieur, je ne suis pas le répondeur, j'ai dit.
10: Bon bah écoutez, passez-moi quelqu'un qui n'est pas le répondeur.
9: D'accord, pas de souci.
11: Oui, allô, bonjour, j'ai repris l'appel, monsieur, je vous écoute.
10: Ah, comme j'expliquais, moi, il me faut un gardien de but.
11: Oui, et mais attendez, en fait, le souci, c'est que vous appelez dans une société de sécurité privée.
10: Ah, non.
11: Ah, si, si.
10: Ah, bah non, moi, on m'a dit gardiennage.
11: Non, mais monsieur, on sait ce qu'on fait ici, et du gardiennage, c'est pas du gardien de but.
10: Bon, enfin, excusez-moi, je...
11: Je me permets d'être poli avec vous, mais vous prenez un dictionnaire, vous regardez ce que c'est gardiennage, monsieur.
10: Je suis entraîneur depuis quelques années déjà, je sais ce que c'est qu'un gardien de but. Vous allez pas m'apprendre. Allô?
12: Oui, bonjour. Je comprends pas votre demande, en fait, monsieur. Pour un gardien, mais pour quel type de prestation?
10: Pour un gardien de but.
12: Non, mais vous le faites exprès ou comment ça se passe? Vous me demandez un gardien de but?
10: Non, mais excusez-moi, j'ai compris que vous faisiez des gardiens. Je cherche à en recruter un, c'est ce que je vous dis. Un goal, si vous préférez.
12: Non, mais... Non mais c'est dans quel but en fait c'est.
10: Alors puisque vous me parlez de but justement c'est pour
12: non,
10: un gardien.
12: Non mais on va pas y retourner non c'est bon vous cherchez un goal c'est bon.
10: Ben
12: c'est
10: oui
12: bon,
10: ben vous me demandez dans quel but.
12: Oh non mais c'est bon vous.
10: Moi ce que je veux c'est juste que le gardien soit devant ce but comme vous dites.
12: Ne quittez pas je vais vous passer la personne qui s'occupe.
10: Merci.
13: Oui monsieur bonjour.
10: Oui bonjour.
13: D'accord donc vous cherchez un gardien oui, pour le ça. Foot.
10: Bah oui pas pour les poules.
13: Oui. Alors voilà. Là, on a des gardiens qui gardent avec un chien, qui gardent avec une matraque, qui gardent...
10: Ah mais non, ça c'est pas possible, il peut pas amener son chien sur le terrain.
13: Non, tu peux pas amener son chien sur le terrain.
10: Bah non.
13: Non, mais nous sommes des gardiens, ça s'écrit en deux mots, il y a gardien.
10: J'ai bien compris que vous étiez gardien, c'est ce que je cherche.
13: Attendez, oui, il y a deux sortes de gardiens.
10: Oui, il y a le bon gardien, il y a le mauvais gardien.
13: Non,
10: c'est... Ah bah si.
13: Il y a le gardien qui joue dans la cage pour attraper le ballon.
10: Voilà, et il y a le gardien qui joue dans la cage mais qui n'attrape pas le ballon.
13: Qui n'attrape pas le ballon, ouais.
10: Donc le bon gardien, le mauvais gardien.
13: Oui. Non, excuse-moi. Non, chérie. Non, monsieur.
10: Comment? Allô?
13: Oui, d'accord. Alors, c'est pour quelle équipe, d'abord?
10: C'est pour le Sporting RSC.
13: Ça marche.
10: RSC comme Rire et Chanson, bien sûr.
13: Rire et Chanson, oui.
10: La radio.
13: La radio.
10: Que vous avez au téléphone.
13: Le téléphone.
10: Voilà.
13: C'est une vraie radio ou c'est
10: un... C'est une vraie radio, ouais.
13: Très bien. Vous avez tout ce qu'il faut. Un chien, un gardien avec un chien et un chien avec le gardien.
10: Ouais, super, ben merci.
13: Merci, au revoir.
12: C'est une blague. C'est ça, c'est Rire et Chanson. C'est... Ouais.
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14: Allô?
7: Bonjour madame.
14: Bonjour madame.
7: Madame Ledoux à l'appareil.
14: Oui.
7: C'est bien vous qui vous occupez de la SPA?
14: Oui, à quel endroit vous êtes madame?
7: Ben, je vous appelle de Morgat.
14: Oui.
7: Parce que figurez-vous que j'ai perdu mon petit toutou.
14: Oh.
7: Oh oui.
14: Et comment?
7: C'est un petit canis, c'est une femelle, elle s'appelle Coupe Rose.
14: Oh.
7: Et oui, parce que cette nuit on est allé se promener sur la plage.
14: Oui.
7: Et puis je l'ai mis sur le trampoline parce que ça lui fait du bien de sauter un petit peu en l'air.
14: Oui.
7: Et elle a fait un bond sur le trampoline, j'ai jamais vu ça, je l'ai perdu, je l'ai regardé s'envoler, hop.
14: Oh.
7: Oh oui, comme vous dites, ah. Je vous jure, c'est pas une vie, la vie
14: qu'on
7: vit.
14: Elle a quel âge?
7: Elle a 4 ans.
14: 4 ans.
7: Mais elle en paraît 3.
14: Oui. Elle est tatouée?
7: Oui, elle est à moi.
14: Elle est tatouée?
7: Oui, elle est à moi.
14: Bien. Oui, mais il n'aurait pas fallu le mettre là-dessus, madame.
7: Mais oui, mais elle est championne de France des caniches sur trampoline, vous savez. Les...
14: Ah bon?
7: C'est là-bas. Oui, elle a gagné déjà 2 concours quand même.
14: Bon, alors écoutez, on va voir hein, si on la trouve à Morgat, hein.
7: Oui, pourrais-je vous dire quelque chose quand
14: oui,
7: même?
14: Oui, bien sûr.
7: C'est un petit chien très important.
14: Oui.
7: Parce que c'est un caniche bleu unique en son genre.
14: Oui.
7: Oui, je l'ai fait colorer en bleu pour le faire distinguer des autres.
14: Bon, alors cherchez-le, madame, hein.
7: Ben oui, vous savez, j'ai commencé depuis ce matin, mais j'ai trouvé que des bigorneaux, alors vous parlez.
14: Non, mais laissez les bigorneaux pour une autre fois, cherchez votre petit chien, hein.
7: Oui, dites-moi, les bigorneaux, là, que j'ai trouvés.
14: Oui.
7: Vous pensez que je peux les mettre sur le trampoline?
14: Oh non, ils vont s'étouffer avec ça.
7: Ah, vous croyez?
14: Oh oui, oui, oui, non, non, cherchez-la, appelez-la, hein. Et continuer à la chercher là où elle est partie, hein.
7: Ah ben j'ai une idée.
14: Oui.
7: Si je me mets sur le trampoline comme elle hier soir.
14: Oui.
7: Et que je saute comme elle a fait dans la même direction.
14: Oui.
7: En atterrissant, je vais atterrir.
14: Oui.
7: Je vais peut-être la chercher là-bas.
14: Mais bien sûr, alors faites ça tout de suite, hein. Dépêchez-vous même.
7: Coupeuse ! Coupeuse !
14: Allô ?
6: Oui, bonjour madame.
14: Bonjour monsieur.
6: C'est la SPA ?
14: Oui.
6: Oui, bonjour madame, monsieur de la place à l'appareil. Je vous appelle de la place de la Palue.
14: Oui.
6: Voilà, on a loué une petite maison à la Palue.
14: Oui.
6: Et figurez-vous que cette nuit, on a eu un problème, on a entendu un gros bruit, on s'est précipité dans le grenier.
14: Oui.
6: Et il y avait un trou dans le grenier, quoi, hein, oui. Dans le toit. Et on a trouvé un petit chien.
14: Oui.
6: Qui a atterri, on ne sait pas comment, en l'air, quoi. Hein. Un caniche bleu.
14: Ah oui, ça y est, la dame. Oui, la dame vient de me téléphoner.
6: C'est-à-dire ?
14: Ah oui, c'est une dame qui a l'air bizarre. Hein. Elle m'a dit, j'éteins mon chien en bleu pour ne pas qu'il soit comme les autres.
6: Oui.
14: Et alors, elle a mis sur le trampoline...
6: Bah oui, mais madame, comment voulez-vous qu'un chien traverse mon toit ?
14: Eh oui, c'est le champion, monsieur, unique au monde, un champion de trampoline.
6: Ah, ben d'accord.
14: C'est un champion, c'est un chien qui va dans les airs. C'est un cascadeur, il est unique au monde. C'est le champion des trampolines.
6: Ah, d'accord.
14: Oui.
6: Ah, mais c'est pour ça qu'il a une médaille. Attendez, bougez pas.
14: Il a une médaille, il a un tas de trucs.
6: Champion du monde de trampoline 1989.
14: Voilà, c'est ça, oui, oui. Il fait des bonds en l'air comme un avion.
6: Ah, d'accord.
14: Oui, c'est un champion de trampoline.
6: Ah, ben...
14: Il est bleu.
6: Ah, d'accord. Attendez, parce que... Qu'est-ce qui tombe là par la fenêtre ?
14: Allô ?
6: Mais c'est pas possible, qu'est-ce que c'est que ça ?
14: Quoi ?
6: Il y a des bigorneaux qui rentrent par la fenêtre maintenant ?
14: C'est la dame qui doit être là, alors.
6: Attendez, vous pouvez me répéter ça ?
14: Oui, elle m'a dit, mon chien est parti par le trampoline. Je vais mettre des bigorneaux et peut-être ils vont rejoindre le chien.
6: Ah ben c'est ça alors ?
14: Ah oui, oui, oui.
6: Ah ben écoutez madame, c'est incroyable parce qu'il y en a 6 là.
14: Oui, oui, ben je n'ai pas pris, vous allez en voir encore autre chose. Et peut-être même la bonne femme aussi, elle m'a dit, je vais aller...
6: Attendez, ah ! Qu'est-ce que c'est que ça ?
14: Oui.
6: Allô, ben il y a une dame qui vient d'arriver par la fenêtre.
14: Oui, oui, c'est elle, elle est championne de trampoline aussi.
7: Madame Ledoux, championne de trampoline, je vous prie, mon chien...
14: Oh, si, voilà.
6: Ah, ben bon, bonjour madame, c'est vous, j'en prie. Allô ?
14: Allô ?
6: Ben écoutez, je vous la passe. Hein.
14: Oui.
7: Allô ?
14: Voilà, vous avez récupéré votre chien, madame.
7: Ben vous savez ce que j'ai fait, je me suis mis sur le trampoline.
14: Oui.
7: Et puis je suis arrivé sur la place de la Palue.
14: Oui.
7: Et puis là, j'ai trouvé mon chien, c'est le monsieur.
14: Mon Dieu.
7: Et j'ai fait un bond de... Ça fait combien la Palue à la distance de la place de Morgan ?
14: 10 kilomètres, 9-10.
7: 10 kilomètres ?
14: Au moins, oui.
7: J'ai battu mon record.
14: Bon Dieu, bravo!
7: Merci, madame.
14: Vous êtes championne.
7: Ben oui.
14: Allez, récupérez votre chien, hein.
7: Merci, madame.
14: Au revoir, hein.
7: Au revoir, madame.
14: Au revoir.
7: Au revoir.
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8: Ah oui, allô?
10: Bonjour monsieur, c'est bien la boucherie?
8: Oui, c'est ça.
10: Monsieur Martin, les brasseristes Martin, fabricants, distributeurs de bière?
8: Oui.
10: On a une canalisation de bière pression qui passe juste en dessous de chez vous.
8: Ok.
10: Et comme par hasard, grosse baisse de pression sous la boucherie.
8: Chez nous?
10: Exactement.
8: Et du coup, ça fait quoi, du coup?
10: Du coup, ça fait que du coup, on se demande, entre nous, s'il n'y aurait pas quelqu'un qui aurait creusé dans le sol de la boucherie pour mettre une tireuse à bière clandestine.
8: Ah nous, non, on n'a pas fait ça, nous.
10: Non, mais vous voyez, on se met une petite tireuse dans l'arrière-boutique, l'air de rien, comme ça, entre deux clients.
8: Ah non, non. Non, non, non.
10: Après, je comprends si on vous a donné des consignes, mais enfin...
15: Allô ?
10: Ah, c'est madame.
15: Non, c'est monsieur, là.
10: Si vous voulez. Ouais. Monsieur Martin, à l'appareil, les brasseristes Martin.
15: Les quoi ?
10: Bah, les brasseristes, ceux qui font de la bière.
15: Mmh.
10: Donc là, votre collègue me laissait entendre que vous avez fait un trou pour me pomper ma bière.
15: Non, j'ai pas fait de trou, non.
10: Pardon, mais j'ai quand même la pression qui tombe juste sous la boucherie, comme par hasard.
15: Pour avoir perdu de l'eau, faudrait que j'ai percé un trou.
10: Comment ça, perdu de l'eau ?
15: Pour avoir une fuite.
10: Ah non, mais on parle pas d'eau, là.
15: Ouais.
10: Je vous parle de ma canalisation de bière pression qui passe juste sous votre boucherie.
15: Une canalisation de bière.
10: Voilà. Donc, comme votre collègue et vous me dites qu'il y a eu un trou.
15: Non, mais j'ai pas fait de trou, alors arrêtez avec vos trous.
10: Enfin, en gros, vous avez installé un truc pour me pomper en douce.
15: Ouais, pour tirer de la bière.
10: Ah, bah voilà, tout concorde. C'est donc pour ça que vous avez fait un trou.
15: Non, j'ai pas de trou chez moi, je vous ai déjà dit, ça fait 3 fois, je vous le dis.
10: Vous avez quand même laissé entendre le coup de la fuite de bière chez vous.
15: Non, je vous ai dit que pour avoir une fuite, il faut que j'ai fait un trou. J'ai pas fait de trou, vous êtes dans une boucherie là, vous êtes pas chez un maçon.
10: Ouais, non, mais je sais comment on fait.
15: J'ai pas fait de trou, je viens de vous dire.
10: Ouais, enfin, un petit coup de chignolette, l'air de rien.
15: J'ai pas fait de trou, point, ok.
10: Et hop, on se branche sa petite tireuse clandestine dans ma canalisation à bière.
15: Ouais, donnez-moi votre nom d'entreprise là, s'il vous plaît. Il y a un petit souci chez vous là.
10: Alors, c'est toujours les brasseristes Martin.
15: Ouais.
10: Donc, je vais passer rapport à notre petit souci.
15: Ouais, bah allez-y, passez qu'on rigole 2 minutes.
10: Ah bah j'espère bien. Oula. Dites donc, qu'est-ce que j'entends derrière vous là ?
15: Ouais.
10: Ce serait pas le bruit d'un robinet à bière par hasard ?
15: Mais j'ai pas de robinet, arrêtez de me saouler avec votre bière.
10: Ah bah justement si, j'ai l'impression que vous vous saoulez avec ma bière, oui.
15: Ouais, c'est ça, ouais, ça va être ça. Ouais.
10: Ah tiens, les masques tombent.
0: Ah, allô?
16: Allô?
0: Oui, alors, pardon monsieur, mais votre collègue a tout avoué.
16: Bien sûr. Vous avez que ça à foutre?
0: Je m'excuse, mais si vous étiez brasseriste, est-ce que moi j'irais vous pomper en douce? Je ne crois pas.
16: Non, mais est-ce que j'ai pas autre chose à foutre que répondre à vos conneries?
0: Ah, bah si on pouvait continuer un peu quand même, moi je suis pas contre.
16: Non, mais bon, arrêtez de me faire chier avec votre fuite de bière.
0: Bon, pardon, mais si vous aviez une fuite de viande, vous seriez bien content que je vous aide.
16: Une fuite de viande,
0: ouais. Ouais, écoutez, donc je vais passer tout à l'heure voir un peu le bazar.
16: Non, bah venez demain pendant que vous y êtes.
0: Oh, bah oui, demain, non, mais je vous vois venir.
16: Ouais, ouais.
0: Le temps que j'arrive demain, hop, vous aurez démonté le robinet à bière.
16: Ah, bah oui, bien sûr, demain on va avoir des remontées de robinet.
0: Voilà, et puis comme par hasard, il y aura un carrelage tout neuf.
16: Oh, ouais, c'est triste, hein. Vive la France. Hein.
0: Ah, ça je vous le fais pas dire.
16: Oh.
0: Et vive le Martinland tant qu'on y est.
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18: Oui.
6: Bonjour monsieur.
18: Bonjour.
6: Monsieur Poirot.
18: Oui.
6: Oui, bonjour, France Télécom à l'appareil.
18: Monsieur.
6: France Télécom.
18: Oui.
6: Nous vous appelons parce que nous venons d'apprendre que vous n'aviez pas le téléphone chez vous.
18: Si.
6: Ah ben non.
18: Bien sûr que si, mais qu'est-ce que c'est que vos histoires? Je vais vous raconter des conneries, excusez-moi. Écoutez, vous voyez bien, vous avez bien réussi à m'appeler, hein.
6: Comment ça?
18: Ben, vous venez de m'appeler.
6: Déjà, vous n'avez pas de poste de téléphone, alors je vois pas comment vous pouvez faire, hein.
18: Ben, vous racontez des conneries.
6: Quoi?
18: Ben, qu'est-ce que vous voulez? Actuellement, vous me téléphonez, j'ai bien le téléphone, non?
6: Mais monsieur, je suis France Télécom, je sais ce que je fais, c'est mon métier, monsieur.
18: Et ben vous venez à la maison, puis vous venez constater qu'on a le téléphone.
6: Mais en attendant, il faut qu'on prenne rendez-vous.
18: Écoutez, je prends rendez-vous, je vais gérer à France Télécom, rue Aubert, et puis on en reparlera. N'est-ce pas? Puis je vous apporterai les preuves que j'ai bien le téléphone et puis que je le paye.
6: Je préfère que vous veniez parce que nous, si on vient chez vous, on est obligé de prendre un rendez-vous.
18: Oui.
6: Et donc, on va le prendre par téléphone.
18: Oui.
6: Comment voulez-vous qu'on le prenne puisque vous n'avez pas le téléphone?
18: Comment?
6: Alors, quand vous viendrez à la boutique de France Télécom,
18: oui,
6: on va, à ce moment-là, vous donner un kit.
18: Oui.
6: Hein, c'est-à-dire un appareil téléphonique, un combiné de téléphone. Et il y a un mode d'emploi pour apprendre à téléphoner.
18: Parce que je ne sais pas téléphoner.
6: Ben non, monsieur, comment voulez-vous savoir téléphoner, vu que vous n'avez pas le téléphone?
18: Oh là là.
6: Sinon, l'idéal aurait été que vous alliez dans une cabine téléphonique pour prendre rendez-vous, peut-être, pour...
18: Non, je vous téléphonerai, et puis...
6: Vous avez une cabine téléphonique à côté, non?
18: Non.
6: Ben comment vous allez faire?
18: Eh bien, puisque je peux téléphoner depuis chez moi.
6: Mais non, monsieur.
18: Ah là là là là, vraiment, ça va pas. Hein.
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19: Oui, bonjour.
0: Bonjour monsieur, c'est bien le bureau de tabac?
19: Oui, tout à fait.
0: Je vais passer tout à l'heure, je vais venir mettre un panneau sur votre vitrine.
19: Attendez, vous n'avez pas de panneau à mettre?
0: Alors si, parce qu'en ce moment, je revends des actions de la Francisienne du jeu.
19: Ouais.
0: Et je fais une promo, chaque fois qu'on m'achète une action, vous donnez un ticket à gratter en bonus.
19: Attendez, vous décidez de mettre un panneau pour donner des tickets à gratter aux gens qui vous achètent des actions?
0: Voilà.
19: Attendez, les jeux à gratter, c'est pas gratuit.
0: Sauf ceux que vous offrez.
19: Bah, j'ai pas à offrir de jeux à gratter, arrêtez un petit peu quand même. Qui est-ce qui me paye les jeux de la Française des Jeux?
0: Ah bah ça, vous vous débrouillez.
19: Bah oui, je vais donner des tickets sur mon compte perso et on va où?
0: Voilà, et bah c'est ça.
19: Rien du tout, monsieur, arrêtez.
0: Vous les payez pas les tickets de toute façon.
19: Mais vous rigolez ou quoi? Je les paye pas les tickets.
0: Vous voyez, vous reconnaissez que vous payez pas les tickets en plus.
19: Bah si, je les paye les tickets. Arrêtez, je vais pas sortir des sous de ma poche. Et on va où? Attendez un petit peu. Oh.
20: Allô?
0: Oui, bonjour madame, comme j'expliquais.
20: Non, mais on met rien du tout à l'extérieur. Je suis propriétaire de ma façade, vous ne touchez pas ma façade.
0: Non, mais ce que je veux dire, c'est.
20: Il n'y a pas de nom, mais c'est comme ça.
0: Non, mais ce que je veux dire.
20: Non, il n'y a pas de nom, mais c'est. Il n'y a rien. Vous mettez rien sur la façade, c'est tout. C'est comme ça, c'est pas autrement.
0: Bah non, mais.
20: Il n'y a pas de nom, mais c'est non.
0: Bah si.
20: Non, c'est non, c'est tout.
0: Bah si, mais.
20: Non, il n'y a pas de mais.
0: Non.
20: Si. Moi, je dis non.
0: Bah si.
20: Non, c'est pas. Il n'y a pas de si, c'est non.
0: Ah bah, excusez-moi, mais moi, il faut bien que je le mette.
20: Excuse. Depuis quand vous avez le droit de faire ce que vous voulez sur ma façade? Ben vous n'avez pas, vous ne sucez pas. C'est non, vous mettez rien du tout.
0: Si.
20: Non, essayez, vous avez un avocat au cul. C'est ma propriété, c'est non.
0: Ben si.
20: Il n'y a pas de si, c'est ma façade, je fais ce que je veux. C'est non.
0: Sauf.
20: Quoi sauf? Il n'y a pas de sauf.
0: Sauf dehors.
20: Quoi dehors? Dehors, c'est ma propriété.
0: Ah aussi?
20: Bah bien sûr.
0: Non mais extérieur.
20: Extérieur, c'est quand même ma façade.
0: Bah c'est chez vous à l'intérieur, mais pas à l'extérieur que je sache.
20: Ah, à l'extérieur, c'est pas chez moi.
0: Bah non.
20: Ah bon? C'est nouveau ça.
0: Qui me dit que vous n'êtes pas en train de racheter l'extérieur parce que vous ne l'aviez pas?
20: Mais ça veut dire quoi racheter l'extérieur? Qui c'est qui parle de racheter l'extérieur?
0: Si moi je rachète un mètre de votre façade extérieure.
20: À qui vous rachetez sur ma façade?
0: Oh bah je ne sais pas, la mairie, n'importe qui, voyez.
20: Ah c'est la mairie qui est propriétaire des façades.
0: Ah bah si c'est la mairie qui est propriétaire des façades.
20: Mais, non, c'est vous qui dites que la mairie est la propriétaire de la façade. Je suis propriétaire de l'ensemble. Vous touchez à l'intérieur, à l'extérieur, constat d'huissier et dommage et intérêt. C'est tout. Je ne donne pas l'accord.
0: Sauf.
20: Il n'y a pas de sauf. C'est comme ça, c'est pas autrement. Vous ne touchez pas.
0: Alors moi j'ai un papier qui me dit que vous n'êtes pas propriétaire de l'extérieur. Hein.
20: Ah bon? Et c'est quoi ce papier ?
10: C'est un papier officiel.
20: Oui, ça me fait rigoler. C'est quoi ce papier ? C'est pas un papier officiel.
10: Ah bah c'est un papier que j'ai moi-même officialé donc.
20: Comment ? Qu'est-ce que vous venez de dire là ?
10: Je dis que c'est un papier que j'ai moi-même officialé.
20: Ah vous officiez vous-même les papiers ?
10: Bah oui.
20: C'est bien ça.
10: Avec l'aide de mon beau-frère qui est huissier justicier et qui va venir constater.
20: Ah, il vient constater ce qu'il veut, moi je ne suis pas d'accord.
10: Attendez, je vous le passe.
20: Ah bah oui.
10: Martin ! Oui Martin ! Je te passe la dame qui va te donner son accord.
20: Non, je ne donne pas d'accord.
10: Allô ?
20: Oui.
10: Bonjour madame, maître Martin, huissier justicier.
20: Oui.
10: Mon beau-frère me fait donc constatager votre autorisation.
20: Non, je ne donne aucune autorisation. Le beau-frère, c'est un enculé.
10: Et bien, huissier, je constate que vous autorisez.
20: Que je ne l'autorise pas.
10: Oui, mais alors c'est plus pratique qu'on marque que vous autorisez.
20: Vous êtes con ou quoi ?
10: Oui, trop con même.
1: Ah, mais non, mais monsieur, vous.
10: Eh, monsieur, bonjour.
1: Mais monsieur, on vous a pas donné d'accord à vous, à votre beau-frère, à votre grand-mère, à votre grand-père, à qui vous voulez.
10: Alors, excusez-moi, déjà, c'est pas monsieur, c'est maître, hein, puisque je suis maître Martin huissier.
1: Oui.
10: Oui, qui ? Oui, maître.
1: Mais oui, mais alors maître Martin, d'accord ?
10: D'accord, j'accepte.
1: Mais vous êtes huissier de où, monsieur ?
10: De Martinville, monsieur.
1: Vous appelez maître Martin, vous êtes huissier à Martinville.
10: Voilà.
1: Ouais, bah vous irez faire votre faute crue en Martinville.
21: Allô, j'écoute.
6: Oui, bonjour madame.
21: Bonjour monsieur.
6: Je suis bien au domicile du docteur. Il est gastro quelque chose, je crois. Hein.
21: Ah oui, il est gastro quelque chose, comme vous dites.
6: Je voudrais un rendez-vous, c'est possible. Il est là, non ?
21: Non, il n'est pas là tout de suite. Il sera là tout à l'heure. Alors le problème, monsieur, c'est que comme il s'en va demain pour une dizaine de jours.
6: Oh là là.
21: Et oui, c'est ça le problème. Écoutez, c'est comme vous voulez, monsieur. Je peux éventuellement encore de vous donner un rendez-vous entre deux personnes si vous tenez absolument à venir. Enfin, bon, je vous ai prévenu, monsieur, vous ne tomberez pas de haut si je vous dis que vous êtes adressé à un professeur et non pas à un gastro-entérologue de quartier.
6: C'est-à-dire, ça coûte combien ?
21: C'est-à-dire, la consultation est de 650.
6: Pardon ?
21: 650.
6: C'est pas vrai.
21: Mais si, c'est vrai. Bien. Bon, je vous ai tout expliqué, monsieur.
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1: Allô.
10: Bonjour monsieur, c'est bien le magasin de vêtements ?
1: Oui.
10: J'ai monté un site internet pour vendre vos vêtements en ligne au nom de la boutique.
1: Attendez, ne quittez pas, je vous passe la responsable. Oui, bonjour.
10: Bonjour monsieur, comme j'expliquais, j'ai monté un site au nom de votre boutique.
1: Je ne comprends pas comment vous avez monté un site.
10: Moi j'ai mon beau-frère qui fait de l'informatisme, on a pris des photos si vous voulez de la boutique.
1: De quel droit ?
10: Bah le droit de l'informatisme.
1: Oui mais qui vous a autorisé à prendre des photos et à commencer à faire un site du magasin ?
10: Voilà, c'est ça, donc on a commencé les ventes.
1: Non, monsieur, vous me répondez s'il vous plaît ?
10: Oui, là on a mis le site en ligne.
1: Bah donc. Ne répondez pas par une autre phrase. Là, c'est de la folie. Moi, je ne fais pas de vente en ligne avec vous.
10: Non. Vous occupez de rien. Moi, je prends les commandes.
1: Non. Vous ne faites rien avec moi. Vous mettez pas mon magasin en ligne. Vous faites rien du tout.
10: Ah bah oui, mais alors attendez. Moi, j'ai fait tout le site.
1: Mais j'ai rien demandé. Vous plaisantez ou quoi ? Je vais porter plainte tout de suite. Moi.
10: Ah bah c'est la meilleure. C'est moi qui vais porter plainte, oui, parce que vous rendez compte.
1: Mais c'est vous qui allez porter plainte. Mais on est où là ? Ce que je vous propose tout de suite, c'est de venir me voir immédiatement et qu'on mette ça au clair. Je veux vous voir, monsieur.
10: Pas de problème, attendez, j'active l'appel vidéo sur mon portatif.
1: Non, je ne fais rien par téléphone.
10: Non,
1: il n'y a pas de mais.
10: Ah bah si, il y a un mais.
1: Il n'y a pas de mais, vous plaisantez ou quoi ?
10: Oui, mais sachez quand même que je compte vous reverser 10% des ventes.
1: Vous me reversez 10% des ventes ?
10: Me semble quand même...
1: ça vous semble logique ? Mais on va où ? Vous êtes qui, vous ?
10: Bah, monsieur Martin.
1: Mais vous êtes qui ?
10: Bah, monsieur Martin.
1: Vous êtes qui, à part monsieur Martin ? Vous êtes qui ?
10: Bah, si vous voulez, moi je suis un entrepriste...
1: Un entrepriste ?
10: Oui.
1: Parlez français, je comprends pas ce mot-là, entrepriste.
10: Entrepriste, c'est celui qui fabrique son entreprise.
1: Un entrepriste, c'est celui qui fabrique une entreprise, vous me prenez vraiment pour une con ? Non mais, c'est de la... Mais sur...
24: Haut-parleur,
10: il y en a pas. Allô ?
1: Là, vous êtes sur haut-parleur, tout le monde vous écoute et c'est enregistré, donc il n'y a pas de problème.
10: Ah bah tiens.
1: Allez-y, continuez.
10: Donc...
1: Continuez parce qu'on va... Continuez.
10: Oui.
1: Allez-y.
10: Je représente, si vous voulez, votre boutique en ligne, officiellement.
1: Vous
10: puisque...
1: représentez ma boutique en ligne officiellement ?
10: Oui, enfin, qui est maintenant la mienne, puisque j'ai déposé.
1: Ah, qui est maintenant la vôtre.
10: Oui, voilà. Vous changez le nom de votre boutique, dans ce cas-ci.
1: Ah, je change le nom de ma boutique ?
10: Bah oui.
1: Ah non, mais monsieur, on va se revoir au tribunal. Il n'y a pas de problème. Et là, on va se retrouver au tribunal. Avec plaisir, monsieur.
10: Avec qui ?
1: Avec plaisir.
10: Alors, j'imagine que c'est votre avocat ?
1: Comment ? Mais vous êtes taré ou quoi ? Vous êtes taré ?
10: Non, mais qui est ce maître plaisir ? C'est pas votre avocat.
1: Ah, avec plaisir, c'est mon avocat.
10: Écoutez, de mon côté, je viendrai avec maître Brio.
1: Vous
2: vous êtes dingue, il y a un problème dans votre tête ou quoi?
10: Non mais comme ça, vous viendrez avec plaisir, je viendrai avec brio.
2: Espèce de con, va. Tu sais quoi? J'ai encore un souci sur un site, sur ma boutique ou quoi, je porte plainte et je te fais la misère.
10: Ah, ben on se tutoie.
2: Tu as compris, je te fais la misère.
10: Non mais t'as raison, entre collègues, c'est plus sympa.
2: Tu as compris?
10: Non mais t'as raison, le tutoyage entre collègues, c'est toujours un...
2: Tu t'arrêtes tout de suite. Tu t'arrêtes tout de suite, tu oublies le numéro, tu oublies la boutique, tu oublies tout. C'est compris?
10: Est-ce qu'on peut quand même se voir?
2: C'est compris? Sinon, non, il y a pas de... Non.
10: Ou,
2: non.
10: Alors, arrêtez-moi si je me trompe, mais ça, c'est un nom qui veut dire oui.
2: Rigole.
10: Ah non, je rigole pas.
2: Je te fais manger... Non.
10: Tu peux quand même.
2: Non, toi, tu vas comprendre. Vraiment. Mais vraiment.
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4: Mairie de Plogastel.
5: Oui, bonjour. On pourrait parler au maire, s'il vous plaît, de la part du transport de SOIC à Paris.
4: Alors, madame le maire n'est pas en mairie.
5: Ah.
4: Oui.
5: On peut avoir son secrétariat, je vous prie.
4: Je vais vous passer à la secrétaire générale à ce moment-là.
5: Je vous remercie.
4: Allô?
5: Oui, bonjour madame.
4: Oui, bonjour monsieur.
5: Transport SOIC à Paris.
4: Oui.
5: On vous appelle parce qu'on avait une livraison à faire à la mairie de Plougastel de Houlas et une erreur sur le bon de commande. Ils ont tiré Plougastel Saint-Germain.
4: Oui.
5: C'est bien votre mairie?
4: Oui, tout à fait. Vous êtes bien la mairie de Plougastel Saint-Germain.
5: Voilà. Et notre chauffeur va vous livrer et on reviendra chercher la marchandise demain matin à 9h pour l'acheminer sur Plougastel de Houlas.
4: Alors, qu'est-ce que c'est au niveau de taille?
5: Alors, ça représente, il y a 30 000 œufs durs.
4: Des œufs durs?
5: Oui, 30 000.
4: 30 000, mais c'est énorme.
5: Ça fait 200 mètres carrés au sol sur 1,60 mètre de haut.
4: 200 mètres carrés, mais je vois pas du tout, on va mettre ça.
5: C'est-à-dire?
4: Excusez-moi, je vous mets ce haut-parleur parce que comme j'ai un élu avec moi, j'essaye de voir quelle est la solution qu'on peut faire. Nous, le problème, c'est que la mairie, elle fait pas 200 mètres carrés, on pourra jamais stocker les œufs. C'est impossible.
5: Mais bonjour d'abord à l'élu qui est à côté de vous.
9: Oui, bonjour.
5: Allô?
9: Bonjour.
5: Oui, bonjour.
9: La destination de votre livraison, c'est Plougastel d'Aoulas.
5: Voilà. Donc, tout ce que vous avez à faire, en fait, c'est de récupérer les 30 000 œufs.
9: Oui, bah, mais on va les mettre où, c'est ça?
5: Comment?
9: Parce que nous, on n'a pas d'espace capable de recevoir en toute sécurité votre marchandise.
5: Mais à la mairie?
9: Non, Plougastel, c'est tout petit, monsieur.
5: Non, mais attendez, c'est juste le décharger, mettre les palettes à l'intérieur de la mairie, et demain matin.
9: Non, mais monsieur, on peut pas.
5: Non, mais attendez. Si vous déchargez, vous êtes combien à la mairie?
9: Mais non, mais...
11: Personnel féminin.
5: Comment?
9: Non, mais il n'y a que du personnel féminin à la mairie.
5: Mais ça, c'est pas grave.
11: Du quoi encore?
5: Bah, non, attendez, monsieur, mais attendez. Il y a 140 palettes. Vous n'allez pas me faire croire, vous êtes combien de bras là-bas?
11: Deux.
5: Non. Combien?
11: Deux.
5: Eh ben, à deux, vous prenez une palette, madame. Excusez-moi, mais alors ça, c'est trop facile.
11: Non, mais vous vous prenez pour qui?
9: Non, monsieur, on peut pas. Franchement, on peut pas. Non, non.
5: Bah, voilà. Excusez-moi, quand j'entends quand même une femme, je sais pas. Excusez-moi, je vais essayer de vous prendre par les sentiments, mais je sais, vous aimez bien les animaux. Vous imaginez quand même qu'il y a eu 30 000 poules qui ont quand même pondu dans un effort collectif 30 000 œufs. Vous pouvez pas ignorer l'effort qu'ont fait toutes ces poules quand même. C'est un peu. Excusez-moi, madame, puisque c'est madame qui dit qu'elle peut pas transporter des palettes. Je trouve ça un peu léger. Hein. Non, mais pardonnez-moi, moi je dis ce que je pense, hein, je suis comme ça.
9: Ouais. Bon, mais non, mais les dames n'ont rien échangé du tout. Non, mais vous voyez pas un peu la situation, c'est pas Rungis ici, c'est Plougastel Saint-Germain, c'est une petite commune, on n'a pas ce qu'il faut pour assurer le transvasement de votre matériel.
5: Mais là. Si vous êtes trois, vous avez dit, deux femmes et vous.
9: On est trois.
5: Alors là, je comprends pas bien.
9: Ouais, je suis de permanence ici, moi. Je ne suis pas. On m'a pas demandé de décharger des œufs aujourd'hui, ni au personnel communal.
5: Ah bah attendez. Excusez-moi.
9: Tranquille, on nous dit il y a je sais pas combien d'œufs qui arrivent sur des palettes, mais on n'y est pas absolument pour rien en cette affaire, nous.
5: Bah un peu quand même, puisque.
9: Ah bon.
11: En quoi?
5: Bah attendez, madame, excusez-moi. D'abord, ça m'étonne d'entendre ça de la part d'une femme. Je vous rappelle quand même que la femme, c'est elle qui enfante. Si elle peut pas par solidarité avec les poules qui pondent, alors là. Où est-ce qu'on va?
11: Je suis responsable de la mairie et mon travail, ce n'est pas de m'occuper d'œufs, c'est de travailler.
9: Exactement, on a un autre
11: qu'on a en mairie.
5: Oui, excusez-moi, madame, mais vous êtes une femme, madame.
11: J'en ai rien à faire, je suis une femme.
5: Ah bah si, vous avez dit que vous étiez une femme et que vous ne pouvez pas décharger des palettes, faut pas déconner, quoi.
9: Bah écoutez, moi je vous propose, il y a une gendarmerie, téléphonez à la gendarmerie.
5: Mais on les a déjà appelés.
9: Qu'est-ce qu'ils ont dit, eux?
5: Eux, ils veulent pas les décharger, eux.
11: Bah oui,
5: bah non, mais parce qu'ils disent qu'ils sont gendarmes, qu'ils ont autre chose à faire, enfin bref.
9: Oui,
5: ça, je veux bien comprendre. Alors que nous, on vous donnera la pièce.
9: Bah, et les dames à travail, elles sont pas payées pour aller décharger des œufs dans un camion.
11: On n'a pas le droit.
5: Bah attendez, bon, alors, est-ce que vous pouvez au moins prendre les 3 tonnes de mayonnaise qui vont avec et les mettre au frais?
9: C'est une connerie.
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25: Allô?
5: Oui, bonjour monsieur. Monsieur...
25: Oui.
5: Oui, bonjour, c'est la mairie à l'appareil.
25: Oui.
5: La délégation du commerce international. Mais je vous entends mal, c'est la télévision qui est si forte, hein?
25: Oui, ça va.
6: Oui, non, c'est la télévision qu'on entend.
25: Ah ben, je mets des informations.
6: Écoutez, monsieur, on vous appelle parce que les gens trouvent que vous écoutez la télévision trop fort.
25: Ah ben, et pourtant, je mets doucement, je ne vois pas qui se plaint.
6: Tout le monde, hein. Là, vous l'écoutez doucement, là.
25: Oui, voilà.
6: Vous pouvez la mettre un peu plus fort, s'il vous plaît.
25: N'écoutez pas.
6: S'il vous plaît, oui. Encore plus fort. Allô?
25: Voilà, c'est plus fort. Je suis à fond, là.
6: Vous êtes à fond?
25: Oui.
6: Bon, je vous passe, monsieur le maire. Hein. Merci. Allô?
25: Oui.
6: Bonjour, monsieur.
25: Bonjour.
6: Monsieur le maire, l'appareil.
25: Comment?
6: On va vous demander de laisser la télévision très, très fort.
25: Ah ben oui, mais là je peux pas plus, hein.
6: Vous pouvez absolument pas mettre plus fort.
25: Comment?
6: Vous pouvez pas mettre plus fort, là?
25: Non, je peux pas, je suis à fond, là. Alors, vous voyez que je peux pas dépasser le son.
6: Alors, vous m'entendez, là?
25: Comment?
6: Est-ce que vous pouvez aller chercher votre voisin?
25: Et pourquoi faire?
6: Vous lui dites que c'est le maire qui veut lui parler. Laissez bien la télévision comme c'est, à fond, hein?
25: Comment?
6: Laissez bien la télévision très fort et allez chercher votre voisin.
25: Voilà, et le voisin, pourquoi faire?
6: Parce que je veux lui demander quelque chose.
25: Attendez, je vais voir s'il est là.
6: Merci, monsieur.
7: Monsieur, bonjour. Regardez tout de suite, comme d'habitude, les prévisions météo de Catherine Laborde. Quelques flocons encore cet après-midi.
6: Ah.
7: Bon, après vous m'avez dit qu'on est là, on est tranquille.
8: Il va pouvoir se rendre chez
7: lui. Venez, prenez l'appareil.
6: Allô?
7: Allô?
6: Oui, bonjour monsieur.
7: Bonjour.
6: De la place, attaché culturel à la mairie.
7: Oui.
6: Nous sommes avec monsieur le maire. Vous pouvez demander à monsieur Casamata, s'il vous plaît, de remettre le son de la télévision à fond comme il l'avait auparavant.
7: Ah, parce qu'il a baissé?
6: Oui.
7: Bah écoutez, moi j'habite juste à côté, hein. J'ai le mur qui vraiment donne à côté, dans la pièce.
6: Oui.
7: Bon, oui, ça arrive qu'on entende un peu la télé, mais enfin c'est pas...
6: Bon, parce qu'il vient de nous expliquer qu'il était obligé de le mettre très fort parce qu'il vous entendait... la nuit, vous voyez ce que je veux dire, pousser des cris, etc.
7: Ah non, ça m'étonnerait parce qu'à côté, c'est notre salon, on ne dort pas à côté, donc...
6: C'est ce qu'il nous dit. Hein.
7: Ah bon?
6: Est-ce que vous pouvez lui demander gentiment, bien entendu, de faire une expérience là, de mettre sa télévision à fond?
7: Oui. Vous pouvez mettre à fond la télévision pour voir?
12: C'est à fond.
7: Là, c'est à fond. Vous nous entendez pas, vous? Vous nous entendez la nuit ou des fois ou... Quand il y a des matchs de foot ou quoi vous... Non. Bon, il n'entend rien, monsieur.
6: Bon, alors écoutez, je vais vous demander de faire un effort pour qu'il vous entende. Je vais vous expliquer pourquoi. C'est parce que, bon, on peut parler franchement.
7: Là, je vous écoute.
6: Il voudrait bien profiter de la nuit, ce que, bon, vous voyez ce que je veux dire, quoi.
7: Oui, d'accord. Mais écoutez, enfin, même s'il nous entendait, ça ne serait pas possible, parce que nous, à côté, c'est un salon. Il y a même...
6: Vous ne pouvez pas faire ça dans le salon.
7: Il y a une cloison, c'est vrai que c'est notre salon de l'autre côté. Mais nous, on dort dans la chambre qui est à l'autre bout de l'appartement.
6: Et vous pouvez pas le faire.
7: Si on faisait des cris la nuit, ce serait dans notre chambre. Donc.
6: Est-ce que vous pouvez pas le faire dans votre salon?
7: Oh, ça peut arriver, mais enfin, c'est rare, quoi.
6: Mais là, il faudrait le faire pour lui.
7: Mais je comprends pas le but de votre démarche, en fait.
6: Il nous a demandé s'il pouvait vous entendre la nuit avec votre femme.
7: Attendez, non mais... Attendez, là, je comprends pas bien.
6: Bah, demandez-lui, il va vous expliquer. C'est nous appeler pour ça, nous.
7: Ah, il vous a appelé pour ça?
6: Bah oui.
7: Ah, bah écoutez, je sais pas quoi vous dire. Moi, je veux pas... Si vous voulez, je vais faire une vidéo. À ce moment-là, je vais la donner à monsieur, mais...
6: Non, mais il faut peut-être pas exagérer, on vous demande pas. Non.
7: Ah. Bah écoutez, je sais pas. Monsieur, vous voulez nous entendre la nuit avec ma femme?
12: Non,
7: mais
12: non,
7: alors
12: ça, il
7: ne
12: voit pas.
7: Non, j'hallucine.
12: Voilà une soirée.
25: Allô?
6: Allô?
25: Oh là là, mais qu'est-ce que c'est cette histoire aujourd'hui?
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13: Allô?
0: Bonjour madame, c'est bien le bar?
13: Hein? Le bar? Quel bar?
0: Bah le bar où on boit des coups.
13: Bah là vous êtes au PMU.
0: Ah bon, on est bien parti, donc c'est le bar PMU, c'est bien ça?
13: Bah oui.
0: Bah voilà, monsieur Martin à l'appareil, le garage Martin.
13: Le garage Martin.
0: Ouais, je fais une promo en ce moment pour mes clients.
13: Oui.
0: Pour un plein d'essence acheté chez moi, ils ont une boisson offerte chez vous.
13: Ah bah c'est bien ça.
0: Ah bah on est d'accord, je me suis dit comme ça, on relance la consommation d'essence et la consommation d'alcool en même temps.
13: Oui, ouais, ouais.
0: Donc moi je vais vous déposer un coupon pour que vous voyez à quoi ça ressemble les boissons gratuites. Ouais, quoi?
13: Vous passez, on boit un coup, on verra.
0: Oh bah boire un coup, j'ai l'impression qu'on pourrait même en boire deux, non?
13: Ah oui,
0: Oui, oh, c'est même possible qu'il y en ait qui aient pris un petit peu d'avance sur la paire rouge, j'ai l'impression.
3: Ah bah
0: oui. Oui, non, mais on se comprend. En tout cas, merci beaucoup pour toutes les boissons gratuites.
3: Hein?
0: Non, je disais, c'est très gentil d'offrir vos boissons à mes clients.
3: Ah, c'est moi qui offre.
0: Bah oui, ils me payent déjà un plein d'essence, ils vont pas en plus vous payer leur verre chez vous.
3: Ouais, ça c'est autre chose, ça. Eh ben comment,
0: Ouais,
3: Bah non.
0: Non, mais vous leur filez une bière, vous compliquez pas.
3: C'est moi qui avance des sous.
0: Oh non, pas d'argent entre nous, vous vous filez juste des bières.
3: On n'est pas sur la même longueur d'onde.
0: Ah bah au contraire, je sens qu'on est complètement sur la même longueur d'onde.
3: Venez me voir, on verra, comme ça, carte sur table.
0: Oula non, alors moi je ne prends pas la carte malheureusement.
3: Non, carte sur table.
0: Ah non, déjà l'échec j'ai arrêté.
3: Après que vous...
14: Bonjour.
0: Bonjour monsieur, comme j'expliquais, vous, tout ce que vous avez à faire, c'est offrir des bières. Hein.
14: Oui, mais vous n'allez pas venir me les payer, les bières.
0: Pas besoin, puisque en plus, la combine est réciproque.
14: Réciproque dans quel sens?
0: C'est-à-dire que vous offrez, mettons, un demi-litre de bière pour les clients qui m'achètent 50 litres d'essence.
14: Ouais.
0: Mais en échange, quand vous avez un client qui boit 50 litres de bière chez vous, moi, je lui offre un demi-litre d'essence.
14: Il n'y a pas de client qui boit 50 litres de bière en une journée. Hein.
0: Sérieux?
14: Ah non.
0: Oh, bah vous connaissez pas mon beau-frère.
14: Ah bah 50 litres de bière, c'est 3 fûts de fûts. Hein.
0: Oui, bah c'est ça, quand un client vous boit 2 ou 3 fûts de bière.
14: Bah 50 litres de bière, vous imaginez?
0: Bah c'est pour être équitable, 50 litres d'essence, 50 litres de bière.
14: Non, ça ne m'intéresse pas.
0: Bon allez, je veux bien vous baisser à 40 litres de bière, là vous êtes carrément gagnant.
14: Non, 40 litres, vous allez faire la conversion des litres en centilitres.
0: Ouh, attendez, je prends ma calculette.
14: 40 litres, ça fait 400 centilitres, 400 centilitres.
0: Bah 400 centilitres. Ça fait donc 4 litres.
14: Ouais.
0: Voilà. Donc, 40 litres égale 4 litres.
14: Bah non.
0: Ah bah c'est mathématiste. Donc, vu qu'un demi de bière, c'est 50 centilitres...
14: Un demi, c'est 25 centilitres.
0: Oh bah non, là, vous inventez.
14: Allez, j'invente.
0: Bah oui, 25, c'est un demi de demi.
15: Bonjour.
0: Ah, bonjour madame.
15: Est-ce que je passe à la radio, là?
0: Oh bah, très bonne question. Attendez, je vérifie, j'allume le poste. Qu'est-ce que se passe à la radio, là? Ah bah oui, dis donc, c'est incroyable, je vous entends.
15: Écoutez, je suis un fan de vous, je vous écoute souvent, donc...
0: Donc déjà, vous pouvez rassurer vos collègues.
15: Et franchement, ça fait plaisir que ça...
0: Ah bon? Pourtant, ça s'entend pas du tout.
15: Bon, super. Écoutez, vous pouvez venir quand vous voulez, vous êtes la bienvenue, en tout cas.
0: Ah oui, mais attention, si je viens, je ramène tout Martinville, hein.
15: Il y a pas de souci, monsieur Martin. Il y a pas de problème.
0: Il y a ma femme, il y a mon beau-frère, il y a le petit Martin.
15: Il y a pas de souci, on vous offre un verre, si vous voulez.
0: Ah, dans ce cas, vous pouvez rajouter direct toute l'équipe du Morning du Rire. Et à la vôtre.
15: À la vôtre, monsieur.
0: Bon, bah, je vais vous laisser respirer. Bonne journée.
15: Au revoir.
0: Ah bah, au revoir, madame.
15: Au revoir, madame.
16: Allô?
17: Oui, bonjour, madame. C'est bien la maison de retraite.
16: On n'est pas une maison de retraite, c'est des appartements.
17: Oui, mais enfin, bon.
16: Oui.
17: Bonjour, madame. C'est France 3, région.
16: D'accord.
17: Voilà.
16: C'est France 3. Oui.
17: Nous vous appelons dans le cadre d'un reportage que nous faisons, une enquête concernant les traitements infligés aux personnes âgées dans les maisons de retraite.
16: Mmh.
17: Et votre établissement a été cité à de nombreuses reprises.
16: Bah, bien sûr.
17: Voilà. Vous savez pourquoi, je pense. Hein.
16: Oui.
17: Donc, nous voudrions avoir vos réactions, votre réaction, parce qu'il apparaît donc en troisième position. Hein.
16: Ah ouais, quand même.
17: Voilà, oui. Alors, meilleur lieu de détention. Vous êtes en troisième position, c'est pas mal.
16: D'accord, c'est pas mal.
17: C'est pas mal, hein. Donc, privation, vous êtes en seconde position.
16: D'accord.
17: Ce qui est aussi, je pense, assez honorable dans le classement. Hein. Supplice, séquestration donc des personnes âgées, vous êtes simplement en cinquième position.
16: Ben...
17: Vous pensez que vous pouvez faire mieux dans les prochains mois ou...
16: Ah, mais c'est certain.
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16: Allô?
0: Oui, bonjour monsieur. C'est bien l'élevage de volailles?
16: Oui, c'est pourquoi?
0: Parce que j'ai acheté un poulet fermier.
16: Oui.
0: Et alors c'est un poulet, mais il n'est pas fermier apparemment.
16: Et comment vous savez ça?
0: Bah parce que je l'ai mis dans le jardin.
16: Oui.
0: Et il ne fait rien.
16: Il ne fait rien?
0: Bah rien, il ne jardine pas, il ne...
16: Mais si c'est un poulet fermier...
0: Je peux vous garantir qu'il ne fait aucun travail de la ferme chez moi là.
16: Ouais, c'est bizarre.
0: Parce que je lui ai acheté un petit râteau, vous voyez.
16: Oui, je comprends, pour désherber dans le jardin.
0: Bah qu'il nous fasse un peu des travaux, vous voyez, dans le jardin.
16: Oui, je comprends très bien.
0: Et alors il ne fait rien.
16: Ben oui, c'est un monsieur de la ville, venu chercher un poulet.
18: Monsieur.
16: Écoutez, je vous passe mon ami.
18: Oui, allô.
0: Oui, bonjour madame, excusez-moi. Le poulet que vous nous avez vendu, il n'est pas fermier, hein?
18: Bah écoutez, moi j'ai que ça. Alors donc, je peux pas vous dire, hein?
0: Ceux qui sont fermiers, ils savent au moins planter des légumes, arroser un petit peu le jardin ou des trucs comme ça, non?
18: Et qui est-ce qui... Les poulets, ça peut arroser le jardin, hein?
0: Excusez-moi, mais enfin, s'ils sont même pas fichus d'arroser le jardin, je vois pas comment vous pouvez prétendre qu'ils sont fermiers.
18: Non, mais... je crois que là, un poulet qui va ronzer, il va pas ronzer un poulet. Je crois que là, il y a.
10: Vous reconnaissez donc que c'est pas un fermier?
18: Bah, un fermier, c'est un homme, hein, c'est pas un poulet. Il y a un arnaque, là, qu'on me fait.
10: Ouais, donc je me suis fait arnaquifier, on m'a vendu un poulet qui n'est pas fermier.
18: Bah oui, parce que vous me parlez qu'il va ronzer le jardin, un poulet, il va pas ronzer le jardin quand même. Qu'est-ce qu'il va faire, un poulet?
10: Alors attention, moi, un poulet, je parle d'un poulet fermier.
18: Bah oui, mais un poulet fermier n'arrange pas le jardin.
10: À partir du moment où il est pas capable de fermifier mon jardin, si vous voulez, je vais vous rapporter le poulet.
18: Ah non, mais moi, j'en veux pas, de toute façon. C'est pas votre
10: coup. Allô?
1: J'écoute.
10: Bonjour monsieur.
1: Qu'est-ce que vous me racontez, il est pas fermier?
10: Ah bah ça je peux vous garantir que oui, moi je l'ai mis dans le jardin, il n'a rien fait.
1: Bah ouais, mais c'est ce que je vous dis, pourquoi? Qu'est-ce que vous comptiez faire avec votre poulet? Vous êtes un rigolo ou quoi?
10: Pardon?
1: Je vous êtes un rigolo ou quoi?
10: Bah vous d'abord, excusez-moi, mais enfin...
1: Ouais mais dites, je parce que les gens savent pas s'en servir de leur volaille, ils savent pas.
10: Je suis sûr qu'il a même pas son CAP d'agriculteur ou quoi que ce soit.
1: Bah un poulet, il n'y a pas de CAP monsieur.
10: Donc on est bien d'accord, il n'a pas fait ses études d'agriculturisme.
1: Il oui
10: pas...
1: mais monsieur, il s'agit de votre histoire d'un homme ou d'une volaille? Qu'est-ce que vous voulez en juste? De la volaille à manger ou quoi?
10: Bah, c'est un poulet agriculteur, c'est un poulet qui...
1: Ouais, eh ben, qu'est-ce que vous voulez? Manger du poulet ou quoi?
10: Non, moi, je voudrais juste un poulet qui puisse s'occuper de planter les légumes et d'arroser le jardin, c'est ce que j'expliquais.
1: Parce que moi, j'appelle la gendarmerie si vous m'importunez comme ça.
10: Alors, si je peux me permettre, vous voudrez mieux appeler la police, parce quoi que pour régler un problème de poulet, à mon avis, ils seront plus...
1: Dites, monsieur, vous vous moquez de moi ou quoi?
10: Ah, bah, pas du tout.
1: Eh ben, c'est tout.
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19: Allô?
20: Oui, bonjour madame.
19: Bonjour monsieur.
20: C'est la comptabilité perverse à l'appareil, hein?
19: Oui.
20: Pour l'URSSAF. Est-ce qu'on peut avoir la taille de vos seins, madame, s'il vous plaît?
19: La taille de mes seins?
20: Bah oui, madame.
19: Bah, que c'est que cette histoire?
20: Et c'est la comptabilité perverse, madame. Est-ce que vous voulez que je vous passe chef de service?
19: Écoutez, ça doit être du 85 ou 85, je crois.
20: 85, bonnet...
19: Petit.
20: Bonnet A.
19: Oui, sûrement.
20: D'accord. Je vous passe au chef de service, madame.
19: Merci.
20: Merci. Allô?
19: Allô?
20: Oui, bonjour, madame.
19: Bonjour, monsieur.
20: Monsieur Robert Ledoux, chef du service de la comptabilité perverse. Donc, 85, bonnet A, c'est ça?
19: Oui.
20: D'accord. La forme, est-ce qu'ils sont en poire, en pomme?
19: Ah non, c'est armature même, parce que j'ai pas beaucoup de poitrine.
20: Bah, 85, ça se tient quand même, hein, on va
19: oui,
20: dire.
19: Enfin.
20: Est-ce qu'ils sont agréables à toucher ou est-ce qu'ils sont trop mous, pour vous, hein?
19: Oh, ben, vous savez, des explications comme ça, moi, j'abandonne, hein.
20: Mais madame, c'est la comptabilité perverse de la mairie. Alors, est-ce que vous diriez qu'ils sont plutôt mous ou durs?
19: Moyen.
20: Ni durs, ni mous?
19: Voilà.
20: D'accord. Alors, tour de hanche.
19: Tour de hanche, 95.
20: 95, d'accord. Vous mettez une gaine de maintien?
19: Oui.
20: Gaine de maintien. La couleur, couleur chair?
19: Oui.
20: Très bien. Je récapitule, madame. Hein. Vous avez donc une poitrine de 85 bonnets A.
19: Oui.
20: Armature.
19: Oui.
20: Les seins ni trop mous, ni trop durs.
19: Non.
20: Vous portez une gaine.
19: Oui.
20: De couleur chair.
19: Voilà.
20: D'accord. Bon. À la comptabilité perverse, nous faisons des échanges d'informations. C'est-à-dire qu'à chaque fois qu'un habitant nous donne des informations comme celles que vous nous avez données sur votre poitrine, nous donnons une information sur nous-mêmes. Voilà. Alors, je vais vous donner, madame, la taille de ma bite. Vous avez de quoi noter?
19: La taille de?
20: La taille de ma bite.
19: Eh ben,
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22: Pôle emploi à votre service.
19: Oui, allô?
10: Bonjour, monsieur. Je vous appelle parce que j'aurais besoin de liquidité, en fait.
19: Mais de liquidité par rapport à quoi?
10: Par rapport à de l'argent.
19: Oui, non, mais je comprends bien. Ah. Mais vous êtes inscrit à Pôle emploi?
10: Ah non, pas du tout, non. Mais comme un jour ou l'autre, j'ai des chances d'y être inscrit, je me disais autant que je prenne une petite avance maintenant parce que je vais en avoir besoin maintenant.
19: Alors, comprenez bien la logique, monsieur.
10: Oui.
19: Comment pouvez-vous avoir une avance de liquidité sans être inscrit à Pôle emploi?
10: Il y a bien un jour où je vais y être. Vous voyez ce que je veux dire, c'est que...
19: Non, pas du tout. Je ne vois absolument pas l'intérêt, monsieur.
10: Bah, pour vous, peut-être, mais pour moi, c'est quand même assez pratique.
19: Oui, mais pratique de quoi, monsieur? Vous ne cotisez en rien, puisque de toute façon, vous n'êtes pas encore inscrit à Pôle emploi. Vous n'avez aucune indemnité chez nous, que ce soit de la location de retour à l'emploi.
10: Vous avez pas compris. Moi, j'appelle pas pour une location, j'appelle pour un prêt, en fait.
19: Une location?
10: Oui, vous me parlez de location.
19: Non, une allocation.
10: Ah non, on dit location, je crois. Quand est-ce que je peux venir vous voir?
19: N'importe quand, nous sommes ouverts entre 8h30 et 16h30 non-stop.
10: Et alors vous êtes, je vais prendre votre nom, comme ça je pourrais vous voir direct.
19: Bah vous... Ah non, moi je m'occupe pas du tout du service indemnisation. Hein.
10: Non mais moi il me faut juste 3000 balles, donc...
19: Non, mais monsieur, on fait pas d'avance comme ça.
10: Et en liquide, si c'est en liquide, c'est peut-être plus
19: non,
10: simple.
19: Non monsieur, stop, on arrête là.
10: C'est au plus pratique pour vous quoi, mais ce que je veux dire c'est
19: non,
10: que...
19: Non mais attendez, il y a pas de question de praticité monsieur, je vous ai dit.
10: Bah, virement alors.
19: Non, mais attendez, là, vous êtes en train de nous prendre pour je ne sais quoi, et la conversation s'arrête là. D'accord?
10: Non, parce que si c'est plus pratique pour vous...
19: Non, stop, monsieur. Okay. Vous vous présentez à l'accueil, point barre.
10: Bon, dans ce cas, mettez tout en petite coupure dans une mallette.
19: Non, mais vous
10: laissez sa place de l'église derrière la poubelle.
19: Non.
10: À 19h.
19: Et vous pouvez... Non.
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2: Bonjour.
10: Oui, ah ben, bonjour monsieur.
2: Oui, alors, attendez, vous êtes demandeur d'emploi ?
10: On vous a pas expliqué du tout, en fait.
2: Bah non, je découvre.
10: Ah, d'accord.
2: Dites-moi.
10: Je comptais partir en vacances, et du coup, j'aurais besoin d'une petite avance.
2: Mais et pourquoi on vous donnerait de l'argent, monsieur ? Vous voulez de l'argent parce que vous voulez partir en vacances.
10: Bah voilà, c'est ça.
2: D'accord. Et, moi... vous allez m'en donner si je pars en vacances ?
10: Ah ben non, moi, je suis pas Pôle emploi.
2: Mais monsieur, est-ce que vous êtes renseigné sur quoi consiste Pôle emploi ?
10: Alors, je ne sais pas sur quoi consiste exactement votre association. Si ce
2: alors, ce n'est pas une association, monsieur. Donc, je vais vous laisser vous renseigner sur quoi sert Pôle emploi.
10: Je sais très bien sur quoi ça sert, ça, il n'y a pas de souci.
4: Mais c'est quoi ces conneries, là ?
9: Nous sommes désolés. Votre poste ne nous permet pas de dialoguer avec vous.
11: Oui, allô ?
21: Oui, bonjour madame.
11: Oui, bonjour.
21: Je suis chez monsieur...
11: Oui, c'est ça.
21: Vous êtes éleveur de volailles, c'est bien ça.
11: Oui.
21: C'est France Télécom, madame, à l'appareil.
11: Oui.
21: Pour vous signaler qu'en raison d'une surcharge de réseau dans la région, nous allons délester certains numéros, leur attribuer un code. C'est-à-dire que quand vous voudrez utiliser le téléphone à partir de maintenant, il vous faudra composer un code que je vais vous donner tout de suite si vous avez de quoi noter.
11: Attendez, je regarde.
21: Alors...
11: Oui, alors vous me donnez le code, oui.
21: Quand vous voudrez téléphoner à partir de maintenant, vous composerez ce code.
11: Oui,
21: avant de faire le numéro de votre correspondant. Hein.
11: Ah, avant le correspondant, oui.
21: Et ensuite, vous raccrochez, vous décrochez à nouveau, et là, vous faites le numéro de votre correspondant.
11: D'accord.
21: C'est simple comme tout, vous inquiétez pas, c'est simplement un code. Alors, je vous le donne, hein.
11: Oui.
21: 1.
11: Oui.
21: 5.
11: 5.
21: 43.
11: 43.
21: 26.
11: 26.
21: 9,
11: 9,
21: 7,
11: 7,
21: 18,
11: 18,
21: 42,
11: 42,
21: 121,
11: combien ?
21: 121,
11: oui,
21: 547,
11: il va falloir composer ce numéro à chaque fois qu'on veut appeler quelqu'un ?
21: 619,
11: oui,
21: 0, 1 et 3.
11: 3, ouais.
21: Alors on vérifie si vous voulez bien qu'il n'y ait pas d'erreur, hein. Alors, je vous écoute.
11: 1, 58. 4, 32, 691, 7, 18, 42, 121, 547,
21: 54,
11: 54,
21: 7,
11: oui, 7,
21: 3,
11: 73, 619, 0, 13.
21: D'accord. Alors ça, c'est bon, ça, c'est quand vous voulez décrocher.
11: Oui.
21: D'accord. Maintenant, quand vous recevez un appel.
11: Et qu'est-ce qu'il faudra qu'on fasse ? Qu'on décroche ?
21: Oui.
11: Qu'on fasse le code et qu'on revienne.
21: Oui, mais je vous rassure tout de suite, ce n'est pas le même code, hein.
11: Oui, pas si long, j'espère.
21: Non, parce que c'est en lettres et pas en chiffres.
11: Oui.
21: Alors, Z.
11: Oui.
21: M.
11: M.
21: Y.
11: Y.
21: W.
11: W.
21: B.
11: B.
21: C.
11: D.
21: Non, B. B comme Bernard.
11: Oui, B.
21: R.
11: R.
21: S.
11: S.
21: A.
11: Oui, A.
21: Encore un A.
11: Deux A, oui, A, A.
21: B.
11: B.
21: B comme Bernard.
11: B, oui.
21: Non, B.
11: D.
21: Non, B.
11: Oui, B.
21: Non, D.
11: Bernard, c'est un B.
21: Non, parce que vous avez dit D.
11: Non, B, B, B.
21: Non, B.
11: Oui, bon, enfin bref, B. Oui.
21: B, voilà, D. T, A, Z.
11: Oui, A.
21: Non.
11: T, A.
21: T, non, D.
11: Oui.
21: D, D, D.
11: D,
21: A,
11: D.
21: A, B, T, B,
11: A. B, D, T, A.
21: T, A, A, B, T.
11: Oui.
21: D, T, A, T, B.
11: Oui, A, non. B.
21: Oui, non. Non.
11: T.
21: Oui, T.
11: T, A.
21: T, B, A.
11: Oui.
21: B, T, A, B, P, T, T, A, B, T,
11: mais
21: B.
11: Vous croyez qu'on va avoir le temps de faire tous ces chiffres et ces numéros, là, avant de téléphoner ?
21: Je prends bien le temps de vous les donner, madame ?
11: Oui, oui, d'accord.
21: Ah, bon. Alors, A, T, B, T, B, A.
11: Attendez, B, oh là, attendez, moi, j'en suis plus, là.
21: Oh là là, pourtant, c'est simple.
11: A, A, B.
21: A, B, T, B, A.
11: T, T, A.
21: P, T, B.
11: Non, mais je comprends rien à ce que vous me racontez, là.
21: Ben, c'est simple, je vais vous les donner en chiffres, ça sera plus simple.
11: Oui, parce que, de toute façon, oui, parce qu'en plus, il y a des chiffres W, X, Y, Z pour le même chiffre.
21: Voilà, exact.
11: Alors ?
21: Oui, mais ça, c'est pour les impulsions.
11: Oui. Donnez-moi des chiffres, alors.
21: Alors, A.
11: Combien ?
21: A.
11: A. Non, dès le... A.
21: 1, non, 1.
11: Oui,
21: 1. 1. 1, A, B, T, A.
11: Non, je ne comprends rien. Allô ?
21: Oui, bonjour, monsieur.
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26: Oui, bonjour, c'est oui. M6 à Marseille.
10: Oui, je suis bien. Bonjour monsieur, c'est bien M6.
26: Oui.
10: Je vous appelle parce que je suis ventriloqueur et je voudrais participer à mon incroyable talent.
26: Ah ben ça, il faut voir avec...
10: Et alors, je suis avec mon singe Jean-Luc, je vais vous le passer.
26: D'accord, passez-moi-le, hein, ça me fera un peu rigoler là, en début de journée.
4: Salut, je comprends, c'est ça seul.
26: Oui, bonjour. Oh, il est pas très bon, notre ventriloque, hein, excusez-moi. Hein,
10: mais... Ah non, mais hein, c'est lui, il a des problèmes de prononciation.
4: Comment ça, il a des problèmes de prononciation?
26: Ouais, moi aussi, j'ai un peu des problèmes de prononciation, je le comprends.
4: Oh,
26: bon.
4: Excuse-moi, il t'a pas trop foulé, l'autre con?
26: Quoi?
4: Il t'a pas trop foulé, l'autre con?
26: Quel con?
4: Martin?
26: Qui?
10: Il parle de moi. Ah bah merci. Oh là là, dis donc. Qu'est-ce que c'est que ça, Jean-Luc? Comment parles-tu de moi devant la dame?
4: Parce que tu es un con.
26: Bon, alors dites-moi, qu'est-ce que je peux faire pour vous, cher monsieur?
10: Alors, bah, c'est pour l'émission. Est-ce que je pourrais parler à quelqu'un du casting, de je ne sais quoi?
26: Ah ben là, il faut appeler le standard des téléspectateurs, parce que là, vous êtes à M6, à Marseille. Donc nous, à Marseille, l'incroyable talent, à part nous, les quatre journalistes M6 Marseille, j'en vois pas d'autres.
4: Et moi, tu m'as oublié.
26: Donc il faut appeler.
4: Pourquoi tu fais barrage?
26: Je fais pas barrage, moi je suis à Marseille, moi. Il n'y a pas d'incroyable talent.
4: Oui, non mais tu sais, moi, laisse-moi au moins une chance.
26: Ah non, mais je vais te donner le téléphone de Paris où tu dois appeler.
4: Eh, faut pas te gêner, t'as quand même tutoyé, hein.
26: Ah ben je te tutoie, ouais.
4: Ah bah vas-y, alors tutoie-moi.
26: Il faut noter, camarade. Hein.
4: Je sais pas écrire, je suis un sage.
26: Eh ben, tu dis à ton collègue d'écrire 0140.
4: Ah ben, il sait pas écrire non plus, c'est un ventriloque.
26: Ah ouais, non, mais là, j'ai déjà outrepassé mon temps de réception auditive. Il faut que j'aille bosser, là.
4: Bon, bah alors, je vais passer.
26: Voilà, tu me le passes.
10: Ah, allô?
26: Oui.
10: Je peux venir à quelle heure?
26: Non, vous pouvez noter le numéro
10: de téléphone. Vous avez dit que je pouvais passer, là.
26: Non, ben, j'ai pas dit que je pouvais passer.
10: Non, moi, je peux passer.
26: Non.
10: Bah si.
26: Non, vous ne passez pas.
10: Je vous fais une démonstration comme ça, parce que là, c'est vrai que par téléphone, c'est pas forcément ce qu'il y a de plus flagrant.
26: Non, vous ne passez pas. Moi, c'est pas moi qui vais vous recruter. C'est,
10: vous pourrez appuyer ma candidature, parce qu'effectivement...
26: Non, je peux pas appuyer votre candidature, et puis... je vais raccrocher dans les 1, 2, 3...
4: Eh non, même pas grave, je vais raccrocher.
26: Il faut que je vous lasse.
4: Eh, tu m'entends?
26: Au revoir.
4: Allô?
26: Au revoir.
4: Je peux avoir un bisou?
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7: Mairie de Notre-Dieu?
8: Oui, bonjour, monsieur.
12: C'est la mairie?
7: Oui, monsieur.
8: Oui, bonjour, monsieur. Robert Ledoux à l'appareil, champion du monde de coup de fil le plus court. Alors, ça fait combien de... Ah, ben là, je crois que j'ai gagné.
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24: Allô, oui.
10: Bonjour, monsieur, c'est bien le restaurant?
24: Non, il n'y a pas de restaurant, monsieur.
10: Ah si? Dans le bottin, il y a écrit que vous êtes un restaurant.
24: Ah ouais, mais non, c'est une maison individuelle.
10: Oh là là.
24: Il n'y a pas de restaurant.
10: Hein. Bah oui, mais alors, résultat, moi j'ai invité des collègues pour un déjeuner professionnel.
24: Oui.
10: Et vu que je leur ai donné votre adresse, bah ils vont venir manger chez vous.
24: Ah oui, mais non, je ne ferai pas manger pour tout le monde. Hein.
10: Bah, vous avez bien une cuisine et une salle à manger quand même.
24: Oui, mais non, je ne ferai pas manger pour tout le monde.
10: Ah non, vous compliquez pas, on va s'arranger, je peux vous trouver un cuistot.
24: Non.
10: Bah il faut bien quelqu'un pour faire à manger, parce que si vous le faites pas.
24: Il n'y a personne qui peut venir manger. Ici, c'est une maison individuelle, monsieur.
10: Oui, bah, ça vous empêche pas de restaurer si vous avez des clients.
24: Mais restaurer de quoi? Il n'y a pas de restaurant.
10: Non, mais on met mes collègues dans votre salle à manger, mais... on met mon cuistot dans votre salle à cuisiner.
24: Mais monsieur, il n'y a jamais eu de restaurant ici, on n'a pas de salle.
10: Oui, mais merci, moi je l'ai déjà noté dans mon agenda.
24: Ah, mais ça, ils se débrouillent, hein. On se renseigne avant, hein, monsieur. Les gens, ils peuvent pas venir manger chez moi, hein.
10: Sauf si on fait livrer les repas.
24: Ah oui, vous allez livrer des repas pour qui?
10: Bah, pour vos clients.
24: Il n'y a pas de clients qui peuvent rentrer chez moi, voyons.
10: Ah, bah si, il y a toute l'équipe des établissements Martin qui vient de manger chez vous.
24: Oui, bah on ne sait même pas qui c'est, ça. Et moi, j'ai une petite salle à manger. Il n'y a personne qui va rentrer chez moi.
10: Après, si vous n'avez pas de table, je peux en prendre.
24: Oui, là, j'ai une table.
10: Ah, ok. C'est une table pour combien de personnes?
24: On est 6.
10: 6, ah, bah ça tombe bien parce que nous serons 66. Donc si on met 11 tables.
24: Oui, c'est ça. On va faire entrer des étrangers dans la maison.
10: Bon, des étrangers. Alors, il y a quelques Martin Landais dans le tas, c'est vrai?
24: Non, il n'y a personne qui rentre dans ma maison, hein, monsieur.
10: Ah, je crois que j'entends la patronne derrière vous.
24: Non, personne.
10: Ah, bah si, j'entends. Il y a quelqu'un. Passez-la, moi, je vais lui expliquer.
24: Ah oui, bah c'est même pas la peine. S'il entend ça, il va se mettre en colère.
10: Oh non, alors vous inquiétez pas, j'ai un vrai don pour calmer les gens.
24: Oui, c'est ça, oui.
10: Bah oui, passez-moi la patronne, je vais vous la détendre en 2 secondes.
24: Oui.
10: Eh ben voilà, bonjour madame.
24: Non, là, c'est monsieur...
10: Ok, donc c'est vous le chef?
24: Oui.
10: Ah, donc il y a déjà un cuisinier sur place.
24: Pardon?
10: Vous me dites que vous êtes le chef, donc c'est vous le cuistot.
24: Mais il n'y a pas de... Mais purée, vous êtes bouché à l'aimerie ou...
10: Pardon, vous me dites que vous êtes chef?
24: Il n'y a pas de cuistot, il n'y a pas de restaurant, comment vous voulez qu'il y ait un cuistot? Eh, atterrissez dans le monde.
10: Je m'excuse, mais moi, sympa, je vous envoie du monde pour manger chez vous.
24: Non, il n'y a pas de question d'envoyer du monde, vous voyez avec eux, vous débrouillez. Voilà, c'est clair et c'est net, monsieur.
10: Ah oui, non, mais je me débrouille, vous inquiétez pas, c'est ce que je disais. Dans ce cas, je vais vous commander des trucs chez un traiteur.
24: Ah putain, mais vous avez bouffé une enclume ou quoi?
10: Non, alors pardon, je sais pas. Si vous vous rendez compte, mais une enclume, c'est hyper difficile à manger.
24: Je sais pas, je vous dis qu'il faut arrêter.
10: D'accord, et
24: vous arrêtez pas.
10: Ah, mais c'est pas.
0: pas ma faute, vous comprenez pas. Il faut bien.
24: Non, c'est vous qui prenez pas, qui comprenez pas, monsieur.
0: Oula, trop de syllabes, non?
24: En plus, vous appelez avec un machin, c'est marqué privé pour pas qu'on puisse savoir quoi que ce soit. Hein, vous m'avez l'air d'être une grosse vedette, hein.
0: Oh, merci.
24: Oui, oui, oui, merci.
0: Alors, vedette, je sais pas si j'irai jusque là.
24: Oui, oui, oui.
0: Après, les gens vont se dire, oulala, là là, il a chopé le melon, vous voyez ce que je veux dire?
24: Allez, bah, maintenant, c'est bon. Alors, vous allez arrêter de me faire chier, je vous jure.
0: Ok, et pour mon traiteur, on fait comment?
24: Je non, m'en fous de ton traiteur, tu te le carres où tu veux.
0: Oh, bah, on va le carrer dans la cuisine, tout simplement.
24: Allô?
3: Allô?
24: Oui?
3: Bonjour, monsieur.
24: Bonjour.
3: Je vous appelle parce que, voilà, j'ai besoin d'acheter des tampons.
24: Oui?
3: Je voudrais savoir à quel prix.
24: Ah, il faut se déplacer, on dit pas comme ça.
3: Oui, mais non, mais moi j'en ai besoin pour l'année, voyez-vous.
24: Oui, mais il y a combien de lignes?

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3: Merci.
4: Allô?
3: Oui, bonjour monsieur.
4: Bonjour.
3: Monsieur Lamolle à l'appareil.
4: Oui.
3: Oui, apparemment ma femme n'a pas bien compris ce que vous lui disiez, parce qu'en fait elle a besoin de tampons hygiéniques, parce qu'elle a des fuites.
4: Oui, mais nous, c'est un magasin Climinute. On fait des tampons, mais les tampons, c'est pour les tampons à texte.
3: Voilà, c'est ça, des tampons à sexe, c'est ça.
4: Mais non, là, c'est un magasin Climinute. On fait pas des tampons pour mettre entre les jambes.
3: Vous m'avez dit des tampons à sexe.
4: Non, mais non. Là, c'est un magasin Climinute. On fait pas de tampons à sexe, nous. Nous, c'est Climinute. On fait des clés.
3: Comment?
4: Oh, merde.
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5: Allô?
6: Bonjour madame, c'est bien la boucherie?
5: Oui, bonjour.
6: Monsieur Martin, à l'appareil, les aménageurs Martin.
5: Oui.
6: Je vais venir vous installer un fauteuil monte-escalier.
5: Mais j'ai pas de monte-escalier, moi.
6: Bah, je sais, oui, c'est pour ça que je viens vous en installer un.
5: Mais j'en ai pas besoin. Qu'est-ce que je ferais avec ça, moi?
6: Bah, avec ça, vous pouvez monter l'escalier.
5: Oh, non, vous comprenez pas ou quoi? C'est une boucherie ici.
6: Oui, bah, par exemple, quand vous avez un morceau de viande un peu lourd. Oui.
5: C'est quelqu'un qui... ça va pas.
7: Oui, allô?
6: Bonjour, madame.
7: Non, mais nous, on n'a pas besoin de mon escalier. Pourquoi faire? Il n'y a pas d'escalier.
6: Ah, vous n'avez pas d'escalier?
7: Ben, on n'a pas d'escalier, non?
6: Bon, eh ben, écoutez, je vous mets aussi un escalier.
7: Ah, mais arrêtez, là. Vous allez où, là?
6: Non, mais je vous en prête un. Juste le temps d'installer votre monte-escalier.
7: Pourquoi faire un monte-escalier? On n'a jamais demandé ça.
6: Vous inquiétez pas. J'ai fait une demande pour vous à la Sécu. Et comme j'ai déclaré que vous aviez plus de 70 ans, vous avez le droit.
7: Non, mais j'ai pas 70 ans, hein.
6: Oui, je sais, mais enfin, si l'assurance maladie vous pose la question, il faudra dire 87.
7: Oh, bien sûr. Non, mais on va où, là?
6: Non, mais comme ça, je récupère votre subvention financiériste.
7: Non, mais attendez, je vais... Ouais, hop.
6: Allô?
8: Allô, ouais, pardon. Allô, ouais, c'est moi qui prends la relève, ouais.
6: Ok, bonjour madame.
8: Ouais, dis-moi.
6: Donc...
8: Bonjour madame.
6: Oui, je vous ai dit bonjour, oui.
8: Bonjour madame.
6: Oui, je viens de vous le dire. Bonjour madame.
8: Non, mais oui, bonjour madame. Un homme, vous dites bonjour madame.
6: Bah non, un homme, je dis bonjour monsieur.
8: Bah là, c'est qui au téléphone? C'est un homme ou c'est une femme?
6: Bah dites-moi.
8: Bah c'est un homme, je crois.
6: Ok, en même temps, je pouvais pas deviner non plus.
8: Ah bon, bah si, à la voix, on entend.
6: Oui, enfin, pour les gens qui vous connaissent, sûrement.
8: Ouais, mais c'est quoi cette histoire de monte-escalier?
6: Alors oui, le fauteuil monte-escalier.
8: Donc en fait, je fais un monte-escalier dans une boucherie où il n'y a pas d'escalier, quoi.
6: Ah bah voilà, c'est ça. Donc vous êtes au courant, parfait.
8: Mais non, je suis pas au courant.
6: Donc moi, je vous prête mon escalier le temps de faire les travaux et après, je le reprends.
8: Ah oui, bah du coup, il y aura plus de monte-escalier. Si vous récupérez l'escalier qui sera fictif, bah du coup, il y aura plus rien.
6: Ah non, le monte-escalier, je vous le laisse parce qu'il sera fixé dans votre mur. Moi, je reprends que l'escalier.
8: Ah, il est fixé, un monte-escalier qui est fixé au mur, mais il n'y a plus d'escalier, quoi.
6: Eh oui, d'où l'utilité du monte-escalier, sinon vous pouvez pas monter du tout.
8: Vous êtes payé à quoi? Vous êtes payé à vendre n'importe quoi aux gens?
6: Oui, alors c'est un peu ça, mais je vous rassure, c'est votre sécu qui paye au final.
8: Ah ouais, donc en fait c'est une fraude à la sécu qu'on va faire alors.
6: Mais oui, tout simplement.
8: Oh, il n'y a pas assez de fraude avec la sécu, avec tout ça, et vous rajoutez une couche. En fait, je crois que vous êtes un sketch à vous tout seul, je crois.
6: Oh bah merci.
8: Vous êtes vraiment. En vrai, vous êtes con, vous êtes bête, vous êtes quoi?
6: Alors ça, je me pose souvent la question.
8: Oh, dommage que c'est pas enregistré, que les clients qui sont là, ils vous entendent pas, parce que c'est à mourir de rire ce que vous racontez. Hein.
6: Ah bah encore une fois, merci, ça me touche vraiment.
8: Bah oui, là vous allez frauder à la sécurité sociale, vous allez toucher de l'argent pour un monte-escalier qui n'existe pas, donc ça, c'est intelligent, ça.
6: Ouais, je sais. Mais bon, revenons à notre business.
8: Eh ben, je m'en fous.
6: Bah, il faut qu'on voit quand même quand je peux passer.
8: Mais vous passez jamais.
6: Bah, il faut au moins que je passe pour récupérer la compte avant les travaux.
8: Non, mais vous êtes dingue ou il veut passer pour la compte, carrément.
6: Ouais, parce que la sécu rembourse 2% du monte-escalier. Après, c'est selon votre mutuelle.
9: Oui, allô?
6: Ah, donc ça rechange, c'est monsieur?
9: Oui, donc votre truc de merde, on s'en cogne, je m'en bats les reins total.
6: Pardon, mais l'avantage, c'est que vous pourrez vous en cogner tout en étant confortablement installé dans le fauteuil.
9: Non, mais j'en ai rien à faire, mon patron vous a dit que c'était pas nécessaire, on n'a pas de putain d'escalier, on en a strictement rien à foutre, alors maintenant arrête tout de suite.
6: D'accord, vous pouvez quand même me repasser le patron.
9: T'es pire qu'une mythe, ma parole.
6: Ah bah c'est la première fois que je me fais traiter de mythe.
9: On s'en cogne.
6: D'accord, et pour le patron, donc je...
9: Il est occupé, il a pas que ça à foutre de t'avoir au téléphone.
6: Ah ouais, ah bah si tu peux juste lui dire qu'il me prépare un chèque dans ce cas.
9: Mais il a pas besoin de te faire de chèque, t'as qu'à aller demander un chèque à ta grand-mère, qu'est-ce qu'il en a à foutre?
6: Ah non, pas possible, mamie Martinette est interdit bancaire.
9: Oh putain.
6: Non mais c'est parce qu'elle vendait des panneaux solaires, elle a eu des petits soucis.
9: Allez, salut.
6: D'ailleurs, vous en avez, vous, des panneaux solaires?
9: Non, au revoir.
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4: Allô?
10: Allô?
4: Oui?
10: Anita?
4: Oui?
10: C'est Georgette.
4: Qui, Georgette?
10: Georgette Ledoux.
4: Ah, vous avez dû vous tromper, madame.
10: Ben, je ne suis pas chez Anita.
4: Oui?
10: Eh ben, alors, Anita, tu me reconnais pas?
4: Ben, non.
10: Mais tu m'as aidé à traverser la rue 2 fois, j'habite à côté.
4: Ah, non, vous avez dû vous tromper, hein.
10: Tu m'as jamais aidé à traverser la rue?
4: Ben, non.
10: Enfoiré, va. Pourrais t'occuper de ton semblable, hein.
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11: Oui, allô?
6: Bonjour monsieur, c'est bien l'Institut de Beauté?
11: Oui.
6: Monsieur Martin à l'appareil, Association pour la Pudeur en Institut Paramédical, la PIP. J'imagine que vous avez déjà entendu parler de la PIP?
11: Non du tout.
6: Bah, en fait, on nous a demandé d'établir une nouvelle réglementation suite au débordement un peu olé-olé de certains salons de massage.

0: Ouais.
1: Donc il y a un nouveau protocole pour les soins. Vos clients doivent rester habillés, quelle que soit la prestation.
0: Bah mais comment on fait pour faire un soin du corps avec des vêtements?
1: Vous faites pareil, c'est juste que vous le faites par-dessus les vêtements.
0: Bah si elle garde son t-shirt, je peux pas lui faire de soins sur son dos, admettons. Sur le dos, je dois appliquer un lait démaquillant, mais faut que je le rince.
1: Alors ça, vous inquiétez pas, tout ce qui est lait, crème, huile, beurre, etc. Pas de problème. Si vous frottez bien, ça passe à travers les vêtements.
0: Ouais.
1: Et pour rincer, vous faites comment?
0: Bah on rince avec des gants et de l'eau chaude.
1: Eh bah ça change pas non plus.
0: Ouais.
1: Vous rincez la cliente tout habillée, comme ça vous lui nettoyer en même temps la peau et les habits.
0: Bah, pas forcément, parce que les clientes, elles seront pas d'accord de ressortir avec leurs vêtements mouillés. S'il fait froid dehors et qu'elles ressortent avec leurs vêtements mouillés...
1: Bah, dans ce cas, vous faites semblant de leur mettre des produits, mais vous les mettez pas vraiment.
0: Non mais stop, monsieur, on va pas vendre un soin du corps à 65 euros sans mettre de produits, les clientes, ils s'en rendent compte.
1: De toute façon, elles vous voient pas, elles sont couchées sur le ventre.
0: Bah, oui, mais elles le sentent aussi, les produits sur eux.
1: Non mais vous faites des bruits de flacon, vous ouvrez un truc, vous refermez un truc, bah, à la fin, vous leur mettez un petit coup de pchit et c'est réglé.
0: Bah écoutez, je vous laisse voir avec la responsable.
1: Ah bah avec plaisir, elle est là.
0: Ouais, mais alors on est en train de faire un soin du visage.
1: D'accord, rassurez-moi, la personne est habillée.
0: Sur les soins du visage, après, elle retire juste le haut pour pas qu'on mouille, mais je veux dire, elle a un soutien-gorge, des fois, elle a...
1: Oh là là, qu'est-ce que vous me dites?
0: Bah, elle a son soutien-gorge.
1: Et pourquoi la responsable est en soutien-gorge?
0: Non, la cliente.
1: La cliente aussi, ah bah de mieux en mieux, donc les deux sont en soutien-gorge.
0: Mais non, la responsable est habillée, elle est en train de faire le soin sur sa cliente.
1: Qui se promène tranquillement dans la boutique en soutif, allez.
0: Non. Je dis pas qu'ils se promènent ils sont en cabine, monsieur.
1: Bah oui, mais je vois le truc. La cliente, elle va sortir toute nue de la cabine pour aller se mettre juste devant la vitrine.
0: Bah non.
1: Vous savez quoi? Dites à la cliente de ne pas sortir de la cabine, je vais passer.
0: Bah, je peux pas la faire entendre.
1: Ah non, mais alors, si vous pouvez pas la faire entendre, vous avez qu'à mettre le haut-parleur.
0: Non, faire attendre.
1: Ouais, bon, enfin après, merci, c'est moi qu'on appelle pour me dire que vos clientes se trimballent en slow-bar.
0: Bah, mais ma cliente, oh lolo.
2: Oui, allô?
1: Ah, bonjour, monsieur.
2: Mais monsieur, moi, déjà, je ne masque les femmes, donc je vous arrête tout de suite.
1: Oui, oh bah, c'est pas parce que c'est des femmes qu'elles ont tous les droits.
2: Pardon?
1: Vous savez quoi? Je vais passer vite fait, quand même.
2: Non, mais j'ai pas envie de vous recevoir.
1: Non, mais juste pour vous mettre un sticker polarifiant sur la vitrine.
2: Mais monsieur, je ne vous autorise à rien du tout à mettre sur ma vitrine.
1: Bah si, comme ça, on voit pas de l'extérieur, ça évite que les gens qui passent devant la boutique doivent supporter la vision de vos clientes qui se trimballent en vitrine.
2: Oh là là là là, attendez, vous allez mettre des trucs sur ma vitrine comme si les clientes se promènent à poil dans ma vitrine.
1: Bah, pardon, mais les gens ont pas forcément envie de voir vos clientes à poil quand ils passent devant chez vous.
2: Mais vous croyez quoi? Vous croyez que mes clientes, elles ont pignon sur rue et que les gens les voient de l'extérieur?
1: On est bien d'accord.
2: Bah attendez.
3: Bonjour.
1: Bonjour madame, pardon, mais vos collègues ne veulent pas suivre la nouvelle réglementation pour les massages.
3: Mais alors, faut bien qu'elles soient en sous-vêtements.
1: Ok, mais dans ce cas, c'est ce que je disais. Je vous mets un sticker polarifiant plus des plaquettes d'avertissement comme quoi il y a des risques de femmes déshabillées à l'intérieur.
3: Ça coûte combien? Le sticker et puis vos petites plaquettes, ça coûte combien?
1: Ah non, je vous demande pas d'argent. Pour ça, c'est complètement gratuit.
3: Bon, passons, on verra ça, ouais.
1: Super, comme ça, je vous apporte la facture en même temps.
3: Non, vous m'aviez dit, vous passez, mais j'avais rien à payer. Et puis maintenant, vous me parlez de facture?
1: Oui, alors le sticker et les plaquettes, c'est gratuit. En revanche, il y a ma consultation à régler.
3: Non.
1: Ah si, moi je vous ai fait du coaching pour votre commerce.
3: Non.
1: Pardon, mais je vous donne des conseils. Je vous fais un petit consulting semi-professionnel.
3: Non.
1: Je vous file mes petits trucs, mes petits conseils pro.
3: Non, vous m'avez donné, non.
1: Mes petits tips, mes petits tutos.
3: Je vous ai rien demandé, c'est vous qui m'appelez, puis maintenant vous voulez me facturer parce que vous m'avez dit certains trucs. Non, mais.
1: Je vais pas travailler gratos.
3: Non, commencez pas à me raconter des conneries.
1: Ah bah ça trop tard, j'ai déjà commencé il y a un certain temps.
4: Allô, Diranger?
5: Ouais, Diranger?
4: Oui.
5: Salut, comment tu vas?
4: Ça va? C'est Michel?
5: Ouais.
4: Ouais.
5: Alors, quoi de neuf?
4: Bah, ça va, hein, tout. Pourquoi?
5: Ah, bah, je vous raconte, comment tu vas?
4: Oui, bah, moi, ça va, oui. Et toi, ça va?
5: Ouais.
4: Ouais. T'es où, à Paris?
5: Ouais.
4: Ouais.
5: Ah, bon Dieu, Gérard.
4: Ouais.
5: Ah?
4: Comment?
5: Je dis bon Dieu, Gérard.
4: Ouais. Bon, je vais te laisser parce que j'ai quelqu'un à la maison, là.
5: Ah bon, t'as qui?
4: Bah, c'est un monsieur qui est venu vous m'aider de tailler le Citroën.
5: Pourquoi tu veux tailler ta Citroën?
4: Non, c'est tailler le Citroën.
5: Bon, sinon?
4: Non, il n'y a rien de nouveau, c'est bon.
5: Ouais.
4: Bon, bah, je vais te laisser.
5: Ouais, moi aussi. Eh, dis-moi.
4: Oui.
5: Au fait, comment vont tes Citroën?
4: C'est bon, bien.
5: Ah bon, pourquoi?
4: Ils sont taillés.
5: Ah, ils sont barrés, ouais. Bah oui, ils sont partis.
4: Bon, bah, je vais te laisser, hein.
5: Ouais.
4: Allez.
5: Eh, dis-moi, tu m'as pas dit, au fait?
4: Oui.
5: De la voiture?
4: Oui.
5: Comment on va?
4: Ça va pour l'instant.
5: Ouais, oui. Bah oui. T'as fait le contrôle technique, non?
4: Oui, l'année dernière.
5: Et alors?
4: C'est bon.
5: Bon.
4: Bon, bah, je t'embrasse, hein.
5: Oui. Eh?
4: Oui.
5: Le jardin?
4: Oh, bah, le jardin, ça pousse, oui.
5: Ah.
4: Ça a arrosé parce qu'il y a plu aujourd'hui.
5: Bah oui, c'est ça, oui. Il faisait beau dernièrement, ouais. Là, j'ai vu ça. Hein. Bon.
4: Allez, je t'embrasse.
5: Eh, dis-moi.
4: Ouais.
5: Tu m'as pas dit, en fait, pour la météo?
4: La météo, bah, il pleut.
5: Ah oui, bah c'est ça.
4: Oui. Bon, bah, allez, je te laisse.
5: Attends, hey, dis-moi, Gérard.
4: Ouais.
5: Tu m'as pas dit.
4: Quoi?
5: Pour ton canapé.
4: Mon canapé.
5: Bah oui.
4: Oui.
5: Comment il va, ton canapé?
4: Bah, il va bien.
5: T'as refait un peu ou pas?
4: Comment?
5: Tu l'as refait?
4: Ah non, c'est pas refait.
5: Ah bon?
4: Non.
5: Ah d'accord.
4: Bon, bah, je te laisse, hein.
5: Ouais, elle dit, hé. Au fait, attends. Hey.
4: Ouais.
5: Et la machine à laver, comment elle va?
4: Oui, il va.
5: Ah bah d'accord, bon.
4: Bon, bah, je te laisse, hein.
5: Ouais, dis-moi, Gérard.
4: Ouais.
5: Sinon?
4: Sinon, il n'y a rien.
5: Ah bon?
4: Oui.
5: Bon.
4: Bon, allez, salut. Ouais.
5: Au fait?
4: Ouais.
5: Le parasol?
4: Ouais.
5: Comment il va?
4: Ouais, il va.
5: Il va bien, oui?
4: Ouais, il va bien. Bon, je te laisse, on attend.
5: Eh, hey, dis-moi.
4: Ouais.
6: Avec qui au téléphone?
4: Michel.
5: Ah, c'est qui?
4: C'est Christiane.
5: Ah, et bah, tu vois comment il va?
4: Comment?
5: Christiane, ça va?
4: Oui, ça va, Christiane.
5: Tu lui fais une bise?
4: Comment?
5: Tu es dans le jardin, non?
4: Non, elle est pas dans le jardin.
5: Ah bon, parce que. Avec la pluie.
4: Quand je vais te la passer un petit coup.
5: Ouais, un petit coup.
6: Michel. Ben, quel Michel? Oh, Michel Beaugrand. Oh là là, c'est. Allô?
5: Salut, Christiane.
6: Michel.
5: Ouais, ça va bien?
6: Bah, pas mal. Oui, mais mieux en ce moment.
5: Bah oui, avec la pluie.
6: Oui. Alors, bon.
5: Ouais.
6: Bon, ben, je vais vous laisser parce que...
5: Oh, excuse-moi, j'ai roté.
6: Quoi? Bon, ben, je raccroche, alors.
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8: Allô, oui?
1: Oui, bonjour monsieur, c'est bien l'auto-école?
8: Oui, vous êtes bien l'auto-école.
1: Je vous appelle parce que moi-même, j'ai monté un site pour passer le permis sur Internet.
8: Oui.
1: En revanche, comme j'ai pas les agréments, j'aurais besoin d'un petit coup de pouce de votre part pour me valider les élèves à qui j'ai donné le permis.
8: Non, mais ça m'intéresse pas, de toute façon.
1: Bah oui, mais alors, parce que du coup, j'ai quand même votre nom qui est marqué sur mon site.
8: Vous avez marqué votre nom, et de quel droit vous marquez mon nom?
1: Bah parce qu'il fallait bien que je trouve quelqu'un qui...
8: Et vous choisissez mon nom comme ça au hasard, sans avoir demandé quoi que ce soit, mais je vais porter plainte contre vous, monsieur.
1: Bah moi d'abord, pour refus d'agrémentisme.
8: Mais c'est la meilleure. Ben allez-y, je vous invite à le faire, monsieur.
1: Alors, c'est gentil de m'inviter.
8: Mais je suis en plein délire, là, monsieur. Vous engagez pas d'autres personnes comme ça à leur insu. Mais qu'est-ce que c'est, cette histoire? Mais c'est de la magouille en plein que vous faites, là.
1: Non, mais considérez ça comme une sorte de partenariat, vous voyez ce que
8: Ah bon, vous faites les choses avant et après vous prévenez les gens, vous. Mais vous êtes un escroc en puissance.
1: Oui, enfin, on est quand même partenaire, hein, je vous rappelle. Donc,
8: mais pas du tout. Qu'est-ce que c'est, cette histoire? Attendez.
1: Oui.
9: Allô?
1: Oui. Vous êtes une autre responsable?
9: Non, je suis le.
1: Ah,
9: juste avant, vous avez eu la responsable et elle vous a dit justement, vous vous rendez compte de ce que vous êtes en train de demander? Concrètement, vous êtes notre concurrence directe, mais vous avez besoin de mon numéro d'agrément pour pouvoir bosser vous de votre côté.
1: Bah parce que vous l'avez.
9: Oui, mais moi je l'ai, mais je suis pas tenu de vous le donner, mon numéro d'agrément. Moi, mon intérêt, il est où?
1: Alors, c'est ce que je disais, faut voir ça comme une sorte de partenariat, vous voyez? Moi, ce que je me disais, c'est que les élèves qui s'inscrivent sur mon site, vous leur offrez 2 heures de conduite.
9: Ah, d'accord. Alors, vous inscrivez les gens, vous encaissez, vous m'envoyez les élèves, je leur offre 2 heures de conduite, et ça me fait de la pub.
1: Bah, exactement.
9: Mais vous sortez de quelle planète, monsieur?
1: Bah, enfin, excusez-moi.
9: Sérieusement, avec tout le respect que je vous dois, là, franchement, c'est prendre les gens pour des idiots.
1: Non, mais excusez-moi,
9: Non, je vous excuse pas. J'en ai marre de parler avec vous. Vous me prenez pour un con, j'ai l'impression.
1: Je vous propose un business quand même.
9: Non, ne me proposez rien du tout. J'ai pas besoin de business avec vous.
1: Bah, alors, donnez-moi juste, dans ce cas, le numéro.
9: Mais je vous donne rien du tout, espèce de fou. Vous êtes malade ou quoi? Vous, je vous donne rien du tout.
1: Écoutez, je passe dans ce cas.
9: Ouais, venez, je vais vous donner le numéro d'agrément.
1: D'accord. Ou si vous préférez, moi je vous apporte les dossiers déjà.
9: J'ai envie de jeter le téléphone.
1: Non, parce que si vous pouvez me remplir les trucs, parce que moi j'y connais rien.
9: Je veux plus parler avec vous.
1: Ah, bah excusez-moi, mais enfin entre associés, ça commence très mal quand même. Hein.
9: Ah, voilà, il m'en boucle. Mais non, mais je suis pas d'accord. Moi, vous me prenez pour un con comme ça. Venez et parlez en face de moi. Ne me parlez pas au téléphone. Qu'est-ce que vous me parlez au téléphone?
1: Ah, bah là, je vous parle au téléphone, oui, absolument.
9: Mais je veux pas parler avec vous au téléphone. Moi, je veux que vous venez.
1: Bah là, pourtant, on parle au téléphone.
9: Monsieur.
1: Oui.
9: Avec tout le, je vais vous parler très très mal.
1: Non mais.
9: Je vais vous parler très très mal. Je vous préviens 2 fois. Raccrochez ou sinon je vais vous insulter toute votre famille.
1: Ah bah non.
9: Il m'a dit ah ben non. Voilà, c'est lui, il me prend pour un con.
1: Allô?
9: Ah, toi tu me rends fou comme ça. Voilà, c'est trop là. Bon, vous avez donc à noter. Je vous donne l'agrément. Moi, vous raccrochez, vous me rappelez plus.
1: Alors, je vous écoute.
9: Il est où les numéros d'agrément là? Alors, c'est E 12.
1: Comme le chiffre 12?
9: Non, c'est un truc de fou.
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12: Vinicius, bonjour.
13: Oui, bonjour madame, c'est l'agence matrimoniale?
12: Oui, tout à fait.
13: Oui, bonjour madame, je voudrais le service après-vente de l'agence matrimoniale, s'il vous plaît.
12: Vous êtes monsieur?
13: Robert Ledoux.
12: Eh bien, c'est le service après-vente, c'est madame.
13: Écoutez madame, je suis désolé, j'ai acheté une femme chez vous il y a quelque temps. Je ne suis pas du tout content de ses performances au lit et je voudrais savoir si on peut la changer.
12: Bah de toute façon, nous, on ne sait pas les performances au lit des gens. Hein. Ça, c'est rentre dans des détails intimes qu'on ne peut pas savoir. Hein.
13: Bah écoutez, madame, vous me vendez une femme. Vous savez quand même, vous avez fait un dossier, vous avez affiché, vous connaissez ses performances.
12: Ah bah tout à fait, bon, mais nous ne connaissons pas au niveau sexuel. Nous n'allons pas jusque-là, hein.
13: Écoutez, madame...
12: Nous ne demandons pas jusque-là des détails, hein.
13: Enfin, quand même, madame, vous vendez un produit. Il faut quand même...
12: on ne vend pas un produit, quand même. On n'est pas des bêtes. On est quand même une personne, on est quand même quelqu'un.
13: Mais madame,
12: vous... Vous entendez causer, là? Moi, je ne sais pas, mais vous avez une drôle de façon de parler des femmes, hein.
13: Mais madame... C'est moi le cochon de client. J'ai acheté une bonne femme chez vous.
12: Ma vie.
13: Ce produit-là arrive chez moi, s'installe, bon. Et hop, je l'essaye, normal. Dès le début, je me dis, tiens, elle est pas... Je me dis, ça va peut-être venir. Vous savez, c'est comme les voitures font un rodage, quoi. Hein, vous comprenez, hein. Mais maintenant, ça fait quand même un certain temps. Ses capacités, ses performances sont très limitées.
12: Écoutez, quand même, c'est des détails intimes qu'on n'a pas le droit de demander.
13: Mais enfin, madame, quand t'as...
12: Personne, enfin.
13: Mais enfin, quand même, quand un garagiste voit une voiture, il sait très bien...
12: Ah ben, c'est quand même... Entre une voiture et une femme, il y a quand même une différence, monsieur.
13: Mais madame, c'est vous qui l'avez vendue. C'est vous, le garage.
12: Oh ben, dites donc, vous nous considérez vraiment bizarrement, vous, hein. Vous avez une drôle de manière de parler des femmes, hein.
13: Ben, c'est vous qui les vendez, les femmes, c'est pas moi.
12: On les vend pas.
13: Oh, j'ai payé.
12: Mais la dame aussi a payé pour vous rencontrer. De toute façon, on ne les vend pas.
13: Écoutez, madame...
12: Enfin...
13: Moi, j'avais fait un plan d'épargne pour acheter une grosse. Mais enfin, attendez, si j'avais vu que le modèle que j'ai choisi ne fonctionnait qu'à l'horizontale, j'aurais pas pris.
12: Bah écoutez, je comprends pas votre mentalité, hein. La personne est comme elle est, point final.
13: Madame, c'est quand même pas comme quand on va voir des prostituées. Une prostituée, ça coûte 500 balles. Là, ça m'a coûté 10 000 balles.
12: Vous nous traitez comme des moins que rien et tout. Alors là, j'arrive pas à vous comprendre, hein.
13: Si vous me changez pas la bonne femme que j'ai en ce moment contre une autre, neuve et plus performante, alors là, je porte plainte.
12: Bah, de toute façon, porter plainte, pourquoi?
13: C'est un modèle usé.
12: Ah, pas du tout.
13: Oh, bah, dites donc, hein, c'est pas vous qui l'avez dans votre plumard, hein.
12: Non, mais vous entendez parler, vous parlez d'une dame, vous la parlez comme une voiture.
13: Mais madame, il y a de très belles voitures. Arrêtez de dire du mal des voitures, enfin, quand même, c'est scandaleux, ça.
12: Une femme, c'est quand même pas une voiture, il y a une différence, je regrette.
13: Eh ben, il y a des voitures qui valent bien des occasions de bonnes femmes, comme celles que vous m'avez vendues.
12: De toute façon, on n'est pas un concessionnaire de voitures, monsieur.
13: Attendez, je comprends pas, là, c'est pas le garage habite.
12: Ah, vous êtes pas du tout au garage habite, je regrette. Vous êtes dans une agence matrimoniale.
13: Bah, une agence matrimoniale, c'est un garage habite.
12: Mais dites donc, qu'est-ce que vous êtes vulgaire?
13: Oh!
12: Bah écoutez, vous entendez causer un garage habite. Non, mais qu'est-ce que c'est que ça? Moi, je n'ai jamais entendu ce terme-là. Moi, je regrette, vous me choquez énormément.
13: Je me fais filer une occasion pourrie, lamentable, pour 10 000 balles. Hein? Une nana qui tient pas la route. Et c'est moi qui... Ah non, mais attendez.
12: Ah là, vous êtes d'une vulgarité pas possible.
13: Vous faites quoi ce soir, madame?
12: Comment? Mais vous me prenez pour qui? Écoutez, moi, je vais porter plainte contre vous.
13: Bah, écoutez, vous n'avez pas porté plainte contre monsieur le préfet de région?
12: Parce que vous êtes pressé?
13: Oui, madame.
12: Eh ben, dites donc. Bonjour le langage pour un pressé, hein.
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10: Allô?
1: Bonjour monsieur, c'est bien la boucherie?
10: Oui.
1: J'ai acheté un steak chez vous?
10: Oui.
1: Et alors il y a un problème?
10: Parce que
1: vous m'avez vendu un faux steak.
10: Un faux steak?
1: Votre steak, en fait, c'est du cheval.
10: Bah, on est chevalin. La feuille emballée, c'est bien marqué boucherie chevaline.
1: Et je vois pas le rapport.
10: Bah, vous voyez pas le rapport,
1: Est-ce que c'est une raison pour me vendre un faux steak?
10: Bah, c'est pas un faux steak. Un steak, vous avez du cheval, de bœuf.
1: Oh, c'est nouveau, ça.
10: Bah, écoutez, c'est nouveau. Bah, oui, c'est nouveau. Je veux dire, ça a toujours été. Vous arrêtez dans une chevaline, vous demandez du steak. Qu'est-ce que vous voulez qu'on vous donne?
1: Bah, du steak.
10: Bah, du cheval.
1: Ah, bah, non.
10: Ah, bah, si.
1: Ah, bah, non.
10: Dans une chevaline, vous n'aurez que du cheval.
1: Ah, bah, ça, vous me l'avez pas dit.
10: Ah, bon, attendez, il faut pas que je vous explique non plus. Vous rentrez dans les magasins, attendez. Vous êtes, ou alors dans ce cas-là, vous avez pas de cerveau. Moi, je sais pas. Dans une chevaline, je sais très bien que j'aurai du cheval.
1: Bah oui, mais ça se mange pas, le cheval, que vous inventez
10: non,
1: un truc.
10: Non, ça se mange pas, attendez. Vous allez m'apprendre mon métier, non?
1: Qui me dit que là, ça commence par du cheval, après vous allez me vendre du jockey, après je ne sais pas jusqu'où ça va aller.
14: Allô?
1: Ah, bonjour madame.
14: Bah non, excusez-moi monsieur, je vais vous expliquer un truc très simple. Vous allez sur internet, vous regardez son truc, les passionnes. Vous allez voir chevaline.
1: Non mais excusez-moi, vous êtes en train de le changer, là, j'entends que vous êtes en train de taper sur l'ordinateur,
14: non,
1: là.
14: Je tape sur elle et tout. C'est les passionne que je vous dis d'aller voir.
1: J'entends le clic-clic, là.
14: De quoi vous entendez le clic-clic?
1: Vous êtes en train d'écrire sur les pages jaunes, là.
14: Les pages jaunes, parce que vous croyez que je clique sur Internet pour changer les pages jaunes en direct.
1: Ah
14: bah, c'est une connerie. Mais vous êtes quoi, vous?
1: À partir du moment où vous reconnaissez l'arnaque...
14: Mais il n'y a aucune arnaque, monsieur. Vous revenez ici pour rembourser. Vous ne me faites pas chier, d'accord?
1: Alors, je vous rapporte votre fausse viande.
14: La fausse viande du cheval, excusez-moi, c'est de la viande. Regardez bien la façade. Quand vous rentrez, vous allez voir, c'est marqué chevaline en grand.
1: Et alors? Et
14: avec une tête de cheval.
1: Non, mais excusez-moi, quel rapport?
14: Bah, parce qu'il y a quand même des gens un petit peu sensés qui savent que quand il y a une tête de cheval devant, c'est pas un bœuf.
1: Bah, je me disais peut-être que vous êtes un ancien jockey. Que
14: mais
1: y a...
14: oui, moi, en tout cas, je sais que vous n'êtes pas un ancien con, vous êtes un nouveau con. Alors, je sais pas à quelle étude que vous avez été, mais essayez de retourner à l'école.
1: Et voilà, ça va encore être ma faute.
14: Quand vous allez dans une poissonnerie.
1: Excusez-moi, mais mon poissonnier a jamais essayé de me vendre du cheval en me disant.
14: Il y a des gens vraiment sur Terre, ils n'ont pas les deux pieds en face des trous.
1: Alors, j'ai peut-être pas les deux pieds en face des trous, mais j'ai pas non plus les deux yeux dans la même chaussure.
14: Mais complètement con.
1: En plus, ma femme en a mangé un morceau. Bah, elle est bizarre depuis, hein.
14: Vous dites qu'elle est pas bien depuis qu'elle a mangé un morceau de cheval. Elle faut arrêter de se foutre de ma gueule.
1: Je peux vous garantir que depuis qu'elle a mangé votre steak, elle parle très bizarrement.
14: C'est pas parce qu'elle a mangé un morceau de cheval qu'elle est malade. C'est totalement faux.
1: Bien sûr que si, écoutez. Martine?
14: Ouais, n'importe.
1: Oui, chérie? Vous entendez?
14: Il faut arrêter. Il y a une limite à pas franchir.
1: Vous reconnaissez qu'il y a un truc qui cloche?
14: Bah, non.
1: Écoutez, Martine, ça va? Oui!
14: Je sais pas quel métier que vous faites, monsieur, mais j'espère que vos gens que vous convoitez vont vous faire chier autant que vous me faire chier chez les autres.
1: Bah pareil, tiens.
14: Ah, c'est complètement début.
1: Ah, allô?
14: Que j'arnaque, que j'ai vendu de la fausse viande. Ou qu'on voit.
1: Je vous entends, hein.
15: Allô?
1: Ah bah c'est encore le monsieur.
15: Arrêtez, je vais pas vous revendre, de moi, reprendre.
1: Non mais excusez-moi, comme de toute façon il est illégal.
15: Non, votre... il est pas illégal et ça commence vraiment à me gonfler.
1: J'ai entendu aux infos qui disent que là qu'il y a un procès pour des gens qui ont vendu du cheval.
15: Bah attendez, c'était pour leur lasagne, c'est pas du cheval.
1: Ils ont quand même dit que c'était illégal.
15: Bon, écoutez, il y en a marre, gardez votre sac et me faites plus chier.
1: Ah bah certainement pas. Mais... imaginez si j'ai la brigade cavalière qui débarque chez moi, ils vont me dire hop là, recel de viande illégale.
15: Merde.
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16: Oui.
17: Allô?
16: Oui?
17: Bonjour, madame Humbert.
16: Bonjour, monsieur.
17: Bonjour, madame. C'est la gendarmerie à l'appareil.
16: Ah bon?
17: Ouais, mais tout va bien, je vous rassure. Je voulais juste vous signaler, je sais pas si vous êtes au courant des décisions du président là pour faire descendre la, les agressions et les hold-up et les braquages à domicile. Vous avez suivi, non?
16: Oui.
17: On a un petit problème actuellement sur les communes du département.
16: Oui.
17: Nous avons repéré... 3 ou 4 bandes de voleurs, on va dire, qui agissent en se faisant passer pour des jardiniers bénévoles.
16: Oui.
17: Donc ils téléphonent aux gens, les gens acceptent évidemment, c'est normal, ils acceptent que des gens viennent s'occuper bénévolement de leur jardin.
16: Oui.
17: Et dans ces cas-là, donc ils sont volés des objets, enfin bref. Donc nous, on a mis au point le plan A, c'est-à-dire que quand on vous appelle, vous faites le chien.
16: Vous faites quoi?
17: Le chien, vous aboyez, en fait. Vous faites comme s'il y avait un chien dans la maison.
16: Ah bon? Bon.
17: Et évidemment, si on fait comme s'il y avait un chien dans la maison, ils ne viennent pas. Hein.
16: Oui, oui.
17: Vous voyez?
16: Oui. Alors, vous êtes gendarme, vous êtes quoi?
17: Ah oui, je suis l'adjudant Monique.
16: Ah bon? Je vous remercie parce que j'aime encore bien de savoir à qui on a affaire.
17: Oui.
16: Oui.
17: Voilà. Ah, attendez, on me signale l'étape d'écoute, ils sont en train de vous appeler, là.
16: Ah bon?
17: Alors, je raccroche immédiatement et je reste en table d'écoute pour écouter ce qu'ils vont vous dire.
16: Entendu. Merci beaucoup.
17: À tout de suite.
16: Oui.
18: Allô?
16: Oh, oh, oh! Oh!
18: Oula!
16: Oh!
18: Je crois qu'ils ont un chien, dis-moi.
16: Oh!
18: Ils ont un chien.
16: Oh!
18: Ouais, mais enfin, c'est bizarre.
16: Oh, oh! Oh!
18: C'est le chien qui a décroché le téléphone. Ben, je t'assure, il n'y a personne. Allô?
16: Oh, oh!
18: Allô, il y a quelqu'un?
16: Oh!
17: Allô, madame? Allô, c'est la gendarmerie, là, vous m'entendez?
16: Oui, oui, oui.
17: Bon, on est sur table d'écoute. Alors, c'est bien ce que vous faites, c'est parfait, sauf que vous avez oublié de dire allô.
16: Ah bon?
17: Ben oui, parce qu'un chien peut pas décrocher le téléphone.
16: Oui, d'accord. Hein? Oui, oui, quand ils ont dit, c'est drôle que c'est un chien qui décroche. C'est pour ça qu'après, j'ai oublié de dire allô, oui.
17: Alors, surtout, là, on va vous les repasser parce qu'ils sont ils sont très étonnés, ils sont très surpris.
16: Oui.
17: Nous, on va les intercepter pendant qu'ils vous appellent, on va les intercepter tranquillement. Mais dites-leur bien que oui, vous avez dressé, vous leur dites bonjour et tout. Oui, oui, mon chien est dressé pour répondre au téléphone.
16: Entendu.
17: Et puis, c'est un grand chien, c'est un grand chien, il est dressé pour répondre au téléphone, pour attraper le courrier, pour aller faire nos courses, il paye, tout ça. Enfin, vous voyez, vous dites n'importe quoi du moment qu'on puisse les garder à l'écoute pour pouvoir les intercepter.
16: Oui, oui.
17: Hein? Allez-y.
16: Alors, raccroche.
17: Non, surtout pas, ils sont toujours en ligne. J'entends plus le chien.
16: Hello?
18: Oui, bonjour.
16: Ouh, ouh, ouh.
18: Ah, bonjour, madame.
16: Ouh, ouh.
18: Oui, et dis-moi, le chien, ta maîtresse est là, ou ton maître?
16: J'ai un chien qui est très... Enfin, nous l'avons dressé pour. Alors, étant dressé pour, il va même chercher notre journal, il va, enfin, tout ça, quoi.
18: Mais dressé pour quoi ?
16: Ben, on l'a dressé pour tout, quoi.
18: Mais c'est lui qui a décroché le téléphone ?
16: Non. C'est moi qui l'avais décroché. Mais alors, le chien, aussitôt qu'il entend le téléphone, ça y est.
18: Ah bon ? Ben alors ça, c'est curieux, dites-moi.
16: Ben non, mais c'est pas curieux du tout, monsieur. Pau.
18: Oui, c'est un berger allemand, ça.
16: Pau.
18: Dis-moi, le chien, t'as l'air bien de...
16: Pau.
18: Oui, on peut...
16: Pau.
18: Oui.
16: Pau.
18: Il est mignon. Il est gentil, le chien. Dis-moi, le chien. Pau. Oui.
16: Pau.
18: Oui.
16: Pau.
18: Oui, et ta maîtresse est là, non?
16: Pau.
18: Ah oui.
16: Pau.
18: Oui, je peux parler à ta maîtresse. Oui, est-ce que ta maîtresse est là?
16: Wow.
18: Non, tu lui dis que je voudrais lui parler.
16: Oui.
18: Ah, tu parles en plus? Le chien, tu as dit oui? Oui, ça c'est pas possible, ça c'est un chien qui a dit oui. Allô, ta maîtresse est là?
16: Non, écoutez, j'ai un chien qui est très bien dressé. On l'a dressé pour tout, donc je n'ai plus affaire à vous et puis c'est tout. J'ai que ça à vous dire et c'est tout. Voilà.
18: C'est lui qui décroche le téléphone ?
16: Non, je suis à côté.
18: Ah.
16: Et voilà.
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19: Allô ?
1: Bonjour monsieur, je suis bien chez le plombier ?
19: C'est ça, oui.
1: Monsieur Martin à l'appareil, Vidéoclub Martin.
19: Oui ?
1: J'étais en train de remettre à jour mon fichier, il y a une cassette VHS que vous nous avez pas rendue.
19: Ah non, ça fait longtemps qu'on ne loue plus de cassette.
1: Ah bah justement, ça fait surtout longtemps que vous avez oublié de la rendre.
19: Mais ça serait quoi ?
1: C'est le concert live de Céline Dion à Martinville.
19: Ah non, pas du tout. Vous me diriez du Johnny Hallyday, je vous dirais peut-être oui.
1: Ah bah justement, c'est le coffret premium avec en bonus les reprises de Johnny en québécois par Céline.
19: Un coffret en... Non mais ça va plus vous hein.
1: Bah j'ai la date de locatisme, vous faisiez quoi le 23 février 2001
19: 2001, vous voulez me faire rappeler, moi, en 2001, qu'est-ce que j'ai loué? Je n'ai pas loué de Céline Dion, je n'aime pas Céline Dion, mon mari non plus.
1: Bah oui, mais le problème, c'est qu'à l'époque, on facturait 5 francs par semaine de retard.
19: Oui.
1: Donc là, ça veut dire que vous nous devez 5200 francs.
19: Combien, vous dites?
1: Non, mais vous inquiétez pas.
19: Quoi?
1: Les 5200 francs, je vais les convertir en euros.
19: Non, mais même en euros, je ne veux rien vous indemniser, je n'ai pas de cassette Céline Dion.
1: Donc ça fait 5200 euros.
19: Non, mais je vais rien vous payer 5200 euros.
1: Non, mais on va se faire un échéancier.
19: Ah non, mais on va pas faire d'échéancier, je vais rien vous payer, qu'est-ce que vous racontez là?
1: Sinon, on peut mensualiser.
19: Non, on va rien mensualiser, vous comprenez pas.
1: Pardon, vous auriez pas perdu ma cassette?
19: Mais je l'ai pas perdue, je l'ai pas empruntée.
1: Bah, c'est pas ce que me dit mon ordinateur.
19: Mais votre ordinateur, il dit pas ce qu'il veut.
1: Attendez, je lui demande, ordinateur, qui a perdu Céline Dion à Martinville? C'est le plombier. Ah!
19: Non, mais c'est pas.
1: Ah, bah oui, c'est pas moi qui l'ai dit, c'est l'ordinateur.
19: Mais l'ordinateur, il vous dit ce qu'il veut.
1: Pas du tout.
19: Et bah, emmenez-nous en justice et puis c'est tout.
1: Oui, ah, bah, je vous apporte le justificatif, d'accord.
19: Je vous dis que je vous parle pas de justificatif, hein.
1: Ah bon?
19: Non, c'est justice.
1: Justice, comme vous dites, on est d'accord.
19: Oui.
1: Qui est le diminutificatoire de justification?
19: Au tribunal. Emmenez-nous au tribunal pour votre cassette VHS, d'accord?
1: D'accord, dans ce cas, faut que je passe vous chercher.
19: Non, vous passez pas chez moi. Vous commencez à m'énerver, hein.
1: Bah, si vous voulez qu'on aille chercher ma cassette au tribunal, autant que je passe pour qu'on y aille ensemble.
19: Et vous comprenez pas ou quoi? Si vous vous présentez chez moi...
1: Oh non, mais j'ai compris. Vous allez planquer la cassette.
19: Non, mais je veux pas planquer de cassette.
1: Si, dès qu'on aura raccroché, vous allez choper Céline Dion et vous allez la planquer.
19: Bien sûr que je vais courir la planquer alors que je n'ai pas de cassette VHS ici. Vous comprenez pas le français, vous, hein?
1: Qu'est-ce que j'entends?
19: Quoi?
1: C'est du Céline Dion que j'entends derrière vous.
19: Bah, ça va pas bien.
1: Non, mais vous êtes en train de regarder la cassette.
19: C'est mon fils qui parle, qui est en train de prendre témoin de ce que vous êtes en train de dire.
1: Votre fils qui parle avec la voix de Céline Dion, comme par hasard.
19: Mais n'importe quoi, mais vous êtes en plein délire.
1: Oh, bah, passez-la moi, on va voir.
20: Quel est votre nom d'entreprise, s'il vous plaît?
1: Oh, bah, ça, pardon, bonjour madame.
20: Oui, votre nom d'entreprise, s'il vous plaît.
1: Non, mais c'est dingue, effectivement, vous avez la voix de Céline Dion.
20: Oui, le nom d'entreprise.
1: J'imagine qu'on doit vous le dire tout le temps, mais.
20: Le nom de l'entreprise.
1: Ah oui, pardon, Vidéoclub Martin.
20: Quelle adresse?
1: Je suis au 1 rue Martin.
20: Le code postal.
1: C'est Martinville.
21: Martinville.
20: Le code postal.
1: Oui, bah, le code, c'est Martinville.
20: Le code postal, c'est des chiffres.
1: Ah non, à Martinville, ce sont des lettres.
20: Non, c'est un chiffre.
1: Oh, bah, mettez ce qui vous arrange dans ce cas.
20: Allez, merci, au revoir.
1: Ah bah non.
20: Au revoir.
1: Bah non, parce que vous m'avez toujours pas rendu ma cassette.
19: Allô?
1: Ah bah rebonjour.
19: Vous savez quoi, là? Je vais appeler la police.
1: Ouais, bien sûr, et je connais le coup, hein.
19: Non mais...
1: Vous allez me repasser votre fils en lui demandant de faire le faux policier.
19: Non mais vous allez pas bien, vous.
1: Et comme par hasard, le policier, il aura la voix de Céline Dion.
19: Et puis votre connerie...
1: Ah bah ma connerie, ça fait quelques années qu'elle dure, déjà.
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19: Allô, oui?
22: Oui, bonjour, madame...
19: Oui,
22: bonjour, c'est Nicolas Hulot à l'appareil. Vous connaissez l'émission Il est choix, il tue?
19: Oui.
22: Très bien, vous nous avez déjà regardé. Vous connaissez alors la séquence frisson? D'accord. Nous sommes dans les canalisations d'eau de votre immeuble avec un caméraman et un ingénieur du son. Et alors le problème que nous avons, c'est que nous essayons de remonter à la surface tous les trois. Mais je ne sais pas si vous avez déjà vu vos canalisations d'eau.
0: Ah non, pas du tout.
22: Bien, disons que les parois sont plutôt rêches. Je voudrais savoir si pour cette séquence frisson, vous pourriez faire couler un peu d'eau avec du savon ou un liquide vaisselle qui nous permettrait de remonter plus facilement à la surface et de nous dégager de ce conduit.
0: Bon, ben écoutez, alors je vais aller à la cuisine.
22: Je vous remercie.
0: Je vais tout de suite et je ne raccroche pas.
22: Hein, ne raccrochez pas, voilà, vous êtes gentil. Chers téléspectateurs, vous êtes au cœur de Il est choix et il chut. Et oui, c'est en effet la grande séquence frisson. Ah, séquence frisson avec Nicolas Hulot. Allô?
0: Voilà, j'ai fait couler avec de l'eau avec du produit de vaisselle.
22: Eh bien écoutez madame, je vois en effet l'eau qui arrive vers nous. Nous tentons effectivement de nous dégager, de remonter vers le conduit. Les parois semblent plus humides, je vous remercie beaucoup.
0: Est-ce que vous voulez que je remette encore?
22: Écoutez, dès que j'aurai raccroché, vous en remettrez un petit peu. Vous m'entendez là?
0: Oui, je vous entends très bien moi.
22: Ah, le signal est moins bon, je ne sais pas si vous m'entendez.
0: Oui, je vous entends très bien Nicolas Hulot.
22: Eh bien écoutez, je vous remercie, car les parois sont humides et nous glissons le long des tuyaux de vos canalisations d'eau. Comment vous remercier?
0: Oh ben, j'en sais rien.
22: Écoutez...
0: En venant me voir.
22: D'accord, ben écoutez, nous allons essayer d'arriver chez vous par vos WC. Hein, donc
0: comment vous allez passer par le petit trou des WC?
22: Non, mais on va juste vous faire un petit signe de la main, on ne pourra pas passer le corps. Hein.
0: Ah bon,
22: et on continuera l'escalade jusqu'en haut, donc. Hein,
0: d'accord.
22: Pour la séquence frisson, donc vous nous regardez par les WC. Je vais essayer de sortir la main et de vous faire un petit bonjour. Avec la caméra, ce que vous pouvez faire, c'est nous faire un grand sourire à ce moment-là au-dessus de vos WC ou pas?
0: Si vous voulez, mais dans combien de temps?
22: Écoutez, il nous faut à peu près une minute pour arriver jusqu'à vous.
0: D'accord.
22: D'accord. À tout de suite.
0: À tout de suite. Allô?
2: Allô? Oui, bonjour madame, c'est votre voisin.
0: Oui?
2: Oui, juste à côté, là, l'immeuble à côté. Dites-moi, je comprends pas, j'étais au WC et j'ai vu une main qui se tendait.
0: Ben oui, c'est Nicolas Hulot.
2: C'est pas vrai. Il m'a donné un message pour vous avec un décalcomanie de l'émission Il est choix et il sue.
0: Ben vous êtes à côté?
2: Oui.
0: Ben attendez, je viens.
2: D'accord, mais c'est qui vous dites?
0: Nicolas Hulot.
2: Mais
0: qui fait l'émission Il choix?
2: Il est choix, il sue, c'est lui.
0: C'est lui.
2: C'est pas possible.
0: Oui, c'est une émission qui fait frisson.
2: Ah, mais je suis passé dans la séquence frisson.
0: Ben oui.
2: Parce que j'étais juste assis sur mon trône et j'ai vu un bras qui se tendait. Vous vous rendez compte? Alors, qu'est-ce que je fais?
0: Ben attendez, j'arrive.
2: Ça y est, il remonte. Attendez, il veut...
0: Allô?
2: Oui, il veut vous parler, je vous le passe.
0: Attendez.
22: Allô?
0: Allô?
22: Oui, c'est Nicolas.
0: Ben oui, alors... j'attendais aux toilettes, mais moi, je savais pas que c'était à côté.
22: Écoutez, je me suis complètement trompé. J'espère que vous m'en voulez pas. Je suis sorti chez votre voisin. Écoutez, vous avez été formidable. Et j'espère que vous appréciez la séquence frisson.
0: Ah oui, toujours, bien
22: d'accord.
0: Sûr.
22: C'était Nicolas Hulot pour la séquence frisson. Bravo Nicolas, j'espère que j'étais bon.
0: Oui, très bon.
22: Et la semaine prochaine, ma chère Françoise, j'espère que vous nous regarderez.
0: J'espère aussi, oui.
22: Nous tenterons l'escalade du radiateur de ma voiture 4x4. C'était Nicolas Hulot. À bientôt.
0: À bientôt.
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24: Allô?
2: Oui, bonjour monsieur.
24: Bonjour.
2: Excusez-moi de vous déranger, c'est au sujet de la manifestation d'hier.
24: Oh, attendez, quel numéro demandez-vous monsieur? C'est un faux numéro ça, hein?
2: Vous n'êtes pas à la CGT?
24: Non monsieur, absolument pas. Et c'est un ancien numéro ça, vous le rayez, il vous faut demander un nouveau numéro.
2: Ah oui, mais faut pas m'insulter, moi.
24: Mais je vous insulte pas, monsieur. Je vous dis simplement que c'est un ancien numéro.
2: Oui, j'ai compris, camarade.
24: Mais enfin... Eh bien alors, camarade syndiqué, moi, je suis pas syndiqué et je suis l'ancien numéro.
2: Ben oui, voilà. Écoutez-moi, jeune homme.
24: Oui.
2: Vous pouvez avoir du respect, quand même.
24: Mais j'ai du respect, monsieur. Je vous dis simplement que c'est un ancien numéro que vous faites, là.
2: Oui, mais vous me dites ancien numéro comme si j'étais vieux de la feuille, moi.
24: Mais je vous le dis parce que c'est pas le premier. Je veux faire changer de numéro. Au revoir, monsieur.
2: Mais écoutez-moi, jeune homme.
24: Oui, mais écoutez, j'ai pas de temps,
2: je
24: monsieur.
2: Je suis administrateur des PTT.
24: Eh bien, je suis bien content.
2: Alors,
24: pour vous, monsieur.
2: Alors, dites-moi quel est votre problème et moi, je vous change votre numéro en 5 minutes.
24: Non, mais c'est pas la peine, monsieur. Mais je me débrouillerai tout seul. Je vous remercie.
2: Non, j'insiste, jeune homme.
24: Non, mais je vous remercie, monsieur. Vous êtes vraiment aimable. personne.
3: Camarade.
24: Oui.
3: Je change votre numéro. Je m'en occupe dans deux minutes.
24: Non, et ça... c'est pas la peine. Si,
3: j'insiste,
24: monsieur.
3: Si, j'insiste.
24: C'est un ancien numéro qu'on m'a attribué. Voilà.
3: Non, je vous le change sans problème.
24: Mais je ne veux pas, monsieur. Ah, monsieur. Écoutez, vous me faites. Je me débrouille, monsieur.
3: Monsieur, considérez ça comme acquis. Dans cinq minutes,
24: votre numéro. Je ne veux pas, monsieur. Ne change pas mon numéro. Ah. Ne touchez pas, s'il vous plaît.
3: Camarade, excusez-moi, je vous donne un nouveau numéro.
24: Moi, je n'en veux pas, monsieur. Écoutez, vous vous débrouillez. Au revoir, monsieur. Allô ?
4: Oui, bonjour monsieur, le 40.
24: Oui ?
4: Oui, bonjour monsieur, Central 10 à l'appareil. On va devoir un état de demande de changement de numéro.
24: Mais non, mais c'est un monsieur qui m'a téléphoné, qui se mêle de ce qu'il regarde. Ah, excusez-moi, pas demandé...
4: monsieur, vous permettez, monsieur, c'est Central 10 à l'appareil. Je vous demande de nous excuser une minute. Nous vous donnons votre nouveau numéro qui va prendre donc, qui va être en activité dans 10 minutes.
24: Mais je le veux pas, monsieur, mon nouveau numéro. Moi, j'en ai un numéro que j'ai communiqué à tout le monde, je le conserve.
4: Nous sommes désolés, les ordres ont été transmis de manière électronique, c'est trop tard.
24: Hein. Mais par qui, monsieur ? C'est pas moi qui ai fait la demande. Ah, mais... Alors, comme ça, n'importe qui peut faire la demande sur mon numéro. Où êtes-vous exactement ? À Jaurès, là ?
4: Oui, nous sommes à Jaurès, monsieur.
24: Oui, mais écoutez, je vais y venir déjeuner tout à l'heure.
4: Monsieur.
24: Je travaille moi-même au PTT, je ne veux pas changer de numéro.
4: Bon, écoutez-moi, monsieur, nous avons eu une demande de l'administrateur, monsieur Doenguer.
24: Oui, mais justement, ce monsieur m'a téléphoné tout à l'heure, il s'est trompé de numéro.
4: Non, écoutez...
24: écoutez, monsieur, c'est pas le bon numéro, mais ne vous cassez pas la tête, je vous le fais changer.
4: Écoutez-moi, camarade, je vous donne votre nouveau numéro.
24: Mais je n'en veux pas, monsieur, moi je vais venir tout à l'heure à l'agence commerciale, j'arrive dans un quart d'heure.
4: Mais monsieur...
24: Je veux conserver mon 42.
4: Monsieur...
24: Ce n'est pas parce que M. Tartampion a décidé de me faire changer
4: monsieur,
24: de numéro.
4: Ce n'est pas M. Tartampion, c'est l'administrateur qui est donc le secrétaire général du syndicat, vous le savez très bien.
24: Mais je m'en fous, alors, monsieur, qu'est-ce que ce soit.
4: Ah, vous avez...
24: Et il a été charmant, il a été gentil, mais moi je m'en fous.
4: Monsieur, vous permettez, vous êtes prié de venir avec vos trois dernières factures ainsi que 150 francs.
24: Pardon ont...
4: Ah bah oui, monsieur, non.
24: Mais vous plaisantez, en plus, il va falloir que je paye.
4: Bah écoutez-moi, monsieur.
24: Non, mais qu'est-ce que c'est cette plaisanterie? Mais là, je vous garantis que ça va aller loin, cette histoire-là. Non, mais en plus, il va falloir que je paye pour changer de numéro que je n'ai pas demandé.
4: 150 francs, monsieur.
24: Mais jamais de la vie, primo, je suis employé PTT, donc je ne paie pas le téléphone, je ne paie pas l'abonnement.
4: Ah ouais, hein? Ah mais ça, vous n'avez pas signalé, c'est trop tard,
24: comment,
4: monsieur.
24: Mais je ne voulais pas signaler, mais vous m'avez rien demandé, monsieur.
4: Bon, attendez.
24: Ça, alors là, je vous garantis que ça ne se passera pas comme
4: monsieur,
24: ça. Hein?
4: Bah justement, monsieur Deringer vient de rentrer dans mon bureau. Attendez.
24: Oui, mais justement, qui c'est ce monsieur-là?
4: Attendez, vous permettez, je vous passe.
24: Oui, je vous en prie.
4: Il y a le client, là, vous avez demandé, on a déjà son nouveau numéro, puis il n'en veut pas.
5: C'est moi, je vais le prendre.
24: C'est la meilleure de l'année, celle-là.
3: Allô ?
24: Bonjour, monsieur.
3: Mais qu'est-ce qu'il y a, camarade ? On a l'heure.
24: Mais je ne voulais pas changer de numéro, moi, monsieur. Vous êtes bien gentil, vous êtes aimable, vous êtes urbain comme tout, mais je ne veux pas changer de numéro,
3: mais
24: monsieur.
3: Je ne suis pas...
24: Pourquoi vous me faites changer de numéro de force ?
3: Vous allez payer 150 francs, mais en une journée, vous allez avoir votre
24: mais
3: nouveau numéro.
24: Mais je m'en fous, monsieur. Écoutez, ça va me coûter impression de doloris terrible, cette histoire-là. Moi, je ne veux pas.
3: Écoute-moi, camarade.
24: En plus, je suis moi-même employé des PTT, monsieur, je ne paie pas. Ni l'abonnement, ni, ni l'installation, ni rien. Vous voulez me faire payer 150 francs.
3: Eh oui, mon camarade, parce que ces étés, nous sommes contre les privilèges. Il n'y a aucune raison que toi, tu ne casques pas comme nous.
24: Mais non, comment? Mais vous payez quoi, monsieur? Mais qui est à l'appareil? J'ai pas compris. Écoutez, vous me dites où vous êtes, monsieur. Je viens vous voir parce que nous sommes voisins. On va s'expliquer de vive voix parce que là, on s'époumonne tous les deux. Hein?
3: Écoute-moi, camarade, ton comportement frise d'hystérie.
24: Mais
3: ça
24: écoutez,
3: ne m'étonne pas de la part des castes des privilégiés.
24: Mais je ne suis pas un privilégié, nom de Dieu. Je suis un préposé. Vous appelez ça un privilégié, vous?
3: Mais
24: un préposé?
3: Est-ce que tu es venu hier à la manif?
24: Mais non, je suis pas venu, moi, je bricole, monsieur, chez moi. J'ai du boulot par-dessus les oreilles, alors.
3: Monsieur, travaille au noir.
24: Qu'est-ce que... Oh.
3: Ah oui, alors non, mais...
24: Mais c'est une plaisanterie, non?
3: Écoute-nous, camarade, tu parles à quand même à quelqu'un d'obédient à ces étés. D'une part, t'es privilégié, ensuite tu travailles au noir quand tes camarades défilent sous la pluie.
24: Mais c'est que... attendez, une question, monsieur. Vous êtes qui, exactement?
3: Monsieur Deringer, Joseph.
24: Deringer, où êtes-vous, exactement, monsieur?
3: À Jaurès, monsieur.
24: Pardon?
3: À Jaurès.
24: On peut vous rencontrer d'ici un quart d'heure, 20 minutes, monsieur Deringer.
3: Vous venez au bureau 203, mais je te signale que l'accueil va être musclé, parce que...
24: Ah ben, écoutez, moi, je suis ravi, parce que là, je viens au bureau 203, mais qu'est-ce que vous avez contre moi, monsieur, s'il vous plaît?
3: Nous n'avons rien contre toi, tu es paranoïaque, privilégié, et en plus, tu travailles au noir.
24: Comment je travaille au noir? Je travaille chez moi.
3: Déviationniste, liquidateur.
24: Attendez, restons calmes. Poste 203, c'est une plaisanterie, ça, hein?
3: Oui, c'est une plaisanterie.
24: Oh, félicitations. Alors là, écoutez, j'ai pas marché, j'ai cavalé. Vous m'avez fait prendre la colère de ma vie, là, hein?
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23: Oui, bonjour.
25: Oui, bonjour, monsieur. C'est bien la boulangerie?
23: Oui, c'est bien ça.
25: Je vous appelle parce que vous m'avez vendu un faux produit.
23: Un faux produit? Quel faux produit?
25: Je suis venu, j'ai demandé une chocolatine.
23: Ah, oui.
25: Et alors, selon mon beau-frère qui s'y connaît, c'est un pain au chocolat.
23: Nous, on appelle ça une chocolatine, monsieur.
25: Ah non, c'est un pain au chocolat.
23: Bon, enfin, mais c'est pareil pour nous. Je peux pas appeler ça être trompé sur la marchandise.
25: Non, mais vous vous êtes dit, c'est un touriste, il va pas faire la
23: différence. Pas du tout, monsieur. Alors là, que ce soit un touriste ou pas touriste, quand on nous demande chocolatine ou pain au chocolat, nous, le produit est le même.
25: Quoi qu'on vous demande, vous vendez la même chose, en fait.
23: Mais c'est pareil. C'est vraiment vous qui êtes de mauvaise foi. Allez sur Internet et allez voir pain au chocolat ou chocolatine, c'est la même chose.
25: Non, mais entre-temps, vous aurez changé sur Internet pour qu'il y ait écrit c'est la même chose.
23: Ah ben bien sûr, je vais aller trafiquer Internet pour marquer que on a décidé que pain au chocolat ou chocolatine, c'était la même chose, monsieur. J'ai que ça à faire. Je vous aurais donné un croissant. Je comprends que je vous ai trompé sur la marchandise.
25: Ah, vous reconnaissez, bon, c'est déjà une bonne chose.
23: Ah non, je reconnais rien, monsieur. Ne dites pas que je vous ai grugé sur le produit. Appelez la Fédération de Pâtisserie, tiens. Ils vont vous signaler ce que c'est pain au chocolat.
25: Ah ben moi, écoutez, moi j'ai mon beau-frère qui connaît déjà.
23: Oui, eh ben écoutez, mais bien sûr. Votre beau-frère, il doit être très expert, hein, pour savoir la différence entre un pain au chocolat et une chocolatine, hein. Alors c'est bien la première fois qu'on me l'a fait, celle-là. Franchement, monsieur, j'ai jamais vu ça, hein.
25: Bon, bah, passez-moi le responsable.
23: Attendez, monsieur, quittez pas, s'il vous plaît.
25: Ah ben merci.
23: Alors.
8: Mais qu'est-ce que vous me racontez là? Non mais vous êtes en train de me faire un sort. Ça fait des années que je suis boulanger. C'est la première fois qu'on me sort un truc comme ça. Ah, c'est quand même comique votre histoire là, mon cher monsieur. Excusez-moi, mais
25: Bon, du coup, alors, est-ce que je peux passer cet après-midi?
8: Pourquoi faire?
25: Bah pour le remboursement.
8: Pour le remboursement de quoi? Vous l'avez mangé le produit?
25: Je l'ai pas fini du coup parce que je l'avais juste entamé.
8: Comment ça, vous l'avez pas fini? Non mais attendez, vous allez me ramener une chocolatine à moitié mangée et vous voulez que je vous la rembourse? Non mais vous rigolez ou quoi?
25: Ah non, excusez-moi.
8: Comment ça, excusez-moi?
25: Ah bah c'est pas ça.
8: Comment ça, c'est pas ça?
25: C'est pas une chocolatine que je vais vous rapporter, c'est un pain au chocolat justement.
8: Non, mais c'est complètement ahurissant, votre histoire.
25: Non, mais je vois, vous essayez de me convaincre, vous essayez de me faire une sorte de convainquisme que c'est...
8: Mais j'essaie pas de vous convaincre de quoi que ce soit, je vous explique.
25: Vous êtes ouvert jusqu'à quelle heure aujourd'hui?
8: Mais c'est pas la peine de repasser, on va pas vous rembourser la moitié d'une chocolatine, hein, ne rêvez pas. Hein. Non, mais vous êtes complètement... Vous êtes un peu fou, non, monsieur? Vous commencez à me fatiguer, vos histoires.
25: J'ai mon beau-frère qui peut témoigner, en plus, hein.
8: Mais qu'est-ce que... Mais ça va pas bien, la tête, hein. Mais qu'est-ce que vous racontez, là?
25: Non, mais je...
8: Vous ne passez pas, parce que sinon j'appelle le flic.
25: Ah ben moi, je vais les appeler avant vous, vous allez voir.
8: Mais allez-y, appelez-les.
25: Ah ben je les appelle tout de suite.
8: Oui, tout de suite, et vous venez avec eux, y a pas de souci.
25: Ah ben ça y est, ils sont appelés, là.
8: Y a pas de souci, vous venez avec eux.
25: Ils arrivent.
8: Eh ben ils arrivent, très bien. Vous venez avec eux, hein, on discutera ensemble, y a pas de souci.
25: Ah ben je suis en voiture avec eux.
8: Y a pas de souci. Moi aussi, je suis en voiture avec eux.
25: Et je peux le prouver, excusez-moi.
8: Venez.
25: Commandant, vous pouvez mettre la sirène, s'il vous plaît.
8: Oui.
9: Allô?
10: Oui, bonjour madame.
9: Bonjour.
11: Je suis au rayon tapette à souris.
9: Oui.
11: Ah, très bien. Je vais vous demander un renseignement, s'il vous plaît.
9: Oui.
11: Nous avons un problème avec notre voisin qui est agriculteur et qui a des bêtes.
9: Et, oui.
11: Bon, hier matin, on a eu encore 17 poules qui sont venues picorer dans notre jardin, qui ont rayé la carrosserie de notre voiture. Enfin, vous voyez, bon. Et on se demandait s'il y avait des... Comment on appelle ça? Des tapettes à poules.
9: Des tapettes à poules?
11: Oui.
9: Oh là, non. Non, je vais pas avoir ça, mais c'est quoi votre bête, là, qui vient vous rayer votre voiture et tout ça?
11: Mais ce sont des poules du voisin, on est en guerre avec lui.
9: Ah d'accord, ok. Non, moi je vois bien les pièges à loups.
11: Qu'est-ce que c'est que ça?
9: C'est des gros pièges de crocodiles qu'on met, et puis ça se referme quand il y a quelque chose qui marche dessus. C'est interdit à la vente, mais il y a moyen d'en trouver encore. Ou alors je vous emmène ma chienne, elle va vous faire un carnage.
11: Oui, mais en attendant, j'ai peur parce que le voisin est tellement abruti qu'il va lui tirer dessus, votre chienne. Alors, je préfère éviter ça.
9: Elle en a pour 5 minutes, elle vous fait le tri là-dedans.
11: Les tapettes à souris, c'est trop petit pour...
9: C'est trop petit.
11: Mais les tapettes à rats...
9: Les tapettes à rats, c'est possible, oui.
11: Parce que si on met du grain dans la tapette à rats...
9: Ah bah oui, si ça va couper net.
11: Ça va couper, ça.
9: Ouais.
11: Ce matin, ça me grattait, je me réveille, j'avais une poule sur le lit.
9: Oh la vache.
11: Non, une poule. Parce que les vaches, on va en parler après.
9: Ah d'accord.
11: Oui.
9: Ok.
11: Voilà.
9: Pour vendredi, je pourrais vous avoir ça, monsieur.
11: Bah. Et alors, comme on est en guerre avec ce monsieur, il fait des vaches aussi, lui.
9: Oui.
11: Et on trouve les vaches dans notre cour.
9: Oui.
11: Est-ce qu'il y aurait des tapettes à vaches?
9: Non, il n'y a pas de tapettes à vaches. Ça n'existe pas.
11: Il y a une tronçonneuse. Vous vendez ça?
9: Ouais, mais on va pas tronçonner la vache quand même. Ce serait un peu gore, hein.
11: Comment?
9: C'est un peu dégoûtant de tuer une vache à la tronçonneuse, non?
10: Oh mince, alors comment je peux faire? Il y a sûrement une autre solution.
9: Vous la saoulez. Vous la saoulez, votre vache.
10: C'est-à-dire?
9: Bah, vous mettez un seau d'alcool ou je sais pas, pour qu'elle vienne boire dedans ou je sais pas.
10: Mais si je lui mets de l'alcool, qu'est-ce qui va se passer?
9: Bah, elle va être bourrée.
12: Bonjour, vous êtes bien au salon d'esthétique? Oui.
25: Bonjour monsieur, c'est bien le salon d'esthétique?
12: Oui.
25: C'est pour ma femme, en fait. On m'a dit que vous faisiez la moustache.
12: Oui, le duvet des lèvres, oui.
25: Comment ça se passe? On peut choisir le modèle ou pas?
12: Le modèle. Attendez, vous souhaitez qu'elle se fasse épiler le duvet des lèvres, c'est ça?
25: Ah non, c'est pour lui mettre une moustache.
12: Ah non, bon, mais on enlève les poils, monsieur.
25: Oui, alors, mais moi, c'est pour le contraire. Ce serait pour en rajouter.
12: Alors, attendez, monsieur, je vais juste aller retirer les bandes de cire sur ma cliente et je vous reprends de suite.
25: J'étais là avant, excusez-moi.
12: Oui, mais monsieur, j'ai mes bandes de cire qui sont en train de sécher sur ma cliente.
25: Donc, elle, vous lui rajoutez des moustaches et pour ma femme, vous n'êtes pas d'accord?
12: Mais non, monsieur, là, je suis en train de faire un maillot intégral à une cliente.
25: Alors, votre cliente, vous lui mettez des moustaches au niveau du maillot et moi, ma femme n'aurait pas le droit d'en avoir au-dessus de la bouche. Allô?
12: Alors, je reprends l'appel.
25: Ah!
12: Attendez, c'est pour l'enlever le duvet, c'est ça?
25: Non, ah non, c'est pas pour défaire la moustache, c'est pour faire une moustache, justement, à ma femme.
12: Pour faire une moustache?
25: Voilà.
12: On va pas lui implanter les poils, enfin quand même.
25: Bah, enfin, c'est votre métier quand même, donc.
12: Bon, maintenant, vous m'excusez parce que moi aussi j'ai une cliente qui m'attend.
25: Ah non, mais excusez-moi, parce que là, il y a.
12: Écoutez, monsieur, on vient de vous dire qu'on ne met pas de moustache si vous voulez mettre des moustaches.
25: Dans ce cas, il faut pas dire que vous faites les moustaches, vous voyez, c'est quand même.
12: Mais non, mais monsieur, qui c'est qui voudrait se faire coller une moustache?
25: Bah, ma femme.
12: Et alors, pourquoi nous on collerait des moustaches alors qu'on enlève les poils?
25: Bah, parce que vous me dites que vous faites les moustaches.
12: Bon, écoutez, monsieur, je vais appeler les gendarmes, j'ai pris votre numéro de téléphone, si ça continue, j'appelle les gendarmes.
25: Excusez-moi, mais les gendarmes, eux, ils ont des moustaches en tout cas.
12: Oui.
25: Eh ben, est-ce que vous pouvez leur emprunter une moustache pour ma femme dans ce cas?
12: Bah oui, bah je vais appeler les gendarmes, vous allez voir.
13: Monsieur, vous vous rendez compte de la question que vous posez quand même? Vous voulez mettre la moustache à votre femme? Vous trouvez que c'est normal? Il n'y a pas quelque chose qui vous choque?
25: Bah, à partir de
13: où... Mais non, aucune esthéticienne au monde ne met de la moustache à quelqu'un. Ça veut dire épiler, monsieur, épiler.
25: Alors, si moi je vous apporte une moustache dans ce cas?
14: C'est pour votre épouse.
25: Ah, c'est encore l'autre monsieur.
14: On fait des extensions de sourcils parce qu'il y a du poil avec sur quoi on peut s'accrocher, mais la moustache, non, on peut pas en mettre.
25: Et si vous lui prélevez des sourcils pour lui recoller en moustache dans ce cas?
14: Bah, vous lui prélevez des sourcils pour lui recoller en moustache, mais on peut pas.
15: On va raccrocher parce que lui, il commence à me saouler.
25: Ah bah non, mais alors, allô?
14: Mais n'importe quoi.
25: C'est quand même vous qui refusez de poser une moustache à ma femme.
14: Non, mais on refuse. Il continue à dire qu'on refuse.
25: Enfin, excusez-moi, je suis sûr que si ma femme était un homme, vous lui feriez la moustache sans problème.
14: Si c'était un homme, on ferait pas une moustache.
25: Non, mais c'est une forme de racisme anti-femme, en fait, que vous
14: de
25: faites.
14: De racisme anti-femme. On est des femmes, mais on fait du racisme anti-femme.
15: Non, mais il est pas bien.
14: Il a un problème, hein, vraiment.
25: Écoutez, repassez-moi cette personne.
14: Il veut vous parler.
15: Non, mais il veut pas
17: ça. Sephora fait ça très bien, poser les moustaches. Et à part ça, il vous faudrait autre chose?
25: Un bouc, éventuellement un petit bouc?
17: Un bouc de moustache. Impeccable.
25: Alors, est-ce que ce serait trop demandé de lui mettre en même temps un petit mono-sourcil?
17: Que j'allais vous proposer, récupérer quelques poils pour les mettre en mono-sourcils.
25: Eh bien, écoutez, merci, c'est parfait.
17: Et je vous en prie, à très bientôt.
25: Au revoir, monsieur.
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18: J'écoute, oui.
26: Oui, bonjour, madame.
18: Bonjour.
26: C'est la fleuriste?
18: Oui.
26: Oui, bonjour, madame de la place, chef des services de la voirie à la mairie.
18: Oui.
26: Dites-moi, madame, on a eu des petits problèmes encore samedi avec le stationnement automobile devant votre magasin de fleurs. Ben, il y a eu des contraventions et des gens qui sont garés en double fil.
18: Oui.
26: Donc, on a décidé à la voirie ce matin de vous mettre des bites.
18: De mettre quoi?
26: On va vous mettre des bites. Mmh. Vous voyez ce que c'est comme... ce sont des tubes...
18: Oui.
26: Bon. Alors, on va en mettre donc devant chez vous, de part et d'autre, à gauche et à droite, et sur le devant. Alors, combien voulez-vous qu'on vous mette de bites?
18: J'en sais rien, monsieur, moi.
26: Ben, attendez,
18: c'est... une femme.
26: Comment?
18: J'ai dit, je suis une femme, j'y connais rien.
26: Ah, madame, attendez, excusez-moi, les femmes connaissent les bites quand même. Attendez, c'est quoi cette histoire-là?
18: Non, mais je veux dire par là que, bon, si vous les mettez à combien de distance?
26: À environ 2 mètres.
18: Ah, voilà, c'est ça qu'il faut me dire. Eh ben, deux, ça me suffit, moi.
26: Deux, ça vous suffit? Attendez, je réfléchis, je regarde le plan. Je vais vous mettre une bite devant.
18: Oui.
26: Qui rentre et qui sort.
18: Oui, ben, faut pas, vous ne me la mettez pas devant, vous me la mettez juste au côté.
26: Bon. La bite pourra rentrer, donc, dans vous, quoi, hein,
18: oui.
26: Et sortir de vous également.
18: Voilà.
26: Ça vous va, ça?
18: Ah ben là, ça me va.
26: Et vous réglez
18: pour... ça me va parfaitement, parce que s'il y a, c'est que des fois, moi, je peux pas sortir.
26: Non, mais là, vous inquiétez pas, c'est la bite qui rentrera.
18: Oui.
26: Vous voyez?
18: Oui, non, mais j'ai compris.
26: Alors, derrière, je vous mets une autre bite.
18: Oui.
26: Je vous mets une bite derrière également. Est-ce que ça va?
18: Attendez, vous me laissez réfléchir, parce que là, vous m'avez pris drôlement sur le vif, hein.
26: Ah, vous savez, quand on met une bite devant, une bite derrière, il faut agir vite, hein.
18: Ben justement.
26: C'est pour votre bien, madame.
18: Alors, à partir du coin, si vous m'en mettez juste une là, est-ce que ça va?
26: Ouais, ça va. Je vous en mets une au coin qui vous prendra un peu de biais, voyez?
18: Oui, une qui prendra sur le biais.
26: Voilà.
18: Je ne pense pas qu'il faut m'en mettre une autre, je ne crois pas.
26: Si.
18: Bon, ben vous la mettez. Ben alors, une aux deux extrémités. Mais pas deux d'affilée.
26: Qui rentre et qui sort, on est d'accord?
18: Vous me la mettez juste au coin?
26: Je vous la mets dans le fond.
18: Ouais.
26: Ça vous va, ça?
18: Bah, de toute façon, je suis bien obligée de m'y plier, hein.
26: Mais vous inquiétez pas, hein, madame, c'est de la bonne bite, hein, c'est pas... Ah, on n'a pas parlé de la taille. Est-ce que vous voulez des grosses ou des moyennes?
18: Oh, alors ne me demandez pas ça. Moi, je connais rien du tout.
26: Est-ce que vous préférez une grosse bite devant et une moyenne derrière ou une grosse bite derrière et une moyenne bite devant?
18: Et vous en mettez devant tout le monde comme ça?
26: Devant et derrière, oui.
18: Moi, je ne sais pas quoi vous dire.
26: Alors, devant, qu'est-ce que je vous mets? Une grosse bite ou une bite moyenne?
18: Mais devant, vous mettez la grosse.
26: Je vous mets quoi?
18: Devant, une grosse.
26: Une grosse bite devant et derrière?
18: Mettez les deux pareil et puis c'est tout. Oh là là, je...
26: Écoutez, c'est très curieux dans cette ville parce que toutes les femmes ont commandé deux grosses bites.
18: Ah, les femmes, elles sont ce qu'elles sont, puis moi aussi. Hein.
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0: Allô?
25: Bonjour monsieur, je suis bien chez le serruriste.
0: Oui, bonjour monsieur.
25: C'était juste pour vous prévenir que je me suis domicilifié chez vous.
0: Pourquoi vous vous déclarez chez nous?
25: Un rapport que j'ai des petits soucis avec la brigade financiériste et comme ils veulent me perquisitionnifier, je me suis dit autant qu'ils fassent ça chez vous.
0: Mais vous vous débrouillez, c'est hors de question. C'est quoi ces conneries? C'est la première fois que je vois ça, quoi.
25: Non, mais... Excusez-moi, c'est juste un côté pratique, vous voyez, moi ça m'évite.
0: Bah, un côté pratique, puis nous on aura des soucis. Non, mais c'est quoi ces bêtises? Non, mais arrêtez, quoi.
25: Bon, des soucis, non, ils viennent, ils fouillent, ils vous embarquent les ordis, les fichiers et puis après.
0: Non, mais attendez, nous on a autre chose à foutre, on a du boulot. Ils vont venir au bureau, nous prendre les ordis et tout.
25: L'avantage pour vous, c'est que s'ils pètent la porte en arrivant, vous, ça vous change rien, vous êtes serruriste. Donc...
0: Non, mais c'est pas le problème. N'importe quoi. Non, mais sérieux, vous débloquez complet. Hein. Faut arrêter. Hein.
25: Je vais venir prendre des photos quand même de moi devant l'entreprise.
0: Mais non, vous ne prenez rien du tout. Pas de photos, rien.
25: Est-ce que je peux juste vous déposer dans ce cas une ou deux tenues de rechange?
0: Mais depuis quand on fait des trucs comme ça? Mais démerdez-vous avec vos problèmes. On a rien à voir avec vous.
25: J'ai préparé une petite étiquette serruriste Martin que je vais coller sur la boîte aux lettres à la place de votre nom.
0: Mais je m'en fous. Vous ne collez rien sur notre boîte aux lettres. Arrêtez tout de suite vos conneries. Eh, hey, ça va là-haut? Si vous avez des soucis, vous vous démerdez.
25: C'est ce que j'ai fait, je me suis démerdé en donnant vos coordonnées.
0: Non mais attendez, non mais vous êtes pas bien. Non mais n'importe quoi, c'est la première fois que je vois ça.
25: Ah, ce qui m'embête, c'est que j'ai aussi prévu des prospectus.
0: Oh là, putain, mais c'est pas vrai. Vous avez fait des prospectus, des étiquettes. Eh, hey, attends, c'est pas des solutions ça?
25: Ah bah pour moi si.
0: Ah oui, et puis c'est nous qui aurons les problèmes. Non mais
25: bah voilà, c'est vous qui aurons les problèmes.
0: Non mais vous êtes... Oh là, vous allez voir. Pardon?
25: Ah, un autre monsieur.
0: Mais non mais moi je suis pas d'accord. Moi je veux pas. Non mais de quel droit vous faites ça? Choisissez quelqu'un d'autre.
25: Bah c'est ce que je disais parce que sinon s'ils viennent chez moi, qu'est-ce
0: mais
25: que je fais?
0: Fou, moi, c'est votre vie, c'est votre problème, c'est pas le mien.
25: Bah c'est-à-dire que c'est un peu le vôtre maintenant, mais enfin vous inquiétez pas,
0: dans
25: c'est juste.
0: Dans quel honneur que c'est mon problème? Non mais c'est.
25: En l'honneur que je vais vous déposer mes documents que vous allez mettre un peu partout dans vos tiroirs.
0: Même pas en rêve. Je vais mettre des documents à vous dans mes tiroirs. Mais et vous êtes dingue ou quoi là? Je vais passer chez Rire et Chanson là, mais c'est même
25: ah bah
0: pas...
25: tiens, ce serait une idée ça, oui, pourquoi pas?
0: Mais vous êtes qui vous? C'est comment votre nom?
25: Monsieur Martin. Donc.
0: Et votre prénom c'est quoi?
25: Martin.
0: Non mais le Martin j'ai compris ça. Le prénom c'est comment?
25: Martin.
0: Non, ça c'est le nom de famille.
25: Oui.
0: Votre prénom?
25: Martin.
0: Bon, votre nom de famille c'est Martin.
25: Voilà.
0: Ah, j'ai bien compris.
25: Oui.
0: Vous avez bien un petit prénom.
25: Oui, ah oui oui.
0: Alors c'est quoi?
25: Bah c'est Martin.
0: Non, ça c'est le nom de famille. Quand vous êtes né, vos parents vous ont donné un petit prénom.
25: Ah oui.
0: Et c'est quoi?
25: Bah c'est Martin.
0: Monsieur Martin Martin.
25: Bah oui, c'est ça, oui.
0: C'est cool, vous avez le même nom de famille que le même prénom.
25: Ah bah ça c'est dingue, c'est vrai, j'avais pas fait gaffe.
0: Il se fout de ma gueule. J'y crois pas.
25: Ah bah alors là, vous m'apprenez un truc.
0: Ouais, le truc de fou. Sinon, vous habitez où, vous, aux Caraïbes?
25: Ah non, je suis à Martinville, moi.
0: Oh putain. Monsieur Martin, qui s'appelle Martin, à Martinville. Sinon, à part ça, vous avez rien d'autre à faire dans la vie?
25: Alors si, j'ai un truc à vous annoncer. Vous savez quoi?
0: Non.
25: Ah bah un truc que vous avez dit vous-même il y a quelques secondes.
0: De quoi, dites-moi?
25: Que vous êtes sûr?
0: Rire et chanson?
25: Ouais.
0: Non, la blague, n'importe quoi.
25: Bah bien sûr que si.
0: Non, c'est pas vrai.
25: Je vous jure.
0: Ah non, c'est pas possible.
25: Ah si?
0: Non mais la honte. Et si c'est la honte? Bon, eh ben, on verra si c'est bien vrai.
25: Ah bah oui.
0: Martin à Martinville. Je vous laisse parce que je me sens que. Allez, bisous, hein, monsieur Martin.
25: Ah bah bisous.
0: À plus.
25: Au revoir, monsieur.
0: Au revoir. Merde alors. Martin, Rire et Chanson.
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1: Allô?
7: Oui, bonjour madame.
1: Monsieur.
7: Je voudrais parler, s'il vous plaît, à la responsable de la cantine de l'établissement scolaire.
1: Oui, allez-y.
7: C'est le ministère de l'Environnement, l'appareil.
1: Oui.
7: Monsieur Lamolle, le directeur de l'antenne Nutrition Environnement Scolaire.
1: Mm.
7: Vous avez reçu, je pense, la directive 953-C1?
1: Non, j'ai pas.
7: Bon, nous avons des problèmes écologiques, vous le savez, en France actuellement, en particulier la forêt. Donc trop d'arbres abattus dans le département, la cause principale c'est une directive qui est environnementale qui a fait qu'on a réintroduit le castor dans le département. Vous êtes au courant de ça?
1: Non.
7: Bon, les castors, vous savez comment ils fonctionnent, ils abattent des arbres pour construire des ponts et aménager.
1: Oui.
7: Donc nous avons un grave problème environnemental et nous avons donc envisagé de réintroduire le castor dans les menus des cantines scolaires.
2: Oui.
7: Voilà. Est-ce que ça vous va une tonne dans un premier temps ou...
2: Alors là, je peux pas vous dire, monsieur. Ce qui serait mieux, hein, moi, ce que je peux...
7: Non, parce que si on veut sauver des arbres, il faut qu'on fasse vite.
2: Oui,
7: faut...
2: non, mais je vous comprends, monsieur. Alors moi, ce que je vous conseille, parce que moi, je suis responsable de la cantine et tout, appelez carrément la mairesse qui va vous répondre.
7: C'est fait.
2: Alors, qu'est-ce que vous a dit la mairesse ?
7: Alors, nous nous sommes mis d'accord, nous bénéficions de toute son aide. Simplement, maintenant, il faut qu'on voit avec vous. L'urgence, c'est de sauver des arbres, parce que sinon, on va avoir un vrai problème pulmonaire, on va dire entre guillemets.
2: Ouais, hein. Ouais.
7: Donc, en gros, il faudrait que vous puissiez, vous, écouler une tonne de viande de castor sous vide, mais le plus rapidement possible.
2: Alors là, je peux pas vous dire. Moi,
7: combien d'élèves vous avez ?
2: Alors, nous avons entre 85 enfants et 90.
7: Ça leur ferait 560 grammes de castor par repas le midi.
2: Tous les jours ?
7: Oui, absolument.
2: Oh.
7: C'est le thème de la campagne. Hein.
2: Oui.
7: Sauvons les arbres, abattons les castors.
2: Oui.
7: Bien compris. Alors, au ratio, je me suis trompé. Hein. C'est pas 460 grammes. Combien je vous ai dit ? 460 grammes de castor par jour ?
2: Oui, ouais, c'est pour ça.
7: Oui, c'est un peu léger. Hein. C'est 773.
2: Et vous incorporez ça dans les...
7: Alors, hachis parmentier.
2: Oui.
7: Pâtes.
2: Oui.
7: Omelette.
2: Ah oui, d'accord. C'est-à-dire vous metteriez ça dans le hachis parmentier.
7: Voilà.
2: Vous feriez des beefsteaks comme des beefsteaks hachés style castor.
7: Oui.
2: Vous feriez aussi, attendez, je vous dis ce qu'on a, des petites boulettes.
7: Voilà, des boulettes de castor, oui.
2: Ouais.
7: Alors, on va faire le tableau si vous voulez bien. Vous avez de quoi noter ?
2: Ouais, allez-y. Alors pour le castor, hein, on a dit.
7: Alors, steak haché.
2: Oui, ça leur dit steak haché.
7: De castor.
2: Oui.
7: Ensuite, hachis parmentier.
2: Alors, du hachis parmentier.
7: De castor.
2: Oui.
7: Ensuite, blanquette.
2: De la blanquette.
7: De castor. Là, ça va, c'est assez varié, non ?
2: Pour mon compte personnel, oui. Mais il en faut quand même du poisson. Hein.
7: De castor.
2: Et le vendredi, on a des quenelles de veau.
7: Bon, voilà, ben facilement remplaçable par les quenelles de castor.
2: Oui.
7: Maintenant, le plus important, madame. Il faut donner envie aux enfants de manger du castor.
2: Oui, mais il faut l'avouer.
7: Nous allons donc attribuer le collier de castor chaque fin de semaine. C'est-à-dire que l'enfant qui aura mangé le plus de castor se va remettre le collier de castor, donc constitué avec les dents du castor, hein, comme les Indiens, vous voyez. Bon, maintenant, le plus important. Combien d'heures par semaine pouvez-vous consacrer à aller donc sur le terrain pour l'abattage des castors ?
2: Ah non, ça, nous, on n'a pas le temps. Hein.
7: Non, mais c'est le week-end. Hein.
2: Ah non.
7: Attendez, madame,
2: non.
7: On fournit les fusils.
2: Ah non, ça, c'est hors de question, monsieur. Moi, le week-end, je le garde pour moi.
7: Madame.
2: Non.
7: Madame, toute la tenue est fournie.
2: Non.
7: Les casquettes, les bottes, le fusil.
2: Non. J'ai un mari qui est chasseur déjà.
7: Ah, ben voilà. Donc vous êtes deux, hein, à pouvoir chasser.
2: Non. Alors là, c'est pas la peine.
7: Et les instituteurs et tout le monde.
2: Non, monsieur. Écoutez, moi, je vous dis honnêtement.
7: Vous voulez rien faire pour sauver les arbres ?
2: Non.
7: Attendez, madame, c'est.
2: Non, monsieur.
7: Mais pourquoi vous voulez pas aller chasser des castors ?
2: Non, monsieur, parce que oui. Ça t'intéresse d'aller à la chasse ? Non, monsieur. Moi, c'est non. Ce qui concerne la chasse du castor, moi, mes week-ends, ils sont pris. Je vais pas m'amuser à aller avec un fusil, un machin.
7: Mais madame, c'est juste passer le week-end à tirer sur des castors, c'est pas méchant.
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4: Oui, allô ?
25: Bonjour monsieur, je suis bien au bar ?
4: Oui, c'est ça.
25: Je suis venu boire des pastis chez vous l'autre jour ?
4: Oui.
25: Après, je suis allé faire une pétanque au boulodrome.
4: D'accord.
25: Et là, pim, contrôle d'alcooliste, ils ont voulu me faire sauter ma licence.
4: Ah mais super.
25: Donc, comme c'est votre faute, j'ai dit à l'assurance de vous envoyer...
4: Bon, c'est ma faute, plaisantez là.
25: Oui, parce que apparemment, le pastis que vous m'avez servi était alcoolifié.
4: Vous savez pas que le pastis, il y a de l'alcool dedans.
25: Ah bah, vous me l'avez pas dit.
4: Parce que c'est à moi de... Non mais pardon, quoi.
25: Pardon ?
4: Écoutez, monsieur, vous savez quoi ? Venez me voir au bar, venez me voir.
25: Ah, j'arrive, en plus j'ai des papiers à vous donner.
4: Mais passez me voir, hein. Franchement, ça va être un bonheur.
25: Oh mais oui, puis quand je vais arriver, on va me dire que le monsieur du téléphone vient de partir.
4: Mais où vous avez eu monsieur au téléphone ? Vous êtes pas bien ou quoi ? C'est moi qui ai répondu.
25: Oui, le monsieur, oui, je parle de vous.
4: Mais
23: Mais monsieur, il est où le monsieur? Il est où?
25: Allô, il est au téléphone en train de me parler.
23: Alors c'est pas monsieur, c'est madame.
25: Ouais, ouais.
23: Putain, j'ai
25: une
23: voix de mec, moi, ou quoi?
3: Oui, bonjour.
25: Ah, c'est madame, maintenant.
3: Bon, attendez, le pastis que je vous ai servi était alcoolisé.
25: Ah, donc vous reconnaissez, très bien.
3: Mais je reconnais pas que c'est alcoolisé, tous les pastis sont alcoolisés, monsieur. Que ça soit du Ricard, du Casanis, du 51, moi, si vous avez eu un contrôle d'alcoolémie, j'y peux rien.
25: Ah, bah si, parce que c'est votre faute, quand même.
3: Ah, c'est ma faute. Vous rentrez dans un bar, vous commandez un pastis, et c'est ma faute.
25: Bah, oui.
3: Alors, moi, c'est pas ma faute, hein, moi, j'ai rien à voir.
25: Et puis, comme je disais au monsieur d'avant, il faut que je passe, comme ça, je vous dépose la facture.
3: Mais quelle facture? Qu'est-ce que vous voulez, je vous paye, moi?
25: C'est parce qu'il a fallu que je change mon pare-brise avec cette histoire.
3: Oui, mais moi j'y suis pour rien si vous avez votre pare-brise à changer, monsieur.
25: Ah ben si. Donc, j'envoie les papiers à l'assurance.
3: Non, vous envoyez rien du tout. Vous venez ici et on discute. Hein. Moi, je veux voir ce que vous envoyez.
25: Eh ben, c'est ce que je vous dis. Il y a la pose, la dépose, la surpose et la repose du pare-brise.
3: Oui, la pose et la dépose du pare-brise. Mais vous êtes planté, c'est pas ma faute, moi.
25: Non, c'est pas ça. C'est que c'est une boule qui est partie dans le pare-brise.
3: Ouais, une boule de quoi? De pétanque?
25: Bah oui, parce que à cause de votre pastis, j'ai le bras qui est parti de travers et j'ai la boule qui est partie dans le pare-brise.
3: Mais si vous jouez à la

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3: Et j'aurais aimé savoir comment me fédérer.
4: Alors là, je pense que vous faites une erreur, monsieur, parce que Fédération Internationale des Bourses de Valeurs, nos membres ne sont que des bourses.
3: Et vous pouvez me répéter ?
4: Nos membres ne sont que des bourses.
3: Oui, c'est plusieurs bourses.
4: Mais ce ne sont que des bourses qui adhèrent à la fédération.
3: D'accord, donc ces bourses adhèrent. D'accord, je comprends bien. Mais ce sont en même temps des membres, hein ?
4: Ils sont membres ou certaines, quand c'est une deuxième bourse qui est dans un pays, quand il y a deux bourses, la première est membre, la deuxième est associée.
3: Donc la deuxième bourse est associée aux membres ?
4: Oui.
3: Eh bien, je vous remercie, madame.
4: Il n'y a pas de quoi.
3: Au revoir, madame.
4: Au revoir, monsieur.
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5: Bonjour.
6: Bonjour monsieur, c'est bien la pizzeria ?
5: Oui.
6: Monsieur Martin à l'appareil, association des allergiques anonymes.
5: Oui.
6: Je vais vous basculer en pizzeria sans gluten.
5: Mais non, je suis pas sans gluten.
6: Eh, je sais bien, mais alors, à partir de maintenant, rassurez-vous, ça va changer.
5: Non, vous m'inscrivez pas ce truc-là, hein. De quel droit en plus ?
6: Bah, du droit du travail sans gluten.
5: Bah non, mais de toute façon, je peux pas, tous mes produits, il y a du gluten, hein. Moi, je suis ma pâte moi-même, hein. Moi, ça,
6: alors,
5: c'est...
6: déjà, pour la pâte à pizza, vous pouvez la remplacer par des tortillas de maïs, c'est sans gluten.
5: Je peux pas faire mes pizzas avec des tortillas, ça faut, non.
6: Sinon, avant de cuire votre pâte, vous retirez le gluten.
5: C'est la farine de blé, donc du coup...
6: Oh là là, du blé. Non, bah, alors bravo, bah, faut tout virer.
5: Ah ouais, non, c'est hors de question.
6: Vous inquiétez pas, je vais vous débarrasser de tous vos trucs toxiques.
5: Non, mais vous me mettez pas là-dedans, mais c'est quand même, c'est mon entreprise, je fais ce que j'ai envie, non.
6: Bah ça change pas, vous faites ce que vous avez envie, mais sans gluten.
5: Non, mais...
6: Donc, je vous ai prévu des produits de substantification pour remplacer les vôtres.
5: C'est à qui l'entreprise, à vous ou à moi?
6: Alors, si ça vous arrange, on peut faire 50-50.
5: C'est pas la peine, vous me mettez pas là-dedans. Mais c'est quand même terrible ça.
6: En plus, c'est vrai que ça simplifie les démarches quand je commande des trucs à votre place.
5: Ouais, bah c'est ça, ouais.
6: Bah c'est quand même plus simple.
5: Non, hors de question, vous m'enlevez de l'or.
6: Et puis surtout, c'est pratique.
5: Oui, bah c'est pas pris.
6: C'est quand même vachement Patrick, comme vous dites.
5: Déjà, avant de faire des trucs comme ça, peut-être demander au propriétaire, non?
6: Non, bah j'ai demandé à mon responsable, je trouvais ça plus Patrick.
5: Oui, mais votre responsable, je le connais pas moi. Hein.
6: Bah c'est monsieur Martin.
5: Ouais, bah je m'en fous, c'est monsieur Martin, vous m'enlevez de ce truc là.
6: Je peux pas, j'ai déjà une livraison qui est en route.
5: Non, mais et de quoi? Une livraison quoi? Mais je vous ai jamais rien commandé. Mais ça, c'est la meilleure, alors.
6: Pour les nouilles de riz?
5: Mais je veux pas de votre riz. Moi, je vais pas faire mes pizzas avec du riz, à la farine de riz, c'est hors de question.
6: Non, alors non, là, c'est pas pour les pizzas, c'est pour les pâtes. Vous aurez des pâtes de riz chinoises.
5: Mais je ne veux pas votre truc, mais... d'où c'est que vous emmenez des livraisons sans qu'on vous commande quoi que ce soit, vous?
6: Bah, c'est d'où c'est que j'ai passé la commande au nom du restaurant.
5: Mais vous avez passé, mais pourquoi? Vous êtes le chef de cette entreprise?
6: Oh non, je me permettrai pas. Non, je me suis déclaré comme co-chef.
5: Co-chef, non, mais ça va pas, hein, chez vous, hein.
6: Bah, fallait bien que je déclare un truc, sinon les commandes, elles passaient pas.
5: Bah, vous déclarez, vous n'aurez rien du tout, moi, je vous. Ça, c'est sûr que la commande est refusée. Mais de quel droit vous commandez des choses pour les gens comme ça? Ça va pas mieux? Et du sang gluten dans une pizzeria? Mais, moi, je travaille quand même le menu du coin. Et je vais pas lâcher de la farine de riz chinoise.
6: Oh là là, vous mélangez tout.
5: Bah mais non, mais je m'en fous.
6: Pour remplacer les pâtes, vous aurez des nouilles chinoises. Et pour remplacer les pizzas, vous aurez des tortillas mexicaines.
5: Des tortillas, mais je vais pas faire mes pizzas à base de tortillas. Moi, je fais de la pizza traditionnelle, pas de la merde. Hein.
6: Oh pardon, mais au Mexique, c'est hyper traditionnel de faire sa pizza avec une tortilla.
5: Oui, bah au Mexique, mais moi je m'en fous, moi, cher Carnot. J'ai des pâtes, je fais ma pâte moi-même.
6: Oui, alors ça, je vais vous en débarrasser.
5: Non, mais vous m'enlevez de cette association, mais... qui vous a demandé de faire quoi que ce soit?
6: Attendez, en plus, on vous a mis président d'honneur des allergiques anonymes.
5: Président d'honneur, mais vous êtes pas bien. Hein.
6: Ah non, l'avantage, c'est qu'en tant que président d'honneur, vous pourrez en plus nous faire des donations.
5: Je m'en fous.
6: Excusez-moi, monsieur le président.
5: Monsieur le président, ça va pas mieux. Hein. Alors, ça, vous avez fait un arbre ou quoi?
6: Bah, vous êtes président. C'est normal que je vous appelle président, monsieur le président.
5: Mais je m'en fous.
6: En revanche, il faudra faire un petit effort de vocabulaire.
5: Ouais, vous allez arrêter de m'emmerder parce que j'ai autre chose à foutre.
6: Oh, monsieur le président.
5: Oui,
6: bah, fuite vous-même, monsieur le président.
5: Allez, hop.
7: Coiffure, bonjour.
8: Oui, bonjour, monsieur. C'est le salon de coiffure.
7: Oui.
8: Dites-moi, est-ce que vous faites des permanentes?
7: Oui.
8: Des balayages, là aussi?
7: Oui.
8: Ah, vous faites des balayages?
7: Également, oui.
8: Parce que je suis juste à côté de vous, là, au 5, moi.
7: Oui.
8: Vous êtes au 3.
7: Oui, c'est ça.
8: Si vous faites des balayages, vous ne pouvez pas venir devant chez moi.
7: Venir devant chez vous?
8: Parce qu'il y a un chien qui a fait une grosse merde devant la maison.
7: Ah non, je suis désolé, je suis tout seul cet après-midi.
8: Vous venez de me dire que vous faisiez des balayages?
7: Mais c'est un salon de coiffure ici.
8: Mais oui, mais
7: je suis tout seul cet après-midi.
8: Mais vous venez maintenant.
7: Mais enfin, c'est pas mon travail, je vais quand même pas aller balayer devant votre porte.
8: Mais monsieur, il y a une merde de chien qui trône devant l'entrée.

0: écoutez, je suis désolé, mais je ne peux pas.
1: Écoutez, nous, on a une raclette, si ça peut vous aider.
0: Non, j'ai du travail.
1: J'appelle la police.
0: Et c'est ça. Coiffure, bonjour.
2: Oui, bonjour, monsieur, adjudant de la place Gendarmerie nationale.
0: Oui.
2: C'est le salon de coiffure qui se trouve aux 3 rues du port.
0: Oui, c'est cela.
2: Oui, bonjour, on vient d'être appelé par monsieur Ledoux, qui se trouve être votre voisin situé au 5.
0: Oui, il m'a appelé pour aller balayer devant la porte.
2: Il paraît que vous avez un chien et que ce chien aurait fait un étron juste devant la porte, empêchant ce monsieur et sa femme de sortir de chez eux.
0: Oui, il m'a demandé d'aller balayer, seulement je ne peux pas cet après-midi, je suis tout seul.
2: Mais je comprends, mais bon, ces deux personnes sont âgées, elles doivent aller, elles ont des rendez-vous à des clubs d'anciens, donc
0: oui.
2: Je leur dis de vous rappeler. Hein.
0: Oui.
2: Merci.
0: Au revoir. Coiffure, bonjour.
1: Oui, c'est encore nous.
0: J'arrive, hein.
1: Ah, vous voulez bien le faire?
0: Ben oui, j'ai pas le choix, la gendarmerie vient d'appeler, donc j'arrive.
1: Ah ben écoutez, c'est gentil. Ils vous ont dit aussi pour le petit service en plus, non?
0: Quel service en plus? Écoutez, je suis tout seul.
1: Non, mais il y en a pour 2 minutes. C'est pour la vaisselle.
0: La vaisselle?
1: Oui.
0: Non, mais c'est une plaisanterie ou quoi?
1: Pardon?
0: Mais on est à un salon de coiffure, pourquoi j'irais faire la vaisselle? Je vais aller voir la mère de chien, c'est déjà très gentil de ma part.
1: Voilà.
0: Attendez, moi je suis coiffeur, je fais pas la vaisselle des voisins ou j'en ai rien à faire, moi.
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4: Bonjour.
5: Bonjour madame, c'est bien la boucherie?
4: Oui.
5: Monsieur Martin, des déménagements Martin, on a un petit souci.
4: Ouais.
5: On a déclaré des déménagements fictifs, ça nous permet de toucher des indemnités kilométriques pour l'essence.
4: Ouais.
5: Mais problème, j'ai dit que j'avais déménagé votre boucherie à 500 km et pim, juste là, contrôle du fisc.
4: Ah ouais?
5: Ouais, donc pour justifier, je vais devoir déménager vos vitrines et vos frigos à Martinville quelques jours.
4: Moi je suis un magasin, monsieur, je vends quoi pendant ce temps-là? Mon magasin il est vide.
5: Non mais moi je prends que les vitrines et les frigos, je vous laisse les viandes.
4: Et je les mets où? Je les mets par terre?
5: Ah bah oui, super idée.
4: Ah non, mais c'est hors de question, je vais pas m'amuser à les mettre.
5: Bon, sinon, vous avez pas un frigo chez vous?
4: De quoi chez moi?
5: Bah, vous rapportez votre frigo à la boucherie.
4: Non. Je vais pas m'amuser, moi, à transporter mon frigo de chez moi pour mettre 4 produits dedans.
5: Bon, bah, dans ce cas, on vient quand même, mais je vous laisse vos affaires.
4: Bah, à la rigueur, vous faites ce que vous voulez, mais vous me prenez rien et vous rentrez pas dans le magasin.
5: D'accord, ok.
4: Voilà.
5: En plus, comme ça, il y aura pas le chargement et le déchargement, ça me permettra de vous le facturer en tarif négocié.
4: Ah, parce que vous voulez me facturer quelque chose en plus?
5: Bah, à partir du moment où vous me le demandez.
4: Vous avez demandé quoi?
5: Vous m'avez clairement demandé de ne pas déménager vos meubles et vos viandes.
4: Mais, je vous ai rien demandé, monsieur.
5: En plus, vous avez du bol, je crois qu'il y a une promo de 15 centimes sur le carburant en ce moment.
4: Ouah, super!
5: Bah ouais.
4: Mais je m'en fous!
5: Parce que moi, je vous facture en prix d'amis à 3,75 le litre.
4: Mais je m'en fous!
5: Moins les 15 centimes cadeaux.
4: Vous savez quoi? Donnez-moi votre numéro et je vais porter plainte contre vous.
5: Oh bah, c'est moi qui vais porter plainte, donnez-moi vous votre numéro.
4: Ah non?
5: Ah si.
4: De toute façon, vous l'avez mon numéro, vous m'avez appelé là.
5: Ah oui, c'est pas faux. Bon, de toute façon, je vais passer.
4: Non, vous ne passez pas au magasin.
5: Non, mais au moins devant pour faire croire.
4: Non, vous ne passez même pas devant.
5: Et si je passe derrière discrètement?
4: Je m'en fous! Non!
5: Et en plus, au prix que je vous propose, vous pouvez toujours aller voir la concurrence, vous trouverez pas moins cher.
4: Mais qu'est-ce que j'en ai à foutre de la concurrence? Est-ce que je veux déménager le magasin?
5: Alors, je serai vous, j'y réfléchirai, parce qu'à ce prix-là...
4: Non, c'est hors de question.
5: Je prends ça pour un oui?
4: Non.
5: Non, mais vous essayez de négocier, je comprends.
4: Mais je veux pas négocier, y a rien à négocier.
5: Eh, je le prends sur moi, je vous fais moins 16 centimes.
4: Non, mais attends, ils vont venir avec un camion de
5: main. Ah, allô?
4: Ouais, mais là, je comprends pas votre chose.
5: Bonjour madame, oui, comme je disais, je vous fais un prix des...
4: Mais pourquoi vous voulez me faire un prix? Vous prenez rien chez moi?
5: Bah, c'est pour ça, je vais pas vous facturer les meubles, vu qu'on vous les laisse.
4: Mais quelle facture vous voulez laisser?
5: Bah, y a quand même le trajet.
4: Mais non, mais je m'en fous, je ne paye rien du tout.
5: Dans ce cas, vous savez quoi? Je prends vraiment vos meubles.
4: Mais non, mais vous prenez rien du tout, moi je déménage pas, je reste là.
5: Non, mais au même prix.
4: Mais quel prix? Mais je vous paye rien.
5: Eh ben, vous ne payez que le transport, je vous offre l'enlèvement des meubles.
4: Mais pourquoi vous voulez déménager mes meubles?
5: Moi, ça me fait plaisir.
4: Mais non.
5: Si, je vous l'offre.
4: Non, mais là, vous allez venir chez moi.
5: Voilà.
4: Vous allez vouloir que je vous paye le transport.
5: Bah oui, sinon comment vous le déclarez au fisc?
4: Non, mais on dira rien au fisc, j'ai pas fait appel à votre société.
5: À ce sujet, est-ce que vous pouvez m'enregistrer une déclaration où vous dites oui, j'ai fait appel à votre société?
4: Non, du tout, j'ai pas fait appel à votre société, c'est ça que vous comprenez pas?
5: Non, mais c'est juste pour avoir une preuve.
4: Non, mais ça va être très clair, vous n'êtes pas ici chercher des vitrines, point, à la ligne finale.
5: Alors déjà, bonjour madame, comme
4: non,
5: j'explique.
4: Je veux rien entendre parler, non?
5: Ah oui, et alors comment je vous explique le plan?
4: Mais vous ne faites rien du tout chez moi, monsieur. Vous allez arrêter de m'emmerder, je ne veux rien avoir avec vos histoires. Je peux vous jurer que...
5: Ça faisait longtemps, tu vas voir que ça va encore être ma faute.
4: Non, mais t'es con ou quoi? Tu crois pas que je vais aller payer quelque chose que j'ai rien besoin, non?
5: Que tu crois que t'as rien besoin, mais que si ça se trouve, t'as besoin.
4: Comment t'es fait exprès?
5: Oh bah je dirais les deux, facile.
4: Non mais tu me prends pour un imbécile?
5: Ah, alors, comment vous dire?
4: Eh bah...
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8: Kim Kernimali, bonjour.
1: Allô?
8: Oui.
1: Oui, bonjour madame.
8: Bonjour madame.
1: C'est le cimetière pour animaux.
8: Oui.
1: Oh mon Dieu, dites-moi, je voulais savoir ce que vous faisiez de tous les os.
8: Ah ben non, on enterre les animaux entiers, ça reste dans la tombe, dans la boîte.
1: Oh, est-ce que vous auriez la gentillesse de m'en mettre un de côté?
8: Vous avez un animal qui est pas bien?
1: Si, il est bien, mais il aime bien jouer avec les os.
8: Votre animal aime jouer avec les os?
1: Mais oui.
8: Mais les animaux qui sont enterrés, les os restent à la personne qui enterre l'animal?
1: Mais il y en a bien de temps en temps. Quand il pleut beaucoup, il n'y en a pas un qui remonte à la surface.
8: Vous voulez demander quoi? Un os d'un chien qui remonte à la surface?
1: Non, mais pas forcément qui remonte à la surface, mais qui, je ne sais pas, au moment où ils les mettent dans les boîtes. Là.
8: Mais au moment où ils les mettent dans les boîtes, ils sont entiers, les bêtes.
1: Eh bien, justement, vous pouvez peut-être en enlever un.
8: Mais vous plaisantez ou quoi?
1: Mais vous pouvez peut-être le faire en cachette.
3: Oui, bonjour madame.
1: Bonjour monsieur.
3: Qu'est-ce qui vous arrive?
1: Mais je comprends pas, j'ai appelé parce que mon petit chien, il aimait bien jouer avec les os.
3: Ah non, on n'a pas d'os, non. Les os, ils sont enterrés, ils restent dans la terre.
1: Mais est-ce que, quand il pleut, est-ce qu'il n'y a pas des os qui remontent à la surface?
3: Non, jamais. Vous avez vu, vous, dans un cimetière, que les os des humains sortaient? Non.
1: Mais non, mais c'est normal, les humains, ils sont dans des cercueils.
3: Ah ben, les chiens aussi.
1: Ah ben c'est pour ça qu'elle a pas voulu m'en donner.
3: Eh ben oui, mais il faut déterrer, puis enlever le cercueil et tout. Vous vous rendez compte, ça vous coûte une fortune.
1: Combien?
3: Puis j'ai pas le droit de toute façon.
1: Ah j'entends votre dame derrière.
3: Non, mais j'ai pas le droit.
1: S'il vous plaît.
3: Oui.
1: Si je viens avec mon canis.
3: Oui.
1: Est-ce que vous m'autorisez à ce qu'il fouille un peu la terre?
3: Ah non, c'est interdit qu'il fouille la terre. Non, attendez, vous êtes parti où là? Écoutez, moi quand vous serez mort, j'irai chercher un os. Il aime bien jouer avec les os d'humains, mon petit-fils. Alors je vais aller chercher un os d'humain au cimetière, puis j'irai, tiens, amuse-toi.
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9: Bonjour.
5: Bonjour monsieur, je suis bien chez le charcutier traiteur.
9: Oui, tout bien, mais je suis une dame, je suis pas un monsieur.
5: Admettons, établissement Martin Sécurité à l'appareil.
9: Alors attendez, je sais pas, attendez, moi je suis la cuistot.
5: Pas grave, c'était juste pour vous prévenir.
9: Oui.
5: On va vous installer un vigile devant la boutique.
9: Non mais je suis pas au courant, là t'es au courant qu'on va nous mettre un vigile devant la boutique?
5: Bah oui, je suis au courant puisque c'est moi qui vous le dis.
9: Non, je parle à mon collègue.
5: Ah, il me demande si je suis au courant alors que c'est moi qui lui dis.
10: Oui, allô?
5: Oui, bah bien sûr que je suis au courant, oui, c'est ce que je dis à votre collègue puisque c'est moi qui lui dis.
10: Non, elle me pose la question à moi, mais ça, mon patron à moi, il est d'accord?
5: Ah, très bonne nouvelle.
10: Non, je vous demande.
5: Donc, je note, le patron est...
10: Non, mais moi, j'ai pas vu avec mon patron, il est pas au courant, le responsable.
5: Ah bah alors, comment ça se fait qu'il soit d'accord s'il est pas au courant?
10: Je vous ai pas dit qu'il était d'accord, je vous ai demandé si vous aviez son accord.
5: Non mais quand même, c'est louche.
10: De quoi qu'est louche?
5: Bah, qu'il puisse être d'accord sans être au courant.
10: Non, attendez, je vous passe le responsable.
11: Oui?
5: Oui, bonjour madame.
11: Attendez, vous appelez qui là?
5: Je m'appelle monsieur Martin, agence Martin Sécurité.
11: Oui.
5: Donc, le vigile commence demain matin chez vous.
11: Mais il vient faire quoi là?
5: Eh bien, il vient vigiler.
11: Vigiler?
5: Bah, il vient vigiler devant le magasin si vous voulez.
11: Pourquoi faire?
5: Eh ben pour surveiller que les gens qui rentrent ressortent et que les gens qui sortent re-rentrent.
11: Et qui c'est qui vous a demandé de faire ça?
5: Alors, c'est-à-dire qu'on vous l'a placé d'office.
11: Ah bon?
5: Oui, mais comme il est en période d'essai, de toute façon, il va pas rester longtemps.
11: Bah, et oui, mais qui c'est qui va le payer ce gars-là? Parce que moi, je paye pas, j'ai rien demandé, moi.
5: Non mais alors, je vous explique. Comme nous, c'est un gars dont on veut se débarrasser, dans une semaine, vous direz qu'il a fait une faute grave et ça nous permettra de le virer.
11: Vous vous foutez de ma gueule?
5: Oui, bien sûr.
11: Vous vous foutez de moi? Je vous ai rien demandé, moi.
5: Non mais comme ça vous permet de pas avoir à le payer.
11: Non, c'est pas comme ça. Je ne vous ai rien demandé, je veux pas de vigile devant chez moi.
5: Ah bah oui, mais l'ordre de mission a déjà été imprimanté.
11: Mais de qui il est imprimanté?
5: Il est imprimanté de l'agence Martin Sécurité.
11: Mais moi, j'ai rien demandé à l'agence Martin Sécurité.
5: Oui, mais c'est ce que je vous dis, vous inquiétez pas, comme de toute façon vous déclarez une faute grave.
11: Non, moi je ne déclare pas une faute grave. Vous m'imposez quelque chose, j'en veux pas.
5: Pour vous, ça fera toujours un petit standing, un petit prestige en même temps.
11: Mais j'en ai rien à secouer, j'en veux pas.
5: Vous avez pas envie d'être standing?
11: Non.
5: Pourquoi?
11: Parce que j'ai pas envie. J'ai envie qu'on me foute la paix. Vous comprenez pas?
5: Ce que je veux dire, c'est que ça donne un petit côté premium, vous voyez.
11: J'en ai rien à secouer, moi.
5: Vous voulez pas faire premium non plus?
11: J'en ai rien à foutre.
5: Pardon, on est quand même ensemble dans cette affaire.
11: Je ne suis pas avec vous, je vous ai rien demandé.
5: Ouais, mais comme il doit venir avec son chien, si on met pas le gars, on peut pas mettre le chien tout
11: mais
5: seul.
11: Vous commencez par me casser les couilles.
5: Non, je vais commencer par vous placer le vigile.
11: Vous commencez sérieusement à m'emmerder, hein.
5: Pardon, mais mettez-y un peu du vôtre aussi, parce que là, on n'avance pas, hein.
11: Allô.
5: Bonjour madame.
11: J'en veux pas de votre vigile.
5: Le problème, c'est ce que je disais, c'est qu'est-ce qu'on fait du chien?
11: Mais j'en ai rien à foutre, je vous dis qu'il reste pas devant chez moi. Moi, vous allez voir, votre maître chien, ce que je vais en faire, hein. Tu me le ramènes demain, tu vois, à quelle sauce je vais le manger, moi.
5: Ah bah tiens, justement, le voilà, je vous le passe.
11: Mais j'en ai rien à voir de votre vigile.
5: Ah Jean-Martin? Oui, chef Martin? Je vous passe la dame.
11: Eh.
5: Oui, allô?
11: Écoute-moi bien, l'abruti. Écoute-moi bien.
5: Non, alors c'est plus l'abruti, là,
11: vous
5: c'est.
11: Vous croyez que j'ai que ça à foutre de passer ma matinée au téléphone avec un abruti?
5: Non, mais rassurez-vous, là, c'est la Jean-Martin.
11: Tu viens ici, et on va en discuter en face à face.
5: Parfait, j'arrive avec mon chien. Rex, viens là.
12: Ouais, Rex.
5: Rex Martin.
12: Rex, il doit être beau ton chien, ouais.
5: Ah bah il vous dit merci.
12: Ouais, bah super.
5: D'ailleurs, je vous le passe. Rex.
12: Hein?
5: Viens dire bonjour à la dame.
12: Eh, tu commences à me les briser, mais sérieux. Oh. Sérieux.
5: Bonjour madame, c'est Rex Martin.
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2: Oui, bonjour, monsieur.
13: Oui.
2: C'est le restaurant ?
13: C'est lui-même.
2: Oui, bonjour. Docteur de la place à l'appareil.
13: Oui, docteur, oui.
2: Je voudrais réserver pour deux personnes ce soir.
13: Deux personnes ce soir, à quelle heure ?
2: 20h15, 20h30.
13: 20h15, 20h30.
2: Mais est-ce que ce serait possible d'avoir un endroit un peu tranquille ?
13: Vous serez tranquille, il y a toujours un écart de 3 mètres entre nos tables.
2: Oui, parce que je serai accompagné par la femme d'une notaire. Enfin bon, je préfère vous dire comme ça, vous saurez. Je suis un vieil ami de Maître Ledoux que vous connaissez certainement.
13: Bah, peut-être, monsieur. Mais enfin, nous, que vous soyez accompagné par une dame qui ne devrait pas l'être avec vous,
2: ouais, c'est
13: pas
2: enfin, bon.
13: Problème.
2: Monsieur. Non, bien sûr, mais j'aimerais bien, si vous voulez, enfin, elle surtout préférait que nous ne soyons pas vus, évidemment.
13: Mais si cette dame ne doit pas être vue et qu'elle est vue, moi je n'y suis pour rien, monsieur. Hein.
2: D'accord.
13: Bien, docteur.
2: Je vous remercie, à tout à l'heure.
13: D'accord, à tout à l'heure. Bonjour.
1: Oui, bonjour, monsieur. C'est le restaurant ?
13: C'est le restaurant, monsieur.
1: Bien, je voudrais réserver pour deux personnes, s'il vous plaît.
13: Pour quand ?
1: Ce soir, si pour c'est ce possible.
13: Soir. Oui, à quel nom, monsieur ?
1: Maître Ledoux.
13: Maître Ledoux.
1: Notaire.
13: Non, Maître Ledoux.
1: Oui, notaire Maître... à Argentan. Oui, je suis déjà venu.
13: Oui, mais attendez pour le nombre de places.
1: Allô ?
13: Allô, oui ?
1: Oui.
13: Une seconde, monsieur Ledoux. Je viens de vérifier ses prix. C'est complet.
1: Ah bon ?
13: Ah oui, je suis en train de regarder mon planning. C'est complet. J'aurai 1, 2, 3, 4, et la fois 8 ici, la fois 4 là, fois 3 là, une fois 2 ici. Non, monsieur, il me reste plus de table. C'est plus possible.
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14: Oui ?
5: Bonjour, monsieur. Je suis bien à l'exploitation agricole ?
14: Oui.
5: Monsieur Martin à l'appareil, établissement Martin écologisme agriculturel.
14: Oui.
5: Je vais venir installer vos moteurs électriques.
14: Les moteurs électriques ?
5: Oui, pour remplacer les moteurs diesel sur vos tracteurs.
14: Ça, mais j'ai été averti de ça. Qu'est-ce que c'est cette histoire ?
5: C'est rapport à la transition énergifiste.
14: Non, mais...
5: Je vous ai inscrit à un programme de dédieselification volontaire.
14: Mais ça va pas, non ?
5: Pas de panique. Déjà, vous allez démonter les moteurs diesel de vos tracteurs.
14: Mais il n'y en a pas question. Je vois pas comment je vais démonter les moteurs. Non, mais...
5: Vous regardez un tuto sur Internet.
14: Non, mais vous savez ce que c'est, un moteur de tracteur ? Qu'est-ce que c'est, ces histoires ?
5: Vous me faites juste la dépose. Moi, je gère le montage du moteur électrique.
14: Mais je veux pas déposer les tracteurs. Mais il en est pas question.
5: Ah oui, mais en plus, ce sont les nouveaux moteurs. Vous avez jusqu'à 30 minutes d'autonomie.
14: Vous rigolez dans les champs. Moi, c'est 8 heures de travail non-stop qu'ils font, les tracteurs.
5: Oui, bah là, faudra juste prévoir une pause de 4 heures toutes les 30 minutes.
14: Non. Je veux pas vous bousiller mon matériel pour avoir une autonomie de 30
5: minutes.
14: Et
5: si vous prenez la remorque de batterie en option, vous montez jusqu'à pas loin d'une heure.
14: Mais je ne prends ni la remorque de batterie, ni quoi que ce soit.
5: Non, mais sur la remorque, je vous fais un prix.
14: Je ne veux même pas un prix. Je ne veux pas que vous touchiez à mon matériel.
5: Bon, je vous ai quand même fait un bon de commande au cas où.
14: Ah, ben ça, vous l'avez fait, mais moi, j'ai rien signé, monsieur.
5: Ça, on s'arrangera plus tard. Déjà, je vous l'apporte.
14: Ah, mais je ne veux même pas vous voir. Faut quand même pas vous prendre pour des couillons.
5: Pour la remorque de batterie, je vous fais moins 10%, c'est oui ?
14: C'est non. Je ne veux ni vos moteurs, ni votre remorque. Je ne veux pas vous voir.
5: Et si je vous rajoute un camion de piles électriques ?
14: Je ne veux ni piles, ni quoi que ce soit. Je ne veux rien.
5: Ou alors des pédaliers ?
14: Non.
5: Oh. Ah. Allô ?
15: Oui, allô ?
5: Ok, c'est madame.
15: Non, c'est monsieur, mais enfin bref.
5: Donc, pour vos tracteurs ?
15: Mais un tracteur, vous n'allez pas remplacer le moteur de mon tracteur quand même ?
5: Bah si, c'est ce que je dis depuis tout à l'heure.
15: Ah bah sûrement, oui, sûrement.
5: Voilà, et vu que je vais pas tarder, si vous pouvez déjà commencer le démontage maintenant ?
15: Oui, je vais démonter le moteur de mon tracteur comme ça en 5 minutes.
5: Ah bah parfait !
15: Non, mais vous allez pas mettre un moteur électrique sur un tracteur, non ?
5: C'est ce que je disais, ça vous permet 30 minutes.
15: Ça permet rien du tout.
5: Bah si, moi déjà, ça me permet de vous fourguer des moteurs électriques.
15: Bien sûr, et qui c'est qui va payer ?
5: Alors, vous avez peut-être des subventions, je suis pas sûr, mais enfin, je vous ai passé la commande, vous inquiétez
15: pas. Non, mais je m'en fous, moi. C'est vous qui avez commandé pour moi, mais qu'est-ce que c'est cette...
5: Bah oui, parce que, pardon, mais ils vont pas se commander tout seuls.
15: Non. Allez, au revoir, monsieur.
5: Ok, donc je valide ?
15: Allez, au revoir, monsieur.
5: Ça veut dire oui ?
15: Un point, c'est tout.
5: Oui, mais un point oui ou un point non ?
15: Allez, hop, c'est pas la peine d'insister.
5: Alors, c'est pas mon genre d'insister, mais je pense qu'on a du mal se comprendre.
15: On a du pas mal se comprendre. D'abord, qu'est-ce que c'est ce travail-là ? Comment que ça fait que vous avez une entreprise et vous avez un numéro secret ?
5: C'est parce que c'est une entreprise secrète, donc évidemment, on a un numéro secret.
15: Moi, j'ai pas une entreprise et j'ai un numéro, vous pouvez m'appeler.
5: Vous savez quoi ? Je vais moi prendre votre numéro, comme ça je vous appelle.
15: Non, mais vous avez pas besoin de prendre mon numéro, moi je peux pas vous prendre le vôtre.
5: Non, mais donnez-moi le numéro sur lequel je suis en train de vous appeler.
15: Non, mais vous avez pas besoin de mon numéro et vous avez pas besoin de vous déplacer.
5: Ah oui ? Et comment je fais moi pour vous rappeler ?
15: Mais vous m'appelez pas.
5: Ok, donc c'est vous qui rappelez ?
15: Oui, alors écoutez-moi bien. Hein.
5: Tiens, une autre dame.
15: Écoute, vous allez bien ouvrir vos oreilles. Je pense que vous comprenez pas le français.
5: Ah yes, it's for the electric motors.
15: Vous allez pas. C'est bien compris ?
5: Non, il manque un bout de phrase là, non ?
15: Écoute-moi bien, t'entends ?
5: Ah ben, on se tutoie. Non, désolé, je ne t'entends pas.
15: Oui, allez, me faites pas chier, c'est bon.
5: Ça veut dire oui.
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16: Franck, finition, bonjour.
2: Bonjour madame, je suis au magasin de couture.
16: Oui.
2: C'est le professeur Chéroux à l'appareil du CHU.
16: Oui.
2: Dites-moi, est-ce que vous faites des retouches ?
16: Sur quoi, monsieur ?
2: Là, il s'agit juste de faire un ourlet, en fait, parce que c'est un patient qui souffre donc d'une hypercroissance, vous voyez, de la peau, ça arrive. Hein. C'est un problème qu'ont souvent les hommes, je ne sais pas si vous avez déjà remarqué ça, ils ont souvent trop de peau sous les testicules.
8: Oui, j'ai eu l'occasion de voir quand même, oui.
2: Il a 8 à 10 cm de trop sur les testicules, on voudrait faire un ourlet.
8: Faire où ça? Sur le patient?
2: Oui.
8: Bah, attendez, là, vous n'êtes pas au bon numéro, monsieur.
2: Mais je croyais que vous étiez un atelier de couture.
8: Bah, écoutez, moi, j'ai jamais fait ça.
2: Ben c'est rien du tout, moi je suis avec vous, je vous montre, c'est très simple. Hein.
8: Mm-hmm.
2: On prend la peau des testicules qu'on tend, on la plie en deux, on fait juste un ourlet.
8: Ah.
2: C'est une machine industrielle que vous avez ou c'est une...
8: Ben on est équipé en machine industrielle, oui.
2: Ouais, ben c'est ça, ben y a aucun souci.
8: Mais comment vous passez ça sur la machine? Ben, c'est ça que je vois pas du tout, là.
2: Quand vous avez un tissu,
8: oui.
2: Vous le tendez.
8: Oui, on le tend, oui.
2: Vous le tendez. Bon, là c'est la même chose. On tend la peau qu'il a en trop, en dessous des testicules, on la tend.
8: Mais non, mais ça peut pas passer sur la machine, techniquement, c'est pas possible.
2: Ah si, madame, si, bien
8: sûr. Pourquoi vous faites ça à la machine à coudre? Pourquoi vous faites pas ça des points?
2: Parce que c'est plus régulier. Vous posez la peau des testicules donc du patient, vous tirez dessus, vous, hein, pour l'amener sous votre aiguille, et puis paf, vous enclenchez, et l'ourlet se fait comme ça.
8: Oui, mais sur une piqueuse plate, je vois pas, moi, passer le patient sous ma machine.
2: Comment ça? Je pense que vous savez comment on manipule les testicules.
8: Oui, oui, oui,
2: bon,
8: oui.
2: Ça vous posera pas de problème quand même.
8: Non.
2: Voilà.
8: Je pense pas.
2: Donc, nous, on tend la peau des testicules. Vous rabattez son sexe vers le haut pour quand même pas...
8: Oui, hein, quand même.
2: Et pendant que vous tenez le sexe dans la main, vous piquez avec la plate.
8: Bon, bah, m'écoutez, si vous le dites, hein. Moi, je veux bien.
2: Eh ben, voilà.
8: Si vraiment vous êtes embêté, vous n'avez personne d'autre, pourquoi pas? Ah, mais je vais être quand même novice dans l'affaire, hein. Je vous l'annonce, hein.
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16: Oui, bonjour.
5: Bonjour monsieur, c'est bien la fromagerie?
16: Alors c'est madame, mais oui.
5: Monsieur Martin à l'appareil, j'ai acheté du fromage de chèvre chez vous.
16: Oui.
5: Mais alors problème, il n'y a pas de chèvre dedans.
16: Il n'y a pas de chèvre dans quoi?
5: Bah le fromage de chèvre que vous m'avez vendu ne contient pas du tout de viande de chèvre.
16: Mais qu'est-ce que vous me parlez de viande?
5: Parce que logiquement, ce fromage ne devrait contenir que de la viande de chèvre.
16: Mais pourquoi que de la viande de chèvre? Monsieur, un fromage.
5: Bah oui, mais par exemple, quand on dit une côte de bœuf.
16: Ah bah oui, une côte de bœuf.
5: Ça veut dire que c'est une côte avec de la viande de bœuf dessus.
16: Ah bah ça oui, on est d'accord.
5: Voilà, un filet de poulet, c'est un filet avec de la viande de poulet dedans.
16: On est d'accord.
5: Donc, un fromage de chèvre, normalement, c'est un fromage avec de la viande de chèvre dedans.
16: Mais monsieur, un fromage de chèvre, vous voulez qu'on l'appelle comment? Je vais pas l'appeler fromage de vache alors que c'est fait
5: avec... Ah non, le fromage de vache, c'est fait avec de la viande de vache. Ça, c'est encore un autre truc.
16: Mais il n'y a pas de viande. On n'a jamais dit qu'il y avait de viande dans nos fromages.
5: Mm-hmm. Et dans vos fromages de viande?
16: Mais monsieur, on ne vend pas de fromage de viande.
5: Ah ah, la vérité éclate en pleine lumière.
16: Eh ben oui, la vérité éclate, monsieur. C'est un fait. Le fromage est fait avec du lait.
5: Avec du quoi?
16: C'est du lait.
5: Oh là là, en plus du lait.
16: Pardon?
5: Non seulement vous m'avez enlevé la viande et en plus vous me mettez du lait à la place. Ça c'est le pompon.
16: Oh mon dieu, mais alors je pense que là monsieur, vous êtes parti dans un mauvais trip là.
5: Non mais pardon, mais par exemple, quand vous faites un fromage de bœuf, vous prenez du bœuf.
16: Un fromage de bœuf? Mais ça n'existe pas, un fromage de bœuf. Le bœuf ne fait pas de lait monsieur.
5: Ok, alors disons un fromage de bouc, si vous préférez le fromage de bouc.
16: Peu importe monsieur, mais un bouc ne peut pas faire de lait monsieur.
5: Ah oh, bah comme par hasard.
16: Comme par hasard, non en fait c'est la nature qui fait ça. Comme une femme allait son enfant, un homme ne peut pas allaiter son enfant.
5: C'est vous qui le dites, mais enfin bon.
16: C'est moi qui le dis, non, c'est la nature.
5: Admettons, je suis pas naturologue.
16: Ah oui.
5: Mais dans ce cas, pourquoi vous dites pas tout simplement que c'est du fromage de lait?
16: Ah oui, un fromage de lait, ouais, un fromage de lait.
17: Oui, c'est à quel sujet?
5: Ah, c'est madame.
17: Oui, attends.
5: Ouais, comme je disais à l'autre, vous m'avez vendu un fromage de chèvre qui est pas du fromage de chèvre.
17: Bah, vous les avez ouverts, vous avez regardé s'il y avait de la chèvre dedans.
5: Ah bah, il y en a pas.
17: Non, mais attendez monsieur, c'est pas de la viande de chèvre, c'est du fromage de chèvre. Qu'est-ce que vous me faites?
5: Votre collègue a confirmé.
18: Attendez.
5: Bonjour monsieur, comme je disais à votre collègue, votre fromage.
18: C'est pas mon collègue, c'est mon mari déjà.
5: Oui, bah, c'est pas une raison pour me refiler du fromage de chèvre à son chèvre.
18: Bon, et alors, c'est quoi? Vous voulez que je vous les rembourse ou vous voulez quoi?
5: Effectivement, il faut faire un remboursage et puis il faut compter aussi le préjudice.
18: Ah, il y a un préjudice?
5: Ah bah il y a préjudiciation en rapport à qu'on me vende la fausse chèvre.
18: Non mais vous croyez où là?
5: Bah je me crois au téléphone avec un vendeur de fausse chèvre.
18: Mais vous croyez mais c'est quoi votre histoire là?
5: Bah vous mettez du lait de fromage de chèvre et après vous vous étonnez.
18: Mais quoi comme préjudice? Mais attendez, moi j'ai l'étiquette, c'est marqué lait de chèvre, vous voulez quoi?
5: Eh oui, lait de chèvre, ça vous me l'auriez dit avant. J'en aurais pas mangé parce que je suis véganitarien, donc je ne mange pas de lait.
18: Ah c'est parce que vous êtes végétarien?
5: Non, véganitarien.
18: Oh bah écoutez, si vous êtes végétarien, alors là, c'est autre chose.
5: Ah oui, en tant que véganitarien, je ne mange pas de lait, pas d'œufs, uniquement de la viande.
18: Mais écoutez, bah à ce moment-là, vous avez qu'à manger de l'herbe, hein.
5: Ah oui, mais alors ça dépend.
18: Bon, allez, écoutez, j'ai pas que ça à faire.
5: C'est quoi que vous avez? C'est de l'herbe de vache ou de l'herbe de chèvre?
18: Oh, c'est bon, hein.
5: Oh bah, je veux pas me faire avoir deux fois.
19: Allô, oui.
2: Oui, bonjour, monsieur. Je suis bien l'Académie d'art lyrique.
19: Oui, monsieur, oui.
2: Oui, bonjour, la préfecture, l'appareil.
19: Oui, bonjour, monsieur.
2: Dites-moi, est-ce que vous avez un professeur parmi vous de chant ou un chanteur? Je vous explique pourquoi je vous appelle.
19: Oui.
2: Monsieur le préfet de région a 65 ans aujourd'hui.
19: Oui.
2: Donc nous lui souhaitons à tour de rôle, chaque administration ou chaque école lui souhaite un joyeux anniversaire.
19: Oui.
2: À la manière de l'enseignement qu'elle procure.
19: Oui.
2: C'est pour ça qu'on vous appelle, pour savoir si vous auriez eu un professeur de chant sous la main, entre guillemets.
19: Quelle date?
2: Ah, c'est... Non, non, mais c'est au téléphone, hein. C'est simplement au téléphone. C'est des surprises qu'on lui fait depuis ce matin.
19: Ah oui.
2: Vous ne chantez pas, vous?
19: Malheureusement, si, je chante, mais j'ai aucune technique.
2: Non, mais ça n'est pas très grave, c'est pour le chanter joyeux anniversaire, vous voyez, c'est tout. Hein.
19: Ah oui.
2: Hein?
19: Joyeux anniversaire.
2: Voilà, c'est parfait. Hein. Je vais vous l'appeler dans le bureau d'à côté, je vais vous passer sa ligne. Donc oui. Dès que vous l'entendez, hein, vous lui souhaitez un joyeux anniversaire. Hein.
19: Entendu.
2: Je vous remercie.
19: Je vous en prie.
2: Vous pouvez me basculer la ligne de Monsieur le Préfet dans son bureau, s'il vous plaît, Jeanne. Merci.
20: Allô?
19: Allô? Joyeux anniversaire, joyeux anniversaire de la part de l'Académie internationale d'art lyrique et dramatique. Meilleurs vœux, Monsieur le Préfet.
2: Oui, je vous remercie, monsieur, mais malheureusement, ce n'est pas le moment. Je viens d'apprendre le décès de mon épouse.
19: Alors, excusez-moi, monsieur. Excusez-moi. Oui, ça, c'est... Eh oui. Je vous présente, l'Académie vous présente ses plus sincères condoléances et pense beaucoup avec vous dans ces moments si difficiles. Voilà. Monsieur le Préfet, mes hommages, mes respects.
2: Ah, mais attendez, moi je disais ça pour déconner, hein, évidemment. C'était, je croyais que c'était mon copain Pierrot qui m'appelait du musée.
19: Pas du tout.
2: Ah, pardon. Non, non, ma femme n'est pas morte du tout, hein. Alors, vous me souhaitiez un bon anniversaire?
19: Mais oui, monsieur le préfet.
2: Ah, ben, je vous écoute, alors.
19: Bon anniversaire, monsieur le préfet, et que nos voeux vous accompagnent.
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21: Bonjour.
5: Bonjour monsieur, c'est bien la boulangerie?
21: Oui.
5: Monsieur Martin à l'appareil?
21: Oui.
5: Je suis passé il y a quelques temps acheter des baguettes chez vous, mais je vais vous les rapporter.
21: Mais pourquoi faire? Vous voulez me les ramener?
5: Bah vous m'avez pas donné les bonnes, vous m'avez filé les nouveaux modèles anti-gaspi, celles qui sont plus courtes.
21: Alors nous on n'est pas passé à ça encore?
5: Ah si, à la télé, ils ont expliqué les tailles des baguettes.
21: Ah non, la télé ne fait pas la législation.
5: N'empêche que j'ai mesuré vos baguettes, elles sont trop courtes de 5 cm.
21: Je suis en train de vous dire, la législation du pain, c'est une question de poids.
5: Ah bah justement, je viens de les peser vos baguettes, elles font 150 grammes.
21: Comment?
5: Et normalement c'est au moins 200, donc je viens. Vous me rajoutez juste des morceaux de baguette à la limite.
21: Oui, voilà. Vous me ramenez votre baguette, on mettra un morceau de pain au bout et on l'enfournera et on vous rendra votre baguette.
5: Ben voilà, parfait.
21: C'est parfait. Les baguettes étaient trop courtes.
5: Ah, allô?
21: Allô?
5: Bonjour monsieur.
21: Mais je comprends pas parce que vous venez de la peser aujourd'hui.
5: Ah oui, là je suis devant la balance avec mes baguettes.
21: Parce que vous êtes passé aujourd'hui?
5: Ah non, pas du tout, j'étais passé chez vous il y a quoi, 4-5 mois.
21: Ah mais non, mais c'est quoi cette connerie?
5: Non, pardon, je vous dis n'importe quoi, c'était il y a 6 mois pile.
21: Mais c'est de la biscotte que vous avez.
5: Ah non, c'est de la baguette, écoutez, je sais pas si vous entendez.
21: Bah oui, bah c'est une biscotte que vous avez.
5: Ah non, là ce que vous entendez c'est un bruit de baguette.
21: Évidemment, elle a séché.
5: Ah, donc il y a bien eu un problème.
21: Bah oui, bah, elle perd toute humidité.
5: Et si, pour éviter toute perte d'humidité, vos baguettes, vous les cuisez mouillées?
21: Cuisez mouillées, mais vous avez... est-ce que vous êtes boulanger à la base?
5: Alors, vous allez pas me croire, mais pas du tout.
21: Pas du tout, ça se voit.
5: Bon, enfin, sans me vanter, je maîtrise quand même un peu le sujet.
21: Non, pas du tout.
5: Quoi, pas du tout?
21: Bah, pas du tout.
5: Bah si, vos baguettes, si vous les cuisez à l'eau bouillante.
21: Alors là, vous avez tout faux.
5: Au contraire, grâce à l'eau, vous rajoutez de l'humidité.
21: Mais faut... Oh là là.
5: Enfin bon, occupons-nous déjà de mes baguettes.
21: Non mais, ça fait 30 ans que je suis là, c'est bien la première qui me fait un coup pareil pour avoir une gratuité.
5: Non, c'est pas du tout pour vous récupérer une gratuité.
21: Ah si, c'est tout à fait ça. Vous voulez avoir une gratuité, ben vous l'aurez, votre baguette gratuite.
5: Oui, après si vous insistez...
21: Mais, attention.
5: Oui.
21: Si vous la gardez pendant 6 mois, je veux pas en entendre parler de vous.
5: Et pourquoi vous voulez pas en entendre parler de moi?
21: Ben parce que, au bout de 6 mois, elle va être sec.
5: Ah bah non, me refilez pas encore une baguette qui va être sec.
21: Oh mais, il faut être bête à ce point-là.
5: Bah vous me dites, ça va refaire une baguette sec.
21: Mais évidemment.
5: Bah écoutez, je vais passer.
21: Ah non.
5: Ah si, parce qu'il faut aussi voir pour mes frais d'huissier.
21: Des frais d'huissier?
5: Ouais, parce que j'ai engagé un huissier pour qu'il mesure et qu'il pèse vos baguettes.
21: Alors, le huissier, il est pas plus intelligent que vous, alors?
5: Pardon, il m'a même filmé quand je suis rentré dans votre boulangerie.
21: Alors là, si vous avez fait venir votre huissier pour faire rentrer dans la boulangerie.
5: Bah c'est ça, oui, c'est pas gratuit. Lui, il demande 10 000 balles pour pouvoir filmer.
21: Ah mais ça, je vous donnerai pas 10 000 balles pour ça.
5: Ah non, mais on partage, on fait 7 000 chacun.
21: Mais non, mais c'est du n'importe quoi. Moi aussi, je vais faire venir mon huissier. policier.
5: Il prend combien le vôtre pour un film de boulangerie ?
21: Eh ben plus que ça, comme ça vous serez quoi
5: Dans ce cas, regarde le mien, merci.
21: Ben n'importe quoi, attendez.
0: C'est quoi, ben
21: faut être con quand même.
0: Mais qu'est-ce que vous me chantez, mon pauvre monsieur ?
5: Alors, bonjour ma pauvre madame, je sais pas si vous avez suivi.
0: C'est que vous me dites que vous m'avez acheté les baguettes il y a 6 mois.
5: Ah bah si, vous avez suivi.
0: Oui, ben ne vous attendez pas à un remboursement ou quoi que ce soit.
5: Non, c'est ce que je disais, il faudrait juste voir pour mes frais de huissier.
0: Oui, bah alors ça, vous pouvez toujours aller vous faire tâter.
5: Oh bah non, ça je peux pas.
0: Vous pouvez toujours aller vous faire tâter là-dessus.
5: Bah non, pour me tâter, il y en a en moins encore pour 10 000 balles.
0: Je vous pose juste une question.
5: Mais je vous en prie.
0: Vous êtes pas en train de me prendre pour un con.
5: Non, ça dépend. Vous voulez juste une réponse ?
0: Non.
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22: Allô, la maison Thomas, bonjour.
2: Bonjour madame, je suis bien aux pompes funèbres.
22: Oui.
2: Oui, bonjour, je voudrais parler à madame Josette Thomas.
22: C'est moi.
2: Eh bien, bonjour madame et bravo, c'est l'état civil de la mairie à l'appareil.
22: Oui.
2: Je suis le nouveau stagiaire, en fait.
22: De l'état civil.
2: Oui, exactement.
22: Vous êtes avec madame Mathieu, alors.
2: Exactement.
22: Ah, d'accord, j'ai tout piégé. Bon, voilà. Alors dites-moi tout.
2: Eh bien, écoutez, on est très heureux de ce qui vous arrive aujourd'hui. Forcément, c'est la fête. Malheureusement, madame Mathieu, elle n'est pas là. J'ai oublié de lui dire que ce qui vous arrivait...
22: Qu'est-ce qui m'arrive ?
2: Comment ça, qu'est-ce qui vous arrive ?
22: J'en sais rien.
2: Bah, attendez, madame Josette Thomas.
22: Oui.
2: Pompe funèbre.
22: Oui.
2: Aujourd'hui.
22: Oui.
2: C'est votre anniversaire.
22: Mon anniversaire.
2: Et oui.
22: Ma foi, non.
2: Mais si.
22: Non.
2: Et si.
22: Non.
2: Et aujourd'hui, vous êtes devenue la doyenne de la ville.
22: Hein ? Vous rigolez ou quoi ?
2: Attendez.
22: Non, non.
2: Madame, vous êtes...
22: C'est pas mon anniversaire. Je connais ma date de naissance. C'est pas mon anniversaire.
2: Vous êtes née... Le 17 septembre
22: non.
2: 1905.
22: Non.
2: Ah si.
22: Ah oh, bah non, c'est pas à moi.
2: Mais si.
22: Non.
2: Vous avez exactement aujourd'hui 104 ans.
22: Non. Ah, bah, mais enfin, écoutez, je sais quand même quand est-ce que je suis née. Allez, merci, au revoir.
23: Ah oui.
24: Allô.
23: Oui.
24: Bonjour monsieur.
23: Bonjour madame.
24: C'est madame Thierry à l'appareil.
23: Oui.
24: Je voudrais parler à madame Josette Thomas.
23: Vous êtes Annie ?
24: Oui.
23: Oui. Alors, je vous parle Josette. Hein.
22: Allô ?
24: Félicitations.
22: Pourquoi ?
24: Ben, il paraît que vous êtes la doyenne.
22: Bon, ça va pas, non ? C'est des conneries, tout ça.
24: Ah ben, j'étais à la mairie.
22: Non, non, non, non, non, c'est des conneries.
24: Ils ont dit que vous aviez 104 ans.
22: Oh, ben ils disent n'importe quoi.
24: Non, c'est vrai. Alors, ils vont venir vous féliciter avec...
22: Eh ben, qu'ils viennent, je les attends.
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26: Allô ?
2: Allô ?
26: C'est l'ambassade du Japon, bonjour.
2: L'ambassade du Japon ?
26: Oui.
2: Oui, bonjour, monsieur.
26: Bonjour. Mais maintenant, c'est fermé.
2: Il n'y a personne, là ?
26: Il n'y a personne, oui.
2: Il n'y a personne, là ?
26: Oui. Après 15 heures, s'il vous plaît.
2: Vous croyez ?
26: Hein ?
2: Vous croyez ?
26: Oui, non. Oui.
2: pour le moment, là, il n'y a personne.
26: Oui, oui, oui. Il y a une personne, un japonais.
2: C'est pas vrai.
26: Oui, je ne peux pas parler français, merci.
2: Ah bon?
26: Oui. Pardon, moi.
2: Alors,
26: après 15 heures. Non, non, non, non, non.
2: Non, c'est parce qu'on a trouvé un appareil de photo.
26: Appareil de photo?
2: Oui. Appareil de photo, clac, clac.
26: Clac, clac.
2: Clac, clac.
26: Clac, clac.
2: Clac, clac.
26: Clac, clac.
2: Clac, clac.
26: Clac, clac.
2: Clac, clac.
26: Ah ah.
2: Eh oui.
26: Ah ah. Ah, non, non, non, vous ne trompez pas, vous ne trompez pas. Mais après 15 heures.
2: À 15 heures ?
26: Oui, s'il vous plaît. Merci, au revoir.
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3: Oui, bonjour.
5: Bonjour monsieur, c'est bien la boucherie ?
3: Bon, monsieur, c'est madame.
5: Vous êtes sûr ?
3: Oui.
5: Vraiment ?
3: Oui.
5: D'accord. Monsieur Martin à l'appareil. Association Martin pour la planète.
3: Oui.
5: Je lance un programme anti-réchauffage climatiste.
3: Oui.
5: Le but, c'est de réduire le consommage des produits réchauffants.
3: Oui.
5: Donc vous, j'ai décidé que vous alliez limiter la vente de viande à vos clients.
3: Oh là là, qu'est-ce que c'est ce truc là ? Oh là là, faudrait peut-être me demander notre avis.
5: Vous inquiétez pas, il y a des quotas, vous avez le droit de vendre jusqu'à 200 grammes de viande.
3: Parce que pourquoi on vendrait que 200 grammes de viande aux clients s'il en veut 300 ?
5: Ah bah s'il veut 300, il prend d'abord 200. Par exemple, le lundi.
3: Oui, bah,
5: puis le lundi suivant, il revient chercher les 100 grammes qui manquent.
3: Oh là là, mais qu'est-ce que c'est de ce beans là ? Non, non, non, mais attends.
5: Ah non, mais c'est simple. Vous pouvez vendre jusqu'à 200 grammes par semaine.
3: Oui, bah nous, on va pas faire 200 grammes par semaine. Non, mais on a l'impression que vous imposez les trucs. Demandez avant, hein.
5: Non, je préfère demander après, sinon ça me complique.
3: Bah, décidez après quand nous, on vous aura donné notre accord.
5: Ah, bah si vous me donnez votre accord, c'est super.
3: Non, je donne pas mon accord. Mais qu'est-ce que c'est de ces manières là ?
5: Attendez, vous n'avez pas de dire oui, monsieur Martin, je vous donne notre accord avec plaisir.
3: Non, non, j'ai pas dit que j'allais donner mon accord. D'abord, c'est pas moi qui décide, c'est mon mari le patron.
5: D'accord, vous êtes le patron de cette madame Marie, admettons.
3: Non, moi je suis pas la patronne, non mais vous comprenez rien ou quoi ?
5: Bon, écoutez, l'essentiel c'est que vous avez validé.
3: Non, je vous ai jamais. J'ai rien validé. Alors attendez, je vous ai dit que j'avais validé quelque chose ?
5: Oui, ça on est d'accord.
3: Non, on n'est pas d'accord. Faudrait peut-être d'abord me demander. D'abord, je sais pas qui c'est vous, que je vous connais pas déjà.
5: Alors pardon, vous avez des syllabes en trop, mais j'ai bien compris que vous étiez d'accord.
3: Non, non, ben je suis pas d'accord. Et je vous dis que je donne pas mon accord. N'insistez pas.
5: Je n'insiste pas, mais est-ce qu'on peut considérer que vous êtes d'accord ?
3: Non, j'ai jamais donné notre accord. Mais qu'est-ce que c'est ces manières ?
5: Bah, pardon, c'est pas hyper clair aussi, hein.
3: Bon.
4: Allô ?
5: Ah, bonjour madame, excusez-moi, mais votre collègue a
4: rien
5: du mal.
4: Rien du tout ! Je suis clair et net ! Vous m'avez demandé quelque chose ? Non ? Bon bah alors ?
5: Bah alors pardon, mais vous m'avez toujours pas dit si vous étiez d'accord.
4: Je m'en fiche ! Putain, mais je peux pas être plus clair !
5: Eh bah voilà, j'en étais sûr.
4: Bah voilà, voilà, bah tu décides pas pour les autres ?
5: Bah oui, mais ça fallait me le dire avant, parce que là...
4: Ah, fallait le dire avant, mais tu rigoles ou quoi ? Tu te fous de ma gueule ?
5: Bien sûr.
4: Tu m'as rien demandé.
5: C'est parce que je préfère demander après, c'est ce que je disais.
4: Tu fermes ta chic, ça va chier des valdas.
5: Quoi ma chic ?
4: Ça va chier des valdas.
5: Qu'est-ce que la ma chic ?
3: Oui !
5: Ah, le monsieur d'avant, non ?
3: Qu'est-ce que c'est ces âneries ?
5: Vous savez quoi ? Je vais vous inscrire à l'association.
3: Eh ben non, non, non, vous m'y mettez pas. Le réchauffement climatique, c'est que c'est pour ceux qui y croivent.
5: Ah bah justement que j'y croive.
3: Eh ben moi j'y crois pas du tout.
5: Oui bah vous ferez semblant parce qu'en tant que membre de la.
3: C'est ça, oui. Moi je ne fais partie d'aucune association. Les associations, c'est pas mon truc.
5: Oh flûte ! Pourtant j'aurais joué le contraire.
3: Non mais arrêtez vos arnaques, point !
5: Bon, je prends ça pour un oui ?
3: Non, pas du tout.
5: Un oui peut-être ?
3: Vous ne prenez pas ça pour un oui et j'alerte la gendarmerie.
5: Alors ça, vous allez pas me croire, mais justement. Mon beau-frère est gendarme.
3: Eh oui, votre beau-frère qui est gendarme, et puis arrêtez donc.
5: Ah non mais attendez, en plus, il est juste à côté de moi.
3: Eh ben, passez-moi le donc.
5: Oh bah je vous le passe le donc tout de suite. Gendarme Martin, le monsieur veut vous parler.
3: Et vous me prenez pour un monsieur ?
5: Allô, bonjour monsieur.
3: Je préviens tout de suite la gendarmerie.
5: Ah mais c'est moi, gendarme Martin à l'appareil, je suis mon beau-frère.
3: Oui mais bien sûr.
5: Au passage, je suis hyper d'accord avec vous.
3: Mais bien sûr.
5: Réchauffement climatique, non mais attends, et pourquoi pas la Terre est ronde ?
3: Non mais qu'est-ce que c'est de ces arnaques ?
5: Ah bah à mon avis, c'est encore un coup des reptiliens.
3: Mais oui, mais bien sûr.
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9: Presbytère de Gentilly, bonjour.
10: Bonjour madame, c'est le presbytère.
9: Oui.
10: Bonjour, c'est le guide Gomillot des relais châteaux et églises de France.
9: Oui.
10: Monsieur le curé est...
9: Non, il est absent aujourd'hui.
10: Ah, parce que notre guide sort demain.
9: Mmh.
10: Et figurez-vous donc qu'il va être content, je pense. La paroisse de Gentilly reçoit une étoile.
9: La paroisse?
10: Oui, absolument.
9: Oh.
10: Elle est plébiscitée donc pour son accueil,
9: oui.
10: Son vin de messe et ses excellentes hosties.
9: Ah bon, d'accord. Alors vous m'avez dit une étoile pour son vin de messe, son accueil, pardon.
10: Son accueil.
9: Accueil.
10: Vin de messe.
9: Vin de messe.
10: Et hosties.
9: Et hosties.
10: Je vais vous passer M. Gomillot lui-même, puisque c'est lui qui se fait un plaisir d'annoncer à tous les heureux nominés de chaque année.
9: Bien, merci.
10: Monsieur Gomillot, merci. Allô ?
9: Oui.
10: Bonjour, madame.
9: Bonjour, monsieur.
10: Eh bien, monsieur Gomillot à l'appareil.
9: Oui, enchanté.
10: Éditeur et auteur du guide Gomillot.
9: Oui.
10: Nous passerons à l'occasion remettre l'hostie de platine 2009 à monsieur le curé.
9: D'accord.
10: Vous pensez qu'il sera là quand ?
9: Alors là, je ne sais pas.
10: Il prend des vacances ?
9: Je pense qu'il va en prendre, oui.
10: Au Cap d'Agde ?
9: Oh, je ne pense pas, non.
10: Ah bon ? Parce que souvent, les prêtres vont en vacances au Cap d'Agde, on ne sait pas pourquoi.
9: Ah bon ?
10: Ben, vous savez, au guide Gomillot, on a nos...
9: Ah, vous avez vos sources.
10: Oui, nos sources thermales, mm-hmm. Et puis aussi nos collaborateurs qui, nous... ouais. Qui sont un peu partout.
9: Mm-hmm.
10: En France,
9: mm-hmm.
10: En Suisse,
9: mm-hmm.
10: En Belgique,
9: mm-hmm.
10: Au Québec,
9: mm-hmm.
10: À Bornéo,
9: mm-hmm.
10: À Sumatra,
9: mm-hmm.
10: En Islande,
9: mm-hmm.
10: En Finlande.
9: Oui.
10: Aux États-Unis.
9: Dans tout le monde, quoi.
10: Ah, pas tout, non. Attendez, je vais vous donner la liste.
9: Ah bon?
10: En Inde. En Arménie. En Géorgie.
9: Oh là là.
10: J'ai eu un correspondant, malheureusement, il a disparu dernièrement dans un tremblement de terre à Java, à Borobudur. Il était allé chercher des pierres de lave, voyez-vous, pour la pierre ponce, justement, pour un relais château.
9: Ah oui.
10: Il est tombé. Il chut et il échoua. Comme une anchois à marée basse.
9: Oh mince.
10: Bon, où en étions-nous? Excusez-moi, c'est... Ah oui. Alors, je suis fier de vous annoncer que vous faites partie des trois églises qui reçoivent cette année dans le guide Gomillo des relais châteaux et églises de France une étoile.
9: D'accord. Mais écoutez, je suis très heureuse pour la paroisse, mais moi je ne savais même pas que ça existait. 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
1: Oui, bonjour monsieur. Je suis bien chez l'apiculturiste.
11: Chez l'apiculteur, oui.
1: Là, j'ai vu mon docteur qui m'a dit que j'étais allergique au pollen.
11: Oui.
1: Visiblement, vous avez mis du pollen dans votre miel.
11: Ben non, mais il y a obligatoirement du pollen dans les miels.
1: Ah bah oui, mais alors excusez-moi, mais alors si vous mettez des trucs et vous prévenez pas...
11: Non mais on met rien, vous aurez obligatoirement du pollen partout, c'est obligatoire. C'est pas moi qui fais le miel, c'est les abeilles.
1: Oh bah ça va être leur faute, les pauvres bêtes.
11: Mais putain, mais les palettes. Mais non, mais vous êtes vraiment pas bien, non?
1: En gros, ce que vous faites, c'est que vous coupez votre miel avec du pollen.
11: Mais bien sûr, et puis je pisse dedans aussi. Non, mais vous avez vraiment du mal à comprendre que dans du miel, il y a obligatoirement du pollen. Je ne prends pas du pollen que je rajoute dans le miel. Voilà, non mais vous vous rendez compte des âneries que vous pouvez dire?
1: Oh, bah j'ai bien compris.
11: Bon, alors arrêtez de me casser les pieds en me disant je rajoute du pollen dans les pots de miel.
1: Non, mais c'est juste.
11: Incroyable.
1: Vous gardez le pollen et vous me filez juste le miel. Enfin, ça vous empêche pas de l'enlever, vous voyez?
11: Non, mais vous avez un sacré problème. Mais comment voulez-vous que j'enlève? Mais non, mais c'est des micro-particules.
1: Non, mais avec une passoire avec des tout petits trous.
11: Mais non, mais ça va pas. Non, mais vous rendez compte que vous me dites que je rajoute du pollen dans les pots de miel? Non, mais est-ce que vous rendez compte de la bêtise? C'est les abeilles qui font le miel.
1: Eh ben, vous dressez les abeilles.
11: J'ai dressé. Ben oui, c'est vrai que tous les matins, je vais voir les filles, vous me ramenez. Mais non, mais ça va pas. Oh. Bon.
12: Ah bah bien sûr.
1: Oui, bonjour madame.
12: Non mais attendez monsieur, je n'ai pas mis de pollen, c'est les abeilles qui le mettent.
1: Dans tous les pots, ils ont trouvé des traces de pollen.
12: Mais attendez, c'est ce que je vous dis.
1: Sinon vous me les changez.
12: Mais je vous les changer contre quoi?
1: Non mais vous mettez du miel sans pollen à la place.
12: Il n'y a pas de miel sans pollen sur la terre, arrêtez un peu vos conneries. Vous êtes de d'où, vous venez de Tchermars, donc arrêtez.
1: On met ça sur le dos de ces pauvres abeilles qui n'ont rien demandé.
12: Bon écoutez, votre miel, qui que c'est qui est allergique? C'est vous?
1: Ah bah qui que c'est que c'est moi, oui.
12: D'accord, votre allergie au pollen, vous avez été constaté par un allergologue?
1: Non, c'est mon beau-frère qui est allergoliste.
12: Allergoliste, ça veut dire quoi ça?
1: Bah, c'est-à-dire qu'il s'occupe des allergies.
12: Donc, il a le résultat de l'analyse.
1: Bah oui, il l'a fait lui-même.
12: Mais non, c'est pas possible, il peut pas la faire lui-même, il a pas le matériel.
1: Alors. Bah, il est analyste allergoliste.
12: Alors, vous avez combien de miel que je vous ai vendu?
1: 200 kilos à peu près.
12: De quoi? Non, mais vous rigolez, là, je vous ai jamais vendu 200 kilos de miel, moi. Non, mais attendez.
1: Pour le remboursage, ce serait possible en liquide, vous pensez?
12: C'était pas pour le remboursage, parce que moi, je vais porter plainte contre vous, là, à ce moment-là. Alors, ramenez-moi les 200 kilos.
1: Alors, le truc, c'est qu'il va falloir que je loue une camionnette, ça va se faire des
12: choses. Bien sûr, attendez.
1: Bah oui, j'ai quand même 5 palettes de 200 kilos, donc ça fait...
12: 5 palettes de 200 kilos? Je n'ai jamais vendu en palette.
1: Ah non, mais parce que moi, j'ai mon beau-frère qui est palettiste, qui a paletté les pots de miel.
13: Mais nous, on vend du miel par pot.
12: Mais je n'ai jamais... Arrête.
1: Si, parce qu'il est analyste, allergoliste, palettiste.
12: Non, arrêtez vos conneries un peu, s'il vous plaît. Hein.
1: Allô?
11: Oui, monsieur.
1: Ah, mais c'est encore le monsieur.
11: Non, mais c'est pas possible.
1: Voilà, donc...
11: Putain, mais qui c'est? Vous vous foutez de ma gueule, là?
1: Alors, à votre avis, ça peut être qui?
11: À part une radio...
1: à part quoi?
11: Putain, c'est pas... Oh non.
1: Ah, si?
11: Y a tout le monde qui m'a entendu hurler, là. Et j'espère que c'est pas Champagne FM, hein.
1: Alors non, c'est pas Champagne FM.
11: Radio 8?
1: Non plus.
11: Je ne sais pas. J'ai les chansons?
1: Oh, bah, bravo.
11: D'accord. Et je suis passée pour une cinglée, là. Mais par contre, venez pas tout de suite, quand même, hein. Parce que là, ça va pas être possible.
1: Parce que là, vous vouliez m'offrir du miel, c'est ça?
11: Ah non, je pense que je vous jetais le pot.
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25: Allô, bonjour.
27: Bonjour, monsieur. C'est le club du 3e âge de...
25: Oui.
27: Oui, bonjour, je voudrais la direction.
25: Ah, il n'y a personne pour le moment.
27: Ah bon? Vous pouvez leur laisser un message?
25: Je ne pourrais pas joindre la directrice.
27: Oui, ben vous êtes gentil.
25: Je ne verrai personne. Là.
27: Madame Ledoux à l'appareil.
25: Bonjour, madame Ledoux.
27: Vous avez de quoi noter?
25: Ben...
27: Vous êtes gentil.
25: Là, j'ai
27: alors,
25: rien,
27: je vous donne le message, hein.
25: Attendez, pour la directrice, là...
27: Hip, hip, hip.
25: Comment?
27: Vous me dites pour la directrice?
25: Oui.
27: Oui, je disais hip, hip, hip.
25: Mais qu'est-ce que je veux dire? Pour ce qui est de la directrice, chère madame...
27: Hip, hip, hip. Oui, cher monsieur, je vous écoute.
25: Je pourrais pas la voir, moi.
27: Attendez, je prends un stylo et un bout de papier pour noter votre message. Vous permettez?
25: Oui, bien sûr, chère madame.
27: Allons-y. Alors, je prends votre message.
25: Oui.
27: Alors, monsieur...
25: Comment?
27: Vous êtes monsieur...
25: Monsieur...
27: Oui, alors je note votre message, hein, allez-y. Hein.
25: Je ne pourrai pas joindre la directrice.
27: Ne pourra pas joindre la directrice. À quelle heure?
25: Oh ben, toute la journée, hein.
27: Oui, alors, pourquoi?
25: Ben, c'est-à-dire que moi, j'ai pas de relation avec elle.
27: Ben, heureusement.
25: Ça, je vous fais pas dire, madame.
27: Ben, si vous me le faites dire. Vous venez de me le faire dire à l'instant.
25: Oui, bien sûr, madame.
27: Alors, pourquoi vous me dites que vous me le faites pas dire si vous me le faites dire?
25: Oui, mais...
27: Vous savez, monsieur, j'ai plus d'un tour dans mon sac et c'est pas une vieille guenon comme moi qu'on apprend à faire la grimace cette fois dans sa bouche, hein?
25: Ah, ça, je vous fais pas dire, ça, madame.
27: Comment ça?
25: Comment?
27: Comment ça, vous me le faites pas dire? Moi, j'ai le droit de dire que je suis une vieille guenon, mais vous n'avez pas le droit de m'insulter, jeune homme. Quel âge avez-vous?
25: Ah, non, mais moi, je me permets pas de vous insulter, chère madame.
27: Bah, vous m'avez traité de vieille guenon à l'instant.
25: Ah, non.
27: Ah, mais si, vous m'avez dit, je vous le fais pas dire.
25: Oui, mais...
27: Ah, mais tout le monde est témoin. Oui.
25: Vous pourrez pas appeler demain, parce que là, aujourd'hui, l'établissement est fermé, là, chère madame.
27: Alors, vous avez de quoi noter mon message, hein?
25: Mais je peux pas noter, moi, madame.
27: Voilà. Alors, madame Ledoux, Germaine.
25: Attendez.
27: Ah, vous voyez, quand on veut, on peut.
25: Oui, ça, je vous fais pas dire.
27: Mais si vous venez de me le faire dire.
25: Je me suis mal expliqué, excusez-moi.
27: Oh, mais je vous en prie. Bon, alors, voilà. Le message est le suivant.
25: Allez-y, je vous écoute.
27: Donc, avec quoi allez-vous le noter?
25: Papier et un crayon.
27: Ah bon? Bon, formidable. J'ai demandé à madame la directrice une petite pipe, hurra, donc du club du troisième âge, si elle voulait bien me sponsoriser pour le championnat du monde de vitesse des boîtes à savon pour cul de jatte.
25: De cul de Jacques?
27: Cul de jatte, pas de Jacques.
25: D'accord.
27: Non, parce que Jacques, c'était mon époux quand même.
25: Oui.
27: C'est une grande douleur, monsieur.
25: Oui, je ne le fais pas dire.
27: Bah si, vous me le faites dire.
25: Oui, bien sûr, madame.
27: Pourquoi me l'avez-vous fait dire?
25: Excusez-moi.
27: Je vous le fais pas dire. Bien, écoutez, messieurs, je vous souhaite une bonne journée.
25: Merci, vous de même.
27: Et je vous le fais pas dire.
25: Au revoir, madame.
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8: Bonjour.
16: Bonjour, madame, c'est bien la maison de retraite?
8: C'est ça, oui.
16: Monsieur Martin, inspectionneur du travail à Martinville.
8: Oui.
16: On nous a signalé qu'il y avait des gens qui travaillaient chez vous.
8: C'est-à-dire?
16: C'est-à-dire qu'ils exercent une activité professionnalistique.
8: Bah oui, il y a des infirmiers, des aides-soignants.
16: Et ça vous choque pas qu'il y ait des gens qui travaillent dans une maison de retraite?
8: Ah non, bah non.
16: Oui, enfin, vous dites ça parce que vous êtes retraité, donc ça va.
8: Je suis pas à la retraite, monsieur.
16: Ah, vous non plus?
17: Mais vous êtes missionné par qui, monsieur?
16: Bonjour, monsieur.
17: Vous êtes missionné par qui?
16: Je suis missionnifié par l'inspection travailliste de Martinville, cher monsieur.
17: Il faut demander l'avis du directeur de l'établissement avant, donc...
16: Oh là là, pardon, vous m'avez dit du quoi?
17: Du directeur de l'établissement.
16: Qu'est-ce que vous appelez directeur?
17: Bah, c'est le responsable, c'est le directeur du bâtiment.
16: Rassurez-moi, c'est le directeur à la retraite.
17: Bah, il n'est pas en retraite, il travaille. Enfin...
16: Pardon, mais s'il est à la maison de retraite, c'est qu'il devrait être en retraite comme vous. Donc, il y a un truc.
17: Mais n'importe quoi, moi, je travaille là tous les jours, je suis pas en retraite, monsieur.
16: Oh non, c'est pas vrai. Vous aussi, vous êtes pas retraité?
17: Bah non.
16: Et de quel droit vous vivez ici?
17: Bah, on vit pas là.
16: Tiens. Et pourtant, vous décrochez le téléphone.
17: Qui, monsieur?
16: Monsieur Martin, inspectionnage, travaillationneur de Martinville. Bonjour, cher monsieur.
17: J'ai une voix d'homme, en fait.
16: Oui, bah c'est pour ça que je dis bonjour, monsieur.
17: Non, je suis madame, mais c'est pas grave.
16: Admettons, mais est-ce que c'est une raison pour piquer les chambres des vrais retraités?
17: Mais on prend pas de chambre.
16: Ah oui? Et vous dormez où?
17: Enfin, monsieur, on est professionnel, on ne dort pas dans la maison de retraite.
16: Non, mais le monsieur d'avant a reconnu qu'il travaillait sur place, donc...
17: Bah, moi aussi, je travaille.
16: Oh, bah je m'en doutais, hein, de plus, allez.
17: Vous pensez que vous parlez à qui, là?
16: Non, mais maintenant, j'ai compris, vous aussi, vous êtes un faux retraité.
17: Non.
16: Pardon, mais est-ce que les vrais retraités, ceux qui travaillent pas ici, ils sont payés?
17: Mais non, ils sont pas payés, c'est des personnes...
16: Et alors, pourquoi les retraités qui travaillent, eux, ils sont payés?
17: Bah, ils sont pas retraités s'ils travaillent.
16: Ah bah justement, s'ils travaillent, ils sont pas retraités, donc qu'est-ce qu'ils font à la maison de retraite?
17: Mais monsieur, mais je vais vous expliquer.
16: Non, mais j'ai tout compris.
17: Il y a des résidents...
16: Qui travaillent, ça on m'a dit.
17: Les résidents ne travaillent pas, puisque ce sont des résidents.
16: Alors, pourquoi vous faites pas travailler les résidents si vous faites travailler les retraités?
17: Les retraités ne travaillent pas. Ceux qui travaillent, ils ne sont pas à la retraite, ils sont en âge de travailler.
16: Bon, par exemple, vous êtes en âge de retraité.
17: Moi, je ne suis pas retraité, monsieur.
16: Et allez, et ça dérange personne.
17: Mais non, puisque nous sommes jeunes, travaillons.
16: Oui, bah, c'est pas parce que vous êtes jeune retraité qu'il faut prendre la place des vieux retraités.
17: Bon, on fait pas travailler les retraités, monsieur.
16: Bonjour, monsieur.
17: Monsieur.
16: Oui, pardon, papy, vous voulez que je parle plus fort? J'imagine qu'à votre âge...
17: Je suis pas retraité, monsieur.
16: Comment, vous non plus? Oh là là là là là là.
17: Monsieur, à 32 ans, je vais pas être retraité.
16: Ah bah pardon, mais à 132 ans, il serait temps d'y penser.
17: Comment?
16: Je disais, à 132 ans, il serait temps d'y penser.
17: C'est une blague là, monsieur, non mais attendez.
16: Moi perso, j'ai arrêté à 115 ans, j'aurais pu continuer, hein. Mais je me suis dit...
18: Oui, bonjour.
16: Oui, bonjour madame.
18: Vous êtes qui?
16: Monsieur Martin, inspecteur travaillagiste de Martinville.
18: On est à la radio?
16: Alors je préfère vous dire que oui, on est complètement à la radio.
18: On est à quelle radio?
16: Alors, à votre avis?
18: Quelle radio, à votre avis?
16: Bien joué, en cœur en plus, merci messieurs.
18: C'est sympa, merci, ça remet de la bonne humeur dans le bureau.
16: Tant mieux, et ben bonne journée, monsieur, dame, et surtout bonne retraite.
17: Moi, j'en veux plus.
16: Bah, je suis toujours là.
18: Non, on raccroche.
16: Essayez en posant le téléphone sur le combiné pour voir. Ah bah voilà.
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2: Oui.
10: Oui, bonjour madame. C'est
2: bonjour.
10: Madame Martinez.
2: Oui.
10: C'est état civil, appareil. Vous pouvez peut-être nous donner des renseignements. Hein.
2: Oui.
10: Je vais vous passer monsieur Chaumol parce que nous sommes en train de mettre dans l'ordinateur, d'informatiser toutes les données concernant les habitants de la ville. Hein.
2: D'accord.
10: Monsieur Chaumol est légèrement handicapé, c'est-à-dire que c'est un problème de mémoire. Il a une mémoire normale comme vous et moi, hein, et puis la mémoire par contre décalée, ce qui fait que s'il n'entend les choses qu'une fois, il ne les comprend pas, donc n'hésitez pas à les dire deux fois.
2: Deux fois d'affilée, il faut lui dire hein.
10: Ah ben oui.
2: D'accord.
10: Je vous remercie, hein, je vous le passe. Monsieur Chaumol. Monsieur Chaumol.
19: Merci. Allô ?
2: Oui. Oui.
19: Bonjour, madame.
2: Bonjour, monsieur. Bonjour, monsieur.
19: Dites-moi, est-ce que monsieur Martinez est là ?
2: Non, pas du tout. Non, pas du tout. Monsieur Martinez est au chantier. Monsieur Martinez est au chantier.
19: Je voudrais peut-être vous demander à ce moment-là, comme j'ai trois renseignements, peut-être que vous connaissez.
2: Ça dépendra ce que vous allez me demander. Ça dépendra ce que vous allez me demander.
19: Alors, je vais vous donner la date de naissance et vous allez me dire si c'est correct. Hein?
2: Oui.
19: Alors, 13 avril 1951.
2: Pour qui ? Pour qui ?
19: Monsieur Martinez.
2: Non, ce n'est pas cette date-là. Non, ce n'est pas cette date-là.
19: Ah, pouvez-vous me donner la date exacte ?
2: Oui. Février 1963. Le 8 février 1963.
19: Donc c'était le 13 avril.
2: Non, ce n'est pas cette date-là. Non, ce n'est pas cette date-là.
19: Je ne comprends pas.
2: Monsieur, la date de naissance que vous me donnez ne correspond pas à celle de mon mari. La date de naissance de mon mari ne correspond pas à la date que vous m'avez donnée. Qu'est-ce que je viens de dire ? Qu'est-ce que je viens de dire ?
19: La date de naissance que je vous ai donnée ne correspond pas à celle de votre mari.
2: Bingo ! Vous avez entièrement raison. Vous avez entièrement raison. C'est parfait. Qu'est-ce qui vous manque maintenant ? Qu'est-ce qui vous manque ?
19: Alors, l'heure.
2: L'heure, je ne la sais pas. L'heure, je ne la sais pas.
19: Ah.
2: Non, il faudrait que je demande à ma belle-mère.
19: Comment ?
2: Il faudrait que je la demande à ma belle-mère. Je ne sais pas quand, à l'heure qu'il est né, mon mari.
19: Il faudrait le demander à quelqu'un.
2: À sa maman, je lui demanderai. Je le demanderai à sa maman.
19: J'ai pas compris.
2: Je lui demanderai à sa maman. Je le demanderai à sa mère.
19: Voilà, ça c'est une bonne idée.
2: Olé, c'est bien.
19: Comment ?
2: C'est parfait. C'est parfait, monsieur. Bon, continuez, que vous me donnez des sueurs froides aujourd'hui. Alors, qu'est-ce qui vous manque ? Qu'est-ce qui vous manque ?
19: Alors, je vais vous demander maintenant, pour conclure, l'heure de naissance de votre mari.
2: Je viens de vous dire que je ne la sais pas. Ça y est, je crois. C'est bien. Ils ont foutu l'handicapé au téléphone. Il faut répéter deux fois d'affilée la même chose. Ça fait quatre fois qu'il me demande à quelle heure il est né. Je lui dis que je ne sais pas à l'heure qu'il est né. Alors le gars, il m'a dit, écoutez, ayez patience parce que nous, nous donnons des sueurs froides aussi. Alors on se le passe dans les services. Hein. Alors je ne te dis pas, pauvrement.
19: Allô ?
2: Oui. Bon, écoutez, est-ce que vous m'avez comprise, là ? Est-ce que vous m'avez comprise ?
19: Oui.
2: Bon, alors, on reprend. Qu'est-ce qui vous manque maintenant ? Qu'est-ce qui vous manque ?
19: Alors, l'heure.
2: Je ne l'ai pas. Je ne l'ai pas.
19: Mais dites-moi, madame, pourquoi vous répétez tout comme ça ?
2: Ben, le monsieur m'a répété de vous dire deux fois la même chose. Sinon, vous ne comprenez pas.
19: C'est lui qui m'a dit que vous étiez comme ça.
2: Je me flingue.
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20: Oui, bonjour.
1: Bonjour monsieur, c'est bien le magasin de vêtements ?
20: Oui, c'est ça.
1: Monsieur Martin, établissement Martin, on est grossiste en alcool pour les bars et compagnie.
20: Oui.
1: On s'est permis de passer une commande de mignonnettes d'alcool et de canettes de bière qu'on va vous livrer.
20: Pour nous ?
1: Pour le magasin, oui.
20: Tu sais qui
3: qui vous a commandé ça ?
1: C'est mon responsable, monsieur Martin. L'idée, c'est que vous refiliez de l'alcool à vos clients pour relancer l'alcoolisme en France.
3: Je peux pas le faire ça, moi je suis responsable de la boutique, j'ai pas le droit. Hein.
1: Non mais ce sont des mignonnettes, vous voyez, c'est
3: oui,
1: pas des...
3: Oui mais je sais, mais j'en veux pas.
1: Non mais vous pouvez les glisser discrètement entre deux habits.
3: Ah, non, c'est une boutique grand luxe, vous rendez pas compte. Je peux pas me permettre de mettre des petits trucs d'alcool, ça va pas du tout.
1: Vous avez des sacs ?
3: Oui mais non, je ne veux pas.
1: Non mais dans le sac, vous mettez les habits, hop, vous glissez une petite canette de bière comme ça dans le sac, au fond du
3: mais
1: sac
3: non,
1: avec
3: mais
1: le...
3: Pas, mais c'est pas jouable quand même, vous rendez pas compte de la clientèle que j'ai. Je peux pas faire un truc comme ça dans un magasin de luxe, c'est impossible.
1: Alors, on peut aimer le luxe et la bière, hein, ça n'empêche pas.
3: Bah, vous amenez, mais moi je suis pas sûre que je les distribuerai. Hein.
1: Ah oui, c'est ça, vous allez vous les garder.
3: Ah bah non, ce sera jamais payé, hein, je suis désolée.
1: Ah hein. Oh, bah tiens, alors croyez que vous allez boire à l'œil.
3: Ah bah je veux même pas boire du tout, je veux même pas de vos bouteilles.
1: Ça va nous siffler tout le stock et ça croit que ça va pas
3: payer. Mais c'est même pas vrai. Mais qu'est-ce que vous racontez là ? J'ai jamais rien commandé, je vois pas pourquoi je commanderais de l'alcool.
1: Bah, tout simplement pour aider vos clients à boire pendant qu'ils font leur shopping.
3: Franchement, mais faut être débile pour avoir un truc dans une boutique de fringues quand même.
1: Bon, enfin, excusez-moi, vous étiez d'accord, là, si vous changez
3: de... Je n'ai jamais été d'accord.
1: Ah bon, parce que j'ai l'impression que là, vous étiez quand même...
3: Je suis désolée, c'est non, n'assistez pas. Sinon, moi, je porte plainte pour abus quand même, faut pas exagérer.
1: Excusez-moi, mais c'est pas comme ça qu'on va réussir à relancer l'alcoolisme en France.
3: Oh ben non, mais c'est pas comme ça que je vais régler, c'est pas moi qui vais payer de ma poche, alors je suis salarié, faut pas exagérer quand même.
1: Je vois que vous essayez de négocier, donc...
3: Je ne négocie pas, j'ai dit non.
1: Non, mais je suis ouvert à
3: mais
1: tout...
3: Mais je m'en fous, je ne veux pas. C'est bien simple, je ne veux pas, vous avez compris.
1: Non mais si on a un serveur, vous voyez, qui...
3: Mais je n'en veux pas de votre serveur.
1: Non mais attention, un Galux, hein.
3: Mais je m'en fous, je n'en veux pas.
1: Vous voyez ça comme un service rendu aux alcoolistes.
3: Mais c'est pas un service, je n'en veux pas. Je n'en veux pas. Bon sang, mais vous allez comprendre, c'est pas la peine d'assister.
1: Ah, j'ai l'impression qu'on n'est pas loin de se mettre d'accord.
3: N'insistez pas, ça va aller trop loin.
1: Si je vous mets un pack de 12...
3: Je n'en veux pas. Je ne veux pas d'alcool dans la boutique, c'est bien simple.
1: Et alors, si dans ce cas, on met un petit stand à l'entrée...
3: Je ne veux pas, merde. Vous comprenez?
1: Non mais vous êtes en train de me négocier, je vois le truc.
3: Je ne veux pas.
1: Et je le prends sur moi, on vous offre les sauces.
3: Je n'en veux pas. Je fauche le trottoir, je ne paierai pas, c'est non.
1: Si on vous rajoute les jus d'orange...
3: Je n'en veux pas.
1: Même les sodas?
3: Rien, je n'en veux pas.
1: Bon, alors, dans ce
3: mais
1: cas...
3: Écoutez, moi, je porte plainte...
1: Non, alors, attends, vous savez quoi?
3: C'est de l'abus de confiance.
1: Alors, dans ce cas, je vous mets un barman
3: non.
1: qui va jongler avec
3: je
1: des...
3: Je ne veux pas, n'assistez pas, bon sang.
1: Non mais, vous savez, les gars qui jonglent...
3: Je
1: avec...
3: ne veux pas.
1: Non mais, si c'est un gars qui jongle avec
3: non,
1: des...
3: Non, je n'en veux pas. Merde!
1: Non mais si je vous rajoute des petits crackers.
3: Je ne veux rien!
1: Des petits biscuits apéritifs.
3: C'est une boutique de luxe, je veux pas un bar devant ma boutique de luxe. Allez vous faire foutre, vous m'énervez!
1: Ah, vous êtes dur en affaires.
3: La merde!
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21: Zambon Immobilier, Véronique, bonjour.
10: Oui, bonjour madame, c'est bien l'établissement Zambon?
21: Oui.
10: Oui, bonjour, c'est le commissariat central pour un petit renseignement.
21: Oui.
10: Est-ce que par hasard, monsieur Zambon se serait fait prendre en sandwich avec un monsieur Cornichon cette nuit à Laval?
21: Oh non, je crois pas.
10: Parce que là, on a monsieur Cornichon là en audition, là.
21: Non, monsieur Zambon était chez lui, non.
10: Attendez, parce que là, j'ai monsieur Cornichon, donc je vais vous confronter, hein.
21: Mais, allô?
22: Merci. Allô?
21: Oui, bonjour monsieur.
22: Bonjour madame, madame Zambon.
21: Non, je suis la collaboratrice de monsieur Zambon Pierre.
22: Voilà. Je suis monsieur Cornichon et j'ai été pris en sandwich cette nuit par un monsieur Zambon.
21: Mais monsieur Zambon Pierre ?
22: Ah, il m'a pas dit son prénom.
21: Parce que il y a monsieur Zambon Père aussi, hein.
22: Ah non, il y en avait qu'un.
21: Non, mais je veux dire, il y a deux Zambons à Laval. Il y a monsieur Zambon Pierre et monsieur Zambon Gérard, son père.
22: Ah, écoutez, il m'a pas dit. Moi, je m'appelle monsieur Cornichon Robert.
21: Ah oui, mais je peux vous affirmer que monsieur Zambon n'était pas à Laval hier, hein. Enfin, cette nuit. Hein.
22: Il s'est pas fait prendre en sandwich avec moi ?
21: Non.
22: Bon, je vous repasse le commissaire, alors.
21: Oui.
10: Merci. Allô?
21: Oui.
10: Oui, excusez-moi.
21: Oui, je vous en prie. Par contre, je me permets de vous demander une chose. Il n'a pas le prénom de ce monsieur, parce qu'il y a monsieur Zambon Gérard aussi, son père. Alors, je ne sais pas...
10: C'était un Zambon comment?
21: Mais ça, il ne sait pas le petit monsieur.
10: Nature. Nature.
21: Zambon Nature.
10: C'est ce qu'il me dit, oui.
21: Bah, écoutez, je suis désolée, mais là, je peux pas éclairer vos chandelles. Hein. Là, je ne sais pas du tout. Zambon Nature. C'est bizarre.
10: Oui, mais il a dû prendre un coup de rouge avec, non?
21: Qui donc? Monsieur Cornichon?
10: Oui.
21: Je sais pas. À quelle heure ça s'est produit?
10: Attendez, je vous le passe, vous allez voir avec lui.
21: Oui, merci, monsieur.
22: Merci. Allô?
21: Oui.
22: Oui, monsieur Cornichon, à l'appareil.
21: Oui, à quelle heure ça s'est... Vous avez eu un petit accrochage avec monsieur Zambon?
22: Il m'a pris en sandwich à 20h45, avec un ballon de rouge.
21: Avec un ballon de rouge?
22: C'était un monsieur Zambon Fromage.
21: Pardon?
22: Je me souviens, Zambon Fromage.
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6: Oui, bonjour.
1: Bonjour madame, c'est bien le bar ?
6: Oui.
1: Je vous appelle pour vous prévenir que je vous ai recruté 3 serveurs.
6: Non, mais il n'y a pas de serveur chez nous.
1: Ah bah c'est pour ça que je vous en ai pris, oui.
6: Non, mais ça ne vous intéresse pas.
1: Comment ça, ça ne vous intéresse pas ?
6: Non, mais j'ai pas envie d'avoir de serveur ici. J'ai pas de travail pour eux, moi.
1: Hein. Non, mais vous trouverez bien un truc.
6: Ah, non. Moi,
1: j'ai pris une période d'essai de 3 mois.
6: Non, mais il n'y a pas de période d'essai, il n'y a rien. Non,
1: vous les mettez direct Ah bah je vais leur dire.
6: Non, mais je...
1: C'est avec la dame du bar, là.
6: Non, c'est...
1: Elle prend direct en CDI, apparemment.
6: Mais non, mais ça m'intéresse pas. Donc voilà, c'est tout, ça y est, c'est bon, on arrête là. C'est tout, j'ai besoin de personne.
1: Non, mais c'est pas grave. Moi, je vais passer.
6: Mais si, c'est grave, si. Mais c'est un bistrot de quartier. Oh là là, mais c'est pénible, hein.
1: Ah bah, excusez-moi de faire bouger la France, excusez-moi de travailler pour l'économisme.
6: Non, mais c'est quoi votre baratin, là? Vous m'agacez.
1: Vous êtes ouvert jusqu'à quelle heure?
6: 19h.
1: Ah, parce que moi, j'ai mis jusqu'à 20h.
6: Vous avez raison, oui, je vais rester pour leur beaux yeux, oui.
1: Sinon, vous les laissez sur place, hein, si vous êtes pas obligé de rester.
6: Non, mais c'est bon, allez, hop, vous m'emmerdez, d'accord, ok?
7: Oh là là,
1: allô?
7: Allô?
1: Ah bah c'est monsieur.
7: Non mais attendez là, j'ai un PMU, c'est un café là.
1: Alors moi j'ai pris 3 serveurs.
7: Bah pour quoi faire, ils vont...

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3: Si. Papa Martin, oui, il y a la dame du bar qui veut te parler.
4: Non, c'est pas la dame, c'est le monsieur. Je commence à en avoir ras-le-bol.
3: Allô?
4: Oui, allô, oui, c'est moi.
3: Bonjour, c'est Papa Martin à l'appareil, vous voulez me parler?
4: Vous foutez pas de ma gueule, hein?
3: Bah, j'ai mon fils Martin Martin, là, qui vient de me passer la communication.
4: Mais monsieur Martin Martin Martin Martin Martin Martin de Martinville, je m'en fous.
3: Alors, excusez-moi, vous confondez Martin Martin Martin Martin Martin, c'est mon petit petit petit petit fils.
4: Oui, mais j'ai rien à foutre, j'en ai rien, j'ai pas besoin de vous.
3: Allô?
5: Oui, bonjour.
3: Oui, bonjour, monsieur.
5: Est-ce que vous ne seriez pas Martin?
3: Quel Martin?
5: Le Martin de la radio.
3: Quelle radio?
5: Rire et Chanson.
3: Non, mais pas du tout.
5: Désolée, du coup, je recrute pas en ce moment.
3: Même un blaguiste? Vous n'avez pas besoin d'un blaguiste?
5: Ah, si, ça, on a toujours besoin d'un bon blaguiste.
3: Ah, bah alors très bien, j'arrive.
5: Ok, à tout de suite.
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6: Allô?
7: Allô, oui, bonsoir, madame.
6: Bonsoir, madame.
7: C'est madame...
6: Oui.
7: Ah, bonsoir,
6: la femme à Pierre.
7: C'est la femme à Pierre. Comment qu'il va, mon petit sou?
6: Il est parti en installation. C'est pourquoi?
7: Il est toujours dépanneur télé.
6: Ah oui.
7: Bon, ben écoutez, est-ce qu'il peut passer, alors?
6: Oui, ben vous allez me dire votre nom, s'il vous plaît.
7: Voilà. Madame Ledoux.
6: Ledoux.
7: Germaine.
6: Germaine.
7: À Gredizan.
6: À Gredizan.
7: Oui.
6: Bon, parce que vous avez plus de télé du tout.
7: Non.
6: Bon.
7: J'en ai plus du tout, hein, de télé. Hein.
6: Oui.
7: Il n'est plus là, le poste. Hein.
6: Ah, vous ne l'avez pas?
7: Ben, je ne le vois plus, c'est ça le problème. Je ne le trouve plus. J'ai regardé la télé hier soir et ce matin, plus de poste.
6: On vous a volé?
7: Vous croyez?
6: Ben, et si vous me dites que vous avez plus de poste?
7: Oui.
6: Et c'est plutôt les gendarmes qu'il faut appeler.
7: Mais oui, je les ai appelés.
6: Vous avez appelé les gendarmes?
7: Oui, il n'y avait personne là.
6: Puis vous ne les avez pas rappelés de nouveau?
7: Attendez, vous permettez?
6: Oui.
7: Je vais les appeler avec mon poste?
6: Oui.
7: Comme j'ai un dédoublement d'appel?
6: Ah, voilà.
7: C'est peut-être vous qui allez les avoir, hein?
6: Voilà.
7: Quittez pas.
6: Non, je ne raccroche pas.
8: Gendarmerie de Dole, j'écoute.
6: Bonjour, monsieur.
8: Oui, bonjour, madame.
6: Je suis madame... On tient un magasin de télévision.
8: C'est bien, oui.
6: Et je ne sais pas ce qui... Et vous êtes les gendarmes de Dole?
8: Oui, la brigade, oui.
6: Bon, voilà. Il y a une dame qui nous téléphone. C'est madame Ledoux de Gredizan. Alors, cette dame, elle nous téléphone. Elle dit, écoutez, je voudrais bien voir votre mari. Ben, je dis, oui, mais pourquoi? Ben, elle dit, hier soir, j'ai regardé ma télé. Et ce matin, en me levant, j'ai plus de télé.
8: Oui.
6: Ah, ben, j'ai dit, appelez les gendarmes. Bon, elle me dit, je les ai appelés, ça n'a pas répondu.
8: Ah bah oui, parce que nous sommes en alerte générale.
6: Oui.
8: Est-ce que je peux compter sur votre discrétion?
6: Oui, oui.
8: Les radars de l'aviation ont signalé la présence d'extraterrestres au-dessus d'une petite ville qui s'appelle Gredizan.
6: Eh ben oui, puis cette dame, elle est là. Elle habite à Gredizan.
8: Ah, c'est pas possible, madame. On a fait évacuer tout le monde ce matin, c'est impossible qu'il reste quelqu'un.
6: Bah, elle me dit que si. Madame Ledoux, Germaine...
8: À Gredizan?
6: Ben oui, oui.
8: Attendez, quittez pas, hein.
6: Oui.
8: Allô, où est la brigade, là? Dis-moi, on me signale qu'il y aura encore quelqu'un là sur Gredizan. Vous avez tout le monde est rassemblé là. Il manque une dame.
6: Ah.
8: Madame Ledoux. Allô?
6: Oui.
8: C'est pas Madame Ledoux par hasard?
6: Si, je vous dis Madame Ledoux Germaine à Gredizan.
8: Écoutez, madame, c'est la seule personne qui manque à l'appel. On a fait évacuer tout le village. Vous savez ce que c'est que des ovnis?
6: Bah oui, moi j'y crois pas, mais enfin...
8: Si, madame, il y a deux ovnis, absolument. Ah. Mais ce que je vous dis, c'est confidentiel défense.
6: Oui,
8: surtout,
6: oui.
8: Ça reste entre nous. Hein.
6: Oui.
8: Les extraterrestres sont posés cette nuit sur Gredizan.
6: Oui.
8: Et ils ont, pour le moment, ils se sont attaqués à toutes les lignes électriques. Ils dévorent l'acier.
6: Oh là là.
8: Ils se nourrissent avec de l'acier, ils ont mangé des antennes de télé sur les toits des maisons, et ils dévorent des télévisions.
6: Bah oui, parce qu'il me dit... Et madame, je vous assure qu'hier soir, j'ai regardé ma télé. Ce matin, je me lève pour mettre ma télé, plus de télévision.
8: Bon, ok, donc c'est ça. Bon, alors ça veut dire qu'elle a des extraterrestres chez elle, madame.
6: Oh là là.
8: Écoutez.
6: Essayez d'aller la sauver, cette pauvre femme.
8: Troisième brigade, vous foncez sur Gredizan. Vous allez chez madame Ledoux, vous la récupérez. Bon, madame, est-ce que vous pouvez lui expliquer la situation, sans lui faire peur, évidemment? Nous, on arrive.
6: Bon, ben, je vais essayer.
8: Essayez d'en savoir un peu plus, on reste en liaison avec vous, madame. Hein.
6: Bien, très bien. Allô?
7: Allô?
6: Bon, vous êtes toute seule chez vous?
7: Oh là là, oui, enfin, écoutez, j'ai l'impression qu'il se passe quelque chose de bizarre, hein. Sortie, là, je suis regardée sur le toit, il n'y a plus d'antenne de télé.
6: Écoutez, n'ayez pas

0: peur. De toute façon, hein, vous restez chez vous. Ne vous en faites pas. Allô?
1: Il y a une espèce de grosse grenouille verte qui rentre chez moi.
0: Oui, eh bien, écoutez...
1: Il y a une énorme grenouille verte qui rentre chez moi.
0: Oui.
1: Et qui est en train de manger ma machine à laver.
0: Oui, ça fait rien. N'ayez pas peur.
1: Lâchez ça!
0: Laissez-la!
1: Lâchez ça!
0: Non, laissez-la! Répondez-moi!
1: Attendez, je vais chercher mon balai.
0: Non, répondez-moi!
1: Oh, mon Dieu!
0: Allô? Madame Ledoux?
1: Oui.
0: Madame Ledoux,
1: oui.
0: Écoutez-moi, vous ne risquez rien, ne bougez pas, restez au téléphone.
1: Il y a une deuxième grenouille verte.
0: Ça fait rien, écoutez-moi.
1: Ils sont en train de manger ma voiture.
0: Mais ça fait rien, laissez-les faire, c'est des extraterrestres, ils ne vous feront pas de mal à vous, vous m'entendez?
1: C'est quoi?
0: Des extraterrestres, c'est des êtres... C'est une sorte d'être humain, mais ils mangent que de la ferraille. Ils veulent pas vous faire de mal. Les touchez pas, ces bêtes-là. Les touchez pas, restez au téléphone. Je vous tiens au téléphone pour vous tenir compagnie. Vous m'entendez?
1: Oh, mon Dieu!
0: Vous m'entendez, Madame Ledoux?
1: Ils sont en train de manger la poubelle.
0: Mais ça fait rien.
1: Oh,
0: mais
1: mon
0: n'ayez
1: Dieu.
0: Pas peur.
1: Non, mais j'ai pas peur.
0: Bon, les gendarmes, ils sont en conversation avec nous. Madame Ledoux.
1: Mais c'est pas vrai, hein.
0: Madame Ledoux.
1: Ils sont gonflés, ils sont en train de bouffer tout, hein.
0: Écoutez,
1: cesse-linge, vous savez...
0: Oui, Madame Ledoux.
1: Oui.
0: Écoutez-moi.
1: Mais qu'est-ce que c'est que ces grenouilles?
0: Écoutez-moi voir.
1: Qu'est-ce que c'est que ces grenouilles-là?
0: Ben, c'est des extraterrestres, ils sont très gentils avec les humains. Vous n'avez pas des bottes de conserve?
1: Ah.
0: Ils mangent tout ce qui est en acier, en ferraille... Ils mangent tout ça. Donnez-leur des boîtes de conserve. Ils vont être contents.
1: Vous croyez?
0: Oui. Parlez-leur. Vous leur dites que vous allez leur donner des boîtes de conserve. Vous verrez, ils seront contents.
1: Bonjour, messieurs. Je leur dis messieurs ou...
0: Oui, si vous voulez.
1: Bonjour, messieurs.
0: Je vais vous donner des boîtes de conserve.
1: Ils me parlent.
0: Oui, parce qu'ils sont contents. Donnez-leur à manger quelque chose.
1: Vous avez faim?
0: Ben, voilà, ils ont faim. Ils veulent manger. Donnez-leur à manger.
1: Qu'est-ce qui vous ferait plaisir?
0: Ben, donnez-leur des bottes de conserve. Des petits pois, des haricots, des tout ce que vous avez.
1: Ils me tendent la main.
0: Eh bien, donnez-leur.
1: Ils sont contents.
0: Ils sont contents.
1: Ils sont en train de la gober.
0: Oui. Vous n'avez rien d'autre à leur donner?
1: Il a fait un rond.
0: Voilà, j'ai entendu. Vous n'avez pas une casserole sous la main, une petite casserole?
1: Ah oui.
0: Donnez-leur une casserole, ils seront contents.
1: Tenez.
0: Voilà, ils sont heureux.
1: Il l'a gobé.
0: Eh bien, ils sont contents. Vous allez voir, tout va s'arranger.
1: Vous voulez une deuxième, non?
0: Ben, donnez-leur une deuxième casserole.
1: Une casserole pour Tata Suzanne.
0: Voilà.
1: Bop. Une casserole pour Tonton Lulu.
0: Bop. Voilà. Et puis autrement, ben, ma foi, il faut leur causer qu'ils sont gentils. Dites-leur qu'ils sont gentils.
1: Vous êtes gentils.
0: Ah, ils sont gentils.
1: Bop. Bop.
0: Voilà. Écoutez... Ah. Allez chez le voisin. Dites-leur d'aller chez le voisin.
1: Vous pouvez aller chez le voisin.
0: Il y a du matériel à manger.
2: On a déjà tout mangé chez le voisin.
1: Il m'a parlé.
0: Il vous a tout... Vous avez déjà tout mangé? Oh, ben la dame, elle est bien gentille avec vous.
1: Ah.
0: Essayez. Elle va vous redonner encore une casserole si elle a.
1: Je vous les passe, hein?
2: Allô?
0: Allô?
2: Oui, bonjour, madame.
0: Bonjour, monsieur.
2: Premier à l'appareil, je suis le chef de la planète Acier.
0: Ah, eh bien, enchanté de faire votre connaissance et puis de pouvoir bavarder avec vous, parce que vous parlez très bien le français.
2: On a des convertisseurs de langage.
0: Ah, c'est pour ça que vous parlez si bien le français.
2: Nous arrivons de 353 milliards de kilomètres.
0: Ah.
2: Nous vivons sur une planète en acier.
0: Oui.
2: Et malheureusement, comme nous mangeons de l'acier, nous avons fini de manger notre planète.
0: Et puis vous n'avez plus rien.
2: Ben, on est tombé.
0: Ah, vous êtes tombé. Si vous êtes nombreux?
2: Ah oui, nous sommes 43 milliards 756 millions. Nous sommes en train d'envahir la planète Terre, évidemment.
0: Oui.
2: Vous voyez, et le problème, c'est quand on est arrivé ici, on a mangé nos ovnis.
0: Puis vous ne pouvez plus repartir à nulle part.
2: Voilà.
0: Ah, j'ai bien compris ce que vous me dites maintenant. Oui, mais enfin, c'est sûr que vous avez faim, mais vous mangez souvent.
2: Nous mangeons tout le temps.
0: Ah, vous mangez tout le temps.
1: Il est en train de becquer le téléphone, là.
0: Ah ben, mangez pas le téléphone, on ne pourra plus causer. Vous n'avez pas une casserole, Madame Ledoux?
1: Ah oui, je vais en chercher une autre.
0: Donnez-lui une autre. Monsieur?
2: C'est bon, le téléphone, hein?
0: Oui, mais laissez-le qu'on puisse causer. On pourra plus causer après. Voilà.
2: Merci, madame.
0: Voilà. Elle est bien aimable, cette dame.
2: Ah, la poignée de la casserole est en plastique, madame Ledoux.
0: Ah, ben oui, mais nous, chez nous, sur notre planète, les queues de casserole, c'est en plastique.
2: Comment?
0: Chez nous, en France, sur la planète France. Vous comprenez?
2: Oui.
0: Bon, les queues de casserole, elles sont en plastique.
2: Mais pourquoi faire?
0: Pour pouvoir l'empoigner, parce que nous, nos casseroles, on les mange pas. On fait cuire de la marchandise dedans.
2: Cuire?
0: Oui, cuire.
2: Mais vous faites cuire sur quoi?
0: Une cuisinière.
2: Ah, la cuisinière, c'est en métal?
0: C'est de la fonte.
2: Ah, ben je vais aller goûter ça.
1: Ah ben non, laissez-moi ma cuisinière quand même.
0: Non, Madame Ledoux.
1: Oui.
0: Laissez-les faire. Ils ont faim, ils n'ont plus rien chez eux. Ils n'ont plus rien du tout à manger.
1: Mais d'où c'est qu'ils viennent?
0: Je ne sais pas, d'une planète dans le ciel. Allô, les gendarmes?
2: Oui, d'accord. Allô?
0: Allô?
2: Gendarmerie, oui.
0: Vous avez entendu?
2: Non.
0: Bon, il y a une grosse grenouille. Pour elle, elle c'est une grosse grenouille. Elle lui a mangé sa machine à laver. Elle a plus d'antenne de télé. Elle a plus de télé. Elle me raconte des choses. C'est abominable. Moi, je peux pas. Comment faire?
2: Ce sont les extraterrestres, madame.
0: Oui, ils m'ont parlé.
2: Ah, vous les avez eus?
0: Ah oui. Le monsieur... Enfin, moi, je l'ai appelé monsieur. Il m'a dit bonjour, madame. Tout ça, il parle très bien. Il voulait manger le téléphone. Je dis, ne nous mangez pas le téléphone. C'est bon pourtant, le téléphone. Mais je dis, laissez-nous le téléphone qu'on puisse vous parler. Moi, je dis, je suis enchantée de vous connaître. On pourra plus parler si vous mangez le téléphone. Bon, ben, il est encore bien obéi. Mais ils sont des millions et des millions qui ont atterri sur la France. Et puis, de toute façon, ils vont tout détruire partout.
2: Oh, merde.
0: Je suis assise. Je serai debout. Je me dirais, c'est une histoire à pas tenir debout.
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4: Allô? Bonjour monsieur, c'est bien la maison de la presse?
5: Oui.
4: Entreprise Martin Nettoyage à l'appareil?
5: Oui.
4: À partir d'aujourd'hui, on viendra chaque soir pour un nettoyage désinfectifiant de votre magasin.
5: Et c'est obligatoire ça?
4: Ah oui, parce qu'on a prévu de passer aujourd'hui pour commencer.
5: Attendez, non, attendez, vous me dites vous passez. Moi, je veux un papier, on n'a rien du tout, on sait même pas le prix, on sait rien du tout.
4: Oui, non mais ça, le prix, les conditions, on verra ça plus tard.
5: Attendez, je vous passe la gérante.
4: Merci monsieur.
5: Oui,
4: bonjour monsieur.
5: Non, je suis une dame.
4: Oui, oh, si vous voulez.
5: Et non, mais attendez, l'une comme l'autre, on comprend pas pourquoi vous nous appelez en fait.
4: Pour le nettoyage.
5: Mais quel nettoyage?
4: Celui qu'on a mis en place chez vous.
5: Mais qui a mis un plan en place chez nous à un nettoyage?
4: Bah, l'entreprise Martin Nettoyage.
5: Mais c'est qui Martin Nettoyage? Qui vous envoie en fait?
4: Mais mon responsable.
5: Mais c'est qui votre responsable?
4: Et c'est monsieur Martin.
5: Mais qui a contacté monsieur Martin pour qu'il vienne nettoyer?
4: Ah, ça c'est moi qui ai eu l'idée. Je lui ai dit viens, on va nettoyer le magasin.
5: Ah oui, d'accord. Donc en fait, il y a rien de si. Oui, non.
4: Moi j'arrive de toute façon.
5: Non, vous venez pas.
4: Bah si.
5: Ben non, vous venez pas.
4: Si, parce que sur mon contrat, j'ai mis que je commence maintenant.
5: Ah non, mais il n'y a pas de contrat entre nous, ça c'est clair et net.
4: Ah bah si, moi j'en ai fait un de contrat, donc...
5: Ah non, vous avez fait zéro contrat.
4: Si vous pouvez commencer à vider le magasin en attendant...
5: Non, mais je vide pas le magasin, monsieur, vous rendez compte? J'ai pas vidé le magasin pour tout rentrer, pour tout ressortir.
4: Non, mais vous aurez à le faire qu'une fois par jour, de toute façon.
5: Alors, s'il vous plaît, est-ce que vous pouvez me redonner votre numéro de téléphone?
4: Oui, bah c'est celui qui est affiché.
5: Attendez, je regarde. Non, c'est écrit en secret, monsieur.
4: Oula, il y a écrit quoi?
5: Secret.
4: Vous l'écrivez comment?
5: Comment j'écris secret? Bah, c'est S-E-C-R-E-T.
4: Alors, attendez.
5: C-E-S-E-R-E-T.
4: C-E-S-E-R-E-T. Ah, donc, il y a écrit 16 ré.
5: Non, secret.
4: Bah, non. C-E-S-E-R-E-T.
5: C-E. S-E-C-R-E-T.
4: Ah, C-E-S-E-C-R-E-T, donc 16 crés.
5: Non, c'est écrit secret, donc certainement vous m'appelez.
4: Ah, mais attendez, s'il y a écrit secret, c'est peut-être tout simplement parce que votre téléphone appartient à ce monsieur secret.
5: Non, du tout.
4: Bah, demandez-lui au moins.
5: Non, mais...
4: Bah, ou passez-le moi, je peux voir avec lui, hein.
5: Je vous passe monsieur secret.
4: Merci, monsieur.
5: Je vais passer pour monsieur secret.
6: Hello.
4: Monsieur Secret?
6: C'est moi-même, c'est à quel sujet?
4: C'est au sujet qu'il faudrait vider le magasin avant que j'arrive, parce que...
6: Non mais vous rigolez, je suis un magasin de maison de presse, je ne peux pas enlever ma marchandise, c'est impossible.
4: Non mais vous la remettez après, évidemment.
6: Mais vous rigolez, non? J'ai 80 mètres carrés...
4: Non mais prenez votre temps, vous le faites à votre rythme.
6: Mais je m'en fous, moi je veux pas vider mon magasin.
4: Ah oui, mais moi j'ai déclenché tout le plan de nettoyisme.
6: Vous ne déclenchez rien du tout, je me renseigne. Vous me rappelez à 15h, je vous dirai quoi?
4: Oui, je passe à 15h, parfait.
6: Non, vous avez rien compris, hein.
4: Si, c'est noté, on attaque à 15h, vous inquiétez pas.
6: Non, mais vous venez pas faire à 15h, ça sert à rien.
4: Et allez, on rechange l'horaire, alors je vous écoute.
6: Non, entendu.
7: Oui, allô.
4: Bonjour madame, écoutez, je vais confirmer
7: 15h. Ah non, il n'y a rien fixé du tout. De toute façon, vous allez venir pour rien. Vous avez un devis signé?
4: Oh là là, bon, je vais voir mon responsable. Bougez pas deux secondes, je vous mets en attente.
7: Ah, vous avez pas de temps, moi.
4: Monsieur Martin, j'ai un gugus qui comprend rien au téléphone.
7: Donnez-moi votre numéro de portable, on va voir avec les gendarmes un peu ce que ça donne.
4: Ah, vous êtes là, allô?
7: Parce que là, en plus, vous me traitez de gugus.
4: Oh, mais pas du tout, monsieur Gugus.
7: Donc ça va bien, donc maintenant ça suffit.
4: Écoutez, monsieur Gugus, je suis justement avec mon beau-frère qui est gendarmiste.
7: Ouais, mais c'est la radio, c'est monsieur Martin de la radio, c'est ça, hein.
4: Ah, oui, monsieur Gugus.
7: Ah, c'est ça, hein. Et vous savez que j'ai mis 5 minutes, là, à me dire, mais c'est qui ce mec? Qu'est-ce qu'il veut? Et après, je me suis dit, mais ça me parle quand même, ça. Les chansons, c'est pas ça, dans
4: ces
7: chansons. Non. Après, vous pouvez venir avec 2-3 canettes, hein, on peut pas raccourcir.
4: Je demande monsieur Gugus.
7: Monsieur Gugus, vous demandez.
4: D'accord, ça marche.
7: Bon, excusez-moi, je suis un peu emporté peut-être.
4: Il n'y a pas de problème, monsieur Gugus.
7: Merci, madame.
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8: Oui, allô?
1: Allô, Henriette?
8: Ah non.
1: Oh, bonjour, excusez-moi, je me suis trompé de numéro.
8: Vous demandez quoi, madame?
1: Ben, je voulais parler à ma cousine parce qu'on fait les mots croisés par téléphone toutes les deux.
8: Ah, d'accord.
1: Et alors,
8: vous êtes à Lauribois, madame?
1: C'est l'hôtel?
8: Oui.
1: Ben oui, je me suis trompé de numéro.
8: Oh, c'est pas grave, vous avez dû vous tromper dans un chiffre, il faut recommencer.
1: Ah, oh, ben oui, mais je vais encore me tromper.
8: Oh, mais c'est pas grave, si ça ressonne ici, on vous dira,
1: c'est
8: madame.
1: C'est ma dernière ligne, vous savez, des mots croisés?
8: Oui.
1: Alors, il me demande, en trois lettres.
8: Ah.
1: Ça commence par un C.
8: Oui.
1: Ensuite, il y a un O et on me dit que c'est le mâle de la poule. C'est quoi la dernière lettre?
8: Un coq. Il faut mettre un Q. Coq. C-O-Q.
1: Quelle lettre?
8: Un Q.
1: Ah, vraiment, vous pensez qu'à ça dans les hôtels, c'est lamentable.
8: Ah non.
1: Bah, la preuve, hein. C'est lamentable, madame. Vous devriez avoir honte.
8: Mais c'est vous qui m'avez dit votre énigme, hein. Moi, je vous réponds, hein.
1: Oh oui, vous avez vu quelle lettre vous avez utilisée?
8: Ben, coq, ça s'écrit C-O-Q, hein, madame, je suis désolée, mais c'est comme ça.
1: C'est un hôtel de passe ou quoi?
8: Ah non, c'est pas encore un hôtel de passe, madame, non.
1: Lamentable.
8: Voilà, allez, bonsoir, madame.
1: Ben, je vous dis pas au revoir.
8: Voilà, moi non plus, au revoir, madame.
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9: Bonjour et bienvenue chez votre concessionnaire...
10: Bonjour.
4: Oui, bonjour monsieur, c'est bien le concessionnaire auto?
10: Concessionnaire automobile, oui.
4: Voilà, je vous appelle parce que j'aurais besoin de votre numéro de permis de conduire, s'il vous plaît.
10: Pardon?
4: J'aurais besoin de votre numéro de permis de conduire, s'il vous plaît.
10: À quel sujet?
4: Au sujet d'un PV que j'ai pris pour excès de vitesse,
10: mm-hmm.
4: Parce que je me suis fait flasher là, il y a quelques jours.
10: Ouais.
4: Et je voudrais mettre que c'est quelqu'un de la concession à la place.
10: Et attendez, vous voulez que je vous donne mon numéro de permis?
4: Voilà.
10: Et oui, bien sûr.
4: Vous ou un collègue, hein, peu importe.
10: Non mais attendez, il faut être... Enfin, j'hallucine, hein. Vous avez un PV et puis vous demandez de vous donner le numéro de permis?
4: Bah oui, non mais dans le sens où la voiture, je l'avais achetée chez vous quand même.
10: Pardon? Mais enfin, il faut assumer vos erreurs, enfin.
4: Bon, enfin, c'est quand même un peu votre responsabilité.
10: Comment ça, c'est ma responsabilité? Vous réalisez ce que vous demandez?
4: Enfin, vous, en même temps, c'est pas très grave, quoi, c'est ce que je veux
10: mais
4: dire.
10: Mais non, mais là, c'est vraiment grave, hein. Votre demande, elle est vraiment grave, hein. Limite débile, parce que...
4: Bon, est-ce que je pourrais avoir un responsable, s'il vous plaît?
10: Un responsable?
4: Oui.
10: Attendez, hein. Alors, on aura tout entendu, hein. Vraiment, j'hallucine.
11: Ouais, il m'a demandé mon numéro de permis. Il a eu un PV, alors c'est bien, il a acheté son véhicule ici, et il demande mon numéro de permis.
12: Oui, bonjour.
4: Oui, bonjour, monsieur.
12: Vous êtes monsieur?
4: Martin.
12: Et vous voulez le numéro de permis de conduire de qui?
4: Bah de quelqu'un qui travaille chez le concessionnaire.
12: Ah bah, et donc, ça veut dire que la personne que vous allez mettre va avoir des points qui vont sauter, c'est ça?
4: Bah, il y a des chances, oui.
12: Une autre personne qui ne conduisait pas va se faire retirer des points pour votre infraction, c'est ce que vous me dites?
4: Ah bah, enfin, c'est pas tout à fait mon infraction, quand même.
12: Qui conduisait le véhicule?
4: Oui, bah, c'est moi.
12: Mais... C'est vous.
4: Oui, mais d'où vient la voiture?
12: Mais peu importe d'où la voiture vient, monsieur.
13: Ah bah si.
12: Bah, non, mais si vous conduisez et que vous faites une infraction, on va pas vous donner le numéro de permis de quelqu'un d'autre qui ne conduisait pas cette voiture et qui n'a pas fait d'infraction pour que vous n'ayez pas ça.
13: Non, mais enfin, si vous voulez, personne m'avait averti que cette voiture était susceptible comme ça d'accélérer.
12: D'accord. Alors, vous ne vous étiez pas rendu compte qu'en appuyant un peu plus fort, ça allait un peu plus vite. Bon, oui. Je peux vous demander un numéro de téléphone ? Je vais me renseigner.
13: Je préfère pas, non ?
12: Non, vous préférez pas.
13: Ben non.
12: Bon, bah écoutez...
13: Vous pouvez me passer quelqu'un ?
12: Notre... Oui, bien sûr.
13: Merci.
14: Oui, bonjour, monsieur.
13: Oui, bonjour, monsieur. J'aurais besoin de votre numéro de permis de conduire, s'il vous plaît.
14: Oui, bah, je donnerai pas mon numéro de permis. Essayez d'appeler un autre concessionnaire, peut-être qu'il y a quelqu'un qui voudra bien donner son permis de conduire pour votre PV. Mais...
13: Non, mais sinon, j'ai une autre solution.
14: Oui.
13: Moi, je passe avec ma voiture.
14: Oui.
13: Vous vous mettez au volant, on prend une photo.
14: Oui, et puis comme ça, bah, c'est bon.
13: Voilà.
14: Bon, je vous laisse, monsieur, parce que j'ai vraiment dû travailler.
13: Sinon, vous n'avez pas un masque à votre effigie que je pourrais mettre pour conduire ?
14: Non, non.
13: Non plus.
14: Non, j'ai pas de masque.
13: Bon.
14: Au revoir, monsieur.
15: Allô ?
16: Madame Nic...
15: Oui ?
16: Ah, très bien, bonjour madame, c'est la mairie à l'appareil, les services...
15: Qui ça ?
16: La mairie.
15: La mairie ?
16: Oui.
15: Pourquoi ?
16: Pour le dossier administratif B354, parce que nous avons...
15: Comment ?
16: Vous m'entendez là ?
15: Vous, écoutez, j'entends pas très bien.
16: Est-ce que vous avez écrit à la mairie ces jours-ci ?
15: Faut que j'aille à la mairie ?
16: Non, est-ce que vous avez écrit à la mairie ?
15: J'ai rien écrit à la mairie, moi.
16: Ah, ben voilà. Alors, il y a un petit problème. Je vais vous passer monsieur le maire, madame. Hein?
15: Vous passerez ?
16: Non, non, non.
15: Comment ?
16: Je vais vous passer monsieur le maire. Hein?
15: Bon, d'accord.
16: Monsieur le maire.
15: Quand, aujourd'hui ?
16: Merci. Allô ?
15: Bon, d'accord.
16: Allô ?
15: Merci.
16: Allô, allô ?
15: Parce que vous savez, moi, j'entends pas bien.
16: Allô ?
15: Alors, c'est pour ça que...
16: Allô ?
15: Allô ?
16: Allô ?
15: Oui, c'est pour ça que je vous fais répéter.
16: Oui, bonjour, madame. C'est monsieur le maire à l'appareil.
15: Qui c'est qui est à l'appareil ?
16: Monsieur le maire à l'appareil.
15: Comment ?
16: Monsieur le maire.
15: Enfin, vous me le direz.
16: Non.
15: Le... Vous me le direz en venant.
16: Non, je suis monsieur le maire.
15: Voilà.
16: Non, le maire, allô ?
15: À tout à l'heure ?
16: Non, non, non, attendez. C'est le maire à l'appareil.
15: Comment ?
16: Le maire. Vous savez, le maire de la ville.
15: Oh, c'est malheureux d'être sourd, hein ?
16: Oui, mais je suis pas sourd.
15: Hein ? Vous n'êtes pas sûr ?
16: Non, je suis pas sourd.
15: Ben oui. C'est moi qui suis sourde.
16: Ah bon ?
15: Aussi, j'ai un appareil, mais je suis obligée de l'enlever pour téléphoner.
16: Ah oui.
15: Alors,
16: bah.
15: C'est comme si j'avais rien.
16: Oui.
15: Voilà. Dites-moi. Bon, bah, alors, je vais peut-être vous voir tout à l'heure.
16: Comment ?
15: Bon, au
16: non.
15: revoir.
16: Non, non, allô, allô, allô,
15: oui.
16: Allô.
15: Allô ?
16: Oui, vous m'attendez ?
15: Comment ?
16: Vous m'attendez ?
15: Mais qu'est-ce que c'est ? C'est quelque chose que vous me donnez ?
16: Oui, non, c'est, je suis monsieur le maire.
15: Comment ?
16: Je suis monsieur le maire.
15: Vous êtes le maire ?
16: Voilà.
15: Ah, je suis contente que vous me le disiez parce que je me demandais qui c'était qui pouvait sonner à la porte ou des trucs comme ça, hein.
16: Ah, mais personne ne voulait venir.
15: Alors, faudrait demander peut-être au gardien.
16: Oui.
15: Vous voulez que je vous donne leur numéro au téléphone ?
16: Non.
15: Bon, d'accord. Bon, ben, je vous remercie.
16: Oui, je vous en prie.
15: Au revoir.
16: Allô ? Allô ?
15: Allô ?
16: Oui. Vous m'entendez ?
15: Hein ?
16: C'est pas la mairie, là, hein.
15: Ah, c'est pas la mairie ?
16: Non.
15: C'est qui ?
16: C'est la radio.
15: La radio ?
16: Oui.
15: Alors, qu'est-ce qu'elle veut, la radio ?
16: C'était une blague.
15: Comment ?
16: Une blague.
15: Une place ?
16: Non, une blague.
15: Mais j'ai pas de place, moi.
16: Non, une blague.
15: Écoutez, je comprends rien.
16: Non, c'est
15: téléphonez au gardien, allô, allô. Moi, vous verrez.
16: Non, non, c'était une blague, une histoire drôle.
15: Je commence à croire que c'est une farce.
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18: Bonjour.
13: Bonjour madame, c'est bien la boulangerie ?
18: Oui.
13: Docteur Martin à l'appareil ?
18: Oui.
13: J'ai un patient qui avait besoin d'un arrêt de travail pour prendre des vacances.
18: Ouais.
13: Donc comme motif médical, j'ai mis qu'il avait fait une allergie suite à un croissant de chez vous.
18: Ah, c'est une allergie ?
13: Voilà, parce que lui est allergique aux anchois.
18: Bah des anchois ?
13: Oui, des petits filets à l'huile.
18: Non mais excusez-moi, mais oui. On est une boulangerie, je fais pas des pizzas, moi.
13: Non, mais vous faites des croissants.
18: Un croissant avec des anchois.
13: Alors, en quelque sorte, ce qu'il y a, c'est que j'ai déclaré que vous utilisez de l'huile d'anchois pour faire vos viennoiseries.
18: Ah, de l'huile, mais non, mais faut pas faire ça, vous nous avez déclaré pour un truc comme ça.
13: Ah oui, comme ça, moi je marque ça sur l'arrêt maladie, et hop, c'est réglé.
18: Ah bah non, ah bah vous lui avez mis un arrêt, bravo, mais nous on porte pas le chapeau.
13: Et si moi je vous apporte une boîte d'anchois ?
18: Ah non, mais...
13: Non mais, je rentre discrètement.
18: Ah non, hors de question.
13: Chut, je verse un peu d'huile sur vos croissants.
18: Ah non, mais non, c'est quoi ça ?
13: Bah, comme ça, tout le monde est raccord.
17: Oui, allô.
13: Ah, bonjour monsieur.
17: Mais non, mais attendez, je vous arrête parce que là je comprends pas du tout là.
13: C'est ce que je disais. Chut. Je verse discrètement l'huile d'anchois sur vos croissants.
17: Mais c'est pas possible, mais vous vous rendez pas compte de ce que vous faites, là.
13: Rassurez-vous, j'ai tout prévu. Au lieu de dire que ce sont des croissants beurre, vous allez dire que ce sont des croissants huile.
17: Ben, ça existe pas, croissants huile, monsieur. Il y en a jamais eu.
13: Bah oui, mais moi, mon client, je lui ai fait un faux arrêt de travail pour motif de croissants huile à l'anchois. Donc après, j'ai l'air de quoi?
17: La vraie raison pour son arrêt de travail, qu'est-ce qui s'est passé?
13: Alors, la vraie raison, c'est qu'il voulait prendre des vacances, mais qu'il voulait pas que ça lui compte des jours.
17: Mais dans ces cas-là, il avait une gastro, il avait une griffe, il avait tout ce que vous voulez, je m'en fous.
13: Oula, vous êtes docteur?
17: Non, mais il est hors de question que vous mettiez.
13: Bah alors comment vous savez qu'il a une gastro-grippe?
17: Je m'en fous, je vous donne des exemples.
13: Bah c'est gentil, mais j'ai déjà mis allergie anchoïaque due à un croissant huile.
17: Bah non, puisque moi je vous dis qu'il n'y a pas d'huile d'anchois.
13: Oui, non mais ça on a dit que je vous en apportais.
17: Mais je n'en veux pas d'huile d'anchois, monsieur, mais vous comprenez pas sincèrement. Mais ça va pas.
13: Pardon, mais si je vous apporte pas l'huile d'anchois, comment vous faites pour en mettre sur vos croissants huile?
17: Mais c'est pas un croissant huile. Vous avez fait une fausse déclaration.
13: Alors, à la place des anchois, je vais mettre huile de foie de morue.
17: Je m'en fiche, n'importe quel produit de chez nous ne contient rien de l'huile de foie de morue, de l'huile d'anchois ou je ne sais quoi.
13: Et si on met de la truite fumée?
17: Mais il y en a pas. Y'en a pas.
13: Ah non, mais je vous dépose une truite.
17: Mais je m'en fous.
13: Pardon, mais si vous faites pas un effort, comment je fais avec l'arrêt maladie?
17: Mais peu importe.
13: En plus, c'est pour mon beau-frère. Si vous le faites pas pour moi, faites-le pour lui au moins.
17: Ça va pas la tête ou quoi? Beau-frère ou pas beau-frère, je m'en fiche.
13: Et voilà, alors dès qu'on demande un petit service...
17: Bah écoutez, je vous passe le pas.
13: Merci monsieur.
19: Oui, allô?
13: Bonjour madame.
19: Donc du coup, vous êtes qui?
13: Docteur Martin.
19: D'accord, donc situé où?
13: À Martinville.
19: Martinville?
13: Oui.
19: Qui est dans quel département?
13: Ah bah c'est dans le Martin.
19: Dans le Martin?
13: Oui.
19: Il y a un département en France qui s'appelle Martin.
13: Bah oui.
19: Oui.
13: Chef-lieu Martinville, enfin quand même.
19: Et le département s'appelle Martin.
13: Bien sûr.
19: Et le numéro c'est quoi du département?
13: Y a pas de numéro.
19: Y a pas de numéro à Martin?
13: Non, on est en cours d'immatriculation.
19: Ah, donc docteur Martin à Martinville dans le département de Martin.
13: Alors je précise quand même, docteur amateur, il y a une petite nuance.
19: T'es docteur en amateur, tu te fous de ma gueule ou quoi? Moi je suis boulanger avec ta mère alors.
13: Oh bah je savais pas.
19: Ah je savais pas, mais maintenant tu le sais, espèce de gros bâtard.
13: Oh attendez, ça faut que je le dise à mon beau-frère.
19: Et alors qu'est-ce que j'en ai à foutre de ton beau-frère?
13: Martin! Oui Martin! C'est la première fois que je viens de me faire traiter de bâtard par un boulanger.
19: Ouais, bah c'est bien la première fois qu'un docteur amateur m'appelle, d'accord? Maintenant si t'es pas content, tu viens me voir avec ton client et on va en discuter.
13: Oh non, bah passez plutôt me voir au cabinet.
19: Oui, bien sûr, et je vais passer dans
13: super, ta mère. Super, eh ben écoutez, je vous attends.
19: Ouais, ouais.
13: Et pour le bâtard, si vous allez bien cuit, je préfère.
19: Ouais, faut arrêter de me prendre pour un con.
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22: Plus de rien, bonjour.
23: Oui, allô, bonjour, c'est la SP1.
22: On n'est pas SPA.
23: Ah.
22: On n'est pas SPA, c'est un refuge animalier.
23: Ouais, le problème, c'est qu'on n'arrive pas à trouver, il y a une urgence et j'arrive pas à trouver le numéro de la SPA, peut-être que vous pouvez m'aider.
22: C'est par rapport à quoi?
23: Ben, on est à Biarritz, là. Moi, je suis en cure à Thalasso.
22: Ouais.
23: Et je vois une dame là qui... Enfin, on voit une dame parce que toute la plage est affolée. Au bout de la plage, là, vous voyez la grande plage, là, devant la Thalasso à Biarritz.
22: Ouais.
23: Et il y a une dame qui est en train de manger une mouette crue.
22: Pardon? Qu'est-ce que vous m'avez dit?
23: Une dame qui est en train de manger une mouette.
22: C'est pas vrai.
23: Ben, si je vous le dis, c'est pour ça que j'appelle la Société Protectrice des Animaux, mais j'ai eu votre numéro par les renseignements téléphoniques. Alors.
22: Je vais vous donner le numéro de téléphone. Qui s'occupe des oiseaux justement protégés.
23: Oui.
22: Le 06.
23: D'accord.
22: Voilà.
23: Parce que apparemment la mouette était encore vivante.
22: Mais n'importe quoi.
23: Elle est en train de
22: la.
23: À
22: la rigueur, il faut appeler la police directement, oui.
23: Mais il y a deux policiers là. Hein. Imaginez la plage, tout le monde est à l'arrêt, elle est au bout de la plage.
22: C'est n'importe quoi, c'est horrible.
23: Elle tient la mouette par les ailes. Tout le monde la regarde. Là, moi je suis à peu près à 30 mètres d'elle, là, vous voyez.
22: Et attendez, je me renseigne mon collègue.
24: La femme est en train de bouffer la mouette.
22: Oui. Oui. Oui. Vous allez cinglé.
24: Je crois que
22: l'APM. Donc c'est bon. Ah ouais, c'est bon. Vous appelez le numéro de téléphone que je vous ai donné et ils vont faire le nécessaire. Hein.
23: J'ai donné à ma femme et elle a donné aux policiers qui sont en train d'appeler parce que
22: ouais.
23: Il y a une centaine de personnes qui reste à distance de cette dame, une vieille dame, une dame âgée, hein, qui brandit à bout de bras la mouette, je sais pas si vous imaginez.
22: Mais elle dérangeait cette dame ou quoi?
23: Non, apparemment elle est connue. Hein, et, non, c'est une grande... Elle a une bijouterie, je crois, à Biarritz. Hein.
22: Elle a pété un plomb, c'est pas possible.
23: Et elle la mange comme ça, vivante, et on entend la mouette qui baisse des barres et crie. Enfin, c'est horrible. Je sais pas si vous entendez les cris de la mouette, non?
22: Non, j'ai trop de bruit autour.
23: Attendez, je vais essayer d'approcher, hein, quittez pas, hein.
22: Ah oui, j'entends. Hein. C'est hallucinant. Hein. La mouette, elle est encore vivante. Elle s'est fait bouffer par la femme.
24: Il veut pas arrêter la mouette?
22: Oui, une dame. Il y a la mouette, non? Direct. Il y a les policiers déjà sur place.
24: Et alors, qu'est-ce qu'ils font, les flics?
22: Bah, apparemment, ils ne bougent pas, les flics.
24: Mais elle est une femme d'asile. Elle s'est sauvée d'asile.
22: Non, pas vraiment, elle est connue de certains. Elle bijouterie, tout ça là-bas.
24: Elle bijouterie ?
22: Allô ? C'est hallucinant. Hein. J'entends la mouette.
24: Non.
22: Oui ?
24: Mais attends, mais
23: il y a
24: personne qui
23: bouge,
24: mais ils sont...
23: Allô ?
22: Oui ?
23: Attendez, ce que je peux faire, peut-être, c'est passer le téléphone à la dame.
22: Enfin, ça, c'est pas pour autant que... Non, elle va pas...
23: Tenez, madame, il y a quelqu'un qui veut vous parler, là.
1: Allô ?
22: Allô ?
1: Oui ?
22: Bonjour, madame.
1: Bonjour, monsieur.
22: Qu'est-ce que vous faites, hein ?
1: Je déjeune.
22: Vous déjeunez ? Vous déjeunez quoi ?
1: Comment ?
22: Vous déjeunez quoi ?
1: Une mouette.
22: Une mouette ?
1: Une mouette fraîche, oui.
22: Fraîche ? C'est connerie, pas possible.
24: Parle, madame, là.
1: Excusez-moi, j'aime pas parler la bouche pleine.
24: Allô ?
1: Oui, allô ?
24: Oui, madame, il ne faut pas manger la mouette.
1: Ah, bah c'est trop tard, hein.
24: C'est trop tard ? Vous l'avez mangé, la mouette ?
1: Oui, il reste que le bec.
24: Ah, il reste que le bec. Et les pattes, vous les avez mangées aussi ?
1: Non, je vais me les garder pour me curer les oreilles.
24: Ah, vous allez garder les pattes pour le curer les oreilles. Ah, c'est mon
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2: Allô ?
1: Oui, bonjour, madame Ledoux à l'appareil.
2: Oui.
1: C'est le DFJDF ?
2: Oui.
1: Je vous appelle parce que je suis témoin d'un phénomène physique inclassable. Vous savez, le passage des ovnis la semaine dernière nous a laissé un peu sans dessus-dessous. Eh bien, depuis chez moi, j'ai observé un phénomène très lumineux et je ne sais pas s'il s'agit d'un extraterrestre.
2: Une petite question indiscrète, madame. Vous avez quel âge, là, s'il vous plaît ?
1: 69 ans.
2: 69 ans,
1: L'extraterrestre a un corps de 10 cm à peu près, opaque, voyez-vous. Et alors, il y a une queue au bout qui fait le tour de mon mur et qui se termine par une espèce de petite touche blanche, et dès que j'appuie dessus, ça fait de la lumière partout dans la pièce.
2: Et alors, qu'est-ce qui se passe quand vous appuyez sur la touche blanche ?
1: Ben, il y a une lumière incroyable qui inonde ma pièce.
2: Et ça s'était déjà produit avant, madame ?
1: Oui.
2: Mais quand, la dernière fois, quand c'est arrivé, qu'est-ce que vous avez fait ?
1: J'ai appuyé sur la touche blanche.
2: Et alors ?
1: Eh ben, la lumière a disparu.
2: Et là, que maintenant, vous avez appuyé sur la touche blanche, qu'est-ce qui s'est passé ?
1: La lumière est revenue.
2: La lumière incroyable est revenue.
1: Ah oui, ah oui, ah oui.
2: Et vous en avez parlé à qui alors, madame, en dehors de nous ?
1: Et à ma voisine.
2: Et qu'est-ce qu'elle a dit ?
1: Elle a dit qu'elle en avait un chez elle aussi.
2: Ah oui ?
1: Oui. Comment dire ? Vous savez, ça fait un peu comme une petite boule, quoi, vous voyez ? Et puis il est tatoué.
2: Ah bon ?
1: Il a un nom.
2: Il s'appelle comment ?
1: Il s'appelle Krypton 75.
2: Ouais, ben Krypton 75, oui, je vois tout à fait ce que c'est, oui.
1: Qu'est-ce que c'est ? C'est de quelle planète ?
2: Krypton, c'est au-dessus du troisième système solaire, là, madame. Hein, bon, à quelques centaines de millions d'années-lumière de nous, mais enfin, vous savez, c'est un type d'extraterrestre, effectivement, qui est assez connu, quand même, malgré tout. Ce sont des extraterrestres pacifiques, hein, madame.
1: Je peux vous dire quelque chose, mais je parle doucement, parce que je voudrais pas les alerter.
2: Non, mais vous pouvez parler, hein. Je pense que, de ce côté-là, ils sont pas très émotifs. Ils supportent pas mal de choses, vous savez.
1: Il a fait des petits.
2: Il a fait des petits ?
1: Oui, quand j'ouvre la porte de mon réfrigérateur.
2: Oui.
1: Il y en a un aussi. Et il fait que de me regarder.
2: Ouais, mais enfin, tant qu'il vous regarde, mais moi, je vous dis, c'est une race assez pacifique d'extraterrestres. À mon avis, vous n'aurez pas de problème. Hein. Vous savez, on peut pas leur faire grand-chose. On n'a jamais essayé de les détruire. Hein. Il vaut peut-être mieux pas non plus. Hein.
1: Mais je sais ce que je vais faire. Je vais profiter que celui-ci soit disparu ou endormi.
2: Non, mais n'y touchez pas, madame.
1: Je vais le tuer, celui-là, pour voir ce que vont faire les autres.
2: Ah non, il faut pas faire ça, madame.
1: Attendez, bougez pas, je prends le cendrier.
2: Non, ne faites pas ça. Ne faites pas ça. Allô, laissez-le vivre, madame.
1: Allô ? Je l'ai zigouillé.
2: Ah ben, il fallait pas faire ça, madame.
1: Maintenant, je vais m'occuper de la petite famille.
2: Mais non, écoute. Faut pas faire ça, allô, madame.
1: Il y en a un au-dessus de mon lit.
2: Non, mais il faut pas les assassiner, madame. Ils y sont pour rien, là, ils ont rien fait de spécial, hein. Arrêtez ce massacre, là, ça sert à rien, là.
1: Je vais dégommer celui qui est dans mes toilettes.
2: Ah non, arrêtez, madame, allons.
1: Il en reste deux.
2: Il en reste deux, ouais, mais non, mais vous n'allez pas faire ça à tous les extraterrestres qui sont chez vous, là. Je vous ai dit que c'était des pacifiques, madame.
1: Je vais me gêner.
2: Ah bon ?
1: Bougez pas, je vais dégommer celui du couloir, puis après la porte d'entrée, il n'y en aura plus.
2: Ouais, mais vous allez vous faire mal, là, madame, si vous continuez comme ça, là, hein.
1: Il est allumé.
2: Il est allumé ?
1: C'est le plus dangereux.
2: Ah non, c'est pas le plus dangereux, madame.
1: Les autres étaient éteints.
2: Ah oui.
1: Attention, j'y vais. Ça y est.
2: Et le disjoncteur n'a pas sauté, là?
1: Oh là là! Il y a la grosse bête noire, là, qui est à côté de la porte d'entrée.
2: Là, il faut pas y toucher, hein, madame.
1: Elle est pas contente, hein?
2: Non, mais il faut pas y toucher, là, madame. Dites-moi, là, vous êtes chez vous cet après-midi?
1: Il y a leur espèce de vaisseau spatial noir à côté de la porte d'entrée.
2: Ah non, ils ont pas vaisseau spatial. Les vaisseaux spatials sont repartis la semaine passée, là. On les a vus à la télévision, là.
1: L'espèce d'ovni, là, vous savez...
2: Ah non, vous vous trompez, là. C'est pas un vaisseau spatial, ça, madame.
1: Madame, celui-là, je vais me le faire aussi.
2: Ah non. Allô?
1: Attention! C'est parti, au nom de la patrie, j'y vais.
2: Ah non, mais il faut arrêter, madame, arrêtez de taper, là. Allô?
1: Le vaisseau est résistant. Il se défend, il fait de la fumée.
2: Alors, c'est pas un vaisseau, là, c'est le disjoncteur, madame. Il faut arrêter de le taper, ça appartient à EDF, ça, madame. Vous vous trompez, là.
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6: Oui, allô?
13: Bonjour, monsieur, c'est bien le supermarché?
6: Oui.
13: Monsieur Martin à l'appareil, les emballageurs Martin?
6: Oui.
13: Vu qu'il y a un risque de pénurisme des emballages, je vais venir récupérer vos bouteilles en plastique.
6: Je vois pas du tout de quoi vous me parlez.
13: Ah, alors comment dire? Vous voyez les récipients de forme verticale dans lesquels vous vendez de l'eau minérale, par exemple?
6: Oui.
13: Eh ben voilà, ça s'appelle une bouteille en plastique.
6: Non, bah je sais ce que c'est qu'une bouteille en plastique, mais ce que je veux dire, c'est qu'il n'y a pas de bouteille, nous on vend les bouteilles pleines.
13: Je sais, mais vous inquiétez pas, à la place, je vous mets des bouteilles en papier.
6: Non, mais vous rigolez ou quoi?
13: Ouais, ça m'arrive, oui.
6: Vous n'avez pas à récupérer nos bouteilles d'eau et à nous en donner d'autres. On sait pas d'où vient votre eau, nous on a nos fournisseurs.
13: Ah non, mais les bouteilles en papier que je vous apporte, elles sont vides.
6: Et qu'est-ce que vous voulez que j'en fasse des bouteilles vides?
13: Bah vous les remplissez.
6: Je les remplis, mais je les remplis avec quoi?
13: Bah avec votre eau.
6: Oui, enfin écoutez, je vois pas vendre des bouteilles d'eau de mon robinet à mes clients.
13: Bah non, pas de l'eau du robinet, vous vous rendez compte?
6: Oui, je les remplis avec quoi?
13: Avec l'eau de vos bouteilles en plastique que je vous récupère. Bah oui, vous faites le transvasage et après moi je vous embarque les bouteilles vides.
6: Oui, enfin écoutez.
7: C'est pourquoi là, parce que...
13: Bonjour madame, c'est ce que je disais à l'autre monsieur. Vous, tout ce que vous aurez à faire, c'est transvaser l'eau des bouteilles plastiques dans les bouteilles en papier.
7: Bah moi, je vais pas transvaser des bouteilles pleines dans des bouteilles en papier. J'ai pas le temps de faire ça, moi.
13: Non, mais vous faites ça tranquille à la caisse. Quand il y a un client qui achète de l'eau, hop, vous lui videz sa flotte.
7: Ah non, attendez, moi je vois 300-400 clients par jour. Croyez que je vais m'amuser à vider des bouteilles plastiques en caisse?
13: Ah bah dans ce cas, dites au client de le faire.
7: Non, mais je vide pas de bouteilles, on vide pas de bouteilles.
13: Dans ce cas, je peux vous envoyer quelqu'un pour s'en occuper.
7: Non, mais même... Il y a quelqu'un, il y a personne, puisque c'est pas moi qui prends.
13: Non, parce que mon beau-frère est videur, donc si c'est ça qui vous embête, il peut venir vider vos bouteilles.
7: Non, mais même ça m'embête pas du tout. Puis de façon,
13: ça vous embête pas du tout, super.
7: Non.
13: Donc je valide l'échangisme bouteille.
7: Non, je valide pas, vous validez rien du tout.
13: Est-ce que je rajoute l'option videur ou pas?
7: Ah non.
13: Non, donc c'est vous qui faites le transvidage.
7: Non, mais merde, vous allez m'écouter un petit peu. Moi, c'est pas moi qui prends les responsabilités, c'est pas moi le décisionnaire.
13: Ah, bah passez-moi le patron.
7: Voilà.
6: Oui, allô?
13: Bonjour monsieur, vous êtes le patron?
6: Bonjour monsieur, non c'est madame.
13: Oh, excusez-moi, je croyais qu'on me passait le patron.
6: Ben vous êtes avec moi?
13: Oh ben non.
6: Ben pourquoi le patron, je vous dis que c'est moi?
13: Ah ben impossible, vous m'avez dit que vous étiez une dame.
8: Allô, oui.
13: Bonjour madame.
8: Alors excusez-moi là, monsieur, vous êtes qui vous?
13: Monsieur Martin et les emballageurs Martin. Donc j'en déduis que c'est vous la patronne.
8: Non, je suis pas le patron et la dame que vous avez vue avant, c'est la patronne.
13: Ah, la patronne est une dame.
8: OK, donc je vois pas pourquoi vous vouliez parler au patron.
13: Bah en même temps, je pouvais pas savoir.
8: Bah vous pouvez pas savoir pourquoi si elle vous dit qu'elle est la patronne.
13: Oui, c'était pas clair non plus.
8: Bah, c'est pas clair pourquoi c'était pas clair parce que c'est une femme et qu'elle peut pas être patronne, c'est ça?
13: Ah bah non, c'est si c'est un homme que ça peut pas être une patronne.
8: Et donc OK, donc vous vouliez
13: lui parler.
8: Et vous appelez pourquoi en fait?
13: Ah oui, c'est vrai. Donc comme j'expliquais, je remplace vos bouteilles en plastique par des bouteilles en papier.
8: Mais c'est quoi vos conneries là? Dans des bouteilles papier en plus, vous êtes sérieux, vous?
13: Oui, alors le seul souci, il faut quand même que je vous prévienne, elles sont pas étanches.
8: Non mais vous vous foutez de moi ou quoi là?
13: Oh oui, bien sûr.
8: OK, d'accord. J'ai juste autre chose à foutre.
13: Ah non mais attendez, j'ai pas fini.
8: Non mais moi j'ai fini, OK?
13: Ouais, mais si je continue tout seul, c'est moins drôle.
8: Non mais
20: Accueil service funéraire, bonjour.
25: Bonjour monsieur.
20: Bonjour.
25: Je suis bien aux pompes funèbres?
20: Oui, tout à fait monsieur.
25: Oh bah dites-moi, il y a du bruit chez vous. Hein.
20: Oui, effectivement, c'est l'heure du repas.
25: Ah ouais, oui.
20: C'est pour ça.
25: Ah oui, j'entends ça. Bah dites-moi, c'est la bonne ambiance, hein.
20: Voilà, allez-y. Oui.
25: Ça fait du bien, hein.
20: Oui, de souffler un petit peu de temps en temps.
25: Ah bah oui, vous êtes à table, là, on boit un petit verre pour se détendre, hein.
20: Tout à fait, oui.
25: Ouais. Bon, écoutez, ma femme vient de mourir.
20: Comment?
25: Ma femme vient de mourir, il y a une heure, là.
20: Alors, ah, d'accord.
25: Mais bon, vous êtes... Oh là, dis-moi, ça, alors, c'est une mobilette, ça?
20: Je vais prendre... Ah, attendez, je vais aller chercher mon papier, je vais mettre de l'autre côté.
25: Oui, pas de problème, vous inquiétez pas, voilà. C'est la fête.
20: Vous êtes à quel endroit, monsieur?
25: Alors, moi, je suis au 2 avenue Maréchal Leclerc, mais enfin, là, je vais boire un petit verre quand même, parce que... Quelle heure est-il, là?
20: Il est midi 20.
25: Oh, bah, dites-moi, c'est l'heure de manger, de casser la croûte, quand même.
20: Vous êtes monsieur?
25: Alors, le tour.
20: D'accord. Et votre épouse est décédée à quel endroit?
25: Oh, bah, elle est décédée dans la chambre, hein.
20: À votre domicile?
25: Sur son lit, oui, pas de problème, on est en rez-de-chaussée. Pour vous, c'est tranquille, je crois.
20: Alors, vous êtes à quel endroit?
25: Alors, nous sommes au 2 avenue Maréchal Leclerc.
4: D'accord.
25: Mais monsieur, je vous embête, vous êtes en train de casser la croûte, vous avez autre chose à faire là quand même.
4: Non mais je suis permanent, ne vous inquiétez pas.
25: Ouais, bon, enfin bon, vous étiez en train de manger là.
4: Donc c'est madame Letour comment ?
25: Je suis désolé, Marie-Josée.
4: Marie-Josée, d'accord.
25: Comme la chanson, vous connaissez, non ?
4: Non.
25: Marie-Josée est mal chaussée.
4: Et quand
25: elle enlèvera ses chaussons, on verra bien tous ces morpions. Et hop, Marie-Josée, vous connaissez pas ça?
4: J'aimerais mieux vous occuper de votre épouse, si vous voulez.
25: Ah bah oui.
4: Vous allez rester à votre domicile, là, ou vous allez peut-être partir?
25: Je sais pas, parce que il y a quand même une odeur qui me dérange, hein. Est-ce qu'il faut que j'ouvre la fenêtre, d'abord?
4: Non, justement, faut éviter.
25: Ah bon, pourquoi?
4: Bah, pour éviter, de favoriser la décomposition.
25: Ah bah, attendez. Oh bah, mince, alors. Elle s'est levée, dites-moi. Elle était pas morte.
5: Je me reposais.
4: Oh, oui, mais bon, c'est bizarre.
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9: Police municipale, bonjour.
13: Bonjour monsieur, oui c'est bien la police municipaliste.
9: Oui, je vous écoute.
13: Monsieur Martin à l'appareil, les colis Martin.
9: Oui.
13: Je suis en train de développer mon réseau de points relais colis casiers lockers.
9: Oui.
13: Donc il faudrait que je passe mettre des casiers dans vos locaux pour que mes clients puissent venir récupérer leur livraison chez vous.
9: Oui, mais non, mais on va pas faire ça à la police.
13: Alors vous aurez pas grand chose à faire, hein. Moi je vous livre les colis, vous aurez juste à les mettre dans les casiers.
9: Mais vous avez déjà vu qu'on venait retirer des colis dans une mairie?
13: Oh bah oui, bien sûr.
9: Laquelle?
13: Bah la vôtre, c'est ce que je vous dis.
9: Non mais d'autres mairies, donnez-moi d'autres noms.
13: Ah, alors pour le moment, vous avez l'exclusivité puisqu'il n'y a que vous.
9: Ah ben voilà, et ben voilà, et ben écoutez, on a un sas, on fait pas rentrer comme ça tout le monde.
13: Et ben voilà, il suffit de mettre les colis dans le sas.
9: Non, mais le sas, c'est pareil, il y a deux portes, c'est nous qui ouvrons.
13: Justement, vous ouvrez que la première porte, vous mettez le colis dans le sas.
9: Ah non, mais pas du tout, mais...
13: Si, après vous refermez la première porte.
9: Non, mais...
13: Et vous ouvrez la deuxième.
9: Mais pas du tout, je vous ai dit que nous, on veut pas de colis à la police.
13: Pas de problème, dans ce cas, je vous envoie un employé des colis Martin.
9: Non, mais non.
13: Et il restera à l'intérieur du sas en permanence pour distribuer les colis.
9: Mais non, on va pas. Non, mais la police, on peut pas avoir comme ça quelqu'un en permanence. Non, non. Enfin,
13: c'est... Oui, mais si on installe directement les casiers lockers dans le sas.
9: Non, mais.
10: Allô.
13: Bonjour madame, monsieur Martin, les colis Martin.
10: Mais moi c'est monsieur, c'est pas madame.
13: Admettons, donc j'étais en train de voir avec votre collègue où on va installer les casiers.
10: Vous pouvez pas installer des casiers comme ça dans la mairie.
13: Ah non, mais moi je veux les mettre que dans les locaux de la police.
10: Mais non plus, vous pouvez pas. Nous nos locaux sont dans la mairie.
13: Ah oui, aussi j'ai pas demandé, vous avez la wifi?
10: On a la wifi mais par contre la...
13: Super, parce que pour les clients qui payent en carte bleue, ça passe par la wifi grâce à un petit appareil de paiement électronique.
10: Non mais je connais. Mais...
13: Ah bah, si vous connaissez en plus, parfait. Donc vous, je vais vous mettre pour encaisser les frais de livraison de mes clients.
10: Non, on a autre chose à faire, on est des policiers, on n'a pas encaissé des gens qui viennent récupérer leur colis, etc. C'est pas notre boulot.
13: Ah, et puis il faut qu'on voit pour vos horaires aussi, parce que là ça va pas.
10: Non, bah après la mairie elle ferme à 17h, nous à 17h on a fini, après 17h il n'y a plus personne.
13: Eh oui, parce que moi j'ai dit qu'on pouvait retirer son colis 24h sur 24.
10: Je vous explique, la mairie elle est fermée, il y a le portail, il se ferme à 17h, c'est un bâtiment sécurisé, nos locaux sont sécurisés.
13: Pas de problème, vous me laissez le code de l'alarme.
10: Comment?
13: Bah vous me dites comment on désactive le sécurisage.
10: Ah bah ça je peux pas faire.
13: Ou alors vous me marquez juste le code sur un bout de papier à l'entrée,
10: non, mais...
13: comme ça mes clients peuvent quand même entrer quand il y a personne.
10: Non, mais ce que vous comprenez pas, c'est que nous on a une armurerie, on a tout ça, donc si je vous donne le code, c'est la porte ouverte à tout le monde. Tout le monde peut rentrer dans les bureaux et faire n'importe quoi.
13: Oui, mais tout le monde peut refermer aussi.
10: Non mais...
13: Bah oui, et si ça vous rassure, on peut marquer aussi sur le papier, merci de ne pas prendre des trucs dans l'armurerie.
10: Mais non mais ça c'est pas possible, c'est pas comme ça que ça marche.
13: Ah oui, mais alors comment je fais entrer mes clients la nuit dans les locaux de la police?
10: Bah faut voir avec monsieur le maire, c'est lui qui décide, hein, c'est pas nous, c'est la mairie, c'est chez lui, hein.
13: Ah d'accord, donc en gros le maire c'est le taulier.
10: Bah en gros c'est lui.
13: Ok, bah je vais lui demander.
10: Voilà.
13: Oh, tiens, justement le voilà. Monsieur le maire, vous êtes d'accord?
10: Ouais, bien sûr.
13: Ah oui, je suis d'accord. Ah bah allô?
10: Passez-le-moi alors. Passez-le-moi.
13: Ah, alors c'est-à-dire que là, il est très occupé.
10: Vous me le passez? Il est à côté de vous.
13: Bah, je voudrais bien, mais il est en train de trier des colis là.
10: Ouais, passez-le-moi. Il s'appelle comment, monsieur le maire, d'ailleurs?
13: Ah, oh bah son nom m'échappe. Attendez, c'est bête.
10: Il s'appelle comment, monsieur le maire?
13: Ouais, rappelez-moi son nom déjà.
10: Non, mais s'il est à côté de vous.
13: Ah bah oui, je suis bête. Bougez pas, monsieur le maire. Vous vous appelez comment?
10: Oh, bah, écoutez, on va arrêter là.
13: Ah non, attendez, il réfléchit. C'est parce que lui aussi se souvient.
10: Non, on va arrêter là, c'est mieux. Allez, au revoir. Il est complètement demeuré en fait, lui.
13: Ah, mal raccroché.
11: Ça représente une connerie. Les colis Martin. Ça, c'est une radio, ça.
12: Ah, putain.
11: Eh, tu sais, c'est la connerie de Martin.
13: Allô?
11: Oui, je vous entends.
13: Justement, moi aussi.
11: Oui.
13: Donc, je pense qu'il faut aussi faire gaffe avec le raccrochage téléphonique.
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26: Vous écoute.
27: Oui, bonjour, madame.
26: Bonjour, monsieur.
27: Madame.
26: Oui.
27: Très bien, c'est les Ilotiers, l'appareil du 19e.
26: Oui.
27: Est-ce que vous avez allumé la télévision, là, ce matin?
26: Ben, j'ai une télévision allumée, oui.
3: Bon, est-ce qu'elle marche bien?
26: Non, c'est un petit peu brou, enfin, pas si bien que... pas si net, quoi.
3: Ouais, d'accord. Bon, ben, je vois ce que c'est. Je vais tout vous expliquer, madame, hein.
26: Oui, je vous écoute.
3: On a des collègues qui surveillent le toit avec les jumelles et qui essayent d'apercevoir ce qui se passe.
26: Oui.
3: On voit un homme, apparemment, d'un certain âge, hein.
26: Ah bon?
3: Qui est grimpé sur le toit. Et qui utilise votre antenne de télévision.
26: Ah bon ?
3: Ouais, parce que vous savez que quand vous mettez la télé, l'antenne devient chaude.
26: Oui.
3: Et d'après ce qu'on voit dans la jumelle, vous avez donc ce monsieur qui est en train de faire cuire quelque chose, on voit pas très bien ce que c'est, sur l'antenne de télévision.
26: Ah bon ? Ah, c'est bien.
3: Voilà.
26: On verra tout.
3: Oui, mon collègue me signale qu'il a un téléphone portatif à portée de la main.
26: Oui.
3: Donc on a repéré son numéro de téléphone.
26: Oui.
3: On va vous le faire passer.
26: Oui.
3: On va faire basculer la ligne téléphonique, comme ça vous allez la voir. Essayez de savoir ce qu'il est en train de fabriquer sur l'antenne de télé.
26: Oui.
3: Hein? Et alors, on va faire un mot de passe, comme ça vous aurez le signal. Pour que vous puissiez nous reparler, parce que nous, on reste en ligne avec vous. Hein? Vous n'avez qu'à dire 33.
26: D'accord.
3: Et comme ça, vous nous reprendrez. Hein?
26: Oui, d'accord.
3: Je compose le numéro, madame. Hein?
26: Oui.
25: Allô?
26: Allô, j'écoute.
25: Oui, bonjour, madame.
26: Bonjour, monsieur. Je voulais savoir, qu'est-ce que vous faites sur le toit?
25: Ben, je suis en train de faire ma petite cuisine.
26: Et pourquoi vous faites la cuisine sur un toit, vous?
25: Ben, figurez-vous que mon grill est tombé en panne.
26: Ben oui, mais c'est pas une raison, parce que votre grill est tombé en panne pour faire votre cuisine sur un toit, voyons.
25: Ben écoutez, madame, j'avais acheté des saucisses, vous savez, de la saucisse de Strasbourg et de la merguez.
26: Oui.
25: Et j'ai transformé votre antenne de télé.
26: Oui, c'est pour ça que mon antenne, il y a quelque chose qui marche pas dans ma télé. Je trouvais ça tout à fait anormal. Alors je me suis dit, qu'est-ce qui se passe? Alors je voulais savoir ce que vous faisiez là-haut.
25: Eh ben, je fais cuire des merguez sur l'antenne de la télé.
26: Ben oui, je vous dis pas, monsieur, mais enfin, vous avouerez que j'ai pas une place pour aller faire cuire des saucisses et des merguez sur un toit.
25: Ben oui, mais j'ai plus de grill.
26: Mais écoutez, monsieur, alors voyons, réfléchissez. Qu'est-ce que c'est que ces façons de monter sur un toit pour faire cuire vos saucisses?
25: Attendez, vous permettez, parce
26: que... Oui, je vous écoute.
25: Il faut que je surveille.
26: Bon. Alors, qu'est-ce que vous comptez faire? Vous continuez de griller vos saucisses ou quoi? Et vous redescendez ou pas?
25: Attendez, parce qu'après, il faut que je nettoie bien, parce que ce soir, j'ai un poulet.
26: Ah bon? Parce que vous comptez monter le soir aussi, faire cuire votre poulet?
25: Ben oui, parce qu'avec l'antenne de télé, ça fait broche.
26: Ah ben c'est bien.
25: Ça fume, attendez, madame, parce qu'il y a de la fumée partout, là.
26: Ben oui, il y a de la fumée, mais moi, je marche plus, hein. Faire cuire sur des antennes de télé, sur un toit, voyons. Alors, réfléchissez, monsieur, hein.
25: Oh mon Dieu, il y a toute la graisse qui coule là.
26: Bah ça... oui, il y a toute la graisse, vous vous rendez compte? Puis alors vous allez dégueulasser le toit. Non, bah, ça va pas. Ah non, non, vous arrêtez immédiatement. Hein. Bah, puis vous n'avez pas intérêt à remonter ça parce que... Ah non, non.
25: Bah ce soir, j'ai invité des amis.
26: Bah je m'en fous, moi. Mais vous avez invité des amis, est-ce que c'est une raison pour venir faire cuire votre poulet sur le toit? Vous n'avez qu'à le faire cuire dans une rôtisserie, votre poulet. Vous avez en bas, boulevard Serrurier, il y a un mec qui va vous le faire cuire, votre poulet.
25: Il n'a pas la télé, lui.
26: Mais je ne vous parle pas de monter sur son toit.
25: Oui, mais l'antenne de télé, ça donne du goût, voyez-vous.
26: Mais je m'en fous, moi, ça vous donne du goût. Mais ça marche pas, ça. Bon, j'appelle la police, hein, ça suffit. 33.
3: Oui, je vous écoute, madame.
26: Oh, bon non, alors. Il va remonter ce soir parce que l'antenne de télé donne du goût à son poulet.
3: Bon, alors écoutez, vous savez ce qu'on va faire? On va lui donner une leçon. Est-ce que vous avez votre télé, là?
26: Oui.
3: On va mettre votre télé à fond. Et comme ça va chauffer, ça va faire flamber ses saucisses, comme ça, il ne pourra pas les bouffer. Ça va lui donner une bonne leçon.
26: Comment je dois faire? Je dois machiner le son le plus fort pour chauffer?
3: Voilà.
26: D'accord, ne quittez pas.
3: Ouais, monsieur Ledoux, qu'est-ce que vous faites là-haut?
25: Ben, je fais cuire mes petites saucisses.
5: La famille et la photo à l'honneur cette semaine dans le juste prix.
26: Allô?
3: Oui, allô?
26: 33?
3: Oui, allô?
26: Oui, j'ai mis la télé à fond.
3: Ouais, on entend ça, ouais. Et allez la baisser maintenant, on va voir ce que ça donne là-haut.
26: D'accord.
25: Qu'est-ce que c'est que ce bordel?
3: Oui, madame, je vous écoute.
26: Bon, ben, j'ai baissé. Qu'est-ce qu'il en advient?
3: On va voir ce que ça va donner là-haut, hein.
26: Oui.
3: Je vous le repasse.
25: Oh, ben, merde, alors.
26: Qu'est-ce qu'il y a?
25: Ben, elles ont flambé, mes saucisses.
26: Elles ont flambé, vos saucisses?
25: Ben, oui.
26: Oui, ben, je vous dis pas, mais moi, j'ai mis ma télé à fond. Hein? Comme ça flambe vos saucisses, et si vous recommencez ce soir, je remettrai ma télé à fond, et votre poulet sera brûlé. Bon, et allez faire cuire vos saucisses ailleurs, hein.
25: Bon, ben, écoutez, madame, vous m'entendez?
26: Oui, je vous écoute.
25: Je vous ai compris.
26: Bon, ben, j'espère bien que vous m'avez compris, hein.
25: Ce soir, je fais pas de poulet.
26: Eh ben, vous faites ce que vous voulez.
25: Oui, mais... je vais faire de la sardine grillée.
26: Eh ben, non, mais ça va pas.
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14: Allô ?
13: Oui, bonjour monsieur, je suis en garage.
14: Oui.
13: Je vous appelle parce que je tenais à vous complimenter, car c'est aujourd'hui la journée mondiale du compliment.
14: Ah bon ?
13: Je trouve que vous avez une voix qui inspire confiance et sérénitude.
14: Peut-être.
13: Ah, je vous le garantis.
14: Ah d'accord, mais sinon j'ai affaire à qui ?
13: Je suis monsieur Martin, en fait c'est un service de complimentation.
14: D'accord.
13: Ce sera facturé 7,65€, mais c'est déduit sur votre facture téléphonique.
14: Mais il est hors de question. Hein.
13: Comment ?
14: Ah bah non.
13: Attendez, je travaille pas gratos non plus, vous imaginez
14: ah
13: bien.
14: Ah ouais, mais moi je vous ai rien demandé. Hein.
13: Non mais c'est forfaitaire, donc ça ne vous coûtera pas plus
14: non,
13: cher.
14: Non mais si même voulez... forfaitaire ou pas forfaitaire, moi j'ai rien à payer, je vous ai rien demandé, je vous ai pas demandé de m'appeler.
13: Hein. Enfin oui, mais enfin quand même en décrochant, vous acceptez l'appel, donc c'est que.
14: Bah, c'est normal qu'on accepte l'appel.
13: Enfin excusez-moi, c'est mon métier, hein, donc je.
14: Bah, c'est votre métier, c'est votre. Non mais c'est un truc de fou, c'est un truc de fou. Mais c'est pas possible, vous faites pas ça à longueur de journée quand même.
13: Bah écoutez, c'est une façon pour moi de gagner ma vie en même temps, vous comprenez donc.
14: Non mais attendez, non mais c'est pas possible.
13: Vous souhaitez annuler du coup le.
14: Ah oui, vous annulez tout, mais moi je vous ai rien demandé.
13: Je peux annuler du coup les 7,65€, mais j'ai regardé dans les zones tarifaires, ça va vous coûter du coup 14,32€.
14: Mais je m'en fous de vos zones tarifaires, vous nous facturez rien du tout, j'en ai rien à faire.
13: Bah est-ce que vous préférez une annulation à 14,32€ ou alors on maintient.
14: Stop, parce que là.
13: Sinon, je peux vous proposer une demande en disgrâce à 17,48€.
14: Et quittez pas. Hein.
13: Merci.
15: Hello.
13: Ah, bonjour madame. Comme j'expliquais à votre collègue, j'appelais pour vous complémentifier.
15: Non mais vous délirez monsieur là.
13: Ah, permettez-moi de vous complémentifier sur votre sens de la propos.
15: Qu'est-ce que j'en ai à branler de votre service téléphonique moi ? J'ai rien à payer du tout moi, qu'est-ce que vous me saoulez ?
13: Alors non, vous n'avez rien à payer puisque ce sera déduit de votre prochaine facture, c'est ce que j'expliquais.
15: Déduit ma facture, en quel honneur c'est déduit ma facture ?
13: Bah parce que comme vous avez accepté mes compliments.
15: J'ai rien accepté du tout, je vais prendre
13: ma... Monsieur, votre sens de la répartie est impressionnifiant et je tiens à vous complimentiser à ce sujet.
15: Je vous connais même pas monsieur.
13: Écoutez, au nom de l'ensemble des complimenteurs français.
15: J'ai rien à branler de vos compliments moi.
13: Je tiens à vous saluer.
15: Eh, hey, tu m'emmerdes, espèce de con. Donne-moi ton nom et viens me voir et puis on va discuter.
13: Quelle maîtrise de la langue de Molière, bravo.
15: Mais écoute, tu m'emmerdes là, espèce de feignasse.
13: Alors, excusez-moi.
15: Tu m'emmerdes.
13: Non mais, excusez-moi.
15: Je te le dis, d'accord, parce que sinon ça va chier.
13: Excusez-moi, vous devez confondre avec le service insulté, grossièreté.
15: Rien dit du tout, va te faire foutre.
13: Parce que moi je fais le service compliment.
15: Mais je t'emmerde, moi.
13: Alors, sinon je peux vous passer mon beau-frère qui est insultiste, mais ça va vous coûter un deuxième appel du coup.
15: Tu vois, moi je vais faire une recherche de ton numéro et ça va pas se passer comme ça.
13: Alors je peux faire la recherche téléphonique pour vous retrouver mon propre numéro. Au prix de 7,65€.
15: Ouais, et ta sœur, elle bat le beurre. 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
16: 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Ouais, oui, allô?
17: Oui, bonjour madame.
16: Bonjour monsieur.
17: Vous êtes un paysagiste ?
16: Oui.
17: Ah, très bien. Alors, je vous appelle en fait parce que j'ai un grand terrain de 2,7 hectares.
16: C'est beaucoup.
17: Et à mon âge...
16: qu'est-ce que vous rechercheriez ? Ce sont que des idées ou il y aurait réellement derrière une amélioration et une conception, une réalisation ?
17: Oui, tout, un peu tout ça. En fait, je voudrais apporter un peu d'originalité et de la profondeur.
16: D'accord.
17: Parce que je jardine, hein, évidemment.
16: Bon, bah alors écoutez, je vais vous prendre un rendez-vous.
17: Oui, parce que...
16: Et ce ne sera pas maintenant, de toute façon, tout ce qui est modification ou même éventuelle plantation, ça va être un petit peu plus décalé dans le temps maintenant.
17: Ah non, je vous rassure tout de suite, il ne s'agit pas de planter. Je voudrais éviter d'avoir sans arrêt à faire la navette entre le jardin et la maison. Donc je souhaiterais qu'on creuse un trou au fond du jardin pour que je puisse chier. Juste pour que je chie, quoi. Parce que s'il faut à chaque fois... Que je fasse aller-retour entre la maison et le jardin, c'est trop loin.
16: D'accord. Et vous voudriez scier quoi ?
17: Comment ?
16: Vous voudriez scier quoi ?
17: Ah non, non. Un trou pour chier.
16: Ah bon ?
17: Voilà. Avec, évidemment, un contrat d'entretien. Ça, c'est sûr.
16: C'est-à-dire ?
17: Ben, que toutes les semaines, ils viennent pour nettoyer le trou.
16: Oh bon, non, monsieur. On peut pas. Faut pas. On n'est pas amené à faire ce genre de travaux, hein.
17: Attendez, je comprends pas. Vous êtes paysagiste.
16: Mais oui, mais attendez, je vais pas aller nettoyer un trou de caca, c'est pas possible.
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18: Bonjour.
13: Bonjour madame, c'est bien la cordonnerie ?
18: C'est monsieur, mais c'est une cordonnerie, effectivement.
13: Admettons.
18: Oui ?
13: Monsieur Martin, à l'appareil, j'ai des papiers de ma banque à vous déposer.
18: Des papiers de la banque ? Je peux savoir c'est quoi la raison ?
13: Bien sûr, c'est quoi la raison que j'ai ouvert un livret A au Martinland il y a quelques temps, mais vu qu'il relance les contrôles de fiscalitude, je l'ai fait mettre à votre nom.
18: Mais pourquoi votre livret est passé à mon nom ? C'est improbable, c'est ça.
13: Bah, c'est-à-dire que j'ai déjà eu quelques petits soucis rapport à une affaire avec le fisc, donc je préfère mettre mon livret étranger à votre nom.
18: Mais j'en ai rien à faire, mais c'est quoi le rapport ? Enfin, vous me parlez de livret, d'affaires bancaires, moi qu'est-ce que j'ai à voir avec ça ? Moi je répare des chaussures, c'est quoi votre délire là ?
13: Justement, on se connaît pas, donc jamais on pourra remonter jusqu'à moi.
18: Mais à quel moment vous arrivez, vous mettez un compte. Là, si vous venez ici avec vos papiers, la police est à côté. Moi, je les connais très bien, donc ils viendront. Hein.
13: Alors, je vous cache pas que ce serait mieux d'éviter, parce que c'est un coup à ce qu'on se fasse balancer tous les deux, ça.
18: Non, mais vous faites quoi, là, monsieur, là? Vous avez complètement pété un plomb, là. C'est quoi votre histoire de transfert de banque, de machin?
13: Bah, officiellement, on dira que c'est vous qui...
18: Mais officiellement, on dira quoi? Je ne vous connais pas. Qu'est-ce que vous me faites, là? Vous avez complètement craqué.
13: Eh, vous savez quoi? Si ça vous arrange, on fait un papier.
18: Mais d'où on ferait un papier? Pourquoi on ferait ça?
13: Bah, pour attestifier.
18: Pourquoi, pardon?
13: Pour attestifier.
18: Pour un pesticide.
13: Non, attestifier. Quand on attestifie, c'est pour dire qu'on est d'accord.
18: Mais à quel moment j'aurais envie d'attestifier? En plus, c'est même pas français, mais apprenez le français déjà.
13: Non, mais vous inquiétez pas, je vous la rédactionne, votre déclaration.
18: Je vous la rédactionne en plus. Non, sans déconner, je vous la rédige. Apprends le français, mec. Là, ça devient vraiment comique. Là.
13: Merci, mais moi, j'essaie juste de trouver un accordage. Bah, un accordage, quand on est d'accord.
18: Mais vous êtes un peu...
0: Ah non, mais qu'est-ce que c'est cette histoire-là?
13: Ah, bonjour monsieur.
0: C'est encore une arnaque, ça.
13: Pardon, mais votre collègue comprend rien. Moi, je vous fais les papiers.
0: Bah, et vous faites ça sans me prévenir? Non, mais ça va pas à la tête, non?
13: Non, mais c'est pour vous simplifier les démarches.
0: Ah non, je ne veux pas de ça.
13: Allez, on dit que c'est oui et on n'en parle plus.
0: Non, je vous dis non.
13: Vous me dites non, mais...
0: Rien du tout.
13: Ah, moi j'entends un non qui veut dire oui.
0: Non.
13: Parce que moi, ça m'arrangerait que ce soit oui.
0: Ah ben moi, ça m'arrangerait que ce soit non.
13: Bon, bah on met oui cette fois-ci, puis on mettra non la prochaine fois.
0: Non.
13: Oh, si.
0: Ah non.
13: Oh, si.
0: Ah non.
13: Mais si.
0: Non. Non, et non.
13: Non, non, et si.
0: Non, mais ça suffit, écoutez.
13: Bon, je coche oui.
0: Non.
13: Ah oui, mais sinon, faut que je coche non.
0: Non, vous ne cochez rien du tout.
13: Ah si, je suis obligé de cocher.
0: Non, vous n'êtes pas obligé de cocher, ça suffit.
13: Si, parce que s'il n'y a pas cochage, le dossier n'est pas validé.
0: Eh ben, ça valide pas de dossier, j'ai pas de...
13: Sauf si je le valide moi-même, dans ce cas...
0: Non, je ne veux pas.
13: Ah oui, mais après, faut pas s'étonner si on peut pas vous faire les papiers.
0: Mais qu'est-ce que vous faites là? Qu'est-ce que c'est ces papiers que vous me dites là? À quelle banque vous avez mis ça?
13: Bah, à la banque du Martinland, évidemment.
0: Martinland, j'ai jamais entendu parler de ça.
13: Moi aussi, le Martinland, vous savez, c'est là où on planque de l'argent pour pas déclarer aux impôts.
0: Ah bah bien sûr, et vous appelez pas ça une arnaque? Non mais,
13: justement, je suis actuellement à la banque du Martinland.
0: Oui, ben moi je suis pas à la banque du Martinland et je ne veux pas.
13: Eh ben venez, on vous attend.
0: Non, je ne veux pas.
13: Oh là là là là là là, oui mais là...
0: Là, rien du tout.
13: Bah là, si, à la limite, vous prenez un taxi, vous lui dites de vous déposer à la banque.
0: Non mais la banque est où?
13: La banque du Martinland, bah c'est au Martinland. Hein.
0: Et c'est où ça?
13: C'est à la frontière entre la Pologne et la Norvège.
0: Non mais la Pologne et la Norvège, non mais moi je suis en France moi.
13: Oui, c'est pour ça que je recommande le taxi, parce qu'à pied ça va vous faire une trotte.
0: Ah, non mais ça va pas la tête. Hein.
13: En plus vous verrez, le Martinland est un charmant petit étang cette saison.
0: Oui, ben moi le petit étang il vous dit merde.
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1: Oui.
2: Oui, bonjour monsieur.
1: Oui, bonjour monsieur.
2: Oui, le père Ledoux, je suis le recteur, le curé de Camaret.
1: Vous êtes le curé, bonjour monsieur le curé.
2: Bonjour, comment allez-vous?
1: Je vais bien, oui.
2: Je ne veux pas vous déranger, mais j'ai un petit problème docteur, voyez-vous.
1: Oui.
2: Depuis 2-3 jours, j'ai constaté que j'avais les... qui pendent, voyez-vous.
1: Les testicules, quoi.
2: Oui, voilà.
1: Oui.
2: Et alors malheureusement, quand je m'assois dessus...
1: Vous asseyez dessus?
2: Oui, malheureusement, oui.
1: Alors, elles ont enflé, quoi.
2: Comment?
1: Elles ont enflé.
2: Ben, je ne sais pas. Oui, je pense, oui.
1: Mais elles pendent beaucoup, alors, si ça vous...
2: Ah oui, elles pendent beaucoup, puisque quand je m'assois dessus, elles me rentrent dans le...
1: Dans le trou de balle.
2: Voilà.
1: Voilà.
2: Hein? C'est ça, docteur.
1: Bon, eh ben, il vaut mieux voir ça, monsieur Curie.
2: Ben oui.
1: Vous pouvez circuler en voiture ou quoi?
2: Difficilement, hein. Parce que c'est pareil, je suis assis dessus.
1: Vous pouvez pas venir jusqu'au centre médical?
2: Ben si, mais comment je vais faire pour... Ou alors je viens à pied ou en...
1: Oh, à pied, mais non, il n'y a pas question quand même.
2: Ou en vélo, en danseuse, alors...
1: Mais pas en vélo quand même.
2: Non, mais en danseuse, au moins je ne m'assierai pas dessus sur la selle.
1: Mais c'est à ce point-là.
2: Ah oui, que faire?
1: Et vous pouvez pas prendre un taxi pour venir, hein?
2: Oui, ben... Oui, c'est ce que je vais faire en restant accroupi dans la voiture.
1: Parce qu'ici, on a plus de matériel pour voir, quoi.
2: D'accord. Mais c'est normal que quand je suis assis dessus, elle me rentre dans le...
1: Ben, d'abord, c'est pas normal de s'asseoir sur ces trucs, hein.
2: Ben oui.
1: Et que ça vous rentre dans le trou de balle, alors ça me paraît assez exceptionnel, quoi.
2: Voilà.
1: Hein? Bon, écoutez, je vous envoie un taxi.
2: Oui, et puis...
1: Je m'en occupe, comme ça je serai sûr à quelle heure ça sera.
2: D'accord.
1: Vous êtes donc à la cure de Camaret.
2: Voilà.
1: D'accord, je m'occupe de tout ça, monsieur.
2: Mais dites-moi, docteur.
1: Oui.
2: J'ai quelque chose qui m'obsède. Je me suis réveillé cette nuit avec un air de musique dans la tête que je ne me souvenais plus ce que c'était. Peut-être que vous pourrez me dire.
1: Un air de Brigitte?
2: Non, pas de Brigitte, de Martine. de musique.
26: Un air de musique.
2: Oui, est-ce que vous connaissez cette chanson?
26: Laquelle, monsieur?
2: C'est un air que je ne sais plus ce que c'est. La la la la la la la la la la la la la la la la la la la la la la la la la la la la.
26: Ah, les filles de Camaret, que c'est, monsieur le curé?
2: C'est pas le curé de Camaret, allez.
26: Oui. Bon, allez, au revoir.
2: Je vous souhaite une bonne après-midi.
26: Merci.
2: Au revoir.
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7: Allô?
8: Oui, bonjour monsieur, c'est bien la SPA?
7: Oui.
8: Je vous appelle rapport à la publicité mensongère que vous avez faite.
7: Quelle publicité mensongère?
8: Comme quoi il y avait journée porte ouverte la semaine dernière.
7: Le week-end dernier, oui, le 23 et 24 mai.
8: Ce qui donc est faux.
7: Pourquoi?
8: Bah parce que moi je suis venu.
7: Oui.
8: Bon certes, j'étais en train de regarder mon téléphone, j'ai regardé un truc sur mon portatif. Et je pensais que la porte était ouverte et je l'ai prise dans la figure.
7: Forcément, on est un refuge, donc on est obligé de fermer le portail pour pas que les animaux s'échappent. Vous aviez juste à ouvrir le portail.
8: Donc il y avait publicité mensongère, on est d'accord?
7: Ah bah quand vous allez à la poste, c'est que la porte est fermée et que vous vous cognez dedans, vous portez plainte contre la poste. Soyons sérieux.
8: J'ai quand même la coupure de prix.

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3: Dans ce cas, je vous donne mon numéro de carte, vous pouvez directement...
4: Non. Donnez-moi votre numéro de téléphone.
3: Ah ben, donnez-moi vous votre numéro de téléphone.
4: Mais vous l'avez, vous venez de m'appeler.
3: Ah oui, c'est vrai. Bon, du
4: vous
3: coup...
4: Vous m'appelez pour me dire que je me suis pris une porte dans le nez parce que la porte n'était pas ouverte. Non mais,
3: Alors voilà, j'ai pris une photo de la porte.
4: Mais c'est bien, c'est bien.
3: Du coup, on voit vraiment que vous avez une porte, ça prouve.
4: Ben, comme par hasard.
3: À la limite, on peut peut-être faire un échange. J'oublie cette histoire de porte ouverte.
4: Non, donnez-moi votre numéro de téléphone.
3: Et à la place, vous prenez mon beau-frère.
4: Beau-frère de quoi, là?
3: Bah, mon beau-frère, en fait, j'aimerais bien m'en débarrasser. Le truc, c'est que je peux pas l'abandonner sur une aire d'autoroute parce qu'il paraît que c'est mal vu.
4: Mais bien sûr!
3: Voilà.
4: On appellera la fourrière.
3: Comme il mange comme un porc, je me suis dit porc, cochon, animal, SPA. Il y a peut-être un truc à jouer.
4: Super. C'est la radio?
3: Oui, ah bah oui, c'est la radio.
4: C'est la radio?
3: Alors, c'est quelle radio?
4: Je sais pas du tout. Littoral.
3: Non, c'est pas littoral.
4: Oh, bah alors, aidez-moi.
3: Alors, une radio avec beaucoup d'humour.
4: Chérie, Rire et Chanson.
3: Oui.
4: Oh, Rire et Chanson.
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5: Centre de recrutement de l'armée de l'air, bonjour.
6: Bonjour, madame. Je suis au centre de recrutement.
5: De l'armée de terre.
6: Oui, c'est ça. Adjudant-chef Le Duret à la retraite.
5: Bonjour, chef.
6: Vous avez quel grade?
5: J'ai grade de brigadier chef.
6: Ça va?
5: Oui, ça va bien.
6: Bon, pas trop.
5: Merci.
6: Pas trop dur avec le soleil?
5: Ça va, c'est des températures appréciables pour l'instant.
6: Oui, moi je me souviens dans mon bureau, j'avais du mal à dormir. Tellement il faisait chaud à cette époque-là.
5: Ah bon, eh bien.
6: Pas vous?
5: Pour l'instant, ça va.
6: Bon, parlons peu, mais parlons bien. Depuis que je suis à la retraite, comme je suis un passionné de l'histoire de l'armée, évidemment, hein,
5: oui.
6: Je collectionne tout ce qui est militaire.
5: Oui.
6: Et là, j'aurais aimé savoir si vous pouviez m'aider, en fait, pour avoir le slip du colonel. Parce que je n'en ai pas. C'est une pièce assez rare.
5: Le quoi?
6: Le slip du colonel.
5: Ah non, mais je sais. Non, mais franchement, je. Non, comment voulez-vous que j'arrive à avoir un slip d'un colonel?
6: Bah, vous êtes une femme, vous pouvez.
5: Ah ben non, mais...
6: Je vous donne la pièce.
5: Ben oui, mais je vous dis, là, moi, je pourrais le faire pour vous, hein. Il faudrait appeler dans un régiment. Les chefs de corps, ils sont dans les régiments.
6: Mais s'il y a un colonel qui passe, est-ce que vous pouvez essayer, au moins?
5: Non. C'est pas mon travail de demander un sous-vêtement à mon chef de corps. Qu'est-ce qu'il va penser de moi? Il va croire que je veux coucher avec lui.
6: Mais non.
5: Ben si.
6: Alors, attendez, écoutez. Pour le slip du colonel, vous pouvez rien faire.
5: Non.
6: Bon. Et éventuellement,
5: oui.
6: Je cherche le soutien-gorge de la standardiste.
5: Monsieur.
6: J'en ferai don après au patrimoine du ministère.
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7: Auto-école, bonjour.
3: Bonjour monsieur, c'est bien l'auto-école?
7: Oui.
3: J'aurais besoin de vous déposer des dossiers de candidats pour les enregistrer à la préfecture. Quand est-ce que je peux passer?
7: Déposer des dossiers?
3: Voilà, c'est ça. C'est que moi, j'ai enregistré une trentaine de candidatures sur mon auto-école sur Internet, si vous voulez, que j'ai monté.
7: Et... Ah, mais alors, je suis quand même pas obligé d'apporter vos dossiers en préfecture. J'amène les dossiers pour mes élèves inscrits dans mon auto-école.
3: Voilà, bah, vu que vous y allez, c'est ce que je me disais.
7: Ah, non, mais c'est pas la peine de passer. Moi, je les apporterai pas, vos dossiers.
3: Bah, excusez-moi, mais enfin, si vous les déposez pas, ils vont pas se valider tout seuls.
7: Mais ça, c'est votre problème. Moi, je m'en fiche que vos dossiers soient pas enregistrés.
3: Ah, bah, sympa.
7: Je le ferai pas, je vous dis.
3: Enfin, de quel droit, excusez-moi?
7: De quel droit? Mais c'est vous. D'abord, on pose une question, on ne donne pas un ordre.
3: Alors, justement, question, quand est-ce que je peux les récupérer? Parce que moi, il faut que je donne un délai, voyez.
7: Vous me donnez un délai? Mais c'est une blague! Je vais dire ça à mon patron, ça m'étonnerait que ça lui plaise. Hein.
3: Ah bah, passez-le moi.
7: Ouais. Allô, oui, bonjour.
3: Ah, bonjour monsieur, on devait me passer le responsable?
7: C'est mon fils, mais là, il n'est pas là, donc c'est moi.
3: Je peux passer déjà vous déposer les dossiers?
7: Mais non. Attendez, quel est votre mail?
3: Alors, Martin.
7: Oui.
3: @.
7: Oui.
3: Permis Martin.
7: Et après?
3: @.
7: De nouveau?
3: Oui.
7: Deux fois @?
3: Voilà.
7: Et après?
3: Martin, encore.
7: Ah bon? Oui.
3: Voilà. @.
7: Oui.
3: Permis.
7: Mm-hmm.
3: @Martin.
7: Il y a quatre fois @?
3: Non. Normalement, il y en a cinq. Vous avez quoi, vous, là?
7: Alors, j'ai Martin, permis Martin, Martin, permis, Martin.
3: Ah, il manque un @.
7: Bon, écoutez, on reprend à zéro. On recommence.
3: Alors, @.
7: @.
3: Donc, A-R-O.
7: Ah, mais ça s'écrit @ARO.
3: B-A.
7: Attendez, je vous passe quelqu'un parce que je ne comprends rien.
3: Non, mais...
7: Allô?
3: Ah, bonjour, monsieur.
8: Je vais prendre votre adresse mail, alors, monsieur.
3: Ah, ben, je viens de la donner, là.
8: Oui, non, je vais la reprendre correctement. Excusez-moi.
3: Non, je vous en prie.
8: Je vous écoute.
3: Alors, Martin.
8: Oui.
3: @.
8: Oui.
3: Permis Martin.
8: Permis Martin.
3: @.
8: Mais il ne peut pas y avoir deux fois @. @, c'est votre nom?
3: Oui.
8: Et ça s'écrit comment, @? R-A-R-A?
3: A-R.
8: Oui.
3: A.
8: Oui.
3: R.
8: Après.
3: A-R-A.
8: Oui.
3: R.
8: Oui.
3: A.
8: Ara. Mais qu'est-ce que vous... Alors, attendez. Vous me dites Martin @, vous me mettez A-R-A.

0: AR. Vous allez nous envoyer un mail avec votre mail, ce sera plus simple. Alors, formation au pluriel, @...
1: Alors, attendez, @... A-R-O...
0: @, c'est le site, là, @.
1: Bah, comment vous l'écrivez-vous?
0: C'est pas possible.
1: Mais... Mais enfin, faut quand même que je vous dépose les dossiers, parce que là, ils vont
0: pas. Non, vous ne déposerez pas des dossiers tant que je n'aurai pas vu ce site internet, ça c'est sûr.
1: Ah, c'est le premier monsieur, ça. Vous y allez quand à la préfecture?
0: De toute façon, même si j'y vais dans une heure, si je n'ai pas envie d'amener vos dossiers, je ne les amènerai pas.
1: Dans une heure? Oula!
0: Mais vous écoutez ce que je dis?
1: Non, mais ce que vous me dites dans une heure.
0: Non, mais c'est un exemple, je n'y vais pas dans une heure. Mais qu'est-ce que vous racontez là? Ça fait deux fois, vous comprenez pas?
1: Martin, il y a le monsieur de l'auto-école qui va aller déposer les dossiers dans une heure, donc faut les imprimer tout de suite.
0: Il n'y a pas d'imprimer des dossiers, vous n'avez pas intérêt de m'amener des dossiers, je vous l'ai dit, hein, parce que ça va les fichiers, les dossiers là.
1: Dans ce cas, est-ce que vous pourriez passer les récupérer?
0: Avec plaisir, vous êtes où?
1: Rue Boileau.
0: Oui.
1: Bâtiment Rire et Chanson.
0: Oh, c'est une blague.
1: Ah bah c'est Rire et Chanson, oui, c'est une blague.
0: Oh, putain. Quelle honte. J'ai honte, je vais me calmer, je vais aller prendre l'air, je crois.
1: Ah bah alors, si vous prenez l'air, est-ce que vous pouvez passer chercher mes dossiers?
0: Oui, voilà, oui. Oui. Il me tarde d'aller voir ces dossiers de merde, là, je vous le dis. Oh putain.
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3: Bonjour.
4: Oui, bonjour, c'est bien le bar.
3: Oui.
4: Oui, bonjour madame, monsieur de la place à l'appareil, directeur de l'école Saint-Véron.
3: Oui.
4: Aujourd'hui, c'est la journée de prévention de l'alcoolisme dans les écoles. Nous sommes réunis dans la salle de classe avec les élèves.
3: Oui.
4: Voilà, donc les élèves vous écoutent, ils vous disent bonjour. Je ne sais pas si vous les entendez.
3: Je les ai entendus, oui.
4: Les enfants, nous sommes avec une dame qui donne donc de l'alcool à ses clients. C'est ses clients qu'on appelle des... Des alcooliques.
3: Ah bah oui. Hein.
4: C'est la bonne réponse. Il y a un élève, oui Jean-Pierre. Jean-Pierre nous demande si vous vous sentez responsable des multiples cirrhoses.
3: On ne peut pas être responsable parce que j'estime que chaque être humain est responsable de sa personnalité.
4: Et en l'occurrence de son foie.
3: Et dans l'occurrence de son foie.
4: Donc vous faites souffler évidemment dans le ballon avant de...
3: On ne fait pas souffler, vous savez, il y a des signes. Hein.
4: Ah, alors, voilà, les enfants, c'est ce que je vous expliquais tout à l'heure. Les signes précurseurs avant-coureurs de l'état alcoolique. Quels sont-ils, par l'ordre d'apparition sur le visage?
3: Oh, la rougeur, déjà, du visage, les yeux troubles, le tremblement des mains.
4: Ah, il y a Simone, oui, Simone. Oui, il y a la petite Simone qui dit que son père, c'est comme ça aussi qu'elle reconnaît son père le soir quand il rentre à la maison.
3: Vous savez, il y a des personnes qui sont alcooliques à très faible niveau. C'est-à-dire, dès qu'ils boivent deux verres, ils sont sous. J'estime que vraiment, l'alcoolisme, c'est celui qui boit chez lui et en cachette. Et voilà. Qui après va dans les bars, bien sûr, pour se finir. Hein.
4: Voilà. Se finir en beauté ou se finir en...
3: Oh, généralement, vous savez, c'est pas bien beau, quelqu'un qui est rond.
4: Oui, comment on pourrait le qualifier?
3: D'épave.
4: Une épave, c'est comme ça que Didier voit d'ailleurs son père. Et le père de Didier, vous le connaissez peut-être, il vient souvent chez vous, dit le petit... Oui, tu vas souvent dans ce bar. Et il rentre toujours sous.
3: Il vient souvent chez moi?
4: Oui.
3: Il rentre toujours sous?
4: Oui, c'est ça Didier?
3: Alors, je ne sais pas qui est son papa.
4: C'est un monsieur qui est assez rouge du visage.
3: Je ne pense pas le connaître. Hein.
4: Oui, on dit qu'il tremble un peu.
3: Il tremble. Et qu'est-ce qu'il fait son papa comme métier?
4: Il est chauffeur de taxi.
3: Ah.
4: Voilà. Alors, les enfants, est-ce que vous avez d'autres questions à poser à madame?
3: Mais si vous saviez que dans les grandes surfaces, de voir les jeunes acheter ce qu'on peut voir acheter, c'est atroce.
4: Oui, c'est ce que disait le petit Bernard. Il disait que son cousin avait acheté dans une grande surface un survêtement atroce. C'est vrai, vous avez raison, madame.
3: Mais oui.
4: C'est moche. C'est moche, un survêtement moche.
3: Et c'est pas beau.
4: Et c'est pas beau.
3: Non.
4: Bleu en bas, bleu fluo et rose en haut. Pour un garçon, c'est...
3: C'est moche, hein. Disons que c'est à se demander...
4: S'il n'avait pas bu avant.
3: Un haut de survêtement rose, ça donne déjà l'idée que le gamin veut...
4: Veut boire.
3: Voilà. Et il boira.
4: À quelle heure
3: Comment?
4: À quelle heure a-t-il déjà bu, d'après vous?
3: Oh, vous savez, il y en a qui boivent à toute heure. Hein.
4: Voilà. Donc, madame, d'après vous... Non au survêtement rose.
3: Écoute. Vraiment non. Non au survêtement rose.
4: Pourquoi?
3: Parce que c'est une ligne qui peut prouver que l'enfant a envie de boire. Et qu'il a bu peut-être déjà.
4: À quoi reconnaît-on, madame, un enfant qui a bu 4 litres de vin rouge cul sec?
3: Bah, il titube déjà.
4: Non, puis surtout, qu'est-ce qu'il a sur lui?
3: Un survêtement rose.
4: Avec des poils ou sans poils?
3: Ah non, il n'y a pas de poils. Non.
4: Voilà, les enfants vous applaudissent. Je ne sais pas si vous les entendez.
3: Oui, je les entends, en effet. Merci, les enfants. Ah oui, ça fait plaisir, hein? Ça fait énormément plaisir, monsieur. Eh bien, écoutez, je vous remercie. Je remercie énormément les enfants. Merci, les enfants.
4: Madame, madame, figurez-vous que parmi tous ceux qui vous applaudissent, il y en a un qui a un survêtement rose.
3: Eh bien, d'après moi, il faut qu'ils disent non à tout ça.
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5: Allô?
1: Bonjour monsieur, c'est bien le pressing?
5: Oui.
1: Monsieur Martin à l'appareil, les carburants Martin.
5: Oui, et?
1: Et c'est moi qui vais m'occuper de changer vos installations électriques en installations pétrole.
5: Et pourquoi faudrait passer les installations électriques en installations pétrole?
1: Rapport à la loi de détransition écologiste.
5: Et c'est pas de ça encore?
1: C'est quoi que ça encore? Qu'on s'est rendu compte qu'à force de dire à tout le monde de changer à l'électrique dans tous les sens, eh ben les gens ne consomment plus assez d'essence.
5: C'est vraiment prendre les gens pour des cons, hein.
1: Ah bah, qu'il dit de vous, et puis en plus, il y a eu des études, au final, l'essence, ça pollue pas du tout.
5: C'est comme les voitures, quoi. Ça pollue pas, mais.
1: Alors, les voitures à essence, non, ça pollue pas. En revanche, les voitures électriques, ça, c'est une catastrophe environnementale.
5: Ah ouais, mais ça, ils veulent pas le dire. Ils veulent vendre absolument des voitures électriques, donc ils vont pas le dire.
1: Ouais, voilà, vous avez tout compris.
5: Et encore, ils insistent pour qu'on change toutes les voitures électriques jusqu'en 2030.
1: Bah oui, parce que l'idée, c'est de vendre des voitures électriques et en même temps de l'essence. Sinon, on risque de pas polluer assez.
5: Bah oui, il faut mettre de l'électrique, c'est moins cher, c'est ci, c'est ça. Et puis après, ils viennent se plaindre qu'il y a plus de consommation. Ils prennent vraiment les gens pour des cons.
1: Ah non, je prends pas les gens pour des cons, c'est moi le con.
5: Pour vous, mais les jeunes, les gens dans le gouvernement et tout ça.
1: Ah bah oui, c'est vrai qu'il y a beaucoup trop de jeunes dans le gouvernement.
5: Et les abrutis qui, soi-disant, qui sortent des grandes écoles, mais ils savent rien du tout.
1: Ah bah en tout cas, les jeunes du gouvernement, chez eux, ils ont déjà tous remplacé leurs installations électriques par des installations essence.
5: Oui.
1: Donc c'est ce que je disais, on va faire pareil dans votre pressing.
6: Ah bah non.
1: Eh bonjour monsieur.
6: N'importe quoi ce que vous me racontez là, moi je suis pas d'accord.
1: Non mais ça change rien, c'est juste que tout ce qui fonctionnait à l'électricité chez vous fonctionnera maintenant à l'essence.
6: Ouais non mais l'essence ça pue et...
1: Ouais mais enfin ça vous devriez pas trop le sentir parce que de toute façon dans les pressings il y a toujours une odeur un peu forte.
6: Non, j'ai aucune odeur dans mon pressing et je n'ai pas envie d'avoir une odeur de gasoil.
1: Ah mais pas de problème, je vous installe tout en essence, vous mettez que du 95 ou du 98.
6: Oui bah de l'essence, je vais rien faire de tout ça, moi c'est pas obligatoire.
1: Si, on parle quand même d'une loi américaine qui doit s'appliquer à toutes les enseignes américaines.
6: Et moi, je suis pas une entreprise américaine, moi.
1: Bah, pardon, mais pressing, c'est bien un nom américain.
6: Oui, c'est peut-être un nom américain, pressing, mais c'est complètement débile ce que vous me racontez.
1: Bah, si vous avez un nom américain, c'est bien la preuve que vous êtes une société américaine.
5: Non, mais n'importe quoi.
1: Et bonjour, un autre monsieur.
5: Mais pourquoi je serais une entreprise américaine? Je suis une entreprise française.
1: Oui, mais vous êtes américain.
5: Non, je ne suis pas américaine.
1: Bon, ça s'entend quand même, l'accent.
5: Ben non, je suis bien française. Le pressing est fait par une personne française dans une galerie française. Je ne sais pas pourquoi je serais américaine.
1: Ouais, mais enfin, votre collègue a reconnu que vous vous appelez pressing.
5: Pressing, c'est américain.
1: Ah bah oui, je sais que c'est américain.
5: Mais non, c'est pas américain, vous êtes un peu con.
1: Possible, mais enfin, entre nous, si vous étiez une entreprise française, vous seriez pas un pressing, vous seriez un presseur.
5: Oh putain.
1: Eh ouais, excusez-moi de connaître un peu la langue française.
5: Alors, attendez.
1: Ah bah, cherchez sur le dictionnaire, vous
5: pressing.
1: Verrez.
5: Pressing, repassage à la vapeur, établissement dont on pratique le repassage.
1: Ah mais attendez, vous êtes sur le dictionnaire américain là?
5: Non, c'est dans le dictionnaire français, c'est pas dans le dictionnaire américain.
1: Eh ben parce que moi j'ai le dictionnaire américain, c'est écrit pressing.
5: Parce que les
1: mots qui provient du français presseur.
5: Les O. 2 minutes.
1: Oh, disons 30 secondes max, à mon avis.
5: Les pressings en Amérique, ils ne s'appellent pas pressing.
1: Ah si, les Américains disent « je vais au pressing ».
5: Oh, pressing. Il est con, celui-là.
1: Oh, il vous remercie.
7: Spa de Colmar, bonjour.
8: Oui, bonjour, madame. C'est le spa.
7: Pardon?
8: C'est le SPA.
7: Oui.
8: Oui, bonjour. Je vous appelle pour un rendez-vous. Je voudrais
7: un
8: prendre...
7: rendez-vous pour quoi?
8: Pour un massage.
7: Pour un massage.
8: Voilà. Non, je voudrais passer.
7: On est la SPA, Société Protectrice des Animaux. On fait des massages qu'aux animaux, monsieur, pas aux humains.
8: Je vous entends pas bien. Je voudrais donc prendre rendez-vous, s'il vous plaît, pour un massage thaïlandais.
7: Si c'est pour un massage, c'est pas là. Vous êtes à la Société Protectrice des Animaux. Allô?
8: Oui, je vous entends, madame.
7: Oui.
8: Excusez-moi.
7: Non, vous n'êtes pas au bon numéro, monsieur.
8: Comment?
7: Vous n'êtes pas au bon numéro.
8: Alors, à quelle heure vous pouvez me prendre?
7: Non, mais monsieur, ne me prends que les animaux. Est-ce que vous avez des poils?
8: Je ne fais pas d'épilation, madame.
7: Ah non, on ne fait pas d'épilation, non.
8: Pour me parler de poils.
9: SPA Colmar, bonjour.
8: Je souhaiterais parler à la directrice du spa parce que ça, c'est inadmissible. Ouais. Je suis un bon client. Hein.
9: Mais non, vous n'êtes pas au spa. Vous êtes
8: à la société protectrice
9: des animaux.
8: Mais qu'est-ce que vous voulez que ça me fasse, ces animaux? Moi, je viens au spa, moi,
9: mais
8: je
9: non,
8: m'en fiche.
9: Des animaux, pas des humains.
8: Mais qu'est-ce que c'est que... Mais j'en ai rien à foutre des bêtes, moi. Je veux qu'on me masse, moi, enfin.
9: Il n'en a rien à foutre des animaux, mais...
7: Allons, je suis la présidente, monsieur, de la Société protectrice des animaux. Là, vous nous faites perdre notre temps.
8: Je me fous de vos animaux.
7: Moi, je me fous de vous, vous ne rappelez plus. Allô?
8: Ça va barder. Moi, je connais très bien Yannick Noah. Ça va barder.
7: Ok, au revoir. Hein?
8: Alors, passez-moi la présidente.
7: Allez, je vous laisse. Au revoir.
9: C'est à Colmar, bonjour.
8: Qu'est-ce que c'est que cette histoire? Je veux pas qu'on me laisse.
9: Pardon?
8: Elle m'a dit je vous laisse.
9: Mais non, elle a pas dit qu'elle vous laissait. Oh. Elle a dit elle vous laisse.
8: Ah bah dites-moi.
10: C'est à Colmar, bonjour.
11: Oui, bonjour. C'est la SPA, là?
10: Oui, c'est la SPA. Oui,
11: bonjour. Dites-moi, là, c'est la police municipale, Colmar.
10: Oui.
11: On vient d'être appelé par un monsieur qui se plaint d'avoir été insulté au téléphone.
10: Oui, attendez, mais il nous a pris pour des masseuses thaïlandaises parce qu'il voulait un spa. C'est la police, figure-toi. Et donc, on lui a dit que nous, on était la société protectrice des animaux. Il nous a pas cru. Et j'ai la responsable chatrie qui dit, maintenant, je vous laisse. Il rappelle en disant, mais je veux bien que vous me laissiez. Oh là là là là là là. Alors là, j'ai pris la colère quand même. Hein.
11: Ah, c'est pas ce qu'il nous a dit tout à fait. Il nous a dit que vous lui aviez dit, je vous lèche.
10: Oh! Alors, attendez, je vais vous passer la personne. Ah non, c'est la police maintenant. Le monsieur, il s'est plaint à la police. Allô?
11: Oui, bonjour.
10: Oui, bonjour.
11: Fortier, là, l'appareil.
10: Oui?
11: C'est vous qui avez dit à un monsieur, je vous lèche?
10: Non, je lui ai dit, je vous laisse. Parce que j'ai
11: ah
10: du
11: bah
10: monde.
11: Oui, voilà. Voilà.
10: Vous avez ouais, dit... je le laisse.
11: Oui, vous, c'est ça.
10: Je suis obligé de le laisser, oui, j'ai pas le choix, quoi. Ben, écoutez, si le bonhomme, il est sourd, c'est pas de ma faute, hein.
7: C'est un vieux pervers.
10: D'abord, il commence avec les massages, et après, il finit avec le léchage, alors.
11: Eh ben, écoutez, on va classer l'affaire.
10: Oui.
11: Hein, et puis, on s'en occupe.
10: Ok. Alors, je peux vous laisser, monsieur?
11: Comment?
10: Je peux vous laisser?
11: Ah non, vous n'avez pas recommencé.
10: Là, j'ai dit vous laisse. Je vous quitte, monsieur, je peux vous quitter. Voilà, j'ai trouvé un autre mot. Ça ira mieux comme ça.
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12: Allô?
1: Bonjour monsieur, c'est bien le magasin de vêtements pour femmes?
12: C'est pas un monsieur, c'est une dame. Bonjour monsieur.
1: Ah, c'est une dame, d'accord, donc ça se confirme. Oh.
12: Oui.
1: Parce que selon mes relevés, il n'y a pas d'employé de type monsieur chez vous.
12: Non, pourquoi?
1: Parce que, pardon, je me suis pas présenté. Monsieur Martin, comité pour la disparité masculine.
12: Oui.
1: J'ai les chiffres sous les yeux. Vous êtes pas du tout au quota.
12: Je suis pas au quota.
1: Ah bah tu m'étonnes, vous êtes à
12: 100%. À 100% de quoi?
1: 100% d'employés de type femme.
12: Et quel est le problème?
1: Le problème, c'est que pour respecter la disparité masculine, il faut qu'il y ait au moins 50% d'hommes.
12: Si j'en ai pas besoin, monsieur, qu'est-ce que je dois faire? Je vais pas couper une femme en deux pour avoir moitié-moitié.
1: Oula! Alors là, vous compliquez carrément.
12: Vous me dites que il faut qu'il y ait un homme, une femme.
1: Non mais vous vous rendez compte, couper une femme en deux, c'est hyper dangereux.
12: Ben oui, ben et vous, vous rendez compte de ce que vous me dites, monsieur?
1: Oh, pardon, mais ma solution est beaucoup plus simple.
12: Non, pas du tout même. Et d'ailleurs, vous êtes de quelle société?
1: Comité pour la disparité masculine.
12: Oui, bah écoutez, la disparité, vous allez quand même pas prendre je vous dis, on va pas couper en deux. Je vais pas je peux pas prendre un homme. Je suis désolée.
1: Mais si, c'est simple, il suffit de bosser un jour sur deux.
12: Bah oui, c'est ça monsieur, c'est simple. Oui, c'est vrai qu'on peut faire simple quand on c'est la France, c'est ça en fait.
1: Ah bah ça je suis bien d'accord, vive la France.
12: Quand on peut faire simple, vaut mieux faire compliqué, c'est ça la France.
1: Exactement, c'est un petit conseil que je me permets de vous donner hein.
12: Non mais je vous remercie monsieur de vos conseils.
1: Ah bah quand je peux aider les gens.
12: Mais je n'en prendrai pas d'hommes.
1: Ah oui, mais alors après on va encore se faire enguirlander par les Américains.
12: Mais c'est n'importe quoi.
1: Bah pardon, mais ils nous ont dit qu'il fallait arrêter tout ce qui était inclusivité et diversion parce que c'est interdit.
12: Oh bah ça c'est la suite logique de Trump.
1: C'est ça, parce qu'après qui sait qui va se faire taxer? C'est encore les magasins de vêtements pour femmes.
12: Non mais je comprends pas là.
1: Ah Bonjour monsieur.
13: Oui, c'est madame.
1: Ah, donc en plus il y a une autre dame.
13: Oui, moi je suis la gérante.
1: D'accord, donc c'est encore pire. En fait, vous êtes à 200% d'employés de type femme.
13: Non, mais attendez, je comprends pas de quoi vous parlez là. Je vais pas embaucher un homme alors que c'est une boutique de femmes et que...
1: Bah pardon, disparité masculine. Il faut qu'il y ait au moins 50% d'hommes qui bossent chez vous.
13: Et donc par exemple, un bijoutier, vous l'appelez pour lui demander s'il a une employée femme, par exemple, si lui c'est un homme.
1: Ah non, si lui c'est un homme, ça va. C'est juste quand il y a trop de femmes qu'il faut qu'on rééquilibre en vous rajoutant de l'employé de type homme.
13: Non mais je vois pas pourquoi dans mon commerce, je suis obligée d'avoir un homme dans mon commerce. Non mais je comprends pas.
1: C'est rapport aux Américains, ils disent qu'on emploie trop de minoritudes et qu'il faut rajouter de la disparité masculine.
13: Oui mais je m'en fous du trop, je m'en fous des Américains, je m'en fous de tout ça. Je vais pas embaucher un homme monsieur alors que je...
1: Non mais vous prenez du mi-temps.
13: Mais je vais pas prendre un mi-temps, je vais pas salarier quelqu'un.
1: Ou alors, sinon, il suffit que vous travaillez un jour sur deux déguisé en homme.
13: Mais sûrement pas.
1: Moi je peux vous trouver un costard et une fausse moustache.
13: Non mais vous allez rien me trouver du tout, je vais rester femme.
1: Bah oui mais ne serait-ce que pour les clients hommes qui viennent chez vous.
13: Il n'y a pas de clients hommes dans ma boutique. Monsieur, ou alors ils viennent chercher un article pour leur femme.
1: Ah, il n'y a pas de clients hommes non plus.
13: Mais non, c'est une boutique prêt-à-porter femme.
1: Oh là là, oui, donc oui. Il faut aussi que je vous trouve des clients hommes.
13: Non, merci.
1: Ou alors, vous déguisez la moitié de vos clientes en clients.
13: Non.
1: Eh, il suffit de distribuer des fausses barbes à l'entrée du magasin et hop, l'affaire est jouée.
13: Oui, bien sûr.
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15: Allô ?
16: Bonjour madame.
15: Bonjour monsieur.
16: Je suis bien à l'école de...
15: Oui.
16: Eh bien, vous êtes la directrice, peut-être.
15: Non, je ne suis pas la directrice. Il n'y a pas d'école après-midi.
16: Ah, alors là, il y a un problème. C'est l'inspection d'académie. Nous sommes à la commission d'attribution des budgets pour l'école cette année.
15: Oui.
16: Je vous explique ce qui va se passer. Monsieur l'inspecteur qui attribue les budgets va donc décerner des enveloppes.
15: Oui.
16: On attribue de l'argent supplémentaire à chaque école.
15: Oui.
16: En disant à cet inspecteur qui vient de Paris que nous avons dans le département des écoles de sous-doués et de surdoués. Donc, il faut les encourager financièrement. Quoi,
15: hein. Oui.
16: Donc, on va vous présenter comme étant un élève, si vous ne voyez pas d'inconvénient, de cette école. Et donc, vous répondez comme vous pouvez. Et,
15: je vais essayer de vous aider du mieux que je peux.
16: Voilà, on a dit que vous étiez une école de sous-doués.
15: Oui.
16: Hein. Il va vous prendre, essayer de rajeunir votre voix. Hein. Monsieur l'inspecteur, nous avons donc l'école de sous-doués. Et nous avons une élève que vous pouvez interroger. Hein. Merci. Allô ?
15: Oui ?
16: Bonjour.
15: Bonjour.
16: Comment t'appelles-tu ?
15: Brigitte.
16: Ah, c'est un joli prénom.
15: Oui.
16: Quel âge as-tu ?
15: 10 ans.
16: Bien. Tu es en quelle classe, Brigitte ?
15: Je sais plus.
16: En maternelle. En maternelle ?
15: Oui.
16: À 10 ans, tu es en maternelle, hein ?
15: Oui.
16: C'est bien. Alors, peux-tu me dire qui était Charlemagne ?
15: Je m'en rappelle plus.
16: Votre voix.
15: Je ne sais plus.
16: Charlemagne. C'est celui qui a inventé.
15: C'est celui qui a inventé l'école.
16: Tu es sûr ?
15: Oui.
16: Oui, qui ?
15: Oui, monsieur.
16: L'inspecteur.
15: Oui, monsieur l'inspecteur.
16: De l'académie.
15: De Paris.
16: Bien, c'est bien, Brigitte. Tu es bonne en histoire, alors, hein ?
15: Un peu.
16: Voilà. Alors, et en sport ? Tu aimes bien le sport ?
15: Un petit peu.
16: Votre voix.
15: Oui, un petit peu.
16: Voilà. Alors, tu vas me faire une galipette avant, pendant que je vais prendre mon dossier.
15: Oui.
16: Merci. Allô ?
15: Oui.
16: Comment ça se passe ?
15: Je suis un peu perdue quand même, hein ?
16: Non, ça se passe bien. Vous saviez qui était Charlemagne, de toute façon.
15: Oui. Mais quand même, c'est pas évident, hein, de...
16: Il revient, là. Qu'est-ce qu'il vous a demandé ?
15: De faire une galipette en avant.
16: Vous pouvez la faire ou pas ?
15: Oui, mais de toute façon, il verra rien.
16: Si, justement, il a une sacrée oreille, et tout à l'heure, il y a des élèves qui ont essayé d'en faire une fausse à Pernon, il a trouvé. Vous pouvez la faire ou pas ?
15: Oh non, je pourrais pas la faire, hein. Je vais me casser la figure. Hein.
16: Est-ce que vous pouvez au moins essayer ?
15: Vous me demandez beaucoup de choses, là.
16: C'est pour votre école. Hein.
15: Enfin, je vais essayer, mais... Merci.
16: Allô ?
15: Oui ?
16: Brigitte ?
15: Oui ?
16: Bon, alors, tu es prête pour la galipette en avant ?
15: Oui.
16: Alors, dans quelle position es-tu ?
15: Eh ben, je me suis mis à quatre pattes.
16: Votre voix.
15: Je me suis mis à quatre pattes.
16: Bien. Alors, vas-y, Brigitte. Et tu me décris ce que tu fais, hein?
15: Je mets ma tête par terre, en avant. Et puis... Mais j'arrive pas avec le téléphone.
14: Come
15: here. J'arrive pas.
16: Faites un effort.
15: Je peux pas.
16: Qu'est-ce qui passe pas?
15: Oh, écoutez, je peux pas, hein. Je peux plus continuer.
16: Parlez doucement. Dites que vous l'avez faite.
15: Ça y est. Je l'ai faite.
14: Oh, la menteuse. T'as pas réussi, hein?
15: J'ai mal à ma tête.
14: Comment?
15: J'ai fait mal à ma tête.
14: J'entends pas bien.
15: J'ai fait mal à ma tête.
14: Bon, alors arrête là. Effectivement, c'est une école de sous-doués, hein? Bien. Alors, on arrête le sport. Brigitte, tu vas me donner une récitation.
15: Je sais pas.
16: Vous n'avez qu'à chanter. Chantez ce que vous pouvez.
15: Alouette, gentille alouette. Alouette, je te plumerai.
14: Bien. Alors, Brigitte, ben je crois que je vais donner une enveloppe à ton école. Qu'est-ce qu'on dit?
15: Merci, monsieur l'inspecteur de l'Académie de Paris.
14: Ah, mais moi, je ne suis pas inspecteur d'Académie, moi. Hein. Je fais des canulars téléphoniques sur la radio.
17: C'est pas vrai.
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18: Oui, bonjour.
1: Bonjour, monsieur. C'est bien l'agence immobiliste.
18: Ce serait mieux, bonjour, madame.
1: Bah, sauf si on est un monsieur.
18: Pardon?
1: Bah oui.
18: Mais...
1: Monsieur Martin à l'appareil, société Martin Télécom. Bonne nouvelle, on vous bascule sur notre nouveau forfait gratuit à vie.
18: De quoi vous me parlez?
1: Je vous parle de votre ligne téléphoniste qu'on va récupérer chez Martin Télécom.
18: Il n'en est pas question, vous ne touchez à rien. On est déjà engagé.
1: Vous inquiétez pas pour ça, on peut vous aider à vous dégager.
18: Bah, attendez. Moi, je vous connais pas.
1: Pourtant, c'était clairement écrit sur le courrier que je vous ai envoyé. Nous allons vous dégager sur notre nouveau forfait gratuit.
18: Mais je ne peux pas savoir, j'ai pas eu de courrier.
1: Bon, comment ça?
18: Je ne l'ai pas reçu, ce courrier.
1: Vous n'avez pas eu de courrier? Attendez. Ah, bah non, vous allez rire, je l'ai pas envoyé, votre courrier, il est encore dans le dossier.
18: Oui, donc... Dans...
1: Eh oui, parce que sur le courrier, c'est quand même bien écrit, merci de nous prévenir avant si vous ne voulez pas être dégagé sur Martin Télécom.
18: Mais si on ne l'a pas eu?
1: Ah oui, vous l'avez pas eu, pas faux.
18: Il y a un gros problème.
1: C'est pas grave, je jette le courrier, vous dites que vous l'avez reçu et hop, problème réglé. Ah, allô?
19: Oui,
1: eh ben, il n'y a plus personne.
19: Non, je suis toujours là.
1: Ouh là là, ah oui, alors je vous entends, mais alors votre téléphone débloque complètement.
18: Donc vous ne touchez à rien de notre numéro?
1: Ah, ça y est, oui, je vous entends, touchez à rien, parce qu'en plus, il y a un problème technologiste sur votre poste.
18: Mais non, on n'a pas de problème technique.
1: Ah bah si, ça faisait comme si vous parliez plus devant le téléphone. Donc je vous cale une intervention pour un échangisme téléphoniste.
18: Vous rêvez ou quoi?
1: Non mais c'est inclus. Avec votre forfait gratuit, vous avez droit à toutes sortes d'interventions payantes.
18: Mais il n'y a pas besoin d'intervention, mais...
1: si, la preuve, écoutez... Vous voyez, là, je vous entends pas parler.
18: Je n'ai pas parlé, mais vous êtes pas bien ou quoi?
1: Et là, vous me dites que vous me parlez pas, et pourtant, je vous entends. Il y a vraiment un problème. Elle m'a raccroché au nez, évidemment, je rappelle.
18: Oui, allô?
1: Oui, c'est Monsieur Martin. Vous voyez qu'il y a un problème?
18: Mais il y a aucun problème.
1: Ah bah pardon, mais là, ça vient de couper en pleine conversation.
18: Non, j'ai raccroché volontairement.
1: Parce que vous ne m'entendiez plus, d'accord?
18: Mais si, bien sûr.
1: Avouez que vous avez du bol que je vous ai appelé. Juste à temps, hein.
18: Non, mais vous allez pas bien, vous, hein.
1: Bon, bah, c'est vrai que j'ai beaucoup de boulot, mais vous inquiétez pas, je vous mets en top priorité.
18: Bon, je vais vous passer le patron, vous allez voir que ça va pas se passer comme ça.
1: Super, prévenez-le quand même qu'on s'est déjà mis d'accord sur pas mal de trucs.
18: Mais je... Alors...
20: Allô?
1: Ah, bonjour monsieur, donc c'est vous le patron?
20: Non, mais je n'ai rien demandé, si je veux payer plein pot, je paye plein pot.
1: Eh ben voilà, alors qu'avec le forfait gratuit Martin Télécom, vous ne payez pas le forfait, on vous facture juste les interventions, les communications, l'entretien et l'abonnement.
20: Non, mais moi ça m'intéresse pas. À partir où on demande rien, je vois pas où l'intervention doit être faite.
1: Pas besoin de demander, puisque nous on s'est dit, forcément vous serez
20: non,
1: d'accord.
20: Non mais nous on s'est dit rien du tout, en fait on réfléchit pas à la place des gens, et déjà pour faire des choses il faut des signatures monsieur.
1: Oh ben non, on va pas s'enquiquiner avec des papiers pour un forfait gratuit.
20: Oh, alors vous avez le droit de faire tout comme ça sans intervention.
1: Ah si, justement, on vous fait aussi les interventions, c'est ce que j'expliquais.
20: Vous avez déjà arrêté de me prendre pour une conne?
1: Pardon, mais déjà la conne, c'est moi.
20: Eh, vous allez oublier mon numéro de téléphone.
1: D'accord, donc à tout à l'heure?
20: Oh, pas du tout, à tout à l'heure.
1: Ah oui, mais comment on fait pour l'intervention qu'on a programmée avec votre collègue?
20: Non, mais je sais pas, une vieille mamie de 85 ans qu'on peut abuser.
1: Alors ça, c'est marrant que vous me parliez de mamie, parce que vous allez pas me croire, mais il y a justement Mamie Martin qui est passée me voir au bureau aujourd'hui.
20: Oh là là, mais je pense que ça me prend de la tête là.
1: Oh, bah attendez, elle est à côté, je vous la passe.
20: Mais putain, mais t'insistes en plus?
1: Mamie Martin, j'ai un client qui veut te parler.
20: C'est bon, j'ai autre chose à faire que de perdre mon temps avec vous.
1: Allô? Bonjour, mon petit garçon.
20: Bon, allez.
1: C'est Mamie Martin, à l'appareil.
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21: Habitat, bonjour.
22: Oui, bonjour, madame.
21: Bonjour.
22: Je suis bien chez le plombier.
21: Oui, c'est ça, oui, on fait bien de la plomberie.
22: Je vous appelle parce qu'on m'a dit que vous étiez le moins escroc de tous les plombiers du coin.
21: Ah, en effet, là, c'est très flatteur. Il faudrait que je le dise au plombier.
22: Oui. Enfin, il n'a pas ajouté de loin, mais quand même, ça peut compter.
21: Ah oui, c'est vrai.
22: C'est le moins escroc de tous.
21: Ah bon, eh bien,
22: j'ai entendu ça deux fois déjà.
21: D'accord.
22: En 20 ans.
21: Si les gens le disent, c'est que ça doit être vrai.
22: Alors voilà, donc je voudrais savoir comment je peux faire pour être dépanné.
21: Oui, alors dites-moi, dépanné pourquoi ?
22: Un robinet.
21: Vous voulez le changer, le réparer ?
22: Ben, ce qui coûtera le moins cher.
21: Qu'est-ce qu'il a, votre robinet ?